0: Je vais peut-être dire ça.
1: C'est grâce à moi si tu dis ça. C'est moi qui... Moi j'ai mon petit jargon, il y a des vocabulaires, les filles.
2: J'ai une question vraiment que j'ai envie de poser à tous ceux qui font l'émission. Je t'ai peut-être même déjà posé. Comment vous faites pour pas oublier vos pas? Les danseurs pros, je vois, c'est inné. Tu leur montres une choré, une seconde après, ils la font. C'est incroyable. Comment t'arrives à mémoriser autant de pas en sachant que même si tu viens du hip-hop, d'un coup, faut faire une salsa? Ma peur, ce serait de me larguer complet en direct.
1: Non, mais Camille, cette question, je me suis trompé tellement de fois.
2: C'est pas vrai.
1: Je me suis trompé tellement de fois, mais personne l'a vu. Mais pourquoi il y a de la musique dans mon oreille? Dans mes oreilles?
2: Bah, on met un petit peu de musique en dessous comme ça.
1: Ouais, mais d'accord, mais en dessous pendant que je parle, les filles.
2: Bah ouais, bien sûr.
1: Je peux enlever.
2: Ah non, t'as peut-être changé ton traitement. Attends, t'as peut-être changé. Attends, vas-y, t'as appuyé sur un mauvais bouton.
1: Ah, voilà, voilà les filles.
2: Ouais, t'étais sur notre radio là.
1: Ok, ok.
2: Mais j'allais pourquoi me demande si je veux faire tourner la roulette?
1: C'est fou. Non, en fait, je me suis trompé plein de fois. Plein de fois. Juste, ça s'est jamais vu parce que j'étais en mode hey. Ça se voyait pas, mais allez, j'ai réussi que 2 chorés sur 8.
2: En perfection? Ah bah tu t'en as réussi d'autres, ah mais ouais. Tu veux dire sans tromper du tout.
1: Sans me tromper.
2: Ah ouais, mais ça se voit pas. Les autres aussi, j'imagine.
1: Même des notes que j'ai eues, j'étais en mode, mais ma deuxième danse, mon cha-cha, et les filles, je me suis vraiment trompé à la fin.
3: Mais tu donnes. Tu vois, ça se voit pas parce que ouais. Tu donnes beaucoup.
2: Et il y a un truc qu'on voit pas à la télé, pardon Marcus, c'est que les danseurs vous parlent énormément. On dirait des ventriloques, c'est-à-dire ils sourient comme si t'allais bien. Et en souriant, ils font 3, 4, 2 pieds, le truc. Et en fait, ils parlent très fort. Et, quand tu viens en plateau, mais tu les entends parce que ça parle très fort, parce qu'il faut qu'ils s'entendent au-dessus de la musique qui est déjà à balle.
4: Ouais.
2: Et donc, ils disent vraiment, ils n'oublient pas, la jambe. Et en fait, ils parlent, mais en souriant, des ventriloques.
4: Il faut mettre aussi en lumière tous ces danseurs et ces danseurs.
2: Parce que c'est les stars du franchement, les stars de l'émission. C'est
1: vraiment, il n'y a rien sans eux. Et les chorés qu'ils nous font, qu'elles sont toutes personnalisées en fonction de la célébrité, ça change vraiment tout. Moi, je sais que Marie, moi, enfin, comment dire, quand on m'apprend une choré, moi, si tu me dis pas que je suis le meilleur et que je danse bien et que je vais réussir, si tu m'embrouilles, ça ne fonctionne pas en termes de pédagogie. Et Marie, elle s'est vraiment adaptée à ça. Dès qu'elle me montrait un pas, elle me disait, OK, c'est trop bien, continue, t'es trop fort. Moi, j'ai besoin de ça. Je suis encore en enfant.
2: Et puis vos gabarits étaient tellement différents aux deux, impressionnants.
1: Le géant et la naine, quoi, finalement. Non, mais vraiment, j'ai le géant et Minimize. Et c'est ce qui a fait que les gens ont vraiment aimé notre duo, je pense.
2: Fou aussi. Sur plusieurs portées, parfois, on s'est dit, oula, elle va peut-être partir un peu trop loin. Là.
1: La Bilal, je me rappelle, le porté avec Bilal. Pareil, un porté où je me suis foiré.
2: Puisque Bilal Hassani l'a rejoint par surprise, on est d'accord.
1: Oui, par surprise.

0: avec son nouveau single Beaucoup, je tiens à le dire. Oui.
1: Il vient nous voir, Bilal, oui, d'ailleurs. Mais... Faut qu'il vienne nous voir, ouais, il est pas encore venu.
0: Rêve. Et pareil, avec Bilal, je me suis trompé, mais la magie du direct a fait

0: Marcus, notre invité jusqu'à 19h.
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0: On est là avec vous et on est en direct avec Marcus. Marcus, ça a été quoi? Quart de finaliste de Danser avec les Stars?
2: Ouais.
3: C'est beau, hein?
0: Ouais. C'est super. Vraiment, t'as été une rencontre tellement cool pour tout le monde. On a kiffé t'avoir. Les gens aussi, je le sais. Quand même, donne-nous ton moment préféré de la saison et ton juge préféré de la saison. Enfin, pas de la saison, ton juge préféré.
2: Mon moment préféré de la saison, je pense que c'était mon premier prêt. Ouais. Là où les gens ils m'ont découvert. Ça reste un moment gravé dans ma mémoire parce que c'était dingue. C'est mon moment prêt.
0: Les gens t'en parlent là dans la rue et tout. Les gens t'en parlent à fond.
2: Mais les gens, c'est un choc thermique pour la France. Hein. Non mais vraiment, dès que je sors à un endroit, les gens me parlent de ma première perf ou de Dals en général. Donc
0: Moi ce que j'adore, c'est que les gens me parlent de Dals comme si c'était moi qui faisais les votes, tu vois. Genre je peux me balader dans la rue, ils font Juju Fit 4 vraiment. Je dis, moi je sais pas, voilà, fallait prendre vos SMS, hein. Moi je peux pas faire plus.
4: Ils t'embrouillent en plus.
0: Je m'embrouille. Mais gentiment, ils m'embrouillent les gens. Ah ouais, donc génial, Juju Fit. Ouais. Pardon. Je me fais embrouiller vraiment. Et ton juge préf?
2: Fauve.
0: Ouais, je savais.
2: Fauve. Moi, Fauve,
3: désolé. En même temps, pardon.
2: Ah ouais. Non, mais parlons de Fauve, cette reine. Ah ouais. Allô, ça fait 15 ans qu'elle est à l'antenne, 15 ans qu'elle est fraîche, 15 ans qu'elle danse bien.
0: Enfin, c'est pire, je suis avec Glow Up d'année en année, c'est incroyable.
5: Et sa Corée, elle aussi, sa Corée qu'elle a faite spécialement pour l'émission qui était incroyable, avec toute son équipe.
3: C'est vrai que c'est vraiment une couille. Je trouve qu'elle a participé à glamouriser la danse de salon.
2: Je trouve,
3: qui, on va pas se mentir, était un peu un truc un peu désuet.
0: Mais large.
3: Et ça fait combien ça a d'Als? 15 ans,
2: 10 ans?
3: Mais qu'elle l'a rendue sexy, qu'elle lui a donné un truc accessible et sexy surtout. Ouais.
0: Et aussi, j'en profite là de le dire, aussi grâce à des gens comme Marcus qui acceptent de venir faire l'émission, qui était ce qu'elle était dans son jus avec la salsa, l'orchestre derrière et tout. Et aujourd'hui, on a des gens de l'âge et de la génération de Marcus qui viennent s'amuser, qui regardaient l'émission avant et qui du coup se retrouvent dans la
3: c'est
0: télé
3: génial.
0: Et qui amènent leurs vibes, la vibe sur un Beyoncé, leur public. Et c'est trop cool. C'est heureusement, trop ça rajeunit l'émission. Heureusement.
2: Tu le ressens toi en tant que présentateur qu'il y a un truc qui a changé dans l'émission, le fait qu'il y ait des gens d'internet ou ailleurs?
0: Moi je milite pour ça et moi je trouve que ouais ça change. Après moi j'étais pas avant, mais depuis que j'y suis en tout cas je sens qu'il y a un vent assez cool de chacun. Et puis surtout chacun peut un peu amener son ADN. Et ça c'est cool, parce que juste prendre quelqu'un et lui dire bah tu vas faire ça toute la saison, ça va être des salsa et des trucs, et là on sent que chacun peut quand même amener de son énergie, de son kiff musical et tout, c'est canon ça. Ça c'est super. Bon, t'es pas là que pour ça. T'es aussi là pour nous dire qu'il y a la reprise de ton émission Le Trajet au Festival de Cannes, diffusée sur Instagram et sur TikTok.
2: Ouais.
0: Et le podcast Le Long Trajet, format long du trajet. Raconte-nous tout ça.
2: Exactement. En fait, quand j'étais petit, je faisais des trajets en voiture avec ma mère. Et c'était toujours un moment de ouf. Soit on s'embrouillait, soit on rigolait, soit on dansait, soit on... C'était un moment. Et je me suis dit, mais pourquoi pas faire mon émission en voiture où je pourrais recréer ce genre de moment, mais avec des restas. Et donc, du coup, est né Le Trajet. Donc, j'ai fait une saison 1 à Cannes, une saison 2 au Rose.
0: Et la Rose Festival de Big Flo et Oli. Où t'as eu la chance de mettre dans ta voiture Maxence, Youssoupha, Elena aussi montée dans ta voiture. C'est génial.
2: Ouais, c'était trop bien. C'était trop, trop bien. Et surtout, les épisodes sont tellement différents. Il y a rien qui se ressemble. Parce que, bon, en fait, vous verrez Le Long Trajet. Parce que sur Le Long Trajet, la conversation avec Youssoupha, mais elle est dingue, les gars.
3: Enfin, Youssoupha,
2: c'est devenu mon pote. C'est choquant.
0: C'est génial.
2: Marcus Youssoupha, on est où? Là, on est en train de préparer justement la prochaine saison.
0: Donc, tu seras pendant le Festival de Cannes?
2: Non. On sera dans la France entière.
0: Ah, ok.
2: Ah non, mais les filles, moi, je vais pas te donner toutes mes infos. On sera dans la France entière. On est en train de préparer ça avec la team.
0: Et avec des guests, à chaque fois, bien sûr. C'est le concept.
2: Avec des guests.
0: Ah, il veut pas que
2: tu veux nous donner.
0: Non. Veut pas me dire. Ah bon? Tu veux pas nous donner au moins un?
2: Non.
0: Wow.
2: Non.
0: Ah, les initiales?
2: Ah non, surtout pas.
0: Surtout pas.
2: Surtout
0: mais
2: pas.
0: Mais ça va être...
2: Ça va être quelque chose. Ça va être quelque chose de très sympa.
0: Ah, c'est toi qui conduis?
2: C'est toujours moi qui conduis.
0: C'est bien. Non, mais je veux dire, elle est pas sur un.
2: Ah non.
0: Conduis après, vraiment.
5: L'invité, elle est double pédale au cas où il fasse. Au cas où il y a une abonnée. J'ai rien de truc, tu vois.
2: T'imagines. Non, c'est moi qui conduis parce que j'adore conduire. Et non, là, on est en train de préparer tout ça avec la team. Parce que Dal, ça m'a pris beaucoup de temps, donc j'ai pas pu avancer là-dessus. Mais là, ça va être quelque chose.
0: T'as tous tes points?
2: Ah bébé, plus que tous mes points.
5: Toi, tu peux pas avoir 14 points.
2: Non, mais. Pourquoi moi?
5: Non, tu peux pas.
0: Non, mais t'as pas 14 points, c'est 12 max.
2: Non, mais quand bien même, j'ai tous mes points, genre.
0: T'as une tête à avoir 8 points.
3: Ah ouais.
2: En, Non.
0: Bah, si.
2: Bah,
0: si.
2: T'as fait
0: 2-3 stages.
2: Mais sinon, je pourrais même pas faire le trajet, en fait.
0: Quel invité t'as le plus impressionné dans les invités que t'as eu? T'es pas impressionnable, toi.
2: Si. Mais je crois que c'est Youssoupha.
0: Ah, bien sûr.
2: Youssoupha, je me suis pris une claque. Parce qu'il est tellement gentil et généreux dans ce qu'il partage, que ce soit sa vie, sa carrière. Et Youssoupha, ça m'a vraiment marqué. Je dis pas que les autres, je les ai pas aimés. Ah, Nabilux aussi. Mmh. Parce que j'ai fait Nabila.
0: Ah, il y a eu Nabila.
2: Il y a eu Nabila aussi. Nabila, je l'ai adoré. En vrai, tout le monde.
0: Que des bons moments. Ouais. Et qui t'aimerais trop avoir? Le rêve de ta vie, tu fermes les yeux, il y a une personne à côté de toi dans cette voiture. Oh. Je sais qui.
2: Non, mais tu sais, mais on peut pas dire parce que si on le dit, ça veut dire que ça existe et donc du coup ça va pas exister dans la vraie vie. Donc qui j'aimerais? Zara Larsson, je le souhaiterais. J'aimerais trop avoir Zara Larsson.
0: Et Queen Bee?
2: Mais Queen Bee aussi, mais attendez, non, mais moi je touche pas à mes idoles. Mais Zara Larsson, j'aimerais trop.
0: Mais j'ai une info sur vous qui concerne ton idole, qui concerne Beyoncé. Puisque Beyoncé s'est produite à un gala privé pour Uber. D'accord?
2: Hein?
0: Ouais, elle a fait un truc privé pour Uber, une très belle soirée Uber, l'entreprise américaine de chauffeurs VTC. Et après la prestation, elle a refusé son cachet de 6 millions de dollars. Content qu'elle y aille, hein. Moi, j'y vais aussi, hein, mon pote.
5: Je te fais tout là.
0: Bah, bien sûr.
2: Attends, c'était quand? Parce que j'ai pas cette info.
0: C'était en 2015.
3: Ah ouais.
0: En 2015, elle a fait un gala pour Uber, elle a refusé son cachet. Pourquoi? On le devinera dans un instant.
3: Oh! Ah, ouais.

0: lui amener. Mais... Toi, tu vas finir dans la casita derrière, tu vas finir dans la maison.
1: Ouais, toi, t'es sûr.
2: C'est sûr que vous allez.
0: Mais tu vas, en plus, sur, tu vas partir sur une bachata là derrière, ça va être parfait.
3: Alors, déjà, on dit rumba.
0: Pardon.
4: Reste avec nous, on revient.
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0: Merci d'être là, on est en direct. On est avec vous sur Énergie, 18h39. On s'écoute du Bad Bunny, Noé Bayol. Et ensuite,
2: oui.
0: Marcus reste avec nous dans le studio. On essaie de deviner cette info sur Beyoncé. Et surtout, tu vas faire gagner peut-être un iPhone 17 à notre auditrice Laura.
3: Tu mens?
0: Ouais.
3: Oh, j'adore.
0: Mais attention, et c'est pas du placement produit, on le paye de notre poche.
3: Attention.
0: On arrive.
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0: nous ce soir. Il nous parle de son émission Le Trajet, diffusée sur Instagram et TikTok, qui est en train de se remettre en place. Alors moi j'ai les infos que c'était au Festival de Cannes, mais il nous dit que ça peut être partout en France. J'ai l'info que ça allait être avec de nouveaux guests. Finalement ça peut être avec plein de monde, on sait pas.
1: On sait pas.
0: Il y a du mystère.
1: Il y a du mystère, ouais, et boule de gomme, les filles.
0: Je pense qu'il y a, parce qu'il y a un peu de mystère et puis encore du travail, j'ai un peu.
1: Ah non ? Oui, oui, oui. Mais il y a beaucoup de mystère.
0: Beaucoup de mystère.
1: Les filles.
0: On parlait de ton idole, Queen Bee.
1: Oui.
0: Queen Bee en 2015 a fait un concert pour Uber.
2: Ah oui, c'est ouais. Vrai.
0: 6 millions de dollars la soirée, elle les mérite. Tant mieux, s'il lui donne, c'est qu'elle les mérite. Moi, ça ne me dérange pas. Et ces 6 millions, elle les a refusés à la fin. Pourquoi ? Perché ti amo, Sara ?
3: Attends, parce qu'elle a voulu les reverser ou pas ?
2: Voilà,
1: oui, elle les a... good.
0: Non.
1: Ah bon ?
0: Elle les a refusés. Elle a dit, je les prends. Hop.
1: Mais peut-être parce qu'à un moment, c'était pas problématique, Hubert ?
0: Bah, elle, visiblement, ça... ouais, peut-être, mais non.
2: Elle a participé, néanmoins, elle a participé à la soirée.
0: Elle a fait la soirée.
2: D'accord.
0: Elle a tout fait. À la fin de la soirée, ils sont arrivés, ils ont dit, vous laissez 6 millions de dollars ? Elle a dit, non, je les veux pas. Pour une bonne raison, elle a proposé autre chose.
1: Non mais voilà.
0: Ah ouais.
1: On vient ma Beyoncé les filles. Ah non mais attends.
0: Elle a dit non, je les prends pas, ce sera 12 millions. Bon,
1: non, elle a pas racheté des trucs. T'inquiète.
0: Elle a dit,
1: t'inquiète.
0: On est en 2015, hein, Uber n'est pas l'Uber d'aujourd'hui. Beyoncé a refusé le cachet de 6 millions de dollars. Elle a dit, vous savez quoi ? Donnez-moi plutôt des stock options, des actions Uber à la place. Uber ont dit, bah, alors j'ai pas le montant exact, hein, c'est leur histoire, mais Uber a dit, bon bah écoute, je sais pas, on vous donne 3% de la boîte à la place, de ce que ça valait. Et les actions qu'elle a prises ce jour-là valent aujourd'hui 300 millions de dollars.
1: Mais voilà, c'est pour ça qu'elle, elle est là et moi je suis là. Putain. Non mais voilà, purée.
2: On n'a pas la vision.
1: Purée, je vais faire ça.
0: La vraie info, c'est que quand vous rentrez bourré de soirée et que vous vomissez dans un Uber, c'est le Uber de Beyoncé.
1: C'est vrai. C'est que je vois Uber différemment là maintenant.
0: Ah bien,
1: non mais alors là, je vois Uber différemment.
0: Ah oui.
1: Oh là là, tu m'as donné une info sur Beyoncé, bravo Camille.
0: C'est fou, hein.
1: C'est rare.
0: Ouais, c'est fort. Et donc, Beyoncé donc, a pris des parts. Il y avait une histoire comme ça avec un mec aussi qui avait, au tout début de Facebook, Mark Zuckerberg voulait qu'il y ait un mur avec une peinture. Le gars est arrivé, il a fait un graphe. Et en partant, il a pris des parts de la boîte qui sont valorisées des milliards de dollars. Et juste parce qu'il a fait un graphe devant Facebook, c'est il avait génial. 1% de la boîte, quoi.
3: Mais faut avoir la vista, faut voir le truc, tu vois.
1: La vista,
3: parce que les 6 millions sur le papier, tu les prends, hein, à la base.
1: Non, mais tu sais que là, tu parles de Beyoncé, mais il va se passer quelque chose de très important, là, les filles, incessamment sous peu.
2: Avec Beyoncé ?
1: Ah oui.
2: Elle repart en tournée ?
1: Et guys, le Met Gala, c'est lundi.
2: Ah.
0: Met Gala, alors.
1: Le Met Gala,
0: tu peux expliquer aux gens qui connaissent pas ce que c'est.
1: Le Met Gala, c'est les Oscars de la mode, où il y a toutes les grandes stars qui sont invitées à ce fameux gala de charité. Et Beyoncé avait l'habitude de venir au Met Gala, et elle n'était pas venue au Met Gala depuis 10 ans.
2: Ah ouais?
1: Et là, elle revient au Met Gala lundi, elle co-host avec Anna Wintour. Et là, ça va être sensationnel.
0: C'est la papesse de la mode et tout,
1: papesse
0: ça va être
1: de la mode. Et surtout, il y a son album, l'acte 3, qui va sortir. Je suis tellement la bonne promo de Beyoncé, ouais. J'adore. Bah,
0: elle, elle va arriver au Met Gala sur un Shetland habillé en cow-boy.
1: Ah,
0: ça fait 5 ans qu'elle est sur un cheval.
2: C'est vrai, il faut qu'elle sorte de son délire.
0: Oui, oui, mais attends, elle est galop 3, vous êtes marrant.
1: Oui, bravo. Quand
3: tu le montres, tu restes dessus.
1: Non, mais là, les Met Gala, attention, là, je dis, lundi, je jure sur énergie, vous en parlez. Parce que là, il va se passer quelque chose de très, très grave.
0: Elle est où, Beyoncé? Bah, elle est sur Yakari, tu vois.
3: Il est chiant lui. Ouais.
1: Mais parlez bien vous là. On n'est pas la mer de sable. Hein.
2: À la mer de sable.
0: Oh là là, sachez quand même Beyoncé, je vous donne une petite info qui est folle. Hein. Elle fait partie du top 5. Il n'y a que 5 musiciens qui ont dépassé le milliard de fortune. Ils sont que 5. Il y a une autre femme, Taylor Swift.
1: Ouais.
0: Beyoncé. Ah non, 3, pardon, Rihanna. Bravo,
1: oui,
0: les filles.
1: Ah ouais, ouais.
0: Il y en a 3 dans le top 5.
1: Et Lady Gaga, elle arrive.
0: Bruce Springsteen et Jay-Z. C'est-à-dire que le couple, chacun ont dépassé le milliard.
1: Oui, oui.
3: Tu te prends pas la tête, quoi. Je veux dire, le dimanche soir, tu peux commander un petit jab tranquille sans regarder
2: s'il en reste sur le compte. 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
1: Ouais.
0: Tu penses que t'as combien de numéros de Beyoncé de téléphone? Tu sais, on dit qu'on a 5 personnes, 3 personnes? 5. On dit qu'on a 5 personnes de Beyoncé.
1: Vous êtes à 5?
0: Non.
3: Ah non, moi je suis à 25.
0: On dit en gros, qui que ce soit dans la vie, on est à 5 personnes de le rencontrer.
2: Ah!
1: Après, moi, je l'ai déjà vu.
0: Tu l'as rencontré, tu l'as vu?
1: Mais oui, je l'ai déjà rencontré.
0: Mais je te crois pas.
1: Mais je t'avais raconté en plus.
0: Mais non!
1: Il y a 4 ans, comment ça s'appelle? la boîte là dans Paris là. Bref, Paris, Léna m'invite. En fait, j'étais le plus un de Léna et elle était invitée à une marque. Elle était invitée à une soirée de la marque Tiffany & Co. Et à ce moment-là, Beyoncé faisait des soirées pour la sortie de son album Renaissance. Et je me retrouve à cette soirée-là. Il y a tout le monde. Il y a Katy Perry, Doja Cat. Et je vois Beyoncé et elle me parle, elle me dit thank you for coming. Enfin, c'était.
2: Ah ouais,
1: cool.
0: T'as dit merci d'être venu.
1: Ouais, non. Wow, wow. Non, ouais, non, j'étais choqué. J'ai eu de la fièvre, je veux dire.
3: Oh, wow. Ah, j'ai fait un test PCR.
1: Ah ben oui, mais j'ai dû faire un test PCR, c'est pas une blague, hein. J'ai dû faire un test PCR pour y aller.
0: Pour y aller.
1: Mais
0: vous
1: oui.
0: Rencontrer. Ouais, ça c'est la. Ah
1: ben, mais ça c'est les ricains.
3: Vous voulez me rencontrer, faites un test PCR.
1: Un test PCR, t'as pas de téléphone. Ah oui. Sur les téléphones, il y avait des gommettes et tout. Non, mais c'était un truc.
0: Ah ouais.
3: Dans un instant. On va te faire participer à un jeu pour essayer de faire gagner à Laura.
1: Ma vie, Laura.
3: Tout de suite, d'ailleurs. Laura, ça va?
4: Oui, ça va.
3: Laura est avec nous depuis 16h ce soir.
1: Laura est ici. Laura est ici.
3: Le jeu, il est très simple. Oui.
1: Gagne.
3: Est-ce que Léna l'avait gagné, ce jeu? Je crois qu'elle l'avait gagné. On va voir si tu vas arriver à le gagner. C'est le jeu du meilleur copain, meilleure copine.
1: Ah, ok.
3: Tu vois, là, il y a Angèle, What You Want, qu'on va écouter. Le morceau dure 3 minutes et 4 secondes.
1: Ouais, les paroles aussi, c'est ça votre délire.
3: Non.
0: Non.
3: Tu vas avoir 3 minutes et 4 secondes pour foncer au standard à mon top, discuter avec Laura, lui poser toutes les questions que tu veux. Nous, on lui a posé 1000 questions.
4: En gros. Ah, oui.
3: Et ensuite, on va poser des questions, voir si t'as la bonne réponse. Pour faire simple, t'as 3 minutes pour devenir le meilleur copain de Laura. Si tu okay, y parviens, ouais. Tu lui fais gagner un iPhone. Si tu n'y parviens pas, tu lui fais perdre un iPhone.
1: Aïe.
2: Ouais, les gars, préférez les frères et sœurs.
1: Aïe, aïe, aïe. C'est quoi? Mais c'est quoi?
3: Récupérer Laura au standard.
1: Aïe, putain. Laura.
4: Oui, salut.
1: Laura, ma vie. Alors, déjà, tu t'appelles. C'est quoi ton nom de famille?

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0: gros bisous.
1: Merci d'être là avec nous sur Énergie en direct. Vous entendez, Marcus a posé 1 milliard de questions à Laura, notre auditrice qu'on adore, qui est avec nous depuis 16 heures.
2: Oui.
1: Oh là là. Et je sais, de temps en temps, on t'écoutait à l'antenne.
3: On va dire, on va inventer ça. Ça, tu dis pas
1: ça. Les réponses, je les ai là. On lui a posé plein de questions parce que depuis 16 heures, c'était pas prévu. Laura était avec nous, donc pendant les pubs, on en a profité. Oui. On a préparé ce jeu avec Marcus. 3 minutes. Est-ce que vous êtes devenu meilleur copain? Vous êtes meilleur copain, Laura?
0: Oui, mais ma vie, oui. Je peux te dire plein de choses là tout de suite. Hein.
1: Non, mais attends.
0: Ah merde. Je peux te dire beaucoup de choses. Hein.
1: J'ai 10 questions.
0: 10.
1: Il faut que tu aies 5 bonnes réponses.
0: Ok, ok.
2: Allez, ça va le faire.
0: Ça va le faire.
2: Mais crois en toi, ma vie.
0: Mais moi, attends, mais t'inquiète.
1: Est-ce que tu peux me donner, c'est puisque c'est ta meilleure amie, ça je suis pas
0: c'est
1: vraiment
0: ma bestie,
1: ah
0: bah,
1: c'est ta bestie de fou,
0: ah non mais alors.
1: Est-ce que tu pourrais me donner s'il te plaît son acteur préféré?
0: Eh ben son acteur préféré c'est Jim Carrey.
1: Non.
0: Ah c'est Jim Carrey les filles.
1: Elle m'a répondu Mr Bean moi.
2: Ah merde.
0: Ah non non non.
4: Allez, on lui donne, parce qu'elle dit qu'elle s'est trompée.
1: Ah non, je peux pas la donner.
0: Ah non, mais c'est elle qui s'est trompée, c'est pas moi.
2: Mais oui, c'est moi, je lui ai donné, ouais, je lui ai donné Jim Carrey, ouais.
0: Ah oui, voilà, elle vient de le dire, c'est validé, je suis désolé, c'est validé.
1: Non, non, non, moi j'ai mis Star Bean.
0: C'est pas Maître Moyen. Ça y est.
1: C'est Maître Simonin.
0: Ah oui, Simonin, défi.
1: Donc ça fera une mauvaise réponse.
0: Laura, c'est ta faute, hein.
2: Ouais, c'est ma faute.
1: Est-ce que tu peux me dire la ville où elle est née? C'est ta meilleure copine.
0: Mais en fait, je connais la Bretagne. Ou bien la Bretagne.
2: Ah non, mais il va pas demander la ville
0: qu'elle est
2: née.
0: Mais Pyrrhos
2: Grec.
0: Ah Pyrrhos Grec, genre.
2: Ah, il va pas demander.
1: Tu peux nous donner la réponse, Laura?
2: Oui, c'est Thionville.
1: C'est Thionville.
0: Thionville, Pyrrhos Thionville. Ouais.
1: Ça veut dire deuxième mauvaise réponse.
0: Non, mais les filles.
4: C'est pas grave, il en reste 8. Pour faire 5, ça va aller.
1: Est-ce que tu peux me donner son plat préféré?
0: Pâte carbonara. Voilà.
1: Pâte carbonara. Elle nous l'a dit même plus tôt dans l'émission. Ouais. C'est une bonne réponse.
0: Voilà.
1: Bien joué.
0: Voilà.
1: Ça fait un point. Sur trois questions, un point. Est-ce que c'est vraiment ta meilleure amie?
0: Voilà.
1: Tu peux me citer sa couleur préférée?
0: Bleu.
1: Oh wow, mais comment
2: oui. Ça
0: voilà, nous sommes besties en fait. Let's continue.
1: Est-ce que tu peux me donner le prénom de son ou sa chérie?
0: Eh ben, elle est célibataire.
1: Elle est célibataire. En tu fait. Confirmes, Laura?
0: Oui, oui. Et son ex, il s'appelle Lucas. Voilà.
1: Oh, c'est la bonne réponse, c'est pour 0 point.
0: Il reste combien de questions?
1: Il reste, on est à 5 questions, t'as 3 bonnes réponses. Il t'en manque 2.
2: Ça va le faire.
1: Ça va le faire, ça va le faire. Attention.
0: Attention.
1: Est-ce que tu peux me citer cette pote depuis longtemps? C'est ta meilleure pote de meilleure pote. Juste après les études, quel a été son premier boulot, son tout premier boulot après les études?
0: Ah les filles, en fait il y a un moment dans notre amitié, on a arrêté de se parler. Et donc, du coup, en fait, j'avais pas cette info, mais on a arrêté de se parler. Enfin, c'est de ma faute, enfin, j'ai fait Dals, donc on a arrêté. On a arrêté, ouais.
1: Tu peux nous donner la réponse? Oh, on a perdu Laura.
0: Ah, Laura.
1: On va la récupérer. Bah, on l'a depuis 16h et c'est à ce moment-là qu'on la perd. Et
4: elle
1: pourtant, elle est dans
4: batterie.
1: Son lit, hein, je te rappelle.
3: Elle a pas passé sous un tunnel. Hein.
1: Peut-être elle a plus de batterie. Donc, ça, je vais pas le compter puisque c'était employé chez McDo. Tu me confirmes, Laura, employé chez McDo?
2: Ouais, c'était ça, mais on
0: n'en
2: a pas discuté, ouais.
0: Oui, on s'est quitté, rappelle-toi, à ce moment-là, je t'ai fait la gueule à cause de Lucas. Oui.
2: C'est ça.
1: Attention.
0: Ouais, la musique, doucement. Ça me fait peur.
1: Est-ce que tu peux me citer son fromage préféré? Ça, c'est la base.
0: Ouais.
2: Ah, il m'a pas demandé non plus.
0: Mais Laura, laisse-moi parler, enfin. Je t'ai dit. Son fromage préféré. Moi, je dirais les mentales. C'est ce que tu mets sur les carbonara.
1: Incroyable. Ah, ouais. Vous l'étiez pas dit?
0: Moi, c'est les mentales.
2: Non, c'est le gorgonzola.
0: Ah, c'est le gorgonzola. Putain.
1: Ça commence à.
0: Ah, c'est, ça pue là. Ça part sur un Samsung là. C'est plus un iPhone.
1: Marcus, excuse-moi. On est à 7 réponses. Pour le moment, tu n'as que 3 bonnes réponses.
0: Putain.
1: Voici ma question suivante. Est-ce que tu peux me citer son signe astrologique?
0: Oui, elle est taureau.
1: Bonne réponse.
4: Ouais.
1: Bien. Ça c'est bien. Peut-être la dernière question.
0: Changer la musique, ça me stresse là, les guys.
1: Peut-être. Dernière question. Est-ce que tu peux me citer, s'il te plaît, sa date de naissance précise.
0: Est-ce qu'il y a un 12?
1: La musique, c'est quoi? C'est une salsa? C'est quoi ça?
0: Non, mais c'est un thriller. Le 12, elle a 30 ans. Donc, du coup, quand t'as 30 ans, t'es né en 95. Just like me. Le 12.
5: Waouh.
0: Allez, je me lance. Le 12 mai 95.
2: Oui! Ah
0: non mais je voulais pas que t'aies le Samsung, par pitié. Le 12 mai 95, les filles, voilà.
4: Mais tu lui avais demandé?
0: Non.
4: Non.
0: En fait, elle m'avait juste dit 12 mai.
4: Ah voilà, oui. Mais.
1: Et t'avais oublié, après, mais après,
0: non, oublié. J'avais tout oublié, je me suis retenu.
1: Incroyable.
4: Bravo.
2: Incroyable.
0: Un iPhone ici. C'est parti, les filles.
1: Bien joué. Marcus fait gagner un iPhone à Laura. Laura, je voudrais avoir un mot pour toi. T'es avec nous depuis 16h. C'était pas prévu. C'est un petit caprice d'Emilie.
4: Oui, excusez-moi.
1: Et on a passé une trop belle soirée avec toi. Mais Laura, un immense merci. On est content. Tu repars avec des AirPods et l'iPhone.
0: Et ça fait plaisir. Je suis trop content. Tu vois, Laura, J'ai dead, j'ai pas gagné de place, mais j'ai gagné un iPhone. Ça partit, les filles.
1: Laura, je te fais un énorme bisou. Merci d'avoir passé ces 3 heures à nos côtés. 3 heures qu'elle est là. Marcus, on va se quitter, mais je voudrais te remercier d'être venu nous voir.
0: Merci pour
1: ça. Ça a été un kiff de t'avoir dans Danse avec les Stars ce soir aussi. Et je rappelle, allez poncer le trajet. On peut retrouver des anciens.
0: Oui, oui, oui. Il y a tous les épisodes sur les réseaux sociaux.
1: Festival de Cannes, la première édition. Ça repart un peu là-dessus. Il y a le Rose Festival
0: aussi. Rose, ouais.
1: Tu vas retourner cette année ou tu sais pas encore?
0: Wait and see, vous allez voir sur mes réseaux. Je ne balance rien.
1: Ah là,
4: la raison.
1: Il est secret.
0: Oh, c'est TF1. Voilà, c'est TF1.
1: Et Janine Dalle également, la semaine.
0: Voilà, du coup.
1: Merci d'être venu, mon Marcus.

0: petit peu plus tôt, et qui est que pour vous tous qui nous écoutez en podcast. Très belle soirée tout le monde. Qui prend la suite maintenant?
1: Salut mes chippies.
0: Ses cheveux Charlie.
1: Ça va?
0: Ah, t'es resté dans ton petit studio?
1: Ouais. Je voulais pas vous déranger.
0: T'as bien fait.
1: Ah ouais. Je suis plus bienvenu depuis le retour de vacances.
0: Très bien fait. 19h pile à

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0: nous, ça va Julie?
1: Salut Camille, salut toute l'équipe.
0: Bonjour Julie, bonjour la France, bonjour Oriane, bonjour Rémi,
2: bonjour Camille,
0: bonjour la vie, bonjour le Poitou-Charentes. Bonjour le Calvados. Bonjour la Vendée. Je me suis fait engueuler hier, j'ai dit il pleut tout le temps en Vendée. J'ai 200 messages, je dis pas ça sur Vendée. J'ai dit il pleut souvent, pas tout le temps.
3: Oui.
0: Mais vous avez le cœur chaud.
3: Ah oui,
0: c'est ça qu'on aime. C'est comme un bras zéro, votre cœur.
3: Le sud-ouest, on dit le sud-ouest, mais c'est vrai que le sud-ouest aussi, il pleut pas mal. Du côté de Bordeaux, tout ça.
4: Volume d'eau en France.
0: Les gars, j'ai passé, pardon, parce que moi je suis pas de là-bas, j'ai réservé avec des potes, j'ai passé 15 jours à Osgore.
4: Ah, il pleut.
0: Osgore.
3: Ouais.
0: Il y a quoi à côté d'Osgore? Il y a une ville à côté d'Osgore.
3: Milizan.
0: Avec un C. Seignos.
4: Ouais. Ah oui.
0: Ah, c'est à côté, hein.
4: Oui.
0: Passé deux semaines à Seignos, j'ai pas vu le soleil, j'ai vu que de la pluie tout le temps.
4: Bon,
0: il y a piscine à débordement, c'est vraiment génial, j'ai la pluie partout.
4: Oui, mais alors, moi je vais extrêmement régulièrement au Pays Basque.
0: Attention, la Krone en bourse, c'est à partir de 18h, madame.
4: Non, à Saint-Jean.
0: Pendant qu'elle parlait, on dirait qu'elle s'est mise en fois 0,5 des deux côtés.
4: À Saint-Jean-de-Luz, il pleut.
0: J'en peux plus, elle reparle.
4: Excusez-moi, c'est dans le sud-ouest. C'est dans le sud-ouest, plus gros volume d'eau écoulé en France par an.
0: Vous savez qui arrive ce soir? Pardon, mais foutons aller. Vous savez qui vient ce soir, là, dans l'émission?
4: Virginie Grimaldi.
0: Bah, oui, en l'occurrence, oui. La plus grande vendeuse de livres en France, Virginie Grimaldi, sera l'animateur de la station des Ors.
4: Arrête.
0: Eh ouais, à l'office du tourisme des Ors, il va être là tout à l'heure.
3: Attends, il y a une radio.
0: Non, l'animateur, les activités.
4: Non, c'est pas station
0: radio. Il y a un animateur.
3: Il y a un animateur pour toute la station.
5: Oh là là.
0: Un animateur de quoi? Il gère des gars pendant la saison, mais c'est lui l'animateur en chef de l'office du tourisme.
3: Genre un peu un géo, quoi, un gars qui fait des activités.
0: Gars, mais c'est fou.
4: Il y a un
0: gars de l'office du tourisme des Ors qui vient nous voir ce soir.
3: Très bien.
0: Pardon, les Ors, c'est ma station de ski, peut-être vous le savez pas.
3: Non.
0: Plus belle station de ski de France. Mes parents vivent là-bas, je leur passe le salam, ils sont en train de m'écouter. Remarque, c'est 16h, ma mère, quoi, être coincée de bourrée. Mais en tout cas, ils sont en train de nous écouter. T'es là-haut aux Ors, et les Ors, c'est dans les Alpes du Sud. Tu connais Julie?
1: Pas vraiment, non.
0: Eh ben, tu devrais, tu sais pas ce que tu rates. Oh là là.
3: Et donc, on a l'animateur qui
0: dit. Je crois qu'il doit venir ce soir, non? Ah, c'est moi, il y a quoi qui s'en fait?
3: Je suis au courant, bah non.
0: Je crois qu'il vient, hein.
3: J'espère qu'il est pas bloqué dans le télésiège.
4: Et j'espère qu'il va nous faire faire des activités.
3: Ah ouais.
4: Si c'est le chef des activités, une petite chasse au
0: trésor. Vous savez quoi, je suis très content. On va le recevoir comme une star. Il va nous donner toutes les activités qu'il y a à faire aux Ors, tous les événements qui arrivent aux Ors.
3: Et non.
0: Alors, on va moins parler de Saint-Jean-de-Luz. Tu voulais dire quoi sur Saint-Jean-de-Luz? On n'a plus le temps.
4: Allez. C'était pas ouf. J'allais dire, oh, il pleut, mais pas toute la journée. C'était pas dingue.
3: Demain, j'ai le responsable aussi de Vals-les-Bains en Ardèche qui passe une tête pour nous parler de l'acrobranche. Je suis en train de faire un cas sur l'acrobranche.
0: Les amis, je le dis. Julie, est-ce que tu vas au ski? Est-ce que tu skis ou pas du tout?
1: Non, j'ai pas encore eu cette chance.
0: Est-ce que t'es déjà allé dans une station de ski ou même pas l'été, rien?
1: Non, jamais.
0: Si on a une affaire, c'est les Ors.
3: Ah ouais,
0: c'est vrai. Placé pile entre Serre Chevalier, Vars Rizoul, on est sur ces versants-là.
4: C'est chic, Serre Chevalier, non?
0: Ah bah oui. Bah attention, c'est celle des bourgeois. Moi, je te parle des Ors.
4: D'accord.
0: On est une des stations les plus près de Marseille. Vous savez qui skie aux Ors tous les ans?
3: Non.
0: Jules.
3: Mais je comprends.
0: Jules cagoulé, doré de platine, Jules il skie aux Ors.
3: Ah mais ça vient de là, ça hype avec ses lunettes, il les a peut-être achetées aux Ors. Les lunettes, tu sais qu'il a, il porte souvent des lunettes un peu filtrées.
0: Et il les porte chez ce qu'il sait,
3: c'est sûr.
4: Il a mangé chez tes parents déjà ou pas? Ou il venait
0: pas
4: encore?
0: Mes parents, ils sont à la retraite maintenant.
4: Ah, donc il venait pas encore à l'époque?
0: Ah bah non, il avait
3: Minot, Minot,
0: ans,
3: il a dû venir Minot.
0: Il a dû manger. Il venait Minot.
3: Ouais,
0: crois pas.
3: C'est possible.
0: Bien sûr que c'est possible. Bon, bref, il y aura l'animateur des Ors, on le reçoit. Et aussi la plus grande vendeuse de livres en France.
4: Oui.
0: Anecdotique, à côté de Manu des Ors.
3: Ah, bah ça, c'est autre chose.
4: Mais viens du sud-ouest aussi. Tout ça.
0: Arrête avec Saint-Jean-de-Luz. Arrête de vouloir ramener Saint-Jean-de-Luz.
4: Ouais. Très belle ville.
0: Très belle ville. Je rappelle qu'il y a les clés de la ville, hein, vous le saviez ça?
4: Oui, tout à fait.
3: Le portail. Hein.
4: Je suis citoyenne d'honneur à vie.
0: Citoyenne.
4: Il y a un problème, ma mâchoire.
0: Oui, il faudrait une fois un ORL très très vite.
4: J'ai mangé de la mangue. Je pense que c'est ça.
0: Je pense que c'est ça. J'ai des cadeaux ce soir à vous offrir. Vous croyez quoi? Qu'est-ce que vous croyez que j'ai à vous offrir?
3: Bah, j'espère bien un forfait.
0: Bah, bien sûr, forfait saison.
3: Merci.
0: Aux Ors, on va vous offrir PS5.
3: Ouais, chiche.
0: Je vais vous offrir Apple. Non, c'est trop cher, forfait saison.
3: Ah non, juste t'offres un forfait saison.
0: Bah, c'est quoi? On va le saucer, on va lui dire envie d'être forfait.
3: Ah ouais, s'il te plaît.
4: Grave.
3: T'offres un forfait saison, Cam. Allez.
0: Ah non, déjà, t'offres un forfait 15 jours, c'est énorme.
4: Mais il y a des gens qui
3: ont. Non, pardon, c'est moi qui n'y connais rien. Un forfait pour. Tu viens une semaine, t'as un forfait, c'est ça que je veux dire.
0: C'est forfait semaine alors.
3: Voilà.
0: Saison, c'est une saison.
3: C'est saison d'hiver.
0: Bien sûr.
3: Ouais.
0: Trimestre, il y en a quatre. Voilà, quatre trimestres.
3: Il n'y a pas de souci.
0: Excusez-moi, C'est vraiment les secs pas font de la radio. Hein. Faut tout lui expliquer.
3: Bon, un forfait semaine. Allez.
0: Bon, on verra ça dans un instant. Il sera là, je suis comme un fou. On va pas un peu parler des orches ou qu'on en parle jamais. Julie, est-ce que tu aimes Tame Impala?
1: Oui.
0: Eh ben, je l'écoute tout de suite. Dracula. On en parlait. On en a trop envie de l'écouter, ce morceau. Tame Impala et Jenny. Voilà ce qu'on écoute tout de suite. On est sur Énergie. On est en direct. Il est 16h06. On est là jusqu'à
3: 19h.
0: 19h. Virginie Grimaldi et Manu Desor. Gros programme, ce soir.
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0: Bienvenue tout le monde, on est sur Énergie, on est en direct. La preuve, quand vous entendez Oriane parler, vous savez qu'on est en direct.
4: Blou, blou, blou, blablabla. Voilà.
0: Elle a fait petits exercices. Petit pot de beurre, qu'est-ce qu'elle faisait Armand Altaï dans la stack?
3: La cocotte Kiki.
0: Ah oui, ouais. Kiki la cocotte. Mais fais ce que fait Rémi, on va faire les exercices.
3: La cocotte Kiki.
4: La cocotte Kiki. Bah après, dites ça, à son amant Coco, concasseur de cacao. C'est pas mal quand même.
0: C'est pas mal.
3: Bah, c'est super.
0: Non, et... pas super non plus.
4: C'est
0: pas
4: mal. C'est quand même, logiquement, mon métier.
3: C'est extraordinaire. Qu'est-ce que je viens de vivre comme moment.
0: J'ai même pas eu le temps de vous dire qu'il y aura les infos pour Brio Dîner de ce soir. Oui. 4 fun facts, 4 infos. Quelle sera la meilleure? On le saura dans un instant. Le thème?
4: YouTube.
0: Non. YouTubeur.
4: Si. Ah oui, YouTubeur.
0: C'est pas la même chose.
4: Attention. Ah mince.
0: Ah bah oui.
4: Moi j'ai fait YouTube.
0: Ah bah faut refaire. Ah non, c'est bah non. Sur les... je le dis, c'est sur les youtubeurs.
3: Ah bah on est
0: intransigeants.
3: Ah bah voilà, on est d'accord.
0: Ah bah oui.
3: Ah oui.
4: Genre Squeezie.
0: Oh, Squeezie.
4: Oh, c'est votre truc, vous, le web. C'est pas moi.
0: Je fais de la radio. Le web. Je fais de la radio avec ma daronne.
4: Mais c'est ton truc. Moi, j'aime nager. Toi, t'aimes regarder Internet. C'est moi, hein.
0: Oh là là, 16h10, je suis déjà épuisé. Épuisé. Je suis on est là jusqu'à 19h en direct. Docteur Yarou qui va arriver dans
3: un instant. Sympa.
0: Petit cas. Ah, il a dit que j'avais des problèmes au ménisque, là. Bien sûr, il va s'occuper du ménisque. Il a des petits tests PCR. Il arrive dans un instant. Confirmé. Bougez pas, en direct sur Énergie.
3: Internet. Internet.
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0: C'est celle de ménage.
3: Non mais maintenant c'est une télé-novelas, les jingles
0: les plus longs d'Europe. Faites le tour des radios, personne a un jingle aussi long que ce jingle.
3: C'est une série.
0: Il est 16h17, on est en direct sur Énergie. 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Ah bon, on n'est pas en direct mais il y a Famille en Or.
3: Ah oui.
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3: Oui, hein. Bon.
0: Ah ben ça dépend du petit cul de Willy Papa.
3: Ils sont pareils, hein.
4: C'est le temps de faire la vaisselle, c'est bien, moi j'aime bien ce petit quart d'heure de vaisselle.
0: Hein, ça dépend. Tout est fait. Ça dépend de la durée de jeûne, il transpire.
3: Oui, il transpire, d'Étienne.
0: Bon.

0: rappelles de ça, Thomas? T'as quel âge?
1: J'ai 28 ans.
0: Ah non, t'es pas dessus. T'es pas sur Jamelia, toi.
1: Ah non, non.
0: T'es pas dessus, quoi. C'est quoi le
1: quoi.
0: Ta musique d'ado, c'est quoi?
1: Ah, ma musique d'ado, je pense que c'est du Sum 41.
0: Oh, j'adore mes potos, bah qui tu parles? Bah attends, je tape des Holy Flip.
1: C'est pas ça.

0: regardait, c'est surtout l'époque où on regardait American Pie.
1: Ah oui, bien sûr.
0: Je vous explique ce qui est en train de se passer, c'est fou. Il y a la moitié de mon village des Ors qui vient d'arriver.
1: Ah oui, c'est là.
0: Il y a 200 habitants.
2: C'est clair.
0: Il y a mon pote d'enfance Nico qui est là dans le couloir, qui est des Ors bien sûr. Et il y a Manu, l'animateur des Ors, qui vient d'arriver. Là, il n'y a plus personne aux Ors où je vous parle.
1: Génial.
0: Il reste le maire et il ouvre toutes les portes. Il n'y a plus que lui. Ouais,
1: mais ils sont pas en doudoune.
2: Ils sont pas venus avec une meule, les mecs, un minimum du fronton.
0: T'as foutu ta chèvre au cadenas parce qu'il te la vole, la chèvre. Qu'il faut un cadenas, la biquette, hein. Parce qu'ils partent avec, c'est des fois Paris, hein. La moitié des heures dans ce studio, on va parler avec Manu quand même. Deux secondes, Manu, viens prendre un micro.
3: Je suis à Blain, ok.
0: Manu, l'animateur des heures, pardon Thomas, hein, mais là, c'est un moment important. Ah bah attends Manu, attendez, Manu c'est extraordinaire. Animateur, on lui donne un micro, il dit bah je vais m'asseoir à table.
2: Bah attends, et oh.
0: Bienvenue mon Manu, installe-toi Manu, ça va ou quoi?
3: Oui, ça va.
1: Bienvenue.
0: Qu'est-ce que tu racontes?
3: Bah écoute, super, j'étais venu te voir mais je pensais pas que je passais à l'antenne.
0: Bah moi non plus, mais c'est ça qui est beau quoi.
3: Ouais, c'est magnifique.
0: Et allez, bon, rien que l'accent les gars, on est là, ça fait plaisir de t'avoir. Manu, c'est simple, prépare bien, j'ai démarré l'émission en disant que tu venais nous voir ce soir.
3: Oui,
0: j'ai commencé et j'ai dit tu vas nous donner toutes les activités qui arrivent aux Ors pour les 5 prochaines années.
3: Les 5 prochaines années?
0: Ouais, c'est un peu long. En tout cas, pour les 5 prochaines semaines.
3: Il y aura peut-être 5 prochaines semaines.
0: Bah
3: alors, non, pas ces 5 prochaines semaines, parce que là, on est quand même dans une période plutôt tranquille. Hein.
0: Ouais,
3: on prépare l'été. On prépare l'été. Tu sais que l'hiver, on vient de finir.
0: Qu'est-ce qui se passe? Les Ors, ça commence quoi? Première fête de l'été, c'est quoi? La fête de la montagnage?
3: Ouais, 5 juillet, mais on va un peu faire du VTT à 20.
0: Oh ouais.
3: 12-13 juillet, on va ouvrir le bike park.
0: Bien sûr.
3: Ouais, bien sûr.
0: Bah, attends, voilà. Deux secondes, on va l'ouvrir le bike park.
3: On va l'ouvrir le bike park. Il reste encore pas mal de neige d'ailleurs. Mais bon, écoute.
1: C'est ça qui est drôle, hein.
3: Oui, c'est ça qui est drôle. On va faire du VTT sur neige et après du VTT normal.
0: Parce que Manu, il a l'office du tourisme et il gère, entre autres, avec plein d'autres mondes, bien sûr, ouais, les activités, tout ce qui va arriver. Il faut savoir que les Ors, énorme destination de VTT. Ça a été, la transition a été faite. Le VTT, il y a des Coupes d'Europe et tout, hein.
3: Exactement, Coupe d'Europe 10 au 12 juillet cet été. Exactement.
0: Ah,
3: Camille, toi aussi, tu connais.
0: Bah, bien sûr. Ouais. Et attention, la montagnage, qu'est-ce que c'est la montagnage? C'est le moment où tu montes les brebis, les moutons et tout là-haut en pâture, quoi.
3: Exactement.
1: Ah, mais oui,
3: exactement.
1: Tu nous en avais parlé, il y en a quelques-unes.
0: Oui, c'est
3: ça. Gaffe d'air, bénédiction.
0: Et c'est là, pendant que je parle, il y a Céline Guérin de Logévac qui est en train de nous écouter, qui est en train de dire bah, je vous écoute aussi sur Énergie. C'était la dernière habitante des Ors.
3: Non, voilà,
0: tous les Ors sont sur Énergie. Je peux pas vous dire qu'on fera un carton d'audience, c'est vraiment 400 habitants. Mais en tout cas, tous les Ors sont branchés sur Énergie, 95.7.
3: Exactement.
0: Énorme. Oh mon Manu. Alors il y a quoi? Alors les Ors, les copains, je suis né aux Ors, hein. Vraiment,
3: oui,
0: natif des Ors, mes parents y sont encore. Fête de la montagnage, on enchaîne avec du VTT, on enchaîne avec quoi d'autre?
3: Eh ben, est-ce qu'on va peut-être monter un festival d'humour aux Ors? C'est en train de se monter.
0: C'est en cours.
3: On cherche un parrain, peut-être.
0: C'est génial, ça, c'est une super idée en vrai.
4: Bien sûr, mais il y a des trucs géniaux qui se passent aux Ors, vous savez même pas.
3: Et plein de choses, et puis après surtout beaucoup d'activités en dehors du VTT.
0: Vous avez la luge d'été
3: sur
0: la luge d'été là sur Rail, tu l'as là?
3: Exactement, luge 4 saisons. On a ça, du mountain kart, la tyrolienne.
1: Ah, génial.
3: Ouais, la speedline, magnifique.
0: C'est génial, mais bref, je dis des Ors parce que je suis des Ors, c'est mon cœur. Mais allez en station de ski l'été, déjà vous faites des économies. Franchement, il y a la moitié des activités qui sont gratuites. Et puis c'est trop beau, vous êtes bien, on est tranquille, on vous accueille.
3: Ouais, tu seras là cet été d'ailleurs.
0: Ah, bien sûr qu'on passe une tête. Non, toujours.
4: Tu passes une tête l'été.
0: Quoi qu'il en soit. Toujours. Bien sûr. Tu veux que ma mère me déshérite ou quoi? Bien sûr qu'on passe aux Ors, évidemment. Manu, je viens pas tous les étés?
3: Tous les étés.
0: Alors, moi, j'ai une vraie question.
3: Ah,
0: pardon.
3: Ouais.
0: D'un novice des vacances d'été à la montagne. Est-ce que le soir, quand tu te couches, imaginons que je prenne un camping, est-ce qu'il fait froid? Vraie question.
4: Alors, il fait le froid qu'il faut. Je vais t'expliquer.
0: Ah, voilà.
4: C'est-à-dire que t'es bien, tu mets la petite veste. Tu vois ce que je veux dire?
3: Ok.
4: Tu mets la petite veste. Et surtout, pas besoin de clim ou toutes vos conneries là qui polluent la France.
0: Voilà.
4: Vous ouvrez la fenêtre et t'es à 19.
1: Thomas,
4: tu peux dormir avec une couverture. Mais n'allez pas en camping, vous appelez ma pote Céline de Logévac, elle vous trouve un truc.
0: Vous allez à Logévac, vous appelez, elle vous trouve un petit truc.
4: Comptez sur nous, bah évidemment.
1: Et si je veux me baigner aux Ors cet été?
4: Ah, piscine, une très belle piscine municipale avec vue sur toute la vallée.
1: Ah, c'est magnifique ça.
3: La plus belle des Hautes-Alpes.
1: Très bien.
3: Belvédère sur le lac.
0: De toute façon, tout est toujours le plus beau.
3: Oui, c'est vrai.
0: T'embête pas.
3: Ouais,
0: c'est sûr. Ah, le rond-point, le plus beau des Alpes. Donc, voilà. Le maire, il y a 6 fois bégonia, t'inquiète, c'est beau.
3: Il y en a
4: peut-être un à Valouise, mais ça vaut pas le coup non plus. Je te dis vraiment, viens chez nous. C'est toujours le plus beau des Hautes-Alpes, c'est invérifiable.
5: Voilà, c'est ouais. ça.
1: Je viendrai me baigner aux Ors un jour.
5: Exactement.
1: À la piscine.
5: Et on a le beau lac de Serpensoir juste en contrebas.
4: Ah, c'est génial, on est en bas comme le lac d'Annecy, mais magnifique, évidemment.
5: Tu as dit sous-côté l'autre fois,
4: C'est sous-côté le lac de Serpensoir, on parle tous du lac d'Annecy qui est magnifique, mais c'est beau aussi Serpensoir. Bah, bien sûr. Est-ce qu'on peut faire du wakeboard?
0: Ah oui,
4: très bien. Le matin à 7h, c'est une vitre. L'encre bleue. T'appelles mon pote de l'encre bleue.
2: Le bateau. C'est moi 10.
4: Ouais. Ouais, à la fin, tout me revient. Ouais. Ouais, compris. C'est un cercle. Ouais, ouais. Je vais te dire, à la fin, on se retrouve tous à apéro.
2: Je vais te dire un truc. Voilà.
4: Bon, les copains, Manu va rester avec nous, bien sûr. Ouais, ça te fait plaisir.
5: Ah, bah, carrément.
4: Eh ben, je suis content de te voir. On a du Jamelia Superstar. Il y a Thomas qui est là avec nous aussi. Je vais vous parler d'une nouvelle tendance de l'été, tiens, d'ailleurs.

0: que nous dans le studio. Quel kiff d'entendre Jamélia. On est tous ensemble autour de la table. Il y a Oriane, il y a Rémi.
1: Oui.
0: Il y a Thomas au standard. Ça va, Thomas?
2: Toujours, toujours.
0: On parle de tourisme ce soir, c'est le hasard. Il y a Manu, l'animateur des ors. Il bosse à l'office du tourisme des ors. Viens te rasseoir, Manu, il croyait qu'il partait.
3: Mais non, mais je sais pas, Julien, c'est toi, Manu.
0: Oh là là. Eh, hey, tu peux rester toute l'émission avec nous tant que tu me demandes pas de pige. Tant que c'est gratuit, t'es le bienvenu.
3: Ah bah oui,
0: alors,
3: toujours, toujours.
0: Je vous dis, hein. Dès qu'il y a quelqu'un de gratuit, fais une heure d'antenne.
3: Bien sûr.
4: On pourra même offrir des choses aux auditeurs. Hein.
0: Ah, tu vois.
3: Quand tu veux.
0: Alors là, Manu, t'es en train de me parler. Tu viens d'où, Thomas?
2: Je viens de Dax, dans les Landes.
0: Est-ce que vraiment tu fais du ski ou pas du tout?
2: Snow.
0: Snow, mais est-ce que t'es déjà allé aux ors?
2: Non, malheureusement, jamais.
0: Eh ben écoute, écoute bien ce que je fais. Qu'est-ce que tu peux offrir? Est-ce que, genre, forfait, c'est chaud?
4: Non, forfait, on va le gérer.
0: Oh
4: non,
0: tu vois, tu vois. Tu sais ce qu'on fait? On t'offre deux forfaits. Deux forfaits.
3: Non,
0: deux forfaits semaine. Est-ce que ça te va?
2: Ah ouais, carrément.
5: Trop bien.
0: T'es content?
2: Trop bien.
0: Est-ce qu'on peut également m'appeler Céline, Logevac, on va te choper un hébergement.
3: Arrête-toi.

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1: Et c'est parti, on va ? Hop, on y va.
2: J'espère qu'elle est prête, hein, parce que...
1: C'est marrant, c'est le temps d'appeler, en radio c'est toujours interminable.
2: Ouais, c'est fou, hein ?
1: Ça va avant.
2: Après, tu sais, faut demander, parce que elle a un peu toutes les surfaces, j'imagine. 25 mètres carrés, 30 mètres carrés, il y a un peu tous les appareils.
3: Mais
2: ah ouais, bon, on va faire un point.
3: Bonjour,
1: ah mince, c'est pas joyeux. Bon.
4: Ouais, je prends ça pour un oui, non ? Dis-moi qu'on sent.
2: Bah, tu sais quoi, t'as raison. Allez, on va appeler, et si ça répond pas, on laisse un message. On laisse un message, on dit que c'est fake et il
1: faut. Bah tant pis,
2: prends sur moi.
1: Il n'y aura pas le choix. Hein.
4: Bah, elle sera contente, je pense.
2: Ah, bon, verra. Manu, c'est placé où, c'est où le mieux, on est le mieux placé ?
5: Qu'est-ce que. Wow, bonjour, j'ai deux en 1006 ou en 1008. Allez, les en 1650.
3: Oui, je serai de retour au lundi 20 avril. Merci, bonne journée.
2: Ah bah, 20 avril. Ouais. Oh ! Bah, 20 avril, on est le 7 mai. On va peut-être revenir, Céline. Oh, B, c'est Camille. Je t'embrasse fort. On est en direct sur Énergie, juste pour te dire qu'on offre une semaine un appartement à Logévac. Merci, Logévac. Merci, Céline Guérin. Thomas, par une semaine aux ors. On a déjà eu le forfait grâce à Manu.
1: Voilà.
2: Et donc, Céline, c'est fait. Je suis désolé, mais il a l'appartement. On s'est avancé au nom de Logévac.
4: Merci beaucoup, Céline.
1: Merci, Céline.
2: Merci, Céline. Des gros bisous. Manu, tu t'engages ?
5: C'est bon, engagé.
2: Engagé. Et si ça passe pas, tu vois ça avec l'Office du Tourisme. Bisous.
1: Voilà.
2: Et ben voilà, c'est fait.
4: C'est le rêve.
2: Oh là là, bah, faut que je trouve un pote restaurateur maintenant. On va te faire les restaurants.
4: Ouais.
2: Non mais tu te rends compte de ce que tu... Là, c'est fou, là.
4: Mais moi, j'ai jamais été au ski avant mes 32 ans. Je connaissais pas. Bah, c'est
2: Thomas,
4: génial.
2: Thomas, il fait du snow. Tu vas te régaler, mon pote.
1: Ah ouais.
2: Ah, location.
1: Ah
2: ouais, Cam, location du matériel.
1: Ah oui.
2: Bien sûr, je gère la location.
1: Alors,
2: du matériel.
1: Alors, le snow...
2: Qu'est-ce qu'il faut d'autre ? Les boots ? Bougez pas, bougez pas.
4: Une cagoule ?
1: C'est la cagoule, tu l'amènes, hein, ça se loue pas, ça. Ouais.
2: Alors bougez pas, j'appelle vite fait, j'espère qu'il va décrocher. On est en direct sur Énergie, si vous me rejoignez, on est en train d'improviser une dotation tout de suite en direct, tout le monde part aux ors.
1: Cadeau.
2: Bougez pas, j'appelle Christian Skissette.
1: C'est un bon nom de skieur.
2: C'est pas son nom, c'est la boutique. Ouais. Christian, ouais, Christian ouais. C.A., je l'appelle, il va décrocher. Christian, c'est mon pote, tu vois, on va te gérer une petite semaine de location, tu veux des paraboliques, des doubles spatules, tu nous demandes ce que tu veux. C'est parti. Allez, il va décrocher celui-là. Allez, Christian.
1: Après, c'est peut-être l'heure de la sieste aux ors, non ?
6: Oui, allô ?
2: Christian ?
6: Oui ?
2: Ouais, c'est Camille Combal, t'es en direct sur Énergie ?
6: Oui, Camille.
2: Ça va, mon Chris ?
6: Oui, c'est Camille. Eh ben, écoute, tout va très bien. Écoute,
2: on est en direct sur Énergie. J'ai Thomas Kellan, lui a offert deux forfaits semaine. Céline Guérin de Logévac lui a offert l'appartement. Est-ce que t'es OK pour lui mettre location de ski ?
6: Bien sûr.
2: Ah ouais,
6: c'est sûr. Mais écoute, avec grand plaisir, on fait ça avec grand plaisir.
2: Eh ben voilà.
6: Il peut venir
2: Cave. Allez chez Ski7 aux ors, c'est de ma part. Vous êtes... Enfin là, c'est pour ouais. Toi, Thomas. Il y a un snow et une paire de ski pour madame.
5: Parfait.
6: Je vais monter au magasin, je vais les préparer.
2: Thomas, c'est magnifique. Merci mon Christian, vous l'avez compris. Il a les skis, il a l'hébergement, il a les forfaits. Qu'est-ce que vous voulez ? On a le pack all inclusive.
1: T'as tout.
2: Bon, j'ai un peu dealé de force, mais en tout cas, c'est fait. Bravo Thomas, tu restes un petit peu avec nous.
1: Rajoute peut-être deux vins chauds quand même.
2: Le petit pouce commerçant, la petite cerise.
1: On n'est pas à l'abri.
2: Restez avec nous, on est en direct sur Énergie. Les infos pour Brio au dîner de ce soir dans un instant.
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2: Merci à Big Flo et Oli qui étaient nos invités il y a quelques semaines maintenant. Tous nos invités, vous les retrouvez en podcast, bien sûr, vous les retrouvez en vidéo sur nos réseaux sociaux, partout, bref. Ils ont chanté en live d'ailleurs, c'était génial. Vous retrouvez tout ça, bien sûr. Merci de votre écoute, vous êtes en voiture, vous êtes peut-être en train de vous déplacer, en train de terminer une journée de cours. On est là avec vous, on change les idées jusqu'à 19h. Dans un instant, les infos pour briller au dîner de ce soir.
1: Oui monsieur.
2: Quel est le thème, Oriane ?
4: Youtubeur. Youtubeur. Je pensais que c'était YouTube, c'est Youtubeur.
2: Et vous savez qui va élire la meilleure info ce soir ?
1: Non.
2: Manu.
4: Oh,
2: chef des animations des ors.
1: La pression.
2: C'est lui qui va nous dire qui a la meilleure info dans un instant sur Énergie. Belle après-midi tout le monde.
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1: 16h46, on est là en direct sur Énergie. J'espère que tout le monde va bien. Si vous nous rejoignez, on prend des engagements auprès de Thomas, 28 ans. Il habite Dax. Il est passé sur l'antenne pour nous parler. Il a terminé grâce à Manu Desor, chef des animations Desor, qui est avec nous ce soir, complètement au hasard. Il est venu pour me faire un coucou et du coup, on lui a gratté deux forfaits pour une semaine.
2: Voilà.
1: Ensuite, j'ai appelé Skissette, Christian Seas. Il s'est engagé à filer. Bah, tu fais du snow. Un snow. On rajoute les skis paraboliques pour monsieur ou madame, Thomas.
3: Trop bien, heureux, mais je commence à peine à réaliser là, je suis trop content, je suis trop heureux, et merci à toi Camille, et merci à Céline aussi.
1: Ça me fait plaisir, Céline, figure-toi, on a réussi à l'avoir au téléphone, elle est là, mais ça va ?
4: Salut, ça va ?
1: Comment tu vas Céline, quoi de neuf ?
4: Ben, ça va très bien, j'ai reçu un message un peu bizarre. Des appartements à ma place, quoi.
1: Céline, est-ce qu'on peut se mettre ok pour offrir une semaine un appartement made in Logevac à Thomas, auditeur d'Énergie ?
4: Oui.
3: Oh, c'est trop bien.
1: Non mais là, il a la carte bleue. Là, c'est la carte bleue dans la poche, tu la sors plus là. Mais là, c'est une folie.
3: Waouh. Wow. C'est trop bien.
1: Qu'est-ce que t'as envie, Thomas, pendant ta semaine aux heures? Qu'est-ce qui te manque?
3: Toi.
1: Bah écoute, peut-être j'y serai. Alors tu sais que j'y suis à Noël, hein. Tous les ans je passe Noël dans le chalet de mes parents.
3: Avec grand plaisir.
1: Enfin le chalet de mes parents, la maison de mes parents qui est au bord des pistes, donc c'est une ferme.
2: Oui, c'est un chalet,
1: Non mais ça fait genre, on dirait que j'habite à Kstatt, mais ça reste les ors. Hein.
3: Ça non, va, moi tant que j'oublie pas ma guitare, je suis heureux.
1: Bah ça me fait plaisir. Bah Céline est un ange, hein.
4: Ouais, ça me fait plaisir.
1: Mais toi, ça me fait plaisir. Des gros bisous.
4: Bisous à tous.
1: Sois prudente, je sais combien tu conduis, toi. Hein. Les mains à 10h10, hein. Ouais, bah, je connais bien. Fais attention à toi. Thomas, qu'est-ce que tu veux faire aux ordres? Est-ce que tu veux dîner avec le maire? Voilà.
3: Écoute, si le maire est sympa, et j'en doute pas, avec plaisir. Hein.
1: On l'appelle tout de suite. Ensuite, le maire des ordres.
2: Il y a un très bon resto, Camille.
1: Hein?
2: Il y a de très bons restos.
1: Ah, bah, il y a des très bons restos. Bah, attends, ouais. je vais tout de suite appeler le maire des ordres, on va voir s'il veut bien dîner avec toi. Bouge pas.
2: En tout cas, ça sent la belle soirée. Petit dîner en face du maire.
1: Oh, bah, il s'est calmé, le maire, mais c'était pas le dernier, je peux te dire.
2: C'est vrai qu'il y a un
1: maire. Il aimait la fête.
2: Ouais, voilà. Peut être sympa.
1: Il a aimé la fête.
5: C'est nouveau, un nouveau maire, non?
1: Un nouveau maire. Ouais, nouveau maire. Sébastien. Ouais. Bonafou, maire des Ors.
5: Début de mandat.
1: Il est en début de mandat. Il était premier adjoint et il est passé maire.
5: Oh là là.
2: Ah ouais, ben.
5: Bah, il a une cravate maintenant.
1: Une sombre histoire de costard offert. Non, non. Sébastien?
6: Oui.
1: C'est Camille Combal, t'es en direct sur Énergie?
6: T'es en direct
1: sur Énergie. Écoute, il y a Manu, chef des animations des Ors, qui est là, qui est monté à Paris me voir. On est dans le studio, c'est une spéciale les Ors ce soir. J'ai Thomas. Thomas, c'est un auditeur. On a eu Céline Guérin, lui a offert une semaine un appartement. Manu s'est engagé, il a offert une semaine les forfaits. Christian Seas a offert une semaine les skis. J'ai dit à Thomas, je dis, qu'est-ce qui te ferait plaisir pendant ta semaine aux heures? Il me dit, dîner avec le maire. Est-ce que, monsieur le maire, tu serais d'accord?
6: Que j'étais allé. C'était fou.
1: Il faut expliquer que Seb a également un resto canon qui s'appelle le Refuge Étoilé. Et donc, est-ce que t'es d'accord pour l'inviter dans ton resto? Mais tu te mets à la table avec lui, hein?
6: Très volontiers.
1: Oh là là!
2: C'est fou!
5: C'est dingue! Merci, monsieur le maire!
2: La semaine, elle est folle!
3: Incroyable!
1: Je suis content. Merci, mon Seb!
6: Merci Camille, à bientôt.
1: Bisous à toi. Ah, il a pas le temps, c'est le maire. Hein.
2: Ah bah non, il a autre chose.
1: Bisous, Seb.
6: Ciao la vie, ciao.
1: Ouais, Thomas.
3: Est-ce que je peux me permettre de vous faire, parce que je suis guitariste, est-ce que je peux me permettre de faire une petite chanson pour vous remercier du coup?
1: Mais t'as un cœur. Oh là là, là. Mais attends, mais t'es guitariste, mais attends, on va te faire choper une salle aux ors.
2: Ouais,
1: allez,
2: on va s'arrêter là. L'ouverture du festival d'humour.
1: Ah bah voilà.
3: Ah bah là si. Ah bah ouais. Trop bien.
1: T'es bon en ski ou t'es pas trop bon?
3: J'ai une chanson pour Énergie et pour Camille.
1: Oh, t'es bon en ski ou t'es pas trop bon?
3: Ah, en snow, je me débrouille. Hein.
1: Et t'es avec qui? C'est quoi? T'es en couple ou pas toi?
3: Ouais, avec ma chérie.
1: Avec ta chérie, elle skie bien?
3: Ouais, elle skie bien. Si elle arrête de se faire opérer des genoux, elle skie super bien.
1: Ah bah attends, on va t'avoir un chirurgien.
3: Non, attends. C'est bon, chirurgien, là.
1: Thomas, on va écouter ta chanson dans un instant. Attendez, on va appeler tout de suite également le patron de l'ESF des Ors et on va te choper une semaine de cours.
5: Wow. C'est bien ça.
1: Ouais. Bien sûr.
2: En fait, c'est un bracelet All Access quoi.
1: Ouais. Bah, là c'est les ors. Hein.
2: Ouais. VIP.
5: Et un kiné.
1: Ah, c'est pas Courchevel. Hein.
2: Ah, bah, attends, une semaine aux ors.
1: Je vais essayer d'avoir. C'est Beaubert. Hein,
2: ouais. Ouais, tout à fait.
1: C'est Beaubert, directeur de l'ESF. École du ski français. On va voir s'il met une petite semaine tout frais payé pour Thomas. Et après, on va avoir une chanson. Seb.
6: Oui.
1: Salut, c'est Camille Combal. T'es en direct sur Énergie. Tu m'entends?
6: Oui, je t'entends, oui.
1: Ça va, mon Seb? Je suis avec Manu, l'animateur des Ors. Tu te rappelles de Manu?
7: Manu Frison.
1: Bah voilà, bien sûr qu'il est là le dur. Et tu sais qu'on a un peu offert. Alors écoute bien, on a Thomas, on lui a offert une semaine. Il a l'appartement, on lui a eu les forfaits, on lui a eu les skis chez Skisette. Il mange même au refuge étoilé chez le maire des Ors.
7: Oh la vache.
1: Avec le maire, et j'aurais besoin de savoir si t'es OK pour filer pendant une semaine un petit cours pour lui et pour sa chérie à l'ESF, prise en charge par l'ESF des Ors.
7: Oui, ben bien sûr. Oh, mais non.
2: Mais c'est fou.
7: Énorme.
3: Ah, c'est que sur l'énergie, ça.
2: La semaine, elle est folle. Voilà.
5: Trop bonne ambiance. Il y en a pas un qui dit non. Vous êtes trop mignon. Franchement.
1: C'est trop mignon. Même le maire va dîner avec lui. Thomas, je te remercie. Seb, t'as un cœur. Hein. Donc il y en a un qui fait du snow, un qui fait du ski. On peut leur mettre ça, quoi.
7: Ouais, tu leur mets ce que tu veux, tu me tiens au courant du process et y a pas de souci.
5: C'est génial.
2: Tu décides.
1: Seb, t'es un cœur. Je t'embrasse fort.
3: Merci.
7: À bientôt.
1: Salut mon Seb, bisous. Voilà, bah directeur de l'ESF. On a eu le maire des Ors, on a eu Céline, la patronne de l'OGVAC. Bah c'est l'agence, il y a tout le monde. Hein. C'est les Crêtes, hein. C'est les Crêtes des Ors. Hein. L'OGVAC, voyez l'agence Crêtes sur Netflix. Ouais. Bah, aux Ors, c'est l'OGVAC.
5: Qu'est-ce qu'on peut filer encore? J'ai envie que ça s'arrête jamais.
1: Manu, qu'est-ce qu'il nous reste à offrir sur une semaine?
8: Je vais réfléchir 2 secondes.
1: Bah il veut peut-être faire un peu la fête, une petite table, je sais pas. Il mange déjà avec le maire.
2: Oui.
1: Ah oui, mais après avoir bien mangé, bon, on se dit bon, on va se dépenser pour aller danser, non?
5: Il y a pas des masseurs ou des trucs comme ça pour se faire masser ou
1: Il y a pas ça, hein.
5: Gommer au moins.
8: Si,
1: un spa. Il y a un spa d'Eric. Attends, on appelle Eric. Mais bien sûr. J'oubliais, il y a le spa de ce bon vieux Renault. Attends, bouge pas. Ça, on va t'appeler, bouge pas.
2: C'est un beau cadeau, ça.
5: Bah, après le ski, on aime bien se faire massouiller, ouais, j'imagine.
1: Bien sûr. Quand on appelle vite fait le spa, là, rapidos.
3: Oh, j'y crois pas.
1: Bah, bien sûr, on va t'avoir le spa, tu rigoles ou quoi? On va te le faire privatiser, le spa.
3: Non, pourquoi, avec ma chérie, en plus.
1: On va te faire un truc vraiment le soir, que pour toi, toi et ta chérie, tranquille, avec le petit jacuzzi sur toute la vallée. Magnifique.
2: Voilà.
1: Côté des bulles.
5: Magnifique.
1: Allez.
5: J'adore.
1: C'est bien ça, le spa, Manu.
8: C'est énorme. Attends, magnifique.
1: T'es marré, toi.
5: Manu, j'ai
1: l'impression que je connais mieux les animations des Ors que l'animateur des Ors.
8: Tu rigoles.
1: Eric.
9: Bonjour, c'est bon, papa.
1: Je lui laisse un message.
9: Ouais, laisse-moi un message.
8: C'est comme avec Céline.
3: Ouais, trop mignon.
1: Eric, salut, c'est Camille Combal, t'es en direct sur Énergie. C'est simplement pour te dire, alors on refait tout. Je suis avec Manu, l'anime des Ors. On est en train de faire une spéciale des Ors. On a offert à Thomas, un auditeur adorable. Dis bonjour à Eric, Thomas.
10: Bonjour Eric.
1: Allez hop, ça part, on lui a offert. Il a le forfait, il a le dîner chez le maire. Il a, qu'est-ce qu'il a eu?
5: Le matos
1: de ski. Il a l'appartement,
8: oui,
1: il a
8: le cours de ski.
1: Le cours de ski, Eric, il nous manque le spa. Est-ce que tu serais OK pour privatiser ton spa? Je sais qu'il ferme à 19h. On se fait un petit 19h-21h. On leur met une petite bouteille de champagne. Et ils ont le spa que pour eux avec la petite bouteille de champagne. Eric, je te donne 3 minutes pour me rappeler en direct sur Énergie. Tu me dis un oui, tu me dis un non. On attend un oui.
2: Pour l'instant, on n'a pas eu de refus sur quoi que ce soit. Donc.
1: Et pas à 14h de massage de la voûte plantaire. Privatisation.
2: Oui.
1: On reçoit Thomas comme il se doit aux Ors. On en parle dans 2 secondes. On va avoir la chanson de Thomas. Merci.
11: Allô?
1: Eric?
11: Oui.
1: Salut. Ah merde, j'ai raccroché. C'est ma faute. Depuis tout à l'heure, j'ai laissé un message, il a décroché, je comprends rien. Ah, c'est possible ça?
11: Allô?
1: Ah ouais? Ouais, Eric?
11: Ouais.
1: C'est Camille Combal.
11: Oh!
1: T'es en direct sur Énergie, gros.
11: Non.
1: Si. Écoute bien, Eric, je refais tout. Alors, on est avec Thomas. Thomas, c'est un auditeur. On lui a tout offert. L'OGVAC a offert l'appart. Le maire a offert le resto. On a Manu de l'office du tourisme qui a offert les forfaits. Céline, elle a offert l'appartement. Il nous manque privatisation du spa pendant 1 heure ou 2.
11: Allez, vas-y. Mettez. Ah ouais, oh oui,
5: c'est
11: ça. Waouh.
1: Eric,
11: ouais.
1: Alors Eric, bon, faut savoir, Eric là avec qui je parle, sachez que je vais vous dire, il a un hôtel magnifique. Comment s'appelle l'hôtel des bulles, Eric?
11: Alpindom.
1: Alpindom, c'est des dômes dans la montagne, c'est magnifique. Oh. Bon, il a pas que ça, il a les 2/3 des Ors.
11: Non.
1: Je vais vous dire un truc, même le chalet de mes parents, aujourd'hui, il est en viager. Hein.
11: Je te le loue.
1: Eric, je te remercie, il a le spa, et donc le spa, comme ça, on le privatise 2 heures, on leur met une petite bouteille de champagne, Eric.
11: Ouais, on peut, vas-y.
5: Oh, quel kiff.
1: Oh là là, mon Eric, je t'embrasse.
11: Allez, à bientôt.
1: Bisous, mon pote.
11: Merci,
1: une belle soirée. Bisous, Eric.
11: Salut. Au revoir.
1: Thomas, et là,
10: mais
1: ça y est,
10: on a... Mais c'est un rêve.
1: Allez, reste avec nous, on s'écoute un peu de This Is, et dans un instant, on récupère Thomas. On récupère Thomas. On va peut-être te gérer la boîte aussi, il y a une boîte aux oreilles.
12: Arrête!
1: Ah bah on va être le patron de la boîte. On va
12: essayer
1: de
12: le patron de la boîte.
1: Tiens, on va te mettre une table, je sais même pas s'il y a des tables. Hein.
12: Au pire, t'auras un manche debout, quoi.
1: Non, reste les ors.
10: Incroyable, waouh.
1: Thomas, reste avec nous, on finit ta semaine en pension complète aux ors et on revient vers toi en direct sur Énergie, bouge pas.
10: Je suis là.
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1: On est en direct sur Radio Les Ors, les copains. Il est quasiment 17h. On est tous ensemble, bien sûr, sur Énergie, comme chaque soir.
12: Ouais.
1: Si vous ne le savez pas, vous le savez maintenant, je suis originaire d'une station ski des Alpes du Sud que j'adore. J'embrasse mes parents que j'aime. Ils sont en train peut-être de nous écouter. Et depuis que je suis né, on est dans cette station. Et ce soir, ça m'a fait plaisir. Manu, de l'Office du Tourisme, m'a dit « Bah t'as, je suis un peu à Paris, je passe un peu te voir à la radio. » Et voilà. Et le voilà, va.
12: Il est là.
1: Ouais. Et on est parti dans un délire, puisque Thomas est avec nous. Il est de Dax, il connaissait pas les ors. J'ai dit « On peut pas laisser quelqu'un qui connaît pas les ors ne pas connaître les ors. »
10: Génial.
1: On en est à l'hébergement.
12: Ouais.
1: On a commencé avec deux forfaits de Manu. Puis on a eu l'hébergement. Ensuite, on a eu Christian Céas, ski 7.
12: Bah oui.
1: Matériel de ski.
12: Sûr.
1: Fait plaisir, j'évacue l'hébergement. On enchaînait avec dîner avec le maire dans le restaurant du maire, le refuge étoilé.
10: Waouh.
1: Donc c'est magnifique. Après, il nous a dit, bah ouais, mais après le ski, c'est vrai qu'il faut se détendre.
12: Bah ouais.
1: Donc on a appelé Eric Alpine Dôme, il y a un spa, il a dit, je privatise le spa avec la petite bouteille de champagne.
12: Plaisir.
1: Mais mon Thomas, peut-être un soir avec ta chérie, peut-être que. C'est quoi son prénom?
10: C'est Marjorie.
1: Bah avec Marjorie, Thomas et Marjorie, peut-être en soir, vous allez avoir envie d'un peu guincher. Ah, parents m'en entendent. Tu vas peut-être avoir envie de faire la fête, mon Thomas.
10: Eh ben écoute, carrément, on vient du sud-ouest quand même.
1: Eh ben je vais te dire un truc, il y a une boîte de nuit aux ors qu'il faut pas louper, c'est le Grizzly. Le Grizzly, c'est tenu par un ami toujours à moi qui s'appelle Sylvain Lagier. Sylvain, il est avec nous. Ça va, Sylvain?
13: Ça va, Camille.
1: Bon, Sylvain, merci d'être là. Le Grizzly réouvre bien sûr cet été et cet hiver.
13: Exactement.
1: Sylvain. Exactement. T'as eu le résumé de tout ce qu'a gagné Thomas. Sylvain, qu'est-ce que tu es prêt à faire au nom du Grizzly pour la semaine de vacances de Thomas?
13: C'est la soirée pour le couple dans le Jeep. Ils prendront ce qu'ils veulent boire. C'est pour moi.
1: Là, c'est une belle soirée. Là, c'est oui. Dans le Jeep.
10: C'est un rêve.
1: Attends,
5: non, mais Sylvain... Thomas, il fait que picoler. Il a du champagne au spa. Il bouffe avec le maire. Il boit en boîte.
1: Mais attends, il y a un VIP au Grizzly?
12: Bien sûr qu'il y a un VIP.
1: Ah ouais, stylé. Ah, il me l'a jamais montré, Sylvain, le VIP. Moi, je n'y ai pas eu accès. Hein.
13: C'est pas problème de l'accueil.
1: Ben, Sylvain, merci. Il y aura une petite bouteille. Il y aura ce qu'il faut pour Thomas. Merci, mon Sylvain.
13: Merci, ciao, ciao.
1: Je t'embrasse.
10: Merci, Sylvain. Ciao.
1: Ils ont tous l'air pressés aux ors, c'est l'intersaison, ils ne foutent rien. On dirait tous qu'ils se font déborder, clair.
12: Ils sont en train de faire des courses. Bah oui, mais bon, c'est marrant, 17h.
1: C'est pas beau ça, Thomas, t'es content?
10: Mais waouh, mais c'est un rêve, c'est incroyable.
1: Et alors, il paraît que tu nous as préparé une petite chanson, tu m'as dit. Hein.
10: Ouais, avec grand plaisir.
1: Ah ben, je l'écoute, Thomas, ça me fait plaisir. On remercie les ors, surtout.
10: Bien sûr.
1: On te laisse prendre ta guitare, bien sûr. L'accorder.
10: Oula, vous l'entendez la guitare?
5: Non.
1: Non, pas du tout, Tom.
10: Ah, merde. Alors, là.
1: Tu joues de la guitare ou du air guitare? Parce que nous, nous n'entendons rien, Thomas. Peut-être
10: que tu l'entends?
1: Ah, pas non. Du tout. C'est une guitare électrique ou sèche? On n'entend pas du tout, mon Tom.
10: Non, ouais, c'est une guitare acoustique.
1: Ah non,
5: mais... Non, c'est bizarre.
10: Ah, merde.
5: T'es sûr que tu nous mets pas en mute?
10: Ah, ouais, certain.
1: Bah écoute, va falloir nous la faire a cappella la chanson, Thomas.
10: Eh ben écoute, y a pas de problème. Hein.
1: Allez, c'est parti. Hein.
10: Allez. 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
1: Bravo Thomas,
5: bravo,
1: merci.
5: Ouais.
1: Oh là là.
5: Magnifique.
10: Avec ma guitare, c'est pas facile, merci.
1: T'as été très bien, Thomas. On a une salle de spectacle aussi aux ors. Tu pourras, t'es pas là, on n'est pas là, oui, te caler un petit concert.
10: Je suis chaud, je suis prêt, toujours prêt.
1: Manu, tu restes avec nous dans un instant. Tu vas dire qu'il y a la meilleure info qu'on aurait dû faire depuis trois quarts d'heure sur Les youtubeurs. Les youtubeurs, c'est les infos pour Brio dîner de ce soir. Ça arrive le temps d'écouter Shakira, Thomas. On a passé un trop bon moment. Tout ce qu'on te dit est vrai. On va te passer prendre au standard et on va te donner les coordonnées de la moitié des ors, de tous les ors.
12: Oh là là, quel kiff.
1: On va lui donner Manu et il va gérer. Il va faire le relais avec bien sûr. Tout le monde s'est engagé. Tu vas passer une semaine de dingue aux ors. On écoute Shakira tout de suite sur Énergie.
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1: Bienvenue tout le monde. On est sur Énergie. Merci de nous suivre comme chaque soir. C'est jeudi ce soir. Oui. Il est 17h passé de quelques minutes. On est avec vous jusqu'à 19h. Croyez qu'on dort ou quoi? Virginie Grimaldi, plus grande vendeuse de livres de France, elle est là avec nous ce soir.
12: Quel kiff. Moi je l'ai pris là.
1: On est la radio numéro 1. Donc on a les numéros 1. On a les numéros 1 des hit parades.
12: Ouais.
1: Et on a les numéros 1 des livres parades.
5: Trop bien.
1: Et on a les numéros 1 du tourisme.
12: Ouais.
1: Et bien sûr, on a Manu tout. De l'Office du Tourisme des Ors. Première station vacances. Il y a Manu. Hein.
12: Ah, bah attends.
1: On est là. On a que les premiers ici, c'est simple. On va faire les infos pour Brio dîner de ce soir. Un thème, on a 4 infos, 4 fun facts. Il va falloir que tu élises le meilleur Manu ce soir.
14: Qui aura la meilleure info sur les youtubeurs? Salut les gars, j'espère que vous allez bien. Bienvenue dans ce nouveau vlog doux.
1: Sur les youtubeurs, pourquoi? Parce que ce soir, le 7 mai. Et le 7 mai 98 est né Mister Beast.
12: Ouais,
1: youtubeur numéro 1. Il a 28 ans, j'ai l'impression qu'il fait 10 piges de plus que moi. Quand tu le vois, il a la barbe et tout.
12: C'est le petit bouc, ouais.
1: Mais en tous les cas, il a 482 millions d'abonnés. Autant vous dire, 481 de plus que moi.
12: Mais c'est fou quand même.
1: C'est parti, 4 infos. Rémi, tu commences que sur des youtubeurs.
12: Okay.
1: On finira... Avec Oriane, je pense vraiment, parce que pour elle, Michou, c'est encore un mec qui a un cabaret à Paris. Donc je pense qu'on finira avec Oriane,
5: oui, qui est vraiment
1: en youtubeur.
5: Je ne sais que choisir.
12: Moi, je commence par une petite devinette. D'après vous, quel youtubeur a empoché 1 200 000 $ sans jamais apparaître à l'écran, ni même avoir prononcé un mot?
15: Lama fâché.
12: Pardon?
15: C'est pas lama fâché?
12: Non. C'est des lamas qui sont fâchés?
15: Ouais.
12: Et les gens les filment? Non, mais on est là-dedans.
15: Ouais.
12: On est dans ce genre de truc-là, absolument.
5: René La Taupe ou quoi?
12: Eh bien
5: comme
12: non,
5: ça.
12: Je vous le dis. C'est la chaîne, vous savez, la chaîne de feu de cheminée.
5: Ah,
12: tu vois ce feu de cheminée?
1: Bien sûr.
12: Il y a un mec
1: sûr.
12: Qui a créé cette chaîne. Alors, il y a des abonnés, parce qu'il y a 100 000 abonnés qui se sont dit, bon, je vais m'abonner quand même, mais si tu veux taper, tu tapes feu de cheminée. Ça lui a rapporté en 9 ans 1 200 000 euros d'avoir filmé sa cheminée en 4K. Il a mis ça sur YouTube et depuis 9 ans, il fait un casse. Il a pris 1 200 000 dollars avec son petit feu de cheminée que tu mets chez toi pour créer une petite ambiance.
5: J'avoue,
12: je trouve ça extraordinaire comme...
1: Qui font sur Netflix aussi maintenant. Tu peux
12: ouais,
1: le mettre,
12: oui, tu peux mettre
1: sur Netflix. Bah, bien sûr, bien sûr.
12: Trop fort.
1: Bonne
12: trop
1: info.
12: Trop fort.
1: Bonne info, mon Rémi. Très bonne info.
12: Allez.
15: Thibaut, moi, je vais vous parler de Jonathan Archik. C'est mon YouTuber préféré. Vous le connaissez pas. Est-ce que vous savez ce qu'il a fait, Jonathan Archik? Il a un record sur YouTube.
12: C'est pas un gars qui s'assoit et qui sourit?
15: Non.
12: Non.
5: Mais il fait rien?
15: Il fait rien et on connaît pas sa tête non plus.
5: Mais il s'est mis sous un drap et puis il fait rien?
15: Non. C'est lui.
1: Baby Shark?
15: Non, c'est pas Baby Shark, mais en fait, c'est lui qui a le record de la vidéo la plus longue sur YouTube. Sa vidéo, elle dure 596 heures, c'est l'équivalent de 25 jours. Et en fait, il a fait ça pour savoir, en gros, quelle est la plus longue durée qu'on puisse mettre sur YouTube. La réponse, je l'ai, 196.
1: 596 heures. Après ça s'arrête.
15: Et après du coup tu peux plus. Et pour te dire, là actuellement sa vidéo a été supprimée parce que ça faisait bugger YouTube. Jonathan Archik, le youtubeur qui a fait bugger YouTube.
12: C'est marrant,
15: énorme.
1: Ouais. Manu, tu penses quoi de cette info?
16: Pas mal.
15: Bah, tu kiffes?
1: Pas mal. Ouais, et celle du feu?
16: Feu cheminée, ça fait penser qu'à Mozart, donc.
5: Ça, c'est
16: Je sais pas.

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1: J'en rêve. Bilal, allez voir sur les réseaux la performance qu'il nous a fait dans Je baisse le son, extraordinaire Bilal Hassani. C'était notre invité avant-hier?
3: Hier.
1: Bah voilà.
3: Ouais. Les jours passent vite.
1: Quoi, le temps passe vite.
3: Ça filoche, hein.
1: On a Manu,
3: ouais.
1: Animateur des Ors, chef des animations même des Ors de la première station vacances. C'est quoi le slogan des Ors maintenant?
4: Oh, y a pas spécialement de slogan.
1: Bon, on va le créer. Et passe un peu une tête, va.
3: Voilà, c'est bon.
1: Mon père, il avait un resto. Il disait les Ors un jour, la cirrhose pour toujours.
5: C'est pas mal.
4: Tu sais un peu où tu vas, quoi. C'était le plus grand animateur des Ors.
1: C'est vrai. Alors tiens, il y a quelqu'un qui me demande sur les réseaux sociaux, merci de m'écrire, vous êtes très nombreux à m'écrire, vous rêvez aussi, vous aussi d'avoir votre séjour tout frais payé aux Ors, ça c'est un peu improvisé,
3: ouais.
1: Je
3: ne
1: cache pas. Il y a Fanny qui m'écrit, qui dit, peux-tu demander à Manu des Ors? Maintenant je suis on interview Manu des Ors. Hein. S'il y aura droit cet été à la chanson des cigales.
3: La chanson
1: alors,
3: des cigales.
1: Mon fils l'a fait l'année dernière. On retourne cet été aux Ors.
4: Ok, bon, on va dire oui.
1: On va dire oui.
4: Ouais. On va faire
1: plaisir. C'est un de tes animateurs qui fait la chanson des cigales.
4: Il y a des chances, ouais.
1: Ouais.
3: Ah bah,
4: c'est
3: attends,
4: exactement ça.
3: Tu sais, quand t'as ton BAFA, tu crées des trucs, hein.
1: Je vous ai dit que j'étais plus calé en animation
4: que le responsable
1: des animations.
4: Non, c'est pas vrai, Camille. Ça va être une invention de l'été 2026. 25.
1: On s'écoute K-pop Demon Hunters. D'accord, là, c'est pas la chanson des cigales. Là, c'est de la K-pop. Ensuite, on continue les infos pour Brio Dîner ce soir. On parle des youtubeurs ce soir parce que c'est l'anniversaire de MrBeast. On a eu Rémi, on a eu Thibaut et Astorian et moi. Qui va gagner? On le saura dans un instant.
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0: l'impression qu'elle s'en est bien remis.
1: Ouais, ouais, ça, apparemment ça va, ouais.
0: Mieux que moi en tout cas, bien remis, hein. Ça va bien. Alors, ça sera dans un instant. Est-ce qu'on va se jouer le petit Justin Bieber qui revient un peu là? On l'a ce soir. Ah, je suis content.
2: Le Beauty and the Beast.
0: Ouais. Ah, là, vraiment, là, je suis en hype coaché là. J'ai envie d'entendre que ce morceau en ce moment.
3: Beauty and the Beast, la Belle et la Bête.
2: Oui. Oui.
0: Lui, il a mis Beast. Pas Beast.
1: Allez.
2: Hein? Tu connais?
1: Non.
2: T'as l'air perdu.
1: Non, je suis perdu. Mais c'est pas grave. Je pensais que c'était. Je pensais que c'était la BO d'un film ou un truc comme ça, tu vois, mais rien à voir.
0: Non, mais on dirait, en fait, tu l'entends énormément en ce moment sur les réseaux, sur TikTok, parce qu'il a ressorti à Coachella, il y a une re-hype sur ce morceau qui est dingue. Manu, animateur aux ors. Station de vacances, bien sûr, station de sport d'hiver, est avec nous, c'est lui qui vote ce soir pour qui a la meilleure info. Oui, Rémi.
4: Où ça?
0: Il est animateur.
4: Aux ors.
0: Rémi, on a marre qu'on parle des ors. Tu trouves qu'on parle trop des ors?
5: Ouais, j'ai vu hier. Ouais, ouais.
1: Oh, il a fait ses dieux de.
0: On parle jamais trop des ors, je trouve.
5: Jamais.
1: Non. Pas de soucis.
0: On a deux infos. On parle de youtubeurs ce soir. C'est ça le thème de nos infos pour vos dîners de ce soir, que vous poncez aussi beaucoup en podcast, je le sais, parce que c'est l'anniversaire de Mr Beast. En un mot, on a eu quelle info de Rémi?
4: La cheminée. Le youtubeur, bon, donc c'est une cheminée qui.
0: Il a filmé sa cheminée, il a fait des millions d'euros.
4: Il a empoché 1 200 000 euros. Dollars.
6: Thibaut, moi j'ai un youtubeur qui a fait une vidéo de 25 jours, c'est la vidéo la plus longue de YouTube.
0: On finira avec Oriane, ouais. Vraiment. Et je vais y aller pour moi, je vais vous dire, on entend beaucoup, beaucoup, que Thibaut InShape est le youtubeur numéro 1 en France.
4: Absolument.
0: On entend beaucoup, et bah c'est faux.
4: Ah ?
0: Non. Le numéro 1 français sur YouTube, vous savez qui c'est ? Quelqu'un qu'on a déjà eu dans ce studio.
2: Hein ?
0: Un ami de la maison.
2: Qui
0: s'arrête toujours dans le bureau du patron avant de monter nous voir.
2: David Guetta.
0: David Guetta. Pas pour longtemps peut-être, mais Thibaut InShape a quasiment 27 millions d'abonnés et David Guetta quasiment 28 millions d'abonnés. Donc le premier youtubeur, entre guillemets, le premier numéro 1 sur la chaîne, c'est David Guetta.
2: Mais les gens matent ses clips en gros?
0: Ah bah je sais pas, en tout cas c'est plus suivi.
4: Il fait des petits vlogs d'août.
0: Sûrement, il fait des petits vlogs. On sait pas. Ouais, je suis à Miami.
4: Bah oui, on sait.
0: Qui mixera aux ors le 15 août, hein, David Guetta.
4: Ah voilà une belle info.
5: Avec Bernard.
0: Après le Stade de France, il va faire les ors.
6: C'est cool. Un petit feu d'artifice le 15 août, un truc comme ça.
0: Mais tu parles celui-là.
5: 14 juillet et 5 août.
0: Oh, mais c'est
2: 5 août.
5: Ouais, on a.
4: Ouais, oui, c'est sa tradition.
0: Parce que nous, le 15 août, c'est la fête des pompiers.
5: Au mai des ais.
2: Et qu'est-ce qu'on fait, la fête des pompiers?
5: On se bourre la gueule. Oh,
2: tout est bien.
0: Et qu'est-ce qu'on fait le 5 août? On se bourre la gueule. Non, mais c'est à l'école du Mélésé, la fête des pompiers. Voilà, c'est dans mon école, en bas. Ben voilà, c'est la fête des pompiers, concours de pétanque. Et puis bon, une fois que t'as perdu, qu'est-ce qu'il te reste à faire? T'as compris, hein, une buvette, un concours, t'es plus au concours, là, ta buvette. Hein. Il ne sera pas éliminé, il n'y a pas de consolant, ta buvette. Donc voilà, et moi je vais. Ça y est, j'ai fait la mienne, pardon. Oui. Et maintenant, il nous faut celle d'Auréa.
2: J'ai une belle histoire pour finir. Écoute bien, Manu. Ça se passe donc sur YouTube avec des YouTubeurs. Je vais vous parler de Charlie et sa famille et de la vidéo Charlie Bite My Finger Again. C'est une vidéo qui a été postée il y a longtemps, en 2007. C'est un bébé anglais qui mord les doigts de son grand frère.
0: Ah oui.
2: Et le grand frère, il fait une grimace et le bébé rigole. Donc vous allez me dire, il y a des milliers de trucs comme ça sur Instagram maintenant. Sauf que c'était la première vidéo du genre. Et grâce aux recettes publicitaires de cette vidéo dans les années 2000, la famille a pu s'acheter une nouvelle maison. Juste grâce au bébé qui mordit les doigts de son grand frère et du coup qui génère énormément de clics. Et d'ailleurs, en mai 2021, la famille...
0: Mais je m'en souviens très bien.
5: Pas, la fin ne sauvera pas.
0: Je m'en souviens très bien, vous souvenez pas. Le grand frère, il a le doigt, il fait « Oh, Charlie !» chérie.
4: Il lui mord le doigt.
0: C'est mignon. Mais oui, mais si on parle d'une... Une vidéo qui a été très rentable, peut-être tourner plus sur la cheminée, peut-être. Attendez, c'est Manu qui décide.
2: Non, mais sinon j'avais Squeezie a failli mourir en kayak, mais bon, je restais là-dessus quoi.
0: Ouais, n'importe laquelle était mieux.
2: J'ai Thibaut InShape à redoubler sa seconde aussi.
0: Ouais, on aurait pris. Tout était mieux. C'est marrant. Tout ce que t'as pas choisi est mieux que ce que t'as choisi. Manu, qui a gagné ce soir?
5: Ah, je crois que c'est la cheminée.
1: Manu, tu pourras savoir.
4: Parce que
0: c'est mérité.
4: Toi, tu me donnes un point comme ça, mais tu sais pas à quel point c'est important pour moi. Je suis à moins 10.
0: T'es à moins 9.
2: Moins 9.
0: Et tu passes à moins 8. Ah, je peux.
2: Tu te refais une santé, mon lapin.
4: Ah, bah attends, bien sûr, moins 8. Ah, je suis content, merci.
0: Thibaut, 2 points, les filles 5 et moi 7. Je te laisse nous dire à qui tu retires un point.
4: Camille Combal.
0: Oh, je suis surpris.
4: Non, je t'enlève parce que je veux que tu redescendes un petit peu par rapport aux filles.
0: Très bien, je retombe à 6. Je l'accepte avec grand plaisir, je suis devant. mais Thibaut, t'as pas mal cartonné la tronche, ça m'étonne.
1: Oui,
0: mais
1: je me suis bien rattrapé.
0: C'est fait, je déprimais. Je pensais vraiment que t'allais cartonner Thibaut.
1: C'est fou à quel point j'ai tendance à oublier les choses, mais tu as raison. Tu as raison. Et celui-là, il est dur. Ouais.
0: Parce que t'étais en bas, t'étais à moins 6, personne n'osait te taper dessus. Thibaut, à chaque fois, c'est gagné.
6: Objectif moins 10 pour Rémi, moi, je vous cache.
2: Non, mais ça montre la beauté de ton âme. T'es pas dans la vengeance,
1: non,
2: comme
1: si. Je suis dans l'équilibre. Et là, en l'occurrence, c'est pour équilibrer. Je vous embrasse.
0: Dua Lipa, qui skie tous les hivers aux aurores. Alors là, là, c'est la première. Et elle se prend son petit vin chaud au resto d'altitude. Elle lâche pas les ors. Hein. Dua Lipa, elle ne vit que pour les ors.
2: Elle vous colle, c'est fou.
0: Ah non, mais c'est incroyable.
1: Attends, elle en a fait des Noëls dans la famille Combal. À un moment donné, tu t'y fais.
0: Bien sûr. Et puis vous savez qu'elle aime tellement, elle a pris un forfait saison. Hein.
1: Ah bah.
0: Eh ben, ça amortit à force de faire un week-end, plus un week-end, plus un week-end. Bah, autant prendre le forfait saison. Hein. Elle a fait ça, Dua Lipa, c'est son choix. 17h27, on est sur Énergie.
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0: Merci d'être là sur Énergie. J'espère que vous allez bien, tout le monde. Il y a Maxime, je voudrais vous le présenter, l'équipe. Ça va, Maxime ?
8: Salut Camille, salut l'équipe.
0: Salut Max. Max, tu habites où ?
8: Près de Boulogne-sur-Mer, dans le Nord.
0: Très bien. Max, depuis 8h, je veux vous faire une info sur le tourisme. Ça tombe bien, la Manu de l'Office du Tourisme des Ors. Mais en plus de ça, c'est pas tout. Je veux vous la faire, donc ça tombe bien, on pourra en parler avec Manu et avec vous tous. J'ai annoncé que j'allais le faire à 16h et il est 17h30, on n'a rien fait.
1: Et depuis, c'est passé tellement de trucs.
0: C'est plein de choses. Bon, en tout cas, j'ai pas fait cette info qui m'intéresse. On revient de vacances pour plein de monde. On pense déjà aux vacances d'été. Il existe une grosse tendance que de plus en plus de personnes adoptent. Croissance de 50% en un an. Beaucoup d'auditeurs qui nous écoutent le font déjà. Quelle est cette tendance? Nouvelle tendance qui prend de plus en plus.
2: Partir avec des inconnus.
0: Partir avec des inconnus.
2: Plein d'inconnus qui se regroupent pour partir, non?
0: Non, mais ça pourrait. Une croisière des fans de Johnny Hallyday, par exemple.
2: Ah oui, c'est vrai.
0: C'est souvent autour d'un thème ou d'une passion, mais ça peut le faire, bien sûr. Manu, est-ce que t'as une idée? On va voir si t'es vraiment dans le tourisme ou si t'es une arnaque, toi.
9: Il y a de plus en plus de gens qui partent en van.
0: Parle bien dans ton micro, Manu.
9: Ah, excuse-moi. Il y a beaucoup de gens qui partent en van.
0: J'allais dire ça.
1: Mais avec le prix de l'essence.
0: Thug Life, c'est vrai. Puis c'est un peu chez nous aussi, hein. Chez nous, là-bas, il y en a des pieds durs.
9: Elle fait des bracelets en cuir.
0: Il y en a des rastas là-bas.
1: Alors attends. Est-ce qu'il y a un lieu précis? Est-ce que c'est à la mer,
0: non,
1: à la montagne?
0: Non, ça peut se faire partout et c'est très tendance. On parle de l'endroit où on dort, hein.
2: Ah, non.
0: Pardon.
2: Je voulais dire en décalé, c'est-à-dire en septembre ou en juin pour payer moins cher.
0: Non, ça se fait sans doute. Je parle d'une tendance qui explose. Il y en a le double en un an. Comment c'est possible? Qu'est-ce que c'est? Quelle est cette tendance? Je rappelle, ça concerne l'endroit où on va loger. Maxime, t'as une idée?
8: En Airbnb, non?
0: Non, mais tu te rapproches.
2: Couchsurfing.
0: Je sais pas ce que ça veut dire. Oh,
2: wow. Tu squattes le canapé de quelqu'un?
0: Dans la famille. Non, c'est pas ça.
9: Chez les amis.
0: Non, du glamping.
1: C'est un camping un peu plus luxe en petite cabane, tente, un peu safari.
6: L'amour et camping.
0: Non. Il y a un film qui a été fait sur cette tendance.
1: L'amour est dans le pré?
0: Non.
1: C'est pas
0: un film. Avec Cameron Diaz.
2: Ah, The Holiday, l'échange, l'exchange, home exchange.
0: L'échange de maison. Oui, pourquoi tu dis tout en anglais?
1: Pardon, t'as cru qu'on était sur CNN ou quoi?
0: All right, already.
2: Je t'ai parlé de The Holiday.
0: L'échange de maison, tu l'as déjà fait, Maxime?
8: Ah non, du tout.
0: Alors, il y a même des plateformes qui se créent, qui ont beaucoup de succès, comme Home Exchange. Ouais. Et en gros, le principe est simple, tu proposes ton appartement ou ta maison à échanger avec une autre personne pour quelque chose qui a à peu près la même valeur ou quoi. Par exemple, demain, Manu, il est aux ors, il est dans sa petite maison, il dit, bah tiens, tu sais quoi, je te l'échange et à la place, tu me prêtes ton appart une semaine à Paris. Un va aux ors, l'autre va à Paris et surtout, ça fait quoi? Bah, ça vous coûte absolument rien.
2: Ouais.
0: Parce qu'on parle d'échange. Mais juste attends, que l'un et l'autre, vous preniez soin du domicile de l'autre.
1: Bien sûr.
0: Je trouve ça génial. Hein.
2: C'est super. J'ai énormément de potes qui font ça.
1: Moi aussi. Oui. Et j'arrive pas à passer le cap. J'arrive pas à me dire, tiens, je vais filer mon appart.
0: Moi, j'arriverais bien à me projeter chez quelqu'un, mais
2: c'est
1: marrant.
0: Ah, c'est là que ça.
2: Mais surtout, j'ai la flemme de cacher tout ce que je dois cacher. C'est-à-dire
1: qu'il y a pas à cacher.
2: Non, mais cacher toutes mes fringues, tous mes trucs. J'ai pas envie que ça soit là, comme ça, à la vue de tous. Donc, il faut que je fasse un coffre. J'imagine que t'enfermes dans un cagibi ce que tu veux pas. Et ça, j'ai la flemme.
0: C'est comme quelqu'un qui loue, mais sauf que là, on parle pas de louer, c'est vraiment tu pars toi chez l'autre.
2: Mais tu peux aller en Australie, mais tu peux aller partout, c'est génial.
0: Tu peux te faire des kiffs. Manu, tu pourrais le faire?
9: Oh oui, carrément.
0: Bah, bien sûr.
1: Bah, let's go, Manu. Je te file mon appart ici, là, puis tu me files ta baraque aux
9: autres. Allez,
1: c'est bon, deal.
2: Ah, bah voilà,
1: on passe pas par une appli.
0: Il se passe quoi, les gars, quand vous arrivez et imaginez-vous, ils ont abîmé l'appartement parce qu'on n'est pas dans du Airbnb.
2: T'as des assurances.
1: Ouais,
0: non, c'est Home Exchange.
2: Le site Home Exchange a des assurances, j'ai demandé.
1: Ouais. Sûr.
2: Ouais. Bah vas-y.
4: Du coup, c'est jouable, hein. Mais après, c'est vrai que je suis d'accord. Faire un peu de ménage, faut faire un peu de trucs, faut que les gens puissent ranger leurs affaires. Bon, mais après, quand tu te... Moi, j'ai une pote qui l'a fait. Elle est partie dans une baraque au Mexique. Attention, la baraque.
10: Je crois pas. Elle a changé pour du Mexique.
4: Oui. Les gens étaient très contents de venir dans la région parisienne pour visiter Paris. Elle a filé sa maison. Elle est fait à la fine au Mexique, mais faut voir la maison au Mexique, hein.
10: Attends, mais c'est fou, ça. Au Mexique, mais tu peux faire, mais je pensais que t'allais Max à Saint-Jean-de-Luz.
4: Ah non, non, c'est dans le monde entier.
10: Mais non, mais que j'adore, mais je veux dire Max, un truc français, tu peux aller jusqu'à là-bas.
4: Dans le monde entier.
10: Oh, c'est extraordinaire. Mais
2: évidemment, non, je vous le dis, on va tout mettre sur clé et on va le faire.
10: Maxime, t'es à Boulogne-sur-Mer, t'as combien de mètres carrés?
8: J'ai 90 mètres carrés.
10: 90
8: au bord de mer, à 5 minutes de la mer.
10: Écoute-moi bien, Toto, j'appelle Jeff Bezos, t'es à Malibu Beach. Dans une heure, là, il y a un échange qui va se faire immédiatement. Je te dis tout de suite, je sens très bien ton appartement, toi. Plus sur la mer.
8: Ah non,
10: tout,
8: c'est
10: toi,
8: une
10: toi.
8: Maison, c'est une maison, c'est quoi, un appart.
10: C'est un appart, mais moi je t'échange mon appart, tu veux, on fait une semaine l'un chez l'autre.
8: Ouais, si tu veux, allez.
10: Mais
8: on se voit deux jours. Hein. Je passe deux jours avec toi quand même.
10: Ah, ah. Ça, c'est malin. En fait, tu veux juste qu'on devienne meilleurs copains.
8: Ouais, bah, je t'écoute depuis toujours. Hein. Je crois que j'ai pas raté une émission depuis le début.
10: Oh,
8: Je t'écoute en podcast. Je t'écoute que le lendemain. J'écoute jamais en direct. Et bah ouais, si on peut s'échanger et puis se voir deux jours, ça serait super.
10: Bah, ça serait super. En tout cas, là, tu sais que t'es dans l'émission d'aujourd'hui, t'es pas dans l'émission de demain. Hein. Je le dis parce que je t'écoute toujours demain, là, en direct. Hein.
8: Ouais, mais je m'écouterai demain quand même.
10: Maxime, merci d'être là. Zao, comme Caroline, c'est ce qui arrive dans un instant. On est sur Énergie, on est en direct avec vous. 0870 42 48, numéro gratuit pour nous joindre comme Max qui voulait passer sur l'antenne. Vous rêvez de parler à Manu Desors de l'Office du Tourisme. 0870 42 48. Si vous doit un peu d'oseille ou si vous voulez du GDP, c'est maintenant, faut nous appeler.
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0: en vidéo sur nos réseaux.
1: C'est le live là qu'on entend.
2: C'est fort, hein.
1: On ne voit même plus la différence avec le.
0: Là, c'est
1: incroyable. One Track Mind, on l'écoutera peut-être tout à l'heure. On va surtout écouter dans un instant un petit banger, le Beauty and the Beat de Justin Bieber. Ça sera dans un instant. Je pense plus qu'à ça, je veux plus écouter que ça. Et avant ça, un autre kiff, Zao comme Caroline. On alterne Hit Music Only d'aujourd'hui.

0: on vous lâche pas peut-être dans le col des Ors.
1: Ah bah ouais,
0: en train de monter. Ouais, bah ouais, vous êtes au niveau des Ribes ou de Baratier.
1: Ça peut lâcher là-haut, non? Les ondes, ça passe partout dans la montagne?
0: Alors, les énergies, c'est sur 95.7.
1: Voilà.
0: Et ça peut passer un petit peu. Quand t'arrives un petit peu vers Saint-Sauveur, par moment, ça saute un peu.
1: Ouais, ouais, bon, bah.
0: Comme ça. Manu, vas-y, ouvre.
2: Avec le téléphone qui coupe aussi.
0: Ah bah, il sait pas de passer un coup de fil au rib, hein, ça passe pas.
1: Enfin voilà, tu vois,
0: moi. Oui. Tout de suite sur Énergie. On n'a jamais fait autant du local. C'est vraiment, c'est Alpeux, hein, ce soir, Énergie.
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0: Merci de nous choisir pour terminer vos après-midi. Pourquoi, je ne sais pas, mais ça nous fait plaisir, en tout cas, que vous soyez tous là avec Oriane,
4: oui,
0: avec Rémi,
4: bah oui,
0: avec Manu Desor. Si vous nous rejoignez, mon Manu, il est venu.
1: Il sait même pas ce qu'il fait au mic depuis tout à l'heure, Manu. Il est content, mais il dit, bon, bah, les gars, oui, s'il faut faire l'émission, je la fais.
0: J'ai deux invités ce soir.
1: Oui, alors oui, on a Virginie Grimaldi, on est content, plus grande vendeuse de livres en France.
0: Oui, ça fait plaisir.
1: Oui.
0: Mais on a surtout Manu, l'animateur de l'Office du Tourisme.
1: Regardez-le comme il est beau, c'est fixation béton, ça. C'est magnifique.
0: Il vient de ma station des Ors, il bosse à l'Office du Tourisme. Et surtout, bah après, on va laisser la place après à Virginie, bien sûr.
1: Mais non.
2: Jusqu'à 19h.
1: Mais non,
0: ben voilà, voilà.
1: Prévenez, je bouge plus de là, moi.
0: On va jouer ensemble, je vous ai même pas encore offert de cadeau. On a PS5 à vous offrir.
1: On a Apple Watch.
0: Apple Watch à vous offrir. On a des AirPods également à vous offrir. Pour ça, il va falloir gagner un jeu que j'adore, c'est le passe à ton voisin. Je crois qu'on a un jingle. Et non.
1: Bien sûr que si, on a un jingle.
0: C'est le passe à ton voisin. Passe à ton voisin.
1: Et tu sais quoi, il est pas dégueu. Non,
0: c'est ça le pire, c'est que c'est pas dégueu. Y a Baptiste et Canel qui vont s'affronter. Bonsoir tous les deux.
5: Salut.
6: Hello.
0: Salut mon pote Baptiste. Alors tu viens d'où?
6: Salut, moi je suis de Pau.
0: Très bien. T'as envie de gagner quoi, toi?
6: Écoute, la play me fait de l'œil, mec. Hein. Ça me branche bien en tant que partenaire. Deux fois papa bientôt, ça me dit bien, ouais.
0: Ça te dit bien. Il y a GTA 6 qui arrive.
6: Bon, on va se régaler, mec, en voiture.
0: Vous avez vu ce délire?
1: Non,
0: quoi? GTA 6, ils sont en train de dire qu'il y a tellement de gens. Moi, le premier, je fais une blague tout le temps. Je dis, moi, je prends une semaine de congé quand GTA 6 arrive.
4: Ah, t'aimes bien que c'est
0: comme un fou, je l'attends depuis 5 ans.
4: Des gens qui se tirent dessus?
0: Ouais, ouais. Puis tu sais qu'ils sont en train de faire une pépite. Ça fait 2 ans qu'ils le décalent. Et quand ils le décalent, ils passent que à continuer à l'améliorer. Ça va être fou. Les gens l'attendent tellement qu'ils disent qu'il va y avoir un vrai problème de productivité mondiale. Parce que dans le monde, il y a tellement de gens qui vont prendre des journées de congé pour GTA, qui auront un vrai problème de productivité mondiale, et qui disent que le plus gros défi de la boîte qui est en train de le créer, c'est Rockstar, je crois, qui sont en train de le créer, qu'il va y avoir des problèmes de serveurs, que ça risque de faire bugger. Je parle pas du bug de l'an 2000, mais au niveau énergie mondiale, tellement de gens vont se connecter le même jour sur GTA 6 que eux, leurs serveurs et l'énergie mondiale va être surutilisé dans les grandes villes notamment. Ouais.
1: Après aux Ors, on n'a pas ce problème, hein. On sera en heure creuse, jeune.
0: En gros, j'ai assis, c'est dans la rue aux Ors.
4: Hein. C'est l'ambiance. Hein.
0: Calme-toi sur les Ors. Calme-toi.
1: Ouais, ouais, ouais.
0: Tu te calmes sur les Ors. Hein. Attention.
1: J'ai bien ce petit ascenseur émotionnel là.
0: Oriane,
4: je sais plus. Je ne sais plus ce que je disais.
0: Oh mon Dieu, elle a oublié. Pardon, Oriane.
4: Une seconde, j'ai oublié.
0: T'as oublié. Oh.
4: Je crois que je parlais d'une lampe de chevet. Je sais plus.
1: Ouais, bah t'en mets pas.
4: C'est chaud quand même.
0: On reprend pas tant que t'as pas trop.
1: Ah ouais.
0: Allez.
4: T'as dit, on va toujours jeter en même temps.
0: L'énergie va être pompée.
4: Ah, j'ai dit, ouais, pas ouf. J'ai dit, oh, ma lampe de chevet va s'éteindre.
5: Ouais.
0: Des barres. T'as dit ça et je t'ai coupé là-dessus. La lampe de chevet va s'éteindre à cause de GTA. Des barres de rire. C'est mortel. Et vous le foutez en podcast. Hein. Ça, c'est la promo demain dans les pubs. Hein.
1: Bien sûr.
0: Les gars, là, vous me le foutez dans la matinale de Manu Lévy. Je veux qu'il y ait ce passage-là précisant. C'est des barres de rire.
4: Petite vidéo Instagram également.
1: Bah oui, bien sûr.
4: Ça serait compte sans privé.
0: GTA 6, ça me fait, ça va prendre la puissance mondiale. Ma lampe de chevet va s'éteindre. C'est mortel.
1: Et non.
0: Ça ne serait pas venu. C'est méga, faut que t'écrives pour Paul Mirabel. Ce que tu fous avec nous, c'est le Oriane Comedy Club.
4: Elle n'en peut plus, vous me tirez vers le bas.
1: Mais c'est un truc de fou.
0: Les gars, il n'y aura plus d'énergie sans galère avec les serveurs.
1: Moi, je vais peur du bien sur ma lampe de chevet.
4: Arrête. Plus tu la répètes, c'est plus c'est horrible.
0: Il faut faire un t-shirt.
1: Ah ouais.
0: Ah oui, on en fait un t-shirt. Là, on vient de créer un mème. Là, c'est bien ça. On vient de créer un mème. Tout le monde va le dire maintenant. Et ça va être une rêve dans toutes les cours d'école.
1: Attends, mais ma lampe de cheveux.
0: Mais c'est surtout, pardon, quand GTA va sortir,
1: les gens. Oui. Attends, tu joues à GTA, j'espère que t'as de l'électricité dans ta lampe de
0: cheveux. Je pense là-bas, à San Diego, où ils sont en train de faire le jeu là. Je pense qu'ils s'échangent déjà, ils disent, hey, listen to this. Listen to this. She speaks about the lamp of cheveux. Départ.
4: Je vais le déposer, je suis sûr que je vais le déposer, je vais faire une blague.
0: Je ferme les yeux, je sais pas, t'es Marie de Leonardo, t'es là, je sais pas laquelle t'es, c'est fou. Oh là là. Bon, on va jouer au passe à ton voisin. Le passe à ton voisin, c'est simple. Je vous donne un thème. D'accord?
1: Oui.
4: Oui.
0: Tant que vous me donnez des bonnes réponses, c'est vous qui êtes en jeu.
1: Ok.
0: Dès que vous mettez plus de 3 secondes, ou que vous me donnez une réponse que je considérerais pas, il y a beaucoup de subjectifs, comme être une bonne réponse, eh ben, le point ira à l'autre. Le premier à 3 points fait gagner son auditeur.
1: Ok.
0: Canel, tu vas jouer avec Rémi. Baptiste, tu vas jouer avec Oriane.
4: Cool.
6: Ok.
2: Canel, elle a pas répondu.
5: Oui, j'ai dit yes.
0: Canel, pardon, je t'ai même pas demandé d'où tu venais, ma Canel, pardonne-moi.
5: Pas de souci, de Haute-Savoie, près d'Annecy.
0: Oh là là, c'est beau la Haute-Savoie, ça vaut pas les ors, hein, mais c'est très joli.
5: Non, c'est sûr, mais c'est très joli.
0: Non, non, très beau, Annecy. Je rêverais de prendre ma retraite. Je suis entre Lille et Annecy.
5: Non, Annecy, c'est mieux.
0: Ah non, je te jure, j'adore.
1: Pas la même ambiance, hein. Je vois bien.
5: Non, c'est clair.
0: J'ai rien à dire.
1: C'est choix. Soit t'aimes l'Africadelle, une ambiance un peu festive à Lille, le Nord ou Annecy. C'est un peu plus rangé, t'es posé, t'as ton
0: sportif,
1: petit.
0: Très sportif,
1: bien sûr. Bien sûr.
0: Donc ça sera peut-être plus Lille, du coup, dans ce que tu m'as décrit. Voilà, alors c'est parti. On y va. Premier thème, Oriane face à Rémi. Attention, citez-moi des villes qui commencent par B. Oriane.
4: B.
2: C'est pas possible.
1: Non mais Oriane.
4: Brest.
1: Mais non, c'est trop tard.
0: Il y avait Besançon, Bordeaux, Béthune. Bah Paris, si t'es malade, Paris, c'est Paris quoi. Il y a toutes les villes quand t'enrhumais quoi.
2: Douze.
4: Je vais me reprendre.
6: Pardon, la PlayStation s'éloigne.
4: Non. Tu vas jouer à GTA, je te le dis, Baptiste.
6: Ouais, à BTA.
0: Sur la sur la PlayStation de Canel, je te le dis, Baptiste.
5: Yes,
0: mais tu joueras, crois-moi.
4: Attends, je me lève.
0: Allez, bien. Cette fois-ci, c'est à Rémi. Nouveau thème. Donc, Rémi, t'as déjà pris un point.
1: Ouais.
0: Citez-moi des modèles de Renault, de voiture Renault, Rémi.
1: La Super 5.
0: Oui.
4: Renault 25.
0: Oui.
1: Oui. C'est easy.
0: La Laguna.
4: La Mégane.
0: Ouais, la Safrane.
4: La Kangoo.
0: Oui. Ouais, l'Espace.
4: Renault 2.
1: Renault 2, le retour.
0: Elle existe, la Renault 2. Très vieille. On vérifie en même temps. Elle existe, je ne savais pas, mais elle existe. On vérifie en même temps.
1: La Velsatis.
4: Oh. La Renault.
0: Vous oubliez la plus vendue.
1: Oui, je l'ai, je l'ai.
4: La Clio.
1: Oui.
0: Oh là là, bah la Twingo.
1: Oh.
4: Le break. Renault break.
1: Le break de Renault. Enfin, il y a le Renault Espace.
4: Ah oui.
0: Tu t'en es bien sorti, mais là, il est.
4: Ah ouais, parce que je ne connais rien. Voiture.
0: Ah ouais, ça va, ça va. Attention, déjà 2-0, tout peut se jouer là. Baptiste.
1: Allez.
0: Baptiste, il est déjà sur Micromania en train de dire moi.
6: Ah, il y a. Là, j'ai la banque en ligne, hein. J'ai la banque en ligne, le crédit est parti.
4: Non, mais ça va le faire, on sait jamais.
6: Allez, let's go.
0: Citez-moi. Pas des habits, hein. Un objet qu'on met dans sa valise, Oriane.
4: Brosse à dents.
0: Oui. Ah, un objet.
6: Dentifrice.
0: Hop, hop, alors, attends. Est-ce que. Alors, déjà, je te pose vraiment une question. Est-ce que on peut te faire toute la trousse de toilette ou c'est chiant? Et du coup, on va sur autre chose. Oh, t'as.
4: Ouais.
0: C'est une question. Ah, bah non, mais je suis désolé.
4: C'est pas le jeu des questions, hein. C'est le jeu du passe à trois
0: questions. J'y crois pas. Attention, ça fait 2-1. On continue avec le même thème. Des palmes.
1: Bah, alors là, je les mets dans ma valise.
0: Bah oui.
6: Pour un premier, c'est border, hein.
4: Sèche-cheveux.
0: Eh oui.
1: Bien sûr. Ma tondeuse électrique qui ne passe pas dans le.
0: Je prends.
4: Crème solaire.
1: Oui. Une brosse à cheveux.
4: Des brassards.
1: Des serviettes de bain. Pour aller en vacances.
0: J'ai dit objet.
1: Non, t'as dit pas d'habit, c'est pas un habit.
4: C'est un textile.
5: Yes, Rémi, au taquet.
1: Non,
0: c'est pas un objet. Une serviette de bain n'est pas un objet.
1: Mais c'est pas un habit.
4: Bah, si tu t'enroules autour.
0: Bon, je donne le point à personne, on arrête avec ce thème. Tu négocies trop, j'en peux plus, Rémi. T'es pas dans le souk, hein.
1: Oui.
0: Tu peux pas me négocier tous mes points, là.
1: Ça fait bien, la petite théière, là. Qui fait le mélange tout seul, là.
0: 2-1. Okay. Toujours 2-1. 2 pour Rémi, 1 pour Oriane. On change le thème. Je rappelle, on est en train de jouer comme un petit bac, quoi. Le passe à ton voisin. Citez-moi un nom de philosophe.
4: Oh,
0: Oriane.
4: Descartes.
0: Freud.
4: Rousseau.
2: Attends une seconde, avec Canel qui a dit.
0: Désolé, qui s'est réclamé, elle a dit oh merde.
5: Désolé, pardon Rémi. Je crois pas, vas-y Rémi.
2: Freud n'est pas philosophe.
1: Ah bon, il fait quoi?
4: C'est
1: une bête en maths, c'est quoi?
4: Psychanalyste.
0: Psychanalyste.
2: C'est génial. Canel, tu vois, t'as eu bon. Canel,
0: ah merde, c'est pas. Ça fait 2-2, tout va se jouer là pour la ligne. 2-2.
2: Oh là là.
6: Sur le fil.
0: Attention, là ça va aller loin, falloir être bien concentré. Ça peut aller très loin. Citez-moi une marque qui commence par la lettre D. Rémi. Danone.
4: Damar.
0: Dunlopilo.
4: Dauphin. Je suis sûr que si on tape dauphin, quelque chose sort.
2: Dauphin est une marque.
0: Il y a assez de fact-checking derrière. Hein. Dauphin est une marque de quoi?
4: Siège.
0: De siège
4: ergonomique.
0: Je m'excuse, parce que je. La cellule fact-checking n'aime tellement pas Rémi que je suis obligé de fact-checker la cellule fact-checking.
1: Merci en tout cas de le faire.
4: De
1: parce
4: siège
1: que c'est
4: ergonomique.
1: Dingue.
0: Alors moi je vais sur DDP, la marque de vêtements.
1: Ah, Docs Dupont, bien sûr. Ah.
4: Ducro. Oh.
0: Doc Martens.
1: Oh, il est bon.
2: Ah ouais.
5: Diac.
0: Non, t'as pas le droit, on peut pas le prendre.
5: Ah, bien.
0: Et là, c'est une facture. Je dis, ah, c'est une marque. C'est une marque de coussin. Didadou.
4: Désolé. C'est une marque de chaussons.
0: Non.
2: Didadou est une marque de chaussons.
5: C'est énorme.
2: Didadou est une marque de chaussons. On
0: reprend. C'est fou ce qui se passe.
2: Attends, vous voulez qu'on change de thème?
4: S'il te plaît, je l'aime pas.
0: Ah, mais c'est pas possible.
2: Il restait Diesel, il restait Dove, il restait Adidas.
0: Oui, quand t'achètes des contrefaçons, Decathlon, bien joué, Canel.
2: Non, mais c'est incroyable. Oui, Didadou est une marque.
4: Mais bien sûr.
0: Allez, on y va, attention.
1: J'ai le cœur qui bat trop fort là.
0: Citez-moi.
5: Allez,
0: une star décédée, Rémi. Charles Aznavour.
4: Jacques Brel.
0: Johnny Hallyday.
4: Edith Piaf.
0: Michel Berger.
4: Nathalie Baye.
0: Star, hein, je précise, au cinéma et tout. Je ne sortais pas des hommes politiques, une star. France Gall.
4: Michael Jackson.
0: Elvis Presley.
4: Marilyn Monroe.
0: Tupac Shakur.
4: Ah, Notorious B.I.G.
0: Absolument. Oh. N'importe quoi.
6: La play qui tombe. La play qui tombe là-dessus.
2: Mais Rémi!
0: J'ai séché de ouf.
4: Je t'ai fait gagner sur Didadou!
2: Oh là! Bravo, Baptiste, remonte!
6: Bravo!
5: Bravo, Ariane!
4: Désolé, Canel!
5: Non, pas de soucis!
0: Hey, Canel, franchement, c'est presque injuste. Donc, je te promets, on te reprend là dans un ou deux jours. On t'offre la PlayStation. Enfin, tu rejoues pour une PlayStation, c'est promis.
5: Ah, trop cool, je vous aime. Merci.
0: Avec grand plaisir. Et bravo à toi, Baptiste. Hein.
6: Merci à Oriane, merci à tout le monde. Merci
4: avec plaisir.
0: Puis merci aux philosophes.
6: Attends,
0: ça vous t'aime ou quoi?
6: Oh, les chaussons Didadou là.
5: Ils vont faire un bon.
0: Citez-moi un philosophe. Descartes, Mireille Dumas.
1: Si, elle écoute les gens, ils se confient.
0: Ça marche.
2: T'es mis pas là, voilà ce qu'on écoute tout de suite. Dracula sur Énergie. Belle après-midi, tout le monde.
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0: 18h03, on est en direct sur Énergie. Dans un instant, mon

0: tous les après-midi avec vous entre 16h et 19h. On a encore une heure à vos côtés, bien sûr, puisqu'on a la plus grande vendeuse de livres de France.
1: Ah, oh là là, d'où?
0: De France, de Navarre et même de Navarro. Elle vend partout, elle vend des livres, en veux-tu, en voilà. Ah, attention, oui, oui. Je peux vous dire, c'est Virginie Grimaldi qui va être notre invitée. Je sais que vous l'aimez beaucoup, elle a énormément de lectrices, énormément de lecteurs. C'est le livre Transat de cet été.
2: Ah oui, ouais.
0: Ça, c'est vraiment le livre que vous allez poser au bord de la piscine à 7h pour pouvoir bloquer votre Transat jusqu'à midi.
2: Bien sûr.
0: Ah là là là.
1: Ça, c'est vrai que c'est une belle technique, ça. Hein.
2: Ouais,
1: ça,
2: la serviette.
1: Ah oui, bien sûr.
2: Un ça. Brassard sur un Transat, un livre sur un autre, le deuxième brassard sur le troisième.
0: Brassard. On est tous ensemble et on est sur énergie, donc avec Virginie qui va arriver dans 2 secondes à peine. Avant ça, je voulais vous raconter quelque chose, je voulais que vous racontiez chacun une blague. Pourquoi? Parce que c'est la journée mondiale du rire.
1: Ah bon?
0: Moi, je vous le dis en avance, je n'en ai pas, je ne retiens pas les blagues.
1: Ah
0: est-ce
1: ouais
0: que vous en avez une, l'équipe de tête? Je suis nul en blague. Et pour les auditeurs qui nous écoutent, une petite blague, c'est la journée mondiale du rire aujourd'hui, vous le savez?
1: Ah non, tu l'as
2: pas. Non, mais ouais, on est toujours...
0: La journée mondiale du rire, c'est génial.
1: Que c'est bon de rire. Hein.
0: Ah, qu'il est bon de rire.
1: J'ai beaucoup ri.
0: Rémi, t'en as une?
3: Ouais, j'en ai une. Bon, c'est un hôpital psychiatrique. Et là, il y a des infirmiers qui tiennent un fou qui est vraiment dans une camisole et qui est là. Et il dit, ouais, lâchez-moi, laissez-moi tranquille. J'ai été mandaté par Sa Majesté, l'Empereur Napoléon, en mission secrète. Et là, il y a un autre fou qui passe qui fait, non, lâchez surtout pas, hein, j'ai mandaté personne.
0: Je prends pour Napoléon. Elle est technique.
2: Oh, d'accord.
0: Ouais,
2: elle est bien, elle est bien.
0: Elle est belle, mais il faut la digérer, il faut la comprendre.
2: Elle est fine.
0: Elle est très fine.
2: Oui.
0: Ok, bon, j'en ai une.
1: Allez, vas-y.
0: Un jour, il y a un kangourou. Il rentre dans un bar. Oui. Et il dit, bonjour, je voudrais un gin fizz, s'il vous plaît.
1: Un gin fizz.
0: Le barman lui sert le gin fizz. Et le kangourou, il dit, c'est combien le gin fizz? Il dit, c'est 20 euros.
1: Oh.
0: Le kangourou sort de sa poche de kangourou et il sort 20 euros. Le barman laisse un peu de temps, puis il dit, bah, je suis désolé de vous dire ça, mais c'est la première fois que je vois un kangourou qui boit un verre dans mon bar. Et le kangourou lui dit, bah, 20 balles le gin fizz, tu m'étonnes.
2: Elle est bien.
1: Elle est très bien.
3: Bon. Ah, c'est pas mandaté, Napoléon, il sait pas quoi.
0: C'est bien.
3: Bon, je finirai par en rien. Je le sens, on doit être bien sur les blagues.
2: J'en ai plusieurs.
3: Allez, alors, une première peut-être, après Thibaut, après on revient à toi, Ryan.
2: J'en ai une sur un bar aussi.
3: Oh,
2: c'est
3: super.
2: C'est un escargot qui rentre dans un bar. Le barman le vire. Un an plus tard, l'escargot revient, il dit, pourquoi tu m'as poussé? Bah, il est tellement lent.
3: Ah oui.
2: Il a mis un an à revenir et à s'offusquer. Je suis pas très blague, hein. De toute façon, j'ai jamais dit, je suis la reine de la blague. Moi, je suis dans les circonstances.
1: C'est bien, si.
3: Allez, dis-moi.
4: J'espère que je vais m'en rappeler, mais moi j'ai une blague de bar aussi.
0: Ah, alors pourquoi t'as que des blagues de bar?
4: Elle ressemble pas à la tienne, c'est pour ça que je viens de m'en rappeler. Alors en gros, c'est un mec qui arrive dans un bar et il commande un coca au barman. Le barman lui dit, bah c'est 10 euros. Donc le mec il dit, ok, 10 balles c'est cher quand même le coca. Bon, il sort ses 10 balles, il donne 10 balles au barman. Barman prend les 10 balles et il lui rend 5 euros. Le mec fait, bah qu'est-ce que vous faites? Enfin, je veux bien mon coca. Il fait, ah, je suis désolé, je n'ai pas de coca. C'était 10 balles le coca et 5 euros pour le service.
0: Elle est comme la mienne, elle est technique. Ouais. Tu vois, faut qu'elle
4: monte. En fait, c'est pas une blague, c'est un problème de maths.
0: Ouais, attendez, j'ai une trop bonne blague. C'est une baignoire qui est remplie aux deux tiers. L'équipe perd. Il y a 20 litres dans la baignoire.
1: Ouais, ouais, okay.
0: La baignoire, elle perd 1 litre toutes les 10 minutes. Mais en même temps, je remplis de l'autre côté 1 litre toutes les 20 minutes.
1: Ouais.
0: Au bout de combien de temps, il y aura 30 litres dans la baignoire, c'est mortel. Des barres de rire. Et j'aurais pas cru dire ça, Thibaut, mais finalement, l'escargot est mieux. Allez, on en refait une d'Oriane.
2: Bah, c'est une de mon beau-fils, donc elle est pas non plus totalement déglingo. C'est qu'est-ce qu'un tube de colle avec une cape?
0: Bah, un super tube de colle.
2: Super glu.
1: Oui, c'est...
2: Bah, c'est pas la mienne.
1: C'est
2: non, mais sinon, j'en avais blague courte pour adultes, humour noir et plus encore avec une flamme sur internet que j'avais trouvé. Et derrière, ils mettent l'alcool ne résout pas les problèmes, mais le lait non plus. Pas dingue, non?
1: Ouais, c'est marrant. Non.
0: Ouais, c'est mimes. Vous savez comment on appelle un lapin sourd?
1: Lapin!
0: Ouais. Vous savez comment? Prévenez notre invité, Virginie Grimaldi, plus grande. Écoutez-moi, plus grande vendeuse de livres en France, c'est la journée mondiale du rire. Elle doit absolument démarrer l'émission avec une blague.
2: Ah ouais. C'est chaud.
0: Ah ouais, sourire pour
2: elle. Parce que nous, on n'a rien à perdre. On est que nous, quoi.
1: On n'a rien, vraiment.
0: On n'a plus rien à prouver. Notre vie, on l'a faite. Hein.
2: Oui.
0: Elle est derrière nous. Hein. Tu connais l'histoire du nombril?
1: Non.
0: Bril.
4: Oh là là. Le...
0: voilà, je suis désolé, mais ça, c'est un carton. Ça, c'est un carton. Pardon,
4: moi. Moi, je veux bien en retenter une.
1: Oh non, non, non.
4: Vas-y. C'est mon filleul qui me l'a faite. Franchement, elle est marrante. C'est un homme qui rentre dans une bibliothèque et dit « Bonjour, je vais vous prendre un sandwich au jambon. » Et la bibliothécaire, elle lui dit « Monsieur, on est dans une bibliothèque. » « Pardon, je vais vous prendre un sandwich au jambon. »
0: C'est pas ça.
1: Ah, je la connaissais, mais elle est très drôle.
2: Parce qu'il y a du jeu, en plus, pas mal.
0: Justin Bieber, Nicki Minaj, rassurez-vous, ça arrive qu'on va pas faire que des blagues. Mais Virginie doit arriver avec une blague tout à l'heure. Restez avec nous, on est en direct sur Énergie. On s'occupe de vous jusqu'à 19h.
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0: Ken qu'aujourd'hui qui était notre invité lundi, vous pouvez tout réécouter en podcast, bien sûr. Vous pouvez également avoir une séquence que pour vous qui nous écoutez en podcast qu'on a beaucoup fait en gros brainstorm et qu'on a appelé Ça s'est passé pendant la pub.
3: Ouais, mais je trouve ça stylé.
0: Parce qu'on le fait pendant les pubs.
3: Ouais.
0: Voilà, tout simplement. Gros brainsto. Justin Bieber, Nicki Minaj, voilà ce qu'on écoute tout de suite. J'adore. Beauty and the Beat, mettez ça à fond. Et ensuite, Virginie Grimaldi nous rejoint. On va parler de son dernier roman. Elle doit commencer tout de suite avec une blague. C'est la journée mondiale du rire. Elle fera pas pire que nous.
3: Non, c'est sûr.
0: On est en direct sur Énergie.
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0: Bienvenue tout le monde. On est sur Énergie, 18h20 pile. L'heure d'accueillir. Alors là, mon coup de cœur.
3: Ah oui.
0: Mon coup de cœur 2025, ça fait bientôt un an qu'on s'est pas vu parce qu'elle est venue pour...

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1: Il commence à mettre des petites demi-lunes, une petite pipe, mais une ambiance.
2: Et je remercie Virginie, qui est la première immense autrice à être venue nous voir ici, là, sur Énergie, quand même. Merci encore.
3: Bah avec grand plaisir.
2: Et on t'a porté bonheur, enfin.
3: C'est grâce à vous.
2: Pas du tout grâce à nous, je veux dire. Ça t'a porté bonheur, en tout cas. Ouais. Puisque le dernier livre a été poncé de partout. Et là, c'est celui de cet été. C'est celui qui va arriver cet été. Je disais, c'est celui qui va être sur tous les transats pour réserver auprès de la piscine. Hop là, je serai là dans 3 heures.
3: C'est ça.
2: Alors, il s'appelle D'autres printemps. Est-ce que tu peux nous le pitcher, s'il te plaît, Virginie Grimaldi, s'il te plaît, Virginie Grimaldi?
3: Je peux. Alors, c'est l'histoire de Flora. J'oublie parfois les prénoms de mes personnages, donc ne m'en veuillez pas si je me trompe. C'est l'histoire de Flora qui est à une croisée des chemins. Elle est en plein effondrement personnel. Elle apprend que sa grand-mère va mal. Elle se rend à son chevet. Et sa grand-mère, qui est censée ne plus parler, a une requête étrange, elle lui dit « ramène-moi chez moi en Italie ». Sauf que Flora n'a jamais entendu parler de l'Italie, ne sait pas que sa grand-mère a un lien avec l'Italie, mais elle va accéder à sa requête parce qu'elle comprend que c'est sa dernière volonté et elles vont partir sur les routes de Toscane à la recherche de l'enfance de sa grand-mère.
2: C'est beau. En plus, j'ai la chance de connaître Virginie et la grand-mère de Virginie. Oui. Donc, je connais toute la famille.
1: Ah ouais, mais
2: bien sûr. Oui. Mais c'est un peu inspiré, j'imagine, aussi par le lien que t'as avec ta grand-mère, cette histoire.
3: Oui, complètement. Et cette histoire, elle m'est venue justement pendant un voyage en Italie avec ma grand-mère. Elle retournait à ses racines.
2: Et le livre est sorti quand? Hier?
3: Hier.
2: Donc, le stress en moins.
3: 1 million depuis hier.
2: Une vitesse. Petit démarrage. On n'est pas archi content avec l'éditrice. Bon, écoute, tant pis. Quels sont les premiers retours? Est-ce que t'es contente quand ça sort ou est-ce que t'es hyper stressée quand ça sort?
3: C'est très étrange parce que je suis très stressée les jours qui précèdent et les avis commencent à arriver quelques jours avant parce qu'il y a toujours des libraires qui mettent en rayon avant et voilà, je me détends parce que les avis sont super, les premiers avis sont vraiment formidables, donc je suis contente.
2: Et toi, c'est ton livre, mais toi évidemment ça fait un an que tu travailles dessus, quasiment un livre par an, vous rendez compte? Fou. J'arrive même pas à en lire un par an. Alors l'écrire. C'est fou. Et là, toi, c'est quand la première fois que tu l'as eu dans les mains avec ta petite couverture parfaite comme tu voulais et tout? Combien de temps avant? Un mois?
3: Trois semaines à peu près. Je l'ai reçu chez moi. Ouais, c'est hyper émouvant. Ouais.
2: Est-ce que t'as une étagère où t'as tous tes livres?
3: Oui, mais vu que j'en donne, il y a des trous.
2: Tu gardes pas un livre à toi?
3: Ah, si j'en ai, mais ils sont pas. Il faut que j'en remette sur l'étagère. C'est le bazar. Mais oui, j'en ai. J'en ai de chaque exemplaire et puis j'en garde pour mes enfants, mes petits-enfants. Enfin voilà, je me dis, j'en garde pour les gens qui viendront après.
2: Et qui lit avant que ça sorte? Qui a la chance de lire D'autres printemps avant que ça passe? Au moment, c'est important ce que je te dis, au moment où tu peux encore faire des petites modifications,
3: ouais.
2: Ou corriger un peu le COD. Tu dis, ah, j'ai pas mis le COD à 550. Celui qui est, 550.
3: Y a mon mari, c'est le premier lecteur. Et ensuite, il y a mon cercle proche, mes amis proches, ma famille, ma mère, ma grand-mère. Et mon éditrice Pauline, qui est une des premières lectrices aussi.
2: Donc c'est un cercle quand même très fermé.
3: Ah oui, il y a peu de personnes. Ouais. Et on est, c'est 5 ou 6 personnes.
1: Rémi, mais du coup, t'écoutes les avis de tous ces gens en te disant « Ah, ils n'ont peut-être pas accroché, du coup, je vais changer. »
3: Mais en fait, il y a de moins en moins d'avis chaque année parce que je les élimine. non, c'est faux.
2: T'as pas aimé,
3: t'as pas aimé, tu dis plus.
2: Terminé.
3: Non, oui, j'écoute. Alors, mon mari, je le vois sur son visage, en fait. Je vois si il est touché. Et puis, il va me dire « Oh, tu sais... » Et je peux mal le prendre. Je peux lui dire « Bah... » Qu'est-ce qu'il connaît?
4: Tu demandes l'avis, mais
5: on fait après, mon vieux.
2: Bon. Tu me demandes, chérie.
3: Et son avis est toujours très juste. Donc après, ça me fait cogiter. Et puis après, je vais lui dire, bon, peut-être que t'avais raison.
2: Voilà. Vous savez quoi, je vous dis, tu m'autorises à lire les premiers mots?
3: Oui.
2: Ah, je n'aurais jamais pu faire ça. Je suis pas fou.
3: Vas-y.
2: Je ne peux plus s'acculer.
4: Tu imagines? Tu découvres que je sais pas. Le ne peux plus.
2: Tu veux que je mette mon doigt, Camille? Tu veux que je mette mon doigt?
4: Quoi, qu'est-ce qu'il y a?
5: Mais non, continue, c'est très bien.
2: Continue, c'est super. Je ne peux plus saquer les gens. J'avais pourtant, là, j'ai un accent, mais je suis pas gêné devant Virginie, je le lis avec mon accent. Je ne peux plus saquer les gens. J'avais pourtant un terrain favorable. Dans la mémoire collective, j'étais une enfant soucieuse des autres et excessivement généreuse. La légende raconte qu'à Noël, je réalisais un dessin personnalisé pour chacun des 246 habitants.

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0: Dans ton livre, Virginie, tu racontes l'histoire de Flora, donc prête à tout pour réaliser le rêve de sa grand-mère. Je vais vous raconter une histoire dingue qui s'est passée en Guadeloupe, qui fait un peu écho à l'histoire qu'on découvre dans ton nouveau livre. Un grand-père a fait un truc complètement dingue pour retrouver son petit-fils qu'il n'avait pas vu depuis longtemps. Son petit-fils lui manquait. Il a fait quelque chose de dingue pour le retrouver. Qu'est-ce qui a fait grand-père pour ton petit-fils? Vous pouvez me poser toutes les questions que vous voulez.
1: Alors attends, ça se passe en Guadeloupe,
0: pas
1: t'as
0: toi,
1: dit?
0: Pas toi, les autres.
1: Non, non. Vas-y, pardon.
0: C'est en Guadeloupe, tu disais?
1: Ah, c'est en Guadeloupe. Eh ben, il a traversé l'Atlantique en
4: à la nage.
1: En bateau.
0: Non. Il a fait quelque chose de dingue pour rencontrer. Il lui manquait trop, son petit-fils.
4: Un appel un peu particulier, genre à la radio, justement?
0: Ah, ce serait mignon, un peu comme Ross et Rachel dans
4: oui,
0: Friends.
4: Exactement. Non, c'est pas ça.
0: Attends, qu'est-ce qu'il a pu faire? Alors, l'autrice. Alors,
4: non, mais
0: la plus grande vendeuse de livres de 2025.
4: Je me retiens pour pas dire des dingueries encore.
0: Non, mais tu peux me poser, évidemment que c'est quelque chose de dingue et d'hyper insolite si je vous en parle
3: ici. Bien sûr.
4: C'est un voyage?
0: Non. Ah! Les avions, tu sais, les petits avions qui
4: avec
0: passent pendant les vacances
4: là.
0: Avec la petite banderole. Je recherche Kevin, appelez-moi où. Non. Son petit-fils, il savait très bien où il était son petit-fils, mais il pouvait pas le voir. Et ça lui manquait trop.
4: Il s'est fait opérer pour retrouver la vue.
0: Tu m'as fait peur. J'ai peur que tu fasses une petite sortie de route. C'est pas ça. Ce n'est pas ça. Qu'est-ce qu'il a bien pu faire?
4: Il a changé quelque chose.
0: Comment? Non, son petit-fils était à un endroit. Je vais tout vous dire. Son petit-fils était en milieu carcéral. Il avait fait une bêtise et il était emprisonné.
1: Ah là, il a fait un braquage pour se retrouver en prison.
0: Exactement. Ouais, bah, écoute, c'est pas un début de roman, ça.
4: Il adore.
0: L'année dernière, un homme de 69 ans a braqué un supermarché. Il a réclamé la caisse, un morceau d'emmental et une bouteille de vin. Et il a pris en attendant la police. Il avait évidemment fait de mal à personne, s'il voulait faire de mal à personne. Mais il a braqué la caisse et il a attendu la police en buvant son petit verre de rouge et en mangeant son morceau de cantal.
4: C'est mignon.
0: Pour se retrouver dans la même prison que son petit-fils et pouvoir le retrouver et passer du temps avec lui.
4: Oh, c'est trop beau.
1: Tout ça pour être en promenade, quoi. En promenade avec son petit-fils.
0: Bah pour être, ouais.
4: Surtout qu'il aurait pu aller au parloir quotidiennement plutôt que d'aller en promenade.
0: Ah ouais, pas con.
4: C'est je propose, pas hein.
0: Et depuis, ils ont intégré le même gang, le gang de la carrière. Non. Et donc voilà, ils sont dans la même prison aujourd'hui. Ça pourrait être inspirant.
4: Formidable.
0: Incroyable.
4: Formidable.
0: Ils sont en taule.
4: Feel good.
0: Ouais.
4: Feel good book.
0: C'est une belle histoire. Attention, on ne pique pas. Hein, 10%. Hein. Est-ce qu'on va écouter Camila Cabello? Qu'est-ce que tu aimes écouter, Virginie? Je crois que tu as un t-shirt Nirvana. Mais...
4: Ouais, Nirvana, Led Zeppelin. Aerosmith. Voilà.
0: Toi, t'es rock.
4: De musique un peu, ouais.
0: Hein, t'es rock, toi?
4: Oui.
0: Camila Cabello, ça parle, t'aimes bien?
4: Je ne connais pas.
0: Arrête-toi.
1: Ah bon?
0: On va te faire découvrir Havana.
4: Ok.
0: C'est autre chose, il y a moins de pogo, hein, je te cache pas, c'est plus les hanches là. On écoute tout de suite, on est en direct sur Énergie, il est 18h30 avec Virginie Grimaldi, notre invitée. Elle vend des. Il y a un nouveau livre qui est sorti, ça s'appelle D'autres printemps, je l'ai même pas dit, j'adore dire ça. C'est chez Flammarion. On dit pas ça,
1: c'est vrai.
0: Que quand on a des auteurs. Belle soirée tout le monde.
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0: Elle connaissait en fait Camila Cabello, notre Virginie, hein.
4: Je connaissais.
0: Eh ben bien sûr, Virginie Grimaldi, le livre s'appelle D'autres printemps. Et c'est le nouveau livre de cet été. Comment t'arrives à sortir un livre par an?
4: J'ai beaucoup d'histoires dans ma tête et il y en a forcément une qui s'implante dans ma tête quand je viens de finir d'écrire une histoire.
0: Et est-ce que t'es obligé de travailler au quotidien? Je sais qu'il y a plein de gens qui nous écoutent qui rêveraient de faire le même métier que toi, de vivre en tout cas, de pouvoir écrire. Mais est-ce que tu t'autorises des jours où vraiment t'es pas inspiré? Bon bah écoute, tant pis, je suis pas inspiré, tant pis, on va faire comme tout le monde, on va regarder la F1. Ou est-ce que vraiment tous les jours tu passes un certain nombre d'heures sur ton ordinateur?
4: Oui, non, j'essaie d'écouter un petit peu mon inspiration, mais en général, à partir du moment où j'ai l'idée qui m'obsède, je me mets à écrire et j'écris tous les jours pendant plusieurs heures.
0: Après, tu m'as dit, entre 16h et 19h, t'arrêtes, tu nous écoutes tous les soirs.
4: Exactement.
0: Quoi.
4: Ah, ouais. Évidemment.
0: Là, elle peut pas. Mais il y a des jours où t'as zéro inspi. Vraiment, il n'y a rien qui sort.
4: Pas pendant que je suis en... Il y a 4 mois pendant lesquels je suis vraiment en phase intensive d'écriture. Et là, non, c'est vrai que je... Parfois, pendant une heure ou deux, c'est plus difficile. C'est un peu... Je suis un peu dans le brouillard. Et puis tout à coup, ça finit toujours par se lever. Jusqu'à maintenant, j'ai jamais eu le syndrome de la page blanche.
0: Et quand t'as écrit, Est-ce que tu relis et tu peux enlever des chapitres entiers ou globalement ce que t'as écrit tu le gardes ou c'est en relisant deux jours après tu reviens, tu changes
4: Oui, ça m'arrive de changer, mais très peu finalement. J'avance en général. Parfois je me dis j'y reviendrai plus tard, mais ça m'arrive d'avoir une nouvelle idée, de venir changer ce que j'ai déjà écrit, mais en général j'avance.
0: Et c'est ce qu'elle fait. Hein.
1: Ah ouais, ouais.
0: C'est le combienième ?
4: C'est le 12e.
0: Oh ah ouais, déjà. Mmh.
4: 12e roman, parce qu'il y a eu aussi 3 recueils de petits textes qui étaient...
0: On compte pas.
4: Mais si, parce que c'était pour des associations. Les 3 ont été... Tout l'argent a été donné à 3 associations différentes et 12 romans.
0: Oh là là, quelle classe. Est-ce que tu connais Dan Brown?
4: Oui.
0: Dan Brown, Da Vinci Code, Angers Démon, Inferno, 250 millions de livres vendus dans le monde, vous le connaissez sans doute.
4: 250 millions. Waouh.
0: Hey, c'est fou, hein. T'en manque un peu. Il y a aussi de quoi devenir parano. Pour se rassurer, Dan Brown a ses petites habitudes pour éviter les fuites avant la sortie d'un livre. Il exige quelque chose de ses traducteurs, puisqu'il y a évidemment les gens qui lisent le livre et tous les gens qui vont le traduire. Donc c'est dans le monde entier. Et qu'est-ce qu'il exige auprès de ses traducteurs? Comment est-ce qu'il s'y prend pour traduire ses livres? Particularité, c'est le seul à le faire dans le monde, Oriane.
6: Qu'ils s'isolent chacun dans une maison sans famille, sans personne.
0: Et pas si loin. On parle d'isolement.
1: Il veut être absolument avec eux, justement, isolé dans une pièce. Ils font tout en live.
0: Vous vous rapprochez.
1: Ah.
6: Sans portable, sans internet.
0: Tout est vrai.
4: Il le fait s'isole. Faire juste avant la sortie, alors.
0: Juste avant la sortie, il a tout écrit, c'est validé, ça y est, c'est définitif. Il fait venir les traducteurs du monde entier. Vous avez raison, il s'isole au même endroit.
4: Sur une île, désert.
0: Mais tout ce que tu dis est vrai.
4: Mais non.
0: Il s'isole dans un endroit où il n'y a ni les téléphones, ni rien du tout, le temps de tout traduire. Il est avec eux. Et ils sont tous réunis, et ce lieu est encore particulier, imaginez, aller au plus loin de ce que vous puissiez imaginer. Une grotte?
6: La lune?
0: Non. C'est quelque part sur Terre, près de chez lui peut-être, mais dans un endroit précis.
6: Sa cave?
1: Un bunker.
4: Un bunker, ouais.
1: Non.
4: Ouais. C'est fou.
0: Un bunker. Il a un bunker, il fait venir tout le monde, il est avec eux, ils lisent le livre, ils traduisent. Tant que le travail de tout le monde n'est pas fini, personne ne quitte le bunker. Et donc ils ressortent avec les trucs traduits, ils ont aucune page, aucun rien extrait de ces livres.
1: Mais donc tout le monde dort là-bas quoi. Les mecs ils dorment sur place.
0: Je sais pas la logistique. Ouais. Est-ce qu'il y a un peu de pâté de foie? Je sais pas.
7: J'ai pas toutes les infos. Je vous donne déjà l'info du bunker. Il me demande s'il
4: et
7: y a des.
4: Et ça dure combien de temps?
0: Ah ben le temps que tout le monde ait fini son travail. Si le géorgien il a un peu plus long, ben, tout le monde attend la fin du travail.
6: Ah, le stress, t'as l'auteur sur ton épaule quand t'es en train de traduire ce qu'il a écrit. Mais l'enfer.
1: Imagine.
0: Je comprends pas ce qu'il écrit. Je comprends pas.
1: Quand c'est fini, il y a une fumée blanche.
0: C'est fou, non, comme histoire?
4: C'est complètement
0: c'est
4: fou.
0: Tu sais qu'on va faire un jeu avec toi.
1: Oui.
0: Tu vas peut-être faire gagner à quelqu'un une Apple Watch. Voilà ce qu'on a à offrir ce soir. 0870-42-48. Venez passer, gagner une Apple Watch. Et venez parler à la plus grande vendeuse de livres de 2025.
7: Attends.
0: C'est pas rien, c'est pas tous les jours qu'on parle à Virginie Grimaldi. Merci d'être là sur Énergie.
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0: Bienvenue tout le monde, merci d'être avec nous. On est en direct sur Énergie. On a la chance d'avoir Virginie Grimaldi qui vient nous parler aux éditions Flammarion de son nouveau livre D'autres printemps. Il est disponible, je peux vous dire mieux, depuis hier.
4: C'est ça.
0: Depuis hier, disponible partout. Liseuse, vous pouvez, vous voulez acheter le livre directement en vente partout. Fnac. Il existe encore Virgin Megastore?
1: Non, depuis 84.
0: Ouais. Malheureusement. On peut l'acheter où? Toutes les librairies?
4: Toutes les librairies indépendantes qui ont besoin de nous.
0: Bien sûr.
4: Aille en librairie et qui sont toujours de très bons conseils.
0: Et le meilleur conseil, c'est celui-là. Comment il s'appelle, Rémi?
1: D'autres printemps.
0: Eh ben voilà.
1: Moi, ce que j'adore dans les librairies justement indépendantes, c'est les petits post-it qu'ils mettent sur les livres en nous donnant des petits conseils.
4: Des coups de
1: il cœur. Est super, les petits coups de cœur et tout, c'est génial.
0: Et t'as fait l'histoire, c'est quand même un road trip en Italie, en quelque sorte. T'es allé quand même un peu en Italie pour pouvoir écrire et décrire.
4: Oui.
0: Allez, je vais aller trois semaines dans les Pouilles, ouais, voir un peu m'imprégner. Ouais.
4: Non, j'y étais allée avant, justement, avec ma grand-mère, on l'avait fait. Mais oui, c'est un endroit que je connaissais. Mais c'est pas toujours le cas. J'ai déjà écrit sur des endroits que je ne connaissais pas en allant sur Google Street View pour J'avais fait un road trip en Scandinavie pour mon quatrième roman, je crois.
1: Et tu fais sur Google Street View?
4: J'étais allée à l'époque et depuis j'ai fait le voyage, mais avant je ne l'avais pas fait. Et donc sur Google Street View, je regardais à quoi ça ressemblait. Voilà.
1: Et en lisant son livre, elle s'est dit, ça n'a pas l'air mal.
4: Ouais.
1: Faudrait booker là, sur Expedia, là, chérie.
4: J'avais très envie d'y aller et voilà, maintenant c'est fait.
1: Mais c'est possible, hein. J.K. Rowling, elle n'avait jamais vu Poudlard.
4: Oui.
1: Ah bah attends. Sur le papier, non? Il n'y a pas Google Street View. Hein. On va s'écouter du Taylor Swift. C'est énergie, un peu de musique. Et dans un
4: ça,
1: instant, on joue ensemble. Bah, bien sûr. On joue ensemble et on continue de parler du livre et de plein de choses avec Virginie Grimaldi qui nous fait le plaisir d'être là avec nous ce soir. Belle soirée, tout le monde en voiture.
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1: Il est 18h46 et on est sur Énergie. Me dites pas que c'est Virginie Grimaldi. Il y a une personne là-bas au fond de la salle. Bah, c'est toi là-bas dans le noir. L'autrice la plus lue en 2025 et ça va continuer. Allez découvrir son tout nouveau livre. Ça s'appelle D'autres printemps. Édition Flammarion. Ça va toujours, Virginie?
4: Ça va très bien.
1: Merci d'être avec nous. Je sais que tu fais très peu d'émissions en plus, donc ça nous fait plaisir.
4: Ouais, je suis très, très contente d'être là.
1: Qu'on soit ton rendez-vous annuel.
4: Annuel. Je reviens l'année prochaine.
1: Et comme le dermato, hein. Une fois par an, c'est le dermato et combat, hein. On est tous ensemble. Je voudrais aussi t'interroger parce que, on a dit que tu arrives à écrire un livre par an. En vrai, tu lis combien de livres par an?
4: Oh, j'en lis beaucoup plus que toi.
1: Allez, voilà, ça, top.
4: J'en lis, je sais pas, une vingtaine, je dirais.
1: Oh, oh non.
4: Non, c'est pas tant que ça. Il y a beaucoup de gens que je connais qui lisent beaucoup plus que ça.
1: Eh ben, écoute, je vais te poser des questions qui, chaque réponse devrait être un livre.
4: Ok.
1: Oh, wow. Un livre qui, selon toi, il faut absolument avoir lu.
4: La vie devant soi de Romain Gary. Mmh.
1: Je peux que faire des. Sachez que ce sera vraiment l'interview où je ne peux pas réagir.
4: Je vais essayer d'en trouver pour toi.
1: Non, non, vas-y, vas-y. Je suis sûr que tu sais, on a plein d'auditeurs passionnés justement par ton travail et par l'écriture et qui sont en train de se dire ah ouais, et qu'on vit aussi de tes recos, tu vois. Bon, on fera un questionnaire série, ça me. Je serais peut-être meilleur. Un livre que tu aurais adoré écrire.
4: Le Prince des Marais de Pat Conroy.
1: Un livre qui n'a pas encore été adapté, c'est dur. Un livre que tu aimerais peut-être voir au cinéma un jour, c'est peut-être dur comme question quand même.
4: Un livre.
1: Ouais, n'importe lequel, même un des tiens, mais un livre que tu aimerais bien voir arriver au cinéma.
4: Le Prince des Marais de Pat Conroy.
1: Un livre que tu n'as pas fini.
4: Oh, c'est vache ça. Il y en a plein que je finis pas. Quand j'aime pas un livre, je le repose et je me
1: comme un
4: pas.
1: Film, on a fini pas tous. Hein, ouais. Oui.
4: Non, il y en a plein.
1: Dieu, un étranger, ça aura pas.
4: Non. Non, mais en
1: les
4: plus,
1: enfants du marais.
4: Le prince des marais.
1: Un livre qu'il faut absolument faire lire aux enfants pour leur donner envie de lire. On est un enfant de 7, 8, 9 ans. Un premier livre pour bien démarrer.
4: C'est de Baptiste Beaulieu, mais j'arrive pas à me souvenir du titre.
1: J'en ai plein.
6: Tout le monde, il est beau.
4: Oui, c'est ça. C'est Les gens sont beaux.
1: Oui, super.
4: De Baptiste Beaulieu. Mm-hmm. Qui est le parrain de mon fils, accessoirement.
1: Oh, la chance. Quelle chance de vous faire des dîners littérature. Fou, ça.
4: Alors, pas vraiment littérature, mais des dîners, oui. Côte de bœuf.
1: Le livre que t'as le plus lu, enfant? Bon, tu te rappelles, peut-être même une bande dessinée. Hein.
4: Enfant, c'était plutôt la Bibliothèque Rose et la Bibliothèque Verte. Ouais. Donc, le Club des Cinq.
1: J'adorais.
8: Voilà. Ouais. Toi, tu l'avais en déco, comme moi.
1: Non, je lisais encore le Club des Cinq. Je me suis arrêté à Alyosha.
4: Alyosha.
1: Henri Troya. Le livre Alyosha, Henri Troya.
4: Non, je l'ai pas lu.
1: Tu vois. Faut se cultiver un peu. Je suis pas toujours là pour tirer vers le haut, hein. Et tu vas peut-être pas vouloir répondre, je comprends. Le livre que tout le monde adore et que tu fais semblant d'avoir lu aussi parce que c'est quand même cool.
4: Oh, il y en a plein. J'ai pas lu beaucoup de classiques. Ou alors je les ai lus. J'ai été un peu dégoûtée des classiques au collège et au lycée. Mais on va dire. Que je fais semblant d'avoir lu. Non, finalement, j'assume.
1: Ouais, tu t'assumes, tu fais pas.
4: J'ai pas fini à Harry Potter.
1: Ça va.
4: Ouais,
1: ça va.
4: Pas vraiment un classique.
1: Ouais. Ça va, ça va. On va maintenant jouer à un jeu pour essayer de faire gagner un cadeau à Maïlys.
4: Ok.
9: Bonsoir.
1: Salut Maïlys, comment tu vas?
9: Ça va très bien, et vous?
1: Très bien, Maïlys. Je suis content de t'entendre. Tu vas pouvoir jouer avec Virginie Grimaldi.
0: à un jeu pour gagner une Apple Watch. Ah, il n'y a pas ça dans la grande librairie. Hein.
1: Ah non,
0: vas-y, hein, fais le tour, il n'y a pas ça. Il n'y a pas d'Apple Watch, Trapnard. Hein.
1: Il offrirait Trapnard d'ailleurs. Qu'est-ce que tu peux offrir dans une boutique?
0: Tu gagnes un marque-page.
1: Poule en cuir de la chaîne.
0: Poule. Le principe est simple, on va jouer au rien que ça bloque. Tu vas devant toi, tu as un bol, d'accord? À l'intérieur, il y a des questions. On a tous les trois, on va t'apporter, Rémi, Oriane et moi, on va tous les trois t'apporter une réponse.
4: Ok.
0: Sauf que, dans les réponses, il n'y en a qu'un qui a la vraie. Okay. On doit te persuader que c'est nous qui avons la vraie, il n'y en a qu'un qui a la vraie. Et il va falloir que tu retrouves quelle est la vraie.
4: C'est
0: ça
4: dur.
0: S'appelle le rien que ça bluffe. J'avoue, c'est pas assez.
4: C'est dur parce que ça joue sur la confiance.
0: Ouais.
4: Et je vais me sentir super trahi.
0: Absolument.
4: Par deux d'entre vous. Je tire un papier.
0: Allez. Je t'en prie, je lis la question. Je t'en prie.
4: Complétez la première phrase du roman d'Aragon, Aurélien, la première fois qu'Aurélien vit Bérénice.
0: Oriane.
6: Réponse, il la trouve franchement laide.
0: Complétez la première phrase du roman d'Aragon, Aurélien, la première fois qu'Aurélien vit Bérénice, ses yeux contemplèrent le soleil.
1: Voilà la phrase.
0: C'est la vraie.
1: Ah ouais.
0: Je ne dis rien, c'est la vraie. Hein.
1: Pardon, excuse-moi.
0: Les gars, après, vous pouvez foutre de la gueule d'Aragon. C'est pas moi, je le prends pas perso. C'est Aragon dont vous foutez de la gueule. Alors,
1: pas de... La première fois, que Corélien dit Bérénice,
0: il ne pipe pas mot.
4: Eh bien, je connais la réponse. Et il la trouva franchement laide.
1: Tu le sais?
4: Oui, je le savais.
0: Bravo!
1: Non, mais c'est un truc d'auteur.
4: Ah, mais j'aurais pas dû le dire.
1: Allons, on refait une.
4: Maëlys, je suis désolée, j'aurais pas dû dire que je le savais.
9: C'est pas grave.
0: Ça compte pour Uber.
9: Mais bravo quand même.
4: Dans la Rome antique, que faisaient les spectateurs mécontents lors d'un spectacle?
0: Ah, dans la Rome antique, eh ben, je vais t'expliquer ce qu'ils faisaient. C'est assez impressionnant parce que peu de gens le savent. Mais quand il y avait un spectacle, c'était déjà pas des théâtres, mais c'était plutôt à ciel ouvert. Et en fait, quand les spectateurs n'aimaient pas un spectacle, ils remontaient sur scène à leur tour. Ils ne parlaient pas, mais un spectateur qui n'aimait pas le spectacle manifestait en rejoignant l'artiste sur scène. Que ce soit un chanteur, que ce soit quelqu'un qui faisait à l'époque du théâtre, entre guillemets, en tout cas qui faisait son tour de chant, peu importe, il montait sur scène sans piper mot,
1: bien sûr,
0: et il rejoignait l'artiste sur scène.
4: T'as envie que je gagne ou que Maëlys gagne
0: ?
4: Ou...
0: Ah mais non, mais je te dis la vraie réponse, c'est la réponse.
4: Ok. Il crachait.
0: Oh.
4: Sur le spectacle du mécontentement.
0: Pas très Covid friendly.
4: À l'époque, ça se filait des trucs, je te dis même pas. Il cachait.
1: Et moi, je vais te dire qu'ils applaudissaient très fort. Mais genre, très très fort.
4: Il y en a un seul qui a argumenté, mais ça serait moche de mentir aussi bien. Je dirais.
0: Ah, si tu penses à moi, je mens pas du tout.
4: Bah alors, je pense à toi, oui.
0: Bah, j'ai complètement menti.
4: Oh non. C'est comme quelqu'un d'infidèle qui se justifie plus, il est infidèle. Donc t'as pas du tout envie que Maëlys gagne.
1: C'est ton
9: plan.
0: Virginie Grimaldi, bienvenue dans mon univers.
4: C'était quoi, ils crachaient?
6: Non,
1: ils applaudissaient très fort.
4: C'est vrai.
1: À l'époque, lors d'un spectacle, quand ils étaient mécontents, ils applaudissaient très très fort pour que justement les personnes se taisent.
4: Pas à la fin, pendant.
1: Ouais, pendant.
4: J'avais pas l'info, il m'a manqué de détails. On recommence.
0: Allez, on en fait une dernière. Allez, on l'a fait. Allez.
4: Allez.
1: Choisir.
0: Pour vous donner l'idée, elle les a toutes.
4: C'est son septième. Attends, je lis le dernier. Pourquoi le piment oiseau, l'un des piments les plus connus au monde, s'appelle comme ça?
0: Pourquoi le piment oiseau, l'un des piments les plus connus au monde, s'appelle comme ça, Rémi?
1: Ça s'appelle comme ça parce qu'en fait, les oiseaux, certains oiseaux sont insensibles au piment. Et donc, en fait, ils mangeaient, tu vois, les petites graines de piment. Et ils l'ont c'est cet oiseau-là particulièrement. Et ils l'ont propagé dans le monde entier, en Afrique, en Asie, machin. Et c'est justement donc les oiseaux, et c'est pour ça qu'on l'a appelé le piment oiseau.
0: Pas possible, il y a des conneries. Le piment oiseau, c'est tout simple. C'est aussi bête que ça. Il a la forme d'un bec. En fait, il est comme presque un piment normal, mais sauf qu'à la main, il est très arrondi, il a la forme d'un bec, donc le piment oiseau. Simplement.
1: Ouais, pas mal.
0: J'argumente pas, puisqu'apparemment, faut pas argumenter, mais la réponse est là, hein. Et pas ailleurs, hein. Bah, tu peux faire le tour, aller à la réponse.
6: Pourquoi le piment oiseau?
0: Tu peux l'écouter, hein. La réponse, il y a un mytho qui arrive, hein. Regarde bien, Virginie. Là, c'est un mytho, quoi qu'il arrive. Regarde, elle est mal à l'aise.
6: C'est simple comme joue. Les premières personnes à qui on a fait goûter le piment oiseau en tant qu'ingrédient dans un plat étaient tellement échaudées, on poussait des cris d'oiseaux. Et depuis, on l'a.
0: Merci. Ah bah t'as jamais entendu des gens qui sont chauffés par le.
1: Très drôle.
0: Hot Ones avec Kian.
6: Oui.
0: Ils entendent mais
6: c'est fait... On dirait des perroquets.
0: Ah ouais.
6: Ni plus ni moins. Est-ce que statistiquement, vous dites une bonne réponse chacun à tour de rôle?
0: Ah, ça, on peut pas te dire.
6: On sait pas. Non,
0: parmi ces réponses, il y a une bonne réponse.
6: Que c'est la tienne, Rémi, qui est bonne.
0: Quoi?
6: Que c'est parce que. Non, je crois
0: tu
6: pas.
0: Tu crois pas au bec d'oiseau?
6: Pas du tout, parce que le bec d'oiseau, c'est une fleur. Qui est en forme de bec d'oiseau. C'est pas un piment. Et tous les piments ont quasiment la même forme. Et le piment oiseau n'a pas une forme différente.
0: Chiant à tout savoir.
6: Donc. T'entends, Camille. Tu as le micro allumé.
0: Tu l'as dit fort.
1: Tu l'entends.
0: Tu l'as dit fort.
6: Donc je pense que c'est parce que les oiseaux les ont goûtés parce qu'ils étaient insensibles et qu'ils ont disséminé.
1: Ouais, ils ont propagé tout ça.
0: Qui avait la bonne réponse?
1: C'était moi, bravo! Ouais,
6: bravo, Maïlis.
0: Ah ouais.
9: Bah merci à toi, bravo.
6: Merci.
0: Maïlis, tu gagnes une Apple Watch.
9: Bah merci beaucoup, en tout cas, c'est super sympa.
0: Bah ça nous fait très très très plaisir. Maïlis, t'habites où?
9: Bah j'habite à Bordeaux.
6: Oh! C'est ma sœur.
9: Oui, exactement.
0: Virginie de la région, on va pas dire où exactement, bah, oui. On va pas donner son code
9: postal. Bah non,
0: postal.
9: Mais c'est ma voisine en fait, c'est pour ça.
6: C'est vrai?
9: Non.
6: Ah bon?
0: Elle a eu
6: non, je la connais pas.
0: Elle a eu un petit moment de gêne, Virginie. Oula, ce qui se passe là, c'est. Bon, t'es à Bordeaux, ça se passe bien là-bas, Maïlis?
9: Mais oui, impeccable. Bon, là, il pleut, mais bon, écoute, hein.
0: Bah, en tout cas, on est ravis de te faire ce cadeau, on t'embrasse
9: très fort. C'est gentil, merci beaucoup, je m'embrasse pas.
0: Et je te rajoute un livre, tiens.
6: Non,
9: ah, sympa. Bah, merci
0: dédicacé
9: beaucoup.
0: Dédicacé, mais par moi. Super. Ah. Meilleur délire.
9: Bah, merci beaucoup, en tout cas.
0: On te rajoute D'autres printemps de Virginie Grimaldi. Merci, Virginie, super. D'être venue nous voir.
6: Merci à vous.
0: C'est sorti hier.
6: Oui.
0: Et on est trop content de t'avoir eu. On est trop content d'avoir passé ce moment
6: merci
0: avec toi.
6: Vous.
0: Et on te souhaite. Bah, qu'est-ce qu'on peut te souhaiter?
6: D'autres printemps.
0: Oh, oh,
6: magnifique
0: là,
6: là. La boucle
0: non, oh c'est fou.
1: Regardez, là,
6: elle devrait écrire des livres.
0: Mais ouvrez-lui Word là, elle nous écrit là le temps de l'émission, une heure là, vous imaginez, elle aurait déjà fait deux chapitres là. Donc elle a perdu hein, avec nous, mais bien sûr. Virginie, merci encore d'être venue nous voir. Nous on va se donner rendez-vous quand ça?
1: Bah, lundi.
0: Demain aussi. Attention, demain on est en best-of.
1: Oui, mais attends, c'est la crème de la crème. Hein.
0: Un best-of, c'est quoi? C'est un condensé des, ah, oui, des meilleurs moments sur le papier, pardon.
1: Ouais, bon,
0: donc
1: on a
0: galéré à les trouver, là, les
1: oui,
0: gars.
1: Là, c'est de l'archéologie. Hein.
0: Là, on y était au pinceau. Hein.
1: Ah ouais.
0: Oui. Pour arriver à tenir 3 heures avec des meilleurs moments de cette émission, je peux vous le dire, on a des professionnels. Hein.
1: On a mis des moments de Manu le matin, du coup, là.
0: Ah bah, ouais, c'est plus simple, on galère. Donc, ce sera demain soir et on est pressé de vous retrouver. On sera de retour la semaine prochaine en direct. On a des invités la semaine prochaine. Oh bon, on n'a pas encore, mais il y aura sans doute.
1: Ah si, lundi c'est Tristan Lopin, l'humoriste, on l'adore.
0: Ah super.
6: Ah, je l'adore.
0: Ah ouais. Ah ouais. Eh bon Laura, puis tu reviens si t'es à Paris, hein, Virginie. Quand t'es à Paris, tu repasses.
6: J'y serai plus malheureusement.
0: Allez, salut. Pas vraiment friendzoné en une seconde. Non, ce sera pas possible. Bah, très bien. Les copains. Alors, Nolwenn Laurent aura Steve Mandanda, je crois pas, l'ancien footballeur de l'OM. Incroyable, ils seront avec nous dans le studio. L'émission, elle est à retrouver en podcast, elle est à retrouver en vidéo, bien sûr, sur les réseaux. Et Charlie va prendre la suite maintenant. On va vous laisser tranquille. Ça va, Charlie?
10: Oui, salut, Michipi. Bon week-end, profitez bien.
6: Merci.
0: Ah, merci. Allez, nous fous pas dehors non plus, Charlie. On peut dire un mot.
10: Allez, hein, profitez bien, au revoir.
0: Il y a quoi ce soir? Il y a le super show?
10: Ouais, super show énergie, 22h minuit, pour démarrer ce week-end de 3 jours. Et juste avant, la hit list, les 40 plus gros hits à connaître.
0: Qui était premier hier soir?
10: C'est Tame Impala et Jenny en ce moment.
0: Ah, numéro ouais, 1. Ouais, c'est vrai qu'il est fort. Virginie va prendre un taxi, elle va rentrer chez elle. Il y a moyen de lui mettre un petit Nirvana ou un petit Led Zeppelin.
10: J'ai vu le t-shirt Nirvana.
0: Charlie, tout le monde, on vous souhaite de passer un très très bon week-end. Merci d'avoir été à l'écoute de l'émission. On vous fait des gros bisous. Merci à toute l'équipe.
6: Bisous, bisous. Merci.
0: Merci pour cette semaine. Elle est un peu plus courte. On finit jeudi et la semaine prochaine, on est là tous les soirs.
10: Ouais.
0: Je précise parce qu'il y a encore des ponts et tout, mais on sera là du lundi au vendredi à vos côtés. Comptez sur nous. Belle soirée, tout le monde sur Énergie.

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0: que c'est le jeudi de l'ascension, sachez que nous serons là avec vous aujourd'hui ainsi que demain.
1: Eh ouais, pas le pauvre.
0: Eh non. Ils font la gueule, l'équipe. Moi, je suis très content. Alors, sachez qu'en face de moi, j'ai une équipe qui fait 100% la gueulasse.
2: Non,
0: ça tire la gueule. Il y a Émilie qui est là. Elle fait
3: pas
0: une gueule
3: tout.
0: De 6 pieds de long.
3: Pas du tout. Je suis très contente. Je suis toujours contente d'être là, moi.
0: Ouais. Ouais, moi aussi, je suis contente de t'avoir. Et Rémi est là aussi, bien sûr.
4: Ouais, il est là. Ouais.
1: Allez, non, mais bien. Ça va. On va se marrer. Bien
0: on
1: sûr.
0: Accompagne à plein de gens qui n'ont pas ce week-end de l'ascension. Attendez, qu'est-ce qu'on a eu là? On a eu le week-end dernier. C'était quoi, à Pentecôte?
3: Non, 8 mai.
0: Week-end d'avant, 1er mai, il y a Pentecôte qui arrive, ça vous pourronnez, c'est demain. Hein. Ferme les yeux, t'as Pentecôte.
1: Ah bah hein. Oui, oui.
0: Week-end de 4 jours, bon ben bah là, on s'est dit, on reste à vos côtés, jeudi, vendredi, comme depuis le début de la semaine. On est là avec vous, avec les deux, là, Émilie, Rémi et Mickaël qui est là. Salut Mickaël. Ou Michael.
5: Salut tout le monde, Michaël, oui.
0: Je te crois pas, à l'anglaise
5: À l'américaine même, Jackson.
0: Ah. Ah là là, t'es quelqu'un, toi.
5: Ouais, on va l'aimer.
0: Mais pourquoi Michaël?
5: C'est mon frère qui a décidé et à l'époque c'était ça la star du moment.
1: Ton frère c'est ton père?
5: Non.
0: Son grand frère, quand il a su qu'il allait avoir un petit frère, il a dit je veux l'appeler comme Michael Jackson, c'est ça?
5: Mes parents lui ont demandé est-ce que tu veux choisir? Il a dit oui, il a choisi ça.
0: Non mais bah, c'est mignon.
5: Bah, heureusement que c'est pas autre chose, hein, j'ai envie de dire quand même.
0: Bah non mais ça va, parce qu'à l'époque la star c'était Michael Jackson.
6: Et Patrick Sébastien, ça aurait pu être Patrick.
0: C'était
6: les deux du moment, hein, c'est pas les mêmes. Hein. Après il y a un truc qui est marrant, c'est quand tu déposes toi à la mairie le prénom de tes enfants, tu écris Michael sur le papier. C'est la prononciation après
0: que tu as. Dans la famille, ils l'ont fait pour Michael Jackson, ils l'appellent Michael.
6: Ouais, c'est stylé. En vrai, c'est stylé.
0: Bah, tu vois, t'es obligé de suivre le truc.
3: Il doit passer, tu dois passer ta journée à dire non, Michael.
0: Voilà,
3: non,
5: exactement.
3: Michael.
0: Si tu cites, par exemple, ils avaient été fans de Bon Jovi, ils t'auraient appelé Bonne et ils t'auraient pas appelé Bon.
6: Oui.
0: T'appellerais Bonne.
6: Mais il aurait passé comme il le fait là, sa vie avec qui
3: c'est. Vous savez que son prénom, c'est John, quand même.
0: John Bon Jovi, c'est vrai.
3: Et que c'est mon ex. Donc je le sais d'autant plus.
0: Alors, hein, son ex, je précise, vous nous écoutez pour la première fois, dites-vous ce que combat l'a chopé l'ex de Bon Jovi. Non, c'est l'ex imaginaire de John Bon Jovi.
3: Ah, bah oui, bien sûr. Je suis sortie avec lui de fin de la 6e à début 4e, rentrée 4e.
0: Et après, t'as basculé sur qui?
3: Sur Axel Rose.
0: Ouais, bien sûr.
6: Ah, ouais.
3: Ouais.
0: Toujours dans le rock, toi.
3: Ouais, moi, j'étais très girl fan. Tu vois, le tourbus et tout, c'est moi. Mais j'étais très amoureuse de lui, j'en ai déjà parlé. Hein. Ah bah lui, n'en parlons pas.
0: Tu sais que je pense qu'il doit avoir un nom d'ailleurs pour cette condition ou cette maladie. J'ai la même chose. Moi, j'avais Jessica Biel de 7 à la maison où j'avais fait le transfert. C'était mon amoureuse. Elle était vraiment dans ma vie, quoi.
3: Ah ouais, avec des papillons dans le ventre et tout. Mais je ne plaisante pas.
0: Encore une fois, je pense que c'est moteur notre problème.
3: Oui,
0: c'est un problème moteur
6: et mental, si je peux me permettre. Hein.
0: Ça va.
3: Mais
0: ça,
3: t'as jamais été amoureux d'une célébrité quand tu étais ado?
0: Il n'aime même pas sa femme.
3: C'est vrai.
6: Il y a des gens que j'ai adorés, mais de là avoir les papillons dans le ventre, non.
3: Mais comment ça? Mais j'avais une cassette en permanence dans le, comment ça s'appelle, un magnétoscope, prête à enregistrer tous les clips qui passaient. Je suis vraiment née dans
0: le Bon Jovi.
3: Et à chaque fois, je m'enquillais, Bed of Roses, tous les clips, et je le regardais en boucle.
0: Alors, on me dit, l'équipe, vous vous trompez. On me dit que la maladie qu'on a avec Émilie s'appelle l'érotomanie.
3: Oui, érotomane, c'est penser que tout le monde est amoureux de soi.
0: Tout le monde veut coucher avec toi, c'est différent.
3: Oui.
0: C'est,
3: je pense aussi un peu. Mais ça, j'ai peut-être un peu aussi cette maladie. On va pas se mentir.
0: Je dis pas que je le suis pas. Juste, c'est pas la bonne maladie. L'érotomanie, c'est quand tu penses que n'importe qui je suis irrésistible.
3: C'est pas vrai, je suis pas du tout comme ça. Mais j'ai des copines qui le sont.
0: Ah oui?
3: Ah oui.
0: Ah ouais.
3: Tout le monde est amoureux d'elle. Et moi, dans ma tête, à chaque fois, je me dis, bah non, pas forcément. Elle est là, mais oui, ouais, non, lui, il me kiffe. Non.
0: Bon, en tout cas, on est là avec vous. On est là avec vous jusqu'à 19h. Et ce soir, on va avoir une visite. Oh là là, la visite qu'on va avoir. Ce soir, il y a quelqu'un qui va venir dans l'émission.
6: Bon,
0: ah oui. Va avoir quelqu'un dans l'émission.
6: Mais
0: je vous ai préparé une très belle surprise, l'équipe.
3: Ah, c'est vrai.
6: Attends.
0: À Michael qui nous écoute et surtout pour Rémi et Émilie. Bah ouais, les gars.
5: J'ai envie de savoir.
0: Bah ouais, tu vas avoir envie de savoir, Michael, mais je vais te le dire.
6: Ah, je suis
3: pas d'accord.
0: Mais non, vous devriez deviner.
3: Ah,
0: mais attends,
3: c'est pour nous deux? Il y a de la nourriture. C'est pour nous deux.
6: Si, souviens-toi, on avait fait un truc, il y avait une championne du monde de planche.
0: Championne de France de planche apéro, elle va être là.
3: C'est pour ça qu'Anna, elle a dit, j'ai faim, elle a dit attends.
0: Vous voyez ce que c'est? Vous voyez ce qu'on est en train de faire? On est vraiment en train de faire un truc un peu culinaire. On devient midi en France.
3: Un petit salon de thé. Moi, je le dis depuis le début.
0: On devient village départ du Tour de France. Ça devient maintenant, c'est des artisans qui viennent.
3: Bah oui.
0: Devant, on aura une composition florale également. On aura Patrick et Sandrine. On va faire une petite composition florale.
5: La commande que vous aviez fait, j'aurais bien aimé être là.
0: Eh ben, Michael, t'habites où?
5: Dans l'Essonne.
0: Eh ben, débarque.
3: Pas loin. Pas loin.
0: Bah, tu débarques, là. Vas-y, prends la voiture. Je suis sérieux. Prends la voiture. Tu débarques. Tu vas manger la planche à apéro avec nous. Hein.
6: Ah, bien sûr.
5: Bah, allez, pourquoi pas.
0: Eh ben, franchement, c'est pas en l'air. Écoute, 22 rue Boileau, Paris 16. Tu débarques. Tu la manges avec nous.
5: C'est noté.
3: Bah, allez. Tu sais que c'est loin, l'Essonne, en fait.
0: Non, pas tant.
3: Ah bon?
5: Non.
0: Ça se fait en voiture.
3: Ça dépend d'où. D'où
5: dans l'Essonne.
0: Oui, bon, il y aura un peu de bouchon, faut, voilà, mais.
5: Voilà, c'est ça.
0: Eh, mais ça vaut une planche apéro, ça attends, c'est pas des, attendez, les gars, calmez-vous, là. Vous me parlez d'une planche apéro, on dirait que je suis allé en bas, vous prendre une planche mixte championne de France.
5: Pardon, oui.
0: Ouais, bah, excuse-moi, quand t'es championne de France, c'est championne du monde.
6: Oui, parce qu'ils font pas l'apéro dans le monde, de toute façon.
0: Championne de France de planche apéro, Marie-Charlotte, ça vaut le coup de prendre, la Kangoo, là, et de venir, Paris 16, hein.
5: Allez, c'est parti.
0: Allez, ok, je suis très chaud de te voir arriver. Michael, merci à vous tous d'être avec nous. On est donc sur Énergie.
6: Oui.
0: Ce soir et demain, pas de week-end de l'Ascension. On est ensemble, l'équipe. Ensemble.
3: Ouais, c'est quoi déjà l'Ascension?
0: L'Ascension, c'est quand tu sais, quand t'es au 3ème, tu montes au 7ème.
3: Ah oui, voilà, c'est ça. L'Ascension.
0: Non, je sais même pas ce que c'est, tiens, l'Ascension.
6: Ouais, c'est religieux.
3: C'est religieux. C'est Jésus qui remonte.
0: Voilà, c'est ça. Ah, c'est Jésus qui remonte.
6: Qui a pris l'ascenseur, du coup, ouais.
0: L'ascension. Ah, ok. J'ai capté. Bah, donc, c'est. Bah, nous, on est athées. Donc, on est là avec vous et.
3: Ouais, on ne remonte pas, nous. Enfin, si.
0: Non, on ne montera pas.
3: Non, on ne montera pas.
0: Maximum, on sera au paradis, mais avec un petit ré sur jardin, quoi. Tu vois ce que je veux dire? Au max du max.
3: Non, on est hyper gentil, on y a droit. Heureux les simples d'esprit.
0: On ne sera pas en penthouse.
3: J'avoue.
0: On est d'accord, vous avez foutu à côté de quelle poubelle, là?
6: Ouais, ça, c'est notre vie, ça.
0: Bon les copains, on reste ensemble, on a des cadeaux à vous offrir. L'énergie, il y a la PS5, l'Apple Watch et puis les AirPods 4.
6: Même les jours fériés, les ponts, les trucs.
0: Même les jours fériés, même l'ascension, même Jésus, il est en train de monter, il redescend, il dit non, je veux la PS5. Il est en train de monter là-haut, il dit bah quoi, ils ont des AirPods 4. Attends, je redescends tout de suite.
6: Et s'il peut passer une tête sur la planche apéro, pareil, hein. Il vient pas de l'Essonne, mais il est bienvenu, hein.
0: Bah attends, puis en plus il transforme l'eau en vin, celui-là. Attends, peut nous filer un petit coup de main là pour la soirée.
3: C'est vrai. Bon,
0: restez avec nous, on est sur Énergie, on va s'écouter tout de suite Tay Tay, Taylor Swift avec Elzaïs, Elizabeth Taylor. Ah, j'aurais pas dû aller.
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0: Merci de nous choisir. Oui, c'est le week-end de l'Ascension et oui, on est avec vous. Vous n'êtes pas en train d'écouter un best-of. On est là. Championne de France de planche apéro qui va débarquer. Des infos pour Brio Dîner de ce soir et midi de thème.
3: Star Wars.
0: J'ai jamais vu Star Wars.
3: Moi non plus.
0: Si,
3: quand j'étais jeune.
0: Ça passionne plein de gens. Et évidemment, c'est un truc de pop culture fou. Donc, on va tous arriver avec une info sur Star Wars.
6: Ouais. Et moi, je suis pas mal en vrai. Elle est très rigolote et très sympathique.
0: Quand il est stratosphérique, c'est déjà pas ouf. Ouais, alors, s'il est pas mal, les gars.
3: Rigolote.
0: Ouais. Elle est rigolote. Non,

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1: Je voudrais qu'on embrasse Philippe Auger. C'est un trentenaire. Il vit à Angers, dans le Maine-et-Loire, et il a une belle idée. Il a lancé l'application pour être le TripAdvisor des bancs publics.
2: Ah, génial.
1: Trop bonne idée. Je suis très bon, moi.
2: Moi aussi.
1: Je vieillis, j'aime de plus en plus me poser sur un banc et faire le point.
3: Ah ouais?
1: Ah ouais.
2: Moi aussi, j'adore. Voilà.
1: Oui, on se fait avec mon fils au parc, et à un moment donné dans le parc, on s'arrête, on se pose, et je mets de la musique. Et pendant, je sais pas, avant 10 minutes, on se parle presque pareil, mais il écoute la musique, il adore. Et si je chante, il me dit arrête de chanter.
3: Ah ouais?
2: Okay.
3: Ouais, ouais, après, c'est cool.
1: C'est bien ces moments. Hein.
2: J'adore.
1: Ouais,
3: quand il va débriefer son enfant, ça va être marrant, le petit.
1: Bah alors, attendez. Bah quoi, avec son père?
2: C'est trop
1: banc,
2: mignon. Avec mon père, on s'assied sur un banc, on écoutait de la musique. Y a pas plus mimes.
3: Et comment tu faisais avec ton père pour écouter de la musique, toi?
2: Moi? Mais c'est pas moi qui dis ça. Je me mets à la place de son fils.
1: Moi, j'habite en 2026. Hein.
3: Très bien.
1: Tu te rappelles? Donc, en fait, après une nuit d'insomnie, il a lancé Benchmark qui référence les bancs du monde entier. Vous êtes à Londres, je sais pas, vous connaissez pas Londres, vous êtes à Londres, vous allez sur son appli et il vous dit, bah, celui-là, il est bien situé parce que tu vois ça, puis t'as des circus, machin. Et il donne, c'est pas pour y dormir, vous l'avez compris, hein. C'est pour passer un moment, il vous dit quels sont les bancs les mieux placés de la ville.
3: Et ce qui est intéressant avec cette appli, ça veut dire qu'il y a des gens qui peuvent aussi mettre des commentaires en disant, pas si ouf, le bois était un peu dur.
2: C'est le petit
3: ouais. Pas mal.
2: Il faudrait le faire pour tout. Je crois que ça existe aussi pour les terrasses ensoleillées en France.
3: Ah oui, mais là oui.
2: Malin.
1: Vous voulez par exemple, il y a un banc sur la place de la mairie à Angers.
3: Ouais.
1: Il y a écrit, banc pas en bon état, pas ergonomique car pas de dossier. Vu sur un parking, c'est dommage. Je m'attendais à mieux, je vais aller sur le banc d'en face qui lui au moins a un dossier. Donc il te dit,
2: c'est niche, hein. Bah, c'est précis. Ouais.
4: C'est quand t'as plus de problèmes, tu t'engrais, tu fais ça, je pense.
1: Bah bien sûr.
3: Ah ouais.
1: Faut avoir des problèmes, sinon
2: c'est vrai qu'un banc sans dossier, c'est pas agréable.
3: Voilà. Après, c'est vrai que quand t'arrives sur la place, tu peux faire peut-être toi la différence entre le banc sans dossier, le banc avec dossier, et choisir.
2: Et se dire, tiens, non, peut-être
1: là, c'est une place, mais peut-être à l'autre bout de la ville, tu vois ce que je veux dire. Peut-être il y en a, il aura écrit, il y avait un con qui écoutait du Céline Dion avec son fils sur un banc.
2: Par exemple,
1: il m'a gonflé. Donc n'allez pas là, tu vois, ça veut dire peut-être ça. Bon les copains, on s'écoute tout de suite Alex Warren. J'adore cette chanson Fever Dream. La fièvre que t'as dans les rêves. Bah bien sûr. Bah ça fait quand même gaffe que ce soit pas l'antivirus.
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1: Merci d'être avec nous, merci de nous choisir. On est sur Énergie, il y a Emily, il y a Rémi, oui. Il y a Michael qui est en train de faire le trajet. On l'a eu en direct, il vient en train de faire le trajet pour venir manger la planche apéro avec nous.
3: Bah ouais,
1: très sympa.
3: Ah bah nous on sait recevoir, hein.
1: Championne de France de planche apéro. Trouvez quelqu'un de plus sympa que moi auprès d'Emily et Rémi, bah, c'est votre passion.
2: Moi j'ai juste, j'ai une petite crainte, est-ce qu'il y a du fromage dedans?
1: Ah oui,
2: c'est une planche. Ah voilà, c'est le mixte, hein.
1: Ah c'est le mixte.
2: Moi j'aime bien avec vous. Et des cornichons.
1: Oui, ah, oui. Bah, attendez, Marie-Charlotte, elle va venir. Lui mettez pas la pression.
2: Non,
1: elle
2: mais
1: vient
2: moi,
1: déjà.
2: Je dirais rien. Je sais me tenir. Je suis bien élevée.
1: Ah, enfin, elle écoute peut-être la radio. Elle t'entend le dire. Du coup.
2: Ah oui, c'est vrai.
1: De rapport au micro, tu vois. Ce que je veux dire,
3: elle est en train de rajouter des cornichons.
1: Bah, bien sûr. Avant tout ça, Marie, comment vas-tu?
5: Ça va et toi?
1: Ça va très bien, Marie. T'habites où?
5: J'habite à Béthune.
1: Ça te fait un peu de route pour venir manger la planche avec nous?
5: Effectivement.
1: Ne cache pas qu'on sera peut-être plus là à l'heure où t'arrives. Marie, tu fais quoi dans la vie?
5: Je suis téléconseillère chez Vérissure.
1: Oh, je suis chez Vérissure.
3: Ah ouais?
5: Ah, parfait.
1: Marie, je suis chez Vérissure, je le mets jamais.
5: On est les meilleurs.
2: Elle le dit
5: tu
2: pas.
5: Devrais,
2: pas.
4: Ouais, mais non, t'as la petite pancarte, c'est... déjà c'est bien, t'as la pancarte sur ton portail qui dit
1: Vérissure. Ouais, je voulais toujours de le mettre.
3: Ouais, c'est bien, bah donne l'info, ouais, y a pas de soucis, c'est une belle idée ça.
1: Voulez la vérité? Franchement, j'ai rien à voler.
3: Puis t'as un chien, ouais, qui est très mime.
2: Oui, t'as un rot, chien. J'avoue que c'est dissuasif. C'est pas vérifié.
1: Enfin, mon rot à moi, c'est pareil. Vous pouvez rentrer, hein, franchement.
3: Moi, j'ai que l'autocollant. Et ça fait peut-être la différence. Hein.
1: Marie, est-ce que tu veux le chiffre du jour?
5: Oui.
1: Eh ben écoute, je vais te le donner. J'ai même un jingle.
4: Allez, si vous avez un petit quart d'heure devant vous, je vous envoie le jingle alors.
6: C'est le

0: C'est pas mal, hein.
1: Ah oui, écoute.
2: Ah
1: ouais. On a un peu bossé.
0: C'est-à-dire que le jingle est plus long que l'info que Camille a donné.
3: Oh, bah non, elle est très longue, mon info. Ah, ça va dépendre dans combien de temps vous la devinez avec Marie. J'ai lu dans le magazine Society, ce chiffre est dingue. Les Français perdent plus de 100 millions d'euros par an à cause de ça. Comment?
0: D'un les abonnement Français, à la salle.
3: Tous ensemble. Non, non, non, pas d'abonnement à la salle, pas bête. C'est un truc, quand on cumule de tous les Français, on perd, à nous tous, 100 millions d'euros par an à cause de ça.
2: De pas bien fermer les fenêtres.
3: Non, vérissure, on les ferme bien les fenêtres. Si on a l'alarme qui s'est pas bien fermée, on va pouvoir mettre que la sécurité partielle.
2: C'est quelque chose qu'ils font dans leur maison?
3: Non.
2: Qu'ils ne font pas?
3: C'est quelque chose qu'on ne fait pas et qui nous fait perdre 100 millions d'euros quand on cumule à tous les Français.
0: C'est une activité?
3: Non. Attends, je connais ta prochaine question, ça n'a rien à voir avec la bouffe.
0: À la bouffe, ok, c'est bien.
2: Un truc au péage avec les voitures?
3: Non, pas du tout.
0: Les parkings?
3: C'est quelque chose qu'on a forcément fait tous au moins une fois et sans doute déjà cette année.
2: Oh.
3: Ah, c'est une mauvaise habitude qu'on a.
0: C'est pas avec notre déclaration d'impôt?
3: Non, monsieur.
2: Ah,
3: non, monsieur.
2: Pas d'impôt. C'est pas oublier d'éteindre les lumières?
3: Non. Quelque chose que vous faites, vous n'avez plus qu'à récupérer cette chose et pourtant on ne le fait pas.
2: Oh, des aides de l'État?
3: Ah, Marie, quoi?
4: On laisse couler l'eau?
3: Non, Marie, faut pas le faire. Ne laissez pas couler l'eau, ce n'est pas ça. Quelque chose qu'on a, on n'a plus qu'à aller récupérer cette somme et pourtant on ne le fait pas.
2: Ah, le PEL, vérifier que. Non?
3: Non, c'est pas ça.
0: Mais c'est en rapport avec notre banque.
3: C'est pas la banque. Une autre façon d'avoir de l'argent. On a gagné cet argent et pourquoi on ne le récupère pas?
2: Le chômage, la retraite.
3: Non.
2: Oh,
4: le compte épargne-temps.
3: Pas du tout. Vous êtes sur le côté banque. Comment est-ce qu'on peut gagner de l'argent facilement?
2: Ben, en travaillant.
3: Facilement, plus facilement que
0: en vendant de la drogue.
3: Aussi, moins facilement que ça.
2: En vendant des choses à soi?
3: Mais non. En française des jeux.
2: Les gains. Les gens vont pas récupérer leurs.
3: Alors, je vais vous donner les anecdotes de gros gains qui n'ont pas été récoltés, mais sachez que, à nous tous, vous savez, des fois, c'est idiot, on gagne 2 euros, on le met, puis je crois que vous donnez un an, c'est périmé, des choses comme ça, et donc, les petits 2 euros, les 4 euros, les 10 euros à droite, à gauche, à nous tous, on offre à la Française des Jeux plus de 100 millions d'euros. Oh
0: ben, ils peuvent de nous refaire gagner après, ils sont malins.
2: Ils peuvent faire des super gagnottes.
3: Eh ben oui, mais je trouve ça même dommage. La Française des Jeux, je trouve que cette somme en fin d'année devrait la donner au centime près et dire, eh ben on la met en jeu ce soir.
2: Ouais.
3: Et dire ces 100 millions ou 124 millions cette année qui n'ont pas été récoltés, on vous les met cagnotte spéciale un soir et ça remet en jeu.
0: Ouais, c'est vrai, t'as raison.
4: Ils me la donnent, il n'y a pas de souci.
3: Oui, ils la donnent, pas bête. Donc tous les ans, c'est entre 100 et 200 millions d'euros qui sont pas récupérés à la Française des Jeux. C'est fou,
0: c'est énorme.
2: C'est privé ou c'est public? Je sais pas, la Française des Jeux.
3: Ah ben non, mais je pense que l'État a un truc, parce que
2: oui.
3: C'est
0: Mettez cet argent dans les hôpitaux. Voilà, je donne une. Camille, qu'est-ce qu'on pense? Non, je sais pas, je fais un peu de politique. Hein,
3: ouais, là, c'est vraiment. Ouais,
0: là, je tape du poing sur la table.
3: Bah, bien sûr. Servez-vous-en pour sauver des enfants leucémiques.
2: Bien sûr, dans l'idée, on voulait.
3: C'est une bonne idée. Bah, votez pour moi. Voilà.
0: Vite, hein.
3: Alors, je vous donne quand même le gain le plus élevé jamais réclamé. C'est en 2011. Un jackpot du loto de 8 millions d'euros n'a pas été récupéré dans le village de la Chaise-en-Dieu, en Haute-Loire.
0: La chaise en Dieu,
2: il est mort, le monsieur. Là,
3: 8 millions d'euros. Arrête. Vous savez ce qu'ont fait les gérants? Parce que la Française des Jeux a appelé pour dire il y a un ticket à 8 millions d'euros qui n'a pas été réclamé. Ils ont démonté toute la terrasse du bar en se disant c'est peut-être un gars qui a laissé tomber son ticket qui est passé entre les lamelles du parquet. Et donc les gérants ont dit on va essayer de récupérer ce ticket, quoi. Et donc ils avaient démonté toute la terrasse, sauf que non. Donc la théorie, ce serait que ce soit un touriste.
2: Ouais.
3: Qui s'est juste arrêté un après-midi et qui a plus jamais pensé qu'il avait pris un ticket.
0: Oh là là.
3: 8 millions!
0: Imagine les pauvres, ils ont démonté une terrasse, ça leur a coûté 50 000 balles. Mmh. Ils n'ont pas trouvé le ticket.
3: Ah, je te jure. C'est 100 millions d'euros. Faudrait les mettre dans l'OM. Hein. C'est ça qu'il faudrait faire.
2: Moi,
3: ça part direct à l'Olympique de Marseille.
0: Oui, je vois ton dos.
2: Moi, je joue pas, je risque pas de perdre.
3: Ouais,
2: allez,
3: pas.
2: Tout au plus, je prends un Gémeaux.
0: Mais moi, j'ai gagné là. J'ai gagné 2 euros et bon, je suis dans ton truc, dans l'étude. Je n'ai pas été chercher.
3: C'est dans une poche.
0: J'ai récupéré
3: mes. Eh ben voilà! C'est quoi vos numéros fétiches, Marie? C'est quoi ton numéro fétiche?
4: Le 22. Parce que c'est la date de mon anniversaire.
3: Ah, bien joué.
0: Ah oui.
3: Moi, j'en ai pas, Marie. J'ai envie de dire le 7 parce que j'étais fan de Beckham. Et David Beckham jouait avec le numéro 7. Donc je dirais peut-être le 7, mais il n'y a aucun sens.
4: La date de naissance.
2: C'est
4: de ton fils,
2: La date de naissance.
3: J'ai pas d'enfant, moi.
2: C'était pas ton fils, c'était le début.
3: C'est qui?
2: Le petit.
3: J'étais persuadé que c'était Passe-Muraille. Je pensais que je faisais que lui donner des clés, moi.
0: Non.
2: c'est pas lui, c'est ton fils.
3: Ah, ok.
2: C'est ça qui dort chez toi.
3: Mon fils, alors, ah ouais. Et je me disais, c'est bizarre parce que Murat, il dort chez moi.
2: Ah oui. C'était ton fils.
3: Émilie, ouais. C'est quoi ton chiffre fétiche?
2: Ah, moi, je les ai même tatoués sur moi. 18-20-09.
3: Vous? C'est tes filles?
2: C'est moi, mes enfants et mon chien.
3: T'as deux enfants, un chien, donc ça fait une date en trop.
2: Non, parce que mon chien et moi, on est nés le 18.
3: Ah, oh, mignon.
2: Mignon, hein. Mignon.
3: Et moi aussi, donc tu es un peu moi.
2: Eh, mais toi aussi, c'était pour toi, je n'osais pas te le dire.
1: Bien sûr, bien sûr. Moi, c'est tellement spontané.
0: Rémi, tout ce qui finit par 9, moi. 29, 9.
1: Ça peut 9. Je voulais pas y aller, t'as compris.
3: C'est fou de dire ce qui finit par 9, 9. Tout ce qui finit en 9, 29,
2: 9.
1: C'est extraordinaire.
0: Ah, j'ai mal au dos. T'as raison. Enfin, en tout cas, le chiffre 9 dans sa globalité.
2: Ah ouais, pourquoi?
0: Je sais pas, il y a un truc avec ça. Je suis né un 29 septembre, donc 9. Bon, il y a plein de 9
3: voilà.
0: Dans ma vie.
2: Voilà.
3: Là, je suis 29. Et quoi d'autre?
2: Vas-y,
3: c'est à peu près tout. Pas te mentir, c'est à peu près tout.
0: Voilà, mais bon, c'est des petits
2: chiffres. C'était vraiment très intéressant.
3: Voilà. Marie, je te fais un gros bisou. On s'écoute tout de suite. J-Lo, From the Block, à l'ancienne, avec Pitbull on the floor.
2: Oh,
3: Pitbull.
2: J'adore.
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3: Dans un instant, les infos pour briller au dîner de ce soir. Vous n'êtes pas en train d'écouter un best-of. C'est le jeudi de l'Ascension. Non. On est là avec vous. On est également là demain soir sur Énergie. On ne voulait pas vous lâcher parce que déjà, il y a plein de gens qui vont prendre la route parce qu'ils ont la chance, d'avoir ce week-end prolongé. Puis il y en a plein d'autres qui, eux, vont pas prendre la route, vont travailler. Donc, on vous accompagne ce soir et demain, 16h, 19h, comme tous les soirs. Vous pouvez compter sur nous. Dans un instant, les infos pour briller au dîner de ce soir. Le thème, c'est quoi, les gars?
0: Bah, c'est
3: la guerre.
0: Oui.
3: La guerre de sécession?
0: Non.
3: La guerre de 100 ans?
0: Non.
3: La guerre des étoiles?
0: Oui. Oui.
3: Ah, oui. Sur Star Wars, dans un instant, j'ai une bonne info, moi.
0: Moi aussi, elle est pas mal, hein.
3: Elle est super. 4 fun facts, c'est vous qui nous dites, qui vous nous disiez.
0: Qui nous disiez.
3: Ouais, qui nous disiez. C'est vous qui nous dites.
0: Ouais, bah non, c'est vous qui nous dites.
2: Ouais, c'est vous dites.
3: Mais ça sonne bizarre,
2: ouais, oui, j'avoue. Oui. Disiez aussi, ça sonne bizarre.
3: Ouais. Mais là, j'ai dit disiez, non?
2: Ouais.
3: Non.
2: Non?
3: Non, on l'a tenté. On l'a tenté. Ah oui. C'est vous qui nous dites dans un instant qui a. Ça sonne mal.
1: Ouais, ouais.
3: Bon, appelez-nous, puis vous nous.
2: Vous nous confiez. Vous voilà. Confiez.
3: Voilà, vous nous dites qui a la meilleure info, ça lui fait un point, vous connaissez le délote. C'est dans un instant. Merci aussi de nous écouter en podcast sur l'appli Énergie. Partout en France, on est là à vos côtés.
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3: On est avec vous, bien sûr, qu'on vous lâche pas les copains. Je voudrais qu'on parte en Vendée deux secondes sur Énergie. Bienvenue tout le monde, on est là jusqu'à 19h. Je voudrais qu'on fasse un bisou à Janine, résidente de l'EHPAD Simone Moreau à Aubigny-les-Clouzeaux. Elle vient de fêter ses 84 piges.
0: Ok.
3: Elle a confié à ses proches son vœu le plus cher, recevoir un portrait dédicacé de Emmanuel Macron.
0: Ah.
3: Oh. Eh ben, les infirmières ont envoyé un message à l'Élysée. Quelques jours plus tard, qu'est-ce qu'elle a reçu?
2: Le portrait de Manu.
3: Ah ben, très bel anniversaire. Je vous embrasse, Emmanuel Macron, signé de sa main.
0: Énorme.
3: C'est beau.
0: Alors, Rims. Ouais. On est sûr que c'est signé vraiment de sa main. Souvent, c'est des trucs. Ouais.
3: Non. Non. Franchement, il est carré là-dessus, Manu.
0: Ouais. Et il est en forme en ce moment. Il chante du Charles Aznavour. Il envoie des portraits dédicacés. Ça devient une petite star. Hein.
3: Mais il lui reste un an.
2: Ouais,
0: c'est vrai, il est en roue libre.
3: C'est en kiff. Voilà.
2: Là pour le kiff quoi.
3: Là il est en roue libre. C'est comme quand tu sais que t'as vendu ton appart où tu vas déménager et t'en as plus rien à foutre de ça. Si la vitre elle est propre, elle est pas propre. Là ça y est, il est en roue libre, mon Manu. Et donc il a écrit. Très bel anniversaire, je vous embrasse. Et voilà, écoutez,
0: un petit chèque pour le birthday peut-être.
2: Mignon.
3: Bah non, pas pour le birthday, mais bon, il lui a répondu quand même à notre habitante de 84 ans. Bah, elle était peut-être au collège avec Brigitte.
2: Oui, c'est vrai. Hein.
3: Bah, du coup.
2: C'est même date de naissance en tout cas. C'est pas la même génération, comme on dit.
3: Bon, en tout cas, Janine, elle est contente. Elle a notre beau gosse de président sur sa cheminée maintenant. Les copains, on va s'écouter tout de suite Sound of Legend. If you're going to San Francisco. Ça part en prod.
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3: C'est C'est maintenant, c'est les infos pour Brio dîner de ce soir. J'espère que tout le monde va bien. On attend qu'Emilie ait fini de bailler.
2: Ouais,
3: ça y est,
2: mais c'est la clim.
3: J'ai
2: pas sommeil, c'est la clim.
3: Je sais.
0: Ça me fait bailler, toi, c'est vrai.
2: Ça me fait bailler.
3: Rémi est là aussi, bien sûr. Thibaut, notre réalisateur, est là. T'as bossé?
0: J'ai bien bossé, ouais. C'est vrai. Incroyable.
3: Est-ce que t'es fan de Star Wars?
0: J'ai jamais regardé de ma vie entière.
3: Mais on est vraiment des. Je sais pas, on est bizarre dans cette équipe.
0: Non, jamais.
3: Non, mais attendez, c'est extrêmement rare de tomber sur 4 personnes qui ont jamais vu Star Wars.
2: Si, moi, j'ai regardé petite avec mon frère. Mon frère, il adorait, il avait les Stormtroopers, là, comment ça s'appelle?
0: Les Stormtroopers.
2: Qui étaient toujours en train d'aller vers mes Barbies, d'ailleurs.
3: Alors, pour les fans de Star Wars, vraiment, on veut pas vous vexer, parce qu'on sait que c'est une saga magnifique, c'est canon, on est juste passé à côté petit, donc après, quand tu grandis, tu regardes moins. Mais comme j'ai jamais vu Harry Potter, par exemple, mais je sais que c'est extraordinaire. Bref, on a été contents de se replonger dans Star Wars et d'essayer de trouver la meilleure info de Jingle.
7: Qui aura la meilleure info sur Star Wars? Chewbacca, c'était.
0: Oh wow.
2: C'est bien fait en tout cas.
0: C'était
3: On aurait dit Patrick Fiori qui cherche la note.
1: Ouais.
0: Moi en Ardèche, il y en a quelques-unes, mais comme ça.
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2: J'adore cette chanson.
3: C'est vrai que Chewbacca, tu sens qu'il peut faire du. Il peut faire du chabrou, quoi.
0: Et c'est mon info. Je parle de Chewbacca ce soir.
3: Ah bah tiens, commence alors. Avant ça, je te présente Samuel. C'est lui ce soir qui va nous dire qui a la meilleure info. Ça va, Sam?
8: Ça va, et vous, les copains?
3: Bah, ça va très bien, mon Sam. T'habites où?
8: Près de Bordeaux.
3: D'accord.
8: À Tomédoc.
3: T'es fan de Star Wars ou pas?
8: J'en ai vu quelques-uns. Je suis pas un fan absolu, mais j'aime bien.
3: Eh bah, écoute, on va essayer de te bluffer avec nos infos. Les infos, vous pourrez ressortir au dîner ce soir. C'est l'ascension. Peut-être que vous allez aller dîner.
0: Bah, bien sûr.
3: Ah, bah voilà. Il y aura 4 infos à sortir, Rémi.
0: Alors, moi je vous parle de Chewbacca. Pourquoi? Parce que Chewbacca c'est quand même un animal qui est complètement dingue. On se dit mais d'où il vient ce Chewbacca? Et ben George Lucas.
3: C'est mon info.
0: Hein? Mais non, c'est pas ton info. Moi je parle de d'où vient Chewbacca.
3: Le chien?
0: Oh non, c'est ton info.
3: Mon info.
0: Bah, arrête-toi.
3: C'est fou.
2: Et vous vous trompez en plus. C'est l'info sur les Ewoks. Je l'ai moi aussi.
0: Ah moi aussi j'avais ça.
3: Mais non, c'est pas l'info sur les Ewoks. Non mais attends, est-ce que ton info c'est Chewbacca vient de la vie de George Lucas. Le personnage est inspiré de son chien, un malamute d'Alaska.
0: Bah oui.
3: Bah attends, mais les gars,
0: bah vous avez une enfant en commun, c'est-à-dire que vous êtes des âmes frères, quoi. Alors attends, j'en ai une autre qui est plus dingue. Celle-là, elle est pas mal, je te la laisse, c'est cadeau, ça fait plaisir.
3: Bah, du coup, j'ai fait la mienne. Hein.
0: C'est bah,
3: alors attends, je t'avais la mienne.
0: Bah oui.
3: Donc pardon, hein, excuse-moi, c'est Camille qui parle, Samuel. Donc, Chewbacca est inspiré du chien de George Lucas. Le casque de Dark Vador vient des masques à gaz des soldats nazis. Mm-hmm. C'est ça qui a inspiré la forme du masque de Dark Vador. Et la tête de Maître Yoda est inspirée... De Jack Lang, non. D'Albert Epstein.
2: Tu peux nous le faire un peu.
3: Epstein, ah bah mince, je vois Jack Lang, j'ai dit Epstein du coup.
2: Tu peux nous le faire un peu. Fais-le un peu, Jack Lang, s'il te plaît.
1: C'est absolument bien fait. Je suis pas au courant de rien, j'ai envoyé un mail, comme j'envoie des centaines de mails. Je vois pas en quoi c'est moi qui dois être.
2: T'avais bien
3: les
2: états.
3: Oh là là, tu
2: l'as. Je
3: l'adore. Ah ouais. Regarde, demande-moi de faire Jack Lang. Vas-y.
2: Et Jack Lang.
1: Bonjour à tous, j'ai absolument rien fait.
3: Demande-moi de faire une éponge.
2: Fais une éponge.
1: Bonjour à tous. Je n'ai rien récuré.
3: C'est dingue. C'est la même chose. Demande-moi de faire un pruneau d'Agen.
2: Fais un pruneau d'Agen.
1: Mais bonjour, je suis un pruneau d'Agen.
3: C'est la même tête.
2: Ouais, c'est vrai. C'est vrai. Ah oui, ben, pour revenir à toutes ces inspirations, moi je t'en rajoute une si tu veux. Les Ewoks, tu sais, les petits mignons là, trop mignons. Ils sont inspirés aussi de son griffon bruxellois et surtout du Viet Cong parce qu'il était contre la guerre du Vietnam et donc il a décidé que c'était les plus faibles qui allaient gagner parce que c'est les petits Ewoks mignons.
3: Ah, c'est génial, c'est ton info?
2: Non, il me l'a enlevé. Pourquoi il me l'a enlevé?
3: Regarde celle-là, elle est géniale.
2: Alors je vous la redis bien.
3: Non mais vas-y, redis-la. Je trouve ça génial de se dire j'ai envie que ce soit les petits qui gagnent puisque je voulais parce que par rapport entre les États-Unis et le Vietnam.
2: Exactement. Donc l'empire représente les États-Unis et les petits Ewoks tout mignons qui ont d'ailleurs été critiqués par le public. On a reproché à George Lucas d'en faire des petites peluches de produits dérivés. Il a dit pas du tout. Je me suis inspiré du Viet Cong et d'ailleurs c'est pour ça qu'ils vivent dans la forêt de Ben Dor. Ça ressemble à la forêt tropicale vietnamienne. Et il a dit, je veux faire gagner les plus faibles. Donc, c'est les plus mignons, les plus avec la petite voix qui vont gagner.
3: Waouh, très bonne info.
2: Ah, mignon! Je t'écouterai plus jamais, toi.
3: Lui, c'est Johan. Comment, Samuel?
8: C'est bon à savoir.
3: Bah ouais, je trouve
2: ça bon. Ouais.
3: Rémi, alors vas-y, je sais que t'en avais une deuxième, on avait la même.
0: Tu j'en ai une qui est pas mal. En gros, dans le scénario original, et durant une grande partie du tournage de Star Wars, Luke Skywalker s'appelait Starkiller. Et en cours de production, George Lucas, il regarde le truc, il dit, attends, en fait, ça va pas le faire, parce qu'à l'époque, il y a un serial, enfin, il y a un tueur, en fait, Charles Manson, vous avez entendu parler de ce gars, qui se faisait appeler comme ça, Starkiller. Pourquoi? Parce que ça devenait une star, le gars. Tout le monde parlait de lui, et c'était un des plus gros tueurs de l'histoire américaine.
3: Et il a tué une star.
0: Et il a tué une star. Et après, il en a fait, enfin, bref. Et donc, il a rebaptisé Luke Skywalker. Et c'est comme ça qu'il s'est né, parce qu'à la base, il devait s'appeler Starkiller.
3: Mmh. Okay. Pas mal, pas ouf, mais tu t'es bien adapté en urgence.
0: Ouais,
3: donc, bravo sympa. Pour ça. On sait que tu l'as trouvé dans l'urgence.
0: C'est last minute.
3: Non, mais t'en avais deux, donc on sent que tu l'as fait à ton rythme.
0: Mais elle est pas mal.
2: Ouais, mais du coup, il était concis, je trouve.
0: Ouais.
2: Tu vois?
0: Ouais.
2: Non, moi, j'aime.
8: Les cours.
2: J'aime.
3: Ouais. Pour une fois que c'est court. Pour une fois que c'est court. C'est exactement ce que nous avons.
0: Ouais, je te confirme.
3: Il nous reste Thibaut, hein.
0: Ouais, bah, moi, je vais vous parler de Luke aussi. Parce qu'on connaît tous, même si on n'a pas vu Star Wars, moi, j'ai jamais vu, mais on connaît tous cette fameuse réplique. Luke, je suis ton père. Que dit Dark Vador. À un moment donné, il dit ça dans le film.
2: Ah oui.
0: Et ben, en fait, non. Il a jamais dit ça. Dans le film, à aucun moment, il dit Luke, je suis ton père.
2: Ah, c'est l'effet Mandela.
0: Et c'est l'effet Mandela. Et en fait, écoutez bien, il dit ça.
9: Non. Je suis ton père.
0: Il dit non, je suis ton père. Il dit jamais Luke, je suis ton père. Ils nous ont tous brouillé le cerveau. On pense qu'il y a Luke, je suis ton père. Non, c'est non, je suis ton père.
3: Ça gagne pas, ça.
2: C'est incroyable. Je suis pas sûr que je pensais que c'était Luke et pas non.
3: Ça, ça gagne pas, ça.
0: Si, c'est énorme.
3: Maintenant, on a un truc plus fou.
0: C'est énorme.
3: Bon, bah écoute, Sam, laquelle t'as préféré ce soir? Est-ce que c'est sur les Ewoks? Est-ce que c'est sur ce qui a inspiré George Lucas? Est-ce que c'est sur
0: Luke, je suis ton père.
3: C'est le dernier, j'ai déjà oublié. ou est-ce que c'est sur
0: Skywalker, Starkiller.
3: Pas mal ça. Waouh.
8: Alors celle de Thibaut, je la connaissais déjà.
0: Bah tu vois, elle était forte. Là où t'es fort.
8: Mais franchement, celle des Ewoks, je la connaissais pas du tout. J'avais entendu parler pour Skywalker. J'ai entendu parler. Donc je vais aller sur Emily.
3: Ouais, mais il est vraiment la mienne, rien à foutre. Non, parce que vraiment.
2: Il a pas évoqué.
3: Celle-là, je la connaissais, donc je vais aller sur. Moi, vraiment, je suis invisibilisé dans cette émission, j'ai non, même pas existé dans le top 3. Quoi.
2: Non, mais la vérité.
8: Désolé,
2: c'est
8: Camille.
3: Je t'en veux pas, mon pote.
2: Moi-même, je trouvais l'info hyper intéressante. Et Johan, notre producteur,

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1: 68, Louis XV achète la Corse à la République de Gênes. La Corse est devenue française un 15 mai. Et donc, le thème...
2: C'est la Corse.
1: C'est un Louis connu. Parce qu'on a déjà fait la Corse.
2: Ah, c'est vrai?
1: On l'avait déjà fait. Non, on a attendu que tu sois pas là.
2: Bien sûr, tant qu'à faire.
1: Bien sûr. Allez, restez avec nous tout de suite. On s'écoute Josie, End of Beginning. On l'adore, c'est notre invité il y a quelques mois maintenant.
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1: Force fort à vous tous. Vous êtes très nombreux, très nombreuses d'ailleurs, en voiture, en train de récupérer tout le monde. Les plus vénards pour partir pour un petit week-end de 4 jours.
2: Sympa.
1: Ah oui, merci. Les moins vénards pour passer quand même un petit jeudi soir en famille. C'est cool. Nous, on va vous changer les idées. 16h, 19h. Prenez vos idées, on les change entièrement.
3: Ah ouais? Du sol au plafond?
1: On repart. On rénove. On...
2: Oh, j'adore.
1: Prenez l'idée, on maroufle, on ponce les murs, petit mur en terracotta. Bref, nouvelles idées quoi.
3: Je peux mettre un petit béton ciré sur mon idée ou pas?
2: Ah
1: ouais. Ouais, béton ciré.
2: Mais ça, reste... ça fissure, attention.
1: Faut bien le faire, faut bien le tirer.
2: Ouais, d'accord, exactement.
1: Quand c'est
2: foiré. Pour le faire.
1: Ah ouais, quand c'est foiré, c'est foiré.
3: Ah bon?
1: Ouais.
3: Ah, c'est une bonne info ça. Je voulais mettre du béton ciré sur mon idée, mais non.
1: Très dur.
2: Un parquet, pointe de Hongrie, ça marche.
1: Ouais, ça marcherait bien. Ouais. Après, un plan de travail en béton ciré, très joli. Mais après, tout un sol, une fois que ça craquelle à un endroit, mon pote, faut tout reprendre.
3: Ah bon?
2: Il a raison.
3: Bah oui.
1: Oh là là.
2: On réagrée et tout, laisse tomber.
1: Laisse tomber, va.
3: Ok.
1: Bon. Y a Laura qui est avec nous. Ça va, Laura?
4: Salut toute l'équipe. Ça va super, et vous?
1: Ça va très bien. Tu viens d'où, Laura?
4: Alors, je suis dans les Alpes de Haute-Provence.
1: Ah bah, je connais bien.
4: À côté de Digne-les-Bains.
1: Ah bah, t'as Digne. Il y a la tante Louisette qui habite à Digne.
4: Évidemment.
1: Tu la connais ou pas du tout?
4: Oh, je dois connaître une musette, mais...
1: Tu fais quoi, toi, là-bas, Laura?
4: Eh ben moi, je suis gardienne de refuge de montagne. Donc, je connais bien la nature.
1: Mais alors, excuse-moi, Laura, genre bergère ou rien à voir?
4: Alors non, pas bergère. En fait, on a un refuge avec mon compagnon. Donc c'est vraiment, c'est une ancienne bergerie qui a été réaménagée comme lieu d'accueil. Et on accueille pas vraiment des randonneurs. Nous, c'est plutôt des séjours vraiment qui sont encadrés. Séjours sportifs, des familles en mode colonie de vacances, voilà. Et on est sur place et on fait ça toute la saison d'été. Mais, on accueille du monde.
1: Mais fait de la pub, c'est quoi? C'est de la moyenne montagne ou même pas?
4: Oui, moyenne montagne, on est à 1300 mètres d'altitude, donc c'est pas très haut, mais on est quand même isolé, on est à 30 minutes de la route du village, donc il faut monter à pied, ça se mérite.
1: Mais tu pars de Digne?
4: Non. Alors, moi, je ne suis pas à Digne même. On est à une demi-heure déjà de la ville, la plus proche est Digne, mais on est dans un petit village. Et nous, on est, on part du village et on monte à pied jusqu'au refuge.
1: Ah, génial.
3: C'est les fameuses vacances d'été à la montagne dont tu parles souvent, parce qu'on ne pense pas assez, Cam.
1: Ouais, les gars.
4: Exactement. Bah oui,
1: c'est génial.
4: C'est fini, les plages bombées de la Côte d'Azur. Là, maintenant, c'est la montagne, l'été. Il faut profiter des espaces déconnectés. C'est le meilleur endroit pour être.
1: Ah oui. Le cadre de vie est génial, pardon, parce que c'est pas l'office du tourisme des Alpes et des Alpes de Haute-Provence, mais je le dis quand même, parce que le cadre de vie est magnifique, et franchement, c'est un élément important.
4: Et oui, et puis...
1: C'est gratuit, quasiment.
4: Exactement.
1: Je veux dire, c'est des activités pour les familles, une fois qu'on a fait le déplacement, qu'on va là-bas, qu'il faut remplir le frigo une semaine, une fois qu'on est en montagne, il y a des accrobranches qu'on veut, mais vous pouvez aussi passer 3 jours avec des activités, juste une paire de baskets, et vous amuser. Tout est gratuit, en fait, c'est formidable, la montagne d'été.
2: Exactement. Moi j'adore.
1: Même pour les petits budgets. Vraiment, c'est un vrai
2: souvenir. C'est des super souvenirs. Il y a la rivière, tu te baignes, tu fais des randos avec tes parents. Moi j'adore.
1: Et ouais, et puis après, voilà, après il y a tout. Regardez, vos Aladdin, il y a tout. Il y a des accrobranches, des machines. Il y a plein d'activités aussi payantes.
2: Vous pouvez
1: bien se régaler. Bien sûr, les jeunes.
4: Mais faut venir chez nous. On a plein d'activités sportives. Moi, mon compagnon, il encadre en canyoning tout l'été, randonnée. Ouais. Enfin, il y a pour tous les goûts.
1: Canyoning. Laura, tu restes avec nous?
4: Allez, avec plaisir.
1: Super, Laura, merci. Parce que j'ai pas eu le temps de faire mon info qui est folle. On l'a fait juste après Elena Mapus.
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1: Laura est de retour avec nous. Il y a Émilie, il y a Rémi, puis il y a vous tous dans la voiture. Merci de nous écouter. Peut-être vous êtes partis pour faire un petit peu de route pour ce week-end de l'Ascension. Rassurez-vous, on est là 3h à vos côtés. 16h, 19h, tous les soirs. C'est pas un best-of, on est bien là avec vous et on est là également demain soir. J'ai envie de vous présenter Xavier et Benoît. D'accord? Le Bebe et le Xav, c'est deux jumeaux qui ont fait un truc fou la semaine dernière.
2: Oh.
1: On fait un truc. Ils sont jumeaux, ok? Et ils ont fait un truc de dingue qui est rapport à leur
2: gémellité.
1: Gémellité.
3: Oh, c'est beau comme mot.
1: Il est beau, hein?
3: Gémellité, ouais, c'est.
1: Vous avez senti que je l'avais pas.
3: Ouais.
1: Vous m'avez aidé, ça me fait très plaisir. Vous avez senti que je suis en train de me noyer, vous avez dit, gars, faut bien chier les sauvetages.
2: Les béquilles.
1: Un grand merci, tout le monde. Vous avez remarqué que les béquilles,

0: C'est vraiment un truc de... Tu dis, mais il n'y a personne qui a des béquilles. Et le jour où tu as des béquilles, tu vois, gars, il y a plein de gens qui ont des béquilles.
1: Ah bon?
2: Ah ouais,
0: c'est quand t'as des... Ouais,
3: les invisibilisent.
2: Non, quand t'es enceinte, tu te dis, mais tout le monde est enceinte.
0: Ah ouais.
2: C'est parce que tu focus, en fait, sur ce qui est en train de t'arriver.
0: C'est fou, ça. Ouais. Comment ça s'appelle, ça? Ouais, typiquement, t'as pas de béquilles, tu fais pas gaffe. Et d'un coup, t'as des béquilles, tu vois, gars, mais c'est pas possible, on est tous en béquilles ou quoi? Qu'est-ce qui se passe? La Terre n'est pas droite ou quoi?
3: On a qu'à appeler ça le syndrome des béquilles, maintenant.
0: On appelle ça le syndrome des béquilles. Très bonne idée. Alors écoutez bien, qu'est-ce qu'ils ont fait Benoît et Xavier, deux jumeaux, la semaine dernière? Un truc fou!
2: Pour prouver leur gémellité, ils ont accompli la même chose au même moment.
0: Ah, c'est une bonne idée, mais c'est pas ça. Ils savent qu'ils sont jumeaux, il n'y avait rien à prouver.
3: Ils ont fait un exploit sportif?
0: Non.
4: Est-ce que c'est dans le domaine médical ou...
0: Ah, c'est pas médical.
4: Non.
2: Ils se sont... Ouais. Ils ont... dans le travail, le monde du travail?
0: Non. Dans le monde personnel, ils ont fait un truc personnel.
2: Ils ont eu des enfants au même moment?
0: Non, ils se sont mariés en même temps?
3: Oui.
2: Ah, avec des jumelles.
4: Ils sont mariés.
0: Exactement.
4: Avec
0: des jumelles. Ouais, allez, ça part pour Émilie. Bravo Émilie, PS5 pour toi. Ainsi que des AirPods 4. Ça serait fou qu'on chauffe les cadeaux.
2: Non, mais moi je ne veux pas de PS5. Je vous l'ai dit 10 fois. Je vais redoubler si vous me mettez encore une console entre les mains.
0: Après, c'est vrai que t'as quand même 40 piges, t'es en 4e, quoi. De toute façon, je pense qu'il faut que tu renonces. Tu vois ce que je veux dire? C'est pas pour toi. Lâche. Quand t'as septuplé ta 4e, faut arrêter. Faut que ça cesse.
2: Non, mais je serais complètement addict. Vous me mettez Just Dance, mais je sors plus jamais de la maison.
0: Ah ouais, moi j'adorais. Ah moi j'adorais SingStar.
2: Ah, je connais pas, c'est quoi?
0: Un karaoké? Tu joues Guitar Hero.
3: Ouais, ouais. Oh.
0: Tu chantes et tu joues de la guitare.
2: Oh, le 18 juin, c'est mon anniversaire. Offrez-la à moi. Non? Bah,
3: tu viens de dire non.
0: Je viens de dire que je ne veux pas.
2: J'avoue, mais tu m'as convaincu avec ton jeu.
0: En tout cas, la PS5 d'ailleurs, elle a à offrir ce soir, les AirPods 4 aussi, ainsi que l'Apple Watch. Laura, écoutez bien, ces deux jumeaux, Xavier et Benoît, ont épousé deux sœurs jumelles.
2: Ouais, mignon.
0: Pour ajouter au côté zinzin de l'info, les quatre sont horticulteurs. Ils travaillent tous ensemble dans une jardinerie en Meurthe-et-Moselle. Encore plus fou, les deux jumelles parisiennes et les deux jumeaux lorrains se sont rencontrés en même temps, à la même soirée, grâce à des amis communs. Mais pas
2: et
0: une
2: des jumeaux.
4: Des jumeaux, ouais.
0: Pas une réunion de jumeaux, hein.
2: Ah ouais.
0: Les deux jumeaux, il y a un copain qui a dit, bah venez les gars, je vous amène à un dîner. De l'autre côté, les deux jumelles, il y a une copine qui a dit, venez fille, je vous amène à un dîner. Les jumeaux se sont rencontrés à cette soirée-là. Ils se sont tous pécho. Un a pécho l'une a pécho l'autre, vous avez compris quoi? Dans le respect, sans tomber dans du Patrick Sébastien.
2: Chacun dans son coin, quoi.
0: Chacun dans son coin. Encore plus fou, ils sont aujourd'hui voisins, ils ont construit leur maison à côté. Les jumeaux, parfois, ont du mal à se séparer. Donc là, ils sont à côté. Et ils bossent tous ensemble, dans la jardinerie.
3: J'ai peur d'un truc.
0: Moi, j'ai peur pour les clients qui arrivent pour la première fois dans la jardinerie. Ils disent, ouais, gars, je vois double tout le monde.
2: J'ai peur de pas y voir.
3: Bah non, mais j'ai
2: peur. C'est Rémi, il a peur qu'ils se confondent.
3: J'ai peur qu'ils se confondent. J'ai peur qu'un jour, il y en ait un qui soit là. Ah, je suis en train de couper des orchidées. Boum, l'autre, il arrive là. Il pense que c'est sa femme.
0: Non, non, tu te reconnais.
3: Je sais pas, je sais pas.
0: Non, non, tu te reconnais, Laura. Arrêtez.
4: Mais c'est pas.
2: Oula, la caisse est tombée. Ça, c'est un signe. Ça, c'est quelqu'un.
0: Excusez-moi.
2: Un signe du bon Dieu.
0: Vous avez peut-être entendu le bruit. La boîte du respect vient de tomber.
3: Attends. Mais là, elle était très bien installée sur la table. Et il n'y avait aucune raison qu'elle tombe. Hein.
4: Oh, allez, elle est pleine ou pas, cette boîte?
0: Elle est pleine, on en a combien dans la boîte? On en est à...
3: Plus de 150 balles.
0: 150 euros qu'on vous offre en fin de saison.
3: Oh, ça, tu sais pourquoi elle tombe? Parce qu'elle en a marre de recevoir mon argent. Elle se dit, ça y est, c'est bon. Rémi, ça y est, il a assez donné.
2: Moi, je vous dis qu'il y a...
4: Ouais, c'est Rémi, il a mis pas mal.
2: Peut-être habité, ce studio. Oh. Moi, j'y crois vachement.
0: Elle est vraiment tombée toute seule.
3: Ouais. Elle est comme ça, elle a aucune raison de tomber.
2: Trop
3: bizarre. Là, j'ai des frissons, je te jure que c'est vrai.
0: Arrête.
3: Arrête Thibaut.
0: Est-ce que vous auriez aimé avoir des jumeaux ou des jumelles? Moi j'aurais adoré.
2: Moi aussi, bien sûr.
0: Adoré avoir des jumeaux. Et bon, après j'ai mon meilleur ami Angelo qu'on a eu. Je vous cache pas, il a plus de cheveux. Voilà.
2: Ah ouais, mais c'est ça. Quand j'ai eu ma fille, la première, je me suis dit finalement, si j'avais dû doubler ce travail là, ça aurait été compliqué.
0: Écoutez, moi j'ai connu mon pote Angelo. Il a dit, bah écoute, je suis trop content, on va avoir des enfants, c'est des jumeaux. Il m'a annoncé ça, il avait une houppette. 6 mois après qui soit né, il avait plus un poil sur lequel ça l'a massacré. Ouais. C'est dur, hein. Deux garçons et tout, jumeaux.
3: Elle sait que avant d'avoir mes filles, j'ai des jumeaux. C'est pour ça que j'ai une petite calvitie que j'ai pas reconnue, hein, bien sûr. Non, mais moi, je suis comme toi, j'ai des potes qui ont des jumeaux.
0: C'est dur.
3: Et je sais, je vois que c'est dur, bien sûr que c'est dur.
0: Mais quel kiff, en une fois, t'as fait les deux, ça y est.
2: Mais c'est tellement mignon, j'adore. Ah ouais, mais là, l'histoire, moi, je l'adore. C'est vraiment un truc, la gémellité. Ils étaient obligés de se mettre avec des jumelles. Il fallait qu'ils se comprennent les uns les autres. Ça doit être dur, tu vois.
0: Mais surtout, vous savez que c'est dans les gènes, puisque mon pote Angelo, son père est jumeau.
2: Bien sûr que c'est dans les gènes.
0: Et sa femme a une jumelle.
2: Ah bah oui, c'était sûr.
3: Bah oui. Mon père, meilleur pote François, il a des jumelles et son père était jumeau, quoi. Tu vois, et ça se.
2: Ah bah tu le sais, s'il y a des jumeaux dans ta famille.
0: Adoré, adoré.
2: Trop mignon, trop mignon.
3: Mais t'imagines perdre tes cheveux, toi. Regarde comme t'as un cheveu de qualité.
2: T'as un cheveu de qualité, toi.
0: Je serais allé.
3: Ah ouais, mais bon.
2: Je te verrais pas chauve. Bizarrement.
3: Non, tu ferais pas un bon chauve.
2: Mais toi, je te verrais pas avec des cheveux.
3: Mais non, t'as l'habitude.
2: Ouais.
3: T'as
2: vu ? Ça doit être ça.
3: Et toi, tu ferais pas un bon chauve.
0: Ouais, mais attention, Rémi sans casquette, c'est un délire. Bah,
2: c'est vrai enfin. Que t'es plus la même personne.
3: Ah non,
2: hein.
3: T'es plus le même, je te jure.
2: Non, c'est plus la même personne. Non, c'est une autre.
3: C'est une autre.
2: Ah, c'est incroyable. J'ai changé de sexe. Un hologramme, hein. Quelqu'un d'autre.
0: Je suis choqué plus que la tirelire. Ça me met un coup à chaque fois. Laura, j'ai passé un trop bon moment avec toi. Tout de suite, on écoute Shakira, Algo Tout.
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0: Les amis, on reste ensemble jusqu'à 19h. Plein de choses qui arrivent dans l'émission. On va jouer, on va manger la meilleure planche.

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0: plaisir de passer nos soirs avec vous. Même l'Ascension, on est là. Vous n'êtes pas en train d'écouter un best-of, je le répète. On est là à vos côtés avec Émilie, avec Rémi.
1: Ouais.
0: Jeu de l'indice dans un instant. SMR. On choisit avec l'équipe. Vous nous appelez, vous, 0870 42 48. C'est la seule chose que vous avez à faire. C'est complètement gratuit. Et vous choisissez si vous voulez une PS5 ou une Apple Watch dans un instant.
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0: Bienvenue, bienvenue sur Énergie. Merci de nous choisir pour terminer vos journées, pour démarrer ce long week-end de l'Ascension. On est avec vous ce soir et demain, avec Émilie, avec Rémi. On vous lâche pas, c'est promis. Il y a Romain qui est avec nous. Ça va, Romain?
3: Salut Camille, salut l'équipe.
0: Salut. Bienvenue Romain, tu fais quoi dans la vie?
3: Je suis installateur de cuisine.
0: Ah, beau gosse. Pour quelle marque?
3: Soku Keko Cuisine.
0: Ah, je connais pas, je connais Mondiakit. La cuisine, c'est moi.
4: Cuisinella.
0: Mondiakit.
1: Oui.
4: Cuisinella.
0: La. Vous savez comment vous pouvez bien faire la poule?
4: Non.
0: Vous voulez savoir?
4: Ouais.
0: Faut dire Paul Pogba très vite.
4: Ah ouais?
0: Paul Pogba.
4: Ouais, c'est vrai.
0: Tu dis Paul Pogba très vite, tu fais quoi qu'il arrive, tu fais la boule. Paul Pogba.
4: Mais un peu aigu. Paul Pogba.
0: Tu vois,
4: ah, c'est dingue, ça marche.
5: La question que j'ai envie de vous poser, monsieur Combal, c'est quoi? C'est comment c'est arrivé dans votre
0: vie? Oui, c'est vrai. Que ça marche pas, sinon, regarde, Martin de Taillé.
4: Oui, mais d'accord, mais comment?
5: À quel moment tu t'es dit, tiens, Paul Pogba, si je le dis vite, ça fait la poule?
0: Il y a des gens, ça marche pas, tu vois. Paul Pogba. Dis Paul Pogba avec la voix. Papa,
4: mais ça marche hyper bien. C'est génial.
0: Bon, apparemment, elle est harcelée, celle de Thibaut. Tu veux essayer, Romain? Regarde, dis Paul Pogba avec la voix du nez, tu vas voir.
3: Paul Pogba.
0: Ah ouais. Paul Pogba. C'est marrant. T'as des bonnes soirées.
4: J'adore.
0: Dans la maison. Tiens, écoute, chérie. Je te dis que je fais la poule.
5: C'est ça qui fait le mieux. Hein.
0: Rémi, ben ça tombe bien. Je vais voir vos talents, puisque je vous ai promis qu'on jouait maintenant. Tu veux quoi, Romain? Tu veux une PS5 ou tu veux une Apple Watch, pardon?
3: Ah, une PS5, ça ferait plaisir à mon fils.
0: Bah pour ça, va falloir gagner la SMR. On va utiliser notre voix. Voilà, vous voulez faire la poule?
1: Oui.
0: Eh ben, y a d'autres choses à faire. C'est très simple, j'ai une liste de sons. D'accord? On est trois, Émilie, Rémi et moi. Chacun au tour, je vais vous montrer. On met Thibaut aussi, on est quatre avec Thibaut. Et je vous donne le numéro.
4: Ah,
0: donc
4: oui,
0: vous verrez
4: d'accord.
0: Sur la liste quel son vous devez arriver à faire. Et ensuite, Romain, ça sera à toi de le deviner, d'accord?
3: Allez, ça va.
0: On va faire... Faut qu'on arrive au moins à 4 points.
5: Ah, ça va être... Je les ai sous les yeux.
0: Ouais, je vais voir la liste.
5: Pas commode, hein.
0: Je vais commencer avec Émilie.
4: Ah.
0: Émilie, il va falloir me faire... le 16.
4: Oh putain. Attends.
5: Oulala.
4: Non, pas du tout. J'ai droit à plusieurs essais.
0: Mais un deuxième, vas-y.
3: C'est une vache malade, ça.
0: Exactement, c'était une vache en train de mettre bas. Non, c'est un chameau.
4: Ouais, c'est pas évident.
3: Fallait appeler Jean du Jardin.
4: Ouais, c'est
5: vrai
4: qu'il
5: fait
4: bien.
5: Mais c'était vachement bien là, je trouvais.
4: Ah, c'était pas mal.
5: Ouais, moi j'étais dedans.
0: Rémi.
4: Désolé.
0: Il va falloir me faire le 20. Ça fait longtemps que t'en as pas entendu, mais il va falloir faire le 20.
3: Rasoir électrique.
0: Eh non.
5: On sent
0: que ça fait longtemps qu'il en avait pas vu, c'était un sèche-cheveux.
5: Ouais, j'étais plus sur la perceuse là, ouais. Peut-être.
0: Pour l'instant, c'est un échec.
5: Ouais.
0: Je vais passer à Thibaut.
5: Ouh.
0: Thibaut, tu me fais la 9.
5: Allez, c'est parti. Allez. Allez, j'y vais.
4: Non, voilà, c'est ce que j'ai dit.
0: Mais non. Le début était bien. Non, c'était une tondeuse à gazon.
5: Je pensais que sur le drrr, j'allais l'avoir.
0: J'espère que vous trouvez dans la voiture, hein, parce que là, c'est un échec. Hein. Le pauvre Romain, il va pas trouver la PS5. Hein. Attention. Vous voulez que j'en fasse une?
4: Oui.
0: Je vais faire...
4: Je te la donne, moi.
0: Allez, vas-y.
4: Bien sûr.

0: Ça, c'est l'arroseur de jardin.
1: Non, non, non.
2: Rockstar, il a raison.
0: La roue de la fortune.
1: Ah
3: non. La clavier d'ordinateur.
2: Ah mais c'est dur, non. Il a raison. C'est, tu faisais très bien l'arrosage automatique.
1: Ah,
2: ouais, hein.
1: Ouais. Ça, ah non, non, non, non. Non, l'arrosage automatique, c'est le même son que ta femme quand tu demandes si tu peux aller dîner avec tes potes.
2: Ah ouais. C'est vrai. Il est dur ce film. Ce...
0: Il est dur ce jeu.
1: Ah, il est dur, il est dur. Allez,
4: on va y arriver.
1: Le 5. Ouais.
4: Mais non.
2: Ah bon?
4: Pas tutut.
2: Bah si, le mien il fait non. Sourire.
1: Alors. Ting.
0: Téléphone qui vibre. Ah, micro-ondes.
1: Oui. Ah,
2: allez,
1: enfin,
2: c'est vrai.
1: Enfin, yeah, ça ouais. Démarre. Ça démarre.
2: Allez, allez.
1: Rémi, ouais. Le 10. Oh là là, ok.
0: Ça fait de l'eau gazeuse, une pour verre.
1: Je reprends, écoute, je reprends.
2: Ouais.
0: La bouilloire.
1: Allez, encore 4 minutes, on prend.
2: Allez, faut enchaîner.
1: Allez, super banco sur celui-là. Super banco, tous jouent là. Émilie, le 17. Romain,
2: ah, je l'ai bien fait.
1: Je trouve que vous l'avez dans la voiture.
2: Il a pas entendu. Oui, c'était ça,
1: c'est
2: le bruit.
1: Ça, le bruit.
2: Attends, je te le refais. Ah,
0: Denis Brogniart.
2: Oui.
1: Oh, oh, oh, oh, oh, oh, oh, oh. Les amis. bien joué. Oh là là. Et on fait, on prend 3 points, mais là le Denis Brogniart il revient de loin. Romain, on t'offre ta PS5. Félicitations.
0: Ah, super, merci beaucoup.
1: Fais un bisou à tes enfants. C'est quoi leur prénom?
0: Constance, Paul et Harmonie.
1: Oh là là, trois, bah on va faire les embrouilles pour qui joue à quoi. Hein.
0: C'est ça. Bah, envoyez-en quoi.
1: Bah, exactement. Romain, je t'embrasse fort. Merci d'être là sur Énergie. Harry Styles, Asitoise, tout de suite. Et on est ensemble jusqu'à 19h. C'est pas un best-of là, que vous écoutez. Hein. C'est vraiment nous là. Ah ouais.
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1: On est ensemble dans un instant sur Énergie. La championne de France de la planche à pérou a débarqué. Marie-Charlotte. Elle venait de devenir là 2 jours avant championne de France de planche apéro. La passion absolue d'Émilie, même bien avant ses filles.
2: Ah oui, c'est grave.
1: Les planches apéro.
2: Ah ben, mais il faut du pain. Vous pensez qu'elle a prévu le pain?
1: Mais écoute, arrête de secouer les problèmes. Mais c'est fou, mais quelle peine à jouir.
2: Non, mais pas du tout. Au contraire, je l'attends tellement. Je voudrais vraiment que
1: j'aie des corniches, il y a du pain. Prends le plaisir. Elle arrive, ouais, la championne de France de la planche apéro qui arrive.
2: Si on a une petite baguette un peu croustillante.
1: Comme un dingue. Rends-toi compte d'où on vient, Émilie. La championne de France de quelque chose. Encore, on croisait personne, nous.
2: C'est vrai.
1: Mais oui. Et ben là, on va la voir avec nous dans le studio. Donc on verra bien ce qu'elle ramène, mais ça va être canon.
4: Là, c'est l'heure. Là, c'est l'heure. Hein.
1: Et en plus, on a démarré l'émission avec Michael. Rappelez-vous, c'est un auditeur qui a démarré à 16h avec nous, puisqu'on est là, bien sûr, c'est pas un best-of. On est là ce soir, on est là demain soir, 0870 42 48. Michael, il a démarré, il habite des régions parisiennes. Je dis, bah, débarque, tu prends la planche. Et il débarque.
4: Ah là là, il est sur la route là.
2: J'espère qu'il n'est pas bloqué. Il a dû prendre les transports pour pas prendre les embouteillages.
1: Mais quelle peine à jouir, mais j'en
2: sais rien. Aujourd'hui, je suis inquiète. J'ai
1: l'impression de parler avec ma mère, elle voit tout en noir, ma mère.
2: Je suis inquiète aujourd'hui. Je dois être en SPM. Je vais avoir.
4: Voilà. Syndrome prémenstruel.
2: Voilà, c'est ça.
1: Mais c'est fou.
2: Mais je suis inquiète.
1: Mais ma mère, tu lui dirais, mais il y a Eros Ramazzotti qui vient à la maison et il a envie de te rencontrer. Ma mère, elle dirait, ah oh, non, non, non, j'ai rien à mettre. Puis il aimera pas la région. Puis machin. C'est fou. Et lui, ça devient ma mère. Tout en noir.
2: Vous savez qu'il m'a écrit sur Insta.
1: Eros Ramazzotti.
2: Oui. Enfin, c'est moi qui lui ai écrit. Non, attendez, pas du tout. Alors, elle vous intéresse cette histoire ou c'est un tiroir?
1: Ah non, non, c'est vrai de vrai.
2: J'ai retrouvé mon CD qui m'avait signé, écoutez-moi bien, au Virgin Megastore. Je n'habitais pas Paris, hein. J'étais venue exprès parce que je savais qu'il était en concert, donc j'avais assisté au concert et il m'avait signé le CD et je retombe dessus et je le poste et je le tag et il m'a répondu, vous voulez que je vous montre?
1: En MP? Ah. Il t'a répondu en italien?
2: C'était il y a longtemps, mais oui.
1: Arrête.
2: Mais je vous jure, attendez. Moi j'aime pas, ne me faites pas passer pour une mytho parce que.
4: On n'a rien dit,
1: attends, on n'a rien dit.
2: Non mais aujourd'hui,
1: aujourd'hui
2: je suis
1: inquiète. C'est fou.
2: Aujourd'hui je suis pas bien.
1: On est avec toi là, hein.
2: Ramazzotti et Rose, envoyez un message.
1: Oui, bah t'as Péros, t'en as pas que 5 qui ont voté clair.
2: Regardez.
4: Ah, il y a une conversation?
2: Oui. Il m'a envoyé un smiley avec des cœurs. Bon, c'était en 2021, ça date. Hein. Non, mais j'ai envoyé plein de points d'exclamation, des cœurs, et il m'a renvoyé le bras qui fait comme ça. Pardon, excusez-moi, mais je dis, oula, Héros.
1: C'est...
2: excusez-moi.
1: Il t'a parlé en smiley, quoi.
2: Non, après, il m'a dit thanks. Je lui ai dit en anglais. Bah, j'étais en Corse, on était toutes amoureuses de vous. Merci pour toute la musique et les souvenirs. All the best. Il m'a répondu thanks.
1: Oh, trop mignon.
2: Vous rendez compte Mais non, mais
1: non, super.
2: C'est pas tellement mignon.
1: Ah, j'ai.
6: Ouais, ouais.
2: Mais vous. Alors, moi, maintenant, je m'en fiche. Mais la Émilie qui avait 15 ans, qui est rentrée à Mazotti,
1: faut
2: lui
1: toujours
2: écrit.
1: Respecter ton toi à 15 ans.
2: Mais oui.
1: Et respecter ses rêves et les gens qu'il a aimés et tout, et être doux avec tout ça. Je suis d'accord avec toi.
2: Bien sûr. Et ça fait partie de mes ex aussi. Ah, avec Bon Jovi, Axel Rose et Rose, un
1: dans
2: peu plus
1: tête,
2: tard.
1: Hein, toujours, je vois.
2: Ah oui, on est toujours dans ma tête.
1: Bien sûr.
6: Là, t'avais quand même bien amorcé, mais il y a eu un truc.
2: Il y a eu un truc.
1: Elle répond thanks, c'est un truc.
2: Oui, mais non, mais oui, je veux c'est dire, ça, mais.
1: Il y a quand même une conversation, il y a quelque chose.
2: Eh, attends, il va checker mon Insta, imagine, je lui plais maintenant, ben voilà. J'ai l'âge, hein.
1: Bien sûr, bah alors, pourquoi pas, hein. Tu le souhaites, hein.
6: Après, tous les matins, il restera un Insta, ça va être une ambiance. Je
2: m'en pas savoir sa voix comme c'est toute mon adolescence.
1: Je m'en lasserai pas. Restez avec nous sur Énergie dans un instant. On écoutera du Eros Ramazzotti.
6: Oh là là.
1: Non, c'est pas vrai. Madonna et Sabrina Carpenter, Bring Your Love. On est ensemble jusqu'à 19h. Désolé pour les fans d'Eros, c'était une blague. Ouais.
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1: Merci d'être là, merci d'être avec nous. Peut-être du côté d'Albi, tiens, vous êtes en train de nous écouter sur Énergie dans le Tarn. Courant juin, Sylviane Rivière, une albigeoise de 54 ans, va ouvrir sa boutique pour chiens Dog Amour.
6: Ok.
1: Innovation, il y aura notamment de la glace pour chiens à vendre.
6: Mmh, oh, quel parfum.
1: Avec Emilie, on se connaît là, on pourrait tout leur donner.
2: Mignon.
1: Mais aussi des vêtements pour chiens, tous les accessoires habituels, des jouets, etc. Et la boutique fera café et pâtisserie pour les maîtres qui veulent se poser avec leur chien. Vous l'avez compris, un café comme il y en a plein maintenant, sauf que c'est hyper dog-friendly. Vous arrivez, parce que ouais, c'est bon les bibliothèques pour chats, il n'y a jamais rien pour les chiens.
2: Ouais, c'est rare. Et puis la France est vraiment... Enfin, en tout cas, pardon, Paris, c'est pas dog-friendly du tout.
1: Hein. Non, non, non. Bah, les grandes villes, globalement...
2: Oh, tu peux les emmener nulle part, ni dans les supermarchés, ni dans les parcs, enfin quoi.
1: Soit vous savez que j'y passe beaucoup de temps parce que ma femme y est née. À Grenoble, c'est très dog-friendly, Grenoble.
2: Mais parce que c'est les nature, parcs. Grenoble.
1: Et parce que c'est les verts.
2: Ah ben voilà.
1: Aussi,
2: bien sûr.
1: C'est vraiment très très dog friendly. Ils font tout pour que tu sois heureux avec ton chien dans la ville.
2: Quel rêve, comme aux États-Unis, ils ont beaucoup de défauts, mais au moins le chien il a sa place centrale. Quoi.
1: Il a sa place centrale. Après c'est vrai qu'ils peuvent sortir un flingue et le flinguer. S'il est mort, voilà. À part ça ils sont cool.
2: Mais voilà,
1: non,
2: voilà.
1: Oui c'est cool. Bon en tout cas voilà, vous avez votre chien et vous avez tout ce qu'il faut. Buvez votre café en même temps, lui peut manger de la glace. Moi pour
6: mais attends,
1: moi
6: mais quel
1: rêve.
6: Parfum, c'est génial. Qu'est-ce que tu fais comme
2: mais
6: parfum
2: c'est connu les glaces pour chien. Mais moi tu lui donnes de la glace à ton chien, moi non.
1: J'ai jamais donné de glace, je sais même pas que ça existait. Je viens de l'apprendre là.
2: Ah mais si, c'est connu, tu vois beaucoup de vidéos.
6: Moi l'été pour mon chat, je fais congeler la pâtée. Et je lui donne congelé l'été. Marrant. Il adore, il est là, waouh, ouais, merci pour la glace de ouf. Mets-moi un peu de chantilly, je te jure.
2: Hey, c'est une bonne idée.
6: Il adore ça, mon chat.
1: Et c'est senteur quoi, sardine?
6: Bah non, c'est la pâtée, mais que t'as fait congelé.
1: Ah oui, c'est la
6: donc
1: pâtée.
6: Donc tu lui sers vraiment congelé.
2: Attends, j'ai une dernière question. Tu lui donnes tes restes aussi un peu à manger ou pas?
1: Attention, pas tout, mais ouais,
2: oui,
1: j'en donne,
2: tout,
1: bien sûr.
2: Mais de temps en temps, il est content, moi aussi.
1: Ah bah oui.
2: Parfois, je me dis, ah, il faudrait pas, il faut les laisser aux croquettes.
1: Puis, bah, et ça les fait un peu grossir. Mais surtout, ça les fait péter, quoi.
2: Il aime à deux. À l'enfer.
1: C'est plus la même. Et tu sais où tu vas.
2: Petite croûte de fromage, il aime tellement.
1: C'est marrant parce que chaque Babybel qui va rentrer le soir, ça sent le Babybel. Ça ressort Babybel.
6: Non, mais là, ton chien, c'est quand même une ambiance. Moi, je le connais sous Babybel, le Gaspou. Faut être prêt, faut être préparé. Faut être solide.
1: Ah ouais, ouais.
2: Je grandis avec un frère, donc tout va bien. Je suis
1: habitué. PLK, Pocahontas, tout de suite. Et juste après, je vous parle du champion du jour.
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1: Je tiens notre champion du jour sur Énergie, vous tous. Merci d'être là. Vous êtes en train de terminer une journée de travail. Vous dites, mais est-ce qu'il y a quelqu'un qui a été encore plus un champion que moi aujourd'hui? La réponse est oui, jingle.
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1: le champion du jour, je vais vous en parler tout de suite. Il y a Benoît qui est avec nous au téléphone. Salut, Buns.
9: Bonjour, bonjour. Salut, Camille.
1: Tu viens d'où, Benoît?
9: Je viens de Grenoble, une ville que tu connais bien.
1: Ah, la cuvette.
9: Hein. La cuvette, ouais, c'est ça.
1: T'es où à Grenoble?
9: Je suis juste à côté, je suis à Cessiné. Petite bourgade d'à côté.
1: C'est ça, Cessiné. Mais tu connais?
9: Je connais, ouais, bien sûr, ouais, c'est ça, exactement.
1: Bien sûr.
9: Je connais bien les trois tours que tu connais bien aussi, je crois, donc, de l'autre côté.
1: Ah, bien sûr. Alors, notre champion du jour, nous, c'est un Californien. Il a 28 ans, il a réussi à voler pour 30 000 euros de Lego.
6: Ouh,
1: c'est énorme, la
6: c'est
1: somme.
6: C'est énorme.
1: Il a 30 000 balles. Comment il s'y est pris? Il rentrait dans un magasin. Et il arrivait à partir avec les Legos. Comment est-ce qu'il a fait?
6: Est-ce que c'est un gars qui serait professionnel de Lego, qui aurait donc monté une structure équivalente à 30 000 balles et qui serait parti avec en disant, bah, c'est quand même moi qui l'ai fait, je pars avec. Une sorte d'exhibition.
1: Non. Non, non.
2: C'est du vrai vol.
1: C'est du vrai vol, c'est, ah ouais. C'est de la malice. Il rentrait dans le magasin.
2: Ah, il se fabriquait des faux objets. Il repartait avec un sac en Lego, genre. Un sac à dos en Lego, après des paires de bottes
1: pour
2: en Lego.
1: 30 000 euros, c'est surtout qu'il avait, vous imaginez, la boîte et des pièces un peu uniques. Je sais pas si t'aimes les Lego, moi je suis fan de Lego, Benoît.
9: Si, si, voilà, moi j'adore. J'ai mon frère là qui vient de me faire le Titanic en Lego.
1: Ah,
9: je sais que ça peut coûter cher, hein.
1: Je l'ai fait. Ah ouais, bien sûr que ça coûte cher. Et justement, pour pouvoir avoir des grandes pièces comme ça et les revendre, comment est-ce qu'il s'y est pris? Pour rentrer dans un magasin,
2: prendre sans, par exemple. Sans Lego, il rentrait, il n'a pas de Lego.
1: Il ressortait, par exemple, tu viens de le dire, un des plus chers, le Titanic, ou l'étoile noire là, de Star Wars.
9: Ouais.
1: Et pourtant, il ne le payait pas. Il arrivait à ne pas le payer. Comment il a fait?
2: Ah, mais les gens le voyaient faire et le laissaient partir sans.
1: Je suis caissier. Il repartait avec. Il repartait avec.
2: Et ben c'est
1: je payais. Mais pourtant. Il ne le payait pas.
6: Il s'est fait passer pour un ponte de chez Lego. Ça aurait pu être ça, c'est pas ça.
2: Ah, il s'est fait passer.
9: Ou alors. Pardon.
1: Vas-y, Benoît.
9: Non, est-ce qu'il s'est fait pas passer pour quelqu'un qui vient entretenir les maquettes et repart
1: avec? Pas bête. Ouais. Non. Il repartait avec le Lego.
2: C'est malin. C'est malin quand on va le savoir, on va se dire, c'est malin.
1: C'est, il partait du magasin et je mets sur la piste, il arrivait, on parle de 30 000 euros, hein, il arrivait à se faire rembourser. D'accord, donc il avançait l'argent, il se faisait rembourser.
6: Bah il a fait à chaque fois, il faisait croire qu'il manquait une pièce. Et quand il manque une pièce, tu rembourses le truc.
1: Pas bête, c'est pas ça.
2: Ah, oh, bah, je suis pas assez vicieuse pour savoir ce qu'il a fait ce monsieur.
1: Il part du magasin, d'accord. On est en Californie, il rentrait dans le magasin toujours le même. Il prenait des pièces, parfois ça peut monter à 500 euros un Lego. Il prenait la pièce, il vidait le carton, il revendait l'intérieur du carton sans le carton. Par exemple, il revendait le Titanic, que peut-être il avait acheté 500 euros et donc il le revendait 350 euros.
2: Ouais.
1: Et il retournait au magasin en fermant le paquet en disant, ben finalement je vais pas le prendre. Et dedans, et en fait, dedans, il remplissait avec des pâtes.
2: Ah.
1: Et donc les salariés secoués en mode, oh, bah, voilà. En mode, bah pour nous, il y a les pièces, il refermait bien et donc il reprenait. Sauf qu'au bout d'un moment, il y a des clients qui arrivaient qui disent, pardon, excusez-moi, j'ai acheté le Titanic, puis j'ai des farfales. Et en fait, une fois qu'ils s'en sont rendus compte, il a fallu du temps, il avait réussi son coup, il avait fait 30 000 euros de vol.
6: Mais
1: grâce
2: incroyable.
1: À des Lustucrues. Ou Giovanni Rana, je
6: crois. Oui, tu fais pas de voilà, Rumo ou machin. Mais attends, il y a un truc, toi qui connais bien les Lego, Camille. Les pièces sont enfermées dans des sacs plastiques.
1: Mais ils réouvraient pas les salariés. Imagine-toi, tes questions, on vient te le rendre, tu vérifies que le paquet soit fermé, tu secoues comme on vient de le faire.
6: Ouais, ouais.
1: Et là, dire si c'est des Lego ou des Fuzili, bah, je n'en sais rien.
2: Oh,
6: mais c'est un génie, le mec.
1: C'est un génie, quelque part. Pour ça que je l'ai mis en champion du jour, même si c'est du vol, c'est un peu un génie.
6: Mais
1: c'est une bonne idée, en plus de remplacer par des pâtes. Je me demande si l'an prochain, je vais pas remplacer Rémi par une tagliatelle. Je fous une tagliatelle.
6: Franchement, une tagliatelle aux œufs, par contre, tu fais ça bien. Une tagliatelle, bah, tu mets une belle tagliatelle aux œufs, il y a moyen qu'elle fasse un joli moment avec toi.
1: C'est fou, non?
9: Ah ouais.
6: Alors, il est fort, il est fort.
2: Des gens, mais je serais pas aussi inventif. J'aurais la flemme.
1: C'est quoi votre hobby préféré? Moi, je sais que j'adore ces puzzles et Lego. Moi, si tu me demandes vraiment à quoi tu peux faire 4 heures de ta vie, je fais des Lego. À la maison, je veux dire. Hein.
6: Ouais. Moi, c'est fabriquer du slime. Depuis que je suis gamin, écoute-moi bien. J'avais un truc qui s'appelait le savant fou. C'était un alien que tu remplissais. C'était mon jeu préféré. Il y avait du slime dedans. C'était les débuts sûrement du slime en France. Et depuis, avec ma fille, la petite, on est vrillé du slime. C'est-à-dire qu'on fabrique du slime,
1: Et après, vous en faites quoi?
6: Ben, on fait des collections de slime dans sa chambre. Il y a plein de slime. Et on adore ça. On a fait les musées du slime. On est fou de slime. J'adore ça.
1: Mais vous jouez avec après?
6: Ouais. Et on a des moelleux, des moins moelleux, avec des petites perles dedans. On fait du slime, quoi.
1: J'adore. Je me rappelle très bien de ce jeu.
2: Je me souviens même de la pub.
1: Vous vous rappelez de le jeu où tu créais genre un habit et tu dessinais la robe.
2: Dessinons la mode. Bah, évidemment, je l'ai eu.
1: Tu tournais
2: le truc.
1: Et tu dessinais un costume de mode. C'était le Met Gala pour le Met Gala.
2: Bien sûr. Pour les petites filles.
1: Tes occupations?
2: Moi je colorie.
1: J'adore colorier. T'es art créatif, de toute façon.
2: J'ai une fille aînée qui, c'est pas du tout son truc, mais j'ai ma petite, je vous dis pas ce qu'on fait. On fait des maquettes dans des cartons, elle fait des montres connectées, mais tout en papier et tout, on se régale.
1: J'adore.
6: C'est génial.
1: J'adore. Moi, colorier, mais je vous assure, quand au resto, il y a un set de table avec des crayons de couleur, il y a plus que moi qui colorie.
6: Ah oui,
1: ah ouais, je laisse pas faire mon fils, il déborde trop. Je dis non, donne-le moi et c'est moi qui colorie.
2: Ouais, moi je leur fais des petits looks. Tu sais, on a les grands papiers là, les grands trucs de coloriage et parfois il y a des choupis un peu grands et tout. Je fais des salopettes à rayures, des petites chemises à pois, tu vois, je fais un peu de stylisme quoi.
6: Mais ça revient fort hein, pour les adultes le coloriage, ça détend,
2: mais
6: ça calme.
2: Mais je peux pas te dire comme tu t'évades et j'ai un panel de feutres que j'ai acheté sur Amazon. Oula. Magnifique.
6: Tu les remets bien en place et tout?
2: Ah, dans l'ordre de couleurs, pointe fine, pointe pour colorier, pointe pour les contours.
1: Je suis pareil avec ma caisse à outils.
2: Ah, bah oui, pas, j'imagine.
6: Tout est exactement rangé où il faut.
2: Moi aussi, j'ai une caisse à outils, j'adore.
1: Bien sûr. Benoît, je t'embrasse fort là-bas à Grenoble. On s'écoute 21 Pilots Ride et la championne de France de planche apéro sera avec nous dans le studio.
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1: Merci tout le monde d'être avec nous. J'espère que ça va bien, les copains. On est tous ensemble et c'est comme ça jusqu'à 19h. Dans un instant, une championne de France. Championne de France de 110 mètres et
10: non.
1: Championne de France de javelot?
10: Non.
1: Championne de France de planche apéro?
10: Oui.
1: La championne de France, Marie-Charlotte, va être là avec nous dans un instant sur Énergie. Quel kiff, on va vous faire partager tout ça. Alors, une championne de France, de notre passion absolue, la planche apéro. C'est le sport, pour moi, c'est la, les gars, c'est la l'orbe à nos doux de l'apéro.
2: Ah, là, oui, là. Moi, j'ai une question. Vous seriez champion de France de quoi, vous? En vrai.
1: Attends. C'est une très bonne question. Il y a Jennifer qui est avec nous. On va lui demander aussi. Salut Jennifer.
11: Salut.
1: C'est une excellente question. Emily, bonjour Jennifer. Bienvenue. Jennifer et tout le monde. C'est-à-dire, c'est important, Emily, ce que tu demandes. Champion de France, c'est-à-dire, si nous, on, le rêve de, qu'on aurait fait.
2: Non. Un talent. Un talent.
1: Ou on performe.
2: Si tu devais être champion de France.
1: Sache que dès que c'est ton émission, je l'écoute à fond au podcast. J'adore ton émission. J'adore. Alors moi, si je suis champion de France, donc c'est ma plus grande compétence. Il n'y a rien d'exceptionnel parce que j'y suis né. Je dirais que c'est le ski freestyle. Donc je pense que je serai champion de France. J'en suis loin parce qu'ils ont un meilleur niveau. Mais en tout cas, là où j'excelle le plus, c'est le ski freestyle, le backflip, le 720, tout ça. C'est de là d'où je viens. C'est ce que j'ai fait toute ma vie.
2: Le Edgar Gros-Pierron, quoi.
1: Ouais, ouais, plus fort encore.
6: Non, en ride pure freestyle, quoi.
1: De freestyle parce que je suis arrivé la génération d'après, c'était plus ski de boss, c'était vraiment le freestyle, c'est faire les ride flips et tout ça, voilà.
2: Mais j'aimerais bien te voir le faire.
1: Allez, demain tu viens avec des skis.
2: Allez,
1: demain tu viens.
6: Moi, je serai champion de France d'allumeur de barbecue. Alors de rapidité.
2: Oh, attends, ça c'est très fort. Ouais, ouais. Ça c'est
6: d'allumeur de barbecue. Attention qu'on commence pas à me parler d'allume barbecue, de machin. Je te l'allume nature peinture.
1: C'est toujours par taille. Hein. C'est
6: papier, c'est ça qui est important.
1: Les brindilles, exactement. Du bois de cagette et le vrai bois.
2: Allumeur de cheminée aussi.
1: Ah oui, ça va avec.
6: Oui, allumeur
2: tu
6: de cheminée.
2: Excelles aussi.
6: Allumeur de feu.
2: Ah, j'aime bien.
6: Ouais, ouais.
2: C'est bien quand t'as un mec qui sait faire le feu, tu sais, la cheminée.
1: Après,
2: allez, vas-y Rémi, fais-nous la cheminée.
1: Bien sûr, quand t'es à l'époque de Cro-Magnon, c'est hyper important.
2: Parce que nous, on vit à Paris, mais tu sais les gens qui ont des cheminées chez eux, il n'y a que ça. J'adore.
1: Thibaut, tu serais champion de France de quoi?
12: Moi, je serais champion de France de chute sur commande. Je sais tomber super bien sur commande.
2: Ah, j'aime bien ça aussi. Marrant.
12: Ah, je fais hyper bien.
1: Jennifer.
11: Oui.
1: Tu serais championne de quoi?
11: Alors moi, je serais plutôt championne de... on va dire... J'aime bien râler.
1: Le râlage, ouais, c'est un peu niche.
2: C'est niche, mais si elle le fait bien...
1: Oui, c'est... Si elle le fait bien, tu peux être championne de France.
11: Je le fais bien, mais j'ai toujours raison aussi. C'est ça qui est bien.
2: Ah, de mauvaise foi aussi. La médaille d'or de mauvaise foi.
1: Moi, je dis souvent à l'équipe, j'ai pas toujours raison, mais j'ai jamais tort.
6: Oui, voilà.
11: Bah, c'est pareil.
2: Voilà. C'est une nuance.
1: Émilie serait championne de France de quoi?
2: Moi, honnêtement, de stylisme. Je peux vous rhabiller à la station essence, où que tu me mettes, je trouverai toujours le moyen de te faire un petit look.
1: Être stylé. Et est-ce que tes filles te trouvent stylé?
2: Pas du tout. Catastrophe. Ah, mais je vous ai déjà raconté, j'ai eu le malheur d'aller récupérer des clés devant le collège l'année dernière, il y a 2 ans, de ma fille. Et j'avais une cagoule, il faisait très froid. Et cagoule, c'est stylé, c'est à la mode. Enfin, un peu pointu, mais voilà. Elle m'a tendu les clés devant les copines étaient dans son dos. Et elle me regardait fixement et disait, enlève ta cagoule, en me tendant les clés. Tu sais, genre sans articuler. Enlève la cagoule. Et le soir, elle m'a dit, mais ça va pas. J'ai cru qu'il y avait la BRI qui débarquait. J'en aurais dit une folle. Maman, qui met des cagoules? Ben, moi. T'as pas envie. T'as envie d'avoir
12: ensemble,
2: une maman
12: je
2: normale.
12: Je rêve de vous voir ensemble.
2: Ben, moi, je suis pas une maman très normale en look, tu vois. C'est pas que je suis extravagante. Mais les filles, elles aiment bien. Elles disent, pourquoi tu t'habilles pas comme les autres mamans? Bah, parce que c'est mon métier. Ben, j'aime bien être stylée.
1: Bien sûr, c'est normal. Jenny, quand même, je voudrais t'offrir un cadeau. Pardon, je voudrais qu'on joue aux 60 secondes cadeau. Ça te va?
11: Oui, pas de souci.
1: Eh ben, c'est simple. L'équipe, vous avez 60 secondes pour deviner cette info. Sinon, Il n'y aura pas de cadeau pour Jennifer. Si vous y arrivez, les AirPods 4.
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1: Allez, c'est l'équipe. L'équipe va essayer de trouver Jennifer. J'espère vraiment que tu vas gagner ce cadeau. 25% des Français vont le faire dans 2 mois. Un Français sur 4. Quoi?
2: Passer le bac.
1: Non, attends, on est au mois de... Là, on sera au mois de juillet dans 2 mois à peu près. En juillet. 25% des ménages français vont le faire.
2: On peut... Le temps qu'elle réfléchisse, je peux donner ou c'est chacun son tour?
1: Non, vas-y, vas-y.
2: Ah, partir en vacances.
1: Non. Faire des valises. Organiser des valises. Est-ce qu'on est loin ou pas?
6: Ah ouais, très loin. Ça n'a rien à voir avec les vacances.
2: Déclarer ses impôts.
1: Mais c'est quelque chose qui arrive en juillet. Non, pas déclarer.
6: C'est en juillet, on est bien en juillet.
1: Nettoyer le barbecue hein, autour de ça, non?
6: Non, non.
1: 25% des ménages.
2: C'est beaucoup, 25% des ménages.
1: Un Français sur 4 a prévu de le faire.
2: Ah, a prévu de le faire.
1: Il vous reste la moitié du temps. Dépêchez-vous.
2: Nettoyer sa maison, faire un grand nettoyage, partir en vacances. Non,
1: ça n'a rien à voir avec les vacances, rien à voir avec l'extérieur, c'est en rapport avec l'extérieur.
6: Non, au contraire, c'est intérieur, c'est un événement.
2: Ah,
1: la Coupe du Monde. S'abonner
2: à une chaîne. Acheter une télé
6: pour
1: la Coupe du Monde.
6: Ah ouais, non, mais là, c'est trop triché.
2: Moi, j'ai pas entendu, j'avais mon casque.
1: Mais non, mais on joue, mais maintenant, carrément, elle donne la réponse derrière, en fait. Il y a un prompteur derrière qui dit, la réponse, c'est ça.
2: Acheter une télé? Pourquoi les gens, ils ont pas de télé?
1: Maintenant, il a changé la télé.
2: Moi, j'ai la même depuis 82, laisse tomber.
11: Pareil.
1: C'est la bonne réponse pour regarder Mbappé, Dembélé, Olysé. Un Français sur 4 va s'acheter une nouvelle télé pour le mois de juillet. A prévu, ils vont peut-être pas lâcher, mais en tout cas, a prévu de s'acheter une nouvelle télé. C'est énorme, un Français sur 4.
2: Mais c'est énorme.
1: J'ai la même télé depuis 900 ans.
2: Mais moi, j'aime pas les télés, tu sais, trop avec les images trop fortes. Moi, j'ai les vieilles télés à l'ancienne.
1: Pareil, la 1000 ans. Moi, t'allumes, c'est encore Antenne 2.
2: Moi aussi, il faut 12 télécommandes. Je perds toujours le truc.
6: Toi, t'as encore Philippe Risoli quand t'allumes ta télé. Qui allume un truc, quoi.
2: À l'ancienne.
1: Oui, et donc voilà, en moyenne, les Français sont prêts à dépenser 550 euros pour cette nouvelle télé. C'est-à-dire Jennifer, avec la triche de Anna Serena de l'équipe, qui maintenant donne la réponse à Rémi, carrément.
6: Non.
1: Ça fait gagner. Oh, pardon?
6: Elle m'a montré un truc. Elle a fait comme si elle faisait la VAR et j'ai deviné qu'elle parlait de télé en effet.
1: Et donc, c'est gagné pour toi. AirPod 4 pour toi. Bravo, Jennifer.
11: Merci beaucoup, c'est gentil.
1: Un grand bravo, Jennifer. Tout de suite, on écoute Elisabeth Taylor de Taylor Swift.
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1: Tout le monde est arrivé. Michael, notre auditeur, notre championne de France de poche apéro aussi. On déguste tout ça dans un instant. Le temps de faire une petite pause, on aura le son de Bébé Rexha New Religion. A tout de suite. Où ça?
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1: Dans un instant, on va déguster la plus belle planche apéro qu'on a jamais vue de notre vie. La championne de France de planche apéro va être là avec nous dans le studio. Il y a déjà Michael, notre auditeur qu'on a eu à 16h avec vous, qui est déjà là avec nous dans le studio. Ça va, Michael?
14: Ça va très bien, merci.
1: Merci d'être venu. Tu viens pour nous, pour manger un petit peu de jambon serrano?
14: Un peu les deux.
1: Allez. Tu fais quoi dans la vie?
14: Je suis sapeur pompier.
1: Je te crois pas de métier?
14: Oui.
1: Professionnel?
14: Oui.
1: Oh là là.
2: En même temps, ça se voit.
1: Ça se voit un peu, ouais.
2: Ouais.
1: Il est costaud. D'ailleurs, j'en profite puisque je suis parrain de l'œuvre des pupilles des pompiers de France, qui est une association magnifique. Donnez si vous pouvez les soutenir. C'est pour tout, malheureusement, les pompiers qui ont péri et qui ont les enfants et la famille, bien sûr, qui reste sur le côté. Et c'est pour les aider. C'est une association fantastique parce qu'ils les suivent tout au long de leur vie, bien sûr, suite au drame, évidemment. Mmh. Il y a tout un suivi qui est fait. Mais pendant des années après, par exemple, pour quelqu'un qui part étudier à Lille, ils ont des appartements là-bas pour pouvoir les loger, pour qu'ils puissent continuer de vivre, même si leur papa ou leur maman, malheureusement, est parti. Donc c'est très beau. Et en plus de ça, ça crée une vraie cohésion aussi entre les pupilles. C'est-à-dire qu'il y a l'œuvre qui les aide et eux entre eux, mais ça devient une famille. Vous pouvez pas vous imaginer l'aide qui se donne entre eux. Magnifique. C'est une association magnifique. Il préfère d'être le parrain.
2: Ah ouais, bravo, magnifique.
1: Merci. Et en plus, j'ai mon Michael qui est là aujourd'hui. Un pompier qui vient pour manger une planche apéro. Dans un instant, ils vont faire leur entrée dans le studio. Restez avec nous. J'ai l'impression qu'on reçoit Shaggy. Hein.
6: Ah ouais, super.
1: Les gars, moi, Shaggy.
2: Ah ouais, c'est vrai qu'on avait reçu Shaggy.
1: Non, mais Shaggy, ou même tu mets Harry Styles ou Marie-Charlotte avec sa planche apéro, je suis beaucoup plus saucé par Marie-Charlotte.
2: Bah, c'est clair, moi aussi. Hein.
1: Là. Restez avec nous, c'est dans un instant sur Énergie.
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1: Ça y est, c'est le moment. Michael, notre auditeur qui a traversé toute la région parisienne pour venir manger cette planche apéro avec nous, Émilie et Rémi.
6: Voilà,
2: bon, ils ont là, bah, moi, ne m'en parlez pas.
1: Là, Émilie, j'ai l'impression qu'il y a John Bon Jovi qui va rentrer dans le studio.
2: Ah, mais moi, j'ai
1: mis Pierre-Paul Jacques. Qu'est-ce que tu fais Pierre-Paul Jacques.
6: Il aime le reggae, il aime les Starwell.
1: J'aimerais qu'on accueille tout de suite Marie, Charlotte et son chéri, d'ailleurs, qui est là avec nous, puisqu'ils ont la boutique ensemble. Romain, on va les accueillir tous les deux. Venez, oh la planche. Oh la planche.
2: Elle a du pain, j'ai vu.
1: Oh la planche.
2: Attendez, on va faire des photos, on va les mettre sur les réseaux.
1: On va mettre les photos sur les réseaux et puis on va aussi mettre bien sûr toutes les vidéos. Venez, installez-vous tous les deux. Romain, Marie, Charlotte, bienvenue. Merci d'être venus nous voir. On s'était tenu une promesse tous les deux. T'étais passé à l'antenne juste à la suite à ta récompense. Je te laisse parler dans le micro si tu veux bien.
14: Il faut que je mette.
1: Je t'en prie. Donc,
6: oh là là.
1: Ils ont même dessiné Énergie dans une pomme.
6: Hein,
1: c'est énorme.
2: Ah bon,
6: mais non.
2: Ah, c'est magnifique.
1: Ah ouais. Non, mais vous êtes hyper fort. On a trop de questions à vous poser à tous les deux. Salut Romain aussi.
6: Salut.
1: Merci d'être là tous les deux. On a plein de choses. On s'était eu au téléphone juste quoi, 48 heures ou une semaine après ton trophée.
14: Non, un petit peu plus.
1: Un petit peu plus.
14: Trois semaines.
1: Ouais. Genre 3 ans. Ok. Ouais, c'est un peu plus. Ça fait vraiment 3 piges que j'ai été élu. Donc c'était juste après et tu allais à l'Élysée.
14: Oui. Oh, le 1er mai pour la cérémonie du Muguet, on est allés tous les deux.
1: Arrête. Avec les planches et tout.
14: Ouais. Alors avec d'autres planches, mais oui.
1: Bah oui, tu nous as pas refourgué les restes de Brigitte.
14: Non, non, parce que là, on vous a préparé une des planches gagnantes du concours.
1: Non, oh, mon Dieu, je t'aime.
14: L'épreuve sucré-salée.
1: Ah ouais, wow, c'est tout ce qu'on aime. Alors avant, pour les auditeurs qui nous écoutent, pour Michael qui avait peut-être pas entendu aussi la première fois, vous êtes en couple tous les deux et vous avez un traiteur ensemble.
14: Un primeur.
1: Un primeur.
14: Oui.
1: Mais il n'y a pas de fromage chez le primeur.
14: Si, on est primeur fromager. Voilà, on vend des fruits et légumes, du fromage, du
2: pain,
14: de l'épicerie.
1: Bah, t'es traiteur, quoi.
2: Non,
14: pas tout à fait.
2: Elle propose pas des plats préparés, c'est que du produit brut.
14: On fait des plateaux, on propose des salades le midi pour manger.
2: Ah oui, donc
1: c'est un peu ça.
14: Il n'y a pas écrit traiteur.
1: Je ne sais pas ce que tu as contre les traiteurs, mais tu es traiteur. Je te le dis.
2: Attendez, la pomme gravée Énergie,
1: dingue.
2: Mais merci. C'est magnifique.
1: Alors, on va tout vous décrire, bien sûr, mais avant quand même, il faut donc tout expliquer. Vous êtes tous les deux primeurs, où ça?
14: À Gisors, en Normandie.
1: Et oui. Vous êtes venus nous voir, merci, vous êtes venus. Bah non, vous êtes tout le temps là, vous êtes allés à l'Élysée, on a plein de questions à vous poser. Donc, vous préparez ces plateaux. Première question, c'est important, si vous êtes d'accord à l'équipe.
6: Bien sûr.
1: Comment on devient champion de France de planche apéro?
14: Avec beaucoup de travail.
6: Oui.
1: J'imagine.
14: Voilà.
1: Mais c'est comment on s'inscrit? Comment, qui va, qui participe?
14: Alors, les inscriptions sont ouvertes plusieurs mois avant. C'est ouvert aux traiteurs, aux primeurs, voilà, tous ceux qui font des planches apéritives.
1: Ah, c'est con de traiteurs, mais également aux primeurs.
14: Non, je tiens quand même à dire que sur les finalistes, donc il y avait tous étaient traiteurs et on était les seuls primeurs.
1: Ah ouais. Mmh.
6: Bah, c'est pour ça qu'elle est tiens, je comprends.
1: Et t'as gagné. Vous étiez combien de participants, participantes?
14: Alors, il y avait 75 participants sur toute la France et le jour de la finale, on était 5 finalistes et je devais pas y aller.
1: Ah bon?
14: Il y avait eu plusieurs épreuves de qualification et j'étais juste aux portes de la finale.
1: Tu l'as dit de quelle boîte tu te chauffes.
14: Et une des finalistes s'est blessée, donc ils m'ont appelé une semaine avant.
1: Elle s'est coupée.
14: Oui.
1: Eh ben, planche apéro, tu vas pas te claquer.
14: Et malheureusement pour elle, mais heureusement pour moi, donc improbable.
6: Ah ouais, c'est
1: les blessures de primeur. T'as personne qui dit, bah, tu sais que j'ai failli être traiteur, mais je me suis fait les croiser, tu vois.
14: Ah oui.
1: Sur un jambon serrano.
6: Bah, bien sûr.
1: Et Romain, dans tout ça, alors? Parce que lui, il est là, mais pourquoi c'est pas toi qui a participé?
15: Parce que elle fait mieux que moi, donc
14: c'est un travail d'équipe, voilà.
6: Oh, t'es mignon.
14: Si, c'est vrai. Bah, c'est son métier à la base. Moi, j'étais pas du tout du métier. Je l'ai suivi.
15: Elle était prof.
14: J'étais professeur des écoles.
1: Ouais. Sérieux?
6: Mais non.
1: Et là, maintenant, t'as tout abandonné pour être traiteur.
14: Voilà. Pour être primeur.
6: J'attendais, bien sûr, Gekoy.
14: J'adore, il est beau, votre chemise, je sais pas comment on appelle ça, avec brodé.
15: Oui, parce que il y a quelques jours, on est devenu meilleur artisan primeur de France.
14: Ah, bah attendez,
1: mais double récompense. Non, excusez-moi, vous êtes champion de France de planche apéro, et en plus, maintenant, vous êtes meilleur ouvrier de France, ça?
14: Meilleur, non, pas encore. Enfin, peut-être un jour, j'espère, mais meilleur artisan primeur de France.
1: Mais bravo, félicitations. Ouais, attendez, faites de la pub pour votre
14: magasin. Et là, on était tous les deux. C'était une épreuve en binôme pendant 4 heures.
1: Oh, c'est beau. Faites de la pub pour votre resto, quand même.
14: Notre primeur.
1: Ouais, je vais y arriver, pardon. Excuse-moi.
14: Et ben voilà, on est primeur à Gisors, en Normandie. On travaille tous les deux avec aussi notre équipe très sympa. On vend du fromage, de bons fruits et légumes. Voilà, tout pour régaler. Un peu de vin, un peu de fromage. On fait des planches apéritives, de charcuterie, de fromage, de légumes, des planches de fruits.
1: Primeur délice, je vois écrit sur le...
14: Ah ouais. Le mot, délice.
1: Ah oui, bien sûr, un petit jeu de mots, bien sûr. Bah, professeur des écoles, on manie un petit peu la
14: langue. Alors, c'était même pas pour le jeu de mots à la base. C'est parce que sur notre logo, il y a donc 3 fleurs de lys comme sur le blason de notre ville.
1: Mais tu vois, ça tombe vachement bien.
14: De la ville de Gisors.
1: Maintenant, on passe aux questions et dans un instant, il y aura la dégustation. Ah, calme-toi, ouais. Michael. Il va
14: rien la planche. Je vais passer à la dégustation.
1: Ah, c'est clair. Il a traversé Paris pour venir nous voir.
14: Et quel honneur.
1: Alors, les copains, première question. Est-ce que le maire, il est fier de vous? Est-ce que le maire, vous l'avez rencontré, le maire de votre ville?
15: Elle était en photo dans toute la ville pendant au moins une semaine.
1: Mais non.
14: Sur les panneaux.
6: C'est génial.
1: Donc toute la ville est fière de toi?
14: Oui, tout le monde, on a un soutien énorme qu'on avait déjà avant, mais ça continue et ça fait très plaisir.
1: Bien joué, on les entend moins les traiteurs là. Et ensuite, raconte-nous, t'es arrivé à l'Elysée puisque t'es devenu champion du monde, champion de France, pardon, de planche apéro, et donc vous êtes reçus à l'Elysée tous les deux. Comment ça s'est passé?
14: Alors c'était pour la cérémonie du Muguet et traditionnellement, tous les ans, le marché international de Rungis vient apporter donc le muguet au président et on y retrouve tous les corps de métier d'artisans de Rungis, donc les bouchers, les fromagers, les restaurateurs, les primeurs et voilà, et nous on était avec le pôle gastronomique.
1: Et donc vous étiez, alors attendez, vous devez tout savoir, vous étiez placé où? C'est dans le jardin, c'est à l'intérieur de l'Élysée, vous êtes où?
14: Alors on était à l'intérieur, il y avait plusieurs tables disposées avec les différents pôles où chacun venait présenter ses produits.
1: Emmanuel est passé?
14: Oui.
1: Ouais. Oh, ils sont
15: bons? Elle a la photo officielle.
1: Ah non. Génial, Romain, bravo, Majol. Donc il est passé, il a goûté tes produits?
14: Alors il nous a posé des questions, il a goûté quelques produits effectivement.
1: Oh là là, il aime bien quoi?
14: Il nous a félicité.
1: Il aime bien quoi? Il aime bien quoi? On sait qu'il aime les cordons bleus.
14: Il aime les produits français.
1: Et voilà.
6: Ouais, mais il a dû prendre un petit bout de jambon, tu vois.
16: Mais c'est tellement beau pour un événement, un baptême, un mariage, une réunion de famille. Regarde, c'est une œuvre d'art. C'est magnifique.
6: Mais surtout, artistiquement, je trouve qu'il y a quelque chose qui a un plus de savoir graver, par exemple, le logo d'énergie dans une pomme.
16: Bah, t'imagines.
6: Personne ne peut pas le faire, tu vois.
1: Mais personne ne peut le faire, ça. Mon pote, je ne saurais même pas le dessiner avec un crayon de couleur. Il le fout dans un agrume.
14: C'est vrai. Et on a sculpté des roses dans un melon.
16: Oui, j'étais en train de regarder.
1: Ma gueule.
16: Si. Des roses, et regarde, je peux me permettre.
1: Oui. Mais non.
16: Regarde comme c'est beau, tout le contour comme ça.
1: Ah oui, c'est artistique, vraiment. Oh là là, attendez, il faut décrire. Le melon est fait comme une fleur, chaque melon. Et au milieu, c'est quoi, en rouge?
16: C'est une rosace de fraise.
1: Non, mais c'est magnifique.
14: C'est joliment dit.
1: Oh là là, rosace de fraise. Maintenant, on va passer à la dégustation. Avant ça, Obsession Aventura. Oh, l'ancienne.
16: Oh, j'adore.
1: Oh là là là là. Là, ça sent le sol qui pègue. Ah ouais. Colle un peu.
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1: On est toujours sur Énergie, on a avec nous la championne de France de planche apéro et son mari Romain. Je veux pas t'invisibiliser, mais on fait briller Marie-Charlotte ce soir. Tous les deux, ils sont chez le primeur des Lys. C'est à Gisors.
15: En Normandie.
1: Pas Givors, c'est en dessous de Grenoble, rien à voir, vous ne les trouverez pas les deux.
14: Dans le Vexin Normand.
16: Mais Gisors, c'est connu, il n'y a pas la maison de Monet à Gisors ou d'un...
14: Alors,
15: c'est pas loin.
14: C'est pas
15: loin.
14: Très loin.
16: Ah, voilà,
15: Giverny.
16: C'est ça. Oui. Ah oui, Giverny.
1: C'est juste à côté, quoi. Ah, mais il n'y a pas le primeur des Lys.
16: Ah bah non, c'est à Gisors.
1: On t'a vu au téléphone, on t'avait félicité. Entre temps, t'es allé à l'Elysée, t'as vu Brigitte aussi?
14: Oui.
1: Oh là là là là.
6: Ah ouais, c'est quand même là, c'est des grandes réceptions. Là.
1: Ça doit y aller. J'espère qu'il n'y avait pas Gérard Larcher parce que mon pote, il te restait rien après. Gérard Larcher, tu sens qu'il a un coup de fourchette, le sénateur là. Mon gars, mais je ramène chez moi, il y a des doggy bags.
6: Calme-toi, Gérard.
1: Attends deux secondes. Attends,
16: c'est pas donné à tout le monde d'aller à l'Élysée. J'irai jamais. J'ai aucune raison d'y aller. Je n'irai jamais. Vous avez vu l'Élysée de l'intérieur?
14: Oui, c'était vraiment un honneur.
16: C'est génial.
1: Grâce, c'est magnifique.
14: Oui.
1: Quelle chance.
15: C'est beau.
1: Il a été sympa?
15: Ouais.
1: Ah ouais, ouais? Il est sympa, ça se voit, il est sympa. De toute façon, on le disait, il est en roue libre, il lui reste un an, ça y est, maintenant il organise, il bouffe du fromage.
6: Et dans la cuisine de l'Élysée, il y a quoi? Il y a écrit kitchen et tout. Comment ils ont décoré? C'est sympa, c'est...
14: Alors, on n'était pas dans la cuisine.
1: Non, et t'as pas trop le droit de rentrer dans la cuisine, pardon, c'est presque un endroit
6: pour
1: pas empoisonné. Le tout un chacun peut pas rentrer dans les cuisines de l'Élysée, c'est interdit.
14: Non, non, c'était très protocolaire.
1: Ah oui, j'imagine. Donc ils se sont installés un peu, voilà, ils se sont installés et puis après il est passé un petit peu partout, ma mère.
14: Voilà.
1: Ah là là. Et Brigitte, elle aime quoi? Elle aime quoi, Brigitte?
14: La charcuterie.
1: Eh voilà. Et maintenant, là?
6: La mimolette.
1: Eh ben voilà, c'est ça qu'on veut savoir, ça. Mmh. Eh, closer public, là. On met la vidéo tout de suite. Brigitte Macron, elle aime la mimolette. Qui l'a avant nous, ça? On est dans l'exclu. Tous les deux, vous êtes venus, vous amenez une planche apéro, ça nous fait trop plaisir. Il est temps de passer à dégustation.
6: S'il vous plaît, s'il vous plaît.
1: Michael, un de nos auditeurs, est venu aussi. Approche-toi, Michael, hein, viens près de nous. Alors, qu'est-ce qu'on a? Tu peux nous dire un petit peu ce qu'il y a sur les planches?
14: Alors, sur celle-ci, donc, c'est la planche sucrée-salée donc, du championnat de France. Vous avez différents fromages. On a fait un brie de Meaux maison. C'est-à-dire qu'il est il est fourré à la crème de pistache et abricot. Et ça a fait un carton le jour du concours. Ça a conquis la meilleure ouvrier de France fromage.
1: Il y en a peut-être dans ce que tu vas nous faire découvrir, mais souvent le brie comme ça, ils le font avec de la truffe.
14: Ouais,
1: moi je suis pas très truffe.
14: Ouais. Bah voilà, bah, c'est le même principe en fait.
1: Et ouais, voilà, et là tu
14: et ça c'est Romain qui l'a fait.
1: C'est Romain qui l'a fait. Celui-là, alors, il dort pas, celui-là.
15: De l'ombre.
1: Moi, je veux jouer ça. Je peux goûter ça?
14: Bien sûr.
1: Je te laisse continuer à décrire. Tu peux m'en passer un peu, Émilie? Quelqu'un?
16: Je sais pas, j'ai envie de regarder, moi. Oh, non, mais là, c'est... moi, j'en peux plus. J'ai trop faim. Vous me connaissez quand même.
1: Continue. Ah, voilà,
14: ensuite...
1: t'es un
14: amour.
12: Ah, puis il y a les petites pinces pour attraper le fromage, les petites pinces en bois et tout, c'est trop bien.
16: Et t'as prévu du pain, j'ai vu.
14: Oui,
16: tu vois, je savais.
6: Bien sûr, un petit bout de pain.
1: On va se servir, nous, surtout, continue de détailler. Tu peux me servir, Émilie?
16: Je t'en prie, qu'est-ce que tu veux?
1: Et comme ça, le truffé, le pistache, là.
6: Ouais.
14: Donc, du coup, on a.
1: Parle bien dans le micro, Marie-Charles, tu veux bien. Non, je t'en prie, t'inquiète.
14: On a un Sainte-Maure de Touraine, donc un fromage de chèvre AOP. On a également de la tome de brebis à l'ail noir, côté sucré-salé aussi, un petit peu confit. On vous a fait des petites brochettes de fraises, basilic, feta, concombre. Je tiens à préciser aussi que les fraises sont produites à côté de chez nous. Dans une ville juste à côté, à Chaumont-en-Vexin, les fraises de Revette.
1: Magnifique. Et ça, Sébastien Lecornu, il l'a beaucoup aimé. J'adore. Tout soir à l'Élysée, tu fais. Ah, ça, vraiment, il a adoré.
15: Attention.
16: Ça a l'air excellent.
1: Ah non, mais ça a l'air fou.
14: On a du melon, on a
16: Charente.
14: Oui, du melon charentais. On a de la charcuterie et différents légumes. On a une confiture de fraises maison qu'on associe avec le chèvre.
1: Excusez-moi, je suis en train de goûter le fromage que t'as fait, Romain.
16: Il est dingue.
1: Je dois le dire pour les auditeurs. C'est extraordinaire.
15: Merci.
1: Non mais les gars, je suis en train de, comment on disait, manger un jésus en petite culotte.
15: Ouais.
1: Non mais c'est extraordinaire.
15: Pas ça chez le traiteur.
1: Eh hey, mais Sir Michael derrière toi, le
15: Michael auditeur.
16: Un bout de jambon.
1: Oh là, les amis.
15: T'as de la Copa Corse, du Lonzo.
1: Ah ouais? Attends, mais je peux faire.
15: Bien
1: sûr, si vous nous rejoignez, on est en train de manger. Championne de France de planche apéro qui est venue avec Romain et on est en train de déguster donc des fromages un peu maison et puis tout qui est mélangé. Surtout, c'est magnifique, on vous mettra les vidéos.
16: C'est le chef.
1: Extraordinaire.
16: Le brillant.
15: Pour toi, Camille, on t'a fait un plateau de légumes.
1: Oh, t'as un cœur. Oh merde.
15: Body summer.
14: Il y a un petit peu de fromage, mais voilà, c'est pour le summer body.
16: C'est pour
14: le
16: temps.
1: Merci parce que je l'avais pas demandé, donc c'est un peu frontal. Je vois que ça part d'une bonne intention, mais c'est vrai que moi j'ai rien demandé. Et d'un coup de dire c'est pour ton summer body parce qu'on sait que on sent que la raclette quand même t'en as mangé 3-4. Vraiment c'est un beau moment que je viens de vivre, un bel ego boost que vous venez de me mettre, en tout cas un immense merci.
14: On fait aussi des plateaux raclette. Bon là on est sur la fin mais.
1: Votre spécialité au magasin, c'est quoi votre petit banger à vous? Est-ce que c'est ce que je suis en train de manger ou autre chose? Je m'excuse pour les auditeurs, je mange en même temps.
14: Ouais. Oui, c'est vraiment tout ce qui est plateau apéritif, que ce soit charcuterie, fromage, que ce soit les légumes, que ce soit les fruits. On fait des brochettes de fruits, on fait des planches de fruits. Voilà, de l'entrée au dessert, on a de quoi régaler vos invités.
1: Oh là là là là, vous êtes de plus en plus demandé dans les grandes villes. Hein. Ouais. Vous allez voir, vous allez voir les deux là, vous allez déménager.
6: Ah oui.
14: Bon, après, on aime bien quand même notre ville, mais ça n'empêche pas qu'on peut effectivement régaler des gens autour.
16: Il n'y a pas ça à Paris en plus.
1: Non, mais Paris, je pense aux grandes villes parce qu'il y a tellement de demandes et il y a tellement de gens qui vont aimer votre travail qui vont vous demander un peu partout est-ce que tu as moyen de me faire ça. Et comme c'est des produits frais, tu ne peux pas l'envoyer par Amazon. Hein.
6: Ah, bien sûr. Oh, regarde, le Michael, il parle plus.
1: T'es content, Michael? Tu manges quoi?
17: Oh, bah, le même, le fromage aussi.
1: Vas-y, mollo, parce que s'il y a un incendie cet après-midi, tu montes plus à l'échelle, là.
17: Ça sera plus dur.
1: Ouais, je te vois arriver, là. Ben, 5 minutes à manger du Brie, donc. J'arrive, madame.
17: Il y a l'odeur aussi, hein, parce qu'on a le goût, mais pour les auditeurs, il y a l'odeur qui est exceptionnelle.
1: Ah, bien sûr, c'est en odorama magnifique. J'en reviens pas qu'ils aient sculpté énergie dans les pommes.
15: Ouais, c'était bon, c'est dingue.
1: T'as fait quoi, l'Elysée?
14: À l'Elysée, on n'avait pas sculpté...
6: La tête de Brigitte, dans une orange.
14: Non, on avait sculpté des fruits et légumes, mais on n'avait pas mis, on n'avait pas le droit de mettre de logo, de marque. De...
1: Ah, il y a tout un protocole à suivre et tout. Bah, bien sûr. Oh là là, super. Bah, un immense merci. On va se régaler grâce à vous. Allez-y, donc, dans le Vexin, je peux dire ça?
14: Dans le Vexin normand, à Gisors.
1: À Gisors, primeur d'Elysée. On va bien sûr continuer, on met un peu de musique, on va continuer nous de déguster.
6: Oui.
1: Michael, hein, il y a un petit goût de reviens-y, hein.
6: Oh oui.
1: Ah bah, gars, il arrive de l'Essonne, il a entendu ça, je peux dire, il va pas s'arrêter un petit bout de fromage.
6: Ah, c'est clair.
1: Allez, on met un peu de musique, comme ça on défonce le plateau en
6: attendant. Merci.
1: À tout de suite sur Énergie.
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1: Vous êtes sur Énergie, on est là avec vous en ce jour férié, on s'écoute tout de suite Sound of Legend. Et après on règle les comptes avec notre bon vieux Charlie dans le jeu de l'injustice. Yes. À tout de suite sur Énergie.
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0: pour gagner le jeu de l'injustice.
1: Aïe, aïe, aïe.
0: Un jeu qui est à l'image de la vie.
1: Ah oui,
0: injuste. Injuste. Tout simplement.
2: Bonsoir mes chippies. Je suis venu pour le fromage aussi.
0: Très bien. On remercie encore Marie-Charlotte et Romain qui nous ont fait ce magnifique cadeau. Champion de France de planche apéro. On a pu la déguster. Prends un petit peu.
2: Ouais, merci.
0: Ah ouais, franchement, t'es chez toi, mon Charlie.
2: Tu vas ramener aux copains.
3: J'ai abusé.
1: Une régalade.
3: On s'est régalé trop loin encore une fois.
0: Mais là maintenant, il est temps de. Là, c'est le moment de
3: Allez,
0: jouer.
3: Go, go.
0: Vous êtes quatre avec Thibaut, Charlie, Émilie, Thibaut, Rémi. À la fin, il n'en restera qu'un. Pourquoi ce jeu est injuste? C'est très simple. Des tours de questions de culture générale. Et à la fin du tour, celui qui a le plus de bonnes réponses élimine qui il veut. Et c'est souvent Charlie.
2: C'est vrai.
0: C'est parti pour la première manche.
2: Attends,
0: Émilie
2: finit sa fête.
3: Vas-y, c'est bon.
0: Émilie, c'est vraiment le jeu. Émilie, c'est vraiment. J'en peux plus, j'ai abusé. Et une seconde après, elle a le museau dans la truffe. C'est vraiment. C'est ah non, c'est j'ai abusé. Moi, quand même, reprendre cette tranche de Serrano.
3: C'est exactement ça.
0: Ah non.
3: T'es pas goûté, ça.
0: C'est trop. C'est du Cantal, hein.
3: Oui, parce que j'ai cette voix. Oui, alors, vous m'imitez quand vous pensez à moi, vous êtes avec cette voix.
2: Oui,
3: non, mais c'est flatteur.
0: C'est parti, une minute de questions. Émilie, je commence avec toi. Pourquoi? Parce que t'es la queen.
3: Allez.
0: Ah, bonne chance, une minute de questions. Top chrono. Depuis le début de l'année, quel est le film qui a fait le plus d'entrées au cinéma?
3: Oh purée.
0: 3 secondes max.
3: L'amour.
0: Marsupilami. L'amour,
3: ah ouais,
0: c'était vraiment il y a 9 ans. Thibaut, combien font 15 x 3?
4: 45.
0: Oui.
4: Oh.
0: Rémi, quel don possède Christophe Lambert pour le film dans le film Highlander?
4: Il est immortel.
0: Exactement. Charlie, dans le sigle télé TNT, que veut dire le N?
2: Numérique.
0: Ouais. Émilie, dans quel sport pratique-t-on l'arraché et l'épaulé jeté?
3: Le lancer de poids.
0: L'haltérophilie.
3: Oh.
0: Thibaut, de quelle couleur est le nez de Gros Minet?
4: De quelle couleur est le nez de Gros Minet? Noir.
0: Rouge.
3: Ah, le nez.
0: Rémi, comment s'appelle la nouvelle PDG de Xbox?
2: Non mais les gars, Martine Pitu.
0: Charlie, de quelle couleur sont les cheveux de la Schtroumpfette?
4: Blond.
0: Jaune, exactement. Émilie, que signifie le P dans le nom de l'agence AFP?
3: Presse.
0: Oui. Thibaut, combien d'angles droits possède un triangle rectangle?
4: Un seul.
0: Bonne réponse.
4: C'est énorme.
0: 2 points pour Charlie, 2 points pour Thibaut, 1 point pour Émilie, 1 point pour Rémi. Ça va se jouer, cette manche, oui, entre Charlie et Thibaut.
3: Ah, j'ai perdu?
2: Non, t'as pas perdu, t'es non, comme moi.
0: On va voir si ça fait 50 fois qu'on joue à ce jeu. Émilie, je peux vraiment jouer. Je peux pas faire plus.
3: Pardon.
2: Prends une petite tomate, Émilie.
3: Pardon.
0: J'ai Attention. Voici la question de rapidité. Pour savoir qui sera le champion de la première manche, qui pourra éliminer quelqu'un?

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1: La première mort.
2: Bien sûr. Bravo Charlie.
3: C'est la PDG de l'entreprise Pâté Croûte.
4: Pardon, j'ai un petit seum. Excuse-moi.
1: Top chrono, c'est parti. Quel animal a donné son nom à une coupe des années 80?
4: L'iroquoise.
1: Mulet. Et Lily, en calcul, quelle opération permet d'obtenir un produit?
5: Une multiplication.
1: Bonne réponse. Oh, Thibaut, que signifie le R de RSA?
2: Revenu.
1: Oui. Charlie, qui a réalisé, Bienvenue chez les Ch'tis?
4: Danny Boone.
1: Oui. Émilie, quel accent est présent sur le O du mot gigot?
5: Aucun.
1: Bonne réponse. Thibaut, quelle danse de salon est traditionnelle de la ville de Vienne?
2: La valse de Vienne.
1: Oui. Charlie, dans quelle ville est le siège de l'Organisation des Nations Unies?
6: L'ONU, Bruxelles.
1: Allez, New York. Émilie, en 98, quel Disney met en avant une guerrière asiatique?
5: Mulan.
1: Bonne réponse, Émilie. Émilie, championne de la Manche. Émilie, tu fais sauter Thibaut.
5: Ah, mais moi, je fais sauter Charlie. Charlie, prends-le comme un compliment.
4: Non.
5: C'est parce que t'es très fort.
4: Moi, je suis très nul. Je le prends que mal.
5: Bah, Thibaut, t'es moi. T'es pas nul, mais
1: en tout cas, toi, il le prend comme il veut. Toi, le prends pas comme un compliment. le travers, tu le prends comme tu veux, mais vraiment, on le prend pas comme un
5: compliment. Non, je l'adore, Thibaut. Mais c'est mon préféré, vous savez.
1: Finale, 30 secondes de questions entre Émilie et son préféré, Thibaut. Celui qui a le plus de bonnes réponses sera champion du jeu de l'injustice aujourd'hui. Attention. Top chrono. De quels objets parle la chanson pour enfants Ainsi font, Émilie?
5: Les marionnettes.
1: Oui. Thibaut, aux échecs, quelle pièce se déplace uniquement en diagonale?
2: La dame.
1: Le fou. Émilie, que sert-on quand on s'entraide?
5: Pardon? Les coudes.
1: Les coudes.
2: Oh là, ouais.
1: Thibaut, dans quel pays la ville de Tombouctou est-elle située?
2: J'ai en Congo.
1: Mali. Émilie, quel cow-boy tire plus vite que son ombre?
5: Lucky Luke.
1: Thibaut, quelle unité sert à définir une échelle d'intensité sonore?
4: Les questions, t'es mal tombé, Titi.
1: T'es mal tombé. Et je vous jure, devant témoin, regardez, j'ai lu exactement dans l'ordre les questions, mais c'est vrai que c'était vraiment.
5: C'était deux niveaux.
1: C'était 12 coups de midi, question pour un champion. 12 coups de midi, question pour un champion. C'était un peu difficile. Ça fait 3-0 pour Émilie, notre champion.
5: J'ai eu chaud. Vous savez, je le gagne souvent, ce jeu. Vous vous rendez pas compte?
4: Si. Je sais pas si elle est pas dopée. Faudra vérifier ce qu'il y avait dans les planches.
5: Ouais, c'est vrai, je me suis un peu dopée.
4: Beaucoup de bonnes réponses aujourd'hui.
1: Émilie, je sais pas ce qu'elle a aujourd'hui, Émilie. Vous voyez que je gagne, vous croyez pas?
5: Non, je suis pas bien. Je sais pas. Je suis contrariée. Il y a un truc qui doit me chafouiner. Je vais trouver.
1: Et ça va être notre faute.
4: Ouais, on a rien fait.
5: C'est sûr. Ça, j'ai envie de vous rejeter la faute dessus.
1: Bien sûr, évidemment, on connaît. Charlie va faire la hitlist dans un instant. On se met un peu de musique avant. Écoutez.
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0: C'est vrai.
1: Une question nos auditeurs.
2: C'est clair.
0: Il nous ressemble finalement.
1: Notre gars, hein,
0: tu lui parles d'une planche, il fait une heure et demie de route.
2: Je débarque.
3: Attends, regarde, Waze, 2h30.
0: Moi, je pense que
2: pas de souci. Un petit jeudi comme ça. Merci Énergie, merci France Travail. Permet d'avoir un petit peu de temps pour venir bouffer un petit peu de Roquefort. Et puis il y a mon Charlie, bien sûr, qui va prendre la suite maintenant avec Late List. Hein.
1: Ouais, Late List, jusqu'à 22h, les 40 plus gros hits à connaître. Histoire de s'ambiancer un petit peu, bien terminer la journée.
2: Qu'est-ce que t'as fait pour être rouge comme ça? T'es rouge un peu.
1: Je suis rouge?
0: Il est à côté de moi, ça le.
2: C'est rouge de bronzage, J'avais pas mis de crème. T'as pris un petit carreau.
1: Ah ouais?
2: Non,
1: tu vois, c'est humide, je pense qu'il fait un peu d'effet.
2: Ah oui. Ouais. Mais t'as pas mis une petite crème hydratante, un truc que ta peau n'accepte pas?
1: Non.
2: Mais t'es un peu ce gars.
1: C'est allergie alors?
4: Mmh. Alors,
0: peut-être pas.
1: C'est allergique à toi.
0: Il y en a un qui lui dit qu'il a bonne mine et l'autre il dit qu'il a fait une allergie.
2: Non, mais tu vois, regarde, je lui dis, mais t'es rouge, t'as pris des couleurs et l'autre tout de suite.
1: Mais pas du tout, c'est pas rouge, il est irrité.
0: Non, là,
1: c'est
0: le bon terme. Il est irrité. Là, tu es mauvais. Retire et dis qu'il a bonne mine.
2: Je retire, j'ai pas du tout envie de retirer.
0: Voilà.
2: C'est vrai, Charlie.
0: Ah, mais c'est bien.
2: Pauvre Emile, il est éliminé au premier tour, il a une calvasse parce qu'il a des cheveux. C'est Dany Briand en 76.
1: C'est clair.
0: Tu veux faire vraiment des cheveux de riche, quoi. Ah, c'est vraiment ça.
2: Il n'y a que les cheveux, alors.
1: Allez,
0: oui, mais bon, c'est déjà ça.
1: C'est le Rotary Club. Ah ouais, le coiffeur, c'est le Rotary Club.

0: merci de nous avoir suivis tout le monde. C'était pas un best-of et on n'est pas en best-of non plus demain, même si c'est le week-end de l'Ascension. On sera à vos côtés aussi, 16h-19h, très belle soirée. Merci de nous poncer en podcast. Et puis on se retrouve très vite sur Énergie. Bah, très vite, c'est demain. Bah, à demain l'équipe, merci pour tout.
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0: Bienvenue la France, merci d'être avec nous. Comment tu vas, Mathilde?
5: Ça va, super, et toi?
0: Ça va trop bien, trop content de vous retrouver, 16h-19h, je sais pas quel temps il fait chez vous. Ici, c'est une cata.
6: Oui, ah, oui,
0: bah là, c'est novembre. J'espère que ça va. En voiture, il faut être encore deux fois plus prudent. Puis surtout, on va vous changer les idées. Déjà, c'est le retour d'un week-end prolongé. Il y en a un autre qui arrive, tu vois.
6: Ah oui.
0: Mais déjà, c'est plus dur de reprendre le travail, je le sais. On est avec vous deux tout cœur, sous cette pluie-là, qu'elle rassera dans toute la France ou pas?
6: Je crois pas. Si, si.
0: Oh là.
5: Ouais.
0: C'est vraiment novembre. C'est simple. Regardez, on fait test direct. T'habites où, Mathilde?
5: Moi, j'habite en Vendée. J'habite près de Nantes. Je t'avoue qu'aujourd'hui, c'est pas terrible quand même.
0: Bon, bah,
5: normalement,
0: Vendée,
5: c'est toujours beau en Vendée, ouais, mais là.
0: T'es forte. J'allais dire en Vendée, tu tombes pas de l'armoire. T'as pris tes dispositions, quoi, je veux dire. On a une petite veste d'été.
5: Allez, le petit kawé dans le sac.
0: Bah bien sûr, voilà. En Vendée on l'a toujours pas loin, en banane.
6: En banane.
7: Et puis attends, en Vendée t'as le parapluie sur la plage arrière de la bagnole, c'est la moindre des choses.
0: Ah bah bien sûr, en Vendée, Balenciaga c'est aigle. Hein. T'as les petites bottes aigle à l'arrière de la voiture, tu sais qu'à n'importe quel moment tu peux prendre 42 flottes.
7: Hein. Ah bah c'est sûr.
5: Non, c'est pas pire que la Bretagne quand même.
0: Ouais, je suis d'accord, j'adore la Vendée en plus, tu le sais hein.
5: Oui,
0: mais bon, chaque fois que j'y suis allé, c'était sous la pluie, c'était très cool. Mais ce qui fait, c'est comme souvent à Lille, il pleut parfois à Lille, tout ça, c'est ce qui fait que les gens, vous êtes si gentils. Et tu le sais, Mathilde, je ne le dis pas à tout le monde, mais les Vendéens, les Lillois, les gens du Nord, vous êtes des cœurs. Les Belges, j'en parle même pas, mais ils ne nous écoutent
6: pas. C'est vrai, c'est vrai. Oui, ils nous écoutent pas.
0: Donc je ne vais pas perdre mon temps à dire des gentillesses sur les Belges, ils ne nous écoutent pas. C'est dommage d'ailleurs. Alors, quelle est la météo partout en France? Il pleut partout. Voilà, bah, c'est mieux, il y a orage carrément. Bah non, bah bien sûr, Marseille fait beau. Hein.
7: Ah bah voilà.
0: Mais attention, parce qu'ils disent Nice il pleut, à Marseille il fait beau. Oh, remets-moi là la chanson quand on est arrivé. Ouais. Là, j'écoutais ça dans l'ascenseur en arrivant.
7: Ah, attends, tu ça.
0: Ah, t'as bien aimé aussi, Matt?
5: Ah bah oui, je dansais dans la voiture.
0: Mon Dieu.
6: Ça va pas avec le temps par contre. Hein.
0: Non, ça va pas avec le temps, mais de l'autre côté, t'as presque tendance à oublier le temps.
7: Oui, bah ça te remet un peu de soleil dans ta journée, c'est sûr.
6: Un peu.
0: Qu'est-ce qu'ils ont ça trouvé?
7: La machine qui vient de planter la musique.
0: Mais non.
7: Je te jure,
0: on a plus de musique.
7: Plus de musique.
0: Faut en faire que parler.

0: Il a fait un carton, notamment sur les réseaux sociaux, et Selena Gomez est arrivée plus tard pour faire un duo avec lui.
1: Elle a passé une tête. Comment s'est fait la rencontre? Je veux tout savoir, je n'ai pas compris. Là, t'es en surface. Là, moi, je sais déclipper des bulles. Hein. Je veux savoir chaque chose sur cet extrait. Je veux tout savoir. Je veux savoir où ils se sont rencontrés. Je veux savoir ce qu'ils ont mangé. Est-ce qu'elle a mangé une côte de bœuf? Très côte de bœuf, Selena Gomez.
2: Très côte de bœuf.
1: Je veux tout savoir.
0: C'est avec Selena qu'ils ont atteint le milliard.
1: Le milliard de quoi?
0: De stream.
1: Ah, c'est beau. Oui, Mathilde.
3: Il y a une polémique en ce moment sur Selena Gomez, vous n'avez pas vu?
1: Qu'est-ce que c'est?
3: Comme quoi?
1: Pas Selena, c'est comme ma sœur. Hein.
3: Comme quoi ça serait un clone et tout ça, parce qu'elle a chuté à un moment donné à et à son pied aurait vrillé, du coup ils ont dit comme quoi ça serait un clone et tout ça. Vous avez pas vu cette polémique?
1: Parce qu'en fait elle est tombée parce qu'elle est allée au bout de la terre, et comme elle est plate, elle est tombée, et donc ça peut pas être elle. Bah non, mais il y a qu'une Selena.
3: Non, mais je te jure, c'est un truc de fou.
0: J'ai pas vu ça.
1: Non, mais c'est complotiste. Attends, mais elle aurait un sosie.
3: Carrément un clone, comme quoi elle n'était pas humaine, etc.
0: Oui, non, c'est pas une bonne idée.
1: Que ce serait un robot.
0: C'est du complot.
1: On me fait signe que j'ai pas dit bonjour à Rémi Ornella. Je vous ai dit bonjour en antenne, je vous ai pas dit bonjour à l'antenne, pardonnez-moi. Bonjour, monsieur Combal.
0: C'est génial qu'on te fasse signe pour ça.
1: Mais non, parce que en gros, j'arrive et je vous fais un bisou, on est content, on se voit, on parle un peu. Et puis après, l'émission démarre, et du coup, c'est vrai que je vous dis pas bonjour, parce qu'on s'est dit bonjour avant. Oui. On est dans le vrai. Hein.
4: Nous, on est dans la vie.
1: Je vous dis bonjour. Bonjour.
0: Bonjour.
1: Vous êtes sur télé, je vous vois aussi, alors que je vous connais.
4: S'il te plaît.
1: Oh, ça doit être chanté. Vous allez bien, Chantal, là-dessous, alors qu'on se connaît par cœur.
0: Ah, ouais. C'est vrai que c'est bizarre.
1: Ah, je vous ai dit bonjour avant. Bon, on est là, il y a Rémi Ornella, bien sûr.
0: Oui, bonjour.
1: Est-ce qu'on a des infos sur la chanson?
5: Oui, ils ont reçu un MTV Music Award.
1: J'adore. Mais ça n'existe plus, MTV, si?
5: Si, la chaîne n'existe plus, mais le prix
1: c'est Energy 12 qui n'existe plus. Mais
4: peut-être que je confonds. Oui.
1: En effet.
0: Le prix Energy 12, c'est pas la même ambiance.
1: Attention, 1,3 milliard de vues, vous vous rendez compte?
0: J'adore.
1: Qu'est-ce qu'ils disent dans la chanson? Je veux tout savoir. Qu'est-ce que ça veut dire, ça?
5: Calmos. Calm down, ils disent.
4: Redescends un peu d'un étage,
5: ça. Ouais.

0: Mais j'adore, j'adore.
1: Ah non, je comprends, moi aussi je suis hyper.
0: Je crois qu'elle est numéro 1 dans ma playlist. Ça, c'est... Regardez,
2: ah,
0: regardez.
2: Ouais, ouais.
0: Ça fait ma puce en fait. J'aime trop Selena Gomez. Il a brisé le cœur, hein, Justin Bieber, ça y est ça.
1: Oui,
0: ouais. Elle est revenue, il est reparti. Ouais.

0: pris une maison tous les deux. Ouais, elle faisait des allers-retours, t'as compris. Et le soir, elle y allait. Et bah après, il est reparti.
1: Ouais.
0: Ah, et la famille lui a dit quoi? Ils ont dit, chèque, on t'a dit.
2: Bah ouais, ouais.
1: Qu'est-ce qu'on t'a dit?
0: Alors, qu'est-ce qu'ils disent dans la chanson?
3: Alors, le refrain, ça veut dire bébé, calme-toi. Tu as verrouillé mon cœur et tu es douce comme du Fanta.
0: Vraiment comme du Fanta?
3: Comme du Fanta.
0: Bah, des fois, faut pas traduire. Je veux dire un truc, des fois, il faut rester dans le mystère parce que la traduction, elle est pas folle. Mais c'est comme quand vous traduisez Bad Bunny avec tout le respect. Hein.
2: Exactement.
0: Quand tu traduis Bad Bunny, c'est viens, toi, je te mets en quartier VIP. En carré VIP, viens en carré VIP, elle aussi elle vient en carré VIP, et toi viens en carré VIP, mais tu viens sur mes genoux, bon ben voilà.
1: Oui,
0: alors que quand tu l'écoutes, c'est ou VIP, elle dit waouh, ça part en zumba.
1: Il est content.
0: En fait, il dit juste, bah, viens sur mes genoux dans le carré VIP, dans le carré VIP. Bah,
1: ouais, c'est vrai.
0: Bon, en tout cas, mais écoute, je vais te dire un truc, Ornella, à mes yeux, t'es comme du Fanta également.
1: Oh, ça me fait plaisir.
0: Bien sûr.
1: Toi, t'es comme du Coca. Non, mais du vrai, hein. Pas zéro.
0: Et toi, t'es.
2: Moi, je sais quoi? T'es un petit Perrier qui.
0: Non, t'es une Châteaudon.
2: Ah, bah si, c'est un bon Châteaudon.
0: Eh, ça désaltère. T'es une salvetta, il y a un petit goût de sel.
1: On y retournera toujours, Rémi.
0: Ouais. Bon, il est 16h07. Est-ce qu'on a des cadeaux à offrir ce soir à Énergie?
4: Bien sûr, il y a une PS5.
0: Super.
4: Énorme. PS5, de retour là.
0: Il y en a deux personnes à battre, notre producteur. Hier, c'était son anniversaire. On a fait un grand jeu. Fallait battre Johan, personne n'a réussi. Donc deux PS5.
4: Il est aujourd'hui?
0: Bah attends, vous allez pas me la faire à l'envers, bien.
4: C'est énorme alors.
0: Cadeau que j'offre pas la veille, j'offre le lendemain deux fois. Deux PS5, j'ai une Apple Watch.
4: Il y a une Apple Watch.
0: Vous me donnez des AirPods également?
4: Je vous fous les AirPods.
0: Allez, on a un deal.
4: Vous voulez me serrer la main? Vous êtes sûr? J'ai les mains un peu moites.
0: Allez, je vous la serre quand même.
4: Vous êtes sûr?
0: Bien sûr. Oh, que c'est moite.
4: C'est pas moite. C'est
0: ça rentre de la piscine. Ouais.
4: J'avais prévu.
0: Ouais. J'y serre la main, une grenouille.
1: Oh, wow.
0: C'est une grenouille. C'est jamais vu ça de ma vie. Qu'est-ce qu'il y a?
1: C'est tout rouge.
0: Qu'est-ce qu'il a?
1: Oh non.
4: Mais parce que j'ai la maladie de ma mouette, c'est pas de ma faute.
0: Mais comment t'as encore à lancer des discours? Tu glisses pas sur la table de glissage.
4: Tu vois bien que je rippe.
0: Oh, t'as une serviette pour t'essuyer un peu ou qu'est-ce?
4: Et puis j'ai un traitement et tout, je mets une crème et tout pour pas moiter des mains.
1: Super.
0: Je comprends même pourquoi je me prends 2-3 jingles dans la gueule.
4: Ça rippe, hein,
0: ça part
4: tout seul. Hein.
0: Bah, du coup, il est parti seul. Hein. Oh bon, allez, on s'écoute du Vita pour démarrer. Je vous souhaite une belle après-midi. On va vous accompagner. On est comme ça en direct jusqu'à 19h. On va se changer les idées tous ensemble. Belle soirée, tout le monde.
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0: C'était Vita à l'instant sur.
2: Ah, bah, Énergie. Sur Énergie.
0: Il n'y avait pas de piège, hein, sur Énergie. Exactement. On est là. Thibault les mains moites est là avec nous. J'adore
4: parce qu'il dira un nom de mafieux.
0: Ouais.
4: C'est vrai.
2: J'ai lui donner une petite technique à Thibault, car il faudrait mettre de la magnésie. Prends un pot de magnésie.
0: Ah ouais, bien sûr.
2: Tu vois, comme si tu faisais de l'escalade.
4: J'ai déjà les chaussures d'escalade en plus, donc il manque plus que la magnésie.
0: On fera ça, on va organiser tout ça. Rassurez-vous, en tout cas, tout se passe bien. Nous, on est là en direct. Ornella, Rémi, l'équipe, vous tous, 0800 70 42 48 pour nous joindre. C'est le numéro, il est gratos, hein, n'hésitez pas.
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0: Merci à tous, merci d'être là, merci à Julien Febrault, le présentateur, le commentateur de la Formule 1 sur Canal+. Si vous êtes fan comme moi, bien sûr, vous avez reconnu sa voix. Puis si vous n'êtes pas fan, bah écoutez, il a une belle voix quand même.
4: Oui, il a une très
1: belle voix. C'était agréable, c'était très agréable.
0: Très belle voix. Ouais. Ouais. Après, attention, quand t'as un octave comme lui, c'est magnifique.
2: Ah ouais, moi je le mettrais bien sur un slam, tu vois, par exemple.
0: Ah oui. Est-ce que vous voulez du

0: pâté croûte de France.
1: Ah, ah voilà.
0: Et ça, c'est notre gars, ça.
2: Il est jeune,
0: 21 ans, champion du monde de pâté croûte. Il a fait la différence, notamment grâce à la rosace au centre du pâté croûte, ah oui, avec son émulsion de porc mixé avec de la crème.
2: Mmh.
0: Bien sûr, summer body, là. Petit winter body, là.
3: C'est plus, on est sur autre chose.
1: C'est
3: bien, ouais.
1: Parce que l'esthétique, ça compte aussi.
0: Bah, bien sûr, ça. Bah, évidemment,
1: bien
0: on parle du championnat du
1: monde.
0: Pas le championnat de France, là.
1: Non, non, attends.
3: Et tu sais que les Japonais sont très, très forts. Ils ont failli nous prendre le
1: oui,
3: notre de japonais. Je te jure qu'ils sont hyper forts en pâté croûte.
0: Mais arrêtez.
1: Mais c'est Idriss le meilleur, donc voilà.
0: Sinon, on s'en sort pas. Vous savez bien que quoi que vous fassiez dans la vie, il y a toujours un Corin qui le fera mieux que vous.
3: Bien sûr.
0: Si on parle là-dessus, on fait plus rien. Mais
1: c'est
0: bon,
1: sûr.
0: Là, pardon, c'est un Français, Cocorico, champion du monde de pâté en croûte. Tu joues japonais.
3: Bravo.
0: Allez, les Japonais, ils chauffent un peu. Mais est-ce qu'on a déjà vu un Français champion du monde de sushi?
1: Bah, peut-être, bah,
0: peut-être,
1: on sait
0: peut-être
1: pas.
0: Bah, il faut vérifier. Tiens, voilà, je vais checker tout de suite. Vous allez vérifier tout de suite. Je sais pas si ça intéresse les gens. Je passe à les faire rester. Mais en tout cas, Rémi de son côté va vérifier.
3: Je vais vérifier.
0: Il fait sa petite émission de son côté.
3: Bien sûr.
0: Docteur Yaro, c'est ce qu'on écoute tout de suite. Les infos pour Brio Dîner de ce soir vont arriver. C'est sur Jacques Chirac ce soir.
1: Tout à fait.
0: Ah, je suis énorme. Ah ouais? Ah, je suis.
3: Oh. Bon, on verra ça dans un instant.
1: Démarre.
3: En général, ça termine mal. Reste avec nous en direct.
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0: Bienvenue à tous. On est en direct sur Énergie. Il est 16h23. Je pense à vous tous qui êtes en voiture, vous tous qui êtes en bus, qui terminez une journée de travail. Je voudrais vous souhaiter beaucoup de courage. Il pleut quasiment sur toute la France, sauf peut-être dans une ville, peut-être à Marseille, dans le 13e à Marseille. Peut-être il pleut pas. Sinon, tout le reste, c'est une galère. Courage à vous tous. Franchement, on vous souhaite plein de bonnes choses. On va terminer cette journée ensemble jusqu'à 19h.
1: Oui.
3: Oui, on sera là, quoi qu'il.
1: Oui.
0: Direct, évidemment. On a vérifié.
3: Oui.
0: C'est important parce que Rémi fait son émission de son côté. Nous, on fait l'émission, on est sur la 6. Puis à Rémi, route des fruits et des vins, juste à côté. Et hop, et il dit, ah, bah, tiens, est-ce qu'un Français a déjà gagné champion du monde de sushi? Tout le monde s'en balec, mais lui veut savoir.
3: Eh bah ouais.
0: Donc, pour ceux qui s'en battent pas lec,
3: eh bah, pardon, je viens de le trouver. Vincent Brogy, ou Brogy, voilà, il a été champion du monde de sushi en 2024.
0: Ah, wow, génial. Ça va être cool de s'arrêter, hein.
3: Ah, bah, attends,
0: on arrête tout, là.
3: Hein. Faites 11 dans votre vie.
0: Ah, mais ça dit Cocorico, c'est bien.
3: Bah ouais.
1: C'est bien.
0: Bah, la vraie question, c'est qui est champion du monde actuellement de sushi?
1: Ah, waouh.
3: Wow. Ouais.
1: Bah, vous le saurez sur l'émission de sur Sister. L'émission de Rémi.
0: Excusez-moi. Ouais, son petit talk show sur Sister, c'est super sympa. Soyez Evangélie ce soir, ratez pas.
1: Ah, waouh.
3: C'est un nouveau single. Non, mais je vais regarder. Ça vous intéresse?
0: Il y a Anna qui est en train de regarder. T'es en train de regarder, non?
3: Oh non, je le comprends pas. Non, non, non, non, non, non.
0: Tu ne m'écoutais pas, mais je t'ai vraiment lancé. Mais mets au moins ton casque.
1: Il y a eu de quoi?
5: Pardon, j'étais sur un autre truc.
0: Vous voyez le niveau de la cellule fact-checking quand même. Elle écoute même pas l'émission. Qu'est-ce que vous voulez qu'elle fact-check?
5: T'es sur un autre truc.
0: Qui est champion du monde de sushi actuellement?
5: Actuellement.
0: Ah oui, bah actuellement.
3: Ah ouais, bah moi j'ai trouvé le champion de France, mais j'ai pas le champion du monde. Hein.
0: Et voilà. Ah oui, mais le champion de France, non, logiquement, est français.
3: Oui, oui, oui.
0: Bah
3: oui.
0: Ouais.
3: Et moi j'ai Evangélie, si jamais.
0: Trop tôt. Trop tôt, trop vite.
1: C'est pour l'émission de Rémi?
3: Ah ouais, non, non, c'est que Vincent qui ressort. C'est Vincent le taulier, hein, pour l'instant. Hein.
1: Bah,
3: c'est Vincent.
0: Bah non, c'est en 2024. Mais c'est peut-être comme les Coupes du Monde, il y en a tous les 4 ans. Hein,
5: de... Non, c'est un Lituanien.
3: Allez, voilà,
1: bon. Voilà.
3: Bon, bah.
5: Et Iris Zapas Nikas.
0: Lituanie, normalement, c'est que à l'Eurovision que t'entends parler.
3: Ouais.
0: Maintenant, ils gagnent même les sushis, ils sont bons. Hein.
3: Ah ouais.
5: Et Vincent est bordelais.
0: D'accord, voilà. Merci pour cet enfant.
5: Voilà.
0: Un grand merci à toi. Il y a Jason qui est avec nous. Ça va, Jason?
6: Salut, ça va, toi?
0: Ça va trop bien, mon Jason. T'habites où, toi?
5: Oui, salut.
6: J'habite à Gironcourt, près de Vitel-Contrex. Je sais pas si tu connais.
0: Et je connais pas précisément. Je vois où c'est, bien sûr, en France, mais je connais pas l'endroit, non. T'es bien, t'es heureux là-bas?
6: Ouais, nickel, nickel, tranquillement.
0: Qu'est-ce que tu fais comme taf, Jason?
6: Je suis boulanger.
0: Oh, lève-toi. Oh, ouais.
1: Trop bien.
6: Ouais.
1: Ah, bah oui, il se lève, oui, il y a pas de
0: Mais attends, c'est quoi ta spécialité? Vas-y, me sors pas pain au chocolat. Ta vraie spécialité, poteau.
6: Ma vraie spécialité, moi j'adore la tresse aux amandes. Tresse aux amandes, une bonne tresse aux amandes, brioche amande.
0: Ah ouais, mais là, mon pote, c'est quoi, comme un croissant aux amandes?
6: Non, c'est vraiment une brioche aux amandes. Ou aussi, chez nous, on fait le pâté lorrain, je sais pas si tu connais. C'est de la pâte feuilletée avec de la viande de porc, porc veau.
0: Attends, mais t'es boulanger ou t'es traiteur? Tu vas un peu loin.
6: Ouais, mais ça, c'est l'idée de chez nous.
0: Ah, génial, génial, Jason. Est-ce que t'aimes Bad Bunny?
6: Ouais.
0: Bah, vous savez qu'il arrive en concert. Pardon, Jason?
6: C'est surtout ma copine qui aime beaucoup Bad Bunny. Je connaissais pas trop avant et à force.
0: Moi, je suis fan. Mon fils est fan. Il a 4 ans, il écoute que Bad Bunny. Il veut écouter Bad Bunny tous les soirs. On est comme des fous. Ici, on n'arrive pas à avoir de place, non?
6: Ah, bah, j'allais te demander.
0: Non, non, je te jure, on n'en a même pas pour nous. On n'a rien du tout. On en a 0-0-0. On vous les donnerait même, mais on n'en a pas du tout.
6: Ah, t'as eu Céline Dion, tu peux pas tout avoir.
0: Ah, bah, je peux pas tout avoir. Ouais, bah, Bad Bunny. Écoutez-moi, aujourd'hui, il a annoncé qu'il relançait des nouvelles places. Vous savez quelle place?
3: Non. Sur le toit?
0: Non, pour, parce qu'il fait le vélodrome et la Défense Arena, t'es pas si loin. Non, juste derrière la scène principale. C'est-à-dire qu'en gros, je me suis chauffé, on me dit hey, demain à 9h, Bad Bunny, il remet des places en vente. Et en fait, quand tu vas voir, ils disent à visibilité réduite. T'es derrière la télé.
1: C'est pas réduit, c'est que tu ne vois pas. Ah oui, non, mais d'accord.
0: Regarde, est-ce que je paye mes places pour aller voir Bad Bunny, puis je vois Gérard Montecote en train de dérouler du cal. On va dire, ça va, le concert, ça te plaît, mon grand? Mais tu vas voir ça? Je vais voir quoi, l'ingé son, Patrick, qui va me dire, ça va, gros, ouais, ça va. Là, tu vois, je donne le micro-sucette à la choriste, là, tu vois. Voilà, regarde, hop, le micro-sucette, c'est pour la choriste. Là, je suis à 12 décibels. Mais genre, t'es gentil, tu me décapsules la C64, hein, j'ai pas eu ça à foutre. Tu vas être assistant.
1: C'est mais tu sais, je vais voir. Concert.
0: Mais je vais voir quoi? Des danseurs faire leur post-club? Après, attends, tu sais, c'est peut-être aussi le truc de se dire j'y suis et non, je vis l'ambiance. Peut-être, il y a un peu de.
1: Mais t'as pas d'ambiance derrière la scène, c'est quoi l'ambiance?
6: Faut voir le prix aussi.
0: Hein?
6: Faut voir le prix aussi.
0: Ah ben le prix va être réduit. Mais non, il va être moins cher le prix.
1: Ah ben
0: heureusement qu'il est moins cher, tu vas voir le, tu vas voir les câbles HDMI, qu'est-ce que tu me parles?
1: C'est toi qui les branches après.
0: Non, mais c'est pas possible. Donc ils vendent vraiment les places, puisque évidemment, quand il y a un concert, vous le savez, il y a une grande scène, et donc ces places-là sont perdues. Sauf qu'il y a tellement de demandes que l'équipe de Bad Bunny a dit, bah, on met en vente.
1: Non, mais ça, c'est, il devrait.
0: À prix réduit, attention, hein, oui, pour que les gens puissent en être, entendre le concert. Mais ils vont rien voir, regarde, tu vas avoir Bad Bunny de dos.
1: Bah.
0: Ah non, mais franchement, après, moi, je peux comprendre. Quand t'es vraiment. Regarde, comme on est comme des dingues, on veut des places, on n'y arrive pas.
1: Oui, mais tu irais derrière la scène.
0: Bah, si à un moment donné, il y a une petite ambiance où je me dis, tiens, on peut s'amuser.
3: Mais tu as l'ambiance, mais tu vas avoir des mecs en train de déballer des Rolls. En train d'arriver, peut-être à un moment donné, ils vont dire, t'as là, tire mon doigt. Mais c'est tout ce que tu vas voir.
1: Achète-toi des bons AirPods, puis c'est pas une meilleure soirée.
0: Ça
1: hein.
0: Me, je sais pas, ça me chauffe. Moi, je peux me chauffer. Ouais, je peux me chauffer. Donc là, je te dis, tu peux avoir deux places pour aller derrière la scène, tu vas derrière la scène.
3: Ouais.
0: Moi, je vais derrière la scène et puis le jour J, je vous montrerai un peu comment c'est.
1: Est-ce que t'as pas l'impression d'être montrer, un peu les gars du stade qui peuvent pas regarder le match, non, qui sont devant?
0: C'est ça,
1: en fait.
0: T'es le gars quand tu t'es pris une porte en boîte et que t'entends la musique à travers la porte de la boîte. Et toi, t'es pas dans l'ambiance.
1: Et tu dis, oh, j'adore cette chanson.
0: Ah ouais, et toi, t'es dehors et tu rentres pas. C'est l'enfer.
3: Ouais, c'est vrai. Tu regardes la tête du public qui, lui, kiffe et tu vois, il a l'air de se passer un truc de fou, là.
1: C'est ça, non, ça.
0: Ouais,
1: moi, je trouve que ça doit être plus frustrant qu'autre chose, mais bon.
0: Non, mais tu auras des mecs branchés, débranchés des câbles. Qu'est-ce que tu t'en fous?
3: Oui, mais je sais pas. Moi, j'ai envie d'y être, donc je vais trouver une solution.
1: Ouais, ouais, d'accord.
3: J'ai pas de passeport Céline Dion, j'ai pas de passeport Bad Bunny. À un moment donné, ça commence à bien faire.
1: C'est vrai que c'est énervant.
0: Ah, mon pote, tu vois, Bad Bunny. Bah, mais tu vas même pas le voir d'ailleurs. Il va être sur scène, lui d'ailleurs.
3: T'as vu ce qu'il a fait au Met Gala hier soir?
1: Oui,
0: ah ouais, il arrive à gérer.
3: Il est en personne âgée.
1: Ouais.
3: Et il y a quelqu'un qui a mis en commentaire et pas de Bunny.
0: Ah, il va me faire rire. Et pas de Bunny, c'est rigolo.
1: C'est rigolo.
0: Ah ouais. Pas que le mort. Can't hold us. Voilà ce qu'on écoute tout de suite avec Jason, notre boulanger sur Énergie. Imaginez-vous, il y a ça qui passe dans la salle, et vous voyez Patrick et Gérard en train de tirer les câbles pour que la guitare elle soit branchée. Bah attends, t'en peux plus.
1: Ouais, non.
0: Bah bon.
2: T'es pas le bon câble, Gérard. Ouais. Tu bosses, tu retires quoi?
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0: Bienvenue à tous, on est sur Énergie, il est 16h30. J'espère que ça va pour tout le monde, à la maison, en voiture. Ça peut pas aller pour tout le monde, mais j'espère que la journée n'est pas trop galère pour vous. Nous, en tout cas, on va se changer les idées jusqu'à 19h. Vous voyez les idées? Vous voyez vos idées?
1: Ouais.
0: On les change.
1: On les change, ouais.
3: J'ai d'autres idées.
0: C'est dommage, j'en avais des cool, moi, déjà.
3: Ouais, mais c'est une sorte de rénovation, c'est une sorte de relooking d'idées.
0: Vous avez votre idée, on lui fait un petit relooking, vous avez, c'est une autre idée, quoi, qui arrive avec un nouveau style.
3: On peut lui mettre un pantacourt, à mon idée.
0: Oui. Alors là, c'est vraiment Alib.
3: Ah, super,
0: fait plaisir. Hein. Ornella est là ce soir.
1: Oui.
0: Bonsoir, Ornella, bienvenue.
1: Bonsoir, merci.
0: Est-ce que tu as préparé tes infos pour Brio Dîner de ce soir?
1: Sur Jacques Chirac?
0: Ouais.
1: Totalement.
0: Ça tombe bien, c'est dans un petit moment.
1: Ah, si.
0: Petit comme ça. Dans un tout petit instant, on va faire les infos pour Brio Dîner ce soir. Quatre fun facts sur un thème. Le thème, Jacques Chirac. Pourquoi?
3: Okay.
0: Parce que c'est mon père. Non.
1: Non. C'est pas
0: parce
1: vrai.
0: Que on est le 5 mai et le 5 mai 2002, qui c'est qui a été élu?
3: Jacques Chirac.
0: Ah bah ouais. Voilà, tout simplement, faut trouver des idées, hein.
1: C'est cohérent.
0: Je cache pas que l'année avance. Hein.
3: Écoutez. Oh.
0: Et moi avec mon Alex et qui on cherche ça, bah on commence à être un peu on tourne en rond.
3: Ah, te cache pas.
1: Oui, ça c'est pas si farfelu, ça va.
0: Ah,
1: ça
0: roi et reine, bah déjà fait 7 fois, ouais.
3: C'est pas
0: Beatles, bah 3 fois. Bah. Non, bah écoute, Jacques Chirac, on l'a pas fait.
1: Jacques Chirac, ça
0: le thème, Jacques Chirac, et bah ouais, comme ça, qui va avoir la meilleure? La mienne est canon, on vérifiera ça dans un instant. Tech Mimpala, ils étaient en concert dimanche à Paris.
3: Ouais.
0: On va les écouter dans un instant avec Dracula. Restez avec nous, on s'occupe de tout pour vous en direct jusqu'à 19h. À tout de suite.
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0: Vous rigolez, ça fait à peine un an et demi qu'on est là. Je crois qu'on a vu 5 premiers ministres passer. Ça y est, c'est nous, on en a trop vu. On les a tous vus passer en à peine un an et demi.
3: Toi, le prochain?
0: Je m'en préserve. Les copains, on est tous ensemble, on est en direct. On va pas faire de politique. Non. Je peux vous dire, ça va être autre chose. On va parler français LV1. On va faire des infos pour Bréodine ce soir.
3: On va pas parler politique, on parle de Jacques Chirac quand même. Hein.
0: Ah ouais, c'est vrai.
3: Bah c'est pour ça le petit lien qu'on a fait, nous, avec le jingle.
0: Pabé,
3: malin.
0: Pabé, ah ouais. T'es ma star, en fait.
3: C'est malin.
0: En fait, toi, t'as un coup d'avance, en fait.
3: Ce matin, je me suis levé, je fais ça avec le moment de l'émission, je vais les surprendre.
0: Ouais, tu vois, on est passé à côté. Ça fait pas des grosses journées. Hein.
3: Oui, bah, je ne cache pas que c'est le seul truc que j'ai bossé sur aujourd'hui. J'ai plein d'autres projets.
0: Écoutez-moi bien, je vous emmène à Alzone, dans l'Aude. Le camping L'Escale Occitane. Je vous embrasse. Voilà, tous les créateurs de ce camping, vous êtes des génies à ciel ouvert. Une piscine pour chiens a ouvert ses portes le 1er mai jusqu'au 31 octobre. Que vous compreniez, il y a le camping, il y a des piscines, d'accord, pour les gens. Et il y a une piscine où vous pouvez faire baigner votre chien.
1: C'est là où vous nous trouverez avec Camille.
0: Bah, attendez. Il y a deux écoles. Il y a ceux qui aiment les chiens, qui comprennent le délire, surtout qu'ils n'embêtent pas. C'est que pour eux.
1: C'est que pour les petits chiens.
3: Non, mais d'accord. Alors attendez, déjà deux choses. Est-ce qu'on met du chlore dans une piscine pour chiens? Première info. Déjà, j'aimerais connaître cette info. Pardonnez-moi, Camille Combal. Deuxième info.
8: Qu'est-ce qu'il y a aujourd'hui?
3: Est-ce qu'on ne se suffirait pas à une rivière, un lac? Est-ce que les chiens n'aiment pas
0: plus quand t'as pas
1: au camping?
0: Moi, pardon de vous le dire, moi, mon chien il se baigne. J'ai pas de piscine, j'ai pas cette chance. Mais l'été, si je veux une maison avec une piscine, mon chien il se baigne.
1: Bon, ah bon ouais. Moi aussi, il adore l'eau.
3: Dans la piscine que tu loues avec tes potes?
0: Ah ouais. Ah
3: bah, jamais avec moi, je te le dis. Tout.
0: Quoi?
3: Avec tout l'amour que j'ai pour ton chien, tu le sais. Ah non. Mais non, parce que. Et encore une fois, je comprends qu'ils aient besoin, les chiens, de se dépenser dans l'eau et tout.
0: Non, pardon, alors, attendez, vrai sondage. Ah, le chien, il se baigne, tu te baignes plus?
1: Si, moi je me baigne, c'est mon chien.
0: Moi, le chien. Non, mais moi, mon chien se baigne, je me baigne. Johan, tu te baignes plus?
9: Toute la semaine quand même, si j'y retourne, mais pas le jour même. Mais,
0: mince, bah attendez, parce que je demande jamais à mes potes ça leur va.
3: Bah oui, bah demande, oui. Puis après quoi, on lui met un transat de la crème solaire, qu'est-ce qu'on fait?
1: Il a des petites lunettes, moi.
9: Non.
0: Non, il galère, bah, parce que le tuba il tient pas bien.
9: Il passe des 4 ans, tu sais.
1: Comme ça.
0: Thibaut, vrai. Bah,
3: moi, si ton chien se baigne, ça me va. Par contre, si Rémi se baigne dans la piscine, je sais pas.
0: T'as pas tort. Ouais. Mince, mais je vais demander à mes potes, j'en demande jamais leur avis.
1: Attends, parce que les bébés, les enfants, ils font pipi et tout, et on se pose pas la question.
3: Non, mais le chien, c'est pas la question, c'est juste qu'il peut y avoir des poils qui
1: se... Oui.
3: Tu vois?
1: Mais bon.
3: Et puis le pipi, le pissou du chien,
1: non, mais il fait pas pipi.
3: Mais t'en sais rien, mais
0: t'en sais rien. Je connais mon chien.
3: Mais t'en sais rien. Quand il ressort avec le smile de la piscine, ton chien, t'inquiète pas, il a fait un pissou, hein.
0: Bah, je savais pas, bah mince. Bah, donnez-moi votre avis, hein. Appelez-moi 0870-4248. Il y a deux teams où je suis un gros dégueulasse ou pas.
3: Non, mais t'as les couples qui sont là, tout le monde a réservé. Ça fera 2000 euros par tête. Et t'as l'autre qui arrive avec son chien. Le petit, là, hop. Non, mais non.
0: Je pensais que ça allait, moi.
1: Bah, moi, ça me dérange pas.
0: Je vais demander, hein. Tame Impala et Jenny, voilà, ça vous va? Ça va tout le monde?
3: Oui, c'est
0: ça. Ouais, c'est bon. Ça vous va?
3: C'est ok.
0: Ok, bon, bah super, parce que maintenant il faut tout demander, donc je veux être sûr.
1: Bien sûr.
0: Eh ben, belle soirée tout le monde, on arrive dans un instant avec les infos pour Bréodine ce soir.
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0: Bienvenue à tous, il est 5h moins le carré, on est en direct sur Énergie. Je vous présente Ornella, je vous présente même plus Rémi, il est là tous les soirs à mes côtés, mon petit Rémi. Et ce soir, une nouvelle fois, tous les trois avec Thibaut, notre réalisateur, on va vous proposer 4 infos pour Bréodine ce soir. Le thème, Jacques Chirac.
1: Jacques Chirac. Qui aura la meilleure info sur... Ah, Jacques Chirac. C'est loin, mais c'est beau. Oh, waouh.
0: Ouais, c'est une sorte de père Fouras, de père Chirac. C'est le père Chirac sur Énergie. Allez, on commence tout de suite tous par son imitation.
10: Oh, écoutez. Oh. Écoutez. Ah, c'est loin, mais c'est beau. En tant que maire de Paris.
1: C'est Nikos,
0: ouais, c'est marrant. Ouais, je fais de mon mieux. Hein.
3: Il a rencontré Jacques Chirac.
10: Écoutez.
0: Ah ouais, tu l'as.
3: Super bien.
0: Rennes. Allez, c'est parti. Je l'ai pas du tout, je crois.
10: En tant que maire de...
3: Non.
0: Pas du tout.
3: Ah non, pas du tout.
0: Non, je l'ai pas. Orné.
1: Ok, attendez. Écoutez.
0: Ah,
3: wow. Oh, c'est le meilleur.
10: C'est énorme, écoutez.
0: Tim.
10: Cher compatriote.
0: Oh, elle est pas mal, tu partais bien.
10: Cher. Non.
0: Eh ouais, non.
8: chers compatriotes.
0: Ouais, elle démarrait bien. Ouais, c'est ça. Ça démarrait bien. Puis ça, tu nous as fait une ligne sévote. T'as bien démarré. Puis première pote, t'as enfourché. Ça arrive au meilleur, t'as enfourché. Tu seras pas en deuxième.
1: Le stress.
0: Bah tiens, tu commences Thibaut et c'est Honorine ce soir. Bonjour Honorine.
11: Salut Camille, salut l'équipe.
0: Salut. Quel beau prénom, mais dis-moi, c'est la bourgeoisie ça, Honorine.
11: J'aimerais bien en vrai.
0: T'es d'où?
11: J'ai que le prénom. Je suis de Tours-sur-Mémon, vers Clermont.
0: Vers Clermont, elle est au Rotary Club.
11: Et ouais, et nous il fait beau ici.
0: Ah, très bien, il fait beau à Clermont.
11: Ah, bah, ouais, on a du soleil, bizarrement.
0: Très bien, bah, j'espère que ça t'a permis de monter ton étalon.
11: Et ouais.
0: Bah, bien sûr, la bourgeoisie clermontoise. Honorine, ce soir, va décider, bien sûr, de qui a la meilleure info. On vous écoute.
11: Avec plaisir.
0: Et on embrasse évidemment les francs-maçons de Clermont.
12: Moi j'ai appris un truc complètement fou sur ce bon vieux Jacques Chirac. Moi je pensais à un truc de dingue. Bon, on connaît tous cette phrase que Jacques Chirac a dit.
13: Manger des pommes.
0: Bah, attends, ça c'est les guignols de l'info. Hein.
12: Ah, bien sûr.
0: Oui, oui.
12: Bah moi, dans ma tête, à moi de, j'ai pas bien connu Chirac. J'étais persuadé que c'était une phrase que Jacques Chirac avait prononcée. Manger des pommes dans sa campagne pour être élu. En fait, c'est une phrase qu'il a jamais prononcée, que les guignols ont dit justement sur Canal+, et ensuite qui a été associée à Jacques Chirac. Mais Jacques Chirac n'a jamais dit qu'il fallait manger des pommes. Il a dit oui, j'aime bien la pomme, machin et tout ça, mais ça a jamais.
0: Surtout qu'il était très terroir. Ouais. Il allait serrer les mains, il allait dans les terres, il allait sur les exploitations et tout ça. Et donc voilà, il était proche des gens et des agriculteurs. Et donc c'est devenu le slogan des guignols, manger les pommes. Mais beaucoup de gens pensent qu'il a gagné grâce aux guignols.
12: Mais exactement, en fait, c'est ça qui est fou. Et cette phrase justement après a été reprise et lui s'en est servi justement pour accentuer le côté sur la nature, les agriculteurs, les pommes et tout ça.
0: Après, je sais pas si quand même il y avait pas un des logos de la campagne qui était une pomme.
12: Si, en fait,
0: même son affiche derrière. Hey, Apple, bien sûr. Apple, ils ont rien inventé. Apparemment, c'était Macintosh et puis Jacques Chirac qui l'avait, ils sont appelés Apple. Hein.
12: Il a surtout dit, parce qu'il y avait des pommiers, je crois, sur son affiche, et il a dit je mange pas beaucoup de pommes, mais alors je bois du cidre.
0: Il adorait ça.
1: Toujours la punchline.
0: De toute façon, il y a eu Booba et Chirac. Hein.
1: Oui, c'est clair.
0: Le roi des punchlines, c'est Booba et Chirac.
12: C'est mon info du soir. Je fais un top 3 des punch. 1997, il y a Blair, Helmut Kohl et Chirac sont invités dans un colloque.
0: Tony Blair. On parle du premier ministre anglais. La tirelire, c'est la boîte du respect aussi. Hein.
12: Pour les premiers ministres.
0: Tony Blair.
12: Oui, Tony Blair. Pardon.
0: Pour l'humanité, quoi. Enfin,
12: excusez-moi, Tony. Donc, bref, ils sont dans un colloque. Ils disent donnez-nous des dates déterminantes.
0: Ça démarre comme. Alors, c'est un Français, un Belge.
10: Dans un avion.
12: Mais attends, ça va être long, je vous le dis.
1: Bah oui, c'est bien où tu vas.
0: Laissez-moi le faire.
1: Je sais.
0: C'est hyper drôle. Vous sabotez mon travail. Je suis depuis hier soir.
1: Mais c'est drôle en plus, vas-y.
12: Bon, bref. Donc ils sont autour d'une table, on leur dit donnez-nous des dates représentatives de l'Europe pour vous. Et donc Tony Blair il dit la grande charte 1215.
0: Rudy Blair, hein,
12: c'est Cole, il dit Vespasian.
0: Mais Cole, Helmut Kohl.
12: Helmut Kohl,
0: prénom, mais c'est fou d'être comme ça, ou Monsieur Cole.
12: 1648, Chirac qui sort une canette de croc et il dit 1664, Cronenbourg. Première punchline, là je le trouve extraordinaire. Il est en colloque européen, il a sorti une canette, il a ouvert la canette. Pour moi c'est ça la date, écoute bien après. Il est avec la reine d'Angleterre, il est reçu en mode chef d'État, tu connais, dans la calèche avec la reine d'Angleterre. Et là, il y a un cheval qui pose une pêche. Ça arrive, c'est comme ça. Qui pète, oui, qui pète. Enfin bref, j'ai pas tous les détails, mais en tout cas, il y a un délire.
0: Il y a une odeur, quoi.
12: Il y a une odeur. Et là, la reine, elle est confuse. Elle lui dit, je suis désolé, vraiment, je m'excuse. Et il dit, c'est pas grave.
0: C'est pas grave du tout,
12: je croyais que c'était le cheval. Extraordinaire. C'est la meilleure punch. Il l'a dit ça, la reine d'Angleterre, Elisabeth II. Jacques Chirac, on oublie que c'était quand même un très bel humoriste. Moi, j'aime beaucoup ce mec. Mais il sabotait mon info.
0: Il est parti un peu tôt,
10: mais il devait faire la première saison du Jamel Comedy Club. À la base.
12: Mais oui.
10: Bien sûr, il était avec Dedo et.
0: Avec Albrecht Benou,
10: c'est toi. Il va être avec tous les gars.
0: Saison 1 du Jamel Comedy Club.
12: Mais il est trop fort. Il en a sorti pas que des bonnes, hein. Attention, il n'y a pas que du bon, mais.
0: Ornella, tu veux finir ou j'y vais? Ou tu veux finir ou je finis?
1: J'y vais, si tu
0: Allez,
1: veux.
0: Let's go.
1: Ok. Moi, j'en ai une sur la tête de veau qui a été associée pendant très, très, très, très, très longtemps à Jacques Chirac, parce que c'était son plat préféré.
10: Quel surnom de Thibaut à énergie.
1: tête de veau.
0: C'est quoi, comme ça,
1: oui. Partout où il allait, donc tout le monde lui proposait de la tête de veau dans tous les restaurants et tout, parce qu'il a dit un jour qu'il aimait bien ça. Et en fait, c'est une légende urbaine, il n'aimait pas vraiment ça. Il a été obligé d'en manger. On lui en a servi pendant des années et des années, alors qu'en fait, une fois pour être sympa, il a juste dit « Oui, c'est bon, c'est un mec qui représente la France ». Et du coup, ça, c'est devenu le banger en France. Tous les restaurants ont remis la tête de veau grâce à Chirac, et alors qu'il n'aime pas ça.
0: Dès qu'ils dans un resto, ils disaient « C'est pas la carte, mais pour vous, on vous a fait une petite tête de veau, monsieur Chirac ».
1: C'est pour vous, monsieur. Et le chef de l'Élysée a dit qu'il en a mangé deux en 12 ans.
12: Il est archi poli en fait. Enfin, il est archi poli.
1: Ouais, trop poli.
12: Belle éducation. Ça tombe bien, je vais vous parler de l'Élysée.
1: Ah. Allez.
12: Honorine, tu connais l'Élysée ?
8: Bah ouais.
12: Et ben voilà, c'est là où il y a le président. Et ben il a laissé un souvenir, le président Chirac, dans les jardins de l'Élysée.
1: Ah, ah oui.
12: C'est le premier à le faire. Personne ne l'avait fait avant.
1: Je l'ai vu.
3: Des quoi ? Des plants de weed ?
12: Eh ben oui. Hein ? Non. Jacques Chirac planté de la beuh. Bah non. Sachez que c'est complètement interdit puisque tous les présidents ont un chien. D'accord, qui peut être offert par un autre dignitaire, peu importe. Et Jacques Chirac, son chien, son labrador, est mort parce qu'il est quand même resté 12 ans à l'Élysée. Mm-hmm. Cache pas que les chiens, ouais. À un moment donné, il est parti, il est passé à arme à gauche. Et normalement, il les enterre tous dans le même cimetière en région parisienne. Lui, il a dit non. De nuit, avec le jardinier de l'Élysée, ils ont enterré le chien dans les jardins de l'Élysée.
3: Mais non.
1: En cachette,
12: oui. Parce qu'il n'y avait pas le droit. Et donc, sachez que dans les jardins de l'Élysée, il y a le labrador de feu Jacques Chirac qui est quelque part dans les jardins de l'Élysée.
3: Ah, c'est pas mal.
12: C'est pas mal. Les autres les envoient au cimetière.
1: Elle est trop mignonne, celle-ci.
12: Bah, mignonne, quand même, un chien qui est mort.
1: Non, mais.
12: C'est mignon de l'enterrer.
1: Ce qu'il a fait pour son chien, je veux dire.
12: C'est mignon.
3: Je vois Jacques Chirac en boîte avec sa pelle le soir, comme ça, aller enterrer son chien.
12: Oui, bah, c'est ce qu'il a fait.
3: C'est fou.
8: Il a creusé lui.
12: Bah avec le jardinier de l'Élysée, en tout cas, ils l'ont dit à personne parce que c'est interdit. Et ils y sont allés. Il est allé chez Truffaut, il a acheté une bêche de 12. Et puis ils y sont allés. Hein. Après, ils ont mis une petite terre un petit peu meuble pour que ça puisse repousser tranquille.
3: Ils ont mis des bégonias, justement.
12: Ah non, il y avait de la bœuf, je t'ai dit. Bon, quelle est ton info préférée, Honorine ? Ah, on te laisse, tu peux retourner au Rotary Club.
8: Là, franchement, je sais pas. Elles sont toutes cool, les infos là. Pour manger des pommes, j'avais entendu le truc et pour moi, il avait dit cette info. Enfin, j'associe manger des pommes à Chirac, ça c'est sûr. Mais comme c'est pas lui qui l'a dit, bah du coup.
12: Du coup, ça sera pas pour lui le point.
3: Ça sera pas pour lui.
12: Hein. On a le chien qui est extraordinaire. On a celle de Rémi avec.
8: Tu dis ça parce que.
12: Oui, je dis complètement ça parce que c'est la mienne. Et Ornella, toi, c'était.
1: C'est la tête de veau.
12: Oui.
1: Bah, excuse-moi.
12: Oui.
8: Je sais pas trop.
12: Il va nous falloir un choix, Honorine.
8: Ouais.
12: T'es trop mignonne. Ouais, c'est vraiment pour jouer pour un point, t'inquiète pas. Hein.
8: Bon. Bah ouais, je sais bien.
12: C'est
8: du chien, elle est pas mal quand même.
12: Elle est pas mal, hein.
8: Et c'est les punchlines aussi.
12: Ah, mais c'est pas mal aussi.
3: Bah, les pommes, ouais. Ça permet de remonter un peu au classement.
12: Ouais, même.
3: Allez, 3, 2, 1,
12: on se lance, ben, mouille-toi la nuque, c'est parti.
8: On va rester sur les pommes alors.
12: Elle nous avait dit, elle est revenue sur les pommes.
3: Bravo.
12: Honorine, c'est un point pour notre Thibaut d'amour. Il passe à 2 points, Thibaut. Les filles sont à 6 points.
1: Ah.
12: Rémi à -8. Moi, je suis à 6. J'ai gagné hier. À qui est-ce que t'enlèves un point, Thibaut ?
13: J'enlève un point à Rémi, ouais.
12: Oh non.
13: Non, franchement, j'ai vraiment envie qu'il aille vers les -10.
12: Qui sait qu'à -10, j'ai envie de faire une
1: boîte. Mais c'est pas possible.
12: J'ai envie de faire une bourboche. Mais bon.
13: Ah ouais, là,
12: c'est
13: dur.
12: Là, pas se mentir, là, je la prends un peu. J'étais pas préparé.
1: Ouais, ouais, ouais.
13: Comment
1: ouais.
13: Tu la prends main ouverte.
12: Ah ouais. Ah oui, elle est main ouverte.
1: Parce qu'on y a cru à un moment donné.
12: Ouais. Comme dirait mon père, une petite volée de bois vert, là.
13: C'est drôle, il était à ça de gagner en une seconde, il a moins.
12: J'ai adoré les punchlines.
13: Tout allait très vite.
12: Allez, j'ai adoré les punchlines, mais je vais plutôt choisir les pommes et je vais retirer un point, Rémi.
1: Mais si
8: c'est pas mal, l'info que je retiendrai le plus.
12: Bah
13: ouais, je comprends.
12: Bah oui. Honorine, en tout cas, merci mille fois. T'as un petit cœur. Miley Cyrus, voilà ce qu'on écoute tout de suite. Dream as one. On rêve
1: d'un.
12: Ouais. Comment ? D'une seule voix, quoi.
1: Ouais, ouais.
12: Bah, j'ai pas compris. Ouais. Il est pas encore 17h, on est en direct. Vous voulez un numéro pour nous joindre ?
13: Oui.
12: 0870 42 40.
13: Allez.
12: Hyper simple. Vous passez directement sur l'antenne, vous jouez. On a plein de cadeaux à vous offrir. C'est bien sûr gratuit pour nous joindre toute la soirée.
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12: Est-ce que tout le monde va bien ?
13: Oui.
12: Répondez-moi dans l'Axantia. Est-ce que tout le monde va bien ?
13: Oui. Je pense pas que tu m'attends parce que je suis vraiment en région de Rennes.
12: Je vous entends tous. Merci mille fois d'être là. Merci de nous écouter en voiture. Merci de nous écouter dans les transports. Merci de nous écouter en bateau. Merci de nous écouter dans une grue.
3: Oui.
12: Merci de nous écouter en scooter. Oh non, c'est dans
3: le. Non, oh là là, c'est interdit.
1: C'est interdit. On n'a pas le droit. Faites pas ça.
12: Moi, je le fais en scooter. Dans mon scooter, j'ai le casque.
3: C'est interdit.
12: Je peux mettre. Je vous ai dit, j'ai un seul problème, c'est que chaque fois, je dis Siri,
0: Mémoire Radio France, et il me lance voici Lettre à France d'Étienne Dao.
1: Oui, pas
0: oui,
1: du
0: Lettre
1: tout.
0: À France.
1: Mais c'est pas Étienne Dao, non, c'est
0: non,
1: Paul Naref.
0: Non, Étienne Dao, oui.
15: Ah, tombé pour la
0: France. Oui,
1: tombé pour la France.
15: Mais non, France, pas Rome.
1: Oh purée, Weekend Baron vient de chanter.
15: Mais je lui donne des titres de Dao.
1: Mais merde.
0: Non, il y a un titre avec France de Étienne Dao. Il est bien d'ailleurs, il est beau le titre. Hein. Bah, demain, je le connais par cœur. Parce que
12: mais t'as le droit de faire ça, attention. Dans ton casque là,
0: ah, oui, Thierry là. Je crois, oui. Ah ouais. Moi j'ai dit Thierry.
12: C'est un gars.
0: Tu dis Thierry.
12: Moi, tu sens, il met du son.
0: C'est, écoutez. C'est... Tu connais Mylène?

0: voix de l'ancien patron d'énergie qui s'appelait Roberto, qui parle exactement comme ça.
1: Ah, baby, viens me voir. J'ai pas aimé quand t'as dit ça.
0: Baby.
1: My baby, oui. Et bah, c'est comme Tindao, quoi.
0: C'est une voix très 80.
2: Ah bah, ils chantaient tous comme ça à l'époque,
0: là, bien sûr.
3: Bah, le son, là, oui.
1: Sur toi, cette photo, t'aimais pas.
0: J'adore cette chanson.
2: C'est génial.
0: Tombé pour la France.
2: Ouais. Voilà.
0: Eh ben, comme vous le disiez depuis 20 minutes. Mylène, tu viens d'où, Mylène?
4: Salut, ben, je viens d'un petit village à côté de Montpellier.
0: Oh là là, t'es heureuse là-bas, tu fais quoi?
4: Je suis auxiliaire de vie.
0: Et t'écoutes énergie comme ça, tu passes une petite tête avec nous?
4: Oui, ça fait un moment que j'essaye de passer, ça y est, je suis là.
0: Ben, ça me fait plaisir. Tu nous écoutes
4: exactement.
0: Quoi, toi? Quelle est ton habitude d'écoute? J'aimerais tout savoir. Tu nous écoutes quoi? En rentrant du travail? Une fois que t'es rentré
4: exactement.
0: Du travail? C'est quoi ton...
4: Non, en rentrant du travail, avant d'aller chercher les enfants à l'école.
0: Et là, ils sont encore à l'école à 17h?
4: Non, là, ils sont à la maison avec papa.
0: Ah, et toi, tu te fais ton petit moment radio, ça fait plaisir.
4: Exactement.
0: J'ai l'impression d'être un peu ton amant.
2: Tu t'appelles en cachette dans le cellier.
4: Je suis dans le garage, pas loin, pas le cellier, mais le garage.
2: Dans le garage, appeler son combat, là.
3: Ouais, wow.
0: Bon, écoutez, j'ai une info de folle. On va jouer avec vous aussi, hein, 0870-42-48. C'est le numéro que ma maîtresse vient de faire là pour nous joindre sur l'antenne d'énergie.
4: Et
0: c'est un numéro gratuit. Voilà, vous passez sur l'antenne, bien sûr. Faut passer le filtre Julia.
3: Oui.
0: Attention,
2: simple, hein.
0: Passez, vous tombez sur Julia. Et une fois que Julia, elle décide qui passe et qui passe pas sur l'antenne. Faut montrer pas de blanche. Hein. Bon. Si vous pouvez glisser un petit billet de vin, je vous cache pas que ça aide.
3: Oui, ça aide.
0: Tu l'y dire, oui. Qu'est-ce que ça a manqué de dire les infos folles et de vous les partager? Là, j'en ai une. J'ai une génie. Une génie du mal.
3: Mmh.
0: Ah, génie du mal. Génie.
3: Maléfique.
0: Je parle de Diana, une américaine qui a décidé de se faire un kiff. Petite croisière, all inclusive sur un paquebot.
2: Ok, okay. Jusque-là, ok.
0: All inclusive, tu payes pas la petite pina colada, toujours sympa.
2: Ah, bah attends, je te confirme.
0: Ni l'osso buco.
4: T'en payes aucune d'ailleurs.
0: Bah, tu payes rien d'ailleurs. Bah, ça qui est cool. Elle vient d'attaquer la compagnie de croisière Cruise Line.
3: Mm-hmm.
0: Elle vient de gagner 250 000 balles.
2: Combien tu dis?
0: Wow. 250 000 balles.
2: Mais t'es malade, t'es sûr?
0: Oui, je connais mes infos.
2: Mais t'es malade,
0: j'adore. Merci. Combien? 250 000 euros. Pourquoi elle les a attaqués? Comment ça se fait qu'elle ait gagné? Bref, essaie de deviner.
3: Est-ce que ça a un rapport avec le fait que ce soit all inclusive?
0: Oui, madame. Oui, madame. Oui, madame.
3: D'accord. Donc
0: est-ce que et tu me connais, toi. Hein.
3: Bien sûr.
2: Est-ce que c'est
0: toi, tu lis en moi comme dans un livre ouvert. C'est bien simple. Hein.
2: Oui,
0: tu peux rien lui cacher à
2: celle-là.
3: Tu connais comme ma poche.
0: Est-ce que ça a un rapport avec la nourriture? Non.
4: Parce qu'elle a trop bu, justement. Abusé de l'alcool.
0: Exactement. En gros, je vous explique tout.
2: Oh.
0: Diana a pris le pas sur l'inclusive. Donc, tout ce qu'elle boit, tu l'as dit en début, Mylène. Toutes les pina coladas qu'elle boit, elle les paye pas.
4: C'est ça.
0: Tout ce qu'elle mange aussi. Diana était en forme, elle s'est dit, bon, tiens, je vais me faire une petite soirée un peu sympa. Elle s'est envoyée 14 shots de tequila.
3: Oh, wow.
2: Ça fait beaucoup.
0: Ça fait beaucoup. 14e, elle tient plus debout. Elle chute dans les escaliers.
2: Ah oui.
0: Bourrasse.
3: Bah oui.
0: À 2000. Elle dit, je vais aller faire un tour avec ce moment. Bam! Elle tombe. Elle tombe dans l'escalier, commotion cérébrale, mal de dos. Vacances terminées, pas ouf.
2: Elle termine quand même la croisière.
0: Elle termine quand même.
2: Oui, tu l'as fait quand même ta croisière.
0: Attends, petite escalature, tu passes une tête.
2: Bah, attends.
0: Normal. Diana, ce génie du mal, décide donc de porter plainte contre la compagnie à l'issue de la croisière. Elle les tient responsables de l'avoir laissé trop boire.
4: Ouais, trop boire. Bah ouais, c'est facile.
0: La justice lui a donné raison en disant que la compagnie avait été négligente.
3: Non,
0: Diana a gagné 250 000 euros en plus de la cuitasse gratuite.
2: Mais attends,
0: c'est du win-win, hein.
2: Mais venez nous donner 250 000 balles le week-end quand on se
4: prend. Bon, ben voilà, c'est ce qui me reste à faire pour m'acheter une jolie maison dans le sud.
0: Exactement, ben voilà, prends une cuillère.
3: Ouais.
0: Tu sais que j'ai entendu chez Combal, ouais. Par contre, faut se boire la gueule et tu auras une maison dans le sud. J'ai pas tout entendu parce que je suis passé sous le tunnel de Fourvière, mais de ce que j'ai compris, tu te bourres la gueule et t'as une maison dans le sud.
3: Oui, c'est ça, c'est bien.
2: Non, mais.
0: Mais surtout, les gars, Rémi va porter plainte contre un nombre de bars.
2: Je vous le dis. Bah, excusez-moi.
3: C'est très bizarre.
2: Les rétros, c'est pas moi. Hein. C'est à cause de vous. Non, mais il y a un truc quand même, pardonne-moi, un peu dingo. C'est-à-dire que c'est quand même... Là, on parle à une adulte. Et la juridiction, entre guillemets, devrait dire, mais vous êtes adulte, vous devriez savoir à quel moment vous êtes bourré et pas bourré. Quoi.
0: Mmh. Bah, y a un peu de ça.
2: C'est-à-dire qu'il faut un tuteur derrière chaque personne.
0: Pardon de vous demander. Tiens, elle tient le choc, ma Diana. Elle est robuste, elle est costaud. C'est délissante. Hein.
2: Ça, elle tient le choc. 14. Oh, il en a fallu 14. Je vois pas 14 shots de tequila.
3: Ça va, moi je meurs, je pense.
0: C'est pas que je tombe dans l'escalier. Au deuxième, je tombe dans l'escalier.
3: Ouais.
2: Ça dépend si c'est la tech paf citroncelle. Là, tu les rentres, les 14.
3: Alors, 14
0: à consommer avec modération, je vous demande, au bout de combien de verres vous êtes pompette? En vrai de vrai.
3: Moi,
0: je bois que de la bière et je vais vous dire, bière, peut-être du vin à table, mais c'est rare. Si je bois, je bois une bière et je pense deux bières, les gars, je suis rapta complet.
3: Ah oui, bah
0: je tiens pas du tout l'alcool. Ouais, je tiens pas l'alcool.
3: Moi, je bois quasiment jamais d'alcool. Je pense deux gorgées de mojito. Déjà, je sens que Manu, qu'il y a des chatouilles déjà.
0: Ouais, déjà, mojito.
3: Je suis déjà là, genre, ok, c'est parti.
0: Milène, elle a l'air.
4: Bon, je pense que je suis plus Team Rémi, moi.
0: Voilà. Il te faut combien de verres, Mylène? Je rappelle à consommer avec modération, mais Mylène, il te faut combien de verres, toi?
4: Oui, bien sûr. Après, on est dans le sud, l'apéro, c'est quand même assez souvent. Ouais.
0: Donc, tu dirais combien?
4: Bah, ça dépend. Si c'est de la bière, peut-être 4 ou 5.
0: C'est beau. Non, c'est pas beau. Mais...
1: On parle de pinte, hein.
0: Non, moi je parle en bière normale.
2: Ah oui, toi tu parles en bière normale. Ouais.
3: Bon, Rémi, tu dis quoi?
0: Il est comme moi.
2: Dingue. Moi, tu me mets 4 verres de vin. Non, mais pour être vraiment pompette, attention, je parle pas de. Pour être vraiment cassé un peu, je fais 4 verres de vin rouge, je pense que déjà ça part en bamboche là.
4: Okay. Oui, c'est pas pareil déjà le vin rouge, la bière.
0: Ouais, déjà, il y a une petite semaine, on est allé boire un verre, Rémi et moi, après la radio, et les deux, on a bu une bière, on s'est relevé en partant, on a dit, hein, ouais, moi aussi. On s'est rendu dans une journée, t'as dit, toi? Ouais, moi aussi. Une bière. Vraiment, on était.
2: Bah, on a plus la caisse. Hein.
0: Après, c'est le stress des examens.
1: Ah bah, aussi, attends, t'es marrant.
0: Mylène, j'ai passé un trop beau moment avec toi.
4: Bah, moi aussi, je suis super contente de vous avoir eu au téléphone.
0: Bah, écoute, on reste en contact et dès que t'es dans ton garage, que t'as envie de me parler, n'hésite pas, tu m'appelles.
4: Tu t'appelles? Allez, ça marche, on fait comme ça.
0: Avec grand plaisir, Mylène. On s'écoute tout de suite, Angèle. What you want? Oh là là, je l'adore. Avec Justice, on joue ensemble 0870 42 48. Vous êtes dans votre garage, dans votre buanderie, n'importe où, appelez-nous. Bien sûr. Et vous passez en direct sur l'antenne, c'est canon ça.
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0: Bienvenue tout le monde, j'espère que vous allez bien. On est tous ensemble sur Énergie, dans un instant on va jouer.
3: Oui, tout à fait.
0: Y a pas mon Didier qui a envie de rejouer là, mon pizzaiolo? Comment il va, Didier?
7: Salut tout le monde, oui ça va?
0: Ouais, passe une tête, hein.
1: Oh le Didou.
0: Johnny remplit le stade, hein.
7: Ça va, vous allez bien?
0: Ça va mon Didier?
7: Ça va, nickel, hein.
0: Didier Pizzaiolo, il était déjà passé à l'antenne, il a perdu la semaine dernière, il veut rejouer maintenant. Didier, vous le savez, il est marseillais, il avait un camion, il est parti à Vittel, il a suivi sa femme pour devenir Pizzaiolo à Vittel, il est heureux comme tout, il fait quand même la moitié-moitié.
3: Trop bien.
2: Et ouais, et puis il fait un casse complet là-bas.
7: Là, je suis heureux, mes appels sont contents, sauf la dernière fois. J'aurais pas gagné la PlayStation, il m'a rôné, hein.
0: Bah, je te la fais gagner, Didier, je te le promets, dans un instant, tu la gagnes.
7: Ah, merci, je vais tout faire pour gagner, merci.
0: Ah, on va jouer, mais mon Didier, se fait 15 fois pour passer à l'antenne, ça y est, gros, il a une commande de Margarita, t'en sors pas, il en a 17 à faire. il est talent là, gros, qu'est-ce qu'il fait? Il a 18 pâteaux, il faut encore tout qu'il étale. Est-ce qu'il a gagné sa PS5, hein, qu'il passe à autre chose?
3: On va t'aider.
7: Je bosse après, Amgus, là. Hein. Après, je bosse après, tu vois, dès que je raccroche, je pars vite travailler après.
0: Je sais, Didier. Bon, on arrive dans 2 secondes, rassure-toi. Il veut la PS5, il me presse en plus.
7: Non, vas-y, pas de donne-dame, t'inquiète.

0: je vous amène à Arcachon.
1: Oh, j'adore.
0: C'est vrai, t'aimes bien?
1: Bah ouais.
0: Bassin d'Arcachon, depuis quelques mois, l'association À Vélo Sans Âge promène à vélo les personnes âgées ou en situation de handicap. Mmh. Les bénévoles installent les personnes dans des triporteurs électriques. Vous voyez ce délire, triporteur, t'es devant et t'as une sorte de bulle autour de toi au cas où il pleuve. Et donc, bah, ils les promènent dans les villes quand il fait beau. Donc, ça sert à rien le truc quand il pleut, c'est que quand il fait beau. Voilà, autant pour moi.
2: Mais on sait jamais si une averse arrive alors que
1: et
2: bon.
1: Et puis, oh, tu peux pas
2: Attends, on sait pas.
1: Un coup de soleil aussi, il faut un petit quelque chose pour protéger du soleil. Enfin,
2: bien
1: je vous en parle,
2: sûr.
1: Parce que peut-être si vous êtes en train de nous écouter dans un EHPAD.
3: Ouais.
1: Et ben les EHPAD, vous pouvez directement les contacter sur Instagram où vous voulez, l'association À Vélo Sans Âge, et ils pourront organiser pour venir chercher certains de vos pensionnaires.
3: Mais tu vois, moi je pense à ma grand-mère. En vrai, c'est extraordinaire d'avoir de créer des choses comme ça, tu vois, pour faire vivre un petit peu les EHPAD, que ce soit les activités à l'intérieur de l'EHPAD ou à l'extérieur. Franchement, moi ça me touche énormément.
1: Mais c'est beau, et puis je suis content de leur donner de l'avance, c'est associatif, hein.
3: Mais ouais.
1: Les mecs, ils prennent sur leur temps libre de faire ça, donc un grand bravo à eux. Taylor Swift, voilà ce qu'on écoute tout de suite. Elizabeth Taylor, merci d'être avec nous sur NRJ. On est là jusqu'à quelle heure?
3: Bah 19h.
4: 19, ouais.
1: Oh là là.
2: On a le temps, hein.
1: Ah bah on y va, c'est parti, hein. Bonne soirée tout le monde.
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1: Merci d'être là tout le monde, merci d'être là sur Énergie. J'espère que vous allez bien, que vous soyez en France, peut-être sous la pluie, peut-être pas sous la pluie, hein. Ils annoncent la pluie à Clermont-Ferrand. On a eu une auditrice de Clermont, elle nous dit il pleut pas.
3: Ah bah tu vois, comme quoi.
1: C'est la vraie vie, ça. À la fin, la vraie météo, c'est que tu sors le doigt par la fenêtre, tu vois qu'on veut qu'il y ait temps, hein.
3: Tu sais, c'est comme ma femme, pardonnez-moi de parler de ma femme.
1: Ça démarre vraiment, bah alors.
3: C'est Colombo.
1: Bienvenue à tous, Théâtre Les Blancs Manteaux 1984. T'es comme ma femme.
3: Non mais le matin, elle me dit dis-moi, il fait quel temps? T'as regardé sur l'appli? J'ai dit, sors sur le balcon et tu verras quel temps il fait. Tu vois, en vrai.
2: Mais elle veut savoir quel temps il fait dans la journée.
3: Ah non, mais je dis non, sors sur le balcon, tu verras.
1: Alors moi, pardon, je vais vraiment défendre ta femme parce que je suis vraiment ce lourd-là. Tous les matins, je demande à ma femme, je dis, quel temps il faut que je m'habille? Quel temps il fait? Et elle me dit, bah regarde, et je dis, non mais je veux dire la journée, quel temps il va faire.
3: Ah ben voilà.
1: Et elle me dit, bah t'as pas la météo sur ton téléphone. Et je réponds toujours la même fois, ouais je sais pas bien la mettre. Alors que je sais très bien la mettre. J'aime bien qu'elle me dise, bah alors il va faire à 14h machin, voilà. En fonction
2: je m'habille.
3: Je pense que ma femme elle est pareille, tu vois, elle est pareille que toi. Elle veut les petites infos, est-ce que je mets un petit mi-saison?
2: Bah oui, va savoir dans ta journée.
3: Marrant,
1: bah, après, ça crée un petit moment.
2: Tu peux être aussi ma mère, où il fait tout le temps beau. Elle ne veut pas admettre qu'il fait moche parfois chez elle.
1: C'est voilà. Même s'il pleut, non, c'est bien, ça c'est un giboulet, ça.
2: Oui, ma mère, il y a une tornade, elle fait, oh là, ça va, il va pleuvioter, après ça va refaire beau. Non, là, vraiment, on va mourir, mais bon.
4: Le microclimat.
1: Ah, bien sûr, le microclimat. Il y a Didier qui est avec nous, ça va Didier?
6: Ça va.
1: Didier, toi, t'as envie de gagner une PS5, t'es pas là pour nous entendre parler climat, t'en as rien à foutre de la minimale Auréa,
6: ouais,
1: tout ce que tu veux, c'est gagner une PS5.
6: Oui, moi je veux la paix, ouais. Surtout pour mes enfants. J'espère que je vais la gagner, je croise les droits.
1: Toi, ce que tu veux, c'est savoir quel temps il va faire dans GTA 6.
6: Ouais, voilà, ouais.
1: Bah, on va te le dire. Didier, comment s'appellent tes enfants?
6: Alors, c'est Alonso, le plus grand, et Théo, le dernier.
1: Wow. Alonso et Théo, pour tous les deux, on va essayer de la gagner, d'accord?
6: Ok.
1: On va jouer à l'étude du pouet-pouet. Oh. L'étude du pouet-pouet, c'est simple. Vous allez tous les trois jouer ensemble, Didier, Ornella et Rémi, tous les trois vous jouez ensemble et vous jouez avec nous dans la voiture, bien sûr, essayez de trouver des réponses. Je vous donne le début d'une vraie étude, donc on apprend un petit peu sur les Français, sauf que la fin est cachée par un pouet-pouet.
2: Tout à fait.
1: Et vous avez chacun une proposition pour essayer de deviner quelle est la bonne réponse. D'accord?
2: Très bien. D'accord.
1: Nous sommes prêts. Voici ma première question, je veux 5 études, il faudra que vous ayez 3 bonnes réponses.
6: Ouais.
1: Sinon, je pourrais rien pour Alonso, je pourrais rien pour Théo.
3: Oh la pression.
1: Ah,
3: oh
1: là là.
6: La pression.
1: 10% des Français ont déjà eu une aventure avec Didier.
6: Leur collègue de travail?
1: Non. Rémi. Leur patron? Non. Ornella.
2: Quelqu'un de plus âgé.
1: Avec quelqu'un de plus âgé.
2: Une personne plus âgée.
1: La réponse est non, Madame Macron.
2: Oh non.
1: Oh non.
6: Quelqu'un plus jeune.
1: Non, 10% des Français ont déjà eu une aventure avec leurs voisins.
3: Ah bah ouais.
6: Ça risque pas, moi.
1: Pourquoi?
6: Bah c'est un mec.
1: Ah bah tu sais pas, attends, eh oh, tu peux être curieux un soir, mon Didier. Alors, t'es là, tu vas peut-être pas avoir marre de mettre des olives sur les pizzas.
6: Ouais, je sais pas, hein.
1: Vous êtes prêts? Deuxième étude, je rappelle, un pouet-pouet cache la fin de l'étude, on en apprend sur les Français. 21% des Français ont dans leur voiture un
6: Un sambon.
1: Allez, bonne réponse. Un sambon. Alors, je suis sympa parce que vraiment, je t'aime. C'est un sambon accroché au rétroviseur.
2: Bien sûr.
4: Oui, oui. Oh,
6: ouais, mais je vais le dire. Il y a le petit sapin, là.
1: Mais oui. Petit sapin, là. Bon, ça fait une bonne réponse. Une mauvaise réponse.
3: Il en faut trois.
2: Ah, il en faut trois. Bah, c'est bon.
3: Trois mois, ça y est.
2: Et tu finis à 19h, Rémi.
1: J'ai quand même une PS5 à offrir. Je peux pas les offrir comme ça tout venant, hein.
3: T'es capable.
1: Bah attendez les mecs, les gars, faut qu'ils gagnent pendant 3 semaines en posant des questions de Matsup, Matspé, la question pour un champion, ils partent avec un CD-ROM. Et vous croyez que j'offre des PlayStation comme ça pour une étude? Non. 68% des Français ne savent pas faire.
6: La cuisine.
1: Non.
2: Un créneau.
1: Non. Oh,
3: combien t'as dit 68%?
1: 68% des Français ne savent pas faire.
3: Ne savent.
1: Je sais que tu sais pas les faire.
3: Ne savent. Eh ouais, les nœuds de cravate.
1: Wow oh
6: Quoi ouais, mais il connaît,
1: je sais parce que chaque fois que je fais une cravate devant Rémi, je sais pas le faire.
6: Bravo,
1: moi, je sais pas le faire.
6: Bravo ouais. Rémi.
1: Voilà, ça vient de loin.
2: Ouh là là.
1: Bien joué mon pote. Hein. Ah,
6: merci.
1: Oh là là, qui sait faire une cravate, c'est pas
2: non.
6: Moi. Moi, je sais pas moi.
1: C'est vrai, tu sais faire, René?
2: Oui.
1: Bah c'est bien, surprenant. C'est bien.
3: Attends, lui, il faut le voir quand il fait une cravate. Hein.
1: Oui, mais j'en mets beaucoup.
3: Oui, c'est vrai. Bah c'est... voilà, j'ai appris. Hein.
6: Ah. J'en ai fait une fois, c'est à mon mariage, c'est mon père qui me l'a fait. Hein.
1: Eh voilà, ouais, voilà. Voilà. Ça fait partie du truc. Non, c'est, je sais, le père, il a fait sur lui, puis il a le gros rond, et après, tu la passes par-dessus, ça sert. Allez, on continue. C'est parti. Question suivante.
3: Tu vois, regarde, il veut nous piéger. Regarde le Gargamel, là, il se transforme en Gargamel. Là, regarde.
2: Le Didier.
1: 29% des enfants français ont été conçus.
6: À la Saint-Valentin?
1: Non.
6: À Noël?
1: Non. Une proposition chacun.
6: Pardon.
2: Jour de l'an?
1: Non.
3: Ah bon? Ah, j'y étais au jour de l'an.
1: Plus large?
3: Plus large? Pendant les vacances d'été.
1: Pendant les vacances, c'est encore Rémi.
6: Oui,
1: tu
6: bravo Rémi,
1: oh Wembanyama.
4: Que les 3 points, regarde là. La raquette.
6: C'est bon, on a les 3 points.
1: Didier, 3 points. Préviens Alonso, préviens Théo. Ça y est, ils ont une PS5, ils vont être en échec scolaire.
6: Merci, ils nous embrassent tous, c'est terrible. Oh là là.
1: Ils travaillent bien à l'école, Didier, ou pas, tes enfants?
6: Ouais, ils sont très forts. Franchement, je suis content, je suis très fier d'eux.
1: Ah bah c'est génial. Bah alors, ils méritent. Fais-en profiter qu'ils fassent pas que ça quand même, hein.
6: Mais là, t'inquiète, dans les pochements, ils sont bien éduqués, ils travaillent très bien à l'école, ils mettent pour les tâches ménagères, tout ça, c'est des bons enfants, tu vois.
1: C'est des bons, ouais. Puis bon, de toute façon, je te connais, tu sais que j'ai grandi, mon père était restaurateur, donc on est d'accord qu'il bosse tous les week-ends, de toute façon.
6: Oui.
2: C'est le hic.
1: Restaurateur, c'est le seul métier où tu peux, mais devant tous les clients, et c'est trop mignon, exploiter tes enfants à l'âge de 9 ans. Et on est des Ouïghours. Hein. Pardon, hein. Dans la restauration, les parents, c'est à 9 ans. Mais moi, non, vraiment, on était obligé de nettoyer des caclons à raclette et tout à 9 ans. Et tout le monde disait, ah, ben, c'est mignon, ils aident. Bah non, c'est vraiment. Non,
6: quand je coupe le bois, ils m'aident à ranger. Enfin, ça, c'est trop mignon.
1: Tu vois, regarde, il est en train de décrire l'exploitation d'enfants.
2: Oui.
1: Trop mignon. Ouais. Franchement, il débarrasse tout. Il lave un peu à la javel et tout. Trop mignon. Ouais, c'est mignon.
2: Il a dit, il la mérite, ça, tu m'étonnes. Tout. C'est clair.
6: Mais tant que en plus, c'est quoi sans que je leur demande, ils m'aident. Donc, c'est vraiment bien, tu vois.
1: Ah ben, moi, il fallait vraiment demander en vrai. Didier, je t'embrasse fort. Félicitations. On embrasse Alonso, embrasse Théo. Il est quasiment 17h30. On est quasiment à mi-parcours puisque c'est jusqu'à 19h qu'on est là tous ensemble sur Énergie. On va prendre soin de vous, on est ensemble, c'est la sitcom de la ville.
3: Ah oui,
1: vous avez le moral, venez nous le raconter. Vous n'avez pas le moral, venez nous le raconter. Il y a un numéro gratuit pour me joindre, 0870 42 48.
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0: des trains du sommeil non plus. Hein.
1: Quel enfer.
0: Deux abat-jour là dans la chambre, là, c'est plus moi là. Il y a Amélie qui est avec nous. Ça va Amélie?
2: Ça va impeccable, bonjour à tous.
0: Amélie, salut. Nous sommes le 5 mai aujourd'hui, vous saviez ou pas?
3: Oui.
0: 5 mai. Eh ben le 5 mai, c'est la journée mondiale de quoi?
4: Des crevettes.
0: Tu sais pas, dis pas n'importe quoi, t'imagines tout ce que ça peut être.
5: Mais alors, et pourquoi il n'y aurait pas une journée mondiale des crevettes?
0: Il y a peut-être une journée mondiale des crevettes, alors. Est-ce qu'on peut vérifier? C'est le fact-checking. Pardon de vous réveiller, hein, c'est le fact-checking, je m'excuse. Hein.
5: Non. Sieste.
0: C'est une sénatrice, elle, c'est Gérard Larcher. Elle est derrière son truc comme ça, elle fait des petites siestes. Elle digère, ben comme attends, ça, et puis de temps en temps, elle dit, elle ouvre un oeil, elle dit, ouais, qu'est-ce que vous avez besoin de quoi?
5: Le midi, c'était Blanquette, hein.
1: Faut s'en remettre.
3: C'est le 10 mai, mais c'est aux États-Unis.
0: On n'est pas loin. Ouais.
4: Non, mais avec Internet, c'est l'Amérique partout. Hein.
3: C'est la journée nationale de la crevette.
5: Pas bête, mais oui.
0: Tout cas, le 5 mai, c'est la journée mondiale de l'hygiène des mains. Eh ouais. Et donc, une étude dit que les hommes se lavent beaucoup moins les mains que les femmes. Amélie, t'as les mains propres?
2: Toujours.
0: Ouais, prouve-le.

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1: Merci d'être là avec nous, merci de nous choisir pour terminer vos journées sur Énergie. On est tous ensemble, avec l'équipe bien sûr et avec vous tous. On a Léandre qui est un humoriste très drôle qui va venir terminer l'émission avec nous. On sera pas trop, on sera quatre pour la terminer cette émission. Ce qui change rien, on va faire des infos, on va se marrer ensemble, oui. On va passer sur l'antenne et surtout on fera des jeux pour vous faire gagner des cadeaux.
2: Oui.
1: 0870 42 48, je ne pars pas sans avoir offert une Apple Watch.
3: Oh.
1: Une PS5.
3: Ouais.
1: Et...
3: Des AirPods.
1: Ah oui.
2: Ok.
3: Ça fait quand même pas mal, hein. Il reste trois cadeaux.
1: Là, c'est une Olympiade, hein. Là, je vais faire des jeux, les gars. C'est Paris 2024, hein, là, les mecs. Hein. Jusqu'à la fin, je peux vous dire, il y a javelot, il y a tout, hein.
3: Tire à la corde, je peux faire tir à la corde.
1: Ouais, tu fais tir à la corde. Cool. Bien sûr, même si c'est plus au JO depuis 1712. Il n'y a aucun problème. L'époque, c'était super.
3: C'est ça,
1: avec toutes les épreuves qu'il peut sortir, il me sort tir à la corde. Vraiment un scout, hein, celui-là.
3: T'as ton gars, hein. Pas de problème. Non, c'est tout, nous, tir à la corde, course en sac, comment ça s'appelle, le jeu du foulard, vous connaissez le jeu du foulard?
4: C'est quand le curé te met un foulard.
3: Non, c'est pas ça, mais ça aurait pu, ouais.
1: Allez, Zao, tout de suite sur Énergie. 17h42, merci d'être avec nous, merci de votre fidélité, on va prendre soin de vous, comptez sur nous jusqu'à 19h.
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1: Ça va, Amélie?
5: Impeccable.
1: T'as dansé un peu?
5: Ah ben toujours.
1: T'es en direct sur Énergie, Amélie. C'est la première fois où tu nous as déjà passé sur l'antenne?
5: Non, c'est la première fois.
1: Mais ça me fait très plaisir pour aussi repasser. Eh ben n'hésitez pas, hein, si vous avez envie de nous reparler, ça nous fait très plaisir. Amélie, je suis ravie de faire ta connaissance. T'habites où?
5: Moi, je suis en Suisse normande.
1: T'es en Suisse normande?
5: Suisse. Ouais.
1: Au même endroit.
5: C'est Caen, magnifique. Au sud de Caen.
1: Attends, qu'est-ce que tu me dis? Au sud de Caen?
3: Oui. Ouais. La région l'appelle comme ça, la Suisse normande.
5: C'est ça.
1: Ah, mais je comprenais. Ah, ok, d'accord. La Suisse normande, c'est en dessous de Caen?
3: Ouais.
5: Ouais, c'est ça.
1: C'est extraordinaire. Ah bon, il y a quoi là-bas, raconte?
5: Bah, il y a Clécy, on fait le il y a beaucoup de kayak polo, je sais pas si tu connais.
1: Qu'est-ce que tu me racontes? Écoute, ça c'est deux disciplines qui n'ont rien à faire ensemble. Non mais qu'est-ce qu'on va faire? Du ski de fond en tirant sur des cibles aussi pendant qu'on y est? Qu'est-ce qu'on fait là?
5: Non, Clécy, c'est une petite ville, une petite commune pas loin qui est assez connue dans le coin.
1: Attendez, parce qu'on montre une photo, on peut pas dire que ça existe, il y a un moment donné, il y a quand même assez de sport à pratiquer avant de faire ces dingueries. Du canoë, en même temps, tu mets des paniers de basket?
5: Ouais, ouais, du kayak polo.
1: Mais qu'est-ce que tu me raques, un miracle? J'ai jamais entendu ça. Water polo, canoë?
3: Ouais.
5: Ouais, c'est ça.
1: Mais c'est incroyable!
3: Ça donne envie, hein. Moi, ça me donne envie dans le
5: Disney. Ah bah, faut venir, hein, faut venir.
1: Déjà, faut être bon au canoë, mon pote. Et là, c'est oblique transverse.
3: Hein. Ah oui, là, c'est puis les épaules, hein.
1: Attends, parce que moi je les vois passer des fois en canoë là sur la Seine, c'est un délos, hein.
2: Ah bah oui, oui, oui.
5: Ah bah oui.
1: Ah non, mais parce qu'on croyait que c'est Pocahontas là avec ses trois furets là. Non, mon gars. Canoë, quand il commence à s'y mettre, l'aviron, un vrai délire. Oui, voilà un sport que j'aimerais faire, de l'aviron.
2: Ah, l'aviron, c'est un truc. C'est vrai.
1: Ah ouais? Ah, on en revient. On en revient.
2: Et tout.
3: J'ai fait, mais on en revient.
1: T'as fait de l'aviron?
3: J'ai fait, pas dans un club, mais j'en ai fait plusieurs week-ends sur la Seine, tu vois. Oh,
1: je trouve ça chic, c'est comme dans The Social Network.
2: Exactement, bien sûr.
1: Ils sont là, hop, aviron, ça fait un peu genre, je suis à Harvard.
2: Ouais,
1: je suis demandé, je suis en train de monter ma licorne. Là, j'aime bien le délire. Ouais. Dans un instant, on va partir à Coachella, d'ailleurs.
2: Oh, cool.
1: Justin Bieber, Nicki Minaj, Beauty and the Beat, c'est un peu à l'ancienne, hein.
2: Ouais.
1: Mais c'est revenu à Coachella, tout le monde écoutait ça.
3: Ah ouais?
1: Ça a re-hypé.
2: C'est un éternel recommencement.
1: C'est un cercle.
3: Ah bah attends,
1: tu vois un rond-point?
3: Oui, je vois.
1: Tu vois le rond-point de Givor?
3: Ouais.
1: Bah, c'est la mode.
3: Ah bah attends,
1: c'est priorité à droite. Hein.
3: Toujours.
1: C'est Jean-Paul Gaultier qui est à droite, tu le laisses passer. Mais enfin, c'est le rond-point. La mode, c'est un rond-point.
2: La mode, c'est un rond-point.
1: Ah ouais,
2: c'est pas mal. Le prison, il va te le prendre. Attention.
1: Ah bah j'espère, un spécialiste de la mode, bien sûr. Amélie, ça va toujours?
5: Toujours.
1: Bon, je suis très content. Je connaissais pas cette région, je savais pas que vous faisiez du canoë, du water polo. Faites un choix à un moment donné.
2: Du basket?
5: Ouais, on n'a pas su choisir, on n'a pas su.
1: Qu'est-ce que vous me racontez?
3: C'est génial.
6: Moi, en fait, je fais pédalo escrime. Hein. Moi, j'aime pédalo, hein. Et l'autre face, c'est un pédalo. Ben, on a deux grandes épées. Hein. Et à la fin, on se croise sur le fleuve. Et celui qui tombe, ben, il a perdu escrime. Hein. Pédalo escrime. Hein. On a créé là-bas, près de Caen. Hein. C'est que nous qui faut.
2: Bah oui, il n'y a que vous, oui, du coup, oui.
6: Ah, ben, on est deux. De toute façon, on est deux. Ben, je suis trésorier. Il y a le président du fan club. Et moi, je suis trésorier. Et ben, c'est ben, entre nous, finalement.
1: Ouais,
6: hein.
1: Ouais, ça
6: va. J'ai fait une cote, ben, du coup je suis seul, je m'entraîne, mais ça va vite.
1: Ah ouais, ouais. Ça a pas pris quoi.
6: Non, ça pas encore fort, mais bon. Ouais. Si le canoë water polo a pris, que pédalo escrime, il fera dans un moment donné. Hein.
2: Pourquoi?

0: Parce que le sport, c'est un repoint.
1: Ah, bah, c'est un repoint.
2: C'est différent.
0: Ah, mais c'est un repoint. Priorité à droite. Si Tony Estanguet, il arrive, je laisse passer. Hein. Ah, bah ouais.
3: Moi, j'ai une question culture G pour vous.
2: Ah.
3: Vous la voulez? Que s'est-il passé cette nuit à New York?
0: Ah, le Met Gala.
3: Le Met Gala.
0: Bien sûr.
3: Est-ce que tu sais ce que c'est, Amélie?
4: Oui.
3: C'est... Bah, dis-nous.
4: Le Met Gala?
3: Oui, tout à fait.
4: C'est un musée?
3: Oui. Oh, eh bien non. Tu ne savais pas. Pris les mains dans le pot de confiture.
0: Si, elle a raison.
2: Oui, mais
0: c'est... Bah, c'est d'abord un musée avant d'être un gala. Ça se passe dans le musée.
4: Ah oui,
0: enfin, voilà,
4: oui,
0: c'est tout est lié.
3: Le Met,
2: oui, mais
3: le Met Gala.
2: Le Met Gala.
0: Oui, mais tout est lié. C'est parce que le musée existe que le gala existe.
3: Oui, mais ça, le musée s'appelle pas le Met Gala.
0: Non, le Met.
4: Bah, oui. Pas de gala sans musée.
3: Oui, mais... Bah, donc c'est pas le Met Gala.
0: Oui, mais on n'est pas loin.
3: Bah, mais si je te dis, c'est quoi le musée, c'est quoi Orsay, musée d'Orsay, tu me dis, bah, c'est une station de métro, Orsay. Bah,
0: non.
3: Oui, mais c'est, il y a un musée.
0: Oui. Bah, après, tu sais, le Met Gala, c'est un cercle, hein.
2: Aucun moment.
0: Ça rend point, hein. Quand t'as Beyoncé qui arrive, tu laisses passer, hein, bon.
3: C'est fou, même quand c'est une mauvaise réponse, on veut que ce soit une bonne réponse. Le Met Gala, c'est la soirée où toutes les stars du monde se retrouvent pour célébrer la mode.
2: Avec
3: c'est
2: un thème.
3: Exactement, c'est l'endroit où qu'il faut qu'être.
0: Ah ouais, bien sûr.
3: Ah là, tu en es ou tu en es pas. Alors, il y a Bad Bunny qui est arrivé grimé en ancien.
0: Et Bad Bunny.
3: Heidi Klum est arrivé en statue. Madonna en avec un abat-jour sur la tête. Bref, un Met Gala classique.
1: C'est roue libre, oui, bien sûr.
3: Léna, ouais. Situation, la tenue de Léna, situation incroyable, magnifique. Ouais, magnifique. Si vous l'avez pas vu, c'est les mains du créateur en soi qui font que ça lui cache sa poitrine. Ouais.
0: Absolument.
3: C'est vrai que c'est très joli. Et ben, je suis retombé sur une histoire folle qui s'est passée avec Kim Kardashian au Met Gala 2018. Kim Kardashian a fait un buzz énorme. Elle avait posé en robe Versace devant un sarcophage égyptien. Pourquoi cette photo avait fait parler d'elle?
0: Parce qu'il y avait encore il y avait encore le gars à l'intérieur du sarcophage, ça se fait pas, tu vois, tu sors pas le gars comme ça.
3: Non, il y avait pas Ramsès II.
0: Non.
2: Bon. Il l'avait enlevé avant.
3: Et pas Ramsès II.
2: Attends,
3: elle a posé devant un sarcophage très ancien et cette photo a fait polémique. Pourquoi? Est-ce que t'as une idée, Amélie?
4: Eh ben, pas du tout.
3: Ah, Amélie. Il savait pas ce qu'était le Met Gala, mais qui m'a dit qu'elle savait ce que c'était le Met Gala.
4: Ben, c'est un musée, hein, le Met.
1: Oh là, octogone.
2: Est-ce que c'est sa tenue qui posait problème?
3: Non, c'est le sarcophage qui posait problème.
0: Parce qu'ils l'ont sorti d'un musée.
3: Non, parce qu'il était volé, mon pote.
2: Oh, ah ouais?
3: Pour la photo, elle a posé devant un sarcophage. C'était ça, sa photo. Tout le monde arrive dans des tenues un peu extravagantes. Et donc, elle posait avec le sarcophage derrière, qui la suivait pour la séance photo. Sauf que le sarcophage en question avait été volé en 2011. Où ça?
1: Au Met Gala.
3: Par le Duc. Bah non, en Égypte.
0: Bah oui.
3: Il n'y a pas de sarcophage à Bar-le-Duc. Vous suivez ou pas l'équipe? Je ne suis pas toujours là.
1: Ouais, là, c'était.
3: On est l'équipe, là. Secret d'histoire, là.
0: Wow.
3: Je suis en train de vous embarquer, là. Il n'y a pas de Bar-le-Duc. Hein. On est en Égypte. Hein.
0: Ok.
3: Le Caire.
2: Oui, en Égypte.
0: Le Caire, bien sûr.
3: Midès Pion. Et donc, l'un des pilleurs découvre la photo sur les réseaux sociaux. Seulement, le pilleur n'a jamais été payé par ses complices pour ce vol. Il décide donc d'appeler la police pour Poucaf pour dire le sarcophage que vous avez là, on l'a volé dans une tombe.
2: Ah, hein?
3: Ouais. Et donc, bref, ce sarcophage était volé. Les enquêteurs ont réussi à démanteler le réseau de trafiquants d'antiquités. Le sarcophage, il est reparti où? À Bar-le-Duc?
0: Non, non,
3: c'est pas Bar-le-Duc. Je te dis tout à l'heure.
0: Non, c'était pas Bar-le-Duc.
3: Ils sont tombés tout le temps dans mes pièges. Il n'y a pas de Bar-le-Duc. En Égypte, et grâce à Kimka. Donc, Kimka, en plus d'être belle, en plus d'être entrepreneuse, en plus d'être avec Lewis Hamilton, en plus de ça, elle retrouve des sarcophages volés.
0: Ouais, enfin, pardon, à la base, sur le papier, elle pose avec sans savoir d'où ils viennent. Hein. Excuse-moi, hein. Prochaine fois, je vais venir à la radio avec un sarcophage, tu vas pas me poser de questions peut-être.
3: Attends, elle peut pas tout savoir, bah, excuse-moi.
0: Bah,
3: c'est
0: quoi?
3: Non, mais l'équivalent, c'est Beyoncé qui pose sur la pochette de l'album avec un cheval et on lui dit, bah, t'es gentil, il est dopé ton bourrin. Elle va dire, bah, t'es gentil, on a un cheval, je monte dessus, on fait une photo.
0: Oui.
3: Je peux pas tout savoir, attendez, non. On touche pas à Kimka, c'est ma grande sœur.
0: Ah, d'accord.
3: Ah,
0: oui,
3: j'adore Kimka.
0: Ah, je savais pas, c'est ta grande sœur, c'est incroyable.
3: Non, mais façon de parler.
0: Ah, d'accord, autant.
3: J'ai un amour pour elle, comme un lien fraternel, comme pour une grande sœur, et pour Selena Gomez, comme d'une petite sœur. Je la protège, Selena, tu vois.
0: Ah, complètement.
3: Je veux être sûr qu'elle rentre à une certaine heure et tout, tu vois.
0: Ouais, je comprends.
3: Et Kimka, au contraire, j'ai envie qu'elle m'amène un peu en boîte avec elle.
2: Ouais, bien sûr. Oui.
1: Il est bien qu'il a un problème, quand même. Complètement.
0: Franchement,
3: il... Surtout que... je vois bien que vous me regardez. Vous voyez bien que vous dites, en plus, vous êtes en train de vous dire, il a un problème, et c'est moteur. Il n'y a plus rien de récupérable.
0: Non,
3: c'est pas un coup de moins bien, c'est moteur.
1: Non, parce que je te sens sincère en plus.
2: Bah, ça a l'air très clair pour lui en tout cas.
3: J'adore Kimka.
0: Ouais.
3: Amélie, on va écouter un petit peu de Coachella puisque je vous envoie du Justin Bieber, Nicki Minaj. Je vais dire, l'ancienne, t'es un ringos, Camille. C'est pas faux quand vous voyez comment je m'habille. Mais là, c'est parce que ça revient à Coachella. Donc c'est une vraie dinguerie.
0: Ouais, c'est une re-hype.
2: Ben, j'ai une question, pardon. Vous dites Coachella ou comme des gens, Coachella?
3: Non, je dis Coachella.
2: Ok, merci.
3: Mais il a
2: et toi?
0: Bah moi je dis pas parce que je m'en fous.
3: Mais Camille,
0: Lui, il a des prononciations de tous les comédiens et tous les acteurs américains qu'on ne prononce pas nous-mêmes. Hein, c'est vrai? Toi, tu dis Patrick Swayze.
3: Ah, je dis Patrick Swayze.
0: Voilà.
3: Parce que le E, c'est I en anglais.
0: Oui.
1: Et Bruce?
0: Bruce.
1: Bruce Willis?
3: Bah, je dis Bruce Willis.
0: Tu dis Bruce Willis.
3: Il dit Bruce.
0: Ah bon?
3: Ouais. Oui. Et surtout, je dis le gars de Transformers, je dis Shia LeBeouf.
0: Voilà, LeBeouf.
3: Ouais.
0: Tu vois?
3: Mais c'est son nom normal, hein.
0: Alors que moi, je dis Coachella.
3: Non, bah, pas de problème. Toi, ah ouais, toi, tu dis Rock en scène.
0: Ah, bah, toi.
1: Mais pas chier, moi, j'ai Rock en scène de Belfort. Hein.
3: Vieille charrue.
2: Oui, toi, tu dis vieille charrue.
1: Allez, reste avec nous, on est en direct sur Énergie.
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3: Bienvenue à tous, on est sur Énergie, je crois, hein.
0: Wow, bah, bah, oui, c'est marqué dessus, regardez.
3: Ou alors, je sais pas ce que vous foutez tous dans ma chambre, hein, mais.
0: Quand même un problème.
3: T'arrêtes la tisane au tilleul, toi.
0: Ouais, ouais.
3: Vraiment, t'arrêtes. On est bien sur Énergie, ouais. Sinon, ça fait quand même, vous êtes nombreux dans mon salon, là.
2: Non, c'est bon.
3: Pas de soucis, on est bien sur Énergie. J'aimerais parler à Nicolas. S'il y a un Nicolas dans le coin, au standard, qui se manifeste ou qu'il se taise à jamais. Nicolas, bonsoir.
6: Salut, salut.
3: Ouais, voilà.
0: Oh là là.
3: Bien sûr, Nico. Tu viens d'où?
6: Villeroy, à côté de Valenciennes.
3: Rassure-moi, dis-moi qu'il pleut.
6: Bah, on va dire que c'est mitigé. Il pleut pas, mais le ciel est bien gris, ouais. Mal. Et il caille, par contre.
3: Écoute, nous là vraiment à l'heure actuelle, j'ai l'impression qu'on a effacé le troisième étage de la Tour Eiffel. Il n'y a même plus de troisième étage à la Tour Eiffel.
2: Là, il n'y a plus.
6: Ouais. Ah, ça c'est bon aussi.
3: Et je voudrais qu'on embrasse Stéphanie. Stéphanie, elle m'écrit. Tout le monde m'envoie des photos de ces beaux chez eux. Regardez Avignon, bam, en voiture.
0: Oh là là.
3: Et il fait beau et il fait chaud à Avignon. On me dit aussi bisous ensoleillés de Marseille. Il y a des endroits où il fait beau. Hein.
0: Ah oui,
2: bien sûr, bah, le sud. Hein.
3: Ah ben, bah, mes auditeurs hein, sur les réseaux, dès qu'ils peuvent mettre un peu le seum, ils peuvent y aller. Hein. Bah, là, hein, faut pas des go boost. Hein. Nico, tu fais quoi dans la vie?
6: Je suis boulanger.
3: Ah bah alors, ça y est, on est l'émission des boulangers. Hein.
0: Premier sur les boulanges.
2: Oh là là.
6: Ah ouais, c'est ce que j'ai entendu tout à l'heure. En allant chercher mes gosses à l'école, j'ai entendu qu'il y avait un boulanger qui était passé à l'antenne aussi.
2: Bah oui, après on avait un boulanger qui faisait du pâté en croûte, donc c'était quand même particulier pour un boulanger.
6: Ah non, moi je fais pas ça. Moi c'est boulanger. Je fais pas accessoirement des gâteaux de temps en temps, mais...
3: Ouais. Mais toi t'es vraiment dans le pain, quoi.
6: Ouais, voilà, ouais, voilà, voilà.
3: Bah ouais, mais Nico, en même temps, pour toi, on est un morning, hein. On est le morning des boulangers.
2: Ouais, c'est ça.
6: Ah oui, ouais, voilà, ouais, on va dire ça comme ça.
3: Bah,
6: ouais.
3: Et c'est Manu le 6-9, pour vous, c'est le drive, quoi, c'est le soir. Hein. Fin de journée, hein. Quand t'entends Manu les 8, c'est que c'est la fin de journée, c'est acquis. Hein.
6: Ah bah, oui, bah exactement, parce que à 7h pile poil, je sors du boulot, donc.
3: Oh voilà. Là là. Oh. Bah, à quelle heure tu te lèves, Nico?
6: Minuit la semaine, mais 23h le week-end.
3: Bien sûr.
2: Wow. Oh.
3: Bah oui, mais les amis, pour que vous puissiez, à 5h30, 6h du matin, quand vous sentez l'odeur des pains au chocolat qui sort du four.
2: La meilleure chose au monde.
3: Bah ouais, bah, faut que quelqu'un les ait fait depuis 2h.
6: Ah, c'est la meilleure chose au monde, mais quand tu les fais à 6h du mat, tu préférerais être dans ton lit quand même.
2: Ouais, bah ça, vrai. J'imagine.
3: Bon, mais t'as pris le rythme, Nico. Depuis combien de temps t'es boulanger?
6: Ah, depuis 20 ans maintenant.
3: Ah ouais. Wow. Ouais, t'as pas pris le rythme, hein.
6: Bah, c'est toujours compliqué quand même, hein. T'as beau avoir c'est comme n'importe quel boulot, t'as beau prendre le rythme, il y a des moments où tu vas bosser à reculons quand même, quoi.
2: Ouais, je comprends.
0: Nico, bon, j'ai une question, pardonne-moi. Ouais. Est-ce que on est d'accord que la tradition, c'est bien cuite? Pardon, j'ai besoin de régler un truc, Camille.
6: Oui, pour apprécier vraiment le produit, ouais.
0: Merci, on mange pas une tradition blanche, pardon. Voilà, c'est tout.
3: Moi, je suis le gars qui arrive qui dit. D'une tradition pas trop cuite.
0: Ah non, bah non. Ah
3: pardon, je suis ce gars-là. Ouais.
2: Moi aussi, je dis pas trop cuite, ça m'énerve quand c'est trop cuit.
3: Mais c'est ça le pain.
2: Trop de miettes après.
3: Mais c'est ça le pain.
2: Non, mais pas trop cuite, on dit.
3: Putain, mais il a trop cuite.
6: Le pain, en règle générale, c'est bien croustillant. Donc, voilà. C'est plus du bien cuit que du pas trop cuit, quoi.
3: Bah oui, mais t'es d'accord, Nico, toi, si on t'en demande une pas cuite, ça t'énerve pas?
6: Bah, c'est pas du pain, mais bon, après, on va dire que le client est roi, entre guillemets.
3: Bah excuse-moi, j'ai quoi, c'est pas... Qu'est-ce que tu veux raconter?
2: Mais dans la panoplie de tous les pains, quand on dit bonjour s'il vous plaît, je voudrais la pâte trop cuite.
6: Tu fais un peu de tout, ouais, voilà, tu fais un peu de tout.
2: Il y en a une qui
6: ouais.
2: Pas trop cuite, oui.
0: Mais quand on parle entre connaisseurs de pain avec mon Nico boulanger, faut que ce soit bien cuit, faut qu'il y ait de la croûte, pardon.
6: Voilà, exactement.
3: Bah, c'est fou de pas laisser les gens kiffer, moi je kiffe pas trop cuite, tu vois, j'ai rien demandé.
0: Oui, mais c'est non.
3: Voilà. Moi, je te la laisse, là, la brûler au bout, là. Parce que ton petit bord, il est noir, là.
2: Oui, c'est ça. Moi, je veux pas la brûler.
3: Ah, là.
6: Bon, après, faut pas que ça soit carbonisé non plus, hein. Parce que bon, voilà, mais. Et si tu veux apprécier du pain, ouais, faut que ça soit cuit correctement, parce que sinon, ouais. c'est pas ouf, quoi.
3: Bah, je viendrai pas dans ta boulangerie, Nico, parce que moi, je l'aime pas trop cuite, là. Je viendrai pas avec con de Rémi, là. Donc, on peut pas faire ce qu'on veut. C'est fou, ça. Avec Orléans, on l'aime pas trop cuit.
0: Oui, bah très bien.
3: C'est pour ça que j'aime bien. C'est bon la banette ou pas, Nico?
6: Ouais, c'est un peu du genre. On va pas dire que c'est du genre de la tradition. C'est travailler autrement que du pain normal. Donc.
3: Mais ça existe encore les boulangers banettes?
6: Ah bah oui, c'est une franchise, donc oui.
3: J'adore. C'est bon la banette.
0: J'ai même pas trop cuite. Mais...
6: oh, tu casses les bonbons, toi, avec ton pas trop cuit.
2: Faut pas que tu tombes sur Nico.
0: Nico, je ne veux pas le chauffer sur la baguette. Hein.
2: Ah, oui, voilà.
6: Ah, moi, je ne suis pas en contact avec les clients, donc ça ne me dérange pas.
0: Ouais, mais je pense
6: oui,
0: que...
6: non, mais heureusement pour eux, mais heureusement pour moi aussi. Hein. C'est ça.
3: Nico, je pense que toi, tu as trouvé ta place.
0: Ouais.
3: Je pense que. Qui tient la boutique, toi? C'est ton magasin ou pas, Nico?
6: Non, t'es fou, toi. T'es fou, je ne vais pas faire terrain. Non, je suis juste ouvrier.
3: Donc, t'es ouvrier et je pense que c'est bien que tu sois pas en clientèle. Ouais, c'est bien.
6: Oui, non, exactement. Ouais, mais j'en suis conscient et je le revendique. Hein. Je ne pourrais pas être vendeur ou quoi que ce soit. Non, c'est pas possible pour moi, ça.
3: Voilà, attends, on va se mettre une petite mise en situation. On va imaginer qu'on rentre. On imagine que t'es à la caisse, d'accord, Nico?
6: Allez,
3: c'est parti. On ouvre la porte. Bonjour, monsieur.
6: Bonjour, madame. Bonjour, monsieur, pardon.
3: Qu'est-ce que vous avez aujourd'hui? Parce que j'ai un déjeuner. En fait, j'ai 4 personnes qui viennent manger à la maison. Qu'est-ce que vous pourriez me proposer?
6: Bah, ça dépend le repas que vous prévoyez.
3: Bah, comment ça, un repas? Je sais pas encore. Je veux juste un dessert.
6: Ah, bah, dessert, bah, là, on va dire que le beau temps est censé commencer à être là, donc une petite tarte aux fraises en dessert, ça pourrait être simple.
3: Non, j'aime pas les fraises.
6: Bah, une tarte à la framboise, alors.
3: J'aime pas les tartes.
6: Bon, bah, des éclairs religieuses.
3: Ils sont maison ou c'est congelé? Je vous connais, hein.
6: Ah, tout est maison.
3: Ah bon? Et vous avez du pain pas trop cuit?
6: Oui, enfin, voilà ce qu'il nous reste.
0: Bonjour monsieur, bonjour.
3: Pardon, je termine. Hein.
0: Oui, vous voulez quoi, une tarte?
2: Oui, bonjour monsieur.
6: Bonjour madame.
2: Oui, pardon de vous déranger. Non, mais je suis pressée, je suis garée en double fil.
0: Il y a monsieur derrière, non. Faites la queue. Hein.
2: Excusez-moi, monsieur. Voilà.
0: Ah, pardon, moi je cherchais la charcuterie, mais c'est pas là-bas.
3: Non, pardon, c'est là-bas, faut y aller, ouais.
2: Et moi, je prends la baguette pas trop cuite,
6: s'il vous plaît.
2: Oui, la baguette pas trop cuite. Désolé, monsieur, il en reste une.
3: Attendez,
2: je suis désolé.
3: C'est incroyable. Monsieur, excusez-moi, j'étais le premier à être servi.
0: Excusez-moi. Monsieur, vous êtes indécis. Quand vous appelez? Vous appelez comment?
7: Gérard,
0: vous êtes indécis. Laissez ce pauvre boulanger tranquille. Bon, bonjour, monsieur. Moi, je voudrais une tradition.
7: Manspreading, il est passé devant la dame.
0: Pardon, j'étais là avant vous. Excusez-moi.
2: Alors que je suis rentré, je suis en double fil.
0: J'étais là avant vous.
7: Excusez-moi.
6: On va couper court, on va organiser un combat de boxe dehors et puis il sera premier alors.
2: Vous avez du pain sans gluten?
6: Non, du tout, non. C'est dégueulasse, madame.
7: Il y a une croisière qui vient d'arriver à part.
0: C'est pas ici le garagiste?
7: Non.
3: Il est un peu con, lui.
0: Ah ouais, vous là, on voit pas bien ce qui se passe. Nico?
6: Oui.
0: Comment s'appelle ta boulangerie?
6: C'est le nom de mes employeurs.
0: D'accord. T'as pas envie de la.
6: J'ai pas vraiment envie, par respect pour eux.
2: Je voudrais pas que les gens viennent dans notre boulangerie.
0: C'est vrai que.
6: Je voudrais pas avoir plus de boulot, ouais, exactement.
2: Je voudrais pas trop qu'on vienne m'emmerder.
7: T'es un génie. Nico, t'es vraiment le meilleur.
3: J'aime bien les gens bougons comme ça, mais là, bougons assumés.
0: Ouais,
3: je suis bougon.
6: Ah ouais, mais complètement, je l'assume complètement. Oui, non. Bon, après, l'avantage que j'ai réellement, c'est qu'en parlant sérieusement, je suis pas réellement en contact avec la clientèle parce que bon, j'avoue qu'il y a des fois, il y en a certains, c'est chaud quand même, quoi. De garder son sang-froid, garder son calme devant les gens, c'est pas toujours évident non plus.
0: On sent que le Nico, faut pas le chauffer non plus, quoi. Faut pas le.
3: Oui, c'est pas les esthéticiennes.
0: Nico, je t'embrasse, mon pote. On va passer un bon moment avec toi. On va écouter Vita, ça fait mal.
2: Ah,
0: ça fait comment elle l'aime, sa tradition?
2: Pas trop cuite.
0: Vous êtes qui pour juger? Bel après-midi sur Énergie, 18h06, on est en direct.
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0: Ouais, mais c'est un 10-50, hein.
3: Ça cogne, hein.
0: Ah bah sinon tu prends un chaos, ça fait mal, ça brûle.
3: Ah bien.
0: Faites attention et mettez de l'après-soleil. Hein.
3: Attends,
0: je l'avais dit à ma Vita, mets de l'après-soleil, m'écoute pas.
2: Elle écoute pas, elle est têtue.
0: Et si ça va pas, tu mets de la bien fine. Hein.
3: Bah bien sûr. Après en dernier recours, 18h09, on est en direct sur Énergie. Léandre va nous rejoindre, c'est un humoriste. Oui. Il était chez Léa Salamé il y a quelques jours, il est très très drôle. On va finir cette émission avec lui. On sera pas 3 mais 4 autour de la table pour terminer l'émission avec des infos et avec des jeux. 0870 42 48, c'est le numéro pour nous joindre tout au long de la soirée.
0: C'est pas, c'est gratuit.
3: Mais il te reste 3 cadeaux à offrir, t'es au courant? Il t'en reste 3. Oh,
0: mais c'est vrai. Oh, on va faire des jeux. On va faire plein de jeux.
2: J'ai l'impression, oui.
0: On a une PS5, on a offert une PS5, il m'en reste une, il nous reste des AirPods, il nous reste de l'Apple Watch. Bref, on va se régaler tous ensemble. Restez là sur Énergie. Le son de Gims, Soleil qui arrive, bougez pas.
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3: Et les gens continuent de m'envoyer du soleil de partout. C'est le titre qu'on va écouter maintenant de Gims. Bisous de Monaco, on t'écoute. On a des nuages pour une fois. Enfin bon, je vous montre la photo, l'équipe, des nuages Monaco.
2: Ouais, c'est
0: vraiment,
2: c'est
0: vraiment pas comme les nôtres.
3: Ouais. C'est vraiment, on dirait juste qu'il y a un nouveau pape. Soleil de Marseille, encore et toujours les Marseillais. Merci, vous êtes des cœurs de nous écouter. Mais voilà, en face du Vélodrome, il fait beau. Bref, on continue de m'envoyer. Hélène aussi, des endroits où ils font
0: beau. Bon, il fait beau.
2: Oui, bon, mais il y a des endroits où il fait beau. Bon, voilà.
3: Il y en a quatre, mais alors vraiment, on me ponce sur Instagram. On veut vraiment me mettre le seum. Léandre est notre invité dans deux secondes. Avant ça, on écoute du Gims. On est tous ensemble tranquille jusqu'à 19h. Plein de jeux, plein de cadeaux à vous offrir ce soir.
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3: Et me dites pas que c'est Léandre. Me dites pas que c'est Léandre, lui-même. Pour de vrai?
2: Mais il a l'air surpris, donc je ne sais pas.
3: C'est bien Léandre.
7: Évidemment.
3: Incroyable, on est en direct sur Énergie avec Léandre qui va être notre invité jusqu'à 19h. Si tout se passe bien.
2: Ah bah oui,
3: bien
2: sûr.
3: Pourquoi il va avoir envie de se barrer dans 10 minutes. Ah bah oui, il va dire, les gars, mais vraiment, si c'est ça votre délire, je préfère me casser. Ça va Léandre?
7: C'est top, c'est un plaisir. Oh, je m'entends, c'est perturbant. All right.
3: Tu peux mettre qu'une oreille si tu veux ou carrément enlever le casque, c'est comme tu veux.
7: Ah ouais, mais on enlève le. Ah, vous, gars, t'aimes t'entendre toi?
3: J'aime qu'une oreille. Alors, pardon pour ceux qui nous écoutent, je rentre dans le détail. Moi, j'aime que d'une oreille.
7: D'accord.
3: Parce que j'ai besoin également d'entendre les conneries de mon équipe autour. C'est vraiment pas drôle ton problème. J'ai besoin d'entendre les retours clientèle immédiats.
7: C'est ok.
2: Et ça les auditeurs?
7: Bah ouais, ça va et vous?
3: Ouais, t'as l'air.
7: Merci pour l'invitation. Bah ouais. Je découvre, c'est bien aussi. Il y a des lumières partout, il y a ton prénom partout, Camille, c'est perturbant.
3: Ouais, t'as vu un peu. Mais c'est un bien. Un vrai go trip. Hein.
7: Ouais, tu te régales. Bah non, mais c'est bien. Bravo.
3: Bah je suis content de t'avoir aussi, puisque tu viens nous parler de ton one man qui s'appelle Privilégié. C'est ton petit palais des glaces à Paris, les vendredis et samedis à 21h10. Vous connaissez peut-être pas encore Léandre, allez voir sur Instagram, il cartonne, il est très très drôle. Il anime aussi un podcast qui s'appelle Safe Place, et puis surtout il va être en tournée. Partout en France, tu pars en tournée, toi.
7: Oui.
3: Et tu prends pour qui?
7: 2027, ça va être bien.
3: Trop bien.
7: Ouais. Bah, je sais même pas quelle ville je fais, tu sais.
3: Alors, tu commences quand même. Fais gaffe, 2027, tu commences quand même. T'es à Marseille en septembre 2026.
7: Ah ouais. Bah celle-là, tu vois, je l'ai pas déjà. Bah, c'est noté.
3: Bien qu'il soit quand même.
7: Bah ouais, 2026. Bien, ouais.
3: Prends un petit corail, quoi. Fais, pense à descendre et être en bas quand même à l'heure. Marseille. Et puis après, ouais, une tournée en 2027, Chambéry, Lyon, Bruxelles, Besançon, Dijon, bref, partout.
7: Dijon, bien sûr. Ville lumière. Dans l'âte.
3: Bah, c'est la ville rose.
7: Ben oui.
3: Bah,
7: bien sûr.
0: Pas du tout les rêves. Incroyable.
3: Aucun des deux. C'est fou. T'es passé il y a pas longtemps chez Léa Salamé aussi.
7: Bien sûr.
3: J'ai eu plein de passages de toi.
7: On a bien rigolé, ouais.
3: C'est un bon moment.
7: Ouais. C'était bien.
3: Ouais. Il paraît que c'est long à tourner.
7: C'est 4 heures, gars.
3: Ah, voilà. Ben, une émission qui est déjà longue à regarder, c'est en général, elle est longue à tourner.
7: J'étais très stressé. Je buvais beaucoup d'eau au début pour éviter d'être stressé. Sauf qu'ai envie de pisser au bout d'une demi-heure. C'est 4 heures, t'as pas le droit. Je me frappais la vessie seule sur le plat. C'était terrible, c'était long. Mais c'était bien, on a bien rigolé. Et tu vois. Ouais. T'as regardé, toi?
3: Bah, j'ai vu des extraits. Maintenant, je suis devenu comme tout le monde. C'est terrible. Je regarde la télé sur les réseaux sociaux, donc je vois les extraits qui passent. Non, je t'avoue que le samedi à minuit, je suis déjà loin.
7: Ouais, je comprends. J'ai pas regardé non plus. Mais on m'a dit du bien.
3: Bah bien sûr. Ah, c'est super. Clair. Elle est super cette émission.
7: Oui.
3: C'est marrant. J'ai noté un truc. Tu joues à 21h10. À 20h10, d'accord.
7: Ouais.
3: Ah, j'ai dit 21h10. Hein.
7: Ah ouais.
3: Ah ouais. Wow. Voilà. Bah,
7: si je remplis pas, c'est que de ta faute et je le prends.
2: Qui est après toi, par contre, on lui a fait une bonne pub.
3: Oui. Tu parles de quoi dans le spectacle? Pourquoi ça s'appelle Privilégié? On a plein d'infos après qu'il arrive, il va falloir deviner. Nous, tu sais, ici, c'est vraiment, on joue énormément.
7: Ah ouais? Non, dans le spectacle, je parle, voilà, on fait cette promo-là? Je parle de ça? Ouais.
3: De ce que tu parles dans le spectacle?
7: Ouais.
3: Ben ouais, j'ai pas eu la chance de te voir encore, ça, donc c'est vraiment de la pure curiosité.
7: Tu viens quand?
3: Eh ben, vendredi. Non, je suis pas là ce week-end. Week-end d'après.
7: T'es où ce week-end?
3: Ben, je pars un petit peu.
7: D'accord, ok, ouais, je comprends.
3: Ben, attention, Schengen, hein. Territoire outre-mer.
7: Non, mais le spectacle, il parle de mon rapport à moi, mon rapport aux autres, mon privilégié, parce que moi, j'ai grandi dans une famille où on disait beaucoup je t'aime. Il y avait une expression des sentiments, c'était génial, et je me sens très privilégié par rapport à ça. Et aussi parce que on partait en vacances. Ça, je parle de mon rapport à l'argent, je parle de mon rapport à moi. Mon rapport à moi dans le sens où moi j'ai mis très longtemps à et je suis encore en train d'apprendre à m'aimer, tous ces trucs là et du coup c'est un travail que je fais, et je crois que si on s'aime pas soi-même, c'est compliqué d'aimer les autres, tout ce truc là donc j'essaie en tout cas de traiter ça avec l'humilité de quelqu'un de 22 ans, hein,
3: évidemment.
7: Tranquillou.
3: T'as que 22 piges?
7: J'ai que 22 piges. J'en fais 68. Mais... Et ouais, c'est le beluga. Mais, mais ouais, 22.
3: Est-ce que c'est vrai que t'as fait une école d'humour? Mmh. Raconte ce que c'est. Il y a peut-être des gens qui rêvent d'être humoriste. Est-ce Bien que sûr. Ça sert à devenir une humoriste, une école d'humour? Ça prend vraiment des doses.
7: Ben, moi, j'arrête l'école à 16 ans pour faire que des blagues. Je dis à mes parents, j'arrête. J'aurais pas le bac, ça sert à rien. Ils me disent, ça se tient, on arrête. On a
3: tes résultats, je te cache pas, qu'on tombe pas de l'armoire.
7: C'était assez cohérent. Et du coup, école de blague. Moi, je tape école d'humour. Il y a une en France et une au Québec qui s'appelle l'École nationale du rire. Je postule au Québec, ils me disent non. Ils disent bon, bah ok, on va rester en France. Je postule à Paris, ils me disent bah vas-y, go. Du coup, mes parents, ils me disent bah on fait cette école-là. Je monte à Paris, je fais les allers-retours tous les jours entre Tours et Paris, genre 8 heures de train par jour, c'est terrifiant. J'habite à ce moment-là à Chissé en Touraine, il y a des TER, des trucs. Je fais aller-retour tous les jours et je fais cette école-là qui m'a servi. C'était un petit cocon, quoi, c'était cool.
3: Mais on apprend quoi? Pardon, je savais même pas que ça existait. On apprend quoi dans
7: On apprend pas à être marrant, on apprend juste à, on apprend à se tenir sur scène, à articuler.
3: Ouais, c'est un peu une école de théâtre.
7: Ouais, voilà, exactement. Mais un peu dirigé humour, quoi. Donc moi, ça m'a rassuré parce que j'ai envie de faire des blagues. Moi, j'ai commencé un peu par le théâtre. Transmettre des émotions sans sourcils, c'est un combat de tous les jours. Hein. Et moi, j'ai commencé par ça, quoi. Par,
3: et la gueule, il est mystérieux. Non, je crois qu'il est mystérieux. Non, je crois vraiment qu'il sourit. Non, on sait pas.
7: C'était angoissant. Mais et du coup, j'ai école de blague. Ça m'a bien aidé et bien servi.
3: Et ça rassure les parents parce qu'à 16 ans, tu rêves d'être humoriste. Bah, tes parents ils disent, bah, rien, deux secondes. Au moins, ça te fait encore un petit un an, deux ans d'école. Exactement. Ça te permet tout simplement de leur infuser tranquillement que c'est tu vas faire de la scène, c'est trop cool.
7: Exactement.
3: Non, moi, génial. Je vais te parler d'une autre école. C'est là que les jeux démarrent. Vous m'aviez vu arriver? Non, je suis le roi de la transition. En parlant d'école, je vous amène aux États-Unis dans la ville de Midland. Ça fait 90 ans qu'une école y tient une formation insolite. La Charles W. Howard School apprend à être quelque chose. Quoi?
0: Bam! À être roi?
3: Non, mon pote, on apprend pas à être roi, on le devient.
0: La Charles W.
2: Charles W. Président.
3: Non. Il n'y a pas d'école pour apprendre à être président.
7: Ça fait 90 ans qu'ils apprennent ça aux gens.
3: Ça fait 90 ans que tu y vas uniquement pour apprendre à être ça.
2: C'est pas artistique.
3: C'est un peu artistique. C'est artistique. Oui, il y a quelque chose. Il y a une personnalité à voir.
0: Alors, faire des discours.
3: Eh ben non, mon grand.
7: Je l'ai pas.
3: Non, on va chercher.
2: Arrête de jouer très rapidement.
0: Oh, c'est comme le bac, il a vraiment un. Je n'aurais pas. Je préfère avant baisser les bras. Là, t'as vraiment fait pas. Je n'aurais pas à jouer entre vous.
2: Oui, ça m'intéresse pas. Non, mais bon.
3: Je vais aller faire une école de réponse. Et je reviens vous voir dans deux ans. C'est deux ans. Je fais un jeu entre Tours et Paname, mais on va y arriver, quoi.
2: Pas de souci.
3: On apprend à devenir quoi? Imaginez ce qu'on peut devenir. C'est dingue, c'est un peu artistique.
2: C'est un métier artistique.
3: C'est un métier.
2: Majordome.
3: Non.
7: C'est aux États-Unis?
3: C'est aux États-Unis, mon pote.
7: Il y a un truc qui a un rapport avec les armes ou pas?
3: Ça n'a pas de rapport avec
2: ou
3: les
2: avec
3: armes.
2: Ou avec influenceurs, youtubeurs, quelque
3: on
2: chose.
3: On en a aussi en France. Sachez-le, on en a aussi. Ce que ça apprend à devenir, on en a également en France. Je vais même vous dire mieux. On en a dans le monde entier.
2: Oui, mais attends, est-ce que c'est un nouveau métier?
3: Non. Genre, c'est un très vieux métier.
2: Ah, bah non, t'as dit que
0: ah, c'est donc c'est savoir se comporter un peu en société. Il y a un truc un peu,
7: Sinon, on est là, ça fait vraiment 90 ans qu'ils nous apprennent à faire un nouveau métier.
2: Oui, mais vu qu'il n'y a qu'une école dans le monde, ça prend pas ton truc, là, j'ai l'impression.
3: Et sachez que c'est un boulot très, c'est short dans le temps, hein.
2: Bah,
3: on le fait pas toute l'année.
0: Mais qu'est-ce que. Attends.
3: C'est un rapport avec la bouffe ou pas? Non, pas du tout. Et c'est toujours la même question.
2: Artistique.
3: On va faire un best-of de Rémi qui dit c'est un rapport avec la bouffe. Toutes les questions disent c'est un rapport avec la bouffe.
2: On t'apprend à être Père Noël.
3: Attendez.
2: Vraiment, Léon.
3: Oh bravo. Ah, t'as pas appris ça chez Léa Salamé, hein. Cette école aux États-Unis vous apprend à devenir Père Noël.
2: Et voilà.
3: Vous devenez officiellement, genre pour aller dans les grands magasins, les Macy's ou des choses comme ça, ils veulent vraiment des Père Noël formés pour avoir la bonne voix, la bonne attitude, le bon jeté de clochette. Et donc cette école vous donne tous les secrets pour devenir un vrai Père Noël, top Père Noël, quoi.
0: Sachant qu'il y en a qu'un, il y en a qu'un vrai, et après les autres, ils font un peu le truc.
3: Les enfants, ils savent bien qu'il y a un seul vrai Père Noël qui livre les cadeaux, mais qu'au Carrefour Market, c'est pas le vrai.
0: Ah bah c'est Régis, mais bon.
2: Il fait
0: ses heures. Hein.
3: Alors,
0: mais c'est génial.
2: Ah c'était bien.
3: C'est une bonne
0: info. Ce qui serait intéressant de savoir, c'est quelles sont les épreuves, quelles sont les matières à apprendre, tu vois, quand tu comment.
7: C'est combien de temps le processus, la formation?
3: C'est deux ans. Alors, je vais te le dire. Parfois, cette école a été créée par Charles Howard. Elle coûte $500.
0: Ah, Ouais. C'est une grosse semaine.
7: Ah oui, ça va.
0: C'est comme un stage de point de permis. Ouais,
2: c'est une formation, quoi.
0: Okay. C'est
2: une formation plus qu'une école, pardon. C'est pas...
0: Mais c'est... Oui, c'est vrai que c'est plus une...
7: Ouais.
0: Ouais, je pense que ça marche avec le CPF, d'ailleurs. Il y a des solutions.
2: Ouais.
0: Dans un instant, on va jouer. J'ai une pluie de cadeaux à offrir, Léon. J'ai une pluie de cadeaux.
7: Ah.
0: J'en ai plein. Donc, on va faire des jeux ensemble. Et ouais. C'est toi qui feras sans doute gagner les auditeurs ou perdre.
7: J'adore.
0: T'as bien l'idée.
7: Oh, j'ai un pouvoir. Je suis pas venu pour rien.
0: Vas-y. Ça va être dans un instant. Avant ça, on va écouter Avicii.
2: Ouais, oui, quand même.
0: Hey, brother. Ok, ça va? T'aimes bien ça?
7: Oui, bien sûr.
0: T'écoutes quoi? C'est quoi ta zik pref?
7: Là, en ce moment, j'écoute quoi? J'écoute beaucoup Ino Casablanca. Écoutez, c'est absolument incroyable.
0: Oui, c'est très beau. Mais là, c'est Avicii.
7: Bah, là, c'est Avicii.
0: C'est vraiment Avicii. Mais en tout cas, c'est ça qu'on va écouter. On reste ensemble avec Léandre jusqu'à 19h. Bougez pas.
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0: Bienvenue tout le monde. On est en direct sur Énergie avec Léandre qui est avec nous ce soir. Je t'aime bien.
7: Bah, c'est réciproque.
0: Non, je te jure, je t'aime bien.
7: L'inverse aurait été terrible.
0: Bah, je t'aurais dit.
2: Que tu commences comme ça, ça aurait été terrible. Je t'aime pas.
0: Non, vraiment.
2: C'est cool.
0: J'aime beaucoup Léandre. Allez voir, hein, il a un spectacle. Si vous êtes à Paris un week-end, c'est trop cool.
7: Bah oui.
0: Type Aller des Glaces, c'est toujours bien de donner de la force à un humoriste de 23 ans qui démarre pas, mais qui est dans une salle encore où vous pouvez encore tendre la main.
7: Bien sûr.
0: Et te toucher la chaussure.
7: Oui.
0: C'est ça. Une petite salle, mais qui est géniale. Il y a plein d'humoristes canons qui ont démarré au Petit Palais des Glaces. Il y a Laurent Lafitte, Jérôme Commandeur, plein de monde. On espère que ça va te sourire, cette salle. C'est à 20h10, pardon, les vendredis et samedis.
7: Exactement.
0: Et bientôt, on tournait partout.
7: Oui.
0: J'ai envie de jouer.
7: Bah, go.
0: Let's go.
7: Ouais.
0: Ah, moi, je suis
7: Ah, bah, toi, t'es un labrador à cette heure-ci, hein.
0: Je suis un labrador. Ah, ouais. Il y a Amandine qui est avec nous. Ça va, Amandine?
11: Bonjour, ça va?
0: Ça va très bien, Amandine. Tu viens d'où?
11: De Tours.
0: Oh!
11: Ouais.
7: Quel hasard.
11: J'ai entendu.
0: Eh oui, c'est Tours.
11: Par hasard.
0: On va, vous faites peut-être connaissant, peut-être vous connaissez le même
7: endroit. Bonjour, Amandine.
0: Peut-être vous avez des potes en commun.
7: Comment vous, Amandine, d'accord, j'ai le prénom. Comment, qu'est-ce que vous faites dans la vie, Amandine?
11: Je travaille à la SNCF.
7: Ah, j'aurais pas dit ça. Ok, d'accord. Et ça se passe bien?
11: Oui, super.
7: Ouais. Bah écoute, bah voilà, c'est bon,
2: bah,
7: on est connecté.
2: Je connais pas, je crois.
0: Bah, voilà, je crois que c'est
7: assez. À la SNCF à Tours.
11: Oui, oui, oui.
7: Vous
11: à Saint-Pierre-des-Corps.
7: À Saint-Pierre-des-Corps.
11: Eh ouais.
7: J'ai dû croiser plein de fois. Peut-être même que tu m'as mis une amende, Amandine. Tu es contrôleuse.
11: Non, non. Je travaille dans les bureaux, moi.
7: Ah, dans les bureaux.
0: Okay. Elle reçoit les amendes, quoi.
7: Eh oui.
0: T'es dans quel quartier? T'habites quel quartier, Amandine?
11: J'habite au sud, j'habite à Mont, dans un petit village.
7: Alors là, Mont, j'ai pas.
0: Eh oui, il a pas.
7: Il tourne pas tant.
0: Ah non, mais parce que je te rappelle que son spectacle s'appelle Privilégié, donc il était plein centre. Hein.
11: Ah bah,
7: j'étais
11: tour,
7: hein. Même pas, j'étais à Amboise, moi. Tu connais Amboise, Amandine?
11: Ah bah oui, je connais Amboise.
7: Et bien sûr. C'est, oui, c'est mignon, une petite bourgade, on se régale.
11: Bon, c'est plutôt grand quand même, c'est touristique.
7: Ah ouais?
11: Ah, oh bah oui, un château quand même.
7: Je suis un menteur en fait, j'ai grandi dans les Alpes et voilà, je suis un imposteur, désolé.
0: Allez, je reprends la main parce que là, si t'es pas de Tours, tu commences à te faire un peu chier. Amandine, Tours va peut-être te faire gagner un cadeau. Puisque là maintenant, on va te faire gagner, tu veux quoi? Une Apple Watch, une PS5.
7: Mais moi aussi, je veux ça, pourquoi on fait gagner ça aux gens?
0: C'est les gens, c'est toi qui vas peut-être le faire gagner. Tu veux quoi?
11: Une PS5.
0: Une PS5. Ok.
11: Ah bah mon fils, il serait trop content.
0: Pour ça, il va falloir que tu gagnes le jeu.
11: Suspense.
0: Voilà, allez, le jeu du post-it. Le jeu du post-it, c'est très simple. Léandre, tu vas sortir du studio.
7: Ok.
0: D'accord? Là, il y a trois potes à moi qui vont te tabasser pendant 10 ans. Tu vas sortir du studio, on va se mettre d'accord sur une personnalité, tu re-rentres et tu vas devoir deviner qui on est.
7: Donc là, c'est à moi de faire gagner cette PS5 à son fils. C'est terrible, je suis navré d'avance. Hein. Allez, go.
0: Ok, tu vas devoir deviner qui on est, on va se mettre d'accord sur une personnalité ensemble. À tout à l'heure.
11: On y croit.
0: Ah oui, quittez-toi, pardon. Hein. On va dire quittez-toi, bien sûr. Ok.
2: Très drôle. Je pense qu'il faut aller sur.
0: Ah, le maire de Tours.
2: Bien, ouais.
7: C'est un peu drôle.
2: Déjà, il connaît pas les endroits de sa ville.
7: Ah, venez, on fait ça, on fait le maire de Tours.
0: Quelqu'un peut me sortir le nom du maire de Tours?
2: Peut-être.
0: On fait ça dans
11: c'est dur.
0: Ah, bah ouais, c'est dur, Amandine. Ah, oui. Mais bon, c'est ça, c'est le jeu aussi.
7: Hein. Ah, bah, c'est une PS5. Hein.
0: Tu me fais marrer. Après, si tu veux, on fait plus simple. Hein. On fait Pierre Ninet, mais je t'offre une Game Boy Advance. Hein. Qu'est-ce que tu préfères? Toi qui me dis. Hein.
11: Ok, d'accord.
0: Okay.
2: Comment s'appelle-t-il? Alors, c'est un homme ou c'est une femme?
0: Emmanuel Denis. Allez, tu es Emmanuel. Dans un instant, on peut faire rentrer Léandre. Okay. Léandre, ça y est, tu vas avoir 1 minute 30 de questions pour répondre que par oui et par non pour deviner qui tu es, d'accord?
7: Ok, ça marche.
0: Mais c'est dans un instant. On fait une petite pause avant et on se retrouve en direct sur Énergie. Bougez pas avec Léandre, notre invité.
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0: On est toujours là, on est toujours en direct, on est toujours sur Énergie. Léandre est avec nous, il va essayer de faire gagner une PS5 à Amandine de Tours. T'es toujours là, Amandine ?
13: Je suis là.
0: Il n'y a pas de souci. Dans un instant, on joue au post-it. Au post-it.
2: Ah, c'est ça que tu cherchais ?
0: Ouais, c'est
2: d'accord,
0: possible.
2: Pardon.
0: Donc, on a dit qui on allait être. Faudra que, bah, on le redira juste avant de jouer, bien sûr, pour ceux qui nous rejoignent. Dans un instant, jeu du post-it pour gagner une PS5. Avant ça, on écoute du Shakira. Ça, je t'adore. Ça, c'est que ta cam. Hein, Léandre ? T'es bien,
7: sûr.
0: Hein ?
7: Ouais, hein, évidemment.
0: C'est un petit ouais, mais... Je vais prendre comme un grand ouais. En tout cas, je vais l'accueillir comme ça. Restez avec nous, on est en direct avec vous. On joue dans un instant.
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0: Le jeu du post-it, c'est maintenant, c'est pour gagner une PS5. On est en direct sur Énergie avec Léandre. Léandre, je vais faire un truc qu'on fait rarement dans une émission. Je vais te demander de te rebarrer une seconde du studio.
7: All right.
0: Parce que tu sais qu'on fait le jeu du post-it, tu vas devoir deviner quelle est la personnalité qu'on a choisie. Sauf que, on l'a fait avant la pause. Et donc, je veux redire aux gens qui nous rejoignent sans que t'entendes.
7: Ok, ça marche. Ça commence à être vexant.
0: C'est fait ou pas, ouais. Comprends, je me suis un peu excusé avant, mais c'est vrai que c'est pas, niveau accueil, c'est pas 5 étoiles sur TripAdvisor. Qui on va être, c'est très simple. On va être alors Amandine est de Tours, celle qui veut gagner une PS5 au téléphone, c'est elle.
13: Oui.
0: Et également Léandre. Et donc on va être Emmanuel Denis, maire de Tours.
13: Oh, wow. Même moi je sais pas qui c'est.
0: 2020. Bah c'est le maire, c'est ton maire, hein, Amandine. Hein.
13: Bah oui, mais je suis pas de Tours. Et puis ça a changé là en 2022.
0: Ah oui, mais depuis, mais non, il est resté, c'est toujours lui, hein. Toujours Emmanuel Denis, ouais, il a pas pris une veste, hein, il est resté. Hein.
7: Ouais, 47%, il est passé direct au second tour.
2: Bon bah.
7: Rien de.
0: Allez, on y va.
2: Okay.
0: On peut répondre que par oui ou par non,
7: je rappelle.
0: Ah non, tu peux pas aider, Amandine. On peut répondre que par oui ou par non. C'est parti, une 30 top chrono.
7: Attends, maintenant ?
13: Ouais.
7: Ok, c'est un garçon ?
13: Oui.
7: Oui, incroyable. Bah, c'est bon, je sais. Non, c'est. C'est un footballeur ?
0: Non.
7: D'accord, c'est un musicien ?
0: Non.
7: C'est.
0: Enfin, peut-être, mais en tout cas, on le connaît pas pour ça. Après, peut-être qu'il joue un petit peu de flûte avec, on sait pas.
7: Hein. Alright, d'accord. C'est. Télé-réalité ?
0: Non.
7: Politicien ?
0: Oui.
13: Oui.
7: Oh ! Président français ?
0: Non.
7: Il est content. C'est pas un président, mais c'est un politicien. C'est un maire ?
13: Oui.
7: Oui, c'est le maire de Tours ?
0: Oui !
7: Amandine. Amandine. C'est bon. J'ai pas son blaze, hein, par contre. Hein,
0: non, gars. Bah, on respecte Emmanuel Denis. On
7: bah, voilà, bah, gros big up. Mais en tout cas, c'est dingue.
0: RN.
7: Ah ouais? Et le virage de l'émission. Ah non, putain. Bah, c'est bon, PS5 pour le fiston. T'es contente?
13: Ah bah, je suis trop contente. Merci beaucoup, c'est trop génial. Ouais.
0: Surtout putain. Que t'étais pas là pour entendre, mais vraiment, Amandine, misez pas.
13: Pas
7: un copec sur moi?
0: Ah non, mais elle a dit, mais c'est impossible, il trouvera jamais, c'est impossible, c'est impossible.
7: Alors, ouais, Amandine, reste tranquille, parce que la PS5, je peux la reprendre aussi. Hein.
13: Non, mais je pensais que j'allais donner le nom et le prénom, et je trouvais ça dur, du coup.
7: Ah bah oui, nom, prénom, non, j'avoue, j'ai pas, non. Mais mère, oui, mère, bah, ouais. Bah bravo,
0: t'as été
7: mère.
13: Merci beaucoup.
0: Ah ouais, bah ça nous fait plaisir, Amandine, on t'embrasse.
13: Ah, c'est super. Merci beaucoup pour votre émission, c'est
2: incroyable.
0: C'est en vrai, c'est
13: bravo.
7: Ah ouais, merci.
0: T'es allé très vite. On a un autre cadeau à offrir. Rappelez-nous 0870-42-48, tout doit disparaître. Si je vous les offre pas, Énergie me les reprend.
7: Ah bah bien sûr.
0: Donc autant vous les offrir. Donc on a deux PS5, il nous reste une Apple Watch. Des AirPods aussi, bref, t'arrêtes pas.
7: C'est la folie ce soir.
0: On a braqué une Fnac. Il y a Emmanuel qui va jouer dans un instant. Ça va, Emmanuel ?
14: Oui, ça va, merci. Et vous ?
0: Ouais, ça va trop bien. Merci.
14: En fait, j'hallucine.
0: Pourquoi t'hallucines ?
14: De vous avoir, en fait.
0: Ah bah c'est le principe de nous appeler. Hein.
14: Ah ouais, mais j'ai appelé plusieurs fois, je m'attendais pas donc.
0: Attends, c'est tombé sur la messagerie. Ça arrive, hein, parfois. Tu viens d'où, je te présente Léandre qui est notre invité ce soir.
7: Bonjour Emmanuel.
14: Enchanté Léandre.
7: Ça va ? Vous allez bien ?
14: Ça va bien et vous ? Ça va bien, merci.
7: Bah top au mood, vous venez d'où Emmanuel ?
14: Alors moi je viens d'où ? Je suis originaire de Marseille, mais j'ai vécu au Canada et là je vis dans le Haut-Var.
7: Allez, Globetrotter, on se régale.
0: Allez.
7: Okay.
14: C'est ça.
0: En tout cas, t'as pas pris l'accent canadien.
14: Je l'ai plus, ça fait 6 ans, malheureusement, je suis revenu en France.
0: Ouais, bah, t'as récupéré le produit.
7: Tu marques vite, Emmanuel, si je puis me permettre.
14: Je sais pas, mais après, on sait pas trop le parler, mais apparemment, j'ai encore toutes les expressions, et donc, il y en a qui vont dire que je suis français, il y en a qui vont dire que je suis québécoise, et
0: d'ailleurs,
14: enfin, j'ai plus d'identité.
0: Vous allez vous dire que ma transition est toute faite, mais toi qui es marseillaise, tu sais que Léandre passe bientôt à Marseille, 13 septembre.
14: Honnêtement, je ne le savais pas.
0: Eh ben, maintenant, tu le sais, t'as intérêt d'aller là-bas. Applaudir, on compte sur toi.
2: C'est sûr.
0: Surtout si tu fais gagner une Apple Watch. Tu veux une Apple Watch ?
14: Alors mon petit de 10 ans aimerait bien avoir la PS5 s'il en reste.
0: Là j'en ai plus. Là je suis mort sur la PS5.
14: Ça va être avec ton âme, il n'y a pas de problème.
0: J'ai des AirPods sinon.
7: On a une clope électronique pour ton enfant sinon, si tu veux.
14: Non, pas vraiment. Alors,
0: qu'est-ce qu'on.
14: Vous avez ce que vous voulez, l'Apple Watch. Non, pas la clope électronique, c'est pas du tout.
0: Oh, une petite teuf, vous ferez.
14: Non, ça va être correct.
0: Le principe est simple. Léa, oui. Est-ce que tu veux sortir du studio ou tu veux jouer avec nous? Sortir quelqu'un d'autre.
7: Comme vous, on fait sortir quelqu'un d'autre, j'aurais pu te sortir.
0: Allez, reste avec nous. Et bon, on fait sortir. Tiens. Tu veux sortir ou on fait sortir Rémi?
2: Si tu veux, tu fais quoi, le post-it?
0: Non, on fait le jeu du point commun. Oh là là.
2: Ah, tu veux, je préfère que Rémi sorte.
0: Allez,
2: ah
0: bon, sors Rémi. C'est fou comme elle. Je préfère que Rémi sorte. Toute sortie est définitive. Hein.
2: Ouais, parce que tu seras plus fort que moi.
0: Donc Rémi est dans le couloir, le jeu du point commun, je t'explique ce que c'est un peu comme le jeu du post-it, sauf qu'on a un point commun. Faut qu'on se mette d'accord sur un point commun qu'on a tous et ensuite on ne répond que par oui ou par non.
7: On a peu de points communs. On a quoi comme
0: point commun? Ah non, on va l'inventer.
2: Ce serait génial qu'on trouve un vrai point commun. On a vraiment une seconde pour jouer.
0: Génial. Génial.
2: Alors, t'as quoi comme idée, toi?
0: Toutes nos réponses sont des questions.
2: Okay.
0: Tu vois, ça peut être ça.
2: Ouais.
0: On pense que c'est un fou qui nous parle dans la rue. Tu vois, il faut trouver un truc qui fasse qu'on a ce point commun-là. Et quand il revient, il faut qu'on le découvre.
7: Ah.
0: Tu comprends le jeu?
7: Ok, d'accord.
2: On est tous un peu peur de lui. Ah, qu'on soit ses ex. Mais du coup.
7: Que toutes nos réponses soient des questions, je trouve ça assez smart.
0: C'est marrant. Hein.
7: Ouais.
0: Toutes nos réponses. Donc par exemple, s'il nous dit, est-ce que je suis ça? Ben, ça dépend de toi. Non, je sais pas. J'aurais pas arrivé à
2: dire. On va dire oui.
0: Hein?
2: Faut que ce soit une question. Oui.
0: Allez, let's go. Allez, on y va. Toutes nos réponses sont des questions. Emmanuel, s'il trouve en 1 minute 30, c'est gagné.
2: C'est le ton.
0: Rémi, bonsoir. En 1 minute 30, tu dois deviner quel est le point commun entre Léandre, Ornella et moi pour offrir une Apple Watch à Emmanuel, top chrono. Ok, comment allez-vous?
7: Ça va très bien, toi?
0: Alors, attends, on est là déjà, elle vient de faire un squat. Elle vient de faire ça rien à voir. Elle,
2: vous
0: avance,
2: ça peut te faire.
0: Ok, vous êtes. Parlez-moi un peu, comment ça s'est passé votre journée, Léandre?
7: C'est très bien, moi, parfait. Et toi?
0: Ça a été super. Oh là là, vous avez rien de particulier, c'est fou. Et vous, monsieur Combal?
15: Ça a été, mais j'imagine, comme lundi, on est lundi?
0: On est carrément mardi.
15: Vous êtes dépressif?
0: Si.
15: Après peut-être.
2: On n'est pas dépressif, si.
0: Ah vous non. Avez.
2: Tu trouves qu'on a l'air dépressif?
0: Vous êtes de la même famille?
2: Bon,
0: je crois pas. Les cousins Germain?
7: Non, je crois pas. Pourquoi?
0: Ah vous êtes indécis. Dépressif et indécis.
2: Non, on n'est pas.
0: Vous êtes chiant. Non, je crois pas, non. Ah là là, arrêtez de dire je crois pas. Vous êtes faites que dire je crois pas. Vous êtes des je crois pas?
2: Non, on est sûr qu'on n'est pas indécis, oui.
7: Je crois.
0: On est sûr qu'on n'est pas indécis, je crois.
7: T'en
0: penses quoi? Ah, vous êtes ensuqué. Vous sortez d'une sieste.
7: Oui, bah avant de démo, c'est
2: une idée,
7: ça.
2: Non, on est bien, toi. Tu te sens comment? T'es bien?
0: Je me sens très bien.
2: Bah alors, si tu te sens bien, nous aussi, on se sent bien, nous.
0: T'es en forme, toi?
7: Léon, ça va très bien. Vous, ça va, toi?
0: Moi, ça va. Faites que de me poser des questions à moi. Parce que vous êtes.
7: Il a un peu.
0: Vous intéressez à moi et non,
2: non
0: pas. Vous êtes psy.
2: Voilà. Est-ce qu'on a l'air de psy?
0: Bah non, vous êtes complètement.
7: 5 secondes.
0: Vous êtes toujours dans l'interrogation, posez des questions.
7: C'était
0: Emmanuel, bravo. Enfin bravo parce que j'aurais jamais trouvé. Mais c'était. Vous êtes quoi donc? Vous posez des questions? On pose des questions. On terminait toutes nos. Il aimait bien aimer Léandre et t'as été bon. Toutes nos réponses devaient être des questions. Voilà. Ah ok, bah voilà, tu vois.
2: C'est
0: ça d'être.
2: Vous vous intéressez à moi, c'est extraordinaire.
0: Emmanuel, tu gagnes une Apple Watch. T'es contente?
14: Bah oui, je suis bien contente, ouais.
2: Mais quel est ça? Marseille est vraiment le Québec, oui?
0: On sent qu'il n'était pas habitué, Rémi dit. Vous intéressez à moi?
14: Je suis pas ému.
0: Merci Emmanuel, félicitations.
14: Merci beaucoup.
0: On t'embrasse, passe une belle soirée. Léandre, on va jouer au J'ai jamais. Je te pose des questions, tu me dis si c'était déjà arrivé dans la vie.
7: D'accord, très bien.
0: Est-ce que t'as déjà été arrêté par la police?
7: Jamais.
0: Jamais?
7: Non. Bah, je suis blanc. Hello. Non, moi je suis les règles. Je suis vraiment un mec dans les règles.
0: Oui, je suis pareil.
7: Je suis vraiment les règles. Chaque ticket de métro est payé. J'ai vraiment peur de pas être dans les règles.
0: Ah ouais, pareil.
2: Mais t'as ton permis?
7: J'ai mon permis, j'ai tout.
2: Et tu t'es jamais fait arrêter en voiture?
7: Jamais, non.
0: Oh là là. Est-ce que t'as déjà redoublé une classe?
7: Non. J'étais très
3: arrêté
7: mauvais.
3: Avant.
7: Mais j'étais filou, moi. J'étais le 9-10. Je passais, je baissais la tête. Non, c'est un miracle, mais jamais redoublé.
3: Mais t'étais mauvais en cours.
7: J'étais pas intéressé. Ça m'intéressait pas profondément.
3: Ouais.
7: On n'avait vraiment rien à faire.
3: Et genre la matière dans laquelle tu galérais le plus.
7: Les maths. J'étais très nul en maths. Ouais, ouais.
3: Est-ce que t'as déjà été sur une appli de rencontre?
7: Non. Ça, pareil, jamais fait ce truc-là.
3: T'as jamais?
7: Non.
3: Mais c'est de ta génération.
7: Ouais, ouais. Non, non, ça, j'ai jamais.
2: Moi, je voudrais avoir 22 ans juste pour ça.
3: Bah oui. Ah ben moi aussi.
7: Ben faites-le, vous pouvez, c'est grave accessible. Hein.
2: Ouais, oui, mais après on est tous en couple, ouais, enfin, c'est compliqué notre vie.
7: Ouais, ça se tient. Ça.
3: Ouais, sinon il faut aller sur celle des
0: Ah oui, des gens qui trompent.
3: Ouais, Glidden.
2: Ouais.
3: Voilà, t'as l'air de
2: Glidden,
3: ça existe. Ça existe, ouais, bien sûr.
2: Oui, oui, bien sûr.
7: Des gens qui trompent.
3: Ben c'est en gros les gens savent que c'est des gens en couple, quoi. Ils sont au courant que c'est pour une relation adultère.
7: Ok, intéressant.
3: Ouais. Ouais, il l'a noté. Hein. Est-ce que t'as déjà stalké une ex ou un ex sur les réseaux?
7: Bien sûr. Oui,
3: c'est vrai.
7: Oui, oui.
3: En espérant qu'il ait une moins bonne vie.
7: Ah, oui. Ah oui, même juste pour pas de la curiosité malsaine ou autre. Mais je crois que c'est.
3: Et alors? Meilleure vie.
7: Ouais, meilleure vie en général. Ouais, ouais.
3: On va pas se mentir. Est-ce que t'as déjà DM une star qui t'a genre?
7: Bien sûr. Non, moi, quand j'ai commencé le stand-up à 16 ans, j'ai envoyé un message à genre 15-20 humoristes. Et Florence Foresti, Eric Ramsey, McFly et Carlito, des trucs comme ça. Et j'ai envoyé à tout le monde. Il y en a genre 4-5 qui ont répondu. Dont, dont à l'époque, c'était quoi? C'était Fary qui avait répondu. Jason Brokers, qui est un humoriste. Romain Frécinet. Et c'est tout. Et là, maintenant que je commence à pas prendre des abonnés, machin ou quoi, il y a des gens à qui j'ai envoyé un message en 2019, qui me renvoient un message en mode ah, c'est marrant, machin, tac, tac. Donc voilà.
3: Ah, c'est marrant, je t'avais basé. c'est cool, maintenant.
7: Mais je comprends. Mais ouais, j'ai graffé ça. Moi, je suis un rat de star. J'adore les stars. Te rencontrer là, c'est j'adore ça. Non, mais tu rentres dans mon Pokédex de, j'adore rencontrer des gens. Mais toutes, que ça soit toi, Colonel Rayel, Thierry Falouna, tout le monde. Genre, c'est mon. Ouais. Hein, tu rentres dans le 2000 tours. Hein.
2: Comme Thierry Falouna,
0: elle fait mal, mais elle est bonne.
3: Plan B, si t'étais pas devenu humoriste, ça aurait été quoi?
7: C'est un peu aussi grâce à ça que j'ai tout donné, parce que j'ai que ça. J'ai pas le bac, j'ai rien, j'ai aucun parachute, hein. J'ai sauté.
3: Ah oui, t'as pas de plan B, quoi.
7: Ah, j'ai que ça.
3: Et t'as un podcast aussi, parle-nous de ce podcast.
7: Oui, avec un podcast avec un ami, Anthony Giuliani. On interviewe des gens. Là, on a fait Eric Judor, là, dimanche.
3: Ah,
7: là.
3: Génial.
7: C'était génial. On a fait Big Flo récemment. On interviewe des gens qu'on aime. On les interviewe. On n'est pas du tout des vrais intervieweurs, juste on se déguise en tomate ou en chevalier et on parle avec eux pendant une heure et on balance ça sur YouTube et ça fait des chouettes vidéos, ça nous fait rire.
2: Voilà. C'est drôle. Avec Bifo, c'était très drôle.
7: Oui, on s'est régalé. Il est génial. Ouais, c'est vraiment un chic type.
3: Bah, trop bien. Ça s'appelle Safe Place avec Anthony Giuliani, on peut le citer quand même.
7: Exactement.
3: Bah, bien sûr.
7: Ouais, c'est son idée et tout. Moi, je.
3: Je suis pas sûr.
7: C'est un miracle que ça marche. Je croyais absolument pas. Et ça commence un peu à marcher, donc c'est grâce à lui.
3: Bah c'est cadeau. Reste avec nous. On écoute un peu Taylor Swift. On se dit au revoir de Taylor Swift. Et on se dit au revoir dans un instant. On reste en direct sur Énergie, bien sûr. Bougez pas.
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3: Oh, c'était Taylor Swift à l'instant. Et c'est Léandre qui est avec nous. Encore quelques secondes. Léandre, le spectacle, il s'appelle comment? Il s'appelle Privilégié.
0: Ben ouais.
2: Ouais.
3: Pourquoi elle a raconté sa jeunesse à Tours.
7: Exactement.
2: Oui. Jeunesse dorée.
3: Entre autres.
7: Oui.
3: Et plein d'autres trucs. C'est à 21h10, à 20h10, je vais y arriver.
2: 20h.
3: Vendredi et samedi au Petit Palais des Glaces, la seule salle où il y a un pilier au milieu.
2: Oui.
3: C'est ça. Il faut essayer de le voir.
7: Ouais, le spectacle, il est en scripté pour des gens. C'est un plaisir.
3: Et bientôt, en tournée dans toute la France, vous pourrez l'applaudir, bien sûr. Qu'est-ce qu'on peut te souhaiter, Léandre?
7: Eh bien, d'être heureux, c'est bien d'être heureux.
3: Mais c'est génial d'être heureux.
7: Ben oui, c'est une réponse très Miss France, mais voilà.
3: Les témoins de guerre.
0: Le monde, bien sûr, évidemment.
3: Eh ben écoute, nous on va vous retrouver tous demain, hein, évidemment. Ornella, Rémi.
7: Ouais, absolument, on sera là. Hein.
3: T'es de retour demain?
2: Non, je suis pas là demain.
3: Qu'est-ce qui se passe, toi?
2: Mais on m'a volé ma place. Demande aux filles, je sais pas.
3: Tu viens
2: moi.
3: Plus nous voir. Hein.
2: J'étais. Ouais, non, je sais pas. Je suis là fin mai, c'est dans longtemps. Vous avez trop manqué. Mais c'est horrible.
0: Oui. Ouais, il faut qu'on fasse un truc avant.
3: Bah c'est Johan qui fait les plannings. Il y a un problème. Hein.
2: Bah
3: il y a un problème avec Johan. Hein.
0: Il t'a dans le pif.
2: Ouais, à mon avis, il m'aime plus trop. Mais bon, c'est pas grave.
0: Non, écoute, on va.
3: Excuse-nous, hein, c'est nos petites histoires. Hein, Léandre.
7: Non, je comprends, on réglait ça. Il y a
3: un petit problème de planning. Je suis désolé. Léandre, on va te retrouver à Safe Place aussi.
7: Safe Place sur YouTube, exactement.
0: On l'a dit.
7: Interview.
0: YouTube, et c'est découpé, bien sûr. Vous voyez ça sur les réseaux. Moi, c'est là que je le vois, notamment. Exactement. Et sur toutes les plateformes de podcast, j'imagine.
7: Partout.
0: Enfin, Spotify, Deezer, ouais, etc.
15: Toutes les plateformes. Même plateformes pétrolières.
0: Partout. Partout. Une plateforme sur laquelle il est pas. C'est un truc de fou.
7: C'est dingue.
0: Léon, ça a été un kiff de te rencontrer.
7: Merci à vous. C'était marrant de venir. C'était génial.
0: Merci. Plein de bonnes choses. Nous, on va vous laisser avec Charlie maintenant qui va faire la hit list, je crois. Qui est là. Oui, il est pas là. Ça dépend des moments.
17: Oui, bonsoir, mes chippies.
0: L'autre, il est en micro.
17: Ouais,
0: okay. Ben,
17: y a Léandre, je suis en one man.
0: Eh, Danny Briand, redescends.
17: Mais je sais pas pourquoi on m'a donné ce micro.
2: Il y a un micro trottoir.
17: Non, bah ouais, vous allez voir les Parisiens.
0: Charlie va prendre la suite maintenant. Après, il y aura de Super Show s'il fait un peu de temps pour ta émission.
17: À 22h. 22h minuit, Super Show Énergie avec Louis et Marie, comme d'hab. Hein.
0: Bah, bien sûr,
17: la même bande. Hein.
0: Marie, elle t'accompagne partout, j'ai
17: elle est là. Ouais.
0: Hein
17: ouais, bah, ouais.
0: Elle donne tout
17: ça. Ça fait 10 minutes, elle peut pas bosser.
0: Il y a quoi ce soir?
18: Plein de choses, hein. Faudra écouter l'émission, Camille, comme d'habitude.
0: Il y a un invité ou pas?
18: Non.
17: Ah
18: pas
17: non, ouais, non.
18: C'est entre
17: les
18: nous.
17: Les gens ne viennent plus. Hein,
0: non, non, mais c'est entre nous.
17: C'est trop tard. Les gens ne viennent plus.
0: Léon, tu vas rester jusqu'à 22h?
7: Non, absolument.
0: Allez, ciao.
17: C'est la même réaction chez tout le monde, quoi.
0: Non, bon, pas de soucis.
7: Bon, bah, c'est entre nous, quoi.
2: Bonne émission à vous.
0: J'ai pas un cheesecake, hein. Tant pis.
17: Non, mais on est là. Si tu veux rester, c'est avec plaisir aussi.
2: Non, tu prends pas la tête, hein.
17: Y'a pas de galère.
2: Tu me prends pas la tête.
0: Moi, j'ai un dîner. Tu nous as. Tu te rends compte que ça fait un an qu'on est là, tu ne nous as jamais invités.
2: Et voilà
17: arrêtez,
2: pourquoi.
17: Mais arrêtez, c'est pas bien ce que vous faites, parce que chaque semaine je vous dis quand est-ce que vous venez, et à chaque fois c'est, ça regarde ailleurs de. Ah non, Camille, la dernière fois je lui dis, t'es sur la calculatrice, son tel, il faisait genre de regarder l'agenda.
0: Il faisait genre de regarder l'agenda sur sa calculatrice,
17: vraiment tu viens faire un sale coup.
0: On n'a jamais eu d'invitation officielle. Je veux dire, non, mais... à faire part, comme quand t'es invité à un baptême.
2: Ouais.
0: Non, non, mais ça, je suis assez d'accord avec toi, Cam. En fait, tu peux pas nous dire passez quand vous voulez.
17: On non, mais une... toi, c'est normal. Non,
2: c'est la
17: j'ai jamais proposé.
0: Non, mais d'accord. Et ne pas donner une invite officielle tel jour, c'est bon, c'est réglé.
2: Oui,
0: tu vois.
2: Il faut dire les choses, parce que sinon, c'est pas nous.
18: Non, mais on s'adapte à vos agendas aussi.
0: Ah oui. Mais toi, j'ai beaucoup plus confiance en toi, Marie.
18: Et bah, je vous invite officiellement dans le
0: fait
18: super.
0: Toi, tu fais part, un truc que tu reçois comme au baptême, une jolie enveloppe, un truc qu'on ouvre avec trois dragées. Voilà.
2: On ne demande pas plus. On ne demande pas grand-chose.
0: Si t'as pas de dragée, tu mets les caouettes et ça passe pour tout le monde.
2: Et pas au chocolat, les dragées, s'il vous plaît.
0: Léandre, il nous regarde, je comprends rien. C'est fou. Léandre, allez l'applaudir. Nous, on se retrouve demain. Vous nous retrouvez bien sûr en podcast. Vous le savez, ça, on est dispo en podcast. Vous retrouvez tous les passages avec les invités, tous les lives de ceux qui viennent chanter, tout ça. Et puis on a la séquence, ça s'est passé pendant la pub, qui est juste pour vous qui nous écoutez en podcast. Passez une très belle soirée, tout le monde. Merci de votre fidélité. À demain. Bisous, Charlie. Ciao.
17: Salut, mon cap.
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8: On est de retour. Oui, on est là. Absolument.
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8: 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Ah, je suis heureux de redémarrer une semaine ici avec vous tous. Je vois Thibaut, je vois Oriane qui est en train de se laver les cheveux. Elle est contente.
9: Je suis contente.
8: Elle est heureuse, elle arrive, elle a dit j'ai les cheveux propres, j'ai les cheveux propres, c'est un événement.
9: Mais les femmes, la plupart des femmes aux cheveux longs le savent, le J1 est quand même assez glorieux. Quand on vient de se laver les cheveux, j'ai l'impression que j'ai monté le Mont Ventoux.
8: Quand ma femme, elle se lave les cheveux, après le soir, elle s'endort avec une sorte de cordon un peu dur qu'elle met pour, je sais pas quoi, se réveiller avec des anglaises, je sais pas quoi. Et donc, elle dort avec un cordon et vraiment comme dans un sarcophage. Ramsès II, elle est comme ça, elle bouge plus pour le
9: poussin. Je l'ai vu sur Instagram, le cordon, j'ai failli cliquer.
8: Ah bah, ma fille fait ça. Ma fille fait ça toutes les nuits, la petite, bien sûr. Bonjour. Bonjour, Camille.
1: Rémi est là. J'étais un peu
9: tu nous es rentré dedans.
8: Sache que toi et moi, on est dans la team. Toi et moi, on a un point commun, mon pote. Ah, je suis content d'être avec tout le monde. Ouais. Vraiment, je suis heureux d'être là. On va vous accompagner jusqu'à 19h. Avant de te raconter quoi, on va quand même expliquer. On a Eric Toledano, Olivier Nakache qui sont avec nous ce soir. Oh. Les deux plus grands réalisateurs français, les frères Lumière. Oh. Ils sont là avec nous ce soir dans le studio. Quelle classe. Pour parler de leur nouveau film avec Louis Garrel, avec Camille Cotin, Juste une illusion. On les aura avec nous pendant une heure. On va rebasculer dans les années 80.
1: Trop bien.
8: Parce que le film est dans les années 80. Et justement, le héros du film écoute Énergie à l'époque.
9: Ouais.
8: Et donc, on va revenir là-dessus. On va revenir sur cette époque. On va être plongé années 80 sur Énergie. On va ressortir les vieux jingles.
1: Ah ouais.
8: On va faire un kit.
1: Je peux mettre mon t-shirt Waikiki.
8: Hey, elle sait Waikiki. Hey. Il y a Olivier qui est là aussi. Ça va, Olivier?
10: Salut Camille. Salut toute l'équipe. Ça va super.
8: Olivier, t'es prêt à plonger dans les années 80 ce soir?
10: Bah carrément, carrément.
8: On va kiffer, ça sera en fin d'émission donc avec Toledano Nakache.
1: Ouais.
8: Qui seront là avec nous, on parlera de ce film. Avant, pourquoi je vous dis qu'on est dans la même team avec Rémi? Parce que Rémi, il n'y a que toi et moi qui n'avons pas été invités à la soirée d'équipe.
1: Aïe, aïe, aïe.
8: Quoi? Il y a une soirée d'équipe?
9: Moi non plus, j'étais pas invité.
8: Mais non, bah parce que nous on avait dansé avec les stars, mais toi t'avais pas dansé avec les stars.
9: Non, mais moi c'est pire, c'est ma personnalité qui prêche. C'est pas mon, c'est pas mon emploi du temps. C'est quoi? C'est pas gentil.
8: Thibaut, t'es invité?
1: Ouais, j'ai été invité.
8: Est-ce que tu peux nous raconter quelle était cette soirée?
1: Bah, c'était incroyable. On a Victor qui travaille avec nous dans le bureau pour l'émission. Et alors, il a décidé de faire une soirée un peu jeu de société, jeu de...
8: Pas d'invite, j'ai jamais reçu d'invite.
1: C'est ouf.
9: En plus, t'adores, Camille, les jeux de société, c'est fait pour toi. On a jeu de rôle, genre?
1: Non, on a jeu genre où tu te mets combien, donc on a des questions avec des niveaux de...
8: Ouais, je sais, on le fait dans l'émission, t'inquiète, ouais, on le fait.
9: En fait, ils ont repris tous les jeux de l'émission, puis ils ont fait une soirée avec.
8: Salut Victor. Salut Victor. Hein, ton micro marche pas, tu peux prendre celui-là?
11: Ah, c'est bon. Salut tout le monde, comment ça va?
9: Salut Victor.
8: Bah nous bien, on a bien dormi vendredi.
11: Ouais, ouais.
8: Ça s'est bien passé. Il y a eu une fête à la maison?
11: Bah ouais.
8: Mais comment tu n'as pas invité Oriane?
11: Mais vous pouviez pas.
9: C'est quand même fou d'oublier que je suis dans l'équipe, je parle dans le micro, c'est-à-dire qu'on m'entend quand même.
11: Ah là là, là là.
8: Mais non mais attendez, expliquez, ça a fini à quelle heure?
1: Moi je suis parti, il était 3h30, 4h.
8: Ouais, il y a une ambiance. C'est une blague ou quoi les gars là?
11: Non, mais c'était plutôt raisonnable.
1: Hein. Oui, vous voulez qu'on reste encore? Quand il était 4h du matin, je suis là, t'es gentil, moi je voudrais quand même un peu dormir. Je dis, bah, c'est que le début.
8: Moi je vais vous dire un truc, Olivier, je vous dis tout. Ici on est en direct sur Énergie, on est une équipe, moi c'est vite vu pour savoir s'il y avait toute l'équipe ou pas. Est-ce que oui ou non, Anna Serena était présente à cette soirée? Si Anna Serena était présente à cette soirée, vous êtes tous morts à mes yeux.
12: J'étais présente, mais je suis partie la première.
8: T'étais présente.
12: J'étais présente.
8: Même Olivier, il est déçu. Je vais apprendre que... T'es d'où, Olivier?
10: Je suis d'Étréchy, dans l'Essonne.
8: Je suis sûr que même Olivier était invité.
10: Ouais. Ah, j'ai reçu mon invite perso.
8: Victor, sans blaguer, comment se sont fait les invitations, franchement?
11: Ça s'est fait sur recrutement individuel avec des entretiens de personnalité. Non, non, mais c'est fait. Mais il y avait, c'était sur le groupe WhatsApp. Vous avez.
9: Je ne suis pas sur le groupe WhatsApp.
8: Moi non plus. Hein.
11: Mais sur lequel on n'est pas du tout. Mais c'est pour ça.
8: Mais oui. Bah oui.
1: J'ai l'impression qu'il y a deux teams dans cette équipe.
8: Un peu, ouais, il y a deux équipes. Ouais, je te confirme.
9: Mais j'ai une question. Et répondez le plus honnêtement du monde. Est-ce que sur le groupe WhatsApp, à un moment, quelqu'un a dit franchement, on ne les invite pas ou juste vous avez oublié? ou genre ça a été un choix collectif d'éviction?
2: En fait, quand je dis il y a deux teams, c'est que pour moi il y a genre les grands et nous les enfants, tu vois. C'est que vous les grands, on se dit bah le samedi soir, le vendredi soir, vous avez d'autres choses à faire, donc on va pas.
8: Bah, je suis en direct sur TF1, bah faites toutes les soirées que vous voulez le vendredi soir.
9: Quand tu dis grand, tu veux dire vieux? Oui, on est vieux.
2: Disons qu'on a fait une soirée entre ados pendant que vous étiez, je sais pas, en train de faire votre.
8: Organisez un goûter à 20h, vous invitez Vindelia, elle est dans la météo, hein, pour pas venir. Hein. En train de dire s'il y a des anticyclones, c'est facile. C'est le meilleur moyen, vous m'invitez le vendredi soir quand je peux pas.
9: Bah, voilà, c'est sûr que je peux pas. De toute façon, je n'aurais pas pu, j'étais à une soirée où il y avait beaucoup de musique et j'ai fini à 1h45. C'est un resto festif où même les gens se lèvent après.
8: Avec l'équipe de Manu dans le 6-9, qui est bien plus sympa.
9: Ils m'ont mis dans leur groupe WhatsApp, eux.
4: Mais faut se rendre compte que quand même, oui, il a raison, il y a une équipe de vieux, nous, et les jeunes. Voilà, c'est tout. Et on fout les vieux dehors, voilà, tout simplement. Pardon de faire un constat, Camille.
8: Mais c'est pas possible. Invitez Léa Salamé à 20h, elle est sur. Vous dites, bah tiens, on va dîner à 20h. Elle peut pas, elle fait le JT.
9: Ils l'ont fait exprès.
8: Mais bien sûr, c'est une éviction calculée. C'est fou, c'est terrible.
11: Mais après, donc, vous êtes en train de vous plaindre, mais vous auriez pas pu venir de toute
8: exactement.
11: Façon.
8: Exactement. Hein.
9: On a bien refusé les propositions qu'on nous fait.
8: Exactement. On a pas de place pour Céline Dion, on a même pas de place dans cette équipe. C'est cette histoire. Olivier.
10: Oui.
8: Mon pote, est-ce que t'as envie de gagner un beau cadeau?
10: Ah bah carrément.
8: Eh ben il faut que tu restes avec nous, 0870 42 48. On t'offre un week-end tout frais payé chez Victor de l'équipe. Ah yes, il t'accueille.
10: Mais j'étais invité moi vendredi.
8: Ouais, je sais. Non, on a des iPhone 17 à vous offrir, on a des AirPods Pro 4 et on a une semaine de vacances dans un camping Homer pour 4 à 6 personnes d'une valeur de 1 500 €.
9: Génial.
8: Vous partez une semaine en camping tout frais payé, vous vous régalez, ça vaut 1 500 balles.
9: Trop
4: attends,
9: bien.
4: C'est génial ça.
8: C'est génial hein.
9: J'ai fait ça l'été dernier, j'ai adoré.
8: Eh ben voilà, vous nous appelez, vous pouvez gagner votre semaine. Donc c'est il y a 400 campings au mer, 4 ou 5 étoiles, c'est pour 4 à 6 personnes, 1 500 €.
4: Génial.
8: Activité sportive, soirée animée, tout confort, voilà. Parc aquatique, enfin bon, c'est excellent.
4: Ouais, voilà, voilà.
8: Alain, on rajoute la crème solaire ou pas? Non.
4: Non, j'ai pas la crème solaire pour vous.
8: Il vous a ramené la crème solaire, le petit maillot, vous passez la semaine en camping, c'est magnifique. Bah écoutez, je vous souhaite bonne chance, ça se passe au 0870 42 48. Vous tombez sur quelqu'un de cette équipe d'ingrats et ensuite vous arrivez sur l'antenne avec les grands qui sont pas invités aux soirées. N'hésitez pas. Olivier, reste un peu avec nous. On commence avec Jack et Carla, la recette.
4: Ah,
8: le pudding ce soir.
4: Oh, pas facile.
8: Ah, pas facile. Ah, hein. Un petit pudding, on écoute ça. Écoutez bien le premier couplet, ça vous dit bien comment on monte les blancs neiges. Et puis juste après, on est là avec vous en direct jusqu'à 19h, les copains.
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8: Vous savez, je ne crois qu'en l'amour, moi.
4: Ah oui, ah oui,
8: bienvenue sur Énergie, on est en direct et c'est comme ça jusqu'à 19h. C'est notre plaisir d'être là, de vous encourager, de vous donner un peu de force pour votre chemin, un retour après une journée de cours, une journée de taf. Rémi, oui. Oriane, oui. La semaine dernière, le cœur brisé, je vous ai raconté l'histoire de deux Italiens qui s'étaient offert un ticket

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1: Ah non, mais j'ai passé du temps à Saint-Nazaire, Nantes et tout, tu vois, c'est chez moi quoi.
2: T'es chez lui. Ouais,
1: donc t'as un petit avantage.
2: Un petit peu,
1: ouais, je vous cache pas que j'ai trouvé une belle histoire.
2: On verra ça, j'ai une histoire qui est canon. On parlera de tout ça tout à l'heure, 16h11. Soyez prudents où que vous soyez en France, on est là avec vous et le son de Alex Warren.

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1: Ouais, je reviens avec les infos les plus importantes du week-end. On est en direct, 16h-19h. Je vais vous parler du resto Le Céleste à Paris. Ils avaient la plus grande sculpture de Johnny Hallyday en beurre ce week-end.
2: Oh, sympa.
1: Quand je vous dis que j'ai les infos les plus importantes, pardon, hein, à France Info, ils n'ont pas celle-là.
3: Excusez-moi, monsieur Combal, beurre demi-sel?
1: Parce que si c'est pas du demi-sel, c'est pas homologué, je suis désolé.
3: J'ai pas l'info.
2: Mais on pouvait se servir, on avait notre pain et on pouvait aller un peu gratouiller dessus pour tartiner? Ou c'est vraiment que de l'art?
3: Ah non, je crois que c'est de l'art.
2: Si
3: tu venais voir Johnny en beurre, quoi.
2: Ah, ok, heureusement qu'on prévient, parce que j'aurais pu tartiner, moi.
3: Ah bah non, bien sûr, toi tu serais allé, non.
2: Oui.
3: Plusieurs personnes avaient fait le déplacement, dont la chef Juliette Meyer, qui avait fait la statue de Jacob Elordi il y a quelques jours en beurre, on en avait parlé.
1: Ah bien.
3: Jacob Elordi, le comédien, bon ben là c'est Johnny Hallyday cette fois-ci.
2: Ah, mais c'est une vraie hype, hein, ces trucs de beurre.
3: 50 kilos de beurre nécessaire pour réaliser mon Johnny. Hein.
2: Ok,
3: forcément, ça demande une collecte. A ensuite été organisée pour ne pas gâcher.
2: Ah, très bien.
3: Une fois qu'elle a été exposée, on repartait tous avec sa petite partie de beurre.
2: Bon.
3: On
2: pouvait
3: partir avec une tempe de Johnny.
1: J'aurais pris le nez, moi.
3: Son épaule, ouais.
1: Un petit bout de nez, tu vois.
3: Voilà. Sympa.
1: Ah, c'est sympa.
2: J'adore ce pays, il y a toujours plein d'idées.
3: Je vois pas la quête de fin, je vois la quête secondaire que ça peut être dans un resto, de dire bah, on va se faire un service, mais en même temps on va faire un bus de Johnny. C'est un peu une quête secondaire, mais je vois pas la finalité. Pourquoi pas, ça rend les gens heureux. Ici, vous le savez, Énergie, 16h-19h, safe place. On ne juge pas. Ça a rendu les gens heureux, et bah tant mieux. Alex Warren, ça vous rend heureux, tant mieux. On met ça tout de suite, et juste après, je vous donne des infos de ce couple qui divorce.
1: Ah oui,
3: à cause d'un ticket de loto, terrible.
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3: Bienvenue tout le monde, j'espère que ça va. 16h22, on est en direct, toute l'équipe est en train d'essayer de me briefer sur le prochain disque. Donc je préfère qu'on le mette, le prochain disque arrive dans un instant. Je comprenais pas ce qu'on me l'arrête.
2: C'est une reprise de Michael.
3: C'est
2: la voix de Michael.
3: Non, ça ressemble à Michael, mais ce n'est pas du Michael.
2: Ah.
3: Non. Eh oui.
1: Sur la photo de la pochette, c'est vrai qu'il y a quelqu'un qui ressemble à Michael Jackson. Quoi.
3: C'est comme TFX, ça ressemble à TF1, mais c'est pas TF1.
2: D'accord, t'aurais dû dire ça depuis le début, la référence.
3: Mais c'est pareil, Beat Freaks and High Tech, on est... Je comprends rien. On m'écrit Rockwell 83.
4: Le chanteur original, c'est Rockwell, et c'est sorti en 83. Et là, c'est un remix.
3: J'ai l'impression d'animer des clips et des bulles.
1: Toutes les infos sur les chansons, vous les avez. Il y a Cyril qui est avec nous. T'aimes bien ça, Cyril?
5: Ouais, ça va, c'est cool ça.
3: Eh ben, pas de chance, avant, va falloir m'entendre parler, puisque ce sera dans un instant. Mais avant, j'ai une info à vous donner. L'équipe et Cyril qui est avec nous. Oubliez Netflix, oubliez HBO, Disney+, la meilleure série au monde, elle est ici sur Énergie.
1: Ah oui.
3: Lundi dernier, à la même heure, là, il y a une semaine, et là, je vous ai raconté l'histoire de cet Italien qui a offert un ticket à gratter à sa femme, qui a disparu avec le ticket qui valait 500 000 euros. Il est rentré le soir, il dit tiens, je t'offre un ticket à gratter, elle a gratté le ticket, 500 000. Elle dit incroyable, on a gagné. Le lendemain, elle dit je vais en week-end chez ma sœur, elle est jamais revenue. Terrible. Depuis, l'homme a dit mais attendez, elle part avec le billet gagnant, je suis désolé de vous le dire, c'est moi qui ai offert le billet, l'argent il est à moi. Elle dit non, on m'a offert le billet, c'est moi qui l'ai dans la main, l'argent il est à moi et je demande le divorce.
2: Tout était sale.
3: La justice leur a dit à la limite partagez. Ils ont dit non, on partage pas, c'est le moi je veux. Donc gros truc, et ils sont en train de divorcer pour ce ticket. Elle a pété les plombs, madame.
1: C'est fou. Et il lui manquait que ça pour partir aussi, tu vois.
3: Il y a eu un rebondissement.
1: Arrête.
3: Rebondissement, les gars. Quel est le plot twist qui s'est passé? Quel est le twist de dingue qui s'est passé?
1: Le mari qui a dit allez, ça va.
3: Non.
5: Le ticket, c'est pour lui.
3: Non. Il y a eu un twist. La justice, en gros, les deux divorcent. Et la justice, dans quelques mois, semaines, années, j'en sais rien, va passer. La justice italienne dira si l'argent va à monsieur ou à madame. Mais il y a un rebondissement.
2: Elle s'est rendue compte qu'elle l'aimait, qu'elle a fait une crise et elle est revenue avec l'argent au foyer.
3: Non, ils sont toujours en instance de divorce.
1: Eh ben, on a...

0: ils arrivent à diviser. Ils ont enfin, 250.
1: Le ticket n'était pas valide, quoi qu'il en soit.
2: Le ticket est perdant.
0: Des blagues.
1: C'est énorme.
2: Le ticket est perdant. Ça, on en a tous parlé jusqu'à moi ici sur Énergie. Donc, pour vous dire, l'info a traversé les frontières. On a dit ce couple divorce. Attendez, à la télé italienne, ça fait le 20h. Hein. C'est, ah bah oui, c'est le 20h en Italie de ce couple qui se sépare à cause d'un ticket gagnant. Sauf qu'au bout d'un moment, lui dit c'est mon ticket, elle dit c'est mon ticket, mais au bout d'un moment elle l'a dans la main. Elle dit bah je vais quand même aller à l'italienne des jeux le déposer. En fait elle s'est trompée entre un 1 et un 4. Le ticket vaut 0, walou, rien, il n'est pas gagnant.
1: Bah, c'est presque une bonne nouvelle. Elle s'est rendue compte qu'elle l'aimait. Enfin elle s'est rendue compte. Elle a assumé le fait de ne plus l'aimer. Au moins ils divorcent et puis ils refont leur vie.
3: Ah bah, c'est un test du mari.
2: Ben, je sais pas, non, c'est elle qui a mal gratté. Elle y a cru, mais sauf qu'elle rentre maintenant. Comment elle fait? Elle rentre à la maison, Momone?
1: Non,
2: là, c'est terminé.
1: Elle est au bout de son projet.
2: On ne joue pas avec l'amour. C'est tout, c'est comme ça.
1: Et avec l'argent.
2: Oui. C'est fou. Là, pardon, hein. Vous mettez Philippe Lachaud, Marianne Chazelle. Le film s'appelle Bingo, je te quitte.
1: C'est clair.
2: Pardon, hein. Si là, il n'y a pas un million d'entrées au cinéma, là.
1: En guest, Didier Bourdon, qui bosse à l'italienne des jeux, quand même.
2: Il dit, c'est pas valide. Juste phrase. Ouais. Bah, c'est un 4, hein, pardon. Hein. Et là, t'as le film.
1: Non, mais c'est fou. Presque un peu contente. Personne ne mérite. Enfin,
2: oui, je suis d'accord.
1: Voilà. Elle ne mérite pas cet argent.
2: Pardon, excusez-moi de vous le dire. Après, on ne connaît pas leur vie perso. Mais c'est le mari qui était un peu dans le bas parce que lui, il a pas demandé le divorce, il offre un ticket à sa femme, elle gagne, elle s'en va.
1: Oui, mais lui essayait de récupérer de l'argent.
2: Ça ouvre les yeux,
1: Voilà.
2: Ah bah oui, il ouvre les yeux. Il ouvre les yeux sur qui est la personne.
4: Là, t'as pas le choix là. Là, tu les as bien ouverts. Hein.
2: C'est quoi votre jeu à gratte-gratte bref? Tu joues ou pas des fois, Cyril?
3: Plus de trop. J'ai arrêté parce que je perds tout le temps. Donc.
2: Moi, je joue pas du tout.
3: Je préfère garder mon argent du coup.
2: Moi, je joue pas du tout. Si je dois partir sur un truc, je pars sur un astro vierge.
1: Tu nous en as offert la semaine dernière, très généreusement, et j'avoue, j'ai aussi un petit penchant pour les astros. Les bancos restent des
2: valeurs. Bah, parce que ça banque illico, hein.
1: Mais exactement. Bah, tu sais quoi, le banco, c'est un peu le Tinder.
2: Bah oui, voilà, ça bouge pas, hein.
1: Ouais.
4: Les mots croisés. Il y a un jeu à gratter mots croisés, c'est ludique.
2: Compliqué.
4: Mais non, c'est hyper ludique parce que justement, t'es là, tu dis, est-ce que j'ai mes petites lettres, mes petits trucs et tout.
2: Oui, c'est un peu, il y a un côté un peu, tu t'amuses avant de savoir que t'as perdu.
1: Ouais, mais j'ai une théorie, si tu grattes en plus de 3 secondes, c'est pas un jeu à gratter. Faut que je puisse le faire sur un coin de comptoir, quoi.
4: Ah oui, non, mais là, c'est vraiment ça,
2: tu vois. Sur le 5.
1: Sur le 5, avec un petit rouge.
2: Sur le 5, pas plus haut que le bord.
0: Fous-moi un 102.
2: Rémi,
0: moi, c'est le jackpot. Bah, le jackpot, quoi. T'es là, tu prends ton jackpot. En plus, il a une bonne taille, je trouve.
1: J'ai jamais fait. Il est facile. Moi, j'aime bien comprendre vite.
2: Bah là, tu comprends très vite. Hein. T'as gagné, t'as pour gagner. Hein. C'est marqué. Hein. D'ailleurs, il devrait inventer un jeu à gratter qui s'appelle T'as gagné, t'as pour gagner.
4: Qu'elle a inventé.
5: C'est drôle.
2: T'as gagné, t'as pas gagné. T'as pas gagné. Tu grattes, t'as pas gagné. Bah, t'as gagné. Ah bah, super.
0: Et après, tu grattes la case, combien?
1: Mais c'est le meilleur jeu. Aucune réflexion à avoir. Tu peux être ivre mort ou pas. Jouer.
4: C'est des jeux que t'achètes tard le soir.
2: Cyril, je te fais un bisou. On s'écoute donc, ça date de 83 l'original. Et là, c'est le remix. Hein. Voilà, ça va être un kiff ça. Somebody watching me, Beat Freaks and Hightech.
4: Wow. Vous voulez le retaper? Le mieux, c'est de le chasamer.
2: On fait pas trop sur mon accent. Et dans un instant, les infos pour Brio Dîner de ce soir. On s'intéresse à Nantes ce soir.
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2: Bienvenue à tous, on va jouer ensemble. Hein. Et on va jouer Oriane, Rémi, j'espère que ça va vous tous à la maison. Vous êtes peut-être dans le bus, vous êtes peut-être en voiture, peut-être déjà arrivé tranquille. On est là avec vous jusqu'à 19h.
4: Wow, wow, wow.
1: Gros Mistral.
2: Allô, qui est là? Allô?
7: Oui.
2: Salut, qui est là?
7: C'est Laura.
2: Salut Laura, ça va?
7: Ouais, super.
2: Ça va très bien. Écoute, je vais vous faire un petit rébus sonore.
4: Ah, sympa,
2: pour deviner ce dont je vais parler.
4: Ah, voilà, j'ai vraiment envie de jouer.
2: Ah, j'ai tout mis ce week-end. On commence, vous allez devoir deviner de quelle info je parle qu'avec des sons. Rébus sonore, quoi.
4: Ah, mais c'est pas mal.
2: Allez, on commence avec ce bruit. Ok.
1: Si.
2: Non, une abeille, un essaim. Non, mais il va y avoir 3 bruits, il va falloir deviner quelle est l'info. Allez, ça marche. Non. C'est un drone. Mais je suis obligé de vous dire, c'est vrai que c'est le même essaim d'abeille, c'est la même chose. Un drone.
1: Drone.
2: Très bien. Un fusil à pompe. Et un dernier son.
0: Oh, je sais pourquoi vous êtes là,
2: hein. Le voisin qui gueule.
7: Ouais.
2: C'est 3 sons, devinez quelle est l'info.
1: Bah,
0: Ah bah le voisin qui alors donc je suis droguiste.
2: Le voisin, ça veut rien dire.
0: Non, mais
2: voisin.
0: Non, mais
2: le voisin de qui? Le voisin.
0: Non mais j'arrive. Je suis droniste. Je fais voler mon drone dans mon jardin qui finit chez le voisin s'énerve, sort le fusil.
1: Est-ce que ça concerne un voisin?
0: Mais quel voisin? Mais quoi, mais quel voisin de quoi? De qui? Quel voisin?
1: C'est Rémi qui a un peu de voisin, voisin. Je le suis. Attends, donc drone, oui. Fusil, drone, et, fusil et le dernier, j'ai pas compris ce que c'était.
5: Oh, je sais pourquoi vous êtes là, hein.
1: Ah.
0: Eh ben c'est le gars qui a fait voler son drone.
2: C'était pas loin, hein. Je voulais la propale de Oriane, mais toi t'es pas mal. Hein.
0: Je suis pas mal.
1: Moi bon. J'aime bien moi aussi ce qu'il dit.
0: Ah d'accord.
2: J'ai pas Laura, t'as une idée?
7: Bah, je dirais pareil, un voisin qui s'énerve.
2: Mais quel voisin? Mais le voisin de qui? Ça n'a aucun sens que vous
1: dites. C'est Kafkaïen.
2: Un voisin. Mais de qui? De quoi?
0: Alors donc, appelons ça une histoire de voisinage.
7: Oh là là.
0: Une
7: histoire de voisinage.
2: On est dans le village de Noïc, dans le Tarn-et-Garonne. La mairie a missionné un drone pour un audit des toitures des bâtiments publics.
0: Ah, génial.
2: Donc en gros, ils doivent vérifier si les toitures sont à refaire, s'il y a des choses qui sont en mauvais état, bref, s'il y a une intervention à faire. Sauf que personne n'avait été prévenu. Et donc l'homme âgé de 76 ans a vu ce drone tourner autour de chez lui. Donc le voisin, bien sûr.
1: Le fameux.
2: Première réaction, il n'a pas cherché ni une ni deux. Il est parti chercher le fusil. Pam. Il a abattu le drone municipal.
1: Oh non.
0: Sans savoir que c'était le drone municipal, si.
1: Ouais,
0: sans savoir que c'était le drone municipal.
1: Avec l'argent commun en plus, le voisin. Ah.
2: Attends, c'est un bravo. Bah, attends, quand même, c'est un brave. Il y a un truc qui passe devant chez lui, propriété privée. Attends, moi, j'aurais fait comme lui. Bah, après, j'ai que des chaussons.
1: Mais donc,
2: j'aurais
1: lancé fusil, des chaussons.
2: Mais ah non, ah oui. Bah, j'ai pas de fusil. Si, j'en ai quatre, ah, disons.
0: Bah, ah, ouais. Mais toi, tu fais du baltrap, hein.
2: Si, attends. Alors, attendez, rigolez pas. Mon père m'a enseigné le baltrap. J'ai fait beaucoup de baltrap.
1: Ah ouais? Ouais.
2: Bah, j'ai fait énormément de baltrap. Je suis très bon en baltrap.
1: C'est cool, c'est cool le baltrap.
2: Bah, bien sûr.
1: C'est fou.
2: Parce que mon père était d'une région où il y a beaucoup de chasse et il avait monté un stand de baltrap. Donc, vous savez, poule! Et les
0: assiettes
2: d'argile,
0: là.
2: Il parle là. Ouais. Paf, paf!
1: Non, mais là, le bien voisin, sûr. Il a l'air assez impulsif. Il aurait pu buter une mouette ou j'en sais rien, quoi.
2: Il a tiré sur le drone.
1: Et donc plus drone.
2: Il a dit j'ai paniqué, je pensais que c'était un repérage en vue d'un cabriolage. Je vous dis que c'est un brave.
0: Ah pas mal, il est pas bête, c'est vrai.
4: Puis il vise bien, hein, parce qu'un drone c'est pas facile à avoir.
2: Moi j'étais bon baltrap, ça m'impressionne pas. C'est comme ça, là, écoute. Le secret du baltrap c'est quoi? C'est le plateau part et en fait il faut pas tirer sur le plateau. Grave erreur. Il faut, s'il est dans la montée, prendre un peu au-dessus à droite, un petit nord-est.
0: Okay.
2: Capté. S'il est en descendante, bah, tu prends un petit sud-est.
1: Ah, mais t'as même pas besoin de vérissure, ta formation de baltrap, c'est tellement le problème.
2: J'adorais ça, le baltrap. Hein.
1: Bah, c'est pas méconnu, c'est le premier pote qui fait du baltrap.
2: Ah, bah, oui. Et alors, je vous donne une astuce pour ceux qui aiment le baltrap. J'ai gardé les lunettes jaunes de mon père et je conduis avec le soir.
1: Ah ouais.
4: Je les vois, les lunettes.
2: Ah ouais, ça fait hyper bien.
0: Bah, après, t'as ton petit côté Pascal Obispo, c'est pas du tout.
2: Ah, mais je peux m'arrêter et faire un petit Lucie. Alors, en fait, non, c'est moi des choses.
1: Lucie baltrap.
2: Pascal Obispo, son look, il vient juste de ça, un ancien gars du baltrap.
4: Hein. Oh, mais du baltrap.

0: K-pop Demon Hunters. Rien de ce qu'on a dit est vrai. K-pop Demon Hunters qui arrive dans un instant. Et après, on parle de Nantes. C'est les infos pour Brio Dîner de ce soir. 4 fun facts sur un thème précis. Et on essaie tous d'avoir la victoire. Votez pour nous. Essayez de passer sur l'antenne. 0870 42 48. C'est un numéro complètement gratos, bien sûr. À tout de suite.
1: Camille, Paul.
0: Ah, loupé, je l'ai loupé.
1: Dommage. Bye.
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0: Bienvenue tout le monde, on est avec vous sur Énergie, bien sûr, comme chaque soir, 16h-19h. Les infos pour Brio Dîner de ce soir, ça rendez-vous que vous attendez. 4 infos, 4 fun facts sur un thème. Le thème, c'est Nantes.
1: Oui.
0: Pourquoi ? Parce que...
1: Quoi ?
0: 4-4.
1: Dis ça là-bas.
0: Ah, Loire-Atlantique.
1: Bah oui.
0: Merci.
1: Attends.
0: Et ben, Henri IV promulgue le 13 avril 1598 l'édit de Nantes pour mettre fin à la guerre de religion contre les protestants en France. Donc, Nantes.
1: Oui.
0: Ah ouais,
1: on...
0: Ah oui, donc on fait maintenant un peu de culture, un peu d'histoire, un peu de. Oh, waouh, waouh.
5: Ah oui,
0: ah, parce que moi j'avais plus l'info. Je suis à 2 ans de France 3. Hein.
1: Ah bah.
0: Je suis obligé de m'y mettre. Hein.
5: Prépare.
0: Ah bah ouais, les gars, dans 2 ans je suis dans Slam. Hein. Donc je suis obligé de m'activer un peu. Bah ouais, les gars.
5: Non, c'est bien l'édit de Nantes, c'est bien. Mmh. Je le note.
0: K-pop Demon Hunters.
1: Ah, très bien.
0: C'est ce qu'on écoute tout de suite et juste après, les fun facts, les infos pour Brio Dîner de ce soir.
1: Les inédits de Nantes.
0: Va t'aérer. Allez, prenez le temps un peu.
1: Ah, viens avec moi.
0: 4-4.
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0: J'aime de plus en plus ce morceau K-pop Demon Hunters. On avait eu Soda Pop.
1: Ouais, c'était trop bien.
0: Et avant Soda Pop, on avait eu
1: Golden.
0: Golden.
1: Ouais.
0: Et ben mon préf, c'est le dernier, c'est Free.
1: Ah ouais.
0: Ah, je l'adore.
1: Ah, je suis bien Soda Pop, moi. Je crois.
5: Ah ouais, bah c'est fou, je suis Golden.
0: Ah bah le petit film Netflix, quand même pour les ados, les enfants. Et dans un instant, Zootopie. Voilà. Vous êtes allé voir Zootopie 2. Et ben Zoo, qui est extrait du film Shakira, c'est ce qui arrive dans un instant sur NRIA. Avant ça, il y a Quentin qui est là. Quentin, t'es mon meilleur copain. Ça va, Quentin?
6: Salut Camille.
0: Je t'adore.
6: Non, c'est moi qui t'adore.
0: Moi je t'adore plus un.
6: Moi je t'adore plus.
0: Moi je t'adore jusqu'à la lune, face cachée, Artemis 2, aller-retour.
6: Je t'adore au-dessus de la Valaxée et les étoiles.
0: Aller-retour jusqu'au ciel. Quentin, si tu votes pas pour moi, je comprends même pas.
1: Non, mais c'est pas vrai. Non, mais on démarre pas maintenant, monsieur Combal. On a mal ou pas les Camille. Auditeurs comme ça.
0: Les infos pour Brio Dîner de ce soir. 4 infos, d'accord, sur le même thème. Ce soir, c'est Nantes. D'accord, c'est dans l'actu, Nantes, on fait Nantes ce soir, ça que concernait la ville de Nantes. Celui qui a la meilleure info gagne un point, c'est Quentin qui dira qui a la meilleure info. Et en plus, il pourra enlever un point à quelqu'un. Je n'ai pas enlevé mon point de vendredi.
1: Ah oui, c'est vrai.
6: C'est moi qui décide à qui j'enlève le point aujourd'hui.
0: Ah non. Toi, tu décides à qui tu le donnes et après nous on l'enlève.
6: J'allais dire, je veux pas cette responsabilité-là.
0: Hein. Non, je te rassure. Les scores pour le moment, j'ai 5 points, Rémi moins 6, Thibaut 4 et les filles 2 points, jingle.
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0: La digue du cul.
1: Oh, il a dit,
0: je suis.
5: Je ne connaissais pas.
1: Ils me font les gros yeux. Oh, il a dit du cul. Ouais, ce que vous dites pendant les pubs, hein.
0: Non, mais Rémi, avec ce qu'il dit pendant les pubs.
1: Oh là là, il a du cul. J'attends pas forcément les pubs, mais bon, c'est vrai que.
0: Alors, pas dessus. Sur Nantes, je dois vous dire, vraiment, je vous le dis, l'équipe. Je pense qu'il vaut mieux que je passe dernier. Parce que je vais gagner haut la main ce soir, mais parce que l'info que je vais donner là, je l'ai apprise en cherchant ce week-end une info sur Nantes, d'accord? J'ai bossé. Et même moi, je suis comme un fou d'avoir appris ça. Je vous promets, si je vais. Dites-moi, mais si je vais en premier, c'est bon pour vous.
1: Non, mais garde-la un petit peu.
0: Allez, vas-y, Rémi, tu démarres.
1: Je démarre. Bon, moi, je vais vous la. Tu sais, je fais souvent long. Là, je vais faire très court.
0: Nantes est une ville.
1: Non,
0: une super ville.
1: Nantes a inventé les transports en commun, les premiers transports en commun au monde. Nantes a inventé le bus. Voilà, tout ça. Elle a inventé le bus.
0: Mais t'es complètement malade.
1: Non, mais je vous le dis, 10 août 1826, voilà, ils inventent le bus, ça s'appelle l'omnibus.
0: Attends, dans le monde?
1: Dans le monde.
0: Oh, fort.
1: Ok. Donc il y avait une grande calèche qui pouvait contenir 16 personnes et le système de paiement, je paye quand même mon ticket, c'est un bus. Voilà, ils ont inventé le premier transport en commun.
0: Tu veux nous le dire une cinquième fois ou ça va?
1: Non, ça va, mais vu qu'elle est un peu courte, j'ai tendance à faire plus long, tu vois.
6: Il arrive à la rando. Il va un peu plus loin, Rémi, aujourd'hui.
0: Tu vois? Et tu vois, il est capable d'une courte, en fait, il répète tellement de fois la même chose qu'à la fin, elle est longue.
1: Elle est belle, hein?
0: Elle est belle, hein? Bonne info, très bonne info, Oriane.
5: Vous connaissez la chanson de Barbara?
0: Non. Je connais très peu Barbara, je connais l'aigle.
5: Barbara a chanté une chanson en hommage à Nantes, donc qui s'appelle Nantes. Et dedans, on parle de l'avenue de la Grand-Jolouf. Parce qu'elle parle de son père et elle dit le 25 rue de la Grand-Jolouf. Attends, là.
0: On a barré. Il mériterait un petit remix, ça.

0: À l'époque, elle a été inaugurée plusieurs années plus tard en hommage à la chanson et non l'inverse.
1: Ah, c'est énorme.
0: Barbara a inventé cette adresse alors que tout le monde croyait qu'elle existait. Et il y a même maintenant une rue, même Barbara, à côté du 25 rue de la Grange.
2: Incroyable.
0: Ouais.
2: C'est beau.
0: Mais réagissez, mon Dieu.
2: Non, c'est sympa, c'est sympa.
0: 25 rue de la Grange au Loup, c'est fou. Tout le monde croit que ça existait à l'époque.
2: C'est dingue. Allez, Thibaut.
1: Bon, moi, je vais vous parler de stars. Nantes, c'est la ville des stars. Un jour, il y a un mec qui se pointe en France. Ce mec, il décide de faire une tournée en France partout. Donc, il prend son petit van, il va à Paris et un jour, il se retrouve à Nantes. Et ce mec-là, il est fan de foot. Fan de foot, mais monstrueux, tu vois, il adore ça. Du coup, ce mec-là, il décide d'aller devant le club de Nantes, du FC Nantes. Il demande à ce qu'on lui file un maillot du FC Nantes et dit, moi, avec ma team de musiciens, eh ben, on va vous battre, vous, le FC Nantes. Ce mec-là, c'était Bob Marley.
2: Oh. Pas mal. Et on la connaît, cette photo, non?
1: Ouais, il y a une photo qui a tourné partout. Tu vois Bob Marley dans les années 80, il arrive en 1980 devant le FC Nantes avec le maillot de foot, justement, du FC Nantes, des Canaries.
2: Parce qu'il donne un concert pas loin.
1: Ouais, c'est ça. Il était en tournée dans toute la France et il vient, du coup, faire un concert à Nantes. Il est fan de foot, Bob Marley, donc c'est quand même une info importante. Et il décide de venir jouer avec les Canaries.
2: Il est mort, hein.
1: Il est mort l'année d'après, en 80.
2: Et il est mort en jouant au foot. Il s'est fait une gangrène ou je sais pas quoi. Il s'est blessé au pied en jouant au foot.
1: Donc voilà, Bob Marley, la star la plus incroyable que vous avez pu voir à Nantes.
2: Très bien, bonne info aussi. Bonnes infos. Je vais passer à la mienne. Là, écoutez bien en voiture. Je vous promets, ce ne serait pas la mienne. Je dirais pareil parce que ce que je vais vous apprendre, c'est dingue. Oh. Qui dit Nantes dit Lu et le véritable petit beurre de Lu. Tu le visualises, Quentin?
3: Oui, oui. Bon, après, moi, je suis pas forcément fan des petits beurres de Lu, mais je connais très bien.
2: Je t'en fais pas, je vais pas vous parler de la qualité. J'en passe un pour toute l'équipe pour que vous vous rendez bien compte de ce que je veux dire. Essayez à la maison de visualiser un petit beurre de Lu, on en a tous fait. Voilà, moi, le gâteau de ma grand-mère était fait avec ses biscuits, donc j'en ai vraiment mangé énormément. Regardez bien, la forme qu'il a, elle est pas au hasard du tout. Écoutez ce que je vais vous dire. Le petit beurre, là, biscuit, c'est un calendrier.
0: C'est
2: un calendrier. Il y a sur les côtés 52 dents, si vous comptez.
1: Ouais.
2: Tous. On va peut-être pas faire les 52. Fais-moi confiance. Et c'est pour les 52 semaines de l'année.
1: Ah oui.
0: D'accord.
2: Il y a 24 trous pour les 24 heures d'une journée.
1: Oui.
2: D'accord. Et la taille du petit beurre mesure 7 cm précisément, comme les 7 jours de la semaine. Rémi, tu vois ce que je viens de faire? Ça s'appelle être stratosphérique.
4: Tu sais quoi, Cam? Tu sais quoi? Parce que je me permets de le dire, je la connaissais. Tu sais pourquoi il y a 4 gros bouts comme ça? Non. Sur les côtés? Les 4 saisons. Printemps, été, automne, hiver.
1: Non, mais là.
2: T'es mon gars, toi. T'es mon gars. Bah, regardez, il complète mon info.
4: Ouais, kéké.
2: Non, mais attendez. Je vois qu'Auriane, elle est blasée que ça.
0: Ah non, pas du tout, je l'adore, cette info. Mais
2: on a le droit de se dire les choses, hein.
0: Je l'avais vu, je l'ai trouvé incroyable et je sais pas pourquoi j'ai préféré Barbara. mais je l'adore, moi, cette info.
2: Je la connaissais pas, je suis tombé sur internet. Là, pour le coup, on le dit souvent, je suis tombé de ma chaise.
0: Je peux manger?
2: Bien sûr que tu peux. Non, mais c'est incroyable, les copains. 52, ouais, 24, 7.
4: Et les 4 saisons.
2: Et les 4 saisons, c'est les 4 gros bouts sur le côté. Vous avez un petit beurre devant vous. J'ai découvert maintenant que c'est un calendrier.
0: C'est incroyable.
2: Je suis en train de faire une Rémi, je répète mon info. Quentin, qui a gagné pour toi?
3: Mais comment tu fais pour être aussi fort?
2: Je sais pas. Je pense j'ai été touché par la grâce. Ah bah je sais pas. C'est HPI.
0: C'est trop bon.
3: HPI. Incroyable. Non, alors j'ai adoré l'info de Thibaut avec Bob Marley. Franchement, incroyable.
1: Mais je sens qu'il y a un mais.
3: Mais.
1: Ah voilà.
2: Oui.
3: Celle de Rémi était en moins bien.
1: Ah. J'étais en train de me chauffer là.
3: Qu'est-ce qu'on s'en fiche?
0: C'était quoi? Ah, le bus.
2: Les bus, enfin.
3: Non, Rémi, Camille, j'ai adoré ton info. Et...
0: Ouais, bien.
2: L'équipe, vous le savez, je vous dis, là vraiment, je vous ai dit, je suis obligé de gagner ce soir, mais c'est celui qui a sorti l'info sur internet, moi je suis que le messager. Mais elle est trop bonne, ça.
1: C'est pas humble comme ça, tu me l'as bien raconté.
0: J'avais jamais analysé la forme de ce machin. Là, je viens de manger deux coins, je viens de manger automne-hiver, par exemple.
2: Exactement.
3: On mangera plus des petits lus de la même manière.
0: Exactement.
2: Voilà. Je passe à 6 points, les amis.
0: Bravo.
2: 6 points. Rémi est à moins 6.
4: Bah oui, mon
2: tour. Thibaut à 4, les filles à 2. Allez, je mets 2 points direct à Thibaut.
1: Oh, allez, ça remet là, l'église au milieu du village.
2: À égalité avec les filles.
1: Ouais, mais c'est bien, ça remet du jeu un petit peu.
2: Bah oui,
0: ouais, c'est bien.
4: Oh là là là.
0: C'est bon, hein.
4: C'est bon, qu'est-ce que c'est bon.
0: Trempe-le dans le café froid, là.
4: Des petits lus.
1: Oh ah ouais, dans bon, le cognac, ça.
4: Non.
1: Non, pas le cognac.
4: C'est pas prévu.
3: Avec un petit peu de Nutella dessus, c'est
4: ah,
3: bon.
4: Ah, on parle pas, c'est juste en train de me visualiser.
0: Tu le fais le sandwich.
4: Bah oui.
0: Ah
4: bah
0: ouais,
4: oui.
0: C'est pas mal.
2: Quentin, et t'as été un amour. Passe une belle journée, mon poteau. Une belle fin de journée, surtout. On s'est quitte. On s'est quitte. Allez, on s'équipe main libre. On écoute Shakira tout de suite. Zou sur Énergie. Bienvenue tout le monde. 0870 42 48. 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Vous jouez. Le numéro est bien sûr gratuit. Vous passez sur l'antenne dans un instant.
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0: savez que nos astronautes sont revenus sur Terre?
1: Ah oui. Bah oui.
2: Ah non, je savais pas.
1: D'ailleurs, mais faut, toi, t'es que en shorts quoi, en ce moment. Hein. Tu te laves les cheveux, tu vois plus rien du week-end.
2: En ce moment, je suis centrée sur moi, je ne vois rien.
1: Non, mais Auréale, elle s'est lavé les cheveux, elle est arrivée, je me suis lavé les cheveux, elle a rien vu du week-end.
2: Non, j'ai rien vu. Après, je suis pas très espace, je suis pas très tout ce qui se passe en l'air, globalement.
1: T'es pas espace,
2: ouais, non, la hype de Thomas Pesquet, voilà, c'est ça.
1: Oh là, elle l'appelait Pesquet comme le pain de maman. Thomas Pesquet, il a les brioches, là.
2: Tout le monde adore, je respecte énormément, mais je suis moins en folie que les autres sur l'espace. Ouais. Donc ils sont revenus.
0: Moi je les ai vus revenir, Cam. Et j'ai une question. C'est une capsule qui redescend.
1: Ah, moi je suis pas non plus, je bosse pas la NASA.
0: Mais j'aimerais que vous me donniez des infos.
1: Parce que je vois que tu te tournes vers moi. Si c'est sur la stratosphère, je suis peut-être pas ton gars. Hein.
0: Elle descend avec des parachutes et elle s'écrase gentiment, bien sûr, non, dans l'océan.
1: Eh ouais, à la mairie. Ouais.
0: Voilà, à la mairie. Mais les gars, on est en 2026. Il y a pas un vaisseau qui peut les ramener gentiment sur un tarmac. Je veux dire,
1: ça marche très bien. Qu'est-ce que tu veux qu'ils fassent d'autre?
0: Bah je sais pas, un truc plus simple que les
2: genre un avion ou quoi.
1: Non mais ça c'est les navettes, mon poteau, les navettes elles réatterrissent comme un avion. Bah alors, mais parce qu'elles montent tu sais juste dans le elles permettent juste d'être de sentir la gravité, d'être dans la stratosphère, mais elles vont pas jusqu'à la lune.
2: Mais attends, et là ils étaient dans quoi comme véhicule?
1: Bah un LEM, en fait, une sorte de LEM, un petit module qui atterrit, qui est séparé de la fusée. Après ils laissent toute leur merde là-haut dans l'espace, hein.
2: Mais oui.
1: Bah oui, hein. Ah bah ouais, mais il y a là c'est une carrosserie là-haut.
2: Et c'est dans ce convoi qu'il y avait Sophie. Une certaine Sophie,
1: non,
2: c'est pas
1: non,
2: ça
1: non.
2: D'accord.
1: Non, pas du tout.
0: Okay. La française, notre française.
1: Non, ouais. Ça, c'est affaire conclue, Sophie d'avant.
2: Je confonds les deux.
1: La blonde, je convoque la blonde au carré, là. C'est Sophie d'avant.
2: Toujours.
1: Rien à voir. Elle est près des soupières. Sophie d'avant.
2: Ah, merde.
1: Non, pas, ça n'a rien à voir. Il y a Lucie qui est avec nous. Ça va, Lucie?
3: Salut.
1: Donc, ils sont revenus, Artemis. Alors, j'ai quand même trois infos là-dessus qui sont folles. Les toilettes ont été bouchées tout le long.
0: Ah, eh oui.
1: Mais... Non, je vous avais dit, les toilettes sont bouchées. Les boilettes. Les toilettes sont bouchées. Après, elles ont été débouchées. On avait dit ici sur l'antenne, on avait dit bonne nouvelle. Ouais. Ils ont réussi à, ils avaient dû amener la ventouse, tu vois. Eh ben, elles se sont rebouchées tout le long du trajet. Problème de toilettes.
2: Non, mais c'est forcément un sani broyeur. Et moi, j'ai eu un sani broyeur et je peux vous dire que c'est pas facile en entretien.
0: Ça dépend. C'est juste aussi peut-être, pardon de rentrer là-dedans, mais peut-être l'un d'entre eux qui a un système gastrique qui est un peu particulier, tu vois.
2: Oui, mais les vraies toilettes, pas, hein. Ça supporte tous les problèmes gastriques du monde, pas les sani broyeurs.
1: Puis surtout, ouais. 10 jours là-haut, à la fin, ça devait sentir la chambre d'ado. Hein.
2: Ah ouais, bah,
0: pas que. Pas que. Hein. Là,
1: ça devait être quelque chose à la fin. Bon, écoute, en tout cas, ça s'est passé. Lucie, est-ce que tu sais qui a été la star de l'expédition?
3: Absolument pas.
1: Ah, Lucie, t'as pas suivi. Rémi a l'air de le savoir.
0: Le capitaine, j'ai oublié son nom.
1: Non, pas du tout, mon pote.
0: Ah bon?
1: Il s'est passé un truc complètement... inattendu dans la navette.
0: J'ai vu, ils en ont bien profité.
1: Ouais.
3: J'ai vu.
1: C'est quoi, Lucie?
3: C'était pas le pot de Nutella.
1: Oui. Parce qu'évidemment, les astronautes, ils ont le minimum de kiff possible. On avait dit, ils ont pu amener quelques M&M's. Et en plus, ça, ils l'avaient pas dit. À un moment donné, ils sont diffusés mondial en Mondovision. Ils sont diffusés, donc tous les astronautes. Et tout d'un coup, il y a un pot de Nutella qui passe devant le champ. Ou en fait, bah, ils s'envoyaient aussi un peu de Nutella le matin.
2: Attends. Mais avec comment ils faisaient? Ils l'avaient avec le doigt?
0: Mais ils ont des couteaux,
3: ils sont des cuillères.
2: Ah oui.
1: Ouais, ou des tournevis cruciers. Enfin bon, ils ont quand même. Des...
0: En rien de plus, elle pense dans une navette, bah, y a plus rien, quoi. Y a plus de couteau, y a plus rien.
2: Je les imaginais mettre le bec dedans et se le passer, quoi.
1: Mais pourquoi veux-tu qu'ils aient plus de couvert? Faut bien qu'ils mangent.
2: Je connais pas du tout ce genre d'explication. Donc je les imagine vraiment comme dans Koh-Lanta avec rien.
1: Ouais. Après, Nutella, c'est comme chez nous, hein. 10 jours dans l'espace, 10 ans sur les hanches. Hein. Parce que vous, les astronautes. Mais après, ça, faut pas croire.
0: Ah, non.
1: Parce que je vois alors un peu leur DA aux astronautes. Ils sont comme quand nous, on prend l'avion. On pense que ce qu'on mange dans l'avion, ça va pas avoir de répercussions.
2: C'est
1: autre chose, c'est des vacances de corps.
2: Le sandwich rosette à 8h du mat, ou effectivement, normalement.
0: Oui. Ils se sont fait plaisir.
1: C'est marrant comme
3: Ils vont créer la rupture de stock de Nutella avec leur cuve.
1: Bien sûr.
3: Ils vont se courir dans les magasins pour faire les stocks.
1: Et ben, ils avaient le pot de Nutella là-haut. En 2021, Thomas Pesquet, dont tu parlais tout à l'heure, le français, il avait amené du pâté ENAF dans l'espace.
0: Bah, c'est notre français.
1: Excusez-moi, j'ai pris une quille de rouge et du pâté.
2: Hein. Merci, Thomas. Temps. Merci.
1: Mais avec quoi on va le manger, le Nutella? Ben, j'ai mon lait d'Hermann, là. Tu t'emmerdes, j'ai mon opinel, là. Viens là. Viens. Mais la goupille, que ça te coupe pas le doigt. Hein.
0: Je l'ai à la ceinture à côté du zippo.
1: Ah bah nous français dans la navette. À mi-chemin, t'es comme un cigario. Personne, y'a que moi, j'ouvre la fenêtre. J'ouvre le hublot.
2: Je me penche.
1: C'est magnifique.
0: Voilà quoi. Et j'avais une troisième info si vous avez le temps. Vous savez que là, que en fait, comment les premiers astronautes qui sont partis marcher sur la Lune, Buzz Aldrin et Neil Armstrong,
1: ouais.
0: Vous savez quand même qu'à l'époque, il y avait moins de technologie, c'était beaucoup plus risqué comme trajet. Ils avaient des grandes chances de ne pas revenir, grandes chances. C'était maîtrisé, mais il y a quand même des chances qu'ils ne reviennent pas. Et pour mettre leur famille à l'abri, vous savez ce qu'ils avaient fait? Ils savaient que s'ils devenaient les premiers astronautes à mourir dans l'espace, à ne pas revenir, ils seraient entre guillemets des légendes.
1: Ouais.
0: Et donc, ils avaient signé plein de cartes postales dédicacées, des autographes pour que les familles puissent les revendre si elles ne revenaient pas.
2: Oh, génial.
0: Pour mettre à l'abri leur famille.
2: Très malin,
0: ça. Je suis content, j'ai failli pas la faire et je vois que je vous emballe.
2: Ah, c'est la meilleure.
0: Ah, mais des fois, hey, l'info que tu crois la plus nulasse, c'est celle qui marche le plus.
2: Bien sûr. La vie te surprend.
0: Ah, c'est marrant, je m'attendais pas, tu vois. Je pensais que j'allais faire un bide et au final, je vois que je récupère la Landra, là.
2: Standing. Ah, bravo.
0: Je suis content. Donc, c'est une sorte de insurance cover où ils ont dit, bah, la famille, si on revient pas, t'envoies les petites cartes postales.
1: Voilà.
0: Les vends dans les musées et tout, et puis tu te feras une
1: fonction. Ça et deux pins, c'était refait. Hein. Là, franchement, bah oui.
0: Est-ce que vous aviez des autographes quand vous étiez petit de quelqu'un de connu?
2: Ah oui.
0: Moi, j'ai eu la chance d'aller à Disneyland, j'avais Mickey, Pluto, tout le monde.
1: Enfin, il y avait écrit Michel, hein, parce que c'était Michel à l'intérieur. C'est moi, je me suis trompé. J'ai pas Mickey. J'ai mis Christian. Autant pour moi.
0: Bon, bref. J'avais Pluto et tout le monde. Oriane.
2: J'en avais deux. J'avais Suzy et Susan. Je sais pas si vous voyez qui c'est. Les jumelles de premier baiser. Et
0: puis, vous les rencontrez?
2: Dans la rue.
0: Oh là là.
2: Enfant, mais j'avais peut-être 7 ans. J'ai cru que j'allais m'évanouir. Et t'as aucune honte quand t'as 7 ans. Elles sont très sympas, les meufs, hein. Très, très cool. Elles m'ont signé chacune, et Suzy et Susan, ben, un autographe. Et j'ai croisé Laure de Lattre du Loft 1 après sa sortie. Et je suis allée la voir très, très fébrile aussi. Et j'ai dit que c'était pour ma cousine qui s'appelait Oriane. J'osais pas dire que c'était moi. Je sais pas pourquoi. Je me suis dit, tu peux me signer dans mon agenda pour ma cousine Oriane qui t'adore vraiment beaucoup. Et j'ai toujours mon autographe.
1: C'est classe. Rémi. Bah, moi, c'est Chantal Goya.
0: Ah
1: après,
0: ouais.
1: C'est un peu plus
2: non, c'est bien, mais... c'est de légende. Bah
0: non, quand t'es enfant, t'es comme
1: un
0: dingue.
1: Ah non, j'étais comme un dingue. J'ai vu le spectacle, à la fois, je lui file une rose, comme si ça se fait, hein, tu vois, ça se fait, et je lui ai demandé un petit autographe.
2: Ah.
1: Un autographe, Chantal Goya, dans mon petit
0: tiroir. Mignon. Et Lucie?
3: Bah, non, pas vraiment, parce que dans mon coin, il n'y avait pas trop de stars qui venaient, donc, non.
1: Aïe.
3: Non, c'est triste.
0: Bah, t'as bien eu, pour le premier autographe que t'as eu?
3: J'en ai même pas eu pour te dire les autographes.
0: Là, mais t'es où?
3: Ouais. À Dunkerque.
0: Oh bah Dunkerque, t'as Jean-Paul Rouve, il vient de temps en temps.
3: Oui, mais bah, je l'ai jamais croisé.
0: Ah mince, bon, on va te le trouver, on va t'envoyer. On va t'envoyer un autographe de Jean-Paul Rouve.
3: Pourquoi pas?
0: Ah bah voilà.
1: Et pourquoi pas?
0: Ah ouais, bah oui,
1: une petite carte de Jean-Paul Rouve signée comme ça, sympa. Ou Danny Boone. Pardon, c'est dans le cliché.
3: Ah oui.
1: Mais...
0: ou j'ai plutôt Christian, quoi. Si tu peux le retrouver, tu peux avoir un plutôt, quoi. Y a pas de problème. Lucie, je te fais un gros bisou. Il y a Bébé Rexa tout de suite sur Énergie. Passez une belle soirée, tout le monde. 17h, on est à vos côtés jusqu'à 19h. Encore plus de 2h. Là, avec vous, 0870-42-48. C'est le numéro pour jouer. On joue avec vous dans un instant. On a des cadeaux cette semaine. Ils ont pété les plombs, Énergie, va.
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0: 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Le grand Charles est de retour sur Énergie. Et Miley Cyrus arrive aussi.

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1: Merci de nous choisir pour terminer vos journées. Qu'est-ce que c'est plaisant d'être là, malgré Rémi et avec Oriane. On est content d'être avec vous. Bah non, on n'aimerait pas être sans Rémi, croyez-moi.
2: Bah ça n'aurait aucune saveur.
1: Je vais vous dire, ça n'aurait aucun sens.
2: Non.
1: Faire la même émission sans Rémi, aucun sens.
2: Ah ouais.
1: En revanche, pendant quelques secondes, vous n'aurez pas Rémi.
3: Aïe.
1: Ah non. Puisque c'est le grand Charles qui sera avec nous.
4: Bon, là, c'est encore un peu Rémi, mais Charles arrive dans un instant.
1: Charles Aznavour pour ses grandes énigmes en chanson. Vous passez sur l'antenne 0870 42 48, c'est complètement gratuit. On a des cadeaux de marboule à vous offrir cette semaine. Je vous dis tout ça dans un instant. Restez avec nous, le temps d'écouter Miley Cyrus tout de suite.
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1: Merci d'être là avec nous sur Énergie. Là, c'est la classe. Là, je peux vous dire, il y a Énergie en direct 16h-19h. Dans un instant, Olivier Nakache et Eric Toledano sont nos invités. On va parler de leur dernier film, bien sûr. Le cinéma français sera là.
2: Bien sûr.
1: Quel bonheur de les avoir. Et là, c'est encore la classe aussi, puisqu'on a Charles Aznavour qui est avec nous dans le studio. Pardon, bonjour Charles.
5: Bonsoir les petits loulous. Merci, toi, il met de la musique, le petit.
1: Comment dit la belle ?
6: Moi, c'est le petit Thibaut.
5: Ah, Thibaut.
6: C'est moi.
1: Vous allez bien, Charles ?
5: Ça va, je suis bien. Ça va, je suis bien, j'ai un peu mal au genou.
1: Oh mince. Vous habitez loin d'ici ? Vous avez pas eu mal au genou ?
5: J'étais le tout seul avec maman, toujours mal. Dans le nord. Mamie.
1: Vous n'êtes pas venu en voiture.
5: Mamie.
1: Excusez-moi.
5: Vous n'êtes pas venu en voiture ? Vous avez quoi comme voiture ? J'ai la même.
1: Oula, j'ai changé les gens.
2: C'est vrai, c'est bien.
5: Une petite SACEM qui est rentrée, j'ai changé les gens.
1: Ah Charles,
5: ah oui. Oh la classe à Dallas comme on dit. Intérieur lourd, la ronce de noyer. Fenêtre électrique.
2: Malade.
5: C'est la saison.
1: Charles.
5: Oui.
1: Quand vous étiez petit, vous rêviez d'être quoi? Vous rêviez de faire quoi? Vous rêviez d'être comme ça là sur Énergie?
6: Je me voyais.
5: Je me voyais déjà. Merci, gamin. Merci,
1: gamin. Je perds la boule.
6: Hein, on l'accompagnait. Hein.
1: La vie, hein. Bon week-end.
5: Un gros week-end. Je vais la vie.
1: Gros week-end.
2: Vous avez fait quoi?
5: Samedi, j'ai pas bu que de l'eau.
1: Et vous dire, les points de la cristalline. Charles, voudrais vous présenter Stéphanie qui est avec nous. Ça va, Stéphanie?
7: Ça va, nickel.
1: Qu'est-ce que tu racontes, toi? Tu viens d'où?
7: Je viens de Crépien-Valois, dans l'Oise.
1: Très bien. On va te faire jouer pour une semaine de vacances.
7: C'est parfait.
1: Oh là là. 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
5: Dis-moi, gamin, tu m'en viens de côté? Une petite semaine, j'irai faire un gala.
1: Vous voulez aller au camping, mais vous habitez où à l'année?
5: À l'année, j'habite seul avec maman. Maman, oula.
2: Elle sera ravie de faire du toboggan, oui.
1: Mais ça va pas fort, maman, j'imagine.
5: Elle met des petits balles de contention, en ce moment, elle a mal aux pattes.
1: Charles.
5: Oui?
1: Je vais vous demander la première énigme, si vous êtes d'accord. Je rappelle que Stéphanie, il a préparé 3 énigmes, le grand Charles. Faut que t'en retrouves 2.
7: Très bien.
1: Steph, je te souhaite bonne chance. On y va avec la première énigme.
5: Quel chiffre obtient-on en multipliant tous les chiffres d'un clavier? Quel chiffre obtient-on en multipliant tous les chiffres d'un clavier?
1: Il chantait pas avant. Les énigmes, c'était pas chanté avant.
5: Une nouvelle direction artistique.
1: Non, il chante plus.
2: Mais il faisait quoi avant? Il parlait juste.
5: Il faisait du slam.
1: Alors, redis-moi.
5: Quel chiffre obtient-on en multipliant tous les chiffres d'un clavier? Manibabou.
1: Stéphanie.
7: Celle-là, je l'aurais pas.
5: En comptant,
7: je ne les vois pas.
5: En comptant le zéro. Quel chiffre obtient-on en multipliant tous les chiffres d'un clavier en comptant le zéro?
7: Zéro?
5: Absolument. C'est un bon.
2: Il y a des pièges.
5: Multiplier n'importe quel chiffre par zéro, le résultat est zéro. Ah, moi, je l'ai mignon.
1: Devenez un peu chiant.
6: Ah, pardon.
1: Elle nous emporte pas, vous.
6: Comment
1: c'est un peu mat, quoi.
2: Il fait quelque chose.
5: Et écoutez celle-ci.
1: C'est la deuxième énigme, hein. La première est pas bonne.
5: Qu'est-ce qui commence par eux, finit par eux, et contient une lettre.
1: Oh. Là, c'est de la poésie.
6: Ah, je l'ai, moi.
1: Là, c'est de la poésie.
6: Oui.
1: Là,
6: je vous en bats. On peut tous jouer. Hein.
1: Je peux jouer?
6: Ouais. C'est une enveloppe.
1: Oh, c'est le gamin. Regarde-le.
6: C'est ça,
1: il
6: je suis content.
1: Bon, petit loulou, t'es bon? Oh, c'est super. C'est super.
6: Qu'est-ce qui contient une, attendez, un E au début, un E à la fin, et contient une lettre, mais pas une lettre de l'alphabet, une lettre qu'on met dans l'enveloppe. Bravo.
2: J'allais dire Ève, rien à voir.
1: Un point pour Stéphanie, bravo.
5: On bat?
2: Bravo.
1: Ah ben oui,
5: on bat? Attendez, faites marrer les mecs. Comment veut-on écraser? Oh pardon, excusez-moi. Calme-toi, Charles.
4: Comment vous la trouviez, la précédente?
5: Parlez-moi.
4: Elle était super dans votre info.
5: Alors, bien sûr, elle était magnifique.
4: Elle était forte.
5: Ah, oui. Excusez-moi, j'avais commencé. Elle était formidable. Oui, il veut me piéger, Zizi. Que peut-on écraser avec le pied droit, mais pas avec le pied gauche? Que peut-on écraser avec le pied droit, mais pas avec le pied gauche?
1: Allez.
2: Ouais, je sais. Son pied gauche.
6: Son pied droit.
2: Son pied droit.
5: Kevin Gombal,
1: redis-moi.
5: Que peut-on écraser? Voilà, ouais, tu vas te calmer sur le tutoiement. Je suis pas ta sœur. Que peut-on écraser avec le pied droit, mais pas avec le pied gauche?
2: Mais son pied gauche.
1: Son pied gauche.
5: Son pied gauche.
1: Oui.
5: Ils sont forts,
1: c'est moyen.
2: Tout est bizarre.
5: Ils sont forts. Tu veux des points?
2: Oui.
1: Ça y est, c'est gagné.
5: C'est gagné?
1: Ah oh, oui. C'est gagné pour Stéphanie.
7: Oh, merci à l'équipe, hein, parce que heureusement que vous êtes là.
1: Non, alors Steph, je te sens pas. Je suis nul en énigme aussi. Enfin, je dis pas que t'es nul.
2: Je suis lamentable.
1: C'était vraiment passif agressif. Je voulais pas dire que t'étais nul. Je veux dire que t'as pas
7: y a
1: forcément.
7: Pas de soucis, je prends pas mal. Y a pas de problème.
1: Excuse-moi, Steph. Je voulais juste dire que t'as pas forcément trouvé. Et moi non plus, je suis vraiment pas bon en énigme.
7: Non mais c'est génial, franchement.
1: T'as des enfants?
7: Waouh. J'ai deux enfants.
1: 10 ans.
7: 10 ans et 5 ans, ils vont avoir 10 et 5.
1: La dizaine, voilà. C'est parfait, c'est là où t'es trop content de partir en camping avec tes parents, parce que dans 5 ans, ils te donneront plus l'heure, donc profites-en. ça sera parfait, une semaine de vacances dans un camping au mer, vous partez avec qui vous voulez, autant que vous voulez, il y en a pour 1 500 € de cadeaux.
7: Incroyable.
1: C'est énorme.
7: C'est génial, merci, franchement, c'est génial.
1: Bah, ça me fait plaisir, Steph, je te fais un gros bisou.
7: Gros bisous et merci pour le bonheur que vous nous donnez.
1: Bah, t'es gentil, merci.
7: C'est génial.
1: Merci Charles, surtout.
5: Et avec plaisir, on fait un petit mini à son Charlot.
1: Oh.
5: Un petit mini. Bien, c'est bien. Bisous les petits loulous.
1: Vous rentrez comment, en métro?
5: Ah là, je prends aucun. Tu le sais, elle est garée juste en bas. Je prends le. J'ai mis un petit chien sur la plage arrière, qui a remué la tête, pas les yeux.
2: Super.
5: Une petite ambiance, on sait se faire plaisir.
1: Merci mon Charles, on vous laisse repartir là-haut, vous embrassez Elvis pour nous.
5: Avec plaisir, je passe un message à Johnny.
4: Non, il fallait pas. Non plus.
1: Ah oui, il a eu sa statue en beurre ce week-end.
5: Et alors?
1: Vous lui dites?
5: Vous lui faites un petit mimi. Bisous et loulou.
1: Voilà ce qu'on écoute.

0: monde, j'espère que vous allez bien. On est en direct sur Énergie. Bien sûr, on vous accompagne. Nouvelle semaine qui démarre pour vous. Jamais simple. Lundi, c'est toujours dur.
1: C'est un peu morne, bah, souvent.
0: Ne dit-on pas comme un lundi.
2: Ne le dit-on pas.
0: On dit pas comme un samedi. Hein.
2: Non, c'est vrai, mais faut pas le dire.
0: On dit comme un lundi. Nous, on est là pour vous encourager. Et surtout, on est trop content de vous retrouver une nouvelle semaine, 16h-19h. Éric Toledano et Olivier Nakache, nos invités, tout à l'heure en fin d'émission. On rebascule dans les années 80 tout à l'heure. Les jingles, tout.
2: À l'époque, j'avais une petite nuque longue et tout.
0: Wow.
2: Ah ouais, t'avais des cheveux.
0: T'avais des cheveux, quoi. Toi, t'en as profité, c'est ça qui est bien.
2: Ah oui, bah, je suis né avec des cheveux. Et puis voilà, mon voyant m'a dit c'est bon. Mais
0: capillairement, t'es allé loin. Tu t'es amusé.
2: Ah, je me suis amusé. Peut-être trop d'ailleurs. Peut-être que voilà, il y a un moment où c'est bon, allez, tu nous as saoulé, on se casse.
0: Il y a Olivia qui est avec nous. Ça va, Olivia?
3: Oui, super, moi aussi.
0: Ça va très bien. Sois la bienvenue dans un instant. Je te fais écouter un

0: taburé.
1: Ça fait quand tu mets le coude sur une miette de pain que t'as pas vue, ouais. Petite baguette trop cuite, c'est très douloureux et tu peux mal te justifier.
0: C'est pas non plus.
1: Moi, ça me fait mal, Camille.
0: Vous savez le pire? Oh, regardez, vous allez tous faire. Tu te coupes avec une feuille entre les deux doigts.
2: Ouais.
0: Là, là, à la commissure, là.
2: Paf. Arrête. Allez, on se fait tous. On va.
0: Olivia.
3: Oui.
0: J'ai une info pour vous. D'accord.
3: Oui.
0: Écoutez bien. Amir, en Toulousain, est parti en croisière avec 15 membres de sa famille pour fêter son anniversaire.
1: Ok.
0: Alors, première escale en Sicile, Amir s'est fait arrêter. Pourquoi? Pourquoi est-ce que Amir s'est fait arrêter?
1: Ouais, transport Amir. Illicite de quelque chose? Type drogue? Non.
4: Non, ah ouais. Non, non.
0: Est-ce que c'est un rapport avec sa famille, justement, mais pas avec lui?
4: Non.
0: C'est vraiment lui qui a été concerné. Mais ils étaient 15 membres de la famille, tous ensemble, une belle croisière. Et ça a foiré.
4: C'est du grand banditisme?
0: Oui et non.
1: Est-ce qu'il a fait quelque chose à un membre de sa famille qui ne pouvait plus supporter sur la croisière?
0: Genre le jeter par-dessus bord?
1: Par exemple?
0: Non. Il a rien fait de répréhensible. Et pourtant, la police l'a arrêté.
4: Homonyme? Amir quelque chose? J'y suis, monsieur Combal?
0: Vous y êtes? Fais le corrél avec ce que tu m'as dit avant, que je t'ai dit pas loin.
4: Alors, du grand banditisme, c'est-à-dire que il s'est fait. Qu'est-ce qu'il a pu faire?
0: Le grand banditisme homonyme. Bah non, c'est l'homonyme d'un grand bandit.
4: Ah ouais, j'aurais pu y aller. Ouais,
0: bah ouais. La police italienne l'a pris pour un narcotrafiquant.
4: Oh là.
0: Écoutez bien, Amir est en train de fêter son anniversaire avec sa famille lorsque la police italienne arrive pour le menotter première escale.
4: Oh wow.
0: Il s'arrête, lui il reste sur le paquebot, d'accord? Le paquebot s'arrête. T'as la petite soirée magie.
1: Ah,
0: vous voyez ce que
1: ça,
0: c'est?
1: Ouais.
0: C'est magie, puis t'as un petit spectacle de Régis Las Palès, tu vois, parce que faut payer les impôts. Hein. Donc bref, ils sont sur le truc, ils commencent à s'amuser, c'est la soirée, soirée du capitaine. D'un coup, la police arrive sur le bateau, et eux, ils sont tous assis à table en disant, oula, il y en a un qui a dû faire une connerie sur le bateau. Sauf qu'ils se rapprochent de plus en plus de la table, et ils disent, oula, ça a quand même l'air d'être un de nous qui a fait une connerie sur le bateau. Et la police arrive, et ils disent, Amir, j'ai le nom, excusez-moi, non, je l'ai plus. Le nom de l'original, un immense narcotrafiquant, et il dit c'est votre nom. Le gars dit oui, il le menotte.
4: Oh, wow.
0: Ah, pas de chance, hein.
1: La honte devant
0: pas
1: tout
0: de
1: le monde.
0: Pas de fortuna en Italie.
1: Ah, oui. Ah non, pas de fortuna, et puis la honte devant tout le bateau, le magicien, toute la bande, quoi.
0: Écoutez bien, il a été embarqué devant tout le bateau, d'accord. Et c'est qu'en comparant les empreintes que la police se rend compte de la poêle pétée. La boulette.
2: Bien sûr.
0: C'est ça qu'ils ont dit. Désolé, tu Paul Pet. Il a compris, Paul Pet, boulette, tu vois. Donc il s'est dit, écoute, il y a une boulette. C'est ce qui était arrivé à un Français qui s'est fait, ou en Irlande, ils ont cru que c'était Xavier Dupont.
1: Oui, bien sûr.
0: Tu te rappelles de cette histoire à l'ancienne, Olivia?
3: Oui, je m'en souviens. Bon, maintenant, c'est au Texas.
0: Je me rappelle très bien, je sortais du film Le Joker, donc je rallume mon téléphone à la sortie du ciné, tout le monde disait Denis Gonesse arrêté.
4: Ouais, fou. Mais là, c'était sur le physique, il l'avait pris pour le. Vous avez dit pour Denis Gonesse, alors qu'il ne lui ressemblait pas du tout. Après, j'ai envie de dire, dans une croisière, les spectacles sont jamais. Enfin, bon,
0: oh
4: c'est jamais ouf, c'est mon avis perso. Oui. Mais là, voilà. Là, t'as la police qui débarque, il y a une arrestation. Là, il se passe un truc.
1: Ah,
4: là,
1: j'avoue, je suis la table d'à côté, je prends mon popcorn.
4: Ah, bah oui, tu vois, tiens.
0: D'à côté, je les sentais pas depuis le début. Ce qui est faux, hein. Mais un gars arrêté, tu sentais qu'il y avait un truc qui allait pas, ça tournait pas rond.
1: Et s'il arrêtait pas de doubler à la queue au stand crêpe le matin, bah voilà.
4: Ah, ouais.
1: Il l'aura pas volé.
4: Non, mais surtout quand même.
0: C'est terrible. 7 heures de garde à vue, jusqu'à ce qu'il prenne les empreintes et qu'il puisse les valider et se rendre compte que c'est pas lui. Et le pire dans tout ça, il est sur une croisière. Ça veut dire qu'il a raté l'aquagym de 11 heures.
4: Ah, bah oui.
0: Non, bah pas lui,
4: ah bah non.
1: Et pour ton anniversaire, pire anniversaire de la Terre.
0: Est-ce que vous êtes déjà pris pour quelqu'un dans la rue? Henri, on t'a déjà confondu avec quelqu'un?
1: Il y a très longtemps, on m'a à moitié pris ivre pour Elisa Tovati.
0: Oui, un peu,
1: on m'a confondu, mais on me confond souvent avec les gens dans la rue, on m'arrête en me disant Sarah ou pour une pote de quelqu'un. Je crois que j'ai un physique assez commun parce qu'on me confond.
0: Un physique qu'on confond.
1: Oui, souvent. Mais voilà.
0: Ah ouais.
1: Donc je pourrais me faire arrêter à tout moment sur le croisière avec vous, oui.
0: En tant que narcotrafiquant. Et tu raterais l'aquagym de 11h, c'est un drame. Rémi, pour qui on t'a pris? Ah oui, on t'a pris pour
4: Carlito, moi.
0: Pour Carlito de après.
4: Carlito à l'aéroport.
0: Moi j'ai dû Laurent Ronac des fois.
1: Quoi?
0: On me prend pour Camping Paradis?
1: Mais non.
0: Ouais.
2: Ah, mais c'est le gars de TF1.
0: C'est déjà arrivé.
4: Ouais. C'est le gars de TF1. Ouais, c'est le gars de TF1. Non, mais moi, j'ai été au bout du truc. C'est une dame qui est venue faire une photo avec moi, quand même. Et je lui dis, je suis personne, mais pourquoi? J'en sais rien, je fais une photo. Et elle me regarde, elle me dit, quand je vais dire à mon fils que j'étais avec Carlito.
0: Mais tu casses pas le délire.
4: J'ai pas le temps de désamorcer, elle est
1: partie. Oh, non, faut la laisser heureuse. Son enfant lui dira.
0: Ah,
1: oui.
0: Ah non. L'autre jour, ce week-end dernier, je suis allé à Marseille et le beurre, il arrive, il me dit, oh, je t'adore, Camille Lacour.
2: Il y a Camille Lacour qui est partie aussi, qui est pas mal.
0: Il avait le prénom, il est parti sur un autre blaze de allez, c'est bon. Ce qui veut dire que j'ai un physique de nageur.
4: Ah bah ouais. Ouais. Ah
0: ouais. Et moi j'ai pris le compliment, hein, je te cache pas. Olivia, je te fais un gros bisou. Vita, comme promis, qui arrive dans un instant, bougez pas.
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0: Camille, laisse faire le karma, laisse faire le karma.

0: sur les réseaux d'énergie. Simplement pour vous dire que ce soir, c'est Olivier Nakache et Eric Toledano qui seront là. On va parler de leur dernier film, Juste une illusion. Quel kiff. Ah, on les attend. Bah, Oriane s'est lavé les cheveux. Ouais.
1: Bah, je me suis lavé les cheveux, j'ai vu le film, je me suis fait une petite fille.
0: Il est super, hein.
1: Il est génial.
0: Génial, hein. Vous allez le découvrir. On va en parler avec eux ce soir, bien sûr. Restez avec nous sur Énergie, plein de choses qui arrivent encore. On va jouer à ce. Est-ce que ça s'est passé ce week-end ou pas?
2: Ah, t'es dur.
0: Comme on est en direct chaque fois à 16h-19h, je vous donne des infos. Certaines sont vraies. D'autres sont fausses. Mm-hmm. Donald Trump a dit une dinguerie.
2: Oui, vrai. C'est vrai.
0: Eh ben non, c'était 11. Reste avec toi, on en parle de tout ça dans un instant. En direct, vite avant tout ça, ça fait mal.
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0: On est en direct sur Énergie, j'espère que ça va pour vous tous. 17h43, il y a des gens qui continuent de bosser pour un bon moment encore. Les ambulanciers, les livreurs, les chauffeurs dans les transports en commun aussi. Et puis d'autres ont la chance de nous écouter peut-être à la maison, en train de faire les devoirs. Vous n'apprendrez rien avec nous, mais on est là en tout cas avec vous. La zone B, c'est en vacances.
1: Oui, voilà, ça y est.
0: Ça y est, bah vous le savez.
2: Et pour nous, c'est nous on est qui déjà
1: Zone C à Paris. Et c'est le 18, je crois.
2: C'est vendredi.
0: Nous, on
2: c'est
0: est
2: vendredi.
0: La zone C, c'est à partir de vendredi, puis après arrivera la zone A.
2: Ah, oh, t'es vachement au fait des vacances, toi.
0: Bah, ABC, je pas non plus.
2: Ah, d'accord.
0: Je suis pas non plus. C'est gentil, hein. Merci pour les go-boosts, hein. Enfin, si on a fait B et C, globalement, il reste A.
2: C'est pas faux.
0: Je suis pas tant calé que ça. Je voudrais vous présenter Mickaël qui est avec nous. Salut, Mickaël.
4: Salut, Camille.
0: T'habites où, Mika?
4: J'habite juste à côté de Bordeaux.
0: Oh, bah attends. J'ai une info sur Bordeaux.
4: Ah.
0: Je t'ai rencontré. Il faut que je la retrouve.
2: Il te rappelle. Tu le rappelles?
0: Non, mais il y a une étude sortie sur Bordeaux, mais je sais plus laquelle, mais je vais vous la retrouver. Un de ces quatre, je vais vous la raconter, qui est marrante. Avant ça.
4: C'est la meilleure ville de France.
0: Est-ce que tu es heureux à Bordeaux? Moi, j'adore cette ville.
4: Mais oui, c'est super Bordeaux. Pleut un petit peu trop, mais c'est top quand même.
2: Mais oui, mais c'est ça qui est fou quand même. C'est que moi j'entends beaucoup parler aussi de il pleut à Bordeaux alors qu'on est quand même dans le sud.
1: Bah dans le sud-ouest globalement il y a un gros volume d'eau annuel effectivement. Ah ouais. Pays-Bas c'est pareil.
0: Continue de parler météo parce que je cherche l'étude.
1: Moi j'ai vu une étude sur Bordeaux, c'est peut-être la même, c'est sur l'infidélité.
0: Bah non mais tu me la grilles.
2: Non,
0: c'est pas vrai.
2: Oriane,
0: il est sur son petit ordi, il galère là. Je la retrouve sur mon petit ordi de rien du tout, elle m'a tout grillé elle.
1: Désolée, je détesterais qu'on me fasse ça en plus.
0: Oh là là.
1: Te fâche pas, je croyais vraiment pas que c'était ça.
0: Mais en fait, dans sixième sens, il est mort depuis le début. Bah, merci, Oriane.
1: Je t'en supplie, on refait comme si j'avais rien dit, personne n'a entendu.
0: Ah non, bah voilà, écoute, Mickaël, t'es infidèle ou pas, toi?
1: Moi, je suis
4: célibataire depuis pas longtemps.
0: Ah oui, bah à Cobert, parce que justement, te cache pas que bon, bah,
2: je valide ton étude.
4: j'en dis rien.
0: Ouais, bien sûr.
2: Il est fidèle à lui-même.
0: Ouais, c'est ça. Non, mais c'est vrai qu'il y a plusieurs parfums de gaz. Bon,
2: j'aime la pistache. Hein.
5: Mais une petite vanille, bon, de Madagascar.
0: Et ben, sachez que dans cette étude, Bordeaux est en tête et numéro 1 ou la ville où il y a le plus d'infidèles.
2: Mais c'est fou, mais.
0: Ah, si, je sais. Attendez, je vous explique, excuse-moi, poto, je t'explique quand même comment on sait ça. C'est très simple, c'est qu'en fait, il y a une appli qui s'appelle Glidden, excusez-moi.
2: Presque je le suis.
0: L'appli s'appelle Glidden, et donc, quand on s'inscrit, c'est parce qu'on veut tromper son conjoint, ouais. Homme ou femme, hein. On veut tromper son conjoint. C'est une appli de gens qui veulent être discrets parce qu'ils trompent une personne avec qui ils sont. Et là où il y a le plus d'inscrits en France, c'est à Bordeaux.
1: Mais moi aussi, j'étais surpris, je croyais que c'était Paris. Paris est troisième seulement.
0: Et vas-y, continue de me tuer.
2: Non, mais c'est pas vrai! Mais j'ai un classement, je me fume tout!
1: C'est la seule info que je retiens dans le mois, je suis désolée!
0: C'est pas possible, mais je fais de la radio avec quelqu'un qui me sucre toutes mes infos!
1: Attends, on arrête, je parle plus.
0: Alors, qui est troisième d'après toi?
2: Je sais pas, mais j'imagine une grande ville, hein.
0: Non, mais je vous donne ce classement. Cinquième, Rennes.
6: Ah oui, là-bas, ça m'étonne pas.
0: Ouais.
6: Ah ouais.
0: Quatrième, Lyon.
6: Ah, ça m'étonne pas non plus.
0: Troisième, Paris.
6: Ah bah oui, bah c'était sûr.
0: Et deuxième, Lille.
2: Ah, Lille, ouais.
1: Bah, les Lillois font la fête. Quand tu fais la fête, tu peux potentiellement déraper et bam, tu t'inscris sur Glidden.
2: Alors que Bordeaux, je pense que c'est la proximité avec le bord de mer, le surf, machin, tout ça, les petites ambiances. Je pense, Il y a un délire.
5: En tout cas, je comprends mieux pourquoi Rémi insistait pour faire une déloc à Bordeaux. Hein.
1: Pourquoi
5: on irait tous à Bordeaux, c'est bah, bien, ça me semble.
2: Non, et alors sachez quand même que souvent on dit soit et tout, Marseille, pas de trace de Marseille dans ce classement.
1: Mais ouais.
2: Cocorico, aucune
5: Marseille,
2: trace
5: ils ont
2: de Marseille.
5: Ils n'ont pas Glidon, ça va être autre chose. Je trompe pas ma fin, voilà, je te le dis, point com. Ça c'est clair, on va m'énerver.
7: Calme-toi quand même sur Marseille.
2: À quoi vous voyez quelqu'un? À quoi vous, pour vous, il y a un début d'infidélité dans votre couple?
5: Ah oui, je sais, moi.
2: Mika, réponds à ça. Après, je te promets, on va faire le. Ça s'est passé cette semaine ou pas? Ce week-end.
4: Je sais pas trop, ça, c'est compliqué.
5: Tu sais mieux que nous tous, va, t'inquiète pas. Michael, j'ai bien compris. Ah, j'ai pas d'idée, là.
4: Mais pourquoi tu m'as appelé pour ça, là?
5: C'est fou, il appelait notre Michael, il appelait pour. Ça s'est passé ce week-end et on est tombé sur le plus gros charron de Bordeaux. Il a fait monter.
4: Je suis en pleine tournée, je suis tout ça, et là, boum, tu me parles d'infidélité. Non. Allez, on joue.
2: Rémi, bah c'est le téléphone. En gros, quand t'as ton téléphone qui ne te quitte jamais, que tu ne le laisses pas traîner ni dans le salon, le machin, tu le prends tout le temps, il y a un petit quelque chose. Il y a un truc de je veux pas que ça traîne, je veux pas qu'on le prenne, je veux pas que quelqu'un puisse se checker.
1: Mon mec a son téléphone greffé à sa main. Et il, a priori, me trompe pas.
2: A priori. Je t'avoue qu'on n'a pas des bonnes nouvelles. Ça vient de tomber, mais là on a Eric Toledano, Olivier Nakache, on les accueille, on reste dans cette bonne ambiance, et puis en fin d'émission, on expliquera tout ça. Ouais, on fait un petit point.
1: Ah ouais, super.
2: C'est quoi toi qui te ferait mettre la puce à l'oreille?
1: Mais qu'il soit trop gentil d'un coup, qu'il arrive avec.
2: Ça, c'est incroyable.
1: Non, mais je ne sais pas. En fait, non, c'est faux ce que je dis. Pas qu'il soit trop gentil d'un coup, mais qu'il change de comportement d'un coup.
2: Ah, mais ça, c'est fou. J'ai une copine à moi, elle m'a dit pareil ce week-end. Elle me dit, et non, mais je comprends pas, lui. Je l'aime pas, il est trop gentil. Mais je me dis, comment ça, il est trop gentil? Il me dit, il est trop gentil pour pas cacher quelque chose.
5: C'est ça.
2: Mais qu'est-ce que tu racontes?
1: Non, mais mon mec est gentil de base, c'est un amour, c'est une crème. Mais être plus gentil que ça, il a forcément un loup, enfin.
2: Donc toi, t'es du genre, tu reçois un bouquet, tu dis, t'as quoi te faire pardonner?
1: C'est régulièrement ce que je dis.
2: C'est dingue.
5: Ah, c'est terrible.
1: Mais je me pense, vraiment, et vous allez me dire, ah, t'en sais rien. Je pense que mon mec n'a pas tout à fait le profil à tromper. C'est quelqu'un de tellement droit, il sait même pas voler une pistache. Il sait pas mentir.
5: Oui, entre voler une pistache et tromper. Il y a quand même une ambiance. Hein.
2: Michel, reste avec nous dans un instant. Ça s'est passé ce week-end. Nous pas. Je n'oublie pas ma séquence. Hein. J'ai promis de la faire, mais là j'ai un bordelais et apparemment, vous avez compris l'histoire. Ça me fait des belles sorties apparemment, Bordeaux. Reste avec nous. On parle de tout ça avec Mika, notre infidèle, qui revient dans un instant. Je vais écouter Bruno Mars à Just Smile sur Énergie.
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0: l'adore, je l'adore, ah ouais, je l'adore. Je sais pas s'il nous écoute, je sais qu'il est de Colmar à la base. Peut-être qu'il est en train de nous écouter. Bruno Mars, on t'adore. Vraiment, c'est top. Dans un instant, Jack et Carla, avant ça, j'ai Mika. Ça va, Mika?
1: Ouais, ça va. Est-ce que je peux passer une toute petite dédicace à une personne très importante
0: chez
1: pour
0: toi,
1: moi?
0: Chez toi, Mika, tu fais ce que tu veux.
1: Merci. Bah, je voudrais faire un gros bisou à ma fille, je sais qu'elle est en train d'écouter là, à Justine, qui est juste à côté de Bordeaux et qui est en train de nous écouter en ce moment.
0: Avec Mika, ton papa, qui a un kiff. On est trop content de l'avoir et on t'embrasse, Justine. Mika, on va jouer ensemble. Ouais. J'ai des infos, il y a des choses qui sont vraiment passées ce week-end et il y en a d'autres, j'ai inventé. Pourquoi? Parce que je suis un foufou.
2: T'es foufou, ouais. T'es filou.
0: Alors, et alors, bienvenue dans mon univers de facétie. J'ai trouvé des infos, il y en a des vraies, il y en a des fausses. À vous de deviner l'équipe. Vous jouez Mika. Chacun votre tour, tiens. Allez. Mika, on commence avec toi.
1: Ok.
0: 12 coups de midi sur TF1. Le maître de midi qui est là depuis 200 émissions en a tellement marre qu'il décide d'abandonner. Est-ce que c'est vrai, est-ce que c'est faux?
1: C'est faux.
0: C'est vrai. Ouais.
1: Oh non.
2: Il est épuisé.
0: Alors, pas marre de l'émission en soi, il se régale, hein. Il aime beaucoup Jean-Luc. C'est Jean-Luc Reichmann. C'est juste qu'il est à la 212e victoire et il dit bah ça commence un peu à tirer avec mon patron et mon épouse. Il commence à avoir une petite galère de,
3: bah oui,
0: d'emploi du temps, quoi. Ouais, ah oui, vu que ça fait 2 ans et demi que j'ai pas déposé des enfants à l'école, je sais pas qu'il y a un petit côté charge mentale de ma femme qui commence à peser un peu dans les couilles.
4: Alors elle est contente, hein, j'ai 18 Twingo, mais ça fait pas le taf, quoi.
0: Ça fait pas le taf, bah oui. Évidemment, il y a un peu de boulot à faire.
2: Mais il gagne quand même quelque chose en partant.
0: Ah bah en partant, ça s'arrête, c'est juste que là où il en est dans la vitrine, stop, terminé, bonsoir.
2: Ah bon,
0: ferme
2: bah ouais,
0: la vitrine, quoi. Rémi.
5: Ouais.
0: Allemagne. Oh. Un loup surgit dans un Ikea et blesse une femme de 65 ans au visage.
3: Pourquoi il y a tant de détails?
4: Qu'est-ce qu'il ferait dans un Ikea? Ah ouais, je dis vrai. Un loup dans un Ikea, s'il cherche les boulettes, je connais les petites boulettes de viande là.
0: Et Paul Pète.
4: Et Paul Pète chez Ikea, il vend des petites boulettes.
0: C'est vrai.
4: Ah bah tiens,
0: c'est arrivé. Mais, non, c'est faux. Oh. Non, c'est vrai.
4: Non, c'est vrai.
0: Non. En Allemagne, un loup est rentré dans un Ikea et a blessé une femme de 65 ans au visage.
2: Ah, oh, mais l'angoisse.
0: Tout va bien, oui. On me fait signe, tout va bien. Bah, quand même un loup qui t'a greffé, mais.
2: Oui. Ouais. Non, mais surtout pour les enfants qui sont là, je passe mon temps à dire ma fille, mais non, il y a pas de loup en ville, il y a pas de loup en ville dans les boutiques. Bah, là,
0: Non, mais ça va, là, ça va. On l'a eu au téléphone, elle dit, ah, ah. On dit, c'est bon. Pour nous, ça passe.
3: Bah, elle avait mal, quand même.
0: Ça va, ah. Oriane.
6: Oui.
0: Stockholm. Il s'aperçoit trop tard qu'il s'est marié avec la jumelle de sa copine.
2: Non.
0: Oh là.
2: Arrête. L'odeur, tu reconnais quand même.
0: L'odeur. Oh.
3: C'est quoi ce...
2: Mais l'odeur.
0: Je suis assez d'accord avec toi.
2: Mais oui, je connais l'odeur de mon conjoint. Tu connais bien l'odeur de ta

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1: La conservation des animaux.
2: Tu vas trop loin. Autant parfois j'y vais, mais là je peux pas.
1: Mais on dit que parler à ces plantes, ça les aide. Tu parlais à ton samouraï, ça aide aussi.
3: Dans les petits mouchoirs, Gilles Lelouch, il parle à son riz. Vous avez pas vu?
1: Tiens.
3: Et il noircit derrière celui à qui il parle pas. À son riz.
1: C'était faux quand même. Mais quand même. Et Auriane, je termine avec toi.
3: Allez.
1: Est-ce que dans ma poche, j'ai une photo de Rémi?
3: Bah.
1: Ouais. Wow, une photo de moi. J'ai toujours avec moi une photo de Rémi dans.
3: Oui.
1: Est-ce que
3: oui
1: ou non, c'est vrai?
3: Oui. Parce que t'es coquin et t'as mis une photo de Rémi avant le jeu.
1: Exactement.
3: Polycopier en
1: plus. Merci.
3: Qu'est-ce que c'est mignon.
1: Mika, mon poteau, je suis content. Bon célibat à toi, Bordeaux. Hein.
4: Merci.
1: Et le rire, il en dit non. Le rire, il est en mode t'inquiète pas, mon pote, je savoure. Ah bon, Mika. Ah, bah non, il y a ta fille qui écoute.
4: Oui, ma fille, elle est cool, elle est grande. Voilà. Elle a 16 ans. Mais et j'ai rien dit à ce sujet-là, les gars. C'est vous qui avez extrapolé.
1: T'inquiète, Mika, on te couvre. T'inquiète, Mika. Non, rien dit du tout, t'inquiète pas. Je t'embrasse, mon pote.
4: Merci beaucoup. Et puis merci de m'avoir appelé, c'était cool.
1: Mais avec grand plaisir. Jack et Carla, tout de suite, la recette, sautez de veau. C'est pas facile. Oh là là.
3: Pas que ce soit sec.
1: Olivier Nakache, Eric Toledano seront nos invités dans un instant. On va pouvoir parler de leur film qui est canon, juste une illusion, qui sort là dans quelques jours. Reste avec nous, on est en direct sur Énergie.
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1: Énergie, bienvenue tout le monde. On est tous ensemble.

0: la petite aiguille sur le sur le 6 et la grande aiguille, eh ben, elle est sur le 12. Il est 18h01 sur Énergie. On est tous ensemble, on est en direct. Alors j'allais dire avec Eric Toledano et Olivier Nakache.
1: Eric arrive.
0: Eric est en route.
1: On vient d'une radio concurrente.
2: Oh wow.
1: Laquelle? Radio Nova. On était à Nova là. On a enregistré.
0: Ouais.
1: Contrairement à ici où nous sommes en direct. Et donc on a fait un coup de périph. Donc moi je suis arrivé avant.
0: En scooter.
1: Eric est arrivé en scooter et Eric arrive là.
0: En berline.
1: Exactement. Et oui, c'est ça, on partage tout à deux. Sauf la berline.
0: La berline. Merci d'être là, on peut quand même applaudir. Olivier qui est avec nous. Le film sort après-demain, Juste une illusion. J'ai eu la chance de le voir, Auriane l'a vu aussi.
3: Ouais.
0: C'est extraordinaire.
3: C'est
0: il est génial. Il y a tout ce qu'on aime des films de Eric et Olivier. En même temps, ça nous replonge dans les années 80. À eux deux, quand même, on est à 8 films. 32 millions d'entrées. J'ai compté pour toi, je sais que tu le sais pas.
1: Non, je le sais pas.
0: 32 millions d'entrées.
1: C'est énorme.
0: Vous vous rendez compte? C'est
1: 32
0: incroyable.
1: Millions, 32 millions 524. Mais je compte pas. Hein.
0: C'est comme ça, parce que
3: à
0: je
3: la suis
1: pas. Hein, exactement.
0: Alors, le film sort dans 2 jours. Donc, il y a la sortie du film le jour de ton anniversaire.
1: C'est ça.
0: Donc, quel est l'état d'esprit, Olivier?
1: C'est ça. C'est un état d'esprit qui est. Je suis percuté par 1000 émotions. Je suis stressé, on a peur. Ça fait 4 ans qu'on travaille sur ce projet. C'est le projet le plus intime. On parle vraiment de nous au plus profond de notre cœur. Et donc, on va partager ça avec le public. Et en même temps, on est très, très, très impatients parce que ce film-là, on l'adore. On aime beaucoup et on a hâte de le partager et voilà, c'est comme un accouchement.
0: L'accueil est fou, j'ai eu la chance d'être avec vous à l'avant-première du film et vraiment les gens mais rient vraiment, il y a des moments de rigolade de dingue et sont aussi très émus, ça alterne un peu tout et ça replonge vraiment dans ces années-là, touche pas à mon pote, tout la musique, vous avez fait un travail de dingue sur la musique, on est là. Les doudounes, on peut le dire quand même. Les doudounes dont on rêve.
1: Les doudounes
0: dont on rêve
1: évidemment. Et cette station n'est pas complètement étrangère au film parce qu'à un moment donné, on parle quand même d'énergie.
3: C'est vrai.
1: Parce que énergie, ça fait partie de la bande son de nos vies. On était là, on guettait, on faisait les compiles, on essayait d'avoir la musique sans jingle et sans l'intro de l'animateur, mais c'était impossible.
0: On mettait pause sur la cassette.
1: Voilà, on mettait pause sur la cassette.
0: Bien sûr, c'était les disques à la demande.
1: Les disques à la demande de énergie présentés par Marc Scalia.
0: Bah, bien
1: sûr. Donc voilà, c'est la bande son de notre vie et elle est intégralement dans le film.
0: On parle de celui-là. Alors, il y a Louis Garrel dedans, Camille Cotin, Pierre Lotin.
1: Ouais.
0: Plein d'autres, bien sûr. Je te laisse les citer.
1: Il y a des jeunes, il y a Simon Boublil et Alexis Rosen.

0: style Jeanne Lamartine. Mais c'est vrai qu'on a écrit pour Camille Cotin et Louis Garrel qui nous font le couple de parents. C'est une fusion de nos parents parce que, comme je disais, c'est un film très intime. On parle de nous et le petit garçon Simon Boubli, c'est une merveille. Une merveille, il est miraculeux et il nous offre une prestation complètement incroyable qui nous replonge dans nos années d'adolescence qu'on a tous connu.
1: Et alors, comment vous vous arrêtez sur un sujet tous les deux? Je demande pas Eric, rapport au fait du retard. Mais toi, dis-moi, comment vous vous arrêtez sur un pitch, vous mettez d'accord? Tu dis que c'est 4 ans de travail et en plus t'écris pour un casting, donc faut très en amont quand même. T'as un peu dit oui.
0: Mais en fait, il y a quelque chose d'un peu de magique entre nous, c'est-à-dire qu'on a envie de défendre les mêmes histoires. On est motivé, stimulé par les mêmes histoires. Donc là, on avait envie de parler de nous deux. On a eu la chance d'avoir une adolescence très riche et dense, et le récit est parti. L'écriture a été très très très très fluide. Et voilà, avec toujours l'envie, là, vraiment, de faire marrer les gens. Donc, si vous avez envie de vous marrer, faut venir. Et je pense que c'est un film à déguster en salle.
1: Oh, à déguster, oh, oh,
0: tout à fait.
1: Philippe Pichobard, 5 secondes de citron.
0: Exactement.
1: Et on parlait de trucs qui étaient inspirés. Tu dis, c'est vraiment un film intime. Il y a quoi de votre vraie vie dans le film? Qu'est-ce qui est de l'un, qu'est-ce qui est de l'autre?
0: Ah, il y a énormément.
1: Il y a des vraies choses de votre enfance.
0: Oui, il y a des vraies choses. Mais alors, je veux pas tout spoiler. Mais c'est vrai que, par exemple, les décors, l'appartement, il y a un grand frère qui est plutôt new wave, type Robert Smith des Cure. J'ai eu une période violente de Robert Smith. Voilà. Exactement comme ça. Et d'ailleurs, avec Eric, il a un jeu. Si le film dépasse un certain nombre d'entrées, il diffusera sur les réseaux sociaux des photos de moi en Robert Smith.
2: Ah, oh, c'est bien.
1: Raconte, t'as eu vraiment cheveux longs noirs et tout.
0: Ouais, j'ai eu tout, j'ai eu l'impair, j'ai eu les cheveux crêpés, j'ai eu le Doc Martens.
1: Il y avait le sens interdit sur la porte de la chambre.
0: Ah, évidemment, c'est sûr que ma sœur rentrait quand même.
1: Voilà. Et les parents, faites chier quoi. Rentrez pas dans ma chambre. Très bien, on va continuer de parler de ce film. Tiens, est-ce que c'est la première fois que vous fonctionnez comme ça, Louis Garrel, Camille Cotin, j'ai écrit pour eux, ou c'était déjà le cas dans le sens de la fête à la de faire ça?
0: Ouais, on a démarré avec Omar, on a écrit pour lui le film Intouchable, et ensuite Le Sens de la Fête, évidemment, pour Bakri, Hors Norme pour Cassel et Reda Kateb. On fonctionne comme ça, c'est comme ça qu'on est stimulé et motivé. Ah, alors que revoilà la sous-préfète.
3: Voilà. Franchement, je n'en peux plus.
1: On fait une interview de fou en solo là.
2: Ouais. Ça n'a jamais été aussi.
0: Mais attends, j'en ai pris des périphes dans le mauvais sens ou quoi?
3: C'est ce mec, j'en peux plus. Je vous le dis. Je retourne, il est là, je sors des toilettes, il est là.
0: Ah oui, en fait, non, c'est ça, il était aux toilettes.
4: Voilà, c'est plus si longtemps. Ouais.
1: Les gars, vous
0: c'était
1: vous
0: ça le bruit, c'était la chasse que j'entendais.
1: Franchement, je crois que c'est une de mes meilleures interviews. 6 minutes là.
3: J'en ai fait. Hein. Véritablement, j'étais dans l'ascenseur, j'entendais sa voix, je me faisais déjà chier.
0: Voilà. Donc il a été aux toilettes. Alors que je tiens à signaler à tous les éditeurs qu'il y a un ciel complètement magnifique.
3: Tu vois comment on se fait chier en 2 minutes ou pas?
0: Il faut quand même regarder ce qu'il y a derrière là.
1: On a une vue de malade. C'est un fond vert, c'est du 4K, c'est du LED.
0: Pour ceux qui n'ont pas la couleur.
1: Il y a beaucoup de monde dans le studio du coup là. Ouais, on a plein de monde.
3: Moi je dis bonjour déjà, merci à tous d'être là. Merci de venir dans mon émission, ça me fait vraiment plaisir d'avoir enfin mon émission.
1: C'est ton plat d'être
3: apéritif. Radio number one, Disque à la demande sur Énergie.
1: Qui est-ce qui a animé ça, Disque à la demande?
0: Marc Scalia.
3: C'était toute notre jeunesse.
1: Qui était avec nous au téléphone.
0: Ah non, c'est pas vrai.
1: Ouais. Marc Scalia est là avec nous, ça va?
5: Salut les amis, ça va au top, canon, tout va bien.
1: Animateur mythique d'Énergie, Marc, t'as un rôle prépondérant dans le film puisque l'ado dont on parle écoute les disques à la demande et c'est un moment important d'ailleurs dans le film, ça résout quelque chose.
0: C'est vrai.
5: Bah oui, je fais une dédicace sympathique, et puis lui il a la fenêtre et elle est allongée sur son lit, et puis avec les posters d'Énergie, les posters de Boyer, mais bon ça a été un moment nouveau, c'était nouveau pour moi, mais bon j'ai vachement apprécié. En plus Eric et Olivier font un travail exceptionnel, ils m'ont appris à pas comme ça Marc, ouais c'est bien là, c'est bon, sois toi, bon ça a duré une demi-heure, mais enfin le travail a été fait, bon ça dure 15 secondes, mais c'est gentil d'avoir pensé à moi les amis.
3: Eh ben c'était un plaisir, et d'ailleurs à l'instant Olivier va te le refaire dans l'esprit de Marc Scalia des années 80, vas-y Olivier, je te mets au défi.
0: Alors tout de suite nous allons écouter une chanson que perso j'adore, Geneviève, voilà, non mais j'arrive pas à refaire vraiment la voix, c'était vraiment la voix de notre adolescence.
1: Tu sais ce qu'on va faire? Dans un instant on va écouter Dr Yaro confirmé. Tu sais ce qu'on fait? Là maintenant tu vas essayer de nous caler l'intro, Olivier, et Marc Scalia va pouvoir nous dire si tu l'as bien fait ou pas, t'es prêt?
0: Attends, redis-moi parce que...
1: Regarde, t'as Dr Yaro qui va arriver, t'as 10 secondes d'intro, c'est toi qui la cale, regarde c'est ici, regarde, ici là. T'as 10 secondes
0: d'intro. Ah oui d'accord, ouais, mais alors,
1: et juste après t'auras Marc Scalia qui va nous dire si c'est bien fait. C'est parti, top chrono.
0: 10, il est où? Alors bien sûr maintenant, vous allez avoir une super chanson. Docteur Yaro, son titre génial, sapé comme jamais.
4: Bon, c'est confirmé, mais c'est quasiment ça.
0: Qu'est-ce que t'en penses, Marc?
5: Ouais, ça va, c'était juste, mais bon, ça va, il a passé le cap, bon, et ça va, il a pas mordu l'intro. Bravo.
0: Bac plus un d'intro d'animateur radio.
4: Animateur radio. Marc, je t'embrasse, merci de nous avoir fait un coucou sur l'antenne.
5: Merci Camille, merci Olivier, merci Eric, et puis, croise les doigts pour nous, pour vous, surtout pour vous, mais je pense que, à mon avis, j'ai vu le film, ça va le faire, à mon avis. Enfin, je vous le souhaite.
3: Merci Marc, c'est la meilleure promo qu'on ait eue depuis 1960, ça va le faire. On a eu le monde, on a eu tout le monde, mais là,
4: à mon avis, ça va le faire.
3: Ça va le faire. Allez,
4: Marco, je t'embrasse très fort.
5: Salut, merci à toi.
1: Le film sort après-demain, donc le 15 avril, le jour de l'anniversaire d'Olivier. T'as prévu un cadeau, Eric, pour Olivier?
3: Ouais, j'ai prévu 1 million de spectateurs. Allez, belle cette punchline ou pas?
4: Une journée?
3: Non, j'ai prévu un cadeau. Comme chaque année, je fais toujours un beau cadeau à Olivier, n'est-ce pas?
0: Tout à fait.
3: Voilà.
0: Tout à fait.
1: C'était quoi l'an passé?
0: L'an passé, c'était un stylo Bic.
1: Wow, ah ouais, quatre couleurs.
0: Oh waouh, les mecs,
1: pétez pas les plombs, Sinoche. Hein. Il y a la CNC là derrière. Hein.
3: C'est pas la valeur des trucs. Tu connais les phrases des radins ou pas? C'est pas la valeur, le machin. Hein.
4: C'est le moment.
0: Et avec ce stylo, on a écrit ce film.
4: Ben, bien sûr.
3: Oh, c'est le symbole qui compte.
1: Non, mais que tu sois en Corse ou à la Bourboule, je vais te dire, l'important, c'est qu'on soit tous ensemble.
4: On serait bien en Corse. Ouais, mais la Bourboule, c'est bien.
0: Mais j'étais en colo à la Bourboule, tu l'as dit complètement par hasard.
1: Complètement par hasard.
0: Mais la Bourboule, en Dordogne. J'ai fait des colos là-bas à la Bourboule, à côté du Mont d'Or, bien sûr.
1: Il y a une belle ambiance. Colos.
0: Il y avait surtout une première amoureuse.
1: Oh!
3: Et elle est comme Marc Scalé, elle est en ligne tout de suite, on va te la passer.
4: On a Solange à l'antenne.
0: C'est les noms exactement.
3: Attention, tout à l'heure, il a fait une vanne, j'ai un plaisir. On a dit, on s'appelle comment? On s'appelle Olivier, Eric, il a dit c'est que des noms de cinquantenaire, des noms de.
0: De moniteurs de ski. Que t'as connu.
3: C'est une spéciale dédicace pour toi.
4: Ben, ça me fait plaisir.
0: Ouais.
1: Les copains, vous restez avec nous. Bien sûr, on va parler du film jusqu'à 19h. Il sort après-demain. Docteur Yaro, avant tout ça confirmé. On l'écoutera. Petite pause et on

0: et puis ça me botte.
1: Bienvenue à tous sur Énergie. Oui, on a ressorti l'habillage, les jingles, les musiques des années 80, puisque c'est là où se passe le dernier film de Eric et Olivier. Ça s'appelle... Oula, j'allais dire Nos Jours Heureux. Pas du tout. Pas du tout, les gars.
2: Ça s'appelle
1: Nos Jours Heureux. Ça s'appelle Juste une illusion. Et c'est en salle mercredi. On s'écoute un peu de Dr Yarrow parce que je sais qu'Olivier adore.
2: J'adore.
1: Et alors, il fait pas une ambiance sans Dr Yarrow. Ah oui. On met Dr Yarrow pour ton petit plaisir perso. Et juste après, on continue de parler du film et tout ça. Peut-être même faire un blind test années 80. Je vous cache pas qu'on est parti sur une ambiance. On est là jusqu'à 19h en direct avec vous. Bougez pas. Sur Énergie, on est en direct, il est 18h20, vous êtes dans votre voiture, rassurez-vous, vous n'êtes pas trompé d'année, puisqu'on se replonge dans les années 80, puisque le film Juste une illusion sort mercredi en salle, le 15 avril. Et l'histoire, on l'a pitché un peu avant que t'arrives, Eric, désolé. Hein.
2: Bah ouais, t'as pas attendu. Personne hein. M'attend.
1: Excellent pitch d'Olivier, qui dit voilà, ça replonge dans ces années-là.
2: D'ailleurs, dernière nouvelle, je crois que je viens de recevoir le pitch d'or pour le meilleur pitch des films de l'année.
1: C'est mérité.
2: C'est vrai.
1: C'est une brioche pitch.
2: C'est vrai.
1: Dans un poche. Bien sûr, évidemment. On replonge dans ces années 80. Quand même, je voudrais qu'on parle deux secondes de Simon Boublil, qui joue l'enfant qui est en train de devenir ado. On est un peu à cet âge-là.
3: Ouais. Il a 13 ans.
1: Il
3: a 13 ans dans le film. Il est dans ce petit moment entre les deux, le sas, l'espèce de passage entre l'ado et l'âge adulte. Moment où normalement, au bout d'une semaine ou deux, tu reviens avec de la moustache quand t'es en casting, et que ça commence à émerger. Et c'était très dur à trouver. Il y a eu 2000 candidats.
1: C'est ça, j'y arrivais. Tu n'as même pas besoin de poser la question.
3: Ouais.
1: C'est déjà la réponse que...
3: Parce que j'ai vu ta fiche, parce que j'ai des yeux spécifiques.
1: Bien sûr. Puis t'as 3 semaines de promo, donc c'est aussi la question. Mais vous l'avez trouvé,
3: c'est vrai. Les journalistes, ils n'ont pas du tout les mêmes questions.
1: Ouais, bien sûr.
3: Non, c'était un vrai périple de le trouver. Franchement, on a même à un moment failli déplacer le tournage tellement c'était compliqué à trouver. Puis un jour, on l'a vu arriver. Il a joué avec Louis Garrel. On a fait venir Louis. Et ça a été une évidence que c'était lui. Et j'invite vraiment à chacun à vérifier que c'est un futur acteur.
1: Allez voir, ça sort après-demain. Je vais vous parler d'un autre ado, moi. On va chercher une info ensemble. Pourquoi ? Parce que j'adore jouer. Vous avez rencontré Spielberg, il paraît.
2: Oui. C'est vrai.
1: Vraiment, dans votre vie, vous avez rencontré Steven Spielberg.
3: Rencontré dans une condition un peu particulière. C'était pas plus. On n'était pas.
1: C'est-à-dire ?
2: Oui, non. C'est-à-dire qu'on a eu la chance que Intouchable soit nommé en tant que meilleur film étranger au Golden Globe. Et les Golden Globes, c'est une grande salle, comme un grand mariage avec des tables comme ça. Et toutes les 5-6 minutes, il y a des pubs. Et quand il y a des pubs, tout le monde se lève et tout le monde va parler avec tout le monde. Et nous, on a vu.
3: On avait bon resté deux fois, rien foutre.
2: Ah oui, on a compris que tout le monde allait parler.
3: On s'est dit, tiens, on va pas quand même rester comme des losers
2: et
3: à table.
2: Et donc, on a pris des photos, on prenait plein de photos alors que c'était interdit. Et le soir, on zoomait, on disait, oh là là, regarde Will Ferrell, Bill Murray. Et à un moment donné, il y a eu la pub et on a foncé sur Spielberg en poussant DiCaprio, George Clooney. Et on est arrivé sur lui, on a eu la chance de lui parler pendant.
1: Lui était resté
2: au moins
1: à sa table,
2: une minute.
1: Il mangeait ses samosas tranquille.
3: C'est peinard. Il a deux relous qui sont venus taper à l'épaule. Steven,
1: vous avez parlé avec lui,
3: Olivier. Et il était très gentil. Et à un moment, il a dit, et c'est ça qui était fou. Il a dit, mais vous avez fait quoi? Pourquoi vous êtes là? Parce que c'est vrai que, à part si t'es serveur, je vois pas ce que tu fais là-bas. On a dit, on a fait un film français, machin. Et là, on a eu la surprise. Je pense que si on m'avait dit ça quand j'étais jeune, je t'aurais dit. Reste calme.
1: Là,
3: il m'a dit, j'ai vu votre film 3 fois.
1: Oh, 3 fois.
2: Il
1: avait vu 3 fois Intouchable.
2: Bah, c'est ce qu'il a dit.
3: 4 fois même.
2: 4 times.
1: Il a dit Untouchable.
2: Ah, il a dit, exactement.
1: Oh, ça veut dire qu'il l'a étudié.
3: Qu'est-ce qu'il a cette musique derrière? C'est toi?
2: Ah non, c'est quelqu'un qui a la technique.
1: Je joue du piano en même temps, les gars. Moi,
2: comme on voit tes mains, je ne sais pas comment tu joues du piano.
3: Vu que tu es debout, c'est pas secret.
1: Expliquerai, mais j'ai pas mal de talent.
2: Non, mais c'est vrai que voilà, ça restait gravé dans notre mémoire, sachant que nous on a vu 158 fois E.T. et lui 4 fois Intouchable.
3: On a failli l'embrasser, mais au moment où on l'embrassait, c'était la fin de la pub.
1: Nous,
3: c'est mis à courir et c'est la fin de cette histoire.
1: Bien sûr. Alors moi, je vais vous parler d'un autre immense réalisateur, c'est Stanley Kubrick. Vous connaissez Shining? Ben lui aussi, il a eu un enfant de 5 ans dans le film Shining. Il s'appelait le petit Danny. Des années après la sortie du film, il a découvert quelque chose sur Shining, cet enfant qui a joué dans le film. Il a découvert un truc longtemps après. Tu me regardes comme si t'avais déjà la réponse, Eric.
2: Pas du tout.
1: T'as pas du tout la réponse. Ben t'as un regard d'un mec qui a une réponse sans avoir de réponse. Ça, c'est fort.
2: C'est balèze.
1: D'après vous, qu'est-ce qu'il a découvert sur le film? Vous pouvez me poser toutes les questions.
3: Que c'était un film très violent.
2: Non, il a découvert quelque chose sur Danny.
1: Non, Danny a découvert un truc sur le film.
2: Ah,
3: que c'était
2: qu'il était dedans.
3: Qu'il était dedans.
2: Ouais. Il a découvert qu'il était dans le film.
1: Non, il savait qu'il était dans le film.
3: il a découvert. On doit trouver ou il y a ces autres spectateurs?
1: Le but, oui, c'est de trouver, oui.
3: Oui, oui, mais ne prends pas sur ce ton.
2: C'est le petit dernier qui fait du vélo, là, dans le, du tricycle.
1: Exactement, dans Shining, ça. Jules, bien sûr, il a découvert plus tard quelque chose sur le film.
3: Qui savait faire du vélo.
1: Non, c'est pas ça.
0: Qu'il avait été diffusé. Il l'a même pas vu fini. Il s'est dit, c'est un film qu'on fait comme ça. Et il a découvert plus tard qu'il avait cartonné. Mais bien après tout le monde.
1: Pas du tout.
2: Non, je crois que
1: Je suis désolé, tu retardes le groupe.
0: J'ai bien vu.
4: Je vais te demander des chaussées. On monte, attends, nous reste là-dessus.
2: Est-ce que c'est quelque chose?
3: Ton passé de...
2: Est-ce que c'est, il a découvert quelque chose sur quelqu'un du casting?
1: Non.
2: Non.
3: Et on peut poser
1: sur
3: des
1: Stanley
3: questions.
1: Kubrick. Je vous invite. Non, sur pas lui. Sur Stanley Kubrick, sur le film.
3: Sur le film.
1: Il a découvert le scénario. C'est pas ce qu'il jouait.
2: Oui.
1: Quelque part.
2: Ah oui. Je crois que je l'ai. C'est vrai que je crois que comme il était petit, il a pas dû lire le scénario. Donc il a donc découvert son rôle dans le film.
1: C'est pas ça.
0: En fait, c'est que t'as compris.
1: Tu l'avais presque.
3: J'allais dire un peu la même chose. Mais alors, qu'est-ce qu'il aurait découvert qu'il ne savait pas quand il tournait?
1: Il a découvert que Shining est un film d'horreur.
3: Ouais, bah ça fait 15 fois.
1: Ouais, mais tu l'as pas vraiment dit.
3: Déjà pas 15 fois. C'est un film d'horreur.
1: Tu l'as dit un peu trop tôt.
3: On va réécouter tout de suite.
1: Tu l'as dit un peu trop tôt, ça m'a arrangé pas. On coupe au podcast.
2: Il pensait que c'était une comédie?
1: Non, mais en gros, il savait pas que c'était un film d'horreur. Et pour le préserver, pour pas qu'il soit trauma, il a tourné les scènes sans jamais qu'il sent tout ça. Si vous regardez bien, il est jamais confronté à l'horreur. Et en gros, lui, il a tourné dans un film en mode tiens, c'est telle intention.
3: Il y a un monsieur qui a une casquette que je ne connais pas. Monsieur, pouvez-vous dire, confirmer que je l'ai dit dès le début?
0: Oui, et Camille t'a ignoré sciemment. Je me suis dit, bon, ça doit pas être ça.
3: Et après, il continue à me dire à te chercher.
1: C'est Camille, fou que personne n'ait trouvé.
3: Non, mais
2: c'est vrai, mais tu sais,
3: j'aimais beaucoup, j'avais de l'estime pour toi.
1: Incroyable que personne n'ait trouvé, et pourtant, la réponse était sous vos yeux. Et donc, Shining est un film d'horreur, et il l'a appris que bien plus tard. Aujourd'hui, vous savez ce qu'il est devenu?
2: Il est expert comptable.
4: J'ai pas envie de le savoir ou pas.
2: Il est expert comptable.
1: Il est devenu professeur de biologie dans le Kentucky. Il a même fait un petit caméo dans Doctor Sleep, la suite de Shining. Il découpe également des gens dans les ruelles de Kentucky.
2: Et là, il a découvert que c'était aussi un film d'horreur. Ouais,
3: et le mec, à un moment, faut qu'il apprenne à lire le scénario.
2: En tout cas,
3: il est gentil, mais il faut pas toujours tout découvrir après.
2: Je tiens à dire que le meilleur titre de film, c'est Doctor Sleep. C'est un très bon titre.
4: C'est le meilleur.
3: Ça aurait pu être un titre pour un film dans les années 80 aussi.
4: Bien sûr.
1: Quel est le nom du film un peu olé olé dans le film?
2: La rue vers l'or.
3: La rue vers l'or, L-A-U-R-E.
2: Et d'ailleurs, la comédienne a découvert que c'était un film érotique. Elle ne savait pas. Mais,
1: Je pensais qu'il faisait juste chaud, moi. Je savais pas.
3: Moi, on m'a dit, allez avec tes amis. Voilà.
1: Et vous avez fait un travail génial sur la musique aussi. On a quelques musiques qui passent dans le film. Ah là là. Oh là là, on replonge dans ces années-là. Bon, téléphone, bien sûr. On a quoi d'autre? Ah bien sûr,
2: ah oui, Imagination, bien sûr.
1: Imagination,
2: bien sûr.
1: C'est obligatoire. Est-ce que vous voulez faire un petit blind test années 80?
2: Ah oui, à fond, allons-y.
1: Est-ce que ça vous tente?
3: Ça vous tente beaucoup, monsieur.
1: Je vous invite de vous amuser.
3: Tout à fait.
1: Eh ben, j'ai un blind test. Bienvenue, Radio Maritima. Il est 18h27 et on va s'enjaillir ensemble. Attendez. Oh,
2: oui. Non, j'adore les logos.
1: Alors écoutez bien. Ah, je vous ai préparé des goodies. Je me perds. J'ai des petits goodies énergie. Je sais que vous aimez beaucoup venir parler.
3: Goodies, on verra après pour les chansons.
1: Ouais, t'emballes pas quand même. Hein, ouais.
3: Je fais du 42 en chaussures.
1: Deux petites gourdes.
3: Oh, génial.
1: Ah, bah alors, ça, c'est pas dégueu, ça, pour la tournée avant-première. Deux petits t-shirts avec le logo de l'époque.
3: Oh.
1: Qui sont pas d'époque, on vient de les faire imprimer.
3: Ouais, mais j'adore.
1: T'as le petit logo de l'époque.
3: Ah, ça, c'est adorable.
1: Ah, bah ça, tu me le fous au Golden Globe, les prochaines fois.
3: Et pas que pendant la pub.
1: Et alors là, pour la petite verveine du matin, les gars. Le petit mug énergie. Ah non, mais ça me fait plaisir, les mecs.
2: Petite musique en lay.
1: La gourde, je l'ai offert qu'une fois à Denzel Washington. Vous êtes que les deuxièmes à qui je l'offre, je vous jure que c'est vrai.
3: Putain, merci beaucoup.
2: En plus, on va essayer, fait du sport dans la même bien, salle que lui. D'un
3: coup. Je te réaimais plus, je te réaime bien.
1: Éric Toledano, Olivier Nakache sont nos invités. On parle de ce film qui sort mercredi. On replonge dans les années 80 avec vous, avec ce blind test années 80. Est-ce que vous êtes prêts?
3: Tout à fait.
1: Je vous donne les règles et elles sont intransigeantes chez moi. Le premier qui pense avoir la bonne réponse,
3: lève la main.
1: La donne.
3: Ah ok.
1: Vous
3: la
1: donnez. Oui, mais attention, à la première erreur, le point va à l'autre.
3: C'est entre nous.
1: Ah, c'est entre vous.
3: Très bien. C'est rare de nous mettre en concurrence.
2: C'est vrai.
1: C'est entre vous. Très Olivier et Eric, c'est l'un contre l'autre. Je rappelle, vous me donnez la réponse, je cherche l'artiste. Ça sert à rien de me donner le titre.
2: Ah, c'est l'artiste.
1: L'artiste seulement. D'accord. Si vous vous trompez, le point va à l'autre.
2: D'accord.
1: Bonne chance, on commence. Numéro 1.
2: Besoin de toi, envie de rien.
3: Besoin de toi, Peter et Sloan.
1: Bonne réponse d'Eric. Ah, c'était bien ça. Tu vois, quand t'as des bonnes réponses, je t'entends.
3: Ouais.

0: Un coup de soleil, un coup de machin, il a dit.
1: Un coup de soleil, un coup de machin.
2: On l'appelait à l'époque.
3: Violence dans les couples.
2: J'ai attrapé, on l'appelait un coup de shrana à l'époque. C'était ça le vrai titre et ils l'ont changé.
0: C'est vrai. Attention, la 3. Ah, on met pas la 3, on met la 4.
2: C'est Olivier.
0: C'est
2: Olivier.
0: C'est
2: serré.
0: Girl, just want to have fun. Eric, ouais. Je te donne un conseil. Quand tu perds, reste digne. Et la réponse,
2: ça fait que 2-1.
0: Ça fait 2-1.
2: Attention, on y va.
0: Il est beau celui-là.
2: Allez, bon. Just.
0: Bon,
2: la prochaine, ça va être vraiment... Là, ça va être de la rapide.
3: C'est de la rapide.
2: Là, on est dans les booms. La BASF Chrome. On a lancé Play. Il passait
3: regarde
2: ça.
3: Regarde ton portable, t'as un message.
4: Wham! Comme...
0: Ah ouais,
4: non mais c'est George Michael et l'autre.
2: Ouais, c'est ça. Andy Serkis, c'est George Michael.
4: C'est George Michael. Wham, c'est le nom du groupe, mais c'est le nom, excuse-moi, c'est le nom des gens qui chantent.
2: Mais t'as rien dit. T'as dit pas
4: George Michael.
2: Est-ce qu'on peut revoir au ralenti?
5: Il a fait quand?
4: Bon, ok, ça fait 3-1, wow. Mais de toute façon, c'est
2: go,
4: c'est
2: go get, now.
0: Allez, enfin, super banco. C'est Pierre Radisson.
4: Celle-là vaut 4 points.
2: Il est super ton imitation.
0: Ouais, merci, Max. La suivante, attention, celui qui gagne celle-là gagne tout.

0: Dire que c'est un travail d'équipe avant tout. Je suis très heureux d'avoir gagné ce blind test. Je l'ai dit à mes enfants.
1: C'est bon là. Avec vous, c'est un bon blind test.
2: Année 80. On va s'écouter un petit peu d'Imagine Dragons, Radioactive.
3: Très bon choix.
0: Très bon choix.
2: Cache pas que.
0: Ouais. Plus moderne quand même.
2: Ouais, c'est un peu moins. Aujourd'hui, quoi. C'est moderne. Plus actuel, je vous cache pas. On s'écoute ça. Eric Toledano, Olivier Nakache restent nos invités. On parle de leur film. Il sort après-demain. Courez le voir. Ça s'appelle Juste une illusion. C'est formidable. Et on a encore plein de jeux à faire ensemble. On vous lâche pas. On est là jusqu'à 19h.
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2: On est en direct sur Énergie. Il est 18h30. Passé de quelques minutes. On reste avec vous jusqu'à 19h. On prend soin de vous. Vous êtes à la fin d'une journée de boulot. On est très heureux d'être là avec vous, avec Eric Toledano et Olivier Nakache, l'un des deux est ponctuel. Écoutez en podcast, vous saurez lequel. Le film Juste une illusion sort mercredi, ne le loupez pas. Je voudrais que vous nous fassiez, je voudrais qu'on apprenne un peu plus sur ce que vous aimez rapidement au cinéma. D'accord, je vous pose des questions et vite vous me dites le premier film ou le premier acteur qui vous vient, d'accord?
0: Ça marche.
2: Le film qui vous a fait le plus rire dans votre vie. Je sais qu'il faut scanner plein, en tout cas un des films qui vous a fait le plus rire dans votre vie, Eric.
0: Y a-t-il un pilote dans l'avion?
2: Eh ouais, les As.
0: Didier.
2: Didier, ok, très bien. L'acteur qui vous, avec qui vous rêveriez de tourner.
0: Il peut être mort ou pas?
2: Comment?
0: Il peut être mort.
2: Ça sera plus dur pour tourner en revanche.
0: Non, non, je savais qu'il y avait un truc qui allait pas. Jonah Hill aux États-Unis.
2: Ah, Jonah Hill.
5: Alain Chabat, mais qui est très original dans ses questions.
2: Le film que vous avez le plus poncé enfant ado, Eric.
0: Enfant ado, allez, E.T. de Spielberg.
2: Olivier.
0: Parce que ouais. Aussi, je m'appelle Eric Toledano et c'est mes initiales.
2: Oh, j'avais même pas percuté.
0: Eh voilà. Voilà.
5: Ouais, moi c'est d'être le Père Noël est une ordure.
2: Ils ont pas tes initiales.
5: Si, je m'appelle Pierre,
0: Noël,
5: Olivier,
0: Noël, Laurent.
5: Noël, ouais, c'est un prénom composé très long.
2: Un film culte que vous même des fois vous faites semblant de l'avoir vu, vous ne l'avez jamais vu, Eric.
0: Ah, Nosferatus de Murnau. C'est un truc que tout le monde cite. Mais j'ai jamais vu.
2: Tu as jamais
0: c'est
2: vu
0: l'expressionnisme allemand.
2: Ah ouais. Olivier.
5: On a tous les Wong Kar-wai.
2: T'as jamais vu?
5: Bah, j'ai souvent dit ouais, j'ai vu quelques minutes et tout, et j'ai pas vu.
2: J'ai pas vu. Et enfin, le film sous-côté que vous recommandez vraiment absolument, vous dites mais faut aller
0: on
2: voir.
0: On va devoir le faire en cœur. C'est un film avec clavier qui s'appelle Je vais craquer, qui est un film des années 80 dont on est complètement fan, mais passé complètement sous le radar.
5: Avec Anémone et lui, et qui est fantastique, c'est une photographie des années 80. Franchement, c'est un délire. C'est le clavier qu'on aime, qui a un cadre de lunettes magnifique, un brushing magnifique, qui est poursuivi par Anémone.
0: Il y a une soirée, on a changé de place et j'ai commencé à dire, putain, tu vas pas me parler que de ce film toute la soirée, toi aussi. On en a déjà parlé pendant 2 heures. Ça me plaît presque même pas de l'avoir fait.
2: Redites le titre.
0: Je vais craquer.
2: Je vais craquer avec Christian Clavier. Je vais le noter. Je vais aller le voir. Reste avec nous. On revient dans un instant en direct avec Olivier, Eric. Petite pause et après on va tout droit jusqu'à 19h avec nos invités, ça va être cool, bougez pas.
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2: Et c'est le vrai habillage de l'époque, hein.
5: Fantastique.
2: Ah ben oui. À l'époque, Docteur Yarrow, c'était Alain Souchon. Hein.
5: C'est vrai. C'est d'ailleurs, on l'appelait Docteur Souchon. C'était ça, hein, je m'en rappelle très bien.
1: Il est ORL. Docteur Souchon, c'est ça. Il est ORL.
5: Dit 33.
2: Olivier Nakache, Eric Toledano sont avec nous. Pourquoi? Parce qu'ils ont un film qui sort après-demain. Je vous l'apprends pas, les gars.
0: Ah si, je savais pas.
2: Ah ben après-demain, dans 2 jours.
0: Ça s'appelle comment?
2: Ça s'appelle Juste une illusion. Ah, vous devriez aller le voir, c'est pas dégueu. Hein.
0: On va prendre notre place.
2: Vous avez aimé les années 80, les deux là?
5: Un petit peu, ouais.
2: Ah, bah allez voir, il y a plein d'annexes sur les années 80. T'entends du téléphone, tu revis dans l'époque, en même temps tu te pars bien. Il y a Louis Garrel, Camille Cotin.
0: Pierre Lottin aussi, je crois.
2: Il y a Pierre Lottin aussi, pardon, c'est un tout droit.
5: On rigole, on l'a vu, bien sûr.
1: C'est même eux qui l'ont monté. Regardez, il y avait des caméras ici depuis le début. Vous avez été canulés. Il y a Georges Belair qui va arriver. Venez.
0: On a le goût du canular. Voilà, c'est vraiment bien. On aime bien les canulars, les calembours.
5: On t'a eu, non?
2: Vous m'avez embarqué dans votre univers de facéties. Je savais plus où j'étais. Quoi.
5: C'est ça.
2: Incroyable. Allez voir ce film. Dans un instant, il y a deux vérités, un mytho. Vous avez préparé des anecdotes qui vous sont arrivées, certaines sont vraies, d'autres sont fausses. Vous allez vous jouer de nous, une nouvelle fois. Avant ça, vous dirigez, c'est important, un peu une équipe d'ados dans le film, entre guillemets, un groupe de copains. Et vous l'aviez déjà fait dans Nos Jours Heureux, gérer des enfants ados.
0: Ouais.
2: C'est un truc que vous aimez bien ou c'est difficile sur un tournage?
0: Non, on aime bien. On a le contact avec les ados. D'abord, nous, on s'est rencontrés, on était ados, donc on n'a pas trop bougé au niveau, dans le cerveau. on est toujours un peu ado et donc on a le bon contact et
2: même physiquement hein, vous êtes superbe.
0: Physiquement,
2: c'est vrai. Je tiens à vous le dire, c'est de la radio, mais on sent que vous êtes plein de
0: physiquement, tu nous trouves superbe.
2: Ah ouais, on sent qu'il y a du gainage, on sent qu'il y a des choses.
0: Avec Camille, cool. Je te dis, tu n'es pas mal non plus.
3: Oh, ils sont mignons.
5: Vous en êtes on a glow up, on a glow up.
2: Et donc vous avez toujours autant de patience.
0: Ouais, ouais, ouais.
2: Nos jours heureux, ouais.
5: Ouais, ouais, bien sûr. Mais nos jours heureux, c'est un souvenir magnifique parce que c'était, on filmait une colo dans un endroit où on a fait des colos. Donc c'était quelque chose d'absolument admirable. Et c'est vrai, comme dit Eric, on est très à l'aise avec les enfants, avec les ados. On se sent proche d'eux, de leur problématique.
0: Et qui, ça c'est bon comme musique, ça, c'est Doobie Brothers, ça. On peut toujours
2: non,
0: jouer
2: c'est
0: le
2: fini, vraiment.
5: C'est carrément le Doobie Brothers chanté par Arthur Mazet.
0: Ah, c'est la version de Nos Jours Heureux.
5: Ouais, ouais. C'est carrément un extrait du
2: film.
5: C'est
2: beau. Quand on vous dit qu'ils n'ont pas vu le film, c'est la musique du film. Et je voudrais que vous racontiez quelque chose que vous m'avez raconté, je trouve que c'est extraordinaire. C'est, je sais même plus, j'allais dire Gilles Lelouch, bien sûr que non, Claude Lelouch, vous a permis d'utiliser des moments d'un film culte à lui, et en échange, ce qu'il a demandé. Vous pouvez raconter ça, je trouve ça génial.
5: Ouais, parce que, évidemment, on fait beaucoup référence à lui dans le film. Il y a des passages d'un homme et une femme, et on a été obligé de lui demander son autorisation, évidemment. Donc, on lui a envoyé le scénario, il nous a dit, écoutez, je me suis beaucoup marré en lisant le scénario, prenez tout ce que vous voulez, à une condition, c'est que je viens tourner un plan dans votre film. Et donc, il est venu, un jour, cadrer un plan du film, et pour nous c'était absolument exceptionnel.
0: C'est fantastique. Je m'excuse, mais avec la petite musique derrière, vous trouvez pas qu'il a une voix de radio vraiment? Ouais.
2: Mais il l'apprend.
0: Ouais,
2: il
0: j'ai l'impression comme ça, qu'il joue un peu.
5: Il est 18h45 sur Énergie. Et maintenant, tous les tubes du moment, tous les tubes de l'époque, on va tout de suite écouter Michel Jonas.
0: J'ai l'impression que même la position des mains est dedans.
2: Ah, c'est ça,
0: je ne connais pas les auditeurs, mais ouais.
5: Voilà. Et bien sûr,
0: c'est
5: fou. Tout à fait. Et maintenant, attention, il y a 35 francs à gagner. Si vous appelez de la Provence, vous faites le 16 et le 1, 46, 90, 10, 10.
2: Vous le pontiez à l'époque.
5: Ah ouais, bien sûr.
2: Bah ouais.
5: Bien sûr, bien sûr, bien sûr.
2: Des disques à la demande. Ce qu'on va faire donc dans un instant, on va jouer ensemble à De vérité, un mytho. D'accord?
0: D'accord.
2: On va également faire le jeu des amis. C'est comme les amours, mais c'est entre potes. Vous allez avoir des pancartes, vous allez devoir deviner ce que l'autre a mis sur sa pancarte.
5: Oh, génial. D'accord. J'adore ce jeu.
2: Je le dis ici, c'est une ludothèque. Ouais. C'est-à-dire, on vient et on fait une soirée jeu de société, quoi. C'est ça qui est cool.
5: Génial.
2: Enfin, c'est détente. Et avec ça, on met un peu de Blaster Jax quand même.
5: Ouais. Ah oui, Blaster Jax. Ouais. C'est très bien. C'est
2: ça, génial. C'est génial.
5: J'avais adoré son premier album.
2: Qui s'appelait?
5: Qui s'appelait Philippe. Philippe Jack. Ça s'appelait. C'est génial. Ça a démarré d'ailleurs avec une super intro. Comme ça, il est 10h46 sur Énergie.
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2: Non, j'allais dire, c'est pas une imitation de Laurent Gérard, c'est vraiment Johnny Hallyday. À l'époque, il venait poser un petit liner. Ouais. Même Dalida a fait des liners.
5: Ouais, incroyable.
8: Ah. Téléphonez au 47.
2: C'est Dalida.
8: 90-20.
0: Oui.
2: Wow. C'est la classe, franchement.
0: C'est la grande classe.
2: Éric Toledano, Olivier Nakache sont avec nous. On parle de Juste une illusion. Ça sort après-demain. Il y a un auditeur qui m'a envoyé une info sur Steven Spielberg parce que j'ai dit que vous l'aviez rencontré.
0: Ouais.
2: Quand même, c'est pas rien. Hein. Mmh. À un dîner. Ouais, et Steven Spielberg, en 1977, a gagné 47 millions de dollars sans rien faire. Est-ce que vous savez comment est-ce qu'il a fait?
0: 47 millions de dollars sans rien faire.
2: Sans rien faire.
5: Bah, peut-être qu'il y a
2: voilà.
0: un film a joué qui a été dans
2: revendu.
0: Un jeu.
2: Non, il n'a pas joué.
5: Un film a
2: oui,
5: été revendu.
2: Steven Spielberg a fait le juste prix. C'est plus.
5: Vous avez gagné, Steven. Non, mais il y a un film à lui, c'est revendu.
2: Non.
0: C'est un juste prix de milliardaire. 47 millions de plus.
5: Il a fait les jeux de 20 heures avec Jean-Pierre Descombes.
2: Exactement. Ça, ni oui, ni non. Ni yes, ni no. Non.
5: Attends, non, en fait, je sais. Il a été engagé sur un film. Il a été
0: licencié,
5: donc indemnisé.
2: Non, pas du tout.
3: Est-ce que rien à voir avec un film, quelqu'un est mort et lui a laissé 47 millions d'euros?
2: Non, c'est grâce à son pote George Lucas qu'il a touché 47 millions de dollars sans rien faire. Je remercie l'auditeur Philippe qui m'a envoyé cette
0: info. Il a acheté les sur une idée qu'il a donnée sur Star Wars.
5: Non, Indiana Jones, peut-être.
2: Eh ben non, je vais vous raconter l'histoire. Steven Spielberg et George Lucas sont potes depuis le début de leur carrière, c'est vous vrai. Le savez, depuis c'est le tout vrai. Début. En 77, il est en train de tourner le premier Star Wars et George Lucas il dit « Je suis en train de faire une bouse intersidérale, faut tout arrêter, j'y crois plus, moment de doute. » Son pote Steven Spielberg vient sur les studios, il arrive et lui dit « Gros, je te promets, il dit pas gros, mais bon, gros, je te promets. »
0: Je crois que la vraie phrase, c'est qu'il a dit frère.
5: Big. Il a dit frère, big.
2: Non, Tom, il lui dit, ouais, voilà, gros, en vrai, ton projet, il est canon. T'inquiète pas, ça va être un succès. Et le gars lui dit, bah, tu sais quoi? Je te donne 2,5% de tous les bénéfices qui sortiront de ce film. Je te fais confiance, je continue. Si ça marche, tu prends 2,5%. Et il a 2,5% de la franchise Star Wars.
5: C'est
2: juste pour un petit coup de boost.
5: Moi, mais comme c'est pas quoi, sans rien faire.
10: Vous les uns les autres.
5: Peut-être
10: les
5: qu'il aurait abandonné. Du coup, c'est pas sans rien faire, connu. Philippe.
2: Ah ben, film culte que j'ai jamais vu, Star Wars.
10: Bravo.
5: C'est, tu l'as jamais vu Star Wars.
10: Rester,
5: C'est vrai.
2: J'ai pas vu Star Wars.
5: Donc, si je te fais, c'est pas ce que c'est.
2: Si c'est un pote en fin de soirée, ça n'a rien à voir.
10: Indépendamment de ce qui, de ce que tu sais, c'était classe comme ça.
5: Tu sais pas qui c'est ça. Si je fais,
2: ça vous m'en faites un petit jingle, hein. ça ressort dans 10 ans.
5: Ah, tu sais que c'est ça, quand même.
2: Mais je vois, c'est le petit robot, ça.
5: Voilà, le petit robot.
2: Parce qu'il y a des choses qui me sont remontées, mais je n'ai jamais vu le film.
5: Voilà.
2: Ouais, je sais pas ce que vous faites de cette info, hein. On n'aura peut-être pas le temps de faire les amis, on va faire le deux vérités, un mytho.
5: Ah, deux vérités, un mytho.
10: Deux vérités, un mytho.
2: Ça vous va?
10: Ouais,
2: ça
10: nous va bien.
2: Tout nous va. Deux vérités, un mytho. On va accueillir quelqu'un qui va peut-être gagner un très beau cadeau sur l'antenne. Bonjour Léo.
11: Bonjour Camille, bonjour tout le monde.
2: Léo, Eric et Olivier t'entendent. C'est eux qui vont peut-être te faire gagner un cadeau ce soir.
11: Trop bien, la classe.
2: T'habites où Léo?
11: Moi j'habite à Montbéliard.
2: Oh là là, il y a eu des avant-premières à Montbéliard?
5: Montbéliard, on a été avec notre dernier film. Il y a un cinéma en centre-ville.
10: Oui,
5: à Montbéliard.
10: Il y a un cinéma à Montbéliard.
11: Ouais, Montbéliard.
5: Non, c'est vraiment. Et il s'appelle le... Oh.
11: Le Mégarama, non?
5: Voilà, le Mégarama. Il y a le Mégarama à Montbéliard. On a été une fois, ouais.
2: Pas sur ce film, sur le film d'avant, pour de vrai. Sur le précédent, donc à Montbéliard, en tout cas mercredi au Monterama, là.
5: Mégarama. C'est une scène, il y en a à Bordeaux, il y en a à Montbéliard.
2: Au Diaporama, là, il nous sort, Léo, mercredi, il sort juste une illusion, tu y vas, hein?
11: Ah bah oui, bien sûr, avec plaisir.
10: Ça va, on te compte sur toi, on est prêt pour les vérités et les mensonges.
2: D'accord, je parle trop peut-être.
10: Non, pas du tout. J'aurais voulu avoir le temps de faire les amours aussi.
2: Y a pas de souci.
5: Eh ouais. Je peux vous refaire une imitation de Chewbacca si vous voulez.
10: C'est vrai qu'on a envie.
2: Ça ira.
5: Ah non, je peux faire autre chose de Star Wars que t'as pas vu. Allez. Attendez, c'est compliqué.
2: Ça, c'est Dark Vador.
5: Ah voilà.
2: Ah, ouais.
5: C'est bien fait.
2: Lui, il est content.
10: Tu l'as bien fait. Ouais, c'est vachement bien fait.
2: Sans faire, je suis ton père.
10: Ah, je sais pas si c'est vrai. Pas en train de perdre c'est un peu le public. Avec toutes les imitations d'Olivier.
2: Les copains, on y va, c'est parti. Le principe est simple, vous nous racontez trois anecdotes. À la fin, on devra essayer de deviner, nous, ainsi que Léo, laquelle est la fausse. Si on la trouve, si on trouve la bonne, Léo validera sa réponse. Il gagnera un cadeau magnifique. S'il ne trouve pas, il aura un contrôle fiscal.
10: Est-ce que on les a donné les anecdotes, mais on se rappelle pas de
5: si,
10: tout.
5: Si, je les ai
2: pas du tout.
5: Non, non, mais je vais te les rappeler.
10: Vas-y, on en fait une chacun.
5: Il y en a une, tu peux la raconter, c'était en Tunisie.
10: Ah ouais, alors, écoutez-moi, ça c'est...
2: Eric, j'ai oublié mes... Est-ce que je les connais pas?
10: J'ai oublié mon cahier et ma trousse. Alors, écoutez-moi bien. On est dans un club de vacances. On n'a pas beaucoup d'argent, Olivier et moi.
5: On est parti parce qu'on était un peu déprimés.
10: On était un peu déprimés. On essaye de faire des courts-métrages. Ça marche pas tellement bien. Et on se retrouve dans un club de vacances un peu angoissant. Et puis, à table, les gens se présentent dans les clubs de vacances. Vous connaissez ce principe? Ouais. Dites-nous d'où vous venez.
2: Au petit-déj, quoi.
10: Voilà, dans un repas, t'es obligé de t'asseoir avec des gens. Et il y a une dame, elle dit, vous faites quoi, machin, tatoua. Puis à un moment, il y en a une, elle dit, moi, je suis voyante. Je lui dis, c'est sympa. Et alors, vous voyez quoi pour nous, là, ça m'intéresse. Elle regarde Olivier. Elle dit, vous êtes associé dans l'artistique. Alors, on rigolait, puis d'un coup, on se met à moins rigoler, tu vois.
2: Elle fait un plein dans le mille.
10: Voilà, donc on arrête de rigoler, et je dis, ouais, d'accord, ok. Peut-être elle l'a su, peut-être on a parlé avec quelqu'un d'autre qui lui a dit et tout. Et je lui dis, vous voyez quoi? Elle dit, vous allez faire des millions d'entrées. Ça va exploser pour vous.
2: Alors qu'à l'époque, vous avez même pas vendu un court-métrage.
10: Non, on n'a rien fait.
5: Non,
10: on a commencé à écrire dans des cafés avec le mec qui dit... faudrait consommer un peu. Arrêtez de rester dans cette table. Vous prenez un café, quelque chose, tu vois. Et donc on dit ah ouais, vous avez quoi? Des trucs de fou. J'ai dit, ok. Voilà. Fin de l'anecdote. Voilà,
5: fin de l'anecdote. Ouais,
2: pas mal. Donc une voyante avait vu dans un club de vacances.
10: Dans un club de vacances, on ne la connaît pas. Elle dit vous êtes dans l'artistique, déjà c'est chelou. Elle me dit vous allez communiquer avec beaucoup de gens.
2: À Djerbaladouce.
10: Exactement.
2: Ah, je suis voyant aussi.
10: C'est dans un truc, voilà.
5: C'est à la douce, vraiment, en plus.
2: Ah ouais, en plus. Ouais. Vraiment, un jour, vous irez faire chier Spielberg pour qu'il mange une bonne.
10: Dans un mariage.
5: Et vous allez vous ridiculiser en imitant Chewbacca.
1: avant ou quand?
12: J'ai juste des flashs.
5: Ouais, pas mal celle-là.
2: Ok,
5: ouais.
2: Première annec, j'ai envie d'y croire.
5: Okay.
2: En tout cas, on va voir les autres. Quelle est la deuxième?
5: La deuxième.
12: Je me tourne vers Olivier.
5: Eric, la deuxième, oublié. C'est un jour, donc c'était pas longtemps après Intouchable, on a reçu tous les deux un coup de fil qui nous a dit, écoutez, on peut pas vous parler au téléphone, il faut que vous veniez à Londres. Et c'était un gros studio, Universal, pour pas le citer. Et on s'est retrouvés, et donc, on a dit, qu'est-ce que c'est que ce délire? On a, pour en savoir plus, on a été tous les deux convoqués à Londres. On a dû laisser nos téléphones portables à l'accueil de la production. On a été reçus dans un bureau avec au moins 10 personnes autour d'une table.
0: C'était chelou.
5: Et c'est chelou. Très bizarre. Et ils nous ont dit tout simplement, on veut que vous réalisiez le prochain James Bond. Voilà comment ça s'est passé. Voilà comment c'est passé. On s'est regardés tous les deux. On s'est dit, mais... ils nous ont dit,
0: normalement, tu mets la musique de James Bond derrière.
5: Voilà. Ils nous ont raconté l'histoire du film de James Bond. Ils nous ont tout raconté. Ils nous ont parlé même d'acteurs potentiels. Alors nous, on a dit, est-ce qu'on peut en parler à Omar, peut-être? Et voilà, et on a repris l'Eurostar avec ça dans la tête, et on est revenu.
2: C'était après quel James Bond?
5: C'était à View to... View to a Kill. C'était après un Craig...
0: Craig David.
5: Daniel Craig David, voilà.
0: Il faut vous dire, quand même, que... Pour accréditer ça, le truc, c'est qu'on l'a pas fait. Vous avez compris que c'était un prince job et qu'il n'y a pas de James Bond avec nous. Et qu'on n'était pas très connaisseurs de James Bond, comme tu peux le voir.
5: On a dit faut appeler Roger Moore.
0: Voilà. Donc voilà. Mais c'est quand même une proposition qui nous a fait, en termes d'ego et en termes de quelque chose. Voilà.
12: Mais c'est vrai que si tu te retrouves au rendez-vous et que tu penses que l'acteur qui a joué, c'est Craig David. C'est vrai qu'ils ont dû se dire, il y a
0: là, normalement, tu mets Craig David derrière.
5: Il est balèze.
0: Quel est ton prénom?
12: Moi, c'est Thibaut.
0: Thibaut, t'es
5: balèze.
12: Ça fait plaisir, merci. Et c'est vrai, on a le meilleur réalisateur de France, on l'adore. Et est-ce qu'on préfère pas vraiment Craig David à Daniel Craig?
0: Sûrement.
12: Ok, James Bond. Et,
2: pas mal.
0: Troisième anecdote.
5: Ouais, troisième anecdote. Elle est costaud.
0: Rapide,
5: aussi.
0: Elle est costaud. On a passé une semaine, tous les trois.
5: Tous les trois.
0: C'est-à-dire Olivier, moi et Jean-Claude Van Damme en Espagne. Dans une île qui s'appelait
5: Ibiza.
0: Voilà. Je n'ai pas plus à raconter d'abord. Non, voilà. Je crois que c'est pas la peine d'aller plus loin. Est-ce que c'est on a passé une semaine tous les jours avec
5: lui. Ouais, tous les jours avec lui, avec une.
0: Et je peux vous dire qu'intellectuellement c'est quelque chose. On a évolué.
12: Attends,
0: on a appris.
12: Je suis obligé de vous demander dans quel contexte on se retrouve. Dans cette île qui s'appelle Ibiza.
5: On va vous dire. En fait, on a fait une grosse campagne de pub dont le héros était Jean-Claude Van Damme. Et donc, on a passé une semaine avec lui à Ibiza.
0: Matin, midi et soir. C'était quand même une expérience incroyable. Transcendante.
12: Oui, je pense à 7h, il est déjà très en forme, non?
5: À 6h40.
12: Ouais, il est.
5: Non, mais c'est vraiment une expérience incroyable. On vous expliquera après dans quel contexte.
0: Quand vous aurez trouvé quelle est l'anecdote. Bon. Qui n'est pas vraie.
12: Jean-Claude Van Damme, Tunisie, James Bond. Moi, je pars sur James Bond.
5: Ah, bah, tu dis que James Bond, c'est faux? C'est vrai?
12: Nous, c'est. Ah non, je pense que c'est faux.
3: Non, et moi aussi, je pense que c'est faux. Vous l'avez raconté avec un peu moins de gourmandise que Van Damme et l'autre, je crois.
0: Vous pensez qu'on peut pas nous proposer un truc comme ça?
3: Non, c'est pas du tout.
12: Il voit un homme d'égo-boost. Pas du tout.
3: Non.
0: Ce serait pas notre ADN, peut-être.
12: Ah non, c'est juste, je me disais, et puis je voyais Olivier, il avait un petit peu le regard fuyant. Au moment où il racontait, il savait plus comment, il me regardait pas.
3: C'est un bilan purement comportemental. Ça n'a rien à voir avec le talent.
0: C'est le langage du corps.
3: Ouais. Et puis, je trouve ça étrange que vous alliez à Londres sans savoir pourquoi.
5: Ah non, parce qu'il voulait pas nous en dire trop.
3: Bien sûr.
0: Bah, c'est toujours top secret.
3: Oui, bien sûr.
0: Mais c'est pas vous qui devez dire, c'est le candidat.
12: Non, mais nous, on donne notre avis.
3: Ouais.
12: Et Léo, à la fin, il valide, il joue quand même pour lui. Eh, les gars, je vous ai même pas dit, il joue pour un iPhone, le tout dernier, l'iPhone 17.
5: C'est pas vrai.
0: Oh.
12: Ah ouais, mais les mecs,
0: c'est chaud.
12: Même Léo, il savait pas pourquoi il jouait.
3: C'est formidable.
12: Ah mince, j'aurais dû dire une gourde. Donc Léo, pour le dernier iPhone, c'est à toi de choisir. Je rappelle, la Tunisie, une voyante avait vu qu'il ferait des millions d'entrées.
0: Ça vous met pas en doute.
12: Non, c'est possible ça.
0: Ah ouais.
3: Je vois très bien cette expérience à Djerba la Douce, la dame, le petit déj, je vois.
12: Ça sent bien.
0: Candide.
12: T'es juste optimiste à la fin. Qui dit, vous cartonnerez vous, tu vois, et tu le prends.
0: Non mais elle a été dans les détails. Elle parle d'entrée et tout. Faut quand même, non? Ah ouais.
12: J'ai envie d'y croire. Jean-Claude Van Damme, j'ai envie d'y croire. Je ne sais pas pourquoi. Et James Bond.
2: James Bond, le Craig David, les gars,
12: Je vous sens bancal. Je vous sens bancal.
0: Tout ce que je peux vous dire, c'est que dans quelques secondes, vous allez être surpris.
3: On dirait une vidéo sur Facebook. Vous n'allez pas en revenir à la troisième.
0: Vous allez être surpris parce que je vous sens un peu sûr de vous. Vous allez être surpris.
5: Jean-Pierre, c'est notre dernier mot.
13: Est-ce que c'est votre dernier mot?
10: Est-ce que Théo, il...
13: Je te rappelle qu'on joue pour l'association Pièce Jaune. Bernadette Chirac est dans le public.
12: Bonjour. Théo, tu valides quoi?
11: Bah, en vrai, moi, je serais bien parti aussi sur James Bond, et je me fie à votre instinct aussi par rapport au comportement.
10: Ouais, sauf que tu commences par ta phrase par en vrai, donc c'est pas ce que tu vas faire apparemment.
11: Bah, si, justement, mais ils m'ont mis le doute.
12: Tu pensais à quoi, toi, Léo?
11: Bah, moi, je pensais à James Bond aussi, je pensais à la deuxième.
12: Après, non, on sait vraiment pas, donc si tu perds l'iPhone, faudra pas nous en vouloir, faudra vraiment vouloir aux deux réalisateurs.
11: Mais je vous en voudrais pas, vous inquiétez pas. Moi, je vais rester sur celle que je pensais.
10: Attends, avant de donner la réponse, t'es sûr que mercredi tu vas voir le film ou pas?
11: Ah oui, 100%.
10: D'accord. C'est juste pour ça.
12: Les amis, première question. Est-ce que oui ou non? Vous avez rencontré une voyante il y a des années avant même que vous puissiez faire votre premier long métrage qui vous dit vous ferez des millions d'entre.
5: On répond là ou il faut dédiquer?
12: Bah là, ça y est, non,
10: tu peux mettre un peu de suspense, on met pas. Bah écoutez, allez, je vais vous dire, vraiment ce qui s'est passé.
5: Suspense de Stranger Things là.
10: Ça s'est vraiment passé.
12: Ouais. Ah, vous avez vu, elle a dit ça va marcher pour vraiment.
10: Ah ouais, ça nous a donné la pêche.
11: Incroyable.
12: Ouais, tu vois. Je comprends.
10: La vraie question, c'est est-ce qu'on a été déterminé par ce qu'elle a dit et qu'on l'a fait parce qu'elle l'a dit? Ou est-ce qu'elle l'avait vraiment senti?
5: Je ne sais pas. Mais c'était très impressionnant.
12: Et vous l'avez revu après pendant le séjour ou vous l'évitiez après?
5: Non, après ça me foutait la trouille, moi.
10: Qu'elle m'a dit, je sais ce que tu vas manger demain soir. Et ça, ça m'a vraiment.
5: Tu vas avoir
10: après, c'était un buffet, donc.
5: Tu vas avoir une gastro. C'était compliqué. Donc, oui, mais c'est vrai. En tout cas, c'est pas. Voilà, ça, c'est vrai.
10: C'est vraiment
5: ça,
10: passé. C'est, vrai. C'est marrant. Un jour, on s'en est rappelé. On dit, toi, tu te rappelles? Elle nous avait dit ça, cette fille, c'est vrai.
12: Oh, c'est beau. Belle histoire. Et maintenant, je vais vous demander vraiment, est-ce que oui ou non, vous avez passé une semaine avec Jean-Claude Van Damme?
10: Eh bien, la réponse... Eh oui,
12: ça veut dire que le mytho était James Bond, ça veut dire l'iPhone pour Léo, mais ça veut dire on veut l'anecdote de Jean-Claude Van Damme.
5: Ben on a fait une pub pour...
10: Virgin Mobile, qui était la première marque de... Il y avait Virgin Radio à une époque aussi. Bien ils sûr, avaient Virgin Mobile.
12: Virgin Mobile.
10: Et c'est avec lui qu'ils ont décidé de faire la pub et s'en retrouver une semaine avec lui, avec toute l'équipe.
5: Assez dingue.
10: Et c'était assez dingue parce qu'il y avait un rythme à suivre quand même.
12: Ouais. Il est comment en vrai?
5: Non, en fait, pour dire la vérité, c'est quelqu'un de sympathique, mais c'est quand même une star internationale. Donc il était entouré d'un gros staff et tout. Mais nous, on a vite brisé la glace. Et on a fait une série de quelques films publicitaires avec lui. Ça s'est bien passé, mais il fallait rentrer dans son monde quand même. Donc voilà, c'est une expérience. On aura vécu ça.
12: Ah ben, c'est quand même un mec qui fait des grands écarts entre deux poids lourds. Donc c'est quand même, il y a un truc de, faut quand même être. Voilà, c'est un univers quoi.
5: C'est ça.
12: Mais
5: c'est ça.
12: Culte pour nous.
5: Ah, c'est culte. Ah ouais. Il est culte.
12: Enfant, voilà.
5: Il est culte. C'est vrai.
12: Vous avez fait gagner l'iPhone à Léo. Léo, je te trouve moyen content. Hein.
11: Waouh. Non mais si, mais je vous laissais parler, mais c'est incroyable. Genre vraiment, j'en reviens pas en fait. Je suis bouleversé donc.
12: Eh ben nous, on est heureux. C'est grâce à Olivier et Eric. Avec l'iPhone, on te renvoie vite. Comme ça,
11: beaucoup.
12: Tu pourras filmer le film dans la salle mercredi et le poster.
11: Incroyable.
10: Je t'annonce qu'on fait le prochain James Bond.
11: Aussi, ah ben ce serait génial.
12: Avec Craig David.
10: Ah ouais. Avec Craig David. Merci. C'est ça. Enchanté quand tout.
11: Merci.
10: Et là,
11: en sortant de l'eau.
10: Je savais qu'il serait
5: on
10: déjà.
5: Le fait non seulement, on le fait avec Craig David et Jonathan.
12: Ah ouais. Wow.
5: Voilà, pour rester dans le thème.
12: Ça c'est magnifique. Les copains, je vous rappelle que le film sort après-demain. Ce sera également ton anniversaire.
5: Tout à fait.
12: Beau cadeau. Olivier. Qu'est-ce qu'on peut ajouter sur ce film? Franchement, moi, je l'ai adoré, vraiment de tout mon cœur. Ça m'a rappelé et mon enfance et l'enfance de tout le monde, de toute façon. Même ceux qui sont pas nés dans les années 80, ça rappelle le rapport des parents-enfants. C'est trop
10: ce
12: beau.
10: Ce qu'on peut ajouter, c'est de dire aux jeunes qui nous écoutent que c'est l'occasion de découvrir qui étaient vraiment leurs parents. Comment ils ont été ados. Voilà. Ou pas. Peut-être qu'il valait mieux pas savoir, mais mercredi, allons vérifier quand même.
12: Exactement. Allez-y, mercredi, ça s'appelle Juste une illusion. Merci d'être venu nous voir.
5: Merci, c'était super.
10: Merci beaucoup.
5: Ça nous a un peu déstressé dans cette période-là.
10: Ouais, et puis moi, je suis super content d'avoir beaucoup de goodies.
12: Bah, t'as quand même un mug, une gourde et un t-shirt.
5: Et moi, je pense que je vais fêter ça avec une dernière imitation de Chewbacca.
10: c'est quand même la preuve.
5: Écoute,
10: et beaucoup,
5: j'ai l'impression d'être lui.
10: Beaucoup de, je trouve, de l'encouragement pour tous les jeunes, comme quoi le ridicule ne tue pas du tout, et on peut s'en sortir. Voilà.
12: Merci à tous.

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0: accompagné jusqu'à 19h.
1: Eh oui,
0: 16h, 19h. On est quoi, une sorte de goûter? On a un tea time.
2: Oui, finalement,
0: ah non,
2: on
0: est oui, c'est ça. On aurait dû appeler l'émission tea time.
3: Ou un 5 à 7. C'est une autre ambiance.
0: Ah ouais. T'es toujours là-dessus, toi.
2: Ouais, c'est vraiment
0: c'est fou. Je suis sur un thé verveine. Moi, je suis sur. Vous voyez comme quoi les différences de DA. Je suis sur une verveine et lui, il est que sur des slopes. C'est fou, comme ça.
1: Ah oui, mais chacun son délire.
0: C'est Rémi que vous entendez, bien sûr, qui veut déjà se foutre en slip à 16h01. On est arrivé depuis 40 secondes. Il a déjà envie de se foutre en slip. Et il y a Ornella qui est avec nous ce soir.
2: Oui, salut les garçons. Salut tout le monde.
0: Ça va, Ornella?
2: Ouais, très bien.
0: Oh
2: super.
0: Là, là, là. Vous avez passé un bon week-end?
2: Oui, écoute, très bon week-end. En vrai, j'ai pas fait grand-chose, mais c'était très tranquille.
0: Il y a Valérie qui est avec nous. Ça va, Valérie?
4: Oui, bonjour Camille, bonjour l'équipe.
0: Oh, salut. Valérie, oh, qu'elle est polie. Bonjour Camille, bonjour l'équipe, bonjour à toutes et à tous. Ça va, Val?
4: Oui, ça va très bien, merci.
0: Ah là là, vous savez que j'ai fêté l'anniversaire de mon fils ce week-end.
3: Ah bah oui, ah, oui je
0: mais
3: sais.
0: Mais j'ai découvert autre chose, post-anniversaire de ton fils.
3: Les parents.
0: Et je remercie tous les auditeurs la semaine dernière. Ils m'ont donné des conseils. Il faut faire un thème. Il y a eu le thème dinosaure. J'ai improvisé un thème dinosaure et tout machin. J'ai acheté le costume de dinosaure gonflable. Tu vois, je l'ai fait chez moi.
3: Ça devait être trop bien,
0: ouais. Ah ouais. Je suis en. Bah, donc il gonfle et comme ça, je suis arrivé pour l'amener son gâteau en dinosaure.
2: Oh non, mais t'es trop mignon.
0: Génial.
1: Ça, c'est un bon papa. Mais moi, j'aurais voulu avoir un papa qui fasse un truc
0: mais
1: comme
0: bien
1: ça.
0: Bien sûr, tu l'as gardé, rassure-moi, c'est pas une loque. Non, 29 balles sur Amazon.
1: Ah bah let's go, bah demain tu te pointes en T-Rex, ça te dérange pas?
0: Franchement, si vous voulez, hein. Donc j'ai un costume gonflable de T-Rex, donc je suis rentré comme ça dans le salon avec le gâteau en T-Rex gonflable. Il était un mélange de peur et de honte. Et c'est dans un regard d'un enfant et pas mal de Kem. Il est Kem, il me fout la honte et en même temps j'ai peur de ce qu'est-ce que c'est mon père ou pas. Donc c'était assez rigolo et j'ai découvert un autre truc.
1: Quoi donc?
0: Que vous m'avez pas dit les parents. Vous êtes pas cool parce que les parents, vous traversez des trucs que les jeunes parents n'ont pas traversé et vous nous briefez pas.
1: Mais attends, si.
0: Non, vendredi, tu m'as pas briefé sur un truc.
2: Qu'est-ce donc?
0: L'anniversaire a eu lieu, tout s'est très bien passé. 12 potes sont venus, des petites sœurs qui se sont incrustées, tout ça. Il y avait 17 enfants à la fin. Ouf. 17 enfants.
3: Ouais, une classe.
0: Mais j'ai appris un truc de malade. C'est qu'après, quand tu retournes à l'école tous les matins, c'est moi qui amène mon fils. T'as le moment où tu croises les parents d'élèves qui n'ont pas été invités à la nuit. Et c'est gênant. Et je me le suis pris, mais j'ai pris un carreau devant l'école. Je m'y attendais pas du tout. Je suis arrivé comme tous les matins. Et d'un coup, je voyais, je dis, oh mon Dieu, mais lui, on l'a pas, c'est mon fils qui a choisi, c'est pas moi.
2: Oui, bien sûr.
0: Évidemment, on n'a pas fait un casting photo, hein. c'est un casting, c'est lui qui a décidé. Et t'as que 12 potes à la fin, tu vois. Et d'un coup, t'es là et tu dis, oh, mais elle non plus. Mais sa fille, elle était pas à l'anniversaire. Et donc, t'es gêné de ouf parce que tu sais qu'il y a peut-être les autres enfants qui savent qu'il y a eu l'anniversaire.
2: Évidemment.
0: Qu'elle a pas été invitée. Et t'es dans une gênance. Horrible.
2: Ça, c'est dur, ça,
3: attends,
2: c'est
3: mais pardon de te prévenir. Là, pour le coup, je te préviens, t'es mal barre.
0: Ah oui.
3: Parce que ça va être long, ça. Là, tous les anniversaires de ton petit, à un moment donné, bah il y a des gars qui ou des filles qui choisira pas. Donc tu vas te retrouver tous les ans devant l'école. Bah oui, bah pardon.
0: Et puis après, il doit y avoir un truc de tu sais qu'il y a eu un anniv et ton fils a pas été invité à l'anniv.
3: Et donc là, ça, c'est pas normal. Ça,
0: et là, t'arrives à l'école et t'es un peu en mode ah ouais. Ok, la Sandrine. Ouais.
3: Non, son fils à la con.
2: C'est horrible.
0: Ton fils à la con qui invite pas mon fils.
3: Alors que mon fils l'a invité. Ça, c'est pire.
2: Ah ouais, ça serait horrible.
0: Non, ça non.
2: Ah ouais.
0: Bah attends, ça arrive.
2: Ah non, ça c'est affreux.
0: Oh là là. Et donc je découvre ça.
3: Ouais, je comprends. Ah ben c'est l'école. Hein.
1: C'est ça forge.
3: Ah ouais, c'est dur.
1: C'est l'apprentissage de la vie, hein, parce que la vie, ça se passe comment? Bah des fois t'es au travail, il y a une soirée, et puis tout le monde n'est pas invité. Bah
2: ouais,
1: moi comme
2: j'ai
1: ça, t'es prêt.
2: J'ai entendu ça.
1: Ça forge. Bah, t'es forgé, toi, Camille.
0: Et le soir, je dis à mon fils, je dis, mais gars, est-ce que t'as parlé à l'école de ton anniversaire? Ils étaient contents, les copains? Et là, il me dit, ouais, mais on n'a pas parlé fort parce qu'Adam, il était pas invité.
3: Ah bah voilà,
1: ah bah ouais, tu vois, c'est déjà.
0: Et le pauvre Adam, j'ai rien construit, j'ai pas assez de place, j'avais 12 places.
3: Oui. Ouais, puis t'en as eu 17 au final,
0: parce que les sont restés. Bah, l'autre, il arrive avec la petite sœur, tu connais, tout ça, machin. Donc, les enfants de 14 ans qui s'amusaient avec des enfants de 4 ans, enfin.
3: C'est surtout que je vois les parents se dire, allez, t'inquiète pas, on va leur filer les deux mômes chez les combats.
0: Et nous, on fait une après-midi.
1: Et ils se retrouvent avec tous les mômes du quartier.
2: Ils sont restés, les parents?
0: Non, mais c'est trop drôle parce que donc c'est un endroit. Valérie, t'es maman?
4: Oui, absolument.
0: Alors, tu t'as connu tout ce que je suis en train de te raconter?
4: Absolument, oui.
0: Moi, c'est son premier anniversaire de maternelle, tu vois, où il y a vraiment les invitations et tout ça. Donc, c'est
2: le
0: premier anniversaire d'école. Et donc, ce qui est drôle, c'est que j'avais préparé des trucs pour les parents. C'est pour me dire, je sais pas, j'avais acheté du kombucha, j'avais acheté des jus de pommes, des machins, mais pour les parents.
2: Oui.
0: Tu vois, donc, je suis arrivé, je voulais boire un truc. Et tous les parents m'ont regardé en mode, ah ben, on reste pas, nous, parce que.
2: Ben, on gars, en profite.
0: Gars, on a une heure et demie, je vais me foutre sur le banc en bas, ouais. Puis je vais scroller pendant une heure et demie, moi.
4: Ouais, c'est ça qu'on fait, en fait.
0: Ben, bien sûr. Et je comprends tout à fait, parce que j'aurais fait la même chose.
1: Ben, bien sûr.
0: Et donc, du coup, je me suis retrouvé avec 18 bouteilles de, en me disant pour les parents, et il y a personne qui est resté, je me suis retrouvé tout seul.
3: Mais tu les as pas eu après non plus, parce que ça, ça arrive parfois. Ils te disent, on y va. En revanche, quand il est 18h30 et qu'ils viennent récupérer les enfants, tu sens qu'ils veulent rester.
2: Oui, oui.
3: Et il y a pas un petit café, un petit coup de rouge.
0: La porte était entrouverte. Il y a pas eu de... C'était vraiment, je sortais que la tête, comme les sorcières dans les films.
3: Je sortais vraiment comme ça. Je vous l'amène, je vais chercher. Il restait devant la porte.
2: Ah, ta porte, c'est un petit crochet, juste comme ça.
4: Il y a que je serais avec mon petit-fils.
0: Ah oui, non, mais c'est ça, Val. Moi, je dis, c'est quoi le vôtre? Adam, ben, j'arrive, bougez pas. Je vais le chercher.
2: Mais il est pas là, du coup, Adam, donc.
1: Adam, il n'est pas été avec
0: moi. Bon, j'ai des cadeaux géniaux à vous offrir. Hein.
3: Ah, merci.
0: Oh là là, j'ai un puzzle pompier qu'il a eu en double.
2: Génial.
1: Je devrais vous offrir tous les cadeaux qu'il a eu en double.
0: Non, on a quoi? On a de l'iPhone 17 à vous offrir. C'est ça, hein, le tout dernier, avec le film Le Diable s'habille en Prada 2. Le film sort quand ?
4: Génial, ce film.
0: Eh ben ouais, tu l'as déjà vu ?
4: Non, pas encore.
0: Mais tu sais déjà qu'il est génial.
4: Ah ben oui, le premier déjà je l'ai aimé, donc.
0: Ah oui. Le 29 avril sort le 2. Grâce à ce film, on vous offre un iPhone 17. Mais c'est pas logique, offre-nous plutôt un sac Prada. Bah là, c'est un iPhone.
4: Oui, bah, on prend quand même. Un iPhone aussi.
0: Bah écoute, l'iPhone 17 est à gagner. J'ai une semaine de vacances en camping, 1500 euros, c'est pour 6 personnes à vous offrir, et des AirPods 4.
1: Oh, magnifique.
4: Tu régales, moi, je préfère la semaine en camping.
0: Bah, je me doute bien que tout le monde, personne va vouloir les AirPods, mais à un moment donné, il ne restera que les AirPods.
2: Oui, ça.
0: Les AirPods. Pas vous mentir, à un moment donné, il ne restera que ça. C'est bien.
4: Mais moi, j'y inviterai mes enfants et puis mon petit-fils parce que je viens d'être grand-mère depuis peu.
0: Oh là là, ma Val, mes félicitations.
4: Oui, un petit garçon. Depuis il est né le 2 avril.
0: Il s'appelle comment?
4: Aiden.
0: Bah, trop beau.
4: Camorne, c'est un vrai bonheur.
3: Vous savez qu'aujourd'hui, maintenant, les grands-parents ne se font plus appeler papy, mamie, machin.
4: Valérie, ma mamie, c'est bien, ça me plaît.
0: Ta mamie, toi?
4: Ouais, moi aussi, j'aime bien mamie, j'aimerais bien mamie, ouais.
0: Bah, c'est très rare, tu vois, bah, tant mieux.
2: Moi, ma mère, c'est mamie, hein.
0: Bah, ouais,
4: la mienne. Ma mère, c'est pas beau.
0: Ah ben moi la mienne aussi c'est mamie, mais je donne complètement raison à Rémi. Du côté de ma femme, c'est mamouille, mamounouille, papoutouille, grand-pa. Faut surtout pas, si tu dis grand-père, il te fait un regard de je sais pas quoi, t'as envie de dire bah t'es grand-père,
1: moi. Bah ouais,
0: ça y est,
1: bah
0: non, si t'as ça. Pas l'info, on t'envoie recommander que t'es grand-père.
3: Moi ma mère c'est Manou. Et mes fils se sont souvent plantés en disant mamie et à chaque fois je les ai recadrés.
0: Ah non ! J'ai une tête à être mamie ? Ah non, je crois pas, non. Ah non, moi le père, s'il s'appelle papy, il se retourne pas.
3: Ah bah voilà, tu vois.
4: Mais c'est le plus grand des bonheurs. C'est le plus grand des bonheurs.
0: Bah je suis d'accord. Ben moi le mien il se retourne même pas mon beau-père. Mais genre vraiment de papy je me noie, il se retourne pas. C'est grand-pas. Je me noie. Ah s'il y a pas grand-pas, je viens pas là.
2: Grand-pas, je trouve ça pire moi presque.
0: Ouais, chacun
2: sa DR,
0: plein de trucs. Chacun sa DR. Taylor Swift, c'est ce qu'on écoute maintenant, ça vous dit ?
3: Oui, avec plaisir.
0: La Taylor, on l'écoute. Elizabeth Taylor, voilà ce qu'on écoute aussi. Enfin non, c'est le titre, pas ce qu'on écoute aussi, c'est ce qu'on écoute. 0870-42-48, le numéro il est gratuit pour me joindre, 16h-19h, pour jouer avec nous, juste pour discuter. On va prendre soin de vous toute la soirée. Courage à vous tous en voiture.
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0: Ça part à Balta. Pour moi, Taylor Swift, ça part à Balta.
3: Oui, oui.
0: Je vous le dis franchement, merci d'être là à tous sur Énergie. Dans un instant, j'ai du Vita qui arrive.
2: Ah, merci.
0: Elle s'est fait mal.
3: Ouais. Ça fait mal quand par exemple tu ripes et tu te mets le doigt dans l'œil.
0: C'est ce qu'elle raconte exactement dans le morceau, c'est fou.
3: Et ben voilà.
0: C'est dingue, c'est tout ce qu'elle va nous raconter. On reste en direct sur Énergie. On est là jusqu'à 19h. Belle soirée tout le monde et merci de nous choisir pour finir vos journées.
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0: Merci de nous choisir, merci à Kenji et à tout le monde de nous choisir pour terminer vos journées. Kenji, ça a été un de nos nombreux invités, Vita aussi d'ailleurs, on va l'écouter tout de suite. Vita, juste avant, je voudrais qu'on parle absolument...
2: Oui.
0: De quelque chose qui se passe à Paris. Vous aimez Paris, vous aimez la série Emily in Paris. Vous habitez d'ailleurs en province et vous aimez cette série qui cartonne sur Netflix. Vous avez beaucoup d'argent de côté.
2: Oui.
0: J'ai ce qu'il vous faut. 3 appartements situés dans l'immeuble où vit l'héroïne sont mis en vente.
3: Ah, sympa, pour la bagatelle 2.
0: Eh ben, je vais vous dire. C'est dans le 5e arrondissement de Paris. Oui. Les deux biens sont proposés à 650 000 euros pour le plus petit et un deux pièces de 40 mètres carrés.
2: Waouh.
3: Ah, sympa.
2: Nickel.
0: Après, il y a un 152 mètres carrés qui s'est libéré également, qui est au prix de 3,8
2: millions. Parfait, je vais prendre celui-là, moi.
0: 3,8 millions, les gars.
2: Nickel.
0: Il y a un petit studio de 20 mètres carrés attenant.
3: Ah, combien?
0: Non, mais dans le prix.
3: Ah,
0: quand même.
3: Ah merci, c'est commerçant.
1: C'est pour compris. Moi, c'est un cadeau.
0: Vous habitez dans l'immeuble d'Emily in Paris.
2: Ouais, enfin, elle y habite pas non plus. Donc,
0: non, mais
2: du coup...
0: après, pardon, hein. Évidemment que c'est des prix hors de prix.

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0: Toi, t'es là, c'est... Ah, c'est l'ambiance, quoi.
1: J'ai envie de l'écouter maintenant.
0: Bah allez. On va parler ensemble, bien sûr. Je vous amène tout le monde à 2h35 de voiture du studio.
2: Ok. Oula.
0: 1h14 de train. 96 heures à pied, qu'est-ce que vous préférez? Faut mettre des géox, hein.
3: On est sur 96 heures à pied, ça part.
0: Où est-ce que je vous emmène?
3: On est dans le sud de... On est...
0: Non, 2h35 de voiture, 1h14 de train quand vous partez de Paris. Je vous emmène où?
2: À 3.
3: On est dans le centre.
0: Non, pas à 3.
3: Orléans.
0: À Lille.
3: Ah, là, là, ouais.
2: Tout à fait.
0: Je vous emmène à Lille. Clément, t'es déjà allé à Lille?
4: Eh, salut Camille. Non, j'y suis jamais.
0: Oh, je t'entends mal, Clément. T'es où là?
3: À Lille.
4: Je suis pas à Lille. Tu m'entends mieux ou
0: pas? Ouais, je t'entends un petit peu mieux, mon Clem, t'inquiète pas. On va arriver à choper la liaison. Clément, oui, je bon, t'amène après. À Lille parce qu'il s'est passé un truc de fou ce week-end. Ambiance 66 minutes, s'il te plaît. À Lille, une personne s'est fait voler son scooter. Jusque-là, bon, ça arrive un peu partout, pas qu'à Lille, bien sûr, un peu partout. Il part au commissariat sur place et arrive au commissariat pour porter plainte. Il vient de se faire voler son scooter. Il tombe sur un truc de fou, quoi.
3: Sur une star?
0: Non, non.
2: Sur le gars qui a volé son scooter.
0: Exactement. Mais l'histoire, elle est folle. Clément, écoutez bien. Il se fait voler son scooter, ok. Il est dans Lille, il va boire une petite pinte, un petit picon bière, bref, il fait sa life. Bah non, d'ailleurs, il est en scooter. Non, il fait pas ça.
2: Non.
0: Il va au cinéma.
3: Bien sûr.
0: Il va au cinéma voir un film. Ok, il est en scooter, il va boire un petit coca. Il retombe, plus de scooter. Oh non, la barbe.
2: Ouais, ça se dit beaucoup.
0: Il part au commissariat. Il arrive au commissariat et au commissariat, il y a quelqu'un qui vient de se faire arrêter pour excès de vitesse en scooter. Et donc il regarde le mec avec excès de vitesse en scooter et il regarde ce qu'il a à la main et il voit que le casque, c'est son casque. Et donc il dit attends, il y a un problème là. Parce qu'en gros le mec donc, s'était fait gauler en excès de vitesse. Les gendarmes l'ont amené au commissariat. Et au commissariat il dit bah attends, t'as mon casque. On peut voir ton scooter. Il sort dehors, il voit le scooter, il dit bah c'est mon scooter
2: en fait.
0: Et donc le gars,
2: incroyable.
0: Ils ont chopé. Non mais c'est incroyable, ouais. Le gars qui lui volait son scooter.
4: Bah, il est surtout pas très très malin, hein. Il est surtout pas malin, hein.
2: Non, ça c'est sûr.
3: Attendez, excusez-moi, quand tu voles un scooter, tu roules pas à 30, hein. Tu voles un scooter, tu pars à 70, 80 ou 100, tu vois. Donc forcément, t'as des chances de te faire arrêter pour excès de vitesse.
0: C'est vrai que tu pars pas à 2 à l'heure, tu respectes pas forcément les feux rouges.
3: Ah non.
2: Non, tu respectes pas grand chose du coup quand tu voles un scooter.
4: Je suis pas expert en vol, mais je me cache ou je fais quelque chose d'autre quand même, hein.
0: Peut-être je te donne raison.
3: Derrière un ficus, c'est avec un gros T-Max. Tu caché.
0: Mais non, après, pardonnez-moi, c'est tout ce qu'on privilégie aujourd'hui en France. Là, tu perds ton scooter, tu te le fais voler, t'arrives au commissariat, tu le retrouves. C'est du circuit court. Hein.
2: Oui, ah, exactement. Oui,
3: c'est producteur-consommateur. Hein.
0: Ouais. C'est directement, ça retourne au consommateur directement.
2: Ah, ça va vite, hein.
0: Énorme galère quand même.
3: Oh là là, mais
2: bah, alors, il a de la chance en même temps.
4: Heureux quand il l'a récupéré, hein. C'est clair, il a eu de la chance. Hein.
2: C'est clair.
0: Bah, bien sûr, c'est quoi votre plus grosse bêtise d'ado, vous?
3: Aïe. Moi, j'ai fait un truc, putain, je suis pas fier. C'est pas moi, hein, c'est mon pote Christophe. On a mis le feu, pardonnez-moi, à un champ qui était plus ou moins labouré. Vous avez coupé le blé, tout ça, mais on a quand même mis un peu le feu et ça a pris, quoi.
0: J'ai un peu peur avec toi, Rémi, parce que je crois que t'as beaucoup d'anecdotes de feu.
3: Parce que, en fait, pardonne, mais ça, je ne fais pas de lien, mais je vais le faire quand même. C'est ce côté un peu, c'est l'époque scoutisme, où on faisait beaucoup de feux de camp, machin.
2: Oh, wow.
3: Et voilà. Et là, je sais que là, on a fait une petite bêtise qui était pas dingue. Pompier, tout ça.
0: Ça a fini en pompier.
3: Oh,
0: l'agriculteur, il a dû être fou.
3: Ouais, l'agriculteur, il était un peu comme un dingue, on est vu s'excuser, voilà. Bon, c'était ta plus grosse bêtise. Ah oui, je
0: pas police et tout.
3: Non, pas police parce qu'on a réussi à trouver un arrangement. Mais c'était chaud.
4: Coup de chance quand même, parce que c'était chaud.
3: Ah bah ouais.
0: T'es dans quoi toi, Clément?
4: Eh ben moi je suis dans l'agricole.
0: Tu sais de quoi il parle.
3: Je sais
0: perdre sa semence.
3: Mais c'est pas moi, hein, pour de vrai, hein. C'est mon pote qui a foutu le feu. Et après il me dit les gars, ça prend, faites un anti-feu. J'ai dit comment on fait un anti-feu?
2: Un anti-feu,
3: il fallait jeter de la terre dessus, on a pas réussi.
0: Et alors là vous avez vu Rémi, c'est j'ai fait une bêtise, c'est pas moi, c'est mon pote.
4: Tu t'éloignes rapidement quand même, hein.
3: Moi je te cache pas qu'il y a une période.
2: Non mais franchement, même 30 ans après, on est combien là?
3: Non mais vraiment ça venait pas de moi. Et je lui en ai voulu pour de vrai, parce qu'il a voulu nous faire peur à la base. Et je me mets dans l'eau et il a réussi.

0: Oui, bien sûr, quand tu vois les pompiers débarquer, le pauvre agriculteur, tes parents, enfin, tu vois, tu dis, waouh.
1: Aïe, aïe, aïe, aïe, aïe.
0: La grosse connerie.
1: Ornella, t'as pas dû faire beaucoup de bêtises, ça se voit. Si, une fois, à la bibliothèque, j'ai mis le quid à la place de grand universaliste. Laisse tomber les barres avec tes copines.
2: On a tellement rigolé. Non, j'ai pas fait des grosses bêtises, j'en ai fait une pas très cool. C'est que j'ai fait croire à mes parents que j'allais dormir chez une copine et j'allais dormir chez mon mec, à l'époque, qui s'appelait Grégory, d'ailleurs. Et donc, je dis, je vais dormir chez Marie, et bref. Sauf que le matin, donc nous, on est dans le lit, dans sa chambre normale, enfin, tu vois, voilà.
1: Je peux avoir l'âge?
2: J'avais 17. 16, 17. Mais j'avais quand même pas le droit. Moi, mes parents, ils me laissaient pas faire beaucoup
3: Je regarde Rémi qui a une fille de 16, 17.
0: Qui a que 14, mais je me prépare, y a pas de souci.
2: Ouais.
0: Je vais dormir chez Léa. Ouais, t'as raison.
2: Oui, non, mais vérifie bien. Et donc, moi, je dis, je vais dormir donc chez Marie, à l'époque. Et en fait, le matin, donc, je suis dans le lit, pas avec Marie, et il y a la grand-mère de Greg qui arrive, il vivait chez sa grand-mère, qui me dit, Ornella, il y a ton père, en bas.
1: Tu sais quoi? Et les marches, là, ce que j'aime, c'est, chaque marche que tu descends, c'est un pied vers l'échafaud à chaque fois, parce que tu sais ce qui t'attend en bas de ces marches.
2: Horrible. Tu sais, je m'en souviens toute ma vie. Elle a fait toc toc comme ça. Nous, on était un peu genre, oui, moi, je pensais que je vivais ma meilleure vie et tout. Là, elle a dit, oui, Ornella, il y a ton papa qui t'attend en bas. Et là, vraiment, une descente d'organes. J'ai pris mes affaires. Je suis descendue. Il ne m'a même pas parlé. Il m'a pas engueulé. Il m'a pas parlé. Je suis montée dans la voiture. Je suis rentrée à la maison.
1: Pas parlé?
2: Non.
0: Bah, dans ces moments-là, je crois que tu sais pas quoi dire en tant que papa. Tu te dis, j'ai pas l'engueuler non plus. J'ai pas vraiment les mots.
2: Mais
0: on va faire un petit retour en
2: il
0: silence.
2: Il a dit, mais je suis au courant. Marie n'habite pas ici, apparemment.
1: Oh mon
2: Dieu. Là, vraiment, tu te sens con en plus, la honte, tu vois, mais bon.
1: Clément le prend pas mal, mais t'as une voix à avoir fait d'énormes conneries. La plus grosse connerie que t'es faite.
4: Non, d'énormes conneries, jamais trop, on est toujours resté plutôt sage dans nos petites campagnes. Après, ce qui me vient en tête là, évidemment les panneaux, faut pas le faire, mais des panneaux, des petits changements de panneaux sur la voie publique après des grosses soirées.
1: Ah oui.
4: Mais
1: attends, changement, c'est-à-dire un endroit où il y a un sens interdit, tu mettais une voie ne pas vous garer là?
4: Ouais, mais c'était des petits panneaux qui finissent à la maison normalement, mais on a fait 2-3 petits échanges et puis on a été la remettre parce qu'on s'est fait chauffer par les voisins.
1: Mais je comprends, mais déjà c'est fou parce que ça veut dire soirée un peu arrosée, ça veut dire déjà tu pars en soirée avec des petites clés de 13 quand même, parce que
4: non, nous tous les panneaux ils sont plus ou moins bancals, tu les récupères comme tu veux.
0: C'est un beau bourbier dans le village. Hein. Attendez, ça c'est une impasse à la base.
4: Ouais.
0: Personne se retrouve.
1: Bon, ça va, c'est mignon Clément, on te foutra pas en zonzon.
4: Mais
1: heureusement que tu l'as pas fait avec Rémi, sinon il t'aurait balancé le jour même.
0: Ouais, c'est clair.
1: Ah, c'est pas moi, c'est Clément.
0: Ah bah c'est le Clément.
1: Clément, je t'embrasse fort, on s'écoute un petit Martin Solveig comme ça à l'ancienne.
2: Allez.
1: C'est génial. Martin Solveig qui a arrêté, il mixe plus, ça y est, il a dit j'arrête, je fais autre chose dans ma vie. Ouais, il a arrêté.
0: Il a une super appli pour les enfants.
1: Qu'est-ce que c'est?
0: Une appli sur laquelle t'écoutes de la musique, des histoires et tout, qui s'appelle
1: Des histoires.
0: Alma, quelque chose comme ça. À checker.
1: Super pub. Et Martin Solveig qui a également un super resto qui s'appelle un truc.
2: Vous trouverez, c'est vrai. Bon.
1: Débrouillez-vous, quoi.
0: Je vous ai donné l'info, quoi. Vous.
1: Bienvenue sur l'émission de Rémi, c'est démerde-toi jusqu'à 19h. Rémi vous donne les débuts des infos, puis après tu te démerdes.
0: Allez, belle soirée sur Énergie.
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1: Merci d'être là tout le monde, on est sur Énergie, les 16h35 et on est à vos côtés jusqu'à 19h. On va s'éclater ce soir comme tous les soirs, on va être tous ensemble bien sûr à se donner du courage après une longue journée de travail, une longue journée de cours. Vous pouvez compter sur nous avec toute l'équipe. Les infos pour Brio Dîner de ce soir, c'est un rendez-vous qu'on a tous les soirs. 4 fun facts, 4 infos, à vous de dire laquelle vous préférez.
0: Bah oui.
1: Le thème de ce soir, on est là.
2: Tchernobyl.
1: Tu mens. Tchernobyl. Je suis calé en Tchernobyl.
0: T'es calé en Tchernobyl?
1: Je suis calé en Tchernobyl.
0: Ah ouais?
2: Moi, je suis calé en Tchernobyl aussi.
0: Ah ouais, bah d'accord.
2: J'aime bien, ouais.
0: Ok, bah j'aime bien.
2: Hyper intéressant.
0: Intéressant,
2: bien
0: voilà.
2: Sûr.
0: Moi aussi, j'adore Tchernobyl.
1: Ouais. Moi, de toute façon, j'adore les accidents nucléaires.
0: Tchernobyl, Fukushima, je suis là. Hein.
1: On parlera de Tchernobyl, ça a été un événement important. Tu auras la meilleure info. Il y avait une série extraordinaire qui était sortie.
2: Extraordinaire.
1: Malgré tout, c'est intéressant et c'est fascinant un peu ce qui s'est passé là-bas. On va en parler tous ensemble dans un instant. Vous voulez nous joindre? C'est simple. 0870 42 48. Sinon vous venez 22 rue Boileau, vous sonnez directement à l'interphone et vous tomberez sur un service de sécurité au top, notre Edouane de la sécu qui vous fera monter dans le studio et vous pouvez venir voter pour l'info pour Brio Dîner de ce soir directement ici dans le studio. On installe un isoloir et
0: bien
1: vous irez voter pour votre info préférée. J'ai du Miley Cyrus, Carice, ça
2: très
1: vous
2: bien,
1: dit
2: oui,
1: bien, merci, c'est un bon choix. Restez avec nous. Sur Énergie, je trouve que c'est important aussi de laisser un petit peu un moment suspendu.
2: Ouais, comme ça respire. Un petit temps de spa.
1: Bien sûr, si c'est important que ça respire. Bien sûr. À nouveau.
6: Ouais, c'est bien.
1: Et ça marche.
6: C'est un peu comme les fringues, quoi. Tu sais, les fringues qui respirent, c'est important.
1: Bien sûr.
6: Quoi, ça...
2: c'est bien.
1: On revient. Sur Énergie.
6: Ouais, c'est bien. Tout de suite.
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1: Si vous nous rejoignez, oui, Rémi donne le début des infos, puis après il dit, bah vous trouverez. Hein. Ouais. Alors j'ai fait mes recherches.
6: Alors, on explique, on parlait de Martin Solveig. Il dit, ah, Martin Solveig, il a une super appli, vous trouverez, moi, voilà.
1: Bah, voilà.
6: Et donc, il a trouvé, c'est une appli pour des histoires pour les enfants. Et c'est vrai qu'elle est super.
1: Et oui, ça s'appelle Alma Studio, A-L-M-A. On lui donne un peu de force. Je sais pas s'il a besoin de nous, mais en tout cas, moi, je l'ai un peu utilisé pour mes filles. Et donc voilà, c'est cool, il fait ça, c'est super pour les mômes. Mm-hmm. Alma Studio, et c'est gratuit, je crois. Je sais plus. Enfin, en tout cas, vous trouverez.
2: Bon, je pense pas.
1: Et ça repart. C'est extraordinaire. Bah, c'est le démerdez-vous chaud. Hein.
6: Ah, bah, c'est ça.
1: Vous savez. Hein. Et donc, c'est gratuit ou pas. Enfin, bon, pour bon, vous. Voilà.
2: Ouais,
1: donc, en fait, l'info, il avait une réponse et il a plus la deuxième réponse.
6: C'est pas des rats, quoi.
1: Allez, votez pour qui a l'info. La meilleure info ce soir, le thème, c'est Tchernobyl. Ok, oh, les cœurs.
2: Oh, ouais.
1: Yes. On parle de tout ça dans un instant sur Énergie, en direct avec vous tous, bien sûr. Courage sur la route, Miley Cyrus, tout de suite, on vous lâche pas jusqu'à 19h.
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1: Bienvenue sur Tchernobyl, j'allais dire sur Énergie, pardon. Oh là là là là, j'ai failli m'avoir. J'ai failli. Quand je suis sur le point de faire une erreur, c'est plus fort que moi, je vous dis l'erreur que j'ai failli faire. Bon ben bah, bienvenue sur Tchernobyl.
2: Oui.
1: On va parler d'énergie tout de suite.
6: Super.
1: Voilà pourquoi les infos pour Briodine et de ce soir sont sur Tchernobyl. Ce soir c'est pas gratos. Déjà dans quelques jours ce sera les 40 ans de ce drame qui a eu lieu à Tchernobyl. Et parce que ce soir sur Arte il y a un documentaire sur Tchernobyl. Tchernobyl, anatomie d'une catastrophe.
2: Ouais.
6: Eh ouais. Ah c'est une catastrophe, clairement.
1: Ah bah merci Rémi.
6: Ah ouais, si vous avez besoin d'une info sur l'histoire de Tchernobyl, je vous le dis, c'est une catastrophe. Après, le reste, vous cherchez
1: les
6: infos.
1: Merci de savoir mettre les bons mots sur les événements.
2: C'est ça ton info de ce soir. Ah, c'est bien.
1: Hein. Bah, moi, mon info, c'est que bah, voilà, Tchernobyl, en fait, c'est une catastrophe. En fait, c'est pas ouf. On pourrait croire que c'est genre canon balance.
6: Bah c'est une catastrophe.
2: Votez pour moi.
1: Allez.
2: Ok.
1: C'est Guillaume qui va dire qui a la meilleure info ce soir. 4 fun facts, bien sûr. On va tous essayer de se départager ce soir. Ça va, Guillaume?
9: Oui, ça va et toi Camille?
1: Bonjour. Ça va très bien Guillaume.
2: Bonjour.
1: Merci d'être là. Guillaume, tu fais quoi dans la vie?
9: Je suis dans le monde du chauffage. Je suis directeur technique dans le monde du chauffage.
1: C'est ce qui se rapproche le plus pour nous de Tchernobyl.
9: Ouais, en gros, c'est ça, ouais, carrément. Les énergies, les machins.
1: Bah, attends. Pour nous, t'es ce qui sera le plus proche d'un gars qui bosse à Tchernobyl.
2: On n'a pas trouvé mieux.
1: Donc, je vais te dire un truc qui est parfait pour voter pour Tchernobyl.
6: Tu gères des pompes à chaleur?
1: Allez, nickel.
6: Il veut voter, il s'y connaît.
2: Bien sûr, il s'y connaît. Attends.
9: Guillaume. J'ai que deux bras, hein, parce que
1: bah, bien sûr,
9: tu nais avec trois bras.
1: Non, mais ils rigolent pas avec ça, parce que Guillaume, il y a eu des drames à cause de Tchernobyl, parce qu'ils nous ont prévenu trop tard, je veux pas griller d'infos à tout le monde, que le nuage passait au-dessus de la France, et notamment au-dessus de chez moi dans les Hautes-Alpes, et après il y a eu plein de problèmes, notamment de thyroïde.
6: Bien sûr,
9: chez les Français. Moi, je me souviens à l'époque, ils disaient qu'en fait, ça s'était arrêté. Le nuage s'était arrêté à la frontière de la France. Quoi.
1: Bah, il avait pas son passeport, hein, tu le fais m'arrêter.
9: Ouais, c'était
1: vraiment ça qu'il disait. Hein.
6: Non, mais tu te souviens, ça s'arrête à la frontière.
9: C'était hallucinant. Quoi.
1: Ouais. Bon, en tous les cas, les gars, on n'est pas là pour faire le monde, on est là pour essayer d'apprendre 4 choses sur Tchernobyl. C'est parti, jungle.
10: Qui aura la meilleure info sur Tchernobyl?
1: Oh, on est dans l'ambiance de sirène. Oh, ambiance catastrophe. Hein.
6: Bah là,
1: parce que c'est une catastrophe.
6: Ah bah,
2: selon Rémi,
1: sur le papier, hein, j'ai pas été voir, mais
6: ça a pas l'air.
1: Rémi, tu commences, ça va un peu te calmer.
6: Attends, mais blague à part, pardon, je fais vite fait une aparté. Vous savez qu'il y a maintenant des agences de voyage qui permettent.
2: Mais attends,
6: aux gens...
2: peut-être que c'est l'info de
6: Non, c'est sûr que non.
1: C'était mon info,
6: c'était ton info.
1: Attends, nickel.
6: Non, mais en vrai,
1: moi je vais en trouver une autre.
6: C'était vraiment la tienne?
1: Non. Non, mais attendez, parce que j'ai fini ton info, enfin ta pré-info.
6: Ben non, mais juste que voilà, il y a des gens qui proposent des voyages à Tchernobyl, quoi. Enfin, dans le coin, tu vois.
1: Légalement?
6: Ouais, bien sûr.
2: Ah oui, oui.
1: Non, mais avec protégé.
6: Non, mais c'est fou.
1: Mais moi, si on m'amenait, j'irais voir.
6: Bon, ah ouais,
1: faire là-bas.
6: Bah,
1: j'irais voir ce qui s'est passé, être sur le lieu ou quoi. Bien sûr, protégé. Hein. J'irais pas en pantacourt. Hein.
6: Bien sûr.
1: Mais protégé, j'y vais.
2: Non, mais c'est incroyable.
6: Non, mais ouais, mais c'est 30 km de No Man's Land, donc ça doit être flippant. Bref.
0: Moi, grosse dédicace.
11: Hey, d'où je viens, 30 km de No Man's Land.
2: C'est pas beaucoup.
11: Pour moi, c'est un samedi après-midi. Hein. Ouais. Je t'explique. Hein.
0: C'est pas beau.
11: Tu veux nous foutre en haut du col du Galibier, je peux te dire, on est tranquille dans les Hautes-Alpes. T'as vraiment 30 bornes où tu vois deux cerfs et trois mouflons.
0: Non, mais il paraît qu'il y a une ambiance très bizarre. Les gens disent quand ils y vont que, bah, il y a un truc un peu, c'est chelou, quoi. Tu sens, t'entends des bruits, il y a que des animaux, mais qu'il y ait des animaux. Enfin, bref, bon. Moi, ça me fait flipper.
11: Mais je jure ça. Mais oui, parce qu'évidemment, la nature a repris ses droits malgré tout là-dedans.
0: Mais même au-delà de ça, quand les gens sont partis. Ils sont partis sans leurs animaux de compagnie. Donc il y a plein de chiens errants qui sont un peu génétiquement, il y a des galères.
11: Tu vois, bien sûr. Bah, ils sont partis. Bah oui, c'est terrible. Il paraît que tu rentres dans les maisons, t'as encore les cadres, les livres de famille et tout. Ça qui est fou. Quoi.
0: Des Doberman avec des queues de dauphin. Il y a des
11: animaux. Bien sûr, ils ont été radiés les pauvres.
0: Ah ouais, pauvres. Moi, dédicace à trois héros. Donc je vous parle d'eux maintenant. C'est mon info. Alexis, Valérie et Boris. C'est les trois héros à qui on a demandé d'aller plonger dans une cuve d'eau. Pour aller sortir et sortir cette eau avec des vannes pour pas que cette espèce de bloc nucléaire tombe dans cette flotte et explose encore plus fort. Il aurait pété peut-être la moitié de l'Europe. Si ces gars-là, ils étaient trois, on leur a dit vous plongez. L'eau, en effet, elle est pleine de radiation. Oui, on va pas vous mentir, les gars.
11: Ouais.
0: Mais si vous ouvrez pas les vannes.
11: Mais elle est 29?
0: Ouais. Ah ben ça va. Je peux mouiller la nuque.
11: Pourquoi personne y va? Elle est froide?
0: Ouais. Si vous n'enlevez pas cette eau et que ça tombe dedans, là, c'est vraiment la plus.
11: Est-ce que je sais bien, on n'est pas des. Là, je vais. Voilà, vous allez rien apprendre dans la voiture. On n'est pas des astrophysiciens, tout ça. Est-ce qu'on sait pourquoi est-ce que cette eau de vider l'eau, ça aide à ce que le toit tombe pas ou pas du tout?
0: Non, c'est que en gros, le cœur brûlant du réacteur, s'il était tombé dans cette réserve d'eau que les mecs ont réussi à vider.
11: Excuse-moi de te couper. Ils savaient que ça allait tomber, mais ils savaient pas que ça tombe dans de l'eau.
0: Exactement.
11: D'accord.
0: Donc, les mecs ont vidé la cuve, pardon, et ça aurait projeté des matières encore plus radioactives dans l'atmosphère, contaminant potentiellement une plus grande partie de l'Europe. C'est-à-dire vraiment là, c'était un gros bordel. Ils étaient trois, les mecs. Et c'est à ces gars-là qu'on a dit, faut y aller, les gars, on n'a pas le choix.
9: Comme
0: ils ont dit, allez, d'accord,
9: en fait,
0: on y va.
9: Ces trois mecs-là, c'est des héros, en fait.
0: Bien sûr. Ils nous ont sauvé la vie.
9: Ouais, complètement.
0: Ouais. Ils nous ont sauvé la vie.
11: Heureusement qu'ils y sont allés. Je me mouille la nuque?
0: Pas besoin.
11: Non, t'emmerdes pas.
0: Terrible. Ok, qui veut y aller ensuite? Moi, je peux y aller si vous voulez. Sachez que quand même, il y a encore 5 millions de personnes qui vivent dans la zone radioactive actuellement de Tchernobyl. Dans la zone d'exclusion, des centaines de personnes sont retournées vivre sur leur terre près de 2 ans après les événements. Ça a explosé, évidemment, ils ont évacué ce qu'ils pouvaient, même si beaucoup ont déjà été irradiés, ont été très malades, évidemment, dans cette zone-là. Et sauf que 2 ans après, il y a des gens qui ont dit, irradié ou pas irradié, moi, ma maison, elle est là, je veux y retourner. Il y a toujours des gens qui sont déterrés. Et donc, aujourd'hui, c'est plus de 5 millions de personnes qui vivent dans cette zone radioactive.
11: Quand même,
0: des retraités, des personnes attachées à leur territoire, qui sont en connaissance de risque.
2: Oui, mais bon.
0: Il y a des enfants qui naissent et tout. Bon, il y a une petite vie qui est reprise de 5 millions d'habitants. Il y en a qui ont voulu y retourner, hein.
11: Forcément,
2: c'est
11: quand
2: t'es attaché, tu vois. Chez toi, c'est ça.
11: Tu vois, Rémi, il est radioactif, mais je suis attaché, je suis retourné tous les jours.
0: Voilà. Quand t'es attaché.
11: Je suis attaché.
0: Thibaut, t'es attaché, vas-y, ton info.
11: Moi, j'ai découvert un truc, mais vraiment hallucinant. C'est que du coup, cet accident arrive en 86, à Tchernobyl, l'explosion. Dans ma tête, moi, je me dis, toute l'usine nucléaire, elle a été arrêtée, c'est terminé. Bonsoir, il y a eu un réacteur qui a explosé, du coup, tout le reste, c'est fini. Et non. Jusque dans les années 2000, les autres réacteurs qui n'étaient pas impactés continuaient de produire de l'électricité pour tout le pays.
0: Mais est-ce qu'il n'y avait pas un risque de les arrêter? Je sais pas.
11: Non, parce que les choses sont pas liées. En fait, comme ils ont fait le sarcophage autour de l'endroit qui a explosé, tout le reste à côté, c'était plutôt clean. Et ils ont décrété qu'ils pouvaient continuer à produire de l'électricité jusque dans les années 2000. On produisait encore de l'électricité à Tchernobyl. Je trouve ça hallucinant. Pour moi, c'est l'info qu'il faut retenir sur Tchernobyl.
0: Et tu sais que ce dôme-là, j'ai lu ça, pardon. Ce dôme-là,
11: c'est encore pas ton info, c'est un petit en plus.
0: Mais c'est un petit peu en plus. Écoute bien, ça fait la taille de la tour Eiffel. Les mecs ont réussi à construire une sorte de sarcophage. 365 mètres en béton. Non, mais c'est fou ce qu'ils ont fait, les gars. Je crois que c'est Bouygues et toute l'équipe qui a fait ça.
2: Oui, c'est des Français.
0: Non, je te crois pas, c'est des Français.
2: Oui.
0: On a dit, les gars, nous sommes des ingénieurs béton pour faire un truc. Ils ont dit, ok, on va le faire.
9: C'était un truc de fou, ça, je me souviens. Et en plus, je crois qu'ils avaient des limites. Les gars, ils pouvaient bosser que 30 secondes ou une minute. En fait, ils s'alternaient parce que justement, pour éviter les risques.
0: Mais ils étaient quand même contaminés. Ils faisaient ça pour dire, on va pas complètement vous irradier. Mais t'imagines, ils prenaient à la pelle des déchets nucléaires, d'uranium enrichi et tout. Ils prenaient à la pelle avec un truc comme ton médecin, il met quand il te fait une radio, tu sais.
2: Mais c'est ça.
0: Il va derrière la porte, il met un truc en plomb, là. Ils avaient ça, les gars, alors que c'était irradiable, pas possible. Je suis désolé parce que j'ai choisi le thème et je sens bien que ça nous met un peu bancal.
1: Ça non, met une ambiance c'est... bizarre, mais en même temps, c'est hyper intéressant, c'est je trouve,
0: bah ouais.
1: De parler de ce drame et tout, et d'apprendre des petites choses sur Tchernobyl, même si c'est pas happy, hein. Ornella.
2: Alors moi, ça rejoint un petit peu l'info de Rémi, on va dire, mais en tout cas, il y avait donc des, on appelle des liquidateurs, les personnes qu'on envoyait pour nettoyer.
1: Les liquidateurs.
2: Ça s'appelle des liquidateurs, ouais. Les militaires ou les civils, d'ailleurs, qu'on envoyait pour nettoyer. Et ils ont fini de nettoyer le réacteur numéro 3, bon, peu importe. Et ils ont voulu mettre un drapeau rouge tout en haut d'une tour qui fait 78 mètres, sauf qu'ils n'ont pas réussi à y aller en hélicoptère ou avec trucs comme ça. Et donc, ils ont envoyé 3 gars, c'est marrant parce qu'ils sont 3 aussi, qui se sont vraiment sacrifiés parce qu'ils sont allés dans l'endroit le plus radioactif. Et pour les récompenser...
1: Mais pardon, pourquoi il fallait mettre un drapeau ?
2: Mettre un drapeau rouge pour dire que ça avait été nettoyé. C'était pour mettre le point final de celui-là. C'était essentiel selon les autorités. Voilà. Ils ont envoyé 3 gars. Et pour les récompenser, parce que je trouve que c'est ça l'info qui est ouf, ils leur ont offert un jour de congé et une bouteille de Pepsi. Parce qu'à l'époque, le Pepsi, c'était...
1: Dur à obtenir là-bas et tout, c'était un truc de dingue.
2: Et ils ont eu un jour de congé et une bouteille de Pepsi.
1: C'est un château neuf du pape chez nous, quoi. Quand tu l'as, tu le sors que si vraiment il y a le beau-père qui arrive.
2: Voilà.
1: Le donc Pepsi, on me dit, c'est pareil.
2: Tu vas mourir, mais t'auras un petit Pepsi.
1: Ils savaient pas vraiment, évidemment, hein, tous ces liquidateurs. Ils savaient que c'était dangereux, ils comprenaient qu'il y avait un délire, mais personne leur disait, les gars, là, passez l'après-midi à ramasser les déchets, demain, vous êtes condamnés.
2: Il y en a 25 000 à peu près qui sont morts quand même, c'est un délire. Voilà, en tout cas pour la bonne ambiance, c'était ça.
1: Oui, mais on apprend des choses, c'est ça aussi, c'est
2: bien sûr.
0: Ça fait partie de choses qu'on a vécues. Hein,
1: quatre infos, on a appris des choses. À toi de nous dire, Guillaume, pas qui avait la plus pump it up, mais qui avait la meilleure info selon toi.
12: Je pense que la meilleure info, c'est la dernière en fait.
2: Ah.
12: Avec les 25 millions de gens qui ont gratté en fait et qu'on leur a menti. Et moi, je trouve ça aberrant en fait, c'est vraiment hallucinant. On s'est servi des hommes fragiles, on va dire, pour les faire gratter dans des conditions horribles. Ça me rend dingue.
1: Mais toi, Guillaume, qui est dans le chauffage, je te préviens, s'il y a une pompe à fioul qui pète ou pas, tu fais pas ça. Hein.
12: Non.
1: Donc ça veut dire que le point il est pour Ornella, ça veut dire que les filles passent à 3 points. Allez. Moi, je suis à 6 points, Rémi moins 6, Thibaut 2 points. À qui est-ce que vous voulez enlever un point, les filles?
2: Oh, bah, à toi quand même, parce que là, c'est normal.
1: Je redescends à 5 points, les filles montent à 3, les taux se resserrent en haut du championnat.
0: Oui. Bien serré les taux là. Hein. Voilà. On peut être plus serré à moins 6 là. Là, t'es serré. Hein.
1: Rémi reste dans la zone rouge.
2: Bon, il reste dans le réacteur.
1: Exactement.
0: De la cuve. Vas-y. Oui.
1: Et demain, je suis content, il y aura un nouveau thème pour des infos pour Brio Dîner de ce soir. On va se marrer. Assassinat, le thème.
2: Ah, wow,
1: super. Alors, non, en ce moment, vraiment, je nous mets bien. Quoi.
0: Ah, ouais, c'est vrai.
1: Tu vois, assassinat,
0: c'est
1: bon parce que demain, 15 avril, c'est l'assassinat d'Abraham Lincoln.
2: Ah, oh, ok.
1: Ah, oui. Ou sinon, je vous mets président US. Qu'est-ce que vous préférez?
2: Ah, bah, c'est toi qui vas ce qui est le plus bon.
0: Président assassiné, sinon.
1: Non, mais...
2: président assassiné.
1: Hein? On l'a déjà fait, président US? Bon, bah, assassinat. On l'a pas fait, assassinat.
2: Ça, l'a pas fait, hein.
1: Bah, c'est dommage. Bon, un assassinat, connu, quoi.
2: Bon délire, hein.
1: Ouais, feel good, hein.
2: Oui, voilà, c'est
1: cool, hein. Oui, voilà, un truc feel good, un truc qui s'est terminé rapide, quoi.
0: Ouais, sympa.
1: Guillaume, merci encore d'avoir voté. On écoute que Black et Franglish tout de suite. Vous avez fait le bon choix, on est sur Énergie, on vous lâche pas jusqu'à 19h en direct du lundi au vendredi.
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1: Merci de nous choisir. On est là sur Énergie. Je vous présente Ornella.
2: Ciao,
1: je vous présente Rémi, Thibaut est là aussi. Et vous, toute l'équipe, je vous présente Perrine.
2: Salut.
1: Comment tu vas, la Perrine?
14: Ça va et vous?
1: Ça va super, Perrine. Merci de t'en enquérir.
0: Ah, bah ouais, j'ai un peu de vocabulaire.
1: Bah ouais, ça veut dire merci de t'en préoccuper.
15: Oui, ça sonne bien. Ouais,
1: alors, attends. Tu fais quoi dans la vie, Perrine?
14: Je suis professeur des écoles.
1: Oh, bah tiens. Et est-ce que c'est. On peut dire merci de t'en enquérir?
14: Je connais pas du tout.
1: Mais moi non plus.
15: Mais t'inventes peut-être des mots.
1: Bah non, après j'étais. Moi, attention, hein, moi j'ai été mérovingien. Hein. J'étais dans le tiers étage, sur le clergé, moi.
0: Très bien.
1: Ah bah oui. Ah, okay. Ah donc t'as deux trois petites choses comme ça. Il reste des trucs, forcément. Ouais, bah, bien sûr.
14: Ça existait peut-être à l'époque, c'est vrai.
1: Bien sûr. Alors,
2: tu veux la définition?
1: Merci de t'en enquérir.
2: Ça veut dire chercher à savoir quelque chose, à obtenir un renseignement sur quelque chose qui intéresse, en examinant, en interrogeant.
1: Mais c'est exactement
2: donc
1: ça.
2: Donc je trouve que c'est valable.
1: Ah, je suis dedans. Hein.
0: Et donc,
1: foutez-moi l'Académie française. Hein.
2: Dans les synonymes, nous avons aller aux nouvelles, se documenter, s'informer.
1: Mais t'as pris ça où?
0: Ouais, tout simplement, j'ai roudé ma bosse, hein, mon pote. Après, attention, les gars, je serai pas toujours là aussi. Hein.
6: Ouais, mais là, tu
0: fais. Ah ouais, mais attends, je peux pas faire que du docteur Yarrow. Il y a aussi, à un moment donné, où faut que j'élève le débat, tu vois.
6: Ah, mais t'as raison, ouais.
0: Ben, même Perrine, prof des écoles, elle savait pas, tu vois. Je l'ai bluffé.
16: C'est vrai,
0: là.
16: Tu m'as appris un truc.
0: Ah, si t'es malade, je te remplace une semaine, Perrine.
16: Avec plaisir.
0: Il y a aucun problème, tu me dis. Vous voulez une étude qui sert à rien, s'il vous plaît? Oh, je peux vous faire une étude qui sert à rien.
2: C'est toujours intéressant.
0: Ouais. Bah, c'est parti, jingle.
17: Tout de suite, l'étude qui sert à rien. Mais on va en parler quand même.
0: J'en ai une très belle étude qui sert à rien et on va en parler quand même. Ça vient d'un scientifique canadien, Farley Ledgerwood. Mmh. Il a fait une étude très sérieuse. Pour lui, si vous le faites pas après un repas, d'accord, c'est une étude, hein, vous le faites pas après un repas, vous êtes égoïste et lâche.
18: De se débarrasser?
0: Non. Ça a un rapport. Si vous ne faites pas quoi après un repas, qu'est-ce qui fait de vous, on en fait simple, un FDP?
18: D'accord. Oh, oui, pour faire simple.
6: À
18: d'accord.
6: Ce point, est-ce que c'est quelque chose qui se fait avec le corps?
0: Bah oui, c'est quelque chose qui se fait avec le corps. Bah oui, c'est un mouvement, quoi, oui.
6: Ah, c'est un mouvement, c'est pas une.
0: Quoi?
6: C'est, je sais
18: non,
6: pas.
18: Non, l'idée,
6: sais...
18: c'est de dire merci ou quelque chose comme
6: ouais,
18: ça.
6: Ouais, ou peut-être un ro dans certaines. Tu vois, ou un paix ou.
0: Oh là là, mais rappelle-moi de venir manger dimanche.
18: Hein. C'est pas possible.
0: Je vais l'inviter à manger le gigot d'agneau avec toute la famille, hein.
6: Non, mais culturellement, parfois, t'as des
0: non, ambiances. C'est pas ça, non, non.
18: Si vous le faites pas, vous êtes un FDP. D'accord, très bien.
6: Ah, de remercier. Bah, de dire merci.
18: Bah, j'ai dit merci.
0: Non, c'est pas ça. Est-ce que t'as une idée, Perrine?
16: Non, j'aurais dit pareil, remercier.
0: Bah, c'est toujours pas ça.
16: Ou débarrasser, ouais.
0: Thibaut, envie de. Oh, Thibaut, envie de jouer.
19: Ouais, j'ai envie de jouer un peu.
0: Alors, vas-y, viens.
19: Parce que moi, j'ai été en couple avec une fille qui avait des bonnes manières et tout à table. Et pareil, que la façon dont tu mets les couverts, c'est important sur les assiettes à la fin. Et alors, est-ce que c'est ça?
0: Alors, il y a un signe pour les cuisines, en fait. C'est quand vous êtes dans un restaurant, si vous mettez les deux couverts côte à côte de côté, ça veut dire que vous êtes, que vous avez bien mangé.
19: Moi, je fais ça
0: terminé
19: chaque fois.
0: Et bien mangé. Ouais. Oui, il y a une façon de mettre les couverts dans l'assiette qui veut dire, j'ai pas terminé ou j'ai terminé, je me suis régalé. Mmh. Et en fait, vous envoyez un message,
19: positif ou non, quoi.
0: Au chef cuisinier, ouais, voilà.
19: Moi, je fais ça à la cantine d'énergie. Tous les jours, je mets les couverts en travers pour montrer que j'ai bien mangé, que je me suis régalé.
0: C'est mignon, toi. Après, globalement, si vous avez rien touché dans l'assiette, il a le message.
18: Avec
0: ou sans couvert, hein.
18: Ça peut bon, mais ça. Attends, qu'est-ce que c'est que ça, alors?
19: Pas ça.
0: Mais c'est en rapport avec la vaisselle, les couverts. Eh ben, ça veut dire, pardon l'équipe, hein, j'aime pas parler comme ça, mais ça veut dire que vous êtes pas des gens bien, hein.
18: Ah ouais, bah, visiblement.
0: Peut-être que vous ne le faites pas. Sachez que si vous terminez un repas et que vous ne rangez pas votre chaise sous la table, ok, je vous le mime, vous terminez et on met la chaise sous la table et on quitte la table. En gros, vous laissez pas en mode, je retire la chaise et elle reste à 1m50 de la table. Eh bien, sachez que vous n'êtes pas une belle personne.
18: Très bien. Alors moi, je suis une belle personne, je vous le dis tout de suite. Par contre, je vis avec plusieurs mauvaises personnes.
0: Ah, voilà. Le shérif est pas?
18: Non, les enfants, ah les oui, gens, tu vois, pas souvent. Eh ben,
0: ce geste en dit beaucoup sur la personne que l'on a en face de soi. Perrine, on n'entend plus parler, elle doit laisser les chaises à un mètre de la table. J'entends, elle arrive, elle dit, bah, ça y est, je suis un, ouais, ouais. Ah, bah, de toute façon, je suis pas une belle personne. Bah, ça y est, c'est grave. Ranger votre chaise après un repas signifie que vous êtes sincère et attentif aux autres.
18: Eh ben,
6: ah ouais?
0: Voilà. Eh oui.
6: Ah,
0: voilà.
6: Moi, j'ai tendance à la ranger, je crois. Après, bon, ça dépend. Dans un grand restaurant, peut-être. Chez des invités, enfin, quand t'es invité, maybe. Mais quand t'es dans un fast-food ou quoi, tu ranges souvent, tu ranges pas ta chaise, quoi.
0: Ah, sûr.
18: Bah, voilà, quand même, alors,
0: non, encore plus. Dans un endroit où derrière t'as quelqu'un d'autre, ça s'appelle le vivre ensemble, hein. Je sais pas si au corps, tu connais le jingle d'RTL? Vivre ensemble?
6: Non.
0: Bah, c'est ça, hein. Pardon, c'est le vivre ensemble, hein.
6: Oui, oui, non, mais je sais pas ça. Si je le fais à chaque fois, quoi. Tu vois?
18: Non, moi, c'est sûr.
16: Bah, je pense qu'on le fait quand même plus, au resto qu'à la maison, hein.
0: Ah ouais. Vous cherchez des excuses, vous êtes des sales personnes, tout ce monde, Dieu.
6: Ah, parce que toi, tu ranges ta chaise, c'est
0: alors,
6: toi, à chaque fois que tu dis.
0: Lui, c'est sûr. Systématiquement.
18: Oui.
0: Chez toi. Mais moi, je suis un maniaque.
18: Mais tu la mets où, sinon? C'est-à-dire, tu laisses ta chaise comme ça, ouverte, mais c'est affreux.
19: Tu la poses sur la table.
0: Je te dis, chez moi, tu viens, on dirait que c'est un appartement témoin, on dirait que c'est à vendre chez moi. Tu sais, y a rien qui dépasse, et on dirait qu'il y a eu un meurtre et que la police est passée à tout cliner, quoi. C'est pas possible. Donc, tout est bien rangé. Est-ce que vous avez une mauvaise habitude à la maison?
6: Ah, moi, je laisse.
0: Ah, pardon, Rémi, hein. À part roter et péter à table, apparemment.
6: Non, pas de soucis.
0: En plus de ça, je veux dire.
6: Hein. J'ai un truc hyper classe. Moi, je ne peux pas rester chez moi avec des chaussettes. J'ai besoin d'être pieds nus. Je suis un peu. C'est mon côté Yannick.
0: Ah, moi, d'accord. Je suis pareil, moi.
6: Ma paire de chaussettes, habitudes. Tous les jours, elle est sur le canapé. Chaque fois, je l'oublie, quoi.
18: Ah, tu les
6: donc, tous les matins, tu te lèves, il y a une paire de chaussettes sur le canapé. C'est
0: j'ai une vraie question. Est-ce que quand tu enlèves ta paire de chaussettes, tu sens pour savoir si t'as senti des pieds dans la journée?
6: Ah, moi, je sens pas des pieds. Ah, j'ai cette qualité-là. C'est pas la qualité pour tout, mais ça, je ne sens pas des pieds.
19: Faudrait tester maintenant. Faudrait savoir. Ah
18: bah, c'est bien déjà.
6: Passe ta truffe.
19: Moi, je veux bien. Je veux bien vérifier. Pour être sûr qu'il mente pas. Je suis sûr qu'il fait genre et puis pas des pieds. Je vais vérifier tout de suite. J'arrive.
18: J'arrive tout de suite.
6: Mais il est marrant. Mais je sens pas des pieds.
0: T'es honnête, Thibaut.
6: Non, Thibaut, je suis honnête.
0: ce que tu fais toi, je te connais toi.
20: Attention.
0: Non, il sent ou pas?
19: Non, on sent qu'il est quelle heure? Il est 17h. Bon, il y a eu la journée qui est passée, mais
0: oui, c'est, mais c'est, ah, bah, il pas... y, hey, y a un petit fumé, c'est du harangue.
19: Attends,
0: fumé. Oh, ça sent pas les parmigiano reggiano.
19: Hein, pas loin, pas loin, pas loin.
0: C'est quoi ta mauvaise habitude à la maison, René?
18: J'en ai pas énormément, mais je bois beaucoup de café, donc je me trimballe toujours avec une nouvelle tasse de café. Donc,
0: ah ouais.
18: Et tu peux retrouver
0: des tasses
18: partout, sur la table allongée, dans la salle de bain, une sur le canapé.
0: À moitié plein, bien sûr.
18: Oui, parce que je termine pas, parce que je fais plein d'autres trucs.
0: Ouais, je suis d'accord, Perrine, je le fais aussi. En gros, tu diras, j'ai bu 9 cafés aujourd'hui, mais si on remet toutes les tasses, t'en as bu 2, quoi.
18: Ça fait 2, voilà.
16: Elles sont jamais finies, en plus, hein.
0: Jamais, jamais. Non, moi, j'ai un truc qui a l'air beaucoup ma chérie, c'est que j'ai des chaussons et je sors avec mes chaussons dans la rue et je reviens. Et Joël, oui, c'est mes chaussons, mais tu vois, s'il faut sortir les poubelles ou quoi, je sors avec mes chaussons, quoi.
18: Oui,
0: pas
18: oui.
16: Ah
18: oui,
16: non,
18: oui,
16: ça ne fait pas ça.
0: Ah ouais. Ben, je sais, Perrine, mais tu sais, j'ai les North Face.
18: Ah.
0: Tu sais, les North Face, c'est comme des duvets, tu fous tes pieds dedans, t'es trop bien, il y a une vraie semelle d'extérieur.
18: Oui.
0: Donc à la base, c'est des chaussons, mais ils t'appellent à aller dehors. Oui. Ils disent un peu, ils disent, gars, tu fais ce que tu veux, mais nous, on peut sortir. Tu vois, bah, ils te regardent,
18: tu peux plus rentrer après.
0: Tu te chauffes, t'es dans tes chaussons, ils disent, gars, si t'as envie de sortir, nous, on est en compétence, on peut sortir. Après, tu vois, gros. Et donc, tu sors avec, après, tu remets dedans, et puis après, tu divorces.
18: Ah ouais, bah, ouais, le classique.
0: Tu connais l'histoire. Perrine, je te fais un énorme bisou. Est-ce que vous l'écoutez un peu de Blaster Jax?
19: Ah, merci.
0: Oh, plus que ça, vous l'écoutez du Blaster
19: Jax? Blaster Jax! Blaster Jax!
0: Peut-être pas autant, peut-être pas autant quand même. Merci. Restez avec nous, on est sur Énergie, on est en direct 17h05.
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0: Bienvenue tout le monde, j'espère que ça va, on est sur Énergie, on est en direct. Je suis en train de refaire mes lacets.
18: Eh bah oui, écoute,
0: je vais à une vitesse, t'as une petite technique pour faire tes lacets? Tu fais deux boucles ou pas?
18: Moi,
0: non, je fais encore que ça, moi. Tu fais deux boucles, toi?
18: Ouais, moi je fais comme les enfants, comme on apprend aux enfants toujours.
0: Je fais deux boucles.
18: Ouais.
0: Ah, vous êtes mignons.
18: Ouais.
0: Oh, c'est mignon. Non, je fais pas,
18: non,
0: je
18: lui,
0: fais
18: il
0: un
18: fait
0: simple,
18: pas.
0: Moi.
19: Ah, tu fais un bon, voilà.
0: Je sais même pas si je sais faire deux boucles. Vous savez ce que je sais plus faire?
18: Non.
0: Poser une division.
18: Oh bah moi non plus, ah c'est non, sûr que non.
0: Ça, je crois que c'est quand t'es parent et que t'as eu des enfants qu'il a fallu réapprendre.
19: Ouais.
0: Mais moi, je suis pas en stage là, donc je sais pas poser une division.
19: Bah moi, heureusement que mes filles sont là, parce que sinon, je serais largué. Mais en fait, tu réapprends.
18: Bah oui.
0: L'histoire géo, les maths, les COD.
18: Mais c'est trop bien en même temps.
0: Ah bah oui, c'est fou. Moi, vous savez pas ce que je réapprends en ce moment sur les dinosaures. Je suis incollable en dinosaures et en planètes.
18: Ah, j'adore.
0: Parce que là, il est dans sa phase planète, astronaute, il veut astronaute et paléontologue et tout, et donc j'apprends des trucs. Posez-moi des questions sur les dinosaures. Vous voulez savoir, par exemple.
19: Non, j'ai une question.
0: Ouais. Citez-moi un dinosaure herbivore, le stégosaure.
19: Très bien.
0: Wow. Il a des pics sur le dessus qui lui sert également à. Ça le permet à se défendre, et même il a un grand pic sur la queue derrière.
19: C'est fou.
0: Voilà.
19: D'être herbivore et s'appeler stégosaure, quoi.
0: Bah ouais.
18: Oui.
19: Quand tu manges un steak haché, c'est un stégosaure.
0: C'est fou. Vous voulez savoir quel est le.
19: Non, maintenant, j'aimerais savoir quel est le dinosaure le plus féroce de tous, celui qui.
0: Eh ben voilà, vous faites avoir.
18: C'est pas lui.
0: Ah, tu vois. C'est pas le tyrannosaurus, c'est l'allosaure. L'allosaure est encore plus gros que le T-Rex. Il a des dents, très pointues et en plus des pics sur la tête que le T-Rex n'a pas.
18: Mmh.
0: Pam, pam, pam, ça va se péter.
19: Ah oui, là, t'es solide. Là.
18: Comment il s'appelle celui qui a les ailes?
0: Ah, la collerette. Ah, non, la collerette.
18: Le très connu, là.
0: La collerette. Ah, je l'ai su, j'ai oublié.
19: Ah, tu l'as pas?
18: Tu l'as pas?
19: Zizi, j'en mets.
0: Hey, la chemise à jabot, là, la jabot, là, c'est Danny Briand.
19: C'est un Danny Briand.
18: Il s'appelle, il s'appelle comme ça.
19: Bien sûr.
0: Dans un instant, je vous mets du K-pop Demon Hunters.
18: C'est pas vrai.
0: Free.
19: Allez, libre.
0: C'est le tout nouveau. On va écouter ça et ensuite on va avoir un auditeur à nous, Karim, au téléphone. Karim, il fait une chose extraordinaire, ça sera à vous de deviner ce qu'il fait. Vous jouerez avec nous dans la voiture, bien sûr. C'est le Kiki Karim.
18: Kiki Karim, d'accord. Okay.
0: C'est un jeu qu'on a créé qui ne marche qu'avec des Karim. Donc je cache pas qu'on le refera pas 100 fois dans l'année. Restez avec nous, on est en direct sur Énergie, on passe l'après-midi tous ensemble jusqu'à 19h.
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0: Merci de nous choisir, les copains, que vous soyez en France. On est en direct avec vous jusqu'à 19h, bien sûr. On vous embrasse fort, on vous souhaite beaucoup de courage pour cette journée qui se termine. Je voudrais qu'on passe un coucou à Daniel Houtin. Daniel Houtin, il a eu une idée, maman. Comment je n'ai pas eu cette idée? Il a monté une app. C'est un retraité normand, il a 70 balais et il a une nouvelle passion. Il a décidé de monter une appli qui recense quelque chose de fou en France. Personne ne l'avait fait avant. Daniel, t'es mon gars, t'es un brave. Lui, c'est un brave. Une appli qui recense tous les camions à pizza de France.
18: Ah, c'est trop bien. Bien
1: quelle joué. Que soit la région, tu te connectes. Bien alors, sûr. Pardon pour les pizzerias, mais vous savez que vous êtes pas en concurrence, c'est deux DA différentes. Bah mais oui. Quand même, pardon les gars. Petit camion à pizza, tu sens l'odeur au feu de bois.
18: Ça sent bon.
1: Ah là, ça m'a donné faim. Ce soir, ça part.
18: Oh, j'aime trop.
1: Et donc, il recense tout ça en 10 ans. Il en a répertorié plus de 3700. Il crée un site qui s'appelle camionpizza.eu. Il veut carrément faire sur toute l'Europe. Ah, oui. Les adresses, les horaires sont renseignés. T'arrives, tu dis, oh, le camion, la caplette, il est ouvert. Il est complètement ouvert. C'est parti.
18: C'est génial.
1: Génial.
18: Oh, ouais, ça, c'est une très bonne idée.
1: Ah mon Daniel,
0: c'est un hyper fort. Voilà. Avec en plus, il y aura tous les numéros, les machins, comment tu vas, l'attaque, le trajet.
1: Les héros n'ont pas toujours de cap.
0: Ah non.
18: Non.
0: Ah non non.
1: Daniel, on fait partie.
18: Ils ont des apps, mais pas pareil.
1: Oh. Oh.
0: Waouh.
3: Bravo, Daniel Arroposo. Excellente remarque de Claude Sarotte.
1: Des bonnes hunters, voilà ce qu'on écoute tout de suite sur Énergie. Je vous souhaite une belle après-midi, tout le monde. Reste avec nous, on est en direct chez 19h.
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1: Bienvenue tout le monde, j'espère que ça va. Il est 17h19, on est sur Énergie. Dans un instant, c'est Elena, tout a changé, qui va arriver pour le Hit Music Only. Quel kiff d'avoir ça. Ça va vous accompagner en voiture, dans le bus. Vous qui continuez cet après-midi avec nous, un grand merci. Il y a Rémi, Ornella.
18: Oui. Oui.
1: Et je vous avais promis de vous présenter quelqu'un qui fait quelque chose de très cool.
18: Ah oui.
1: Très très cool. Il s'appelle Karim. Salut Karim.
20: Et salut Camille. Salut à toute l'équipe.
1: Salut Karim. Karim, sois le bienvenu. Est-ce que tu... Attends, merci. Je réfléchis une seconde. Oui, c'est bon. Je vais juste donner ta ville, si tu es d'accord. Tu viens de Narbonne.
20: Ouais, exactement.
1: Et tu as un fast-food.
20: Exactement, pour le moment tout est bon.
1: Je vais pas en dire plus, je vais en profiter, je te fais de la pub. Ça s'appelle Uncle Super. Food.
20: C'est gentil.
1: Comme un oncle. Comme un oncle, exactement. Uncle Food à Narbonne. Vous allez encore plus, après cette séquence, avoir envie d'aller chez Karim, lui donner de l'amour. Parce qu'il fait un truc qui je trouve est génial. Essayez de deviner quoi l'équipe. Karim, tu réponds que par oui ou par non et vous jouez avec nous dans la voiture. C'est parti.
0: Alors, est-ce que tu reverses une partie du prix du menu à une association?
1: C'est exactement ça.
0: Ah bon, non, c'est pas vrai.
1: T'as cru que t'avais fait un perfect?
0: Ouais, j'ai cru.
18: Est-ce que tu fais pas des speed dating, mais est-ce qu'il y a un truc de rencontre
1: Non, Karim,
20: non, pas, c'est pas ça.
1: Karim,
20: c'est
1: ne mange pas de ce pain-là.
20: Non.
0: Est-ce que c'est en rapport avec les recettes ou c'est vraiment juste le concept même du resto?
20: Ça n'a pas de rapport avec les recettes du tout.
18: Okay, donc c'est quelque chose que tu fais en fait à côté?
1: Non, non. C'est dans,
20: non, c'est dans mon activité, c'est la moitié de mon activité quotidienne, tous les jours.
18: Ok.
0: C'est un truc autour de l'ambiance? Il y a une ambiance particulière chez toi?
20: Non, je dirais pas ça.
1: Il y a une ambiance, je suis sûr que c'est très sympa, mais ça joue pas là-dessus ce qu'on essaie de deviner. Karim, il offre un menu à condition que vous fassiez quelque chose.
0: Ah, si tu rentres en dansant?
1: Non.
20: Ça c'est déjà vu, c'est pas ça.
18: Il offre un menu si tu
20: veux. Il danse quasiment tous quand il rentre, tu sais, donc je l'ai ruiné depuis. Non.
0: Déguisé?
20: C'est pas ça.
0: Non.
18: Ah, déguisé, c'est
0: pas déguisé.
1: Non.
0: Attends, est-ce que tu offres un menu parce que il y a eu une bonne action de fête? Entre guillemets, oui.
20: C'est ça. Là, tu te rapproches. Là, c'est chaud.
1: Une bonne action de fête. Je vais même te dire.
20: Très chaud.
1: Il vérifie sur papier si c'est vrai.
0: Ah, c'est donneur de sang.
1: Non. Bonne idée.
18: Mais attends, c'est dur. Qu'est-ce que
1: vous arrivez avec un papier qui prouve.
20: C'est très simple, en vrai.
1: C'est très simple. Qui prouve à Karim que, en effet, vous vous êtes amélioré là-dedans.
18: Ah, sur le recyclage, quelque non. chose comme ça.
0: Ah là là. Qu'est-ce qu'on peut avoir comme papier qui prouve? Par rapport à notre bilan sanguin.
1: Non, je peux montrer sur le téléphone aussi. Il y a une appli qui permet de vérifier.
18: Ah, parce qu'on a bien marché.
20: C'est très simple, vous le savez tous.
1: Pas les 10 000 pas, bonne idée, non. Sur une appli. Déjà, allez. Toi, souvent, tu regardes cette appli pour vérifier que tout se passe bien.
0: Le temps.
18: Le temps d'écran direct? Non.
1: C'est quoi, Eco Direct?
0: C'est les notes des enfants.
1: C'est ça.
0: Ah, c'est pour les enfants?
20: Ah, vous y êtes, ça y est.
0: Si les enfants ont eu des bonnes notes, tu leur offres un menu?
20: Alors, c'est pas tout à fait ça. Les bonnes notes, ça peut faire partie, mais c'est pas tout à fait ça. En fait, je sais pas si je peux le dire.
1: Vas-y, Karim, bien sûr.
20: Vous y êtes, là, en fait. En fait, nous, ce qu'on fait, c'est que, sur justificatif, on demande aux jeunes d'essayer d'améliorer leur moyenne scolaire. Et s'ils arrivent à améliorer leur moyenne scolaire d'au moins un point, on leur offre un menu.
1: Mais c'est
20: alors le truc, c'est que
18: vrai, c'est génial.
20: Ouais, voilà. C'est pas que la bonne note, en fait, qui est récompensée, parce qu'on a tous connu un élève qui était besogneux, mais qui était pas terrible à l'école, quoi. Et le pauvre, lui, il a jamais de récompense.
18: Donc,
20: nous, on récompense. Donc si c'est de 6 à 7, eh ben t'as un menu. Si c'est de 18 à 19,
0: ah ouais, pareil, tu récompenses le progrès, quoi.
20: Le progrès. Voilà, le progrès, l'effort, voilà.
0: Ils vérifient sur le logiciel Pronote, donc les gens arrivent, ouais. Et si tu t'es amélioré d'un trimestre à l'autre, ça peut être déjà une source de motif. T'as ton, t'as un menu gratos, et ça vaut, c'est important, Karim, pour n'importe quel cursus scolaire. Vous êtes dans un domaine agricole, voilà, un domaine professionnel, voilà, peu importe,
20: exactement.
0: Tout
20: fonctionne. Collège, lycée et au-delà.
0: Ah, voilà. C'est génial. C'est génial comme idée.
4: Quelle bonne idée.
0: D'où elle devient cette idée, Karim?
20: Ben en fait, tu sais, moi j'ai un profil un peu atypique, c'est que souvent dans les snacks, c'est tenu par des gérants plutôt jeunes, tu vois, qui ont la trentaine, super. Moi, je suis papa, j'ai 58 ans, je suis un peu, tu vois, c'est d'où le nom Uncle Food, parce que les jeunes ils m'appellent tonton, tu vois. Moi, j'ai un rapport de tonton avec eux, et je me disais qu'est-ce qu'on peut faire comme animation avec tu vois là une jeune fille qui est en BTS communication, qui travaille chez nous, qu'est-ce qu'on peut faire comme idée, mettre en place, original, mais qui accompagnerait les gamins, tu vois, dans une démarche positive, constructive et tout. Et bon, tu dis les défis, tu sais, tu manges une tacos en 3 minutes, là, bon, c'est pas mon truc. Moi, je me suis dit, non, c'est ça qu'il faut faire. C'est-à-dire que les gamins, il faut les encourager, ils viennent avec leurs pronotes, ils posent leurs pronotes, s'ils ont un point d'écart, tu vois, sur une période de 2 ou 3 mois, parce que tu as des pronotes en fonction du privé ou du public.
0: Bien sûr.
20: Tu as un point d'écart, tu as ton menu, tu te poses tranquille, tu passes un moment gratos.
0: Et tu manges un peu. Et voilà, c'est le top, franchement. C'est une trop, trop bonne idée. C'est trop
20: bien. Donc, moi, tu vois, j'ai le souvenir de l'énergie que j'ai passée avec mes enfants. J'ai 3 enfants. Une grande qui, maintenant, bon, est autonome, donc j'ai pu en m'occuper de ça. Mais j'en ai encore 2 derrière, tu vois, Yanis, Léa, mais ma grande qui s'appelle Meissan, donc je leur fais un petit coucou, je les embrasse très fort, je les aime, et voilà. Et donc je me souviens encore la souffrance que tu vois que j'ai eue à leur faire accrocher ce point là qui leur manquait pour arriver à la moyenne, tout
0: et ça peut les aider. En fait, Ted, les élèves à progresser dans toutes les matières sauf en sport, quoi.
20: Alors non, parce que tu vois, c'est suffisamment écarté, tu vois, c'est ou tous les 2 ou tous les 3 mois. Donc à mon avis, un burger tous les 2 ou 3 mois,
0: c'est émotif. Moi je pense à ma fille, non mais c'est génial. Uncle Food, c'est au 18 boulevard Joffre, dans le centre-ville de Narbonne. Allez faire un bisou à tonton.
20: Écoutez, je vous embrasse à tous, c'est super sympa de m'avoir appelé. Et donc voilà, j'encourage tous les gamins à venir, qui viennent. Et on répétera l'opération aussi longtemps qu'on pourra la tenir. Voilà. Si on peut la tenir tout le temps, toute l'année, on la tiendra toute l'année. Voilà, on fera le maximum. C'est des gamins, ils sont super. Moi, je souvent on tape sur les gamins, on dit que bon, voilà, on dit plein de choses. Moi, je les ai chez moi, ils sont super gentils. Ils nous aident. Voilà, c'est super. Moi, je les aime beaucoup. Donc, je fais ce que je peux pour les accompagner.
0: Eh ben, trop bonne initiative. Et si ça peut inspirer d'autres restaurateurs, franchement, moi à l'époque c'était le Flip Burger à côté de mon collège. Flip Burger, ils auraient fait ça, mais on aurait bugué. Mon gars, j'aurais fini, je serais astrophysicien.
20: En plus, tout à l'heure, là, j'écoutais un off. J'ai vu que vous étiez super fort en dinosaures, tout ça. Bon, ouais. On va faire une exception. Vous pouvez venir, vous mangez, pareil. Vous venez, je vous invite avec plaisir. Voilà. Et puis,
0: et je le dis pas en l'air, si je passe à Narbonne, il est hors de question que je passe pas te voir.
20: Vraiment, avec plaisir. Venez tous, toute l'équipe. Vous venez. On a un endroit sympa. On a un espace gaming. On fait gagner plein de jeux. On fait faire des concours de jongle. Vraiment, on essaie de créer, de faire des animations sympas. Et puis bon, ils peuvent gagner leur menu comme ça, mais ils peuvent gagner leur menu pour plein de choses différentes. On fait des questionnaires, des trucs de culture générale. Enfin, voilà.
0: Bon, ben, génial. Et Karim, merci mille fois d'être passé sur l'antenne. On t'embrasse fort. Félicitations. On s'écoute Elena comme promis tout de suite.
4: Ah,
0: merci. Et après, si vous me prouvez sur Pronote que vous êtes amélioré d'un trimestre à l'autre. Peut-être que je pourrais vous mettre un autre kiff après Elena.
18: Ça va demander.
0: Ah, t'as préparé un truc? Ah, il peut y avoir un Rihanna, un truc, mais il faut vraiment que vous me montriez sur Pronote.
18: Ah,
0: bah, vous êtes amélioré, bah ouais, bien sûr. Si en Sciences Nat, ça reste nul. C'est
18: ouais,
0: nul.
18: Ouais.
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0: Salut à tous, on est sur Énergie, bien sûr qu'on est là en direct avec vous tous. J'espère que vous allez bien. Il est 17h30, il y a Quentin qui est avec nous. Salut Quentin!
5: Salut Camille, salut Ornella, salut Rémi, salut Nicky.
18: Salut.
0: Et un seul numéro pour nous appeler, Quentin, tu confirmes, 0870.
5: 02 48. Pardon, j'allais le finir, mais tu m'as perdu au milieu.
0: Mais Je t'en prie, mon pote, t'as pas le connaître par cœur. Hein. 0870.
20: Non, mais pourtant, je le connais par cœur, je connais ton jingle par cœur aussi. On t'écoute tous les jours au boulot. D'ailleurs, ah bah, il y a mon collègue qui est en train d'écouter, donc si je peux passer un petit big up à mon entreprise. Super. Bah, l'entreprise LCS, là où je travaille, c'est, on fabrique des lentilles de contact. Et c'est un laboratoire, donc voilà, ça aide pas mal de gens. Et il y a mes collègues là qui m'écoutent, donc je leur fais un gros coucou.
0: Attends, est-ce que vous faites des lentilles rigides?
20: Ah oui, on fait des rigides, on fait des hybrides, on fait des soupes.
0: Attends, mais je pense que c'est toi qui me fais les miennes.
20: Ah ouais? Il y a moyen.
0: Ouais,
20: il y a moyen.
0: J'ai des lentilles, les miennes comme plein de millions de gens, mais je veux dire, moi j'ai des lentilles rigides parce que la cornée, tout ça, tu connais, mais il y a plein de gens qui nous écoutent. En gros, c'est des lentilles éternelles, c'est-à-dire vraiment tu les... jusqu'à ce que ta vision évolue, si tu les perds pas, tu les gardes à vie.
18: Ah oui,
0: donc faut en prendre grand soin et tout. Et donc je crois que le laboratoire LCS, c'est ça?
20: Exactement.
0: Donc, je crois que c'est les miennes. Gars, je vois là. Comment j'arrive à voir le superbe teint d'Ornella? C'est grâce à toi, gros.
18: C'est ça l'histoire.
20: Ça, c'est super. Et c'est grâce à mes collègues aussi. Moi j'ai dû te. J'ai peut-être vu passer, mais il y en a beaucoup de clients, donc voilà.
0: Énorme. Là, je sais que ce que vous dites, bah gars, c'est pas si fou, mais moi, de savoir que je vois grâce à vous, c'est fou le moment-là.
18: Bah si, c'est dingue.
20: Et bah ça fait plaisir, bah dans ce cas, je suis ravi dans ce cas qu'on puisse aider des gens et de t'avoir
0: ah
20: bon au téléphone.
0: Ah bon, ouais. Ouais, j'ai des lentilles, je sais pas si c'est LCS, mais j'ai des lentilles.
18: Ah, je savais pas que j'avais
0: très souple, là, pour le coup. Alors, mais toi, si tu les changes tous les jours, quoi. Tous les mois.
20: En vrai, c'est en lien avec beaucoup, beaucoup d'opticiens, donc il y a moyen que si vous en avez aussi, ça sonne aussi.
0: Non, je vois le logo et tout, t'inquiète, je vois, parce que c'est très important. Si tu les perds, moi, c'est une galère, tu vois. C'est des nano-trucs, machin.
20: Ouais,
0: c'est
20: spécial, ouais. Ah oui, c'est très précis,
0: ouais. C'est ceux qu'on les rigide, parce que ça vient envelopper. En fait, qu'est-ce qui fait mon verre de contact, Quentin, tu témoignes? C'est qu'en fait, entre la lentille rigide, mais c'est une coquille en plastique, je tape dessus, vous l'entendez, et entre l'œil, il y a une larme qui se crée, et la larme est ton verre de contact, en fait.
20: En fait, ouais, globalement, c'est ça. Enfin, c'est plus complexe que ça. Après, moi, je suis dans le contrôle plus que dans la création, donc je vais éviter de m'embarquer dans des questions très techniques. Mais oui, globalement, c'est ça. En fait, le liquide qui est sécrété par les yeux, en fait, c'est lui qui va faire le lien direct avec la lentille. Et il y a zéro problème, en fait, zéro. Zéro, voilà quoi. Et puis nous, on fait attention aussi à pas envoyer des lentilles qui pourraient justement faire mal dans l'œil, en fait.
0: Bien sûr, c'est très important. Et surtout, vous savez quand même que c'est des choses, là, ce que soignent les lentilles rigides, c'est des choses qui, encore, mais 30 ans, on n'arrivait pas à soigner. Il y a des gens qui voyaient pas. Ouais, bien sûr, ça évolue heure par heure. L'ophtalmologie, c'est dingue. Et du coup, on arrive à soigner des maladies qu'on n'arrivait pas à soigner il y a 40 ans.
20: C'est ce qui fait que j'aime mon travail. Quand on m'a dit qu'on a fait pleurer des gens juste parce qu'ils retrouvaient la vue, qu'il n'y ait plus de barre devant les yeux, en fait, c'est...
0: Wow. C'est magnifique. Bah, Quentin, tu sais quoi, j'ai envie de t'offrir un cadeau, on joue aux 60 secondes cadeau.
18: Ah, allez.
0: Tiens. Alors là, c'était pas prévu. Alors là, c'est Brand Bat
20: Combat. Je joue.
0: C'est parti, jingle, 60 secondes cadeau. L'équipe, vous trouvez l'info en 60 secondes, vous faites gagner un cadeau à Quentin. Vous trouvez pas, vous êtes mort à mes yeux.
18: On veut
21: gagner un auditeur.
20: Ok.
4: 60 secondes cadeau.
0: 60 secondes cadeau, je pars en boîte à Londres. On va à Londres. La boîte s'appelle le Yo-Yo.
18: Ouais.
0: Elle fait les gros titres parce qu'il est impossible pour un homme d'y rentrer si... Si quoi?
20: Okay.
0: Top chrono, 60 secondes.
18: S'il a une barbe.
0: Et quoi?
18: S'il a une barbe.
0: Non. S'il est en jean? Non.
18: S'il n'est pas accompagné?
0: Non.
18: S'il fait moins d'1m70?
0: Pas loin.
18: C'est vrai?
20: Je peux jouer aussi?
18: S'il fait moins d'1m...
0: bien sûr, Quentin.
20: S'il sourit pas?
0: Non.
18: Est-ce que c'est un rapport avec la taille?
0: Oui.
18: Moins d'1m65?
0: Non.
18: S'il fait 1m60?
0: Non.
18: S'il fait plus d'1m90?
0: Moins.
18: S'il fait plus d'1m85?
0: S'il fait moins... Bah, vous l'avez trouvé, c'est la taille. Hein.
18: Oui.
0: Il y a une boîte de nuit à Londres qui refuse d'entrer aux hommes qui font moins d'1m83. Mais comment t'as pensé à la taille?
20: Ah, c'est tellement dommage. Je sais pas, je me suis dit que ça allait...
0: Mais attends, quoi?
18: Ça avait l'air horrible.
0: Je vais vous raconter tout ça, mais Quentin, ça veut dire déjà première bonne nouvelle, t'as gagné.
18: Oui.
0: Ah,
20: adorable. Merci, vous êtes trop fort.
0: Les AirPods 4, tu gagnes.
20: Oh, mais oui, c'est incroyable.
18: Allez.
20: C'est incroyable.
0: Et maintenant, alors, tu vas pouvoir...
20: Si ça va avec d'autres téléphones que les iPhones?
0: Bien sûr,
20: je suis pas sûr que ça passe, quoi.
0: Ça va avec tout. Maintenant, tu pourras faire des lentilles. En même temps que t'écoutes ton Jay-Z, tu vas pouvoir foirer plein de lentilles.
20: Non, j'aurais pas le droit, mais c'est adorable. Merci l'équipe, vous gérez.
0: Alors, je vais vous apprendre rapidement. Je sais pas comment t'as eu l'idée aussi vite. C'est fou, c'est inédit dans le monde. C'est les soirées Land of Giants, connues sous le nom de la Terre des Géants. Les videurs ont 1 mètre sur eux et chaque personne qui mesure moins d'1m83 ne rentre pas, aucune restriction pour les femmes. Rémi, rien à la tête.
20: Mais c'est incroyable, mais ça.
4: Ça m'étonne pas. Mais en soi, si on y va avec des talonnettes.
0: Ah non, ça rentre pas. Tu rentrerais, toi, un 83, Quentin?
4: Ah non, je pile poil. À un centimètre près, je rentre pas.
0: Mais attends, mais moi, je suis pas un centimètre, je suis beaucoup plus. Mais pourquoi ils font ça?
7: Il n'explique pas. Si. Je pense que c'est quelque chose de. Je sais pas pourquoi.
18: Oui,
7: en tout
18: c'est
7: cas,
18: de la com.
0: C'est ouais, c'est pour faire parler. Moins d'un mètre 83, tu rentres pas. Moi, je rentre. Hein.
18: Ouais,
0: 83.
18: Je sais
0: que tout le monde rentre. Il y a beaucoup qui rentrent.
18: C'est incroyable.
0: Je viens en échasse, me chauffe pas. C'est sûr.
4: C'est l'univers des boîtes de nuit. Hein.
0: Bien sûr. Bah, ouais, Rémi peut pas. C'est l'univers des boîtes de nuit. Rémi peut pas. Quand il oublie son badge, il saute sous le tourniquet à l'accueil. Galère. Ah, moi, en boîte, faut boire. Ah, tu rates une soirée avec Rémi, je peux vous dire, vous avez.

0: podcasts et les vidéos sur nos réseaux sociaux. Avant ça, on va continuer de parler de plein de choses. On va continuer de s'amuser ensemble, de jouer aussi. On n'a toujours pas joué.
1: Ah bah ouais, dis donc.
0: Bah tiens, dans un instant, l'étude du pouet-pouet. Allez.
2: Ah.
0: On vous fait gagner un très beau cadeau. On vous fait gagner 1 500 euros de vacances à dépenser dans un camping très connu. On vous parle de tout ça dans un instant. Vous voulez partir tout frais payé en vacances dans un camping au mer?
1: Génial. Moi, je veux ça, moi.
0: Bah, tu veux ça? Bah, inscris-toi, là.
1: Allez, 0870
0: 42 48. On joue à l'étude du pouet-pouet dans un instant. Bienvenue tout le monde en direct sur Énergie. Tame Impala tout de suite.
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0: Oh, j'ai envie qu'on joue ensemble, on est en direct sur Énergie, 17h46, j'ai pas offert encore assez de cadeaux ce soir.
1: C'est vrai, c'est vrai.
0: On est radin des cadeaux, hein. Alors que c'est même pas nous qui les payons. Pourtant, les offrir.
1: Ouais.
0: Il nous reste quoi à offrir? iPhone 17. Et en plus, là maintenant, ce qu'on vous offre, c'est une semaine, tout frais payé, de 4 à 6 personnes. C'est un peu vous qui voyez. En tout cas, on a 1500 euros à vous offrir tout de suite. 1500 euros à dépenser dans un camping au mer. Piscine XXL, pas couloir de nage.
2: Non.
0: Plus de ces couloirs de nage, maintenant c'est le nouveau truc.
1: Non. Il n'y a pas de piscine, un couloir de nage.
4: Mettez-nous des piscines dans lesquelles on peut faire des bombes une bonne fois pour toutes.
0: Couloir de nage, c'est une grande baignoire. Hein. Vous ne vous rendez pas compte de ce que c'est juste une double baignoire. Donc là, c'est pas ça que piscine XXL, kit club.
1: Mais bien sûr.
2: Oui, bien sûr.
4: Mais voilà, t'es tranquille, tu mets bien tes enfants, tu profites un peu du transat.
0: Et les petites soirées du camping, hein.
1: Ah,
0: croyez qu'on va pas élire Mister Camping, c'est mal nous connaître, hein.
2: Oh là là, j'adore.

0: vas-tu, Claire?
1: Bah, très bien.
0: Bah, super, bah, nous aussi, hein. Alors, on veut être Miss Camping?
1: Bah oui, écoute, trop hâte.
0: Bah, écoute, on te le souhaite. Pour ça, va falloir gagner l'étude du Pouet-Pouet, va falloir compter sur toi et également sur la team.
2: Oui, malheureusement.
0: Je respecte ce jeu. Il faut deviner la fin d'une étude, une vraie étude. Donc à la fois on s'amuse et à la fois on apprend des choses sur les habitudes des Français.
3: Qu'est-ce que c'est?
0: D'accord,
3: génial.
0: On termine l'étude, la fin de l'étude elle est cachée par un pouette-pouette.
1: Ok.
0: J'ai 5 études, il faut que vous retrouviez au moins 3 bonnes réponses.
2: Ok,
0: vous avez droit à 2 erreurs.
2: Faites le calcul.
0: Pas besoin de sortir la Texas Instruments.
2: Non, non, t'inquiète.
0: 5.3, ça fait 2 erreurs. La galaxie.
3: Tu l'as sorti loin celle-ci.
0: On l'avait celle-là. C'est parti la première. 38% des femmes françaises préfèrent les hommes. Claire.
1: Moustachu?
0: Non. Ornella.
3: Plus âgé?
0: Non.
2: Eh bien, 38%. Ça peut être quoi? De barbu? On a dit moustachu, barbu?
0: Eh non, c'était chauve.
2: Oh, non, me dis pas que c'était chauve, parce que c'est ce que j'allais dire. C'était chauve?
0: C'est chauve.
3: Arrête, c'est ça? Oh non!
2: 38% des femmes françaises préfèrent les hommes.
3: Il a fait comme ça avec
2: je
3: sa tête.
2: J'avais un doute.
0: Il montrait sa tête, j'ai fait non. Pardon, hein, Claire, mais j'aime tellement. Évidemment, ça ne te fait pas marquer.
2: Mais attends, pardon, je peux m'arrêter sur l'étude là.
0: 38%?
3: Ouais.
0: Non, mais
3: bah ouais, wow. C'est pas mal.
0: 4 femmes sur 10 préfèrent les hommes chauves. C'est ton cas, Claire?
1: Non, c'est pas le cas, non.
0: D'accord, il n'y a pas de souci. Ornella ?
3: Non, j'ai rien contre, mais
0: c'est... Comme ça pourrait être, mais c'est préfères pas les hommes chauves aux hommes...
3: Voilà, je ne pourrais pas dire ça non plus.
0: Il n'y a pas de souci. Anna Serena, dernier test de l'équipe. Préfère les hommes chauves. Est-ce que tu préfères les hommes chauves aux hommes avec cheveux ?
4: Alors, en Corse, il y a beaucoup de chauves, donc un peu.
0: Ah, c'est vrai qu'il y a beaucoup. Alors d'ailleurs, il y aurait une étude à faire. Pourquoi il y a autant de chauves en Corse ?
4: Aucune idée,
0: il y a un truc particulier, ouais. Non, parce que j'aime les Corses, ils sont des terres. C'est que les Corses, ils ont juste un truc de... Ça y est, terrain de golf, ça y est, on rase tout, ça y est, basta cause.
3: Oui, c'est
0: ah
3: ça.
0: Oui, allez, on y va, on avance, on va pas s'embêter à dire, mais attends, je vais remettre mais devant non. Le truc, ça y est, c'est bon, allez,
3: on y va.
2: Coup de tondeuse.
0: Oh là là.
2: Il a essayé de faire l'accent non. Sur tondeuse.
0: Coup de tondeuse. Coup de tondeuse. C'est parti, ça fait déjà 0 point, donc, pour l'instant,
2: oui, bah oui.
0: Clair.
3: Enfin, oui.
0: Deuxième étude. On apprend encore un peu sur les Français, que des études qui concernent les Français. 23% des Français ont au moins un collègue de travail qu'ils. Claire.
1: Qu'ils n'aiment pas.
0: Excellente réponse,
3: ouais,
0: c'est Sarah.
3: C'est-à-dire qu'ils détestent, c'est ça.
0: 23% des Français ont un collègue de travail qu'ils n'aiment pas. L'équipe, vous me voyez arriver. Est-ce que dans l'équipe, il y a un collègue de travail que vous n'aimez pas?
2: Moi, je peux pas dire que je l'aime pas. Mais je l'ai un peu trop sur les côtes, quoi.
0: C'est Anna.
2: Elle le sait. Non, moi, attention, moi, j'ai pas dit que je ne l'aimais pas.
0: Bien sûr.
2: Mais disons que
0: tu partirais pas en week-end.
2: Cache pas que je partirais pas en Sologne avec elle.
0: Disons que si tu gagnes une semaine dans un camping au vert, c'est peut-être pas la première que tu mets dans la tente à cadre.
2: Voilà, c'est pas Anna. Je dis, tiens, fais un petit sac, on part en week-end. C'est sûr que non. Mais avec tout l'amour, hein.
3: Avec tout le respect, oui.
2: Et le respect.
0: Thibaut, il y a quelqu'un dans l'équipe que t'aimes pas?
5: Sincèrement, j'aime vraiment absolument tout le monde dans l'équipe. Mais vraiment tout le monde, sauf Rémi.
0: Ah, c'est beau. C'est parti, ça fait une première bonne réponse. Je rappelle, c'est le jeu des études. Il faut trouver le morceau manquant de l'étude. Voici la troisième étude. Dans la rue, 35% des Français ont déjà reçu... Quoi, Claire?
1: Une merde d'oiseau.
0: Ouah, c'est la bonne réponse.
3: Bah oui, bravo.
0: Incroyable. Dans la rue... 35% des Français ont déjà reçu un caca de pigeon. Moi, j'ai jamais eu ça.
2: T'as jamais eu ça?
0: Ah, si, peut-être quand même, sur une veste ou quoi.
2: Ah, bah ouais.
0: J'ai jamais eu vraiment sur la tête, le truc de gag. Non, j'ai pas eu ça, mais c'est vrai que peut-être sur un blouson ou quoi, c'est arrivé.
2: Moi, je l'ai eu sur ma tête, et comme tu peux le constater, ce jour-là, il n'y avait pas de casquette, il n'y a pas de cheveux non plus, il y avait une ambiance.
3: Wow.
2: Ah, ouais.
5: Ça a duré le crâne.
2: Ah, bah oui, ça, disons que ça a amené un petit peu de soin. Mais tu sais pas, le truc, c'est pas ça, c'est que, bien sûr, qu'ils te font un Kleenex pour cleaner machin, mais tu te dis, mais qu'est-ce que j'ai reçu? Ça va être quoi?
0: Et ça pue.
2: Ça reste
0: la fiente à la fin.
3: Finalement, oui.
2: Et la voiture, il n'y a rien de pire que ta voiture. Quand tu la clines, tu la gardes sous un arbre.
0: En revanche, ma voiture, elle se fait emplâtrer.
2: Elle
0: se fait
2: détruire par une équipe de pigeons sous gastro. Horrible.
0: Attention, on y va. Question suivante. 16% des Français ont déjà fait. On est à 2 bonnes réponses pour le moment.
2: Ah, tu t'arrêtes là?
3: Ouais, mais c'est dur là.
2: Ah, ouais.
0: 16% des Français ont déjà fait, c'est un truc pas bien, Claire.
1: Je sais pas.
0: Attends, je reviens vers toi. Ouais. On est là.
3: Une infidélité?
0: Oh, c'est mignon, je pensais beaucoup plus, c'est non.
2: Rémi, ont déjà fait une erreur dans leur déclaration d'impôt.
0: Mais non, c'est pas ça.
4: Non.
0: Claire, la dernière propale, c'est pour Claire, c'est fini pour vous.
1: Ils ont fait un vol.
0: Un vol. Bah, je peux pas te le prendre, c'est un peu précis. T'es pas si loin, t'es la plus proche. 16% des Français ont déjà fait un resto basket. Oh, c'est énorme. Énorme.
2: Moi, j'ai jamais fait un resto basket. Mais...
4: Si, je l'ai fait une fois.
0: Oh non.
4: Oui, mais alors, je peux expliquer pourquoi?
0: Bah non, c'est horrible.
4: Parce que on était en terrasse à Paris et j'étais assez jeune et la serveuse était ignoble, une des pires personnes que j'ai rencontrées de ma vie. Une fois, deux fois, trois fois, on lui demande l'addition, elle nous envoyait chier, elle était odieuse. Et à un moment donné, on s'est dit, 1, 2, 3, tout le monde se casse. Clairement, oui. Là, c'était.
0: Je peux pas cautionner, fils de restaurateur, ça, je peux pas le cautionner. C'est arrivé à tes parents?
4: Bien sûr,
0: mais plus de fois que tu crois, les gens, ils volent tout, tu peux pas t'imaginer. Dans les restaurants, les gens, ils volent tout, mais ils volent tous les sets de table, ils volent les couverts, ils volent tous les gens.
2: C'est dingue, parce que 16%, c'est quand même énorme. Hein.
0: Les salières, les poivrières, les gens, ils volent tout.
5: Les petites cuillères. Ouais. Belle collection de petites cuillères pour le café.
0: Non, je te promets, c'est dingue. Bon, bref. Attention, on y retourne. Allez. La toute dernière, vous avez deux mauvaises réponses, deux bonnes réponses. La dernière, je pense que vous allez la voir.
1: Allez, tout se joue là.
0: Vous trouvez Claire gagne ses vacances. Vous ne trouvez pas Claire ne gagne pas ses vacances.
2: Aïe, aïe, aïe.
0: Ça, c'est simple.
1: Allez, je compte sur vous.
4: Allez.
0: On part au cinéma. Au cinéma, 6% des Français.
4: Quoi?
0: Qu'est-ce que font 6% des Français au cinéma? Claire.
1: Ne paye pas pour y aller.
0: Non. Ornella.
4: Enlève leurs chaussures ou mettre les pieds sur les
0: trucs. Bonne réponse, Ornella.
4: C'est pas vrai.
0: Non, et j'en fais partie, hein. J'espère que ça vous dérange pas au cinéma. Je le fais déjà en studio ici. Mais 6% des Français retirent leurs chaussures au cinéma. Je suis incapable de garder mes chaussures au cinéma.
2: Alors, moi, jamais de la life, tu me verras en chaussettes au cinéma.
4: Oui, moi non plus.
0: Moi, je suis en chaussettes partout, moi. Mais toi, je suis pas étonné, t'es toujours en chaussettes.
2: Toujours en chaussettes, t'es bien en chaussettes, hein.
0: Eh oui, c'est vrai.
2: Orné, bravo.
0: Ah,
2: tu fais gagner avec toute la team, mais tu trouves la dernière. Tu fais gagner à Claire une semaine de vacances dans un camping de mer.
0: Personne, ça vaut 1 500 euros, hein, Rémi.
2: Non, juste tu payes ton petit barbecue pour l'équipe, on passe une tête. Trois chipots, ça dérange personne.
1: Eh ben, je vous attends pour payer le barbecue.
4: Ah, c'est sympa.
0: Parfait.
1: Merci beaucoup. Trop bien.
0: C'est un.

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1: Sur Énergie, bien sûr qu'on va s'occuper de vous, bien sûr qu'on vous lâche pas, c'est jusqu'à 19h qu'on est là à vos côtés, on vous lâche pas, vous tous qui continuez un petit peu à travailler le soir, vous n'êtes pas encore rentré à la maison, vous pouvez compter sur nous. Ah, hier, oui. On est là, il y a Rémi.
2: Oui.
1: J'ai une question pour vous, tiens, il y a Léo qui est là aussi. Salut Léo.
3: Salut Camille, salut l'équipe.
1: Tu bosses dans quoi Léo?
3: La préparation automobile.
1: Oh. C'est-à-dire tuning ou juste prépa?
3: Non. C'est la préparation esthétique pour avant la livraison au client, tout simplement.
1: Attends, ça m'intéresse. C'est-à-dire, si un client a acheté la dernière Sandero, tu fais quoi?
3: Eh bien, on la nettoie extérieur, intérieur, et puis voilà.
1: Mais quand elle sort de l'usine, elle n'est pas propre?
3: Non, justement, tout ce qui est transport, il y a des fois des stickers de protection, des
1: masques. Ouais. Ah ouais, et tu fais en sorte que quand le client arrive, il a la voiture neuve, il est refait.
3: Tout à fait, c'est ça.
1: Maman, avec la petite bouteille de Prosecco, là. Mais c'est vrai, quand t'achètes, bien sûr. Tu veux dire pour quelle marque tu bosses ou il n'y a pas une marque spécifique?
3: C'est pour plusieurs marques.
1: Ouais, tu bosses pour un grand concessionnaire qui a plein de marques, j'imagine.
3: C'est ça.
1: Ouais, voilà, bien sûr.
2: Non, mais surtout, tu dois avoir des techniques de nettoyage qu'on n'a pas, tu sais, bah, il faut utiliser ça pour enlever la poussière à un tel endroit et tout machin.
1: Vous avez vu les vidéos Instagram, Léo, c'est un truc hyper satisfaisant de voir les mecs qui prennent au pinceau les vides poches et tout.
2: Maman, je peux regarder ça.
1: Donc tu sais faire ça, Léo?
3: Ouais, tout à fait.
2: Ouais, c'est sûr. Les petites, tu sais, des trucs qu'on n'a pas, qu'on sait pas faire. Moi, parfois même, je nettoie même pas les tapis de sol, je fous tout dessous et je remets le tapis de sol.
1: Ouais, ça me saoule. Ouais, c'est bon.
4: Je fais ça avec mes sentiments.
1: Léo, j'ai une vraie question à te poser. Est-ce que parfois il y a des voitures neuves qui sortent d'usine et qui ont des pépins du coup qui ont été abîmés?
3: Oui, ça arrive soit pendant le transport ou sur des centres de stockage ou autre. Oui, ça arrive, pas tout le temps, mais ça arrive.
1: Vous savez qu'un jour ma maman elle a acheté une voiture d'occasion. Ouais. D'accord. Et elle est reçue donc en gros elle l'a achetée dans un garage d'occasion. Ok, elle achète une voiture dans un garage d'occasion. La voiture arrive. Et j'ai un pote à moi qui dit, bah, si tu veux, en gros, il est du même garage. Bon, c'est une Audi. Ma mère a acheté une Audi. Et donc, elle attend sa Audi d'occasion qu'elle a acheté dans un garage en Alsace. Okay. Et mon pote, bosse chez Audi, dit, ah, franchement, ta maman dit lui, j'organise, ça passe de Audi à Audi, ça arrive dans mon garage. Et comme ça, elle passe le récupérer. Tu vois, comme toi, Léo, tu pourrais rendre service à un copain. Et tu dis, comme ça, tu mets dans mon garage et dans le parc. Et le lendemain matin, ta mère arrive, elle récupère la voiture.
3: Tout à fait.
1: Pendant une nuit, cette voiture, et dans un parc automobile qui est pas le sien, puisque juste ma mère doit la récupérer comme si elle l'avait acheté à un garage. Ouais. C'est pas dans la nuit, il a grêlé des melons, d'accord, l'équivalent de grêlons de melons sur la voiture saccagée dans la nuit, pare-brise, toit, capot et tout.
2: Oh là là.
1: Mais sauf que,
2: bah ouais, c'est la voiture de ta mère.
1: C'est la voiture de ma mère. Elle est ni dans le parc parce que mon pote a juste dit, bah fais-la, elle réceptionne comme ça, ta mère est pas embêtée. Lui, il a toutes ses voitures, mais qui sont assurées chez lui. Mais sauf que la mienne, non. Et sauf que ma mère n'avait pas encore assuré sa voiture.
2: Bah oui.
1: Donc on s'est retrouvé avec une voiture abîmée des deux côtés, avec zéro assurance, puisque ma mère, elle l'avait pas encore dans les mains, la voiture.
2: Non, mais comment elle a fait?
1: Non, mais le hasard, rendez-vous compte, oui, je sais plus comment on a fait. Elle a galéré. Mais le hasard de, tu récupères, t'as 24 heures, le mal est à toi. T'as 24 heures où elle est pas à toi, et la voiture, elle est massacrée ce soir-là.
2: La tuile.
5: Ah, c'était
2: la tuilasse.
5: Ouais.
2: Ah, bah là. Ah,
1: c'est une vénarde, ma mère. Hein.
2: Ah, pas de chance, la daronne.
1: Bon, alors moi, je vais vous parler d'un truc qu'on met 17 minutes à faire quotidiennement. Qu'est-ce que c'est?
5: 17 minutes?
1: Léo, tu passes 17 minutes à le faire. Ornella, Rémi, moi. On passe 17 minutes à le faire quoi?
2: Toilette ou pas? En rapport avec les toilettes, non.
5: Est-ce que ce serait cuisiner?
1: Non, pas cuisiner. C'est à la maison. On passe 17 minutes tous les matins à le faire.
5: Du ménage?
1: Le matin. Pas du ménage.
2: C'est pas du ménage.
1: Non, on le fait tous dans le studio, tout le monde le fait. Toi aussi, Léo. Comment? Non, pas le café, Léo.
2: Ouais. 17 minutes, attends, 17 minutes, ça peut pas être les dents, on met pas autant de temps, sinon tu penses les dents.
5: Non, à réfléchir comment on s'habille, à
1: Ornella, elle nous fait des lucarnes sur lucarnes. C'est Mbappé ce soir, Ornella. Même elle en revient pas avec vous, elle
5: fait wesh. C'est moi ça.
1: Et tu te sérieuses, c'est le temps qu'on passe à se demander comment s'habiller dans la journée.
5: Ah ouais, c'est vrai. Je pense que.
2: Combien de fois je me suis pris la tête devant mon dressing en me disant, et voilà! J'ai rien à mettre.
5: Bah oui, alors surtout, que t'as
1: tu sais pourquoi
5: trucs.
1: Ouais, t'as 12 000 trucs, mais en fait, vous savez quoi? Vous pouvez faire le tri. Hein. Il paraît qu'on utilise au max un tiers de nos habits.
5: Mais c'est sûr.
1: En fait, il y a un tiers c'est qu'on n'enlève pas. On dira bah une prochaine fois, mais en fait, t'as plus envie de les mettre, tu les remettras plus.
5: Ouais, c'est clair. Vrai.
2: Et après, faut faire un tri en se disant, allez, je fais le deuil. C'est bon, je fais le deuil. C'est pas grave. Allez.
5: C'est ça qui est dur.
2: C'est trop dur.
5: Parce qu'on a toujours des trucs de. Non, mais on sait jamais.

0: Mais si un jour j'ai envie d'avoir une jupe vert pomme avec des cœurs,
1: ce qui n'arrivera pas.
0: Voilà, mais au moins je l'ai. Tu vois ce que je veux dire? Ouais.
1: Alors sachez qu'il y a un nouveau truc qui se fait. Intelligence artificielle. Il y a une appli. Écoutez bien. Vous la trouvez facilement. Vous prenez tout votre dressing en photo. Ça prend un moment. Hein. Et après, l'appli, vous lui dites, j'aimerais m'habiller un peu comme ça. Et avec tes habits, elle te dit comment t'habiller. Elle te suggère des looks avec tes propres habits.
0: Mais c'est exactement comme dans Clueless. Vous avez vu ce film des années 90?
1: Non.
0: C'est un des films les plus cultes des années 90. Et elle a un petit ordinateur. Et le matin, elle regarde comment elle s'habille sur son ordi. Ça met ses fringues sur elle comme
1: c'est
0: ça.
1: C'est fou, pas?
0: Et bien sûr.
2: Ouais, c'est dingue.
1: Vous pouvez le faire avec l'intelligence artificielle. Attendez, je crois qu'on dirait que je vous ai rien appris là. C'est fou ce que je vous raconte. T'as une intelligence artificielle qui te dit le matin, dit t'as envie d'être habillé comment comme ça? Vas-y, mets ça et ça.
2: Ouais, mais attends, d'accord. Mais si là, l'intelligence artificielle a aucun goût.
0: Mais elle fait pas rapport à ton dressing, en même temps.
2: Si, la petite chemiserie avec le manteau à carreaux en laine et ton petit pantacourt et tes claquettes là. Ça va être nickel.
1: Mais c'est vrai que si ChatGPT te dit, franchement, il y a que de la merde dans ton dressing. Ouais, il est temps d'aller faire les boutiques.
0: Voilà, s'il te dit, je peux rien faire pour toi, gars.
1: Là, je vais vous demander un truc important, l'équipe qui segmente la France en deux. Est-ce que vous préparez vos habits le soir ou le matin?
2: Est-ce qu'il y a l'option, on prépare rien?
1: Non, mais c'est-à-dire, c'est pas préparé, c'est, est-ce que tu t'habilles le matin ou est-ce que tu prépares le soir?
2: Moi, je suis matin, un pro.
1: Moi, j'amène mon fils à l'école tôt le matin, donc parfois, je suis honnête, je peux être soir.
0: Moi aussi.
1: Ah ouais. J'ai rarement le temps, mais si je peux, je fais soir comme ça. Je dis, vas-y, c'est bon.
2: En fait, pas mal.
0: Moi, je prépare mentalement. Je vais pas aller installer mes habits. Mais le soir, en me couchant, voilà, je vais me dire, genre, ok, demain, je vais mettre ça. Par exemple, je savais que j'allais mettre mon t-shirt Casper aujourd'hui.
1: Hier soir, je me suis couché et je me suis dit,
0: ça fait longtemps que je l'ai pas mis. Je vais mettre ça demain, tu vois.
3: Thibaut, moi, je voulais mes skis propres, en fait.
1: Pour
3: les derniers trucs, je fais
1: bon. Et encore, pas toujours, hein.
3: Pas toujours. Oh là, aujourd'hui, vous avez de la chance.
1: Aujourd'hui. Léo, je te fais un gros bisou. Alexandre Cominet, qui est notre invité dans quelques minutes. Avant tout ça, on s'écoute Taylor Swift sur Énergie. Belle soirée, tout le monde.
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0: faire. Et puis il va jouer, il va vous offrir des cadeaux, viennent s'amuser avec nous et vous faire gagner des cadeaux, nos invités, tous les soirs. Ça arrivera 0870 42 48. On va se marrer ensemble, on va jouer ensemble, et c'est comme ça jusqu'à 19h en direct. À tout de suite.
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0: Salut Angèle, c'est Camille. On va t'écouter tout de suite What You Want sur Énergie. Passez une belle soirée tout le monde, 18h15. On reste en direct avec vous, avec Alexandre Cominec. On va parler de sa série recalée, puis on va surtout se marrer avec lui et jouer. 0870 42 48, vous passez sur l'antenne. À tout de suite, on écoute Angèle tout de suite.
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0: On est en direct sur Énergie. Alexandre Cominec qui est notre... Waouh, je l'ai raté. Alexandre Cominec.

0: l'été de François Uzan, elle est disponible dès le 23 avril. C'est quand ça?
1: Jeudi prochain.
0: Jeudi prochain, j'ai vu la série, allez découvrir Alexandre. Premier rôle.
1: Premier pas dans le cinéma. Attention, la concurrence.
0: Attention,
1: Laurent Ournac. Je vais bien piquer les places.
0: Mais puis toi, Camping Paradis.
1: Attention.
0: À l'abri qu'il y a un nouveau gérant. La série Canon et surtout t'es super Alex dedans. Est-ce que tu peux nous la pitcher cette série?
1: Alors, c'est l'histoire d'Eddie qui est un escroc, menteur, voyou et qui se fait attraper par la police et qui, pour éviter d'aller en prison, infiltre un lycée afin de retrouver le fils d'un grand trafiquant. Donc, il repart au lycée alors qu'il déteste le lycée. Et puis, il va enquêter à sa manière dans ce lycée.
0: Est-ce que pour les anciens comme moi, on peut parler un peu d'un début à la 21 Jump Street?
1: Oui, c'est un peu ça. C'est un 21 Jump Street et flic à la maternelle.
0: Ah, génial.
1: Et un peu de tout, ouais.
0: J'ai eu la chance de voir, c'est hyper drôle. Et c'est donc sur Netflix, c'est le 23 avril. Donc, tu joues un prof de maths?
1: Ouais, ça va bien faire rire mes profs de maths.
0: Hein. Alors, on va tout de suite tester tes maths.
1: Ah non, vraiment, je sais pas.
2: 8 x 9.
1: Ah non, je vais rien entendre.
0: 8 x 9.
1: Non, je veux rien. 8 x 9. Je ne réponds pas.
0: Je sais même pas trop, il dit juste je veux pas. 8 x 9, l'équipe.
2: 72.
0: 72. Ah, oh, et l'arrogance, oh.
3: Moi, je suis
1: 72.
0: 10 puissance 3.
1: Oh. C'est quoi, 30? Non. 10 fois 10, non, c'est 10 fois 10. 1000.
0: C'est pas, 1000, c'est ça. La racine carrée de 81.
1: 9.
0: Bah voilà.
3: Ah, on est bien.
0: Voilà. 3x plus 2 égale 20. Combien vaut x?
3: 3x plus 2 égale 20. 9.
0: Non, 6.
3: Ah,
0: ah oui, 3 fois 6, 18.
3: Oui,
0: et enfin, là, Alex, elle est pour toi. Est-ce que tu peux me rappeler le théorème de Pythagore?
1: Bah, bien sûr. C'est un gars. Pythagore, c'est un gars. Il avait une histoire, ouais. C'est comme ça. Il était féministe. Il faisait des vulves, en fait.
0: C'est ça.
1: C'est quand la tangente arrive à la schneck, on arrive à carré plus 2.
0: C'est pas ça. Dans un triangle rectangle, le carré de l'hypoténuse est égal à la somme des carrés des deux autres. Côté.
2: Oh oui.
1: Mais t'es chaud, toi.
2: Mais je me dis, là, qui révise, je suis obligé.
1: C'est pour ça, moi, comme j'ai reconnu aucun de mes enfants. Continue d'être con, voilà.
0: t'es un peu un citoyen du monde, maintenant.
1: Ouais, c'est vrai que je bourlingue pas mal. Ouais.
0: Ah ouais, c'est bourlingue, les gars. C'est vrai, une sorte de Manu Chao.
1: Ouais, mais en Porsche.
0: C'est Manu Chao. Donc, t'as joué ton spectacle. Oh là là, ce spectacle, les gars, je l'ai vu 3 fois. Je peux pas vous dire mieux. C'est Bâtard Sensible. Il a joué à Nouméa, à Tahiti, il y a quelques semaines. Et ça va faire une tournée américaine. Sensible Bastard.
1: Yeah, Sensible Bastard.
0: Ouais,
1: je pars fin septembre. J'aurai une semaine. Sur la West Coast et sur New York.
0: Dans le Texas et tout?
2: Californie?
1: Non, la West Coast.
3: Quand
1: les maths, ça va, mais la géo, ça va pas me dire.
0: C'est pas mon délire. West Coast à Nantes? Californie, San Francisco, San Diego, Los Angeles, New York. Bah attends, mais qui?
2: Ah ouais.
0: C'est quoi? C'est la communauté française qui va t'applaudir? Tu joues en français?
1: Oui, je joue en français. Je joue en Suisse. Donc, il y a une grande communauté qui attend que ça. Hein.
0: Non, mais comment on se retrouve à jouer aux US? C'est-à-dire, il y a un tourneur qui organise ça? Je suis en allu, moi.
1: Bah, apparemment, je l'ai pas encore fait, donc ça se trouve, ça va être de la merde. Hein. Mais on se retrouve comme ça, oui, parce qu'il y a des productions qui travaillent avec d'autres productions, ouais. Et puis voilà, on essaye de.
0: D'accord.
1: Je veux dire, worldwide.
0: Ça pue le fait divers, ton histoire.
1: Ouais.
3: Ça a calé, quoi, tu vois.
1: Ouais, je sais pas si on va revenir de ces États-Unis.
0: Qui y a d'autres dans cette série? Laurence Arnay, Sabrina Wazani, Fred Testo, Mathilde Seigné. Il y a tout le monde dans la série Recalé.
1: Il y a plein. Un casting fou. Moi, au début, je me suis retrouvé avec tous ces monstres de comédie et d'univers différents. Ça, j'avais vraiment la pression et finalement, c'était vraiment une bande de copains, quoi.
0: Et premier rôle?
1: Ouais, premier rôle.
0: T'as fait évidemment d'autres rôles, mais premier rôle, ça fait stresser, tu vas voir ton visage sur les affiches, là, ça y est.
1: Bah, au début, j'y pensais pas, et c'est un pote à moi, genre, 2 jours avant le tournage, qui m'a dit, c'est quand même fou, t'auras ta tête partout sur Netflix, tu vas être dans 190 pays, traduit dans 34 langues, moi j'étais ah bon, c'est vrai que je l'avais pas vu comme ça. Et, finalement, je suis très excité. Très excité.
0: Tu vas être une vraie star, tu vas avoir une doublure fesse comme les stars.
1: Non, ça je pense que c'est vraiment le truc que je fais moi.
0: Je fais une doublure.
1: Je double d'ailleurs déjà d'autres stars, dont Laurent Ournac.
0: Que les fesses de Laurent. T'as des modèles d'acteurs, c'est qui tes acteurs préf?
1: J'adore Jack Nicholson. Al Pacino, De Niro, j'aime beaucoup la vieille génération, ouais.
0: T'aimerais bien aller jouer dans des films un peu gangsters comme ça?
1: J'adorerais.
0: Ah, je sais.
1: J'adorerais. C'est vraiment toute ma came, ça.
0: Mais moi, je vais te parler de Jesse Eisenman. Tu connais pas?
1: Non.
0: Vous allez découvrir qui c'est. Mm-hmm. Jesse Eisenman. Personne ne connaît son nom. Pourtant, c'est une légende du cinéma et de la télévision américaine. Dans son domaine, il est considéré comme le meilleur. Quel est son métier?
1: Régisseur.
0: Non.
2: Ben, c'est justement ce qu'on disait là, il y a deux secondes, une doublure ou un cascadeur.
1: C'est le meilleur. Il est en activité, là?
0: C'est dans sa catégorie le plus célèbre au monde.
3: Dans sa catégorie. Mais on ne le voit pas parce qu'il n'est pas comédien.
1: C'est un doubleur?
0: C'est quoi, doubleur? De voix?
1: Ouais.
3: Non. Oh, ouais.
0: Attends. C'est technique ou il est vraiment à l'image?
2: Et il est à l'image?
0: Ah là là là.
3: Ah, il est à l'image.
0: Il est... Ah, doublure cheveux?
2: Non.
0: Qui est Jesse Eisenman?
3: Figuration, un figurant incroyable.
0: Exactement.
3: C'est vrai?
0: Il n'est pas incroyable, c'est le figurant hollywoodien qui a bossé dans les plus grands films au monde. Il a jamais obtenu de rôle principal et Jesse a tourné avec les plus grands réalisateurs, Spielberg. Il a joué dans des Fincher. Il a joué avec Michael Bay. On a des photos de lui. Regardez, quand vous allez le voir, vous allez vous dire, j'ai déjà vu sa testasse.
3: Oui, oui, ça me dit quelque chose, c'est vrai.
1: Ah ouais, ouais, ouais.
0: Tu vois ou pas cette tête?
1: Mais il attend, lui, en bas, là, pour des autographes. C'est ton public, ça, Camille. Ça, c'est les gens qui veulent des photos avec Camille.
0: Je l'accueille avec plaisir. Il a joué dans...
1: Camille. T'as des photos, Camille. On va dire la 20 ans, Camille.
0: Il est dans Spider-Man, dans Transformers 3, dans Big Bang Theory, dans Arrête-moi si tu peux, American Pie. Non, vous vous rendez compte tout ce qu'il a fait?
3: C'est fou, c'est fou. Oui. Ouais.
0: Non, mais attends, c'est la classe.
1: Ah bah clairement, il a plus tourné que nous.
3: Ah oui, ça c'est sûr.
2: Mais ce qui est fou, c'est qu'on lui ait pas filé un rôle surtout. Arrêtons de lui faire faire de la figure. Filez-lui un rôle, les gars. Oh, c'est bon.
0: Ton premier rôle, ça a été dans quoi, Alex? Tes tout débuts?
1: Mon tout premier rôle, c'était dans un court-métrage de Marina Rollman, où j'ai joué un homme pute.
3: Un homme gigolo?
1: Ouais.
0: Gigolo.
1: Oui, c'est vrai que c'est plus. Rien, hein. Ouais, gigolo. C'était très sombre. Donc voilà, très proche de mon univers. Pas un grand rôle de composition. Voilà. Et toi, c'était quoi tes premiers pas dans le cinéma, Camille?
0: Oui, j'ai eu quoi mon premier rôle? Si, j'ai fait un court métrage. Mon premier court métrage avec Joko, Alban Ivanov et Tété. C'est mon premier court métrage. Nikon Festival.
1: Ouais, Nikon Festival, mais avec des grosses rostas, quoi.
0: Bah, l'époque, on était tous au début, et ceux sont devenus des rostas, et moi, je suis là. Ouais.
2: Enfin, c'était le Nikol Festival.
1: Festival, réalise pas, voilà.
0: C'est blessant, mais c'est marrant.
1: Ça fait un peu mal, mais
0: je compris que c'était drôle. Allez, on s'écoute Bruno Mars, Grenade, tout de suite sur Énergie. Alexandre Kobinek reste notre invité. La semaine prochaine, vous allez sur Netflix, vous restez à la maison tranquille, et vous découvrez Recalé, sa toute dernière série, son premier rôle à Alex. On reste tous ensemble sur Énergie en direct.
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0: Et c'est sur Netflix.
1: Il n'y a pas de piège.
2: Bien sûr.
0: Évidemment.
1: Il va y avoir des dates sur moi.
0: Pourquoi ?
1: Ah, parce que c'est sûr qu'il y a des gens qui vont dire tiens, viens voir.
2: Ah oui, bien sûr.
1: Petite Netflix.
2: Soirée Netflix.
1: Il y a des gens, ils vont se galocher. Ils vont se pécho et je serai dans le fond.
0: Bien sûr, c'est vrai, c'est sûr. C'est fou de penser à ça.
1: C'est sûr, je viens de réaliser ça.
0: Les gars, j'aurais jamais pensé à ça.
1: Il y a des gens, qui font des trucs ça, et moi, je serai à l'écran.
0: Ouais. Là, ils écouteront rien de la série et ils seront en train de faire des pouilles. Tu parlais d'autographes tout à l'heure. Tu sais qu'il y a des autographes de toi qui sont en vente sur Vinted, 10 euros.
1: J'ai vu 10 balles sur Vinted. Non. C'est pas mal, ouais.
0: Attends, c'est super. 10 balles.
1: Franchement, ouais. Bah, s'il est toujours en vente, c'est que c'est pas.
3: Je te cache pas qu'il est toujours en vente.
0: C'était peut-être pas le bon prix.
1: C'est ça, ouais.
2: Faut faire une offre.
0: Tu sais que ça se négocie maintenant sur Vinted.
2: Faut faire une offre.
0: Non, une offre en vrai.
2: Vas-y, je le fais.
0: C'est où ?
2: Attends.
0: L'équipe. Alors, il y a qu'un problème, c'est que je le dis, c'est un peu niche. C'est que l'autographe qui est en vente sur Vinted 10 balles est pour Jacques. T'as signé pour Jacques, Alexandre.
1: C'est incroyable.
0: Donc, faut vraiment que tu t'appelles Jacques.
2: Ah, donc il faut, ok, c'est un peu.
0: Et comment il le vend, le gars ? Il y a forcément un argument de vente. Attends, on va aller voir.
2: Attends.
0: On va aller voir la
1: liste. Il y en a plein qui font ça maintenant.
0: C'est quoi ta série culte? Tu joues dans une série Netflix. C'est quoi ta série culte? Vraiment celle que t'as le plus poncé? Soprano.
1: Les Sopranos.
0: Ouais, je connais par cœur.
1: Ouais, j'adore Les Sopranos. Qu'est-ce que j'ai adoré? À l'époque, c'était Prison Break, mais vraiment.
0: Oh, alors, il y a que la une qui était bien.
1: Ouais, non, mais c'était, je crois que c'est la première série. C'est la première truc de, oh, il y a une série qui m'accroche comme
0: c'est
1: ça.
0: C'est sur M6 toutes les semaines et tu regardes, tu dis c'est fou.
1: C'était quand même assez fou. Breaking Bad, c'était monstrueux.
2: Attends, il est où quelqu'un? Pardon, excusez-moi, je suis sur Vinted.
1: Il est parti.
2: Écoute, il y a celui de Kev Adams.
0: Il a combien
2: Kev Adams? Écoute, il a 10 euros.
1: 10 balles. Ah, voilà. 10 balles, 10
0: Ensuite,
1: balles.
0: Tu sais où t'en es. Michel Drucker,
2: on
0: excusez-moi.
2: On a celui d'Alex Ramirez. Michel à 5 euros.
0: Ouais. Michel Drucker, 25 balles. Hein.
1: Qu'est-ce que tu veux que je te dise?
0: Drucker, combien?
1: 25, Drucker. Ah, voilà, c'est la légende. Ah,
0: bah, pour qui? C'est pas pour Camille, je peux en être 25 balles.
2: Et on a Smaïn, 10 euros, malheureusement. Bon.
1: Voilà.
0: Vincent Lagarde, 25 aussi.
1: Vincent Lagarde.
2: Mais attends, mais t'es où du coup?
0: Entre Alex Ramirez et Vincent Lagarde. Voilà où t'en es dans ta carrière.
1: Allez, super. J'étais venu prendre un petit bain de confiance. Voilà. Je vais retourner en bas avec ton public.
0: Mais peut-être que mes autographes seront en vente un jour.
1: Je pense, hein. Je pense qu'ils vont, oui.
2: Bah, il a
0: l'autographe a été vendu.
2: Mais oui, il est plus.
0: Attendez, c'est important. L'autographe, on parlait de l'autographe de.
1: Alexandre
0: Kobylak. C'est pas si important.
1: Pour Jacques. Jacques
0: a été vendu 10 balles.
1: Incroyable.
0: C'est génial. Incroyable.
2: Ouais, parce que là, en tout cas, il y est plus.
0: Bah, il y a un Jacques heureux qui nous écoute, là, et qui dit, j'ai
1: on
0: mon
1: t'embrasse.
0: Faux.
1: Ouais, on t'embrasse, mon Jacques.
2: Attends.
0: Alex, ton perso est très mytho dans la série.
1: Ouais.
0: C'est vrai, hein.
1: Ouais, c'est vrai. C'était vraiment un grand rôle de composition. Hein.
0: Mais ça le ramène à ça. C'est pour ça qu'il se retrouve dans ce lycée. Parce qu'en gros, il faisait un petit peu des mauvaises affaires. Et même là, il continue de mythonner des gens qu'il avait mythonnés dans le passé.
1: C'est ça.
0: Plus fort que lui.
1: C'est, oui, comme tous les mythomanes, hein. Et ils croient en leurs mensonges. Et puis ils s'engouffrent dans leurs mensonges. Et quitte à blesser même ceux qu'ils aiment le plus.
0: Bien sûr. Mais c'est comédie, hein.
1: Oui, c'est comédie, mais il y a une jolie romance.
0: Bien sûr.
1: Une jolie romance entre moi et Leslie Medina.
0: Exactement, qui joue la proviseur du collège dans lequel tu te retrouves.
1: Voilà, et on va découvrir pourquoi, du comment, la backstory.
0: Oh bien sûr, ça vient au fur et à mesure des épisodes, évidemment. Bien sûr. Eh je veux vous parler d'un autre mytho, évidemment, vous le connaissez, j'adore jouer.
1: Mais oui, c'est ton truc.
0: Je vais vous parler de John Bill. John Bill, il bossait dans une agence de voyage, peu importe, il bossait en tout cas dans un métier. Et pendant des années, il a menti à ses collègues et à ses employeurs, d'accord, pour qu'on lui paye ses voyages. En gros, il disait, comme je fais ça, il faut me payer mes voyages. Qu'est-ce qu'il a fait pour pouvoir se faire payer ses voyages?
2: Est-ce qu'il mentait sur sa famille, pardon?
0: Non.
2: Je veux dire que ça, ouais.
0: Ah ouais, qu'il habitait loin, tout ça.
2: Oui, qu'il y avait un problème.
1: Il demandait à ses collègues de lui payer son voyage.
0: Il demandait à son patron, il mentait à tout le monde dans la boîte en disant quelque chose pour que les gens lui payent ses voyages. Et il partait avec toute sa famille à l'étranger, tout frais payé, sur son agence de voyage dans laquelle il bossait.
2: Quoi?
0: Mais c'était du.
1: Il fait du test.
0: Ouais, c'est ça,
1: du test.
2: Est-ce que beaucoup de gens sont morts dans sa famille?
0: En quoi c'est envoyez-moi aux Maldives.
2: Oui. Non, mais je dois aller là-bas, je peux pas me le payer, non. Tu vois. Non.
0: Ah là là. Les amis, on est aux États-Unis. Qu'est-ce qu'on peut faire croire pour dire je suis obligé de partir pendant une semaine en pleine année, voyager. Écoutez, j'ai un truc à faire. Pas trop vous en dire.
1: Il doit changer de vie.
0: Quoi, il était agent. Il a fait croire qu'il était agent secret. Il a fait croire qu'il était agent secret pendant des années. Son employeur n'a pas vérifié, faisait croire à ses collègues en disant « Vous dites pas ». Il a fait croire à son patron en disant « Je suis agent secret, donc en fait j'ai une mission à Cuba pendant une semaine ». et donc il me faudrait des billets d'avion et tout. Donc le patron disait, bah attends, il disait, dans quelques années, la CIA va te rembourser parce que je suis un agent de la CIA. Sauf qu'il n'était pas du tout agent de la CIA, rien du tout. Et il a détourné plus $1 million à son employeur.
1: À aucun moment, les gars, ils se sont dit, tu pars comme ça en mission,
0: Mais avec trois
1: meufs. Avec trois meufs, d'accord.
0: Et je suis mal au truc,
2: Mais il est très bronzé, bizarre. Incroyable.
0: C'est génial. L'idée est géniale. Il a fait croire pendant 10 ans donc, à son employeur qu'il bossait à la CIA et l'employeur payait. Parce que c'était un agent, un espion, il payait les billets d'avion en business.
2: Mais arrête.
0: Et des hôtels de luxe. Il explosait le plafond. Il disait, ouais, en fait, j'ai eu un rendez-vous important. Il a fallu que je paye un peu des mojitos, des trucs.
1: Bien sûr.
0: Et voilà. Et il a terminé. Il est condamné à 32 mois de prison. Il est quand même en prison à l'heure actuelle. Il a fait croire à son employeur qu'il était agent de la CIA. C'est le Jack Lang de la CIA.
2: Après, il devait quand même avoir un boulot déjà bien payé, quoi. Enfin. Ça devait être un taf quand même, parce que pour qu'il dépense autant d'argent en business pour envoyer.
0: Mais non, il faisait croire à l'employeur que la CIA allait le rembourser plus tard et lui faire un petit.
2: Oui, mais moi, si je te dis par exemple que je dois partir aux Maldives, tu vas pas me payer mes billets d'avion
0: en
2: business.
0: Si c'est moi, non. Mais c'est.
1: Je suis en mission.
0: Alors qu'elle est à la DGSE, sur le papier.
3: Camille, tu dis pas aux autres.
0: Mais moi, ça va être rapport à la radinerie.
2: Tu dis pas.
0: Bien sûr que je n'irai pas. Alex, tu restes avec nous dans un instant, on va jouer avec toi.
1: Oh!
0: On va faire un jeu qu'on avait fait avec toi, qu'on va peut-être refaire. On va voir tout ça. En tout cas, vous nous appelez 0870-42-48. Vous passez en direct sur l'antenne avec Alexandre et avec nous tous.
1: On va faire gagner des trucs?
0: Ouais.
1: Génial.
0: iPhone 17.
1: Bah, arrête.
0: Tu l'as même pas toi.
1: Je peux, moi. Ouais, je peux gagner. Bon.
0: Tu l'as même pas toi. Non. Et bah, il est ça, Cyrus qui arrive aussi.
1: 13.
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0: On est en direct sur Énergie avec Alexandre Cominet qui est avec vous tous. Alexandre, c'est toi qui va lancer le disque maintenant sur Énergie. On va écouter du Miley Cyrus.
1: Exactement.
0: Ça 20 secondes, il faut caler l'intro.
1: Ouais.
0: Tu dois pas arrêter avant.
1: Ouais.
0: Et tu dois t'arrêter au moment où la musique démarre. C'est 20 secondes. Regarde, c'est écrit là.
1: Ouais.
0: Le bleu. C'est parti, top chrono.
1: Et tout de suite sur Énergie, on s'écoute Miley Cyrus, Dream As One.
0: Il reste 15 secondes.
1: Pour tous les gens qui nous écoutent, recalé le 23 avril sur Netflix. Dream As One de Miley Cyrus. Dream As One de Miley Cyrus. Dream As One de Miley Cyrus.
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0: Et bien le bonsoir tout le monde, à la maison, bonsoir. Dans la voiture, on est tous ensemble, bien sûr, c'est jusqu'à 19h, plus qu'un petit quart d'heure à passer ensemble, malheureusement. Je vous laisse pas comme ça, il y a du Orelsan qui arrive.
1: Ah,

0: petit limoncello.
1: C'est normal, on est commerçants.
0: Eh ouais. Alexandre Cominec est notre invité, la série Recalée sort dans quelques jours sur Netflix. Vous allez me poncer tout ça, il y a combien d'épisodes? 8 je crois.
2: 8 épisodes. Épisodes qui se mangent tout cru d'un coup.
0: Combien de temps de tournage pour tourner 8 épisodes? C'est long ça.
2: 58 jours, j'en ai fait 56.
0: Pourquoi?
2: Parce qu'il n'y a que 2 jours.
0: Ah, 2 jours, t'es pas dedans.
2: Sinon, j'étais quasi de toutes les séquences. Vraiment, vous allez bouffer du Cominec.
0: Et toi qui retournes, donc, ça te refait. C'est collège ou lycée? C'est lycée quand même. Hein.
2: Lycée, ouais.
0: Ouais, ça se passe dans un lycée. T'étais quel élève au lycée, toi?
2: J'étais pas trop là. J'étais.
0: C'est une petite tête, quoi.
2: J'étais cancre.
0: Ah ouais?
2: Ouais. Oui, je me suis fait virer d'un lycée. J'ai dû refaire mon bac ailleurs et tout. Non, j'étais une petite merde. vraiment. Quand je repense à ce que j'ai pu faire endurer à certains profs, je m'en excuse.
0: Du genre, vraiment. Ah oui, donc vraiment.
2: Non, mais méchant,
0: turbulent et tout.
2: Ouais.
0: Non,
2: il veut faire marrer, il est méchant. Je pense qu'il y en a vraiment qui sont partis en dépression.
0: Ah mince.
2: Ouais. Il y en a qui le méritaient un peu. mais j'étais un peu un sale gosse. Ouais.
0: Parce que c'était en Suisse, toi.
2: J'étais en Suisse.
0: Et donc, je connais pas. C'est pareil que chez nous. Il y a le bac et tout ça.
2: Oui, tu sais, il y a l'école, il y a des pupilles.
0: Par exemple, je sais qu'en Belgique, c'est pas le même bac que nous, tout ça. C'est
2: alors, nous, on a une année de plus. Une année de plus.
0: Ben voilà, tu vois, il y a rien.
2: Ouais,
0: qu'ils fassent mieux que nous. Ah, donc, vous passez le bac à 19 ans?
2: C'est ça. En fait, oui, pour te dire, genre, je crois que pour venir en fac, pour qu'un Français vienne à la fac en Suisse, il faut qu'il ait mention très bien, je crois, mention bien mieux.
0: Redescendez les Suisses.
2: Non, c'est vrai.
0: Redescendez.
2: Et 100 000 en espèces.
0: À la base. Ça aide, ça peut aider. Et une meule de l'air d'Amer.
2: Une meule. Vous voulez 100 000 et une meule.
0: Si t'avais été prof, t'aurais été prof de quoi? La matière quand même dans laquelle
2: tu excellais
0: un peu.
2: Art visuel. J'étais bon en dessin et en peinture et en sculpture.
3: Art visuel.
2: Ouais. Bah quoi, ça s'appelle ça comment?
4: Nous, on est art plastique.
0: Nous, c'est art plastique. Vous aviez de la sculpture?
2: J'en ai fait, ouais, de la sculpture.
0: Ah ouais?
2: Ouais.
0: C'est la sculpture.
2: Alors, de l'argile, hein, on n'a pas fait non plus.
0: Comme
2: du marbre.
0: Gosse, quoi.
2: Du marbre. je me suis fait une petite réplique de moi en marbre.
0: Je vais vous parler d'un lycée français, moi. Le lycée professionnel Montesquieu de Valence, pas loin de chez toi, mon mec. On est dans la Drôme. Il a réussi à instaurer un nouveau cours fou pour valider l'éducation nationale. En 2017, ils ont été les premiers à le faire chez nous. Donc c'est pareil. Je sais pas si c'est pareil.
2: Un stand de tir.
0: Bah non. Il y a pas un stand de tir.
2: Ouais, je sais pas.
0: C'est Adrien, tu vises bien la cible. Hein. Non, c'est pas ça. Mais c'est un truc fou.
2: Bah, fou.
0: C'est un truc qui est pas pas fréquent.
2: Et c'est un cours.
0: À raison de 4 heures par semaine, 12 élèves suivent des cours de quoi pour ensuite faire une option au bac. Non, pas Krav Maga.
2: Mais c'est un truc de combat?
0: Non.
4: De cuisine?
0: De langue?
4: Non, non.
0: Vous savez, il y a option latin pour avoir son bac, faire option latin, on peut faire option plein de
2: option
0: choses.
2: Option sport, option.
0: C'est un sport, 4 heures par semaine, 12 élèves peuvent, c'est la première fois dans un lycée que ça arrive, ils suivent un cours de quoi?
3: Parapente?
0: Non.
2: Curling?
0: Non.
2: Ping-pong?
0: Et non.
2: Mais c'est un sport.
0: C'est un sport.
2: Pétanque
0: est la bonne réponse.
2: Pétanque.
0: Alexandre Cominec repart avec sa machine à jus.
2: Merci énergie.
3: C'est mignon parce qu'il a cru que j'allais vraiment la sortir.
2: Vraiment. J'ai attendu et voilà, je me fais berner.
0: Lycée Montesquieu de Valence a été le premier à proposer des cours de pétanque à l'école. Redonner confiance, c'est ça le but aux élèves, et de mettre leurs compétences différentes des autres disciplines de PS, la stratégie, la concentration.
2: Voilà.
0: C'est la région, c'est la Drôme, quoi, un peu de pétanque.
2: Les futurs chômeurs. On apprend à jeter des boules.
0: C'est quoi le sport dans lequel t'excelles?
2: Le sport dans lequel j'excelle, je sais pas.
0: Oh, tu te défends quand même en boxe.
2: Ouais, je pense que c'est la boxe.
0: Je le connais mieux qu'il se connaît, c'est fou.
4: Oui,
2: mais non, mais j'étais en train de voir, est-ce que c'est boxe anglaise ou boxe thaï, je me demande.
0: Ah, regarde-le, moi.
3: Oh là, c'est genre l'aspect pied ou pied-point.
2: Non, je pense que c'est dans les combats, ouais. Au foot, j'étais pas mal à l'époque.
0: Mais
2: j'étais gardien. J'étais gardien parce que gros. Le gros, il va dans les cages.
3: Bien sûr. Goal-volant?
2: Non, goal-volant.
0: De toute façon, j'y arrive pas.
2: Ah ouais, non, j'ai vraiment flubber. Mais. C'était tragique, mais j'étais très agile. Mais c'est vrai.
3: Flubber,
2: très grave. Tu sais, je restais. Tu regardes tes camarades jouer avec les mains sur les hanches, comme ça. Avec les poignets pliés.
4: Oh non.
2: Bien sûr.
3: On va jouer à un jeu ensemble.
0: On y a joué la dernière fois que t'es venu et on va le refaire. T'as aucun souvenir, je le vois dans tes yeux, vraiment, t'as aucun souvenir.
2: C'était, il fallait faire deviner des...
0: T'étais en Time's Up, Carlos.
2: Ah oui, Time's Up, Carlos, d'accord. Donc tu veux refaire un Time's Up, Carlos, d'accord.
3: J'aimerais refaire un Time's Up, Carlos.
2: Ok, ça marche.
0: Carlos, c'est un personnage qu'interprète Alexandre, notamment dans son spectacle Bâtard Sensible, qui part en tournée aux US. On vous redonnera les dates tout à l'heure,
3: si vraiment vous voulez faire un trajet pour aller à Washington, d'applaudir.
2: Voilà, et nous s'est mis une petite ambiance, Carlos, en plus, avec un peu de musique sensuelle et tout.
3: C'est mon personnage préféré, il n'y a rien à faire, je rigole. C'est terrible,
2: c'est dingue. C'est
0: Carlos, merci d'être là.
2: Mais qu'on place, tu sais, ça me fait plaisir de te voir, Camille.
0: On va faire un Time's Up. Tu vas essayer de faire gagner Benjamin.
2: Time's Up, Benjamin, ok.
0: Benjamin.
2: Et je dois lui faire deviner les mots qui sont. Ah, il est là, Benjamin.
0: Ouais, bien sûr qu'il est là.
1: Oui, je suis là.
2: Hola, Benjamin, comment ça va?
1: Bonjour, ça va et toi?
2: Ouais, ça va super. On est content, on va essayer de te faire gagner des cadeaux.
1: Ah, bah, j'espère, oui, j'espère. En plus, je t'adore, en plus, c'est franchement.
2: Ah, ça, c'est gentil.
1: Je te supporte.
0: T'habites où, Benjamin?
1: J'habite à Béru, dans l'Oise.
0: Ah, dans l'Oise, t'es un peu allé dans l'Oise, Carlos?
2: Pas du tout, j'irai jamais.
1: Ah, super.
0: Il habite où, Carlos? Tiens, il habite où?
2: Carlos, il habite partout, Il habite chez l'habitante. Il est, voilà, il est sans domicile fixe. Sans demoiselle fixe. Évidemment. Quel ringard.
0: On n'est pas sur France Inter. Hein. Allez, bon, allez.
3: Je m'en étouffe. C'est un de tes persos sur France Inter.
2: Oui, Carlos, il est né là-bas, ouais, avec les mamans.
3: Bien sûr.
2: Il adore les mamans. C'est que c'est né sur France Inter. Ah oui, il y a ma discographie et tout. Vas-y, c'est la SACEM.
0: Carlos, le principe est simple, c'est un Time's Up. 1 minute 30. Tu vas avoir 8 mots devant toi. Ne les regarde pas, ils sont sur la feuille qui est devant toi. Tu vas retourner la feuille dans un instant.
2: D'accord.
0: Tu auras 1 minute 30 pour faire deviner 8 mots à Benjamin, à n'importe quel moment, si tu le sens pas, tu peux passer sur un mot.
2: D'accord.
0: Vous êtes prêts tous les deux?
1: Ouais, je suis prêt.
2: Ça marche, Benjamin.
0: Benjamin, Carlos, c'est parti, top chrono.
2: Allez, ok. Tu sais, c'est un acteur très connu qui est très joli.
1: Ouais.
2: Américain.
1: Will Smith.
2: Allez, non, il est blanc.
1: Ah, il est blanc.
2: Oui. Il est... Bon, le symbole de Paris. Non, le symbole de Paris. Le symbole de Paris, c'est quoi?
1: La Tour Eiffel.
2: Ok, super. Booba, c'est un.
1: Un rappeur.
2: Oui, mais aussi, il est sur un bateau, il a, tu sais, ceux qui sont. Ah non. Sur quoi tu manges?
1: Une table.
2: Voilà, super. Le mari de Beyoncé?
1: Jay-Z, je veux dire.
2: Voilà, super. Il y a les spaghettis à la.
1: Bolognaise.
2: Non, les autres avec.
1: Carbonara.
2: Ok, super, voilà. À New York, le symbole de New York, c'est quoi?
1: Notre-Dame.
2: Non. Ouais. Non, c'est quoi? C'est la dame qui tient une flamme.
1: Ouais, passe, je sais plus.
2: Ok,
1: passe.
2: Tu sais, voilà, ok, tu vas, les spaghettis à la?
1: Les autres,
2: à la bolognaise, super.
3: Ah, il en sort.
2: Voilà, ok. Ah, j'ai pas le droit.
3: Si, vas-y.
2: Le joueur de foot portugais très connu.
3: Il reste 30 secondes.
1: Ronaldo.
2: Ok, super. Quand tu vas dans la lune, t'es un.
1: Astronaute.
2: Ah, super. Voilà. Le copain de Fred, avant, ils étaient un duo.
1: Omar Sy.
2: Voilà, super. Les symboles en Égypte, c'est quoi? Les pyramides, c'est bon. J'en ai marre. C'est bon, t'as gagné de toute façon.
3: C'est bon, t'es à 9.
2: Il est à 9, allez, c'est bon?
3: C'est bon, t'es gagné.
2: Ah, c'est bon, c'est gagné.
0: Bravo Carlos. Alors, on n'a pas été trouvé, donc c'était Brad Pitt le premier. On avait Pirate aussi pour Booba, pas mal l'idée. Qu'est-ce qu'on avait? La statue de la liberté.
2: Ah
0: bah, attends, tu peux pas. Il y a Notre-Dame aussi, c'est vrai.
3: Le symbole de New York, Notre-Dame, on s'en rappellera.
0: Et 8 points, tu viens quand même, Carlos, d'offrir.
2: Qu'est-ce qu'il a offert?
0: À Benjamin.
2: Oui.
0: Un iPhone 17.
2: Oh. Putain, ça c'est bon.
1: Ah, super.
2: Ça c'est sympa, hein. Je t'en prie, Benjamin, ça me fait plaisir.
0: C'est grâce à un film, tiens. Un petit film, il y a la série sur Netflix, mais il y a aussi un film qui nous l'offre, c'est Le Diable s'habille en Prada 2.
2: Ah, c'est le film qui offre ça.
0: Ouais, c'est grâce au film qu'on vous l'offre.
2: L'iPhone, d'accord.
0: Voilà, c'est histoire de ne pas le payer, tu vois.
2: Voilà,
0: c'est Meryl Streep.
2: C'est Meryl. Ah ouais, elle était là.
0: Elle sortait de l'Apple Store.
2: Et ça t'a fait quoi de là? C'est impressionnant, non?
0: Ah ouais, super.
2: Parce que c'est vraiment une des plus grandes actrices.
0: Ah, on a eu Denzel Washington, on a eu Meryl Streep. Hein.
2: Putain. Et là, t'as Alexandre Kominek. T'es vraiment, c'est
0: de la descente. On passe tout, quoi. C'est tout.
2: Ah, quel enfer.
0: On lui a fait faire Carlos aussi. Alexandre.
2: Oui.
0: Je voudrais te remercier d'être venu. Je vais rappeler que la série sort la semaine prochaine, 23 avril.
2: Ça
0: s'appelle Recalé. Est-ce que t'as un dernier mot à dire à la, sur la série? Un dernier truc que t'as envie de rajouter?
2: Franchement, je pense que c'est une série à kiffer en famille ensemble. Je pense que c'est une famille qui réunit autant les ados, les parents. À cette époque où on est tous là sur nos téléphones, dans nos lits, etc., c'est le bon moment de se réunir devant la télé en famille ou entre amis pour rigoler et kiffer cette série, parce qu'on a vraiment, on s'est vraiment marré à la faire et le résultat est vraiment, vraiment cool.
0: Et c'est vrai que ce que tu dis, c'est que tout le monde peut regarder, les parents avec les enfants et tout, et c'est vrai, oui. Comédie pour tout le monde.
2: Et on a fait la projection à Sérimania où on a vu justement des parents et des élèves qui étaient ensemble et c'est hyper cool de voir les deux rire et se retrouver.
0: Eh ben allez, poncez ça, c'est sur Netflix, donc la semaine prochaine, le 23 avril. Merci Alex d'être venu nous voir.
2: Merci à vous pour votre accueil, toujours un plaisir d'être là.
0: On s'écoute Aurel San tout de suite, La Quête, on reste en direct avec vous sur Énergie, on se dit juste au revoir dans 2 secondes, on vous dit un petit peu le programme des jours prochains, bougez pas.
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0: Merci à vous tous de nous avoir suivis, c'était un kiff d'être avec vous tous, vraiment sincèrement, une nouvelle fois, 16h-19h, de retour en direct demain soir.
5: Eh oui,
0: demain soir, on sera là, bien sûr. Qui sont nos invités demain? Demain soir, Anaïd Rozam.
5: Ah yes.
0: Elle va nous parler de son dernier film. On est très content de la voir. Il y a Miles Smith qui sera là jeudi aussi, qui sera en live. Il était déjà venu nous voir, il revient.
5: Tellement sympa ce Miles. Live.
0: Bon, s'il se retourne toujours les pouces, il se retourne.
5: Ah ouais, il était hyper lax. Il avait le pouce hyper lax quoi. Il arrive à le mettre à l'autre côté là.
0: Oui, bah hyper lax quoi.
5: Ouais, c'est ça. Hein. C'est la finalement, définition du truc hein. Finalement. Hyper lax. Hein.
6: Hyper lax, ouais, génial.
0: On recevra l'hyper lax Miles Smith bien sûr. Et puis il y a Charlie qui est avec nous. Enfin, il a enfin monté.
5: Oh, regardez-le. Bonsoir, la cette team. Petite beauté.
0: Regardez-moi ce bronzage de. Alors là, vraiment. Merci. C'est la jeunesse dorée. Hein.
5: Ah, c'est ouais. Fou.
0: Il est. Là, c'est la jeunesse dorée. Ce bronzage là, ah ouais. Écoute-moi là, tu le vois que dans Orient, tu le vois que dans 58 sur un yacht. Il y a personne est bronzé comme ça.
7: C'est vrai qu'en avril, c'est particulièrement.
0: Ah, oui. Terracotta comme ça, oui. Ouais. En avril, arrivé au travail, bronzé comme ça, c'est, ouais. Y a un peu de, franchement, il y a un peu d'arrogance.
7: Ouais. Ouais, ça fait pas employé du mois, je suis d'accord. Mais bon, voilà.
6: Non, ça fait le mec qui kiffe sa vie, quoi.
5: Et au Mexique.
0: Mexique, t'en rends compte? Mexique alors qu'il revient de Saint-Barth. Hein.
5: Non mais c'est fou,
7: non,
5: cette ville.
7: Arrête de dire ça, j'étais pas à Saint-Barth.
0: Comment ça, il était pas à Saint-Barth?
7: J'ai fait 24 heures à Saint-Barth, j'ai pas dormi
0: mais
7: à Saint-Barth.
0: T'étais où? T'étais pas
7: à
0: Saint-Barth à côté? Mec, tu dors pas au Futuroscope de Poitiers.
7: Non,
6: t'étais où?
7: J'étais à Saint-Martin, exactement.
0: Oh, pardon!
7: Non mais c'est déjà moins cher en termes de,
6: oui.
7: De logement tout ouais, ça. Et je dormais chez un pote en plus.
0: On va dans le pot.
5: Dans une caravane au fond d'un jardin.
6: Non, non, non. Il dormait sur la plage.
7: Le nom de famille de ce pote c'est Arnaud.
0: Non, mais non, et du coup tu parles espagnol couramment là?
7: Un poquito aussi. Oui, je vous demande quoi?
0: Bah, demande-nous par exemple, tiens, est-ce que je pourrais avoir 2 bières s'il vous plaît? Et l'addition, parce qu'on est un petit peu pressé, on est attendu pour une activité.
7: C'est le seul mot qu'on connaît quoi. Donc,
8: hola, dos cervezas, por favor.
7: Oh. Y la cuenta. Y la,
0: Parce qu'après on a des activités, on est un peu pressé.
8: Rapido, rapido.
7: Ouais, bon.
0: Ah, vous avez des activités, ouais, voilà.
5: Exactement, ouais. Ah, vous parlez français?
7: Ouais, ça m'arrange. Ça m'arrange.
0: Je vais vous mentir.
7: mais très bel accent.
0: Très
7: ouais,
0: bel accent.
7: C'est bossé, ah, ouais.
6: Oui, c'est bien, au moins il y a l'accent.
7: C'est bon.
0: Ouais, Charlie, tu vas faire quoi maintenant?
7: Hitlist Énergie jusqu'à 22h.
0: Et puis après la team quand même, fait un peu de la pub pour ta
7: et
0: team.
7: Et après, retour du super show 22h minuit avec Marie qui est là et Louis.
0: Eh bah très bien. Eh bah les carrés.
5: Comment on dit en espagnol le super show?
7: Ah, c'est différent. C'est, ah pas, oui. C'est pas du tout le même mot.
5: Ah oui, c'est ça.
7: Il dit escalador, mais ça n'a rien à voir.
0: Allez, on se retrouve demain sur Énergie. Belle soirée tout.

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4: Ah, il est là, hein. Ne vous inquiétez pas, hein. Ça va, Oriane, Cyrémy, tu vas bien.
5: Ça va et toi, mon chat?
4: Il fait des câlins. En fait, le truc, c'est que Camille, le temps qu'il fasse un câlin à toute l'équipe, toute la radio.
5: Il fait un SMS.
4: Ça prend du temps.
5: Il cale un dîner.
4: Tu vois?
5: Un déjeuner.
4: Non, là, je sais ce qu'il fait. Demain matin, il a paddle.
6: Ah, il s'est mis au paddle, ça
4: ouais.
6: Y est.
4: Je joue
6: au paddle.
4: Ouais, ça le fait réagir. Elle
6: le connaît par cœur.
5: T'as arrêté la boxe pour faire du paddle? C'est comme on l'énerve.
6: Je le connais par cœur.
4: Non, je fais pas de paddle. Comment vous allez, la team?
5: Ah,
4: je suis content de vous voir. Tout le monde met une note à sa journée. De 0 à 10. De 0 à 10, tout le monde. Je commence même par Benoît. Ça va, Benoît?
7: Hello Camille.
4: Oh là là, je suis heureux de vous retrouver, la France. Ben, j'ai des SMS envoyés. J'ai pas le temps dans la journée. Qu'est-ce que vous que je vous dise? Attention, faudrait qu'elle démarre à 17h. À 16h, je suis un peu short sur l'émission. Je ne cache pas qu'il faudrait qu'on se fasse un petit 17h. Après, on finit même à 23. Hein.
6: Oh là,
4: mais oui. 16h, c'est tôt. Hein. J'espère que vous tous, ça va dans votre journée. La France, elle va bien. Ce qu'il en reste.
6: Pourquoi
4: ça va bien?
6: Bah oui, la France va bien, oui.
4: Benoît, une note sur ta journée de 0 à 10.
7: Allez, je vais dire.
4: Attends, stop, je te coupe, stop. Et je vais faire ce que je fais avec mon fils le soir. Et tu me racontes ensuite le. Non, vous savez quoi, on met pas de note. On se raconte juste le meilleur moment de notre journée.
5: Et on fait le pire aussi, moi je fais les
4: non,
5: deux le soir.
4: Je fais pas le pire.
5: Ok.
4: Non, j'ai envie que ce soit positif. Quoi.
5: Ok.
4: Pourquoi tous les écrans passent en noir? On est en basse consommation?
6: Oui, on essaie de réduire un petit peu la consommation, ouais. Bah, forcément.
4: On passe en heure creuse, qu'est-ce qui se passe? On t'entend pas, on avait plus de micro, on a plus rien qui
8: fait. Non, il y a eu un bug sur l'écran, du coup la technique est en train de le remettre en place.
4: Attends, héros, t'as vu le prix du pétrole?
6: qui met toujours ça sur l'essence.
4: Est-ce que c'est ça? C'est un coup des Russes,
6: bien sûr.
5: Mais évidemment,
4: parce que Poutine, il veut me couper la chic.
5: Une fois sur deux, on voit pas écrit en gros Camille Combal, on est à deux doigts d'oublier. Et la station.
4: Oriane, elle s'habillait Coluche dans les années 80. Oriane, j'avais pas vu, elle est vraiment. C'est aujourd'hui, on n'a plus le droit ni d'avoir faim ni d'avoir froid.
6: C'est l'histoire d'un mec.
5: Je dois dire que quand j'étais chez moi, ça paraissait cohérent. Je suis arrivée dans l'ascenseur de mon immeuble, je fais ah, j'aurais
4: pas ravissante, mais la tenue vraiment salopette avec le t-shirt rouge derrière, c'est vraiment foutu camtar.
5: Ouais.
4: Un foutu camion.
6: C'est une belle rêve.
5: C'est un peu ça.
4: Elle est là, c'est là. Ni d'avoir froid. Chacun pour soi. Je pense à toi, je pense à moi. Quand est-ce que j'ai trop de choses à vous parler?
6: Quand est-ce que Coluche revient?
4: Non, Coluche, il est mort.
6: Ah,
4: non, ok, il reviendra pas. Il est là-haut avec Charles Aznavour et Loana.
6: Dans les étoiles.
4: Les gars, question. Quand est-ce qu'il sort le single de Céline Dion?
5: Avec Jean-Jacques?
4: Avec Jean-Jacques Goldman. Vendredi dans la journée?
6: Faut le passer, hein.
4: Ah bah oui. Mais
5: évidemment. Vous avez vu, elle met des petites images sur Insta, enfin Insta Internet, de couples qui s'enlacent devant un métro et a écrit juste Céline et Jean-Jacques.
4: Oh écoute, Céline, elle est un peu mystérieuse en ce moment, mais à la fin, ça nous coûte quand même 400 balles la place.
6: Ouais, mais tu m'étonnes, farbon.
4: Oh là là.
5: Je me suis un peu réveillée un matin en me disant, c'est quand même beaucoup d'argent dépensé.
4: Ah mais non, mais c'est bon, bah écoutez, on a tous envie de l'avoir quand même. Hein,
5: et
4: là, c'est le tirage au sort. Je vous ai promis que si je vous obtenais des places, je me suis inscrit partout. Bon là, je crois que c'est plein, mais j'ai demandé partout si j'ai des places, je vous jure, je vous offre les miennes. Je vous le jure que c'est vrai, si j'ai des places, je vous les offre. C'est que Rémi est là.
6: Oui, il est là.
4: Michel est là.
5: Oui, bonjour.
4: Michel Colucci.
6: Non, mais moi, je suis toujours à la recherche, Camille. Laisse pas passer ça comme ça. Fais un appel à l'aide pour moi, s'il te plaît.
4: Non, tu sais à quel point j'aime ta maman et à quel point je t'aime, Rémi. Si j'ai des places, ça sera pour les auditeurs. Je suis honnête avec toi.
6: Il y a pas de souci.
4: Non, je donnerai avant aux auditeurs, ce sera pas pour toi.
6: Non, mais très bien. Mais alors, je peux lancer un appel. Je cherche toujours de places. Faut que les gens le sachent. Je cherche toujours de place pour ma mère et moi. Aidez-nous.
5: Ah, c'est vrai, c'est triste. Chose. Sa mère, c'est le rêve d'une vie. Faut qu'on lui
6: la
5: trouve
6: pauvre.
5: Un truc.
6: Elle est là tous les jours. Mais déjà, sauvez-moi la vie. Tous les jours. Et voilà, elle n'a toujours pas de place.
4: Mais ma mère, vous savez qui ce serait?
6: Qui?
4: Richard Cochin.
6: Bah ouais.
4: Ma mère.
5: Ah, il fait encore des concerts?
4: Bah, je n'en pense pas.
6: Ouais, de toute façon,
4: est-ce qu'il
6: n'est
4: pas là-haut avec. Je préfère demander, pas commettre d'impair.
5: Mais il fait peut-être des festivals, dans le sens où il a peut-être pas une énorme discographie à présenter.
4: T'as toujours envie de dire festival.
5: T'as bien vu que je me suis arrêté à T.
4: Envie de dire festival. Pourquoi vous êtes en train de vous égarer? Vous êtes en train de prendre la route des fruits et des vins? Je vous ai demandé, tout le monde, le meilleur moment de votre journée. Je commence avec mon rêve. Non, je commence avec Benoît. Benoît, t'es là?
7: Bah, moi, j'ai. Ouais, je suis là, tout à fait.
4: Le meilleur moment de ta journée.
7: Le meilleur moment de ma journée, moi je dirais aujourd'hui, c'est ce matin, j'ai été chercher mon nouveau chien. Voilà, c'est cool.
4: Bon,
7: ça m'a fait plaisir.
4: C'est quoi comme chien?
7: À husky, un petit husky de Sibérie, ouais.
4: Oh là là, mon pote, quel nom. Tu es trop heureux. Ouais.
5: Tu l'as cherché où?
7: Bah, j'ai été le chercher en Normandie, voilà, dans un petit élevage, et puis à nous la belle vie, quoi.
4: Mon Dieu, bah écoute, ouais, la belle vie, tu auras l'état de ton cadavre dans deux semaines, on en reparle de la belle vie. Mais ça va être magnifique, tu sais à quel point j'aime les animaux, t'as raison, t'aurais même pu, je te mets pas de culpa, mais t'aurais même pu adopter, Benoît, c'est encore mieux, s'il y a des gens qui nous écoutent qui rêvent d'avoir un chien, peut-être adoptez-le avant d'aller dans un élevage, si vous le pouvez, c'est encore mieux.
7: Et puis là. Ouais, vraiment... après, moi, c'est vrai que c'était un rêve depuis ma tendre enfance d'avoir un husky, mais si je peux adopter, effectivement, je vais privilégier l'adoption quand même, hein, ouais, c'est clair.
4: Bah, si un jour tu sens qu'il ou elle a besoin d'un petit copain, tu adoptes.
7: C'est ça, exactement. Voilà. Exactement.
5: J'ai une question très bête, j'ai jamais adopté d'animaux ni de chiens. Quand tu dois adopter, tu ne vas pas donc dans un élevage où tu achètes, tu vas à la SPA? C'est ça?
7: Ouais, tout à fait, ouais.
4: Il n'y a pas que la SPA, il y a plein d'assos. Moi, par exemple, je leur fais de la pub. Moi, c'est l'asso, c'est Assovade.
5: C'est comme une DAS. Sauvade. C'est la DAS.
4: Ouais, c'est une asso qui récupère les chiens abandonnés, qui en prennent soin, qui ont un réseau aussi de vétérinaires, tout ça, qui fait en sorte que le chien, ils en prennent soin, il ait tous ses bilans faits pour pouvoir après l'avoir. Si vous pouvez l'adopter, il y a tellement de chiens abandonnés, si vous saviez.
5: Ok. Tu
4: m'étonnes. Pourquoi vous ne me dites pas votre meilleur moment
5: mais
4: de la journée?
5: On attend.
4: Rémi, c'est ton tour.
2: Bah moi c'est le meilleur et le pire. C'est-à-dire que j'ai fait mon dernier entraînement Aerox de ce matin.
4: Il va faire un Aerox, c'est une sorte de crossfit.
2: Exactement, c'est une petite compète cardio tout ça. Et c'était le dernier entraînement et c'était tellement dur.
5: Mais t'es prêt, t'es prêt?
2: On va voir.
4: Ah mais attends, mais moi il est prêt, mais il m'a fait toucher ses pecs. C'est du béton.
2: C'est vrai que j'aime bien faire toucher mes pecs.
5: Mais on arrive à un stade où il fait quand même toucher le pec de ses collègues.
4: Ah, c'est moi qui ai demandé.
2: Hein. Non, il s'est régalé. Hein.
4: Ah, ouais. Je vous avoue que ça sent le Mediapart quand même.
5: C'est pas
4: ça, hors contexte, ça sent le Mediapart.
2: Ça sent un peu le...
4: Coluche.
5: Alors, Coluche a comment ça s'appelle? Un problème de trapèze bloqué. Je suis bloqué.
4: C'est le meilleur moment de ta journée, c'est ça?
5: Attends. Je vais chez l'ostéo. Quelqu'un que je ne connais pas, premier libre dans mon quartier. Et là, qu'est-ce qu'elle fait? Elle me manipule, c'est un peu trop doux, je m'ennuie. Et là, bam, elle me fait craquer. Et là,
4: l'endroit qui t'est bloqué.
5: Exactement. Une des la côte numéro 1, dit-elle. La côte numéro 1, elle s'écrase de tout son corps sur moi.
4: Ouais.
5: Une fois, ça rate. Deux fois, ça rate. Elle commence vraiment à sauter sur mon corps
4: je
5: de tout son poids.
4: Je pensais que ça allait me faire rêver.
5: Bah, excuse-moi.
4: Mais toi, t'as fait quoi? Rien, aujourd'hui? Justement, ma journée est nulle. Et donc, je suis arrivé, je me suis dit, je vais être content, je vais voir les copains, je vais voir Benoît, magnifique, ce qu'il nous raconte un nouveau chien.
5: Oui, ouais,
4: j'attendais un truc à ce niveau-là. On démarre avec un gars qui a un nouvel husky, après l'autre, elle s'est fait casser la L2. Tu vois ce que je veux dire?
5: Excuse-moi, ben, j'ai failli pas venir, j'arrivais pas à bouger. Bah là, je peux bouger grâce à mon ostéo.
4: Bah, tu vois, t'es refaite. Attends, elle part en tournée des Restos du Cœur.
5: Ouais, je peux pas aller, je peux y aller. Hein.
4: Elle est remise là.
5: Je peux reprendre Yann Folie sur scène avec Tal. Je suis contente.
4: Les copains, on va s'occuper de vous jusqu'à 19h. Je vous rassure, il s'est pas passé grand chose dans nos journées. Mais en revanche, on a trouvé plein d'infos. Plein d'infos dont on va vous parler. On a des infos pour Brio dîner de ce soir aussi. Le thème, Oriane.
5: L'assassinat. Un assassinat.
4: On va tous raconter une histoire d'assassinat. Pas forcément dark, hein.
2: Ah non, non, bah bon, c'est pas ça reste quand même un assassinat.
4: Non, mais tu sais, quand il y a plus de 100 ans, c'est bon, oui, ça va, tu racontes, oui. Tu dis, Pompougnac, il s'est fait avoir comme ça, tu vois, ça, on s'en fout.
2: Pompougnac,
4: tu vois, un gars à l'ancienne.
2: Ouais, je l'ai.
4: Bon, restez avec nous, on s'écoute un peu de Miley Cyrus, on est ensemble jusqu'à 19h, on se donne la main tous. Coluche, donne-moi la main. Rémi, donne-moi la main.
5: Donne la main,
4: voilà, on se donne tous la main, on est avec vous dans la voiture, on vous donne la main aussi, on est ensemble, on se lâche pas jusqu'à 19h. On a des invités, des infos, des jeux, 0870 42 48. C'est le numéro pour me joindre, passer en direct sur l'antenne jusqu'à 19h parce qu'on est en direct, sinon ce serait mieux que ça.
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4: Merci de nous choisir sur Énergie, c'est en direct bien sûr qu'on est avec vous chaque soir, 16h, 19h. Le meilleur du son, il est chez nous, vous pouvez pas hésiter. Il est là, Tame Impala qui arrive dans un instant. Les infos pour briller au dîner de ce soir et un tout nouveau concept. Vous êtes célib, j'ai le nouveau concept pour vous. Bougez pas, on revient.
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4: On est en direct sur Énergie avec vous tous dans toute la France. Merci de nous suivre, merci d'être si fidèles à l'émission. Je voudrais vous parler du Guette de Beau.
2: Bien sûr.
4: Elle va bientôt fêter ses 101 ans le 15 juillet prochain et elle détient un record. Peut-être que vous êtes dans ce coin-là. C'est la star de son village, Saint-Amour, en Saône-et-Loire. Elle habite le village depuis 99 ans.
2: Oh non, trop mignon.
4: Vous l'avez compris, à 2 ans, elle est arrivée, elle n'a jamais bougé. Ses parents, anciens exploitants agricoles, s'y sont installés. Elle avait 2 piges en 1927. Elle n'est jamais partie depuis. Elle n'a pas fait un délire de tiens, je m'installe à Poitiers. Et Bergerac, c'est bon Bergerac, j'y vais. Bah non. Elle est restée à Saint-Amour tout le temps. Elle vit toujours dans la maison familiale. Ou alors, on lui fait un gros bisou à Huguette.
2: Ah bah, tu m'étonnes. Bah oui. Il faudrait. Bah, je veux pas qu'elle. Attention, je vais dire un truc, mais qu'on prenne tranquille. À un moment donné, elle partira. Elle partira. C'est comme ça, c'est la vie.
4: Oui, oui, mais donc, bah, cette évidemment maison... que. De toute façon, elle le sait elle-même, Huguette, on l'adore. Elle a 101 ans, elle sait bien qu'elle va partir.
2: Voilà,
4: jour,
2: bon. Sûr. Il faut en faire quelque chose de cette maison. Je m'adresse à la mairie, là, il faut en faire un. Tu vois.
4: Mais l'autre, regarde-le-moi, le bah, troisième écoute... frère Kretz, l'autre. Bah, attends, il est déjà en train de vouloir faire une OPA agressive sur la Casbah. La pauvre mais... dame, elle est là, je te raconte une histoire magnifique. Attends, faudra en faire un truc de la bicoque, parce que c'est viagé.
5: Ça mérite du tech, là, autour.
2: Mais pas du tout, je veux qu'on en fasse un.
5: Un
2: mausolée, quoi. Son image, sa mémoire.
4: Je veux dire, le village va s'en servir. Je suis sûr qu'elle est très populaire dans le village et qu'ils vont faire. L'autre, il est déjà. Mais tu... toi, de toute façon, tu sais ce que c'est ? T'es ce que t'es, hein ?
2: Dis-moi.
4: Le vautour de la bande FM.
5: Tu as l'âme sale.
2: Non, mais
5: l'âme sale.
2: Je te foutrais un petit accrobranche, quoi. Là, je cache, je fais un accrobranche.
4: C'est incroyable, il y a un truc à faire avec la maison. Mais tu y vas pas ou quoi ? Ma Huguette, je raconte 99 ans dans le même village.
5: Mais surtout, elle est vivante.
2: On l'embrasse, on l'embrasse.
4: Oh là là là là.
2: Pardon. On l'embrasse.
4: On écoute Tamim Pala ?
2: Oui.
4: Il est 16h20, on est en direct, les infos pour Bruno au dîner de ce soir. Vous êtes célib, je vous donne la dernière tendance. Vous êtes, de toute façon, et on est tous ou célib ou des futurs célibres.
2: Ah bah un jour ou l'autre.
4: Donc
2: oui.
4: Peut-être que ma tendance va venir.
5: On peut aussi mourir avec notre compagnon, je sais pas.
4: Oui.
5: Moi c'est le projet. Hein.
4: Oui, mais quoi qu'il arrive, il y a un compagnon qui part avant, vous voyez ce que je veux dire.
2: Bah oui, oui.
4: On est quoi qu'il arrive, un futur célib d'un côté.
5: Oui, t'as raison. Oui,
2: j'avais pas pensé à ça.
4: Bah oui, quoi qu'il arrive, il y a les divorces, il y a les séparations, il y a.
2: Il y a le décès.
4: Alors si vous avez une maison en cas de décès, n'hésitez pas à appeler Rémi.
2: Pardon, mais Huguette, bon bah elle est célib.
4: Elle est célib, elle est célib. Une jette de l'eau, tu parles pas comme ça, Huguette.
10: Une jette de l'eau, t'as pété l'eau.
4: Personne ne parle. Non mais ça va pas ou quoi sur Huguette, magnifique.
2: On l'embrasse.
4: Bien sûr qu'on l'embrasse, Tamim Pala, Dracula, tout de suite sur Énergie, belle après-midi.
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4: Merci d'être là tout le monde, j'espère que ça va. Il y a Rémi, il y a Coluche qui sont là avec nous ce soir. Bien sûr, c'est en riade, mais vraiment habillé comme Coluche en 84.
5: C'est fou et je ne m'en suis rendu compte que dans l'ascenseur.
4: Mais vraiment la tenue de scène. Hein.
2: Ouais, ouais, bah,
4: vraiment
2: c'est,
4: la tenue, ouais, ouais, vraiment. T'arrives, bonsoir Mogador. C'est moi. C'est Michel, quoi. Allez, on part, on démarre avec l'autostoppeur.
5: Il ne manque que la coupe.
2: Je jure.
4: Alors attention.
2: Oui.
4: Je vous ai promis que j'allais parler aux célibataires qui m'écoutent là en direct sur Énergie, que vous soyez en France. Marion, est-ce que t'es célibataire? Bienvenue.
12: Bien, merci. Bonjour à Coluche.
5: Bonjour.
12: Non, pas célibataire.
4: Pas célibataire, mais dis-moi, alors qu'est-ce que tu fais là? Tu m'appelles alors que je veux parler aux célibataires, mais je suis pas célibataire, mais bon, on sait jamais.
2: Attends,
4: on n'est pas à l'abri d'un bon coup.
12: Tout à fait.
4: Eh bien, sachez qu'il y a de nouvelles soirées qui cartonnent dans les bars, qui sont faites pour les célibs. Quel est le concept?
2: Alors,
4: what
2: attends.
4: Is the concept est-ce que c'est... of the new soirée?
2: C'est un blind quelque chose, on a les yeux un peu bandés et... Et bon,
5: ça,
2: bref,
5: c'est une soirée douce.
2: Excusez-moi.
4: Non, Rémi.
5: C'est pas ça. On est menottés.
4: Il
5: n'y
4: a rien qui est bandé.
5: Est-ce qu'on a quand même une information sur soi autour du cou ou une étiquette avec ses séries préférées ou un truc comme ça?
4: Ah, c'est bien là, ouais, ok. Genre, ça se fait par animaux de compagnie ou par série, enfin, selon nos goûts.
5: Ouais.
4: C'est pas ça. Non. Marion, est-ce que t'as une idée? Comment t'as rencontré ton chéri, Marion? Ou ta chérie d'ailleurs?
12: Oula, mon chéri au lycée.
4: Ah ouais. Oh, okay. Il t'a dragué, il t'a filé les identités remarquables. Il t'a filé son brouillon.
12: J'étais amoureuse de quelqu'un d'autre. Et le quelqu'un d'autre ne voulait pas de moi. Il a dit à mon chéri actuel de me repousser et de me dire d'arrêter de le harceler.
4: Wow.
12: Et du coup, on a fini ensemble.
2: Ah bah ouais, tu t'es rabattue quoi.
12: C'est ça. Ouais. Je me suis dit, bon bah voilà.
4: Bah t'es là, je suis là, les dents c'est là. Voilà.
5: C'est mais ça. Comme quoi ça dure hein.
12: C'est ça.
4: Combien de temps vous êtes ensemble depuis le lycée? C'est beau hein.
12: 16 ans.
4: Oh waouh, vous avez des enfants? Pas du tout.
12: Oui, on a une fille.
4: Ah génial, bah félicitations hein.
5: Bravo.
12: Merci.
2: Moi aussi ça fait 16 ans avec ma femme là.
5: C'est vrai, ouais,
4: on,
5: déjà
4: on connaît ton âge, ça date pas du lycée. Hein.
2: On était à l'usine.
5: En vrai, 16 ans, c'est beau.
2: Ouais, ça fait 16 ans, ouais. Je sais pas si c'est bon, mais ça fait 16 ans. Ouais.
5: Bah, là, c'est résistant, quoi.
2: Ah, c'est résistant, ouais, voilà. C'est de la.
4: Bien sûr. Ah, ouais, c'est du double vitrage.
2: C'est fixation béton, là.
4: T'entends pas l'extérieur, t'entends rien, c'est hyper isolant.
5: C'est isolant,
2: c'est porteur.
4: Combien de temps que t'es avec ton chéri, Oriane?
5: 8 ans, et je suis très fière, c'est mon record. J'ai l'impression que c'est un truc de dingue,
4: moi,
5: déjà.
4: Ah, oui, à barouder, ma coluche. Ouais, ouais.
5: Ah, non, mais là, c'est stable, et en plus, on s'aime encore.
4: Banane.
2: Ah non, mais parce qu'avant elle bossait, elle traînait un peu dans les fripes avec Gérard Lanvin, tout le monde. Et je peux vous dire qu'elle a roulé sa bosse, Marianne, aujourd'hui, ça y est, elle est revenue, ouais. Elle se dit, bon, bosse.
5: Avec un mec qui tenait un stand opus, et puis voilà.
2: Et puis voilà. Bah, bien sûr.
4: Bon, attendez, on s'est garé énormément ce soir, surtout moi d'ailleurs.
5: Ah oui,
4: quand je fais une erreur, je dis souvent on.
5: Oui, oui.
2: On a remarqué, moi, qui mettais ça au.
4: Là, je suis vraiment brouillon ce soir, mais je préfère dire on est brouillon. Ouais, ouais. Vous y êtes absolument pour rien.
5: Quand tu pars en vacances, que ta meuf a fait les valises, elle dit, ton mec dit, on a oublié les maillots de bain. Voilà, c'est un peu ça. Mmh.
4: Alors, quel est le concept de ces soirées pour Céline?
2: Il y a de la fléchette ou pas?
4: Ben non, il n'y a pas de fléchette.
5: Est-ce que c'est interdit?
4: Il n'y a pas que l'amour qui rend aveugle, il y a les fléchettes dans les yeux aussi.
5: Est-ce que c'est interdit à quelqu'un?
4: Non, c'est interdit à personne. Mais sachez que votre meilleur pote entre en jeu.
2: Ah oui, je connais. C'est le meilleur pote qui fait un exposé sur ta personne.
4: Exactement. Les soirées s'appellent Pitch ton pote. Tu viens célibataire. Donc Marion, demain, je te le souhaite pas, tu redeviens célibataire. T'amènes ta meilleure copine ou ton meilleur copain. Il doit préparer un PowerPoint.
5: Génial.
4: D'accord, vraiment un document. Il y a un vidéoprojecteur. Il met le PowerPoint. Et donc c'est diffusé. Il doit expliquer pourquoi est-ce que donc Marion est vraiment une âme super, qu'il faut absolument qu'elle trouve un mec ou une chérie. D'accord. Et pourquoi c'est amusant? Parce que non seulement les gens peuvent connecter et se dire, ah bah franchement c'est super, j'ai bien envie de connaître Marion, et aussi parce que c'est à l'humour, c'est-à-dire plus vous êtes drôle et plus vous gagnez des shooters, des verres ou des softs dans le bar. Donc il y a un côté, on fait une grosse fête tous ensemble.
12: Oui,
4: c'est génial. Ah,
5: surtout, il y a personne qui me met plus en valeur au monde que ma meilleure amie, et vice versa. Il y a personne que j'ai plus envie de flatter que ma meilleure amie. C'est trop bien comme présentation.
2: Bah moi, après, je te cache pas que mes potes, s'ils font un PowerPoint sur moi, je pense que je vais repartir solo du bar. Hein. Je te le dis.
12: Oui, faut choisir
2: le bon ami. Ah bah ouais, faut choisir les bons potes. Hein.
5: Ah, comme pour les mariages,
2: ah oui,
5: les photos gênantes, tout ça.
4: Oui, moi, tu connais mes potes. Crois-moi, j'ai pas besoin d'amis. Hein. ils font les deux. Ils prennent les deux rôles. Hein.
2: Ouais,
4: ça fait un bras le corps. Ça fait absolument. Donc c'est fou, non?
2: Non, mais
4: moi,
2: c'est génial.
4: Ça génial. Et vous l'avez compris, c'est festif. En gros, c'est une soirée de rigolade. Tu vas pitch ton pote et c'est tout le monde rigole. La table avec la table à côté et tout, c'est festif, c'est cool.
2: C'est important le sens de l'humour dans les premiers émois, les premiers pas dans un couple. C'est vrai, c'est important de se faire marrer.
5: Oui.
4: Bien sûr.
2: Parce qu'après, on rigole moins, après.
4: J'ai dit fort. Ah, ok, les betteraves, c'est pas dans le bac à légumes. Ah, ok, super. C'est
2: vrai,
4: rigolard.
2: Ouais, oui, bien sûr.
4: Alors, question rapide. On est tous en couple ici autour de la table. Ouais. Si demain, vous avez quelqu'un de célibe qui vous demande un conseil pour plaire à quelqu'un, vous lui diriez quoi? Est-ce qu'il y a un truc selon vous, il faut y aller?
5: Je suis nulle en drague. Je dirais, tu sais, c'est un peu comme chercher une place de parking à louer. Faut demander autour de toi. Ça sert à rien. Enfin, ça sert à rien.
4: J'ai rien compris. Attends, l'amour, c'est comme une place de parking
5: quand
4: à louer.
5: Tu sais, quand tu cherches une place de parking, tu demandes toujours autour de toi et c'est toujours par contact que tu trouves. L'amour, c'est ça. Parle-en à tes amis et c'est souvent grâce à tes amis ou contact que t'arrives à faire des jolies connaissances.
4: Bien sûr.
5: Je suis nulle en drague de bar, par exemple.
4: À trouver une place de parking. Attention, voilà. Après, il y a celles qui sont un peu près du mur. Tu peux pas bien te garer, tu fais pas un bon créneau. Mais t'as trouvé une place de parking.
5: Voilà.
4: C'est
5: bien
4: ça. C'est le principe de l'amour. Parfois, tu peux pas faire le créneau.
5: C'est pareil. Voilà, t'en parles autour de toi. Tu vois si ça bourgeonne.
4: Rémi,
2: bah moi, ça fait 16 ans que je connais plus le célibat, donc je dirais prends les cours de salsa. Hein.
4: Moi je te dis en soirée, tu l'invites à danser un blues,
2: hein. Un beau Madison, ça emballe.
5: Je dirais des cours de quelque chose, c'est bien.
2: Je dirais, alors le sens de l'humour c'est important, mais surtout un petit moment où tu sens qu'en soirée ça se lâche un peu, tu peux faire danser, tu peux t'amuser.
4: Ouais, parce que si tu danses bien, moi je sais pas du tout danser, mais ce qui n'a rien à voir avec s'amuser, je suis d'accord avec toi.
2: Voilà.
4: Amusez-vous, ça veut dire vous libérer, être tranquille sur la piste. Mais moi je sais pas danser par exemple, voilà.
2: Bah, il faudrait que tu prennes des cours. T'arriverais sur le dance floor comme un cador.
4: Non, mais aucune, non.
2: Pas d'envie, pas.
4: Non, du moment que tu t'amuses, que t'es bien,
2: oui, c'est bien
4: cool. Non, moi je dirais arrêtez de jouer la carte mystérieux, le côté je reste au fond, mystérieux, elle va ou il va venir. Non, il viendra pas.
2: Cam. Je suis désolé, mais ça marche tellement.
5: Oui, mais on n'a plus le time, en fait.
2: Mystérieux, mais moi, j'ai un pote. C'est le mystérieux. Mais faut voir.
5: Non, mais à 20 ans, je veux bien. Je vais avoir 40 ans. Si demain, je suis célibataire, je n'ai plus le temps de me taire pendant des heures dans la coin d'une pièce, quoi.
4: Excusez-moi, je ne sais pas qui je parle là, qui est en train de m'écouter dans la voiture. Si demain, t'es Robert Pattinson et tu joues la carte du mystérieux, ok, normalement ça va marcher. T'as ma gueule, tu joues pas la carte du mystérieux. T'y vas, tu danses, t'offres un verre, tu te bats. Il y a un moment donné, t'y vas. Voilà. Il y a aussi ton pote, j'ai pas besoin de le regarder. Si ça marche, c'est pas pour rien. Hein.
2: Oui.
4: J'ai un pote à moi, Benjamin, c'est pareil. La brise dans un bar, et les filles viennent me voir pour me dire, est-ce que tu peux me donner le numéro de Benjamin? C'est fou.
5: Oui, mais raison. La frontière entre mystérieux et gênant est toujours très très fine. Et souvent, quand tu tais, c'est que t'es gênant.
2: Exactement.
4: Ah ouais, pas mal. Je comprends aucune de tes théories. Je n'ai toujours pas compris la place de parking, la deuxième, je ne l'ai pas compris non plus. C'est mon coluche. Hein.
2: Ah bah, attends.
5: C'est la salopette.
4: Bien sûr.
5: N'importe quoi.
4: Restez avec nous dans un instant, nous fait le sketch de la lessive. En direct, c'est Rire et Chanson ce soir. Coluche est avec nous sur Énergie. On s'écoute David Guetta, I'm Good. Il y a les infos pour Brio Dîner de ce soir. Et justement, on parlait de vendre notre meilleur pote en amour. C'est ce qu'on va faire dans un instant. J'ai créé un jeu avec des boîtes. Enfin, je vous explique ça et on va voir qui est un bon vendeur.
2: Ah, j'ai fait BTS force de vente, hein, moi, je fais pas.
4: C'est là qu'on va le voir. Restez avec nous sur Énergie, on est en direct, on va jouer, on va s'amuser toute la soirée jusqu'à 19h.
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4: Comment vous allez tout le monde? J'espère
5: bien,
4: que ça
5: bien
4: va.
5: Bien.
4: On est ensemble sur Énergie, bien sûr. Très en forme jusqu'à 19h. Très en forme jusqu'à 19h. Il y a un film qui sort cette semaine, il s'appelle Bagarre. Anaïd Rosam, comédienne principale. Ah, il sort aujourd'hui même. Bon, il sort aujourd'hui.
2: Bah oui.
4: Mais c'est cette semaine aujourd'hui. Hein. Pardon.

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1: On est ensemble et on est en direct sur Énergie. C'est notre moment plaisir d'être là avec vous pendant 3 heures, de savoir qu'on vous accompagne, qu'on essaie de vous donner en tout cas un peu de courage, vous qui continuez de bosser un peu plus tard, bien sûr, les livreurs, les chauffeurs, dans les bus aussi, on pense fort à vous. Vous terminez une journée de course, vous êtes en train de rentrer tranquillement. Et bon, on est là tous ensemble avec le son de K-pop Demon Hunters. Et dans un instant, un thème, 4 fun facts. Qui aura le meilleur fun fact? C'est les infos pour briller au dîner de ce soir. Le thème, assassinat.
2: Oui, bon, c'est pas, voilà, sur le papier, hein, parce qu'on a des bonnes infos quand même, Cam.
1: Mais parce que, voilà, c'est pas dark. Le 15 avril 1865, assassinat d'Abraham Lincoln. Bon, c'est un peu dark.
3: C'est pas clair.
1: Mais c'est il y a longtemps. Voilà. On va parler, en tout cas, le thème, c'est assassinat. On va apprendre des choses. Vous direz qui a la meilleure info pour voter. Pour passer sur l'antenne, pour réclamer de l'argent que vous doit Rémi depuis 10 ans. C'est le 0870 42 48. Ok. Restez avec nous, on est en direct sur Énergie. 16h43, tout le monde prudence en voiture.
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1: Bienvenue à tous, on est sur Énergie, on est en direct comme chaque soir jusqu'à 19h. Coluche est là, Rémi aussi.
2: Oui, toujours.
1: On est tous ensemble, si vous nous rejoignez, vous irez voir les images sur les réseaux. Oriane s'est habillée comme Coluche Prime.
3: C'est à s'y méprendre,
1: ah
3: ouais, c'est fou.
1: À s'y méprendre.
2: Ah bah c'est la tenue, hein. C'est la tenue officielle. Hein.
3: Très bel hommage.
1: T'as vraiment... Toi, t'as glow up de dingue, Oriane. T'as toujours été très belle, t'es encore plus belle, t'as un bronzage. Comment tu fais pour avoir des couleurs comme ça?
3: J'ai changé de maquillage. J'étais sur Insta, un mec a conseillé un bronzer et je l'ai acheté.
1: T'as regardé la colorimétrie?
3: Non, mais
2: il y a un fantôme, genre comme quand tu choisis de la peinture?
3: Bien sûr.
1: Ah ouais. Là, c'est la grande tendance, je vois, parce que chéri, il fait, c'est la colorimétrie. C'est qu'est-ce qui va en fonction de ton visage?
2: Ah ouais?
3: Tu peux aller te faire diagnostiquer aussi, dans des, chez Sephora.
1: Moi, je l'ai fait, j'ai mis mon visage, j'ai dit quelle couleur irait bien avec moi. Ils m'ont dit, fous une cagoule. Toi, c'est le mieux pour toi à l'heure actuelle. C'est ce qu'on aura de mieux. En termes de colorimétrie.
2: Oui, oui, bah oui.
1: Après, tu varies beige, pas beige,
2: parce que
1: tu
2: choisis la couleur de ta cagoule, hein.
1: Mais cache cette vilaine tête. Il y a Lola qui est avec nous. Comment tu vas, Lola?
4: Ça va et vous?
1: Lola.
3: Ah, elle a
1: été. Plein de choses que j'adore cette chanson.
2: Ouais, ah sauf non. Que c'est Laura.
1: Je sais, bah, je l'adapte.
2: Ah, tu l'as adapté.
4: Oh là, t'es fort. Bah, plus, sinon, il y a la classique Superbus.
1: Ah bah oui.
4: Très bien.
1: Allô, Lola. Lola.
4: Voilà, bah oui.
1: Un garçon.
3: J'ai le cœur qui fait. J'étais sur Alan Théo, moi.
1: Lola, oublie tout, ne rêve pas. 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Lola.
2: Mais c'est une de ces dernières, ça.
1: Vous voulez tout de rêve.
2: Mais c'est une phase B où on la connaît.
1: Mais regarde.

0: tu portes ce prénom, Lola? C'est pour Alain Théo?
1: On peut pas vraiment.
2: Ah, voilà. Non, pas du tout. C'est mes parents. Ils ont des origines portugaises, donc on a tous des prénoms un peu comme ça. Voilà. Donc rien à voir avec le chanteur.
3: Très joli, Lola. J'adore ce prénom, Lola. C'est très joli. Lola, c'est toi qui vas décider qui a la meilleure info ce soir. On parle d'assassinat. C'est le thème de ce soir. Eh oui. 15 avril 1865, assassinat d'Abraham Lincoln. Il est mort à 56 ans. Hein, brave. Hein. 16e président des États-Unis.
0: Personne.
3: Bah non, mais 56 ans, en 1800, c'est pas mal, hein?
0: Oui, à l'époque, c'était pas trop mal.
3: Mais vous savez pourquoi? Aujourd'hui, tu fais avec l'inflation, t'es à 73 ans.
0: Ouais.
3: Si t'étais pas à 73.
1: Ah oui.
3: Ça va, il a tenu, hein.
1: À l'époque, t'avais pas les vaccins, t'avais rien.
0: Non, bah, une scarlatine est où? Enterrée.
1: Ah, bah, bien sûr. Mais rien, même rien, hein. Une mauvaise digestion. Non, mais c'est vrai.
3: Connerie, mais bien sûr.
0: Eh bah, il y avait pas Gaviscon, hein.
1: Ah, bah non.
3: Il y avait pas Gaviscon à l'époque.
0: Bah, c'était horrible.
3: Vous savez ce qu'on fait, Lola? On met le jingle et juste après, on part pour 4 infos. C'est parti.
4: Qui aura la meilleure info sur les assassinats?
3: C'est le premier crime déjà, il vient d'avoir lieu à l'instant. Le premier crime déjà, il y en a un là. Là, en direct, vous venez. C'est Cluedo, là. C'est le Cluedo Moutarde avec le chandelier.
2: Ah, vous êtes.

0: Lola, le thème, on commence tout de suite avec avec Thibaut. Tiens, il commence jamais le Chiefs.
1: Salut la team, bonjour tout le monde.
0: Alors je rappelle, le score, j'ai 5 points. Ouais. Rémi a moins 6. Ouais. Thibaut a 2. Les filles ont 3. Celui qui gagne, gagne un point et en plus peut enlever un point à quelqu'un d'autre.
2: Moi je vous amène à Londres en 1978.
3: Ah, Jack l'Éventreur.
0: Ah, ah non, 78, non.
2: Non, non. Là, je vais vous parler d'un écrivain bulgare. C'est un bulgare et le mec il était un peu contre la Bulgarie, donc il commençait à écrire des trucs un petit peu tendancieux. Il est parti à Londres justement pour se planquer, pour pas se faire buter là-bas en Bulgarie. Sauf que là, il est là, le bulgare là qui a écrit des livres où il dit oh la Bulgarie c'est chaud. Il est dans son arrêt de bus, il sent qu'on le pique un petit peu. Lui c'est rien de grave, parfois ça arrive et tout ça.
0: Ouais, il dit c'est un frotteur, ça
2: c'est
0: va.
2: Un frotteur, le frotteur londonien. Derrière, il se prend une énorme grippe, il est pas bien. Il arrive à l'hôpital et là.
0: Il meurt.
2: Il meurt à l'hôpital.
0: Et il s'est fait empoisonner.
2: Et bien en fait, ce qui s'est passé, c'est que pendant qu'il attendait le bus, ils ont vu ça après l'enquête, ce bon vieux Giorgio Markov, il a été planté par un parapluie. Un parapluie s'était piégé.
0: Et à l'intérieur, il y avait du poison.
2: Il y avait la boule de poison qui est rentrée dans la jambe de ce bon vieux Markov. Et derrière, Markov...
0: Il est passé à trépas, il est décédé quoi.
1: Il a passé l'arme à gauche.
2: Tout ça pour dire cette histoire incroyable.
0: Il a cassé sa pipe.
2: Méfiez-vous des gens en parapluie quand vous attendez le bus. C'est ça moi que je veux dire.
3: Globalement, méfiez-vous des gens en parapluie.
4: Oui, ouais,
3: moi, c'est une règle que je vous donne plus globale. Méfiez-vous des gens en parapluie.
4: C'est un peu un truc de pervers les parapluies.
0: Non, mais parce que les gens ils passent avec leur parapluie, ils se rendent pas compte que ce qu'on appelle les balais au bout, ça te passe toujours à ça de la cornée. Et ça, je sais pas combien ça rend aveugle de gens dans l'année, mais je pense c'est fou.
5: Ah bah oui, mais en tout cas mon brushing est impeccable.
0: Oui, mais nous on perd des yeux.
3: Il y a pas que ça, vous avez jamais vécu ce truc où tu prends la poignée là un peu voilà, un peu recourbée et tu passes derrière. Moi au collège, ils faisaient ça les mecs. Ils passaient derrière et ils te le mettaient dans l'entrejambe.
4: Quoi? Qu'est-ce que c'est que ce collège?
3: Ils tiraient comme ça. Tac.
4: C'est en Ardèche hein.
0: Ah mais lui autre, il était à Poudlard.
3: Ouais, mais nous bon, c'était les Abias.
0: Ah non, tu connais les serpentards. Tu te méfies pas d'eux?
3: Ah bah attends. Ça fait deux Quidditch, ils sont pas d'accord.
0: Il nous raconte toujours son enfance et où il a grandi en 1712, où vraiment c'était le pensionnat de Chavagne.
4: Mais tu te rappelles quand il nous disait qu'il devait faire le ménage dans la classe? Ouais. Il devait astiquer les bureaux.
0: Les gars, bah bien sûr.
6: Et pas que les bureaux. Enfin bon.
3: Allez.
0: Non mais Rémi, c'est à toi, tiens.
3: C'est à moi. Bon moi je vais vous parler de, je vous fais pas de, voilà, je vais vous parler de Marvin Gaye. Voilà, Marvin Gaye, vous savez, il a été assassiné.
0: Gaye a été assassiné.
3: Ouais, bah oui.
0: Le chanteur.
3: Bah bien sûr.
0: J'ignorais.
3: Bah, enfin, par son père. Mais la question c'est pas ça. C'est de se dire, mais comment ça s'est passé? Le Marvin Gaye, il a 44 ans, il divorce. Il est en tanasse, il a plus d'argent, il fait banqueroute, il a plus d'argent. Il vient vivre chez ses parents. Et là, ses parents, ils sont pas dans un bon mood. Le père, il embrouille souvent la madré. Et ce soir-là,
0: il est violent le père.
3: Il est violent le père. Donc, Marvin, il dit attends, papa, tu vas te calmer là. J'ai 44 ans, mon pote. Ouais, mais tu dors sous mon toit. Ouais, mais tu vas te calmer. Sauf que le Marvin, quelques années plus tôt, à Noël, qu'est-ce qu'il a offert à son père?
0: Un flingue.
3: Un flingue.
4: Oh, bah,
3: ouais, belle idée ça. Donc là, hop, embrouille. Il est avec sa mère. Maman, ça va. Maman, le père, il revient. Deux bastos.
4: C'est effroyable.
0: Il est mort.
3: Et là,
0: le bilan, c'est quoi? Méfiez-vous des gants parapluie et n'offrez pas de flingue à votre père à Noël. Ça, c'est vraiment une règle de base.
3: Mais
0: ça,
3: oui.
0: C'est vraiment une règle. Je dis aux enfants qui nous écoutent, 8-9 ans là, le prochain Noël, n'offrez pas un Beretta à votre père.
3: Mais jamais. Bon, même un Opinel, hein. N'offrez pas un truc qui coupe ou qui tire.
2: Voilà. Offrez des biscuits ou des chocolats, quoi.
3: Bah oui, ou des pâtes de fruits.
4: Oui. Elle est horrible, ton histoire.
3: Bah oui, mais c'est assassinat, c'est le thème.
4: Bah oui.
2: Oh, ça m'a miné, moi, tu vois, j'étais bien, et là,
0: je finis avec Coluche,
4: ok? Très
0: j'y
4: bien.
0: Vais avant. Moi, je vais vous parler de l'attentat raté contre Hitler.
7: Oh. Ok.
0: C'est une tentative d'assassinat, ça marche, hein? C'est dans le sujet.
3: Bah, tentative, c'est pas assassinat.
6: Arrête,
3: si je
6: arrête, arrête.
7: C'est pas trop l'assassinat, quand même.
0: Hein?
7: C'est pas trop un assassinat.
0: Merci, Lola. Chais sur toi, Lola, puis ça finit quand même par un assassinat. Vous avez bien eu, là, tous, essayez de me prendre 5 balles, là. Écoutez bien. Parce que quand on donne un hors-sujet, on doit 5 euros dans la tirelire. Hitler n'aimait pas le changement ni la nouveauté. Et il y a quelqu'un qui voulait absolument le tuer. Il s'appelle George Elser. Et en fait, tous les ans, Hitler, il allait faire la fête avec tous ses proches dans une brasserie à Munich. D'accord? Tous les ans, la même brasserie, au fond de la brasserie, réservait une table. Et le Elser, il avait eu vent de ça. Il voulait absolument l'assassiner. Donc, qu'est-ce qu'il a fait? Un an avant d'aller tuer Hitler, tenter de le tuer, il a dit, tous les midis, je vais aller manger dans le resto pour devenir un habitué.
3: Oui. Oh.
0: Pour que le jour où Hitler est là, leur plus gros habitué, il le laisse quand même rentrer.
4: Oh,
0: et
4: non.
0: Tous les jours, il y va. Et le jour, comme tous les ans, Hitler vient fêter l'anniversaire, il vient une heure avant, il mange sa blaquette de veau, son schnapps, et il laisse une valise piégée dans le resto. Sauf que la valise, il l'avait réglée pour exploser à 21h07, d'accord? Et que Hitler, ce jour-là, est parti à 19h57, il est parti 10 minutes avant que la valise explose.
2: Il n'a pas pris de dessert.
0: Merde. Il n'a pas, ah ouais. Exactement. Il a dit, il y a quoi? Framboisier, pas ma cam. Allez, merci. Et donc, bref, et la valise a explosé. Il y a eu des morts dans le resto, mais pas Hitler qui avait quitté le restaurant. Et bien sûr, George Esther a été mis en prison. Et Hitler, et ben, quand il s'est donné la mort, dans son bunker, avant de se donner la mort, il a passé un coup de fil pour dire, eh, le gars que je garde depuis 3 ans, vous le butez. Et donc, il s'est fait tuer quelques heures avant que Hitler se tue. Assassinat.
7: Ah, d'accord.
3: Oh, je suis fini bien, t'as touché les bords. Hein.
4: Mais elle est bien, elle est très bien.
0: Elle est bien. Okay. Donc, le George Esther s'est fini par se faire assassiner. Ouais. Le jour de la mort d'Hitler, Hitler a dit, allez, c'est bon, je le tue. Ouais, quelques heures avant.
3: Ouais, bon.
0: On va pas aller chercher les minutes. Ouais,
3: hein. On est pas janvier, tous janvier.
0: Ouais, bon.
3: T'as compris. Par là, quoi.
0: Il nous reste mon Coluche, c'est parti.
4: Assassinat de John Lennon, 1980. Ah, donc tu vas peut-être savoir ce que je vais dire. 1980, New York, il prend 4 balles dans le dos sous les yeux de Yoko, c'est horrible. Il est transporté d'urgence à l'hôpital.
0: Yoko Ono, sa femme.
4: Oui.
0: Un mec à qui il avait signé une dédicace avant.
4: Oui, exactement. Là, bon, ça pue, je vous spoil pas. Le docteur Lynn s'occupe de lui, constate qu'il a plus de pouf. Il se vide 3/4 de son sang, il meurt. Ça, tout le monde est plus ou moins au courant. Et ça, on le sait moins. Quand il meurt, le personnel soignant décide de diffuser dans tout l'hôpital, dans les enceintes, une chanson des Beatles. Celle-ci. All my love,
0: I will pray for you. Et donc dans tout l'hôpital est passée cette chanson.
4: Tout l'hôpital, tous les services, tous les patients ont entendu cette chanson qui était une sorte d'alerte comme quoi ils avaient perdu John Lennon, ils n'avaient pas réussi à le sauver.
0: Bah donc, mais bon, moi tu m'as eu parce que si vous me connaissez, là, les gens qui m'écoutent et vous dans l'équipe, il n'y a rien que j'aime plus que les Beatles au monde. Donc chaque anecdote sur les Beatles me passionne. Moi, c'est les Beatles et la moutarde à l'ancienne, je dois avouer. C'est très différent, mais c'est vraiment les deux trucs que j'aime le plus.
3: Ouais, c'est deux ambiances, mais.
0: Ah ouais, la moutarde à l'ancienne, je pense.
4: Et je me suis dit, il faut qu'on se dise les uns les autres quelle chanson on veut donner à la PHP si on meurt à l'hôpital pour qu'elle soit diffusée, qu'on diffuse pas n'importe quoi. Faut quand même le noter quelque part, sinon ils vont mettre n'importe quoi.
3: Ah, parce que tu crois que vraiment ils vont nous mettre de la musique?
0: Ouais, je suis pas sûr.
3: On est à ce point-là?
4: Ouais. Bon, je suis pas.
0: Vas-y, hein. Bah, je meurs demain, je suis pas sûr que dans toute la pitié salpêtrière, ils me foutent un docteur Yarrow, hein. Pas sûr, hein.
4: Un docteur Yarrow,
7: ça pourrait demander gentiment, ça pourrait.
0: Peut-être. Bonne info. Et en plus, il a été assassiné par un fan à lui.
3: Bah ouais.
0: Qui, quand il sort de son hôtel avec Yoko Ono, de son appartement, il l'attend devant parce que tout le monde savait qu'il était là. Le gars lui signe un vinyle et tout. C'est-à-dire en mode, bon, bah, t'es sympa, vas-y, je prends 2 minutes. Il a été gentil avec lui. Et au retour, le gars l'a assassiné. Il avait prévu de l'assassiner.
3: Et on sait pourquoi il a dit un peu au bois.
0: Non, il avait une folie.
4: Il est fou.
0: Ouais, il était fou. Ouais.
4: 5 balles, il en a pris 4.
0: Aïe. Bon, franchement, vous savez quoi, c'était pas le thème le plus gay de l'année. Franchement, on se le dit, mais 4 bonnes infos.
4: Ah, j'avoue. Très bonne info.
0: Je vous félicite l'équipe. 4 bonnes infos.
3: Merci.
0: On a John Lennon, on a Hitler, on a
3: George Barkov, le Bulgare.
0: Ah, ça ne gagne pas.
3: Assassiné
0: avec Marvin Gaye. Et Marvin Gaye. Quelle a été ton info préférée, Lola?
7: Alors moi, j'avoue, j'ai une préférence pour John Lennon.
0: Je sais mérité. Très belle info, Oriane.
4: C'est tendre, voilà. Quoi.
0: C'est beau.
3: C'est tendre,
0: très belle info. Ça veut dire que les filles passent à 4 points. À qui est-ce que tu souhaites retirer un point, Coluche?
4: C'est quoi les scores?
0: J'ai 5, Rémi moins 6, Thibaut 2.
4: Oh bah, je vais t'enlever un point.
0: Super, bah,
4: parce qu'on est égalité.
0: On est égalité, voilà.
4: Parfait.
0: Partout.
3: Ouais. Amusez-vous entre vous, le haut du panier. Non, mais amusez-vous.
0: Profitez.
4: En toute courtoisie, en plus. Oh bah oui, mais je te l'enlève.
3: Mais t'as 4, mais j'ai 4.
0: C'est cool, c'est trop bien. Mais là, Rémi moins 6. Moins 4, il est puissant, bien.
3: Marrez-vous.
0: Moins 6, tu sais, c'est tellement bas. C'est même quand tu vas dans un parking Vinci ou quoi. Quand t'arrives au moins 6, il n'y a plus que des voitures bâchées. Tu sais, mais qu'est-ce qu'elles font là, mais ces voitures? Tu ne sais plus pourquoi elles sont là, les voitures. Il y a 2000 places, personne ne les veut. C'est n'importe quoi.
3: Jamais au moins 6.
0: Allez, reste avec nous. On s'écoute Gims tout de suite sur Énergie. Bientôt 17h.
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0: Bienvenue sur Énergie, bienvenue à la maison surtout. Vous savez, cette émission, c'est avant tout la vôtre. On partage du temps ensemble, 16h, 19h. Pendant 3 heures, vous m'appelez 0870 42 48. C'est le numéro pour me joindre. Vous tombez ici, on joue ensemble, on s'amuse, on discute.
3: Ouais.
0: Et c'est comme ça chaque soir, en direct. C'est la sitcom de la vie.
3: Hein. Oui, c'est la maison.
0: Écrit, hein. Un moment de sitcom ensemble, on écrit la série de la vie. On va vous dire mieux. J'en sais rien si c'est beau.
3: C'est beau ce que tu dis un mercredi, toi.
0: Il y a Daphné qui est avec nous. Ça va, Daphné?
9: Oui, bonjour tout le monde.
0: Salut. Alors, t'habites où, Daphné?
9: J'habite à Lassy, près de Rennes.
0: Très bien. On va jouer ensemble avec toi, Daphné, près de Rennes.
9: D'accord.
0: On va jouer au jeu des bois. Tout à l'heure, on est tombé sur une nouvelle tendance pour les célibataires. C'est votre pote qui vous vend en soirée. D'accord? pitch ton pote, ça s'appelle. C'est des soirées célibataires très marrantes. Et je me suis dit, on va voir qui est bon vendeur. Ah bah, on ouvre pas avant, oh.
3: Ah, on ouvre pas avant,
0: d'accord. Ah bah non.
3: J'espère que la paire, elle est en 40 ans.
0: On a des boîtes devant nous. On va tout de suite regarder. À l'intérieur de pour chacun, il y a un objet différent. On prend une seconde pour le découvrir. D'accord. C'est un jeu qu'on a déjà vu à la télé américaine. Vous allez découvrir l'objet. Et ensuite, vous allez nous dire ce qu'il y a à l'intérieur de la boîte. Mais soit, moi je aussi, soit vous pouvez complètement inventer, soit vous dites vraiment ce qu'il y a dans la boîte. Et ensuite, on devra deviner si vous avez menti ou pas.
4: Ah, ah génial. Yes. C'est filou.
0: C'est filou, hein. On commence avec toi, mon Michel. Oriane.
4: Je réagis même plus.
0: Elle est en salopette, hein, je rappelle vraiment. Oh là là,
3: elle sourit déjà, il y a un indice.
0: Qu'est-ce qu'il y a à l'intérieur de ta boîte? Et ensuite, avec Daphné, Rémi et moi, on va essayer de trouver. Si t'as dit oui, en vrai ou pas.
4: Oui. C'est un économe.
0: C'est un économe. Juste un économe.
4: Un économe.
0: De quelle couleur?
4: Le manche est en bois, donc couleur bois.
3: Mytho.
0: Jacinthe Mytho.
6: Daphné, t'en penses quoi?
0: Tête de Mytho.
9: Normalement, c'est un bout en plastique, mais bon.
6: Je suis sûr que tu mens. Ouais.
4: Pourquoi je mentirais?
0: Il y a pas que tu mens mal.
4: Oui, ouais. C'est vrai. En général, je veux dire.
9: C'est pas facile.
6: Est-ce que tu veux nous dire? Non, moi, je valide mentir.
0: Ah bah, moi aussi.
9: Ouais, je dirais mensonge. Non, je dirais vérité.
0: Vérité?
9: Ouais.
0: Alors, regarde, est-ce que tu peux nous montrer et nous dire en même temps ce qu'il y avait dans ta boîte?
4: Très bien. Eh bien, vous allez voir que c'est une. J'ai menti.
0: Bah oui.
6: Ah, la menteuse.
4: C'est une carte avec écrit bonne route.
0: Oh. C'est mignon, c'est un départ à la retraite.
4: Mais j'avais envie d'être un peu joueuse et de voir si je savais mentir.
0: Mais qu'est-ce qu'il y a dans la montre? Je peux regarder.
4: Ah, mais il y a des petits mots de tout le monde. Pour que c'est bizarre.
0: Oui, en fait, on n'arrivait pas à te faire passer le message.
6: Et donc, c'est une carte bonne route.
4: Je crois qu'il l'avait trouvé dans le bureau, il l'avait foutu là. Il y a Johan, Anna, Victor, Alex, tout le monde a signé. Je lis. Chaque départ est une nouvelle. Chaque départ est une nouvelle aventure. Que la tienne s'annonce prometteuse. Tu vas nous manquer, Jeanne. Moi, à la place de Camille, j'aurais viré Rémi, mais bon, bonne continuation. Tu vas. Mais c'est vrai? Non.
0: Je pense que c'est pour la blague. C'est pour la blague.
4: Évidemment.
0: J'y vais, attention. Ah, regarde ce qu'il y a dans ma boîte. Vous devez deviner si je mens ou pas.
3: Son petit mytho.
0: Attends, cette boîte.
4: Tu réfléchis.
0: Il y a.
3: Ouais.
0: Particulier parce que c'est pas un pistolet, c'est un. Comment dire? C'est une arme, on pourrait prendre l'avion avec. Pas de patrouille. De la pas de patrouille. C'est une arme de la pas de patrouille. C'est un pistolet, pas de patrouille.
3: Jamais de la vie.
4: Non, je pense que t'aimes trop te jouer de nous pour dire le vrai objet.
0: C'est un pistolet, pas de
3: jamais de la vie.
0: Daphné?
9: Ah là là, c'est pas facile. Ouais, non, je le sens pas.
0: Ah bah ouais. C'est Marcus même.
3: Non, on y croit pas.
0: C'est le problème avec vous?
9: Ah là là.
0: C'est que vous croyez pas la vérité. Vous pensez toujours que je suis. Vous pensez toujours que je suis un menteur alors que tout est vrai.
4: Non mais il est trop bien, c'est un pistolet à eau.
6: Il tire vachement beau. Il fout l'eau partout sur la console.
0: Hé, hey, je vais mouiller Coluche.
4: Coluche, t'es pas lourd.
0: Arrête. C'était vrai, c'était un pistolet.
9: Tout peut être vrai en fait, c'est ça le problème.
0: Bien sûr que tout peut être vrai, c'est le principe.
9: Ça va être compliqué.
4: Mon téléphone.
6: Ils ont fait l'erreur de le charger.
4: Mais il faut jamais lui donner des trucs comme ça, lui il a 7 ans.
6: Enlevez-lui ça des mains là.
4: Il rit.
0: Allez, c'est Rémi, c'est parti. Dernière boîte, on a deviné si mythone ou pas.
3: On y va. Non, j'ouvre la boîte, arrête.
6: Je suis trempé.
3: Arrête. J'ouvre la boîte. Cam, écoute bien. Oriane, écoute bien. Dans cette boîte. Ah, c'est marrant, tiens. Dans cette boîte, il y a ta maman en FaceTime.
6: Ouais, parle bien de ma mère.
3: Je parle bien, non.
4: Oui, je pense que c'est vrai.
3: Vrai ou faux, quoi, tu vois?
0: Bah non, ma mère en FaceTime. Comment veux-tu qu'il y ait ma mère en FaceTime?
4: Parce que je le
3: dans
4: vois.
3: Dans une boîte.
4: Je le vois pas inventer un truc aussi chelou. Sinon, il aurait dit une saucisson d'Ardèche.
2: Daphné, t'en penses quoi?
9: Non, je pense que c'est pas vrai.
2: Moi, je pense que c'est pas vrai. Oriane?
4: C'est vrai. Arrête de me mouiller.
2: Il y a ta maman en FaceTime. Il y a vraiment ma mère en FaceTime.
10: Salut, Amy.
2: Mais c'est quoi ce délire? Mais pourquoi il y a ma mère en FaceTime?
10: Parce que j'ai appelé ta mère.
2: J'ai son number, salut, Amy, c'est vrai.
10: Je vous explique, vous tous qui nous regardez, il a vraiment sorti un téléphone de la boîte avec ma mère en FaceTime.
4: Bonjour, madame.
2: Coucou.
4: Coucou.
2: Ça va, maman? Allez, j'imagine qu'elle nous répond. Attends. C'est incroyable. Vous allez mettre la vidéo sur les réseaux sociaux. Ma mère, c'est de plus en plus Elton John.
10: Elle a les lunettes. Elle est posée dans son jardin. On dirait vraiment Elton John.
2: Evelyne, vous m'entendez?
11: Coucou, oui, je vous entendais pas. Bonjour.
4: Bonjour.
2: Bonjour. Dis bonjour à maman de Cam.
4: Bonjour, la maman de Cam.
2: Bonjour.
10: T'es où, maman?
11: Comment?
10: T'es où?
11: Je suis aux ors dans le jardin.
4: Ah, il fait beau.
2: Hey, il fait beau aux ors. Oh.
10: Hey, il fait beau, ça y est.
11: Oui.
10: Hein.
11: Oh,
10: ça,
11: oh. Oui.
2: T'as préparé ton jardin?
11: Pas encore, non. Non, il n'y a qu'à voir, tu vois, c'est très triste encore. C'est... Ah ben écoute, on sort d'hiver, c'est pas encore le moment.
10: Bah, elle est classe, ta mère.
4: Ah oui.
10: Ma mère, elle est toujours classe, ma mère.
2: Elle est classe, on dirait Jackie Kennedy. Mais sérieux.
10: Maman,
2: belle lunette et
10: t'es
2: tout.
10: Dans quel jardin? T'es le jardin d'hiver ou le jardin d'été, là?
11: Je suis en bas, au balançoire.
4: T'as des balançoires, c'est génial.
10: Oui, des balançoires.
2: Maman, la vue, c'est magnifique.
10: Bah oui, mais les gars, c'est... après, attendez, la vue, c'est les ors, hein. C'est le plus bel endroit d'Europe. Hein.
2: C'est vrai, il y a des belles montagnes. Élu, hein.
10: Si. C'est la Californie à 11h de Paris.
11: On est pas mal. Vous êtes bien aussi à Paris.
10: Très bien. Et maman, je t'embrasse fort. Bisous, merci d'être passé sur l'antenne.
11: Gros bisous.
10: Et maman, tu gagnes ton iPhone 17. Merci d'avoir participé. Maman, arrête, elle va y croire. Daphné, je t'embrasse. Merci d'avoir joué avec nous. S'écoute Zao comme Caroline tout de suite sur Énergie. Belle après-midi.
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10: On est tous ensemble, on est sur Énergie. On joue, on a des infos. On vous fait gagner des cadeaux aussi. 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On est tous

0: de vous et soyez prudents si vous êtes en voiture.
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0: C'est ce qui arrive là tout de suite. Bienvenue sur Énergie, bienvenue chez vous, 16h-19h. On est là, toute l'équipe bien sûr.
3: Oui.
0: Le son de Bad Bunny qu'on va écouter tout de suite. Juste avant, deux secondes, calmez-vous. Je voudrais vous parler de Julien Faure. Il habite à Saint-Rambert, on est dans la Loire. Il a lancé sa rubannerie, une usine qui fabrique des...
3: Des rubans.
0: Oh.
3: Bien foutu, hein.
0: C'est niche, hein. Bravo à lui. Il est l'un des derniers, c'est un des derniers c'est une des dernières rubanneries de luxe dans le monde.
3: Attends, rubannerie, c'est-à-dire des rubans, pourquoi faire?
0: Que des rubans.
4: Bah, pour emballer les cadeaux, pour mettre dans les cheveux.
0: Des vrais rubans, quoi. Jeudi dernier, Julien, ils ont découvert que sur les photos de Pâques, que la reine Camilla d'Angleterre portait un de leurs rubans.
3: Ah, stylé.
4: Ah, sympa.
0: Il a la petite entreprise, c'est un des derniers, c'est très niche, et il a vu que, la reine d'Angleterre, elle en a porté un.
4: C'est vrai que c'est beau, les rubans dans les cheveux.
0: Ça s'appelle la rubannerie? C'est ça le nom? La boîte?
3: Pardon.
0: Je l'ai pas. Je sais juste que c'est. Vous trouvez Saint-Just-Saint-Rambert. Et donc il fait des rubans. Julien Faure. En fait, il y a quelques semaines, il avait reçu un appel d'un Anglais, très rare, une commande anglaise. Et il l'a envoyé. Et en fait, il savait pas, il l'a envoyé au chapelier en chef de la reine.
3: Wow.
0: Et la reine, et il a mis un de ses rubans sur un des chapeaux de la reine. Donc il est refait, il savait pas du tout que ça allait être porté par la reine.
4: Mais c'est vrai que les Anglais mettent toujours tout plein de trucs dans les cheveux, au mariage, ils ont toujours des chapeaux dans tous les sens.
0: Ouais, ils aiment l'audace chapelière.
4: Ils
0: s'appellent l'audace chapelière, t'as raison.
4: C'est connu.
3: Enfin, dans l'aristocratie, hein, il y a quand même des mariages où, en Angleterre, t'as pas forcément de chapeau.
4: Ah, souvent, on se coupe la tête, je te jure.
0: Ah non, mais la reine, attendez, la reine, elle était connue pour ça, là, avec tous ses chapeaux meringues et tout. Là,
3: était, tu sais pourquoi elle était tout le temps habillée.
0: Parce qu'elle était chauve.
3: En couleur. Non, mais en couleur, des couleurs flashy, vous savez pourquoi? C'était pas un goût comme ça, c'est parce qu'il fallait qu'on la repère. Et pour la repérer, elle a pris le parti de se dire, ok, je mettrai du bleu, du jaune, du vert, et c'était sa DA.
0: Mais même en dehors, elle était chez des iguales. Hein.
3: Ah, elle s'habillait chez des iguales.
0: La reine.
3: Elle s'habillait chez des iguales.
4: En 40.
3: Pour son Friday, ouais.
0: Enfin, une fortie, quoi. Restez avec nous, on est en direct sur Énergie. Tout ce qu'on dit n'est pas vrai, hein, mais on est là jusqu'à 19h.
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0: Merci d'être là tout le monde, il est 17h23, on est en direct sur Énergie, j'aperçois Oriane.
4: Oui, bien sûr.
0: J'aperçois Rémi, c'est toi là-bas dans le noir.
5: C'est moi Gigi.
0: Rémi est là aussi, Thibaut bien sûr, je vous présente David qui est avec nous, salut David.
6: Salut Camille, bonjour l'équipe.
0: Salut mon David, t'habites où?
6: À côté de Montpellier.
0: Auprès de Montpellier, vais-le celui-là, qu'est-ce que tu fais là-bas dans la vie?
6: À la recherche d'un emploi.
0: Oh mince, dans quoi?
6: Dans le bâtiment.
0: D'accord, tout corps de métier, tu es plus menuiserie, tu es dans quoi?
6: Conducteur de travaux en menuiserie, si possible.
0: Conducteur de travaux, c'est-à-dire tu montes les nacelles?
6: Non, pas du tout, je surveille les gens qui travaillent.
0: Ah, pas mal. Ah ouais, j'aime bien, moi ça me va ça aussi. Moi. Ouais.
4: Toi tu fais quoi?
0: Il y en a plein qui font ça chez Énergie. Il y en a plein qui sont conducteurs de travaux en menuiserie chez Énergie, visiblement.
6: Ah, ou autre chose, peut-être, on sait pas.
0: Bien sûr. Bah écoute, on te souhaite bonne chance pour trouver du boulot dans ce coin-là. Moi j'ai une question pour vous.
6: Oui.
0: Voilà.
3: Bah, dites-nous, monsieur Combal, on a peut-être une réponse.
0: On part en Australie. Qui fait payer 600 euros pour le rencontrer? En ce moment, il y a quelqu'un.
3: Bah, je l'ai.
0: Qui n'est pas australien.
3: Ah.
0: Qui en ce moment est en Australie. Et il faut payer 600 balles pour se retrouver face à lui.
3: Enfin,
0: dans la même pièce que lui.
3: C'est un kangourou?
0: Bah non, parce que, après ils en font rien des euros.
3: Il suffit qu'il n'y a pas de conversion, tu vois ce que je veux dire.
0: Ah, tu connais pas les kangourous australiens?
3: Ah bah non.
0: Ah bah ils vivent dans des petites villes, ils ont leur petit food truck, leur petit machin, ils ont une vraie organisation. J'allais dire Crocodile Dundee, blague à part. Non? Tu te souviens Crocodile Dundee, celui qui gérait les alligators?
3: Il est mort, hein, je crois.
0: Ah, il est décédé, d'accord.
4: Est-ce que c'est un personnage fictif, quelqu'un déguisé en Mickey?
0: Là, en ce moment, vous pouvez aller en Australie le rencontrer pour 600 euros.
4: C'est une star?
0: Ah oui, c'est quelqu'un de très connu. Très connu chez nous, très connu là-bas, très connu dans le monde.
4: Un chanteur?
0: Non.
4: Un acteur?
0: Non.
4: Un sportif?
0: Non.
4: Un
0: c'est quelqu'un, c'est pour le rencontrer lors d'un sommet. Il est là présent à un sommet, donc il intervient et il faut payer 600 euros si vous voulez le rencontrer. Enfin, même pas le rencontrer, être dans la même pièce que lui et l'écouter. L'écouter,
4: précisément. C'est un ancien président?
0: Pas si loin, mais c'est pas ça.
3: Ah ouais?
4: Ancien ministre?
0: Non, mais un ancien...
6: roi? Chef de tribu.
0: Oui, tout ce que vous dites est vrai.
3: Attends.
0: C'est un peu un ancien chef de tribu, si je peux me permettre. Je vais pas vous mettre sur la mauvaise piste, mais un peu.
3: Rouhani, là, le chef des Indiens avec son plateau dans la bouche?
0: Non.
4: Attends, un chef de tribu?
0: Non, pas de chef de tribu, mais un ancien chef, quoi.
4: Oh, un chef de secte?
0: Non.
3: Non, mais enfin...
4: Qu'est-ce que c'est?
0: On parlait de sa famille il y a un instant.
4: Ah, Charles, prince Charles.
3: Le prince Harry.
4: Quoi? Oh mon chaton.
3: Harry et Meghan sont en ce moment en Australie, le Commonwealth. C'est ça, hein, l'Australie.
0: Bien sûr, bien sûr.
3: Et donc c'est sa première visite officielle dans le pays depuis sa brouille avec la famille royale. Il est là pour un sommet consacré à la santé mentale. Bon, ça c'est bien, il répond présent, il va en parler. 600 balles si tu veux assister,
0: ouais,
3: bah, à son...
0: La santé mentale, elle prend un coup quand tu payes 600 balles pour rentrer, rencontrer le prince Harry.
3: Bah, ça m'a coûté 600 balles, je vais pas bien, voilà, je vais pas bien, j'ai pas le moral.
4: Ok, j'ai bien compris, c'est pour assister à la conférence, c'est pas pour lui faire un câlin, lui dire non, moi je m'appelle Aurélien.
3: C'est pour l'écouter.
4: Ouais, mais je pensais qu'on pouvait après se faire une petite dédicace, une photo, un moment quoi.
3: Mais j'y viens comme conférence, le prince Harry, pardon. Hein,
4: bah, si s'y connaît en santé mentale.
3: Bah, si, ils ont souffert justement de santé mentale, ils parlent de son cas, ils ont eu beaucoup de mal avec les tabloïdes et tout, leur couple il a battu de l'aile pendant un moment, ça a été chaud. Donc j'imagine de ça, et puis s'il est peut-être intéressé, il a peut-être fait un docu, je sais pas quoi. En tout cas, il est en Australie. Et tu paierais, toi, David, 600 balles pour voir le prince Harry?
6: Non, plutôt si quelqu'un veut me donner 600 euros pour être dans la même pièce que moi, oui, mais les donner, non.
3: Bien sûr. Bah, c'est le prix qu'on paye pour voir Céline Dion. Hein,
4: oui,
6: aussi.
3: Là, d'accord.
4: Après, voir le prince Harry parler de santé mentale, je peux le faire sur YouTube, mais je comprends, il y a des gens qui adorent.
3: Surtout, enfin, pardon, Enfin, pardon, quoi. Je m'embrouille avec ma famille. J'ai été aux États-Unis. On m'a filé une baraque de 1500 mètres carrés avec ma femme.
4: Non, arrête.
3: Qu'est-ce qu'il va me raconter?
4: Il s'intéresse à la santé mentale bien avant son mariage avec Meghan. Lui et son frère, ça fait très longtemps.
3: Je suis d'accord. Tu m'aimes depuis qu'ils sont petits avec la mort de leur maman et tout. Ils ont été confrontés à plein de trucs. Il y a plein de témoignages qu'ils peuvent apporter. Puis peut-être qu'il s'est documenté aussi. On évolue dans la vie.
4: Oh ouais.
3: Pas obligé d'être juste limité à avoir du Earl Grey, hein. Bon. Il a peut-être appris des choses, il a peut-être des choses à partager. Non, je suis pas là-dessus. En revanche, j'ai une peur pour lui. J'espère qu'il a pris un petit indice 50, hein, parce que ça creuse là-bas. Il a la peau des roues. Hein.
4: Oui.
3: Après, la peau blanche.
4: Voilà. Par contre, 600 balles, il abuse un peu.
0: Non, mais il doit faire, c'est ça, peut-être à une association pour la santé mentale ou un truc comme ça.
3: Peut-être. Attends. Tiens, ben, je me tourne vers toi, Thibault, là, qui vient de prendre la parole. Pour qui est-ce que vous seriez prêt à mettre 600 euros sur la table pour le rencontrer? Je crois personne. En vrai, je vais essayer de donner un nom, mais je crois personne. Mais sur qui vous serez prêt à mettre 600 euros pour le rencontrer? Là, je vous parle d'une rencontre.
0: Si. Moi, je serais prêt à mettre 600 pour Barack Obama. J'ai trop envie de passer un moment avec ce gars qui m'explique comment ça s'est passé et tout. Là, je les mets les 600. Là, t'as des trucs à me raconter.
4: Dans un autre style, moi, la famille Kardashian, je dis pas non.
0: Oh, enfin, bah, si t'as toute la famille, c'est pas 600.
4: Elles ont transformé une partie de la société, d'une manière de voir la société. Excusez-moi. Elles peuvent t'apprendre énormément de trucs. Surtout, je les adore, je les kiffe trop, elles sont trop sympas.
3: Bien sûr.
4: Mais bon, 600 euros.
3: Ouais.
4: Si je dois vraiment les mettre, quoi.
3: Non, moi, je serais quand même pour un concert, je pense, pour un show, pour un spectacle, tu vois. Pas juste pour rencontrer, quoi. Tu me dirais demain, je sais pas,
0: Vous direz
3: les Beatles, quoi.
4: Ouais, ah bah, oui, mais bon, c'est pas possible.
3: Oui, bah, je sais bien, oui, il est mort. Hein. Je sais qu'il y en a deux qui sont morts. Hein. Je dis un peu la queue. Mais je veux dire, pour ça, ouais, pour voir un spectacle de 2-3 heures, juste aller faire un câlin, même à Barack Obama, non.
4: Non, pas un câlin, tu bouffes.
3: Mais qui paye? Parce que s'il y a 600 balles et qu'après, il faut encore payer le steak à Barack.
0: Barack, la manzala, c'est pour toi, frérot, ouais.
4: Tu regardes la dispo. Alors, qui a pris du poulet?
3: Thibaut, tu rêves de rencontrer qui?
0: Moi, Jim Carrey. J'aime trop ce qu'il fait et je me dis, 600 balles, je les ai pas, mais je sais que je peux les trouver demain pour voir Jim Carrey.
3: Ah, pour Jim Carrey. Ouais.
0: Lui, il peut te parler de santé mentale.
3: Ah, bah ouais, il parle de tout. Il a tout connu. Les hauts, les bas, les rigolades, les trucs un peu plus subtils. Enfin,
0: c'est un puits de savoir, de connaissances.
3: Et toi, David?
6: Alors, moi, ça serait Mylène Farmer.
3: Je capte. Ah oui.
6: Là oui, les 600 dollars, je les mets.
3: Bien sûr, elle est tellement mystérieuse. On sait tellement peu de trucs sur Mylène Farmer.
4: Après, si tu mets les 600, faut qu'elle communique si tu la rencontres.
3: Mais je suis sûr qu'elle est. Tu sais, je suis certain qu'elle communique. Moi, je suis de l'avis de David. Je trouve que c'est une des plus grandes stars françaises, mais je suis sûr qu'elle est hyper sympa dans la vie.
0: Ouais.
3: Je la connais pas. Hein. Après, je suis certain qu'elle est trop sympa dans la vie.
4: Ah non, sympa, je suis sûr. Peut-être si elle est réservée, le moment peut être un petit peu flottant.
3: Oui, faut tendre l'oreille, quoi. Ça fera 600 balles.
0: Pardon, Mylène.
3: Pas du tout, mais c'est la
6: DA.
3: Mais ouais, mais c'est la DA du truc. Tu crois que Lady Gaga est toujours habillée en poker face chez elle? Après, elle est chez elle est normale. C'est ma Stéphanie après. Hein.
0: C'est la Steph.
3: Ah bah, c'est la Steph.
0: Ouais, hein. Ouais.
3: Tu vas manger chez Steph. Hein.
0: T'as fait les lasagnes.
3: David, j'ai passé un trop bon moment avec toi. On s'écoute Laurine tout de suite. Is it love? Je l'ai tellement mal dit, mon Dieu. Is it love? 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
3: Merci Sandrine, elle vient de m'envoyer sur les réseaux sociaux des prix pour rencontrer des stars.
4: Ah,
3: vous savez, après un événement, en fait, c'est un vrai business, ça, de rencontrer des stars. Je le découvre là.
0: Et en fait, il y en a plein qui le font. Et donc, il y a des prix. Par exemple, si vous allez voir Maria Carré, si vous voulez une photo avec elle derrière, c'est 630 euros.
4: Quand même. Mais attends, juste la photo.
3: Juste bonjour et la photo. Il y a même pas un petit moment. Bonjour.
0: Non, mais c'est pour les archifans. C'est en plus vous avez payé votre place de concert et vous rajoutez 630 euros. Et vous pouvez prendre la petite toffe avec la diva.
4: D'accord. Si t'es fan de chez fan, écoute, tu les mets.
0: Je vous donne les prix. Après, je sais pas si vous les mettez. Je vous donne les tarots. Hein. Beyoncé, vous voulez la rencontrer après un concert, une minute, faire une petite photo?
3: Ça va être cher.
0: 2004.
3: Allez. Oh, tu te rends compte le gap entre Maria Carré et Beyoncé?
4: Ah bah, ouais. Maria, 2004. Elle est un peu plus calme en ce moment, c'est pour ça.
0: 2004, une Nissan Micra de 2002. Tout simplement. Les Rolling Stones, pour une photo, attention. Avec, écoutez bien, parce que le prix est en fonction de ça. Vous voulez rencontrer les Rolling Stones avec une photo? Vous buvez un cocktail avec le groupe, ça après le concert, les gars boivent quand même un petit drink avec vous, quoi.
4: Trop bien.
0: Il a de la soupe de champagne, Mick Jagger. Une soupe de champagne.
3: Yes, Richard, il adore la clairette de Die. Les petits blancs mousseux.
0: Yes, Richard. Il prend un Mont Basillac, mais c'est vrai que.
3: Mais sinon, c'est clairette.
0: Mon Keith Richard. Et donc, les Rolling Stones, c'est la photo, le cocktail avec le groupe et avec la place de concert.
3: Et ça fait combien?
0: 21 000 euros.
4: Oh, tu nous l'as vendu à l'envers, on croyait que c'était un bon plan.
0: C'est un peu Charles Moscovio là.
3: Hein. C'est un peu la VIP, mais bon. Après, là, ça peut être collector parce que pareil aussi, ils sont plus trop jeunes, tu vois, donc tu te dis c'est peut-être maintenant qu'il faut les mettre. Hein.
0: Eh ben, bien sûr. Et Francky Vincent, 5 euros avec le tiponche.
4: Voilà, c'est bien ça. C'est un bon début.
3: Voilà, je les mets. Là, j'y vais. Là, il y a une soirée. Là, on est bon.
0: Mais il n'y a même pas de concert avant, tu l'appelles. Il n'y a plus de concert parce qu'on débarque chez toi. C'est quelle adresse? Bonjour, tu remarques, j'arrive.
3: J'ai un pote qui a fait une soirée déguisée chez lui il n'y a pas longtemps. Je te jure que c'est vrai, il habite dans un petit patelin en banlieue parisienne.
0: Non, mais chez lui dans
3: sa maison, il a fait une soirée déguisée.
4: Ah, c'est lui, c'est Francky.
3: Chez Francky.
0: Oui, bah sinon c'est juste. C'est extraordinaire ce qu'on va dire. C'est-à-dire que Oriane pensait vraiment que t'avais arrêté. On parlait de Francky Vincent, que t'as dit j'ai un pote qui a fait une soirée déguisée chez lui. Mais à ton
4: nom. Je regarde Johan et je lui dis qu'est-ce qu'il fait.
3: Pourquoi il parle de ça? Ouais, c'est Francky Vincent, il organise des soirées déguisées.
4: Et attends, c'est comment chez lui?
3: Il paraît que c'est super, il a une belle maison, tu vois, enfin cool.
0: Ah bah oui,
3: attends, il a vendu des. Mais là où c'est marrant, c'est qu'il a vraiment les bassines de tiponche préparées où là tu passes une vraie soirée avec le Francky.
4: J'adore!
3: Et là t'y es? Là t'y vas, là
4: ça donc. Fait pour toi.
3: Ah ouais, je veux y aller moi. Je veux y aller, je lui ai dit, donne-moi les dates qu'on puisse m'organiser.
4: Les dates, tu sois invité.
3: Oui, je te jure. T'es déguisé, il y a du tiponche, il y a du zouk, c'est bon, j'en suis.
0: Il faut être invité.
3: Oui, bah on va trouver une solution.
0: Give Soleil, c'est ce qui arrive dans un instant sur NRJ. On est avec vous jusqu'à 19h en direct. Bougez pas, on revient.
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0: Ils me font le débrief tous les jours. C'est l'anniversaire d'Olivier Nakache. D'ailleurs, aujourd'hui, la sortie du film Juste une illusion.
3: Ah, mais oui.
0: Ah ouais, en même temps, les deux en même temps, lui souhaite un bel anniversaire. Et j'espère que vous allez aller voir ce film qui est vraiment canon. On est sur NRJ tous ensemble. Il y a un autre film qui sort aujourd'hui, s'appelle Bagarre. Vous voyez l'affiche partout. La comédienne principale qui joue également Alexia Laroche-Joubert dans la série culte, c'est Anaïd Rozam. Elle sera avec nous. On termine l'émission avec elle.
3: Yes.
0: Ok, ça sera dans un instant. Avant ça, on s'écoute Gims. Soleil.

0: de plein de choses. Il y a un anniversaire aussi aujourd'hui. Pas d'Olivier Nakache, un autre anniversaire, je vous en parle dans 12 secondes.
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0: C'est le dernier Gims qu'on vient d'écouter et c'est le dernier Taylor

0: Le dernier, c'est Elizabeth Taylor.
1: Un grand merci, Anna. On revient vers toi sous quinzaine. Je vous ai parlé d'anniversaire.
2: Oui, alors.
1: Bien sûr qu'on a parlé d'anniversaire. Il y a Lucie qui est avec nous. Bonjour, Lucie.
3: Coucou Camille, coucou l'équipe.
1: Salut, salut la team. Eh, hey, salut toute seule. Tu viens d'où?
3: Alors, je viens de Vendée, à côté de la Roche-sur-Yon.
1: Ah, j'adore, j'adore. Les Vendéens, c'est comme les
3: voilà.
1: C'est comme les Marseillais, c'est des gens, on est content de passer la semaine avec.
2: Ils font une brioche, les Vendéens. Maman.
3: Voilà.
1: La brioche vendéenne,
3: c'est une belle brioche.
0: Non, c'est quoi?
1: Bah, c'est une brioche.
2: Très bon, très bon.
1: Extraordinaire.
2: Ah ouais. Très
4: la trousse-pinette aussi.
1: Hein?
4: La trousse-pinette en Vendée.
1: Spinette électrique?
4: C'est. t'es décollé, oui, mais c'est pas.
1: C'est quoi?
4: Bah, c'est une petite boisson, quoi.
3: C'est un apéritif.
1: Ouais. Je connais pas.
4: La trousse-pinette.
3: Ouais.
4: Si tu vas en Vendée, il faut boire de la trousse-pinette.
3: Hein. Okay. Pas le choix.
1: Mais ah, bah, je connais pas. Moi, en tout cas, je vais vous parler d'un anniversaire. Aujourd'hui, c'est l'anniversaire du tout premier quoi? Premier, oui. Mais premier quoi?
2: Téléphone?
1: Non.
0: C'est numérique, électronique?
1: Le 15 avril 1955, c'est pas électronique, est arrivé en France le tout premier. Non, d'ailleurs pas en France, aux États-Unis le tout premier.
2: Le tout premier téléviseur.
1: Eh non, c'est pas technologique, sortez un peu des choses branchées.
0: C'est alimentaire?
1: C'est alimentaire.
0: Ah, aux États-Unis?
4: Le tout premier McDo.
1: Eh, c'est une bonne réponse. Le premier McDo de l'histoire, of the humanity, of the world, of the universe, happy birthday.
2: Ben of course.
1: Dick et Mac McDonald ouvrent le premier McDo le 15 avril 55 à Des Plaines, près de Chicago. Ah. Rapidos, votre sandwich préf au McDo.
2: Oh. Mac Deluxe.
1: Mac Chicken.
0: Mac Deluxe aussi, ouais. Mais ils le font pas toujours.
2: Ben oui.
0: Double cheese.
1: Ou double cheese, je suis d'accord. Ouais. Lucie?
3: Bah, Big Mac ou Deluxe, hein, très bien.
1: Ah ouais, vous êtes pas sur le chicken, c'est un vrai délos. Hein.
2: Non, il y a pas assez de trucs dedans. Salade panée, ça suffit pas.
0: Au McDo Deluxe, t'as l'impression d'en avoir vraiment pour ton argent. T'as de la tomate, t'as de la salade, t'as de la sauce, t'as du fromage.
3: Ah, la sauce, trop bonne.
0: Ah, mais elle est incroyable. Même salive les doigts.
1: J'ai un pote à moi qui a un McDo à Embrun. Je l'embrasse, je devrais pas le dire parce qu'il a pas le droit normalement. Mais je suis allé en cuisine, il m'a fait un McChicken avec la sauce Deluxe.
2: Ouais, c'est énorme.
1: Donc quand je vais là-bas, McChicken sauce Deluxe.
0: Décevant.
1: Et ouais, comme quoi ils savent ce qu'ils font, ça va pas ensemble.
0: Bien sûr, faire des associations.
1: Ben oui. Faut pas sortir des sentiers battus avec le McDo.
2: Et t'as vu que les portions sont un peu réduites, je trouve. Les burgers sont plus petits, non?
0: Ben, c'est moi.
2: Je suis en train de faire un putsch.
0: Ouais, je me suis dit qu'on avait plus faim qu'avant. C'est pas ça?
2: Ah, peut-être qu'on a grandi, ouais. Et que finalement c'est plus petit parce qu'on est plus grand.
0: Ah, mais j'avoue que plus les années passent, plus je commande des trucs dans mon menu, moi.
1: Alors moi j'ai des infos sur le McDo parce que c'est l'anniversaire, on fait des infos sur le McDo. Qui les veut?
0: Ouais!
1: J'entends pas, mon martre.
0: Sur McDo.
1: Depuis 2011, il est possible de faire un truc dans tous les McDo de Hong Kong. Quoi? Vous pouvez réserver et le faire. Vous réservez.
0: Nos anniversaires.
1: Plus du yoga. Moins.
0: Se marier.
1: Oui. On peut se marier à Hong Kong dans les McDo.
2: Quelle classe.
1: C'est un onion ring.
2: C'est surtout que c'est fou. Alors ton thème cette année à toi?
1: Bah c'est McDo. Moi je vais vous dire un truc. Ça permet de privatiser, d'avoir un resto pour les gens qui ont peut-être pas les moyens de tout le monde.
2: Bah bien sûr.
1: Et c'est entre 373 et 1290 dollars selon les options.
2: Ça se fait, c'est cool.
1: Bah je trouve ça pas mal.
2: Et tu sais, quand on était petit, je sais pas si vous l'avez fait, mais moi j'ai visité les cuisines. Quand j'organisais mon anniversaire dans un McDo, on avait le droit de visiter les cuisines.
0: T'as eu l'anniversaire avec Ronald McDonald?
2: Ouais, avec la casquette en papier là.
1: Ouais, mais toi tu parles encore de l'époque où c'était des cartons là en polystyrène les trucs.
2: Il y avait encore des pailles.
1: Peut-être.
2: Ouais.
1: Peut-être cette époque. Écoutez bien cette info sur McDo, vous allez tous halluciner. Il y a des copains dans le public là dans le studio ce soir. Tout le monde va tomber à la renverse. Une star internationale, une femme star internationale, qu'on connaît tous quoi, a possédé un McDo à elle.
2: Ah, Madonna.
1: Qui? Non.
0: Actrice?
1: Non.
0: Chanteuse?
1: Non.
2: Hein?
1: Sportive. Animatrice télé?
2: Non.
0: Sportive?
1: Non.
0: Astronaute?
1: Non.
2: Ben enfin.
0: Mais qu'est-ce qu'il y a d'autre? Peintre?
1: Non.
3: Une comédienne?
1: Non.
0: Attends, qu'est-ce qu'on a?
1: Oh. On a parlé de leur famille beaucoup ce soir.
2: La reine d'Angleterre?
1: La reine d'Angleterre.
2: Quoi?
1: A eu un McDo. J'ai vu que ça soufflait, hein, c'est le fact-checking, hein.
2: Et t'as vu, je l'ai bien joué, hein.
1: Vous l'auriez vu mimer la couronne.
2: Elle mimait un carré plongeant.
1: Oui, oui, oui. Il y avait à 130 km de Londres, eh bien, sachez que la reine Elisabeth a eu un McDo à elle. Le terrain sur lequel est installée la franchise appartient au Crown Estate, au domaine de la couronne, ce qui implique que l'établissement doit reverser 15% des bénéfices à la monarchie.
2: Ouais.
1: Voilà, ce restaurant de luxe est placé près du palais de Buckingham. Il est considéré comme le McDo le plus luxueux du monde.
2: Bah à l'époque, on pouvait la croiser en cuisine. C'est elle qui s'occupait des cheese.
0: Bah, avec la Charlotte.
1: Allez, là, ça part, là.
2: Dans le bean, on appelle ça. Vous savez que ça s'appelle le bean, là, on met les burgers. Je te donne une info. Et elle m'a oublié les cornichons, putain.
1: Let's go, the two mac testies.
0: Vous voulez des sauces? Vous avez pris des sauces?
1: Et vous savez qu'il y a des pays qui ont refusé McDo. La franchise ne s'est pas installée dans des
2: pays. Ah ouais?
1: Mais dans pas mal de pays. Vous savez quoi? Je vous donne les pays, vous me trouvez la capitale.
0: Oh là, non, arrête, l'humiliation.
1: Il n'y a pas de McDo en Islande.
2: Oh là.
0: Ah si.
1: Reykjavik.
0: Ouais, c'est ça, j'allais pas le dire.
1: Ah bon? En Bolivie, il n'y a pas de McDo.
2: Santiago de la Mama. Non? Je suis pris un petit accent.
1: Non, ce n'est pas Santiago de la Mama. C'est Sucré ou La Paz.
2: Ah oui, La Paz, bien
1: sûr. Ouais, constitutionnelle, administrative.
2: C'est fou les pays comme ça qui se volent en fout d'eux.
1: Mais comme les États-Unis, Washington et. Il y a un autre pays qui a ça.
0: Israël.
1: Les Pays-Bas, voilà,
0: oui,
1: c'est ça.
0: Aussi.
1: Venezuela.
2: Ah, on doit savoir ça.
0: Si, si, mais si, deux secondes, on est nul en discute, ça va. Ce qu'il a.
1: Deux secondes, on triche. Caracas.
0: Voilà.
2: Ah oui.
1: Oh là là. Corée du Nord, il n'y en a pas.
2: Il n'y a pas de capitale?
1: Mais non. Il
0: n'y a pas de capitale. Je connais celle du
1: Allez,
0: Sud.
1: Allez, c'est bon. J'en peux plus, la ZEP, là. Allez, c'est bon. Elle change. Allez, on arrête.
0: Il n'y a pas de capitale.
1: J'en peux plus. Lucie, je t'embrasse fort. Merci d'avoir essayé de relever le niveau. On écoute Taylor Swift tout de suite. Et moi, je me fous en burn-out. Je quitte l'enseignement secondaire. J'en ai marre.
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1: On est là, on est sur Énergie, on est avec vous quasiment 18h et c'est jusqu'à 19h qu'on reste là. Rassurez-vous, vous avez encore de la route, vous êtes pas arrivé à la maison, vous pouvez nous écouter tranquillement dans votre chambre, dans votre cuisine. Et bon, on est là avec vous, bien sûr, sur l'appli Énergie en podcast. Vous êtes des nombreux tout en plus, on est à plus 30%, tout en plus nombreux à télécharger les podcasts. Merci, merci d'en faire un succès. Vous retrouvez bien sûr aussi des séquences inédites pendant les pubs. Oui. On enregistre un pendant la pub.
2: On s'est pas pris la tête sur le brainstorming du titre du truc, mais
1: et
2: bon.
1: Vous avez un petit moment que pour vous tous nous écoutez en podcast, un petit moment exclu pour vous. Il y a Bounyamin qui est avec nous. Salut Bounyamin.
6: Bonjour, bonjour. C'est Bounyamin pour info.
1: J'ai dit quoi moi?
6: Bou.
1: Et c'est Bounyamin?
6: Ouais, c'est ça.
1: Ok, très bien. T'habites où mon pote?
6: J'habite dans une toute petite ville qui s'appelle Oena, près de Lyon.
1: T'es heureux là-bas, tu fais quoi?
6: Bah, c'est de la Pacific Valley et moi je travaille dans la charpenterie, rien à voir. Je suis dessinateur projeteur.
1: Alors attends, parce que j'ai pas tout. C'est la Plastic Valley?
6: Ouais, c'est considéré comme la Pacific Valley, il y en a en France, en général. Ah, mais ouais. Moi je travaille dans la charpente.
1: D'accord, et en dehors, t'es dessinateur?
6: Je suis dessinateur projeteur, oui, c'est mon métier.
1: D'accord, ok, très bien. Dans le monde de la charpente pour les constructions?
6: Exactement.
1: Ok, très bien. Mais moi, pour cette info, l'info suivante, j'ai une info dingue que je vais vous raconter. Écoute bien, Bounyamin, je vais vous amener à Vailly-sur-Solde.
0: Mm-hmm.
1: Vous voyez
6: où
1: c'est?
6: Je connais.
0: Non.
1: Je te crois pas.
6: Non, je crois pas.
1: Oh là là là là là. Bon, pour mieux connaître la ville, pour prendre le pouls, heureusement, on a notre envoyé spécial à Vailly-sur-Solde, qui est Anna. Ouais. Notre envoyé spécial qui est dans les rues de Vailly-sur-Solde, Anna. Vous allez bien?
7: Ah, je vais très très bien. Il fait très bon vivre à Vailly-sur-Solde.
1: Il fait bon vivre, ouais, oui. Quelle est la température actuellement là aujourd'hui?
7: Bon, alors attendez, je sors mon petit doigt. Il doit faire 13 degrés, je pense. 13-14.
1: Ah, bah, il fait pas si chaud alors.
7: Combien? Mais ressenti 16.
1: Ah, très bien.
2: Il y a un ressenti là-bas.
7: Ouais, il y a un ressenti.
1: Je vous laisse vous balader un peu dans la ville. Faites-nous ressentir un peu le pouls de la ville.
7: Je vous fais ressentir le pouls de la ville sans aucun souci. Alors là, je me trouve à la mairie de la ville. Et j'ai devant moi une passante. Bonsoir. Comment vous appelez-vous?
8: Vanessa.
7: Bonsoir.
1: Bonsoir Vanessa. Racontez-nous un petit peu comment. Redonnez-nous la ville déjà.
7: Vous habitez où déjà?
1: Non. Redonnez-nous la ville dans laquelle vous êtes.
7: Et je sais qu'elle est dans le Cher.
1: Pas du tout.
7: Non.
1: Non. Si c'est dans le Cher, ouais.
7: Ah.
1: C'est Vailly-sur-Solde.
7: Ah, vous êtes une habitante de Vailly-sur-Solde.
1: Sur-Solde.
8: Je suis tout à fait une habitante de Vailly-sur-Solde. C'est vraiment une très belle ville qu'il faut venir découvrir.
7: C'est quoi un peu votre morning routine?
1: C'est génial d'avoir cette info.
8: Vailly-sur-Solde.
1: C'est vrai que c'est la première question qu'on pose à une habitante dans la rue. Quelle est votre morning routine?
7: Bah oui.
1: Est-ce que vous êtes loin de la mairie ou pas?
7: Alors moi, je me situe devant la mairie.
1: Ah, incroyable, le hasard fait bien les choses.
7: Fou.
1: Parce que vous tous qui nous écoutez, je vous raconte l'histoire de fou qui s'est passée là-bas. Jean-Marie.
7: Merci.
1: Erdeven, adjoint au nouveau maire de Vailly-sur-Saulne, se balade près de la mairie en pleine nuit et tout d'un coup il voit de la lumière dans la mairie. La mairie est censée être fermée. Il est 23h minuit, il voit de la lumière devant la mairie de cette ville.
2: Oula.
1: Il se dit, oulala, on est en train de se faire cambrioler la mairie, les plans du cadastre. Il dit pas bon du tout, il appelle les gendarmes. Les gendarmes interviennent en 3 minutes, vous imaginez bien, on est en train de cambrioler peut-être la mairie. Ils arrivent. Qu'est-ce qu'ils ont découvert? Il y avait bien quelqu'un à l'intérieur de la mairie. Qui c'était?
2: Bah, j'ai peut-être l'info, mais
1: quoi?
2: Bah, le maire avec sa conseillère municipale.
1: Non.
2: Catherine.
6: Avec Catoche.
1: Pas du tout.
2: Non, non, c'est pas ça?
1: Non.
0: Mais est-ce que c'est des employés de la mairie qui ne devraient pas être là?
1: Quelque part. C'est un petit peu ça. Je vais redemander à notre envoyé spécial, hein, bien sûr, Anna, de demander. Peut-être les gens ont entendu parler de cette histoire dans
7: bien
1: la
7: sûr,
1: ville.
7: Je vais poser directement la question à d'autres habitants.
1: Habitants de quelle ville?
7: Je sais plus.
1: Vailly-sur-Saulne.
7: Ah, c'est dur à prononcer. Hein. Alors attendez, je vais demander. Bonjour. Vous avez vu un événement particulier à la mairie ces derniers jours?
9: Oui.
7: Avez-vous vu?
9: Il y avait des gens dans la mairie.
7: C'est tout?
1: C'est vraiment.
9: Oui.
7: Ouais, je crois qu'elle n'a rien vu. Hein.
2: Les habitants n'ont pas l'info, Camille.
1: Mais c'est incroyable. Mais faites le tour, il n'y a pas un fleuriste pas loin. Vous pouvez pas demander.
7: Un fleuriste, vous pensez que le fleuriste serait au courant de
6: ce qui s'est
7: passé? Un boulanger.
1: Qu'est-ce que tu dis, Bunaïmide?
7: Oh là là,
6: c'est une petite ville, ça a dû faire le tour obligatoirement.
1: Oui, je pense que ça a dû faire le tour de la ville. Hein.
7: Ça a dû faire le tour de la ville, évidemment.
6: Voisins,
7: alors attendez, je demande au fleuriste du coin. Bonjour, le fleuriste.
10: Bonjour, je suis fleuriste.
7: Voilà, elle est fleuriste. Avez-vous vu ce qui s'est passé tout autour de la ville et de la mairie?
10: Pas trop, je sors pas, je suis vachement sur mes fleurs en ce moment, je suis vraiment très centrée sur mes fleurs.
7: Et vous vendez quoi comme fleurs?
10: Je vends des roses, des pétunias.
1: C'est pas le sujet. C'est pas le sujet. Vous, elle est encore avec vous?
10: Oui.
1: Bah, demandez-lui sa morning routine tant qu'on y est.
10: Quelle est votre morning routine? On part sur une petite crème hydratante avant d'appliquer mon fond de teint ainsi que mon anti-cerne et mon rouge à lèvres.
1: C'est top.
10: C'est merci.
1: Et bah, qu'est-ce qu'ils ont vu les gendarmes? Il y avait de la lumière, ils sont intervenus, il y avait l'ancienne maire de la ville dans la mairie.
0: Elle avait oublié quoi, des affaires?
1: Elle débarrassait son bureau.
2: Oh la pauvre.
1: Mais donc les gendarmes sont arrivés, disent mais vous êtes plus en poste, vous devez plus avoir les clés, parce que c'est quand même ça aussi, c'est de dire bah vous êtes plus censé rentrer dans la mairie. J'explique.
6: À 11h du soir.
1: Bah à 11h du soir, et elle explique pour le coup, et c'est vrai, ça a été vérifié, elle a évidemment rien volé, tout ça, c'est juste dingue, ça elle dit. Moi pendant la semaine où je suis encore en poste, ça y est, la transition.
2: Ah ouais.
1: Elle dit, je me suis mis 100% sur le boulot, je me suis pas pris sur mes heures pour enlever mon bureau. Et je me suis dit, bah, une fois que je suis parti, je débarrasserai mon bureau. Donc, elle l'a fait un soir à 23h minuit toute seule. Mais sauf qu'elle avait encore les clés de la mairie et tout, c'est fou.
0: Bah oui, puis elle allait pas le faire avec le maire qui est sur le bureau, de lui enlever son mug, tout ça, c'est très gênant.
2: Et puis à 23h, pardon, j'imagine que cette dame n'a rien fait, mais tu peux repartir avec la photocopieuse, tu peux repartir avec le presse-papier, tu pars avec deux, trois trucs, tu vois.
1: Le petit chat de Macron, s'il est fétichiste.
2: Ah, attends.
1: Ah bah regarde ça, je vais foutre ça au-dessus de la vaisselle, ça va être super ça. Tu vois, bon, en tout cas, elle était dans la mairie, les gens ont cru un vol, c'était l'ancien maire qui était venu, c'est fou, hein.
2: Ça fait même un peu de peine quand tu dois partir.
0: Ouais, les gens qui débarrassent leur bureau, ça m'attriste même dans les séries à chaque fois. C'est horrible.
2: Bah, toi, tu as pas tardé à préparer ton petit carton. Hein.
1: Bah, c'est pas sympa, ça.
2: Non, mais c'est par rapport à un jeu qu'on avait fait tout à l'heure où on lui a souhaité une bonne retraite.
0: Ah, avec ma carte.
2: Ouais.
1: Ah oui, si vous étiez pas avec nous une heure et demie, il y a une heure et demie, on
2: a tapé
1: des barres là-dessus.
2: C'est
1: bien sûr. Vous écoutez
2: un podcast, quoi, c'est ça que je veux dire.
1: Voilà, évidemment.
6: Dans les séries, moi, les personnes qui font les cartons et tout pour les bureaux. J'en ai cru que ça existait dans la vraie vie.
1: C'est vrai. Mais tu sais pourquoi aussi ça? Parce qu'en vrai, aux États-Unis, dans la plupart des métiers, tu peux être viré le matin. Il n'y a pas comme chez nous le droit du travail et tout. Et en fait, tu peux vraiment te faire licencier. Nous, c'est en cas de faute grave ou un vrai problème dans l'entreprise. Mais aux États-Unis, globalement, dans le monde de la finance et tout, tu peux arriver un matin et le soir, on te dit, fais ton carton, c'est terminé, merci, au revoir.
0: Mais donc,
1: c'est
0: pas
2: C'est vrai que nous, on n'a pas
6: la pause café.
1: Heureusement, la pause café, elle est mal, je suis d'accord avec toi. Je t'embrasse mon poteau, on t'embrasse. Miley Cyrus, voilà ce qu'on écoute tout de suite sur Énergie avant l'arrivée de notre invité. Il y a encore plein de choses qui vont arriver. On n'a pas beaucoup joué ce soir, je suis déçu.
2: Ouais.
1: 0870 42 48, c'est le numéro pour nous joindre. Belle soirée.
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1: Bienvenue chez vous, bienvenue sur Énergie. On est tous ensemble, bien sûr, jusqu'à 19h. On prend soin de vous. Anaïd Rozam, notre invitée, elle sera là dans un instant. Avant ça, vous voulez faire un petit 60 secondes cadeau?
2: S'il vous plaît.
1: 60 secondes cadeau. C'est Mickaël qui va jouer. Ça va, Mika?
11: Ça va, Mika? Bonjour tout le monde. J'ai envie de vous dire bonjour les enfoirés, bonjour Coluche, bonjour
1: Mickaël.
11: La team.
1: Oriane est en salopette, t-shirt rouge, vraiment les grandes années Coluche.
0: Ça commence à prendre, hein?
1: Allez, viens en bécane.
0: Ah, oui. Ah ouais.
1: Garer la cacane devant Énergie. Paf! Dis donc, torsadé, hein, je t'ai fait. 60 secondes cadeau, l'équipe, je vous donne une info, vous avez 60 secondes pour trouver la bonne réponse, jingle.
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2: Ok.
1: Mais tout dernier. On va parler d'une news hallucinante, d'une mère. Ça concerne une mère et ça vient de tomber. En Italie, dans la région de Ravenne, une mère vient de condamner son fils. Elle l'a condamné à quoi, top chrono?
0: À partir de chez elle.
1: Oh, wow. C'est la bonne réponse. Bravo.
11: Oh, wow, c'est génial.
1: Bravo.
11: Oh, du coup, je peux jouer toi, le cadeau, il reste du temps.
1: Bah là, écoute, t'as 50 secondes pour nous parler, c'était une voiture à vendre, c'est le moment.
11: Non, bah écoute, non, j'ai pas de voiture à vendre, non.
1: Elle en pouvait plus, elle avait un fils de 31 ans qui voulait pas quitter le domicile familial. Ouais. Elle est allée directement au tribunal, elle l'a fait condamner. Il a jusqu'au 30 juin pour faire ses cartons et il devra payer 3000 euros de frais de justice, il a perdu. Ouais, c'est une belle ambiance.
2: Ah bah elle est tendue, la Madrid.
11: T'as pas l'enfant de Noël.
1: Bah écoutez, elle dit non, tu pars. Et donc la loi l'oblige à quitter le domicile familial.
2: Après, j'entends 31 ans, ça y est.
0: Bah, j'imagine qu'avant le procès, ils avaient eu de la discussion. Il faudrait, elle lui a entouré les annonces et tout. Il comprenait pas.
1: Lui, il est bien. Et puis bon, lui, il a les petites aubergines parmi Jana. Ah ouais, t'as un sac de linge sale, il est bien. Hein.
2: C'est la mama, quoi. Au début, t'es là. C'est vrai, c'est le cliché, mais c'est la mama, quoi. Celle qui sait. Voilà, t'es bien, quoi. Elle t'a fait tes polpettes, t'es bien.
0: Mais il y a des parents qui adoraient avoir leurs enfants pour toujours chez eux.
1: Mais ma mère, elle adorait que je sois là. Et moi, j'adorerais vivre chez ma mère encore.
0: Ah oui, c'est vrai, t'avais déjà dit.
1: Moi, wow, mais j'y vais demain. Je serais trop content. Ah ouais. À quel âge vous êtes parti de chez vos parents?
0: 21 ans.
2: Moi, je suis parti à 23 ans.
1: Donc, hein, t'as pris le temps quand même.
2: J'ai pris le temps quand même, j'étais bien. Ouais, fais une bonne soupe, maman. non, mais ouais, 23 et premier appart, direct dans la foulée.
1: Hein. 17 ans, moi, je crois.
0: T'es 17 ans.
1: Ah, mais ouais, 17, on part étudier, on part à Aix. Tous les gens qui viennent de comme chez moi, ils savent. Hein. On part à 17 ans, si tu veux continuer, t'apprends ta petite studette étudiante et ça part. Hein.
0: Ah, c'est ouais. Tu devais être comme un fou, 17 ans. T'es
1: ouais, mais pas le permis, donc galère un peu.
0: Ah, t'étais un peu un boulet. Enfin, le boulet des gens.
1: Je te remercie, ouais.
0: Non, mais tu te faisais transporter. Je l'ai été très longtemps, tu te fais transporter dans mon endroit,
1: parce
0: quoi.
1: Que tu peux pas, ouais, t'es quand même pas non plus genre en mode, ouais, trop cool les potes, on va se faire un concert, on va voir les Red Hot. Bah non, t'as pas de permis, donc t'es dans la ville dans laquelle t'es, tu peux pas bouger, t'as pas le permis, tu fais pas n'importe quoi.
2: Mais ouais. Tu te faisais à manger, tu savais te faire tes petits plats, tes petits. Tu savais faire ça?
1: Blanc de poulet, maillot. Badette.
0: Oh, wow. Ciao. Tous les jours.
1: 5 ans de scolarité. Ciao tout le monde. Ça m'allait parfait.
2: Oh, le régime alimentaire. Wow. Ah, ouais.
0: Mais en même temps, tu manges trop mal. Au début, moi, avec mes colocs, quand je suis partie, on mangeait du Fleury Michon, on mettait du Saint-Mauré dessus, on l'enroulait et on mangeait ça tous les soirs.
1: Mais bien sûr.
0: Évidemment.
1: Ah, ouais. À vie. Bah, j'adorais. Toi, tu te faisais à manger?
2: Ouais, mais moi, je suis parti avec mon ex.
1: Parti à 27 ans. Donc,
2: non, mais à 23, j'avais mon ex, on a pris un appartement à deux et puis je savais faire à manger parce que voilà quoi. Après, tu manges beaucoup de pâtes, tu te fais beaucoup de petits plats rapides.
1: Bah oui, c'est le début, c'est
2: mais
1: normal.
2: Mais quand même.
1: Et il y en a un qui a gagné ses AirPods là.
2: Bravo.
1: Eh, oubliez pas ça, Mika. Bravo à mon pote. On te les envoie. T'es dans quel coin?
11: À côté d'Adrock.
1: Eh ben, ça part chez toi, Mika. Félicitations. On se fait une petite pause avec du Shakira qui arrive aussi. Anaïd Rozam, notre invitée, sera avec nous jusqu'à la fin de l'émission. Bref, on va kiffer. La soirée continue. C'est mercredi. Courage à vous tous qui avez eu une longue journée. On vous accompagne plus d'une heure encore sur Énergie. Bougez pas.
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0: musique.
1: Ah bah ouais.
0: Ah ouais, ouais, ouais. On va mettre un peu de Shakira quand même, hein. I'll go to, voilà ce qu'on écoute tout de suite. Et juste après, Anaïd Rosam est notre invitée dans le studio. On est là en direct avec vous jusqu'à 19h. Tu restes, Oriane ?
2: Bien sûr.
0: Super nouvelle. Tu restes, Rémi ?
3: Pas sûr, sûr. Là. J'ai un truc là.
0: Super nouvelle aussi. On est là jusqu'à 19h, bougez pas.
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0: Merci d'être là. On est en direct sur Énergie, 18h20 pile. Ça y est, elle est avec nous dans le studio. Anaïd Rosam.

0: sortie du film, et j'ai entendu, toi, ouais. t'es le, carrément, tu viens nous voir le jour de la sortie
1: en
0: du film.
1: En tranquillité.
0: Le film est sorti ce matin. Ouais. Ça a l'air de très bien démarrer. Donc on est vraiment très content pour vous. Le film s'appelle Bagarre, c'est un film de Julien Royal et qui est en salle aujourd'hui avec Anaïd Rosam, avec Nassim Lies aussi, avec Ramzy, Bédia, il y a toute une équipe.
1: Il y en a tellement, je sais pas si on aura le temps de toutes les citer, mais ouais, c'est une belle brochette.
0: Allez, ça pitch.
1: Maintenant,
0: attends, Anaïd, c'est peut-être ton dernier pitch de
1: ouais,
0: ce film.
1: Ouais, c'est vrai. Bon, je vais essayer de bien le faire parce que ce sera la première fois en tout cas parce que je m'en mets sur les pinceaux. Donc, on suit Naïm qui est un amour dans la vie mais qui est un monstre en bagarre et qui va intégrer Allo Bagarre. Donc, qu'est-ce que c'est Allo Bagarre? C'est comme appeler un Uber, ce qu'on appelle un bagarreur, pour sauver sa chienne Chippy qui est atteinte d'une maladie. Voilà, c'est.
0: C'était pas si ouf, mais c'est bien.
2: Il y a l'essentiel, c'est bien.
3: Franchement, on a l'idée.
1: Je sais jamais comment clore ce truc.
0: On a l'idée globale.
1: Oui, voilà.
0: Il y a de la bagarre, les scènes de bagarre.
1: Il y a de l'amour aussi,
0: Il y a de l'amour aussi, ce que j'allais dire. Et il y a de l'humour surtout. C'est avant tout une comédie.
3: Eh oui,
0: c'est pas un Jean-Claude Van Damme, c'est vraiment un film de comédie avec de la bagarre dedans. Et en réal, pardon, le Julien Royal, là, les scènes de bagarre, mais c'est. Ouais. Comment il s'appelle? C'est pas Largo Winch avec Keanu Reeves?
2: Matrix?
0: Non, John Wick.
1: John Wick.
0: Ralenti, c'est un peu.
1: Ouais, c'est vrai, il y a des belles scènes de baston qu'on voit peu en France, je pense, et mélangées à l'humour, c'est très original.
0: Et en plus de ça, on rajoute là-dessus, connaissez mon amour pour Marseille, tout est tourné à Marseille, évidemment, au bistrot plage, partout, vous reconnaissez Marseille, vous aimez le cours Julien, vous voyez tout, vous êtes dans Marseille.
3: Ouais. Mais tu sais que ce truc d'appli, un jour j'y ai pensé à ce truc-là.
0: D'appli de bagarre?
3: Ouais, parce que moi je sais pas.
1: Tu veux dire c'est grâce à toi?
3: C'est possible. Non, mais je suis pas sûr,
0: moi, c'est pas toi qui venais pour la bagarre.
3: Mais justement, parce que moi je sais pas me battre, et je me suis dit, ce serait fou d'avoir une appli où t'appelles des gars, dis, ouais, j'ai une embrouille avec un mec.
1: Tu vois,
3: c'est ça. Et c'est une super idée.
0: Je sais pas, ce serait si fou quand même. Je sais pas.
1: Ce serait compliqué, j'ai l'impression, à gérer quand même.
3: Oui, après, tu sais.
1: Qu'est-ce qu'on en fait après? Il y a la police qui vient. Enfin, moi, ça m'angoisse. Mais oui, peut-être.
3: Oui.
1: Pour les gens qui n'arrivent pas à se défendre. Mais c'est mieux de communiquer.
3: Bien sûr. Parce que les scènes de bagarre.
2: Tu fais une appli sur la communication.
3: Je sais pas communiquer. Allô, communication?
0: Le film est donc aujourd'hui en salle. Vous pouvez le voir dès ce soir. Là, vous nous écoutez. C'est pas quoi faire ce soir. Bim, ça part. Pas TV Player. Vous allez vous faire un petit ciné tranquillement et vous allez voir le film. Avant de continuer de parler de cinéma, je suis obligé de prendre deux secondes pour parler à la fan de Justin Bieber qui est en face de moi. Est-ce que tu l'as vu à Coachella chanter sur son propre clip?
1: Non, on m'en a parlé.
0: Mais là, c'est juste. Elle met pas le casque. Elle nous met le casque.
3: Mais ça te met dans l'ambiance.
1: Ah oui, d'accord. Je dois réagir à ce que tu me dis. Non, c'est pas vu. C'est en ce moment Coachella là.
2: Il y a eu un premier week-end et il y en aura un autre plus tard. Mais Justin a fait sa première prestation sur le premier week-end qui était ouf.
1: Ah ouais, non, j'ai pas du tout.
0: Mais tu sais pas. Il a démarré le clip de Baby sur scène. Il est allé sur YouTube. Heureusement, il a l'abonnement premium. Sinon, il y aurait la pub de Franck Leboeuf. Donc il a démarré le clip et il a rechanté sur son clip qui passait sur YouTube.
1: J'adore.
0: Attends, t'es fan à ce moment-là, non, de Bieber?
1: Mais attends, mais il a chanté Baby, la musique à l'ancienne.
0: Ouais. Ah, il a rechanté sur son titre Baby.
1: Trop bien.

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1: Carpentras, c'est chiant.
2: C'est une belle Madeleine de Proust.
1: Bien. Dans le film, tu joues une personne qui chante mal alors que tu chantes bien dans la vie.
2: Ouais, mais alors dis-toi que depuis que je fais la promo, on m'a tellement demandé de chanter faux que quand je chantais bien, ça, il y a des petites sorties de route. Hein.
1: Mais
2: ah oui.
1: Parce que c'est dur de
2: ma carrière musicale.
1: Parce que c'est dur de chanter mal quand on chante bien.
2: Eh ben, c'est très technique.
3: Ça l'était maintenant. Redescends, Rosam.
1: Non, mais pour moi, c'est hyper dur de chanter mal.
2: Je te jure qu'au début, on a fait des répètes pour que j'essaye de chanter mal, parce que c'est très compliqué, faut aller chercher des notes et tout. Non, mais en vrai, blague à part, c'est assez contre-intuitif. Et maintenant, ça allait plus du tout et ça m'inquiète un peu. Parce que je chante...
1: T'arrives bien à les taper la mauvaise
2: ouais,
1: note.
2: Ouais, ouais, très facilement.
4: Ah bah dans le film, c'est à s'y méprendre. Tu chantes si mal, c'est merveilleux. C'est trop bon. Non mais c'est vrai.
1: Non, mais c'est hilarant.
2: Je pense qu'on peut retrouver des vidéos de en avant-première où on me demande de chanter mal et donc il y a des beaux petits dossiers, je pense.
1: C'est hilarant parce que vraiment c'est elle chante bien. Et elle attend une réaction un peu comme moi avec mon info sur Justin Bieber.
2: Ouais, grave.
1: Et elle est là, elle attend la réaction et la personne ne réagit pas parce que vraiment ça chante tellement trop mal. C'est quoi ta chanson de karaoké?
2: Ma chanson de karaoké.
1: On t'a pas posé assez à vous, ça. Hein.
2: Je dirais un petit Céline Dion, en vrai.
1: Tu restes sur Céline, t'as tes places?
2: Non, j'ai pas mes places.
1: T'as internet quand même.
2: Oui, j'ai internet. Non, mais si, je sais.
1: Je te sens. Elle fait un concert, pardon? Elle est en concert, Céline Dion?
2: Non, si, je sais. Mais attends, je sais qu'elle fait un concert, mais j'ai pas du tout pris mes places. Mais c'est qu'à la base, je suis pas très fan de Céline Dion. Et en fait, on l'a beaucoup écouté pendant le. Toi non plus?
1: Je suis pas archi fan, mais j'ai envie de la voir en concert.
2: C'est ça. En fait, moi, je capte l'engouement et je suis devenue un peu fan avec le tournage. Mais tu vois, Farmer, Céline Dion et tout, j'ai pas trop été élevée à ces artistes-là. Mais maintenant, j'aime trop.
1: Tu sais qu'on peut plus dire on n'est pas fan quand on a 6 places pour aller voir Céline Dion, t'es au courant quand même.
2: Il a 6 places.
1: Ouais, ouais. 6 places. Il a 6 places, il est pas fan. Non, mais là,
2: c'est de la provocation.
1: Attendez, je vous explique. Je suis très fan de Céline Dion, mais je veux dire,
2: je
1: suis fan du concept d'aller avec des potes, s'amuser, rigoler.
2: Tu sais qu'il y a des gens qui pourraient crever pour avoir des places. Donc là, de dire que t'es fan du concept, c'est une insulte.
1: Mais c'est important de le dire. J'ai pas eu de passe-droit. Je me suis inscrit comme tout le monde. J'ai réactualisé pendant 16h40. Pour arriver à avoir les places
2: fan.
1: Et j'ai réussi à avoir les places. Mais je suis fan, mais je suis pas fan.
4: Plus affectif qu'artistique.
1: Oui, voilà. Comme notre tata. Ouais, voilà. Ça. Ouais, c'était il y a longtemps. Tu sais, j'ai ce vieux tatou, mais maintenant il est. Non.
2: Qu'est-ce que c'est quand il est fan, ce fou?
3: Après, bon, il a eu la tête.
1: Alors, je vais vous amener aux Philippines. On va parler karaoké. On en parlait il y a un instant. La chanson de karaoké, tu nous dis que c'est du Céline Dion. Moi, je vous parlais de la chanson My Way. Vous connaissez la chanson My Way?
5: Bien sûr.
1: Là.
5: Je peux avoir ça, bien sûr. Oui.
1: My Way a une très mauvaise réputation. Elle est carrément bannie dans certains karaokés un peu partout dans le pays. Pourquoi?
2: Je ne connais pas cette chanson.
5: My Way, si tu connais. C'est la. Claude François l'a chanté, tout le monde l'a chanté.
2: Bon, c'est bon, arrête. Hein.
1: Non. J'ai jamais vu ça, quelqu'un qui dit je connais pas la chanson et l'autre à côté qui ne connaît pas qui dit si tu la connais. D'accord,
2: Non, il m'a pas dit si tu la connais, il m'a dit tout le monde connaît ça en fait.
3: Je me suis pas rendu compte du passif agressif. Autant pour moi.
1: C'était pas passif
3: agressif. C'est agressif.
5: Non, moi j'ai peut-être une réponse à ta question, Cam. C'est que les gens la chantent malheureusement tout le temps bourré et que ça fait trop de bourré.
1: Non.
5: Non.
1: Cette chanson-là que tu entends, My Way, de. Pas Dean Martin, pardon, Frank Sinatra.
2: Parce qu'elle casse l'ambiance?
1: Non.
2: Non.
1: Même si là, elle est en train de le faire, c'est pas la raison pour laquelle on ne la joue pas dans les karaokés dans ce pays.
4: Parce qu'elle a un double sens dans ce pays.
1: Non. Ah ouais?
2: Ah, aux Philippines, ok.
1: Aux Philippines, ça crée quelque chose de terrible. C'est à cause du fait que tout le monde la chante.
5: Ah, parce qu'ils sont très.
2: Non.
5: Alors, si je peux me permettre. Ils sont très prom dog aux Philippines sur les karaokés.
1: Exactement.
5: Et donc si tu la chantes mal, ça peut partir en baston.
2: C'est fou un pays prom dog en style et c'est fou un pays prom dog en karaoké, mais c'est que enfin nous aussi on est prom dog en karaoké.
5: Non, pas tant.
1: Non.
2: Ah, ils le font pas dans des bars, ils le font genre la journée. Ah oui, d'accord, ouais.
1: Vous voulez la réponse?
5: Oui.
2: Ouais. Ah, c'est pas OK, d'accord, vas-y.
1: C'était pas la bonne réponse là. Pourquoi est-ce que... Ah bah non, c'est pas des bagarres. Je vous donne la vraie réponse. My Way est interdite dans la plupart des karaokés aux Philippines parce qu'il y a eu énormément de meurtres sur cette chanson.
5: Ah, et plus loin que la bagarre.
1: Voilà.
5: Oui.
1: C'est-à-dire que des gens la chantaient tellement mal que des gens prenaient un flingue et tiraient sur les autres aux Philippines.
4: C'est très caractériel aux Philippines, c'est fou quand même. Ouais.
1: Je ne donne jamais de mauvaises infos à Naïd.
2: C'est fou. Tu chantes mal, tac.
1: Bah, c'est pas à ce point-là, mais en gros, ça chante tellement mal. Les gars disent, ah, tu peux arrêter de chanter. Le gars continue, il venait le buter.
4: C'est vrai que c'est très dur.

0: dur à chanter.
1: Prom Dog.
0: C'est comme le temps des fleurs. C'est très très dur à chanter. De Dali. Le temps des fleurs de Daïda.
2: Oui. C'était le temps des fleurs. On ignorait la peur. Les lendemains avaient un goût de miel.
0: Tu la chantes bien.
3: T'aimes trop chanter.
0: J'adore.
3: Oh,
0: je suis obligée de chanter pour me recrédibiliser. Ouais.
1: On écoute Indila, dernière danse à l'ancienne. On se réécoute ça. Anaïde reste notre invitée, bien sûr. On est en direct jusqu'à 19h avec vous. Bougez pas, on va jouer aussi avec vous. 0870 42 48 pour vous inscrire.
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1: 18h33, on est sur Énergie. Anaïde Rosam est notre invitée. Elle vient de nous parler du film Bagarre qui est sorti ce matin. Je peux pas te dire mieux.
5: Bah oui.
1: Là, c'est tout frais. Hein. C'est pas dans l'actu. Hein.
5: Ah bah là, c'est...
1: C'est directement circuit court quoi.
5: Ah ouais.
1: Du réalisateur au cinéma. Vous pouvez aller le voir dès ce soir. Un film de Julien Royal.
0: Et c'est la première fois que Julien fait un film qui sort au cinéma. Donc c'est pour ça aussi qu'on est très très fiers. On allait faire les avant-premières et tout parce qu'il avait fait Nouveau Riche qui était sorti sur Netflix. Donc là c'est grande fierté.
1: Bah, c'est autre chose. C'est le monde de la péloche là.
0: Yes.
1: C'est autre chose. T'as également incarné, on est obligé quand même de te demander, Alexia Laroche-Joubert dans la série culte, est-ce qu'on t'en parle encore tout le temps? Il a tellement marqué ce perso, c'est dingue.
0: Ouais, mais j'adore qu'on m'en parle.
1: Tous les jours, on t'en parle, non?
0: Non, pas tous les jours, mais on m'en parle souvent, mais c'est une énorme fierté, j'ai kiffé ce rôle. C'était exceptionnel.
1: Dans la rue, les gens te redisent, bah, rien avec culte.
0: Non, pas forcément dans la rue, mais je sais que souvent, on me dit que j'ai encore des airs d'elle, alors qu'en fait, je pense que j'avais déjà des airs d'elle, j'ai peut-être une façon de parler un peu. Parfois un peu autoritaire, je sais pas, ou peut-être un truc dans la voix, mais non, je suis très fière, ça me dérange pas du tout. Et je pense que c'est un truc qu'on imagine que ça dérange les acteurs quand ils sont renvoyés à un rôle, mais enfin, en tout cas, moi, je kiffe de ouf, je suis fière, j'ai kiffé, ça a marché, donc grande fierté.
1: Et c'est ton Connemara, hein, ça va être ton hit, hein. Tout le temps, on va te dire alors culte. C'est quoi ton film de bagarre, préf? En plus de bagarre qui sort là, est-ce qu'il y a des films de bagarre que t'as aimé?
0: Tu sais qu'on m'a demandé ça pendant toute la promo et je suis une grosse quiche en film de bagarre. Mais en vrai, le dernier John Wick. L'avant-dernier, j'avais vu John Wick, j'avais kiffé. C'était la première fois que je voyais un gros film d'action et j'avais adoré.
1: Mais j'adore John Wick.
0: Ouais. Je sais plus lequel.
5: Ah oui, mais c'est béton ça.
1: Mais de la bagarre, c'est canon. Ouais. C'est canon. Ton film préf tout court. C'est
0: mon
1: relou.
0: Préf tout court. Je dirais que c'est Canine de Yorgos Lanthimos.
1: Oula, calme-toi. Les rêves, et en fait, j'arrive pas à mal chanter parce que je chante tellement bien, j'ai l'oreille absolue, donc c'est très dur pour moi d'avoir
0: un
1: niveau
0: intermédiaire. C'est un film de Tarkovsky, je sais pas si vous voyez. Non, mais blague à part, je vous jure, c'est Canine de Yorgos Lanthimos. En vrai, ça s'appelle de dire ça. Ouais, bon, bah écoute, en vrai, dans un tout autre genre, Brise de Nice.
1: Voilà.
0: Ça va,
1: et Camping 3 aussi.
3: Bien sûr, évidemment.
0: En vrai, c'est une grosse ref, Brise de Nice, c'est exceptionnel. Bien ça sûr. Joue bien, c'est drôle, c'est un rêve de toute une génération.
1: Acteur préf. Ou actrice.
0: Français? Je te dis français. Actrice.
1: Tu commences à te prendre au jeu.
0: Ouais, hein. Grave. Actrice, je dirais Afsa Herzi, Adèle Exarchopoulos, Emmanuel Berco, Leila Bekti. En acteur, je dirais Pio Marmaille, je dirais Jonathan Cohen, très bon acteur. Benoît Magimel.
1: On est resté dans le européen Schengen. On est resté dans le territoire de Schengen, très bien. Et ta série préf.
0: À part culte, pas tout petit. Non, en vrai, j'ai adoré.
1: Latou, en fait, c'est un réel coréen qui
0: non,
1: a fait juste une aventure.
0: C'est lituanien et moi j'adore la traduction japonaise. Non, pas du tout. Attends, comment ça s'appelle les Inner. Si.
1: Sinners?
0: Non, ils ont un inner et ils ont un outer.
1: Enmenstay?
0: Non. Non, ils travaillent mais ils rentrent chez eux. Mais ils travaillent. Sévérance, pardon, excusez-moi, j'ai
1: hyper mal. Ouais, y avait rien de inner acteur.
0: Si, ils disent inner. This is my inner.
1: C'est Sévérance, c'est sur Apple TV avec Ben Stiller. C'est extraordinaire parce que c'est tout concept.
0: Ouais, c'est dingue.
1: Tout est concept, tout image.
0: J'adore la dystopie, moi, les trucs un peu cauchemardesques et tout, je kiffe d'eau.
1: Bah, faut absolument que tu regardes Banus Cam, le dernier.
0: Ouais, le de Fresh to Mook.
1: Bah ouais.
0: Ouais, j'ai adoré. J'ai déjà vu.
1: En ce moment, un cadeau Odéon. Restez avec nous, Anaïde, restez avec nous. Je vais vous parler de Squid Game dans un instant. La série culte de Netflix.
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1: Merci d'être là tout le monde, on est en direct sur Énergie. On va écouter un peu de Bébé Rexha dans un instant. Mais avant, Anaïd Rozam est notre invitée. On parle du film Bagarre. Et je vous avais promis une info sur Squid Game.
5: Oui,
0: oui.
1: Anaïd, je tiens mes promesses. La voici, faut que je la retrouve. Mais elle est là.
5: Oh, cette musique déjà.
1: On parlait de série, on parlait de la série préférée d'Anaïd. Et donc, c'était pas Squid Game. Et je vais vous parler de cette série culte de Squid Game. Un quarantenaire coréen se fait harceler jour et nuit à cause de Squid Game. Pourquoi? Harcelé dans la rue, harcelé tout le temps. Il est harcelé à cause de Squid Game.
0: Parce qu'il ressemble à l'acteur principal.
1: Non.
5: Mais il ressemble à quelqu'un.
1: Il est bien proposé.
0: Belle époque. Comment?
5: Il ressemble à quelqu'un.
1: J'adore, la musique est géniale.
5: Est-ce qu'il ressemble à quelqu'un?
1: Non, il ressemble pas à quelqu'un de la série. À cause d'un truc très.
5: Parce qu'il s'habille
1: très important dans la série.
5: Parce qu'il s'habille comme la petite fille. Qui se retourne là.
0: Parce que. Non. Très important dans la série. Un rapport avec les masques? Avec les casques?
1: Non, pas de rapport avec les casques. Un autre élément très important de la série.
0: Anatomique?
1: Non, pas les numéros.
0: C'est anatomique, physique?
1: Non. Les gâteaux? Qui a vu la série ici?
0: Moi,
1: je l'ai vu. Rémi, Oriane, vous avez pas vu?
0: J'ai pas vu.
1: Mais comment, comment vous pouvez vivre dans ce monde?
5: Non, mais moi, j'ai vu la première, mais pas la saison 2, quoi.
0: Tout le monde dit que c'est oppressant. Moi, j'avais pas envie d'être oppressé. C'est un rapport avec les jeux?
1: Oui.
0: Ok. C'est un rapport avec un jeu?
1: C'est un rapport avec les jeux dans le métro. Vous êtes tous fans de Squid Game?
0: Oh là là, ok. Donc, il arrête des gens dans le métro pour jouer. Parce qu'il joue au jeu. Il joue au jeu du métro.
1: Non.
0: Il joue au truc là.
1: Il joue pas au jeu dans le métro qui sert à sélectionner les candidats dans la série culte Squid Game. Il se passe un truc une fois qu'ils ont fini les jeux.
0: Il donne de l'argent?
1: Non. Il donne quelque chose.
0: Il donne la carte?
1: Et qu'est-ce qu'il y a sur la carte?
0: Il y a un triangle, je crois.
1: Il y a un numéro de téléphone.
0: Il y a un numéro de téléphone.
1: Et en fait, la série.
0: Mais non!
1: Ouais.
0: Ah ouais, c'est niche. Fallait vraiment trouver. Oh, wow. Ouais, donc les gens appellent le numéro de téléphone.
1: Les gens appellent le numéro qui est sur la carte. En gros, quand tu gagnes le jeu, on donne une carte pour dire appelle-nous si tu veux participer au jeu, ce qui fait que tout le monde est piégé dans Squid Game.
0: Ils ont mis le numéro d'un pauvre gars.
1: Ils ont mis le numéro d'un gars qui ne peut pas changer de téléphone. C'est son numéro professionnel depuis des années.
0: Mais non!
1: Et il a le numéro. Au hasard, qui a été mis dans la série de Squid Game, ils n'ont pas vérifié que le numéro n'appartienne à personne.
0: Il a porté plainte, le pauvre.
1: Je sais pas où il en est. Ouais, bah, à mon avis, ouais.
0: Je sais pas où il en est. C'est fou, on l'embrasse en tout cas. De pas avoir vérifié ça, c'est quand même dingue.
1: Ouais, je vous donne l'info.
5: Le pauvre gars, quoi.
1: Bravo, Anaïd.
0: Moi, j'ai pas trop trouvé, mais merci.
1: Ah, toi, j'ai trouvé. Tu gagnes un extracteur de jus.
0: C'est vrai?
1: Non.
0: Tu m'aurais fait kiffer en plus.
1: Dans un instant, tu vas faire gagner quelqu'un.
0: Bah,
1: on met un peu musique dans un instant. 0870-42-48. On a plusieurs jeux. Je vais calculer, il y a un jeu, on va faire un jeu ensemble et Anaïd vous fera sans doute gagner un cadeau. Ça te va?
0: Yes, j'espère que cette fois je vais gagner.
1: Bébé Rexha, t'adores, non? Tu connais, j'imagine.
0: Allez. Oui.
1: Oui.
0: C'est trop bien.
1: C'est trop bien, faut lui offrir une B-box. Hein. Reste avec nous sur Énergie.
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1: Bienvenue à tous, on est sur Énergie, on est avec la plus grande fan française de Justin Bieber. Avec nous, Anaïd Rozam est là. C'est pareil, t'as eu ta phase Tokyo Hotel aussi?
0: Oh là là, mais non. Plus que j'ai... Non, mais alors, je mettais attends. Des grosses angoisses sur la plage, j'avais le Pareo Tokyo Hotel. Je me posais sans pression, je mettais une clim à tout le monde, genre. J'avais ça, j'avais le livre, la biographie de Tokyo Hotel, j'étais allé au concert de Tokyo Hotel, j'étais fanatique, genre.
5: T'avais la coupe Tokyo Hotel?
0: Faut pas abuser.
5: Ok. Hein,
0: exactement, merci. Ouais, j'adore.
1: Comment on pourrait décrire la coupe de Bill de Tokyo Hotel?
0: Très lion, très Mufasa,
1: ouais.
0: Comme
1: ouais.
0: Ça.
1: Ah ouais, il y a un peu.
0: Ouais, j'étais folle amoureuse de lui, mais vraiment. Ouais, j'ai vraiment. C'est, je le ressens encore fort en moi, quoi. J'étais fanatique.
1: Ah, vraiment, c'était le moment où tu. Ouais, ouais, t'étais amoureuse de la personne.
0: Ouais, et je m'étais. Ça, c'est le dernier. Ça, c'est à Tokyo Hotel, ça? Ah, mais excellent. J'ai arrêté à cette période.
1: Ouais, on a compris que t'as arrêté plein de choses depuis. On a compris que globalement.
0: Je viens. Mais ouais, j'adore. Je m'habillais, j'étais gothique, quoi. J'avais des mitaines, j'avais des cravates avec des têtes de mort.
6: Ah, ouais. Oh, j'adore.
0: Toi, j'avais du kohl sous les yeux.
1: Tu pouvais faire aucune blague sur Tokyo Hotel. C'était vraiment les
0: fans. Ah non, attends. Et c'est un peu badant ce que je veux dire, mais ma sœur critiquait Tokyo Hotel et ça fait un peu folle en mode. Je faisais le signe de Tokyo Hotel. Pour m'excuser auprès d'eux.
1: Ah ouais.
0: Et vraiment, elle disait quelque chose, je faisais.
1: Ah ouais.
0: Ça comme une folle, en mode ouais. Secte, quoi. J'étais.
1: Ils connaissaient les paroles en allemand, du coup.
0: Bien sûr. Ils se m'ont dit, j'aime en dessous. Non, remets-la, moi j'ai des bus.

0: Ah ouais.
1: Il y a des restes, ouais.
0: T'avais fait allemand ou ça t'a appris l'allemand avec eux?
1: J'ai appris l'allemand avec eux.
0: Ouais, ouais, c'était sûr.
1: Et tant de choses. J'ai appris l'amour, l'allemand et l'amour.
0: Excuse-toi auprès d'eux.
1: Je vous aime. Et en vrai, ils sont toujours là. Ils font de la musique très différente, mais.
0: Hey, ils existent toujours, les
1: ouais, ouais, bien sûr, bien sûr, ouais, bien sûr.

0: ouais. Ce signe nos futurs, vous l'avez pas vu celui-là.
1: Bon, c'est bon, on peut passer au dessus.
0: C'est génial. Attends, parce qu'on va mettre la plage tête maintenant. C'est parti. On parle du film quand même, le film Bagarre. Il sort aujourd'hui, le film Bagarre, avec Anaïd Rosam, avec Nassim Liès, avec Ramzi Bedia, un film de Julien Royal en salle aujourd'hui. Juste avant de jouer au point commun pour essayer de faire gagner Lucie, je vais vous parler de bagarres.
1: Ouais.
0: Des vraies fausses bagarres qu'il y a eu entre stars. Vous devez deviner si elles sont vraies ou elles sont fausses.
1: J'adore, vas-y.
0: T'aimes bien?
1: Ouais, grave, j'adore les jeux.
0: Parce que moi je me lance. C'est moi, je prépare mon petit truc l'après-midi, je me lance, je suis un peu sans filet. Et quand je vois que l'invité, il y a un feedback, bah ça m'aide. Donc, ça m'invite et
1: vous. On est avec
0: qui m'aide à y aller. Et du coup, je suis un peu plus confiant sur cette séquence. J'étais un peu bancal. C'est parti. Kylie Jenner a rencontré Timothée Chalamet en le séparant d'une bagarre en boîte avec son ex Travis Scott. Est-ce que c'est vrai, est-ce que c'est faux?
1: Ça m'étonnerait, ouais. Non, c'est faux.
0: Eh ben, c'est faux.
1: Ouais.
2: Excellent. Oui.
0: Michel Drucker s'est battu dans les coulisses de Vivement Dimanche avec Jean Reno.
2: Oh non, ils sont potes.
1: Ouais.
2: Oh, ça me fait mal au cœur.
1: Ouais, ils sont hyper potes.
3: Ils sont hyper potes.
1: Ça attends, ressemble pas à Michel.
3: C'est pas mon niche, ça.
0: Bravo, c'était faux.
1: Ah.
0: Sylvester Stallone et Richard Gere se sont battus pour une tache de moutarde sur un pantalon. Sylvester, mais ils ont pas le même gabarit. Stallone et Richard Gere. Tu dis que oui?
2: Moi, je la sens, moi.
1: Moi aussi, je la sens, ouais.
0: Faut pas se bastonner.
1: Ouais. Pour une tâche, waouh.
0: Non, mais en gros, c'est une embrouille, mais en gros, il voulait se taper dessus depuis le début du tournage, il se détestait.
1: Ah là là.
0: Justin Bieber, encore lui.
1: Voilà.
3: Alors?
0: Et Orlando Bloom se sont battus à Ibiza.
1: Ah,
0: pourquoi un peu allemand?
1: Possible, un peu éméché après une soirée. Et Orlando Bloom. Attends, Roland
2: Bloom.
1: Attends, j'arrive vraiment pas
0: comme
1: à dire
0: la ville, c'est vraiment
1: Orlando Bloom. Peut-être vrai, je sais pas, parce que Orlando Bloom, c'est le copain de Katy Perry, donc concert, donc
3: Eh ben c'est vrai.
1: Ouais.
3: Ah ouais.
1: Pourquoi? C'est quoi la raison?
0: Juillet 2014, Orlando Bloom a croisé Justin Bieber dans un restaurant d'Ibiza. Il a pété les plombs, il a tenté de lui coller une droite. C'est Leonardo DiCaprio qui les a séparés.
1: Oh, ça, là, là, là.
2: Ah, ça fait une belle soirée, ouais.
0: Ah, c'est pas le Phuket, ça.
2: Tout le monde, hein.
0: C'est dingue. Une soirée, quand même. Est-ce que tu connais le jeu du point commun?
1: Non, dis-moi tout.
0: Le principe est simple. Tu vas sortir de ce studio.
1: Ok.
0: D'accord? Tu vas te retrouver quelques secondes dans le couloir. Là, on va te mettre un baudrier. D'accord? Tu vas devoir prendre une tyrolienne. Tu vas te retrouver dans le couloir. Pendant ce temps, on va se trouver tous un point commun.
1: Ok. Et d'accord, je dois trouver lequel?
0: Ouais, exactement. Avec Lucie qui est avec nous. C'est elle que tu vas peut-être faire gagner ce soir. Ça va, Lucie?
1: Mais physique.
4: Salut, ça va bien.
0: Lucie, merci d'être là. On va jouer pour un iPhone 17.
4: Merci à vous. Ah,
0: non,
4: super.
0: Ça peut être tout et n'importe quoi. Ça peut être, on est tous allemands.
1: Ok.
2: Ouais.
0: Et on doit te répondre que par oui ou par non. Il faut que tu trouves notre point commun.
1: Ok, d'accord.
2: Allemand, tu vas vite le sentir. Hein.
1: Ouais. Bonjour Lucie.
4: Bonjour.
0: Anaïd.
1: J'y vais.
0: Bah,
1: je vais dans le couloir.
0: Okay. On vient, on va t'accompagner. T'inquiète pas, quelqu'un te fera signe quand tu peux rentrer. À bientôt. On se revoit sous quinzaine. Alors, Anaïd Rosam est dans le couloir. Le principe est simple, 1 minute 30. Elle peut poser toutes les questions qu'elle veut et il faudra qu'elle trouve quel est notre point commun. Quel est notre point commun, tout le monde?
2: On fait quoi? Quelque chose de...
1: Une façon de parler? Un tic de langage?
2: Elle va voir, elle va le griller, ça. Un perso?
0: Pourquoi on serait pas tous fans d'elle? On est tous des fans d'elle.
2: Ah ouais?
1: Ok.
0: Et en fait, on n'ose pas, ouais.
2: On la regarde un peu comme ça.
0: Non.
1: Timide plus que dans la flagornerie, alors?
0: Non, mais ouais, on est un peu gênant, on est un peu fans d'elle. Les amis, je le dis d'avance.
1: Ok.
0: Rémi.
2: Oui.
0: Thermostat 2.
2: Ok, oui.
0: Parce que sinon, Rémi, c'est vraiment, on dit, on est un peu éméché, et à peine elle rentre. Juste un peu en mode, ouais. Laisse-nous faire, Rémi. C'est
2: allez,
0: quoi,
2: tu suis, voilà, je suis un peu.
0: Allez, on y va, on est tous fans d'elle. C'est parti.
4: C'est chaud.
0: Allez, on peut l'accueillir. C'est good, c'est parti. Ouais, t'étais parti très loin. Hein.
5: Wow. C'est chez moi,
0: je m'en installe-toi. Ah ouais, ça va super, et toi? C'est parti, top chrono, t'as 1 minute 30.
1: Ok, tu t'appelles comment?
2: Rémi.
1: Tu t'appelles comment?
0: Je m'appelle Camille.
1: Tu t'appelles comment? Marianne. Vous souriez tous là?
0: Ouais.
1: C'est ça?
0: Ouais.
1: C'est ça?
0: Non, bah, c'est pas notre point commun. Moi.
1: Mais on est content.
0: On
1: est en quelle année?
0: Bah, 2020.
1: Ok, d'accord. Vous travaillez tous ici? Pardon,
4: oui.
1: Attends, attendez, vous êtes tous, t'étais un garçon?
0: Ouais, je suis un garçon, ouais.
1: T'es un garçon? T'es un garçon ?
5: Je suis une fille comme toi, comme toi.
1: Ok, d'accord.
0: Moi, on s'en fout, mais je suis un garçon. Oui, je suis de m'invisibiliser, mais il n'y a pas de souci, ça me dérange pas.
1: Tu m'as pas répondu, c'est hyper stressant.
0: Il reste une minute.
1: Est-ce que c'est un point commun physique ou pas ?
5: Non.
2: Bah, c'est on a un point commun, tous nous.
0: Oui, mais c'est pas physique.
2: Mais c'est pas physique.
3: Il est lourd.
1: Est-ce que c'est que vous riez à chaque fois ou pas ?
5: Non, c'est une très bonne question, Anaïs.
1: C'est chaud. Vous êtes tous trop gentils ?
0: Non, c'est pas ça.
1: Ok.
3: Il reste 30 secondes.
1: Vous faites que me regarder.
5: On te regarde parce qu'on a envie de te regarder.
1: Donnez-moi un indice, s'il vous plaît, c'est horrible.
0: Rien, on est content que ce soit là, quoi, c'est tout.
5: Oui, on est trop
0: heureux. Enfin, on est content, c'est un petit mot, on est heureux. On est genre.
1: Heureux.
0: On est trop content. Moi, perso, je suis hyper content.
5: Moi, j'ai jamais été aussi contente.
1: Vous êtes un peu hypocrite.
5: Non, dis pas ça.
1: Non, mais là, c'est un peu trop parce que vous êtes un peu trop. Vous êtes un peu bisounours.
5: Ah, tu étais presque.
0: Ah ouais. On était tous archi fans de toi.
1: C'était ça ?
0: Ouais.
5: C'est pour ça que ce relou, il arrêtait pas de te prendre en selfie.
0: Vous avez pas l'image à la radio, Rémi, quel lourd. Il allait prendre en selfie et t'as jamais rebondi là-dessus. Tu croyais vraiment pour Hamdan qu'il faisait des selfies, toi ?
1: Non, je pensais qu'il kiffait me voir galérer et qu'il voulait immortaliser cet instant. C'est hyper dur comme jeu.
5: Et tu crois juste.
1: Comment un pro, tu t'appelles ? Il y a Johan qui me disait demande-leur en quelle année on est, genre c'est vraiment très très loin. Ah ouais, c'est hyper
0: bon. Allez, ressort, on en trouve un autre. Sinon elle a perdu Anaïde, on va essayer de la faire gagner.
4: C'est gentil.
0: Allez. Ah là là là. Bon. Rémi, tu joues plus. Ah non, t'es nul. On dit ça, tu fais des selfies.
1: C'était pas mal, moi j'aimais bien.
5: Un truc sonore qui s'entend plus que comportemental, non ?
0: Sonore. Trois mots dans chacune de nos réponses, il faut trois mots, pas un de plus.
1: Oh, trop bien. Oh,
0: wow, trois mots et pas un de plus dans chacune de nos réponses. On joue pour toi, Lucie, si elle trouve là, c'est gagné.
2: Parti. Je suis mort.
0: C'est parti. Tu pars toujours aussi loin.
3: C'est vraiment.
1: Vous allez bien ?
0: Ouais, toi ?
5: Oui, très bien.
1: Ça va ?
0: Ouais,
5: super bien.
1: Vous avez passé une bonne journée ?
5: Ah, carrément, oui.
0: Assez bonne, oui.
1: Ouais, bonne journée ?
0: Plutôt pas mal.
1: Mm-hmm. Vite fait ou ça va ?
0: Ça va bien.
1: Vous êtes tous qui je pense que vous êtes. Vous appelez par vos prénoms.
0: On est tous.
1: Vous êtes en 2026.
5: Je suis moi.
1: Tu es toi ?
5: Je suis moi.
1: Tu es quoi ?
5: Je suis moi.
1: Ok, d'accord.
0: Je suis Camille.
5: Okay. Je suis Oriane.
0: Elle est Oriane, il est Rémi.
1: Et
0: moi aussi.
1: Je suis Camille, elle est Oriane. Toi, tu es Rémi aussi ?
0: Absolument que oui.
1: Ok, est-ce que c'est un truc par rapport au langage, la façon dont vous parlez ?
0: Tout à fait, c'est ça.
1: Tout à fait, non.
5: Tu dis bien.
1: Vous commencez tout par T.
0: C'est pas ça.
1: Non. Vous parlez comme des robots.
0: Non plus, non.
5: Tu te trompes.
1: Vous faites ni oui ni non.
0: Non.
1: Ah bah non.
0: Non.
1: Ok.
0: Non.
1: Vous cachez quelques. Enfin, vous. Non, attends.
3: Quoi, il reste 20 secondes.
1: Ah putain, non, s'il vous plaît, aidez-moi, j'en peux plus.
0: Façon de parler.
1: Oui, façon de parler. Ah, vous faites pas de phrases.
0: On peut t'aider.
1: On peut t'aider. Vous parlez comme des.
0: T'es pas loin.
1: Ah, mais en trois, vous faites que trois syllabes.
3: Il a galéré, hein. Il est stressant, ce jeu.
1: Ah, c'est pour ça que tu disais. Non. Oh my god, mais.
0: Je l'avais pas.
1: Ah, quelle solitude. Donc c'est bon.
0: Oui, tu fais gagner, Lucie.
3: Bravo, Lucie.
1: J'ai fait ce que je pouvais, Lucie.
4: Merci beaucoup.
1: Avec plaisir.
0: Ah là là, l'iPhone 17, Lucie, on est ravis de te l'envoyer. Par où t'habites où ?
4: Moi j'habite dans le nord, à côté de Saint-Omer.
0: Eh ben très bien, l'iPhone est pour toi, c'est parti.
1: Oh là là, génial.
4: Eh ben super, merci beaucoup.
0: Avec grand plaisir. Et va voir Bagarre, hein, c'est sorti ce matin.
1: Oui, il faut y aller ce soir.
4: Oui.
1: Non, pas ce soir, enfin bah, vraiment fais ce que tu veux. Vas-y quand tu peux.
0: Non, ce soir.
1: Vas-y ce soir en vrai.
4: Non, moi je vais y aller ce soir.
1: C'est vrai ?
4: Oui.
1: Bah, tu m'enverras une photo de ton ticket de cinéma. Okay. D'accord.
4: Je rigole. Pas de problème.
0: Lucie, je t'embrasse fort, félicitations. Anaïde, merci d'être venue nous voir.
1: Merci à vous, c'était trop drôle.
0: Bagarre avec un casting canon, c'est donc au cinéma, ça démarre bien.
1: J'espère. Est-ce qu'on a les chiffres ? Je sais pas. On verra ça ce soir. Allez, pour la première journée. Croisez-toi.
0: Inch.
1: Inch.
0: Merci d'être venu.
1: Merci à vous, c'était trop cool.
0: Nous, on se retrouve demain soir. Mike Smith sera avec nous demain soir. Passez une très belle journée, très belle soirée, très belle journée demain. On vous retrouve bien sûr demain dès 16h. Salut sur Énergie. Ben, on vous retrouve en podcast. Je fais un AVC en direct.
5: Mais salut à toi sur Énergie.
0: On est en podcast. Vous retrouvez toutes les vidéos aussi, bien sûr. À demain, tout le monde.
5: À demain.
0: Charlie prend la suite. Bisous. Ciao.

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0: 48, un seul numéro pour me joindre toute la soirée. Oui, pour me parler à la radio. Pour nous parler, pour nous jouer avec nous, pour faire ce que vous voulez. Pour un moment relaxant, on fait des massages auditifs, on peut vous masser le conduit ORL. N'hésitez pas, il y a Jérôme qui est avec nous. Ça va, Jérôme?
1: Salut Camille, salut Oriane et Rémi et toute l'équipe.
0: Allez, Jérôme, qu'est-ce qu'il fait dans la vie, Jérôme?
1: On est bien, je suis cuisinier en crèche, dans une crèche.
0: Oh, ça, mon pote.
1: Oui, je fais à manger pour 40 petits de 0 à 3 ans. On est que du frais.
0: Trop voilà, bien. Bien. Et tu fais ça où?
1: Mais, oui. À côté de La Rochelle.
0: Oh, je te soutienne.
2: Ah, bah oui, t'es allé faire du.
0: J'étais à l'île de Ré ce week-end.
1: Ah, bah c'est pas loin de chez moi.
0: Ah bah, oui, La Rochelle, ouais, bah je sais bien, c'est pas loin de chez toi. Alors, première question, oui. Parce que j'ai une embrouille avec tout le monde ce week-end. Quoi? Tous mes potes, on dit Fort Boyard ou Fort Boyard?
1: Ah, nous aussi on dit Fort Boyard.
0: Tu dis Fort Boyard?
1: Non, il... Boyard.
0: Ouais, moi bah, je suis complètement tort. Non, moi on m'a dit qu'on disait Fort Boyard.
2: Ah, bah, oui,
0: moi
2: mais aussi. Les gars, OY, enfin, Bois. Fort Boyard.
0: Mais oui, à chaque fois, ils disent vous avez gagné un Boyard.
2: Mais non, personne n'a jamais dit ça.
0: Et bien sûr que si. Pardon, Olivier Mine pendant 39 ans. Donc,
2: excuse-moi, Sandrine Dominguez à l'époque.
3: Non, Sandrine Dominguez. Tu gagnais un écu à l'époque.
2: Je regardais sous Sandrine et elle disait Boyard.
0: Ah bon?
2: Et Patrice Lafont aussi.
0: Gars, est-ce qu'on peut avoir quelqu'un de La Rochelle, donc, office du tourisme, s'il vous plaît? De l'île de Ré d'ailleurs. De l'île de Ré, on va leur demander précisément. Ah, j'ai passé un week-end génial. Qu'est-ce que j'aime ta région, Jérôme?
1: Ah ouais, c'est super l'île de Ré, là-bas. T'as choisi la meilleure région, là.
0: Ah non, ah, oui. Mais parce que je fais de la voile, en fait. Et c'est là-bas que tu peux faire de la voile. Et j'adore. Mais alors, les gens, ils sont adorables. Vous savez ce qui m'est arrivé? Je vais vous raconter toute la vérité. Je suis à l'île de Ré, que des gens sympas. Que des gens gentils, franchement. Tout le monde, les habitants, les commerçants, tout le monde est sympa. Arrêtez de croire que vous nous embêtez quand vous demandez des photos. Vous ne m'embêtez pas. Ne vous gênez pas, ça me fait plaisir. Toutes les photos, ça me fait toujours plaisir de discuter avec vous. Les gens, ils croient toujours que ça me dérange pas du tout. Les gens sont sympas. Je reviens à Paris, parce que c'est quand même là qu'on est ici, où on habite. Ouais. The City of the Anne Hidalgo.
2: Feu.
0: Première interaction, la dame qui gère la maternelle pour mon fils. Je laisse mon fils à la maternelle. Première interaction, ma Caroline, je l'embrasse fort, adorable comme toujours. Salut, comment il va? Comment tu vas? Ça va super, machin, il y a des slips dans le sac. Bon, bref, la vie, quoi.
4: Que l'histoire.
0: Deuxième interaction, donc c'est la deuxième personne en rentrant à Paris que je croise. Je passe au feu vert, d'accord? Donc c'est feu rouge pour les piétons. Et là, il y a une joggeuse qui veut quand même passer, mais donc je peux pas parce que je suis engagé et c'est rouge. Gars, elle me tape au carreau, elle me fait un gros doigt et elle m'insulte. De tous les noms.
2: Ah, c'est Paris, hein.
0: Après, je dis, mais qu'est-ce que... Et donc, je baisse les yeux. Mais madame, c'est rouge. Je passe juste... C'est vert pour moi. Et je me fais, mais genre, traiter de tous les noms à 8h30 du matin. Arrive à Paris. J'en peux plus.
2: Alors, bah, ouais,
0: surtout, je n'en peux plus. Je pars vivre à l'île de Ré.
4: Les runners, les runneuses avec tout l'avant, parce que moi aussi je cours un peu.
0: Attendez, mais il se passe quoi?
4: Il y a ce truc de mollo, quoi. Tu vois, au feu, en principe, tu t'arrêtes, tu regardes ta montre et tu trottines. C'est ça le concept d'un runner.
0: Ma passion, Rémi, c'est qu'il a fait deux sorties, c'est maintenant il est dans la partie des joggers.
4: Disons que j'ai acheté les baskets.
0: Ouais,
4: Rémi, c'est un prouveur, quoi.
0: Un prouveur. Non, mais c'est fou, pas?
2: Mais bah, c'est fou.
0: Deuxième interaction, j'ai croisé que des gens sympas tout le week-end. Deuxième interaction, c'est une galère.
2: Je suis parisienne. Il faut prendre Paris comme une jungle que tu dois affronter chaque jour. C'est ça. Et une fois que tu sais que ce Paris, c'est la jungle et que t'es là pour t'embrouiller, te donner des petits coups d'épaule comme ça, tu le vis beaucoup mieux. Hein. Moi, je le sais.
0: C'est fou, c'est fou.
4: Mais quand t'as ouvert la fenêtre, tu l'as parlé, elle a pas fait ouah, le mec de Wasinger.
2: Mais moi, je suis là.
0: Mais quand je vous dis m'insulter pour que je vous en parle là à la radio, je me suis fait insulter. C'était réellement vert. C'est-à-dire, je faisais une ligne droite et vert. Je peux pas faire autrement que faire.
4: T'es dans ton droit.
2: Je suis une embrouilleuse de rue, donc je suis très choquée. Moi, je m'embrouille.
0: Si j'ai pas. C'était pas juste presque rouge ou presque plus rouge. C'était rouge.
2: Attends, tu rationalises comme quelqu'un qui n'est pas de Paris. Il y a rien à comprendre. T'as juste envie de t'embrouiller. Je pense qu'elle avait juste envie de s'embrouiller.
0: 8h30 un lundi.
2: Tu n'es pas le problème.
4: Ça fait tôt.
0: 16h30, je suis prêt. Je suis sur mes appuis. 8h30.
1: Venez en Charente-Maritime. On est cool.
0: Je te jure, je vais venir.
1: Bien sûr.
0: Je vais venir à La Rochelle, à Fort Boyard.
1: Oui.
0: C'est ce qu'on a trouvé quelqu'un? On arrive à voir quelqu'un? L'office du tourisme, il répond pas?
4: Ah bah c'est lundi.
5: Pour l'instant, il répond pas, mais si tu veux, moi j'ai un petit extrait où on a quand même Passepartout qui chante la chanson. Donc lui, il a la réponse.
4: Bah, si on a bien qu'il y a l'info.
0: Alors je vais te dire un truc. Bravo, parce que tu vois, s'il y a un gars dans l'équipe qui bosse, c'est tous là, Sandrine Dominguez, pendant ce temps, il a trouvé la vérité. Est-ce qu'on se met tous d'accord que Passepartout fait foi? C'est la loi.
4: Bien sûr.
0: Comme le dit Passepartout, ça sera bon.
6: je suis passe-partout du Fort Boyard.
0: Tout le monde tout le week-end.
4: Puis bah pardon, hein, c'est Boyard. Hein. On offre un Boyard, c'est Boyard. Avec des gens à table qui disent, mais gars, tout le monde dit Boyard. J'ai dit, ah non, bah, mais c'est Boyard. Hein. C'est un Boyard, on donne des Boyards. J'ai donné la leçon à tout le monde, l'enfer.
0: Mais
4: c'est peut-être pour ça la joggeuse qui a m'insulté.
0: Elle était peut-être la table à côté.
4: Boyard,
0: on a dit.
4: Comme ça.
0: Cinglé.
1: D'ailleurs, il y a une ville, excusez-moi, il y a une ville dans l'île de Léron qui s'appelle Boyardville.
2: Ah ouais?
4: Ah, toi, c'est une fois qu'on a fact-checké que tu sors du bois.
1: Voilà, c'est ça. Le temps que ça monte.
6: Je suis passe-partout de Fort Boyard.
2: Ça se passe dans la tête, c'est terrible.
4: Qu'est-ce qu'on s'embête? Dans un instant, on va jouer Tame Impala. Pourquoi je jouerais pas passe-partout de Fort Boyard?
0: Mais bien sûr, en plus, ça me ferait plaisir, là, je vous jure.
4: Les copains, on va offrir des cadeaux ce soir.
0: Oui.
4: Je sais même pas quel cadeau on a à offrir. Moi, j'arrive une main devant, une main derrière. Je suis arrivé à Paris, je me fais insulter par une joggeuse et après, je viens en studio. Qu'est-ce qu'on offre?
1: Ah ben, t'as ton homme, je veux bien jouer, moi.
4: Ah ben, tu restes avec moi, je t'aime beaucoup, Jérôme. Toi,
1: ah,
4: on va te faire gagner. Mais qu'est-ce qu'il y a à gagner ce soir?
5: Eh ben, grâce au nouveau film Star Wars qui sort le 20 mai, on a
4: Star Wars.
5: Bah, oui, le 20 mai, là, ça sort.
4: Bien sûr.
5: On offre un iPhone 17, le tout dernier iPhone. Oh, à gagner, écoute, sur énergie.
1: Ouais. Ma fille Solène va avoir 20 ans et j'aimerais bien lui en offrir un. Alors, je peux jouer? Alors là.
4: Alors c'est quoi, l'iPhone, c'est ça?
5: L'iPhone 17, le dernier iPhone à gagner.
4: Qu'est-ce qu'on a d'autre?
5: Alors, on a mis la Switch 2 parce qu'on sait que ça, c'est un combo qui fonctionne.
4: Ouais, puis ça fait, ouais, on a fait beaucoup de PS5 et c'est temps de passer un pas à la Switch 2.
5: La Switch,
4: d'accord,
5: 2 fait son grand retour.
4: Très bon réflexe.
5: Et puis on a gardé les AirPods 4 parce que ça part comme des petits pains. Donc on s'est dit
4: bien sûr, ça vaut 3 boyards.
2: Voilà. Pour le jogging, c'est pas mal.
1: Vous trouvez le mot code.
4: Alors, interdiction, vous faites du jogging, vous ne gagnez pas l'AirPods. C'est que pour les gens qui ne courent pas. Jérôme, reste avec nous, on va te faire gagner un cadeau comme vous tous qui nous écoutez. 0870 42 48. Vous dites, mais c'est simple, on passe à l'antenne, il suffit de gratter un cadeau. Oui, il suffit de ça, voilà. Dans un instant, on va jouer avec Tame Impala. Avant ça, bel après-midi tout le monde, il est 16h07, on est en direct sur Énergie.
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4: 16h10, on est en direct sur Énergie. J'espère que vous allez bien, on est tous ensemble. On est là jusqu'à 19h, c'est le bonheur. On partage une semaine ensemble, semaine complète. Parce que c'est encore férié ce week-end, hein.
0: Ah, mais c'est que ça, mais hein, là,
4: c'est ascension là. T'as Jésus, il monte directement en Iron Man. Il monte au ciel et donc il y a un pont, on fera pas le pont.
0: Non.
4: On sera là également, ouais, jeudi et vendredi. On fait semaine complète à vos côtés.
0: Ah, voilà, c'est plus un pont, c'est un viaduc là cette semaine. C'est 4 jours.
4: Tu prends ton
0: 4 jours, poteau. 4 jours.
4: Jeudi, vendredi, samedi. Hein.
2: C'est long sans école quand même beaucoup. Hein.
4: Bah, en fait, c'est ça, c'est marrant parce qu'il y a plein de gens qui disent, hey, chambé, mais quand t'es parent, en fait, bah non, et assez, vraiment, c'est tu récupères ton fils tout le temps.

0: parle de l'antavirus.
1: Ça peut faire mal, on sait pas encore.
2: Arrêtez,
1: mais...
2: arrêtez, je veux pas du tout en parler.
1: On va en parler dans un instant. Parce que alors là,
0: il y a rien.
1: Là, je sens, on va revivre un Covid. On va tous
0: On va se reconfiner pour trois gars qu'on fait une croisière.
1: On va en parler dans un instant. 16h11, on va jouer aussi, on l'a dit, on va essayer de vous offrir des beaux cadeaux ce soir. Et donc, Vita qui arrive pour le Music Only.

0: ciao, ciao Camille, ciao, ciao, ciao, ciao, ciao, ciao, ciao, ciao, ciao,
1: ciao. 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
2: Alors déjà, j'ai appris qu'on disait pas Fort Boyard, mais Fort Boyard. Ouais. J'ai repris tout le monde pendant tout le week-end à l'Île de Ré, comme si j'étais un natif.
3: Mais t'as repris des gens de l'Île de Ré, du coup?
2: J'ai repris tout le monde.
3: C'est extraordinaire. Les locaux.
2: T'as repris les locaux, c'est magnifique.
3: N'importe qui.
2: Il y aurait eu, gars, je te le dis, il y aurait fait l'Indra tête de tir, elle aurait dit Boyard, je lui dis, on dit Boyard, désolé, on a 35 ans que tu te plantes. À un moment donné, on va peut-être pas avoir un orthophoniste, hein. Et donc, mais il y a une autre question. Est-ce qu'on dit Père Fouras ou Père Fouras?
4: Ah, moi, je dis Fouras. Mais je vais un peu décider toute seule.
3: Et je crois qu'on dit Père Fouras. Sans S. Je suis même quasi sûr.
4: Bah, les présentateurs disent Fouras.
2: Mais... Bah alors oui, là... bah alors partons sur les présentateurs.
3: Alors là, c'est très simple à vérifier. C'est un village, c'est une ville autour de.
2: Parce que sinon, ouais, bah, par exemple, je dis Masque Singer. Ma mère dit Masque Singer, comme la machine à coudre.
4: Oh,
3: ah oui,
4: c'est
3: ouais,
4: trop
3: non, mais là,
4: bien.
3: Oui, bon, hein. Oui. Masque
4: c'est
3: Singer.
4: Vrai, j'adore.
3: Camille, est-ce qu'on peut appeler le maire de Fouras, si tu veux? Le maire de Fouras.
2: Mais c'est pas lui le père.
3: Mais non, mais
2: on arrive comment... à joint de l'office du tourisme de l'île de Ré.
5: Ah, il doit faire le pont du 11 mai.
3: Cam, à Fouras, c'est ce qui a inspiré le nom du père Fouras. Et donc à Foura, ils savent comment on prononce Foura ou Foura.
2: Est-ce que c'est vraiment Foura qui a inspiré le...
3: Ah oui, bien
4: sûr.
3: Oui,
4: ce serait une sacrée coïncidence, c'est vraiment à côté. J'ai un pote qui avait une résidence secondaire à Fouras et il dit Fouras.
5: Excuse-moi, voilà. Lady Châtelet.
4: Voilà, mon ami Clément, il dit Fouras.
3: Ah, il dit Fouras.
4: Et sa maman aussi.
2: Ah, papa, c'est lui le fact-checking qui se manifeste, apparemment. Non, je fais ça, s'il y a des cahuètes.
3: Merci, c'est le fact-checking.
6: Rémi a raison, comme c'est le nom d'une ville. Rémi a raison, comme c'est le nom d'une ville, on dit Foura.
3: Donc Clément, ton pote Clément est un con.
5: Je fais une tête un peu avec beaucoup de respect.
4: Il écoute, il a dû être ami.
2: Donc Fort, le père Foura de Fort Boyard.
3: Voilà.
4: Ok, Boyard.
3: Boyard et Foura, bon c'est bon.
2: Voilà. Après, non, est-ce qu'on dit passe muraille ou passe mouraille
3: ou passe partout?
2: Dans un instant, je vais avec vous sur ton. On a plein de choses dont on va parler. Tout ce qui s'est passé ce week-end, on va débriefer tous ensemble. 0870 42 48, le numéro, il est gratos pour nous joindre. 16h19, on est en direct. Vita, tout de suite.
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2: Non, est-ce que les actifs fêtent quand ça fait mal comme ça, hein?
3: Ou un peu de mercurochrome?
2: Bien sûr. On a quelqu'un de la mairie de Foura ou Fouras? On va le savoir tout de suite.
3: Ouais.
2: On a Isabelle qui est là. On est en train de se demander si on disait Père Foura ou Père Fouras. Salut Isabelle.
7: Bonjour.
2: Bienvenue en direct sur Énergie, Isabelle.
7: Je vous remercie.
2: Avec grand plaisir.
7: Eh bien écoutez, on dit Foura. On ne prononce pas le S.
2: Et donc on dit bien Père Foura.
7: Voilà, tout à fait.
2: Ben
7: voilà.
2: C'est comme ceux qui disent Chamonix ou Cassis quand vous allez en vacances l'été à Cassis. Oh là là là là.
4: Ah, tu dis Chamonix?
2: Ben oui. Non, on dit, c'est pas moi, on dit toute la France dit Chamonix.
4: Même les biscuits?
2: Ben oui, parce
5: que les biscuits sont là-bas. C'est le même nom.
4: Okay. Je note.
3: Chamonix, Cassis, qu'est-ce qu'il y a d'autre?
2: Montargis.
3: On dit en Avignon et pas à Avignon.
4: Ah oui, et Auxerre, non Auxerre.
3: Auxerre,
4: oui,
3: bien sûr.
2: Bah, y a et Marseille. Ouais, bah, autant pour moi, il n'y a pas de piège. Autant pour moi. Bah, Isa, merci. Hein.
4: Merci.
2: Ah, bah, attends, Isa, t'es pas loin. Est-ce qu'on dit Fort Boyard ou Fort Boyard?
7: Fort Boyard.
2: J'aime ça quand on me donne raison. C'est la sensation que je préfère.
4: Mais donc, Passepartout aurait tort depuis des années à chanter comme ça.
3: Bah oui, mais parce qu'il prononce mal depuis le début.
4: Enfin, c'est quand même son métier.
2: Bah oui, mais il n'entend pas.
3: Attends. Parce que c'est trop
2: parfaitement ce que je veux dire.
3: Oui, bah oui. Isa te donne la vraie info, puisque Foura, c'est vraiment à côté du Fort Boyard.
7: Oui. Tout à fait.
3: Boyard même.
2: Donc t'es d'accord, on dit Fort Boyard.
7: Oui.
2: Eh ben j'ai bien vu. Tu sais qu'Isa, j'ai passé mon week-end à reprendre tout le monde. J'étais à l'île de Respite. Et donc j'ai passé mon week-end à reprendre tout le monde parce que tout le monde dit Fort Boyard. Ouais, ça te fait pas mal.
3: Ah, non,
2: ouais, c'est pas une info folle non plus. Isa, je t'embrasse fort.
7: Merci.
2: Un grand merci d'être passé sur l'antenne à la mairie de Foura, donc
3: hyper Foura.
2: Ouais, ouais, c'est fou,
3: les gars.
4: On apprend. Hein.
2: Et alors, Laura est avec nous. Ça va, Laura?
8: Ça va super, merci.
2: T'es d'où toi, Laura?
8: Alors moi, je suis de Marnay. Ça se connaît pas du tout. C'est à côté de Besançon.
2: Ok, très bien. Ça va, t'es heureuse là-bas? Tu fais quoi?
8: Je suis éducatrice dans un foyer d'accueil d'urgence avec des enfants, voilà, de 6 à 12 ans.
2: On galère. Et ben en tout cas, Laura, bravo. C'est un très beau métier que tu fais. Pas simple, mais très beau.
7: Merci.
3: Bah ouais, vraiment, on le pense sincèrement. Et alors, vous avez vu ce truc là de peut-être nouveau confinement là ?
4: Non, non, arrête.
3: Oh non, non, non.
4: Arrête,
3: non, non, non. J'ai écouté ce matin, ils disent que non, ça va.
4: Oui, ils disaient ça va avec le même ton et les mêmes mots avant le coronavirus.
2: Ouais, ouais, avant le corona, on avait Jean Castex qui disait mais tout va bien !
4: Là, il y a une jeune dame qui a des symptômes. Sur zone, en France.
2: Alors, à pas faire du sensationnalisme, non. Même si c'est complètement ce qu'on est en train de faire. Non, mais simplement pour dire, il y a le virus, ils sont rapatriés, ils sont isolés, tout ça, mais il y a quand même un virus. Donc, c'est quoi cet hantavirus ?
3: Bah, c'est les rongeurs, apparemment, les rongeurs, tout ce qui est déjection, urine, que tu respires après et qui te file un truc.
2: Mais oui, il y a des rongeurs sur un Costa Croisière.
3: Eh ben, tu rigoles. Enfin,
2: c'est pas un Costa Croisière d'ailleurs, pardon, pour moi, ça, c'est une autre, peu importe d'ailleurs, c'est une autre croisière.
4: Et attends, en respirant de l'urine de rat, on chopperait
3: contaminé. Eux-mêmes sont contaminés, les rongeurs, qui te contaminent toi et après toi.
2: Ah oui, si ton truc c'est de sentir de la pisse de rat, si elle est pas contaminée, continue, y a pas. Ah
3: non, elle avait l'air inquiète. Pardon, hein. Mais c'est-à-dire, en sentant de l'urine de rat, je risque un truc. Oui, bah.
4: Parce que excusez-moi, on vit à Paris, on vit avec des rats, littéralement.
3: Mais nous, ils sont en scooter, tu vois, ils sont cool, nous, les rats.
2: Eux, ils sont en T-Max, en Y, avec la gourmette.
4: Ah mais je ne suis pas du tout relaxée moi. Je vis très mal les infos qui tombent.
2: Oh non, moi ça va.
4: Oui.
2: Isolement. Bah disons que c'est des mots qu'on n'aime pas, hein. Cas contact, quarantaine, patient zéro.
3: Patient zéro, pardon.
4: Symptômes, ils disent symptômes, ils l'ont dit.
2: Ils l'ont dit, symptômes. Patient zéro. Patient zéro, avant c'était un pangolin. Là c'est Gérard en vacances en Sicile. Hein. Protocole sanitaire, FFP2, protocole sanitaire. Oh là là là. Aïe.
3: Oui, ils ont pas dit, ouais. Elle avait, en fait, il y a des cas contacts autour d'elle. Et ils ont été identifiés. Et apparemment, pour l'instant, personne n'est contaminé. Pour l'instant.
4: Sachez-le, à Amsterdam.
3: Il y a de l'incubation.
4: Un vol est arrivé avant qu'on découvre tout ça, avec des gens qui étaient positifs sans le savoir et qui sont aujourd'hui à...
3: Mais qui avaient été contact avec la croisière?
4: Oui, à Amsterdam.
3: Ah bon?
4: Et je me renseigne.
2: Ah oui, mais toi, je sais que t'es un peu stressé par ça. C'était quoi votre premier confinement, Laura? Ton premier confinement, je me rappelle, c'est l'anniversaire de mon frère, 17 mars 2020.
4: Ouais, je me souviens.
2: 17 mars 2020, on est tous confinés, t'as fait quoi, Laura?
7: Eh ben, moi, j'ai pas été confinée, en fait, parce qu'avec le boulot, ben, on travaillait quand même. Ouais. Mais je me souviens que j'ai dû bien m'amuser parce que quelques mois après, ma fille est née le mois de janvier 2021.
3: Il doit y en avoir des enfants du confinement. Ouais, attends, qu'est-ce qu'il y avait à faire à part prendre l'apéro et faire l'amour?
4: Pareil, ma fille 20 janvier, comme Laura.
2: Ah, c'est vraiment les enfants les enfants de l'ennui, on les appellera dans quelques temps.
4: C'était tellement facile, t'es à dispo de l'autre, quoi.
3: Bah, bien sûr. À l'inverse, des parents qui se sont confinés avec leurs enfants, et là c'était moins l'ennui, tu vois. Il fallait toujours trouver des occupations pour les enfants.
2: Ouais,
7: là quand même deux avant.
2: Hein. Bah t'es courageuse. Donc, parce qu'en général, ceux qui avaient deux enfants pendant le confinement, la première sortie, c'était la vasectomie. Hein. Terminé pour moi. Ferme la salle de jeu. Terminé.
3: Merci.
2: La tête dans les nuages, on arrête. Hop, c'est tout pour moi. Merci, ça a été un bonheur. Rémi, t'as fait quoi, toi? Je crois que t'étais en Bretagne.
3: Ouais, j'étais en Bretagne. C'était extraordinaire. Peut-être, c'est peut-être une bêtise ce que je dis, mais peut-être l'un des plus beaux moments de ma vie.
2: L'habitude,
3: avec ma famille. Non, mais c'est vrai. T'es là, t'es avec tes enfants, ta femme, il y a plein. Bon, bah voilà, tu t'occupes, quoi, et c'était très cool, des très bons souvenirs.
2: Moi, c'était plus dur, j'étais en appartement à Paris, et heureusement, j'avais un chien, donc je pouvais un peu plus sortir parce qu'on avait le droit de me balader.
4: Ah oui, c'est vrai, il y avait des
2: Mais j'ai vécu ce que plein de gens ont vécu, en mode vraiment enfermé à part.
7: Je crois que mon mari, c'est la première fois qu'il a voulu faire les courses. Hein. Et là, on avait tellement marre d'être enfermé qu'il a proposé d'aller faire les courses.
2: Non, mais rappelez-vous, c'est quand même une époque où on passait les avocats au gel hydroalcoolique.
4: Bien sûr.
2: On en était là dans notre folie.
4: Mais j'étais folle, je vidais mes courses sur le pas de la porte et je passais tout au vinaigre blanc avant de tout faire rentrer. Mais j'avais le slip de mon mec sur la tête en guise de masque.
2: Le fameux. Et même quand pour le vinaigre blanc que tu passes, quand tu recevais le vinaigre blanc, il fallait du vinaigre blanc pour pouvoir décontaminer le vinaigre blanc. Ça devait
3: Moi, j'ai jamais fait ça. Non, je faisais les courses. En revanche, j'étais préposé aux courses. C'est-à-dire qu'il y avait vraiment une personne pour les courses, c'était moi. Et c'était bien dispatché.
2: Ah ouais, tu dors à ta famille. Je veux plus.
3: Je faisais ma petite déclaration moi-même, là. Et puis voilà.
2: C'est époque, hein.
7: Pitbull Rio. C'était l'école à la maison, je crois.
2: Ah ouais, t'as ça.
3: Ouais, l'école à la maison, moi j'ai eu. Ouais,
4: tu faisais vraiment, vrai?
3: Tu rigoles, on était en visio avec l'instit.
4: Ah.
3: Et on faisait l'école.
2: Je savais pas ça.
3: Et la photo de classe, tu la vois, cette photo, elle te met la larme aux yeux. C'est tous les gamins, dans leur confinement à eux, peu importe, avec leur prénom, une petite photo, et elle a tout rassemblé pour faire une photo de classe. Mais c'est mimes. C'est des souvenirs. C'est beau.
2: Non, on aura vécu un truc de fou, hein.
4: Ouais.
2: Pitbull, et maintenant t'as le Covid, on dit ouais, t'es gentil, tu prends 24 heures, tu vas bosser.
3: Pour deux actifs.
2: Ça va être pareil pour l'antivirus.
3: Ah, c'est sûr.

0: va arriver dans deux minutes.
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0: Pitbull featuring Neo, c'est ce qu'on vient d'entendre à l'instant sur Énergie. On aura du Taylor Swift qui va arriver. Ah, ça t'en bouche un coin, pas du tout. Tu t'y attendais.
2: Elizabeth Taylor. Ma chanson préf.
0: Et là, avant ça, j'ai une annonce à vous faire, tout le monde. Annonce officielle qui va concerner nos étudiants, nos collégiens. À partir de la quatrième, tous les collégiens vont avoir de nouveaux cours sur une nouvelle matière importante pour leur vie d'adulte à la rentrée.
2: Ouais.
0: T'es déjà au courant, Rémi?
2: Absolument.
0: T'as une fille au collège?
2: J'ai une fille au collège qui est en quatrième, qui passe en troisième à la rentrée. Et donc c'est sur les finances, quoi, savoir gérer son argent.
0: Des cours d'éducation financière, ouais, pour gérer son budget, je trouve ça génial.
3: C'est formidable.
0: Pour apprendre ce qu'est un livret A, pour apprendre ce qu'est un PEL, les impôts aussi.
2: Non, c'est vrai, c'est...
0: être sûr de bien penser à, ouais, déclarer tout ça avant qu'il te rattrape l'année d'après. Bref, sensibiliser à la gestion d'un budget et les moyens de paiement. Ces cours se feront sous forme d'ateliers pour permettre aux étudiants de mettre un pied dans le monde des adultes. En gros, l'an prochain, Rémi, tu peux essayer tes filles faire la fiche d'imposition.
2: Ah ben merci, j'ai pas à la faire. Voilà, comme ça on est tranquille.
0: Si leur formateur les sent prêts, les étudiants recevront un passeport d'éducation économique. Ils auront en tout 12 heures dans l'année.
3: Mais c'est, j'aurais tellement aimé avoir ça. Je suis nul, moi.
2: Et surtout, avoir une notion de la valeur de l'argent.
0: Surtout.
2: Non, mais vraiment, la notion de la valeur de l'argent, tu vois, savoir économiser un peu, se dire que, bah ouais, ça, t'as pas toujours les parents derrière qui font la pointe. Il faut économiser, il faut savoir placer, machin.
0: Ouais, et puis, ce que j'imagine, les plans retraite, ouais, tout ça, voilà, plein de choses que même moi, je maîtrise pas. Et j'aurais aimé pouvoir l'apprendre au collège. Après, si c'est comme les identités remarquables, je vais vite oublier. Hein. Mais en tout cas, c'est bien de l'apprendre.
3: Ah, mais si c'est ludique, c'est top.
0: Qui gère les économies à la maison? Peut-être qu'il n'y en a pas un des deux du couple, hein, d'ailleurs, hein, Oriane.
3: Nous, on est dans un vrai séparatisme. Il a son compte, j'ai mon compte. Moi, je fais de la merde. Lui, il est sérieux. Et
2: puis, il rattrape, quoi.
0: Il y a un compte commun quand même.
3: Et oui, pour les affaires fixes, REDF, tout ça. Mais en fait, on ne dépense pas de la même manière. Je ne veux pas être jugée dans mes achats excessifs et je ne veux pas qu'il me bride. Donc, chacun avec son petit compte. Et le mien est souvent à découvert et le sien, non. Et on est très bien, heureux, quoi, comme ça.
0: C'est bien parce que Oriane, avec son mec, on connaît pas. Hein,
2: ouais.
0: On sent que vous êtes vraiment prêt à vous séparer. Première fois, il y a beaucoup de choses qui vont dans ce sens-là, mais dans le côté, on fait un moment ensemble, mais si ça s'arrête, vous vraiment, vous décidez de vous séparer un mardi, le jeudi, vous vous donnez plus l'heure, quoi.
3: Mais c'est l'homme de ma vie, c'est fou que tu dis ça, il y a rien de plus sain que ce que je viens de décrire.
0: Je suis pas complètement pas d'accord avec toi.
3: Sur l'argent,
2: ah bah ouais.
0: J'arrive pas à dire que t'as raison, donc je dis, je suis pas complètement pas d'accord, Rémi.
2: Ouais, non, nous on a un compte commun. Nous, on a un compte commun, donc tout est partagé. Après, si qui gère les économies, il n'y a pas d'économie chez nous. C'est le problème, c'est que c'est panier percé, il n'y a jamais ce qu'il faut. Et voilà, donc en vrai, nous, on n'a pas eu d'éducation financière, tu vois, parce que là, franchement, on n'en serait pas là. Hein.
3: Ah,
2: nous,
3: ouais,
2: c'est une ambiance. Hein. Ah ouais, ouais.
3: Mais tu les sens, tous tes potes qui ont investi quand ils étaient jeunes, qui ont été propriétaires très vite.
0: Ah non, mais ça rend fou, ça. T'as toujours ton pote qui dit, bah, premier CDI, j'achète un garage. Ah, puis le garage, il est devenu deux garages. Puis deux garages, c'est un appart à Nantes. Non, tu es parti à Rochelle. Ah, ils te rendent fou, ils sont trop malins.
2: Ça rend dingue. Moi, j'entends les potes parler d'ETF, mais j'ai pris des actions chez machin. Mais c'est quoi, tu me parles? Je sais même pas. Moi, j'ai une paye, elle rentre, allez, hop.
3: Elle sort, quoi.
2: Allez.
0: J'ai un pote à moi, il fait sa journée de travail. À la fin de la journée de travail, il va sur l'intelligence artificielle et il dit où il faut placer les machins, les trucs et tout. Il continue une journée, genre Boursorama.
3: Mais il est heureux en vrai. Est-ce que c'est la clé du bonheur?
2: Il est pas heureux, mais il est riche.
3: Ouais. Ah, c'est pas mal aussi.
0: C'est pas mal aussi.
3: Ouais, ouais, à choisir.
2: Bah, c'est une autre ambiance.
0: T'admirais, hein. Elizabeth Taylor.
2: Oui, très bien, on l'a.
0: Est-ce qu'elle gérait ses finances, Elizabeth Taylor?
2: Pas sûr.
0: Taylor Swift, vous croyez quoi? Elle aura un petit PEL, hein. Elle aura un petit livret A.
3: Elle a un pécule, c'est
0: en
3: sûr.
0: En fonds euros.
3: Oui.
0: Restez avec nous, on reste sur Énergie. Les infos pour Brio Dîner de ce soir. Le thème est génial. Bob Marley. On parle de Bob Marley. 4 fun facts sur Bob Marley. Dans un instant, on est en direct avec vous. On pense fort à tout le monde. Courage en voiture. 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
0: Mal Combal, dans un instant, il va parler de Bob Marley avec l'équipe.
2: Ah.
0: Hein, Père Combal, on va parler un petit peu du Bob Marley, c'est un peu ce qui se passe là-bas, Planet Zion là. Hein.
2: Qu'est-ce qu'on aime ce Bob?
0: Bob and the Wailers. On va en parler dans un instant. 4 fun facts, qui aura la meilleure info? Pourquoi Bob Marley? Bah, je vous le dirai dans un instant, c'est pas gratos.
2: Oh, bah, c'est peut-être l'anniversaire de sa mort, malheureusement, non?
3: Son anniversaire tout court.
2: Quelque chose comme ça.
0: J'y arrive, hein.
3: Anniversaire
0: de la mort de Bob Marley.
2: Voilà, tiens,
0: il est mort en mai 80 à 36 piges.
2: Oh, jeune, on pensait pas.
3: On sait de quoi?
0: Oui,
3: on
0: moi
3: sait
0: je de sais. Quoi C'est petit semi, je crois. Bah, en fait, c'est infecté le pied en jouant au foot.
2: Oui, le gros orteil.
4: Ah, mais j'avais eu le cancer.
0: C'est ça
2: petit semi, c'est un cancer du sang.
4: Ah bah voilà, donc, cancer voilà, du sang alors.
2: Ça a été infecté et bim.
0: Et donc en jouant au foot. Hein.
2: Bah ouais, on peut faire attention. Hein.
3: Faut gaffe. Hein.
2: Jamais de foot en claquette. Hein.
0: Et à l'OM. C'est les deux règles. C'est les deux règles de base. Taylor Swift, Elizabeth Taylor, juste après, bah c'est parti, les infos pour briller au dîner de soirceux.
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2: 16h45 sur Énergie. J'espère que tout le monde va bien, vraiment, sincèrement.
0: Quel que soit votre le week-end que vous venez de passer, oui. Il y en a qui ont eu la chance d'avoir un week-end prolongé, d'autres ont bossé tout le week-end. Bah, courage à vous, en tout cas, vous êtes en voiture là, sans doute en train de nous écouter, rentrant à la maison, récupérant tout le monde après les cours. Un grand courage à vous tous, peut-être qu'ils continuent leur journée. Rémi est là, Oriane ouais. aussi, oui. Kim Théodora, ça arrive dans un instant. Écoutez ça dans deux secondes, mais avant, attention, direction la planète Zion, mon frère.
5: Allez. Qui aura la meilleure info sur Bob Marley? 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
2: C'est, disons que c'est dur d'aller chercher l'aigu là-haut.
0: Écoutez, un peu dur d'aller chercher. Je suis content d'en entendre. Je suis pas du tout reggae, mais je suis quand même Bob Marley sur les classiques. Mais sinon, je suis vraiment pas reggae, moi.
3: Ah, moi, ça m'est bien.
2: Ouais, c'est quand même Bob Marley. Enfin, je veux dire, tu voyages, tu veux être tranquille chez toi le matin, un petit rayon de soleil. Il y a une ambiance, Bob Marley.
0: Ah ouais, non, mais attention, moi, vous savez que j'ai un truc, une règle de base dans ma vie. Je casse jamais les délires des autres. C'est-à-dire qu'en gros, si c'est votre délire de reggae, que ça vous rend heureux, moi, je suis heureux pour vous. Juste moi, c'est pas ma, oui. mon genre musical, mais je suis content qu'il y en ait qui kiffent.
3: Mais disons, quand t'es pas puriste, comme moi, du reggae, t'écoutes que Bob Marley, ça te suffit. T'as pas besoin de
0: j'ai
3: te diversifier.
0: J'ai pas besoin d'aller chercher voilà. les gladiators, d'aller chercher loin un petit Pierre-Paul Jacques de temps en temps.
2: Attends, voilà. Pierre-Paul Jacques, qu'est-ce que tu fais là à errer? Voilà, c'est bon.
3: Elle est Youbi
2: avec
3: fortune.
2: Cette petite chorégraphie que les gens pourront voir sur les réseaux sociaux, t'étais pas mal.
6: Bien
2: pas
6: sûr.
2: Piqué des hannetons. Babylone.
0: Eugénie est avec nous, celle qui va nous dire quelle est la meilleure info sur Bob Marley. Salut Eugénie.
7: Bonjour Camille, bonjour Henri.

0: Je pense qu'il y a quatre bonnes infos à apprendre. Déjà, on a dit une bêtise il y a deux secondes puisqu'on parlait de la mort de Bob Marley.
1: Ouais.
0: Et il est pas mort en jouant au foot d'une septicémie. Il s'est fait très mal au foot, donc c'est ce qu'on allait voir sur internet. Il s'est fait très mal au foot en jouant au foot. Il s'est blessé au pied, ce qui l'a conduit à l'hôpital. Et en se rendant à l'hôpital, ils ont dit oula, les analyses de sang sont vraiment pas bonnes. Vous avez quelque chose de plus grave que ça. Et donc c'est bien un cancer dont il est mort, Bob Marley. Mais c'est sa blessure au pied qui l'a amené.
1: D'accord.
0: Donc déjà. On se rectifie une première fois.
1: C'est bien.
0: Les scores, 6 points, c'est pour moi. Moins 8 pour Rémi.
2: Oui, oui, mais ça bouge pas, c'est la petite...
0: 2 points pour Thibaut, 5 points pour les filles. Je commence.
2: Allez.
0: Mon info sur Bob Marley, pourquoi c'est l'anniversaire de la mort de Bob Marley le 11 mai 81 à 36 ans. Le 3 décembre 76, sachez que 3 hommes armés entrent par effraction dans la demeure de Bob Marley et tentent de le tuer.
1: Oh.
0: Ouais, il a été victime d'un homejacking, d'un braquage à main armée à son domicile. Et ça a attiré. Bob Marley fut touché à la poitrine. Son manager fut criblé de balles.
1: Oh là là.
0: Et sa femme fut touchée à la tête.
1: Ah,
0: ils ont tiré, il y a une balle dans la tête de sa femme qui est partie. Et écoutez bien, personne n'a été tué. Le manager s'en est sorti malgré les plusieurs impacts de balles. Ça n'avait pas touché d'organes vitaux. Bob Marley fut uniquement touché à la poitrine. C'est quand même pas rien. Il a été sauvé. Tout va bien, bien sûr. Il est mort de ça bien plus tard. Enfin, d'autres choses bien plus tard. Et sa femme, Rita Marley, n'est pas décédée d'une blessure à la tête parce que ses dreadlocks étaient tellement épais que ça a amorti l'impact de balle.
3: C'est ouf.
0: Vous vous rendez compte, ça n'a pas arrêté la balle, elle a quand même été gravement blessée. Mais je veux dire, ça aurait été dramatique, elle serait morte là. Comme quoi, si JFK il avait des dreads.
2: Attends. À l'intérieur de la voiture, mon JFK, il serait encore là.
1: Hein. Attends.
3: Ah ouais, c'était vraiment par l'horreur, quoi.
1: Ben, ouais, mais comme quoi, c'est fou. Parce que c'est Rita, sa femme, qui l'a intégré un peu au rastafarisme, à sa religion, tu vois, donc le fait justement de porter ses locks et tout machin. Donc j'ai pas vu de photo, mais en effet, je pense qu'elle devait avoir un truc.
0: Ah, ben elle devait y avoir. Je te dis, ça aurait sauvé mon JFK.
1: C'est sûr,
0: là, bien sûr. Sûr. Alors,
1: là, avec, j'ai toujours dit qu'il aurait dû être rastafari.
0: Avec Jackie, là, sur un petit coup, là, tiens, tire l'astuce, tu vois. C'est dégueu.
1: Pas mal, Jackie, on arrive à Dallage qui roule un dragon. Allez, Rémi, c'est à toi. Alors moi, je vais vous raconter l'histoire de Bob, mais très rapidement. Quand il était jeune, en fait, Bob Marley était chiromancien, gamin. Il lisait les lignes de la main de tous les voisins et les gamins du quartier, dans sa ville natale de Sainte-Anne. Non mais je te jure, et c'était à tel point que son producteur, manager, et celui qui a organisé toutes ces
0: grandes tournées, mal après.
1: Bah oui, disait qu'il avait même prédit sa propre vie. Écoute bien. D'une part, qu'il voulait, il rêvait, il avait dit j'aurai un studio d'enregistrement, et deux, je vais malheureusement mourir jeune. Oh. Il l'a prononcé, il l'a dit. Non, il l'a dit.
0: Bah, quand t'as la ligne de main qui s'arrête au
1: milieu. Tu sais comment c'est, hein. Quand elle est coupée au milieu de la paume de la main, c'est 36 piges max.
3: Après, il avait peut-être une hygiène de vie déjà un peu douteuse, et il s'est dit je vais mourir jeune. Je sais pas.
1: Bah,
0: non, mais le
1: en
0: côté
1: tout cas,
0: lire dans la main à 11 ans.
1: Non, mais il paraît que tous les voisins étaient étonnés. Je n'ai pas de source, en tout cas des voisins qui ont dit tiens, il m'a prédit ça. Mais il paraît que c'était bluffant et c'était reconnu. Bob Marley lit dans les lignes de la main et les gens allaient chez lui, quoi.
0: Au goûter, tu vois.
2: Ouais. Moi, j'ai un super jeu pour vous. Je vais vous faire deviner qu'est-ce que Bob Marley a emmené dans sa tombe. Il a emmené plein de trucs.
0: Il a amené, je le sais.
2: Vas-y.
0: Il a amené une Bible.
2: Ouais.
0: Et un joint.
2: Alors, il y a plus que ça. Il a amené de la weed, effectivement. Donc, une Bible, un ballon de foot. Il a amené ses dreadlocks qui ont été faites en perruque. Il les a ramenés. Un ballon de foot et sa guitare préférée.
3: Tout ça, c'est rentré.
2: Tout ça est rentré. C'est une villa de luxe.
1: Le bordel, hein.
2: C'est fou, il a ramené tout ça dans sa.
0: Non, pas de jump bay.
1: Oh
0: non,
1: pas de jump bay. Je suis rentré avec.
2: J'ai mis le petit jump bay dans un sac.
1: Ah, c'est l'occasion. Attends,
2: ça m'attend jamais.
1: C'est cohérent. Pardon, c'est cohérent le djembé.
3: Justement, c'est inconvenant. Vous faites l'anniversaire de sa mort, tu joues du djembé en rythme.
0: C'est de l'appropriation culturelle.
1: Non, c'est de l'appropriation culturelle.
0: L'instrument n'a pas de.
2: On met du Bob Marley quand il est derrière.
3: C'est comme si demain j'arrivais en kimono pour un spécial Japon. Bah voilà.
1: Bah oui, bah ça, c'est cohérent. C'est là-bas que ça se passe. Écoute les aigus.
2: Ah, je le mets celui-là.
1: Je suis béton.
0: C'est fou, ton c'est info est très bonne info. J'ai failli la prendre. Donc c'est pour ça que je savais, j'ai failli la prendre. Oriane, c'est à toi.
3: Je fais mon info sur le djembé de Rémi.
0: Allez, on coupe toute la musique, on met que le djembé de Rémi, ambiance musicale.
3: Je vais vous parler.
0: S'il nous reste un auditeur après ça.
3: Je vais vous parler de Robert. Avant d'être Bob, il était Robert Marley. Et le premier job de Robert, c'était quoi? Il était.
0: Soudeur.
3: Ouais. Comment tu sais?
0: Ben parce que j'ai travaillé.
3: Ah oui, c'est ça.
0: Pour avoir mon info, et j'avais celle-là, j'avais vu aussi la tombe.
3: T'as vu, c'est étonnant.
0: Bon, t'avais pas vu le fait qu'il disait dans les lignes de
1: l'erreur? Non,
0: ah, c'est marrant. Reste sur ton jeu, mets-toi.
3: Sauf qu'il était vraiment très mauvais et il a même failli perdre un œil en maniant un morceau de métal en fusion. Donc bon, au moment où il a failli perdre un œil, il s'est dit j'arrête, et c'est un peu grâce à cet accident du travail qu'il s'est dit je fais de la musique. Donc on est un peu content qu'il soit nul en soudure.
0: Allez, je vais jouer un peu de djembé, t'embête pas. Ça, c'était pas meilleur en djembé qu'en info.
1: Ah bah là, les gars, vous voyez, tous les jours jusqu'à la fin de la saison, je fais du djembé au lieu de faire une info. Hein. Me chauffez pas. Hein.
4: C'est bien l'occasion ou jamais de sortir djembé aujourd'hui.
1: Ah bah voilà.
3: Mais joue-nous une connue au moins. Genre non.
1: Mais c'est pas une trompette. On joue pas des.
0: Non mais demain connus. C'est spécial Ray Charles. Il vient avec un Labrador.
1: Ouais. Il rajoute un peu, il accessoirise un peu sa presta.
0: Attention, ne chauffez pas trop.
1: Bon, quel est ton info préféré, Eugénie?
4: C'est compliqué. Alors moi aussi, je connaissais rien à la vie de Bob Marley, donc on a appris plein de choses intéressantes. Et c'est vrai que la tienne d'info, Camille, oui, elle est. Je vote pour la tienne.
1: Eh ben, j'apprécie, Eugénie, ouais. Merci. Grâce à toi, je monte à 7 points. Je prends le large. Surtout que je vais mettre un petit point dans la tête des filles.
3: Encore.
1: Ah, ouais.
3: Alors, on baisse considérablement.
1: Ah, faut gagner, je remercie Eugénie.
4: De rien.
1: Je suis content.
4: Plaisir.
1: Pour moi, ça se joue entre Thibaut et moi. J'aurais presque même voté Thibaut. Elle était super, celle de Thibaut.
0: Ouais.
1: C'est pas moi qui le dis, écoute.
3: J'ai pas trop écouté.
1: Donc, je veux pas enlever un point à Thibaut. Mon ami Rémi, il est quand même loin. Il est moins 8. Il est vraiment à la cave. Et donc, c'est vous.
3: Ok.
1: Parce que moi, je suis au mérite. Hein. Et là, Thibaut, il méritait pas moins un ce soir.
0: Bah, merci beaucoup.
1: Merci.
0: Bah, tu sais, très bien. Vraiment, je suis sauvé par le jumper. Hein.
1: C'est le petit plus commerçant. Hein.
0: Ouais, c'est dur.
1: Eugénie, je t'embrasse très fort. La séquence, comme toute l'émission, bien sûr, est à retrouver en podcast. Vous nous écoutez en direct ou sur l'appli Énergie. Dans un instant, la belle histoire du jour. Enfin, une belle histoire. On verra celle du jour. Et en attendant, c'est Gims Théodora. Belle après-midi sur Énergie.
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1: Merci d'être là. Pardon, on est en direct sur Énergie. Je suis en train de regarder une info de fou dont je vais vous parler maintenant. Je l'avais pas vu passer.
0: Ah bon?
1: Un truc de fou.
0: Qui passe au?
1: Bah, qui concerne Rihanna. Je vous en parle en deux secondes. Bougez pas. Avant ça, on accueille.

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1: On parle de Rihanna, elle a fait le buzz ce week-end, pas parce qu'elle a sorti l'album, on l'attend, c'est qu'elle est en studio.
2: Elle est en studio,
1: c'est vrai. Elle avait posté une vidéo, une photo sur son Instagram il y a quoi, peut-être 2 mois maintenant, où elle est en studio d'enregistrement. Des fois, elle fait juste des titres aussi pour Zootopie, tout ça, tu vois. Elle fait
3: bien sûr.
1: Enfin, là, je trouve les Schtroumpfs. Donc peut-être elle fait juste un titre. En tout cas, on espère qu'il y a un autre album. Mais en tout cas, elle pense à sa vie de famille. Elle a bien raison. Et en tout cas, je parle pas d'album. Elle vient de dévoiler un nouveau tatouage. Ça fait réagir. Vous l'avez vu ou pas?
2: Non.
1: Ah là là, les ringos.
2: Non.
1: Je serais pas toujours là pour vous tenir au jour des tendances. Hein. Moi, je suis tendance. Hein.
3: Ah, toi, t'es tendance.
1: Ah bah moi alors, moi tout ce qui sort, bam, je le grignote.
3: On peut deviner ce que c'est?
1: Bah oui.
3: Il est positionné où?
1: C'est à vous de deviner. Bon, ça, il est derrière le genou, mais ça a pas de, ça n'est pas lié avec la partie du corps.
2: Mais est-ce que c'est lié à son mec?
3: Ses enfants, enfants.
1: Oui, Rémi.
2: Une date de naissance.
1: Non.
3: Mais non, le prénom de son dernier.
1: Mais non.
3: Ah ouais.
1: Je m'arrêterai pas pour vous parler d'un prénom d'un petit sur un tatouage. Il est insolite ce tatouage, Pauline. T'as une idée?
4: Non, pas trop, non.
2: Son visage.
3: Ah ouais, non,
1: non, c'est pas visage.
3: Attends, si c'est lié aux enfants, il y a un truc.
2: La forme de son...
3: Ah, un dessin qu'il a fait. Il a fait un dessin, il l'a tatoué.
1: C'est exactement ça, mais quel dessin?
3: Ben, une maison avec un jardin.
1: Non.
3: Et un soleil.
2: Et un dessin de Rihanna elle-même, il a représenté sa maman.
1: Elle est allée voir son non, c'est pas ça, elle est allée voir son tatoueur préféré, Keith Scott McCurdy. Si tu veux y aller, un de ces quatre, Pauline, que tu pars de Nîmes, tu te dis, bah, j'aurais une fin tatouée par le tatoueur de Rihanna. Elle est arrivée avec le petit bout de papier, avec ce qu'avait dessiné un de ses enfants.
3: Il a écrit mum, ou un truc comme ça, maman, ou un truc comme ça.
1: Non.
4: Une empreinte de main?
1: Non.
2: C'est un truc qu'il a écrit ou dessiné?
1: C'est son plus jeune fils. Qu'est-ce que fait le plus jeune?
3: Une crotte de nez? Une croix?
2: Un caca?
1: Un gribouille.
3: Eh ben voilà.
1: Voilà, je vous le fais, regardez, écoutez bien. Elle s'est fait tatouer ça. Elle regardait, voilà, le gribouille sur la jambe.
3: Là c'est vraiment un gribouille. Hein.
1: Alors moi je vous le dis, on a eu le débat avec ma femme ce week-end qui a dit n'importe quoi. Moi j'adhère. Je crois que j'adhère à tout ce que fait Rihanna, mais là j'adhère.
2: Bah écoute, c'est souvent je me retrouve avec des gribouillis de mon enfant sur les bras, mais malgré moi parce qu'elle me dessine dessus, c'est comme si c'est ça, mais pour toujours quoi.
1: Ou avec l'écriture, la première fois qu'il arrive à écrire son prénom, tu le fais tatouer ou quoi. Mais je trouve ça, plutôt qu'écrire le prénom de son fils, chacun fait bien ce qu'il veut avec belle encre et tout. Je trouve de vraiment calquer un truc qu'a fait ton enfant et te le faire. Alors moi je suis pas tatoué, mais franchement j'adhère. Je trouve ça cool.
2: Oui, c'est bouleversant.
3: Ouais, moi j'ai un pote qui l'a fait, le premier papa que son fils a écrit, il se l'est fait tatouer.
2: Ah, c'est un mec qui est connu, très tatoué. Alors
3: non, oui, ça se fait bien sûr.
2: Ah, oh, ok, je savais pas.
1: Est-ce que vous êtes tatoué l'équipe?
2: Zéro, rien, ouais, rien du tout.
3: Pareil, moi zéro. Ben moi je suis détatoué. Moi on m'a détatoué. Moi j'avais un tatouage un peu asiatique sur le ventre. Hein. Donc vraiment j'y étais. Hein. 17 ans, j'ai dit allez, tatoue-moi le ventre. Bref, et donc à 30 ans, je me suis dit tiens, est-ce qu'on n'aurait pas fait de petites conneries? Et donc j'ai été me faire détatouer. La douleur.
1: Surtout que bah, vu le ventre, maintenant c'est de l'algèbre. Hein, c'est une équation à trois inconnus. Non, c'est un tribal.
2: C'est de l'égyptien. C'est un délire. Mais ça voulait dire quoi la phrase?
3: Ça voulait dire t'as un but dans ta vie, tu vas au bout quoi.
2: Ouais,
3: ça va, on juge pas le gars que j'étais à 17 ans, d'accord? Et donc j'ai fait des tatouages juste pour vous dire que c'est la douleur, et là je parle de tous ceux qui nous écoutent, vraiment qui veulent se faire des tatouages, c'est la douleur la plus intense que j'ai connue de ma vie, quoi. C'est...
2: Déjà, ne jamais mettre le nom de son mec ou de sa meuf.
3: Ah, mais ça, tu peux le recouvrir. Moi, je voulais l'enlever. Et là, l'enlever au laser, c'est une balle dans chaque main. Le mec m'a mis une balle dans la bouche. De la crème, machin.
1: Ouais, t'as une crème anesthésiante.
3: Voilà. Et là, c'est, ça y va, quoi. Ouais, il m'a dit, l'encre est profond, hein. J'ai dit, je vends bien. J'étais pas bien. Quelle douleur.
1: Et donc, toi, t'es tatouée, Pauline?
4: Oui, j'ai les signes du chakra sur le poignet, mais très discret, très petit.
1: Très comme ça, on met une petite montre, on les voit plus, quoi.
4: Voilà, exactement.
1: Voilà, je vois ta DA, Pauline, bien sûr.
3: Ah, mais c'est pas la mienne.
2: Moi, j'ai été exclue d'un tatouage. On est un groupe de 4 potes et ils voulaient faire 4 traits. J'ai dit, bah, faites les 4 traits, moi, je veux juste pas me le faire. Ils ont fait que 3 traits parce que j'ai pas participé.
1: Ah, bah, bien sûr,
3: oui.
1: Bah,
3: ouais,
2: je fais partie du groupe.
1: Ah, bah, non, tu veux pas te le faire. Bah, non, là, je suis tout à fait d'accord. Ah, bah, et que c'est comme si on joue tous à l'euro million, et une fois tu dis bah je joue pas et on gagne, bah t'as pas joué, hein.
3: Bah oui,
2: on est un quatuor.
1: Ça fait 100 ans qu'on jouait ensemble. Si cette fois-là t'as dit non je joue pas, t'as pas joué, c'était fini.
2: Ils sont là gaiement avec leurs 3 tirets. De toute façon c'est naze. Il y en a un, ça bave.
1: C'est naze.
2: Antoine il bave le tien.
3: Trop la rage.

0: Tous ces copains ce soir. En tout cas, Antoine, Clément, ça doit faire des sacrés marbots jusqu'à 21h. Tu as des prénoms de. Oh, Antoine, Clément, mais alors attention, Myrtille. Attends, c'est pas que la semaine dernière, Myrtille a fait une bombe dans la piscine. Je t'explique même pas, mais on a mouillé une serviette de bain, mon pote. Et Antoine avait même pas encore mis son vilebrequin dans l'eau, il était trempé. À l'île de Ré, dans notre petit
1: jardin. Mais non, Antoine, il est très funky, je fais des blagues tout le temps. Il fait trop rigoler.
0: Regarde, on a fait des spritz. C'est trop marrant. J'ai caché les clés de la Lamborghini. Pardon, je suis un fanfaron. Hein. Ça va être des sacrées soirées, Pauline. On écoute Docteur Yaro tout de suite, confirmé. On va jouer dans un instant, 0870-42-48 sur Énergie en direct.
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0: On va jouer tous ensemble, j'ai envie d'offrir des cadeaux ce soir sur Énergie. Il y a Sébastien qui est avec nous. Salut Sébastien.
3: Bonsoir Camille, bonsoir toute l'équipe. Je suis tellement content d'être avec vous.
0: Oh, t'es trop sympa, toi. Tu viens d'où?
3: Ben, je sais que ça va te faire plaisir. En plus, je pars avec des bons points. À côté de Aix-en-Provence.
0: Ah bah voilà, mais bah je vous dis, je démarre l'émission en disant je reviens de Charente-Maritime, je croisais que des gens sympas. Ce matin, je me suis fait incendier par une joggeuse à peine arrivée à Paris. J'ai dit, les gens sont sympas. Bah, Aix-en-Provence, plus belle ville du monde. Regardez, on a un mec, il est trop sympa.
1: Bien sûr.
3: Exactement, je voudrais dire exactement Aiguière. C'est à côté, mais comme c'est pas très connu, c'est un petit village à côté de Salon de Provence.
0: Attends, tu parles à qui, gros?
3: Région.
0: Sébastien, tu parles à qui? Cabriès, Aiguière, je connais par cœur, gros.
3: C'est à côté, très bien.
0: Bien sûr, t'es gâté pas. Je connais, jeune. Hein. Tu fais quoi là-bas? Tu fais quoi dans la vie?
3: Pour l'instant, je suis électricien.
0: Oula, attends, reconversion, toi.
3: Oh. Exactement,
0: Qu'est-ce qui se passe? Tu veux changer de métier?
3: Oui, tout à fait, mais je vais vous le dire parce que même si on m'entend et je sais que mon patron m'écoute, mais il est au courant déjà. Je vais changer, j'ai postulé pour être agent de police municipale.
0: D'accord. Après, on t'a vraiment très peu cuisiné, ça va. Je vous dis, sous la pression.
3: Je suis un peu tendu, mais c'est pour ça.
0: Tu veux devenir agent municipal?
3: Oui, tout à fait.
0: Sur Aix-en-Provence ou dans ta...
3: À Salon de Provence, exactement.
0: Ouais, ouais. Pas mal. Ouais. Seb, écoute, on te souhaite bonne chance. T'es en train de passer des concours?
3: Non, en fait, comme je suis ancien militaire, j'ai fait 23 ans dans l'armée.
0: Oula.
3: J'ai fait électricien pour essayer. Ça fait un an et demi et puis c'est pas mon truc. En fait, je m'y retrouve pas. Donc du coup, je retourne un peu dans les forces de l'ordre.
0: Bien sûr. Je comprends rien. J'ai branché un truc, ça démarre le robinet. Enfin, laisse tomber. Je comprends rien. Alternatif. J'ai un coup. Une rallonge. Hein.
3: Ça va.
0: Bah écoute, Seb, dans un instant, j'ai envie de t'offrir un cadeau. Tu pourras gagner soit une Switch 2. Soit,
3: d'accord.
0: J'ai déjà oublié,
4: un iPhone 17.
0: Wow.
3: Ça, c'est bon.
0: Qu'est-ce que tu veux?
3: Ah ben moi, ce serait l'iPhone. Alors,
0: toi, tu veux l'iPhone, bien sûr.
3: Même si c'est pas la Switch 2 que j'ai à la maison, elle fonctionne très bien, ça me convient.
5: Oh là, on n'est pas dans la surconsommation.
0: Ben bien sûr, puis ça fonctionne sur pile, comme il ne sait pas brancher. Moi, ne t'embête pas, je mets les piles et puis c'est bon. Quoi.
3: D'accord, je pensais pas que tu allais me tailler comme ça.
0: Mon Seb d'Aix-en-Provence, dans un instant, on te prend en direct. On va rejouer à qui triche le mieux.
1: Qui triche le plus vite. J'ai pas de batterie.
5: C'est mon jeu préféré.
0: Chargez vos téléphones.
5: Ouais, je suis bien, mais bon, elle est dure en ce moment, rien de sur ce jeu.
0: Qui triche le plus vite? On va jouer dans un instant, on va te trouver un adversaire. Mon Seb, restez avec nous, on est en direct sur Énergie, il est 17h09 et c'est comme ça jusqu'à 19h.
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1: Merci d'être avec nous en direct sur Énergie. On est là jusqu'à 19h. Rémi, Oriane, je vous aperçois, vous en faites pas, croyez pas que je vous vois pas.
2: J'ai une Estelle connue, hein. Là, le jingle, j'ai une Estelle connue.
3: Moi aussi.
2: Estelle Lefébure, voilà.
3: Ah non, c'est la mienne.
4: Ah ben, il n'y en a pas 36.
2: Estelle Denis.
4: Oh, bien joué.
2: Estelle, la chanteuse d'American Boy. Juste Estelle. Ah,
3: Estelle, ouais. Estelle. Ouais. Estelle. Oui.
2: C'est mort.
3: Ma mère s'appelle Estelle.
2: Ouais, ça marchera pas. Un Fabrice connu. Regardez celui qui nie.
3: Fabrice, de la ferme célébrité.
2: Quoi? Fabrice Santoro. Fabrice Tiozo, le champion de boxe.
1: Oh, boxe, bien joué.
2: Fabrice de la classe, qui a animé la classe. L'animateur Fabrice.
1: Oui, l'animateur Fabrice.
3: Fabrice Eboué.
2: Ah, oui. Bien joué. Fabrice Toussaint.
1: Espèce de mytho.
2: Ça le sonnait bien, mais j'en ai pas, non. Sonia connue. Alors, on va jouer dans un instant, attendez, parce que là on fait n'importe quoi, mais dans un instant on va jouer à qui triche le plus vite. Hein. Sonia connue, Sonia Roland.
3: Sonia De Villers.
2: Sonia Stephenson.
1: Oh.
2: Mais quoi? Mais j'ai pas de Sonia.
1: Perdre aussi vite.
2: Mais j'ai pas de Sonia. Sonia Roland, c'était celle que j'avais en tête, tu me l'as piqué, voilà. J'en ai plus.
3: Un dernier, s'il te plaît.
2: Allez.
1: Un dernier.
2: Un Thierry.
3: Ah, non, trop facile ça.
2: Un Marc connu. Marc Lévy.
1: Marc Lavoine.
3: Marc Esposito.
2: Marc Repère.
1: Bah, bien sûr.
2: Marc Repère. Mais le label sur tous les trucs.
1: Ouais, mais non.
2: Bah, bien sûr. Marc Libra.
1: C'est qui?
2: Footballeur de l'OM.
1: Bah, oh, connu ou pas connu?
2: Bah oui, Marc Libra.
1: Marc Vera, le chef.
2: Oh, bien joué, il vient de loin.
3: Marc-Antoine Lebray.
1: Oh, là,
2: ah bah non, c'est Marc-Antoine.
1: Ah oui.
2: Bah
1: non, attends, bien joué, pas bien joué.
2: Non, c'est Marc-Antoine, c'est pas.
1: Oui, mais si t'étais un peu bon, tu lâches du lest, tu l'acceptes.
2: Qu'est-ce qu'on est en train de faire? Pardon, cette séquence n'est même pas censée exister.
1: On
2: dirait des potes qui jouent à la bribus.
1: C'est vrai.
2: N'importe quoi là. Bon, on avance. K-pop Demon Hunter. Dans un instant, on joue avec vous.
3: Sinon, on fait le jeu des capitales.
2: Non, c'est le jeu des capitales. Plus vite qu'arrive dans un instant. Bel après-midi, tout le monde sur Énergie. Merci d'être là, la France.
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2: Merci d'être là, les copains. Dans un instant, on casse tout. On casse tout. Vous cassez tout. La voiture, vous cassez tout. La Ford Fiesta, vous la refaites. J'espère que vous avez une Ford Fiesta.
1: Ah ouais.
2: D'ailleurs, parce que Ford Fiesta, une petite ambiance de Fiesta. C'est comme la Seat Ibiza.

0: mieux que Lil Nas X. Il n'y a rien de mieux. Rien.
1: Ça marche dans le multiplat, ça, ou pas?
2: On peut le tenter.
0: Ça se tente parce que
3: c'est trop. Il n'y a rien qui fonctionne dans le multiplat.
0: Sébastien, notre auditeur d'Aix-en-Provence, tu roules en quoi? C'est bonne question, ça.
3: Moi, je roule en X1.
0: Oh là, le beau gosse. À la BMW, t'es allé au 1000.
3: Non, pas du tout, non.
0: Ah, t'es pas allé à BMW 1000.
3: Non, non, non.
0: Et toi, tu roules en quoi, Thibaut?
4: Moi, je roule en Peugeot 3008.
0: Bah voilà, ça ne consomme pas trop, c'est idéal, tu peux foutre tout un bordel à l'arrière, c'est bien.
2: Bah oui, t'as le coffre de toit, les vélos derrière, en avant la musique.
0: Ah bien sûr. Thibaut?
3: Oui?
0: T'es pas un prouveur, toi?
3: Oh non, pas
0: bah
3: du
0: non,
3: tout.
0: T'as un bon. Tu viens d'où?
3: Moi, je viens de Metz, dans le 57.
0: Très bien, Metz contre Aix-en-Provence, c'est simple. Thibaut, tu vas jouer avec Oriane.
5: Cool.
3: Ok.
0: Qui gagne beaucoup en ce moment, sauf au blind test.
5: Okay.
0: Et Seb, tu vas jouer avec Rémi.
1: Ça va bien se passer.
0: Qui gagne beaucoup en ce moment.
3: Rémi, j'ai confiance en toi. J'ai confiance en toi. S'il te plaît, fais mon plaisir.
0: Tu peux. L'un des deux va gagner un iPhone grâce à un film qui sort. Je sais même pas qu'il y en avait un nouveau qui arrivait. Il y a un nouveau Star Wars.
3: Oh là là.
0: Au cinéma et tout.
5: Ah ouais. C'est encore George Lucas.
0: Ah non, il a vendu.
5: Ah.
0: Ah bon? Il a vendu. Mais les gars, mais vous sortez de chez vous?
5: Non, mais je ne fais pas Star Wars, moi. Je ne donne pas dans
0: Star
5: Wars.
0: Il a vendu à Disney. Il a vendu son studio à Disney, Lucasfilm.
5: Si, ça me dit un truc.
1: Et donc là, on est clairement sur la suite, une nouvelle suite.
0: Regardez, quand George Lucas avait la franchise, il en sortait un toutes les 40 ans.
1: Bah oui, c'est ça.
0: Et depuis que Disney en a acheté, il y a eu des séries, il y a eu des dérivés, il y a des petits robots tout mignons dont tu peux acheter la peluche. Bah bref, oui. Ça y va, quoi.
1: Ça ferme.
0: Bah, ils l'ont acheté 1 milliard, je te cache pas qu'il faut l'amortir, quoi.
1: Hein, faut en faire des peluches.
0: Bien sûr. Oui.
3: Mais le nouveau film, c'est une suite?
0: J'ai honte et je sais que c'est culte et vraiment je sais que vous êtes très nombreux à adorer. J'ai jamais vu Star Wars. Est-ce qu'on peut en savoir plus sur ce film? C'est un nouveau film, c'est quoi?
1: Il y a un silence. Il n'est pas sorti, on l'a pas encore vu.
5: Ah mais je l'ai jamais vu non plus. Il y a toujours Natalie Portman.
0: Non mais non.
5: Elle lui t'était.
3: Avec Sigourney Weaver.
0: Non mais je te jure mais.
5: Je n'ai jamais vu comme
0: Oriane,
5: toi.
0: Oriane, quand tu parles de Fort Boyard, c'est Sandrine Dominguez. Quand tu parles de Star Wars, c'est Natalie Portman. Mais Anna Serena de la cellule Fact Checking.
6: Alors je risque de mal le prononcer, mais c'est donc The Mandalorian et The Grogu qui est la suite.
0: T'as bien fait d'annoncer.
6: Ouais,
0: c'est très mal prononcé. T'as bien fait de le dire avant.
6: The Grogu. Déjà une suite du long métrage et de la série du même nom sur Disney+.
0: D'accord, donc là c'est un film.
6: C'est un film,
0: au
6: c'est
0: cinéma.
6: Le deuxième opus.
0: Ouais. Au cinéma ou
6: au
0: sur
6: cinéma.
0: Disney?
6: Au cinéma.
0: Au Cinoche, très bien. Et donc c'est la suite des films.
6: C'est la suite du premier film et de la série qui est, elle, dispo sur Disney+.
5: Il y a qui de connu qu'on connaît?
6: Il y a Pedro Pascal.
0: Ah.
5: Pedro, oui, je vois très
3: bien. Sigourney Weaver aussi.
6: Et Sigourney, oui, voilà.
1: Sigourney Weaver.
5: C'est une blague, elle est vraiment
0: Sigourney Weaver, oui.
2: Sigourney Weaver. C'est une
0: petite testasse. Ah non, mais ça c'est sûr. Il n'y a plus Addison Ford. Il y aura peut-être qui se fout, peut-être, qui croit une tête, tiens.
2: Et sans doute, j'ai pas encore l'info, mais il paraîtrait qu'il y aurait Jacques Guignal, apparemment, et peut-être qu'il sera dedans, en fait, je sais pas.
0: Oui.
1: Alors, qui triche le plus vite?
0: Tout simplement, ça va être le jeu de ce soir pour gagner un iPhone. Allez, sachez qu'on est un 11 mai. Aujourd'hui,
1: oui,
0: c'est ça.
1: C'est ça, le 11 mai, ouais, bien sûr.
0: On est le 11 mai. Et le 11 mai 2001 a été inventé, a été créé Wikipédia en français.
1: Ah, déjà 25 ans?
0: Wikipédia en français a été créé il y a 25 ans.
1: Dingue.
0: Et donc on va faire un qui triche le plus vite édition spéciale Wikipédia.
1: Ah, intéressant.
0: Vous allez devoir tricher uniquement sur Wikipédia.
5: OK.
0: Téléphone retourné tout le monde.
1: Bien sûr.
0: Allez Rémi.
5: J'aimais bien
0: le téléphone. Le principe est simple. Le premier qui trouve en trichant la réponse fait marquer un point à son auditeur. Le premier auditeur a 2 points gagné.
5: Ok.
3: Vous dire. Rémi.
0: Allez, voici ma première question.
1: Camille, je vois pas d'ici, hein. Je suis myope. Vraiment, tu peux enlever tes mains.
0: Non, il cache à chaque fois parce qu'il a peur que je triche, je vous le dis. Et je prends jamais la première parce que je me dis que t'as triché.
1: C'est fou.
0: Le basketteur français Victor Wembanyama a été exclu pendant son match hier pour avoir mis un coup de coude.
5: Ah ouais?
0: Il a été exclu, il a mis un coup de coude. Geste, mauvais geste, il s'est excusé et tout. Il dit c'est 100% de ma faute, j'aurais pas dû. J'aime bien lui.
5: Oui.
0: Il joue pour les San Antonio Spurs. En quelle année les Spurs ont-ils gagné leur premier titre NBA?
1: Non, elle a commencé
0: avant moi. Wikipédia, top téléphone, c'est parti.
6: Oui.
0: Quelqu'un de l'équipe?
3: Alors, Yann.
0: Jeanne, passe derrière pour t'assurer qu'il n'y a pas de triche.
6: Redis la question,
0: oui, c'est bien Wikipédia.
6: La question Spurs.
0: Quelle année les Spurs ont-ils gagné leur premier titre NBA? Va vérifier, Rémi.
3: Allez, Rémi.
1: J'y suis.
3: Allez, Ryan.
1: Oh, c'est, ça vient pas? On dirait qu'il n'y a pas de réseau.
0: Ah, si.
3: Alors, Ryan.
0: Ryan, jeu pour Thibaut.
6: Premier titre, que 67?
1: 2003?
0: Pas du tout.
6: Arrivé à 100. Attends, je suis sur quoi, là? C'est quoi? Redis la question?
0: Zalendo, qui se sait ça?
1: Elles sont jolies, ces bottines.
0: J'ai pas trouvé Thibaut, pardon, mais j'ai fait un coup de fusil. En quelle année les Spurs ont-ils gagné leur premier
6: titre? J'aime pas du tout tricher sur Wikipédia.
1: 2018-2019?
0: Non.
6: 1980?
0: Non. C'est incroyable.
6: 87?
0: Que sur Wikipédia, Rémi?
6: 89? 84?
0: Non.
1: Je lis toutes les dates. Attendez, ouais, madame.
6: Ouais, je lis toutes les dates que je vois, j'arrive pas.
3: Alors, rien, dis tout.
6: Ok, 95? 96?
0: Non.
1: Mais ça marche.
6: Les années 2000? 2009?
0: Non.
1: Oh là là, calmez-vous. Hein.
0: Le premier titre
1: 2023
0: NBA. Mais non, mais pas du tout.
6: Attends, je reviens au début.
0: Le premier titre NBA.
1: Mais pourtant...
6: 67?
0: Non.
1: Mais on fait que ça.
0: Si vous nous rejoignez, on est sur énergie et c'est le qui triche le plus vite. Bon, là.
6: 67.
1: 2003.
0: Bon, allez, donc, c'est 1999, vous êtes...
6: Mais je l'ai dit.
0: Non, elle l'a dit. Ah ouais, et ben on vérifie. Non. Si mais tu non. l'as pas dit, c'est moins un.
3: Attends,
0: bien joué,
3: Camille.
6: 99.
0: Oui, ben maintenant, oui,
1: c'est trop tard. Le coiffeur ralentit en plus. 99.
0: Allez, c'est parti. Voici deuxième.
1: Tu poses ton téléphone, rien.
6: Pardon. J'aime.
3: Alors, rien, je crois en toi.
6: Bien sûr.
0: Ce week-end, Céline Dion a sorti le clip de sa chanson Dansons. Au début des années 90, elle a joué dans une mini-série québécoise. Quel est le nom de cette série? Céline Dion, jouez à vos téléphones, c'est parti. Vous attendez pas le top téléphone.
6: T'as raison, c'est pas bien. Céline Dion.
0: Thibaut, Sébastien.
6: Thierry.
3: Céline Dion série.
6: Céline Dion série. Ah mais non, mais en fait, c'est pas comme Google.
0: C'est mal foutu.
6: Faut tout lire.
0: Il y a des chapitres.
6: Hein. Non, ce n'était qu'un rêve. Non. Attends,
0: on dirait ma mère sur le
6: origine
0: site de la
6: origine de la famille enfance. Non,
0: ma
6: ça
0: mère,
6: c'est
0: mais
6: très...
0: Mais c'est comme papa, je parle pas de Cabourg.
6: J'ai mille chapitres sur son enfance. Hop, mais c'est sans fin. Création.
0: Ce week-end, Céline Dion a sorti le livre.
3: En bas, des fois, il y a toute la filmographie.
6: 90, c'est quand t'as réussi à faire place dans le choix du marché
0: dans les années 90.
6: The Power of Love, non.
1: C'est vraiment une chanson, ça.
0: Ouais, franchement, c'est...
1: Anna, 20 au vent.
0: Non, mais je suis là.
6: Ah, bien. D'accord, je viens de comprendre.
0: Non, les aides pas. Sur Wikipédia, attention.
6: Réussissent faire sa place sur le marché nord-américain, donc ça doit être.
1: Bon, écoutez, on y arrive.
0: Personne ne gagne. Allez,
1: c'était en Australie.
0: Non, ça s'appelait Des fleurs sur la neige. Elle joue le rôle d'Elisa Trudel. Sachez que toutes les questions que je vous pose, je suis moi-même allé chercher sur Wikipédia. Allez. Donc la réponse existe.
6: Moi, quand tu me sors de Google, je suis vraiment pas au top.
1: Ok, je sais comment faire.
6: Des fleurs sur la neige.
0: Seb, Thibault.
3: Oui.
0: Personne ne gagne.
6: Oh là. Oh non.
0: La sentence tombe, elle est irrévocable.
3: Tu peux pas faire ça.
0: Seb, Thibault, personne ne gagne. Je suis désolé, on joue qui triche le plus vite, personne n'arrive à tricher.
6: Je sens qu'on
3: t'a déçu.
6: Oui,
3: mais Wikipédia, ça devrait plus exister. Là, c'est 99, c'est sûr.
6: Non, mais tout le monde est énervé. Vous êtes pas contents, les garçons. Rémi et moi, on est humiliés. Camille est frustrée. J'aime pas du tout ce moment. Non. Faisons quelque chose.
1: On change de jeu.
6: Un mime. Le jeu du mime. Trompette.
1: Oui, ça va vachement bien, c'est ça.
0: On fait les trucs en trois briques. Allez.
6: C'est quoi ça?
0: Mais c'est perdu. J'écoute Lil Nas X, Star Walking. J'ai besoin de faire le point.
1: Non, voilà, c'est le point. Voilà.
0: Je vous reprends, Thibaut. Je vous reprends, Sébastien. Pour le moment, okay. J'offre plus l'iPhone. En plus, je suis chonchon.
1: Là, t'es chafouin.
0: Ah, je suis chonchon. Ça, vous arrivez même pas à tricher.
6: Non, mais j'ai l'impression que j'ai déçu mon père après un exam de maths.
3: C'est pas grave, prends-toi.
6: J'ai pas révisé.
0: Sébastien, Thibault, je peux pas faire mieux. Un jeu où il suffit de tricher, vous arrivez à pas gagner, c'est fou.
1: M'as foutu. Je vais faire un point, moi, avec Wikipédia pour ajouter des petits trucs parce que ça marche pas bien.
0: Lil Nas X, tout de suite, Star Walking.
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0: Tout est beau. Belle la petite fois au piano, là.
1: Ah ouais.
0: Pam, pam. Un arpège, là. Il est en train de faire un arpège, là. Je sais pas ce que ça veut dire. Pour moi, c'est juste à côté de Grasse. Tu prends Grasse et tu finis arpège, hein.
1: Ouais. Vas-y de ma part. Des belles boîtes, belle maison.
0: Sébastien est avec nous, il est d'Aix-en-Provence. Ça va, Sébastien?
8: Toujours, ça va toujours. Et je suis toujours à fond avec Rémi. Rémi, je te fais confiance. T'es mon gars sûr.
5: Non, mais il n'y a plus de jeu. Hein.
1: Ben, malheureusement, ah là là, il fait encore un peu la tête.
0: Je refais un jeu. Oh, ah, voilà. Super banco sur un jeu, tout va se jouer sur un jeu. On va jouer à l'histoire selon Camille. Oh là là. À chaque fois, je vous donnerai des infos historiques. Une fois à Rémi, une fois à Oriane. Chacun votre tour, vous misez si c'est vrai ou si c'est faux. Celui qui a le plus de points à la fin gagne.
5: Oui.
1: Ok, d'accord.
5: Une sorte de vrai ou faux.
0: Voilà. Le premier qui a 3 points gagne.
5: Ok.
0: Allez.
2: Let's go.
0: Ça va ? Ça va. Pour allez. Seb ou pour Thibaut ? On joue à ça dans un instant. Je rappelle, il y a un iPhone à gagner.
1: Ah oui, quand
8: tout
1: même.
8: Pour Seb.
0: C'est tout pour Seb. Mais Thibaut aussi veut gagner. T'es là, Thibaut ?
8: Ah oui. Hein. Ah, je suis là, toujours là. Moi.
0: Bien sûr, il veut gagner aussi, les gars.
8: Ouais. Eh oui, toujours.
5: On ne vous décevra plus.
0: Ah non, là on est bon. Enfin, on
8: décevra. Tu ne nous déçois jamais de façon rien.
5: Non, merci. Oh. Je vais tout donner.
8: Oh, l'hôtel, allez, oh lolo.
2: Ah oui, allez, écoutez, mon Seb.
0: Et en plus, j'inverse tout.
5: Oh,
0: Sébastien, maintenant tu joues avec Oriane. Et Thibaut, tu joues avec Rémi.
8: Non, ok, Oriane, de toute façon, depuis le début, je te préfère, Oriane.
0: J'inverse tout.
2: Là, je change tout.
0: La dynamique est changée. Seb, tu passes dans l'équipe Oriane. Thibaut, qui est dégoûté, passe dans l'équipe Rémi. Oh non.
8: Ok, Oriane.
5: Enchanté, Seb.
8: Allez, enchanté. Ah, pareil, Rémi, j'ai quand même confiance, ça se trouve. Ouais. C'est le bon choix.
0: Ouais, ouais. T'as mal commencé, mon Thibaut, hein.
8: Ouais, je sais.
5: Mal parti, hein.
8: Non, ouais, mais t'inquiète, ça va aller.
2: Il y a Angèle, What You Want, qui va arriver sur Energy. Restez là, on est en direct. On joue dans un instant pour cet iPhone.
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0: D'abord, c'est Sigourney Weather et Kitty Wood. Ça, c'était une de nos artistes qui est venue nous voir, extraordinaire. Vraiment, ça chantait en live. Vous retrouvez d'ailleurs un tour en podcast, en vidéo, bien sûr, sur nos réseaux. Allez-y, n'hésitez pas. Tous les artistes qui sont venus nous voir. Ce soir, on a un humoriste, c'est Tristan Lopin qui va être avec nous. Il va terminer cette émission à nos côtés, ça va être canon. Avant ça, on s'écoute Angèle et dans un instant, on joue enfin, ça fait 20 minutes. J'ai des impératifs, hein, moi j'ai des pubs, la musique, je fais ce que je peux.
2: Je sais bien, monsieur Combal.
0: Je place des petits jeux au milieu, mais vous me foirez mes jeux.
5: Non, mais on a senti.
1: Ah bon, on l'a senti, on l'a déçu.
0: Là, vous êtes senti. Bah, déçoit. Non, mais je devais leur offrir un iPhone, ils n'ont pas d'iPhone alors.
5: On se reboot et nous sommes de nouvelles personnes.
0: Attends, bon, on va faire notre mieux.
5: Voilà.
0: C'est dans un instant en direct sur Énergie. Belle après-midi, tout le monde.
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0: 17h42, on est en direct où ça sur Energia. Je vous présente Rémi qui a oublié d'allumer son micro.
5: Oui,
0: je
5: bonjour.
0: Vous présente Oriane.
5: Coucou.
0: Qui oublie jamais d'allumer son micro.
5: Ça ne m'est jamais arrivé en 38 ans.
0: C'est la déléguée de classe.
5: Oui.
0: Il y a Sébastien et Thibaut, ils veulent gagner un cadeau. Là, vraiment, si on ne réussit pas ce jeu.
5: Ah là, c'est un vrai cadeau.
8: Oriane va gagner, elle est très forte à ce jeu-là.
5: De toute façon, c'est un vrai ou faux.
0: Oui, voilà. Vous surestimez pas. Ne vous surestimez pas, je vous en supplie.
1: Il nous connaît bien.
5: Moyen, vrai, mais un peu.
0: Le principe est simple. Je donne une info, un fait historique, parce qu'aujourd'hui, nous sommes le 11 mai. Et le 11 mai 1502, Christophe Colomb entame son 4e et dernier voyage vers le Nouveau Monde. Donc il est parti en 1502, il a traversé le monde, il est revenu, il n'avait même pas l'antavirus. Pour vous dire, il est revenu rien du tout. Et là maintenant on est avec FFP2 et c'est reparti, on est confiné dans 2 mois.
5: Arrête.
0: Bon là il est revenu normal. Donc on va jouer avec l'histoire, le principe est simple, je vous donne des infos, vous devez deviner si elles sont vraies ou si elles sont fausses.
1: Ok, mais des infos historiques, on est d'accord.
0: Que de l'histoire, là je suis sur Christophe Colomb, c'est que de l'histoire.
2: Allez.
0: Ok. Vous pouvez ne pas être d'accord, faites vos paris. Sébastien, Thibault. Je rappelle, Sébastien, tu joues avec Oriane, Thibaut, tu joues avec Rémi. Enfin, il joue pour.
8: Yes.
0: Let's go.
8: Ça marche.
0: Rémi. Oui. En France, en 1386, un cochon a été jugé et incarcéré pour meurtre.
1: Je crois bien que c'est vrai. Il a en effet tué quelqu'un.
0: Oriane.
5: Vrai.
0: Les deux vrais. Bonne réponse. Un point chacun.
8: Ok.
0: Deuxième info.
8: Ok.
0: Les nazis faisaient des campagnes contre le tabac. C'est-à-dire que c'est les premiers à dire fumez-tu, quoi.
5: Vrai.
0: Faux. La réponse est... Vrai.
5: Oui.
0: Petit point en plus pour Oriane.
1: Ok, pas de soucis.
8: Allez, Rémi.
0: Je suis là. Louis XVI n'avait pas de dents sur tout le côté droit à cause d'un accident de cheval. Pas mais tout le côté, mais il lui manquait des dents à droite.
1: Une chance sur deux, quoi. Moi, je dirais vrai, ça arrive.
5: Vrai.
2: Eh ben, c'est faux. Oh,
5: c'est les deux. Très drôle d'inventer un pareil.
0: Jean-Marie Bigard est le descendant direct de Henri IV. Est-ce que c'est vrai? Est-ce que c'est faux?
5: Selon Jean-Marie Bigard ou ça a été prouvé? Parce qu'en soirée, moi je dis beaucoup de trucs aussi. Hein. Ouais. Vrai.
0: Allez, vrai.
2: C'est faux. Mais non, mais les gars, je peux leur dire n'importe quoi.
0: Je pense que c'est vrai, ouais.
2: Bah oui, pourquoi pas?
0: Bien sûr. Bah, attends, bah, c'est faux.
5: Qu'est-ce qu'on est con?
3: Oriane, allez.
5: Oui, pardon, je
2: allez, Rémi, allez, Rémi.
0: Oui, je suis là. Au 18e, le vin rouge se buvait en shot.
2: Qu'est-ce que c'est?
5: Faux.
0: Moi je dirais vrai.
2: Tu buvais. C'est vrai.
0: Ah ben là, il y a un partout, hein. Il y a 2-2.
3: Allez, Rémi.
0: Non, c'est égalité.
3: Oriane.
2: Personne n'a compté les scores.
0: Il y a un partout. 2-2.
5: On est égalité, ouais.
0: Il y a deux partout.
2: Il n'y a pas de souci.
0: Vous savez, remettre en cause la cellule fact-checking.
2: Attention,
0: les gars.
1: C'est l'histoire de notre vie. Hein. Enfin, de ma vie, en
3: l'occurrence. Je crois en toi, Rémi.
0: Allez, deux partout. C'est la balle de match, là, monsieur Combal. Vous n'êtes pas d'accord. Question suivante. En 1794, un décret a tenté d'imposer le vouvoiement obligatoire des animaux de ferme.
1: Alors attendez, qu'on recontextualise. C'est-à-dire que je devais, moi, en tant qu'agriculteur, vous voyez la poule.
0: Vous voyez, tu disais plus où est la poule. Enfin, ouais, vous voyez les animaux de ferme.
5: Vrai.
0: Oh, oh là là, c'est chaud.
1: Moi, je vais dire faux. Oh, moi, je dis faux. Allez, qu'est-ce que vous voyez une poule à un moment donné?
5: À l'époque, ils avaient des pratiques.
2: En 1794, un décret a tenté d'imposer le vouvoiement obligatoire des animaux de ferme. Mais évidemment que c'est faux.
0: Tu te rattrapes. Hein.
5: Je suis désolée, je suis en boucle, mais je suis vraiment désolée. C'est vrai que c'est absurde.
0: Oui.
5: On ne vous voit pas un porc ou une belette.
0: C'est fou. Jean-Marie Bigard est parti les deux pieds dedans. Tu vous vois un coq. Non, mais elle y allait. Un dindon, je dis vous. Bah,
2: ouais. Pour moi, ouais.
5: Mais tu sais, il y avait des animaux nobles à l'époque qui ne sont plus nobles aujourd'hui. J'essaie de justifier un truc, c'est faux. C'est vrai que Bigard, c'était insolite.
2: C'était un peu insolite.
0: En tout cas, Thibaut, bravo, tu gagnes ton iPhone. Sébastien, tu ne gagnes rien à cause d'Orial.
3: Rémi, t'es le meilleur.
0: Je sais, je t'embrasse.
5: Je suis désolée, j'ai toujours été nulle en histoire. J'ai eu 7 au bac.
3: Mais non, mais là, c'est pas une question d'histoire, Auréane. Vous voyez une poule.
5: C'est une question de connerie, Auréane. C'est une question d'histoire. Je suis désolée, Seb. Tu as raison sur toute la ligne. Je peux pas dire mieux.
3: Ah non.
0: Ah là là.
5: Tu rejoueras, je te le promets.
3: Ah ouais. Bah, j'espère, c'est pas facile. Bah, je peux vous dire, là, par contre, il y en a une qui va avoir une soupe à la grimace ce soir. Hein.
0: Ah bah ouais, bah, tu m'étonnes. Hein. Tu dis bien que c'est ta fille?
3: Ouais, non, c'est ma chérie.
0: Ah, ta chérie, elle s'appelle comment?
3: Anaïs.
0: Bah, tu dis bien, tu rentres, tu dis Anaïs, c'est à cause d'Oriane.
3: Mais je suis déjà à la maison, là.
0: Bah, dis-lui, c'est à cause d'Oriane. Dis-lui.
3: C'est à cause d'Oriane.
5: Oui, bien sûr. Non, mais j'entends ta colère, je la reçois, c'est normal.
0: Je l'accueille.
3: Après, moi, tout l'inverse, il y en a une qui va être bien contente si ça va passer, mais pour l'instant, je suis un peu déçu.
5: Je pense que tu dois aller te recueillir dans ta chambre pour un peu laisser sortir la colère. Et après, nous en parlerons à tête reposée.
3: J'espère bien. Tu me feras gagner la prochaine fois.
0: J'aimerais entendre Thibaut crier « C'est grâce à Rémi !» Pardon. Hein.
3: Pas de problème, c'est grâce à Rémi.
2: Voilà. Allez, bisous à tous les deux. On écoute Taylor Swift, Up Light, tout de suite sur Énergie. Belle après-midi tout le monde.
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0: Merci d'être là tout le monde. On est en direct sur Énergie. On est avec vous tous. On est dans votre voiture, on est dans votre poste, on est dans votre appli, on est dans votre iPhone, on est dans votre partout.
1: Oui, on est partout.
0: Bien sûr, vous nous écoutez de plein de façons, l'appli Énergie, tout ça, et nous on est là toutes les semaines, 16h, 19h. Et on est là toute la semaine. Vous pouvez débarquer jeudi, on sera là. Parce que c'est encore 4 jours. Et vous pouvez débarquer vendredi, on sera là aussi, on sera pas en best-of, Rémi.
1: Tu sais que j'ai un pote qui nous écoute du côté de Nice en parapente.
2: Oh, c'est génial.
1: C'est beau ou pas?
0: Il est en train de faire son... Ben, il fait son parapente, il s'appelle Seb, on l'embrasse. Parapente, hop, il met un peu énergie quand il est là, en vol comme ça. Wouh,
6: génial.
1: Attends, mais c'est incroyable, il en fait tellement qu'il veut écouter la radio. Moi, si j'étais là-haut, j'aurais envie d'écouter les oiseaux.
0: Ah non, mais lui, c'est sa vie de tous les jours.
6: Non, mais
0: il
6: même...
0: est formateur, ouais, il se déplace tout. Comme ça, il va bosser comme ça, il va bosser en parapente.
6: Mais pour des raisons sécuritaires, imagine, il y a
0: un oiseau qui est là, tu veux pas que...
1: Ah oui, c'est prioritaire à droite.
6: Mais non, t'as un drone, je sais pas.
1: Bah, un drone, non, mais en général, de toute façon, il n'y a pas une question de priorité. S'il y a un A380 qui arrive, priorité ou pas, je te cache pas. Parapente, t'es quand même dans la sauce, quoi.
0: Ouais. J'ai priorité à droite, oui, mais bon.
1: C'est pas simple, hein, bien sûr. Il y a Jackie qui est avec nous au téléphone. Ça va, Jackie?
12: Ça va très bien, impeccable.
1: Jackie, je suis très content de t'avoir au téléphone. Jackie a un truc chez lui, c'est le seul en France à avoir ça chez lui. C'est complètement marboule. À votre avis, qu'est-ce qu'a Jackie chez lui? Vous avez 2 minutes pour trouver, posez toutes les questions que vous voulez. Jackie, tu ne réponds que par oui ou par non, d'accord?
12: Oui, ok.
1: Ça, t'as compris?
12: Dis-moi oui.
1: Ah bah ouais, que par oui ou par non, Jackie. Tu vois, je t'ai piégé. Ouais.
12: Oui.
1: Alors attention, qu'est-ce qu'a de fou Jackie chez lui? C'est dingue d'avoir ça chez soi, top chrono.
6: Un objet.
12: Oui.
1: Jackie, est-ce que c'est un moyen de transport? Par exemple, tu as une mini-gare chez toi avec un mini-train?
12: Non, non, non.
1: Ok.
6: Des pistes de bowling?
1: Non.
12: Des
6: pistes de bowling?
12: Non plus.
1: Non plus. Ok. Est-ce que c'est vraiment... attends. Est-ce que c'est un loisir? Quelque chose qu'on pourrait pratiquer en loisir, mais tu l'as chez toi?
12: Non, non.
1: Non, ok.
6: Ou une récompense? Le premier César jamais gagné ou quelque chose comme ça?
12: Non plus.
1: Non, mais si je peux me permettre, Jackie... T'es assez proche, t'es sur une bonne piste. Est-ce que ce serait quelque chose que tu aurais fabriqué, par exemple, j'ai dit une bêtise, avec des allumettes et tu as fabriqué une grande tour Eiffel? Ça a été fabriqué, c'est pas Jackie qui l'a fabriqué. Quelqu'un l'a fabriqué pour lui.
6: Une coupe sportive?
1: Non.
12: Non plus.
1: C'est en rapport avec ton habitation?
12: Non plus.
1: Okay.
12: Non,
6: peux le porter sur toi, un chapeau? On t'a fabriqué un chapeau?
1: Ça serait trop lourd.
12: Non, je peux pas, non.
1: Non, c'est imposant. C'est une voiture un peu dingue.
0: Ça fait à peu près la taille de Jackie, d'ailleurs.
6: C'est une statue son effigie.
12: C'est une statue, oui, un personnage.
1: Une minute. Un personnage connu?
12: C'est un personnage, on dit.
6: Un personnage fictif?
12: C'est une statue, oui.
1: C'est une statue particulière parce que d'autres gens ont une statue de même chez eux. C'est assez rare, c'est un peu égotrip. Mais il a une statue de lui très particulière que personne d'autre que lui n'a à la maison.
6: En Mike and Peace?
1: Non. Non, à la maison. Ben déjà, personne n'a une statue de soi. C'est très rare d'avoir une statue
12: de soi
1: à la maison.
12: C'est pas
1: à
12: la maison.
1: Il reste 30
12: secondes. C'est dans mon commerce.
1: C'est dans son commerce. C'est dans son restaurant.
6: En glace?
1: Non.
12: Comment?
6: Une statue de glace, je pensais.
1: Un peu comme un super-héros?
12: Non, c'est un personnage fait par le musée Grévin.
1: Ah bah, il a donné.
12: De moi-même.
1: Bah du coup, Jackie, t'as carrément donné la réponse, toi, mon Jackie. T'en avais marre d'attendre, t'as donné la réponse, mon Jackie.
6: C'est génial.
1: Écoutez bien, Jackie, c'est le seul, je mets des guillemets, hein, le seul anonyme en France à avoir sa propre statue de cire fabriquée par... Le musée Grévin, c'est pas une imitation, c'est le musée Grévin lui a fait sa statue. Jackie, raconte-nous comment dans ton... C'est un restaurant, hein, c'est ça?
12: C'est un restaurant en bar, oui.
1: Comment dans ton restaurant tu t'es retrouvé avec ta statue du Grévin?
12: C'est une longue histoire. Des copains m'ont offert une sculpture de moi-même que j'ai mis à l'entrée du bar-restaurant. Et Jean-Pierre Foucault, mon ami un jour qui est venu, il m'a dit, écoute, va voir le musée Grévin, ils peuvent te faire ça. Et j'étais voir le musée Grévin, j'y suis arrivé.
1: Alors, parce que tout le monde dit que ton... Attends, c'est un restaurant à Sancerre, je dis pas de bêtises?
12: À Sancerre, oui, restaurant bar, oui.
1: Jackie est une personnalité de là-bas, très connue. On dit que c'est l'ami des stars, le roi de la nuit, mon Jackie. Hein, t'as pas dû en verser à côté, toi. Hein.
12: C'est un peu ça, depuis des années, oui, c'est ça, oui, exact.
1: Et donc Jean-Pierre Foucault lui a suggéré ça. Et donc,
12: oui, et puis j'étais au musée Grévin.
1: Mais... Comment tu pointes au musée Grévin et en quoi tu justifies le fait qu'il travaille pendant plusieurs mois sur ta statue?
12: Ah ben j'étais au musée Grévin la première fois, ils m'ont pas cru. Et ils m'ont laissé repartir, j'ai demandé s'il faut voir quelqu'un, ils m'ont laissé repartir. Et quelques mois après, je suis remonté avec des bouteilles de Sancerre.
1: Il s'est parlé, on a bien
12: ça. Et là, je me suis retrouvé dans un bureau, tout de suite.
1: C'est marrant, le Sancerre, hein, c'est comme des bitcoins, ça ouvre les portes.
6: Ah bah c'est succulent, le Sancerre, c'est un des meilleurs blancs.
1: D'accord, et donc ça leur a pris combien de temps?
12: Ça a mis environ 6-9 mois pour la faire. J'étais pas pressé, hein.
1: Tu m'autorises à te demander si ça t'a coûté de l'argent?
12: Ça a coûté de l'argent, ça a coûté le prix que ça vaut.
1: On l'adore, le Jackie, là. Et t'as toujours ton restaurant, Jackie?
12: Alors j'ai toujours mon restaurant. Le truc, la première fois j'étais au rendez-vous pour me scanner et me faire le visage, ils m'ont demandé de montrer mes vêtements. Alors je suis montré avec une paire de baskets, un jean et une chemise rose que j'avais acheté 15 jours avant.
0: Et donc c'est comme ça sur la statue.
12: Et qui vont pour habiller la statue. Et maintenant, le truc, c'est que maintenant qu'elle est chez moi, il faut que je m'habille pareil.
0: Ah, bah oui.
12: Et ça, c'est fabuleux. Je vous promets que c'est fabuleux. C'est vraiment un bluff. Hein. C'était, ça se ressemble, mais les deux se ressemblent vraiment. Et les gens sont émerveillés, quoi.
0: Et t'as dû rester combien de temps à prendre la pause?
12: Oh, un après-midi.
5: Ouais, ouais, après-midi. Quand même.
0: Et t'as dû ramener deux, trois de Sancerre, hein.
12: Oui, évidemment.
0: J'ai kiffé la pub de ton restaurant. Je pense que t'as pas besoin, mais ça nous ferait plaisir.
12: Comment?
0: Si tu veux faire la pub pour ton restaurant.
12: Ah ben, j'ai le restaurant Hôtel du Rempart, restaurant bar, bar à vin et bar d'ambiance.
5: Ça danse un peu?
12: Ça danse très bien, oui, bien sûr. Nous sommes une région bien visitée.
0: Mais est-ce que ça danse? Est-ce que ça guinche?
12: À 2 heures de Paris, c'est pas loin.
0: Est-ce qu'il y a l'ambiance? Est-ce qu'il y a la bamboche?
5: On danse?
12: Et on ouvre tous les soirs, l'ambiance tous les soirs.
0: Et bon, Jackie?
12: Oui,
0: t'as eu la chance
12: de venir chez moi. Hein.
0: Ah ben, ça me fera plaisir. T'as eu la chance de y avoir qui comme star dans ton restaurant?
12: Je compte même plus. Je compte même plus. Il y en a toutes les 15 jours, tous les mois. Mais je fête un anniversaire dans quelques mois, il y en aura une quinzaine.
0: Ah, génial.
12: Je peux pas dire les noms aujourd'hui, mais voilà, c'est bon, voilà, toujours
0: un peu. Mais dans toutes les personnalités qui sont passées depuis toutes ces années, lesquelles t'ont particulièrement marqué?
12: Lesquelles qui sont?
0: Lesquelles t'ont marqué, des gens que t'as rencontrés de dingue?
12: Tous. Tous différents. Tous. Il y a 15 jours, il y avait Hervé Villard. Il y a deux mois, donc, il y avait Jean-Pierre Foucault. Il y a toujours des différences, mais c'est tous des gens comme nous, des gens super sympas.
0: Est-ce qu'il y en a qui t'ont mis une ardoise? Est-ce qu'il y en a qui sont partis sans payer?
12: Non, parce que c'est moi qui les ai invités.
0: Ah bah voilà. Ils
12: peuvent pas être partis sans payer.
0: Il y a Jean Reno aussi qui va souvent dans le resto.
1: Ouais, qui est un ami de Jackie.
12: Un ami, Jean Reno, Gerbillon.
0: Ah bah très bien. Jackie, voilà. En tout cas, merci mille fois d'avoir pris le temps. Puis félicitations pour la statue. Si on passe à Sancerre, on passe te voir.
5: Bah oui.
12: C'est moi qui vous remercie. Merci à tous.
13: Et on peut danser quand même dans le bar?
12: Eh bien, tous les soirs. Je vous ferai visiter les caves.
0: On arrive. Bouge pas. Merci Jackie, merci mille fois. On s'écoute Impala et Jenny tout de suite sur Énergie. Belle après tout le monde.
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0: Bienvenue à tous, 18h03. On est en direct sur Énergie avec Rémi, avec Oriane, puis avec vous tous. Il y a Marion qui est avec nous. Ça va Marion?
15: Ça va et vous l'équipe?
0: Ça va trop bien en fait. Dans un instant, Tristan Lopin, humoriste, hyper drôle. On est content, on finira cette émission non pas à 3 mais à 4 avec lui. On va continuer de faire les infos qui se sont passées ce week-end. Et on va également continuer
1: à jouer.
0: Ah, parce que dans un instant, je vous offrirai une Switch 2. Mmh. Et avant ça, Marion, je t'offre des AirPods, c'est le 60 secondes cadeau.
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0: J'arrête pas. C'est plein de balles.
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0: Ah bah quand c'est pas toi qui paye, t'es généreux. Ah,
5: hein. Le jeu appelle le jeu, hein, de toute façon, bien sûr.
0: Marion?
15: Oui.
0: C'est simple, je vais poser une question à l'équipe. Vous trouvez en moins de 60 secondes, vous faites gagner Marion. Je vais vous parler de la guerre en Iran déclenchée par Donald Trump. Le gouvernement, et donc qui forcément bloque le détroit d'Ormuz, bloque le pétrole, tout ça. Le gouvernement de Tokyo a demandé à ses employés de faire un truc quand ils vont au travail. Quoi? Top chrono.
5: Bah de pointer.
0: Non, quand ils vont. Non, mais c'est lié au fait que y ait le pétrole coûte plus cher. Enfin que l'énergie coûte plus cher.
1: Ouais. Ok. Justement de pas prendre la voiture, de venir.
0: Ça pourrait être ça. Non, c'est pas ça. Comment, Marion?
15: Devenir à vélo?
0: Non, c'est pas ça.
5: Covoiturage?
0: Non plus, non, c'est pas moyen de locomotion. C'est d'arriver au travail d'une certaine façon.
5: Plutôt?
1: Sur les mains, en poirier. C'est pour l'ambiance.
0: Ça va aider l'énergie, ouais.
5: C'est écologique comme geste qu'ils doivent faire?
1: Ah, ils veulent pas d'infos. Pas de smartphone, pas de machin. Ils veulent pas que l'ambiance soit pas ouf.
5: Je ne viens pas en.
1: Ah, ils évitent les costumes, ils viennent un peu funky flex avec un style vestimentaire.
0: Ça concerne la tenue vestimentaire, mais ça lié avec l'énergie.
1: Ouais, bien sûr. Ah, peut-être des couvertures de survie pour réfléchir la lumière.
0: Ah, c'est
1: créer de l'énergie. Non.
5: Recyclable, chaud, froid. C'est lié au chaud, froid.
0: Ah ben c'est lié au fait qu'il fasse chaud.
1: Ils viennent complètement
5: nus,
1: en sous-vêtements,
5: en maillot de bain, non,
1: en sous-vêtements,
5: avec des glaçons sur soi-même.
1: Des glaçons.
5: Je ne sais pas.
0: Avec la guerre en Iran, l'Amérique craint une flambée des factures de courant. Ils vont donc mettre les clims moins forts. Ils demandent à tout le monde de venir bosser en short.
5: Oh, trop stop.
15: Ah, mais
5: sympa.
15: Je l'ai dit en plus, j'ai dit short.
0: Marion, on me dit, je ne l'ai pas entendu, je te prie de m'excuser. Mais en effet, dans l'équipe, on est en train de me dire que tu l'avais dit, c'est donc gagné. Bravo,
5: ouais,
0: je l'ai pas entendu. Bravo, Marion. Et pour faire des économies de clim et donc d'électricité à cause de la guerre en Iran, les fonctionnaires de Tokyo sont incités, femmes et hommes, à venir bosser en short.
1: Oh, ça va être sympa le DRH en short là.
5: Ouais, mais du coup ça tu vois, ça enlève les barrières, je pense.
1: Ah bah là oui. C'est pas sympa. Là que tu distancies les gens.
0: Ouais, c'est vrai que ça enlève des barrières. Gambette à l'air, t'es plus naturel.
5: Non, mais dans les jobs sérieux, donc pas le nôtre, j'ai toujours halluciné des mecs qui doivent mettre un costume, une chemise, alors qu'il fait hyper chaud dehors et tout. C'est très cool.
0: Vous êtes team short au travail ou pas?
1: Absolument pas.
5: Oh oui.
15: Moi oui.
5: Ouais, short, robe, salopette. Oui, bon, on a un travail pas très conventionnel, mais
1: ouais, mais moi je sais pas, le short en haut taf, je sais pas
5: quoi. Birkenstock, moi je mets mes birks. Hein,
0: moi je mets mes birks aussi, mais moi je suis plus pas short en ville.
5: Ah bon?
0: Ah ouais, on est en ville ici, mais t'es d'où, Marion?
15: Moi je suis de Bordeaux.
0: Bah pareil, moi je me. Si quand. Attends, pour moi, je parle que pour moi. Moi je m'en fous que les autres se mettent en short, mais moi, quand je suis en ville, je me dis, bah, fais un futal.
1: Ouais, je suis un peu comme
0: le short, c'est l'été, tu vois.
5: Moi je mets même des hauts de maillot de bain quand il fait chaud à Paris.
0: Calme-toi.
5: Non, mais attends, une pièce.
0: Comme ah, genre, attention, je mets pas de short, mais je mets des crop tops. Hein. Ah, non, c'est important de dire.
1: Bon, c'est fou. Et alors, sachez qu'il y a un autre prix qui va augmenter à cause de la guerre en Iran, le prix des préservatifs.
0: Ah bon? Ah, le plastique?
1: Et ouais, ils vont prendre entre 20 à 30% parce qu'une partie des matériaux des préservatifs vient du Moyen-Orient.
0: Ah ouais, parce qu'on ne sait pas, mais c'est vrai que quand on fait l'amour, dans l'idée, il y a un peu de sans-plomb 98.
1: Ah, si tu vas bosser en short, il y a moins de chances que tu fasses l'amour aussi. Donc, l'un dans l'autre,
0: justement, pas l'un dans l'autre.
1: Ouais, exactement. Bravo pour les AirPods, Marion. Bravo.
15: Merci beaucoup.
1: Bah, ça nous fait plaisir. Reste avec nous, Tristan Lopin.

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2: Ah ben Rémi, j'ai une bonne nouvelle pour toi, justement. Ah. Tu tombes bien, mon Rémi.
3: Sympa.
2: Le week-end dernier, en Moselle, était organisé un Aerox pour les seniors.
3: Oh, trop bien, ben c'est moi.
2: Hein. T'as fait l'Aerox, hein. L'événement se déroulait au stade de Schlosslerg. Et a réuni 300 personnes de plus de 55 ans au programme plusieurs sports adaptés à leur âge, comme des squats et l'ultime frisbee.
3: Ah oui, bah c'est pas vraiment un Aerox avec tout l'amour. Il y a de l'ultimate frisbee.
2: Ils avaient tous plus de 55 ans. C'est toi, c'est dans 5 ans, ça te prend au nez.
3: Ah bah hein. là, c'est demain, s'il faut faire du frisbee, j'en suis. Hein.
2: Ils avaient ensuite 10 minutes pour faire le plus de tours de stade possible.
3: Oh.
2: Je trouve ça super.
4: Mais génial, super. Évidemment, ça leur fait bien.
3: Arrive. Le sport, peu importe l'âge, quand tu te motives, c'est cool en vrai.
2: Bien sûr que c'est bien, tout le monde a essayé d'en faire.
4: Faut trouver son sport.
3: Ah,
4: c'est ça le truc, c'est qu'on est là à se débattre avec des sports qui nous vont pas. Faut trouver son sport.
3: C'est la rencontre.
2: Allez, mec, c'est le bad.
4: C'est pas de badminton, ça.
3: Ouais, le bad. Moi, gamin, j'ai fait énormément de premier entraînement. Rugby, escrime, judo. Et puis, j'ai rien trouvé.
4: Mais bien sûr, faut se chercher. Mais moi, j'ai été viré de tous les cours. Je ralentissais le groupe à chaque fois.
2: Déjà, vous me faites rire parce qu'il y a plein de gens qui m'écoutent là. Et vous êtes dans un luxe de gens qui ont grandi en ville. Parce que croyez-moi, vous voyez, premier entraînement de 5 trucs. De là où je viens, gars, t'avais judo. Et sinon, tu regardais la télé.
3: Les books.
2: Ah, mec. Peut-être pas les books, calme-toi quand même. Mais.
4: Avec un électricité et tout. Non, mais vous. Toi, spécifiquement, vous aviez le ski comme sport. Non,
2: bien sûr, voilà. Mais qui dit ski, dit station de ski, et dit l'entraînement de foot, il était à 20 minutes ou 20 kilomètres de montagne, ta mère, elle peut pas t'amener. Hein.
3: Oui, donc, mais attends, quand même, la plupart des gens ont eu quand même du choix. Tout le monde n'a pas
2: vécu. Non, mais il n'y a pas tant de choix que ça. Non, mais le côté 7 entraînements, le choix de faire 7 activités, je te jure, là, d'où je viens, on les a pas. Hein.
4: Oui, mais on a plus de chances d'être rejeté dans notre médiocrité. J'ai fait que des premiers cours où j'étais nulle. J'ai fini à l'atelier du clown où j'ai été enfin acceptée. Pardon. Bah ouais, c'est parce que j'étais nulle dans tous les sports.
2: Alors, mais regarde en même temps, là, t'es à la radio alors que t'es
4: pas. J'ai pas compris.
2: Non.
4: Je comprends pas ce que tu dis. Et il rit. Ouais, mais merci de m'accepter dans ma médiocrité.
2: T'es la meilleure. Mais non, t'es pas médiocre du tout. T'es super. Rémi.
3: Et moi, je suis là.
4: Mais en fait, il faut prendre cette émission comme notre premier essai de ping-pong. Tu vois ce que je veux dire? C'est pas grave. On n'est pas les meilleurs, mais pour l'instant, on ne nous a pas
2: viré. Mais on s'amuse bien.
4: Mais oui, c'est
2: exactement.
4: Ça.
2: Mais c'est vrai que le patron arrive dans le studio, on n'est pas bien parce qu'on se dit, on sait ce qu'on fait, donc on se dit qu'on peut sauter à tout moment.
4: C'est ça. Et
2: qu'on
4: va découvrir, bien sûr.
2: Shakira, voilà ce qu'on écoute tout de suite. Tristan Lopin est notre invité dans 2 secondes. Ça va être trop cool, on finit l'émission ensemble avec Oriane et avec Rémi. Je vous remplacerai pour Renaud Monde.
3: Oh, arrête-toi.
2: Renaud Monde, pas grand monde.
3: Attends,
2: reste avec nous, on est en direct.
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2: Depuis 16h, on est là. J'espère que vous le savez quand même. On est en direct sur Énergie. Et qui

0: Inter, mais t'es encore un peu sur France Inter d'ailleurs.
1: J'y vais en remplacement de temps en temps.
0: Oh, regarde-moi, l'instit, Gérard Klein, il passe une vitesse.
1: Ah, la ref, j'en fais de temps en temps.
2: Salut, je suis le prof remplaçant.
1: Un peu, ouais.
0: Il a un nouveau spectacle, mon Tristan ?
1: Ouais, en septembre.
0: En septembre, ça va arriver fin août, début septembre. Ouais. Partez sans moi,
1: je vous rejoins. J'adore ce titre. C'est un bon titre.
2: Ouais, génial. Ah,
1: ça fait un peu cinéma français. On va avoir des Césars et tout, alors que trop pas.
0: T'es actuellement en rodage, mais le rodage est complet.
1: Alors, le rodage, c'est en août. Et il est complet, oui.
0: Ah, wow.
1: Là, je suis pas. Là, je termine
0: d'écrire. Donc là, j'ai envie de te voir. Voilà, on va faire simple. On va faire simple de simple. J'ai envie de te voir. J'ai envie de voir mon Tristan sur scène. Comment je fais?
1: Eh ben, il y a quelques places qui restent encore à Paris entre le 23 septembre et le 10 octobre. Et après, on a des dates qui sont pas encore pleines, mais en Suisse, Belgique et en France, partout. Tout est sur mon site ou sur les Instagram.
0: Allez voir, enfin, voilà, de septembre à octobre, t'es au Théâtre de l'Œuvre.
1: Ouais.
0: À Paris, et puis dans partout un peu, vous allez balader, vous pouvez le voir. Et puis en tournée 2027, après, partout en France.
1: Exactement.
0: 2027. C'est demain.
1: C'est demain. C'est demain. Non, mais alors, c'est ce que tout le monde dit. Hein.
0: Ah, bah oui.
1: 2026, c'est le nouveau 2026.
0: Non, mais c'est demain. Regardez, ils sont déjà tous candidats à la présidentielle, c'est en 2027.
1: Ouais,
0: bah, 2027,
1: ça va être une année chargée. Les gens vont avoir besoin de sortir. Prenez vos billets.
2: Bien sûr.
0: Parce qu'on va avoir besoin de rigoler. C'est ma tête de 2027, là, que vous voyez.
1: Ah, c'est vrai?
2: Ah, ouais.
0: Après, je suis un peu inquiet. Hein.
1: Parce que.
0: Je vois tes dates de tournée, ça colle un peu avec les dates de Céline Dion.
1: Oh. Alors, non, mais attends. Il n'y avait même pas un sujet. C'est qu'en fait, les dates concordent complètement. Et que moi, du coup, je m'étais inscrit aux deux préventes. Et du coup, je m'étais dit, bon, j'en aurais peut-être une des deux. J'en ai une des deux. J'étais en vacances à ce moment-là. J'appelle mon meilleur pote. Je lui dis, franchement, ça sera à 2h du mat pour moi. Je peux pas prendre les places à 2h du mat. C'est trop chiant. Est-ce que tu peux le faire? Il le fait. Il m'appelle le lendemain matin. Il me dit, c'est bon, j'ai pris des places. C'est trop chiant. Il me donne la date. C'est un soir où je joue. Et du coup, il a pris mes codes pour se prendre des places. Et du coup, j'ai pas de place.
3: Tu les vends?
1: Alors non, parce que j'ai trouvé d'autres places. J'ai été invité.
0: Mais t'es qui pour être invité au concert de Céline Dion?
1: Écoute, on s'en parle après, Camille.
0: Par qui t'es passé?
1: Par qui? Avec qui j'ai couché? Vaste question. Avec beaucoup de monde quand je suis rentré de vacances.
3: Bah, c'est une chaîne humaine, hein, bien sûr.
1: C'est Human Centipede. On est en train de faire le remake là. Ça va être très très bien.
2: On va arriver jusqu'à Céline.
0: Oh là là, donc tu vas pouvoir aller la voir.
1: A priori, je vais pouvoir aller la voir, ouais. Écoute, je lui ai envoyé un DM, elle m'a répondu. Voilà. Les choses simples. Hein.
0: Non, mais tout le monde est invité au concert de Salé, ça va être tout le monde. On veut aller voir Bad Bunny et rien, on nous donne pas l'heure.
1: Ah, c'est vrai?
0: Ouais. Quand tu vas voir Bad Bunny, je te jure que c'est vrai, on va se confronter physiquement.
1: C'est vrai? Allez, on en parle après.
0: Tu vas voir Bad Bunny?
1: Non, je vais pas voir Bad Bunny.
0: La gaffe
1: que t'as faite.
0: Fais gaffe.
1: Non, non, je vais pas voir Bad Bunny.
0: Allez applaudir. Donc, Tristan, vous pouvez déjà prendre des tickets pour cette tournée. T'auras 40 ans à ta tournée?
1: J'aurai 40 ans en 2027. Pendant les présidentielles. Enfin, vraiment, ça va être un enfer cette année.
0: Et 2027, c'est demain.
1: C'est demain.
0: Donc, c'est demain que t'as 40 ans.
1: C'est demain que j'ai 40 ans. J'ai 39 ans dans 10, le 20 mai, là. Hein.
0: Oh, profite-en. Ah, ouais.
1: Tout le monde a le
0: choix. Tu sens un petit changement.
1: Je vais au crossfit et je fais de l'escalade, donc ouais, je le sens.
3: Ouais. Ouais. Oh, ça y est, bah, bien sûr.
1: J'ai une parapharmacie préférée aussi.
0: Ah ouais.
1: Genre, j'ai des bons plans mélatonine. N'hésitez pas, si vous cherchez du fun.
3: En gumise?
1: En gumise, tout à fait,
3: bien sûr.
1: Et je prends mes boules caisses en cire parce que la mousse, ça me fait mal.
0: Fais gaffe parce que moi, j'ai 44 et maintenant, dès que je me baisse, je fais un bruit. Le sol est loin, vraiment, ça fait. Voilà. Si je fais le bruit de mon père, je m'entends être mon père.
1: Je me balade les mains dans le dos dimanche après-midi. Mais en fait, c'est même pas un truc c'est un truc juste, j'ai mal dans le bas du dos, j'ai l'impression que ça me maintient, quoi.
0: Ouais.
1: C'est vraiment juste du confort.
0: Et t'es en couple, alors pourtant tu parles beaucoup de dates sur Insta, non?
1: Ouais, mais parce que je parle jamais trop de ma vie perso, de la vraie, quoi. Tu sais, tout ça, c'est du storytelling.
0: D'accord.
1: C'est de la manipulation.
0: Bah, écoutez, j'ai une info à vous faire.
1: C'est laquelle?
0: À vous faire deviner.
1: Allez.
0: Écoutez bien tout le monde et Tristan va jouer avec nous, bien sûr. Tristan va aussi vous faire gagner un cadeau tout à l'heure. On va jouer à l'Human Centipede. Non. On va jouer à un jeu 0870-4247 pour nous joindre ou passer en direct sur l'antenne. Switch 2 à gagner.
1: Allez. Une Switch 2?
0: Pas mal. Il n'y a pas de Théâtre de l'Œuvre. Hein.
1: Non. Sûr que non.
0: On part en 2024. Xavier a posté un sondage sur Twitter. Est-ce que je vais à ce date prévu depuis longtemps ou pas? Il a reçu 50 000 likes sur son post. Il s'est donc rendu à ce date très loin de chez lui. C'est l'amour dont je parle ce soir. Mais une fois arrivé au date, personne, on lui a posé un lapin. Pourquoi?
1: C'est très loin de chez lui.
0: C'est assez loin de chez lui. En effet, il devait rencontrer jeune fille. Et elle n'est pas venue. Pourquoi est-ce qu'elle n'est pas venue?
3: Elle a vu le sondage et elle s'est sentie offusquée qu'il sonde sur le destin de ce date.
0: Non.
3: Ou non.
0: Il a dit, est-ce que je dois aller à ce date ou pas? Il a mis un contexte que je vais vous expliquer après. Les gens ont dit, oui, il faut y aller. Et quand il est arrivé, la personne n'était pas là. Pourquoi? Alors, c'est pas Xavier, ça pourrait être Dupont de Ligonnès. C'est vrai que c'est
1: non,
0: pas feel good,
1: feel good.
0: C'est
1: pas très feel good, non.
0: Peut-être pas y aller. Là, c'est pas ça,
1: c'était
0: hein, Xavier.
1: C'était à Nantes. Super sympa.
0: Petit barbecue sur une terrasse, enfin bref.
1: Non.
0: Pourquoi est-ce que cette jeune fille ne s'est pas rendue? Elle lui a pas donné là.
3: Parce que la dame a du mal à se déplacer. Elle a un handicap. Non. Il lui permet pas de se déplacer.
0: Non.
1: Non, mais la meuf, elle est peut-être connue en fait. C'est Nana qui est connue.
0: C'est une bonne idée, mais c'est pas ça. Mais ouais. Est-ce que c'est vraiment...
3: J'aime bien ta DA,
1: Je sais que t'as bien ta DA, en fait.
2: Ah ouais, j'aime bien te dire.
0: T'as souvent des bonnes idées, qui sont fausses, hein, c'est important.
1: C'est des meilleures idées. Ouais, mais bon.
4: Est-ce que c'est vraiment quelqu'un, ou est-ce que c'est juste une vanne d'un de ses potes?
0: Non, c'est vraiment quelqu'un, je perdrais pas mon temps à dire, mais t'es une IA, c'est... comment il s'appelle, Gaspard, là?
4: Une blague, Xavier.
0: Non, le...
2: l'intelligence artificielle.
0: Bon, bref,
3: c'est joli ou c'est glauque?
0: Non, c'est joli, c'est une belle histoire.
1: C'est une belle, mais parce qu'en fait, elle est allée. Non, elle était pas là parce qu'elle, elle est venue chez lui, alors que lui, il est venu chez elle. Du coup, ils se sont croisés sur la route, mais ils se sont pas vus.
3: C'est chou, ça.
0: Pas que des bonnes idées. Mais,
1: mais c'est une bonne idée de faire ça.
0: Non, mais c'est pas ça. Je vais vous le raconter. Vous trouvez pas, c'est magnifique comme histoire. Le rendez-vous a été pris en 2000, 20 ans plus tôt.
1: Hein?
0: Ah, avec son amour de jeunesse. C'est genre place, tu vois, il s'était dit,
1: rendez grands hommes. Ouais. T'as pas osé la faire, hein.
4: On veut où tu veux aller.
1: Il s'était dit, rendez-vous dans, ouais, peut-être pas, en fait. Bon, allez, ça fait pas.
0: Bon, avec son ami d'enfant, avec son amoureuse d'enfance, il s'était dit, on se quitte, machin, peut-être que la vie, on sera marié, peu importe. C'est important de le dire. Il est en couple. Et il dit il est très heureux en couple et sa femme était complètement ok pour qu'il y aille. Il avait juste pris cet engagement avec son amour de jeunesse. Je trouve ça trop beau de se retrouver 20 ans plus tard pour rediscuter et faire le point où ils en étaient. Il y est donc allé et l'autre elle est pas venue.
4: Ah là là.
1: Et elle est pas venue parce qu'en fait elle a oublié quoi.
0: Elle est passée vraiment autre chose. Ouais, elle avait complètement oublié. On sait pas. Il a plus son numéro. Il s'est rendu par nostalgie et donc il est pas venu.
1: Comme quoi, un bon agenda, quand même, ça dépanne.
0: Ben ouais, ça dépanne. Et donc, Xavier a posté un nouveau sondage. Derrière, il a dit, ma sœur a retrouvé son Facebook.
1: C'est fou, ce mec.
0: Non, mais il a posté un nouveau sondage. Ma sœur a retrouvé son Facebook. Est-ce que je lui envoie une photo en lui disant que j'étais ou ça va trop loin?
3: Non, c'est bien.
1: Ça va trop loin, vraiment, lâche l'affaire, en fait.
0: 90% ont répondu, non, ça y est, on arrête. C'est bon.
4: C'est sa femme qui a dit, bah, c'est bon, Xavier. On est ensemble depuis 10 ans, on a deux mômes.
3: Le mec essaye par tous les moyens d'échapper, ça va.
0: Arrête,
3: non, mais sinon, je peux l'attendre.
0: Est-ce que t'as connu des mauvais dates, Tristan?
1: Des mauvais dates, j'en ai connu plein.
0: Oh, j'en ai le pire.
1: Franchement, un des pires derniers, c'était pendant le confinement. Il y a un mec que, bah, du coup, on se voit et du coup, il vient chez moi. Et c'était un peu de but en blanc parce que de fait, tout était fermé. Et le mec arrive et je sais pas, bon, on commence à discuter. Et le mec était un peu gênant et en fait, le moment du couvre-feu arrive et le mec essayait un peu des tentatives, mais désespérées, un peu gênantes pour me rouler des pelles. Je mets un peu des stops. Bon, je sens que le truc monte pas et tout, machin. Le mec va aux chiottes. Il revient des toilettes. Il avait le fut complètement baissé. Oh. Le mec était à Walpé.
0: Ben, c'est la technique
1: et
0: de...
1: Et le mec... La technique de quoi?
0: Non, mais c'est...
1: Quelle est cette
0: technique?
3: Du naked man. C'est ça.
0: C'est la technique du naked man.
3: Ouais.
0: Ah bon, c'est
1: mais
0: quoi ça?
1: Ça donne envie de quoi?
0: Alors, c'est Barney Stinson, c'est ça? C'est dans How I Met Your Mother où il ressort. Bon, c'était un peu avant consentement et tout, mais en gros, il ressort à poil et il dit ça marche une fois sur dix.
3: En fait, il dit tu es dans un tel état, c'est pas forcément ok, mais dans un tel état de sidération que tu te dis. Bah, il y a 1% de chance, ouais, 10% de chance que tu dises,
1: parce que là, en plus, le mec arrive.
0: On l'encourage pas, hein, mais c'est dans une série.
1: Mais là, vraiment, t'avais le truc de, en plus, le mec, à moitié en érection. Ah, il y avait un truc vraiment. Ouais. Mais en plus.
0: Ah, bah,
1: vraiment,
0: lui, t'es parti, hein.
1: Il m'a carrément dit, comme ça, on brise la glace, là. Bah, c'est pas avec ça que tu vas briser la glace, mon coco, mais.
3: Surtout, ce qui est déstabilisant, c'est que tu dis qu'il l'a baissé, donc il avait encore le pantalon au niveau des mollets.
0: Et il marchait comme ça, comme un pingouin.
1: Ouais, un peu, ouais. Non, voilà, gênant.
2: Ça fait ça.
0: Parce qu'au moins, si c'est un nom, t'es vite dans le beurre, quoi. Tu vois, tu bon, bah, c'est fini, tenter le tout pour le coup. Est-ce que tu connais, Mélodrama Thème?
1: J'adore.
0: Tu veux qu'on l'écoute?
1: Allez.
0: Tu veux caler l'intro? Tu veux te faire ce rêve?
1: Arrête. Ah, putain. Mais je dis quoi?
0: Comme un animateur de radio, tu dis tout ce que tu veux, tu parles de ton spectacle, ce que tu veux. Vas-y, c'est parti.
1: Vous êtes sur Énergie, on écoute Mélodrama avec Théodora et This Is. C'est Tristan Lopin, venez voir le spectacle, prenez des billets. La grosse bise.
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6: Et il est là avec nous, il a ses places pour Céline Dion. Regardez-le, ce sourire, cette arrogance qu'il porte en lui. Tristan Lopin est en direct avec nous. Ça va toujours, Tristan?
1: Ça va super.
6: Vous voulez voir son nouveau spectacle? Partez sans moi, je vous rejoins.
4: Ben, oui, ça commence à être pas mal complet l'histoire là.
6: 23 septembre au 10 octobre, c'est à Paris au Théâtre de l'Œuvre. Ouais. Et puis il y a une petite tournée, allez voir ça. Et surtout une grosse tournée à partir de 2027.
1: Exactement. Ouais, ouais, il y a plein de dates, ça va être super, j'ai hâte. Franchement, j'ai attendu un peu de temps avant de revenir sur scène, ça fera 2 ans et demi. Parce que je voulais vraiment avoir un bon truc et je crois que ça va être chouette. Ouais.
6: T'as tout écrit, là, ça y est, tout est def, il n'y a plus qu'à
1: regarder. Ouais, j'ai tout écrit.
6: Ouais, écrit tout seul?
1: J'écris tout seul et j'ai commencé à écrire déjà il y a plus d'un an. Hein.
6: Allez!
1: Parce que j'ai envie vraiment, j'écris toujours le début et je vais jusqu'à la fin, je fais pas des sketchs que j'incorpore, j'ai vraiment envie qu'il y ait un fil conducteur et tout. Donc j'essaie vraiment d'écrire et de choisir mes mots, donc normalement ça sera quali.
6: Ça sera quali.
4: Allez.
6: J'ai vu, alors je sais que dans ton nouveau spectacle, tu parles de tes cheveux.
1: Ouais. Mais ouais, de mes cheveux qui sont là depuis 2 ans.
6: C'est beau.
1: Ouais, c'est beau. Ah, c'est vrai qu'ils sont très beaux, je les adore.
6: T'as fait où? Alors ça parle à plein de monde qui nous écoute, bien sûr. T'es parti en Turquie ou
1: pas? Pas du tout, j'ai fait ça à Paris. Ouais, j'ai payé, j'ai pas fait non plus une sponsor.
6: Ah non, non, mais c'était juste pour savoir.
1: Mais non, j'ai fait
6: parce
1: ça
6: que
1: à
6: là,
1: Paris.
6: Ça a marché, hein, ah, là,
4: c'est beau, maman.
1: Oh, bah, ouais, t'as vu, hein,
4: ouais, j'ai un peu un petit
1: frère. On m'envoie tout le temps des messages pour me dire, mais tu sais, j'ai la. Parfois, je suis là, genre, ah putain, mais je sais plus comment me coiffer, quoi.
6: Mais surtout, c'est fou parce que ça t'a fait. Des fois, les implants marchent pas tout. Là, ça te fait vraiment des cheveux de riche.
1: Ouais, c'est vrai.
6: Ça te fait vraiment.
1: Ah là là, j'aime trop que tu le dises. Franchement, ça me fait trop plaisir, quoi. Mais c'est vrai que c'est hyper satisfaisant.
6: Et pourquoi je te parle de ça?
1: Parce que
6: j'ai une info à deviner.
1: Ah, allez, vas-y,
6: j'adore les jeux.
1: Dis donc, ok.
6: J'adore les jeux. Écoutez bien, dans les années 70, là, l'info, elle est folle. Là, je vous donne une belle info. Dans les années 70, à 60 ans, Merle a inventé quelque chose pour faire patienter ses clients. Elle était coiffeuse dans l'Ohio. Son invention est devenue tellement populaire qu'elle est devenue très riche. Qu'est-ce qu'elle a inventé
1: dans les
6: pour faire
1: 70.
6: Attendre ses patients dans les années 70?
4: Ben, les magazines People.
6: Eh ben non.
3: C'est un jeu?
6: Eh oui, c'est un jeu. Ah. C'est elle qui l'a inventé, c'est une coiffeuse qui l'a inventé.
1: Elle a inventé le qui est-ce?
6: Non.
4: C'est un jeu qui joue à deux, ou un contre un?
6: Ça peut se jouer à deux ou à plusieurs?
3: Uno!
6: Elle a inventé
1: Arrête,
6: Uno.
1: J'allais dire la bouteille.
6: Eh ben, madame Goubert, vous embrassez Gérard.
1: Ça roule de thème.
3: Ça serait
1: fou. Elle a inventé le Uno.
6: Non, mais attendez, le Uno a été inventé dans un Jacques de Sange, quoi.
4: J'ai pour faire
6: ça. Merle Robbins, elle était coiffeuse. Elle savait pas quoi faire. Et en fait, il jouait beaucoup aux 8 américains. Vous connaissez le 8 américains?
4: Ouais.
1: Pas du tout.
6: Génial. Meilleur jeu. Mais qui est un peu compliqué. Donc, elle s'est dit, je vais simplifier, je vais créer des cartes. Et ça a commencé à taper la carte dans le salon, à jouer au Uno. Les plus 4, pas les plus 4, est-ce qu'on cumule? Et elle s'est dit, bah, attends, c'est fou, il y a un engouement de fou. Les clientes qui n'étaient même pas en couple venaient pour jouer avec d'autres copines au salon.
4: Ah ouais,
1: ah ouais.
6: Bien sûr. Elle s'est dit, il y a un truc à faire. Elle a créé le Uno, sauf qu'elle l'a créé.

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1: Good, mais bon,
2: ça va pas.
3: Mais c'est toi, tu me dis Yam, c'est pour les vœux, pas du tout. C'est super le Yam.
1: T'as toujours Yam?
3: Non, pas du tout.
1: Non, voilà.
4: Taylor Swift dans un instant. Tu veux la chanter?
1: Non, je la chante pas du tout. Pas du tout.
3: T'es un Swiftie?
1: Je suis pas un Swiftie, mais j'ai été invité au concert.
3: Dégagez le DC, c'est bon, c'est
1: vu. En vrai, j'aime bien quand même.
3: Oh là là, si t'en joues au Yam, normalement tu vas voir Hervé Villard, tu vas pas voir Taylor Swift. Restez avec nous, on va dans un instant en direct sur Énergie.
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3: Et on va écouter Taylor Swift. Waouh, j'ai vraiment pas réussi à le dire. On va écouter Taylor Swift, surtout sur Énergie, là tout de suite. Tristan Lopin reste notre invité. On va jouer avec lui dans un instant. Je pense qu'on va faire un copain-copain. On va t'expliquer ça. Tu vas devoir devenir le meilleur pote d'un de nos auditeurs ou d'une de nos auditrices. Et avant ça, on s'écoute Taylor Swift sur Énergie. Belle après-midi.
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3: Tristan Lopin, humoriste et alpiniste maintenant, puisqu'il s'est mis à l'escalade.
1: Ah, oui, c'est vrai. Ouais, c'est vrai. J'en fais beaucoup, hein. J'adore ça.
3: C'est vraiment, il y a une hype autour de l'escalade. Écoutez, moi d'où je viens, c'est vraiment, c'était l'activité dehors. Je viens des montagnes. Mais c'est vrai que maintenant, il y a plein de murs et tout, dans plein d'endroits.
1: Hein. Ouais, ça sent la vieille chaussette, mais les gens sont assez sexy quand même.
3: Qu'est-ce qui arrive? Non, rien. L'activité de chez toi, vraiment. Je sortais, t'étais obligé pour aller à l'école, t'étais obligé de gravir une montagne. Calme-toi vraiment avec les Alpes, je te jure. Tu critiques trop mon endroit. Mais surtout, là, il vient d'Ardèche, bon, il parle comme s'il venait de Los Angeles.
1: Mais nous,
3: pour aller en Ardèche, pour aller à l'école, on y allait en rafting. Hein.
1: On est obligé.
3: Amène-moi à Nantes, rodé.
1: C'est le 27 août, si t'as rien à faire.
3: Tu commences là-bas ou pas? Non, 15 octobre.
1: Non, 27 août à Nantes. Je commence là-bas.
3: Alors, rodage, et après, c'est la première partie de tournée du 23 septembre au 10 octobre. Ou c'est toujours du rodage?
1: 23 septembre au 10 octobre, c'est à Paris. Et après, je reprends. Il y a d'autres dates de tournée qui seront plus du rodage, là, du tout.
3: Plus du rodage du nom. Ça rôde un petit peu, il reste quelques places. Ensuite, on est au Théâtre de l'Œuvre pour 12 dates à Paris exceptionnelles. Ouais. Et ensuite, ça part en tournée. Puis en 2027, alors là.
1: Ouais, prépare, le tunnel. Hein.
3: Ah, là,
1: le tunnel.
3: Passe, la tournée dans un Ouigo. Hein.
2: La tournée des Grands Ducs.
1: Ouais, un Ouigo, peut-être pas.
3: Ouais, tu vas.
1: C'est pas un TGV Inouï, peut-être.
3: Ouais. Bah, peut-être que, t'as percé.
2: C'est vrai que t'as percé maintenant.
3: Ouais. Il va avoir une première. Je te vois bien en première avec un régisseur en seconde.
1: Régisseur en seconde.
2: Non, au wagon bar, on lui a pris juste un strapontin.
3: Tu prendras deux Jupiler, hein, bon. Tristan, j'ai appris un truc. T'as fait quoi avant de devenir humoriste? Je crois que c'est Bérangère qui t'a donné de la force. Et tu faisais quoi avant?
1: J'étais costumé dans le cinéma. Je bossais dans le cinéma. J'avais fait une école de ciné, j'avais fait deux courts-métrages que j'avais réalisés. Je suis parti un an à New York. Et en revenant de New York, j'ai été costumier pour un film avec Tahar Rahim qui s'appelle Les Hommes Libres. D'Ismaël Ferouki.
3: Et donc, t'as fait un film encore?
1: Non. J'en ai fait un autre après de Gaël Morel avec Béatrice Dalle. Et après, j'ai fait un court-métrage avec Bérangère. C'est là qu'on s'est rencontrés.
3: Bérangère Krief,
1: ouais. Et ensuite, après, j'ai commencé à monter sur scène. Et en parallèle, je bossais pour une marque de luxe où je vendais des fringues pour payer mon loyer.
3: Oh là là.
1: Ouais. Et je me souviens très bien que le soir même, en sortant du taf, j'avais mes rouleaux d'affiches et j'allais à la sortie des théâtres, genre à la sortie de Nora Hamzavi, je me souviens. J'allais balancer mes flyers et tout. Et aujourd'hui, on dîne ensemble, donc c'est vraiment une belle histoire.
3: Waouh, wow. C'est vraiment une belle histoire. Et en vrai, je sais qu'il y en a de plus en plus d'ailleurs. S'il y a quelqu'un qui nous écoute là en province ou quoi, en voiture et qui rêverait de faire ce métier, serait quoi le conseil de base que tu donnerais de faire rire, que ce soit sur les réseaux, que ce soit sur scène?
1: Alors, moi, ce serait vraiment de faire ce que toi tu trouves drôle et de pas faire un truc parce qu'on sait que ça marche déjà. J'ai l'impression qu'il y a plein de gens qui essaient de faire le même stand-up que d'autres, qui essaient de faire le même contenu sur Insta et tout. Et je pense que plus on est sincère avec ce qu'on veut faire et avec les blagues qu'on veut faire, plus en fait, il y a toujours des gens que ça fera rire, quoi qu'il arrive. Je pense qu'il faut pas essayer d'imiter quelqu'un d'autre. Il y a trop de gens qui le font. Il y a plein de gens, moi, qui m'ont déjà dit, ah, j'aimerais trop devenir Kev Adams ou Gad Elmaleh, quoi. Et en fait, ils sont déjà là, donc.
3: Ils sont déjà là, ouais, donc ça va pas être ça. Et surtout, il faut s'obstiner un peu, parce que c'est pas tout de suite la première vidéo, elle fait pas un milliard de vues.
1: Ah non, et puis moi, j'ai démarré, j'étais même pas sur les réseaux, quoi. Enfin, vraiment, c'est le genre de truc, faut pas lâcher du tout, quoi.
3: Oui, toi, t'étais à l'interphone, quoi. Tu sonnais chez des gens.
2: J'ai deux, trois vannes.
1: Personnage.

0: En témoin de Jéhovah, et je leur vends un spectacle. 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
1: On va faire un jeu avec toi, Tristan. Allez. Un jeu que j'aime beaucoup. Il y a Clara qui est avec nous au téléphone. Ça va, Clara?
2: Oui, très bien.
1: Clara, je suis ravi de te rencontrer. Je te présente Tristan.
2: Enchanté,
0: Clara.
1: Vous vous connaissez pas tous les deux?
0: Bah non.
1: Non,
2: du tout.
1: Et pourtant, tu vas avoir le temps de Camila Cabello, 2 minutes 51. Attends, pas tout de suite. Pour devenir son meilleur copain.
0: Ok.
2: Ok, parfait.
1: Tristan, dès que l'audit est lancé, tu vas partir au standard. D'accord. Okay. Récupérer Clara, tu lui poses toutes les questions qui te passent par la tête. En 3 minutes, tu dois en faire ta meilleure amie. Nous, avant, on l'a eu, on lui a posé 300 questions.
0: D'accord.
1: Et je vais vérifier si c'est devenu ta meilleure amie.
0: Ok.
1: Tu te sens prêt?
0: Allez, vas-y.
1: T'as le contact facile dans la vie?
0: Ouais, ça va. Après, je ne vois pas Clara, donc j'espère que t'es une belle personne, Clara.
2: Oui.
0: T'avais pas l'air sûr. On va bosser ensemble, ça va être super.
1: Oui. Bah, mon mec, c'est le mec de ma sœur, mais à part ça, te cache pas que c'était en tout droit, ça va plutôt bien. Tristan, c'est parti!

0: viens de Lille. Super. T'as quel âge?
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0: C'était un connard. Un exemple de truc de connard qu'il avait fait. La tromperie. Il t'a trompé une fois ou plusieurs?
2: Non mais ça part en... Ça part en psychanalyse. Tristan va nous rejoindre, c'est parti. On va vérifier s'il a eu le temps de devenir le meilleur copain de Clara. Il a posé des questions. Nous, vous l'avez compris, en amont, dans l'après-midi, on a posé plein de questions à Clara.
0: Ah ouais.
2: Attention. Oh, papa, bon, je téléphone. Je te l'ai dit. Oh, quand t'es parti, j'ai interdit de prendre des notes. En tout cas, c'est pas grave, tu les as prises, mais t'as pas le droit de les regarder.
0: Non, je t'agarde pas. Ok. Qu'est-ce que tu veux savoir sur Clara? C'est ma meilleure amie.
2: Je te présente pas Clara, c'est ta meilleure.
0: Non, je te présente pas Clara, trop pas, non. Je vais pas la présenter, si. Je la présente?
2: Mais non, c'est moi qui vais te poser des questions. Okay, je vais te poser 10 questions. C'est ça la diva?
3: Oui.
2: Je vais te poser 10 questions et il faut que tu me donnes au moins 5 bonnes réponses sur la vie de Clara.
0: Sinon,
2: c'est ma meilleure pote.
0: Bah oui.
2: Bah si tu me donnes 5 bonnes réponses, elle gagne une Switch 2.
0: Et sinon, elle gagne rien?
2: Rien du
0: tout. Ah ouais, Clara, on communique.
3: Je compte sur toi, Tristan.
0: Ouais, bien sûr, manifeste à mort. Manifeste. Hein. Pardon.
2: Quel décan?
0: Non.
2: Plus de questions. Pose une question simple. C'est ta meilleure pote, Clara.
0: Ouais, bien sûr.
2: Quand vous faites des soirées, ou même après la soirée, le petit plat, son plat préféré, quoi.
0: Les pâtes bolognaises de ouf. Surtout après qu'elle ait bu, genre, Vlad et Pornstar Martini.
2: Attends, dis pas trop.
0: Ah ouais, bah, je te dis, mais elle boit que ça. Bah, en fait, tu me poses des questions sur Clara, je balance, parce que j'ai trop d'enfants, en fait.
2: Une pâte bolognaise est une bonne réponse. Oh, moi, je rappelle, je sais pas les questions que t'as pu lui poser. Clara, c'est ta meilleure pote.
0: C'est ma sauce, c'est grave.
2: Je vais pas te demander où elle vit, hein.
0: Bah,
2: je vais
0: lui demander.
2: Et je vais te demander.
0: Ouais.
2: Dans quelle rue elle vit?
0: Elle a déménagé parce qu'elle est restée 3 ans avec son ex et après elle a déménagé et je suis pas retourné dans son appart parce que j'ai pas eu le temps. Elle a déménagé l'année dernière. J'ai pas du tout l'adresse.
2: T'as grandi où?
0: Bah,
2: Clara, la rue?
3: Ah, rue Royale.
2: Rue Royale.
0: Ouais.
2: Mais t'as pas la.
0: Non, j'ai pas. On a vécu tellement de choses ensemble. Ouais.
4: Tu l'as pas aidé à déménager du coup, non?
0: Non. J'étais un peu occupé, là. Je lui ai dit franchement, Clara, au bout d'un moment, moi j'ai 39 ans.
2: Mais il est au concert de Rosalia, donc.
0: C'est possible.
2: Attention, Tristan, Clara, bon, les meilleurs cops, hein, pardon, on a presque l'impression de vous déranger.
0: BFF.
2: Ça date de naissance, ta BFF.
0: Date de naissance.
2: C'est le premier truc au monde.
0: Ouais. Bien sûr. Et ben, elle est née en 2000. Elle est née en 2000 et elle est. Et c'est du 23 mars 2000.
2: 23 mars 2000. Tu nous donnes ta date de naissance, Clara?
3: Le 5 octobre 99.
0: J'étais pas loin quand même. J'étais à 6 mois, quoi.
3: À quelques mois près.
0: Ouais, Clara, excuse-moi, j'oublie toujours les anniversaires, tu le sais en plus.
2: Qu'est-ce qu'elle fait dans la vie, tiens, Clara? Qu'est-ce qu'elle fait?
0: Elle est chargée de com' chez Castorama.
2: Exactement.
0: Non, mais c'est bon.
2: Elle est chargée de com' chez Castorama.
0: Bah, évidemment.
2: Bien sûr.
0: Évidemment.
2: On a 4 questions, 2 bonnes réponses, 2 mauvaises réponses. Tu confirmes, Clara, hein, tu bosses chez Casto, hein?
3: Oui.
2: Tu confirmes qu'il y a tout ce qu'il faut?
0: C'est le slogan,
2: j'y peux rien.
0: Je vais prendre ma première partie, toi. Hein.
2: Alors, chez Doty. Question simple, avec qui est-ce qu'elle est en couple, là?
0: Elle est en couple avec Clément.
2: Ah ouais.
0: Ouais, mais ça fait pas longtemps. Ça fait pas longtemps. Là, j'ai pas eu le temps de le voir parce que justement, je te disais, elle a quitté son mec l'année dernière parce que ça faisait 3 ans qu'ils étaient ensemble. Il l'a trompé, ce gros bâtard.
2: Wow.
0: Elle sait même pas combien de fois tellement c'est un chacal, ce mec.
2: Parce qu'elle en a pris qu'il y en avait beaucoup.
0: Elle sait même pas. À chaque fois qu'on en parlait, elle disait, non, mais je sais pas, j'ai l'impression qu'il y en a plusieurs. À mon avis, je lui ai dit, en fait, tourne la page. On a pas besoin de savoir le nom. C'est un bâtard, c'est ça qui importe.
2: Oui. Ouais. Ça fait 3 bonnes réponses en 5 questions.
0: Ouais, super.
2: Oh, pas mal, hein.
0: Pas mal.
2: Quel est son acteur préféré? T'es un peu dans l'acting, forcément, vous devez beaucoup en parler.
0: Évidemment, on parle souvent de ça. Et son acteur préféré, c'est Ryan Gosling.
2: Ryan Gosling. Clara?
3: C'est Jonathan Cohen.
0: Allez, ah ouais, ok.
2: Bah, le Ryan Gosling français.
3: Oui,
2: c'est ce qu'on dit, dans les métiers, souvent. Je sais plus lequel est dans
0: c'est
2: la
0: Jonathan
2: La Land.
0: Cohen,
2: moi, La Land, La Flamme, je sais même plus.
0: Bah, je le savais pas, tu vois, ça, c'est un truc que je savais pas de Clara.
2: Vous discutez peut-être pas assez, faut peut-être aussi être un peu moins.
0: Non, mais souvent, on va pas aussi noche ensemble. Ah ouais. Oh, il est très désagréable.
2: Et son film préféré, tiens?
0: Son film préféré, c'est Monstres et Compagnie. À chaque fois, on a le débat parce que moi, je suis plus Disney, elle est plus Pixar et c'est Monstres et Compagnie.
2: Clara?
3: C'est tout à fait ça.
2: C'est ce qu'elle m'a dit juste avant la réponse. T'es plus qu'à une!
0: Putain, tu vas l'avoir la Switch,
2: une
0: ma belle.
2: Une bonne réponse de la Switch. savais, tu sais que elle adore les animaux, quoi.
0: Ouais.
2: Tu l'as pas,
5: je crois que tu l'avais pas.
2: Qu'est-ce qu'elle adore faire le dimanche? Vous avez dû en passer des dimanches ensemble, hein. Quelle est son activité dimanche, quoi? La Sunday hobby, quoi.
0: Putain. Bah, Clara, elle adore plein de trucs. Je dois en citer qu'un, parce que vraiment, elle a un programme de la journée. Ok. Bah, elle adore aller bruncher.
3: Wow, bien joué.
0: C'est ça.
2: Mais non.
0: Clara, t'es vraiment, j'allais dire une connasse, mais j'adore ça, quoi. Je me suis dit, elle a la vibe un peu comme moi de personne comme ça, et ben, allez, on y va. Tu vas bruncher, tu manges des avocados toast?
3: Exactement.
0: Ah, je l'ai senti. Allez, ben voilà. Allez, c'est pour elle la Switch 2, en fait.
2: C'est grâce à Tristan, tu gagnes ta Switch 2, bravo!
0: Franchement, avec plaisir, Clara.
3: Merci, trop bien. Bon, on est vraiment devenus meilleurs potes.
0: Mais c'est clair. Franchement, de ouf.
2: Mais ouais, qu'est-ce qui s'est passé avec cet ex alors, Clara, faut faire le deuil, hein.
3: Oui, bah c'est fait, hein.
2: Ben ouais, t'as bien conseillé, Tristan, il t'a aidé à avancer?
3: Oui, il m'a dit de tourner la page et c'est bon.
2: Non, parce qu'en fait, je vous dis, on écoutait un petit peu ce qui se passait au standard à l'antenne et vraiment au moment où on a rebranché le micro, c'était dans le sens, c'est un connard.
0: C'était vraiment une vraie discussion de BFF, quoi.
2: Félicitations, Clara, tu gagnes la Switch 2, bravo.
3: Merci beaucoup.
0: Bravo, Clara.
2: On te fait des gros bisous. Qu'est-ce que j'ai fait? Ah tiens, bah oui, Clara, t'es de Lille.
0: Bah oui. Qu'elle vienne en janvier voir le spectacle.
2: En janvier, le 28 janvier.
0: Le 28 janvier. Ah ouais, Sébastopol. Arrête. De toute façon, on se voit après, on va boire des coups en fait.
3: Bah bien sûr.
0: Ah, je pense à Martini. Tu ramènes Clément.
3: Ok. Exactement.
0: Tu laisses la Switch à la maison.
3: Bah oui.
2: Et ramène pas l'ex, Tristan, il va pas apprécier, hein.
0: Ah non.
3: Non, pas de soucis.
2: Ah, attends. Donc tu joues à Lille.
3: Merci beaucoup.
2: Eh ben c'est parti, deux places au Sébastopol.
0: Ouais. 28 janvier, ouais.
2: 28 janvier, exactement. Après il y a du Nancy, du Arras, du Metz. Bref, allez découvrir le nouveau spectacle de Tristan. C'est Partez sans moi, je vous rejoins. Ouais. Et j'adore cette phrase.
0: Ah ouais, c'est gentil, ça me fait plaisir.
2: Merci d'être venu nous voir.
0: Avec grand plaisir.
2: Donc, moi avec grand plaisir.
0: Ah non, c'est moi avec plaisir. J'ai fait plus de plaisir.
2: Moi j'y mets l'infini plus un.
0: Ah.
2: Allez, bon, retour.
0: Je peux rien faire de plus, ça.
2: Nous, on va s'écouter DJ Antoine. Merci Tristan d'être venu nous voir. Tout est à retrouver, bien sûr, en podcast. Vous le savez, on reste en direct. On se dit juste au revoir dans deux secondes. Bougez pas.
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2: Merci à tous de nous avoir suivis. Il est 19h demain. Nolwenn Leroy sera dans ce studio.
0: Ah, cool!
2: C'est sympa. Elle a une série qui arrive sur TF1. Vous allez voir, elle est très, très, très marrante, très sympa. Nolwenn, elle sera là demain soir. Et Steve Mandanda sera là mercredi. L'ancien gardien historique, bah de Rennes, mais surtout de l'OM.
0: Ah, de l'OM, ouais.
2: De l'Olympique de Marseille. Croyez-moi, je vous rassure, on parlera pas que foot, on va pas être, voilà, on va parler surtout de plein de choses avec lui, mais moi je suis comme un fou, je reçois un de mes idoles là.
0: Tu m'étonnes.
2: Il a arrêté des buts un peu? Steve Mandanda, il est immense gardien, il est même allé à la Coupe du Monde, hein.
0: Et pourquoi il est pas resté?
2: Mais parce qu'il a 45 ans.
0: C'est dommage.
2: Oui, bon, il a plus l'âge de garder, des buts.
0: Bah oui.
2: De garder des voitures, des immeubles.
0: T'as un maillot de Mandanda, toi?
2: J'ai pas de maillot de Mandanda, mais si j'ai un maillot, j'ai la chance d'avoir un maillot dédicacé de l'équipe dans laquelle il jouait à l'époque.
0: Par pas mal.
2: Et ben voilà, donc ce sera notre programme cette semaine. Nous, on a passé un trop bon moment. On va vous retrouver demain en direct, 16h-19h. Je rappelle, cette semaine, on est là tous les soirs.
6: Ouais. Oui.
2: Il
6: n'y
2: a pas de nanani, nanana. On n'est pas là jeudi, on est là jeudi, mais on n'est pas là vendredi. On n'est pas là jeudi, mais on est là vendredi. Bref, on est là tous les soirs. Et maintenant, je crois que c'est Charlie qui prend la suite.
7: Oui, salut mes chippies.
6: Coucou.
2: Salut Charlie. Qu'est-ce qui se passe ce soir chez toi?
7: Super show énergie. À partir de 22h, vous connaissez le rendez-vous. Hein. 22h minuit, c'est une soirée entre potes avec Louis et Marie qui seront dans le studio. Et juste avant, on va faire la hitlist énergie, les 40 plus gros hits à connaître.
2: Eh ben, c'est parti, mon pote. À demain, tout le monde. Ciao.

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4: J'ai appris un truc en venant. Bienvenue tout le monde. Bonjour, il est 16h, on est en direct sur Énergie. Bienvenue la France. On est là jusqu'à 19h en direct. 16h, 19h, 3h. Je ferai l'appel toutes les heures.
5: Écoute,
4: Rémi, est-ce que t'es là?
5: Oui, je suis là, mais 18h30 quoi.
4: Émilie, est-ce que t'es là?
6: Présente.
4: Anna Serena, Johan l'équipe, est-ce que vous êtes là?
7: J'arrive.
4: Calmez-vous. Pourquoi vous êtes aussi nombreux à faire une émission de cette qualité?
5: Ouais, c'est vrai, c'est
4: les calculs ne sont pas bons. Les copains, j'ai appris un truc de fou. Tiens, il y a Lucie qui est avec nous. Ça va, Lucie?
8: Ça va très bien, et vous?
4: C'est une journée mondiale aujourd'hui.
5: Ah bon?
4: Quelle est ma passion dans la vie?
5: Les Lego et la raclette.
4: Non.
6: La Formule 1.
4: Mais non, la journée mondiale d'un truc que j'adore.
6: Ah, la raclette.
4: Je vous fais, quand vous me regardez, vous pensez à quoi musicalement?
5: Ah bah musicalement
6: de la country.
4: Non, pas du tout.
6: Je sais pas, t'aimes une chemise
5: non,
6: à carreaux.
5: Non, quoi, tu veux
4: country, je suis pas cowboy.
5: Toi, t'aimes bien le jazz, toi, t'aimes bien
4: journée mondiale du jazz.
5: Mais là, non. Tiens, regarde comme je connais mon gars.
4: C'est la pire.
5: Eh ouais, vous
4: mettez n'importe quoi. Là, c'est l'époque de Broadway quand je traînais sur la 5ème. Ça me parle, on faisait les 400 coups avec mon Duke Ellington. Bien sûr. Remets celle que t'as mis au début là. Pourquoi c'est pas bon ça, Lucie? Tu sais pourquoi c'est pas
5: non,
4: bon
5: vous
4: ça?
5: Vous pouvez pas dire ça.
8: Je sais pas.
4: Mais je vais t'expliquer, Lucie. Tu fais une chanson où tu passes ton temps à expliquer la musique. Que

0: Ah, je l'aime pas celle-là. Vous l'aimez?
1: Écoutez bien, c'est ma chanson que je déteste le plus au monde.
0: Je suis d'accord, moi aussi.
1: Et le DJ a démarré mon mariage là-dessus.
0: Mais je ne crois pas.
1: Oh non, je le déteste.
0: Mais il fallait donner ta playlist. Moi, j'avais
1: je l'ai
0: donné
1: fait,
0: une playlist.
1: Tu sais ce qu'il a fait? Je l'ai
0: il
1: fait.
0: A perdu.
1: Il l'a perdu, il ne l'avait pas. Et toute la soirée, il venait voir en me disant et là, si c'était toi qui mixais, tu mettrais
0: oh
1: quoi
0: là, là, là.
1: Et je regardais, je disais bah, je suis en train de boire un shot de votre gadget. Ah,
0: celle-là, c'est la pire.
1: Il m'a tué le mariage.
0: Il était nul. Pleurer pour ça.
1: Ah non.
2: Bien sûr. Hier, j'ai regardé
1: le sens de la fête. Il m'a flingué le mariage.
2: Sens de la fête avec les filles. Bon, bah voilà, c'était ton James, quoi.
1: C'était James.
2: Après, il n'avait pas la clé USB.
1: Oh mon Dieu. Il a fait.
0: Terrible.
1: Tous les morceaux que j'aimais pas, il me les mettait à la suite. On aurait dit qu'il lisait à l'inverse dans ma tête.
0: Est-ce qu'il t'a mis nanana de Cote Nigel?
1: Bien sûr qu'il m'a mis.
2: Tu l'as payé ou pas?
1: Hein?
2: Il l'a payé.
1: Ah oui,
2: c'est bien. À la fin du bal, qu'on paye.
1: Je ne pouvais pas le choisir, je t'explique le délire, parce que, en fait, je me suis marié à un endroit, il y a des gens de l'équipe qui étaient à hommage, et à cet endroit-là, ils étaient hyper relou sur la musique parce qu'il y a des voisins et
2: ah
1: tout
2: oui.
1: Et donc il y avait que un DJ que t'avais le droit de prendre le DJ du voilà assermenté pour l'endroit où je me suis marié donc j'ai pas eu le choix, j'ai pris ce gars
0: et
1: ce
0: c'est gars, un super taf ça
1: et
0: imagine
1: et moi vous connaissez ma passion de la musique, tu connais ma passion de la musique Lucie?
3: Bien sûr.
1: Bah évidemment, j'ai une passion de la musique. Je devais monter un groupe de rock. Après, je sais pas jouer de basse, donc j'ai laissé tomber. Mais je devais monter un groupe de rock. Donc, j'adore la musique. J'ai fait une playlist, les gars. J'ai passé 6 ans à faire une playlist.
2: Mais c'est pas possible.
0: Évidemment.
1: Je vous jure que c'est vrai. J'ai passé 20 heures à faire. Voilà, je veux ça. Après, on peut aller là. Je faisais par partie de soirée un peu.
2: Bien sûr.
1: Va mettre du Phoenix. Va mettre du truc. Gars, il a jamais ouvert la truc. Il a mis que ce qu'il voulait lui. C'était horrible.
2: Insupportable. Moi j'ai un couple de potes qui a fait simple. Alors je sais que ça va pas être cool pour les DJ, mais il a fait la playlist sur la clé USB avec toutes les parties de soirée. Ça nous a amené jusqu'à 6h du matin.
0: Ouais,
2: pour te dire à quel point ça donne pas de taf au DJ, je suis d'accord.
0: C'est,
2: mais
0: pas,
2: bon.
0: C'est pas tant ça, c'est que le DJ il est là aussi pour ressentir l'ambiance, savoir à quel moment envoyer. Tu vois, si c'était qu'une playlist, il y aurait pas de DJ.
2: Attention, réaction dans le public. Apparemment, quelqu'un, c'est comme dans cette discute. Apparemment, quelqu'un dans le public veut réagir. Oui, comment vous intitulez-vous?
4: Oui, bonjour, je m'appelle Johan.
2: Bonjour Johan, que faites-vous dans la vie, Johan?
4: Je suis producteur d'une émission de radio.
2: Ça reste à prouver. Johan,
1: qu'est-ce que vous voulez dire?
4: Quand tu parles de playlist, Rémi, encore mieux pour faire plaisir aux gens. Moi, j'avais demandé 3 chansons à tous mes invités. 3 chansons qui les font bouger à tous les coups. Et j'ai fait la playlist à partir de leurs chansons.
1: Ah, mais il est producteur.
2: Il a fait des devoirs et tout.
1: Bah, ouais, mais.
2: Et puis, si vous pouvez revenir avec un petit part de vacherin, on les cumule, ça fait
0: une bouteille,
2: Après, c'est intéressant ce que tu dis, mais les 3 chansons sont pas forcément les 3 chansons, tu vois, que tout le monde.
1: Ah non, mais tout le monde a un plaisir d'entendre ces 3 chansons. C'est une brillante idée. Bravo,
0: c'est génial.
1: Merci. C'est pas mal, c'est du taf.
0: Ça me donne envie de me marier, de me remarier.
2: Non, ça va là.
1: Juste pour la cérémonie?
0: Ah bah bien sûr.
2: Bah faites ton anniv, peut-être ça suffit.
0: Ouais, c'est vrai, pourquoi je vais si loin?
2: Pourquoi t'es pas obligé d'aller?
0: Non, c'est vrai, je me suis emballée.
1: Tu viens d'où, Lucie?
3: Je viens de Bourges.
1: Ah bah Bourges, le jazz. Attends, c'est... Hey. Le jazz, c'est la Nouvelle-Orléans et Bourges.
3: Ah, bah, et Bourges, exactement, c'est ça. C'est le Plastibi.
1: C'est pas du jazz, ça.
0: J'ai envie d'aller à New York.
1: J'ai envie de beaucoup de choses, toi.
0: Mais c'est vrai, aujourd'hui, je suis où? Je sais pas ce que j'ai, tiens.
1: Tu es où?
0: Ouais, je suis toute.
1: Moi, j'ai envie de jouer de la contrebasse.
0: Ouais, c'est non,
1: la
0: contrebasse. Toi, c'est que des instruments à coucher dehors.
1: Quand j'entends du jazz, là, je me dis, bon, il peut plus rien nous arriver, on est les kings.
2: Ah, ouais, j'ai envie de vous dire, on est les kings. Qu'est-ce que vous voulez qu'il nous arrive?
0: Mais attends, qu'est-ce que ça veut dire, la journée internationale du jazz?
1: Bah, c'est qu'on célèbre le jazz, tout simplement. Les mecs qui font du jazz, qui montent sur leur guitare, là. C'est contrebasse, les forbans.
2: Les forbans
1: célèbres, Bébert des forbans.
0: J'adorais.
1: Il est pas mort, lui?
0: Si, il est mort.
1: Allez, bonne soirée. Alors, on l'embrasse.
3: À son âme.
1: Allez, salut mon Bébert. Embrasse tout le monde, c'est sympa, tu verras.
0: J'adorais, on avait le 45 tours avec mon frère. Dans le manche-disque. C'était trop sympa,
1: c'était
0: quand
1: génial,
0: même.
1: C'était sympa. Bah, le 18e siècle, c'est quand même. On n'en parle pas assez, mais c'est la Renaissance. Hein, c'est la chapelle Sixtine, c'est tout le bordel. C'est Émilie à son prime.
2: Tu pouvais attraper le typhus, mais t'avais de la bonne zik.
1: Ah, mon pote. T'avais de la bonne zik.
2: Ah, bah attends.
1: J'ai chopé la lèpre, il me reste 2 jours. Je peux vous dire,
0: j'ai
1: je vais
0: swinguer.
1: Parce que je ne pas trop bouger la jambe sur le reste. Je suis une gomme, elle reste sur la piste.
2: Je danse sans le moignon, mais. Et l'ambiance est bonne.
1: Ah bah Lucie, les cadeaux. Lucie, est-ce que tu sais quel cadeau j'ai offert ce soir?
3: Ah non, je ne sais pas. J'ai hâte de savoir.
2: Bon, on offre des saxophones ce soir. C'est spécial jazz.
3: C'est un saxophone que t'offres. Merveilleux.
1: Flûte à bec.
0: Bien sûr.
1: Des petits perlutis cirés également pour aller au caveau de la Huchette.
0: Un pot de gomina.
1: Et je rajoute une trompette à coulisses.
2: Oh, ben c'est normal.
3: Merveilleux.
1: Est-ce que vous avez regardé dernièrement, vous êtes refait La La Land, le film La La Land?
0: Non, je l'ai vu, mais... j'étais malade. Il m'a traumatisé un peu.
1: Non, mais La La Land, je vous jure, refaites-vous La La Land.
2: Moi, je l'ai pas fait tout court.
1: Ah mon Dieu, mais tu sais, toi, je peux plus rien te dire.
0: C'est vrai, mais comment ça se fait? On va te faire une playlist, mais de films à voir, toi.
1: Une filmlist, quoi.
0: Une filmlist.
1: Ouais, ouais. Non, mais l'autre, je t'explique, il s'est arrêté aux visiteurs en Amérique, il a plus rien vu depuis.
2: Ouais, il y a un gros problème là, j'ai pas vu La La Land.
0: Ça m'étonne de toi parce que t'es quand même arty comme garçon,
2: ouais,
0: je t'aime bien arty, le ciné, ouais, quoi.
2: Bon. Ouais, bah, c'est vrai, mais La La Land, je suis passé à côté.
0: Ah, c'est trop sympa. Moi, je passe rarement à côté de Ryan Gosling.
1: Tu l'as vu, Lucie, La La Land?
3: Non, je l'ai pas vu, mais je passe quand même rarement à côté de Ryan Gosling. Donc, il faut que je remédie à ce problème.
1: Je pense
3: aussi
1: que c'est son meilleur. Il est magnifique, le film. Et à la fin, ça termine. Je vous dis pas le spoil. Juste, il ouvre son club de jazz, là. Et il y a tout le film qui se réinverse. C'est sublime. Et il est là au piano. Et il chante pour une dernière fois devant sa bien-aimée. Bon, je vous l'ai spoilé.
0: Ouais, là, un peu, hein, quand même.
1: Bref, vrai kiff de La La Land. Allez voir ce film. C'est magnifique.
0: Ouais, okay, ouais. Non, il est trop. Et elle, je l'adore, hein.
1: Ah, super.
0: Attends, c'est qui déjà?
1: C'est Maston, ouais.
0: Oui, je
1: l'adore. Tu l'adores fort. Ouais. Je l'adore, elle a un
0: Non, mais
1: déjà.
0: Je sais qui c'est, mais je me souviens plus du nom.
1: Ah, c'est ma momone. Ah, bah, elle dit, elle met pas les prénoms devant tous les visages. Ah, hein.
0: Bah, hier, j'ai oublié Rémi quand même. Hein.
2: Ouais, c'est vrai.
1: Elle était quand même en face de moi bloquée. Hein. Taylor Swift, voilà ce qu'on écoute tout de suite. Elizabeth Taylor, bah, elle était au collège avec Émilie.
2: Écoutez ça, on parle des années de collège, des années coup de cœur. On est tous ensemble jusqu'à 19h. Belle soirée, tout le monde sur Énergie.
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1: J'ai pas dit les vrais cadeaux, on est en train de m'engueuler, on est en direct sur Énergie. Évidemment qu'on offre pas des saxophones.
2: Ah bah non.
1: C'est les contrebasses qu'on vous offre ce soir. Je cherchais le mot depuis une heure.
2: Ah ouais, c'est chiant pour prendre le métro, mais c'est sympa.
1: Ah bah attends, oh, mon pote. Ouais, mais tu peux t'asseoir dessus. T'as pas de clic-clac, t'as une contrebasse. Bah, va jouer de la contrebasse avec ton clic-clac. Ouais.
0: Non, mais les coffres, ils ont des petites roulettes, hein.
1: Oui.
0: Tu peux les tirer, hein.
1: On vous offre même le petit Rolls pour mettre dedans. Vous pouvez foutre votre contrebasse ou Carlos Ghosn, en fait. Mais en tout cas, vous avez une petite caisse à roulettes, vous pouvez l'amener avec.
2: Ouais, ouais,
1: bah, bien sûr, vous pouvez fuir
0: diable.
1: Le Japon. Un diable, exactement. Son côté brico-dépôt. Dans un instant, c'est Miles Smith qui va arriver. Je vous
2: l'adore.
1: Offre. Bah, je finis par le dire quand même, la vérité, non. On vous offre des PS5, on vous offre des iPhone 17. Et oh, waouh, il n'y a plus d'iPhone 17.
0: Arrête.
1: On vous offre des PS5, on vous offre quoi d'autre?
6: Des AirPods 4.
1: AirPods 4 et quoi d'autre?
6: Et une Apple Watch et PS5.
2: Ouais. Mais c'est bien.
0: C'est génial.
2: Mais
6: non.
2: Super, bah oui, c'est top.
0: Je suis désolée, j'y repense. Où est notre stock de plancha? Là, on est début mai, hein.
1: Je vais m'y mettre, je descends au stock, petite pause et on se retrouve en direct dans un instant sur Énergie.
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1: Attention là, si vous êtes en voiture, Hartung, hein.
2: Qu'est-ce qui se passe?
1: À Hartung, je sais qu'on est très écouté également à Düsseldorf. Alerte si vous êtes en voiture, si vous habitez dans les Landes.
2: Ah.
1: Dans le Lot-et-Garonne, le Pas-de-Calais ou la Charente-Maritime, une nouvelle mesure est mise en place. Donc je rappelle, Lot-et-Garonne, Pas-de-Calais, Charente-Maritime, Landes. À partir de demain 1er mai, chaque personne attrapée avec son téléphone au volant
0: et
1: permis suspendu.
0: Voilà. Oh. Allez, boum.
2: Oh là, faut pas que j'aille traîner là-bas,
1: points,
2: moi.
1: 4 points, 5 points, 6 points. Suspendu. Plus de permis. Oh, oh, oh. Avant, l'automobiliste repartait avec une amende de 135€ et 3 points.
2: Ouais.
1: Et ces départements ont lancé cette mesure parce qu'il y a trop d'accidents. Elle pourrait être étendue à toute la France. En tout cas, là, demain, là. Tiens, ne le faites pas, mais deux secondes, vous regardez Waze, là, vous prenez votre téléphone dans la main. Vous n'avez plus de permis, vous restez au bord de la route.
2: Moi, j'en ai fait des frais, hein. Moi, il me reste 6 points, c'est vraiment 3 points de téléphone, quoi. 135, 3 points, je sais, c'est bête, c'est nul. C'est souvent au feu, d'ailleurs. Mais au feu, on t'attrape quand même. Hein.
1: Je te crois pas, au feu, t'as pas le droit.
6: Non. Oui, tant que le moteur est allumé, attention.
2: Non, non, non. Et caméra, moi, d'ailleurs, là. Une fois caméra, une fois un agent, ouais. La caméra du feu qui est là, qui
1: la caméra de France 2, complètement.
6: Élise Lucet, cache investigation. A tapé au carreau.
8: Mais non. Bonjour, je suis Élise Lucet, France 2, cache investigation.
1: C'est bien vous qui êtes là pour problème de permis. Bah, c'est pour vous dire que c'est retiré, monsieur. Ah bon, voilà.
2: D'accord. Parce que moi, j'allais chez Auchan, là, à la base.
1: Non,
2: hein.
1: Monsieur, c'est Élise Lucet, France 2, cache investigation.
2: Très bien. Bon, bah écoutez, donc je laisse la voiture ici.
1: Exactement.
2: Allez, ça marche, pas de problème. Et la redevance, je la paye quand même.
1: À la redevance, ce sera Thibaut Valec, complément d'enquête.
2: Très bien.
1: C'est pas nous ça, mais là il va un sous 15 Z. Hein.
2: Pas de soucis, ouais.
1: Vous pouvez parler canapé rouge sans livraison.
2: Merci à vous.
1: Bonne journée.
2: Miles Smith.
1: Voilà ce qu'on écoute tout de suite. Bah, Drive Safe.
9: Ah oui, pas, bah,
1: regarde,
9: ah, tiens.
1: Regarde, oh, non, mais attendez. Là, c'est fou, vous vous rendez pas compte l'état de grâce. C'est je vous fou. Parle d'un truc et la transition est faite musicalement.
0: C'est fou. Incroyable.
1: Ah, non, on a fini le jeu, les gars. On a eu le boss de fin, ça y est.
0: Ah, oui. Ouais.
1: On a terminé Double Dragon. Merci à tous d'être avec nous dans un instant. Une nouveauté dingue dans nos supermarchés. Je vous en parle vraiment dingue. Vous allez devoir la deviner. Et on a les infos pour Brio Dîner de ce soir. C'est quoi le thème?
9: Le thème, c'est marque de luxe.
1: Marque de luxe, bah alors là, vous allez un peu partout. Bonne, hein. Elle est placée, c'est une spécialiste de la mode.
0: Hey, hein. Oh, oh. Hey, j'ai bien planché, je peux vous dire, je vous en boucher un coin.
1: Bah, moi aussi, je suis prêt. On est d'accord, Waikiki, c'est du luxe.
9: Ah bah, oui, ah, bah, ça passe. Bah, attendez.
1: Un grand merci. Eh bah, j'ai mon info, à tout de suite.
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1: Merci d'être avec nous, 16h23. On est où ici?
9: On est sur Énergie,
1: ce combat. Sur Énergie, ah, évidemment. Est-ce que je pourrais parler, j'ai envie de parler à Pierre, tiens. Comment il va, Pierre? Ça va, Pierre?
11: Ben ça va, super, et toi?
1: Ça va très bien, t'es d'où Pierre?
11: Marseille.
1: Oh, bah. T'es vraiment de Marseille ou auprès de Marseille?
11: Marseille même.
1: Oh là là, j'ai une info pour toi, alors attends, je la trouve. J'ai vu une info qui est sortie cette nuit sur toi là. Marseille, Marseille, voilà, Marseille. Ça j'avais écrit, regarde, dès que j'ai un Marseillais, te trompe pas gros. T'habites où à Marseille?
11: Dans le 4e arrondissement.
1: Alors vas-y, mets-moi un monument un peu.
11: Allez, le Dôme.
1: Ah voilà, tu es pas si loin, tu es un peu en bas de Saint-Barnabé.
11: Voilà, c'est ça.
1: Ah, je suis dessous, ouais, ouais. Voilà, un conseil général et tout, bien sûr, t'inquiète voilà. Pas, Volker.
11: C'est ça.
1: Ah, t'es bien là-bas, hein?
11: Et tu viens quand tu veux.
1: Mais je débarquerai, t'inquiète pas. J'ai mon collègue à Saint-Barnabé, des fois j'y vais, gros.
11: Bah, ça va, écoute, quand tu me le dis, quand tu y es, tu me le dis et je viens.
1: Voilà, on fait comme ça.
11: Et on sort le 51.
1: Il y a un terrain de foot, j'ai déjà raconté, hein. Il y a un terrain de foot, là, cet endroit-là, juste à côté du Dôme, tu me confirmes, hein. Il est toujours.
11: Le stade de foot à côté du Dôme, non, il n'y en a plus.
1: Mais il y avait avant, il y avait le stade de foot là.
11: Il y a longtemps, ouais.
1: Ouais, juste à côté, bah, moi j'étais il y a longtemps. Oui. Hein. Juste à côté, un soir, il y avait Muse qui jouait. Muse sont venus taper le ballon.
9: Ah oui, c'est ça, t'as ton match avec Muse.
1: Ah ouais, non.
9: Sympa, ah, bah, ouais, ça, c'est à noter dans une vie, oui.
1: Bon, alors t'écoutes bien. Pierre,
11: oui.
1: Une nouveauté a été annoncée chez la marque Ricard pour cet été là. Mmh. Pour l'été. Ricard lance une nouveauté.
12: Je voudrais un petit Ricard dans un verre à ballon.
11: C'est quoi ça? Ça, c'est intéressant.
0: Vous la connaissez pas, cette chanson?
11: Ah bah, attends.
0: Mais je te crois pas.
1: Non.
0: Mais c'est une chanson paillarde que tu chantes au bar en sortant de boîte.
1: Ah bon?
9: Ouais.
1: Jamais entendu, moi.
0: Je voudrais être dans un verre à ballon.
1: Ah bon? Bah écoute, je les ai pas entendus chanter ça à Coachella, en tout cas.
0: Non,
1: alors vas-y, Pierre, qu'est-ce que peut être la nouveauté qu'ont annoncé Ricard?
11: Ricard Zéro, comme le coca.
1: Ah non, sois sérieux, gros, tu veux me faire péter le plomb, Ricard Zéro, comme pas là.
11: Allez, avec un nouveau goût.
1: Ah ouais, moi j'aurais pensé ça, un petit mélange déjà fait.
0: Ils ont changé la recette.
1: Ah si, Mauresque, ils ont lancé Mauresque déjà fait. Mauresque déjà fait, non. On est là-dessus. Mauresque, pour ceux qui connaissent pas, Pierre, je te laisse expliquer ce qu'est une Mauresque.
11: Alors moi je vois pas de Mauresque, je pourrais pas trop bien expliquer, mais c'est avec du sirop d'orgeat.
1: Voilà, ah oui. Sirop d'orgeat à l'intérieur,
0: bien sûr,
1: perroquet, Mauresque. Sirop de menthe, la tomate, sirop de fraise.
9: Bien sûr.
1: Gros d'agile.
9: Bien sûr.
1: À consommer quoi qu'il avec modération. Oui. Mais Ricard a lancé une nouveauté. C'est ce que c'est? Des bouteilles de Ricard format prêt à boire.
9: Mmh. Ah donc ta petite dose pour ton verre. Petit flash.
1: Alors,
9: quoi.
1: Je vous dis tout, je suis transparent avec vous. Je suis un peu circonspect. Parce que ça existait déjà.
9: Bah oui.
1: Et moi, j'ai déjà vu, en boîte de nuit, des bouteilles de Ricard prêtes, tu décapsules comme une canette de bière verre, et tu bois ton Ricard. Et là, je vois bien que Ricard annonce comme c'était une nouveauté, sauf que, moi je vous le dis, il y a 5-6 ans, ça existait déjà.
9: Ah oui, j'en ai déjà bu moi aussi.
1: Bah oui. Et là, ils annoncent que c'est nouveau. En tous les cas, ils lancent des Ricards, tout prêts à boire, avec modération, je vous incite pas à boire, évidemment. Mmh. Mais bon, en tout cas, ils le lancent, c'est une vraie nouveauté. Selon eux, alors que selon moi, non.
9: Sachant qu'il y a un truc quand même avec le Ricard ou le Pastis, c'est que chacun a sa dose d'eau prévue.
1: Et bah là, je te donne. Il est dilué à l'eau pour une teneur allégée en alcool à 4,5 melons noyés.
9: Mais pas de garçon, si tu mets avec la santé mort.
1: Qu'est-ce que tu m'as fait, Ricard? Déjà, tu as voulu sponsoriser le PSG, maintenant tu m'envoies mon Ricard. Mais tu es fracassé,
0: Ils ont voulu.
1: Ils sont fous, ils sont devenus gaga, Mbao.
0: Ils ont voulu sponsoriser le PSG?
1: Oui, ça a fait un tollé.
0: Tu m'étonnes.
1: Et oui, ils ont été obligés d'arrêter.
0: Enfin, rien à voir.
11: Mais ça, ils avaient abusé un peu trop de Ricard avant.
1: Ouais, Pernod Ricard, ouais.
0: Alors attends, j'ai une question. Chez nous, je crois qu'on a du Casanis, non?
1: Oh là là.
0: Bah quoi?
1: Non mais ça existe. Non, on est Ricard.
0: Et pas 6,51, c'est
1: pour qui? Mais c'est Pernod Ricard, c'est une marque qui emploie beaucoup de monde aussi dans la région marseillaise, donc on soutient le Ricard.
0: Mais on a rien contre le Pastis. Mais c'est quoi les différences? C'est pas marseillais le Pastis?
1: C'est pas la même recette, tu vois. C'est comme le Coca, le Brescola ou le Pepsi, c'est la recette qui diffère.
0: D'accord.
9: On devrait se faire une petite déguste et deviner qui.
1: Comment?
11: Tu sais, Camille. Tu sais, c'est tellement une institution, le Ricard à Marseille, que moi, j'ai mon ami, il a un restaurant, il a des toutes petites bouteilles de Ricard et il met le sel et le poivre.
2: C'est génial.
0: C'est mignon.
2: De toute façon, tu connais, premier Ricard, chaque fois, le patron, il arrive, il te dit, tu veux quoi, Ricard ou 51? Tu dis, ah, Ricard. Deuxième, tu es, à partir du troisième, tu dis, ah, je n'ai rien à carrer.
11: Mais il pose même pas la question.
2: Ah là là. Je vous fais un petit jeu, je vous donne des slogans de boissons, pas forcément alcoolisés, je préviens, et en vrai, on vous incite pas du tout, on vous donne juste cette nouveauté, pour cet été, mais vraiment, on vous force pas à consommer, bien sûr. Je vous donne les slogans, vous me donnez quelle est la marque, ok?
0: Allez, vas-y.
2: Ah, c'est un petit jeu que je trouve comme ça. Ah,
0: oui, à brut pour point.
2: À brut pour point, vous me jugez pas, je vais pas offrir une PS5 là-dessus. Hein.
0: Non,
2: mais attendez, vous n'êtes pas arrivé en me demandant un poney, hein, je l'aurais pas.
0: Non.
2: Là, c'est du comme ça, c'est du frichti, hein.
0: Oui.
2: C'est un petit moment ludique.
0: Apéro.
2: Là, c'est du frichipichi, là, tu sais, c'est les petits.
0: Les amuse-bouches.
2: C'est un truc, c'est nos croquettes. Non, quand tu commandes les petites.
0: Les amandes,
2: les graissins. Les petits poissons grillés à partager.
0: Ah, c'est la friture.
2: Pichi, là, voilà.
0: Ah ouais.
2: Pichi. Celui qui trouve le plus vite, Pierre.
11: Ah. Allez, c'est parti.
2: Ouvre du bonheur.
13: Oula.
2: C'est une boisson?
13: C'est le nouveau de Coca.
2: Ah bon? Ouais. Ah.
13: Ouvre du bonheur, Coca.
2: Oula.
0: Ce qui est ça, pas
11: moi,
0: faux.
11: J'aurais dit le Ricard. Hein.
2: Mais ouais. Ouais,
0: ça dépend.
2: S'il n'y a pas eu un énorme brainstorm.
13: Ouais,
2: Pierre, je le sens, j'ai dit, je vais répondre que Ricard, moi.
13: Moi, ça sera la bonne.
2: Obéis à ta soif.
0: Ah. Perrier.
2: Sprite.
0: Ah, tu vois, ouais. C'est presque ça.
2: Ouais, on va jouer au presque ça. La plus chaude des boissons froides.
13: Ah, bah enfin.
2: Non, les gars.
0: Je sais pas, moi.
2: Mais c'est Ginny.
11: Pas chaud.
2: Ah ouais. Non, Ginny, c'est la plus chaude des boissons froides.
13: Oui, parce que c'est un peu caliente, quoi.
2: Ah ouais. Ouais. Passe le fun autour de toi.
13: Ah bah Fanta.
0: Fanta.
2: Bah non, fin de radio. Non. Oui, c'est Fanta. Mon partenaire minceur.
13: Ah, Contrex.
0: Ceintior.
11: Contrex.
13: Ouais, bien joué, ça c'est Contrex.
2: Ça coule de source.
13: Ah bah
0: Volvic.
2: Non.
0: Je te dis vraiment.
2: Non, bah, cristalline. Ouais, cristalline. Et Oasis is good.
0: Oh,
2: j'ai pas Orangina.
0: Attends, mais il y avait Eke ouais. S'appelle Orio Kezak.
2: Ah ouais, mais c'est un peu facile aussi.
0: C'était un peu trop facile.
2: Un peu facile. Pierre, j'ai passé un trop bon moment avec toi, je t'embrasse.
11: Ah ben moi aussi. Bisous à tout le monde.
2: Bisous à toi, Sia et Shana Paul, Chavegos Allen.
0: Ah, je l'adore.
2: Trills, on adore ça. On écoute ensemble, on est sur Énergie. Il est 16h30, vous appelez de Marseille d'où vous voulez. On est trop heureux de vous prendre sur l'antenne. 0800 70 42. 48. Waouh, je fais un AVC, je fais l'oublier le numéro 1. Belle après-midi sur Énergie.
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2: J'espère que tout le monde va bien. On est avec vous en direct sur Energia avec Emilie Albertina.
0: Si, claro que si.
2: Et mon Rémi qui est de retour aussi.
15: Bonjour, Père Guilloton qui est là, petite cahouette, petite olive. Vous faites ce que vous voulez, c'est l'heure en tout cas.
0: Voilà. C'est sa vraie vie. En fait, c'est sa vraie personnalité, c'est celle-là.
2: Ah bah oui, faut pas trop me chauffer, oui.
0: Ouais. Tout le reste.
2: L'émission, elle dit, ouais, t'as un côté artiste. Tu veux, bah, tu limoncello, t'es pour moi, hein, c'est normal, t'es pauvre. Chupito, t'inquiétez pas du chapeau de la gamine, je m'occupe de tout, y'a pas de soucis.
0: J'adore cette expression.
2: Bon, vous me faites perdre énormément de temps.
0: Allez, on te ralentit.
2: J'ai beaucoup de choses à faire, je vous jure, et je peux pas avancer.
13: Non, je comprends, t'es un peu tiraillé, on est un peu tes deux boulets là.
0: Moi, je parle avancer. Je parle plus.
2: Moi, j'ai une vitesse de croisière, je suis Florent Manodou, 50 mètres. Et là, j'ai avec moi, j'ai deux gars en brassard derrière qui me disent,
13: attends, mais viens, on rigole deux minutes, j'ai des frites.
2: Dur, hein. J'ai K-pop des mots. Bah, je me lance la musique. Bah, je parle d'un truc, j'ai pas le temps.
13: Ah, voilà.
2: Mais dans un instant, on va faire 5 infos, 5 fun facts sur des marques de luxe.
0: Oui.
2: Ok.
13: 4 d'ailleurs.
2: Ouais, 4.
13: Bah, peut-être 5, ça se trouve. Peut-être que Camille en a 2 à donner.
2: Peut-être qu'il y a quelqu'un qui vient pour remplacer quelqu'un. L'info pourquoi? Parce que on est le 30 avril et le 30 avril 97, sortie de la vérité si je mens. Ils sont dans quoi? Dans le textile, luxe, j'avais envie d'une marque de luxe.
13: Bien sûr. Tu sais qu'à force de vraiment faire des trucs tirés par les cheveux, j'en ai perdu les miens, je vous le dis. Vraiment, c'est la calvasse vient de là.
2: Marabout, bout de ficelle. Non, c'est comment?
0: Celle de cheval.
2: Celle de cheval, exactement.
0: Celle de course, course à pied.
2: Qui est à terre.
13: Terre de feu.
2: Feu follet.
13: Oh, on est bien.
0: Lait de vache.
2: Vache de ferme. Ferme ta gueule. Gueule de bois. Ou des bois.
0: Ferme
2: ta gueule, c'est 5 euros dans la salle. Ah, bah alors là. Ah, là, c'est une injure, c'est 5 euros. Et tu dois 5 euros déjà, ça fait 10 balles.
13: Non.
0: Loue des bois, bois de
2: lettres.
0: boîte à lettres.
9: Ouais. Lettre d'amour.
1: Quand je vous dis qu'on n'avance pas.
0: C'est vrai que là, on n'a pas.
1: K-pop Demon Hunters, on arrive sur Énergie. Excusez-nous, hein. Merci aux fidèles qui sont encore là après ça.
0: C'est vrai.
1: 0870-42-48, c'est le numéro pour nous joindre et pour juger qui aura la meilleure info dans un instant.
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17: 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Allez, bisous.
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1: C'était hier soir, Pierre Demar allait réécouter l'émission, quel bonheur de l'avoir eu. C'était notre invité, tellement chic, et on a rigolé parce que j'avais déjà donné mon portable, il m'avait pas appelé, et là, il m'a redemandé mon portable.
0: Et t'as appelé depuis ou pas?
1: Il m'a écrit hier soir.
18: Ah, ça y est,
1: à 1h du mat.
0: Oh, il s'est pas fait ghoster, quoi.
1: Ah non, il m'avait friendzoné, hein.
0: Hey.
1: Attends, 1h du mat, il a des beaux
9: merveilles. À 1h du mat, ne cache pas que ma chère est côté, elle a fait ça, c'est qui là,
1: Je me suis tourné quand j'ai vu Pierre, j'ai fait, tiens, regarde, Pierre de Marne. En tout cas, pas de news de Dua Lipa. De ce côté-là, toujours pas. K-pop Demon Hunter, c'est ce qu'on écoute tout de suite sur Énergie. Merci à vous tous de votre fidélité. On s'écoute ça. Et juste après, les infos pour Brio Dîner de ce soir. 4 fun facts qui va gagner sur des marques de luxe. C'est moi.
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1: Merci d'être là sur Énergie. On est en direct avec Émilie, avec Rémi, puis surtout avec vous tous. Je vous le dis souvent, cette émission, c'est la vôtre. Je le pense sincèrement. 0870-42-48. Vous avez une journée un peu galère. Venez avec nous. On se change les idées tous ensemble en fin de journée. On est fatigué. La journée de cours, la journée de taf. Vous dites, oh là là là, je suis dans un carcan. Eh ben, on le passe tous ensemble ce moment.
9: C'est beau quand tu dis, je suis dans un carcan. Ça, je sais pas, je trouve ça poétique.
1: Mais non, mais c'est vrai. C'est vrai. Ouais, dans une galère. Ou même la journée, elle était juste normale. Elles sont pas géniales. Elles sont pas nulles. Non plus, elles sont normales. T'as envie de te changer les idées? Venez ici. On est là pendant 3 heures jusqu'à 19h. Il n'y a que nous qui restons jusqu'à 19h le soir. On est à vos côtés avec tout le monde et avec 4 infos sur un thème. Tous les soirs, on a les infos pour Brio Dîner de ce soir. C'est en direct et vous le retrouvez en podcast, bien sûr. On trouve un thème. Celui qui a la meilleure info gagne un point.
19: Qui aura la meilleure info sur les marques de luxe? Prada, Céline, Louis Vuitton, Margiela, Balenciaga, tout ça, quoi.
1: T'as vu que c'est Anna, notre corse de l'équipe, qui dit Louis Vuitton. Louis Vuitton.
0: Balenciaga.
1: Balenciaga. Enfin, tout ça, tu connais. Des marques qui coûtent Vlad l'oseille. En fait, il y a Marie qui est avec nous, en fait. Ça va, Marie?
20: Bonjour tout le monde.
1: Salut,
20: bonjour,
1: Marie.
20: Bonjour, l'équipe.
1: Marie,
20: salut.
1: T'es ma star, en fait. Ça va, toi?
20: Ça va bien, merci. Vous.
1: T'habites où, Marie?
20: J'habite à côté de Marseille.
1: Oh, mais
9: qu'est-ce qui se passe?
1: On écoutait, je prends mon vrai accent, on écoutait que dans les bouches du Rhône, gros. Qu'est-ce que c'est?
0: C'est normal, c'est fou, les gens, ils s'agrègent à toi, tu sais.
1: Ça me fait plaisir, Marie. T'es où exactement près de Marseille?
20: À La Ciotat.
1: Ah, ouais. Alors là, je connais très bien La Ciotat. Christophe Licata. Christophe Licata de Dals. Léni aussi. Léni, elle est de La Ciotat, bien sûr.
9: Bien sûr. Il y a du monde là-bas. Hein.
1: Ah, bah ouais, si je suis à côté de Cassis. Hein.
0: Il y a combien d'habitants?
1: Allez. On a un petit recensement?
0: Oui, mais ça me donne une idée, parce que par rapport à Bastia, par exemple.
1: C'est grand comme Cassis. Hein. 37 000.
0: C'est grand comme Bastia.
1: C'est beaucoup plus grand, tu penses?
20: Ouais, je pense que c'est plus grand que Cassis quand même.
1: Combien d'habitants à Cassis? 37 000, tu m'as dit, à La Ciotat?
9: Ah ouais. Ah ouais, 6 000, ouais, c'est
1: largement plus grand. Largement. Marie.
20: Oui.
1: Tu vas pouvoir élire la meilleure info sur les marques de luxe. T'aimes bien les marques de luxe?
20: Oui, j'adore.
1: Toi,
20: surtout ma fille.
1: Moi, la voix, je sens que t'as un Birkin, t'as un truc, toi. Je dis, s'il y a des braqueurs qui nous écoutent près de Marseille, il y a quelqu'un à braquer, c'est Marie. Allez-y, elle a même pas vérissure et tout. La fenêtre de la cuisine est toujours ouverte. Vous y allez. Émilie, tu commences, t'es notre fashionista de la vente, t'es la spécialiste mode, c'est toi qui nous donne la première info.
0: Alors moi j'ai une info incroyable.
1: Oh, l'arrogance, elle y va.
9: Sans papier, sans rien.
0: Non, sans papier, là je suis en.
1: Oh, elle est en.
0: Je suis avec mes capacités là. Tiens, regarde, sur mon téléphone.
1: C'est organique, ça en elle.
0: C'est un énorme procès qui a eu lieu en 2020. Figurez-vous que un sac Hermès, justement, tu parlais de Birkin, est fabriqué par une seule et même personne à la main du début à la fin du process. Tout, la couture double cellier qui fait le chic d'Hermès et toute sa robustesse, les petits détails, le cuir, le tannage au millimètre. Le sac, non, mais très important.
9: Le fond, le, ouais, oui, le double fond, le petit fermoir, voilà, la boucle autour,
2: la doublure. Alors, en satin,
9: la doublure, le petit cache-portefeuille, enfin, le sac, quoi.
0: Voilà, le sac. Si bien que 5 employés d'Hermès ont été arrêtés en 2020. Depuis 2010, ils écoulaient des sacs Hermès qu'on appelle des super fakes à des prix, on est au-dessus de 1 000-2 000 euros. Quand on sait qu'un sac Hermès comme ça.
9: C'est-à-dire, avec leur savoir-faire,
0: avec leur...
9: ils le faisaient à la maison, en dehors des boutiques,
0: à la maison, à dehors de l'usine. C'était impossible à déceler, puisqu'ils avaient tous les outils et tout le savoir-faire. Il y a 5 employés d'Hermès qui ont été jugés, wow, évidemment, emprisonnés. Et c'était des deepfakes qui étaient vendus, pas à madame du coin de rue, aux plus grandes stars. Et on...
9: Marie de la Sûreté, ouais.
0: Moi, je me souviens que quand j'avais entendu ce truc, je disais, bah, c'est pas à moi qu'on vient suggérer ces petits plans. Hein,
9: ouais. Là, en même temps, c'est du vol, t'as pas envie.
0: Non, mais non, bien sûr que non.
9: Mais avec le mais sigle et tout, dire, avec la marque dessus.
0: Avec
9: quoi,
0: tout, ah, ils avaient, ouais, les tampons, ils avaient tout ramené, oh, à la maison, si bien que les plus grands experts de Drouot, donc qui est un endroit à Paris, voilà, très connu.
9: Où tu rachètes des choses, ouais, bien sûr.
0: N'arrivaient pas à déceler le vrai du faux. Il a fallu qu'il y ait un vol d'un de ces sacs pour qu'il y ait une analyse, etc. Et que finalement, 5 personnes, anciens salariés d'Hermès, ont été interpellées.
9: Bah, bonne info, hein.
2: Ah ouais, super.
9: Ouais, bonne info.
2: J'ai même pas envie d'y aller.
0: Non, mais je sais. Vous savez, il faut pas me chauffer sur mon sujet. Hein.
9: C'est Rémi qui a l'air sûr de lui.
2: Mmh. Non, je suis pas sûr de moi, mais j'ai une info qui est pas mal. Je vais vous parler d'une boss lady.
9: Absolument. Je vais vous parler de Barbe Nicole Clicquot Ponsardin.
0: Ouais.
9: Qui c'est?
2: La veuve Clicquot.
9: Eh ouais. Pourquoi c'est la veuve Clicquot?
2: C'est le champagne, veuve Clicquot.
9: Exactement. C'est l'un des plus grands champagnes. Pourquoi? Parce qu'en fait, c'est la veuve de monsieur François Ponsardin qui est décédé. Donc, elle s'est fait appeler la veuve Clicquot. Mais ce qui est fou, c'est qu'à l'époque, Napoléon refusait que les femmes créent leur propre business, tu vois. Et elle a dit, attendez, moi, je vais reprendre la boîte de mon mari et de toute l'équipe, là, et je vais faire du champagne. Et qu'est-ce qu'il y a maintenant? Et elle a fait du champagne. Elle a inventé le champagne rosé. Elle a inventé la technique de tourner les bouteilles pour que le champagne soit bien dilué et tout.
2: Qu'est-ce qu'il y a?
9: Non, c'est sûr. Non, non, je sais pas si on l'a pas déjà fait, ça.
2: Si.
9: Non, on n'a jamais fait.
2: Veuve Clicquot, la veuve Clicquot, Napoléon, je crois.
9: Ah non, je crois pas. Hein.
2: Ah, mais l'année dernière, c'est déjà fait, ouais, aussi, hein.
4: Parce que c'était dans le cadre de ses enfants.
9: Non, non, non, pas du tout. Et donc, voilà, elle a, depuis 1810, elle a créé ce champagne, Veuve Clicquot, qui s'appelait Veuve Clicquot Ponsardin. C'est fini, Veuve Clicquot. Et je trouve ça extraordinaire, parce qu'en termes d'entrepreneuriat pour les femmes, à l'époque, c'était extraordinaire.
2: C'est une bonne info, mais je crois qu'on l'a déjà fait. Mais on va vérifier. Attention.
9: Non, t'es pas à 5 balles près, hein.
2: Non,
9: mais je pense qu'on l'a déjà faite, mais je peux me tromper. En tout cas, c'est une bonne info. Bravo. Ouais. Vous remerciant.
2: Allez, j'y vais. Moi, c'est rapide. J'ai appris quelque chose d'incroyable sur le propriétaire de Gucci, François Pinault, 3e fortune française. Il a la marque Gucci, il a plein de choses. Il a le club de Rennes, hein, on est d'accord aussi.
0: Il est marié à Salma Hayek.
2: Et tout. C'est pas grand chose, hein. C'est anecdotique, mais je trouve ça très bien pour tous les gens qui nous écoutent, pour donner plein de courage et plein de force. Sachez que c'est quelqu'un qui a quitté l'école à 16 ans, qui a même pas le baccalauréat.
0: Ah ouais?
2: Ouais. Et ouais, qui a fait sa réussite, comme ça, sans tous ses diplômes. Vous me demandez s'il a le brevet des collèges, vous voulez savoir?
9: Oui, c'est le BEPC.
2: Eh ben, je le sais pas, c'est pas mon info. C'est qu'il avait pas le bac.
9: D'accord. Ah oui. Allez, on s'arrête là?
2: Ah, c'est mon info.
4: Moi, ça me touche. Ça me touche parce que j'ai pas le bac, tu vois. Ça me
2: Bah ouais, mais en vrai, je trouve ça un bel ego boost, quoi.
4: Ouais. Tu m'as touché, Camille.
2: Bah, merci, mon Thibaut. Merci.
4: J'aime bien ton info.
9: Thibaut, vraiment.
2: Vas-y, Thibaut, on écoute la tienne.
4: Moi, j'ai trouvé une super info. Peut-être que Marie, ça va t'intéresser parce que c'est un bon plan. Tu vas pouvoir t'acheter une Lamborghini, une vraie Lamborghini.
9: Oh. Ouais.
4: Pour 5000 balles. Pour 5000 balles. Une vraie Lamborghini, 5000 balles.
9: Allez, tu vas être discrète à la Ciotat avec ça.
4: Bah, figurez-vous que Lamborghini.
9: C'est au Bad Bunny ou Lamborghini, mais il faut faire un choix.
4: Lamborghini sont associés à une marque de poussettes et ils ont fait une poussette à 5000 balles. Inspirée du russe, de la voiture un peu emblématique, avec de l'Alcantara, des freins serranés.
9: Poussette à 5000 euros.
0: Eva Guénam est enceinte, ouais, je sens qu'elle va l'acheter, celle-là, ouais, je la vois bien avec.
4: Et alors attention, il n'y a que 500 exemplaires, c'est pour ça que c'est un peu luxe, c'est un peu prestigieux. Mais 5000 balles, tu peux avoir une poussette Lamborghini si t'es fan de la marque. Bah, faut les avoir.
0: Oh là là,
9: c'est bas de caisse aussi, hein, c'est une poussette vraiment très basse. C'est très bas, quoi. C'est... Attention, bah bien sûr.
2: Bon, bah écoute, quelle est ton info préférée? Moi, j'ai la mienne, Marie, mais c'est toi qui fais ton choix ce soir.
21: Alors, mon info, je donne mon point à Camille.
9: Oh, mais non.
3: Merci Marie.
21: C'est tellement pas mérité. Même toi, t'as là. Tu as même toi, t'as une petite victoire.
3: Si je peux pas laisser, parce que l'autre, il me fait un sketch, on dirait Louis de Funès à côté, Rémi. Je t'explique. Je pense que Marie, j'avoue, ce soir, je ne le méritais pas, mais je vais quand même prendre ce point.
22: Oui, tu vas le prendre.
3: Tu le méritais pas non plus. Il était pour
22: Émilie. Ah, j'ai pas dit le contraire.
3: En revanche, tu vas te prendre un petit moins.
23: C'est pas grave, moi j'espère que
22: je l'assume ce moins 1 parce que vraiment je l'ai mal vécu qu'il est là. Franchement, je l'ai mal vécu. Donc j'assume ce moins 1, il n'y a pas de problème. Tu as combien?
3: Moi 8.
23: À moi 8.
3: Je passe à 5 points.
23: Génial.
3: Thibaut est à 1 point, les filles à 7 points et Rémi à moins 8.
23: C'est génial. Moi je dis jusqu'où il peut creuser encore une fois. Où ira-t-il?
22: Moins 10, on fait un événement spécial.
3: Non?
22: Allez, ouais. À moins 10, on fait une ambiance.
3: Moins 10 passe sous le baby, hein.
23: Attends, là il est dans le magma, dans le centre de la Terre. Là, Jules Verne.
22: Là c'est Floris Lava. Hein,
3: de toute façon, encore moins 2, il a Pékin là-bas. Bah, attends, il ressort de l'autre côté, il est sur l'énergie Pékin.
22: Je vois le noyau.
3: Non, mais il va sortir dans un studio là-bas, il va dire ah bah gars, je vois de l'autre côté. Hein. Pas vous dire mieux, j'ai traversé par en part. Hein.
22: Pas de problème.
3: Games, voilà ce qu'on écoute tout de suite. Marie, je te remercie mille fois. Bloqué, vous retrouvez cette séquence bien sûr en podcast et dans un instant, je vous parle d'un livreur en Allemagne.
22: Ah, j'ai ça. Qu'est-ce qu'il a fait?
3: Mais je vous dis pas maintenant, dans un instant.
22: D'accord.
3: Dans un instant.
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3: Bienvenue tout le monde, vous voulez voir un tour de magie?
22: Oh oui,
3: oui, regardez, vas-y. Ça, je vais vous faire un cocktail. Regardez, dans ma main droite, le prénom Muriel. Dans ma main gauche, le prénom Monique. Hop, hop, hop, je mélange la ville de Munich.
23: Pas mal.
3: Incroyable, non?
22: C'est fou.
3: J'ai appelé Munich.
22: C'est fou.
3: Je t'en sers un verre?
22: Ouais, s'il te plaît, tu mets
3: un long drink. Je vous amène à Munich. Un livreur allemand doit actuellement 2 700 € à la personne chez qui il venait livrer.
23: Ouh.
3: Pourquoi? Perché? Il y a Christophe qui est avec nous. Salut Christophe.
25: Salut Camille, salut la team.
3: Salut. Oh, t'as une voix mignonne, t'as l'air gentil Christophe.
25: Ouais, je suis très gentil, ouais.
3: Ah ouais.
22: J'adore les mecs.
3: Non,
22: je suis très gentil, ouais.
3: Non, non, t'as une voix de gentil. Non, en vrai, t'es gentil dans la vie?
25: J'espère, ouais.
23: Bah imagine, ouais. Il va pas te dire non.
3: Bah je peux dire, je suis pas spécialement nice. Je suis pas une DA d'un gars gentil, quoi.
23: Ouais.
25: Non, je suis très gentil.
3: Ça s'entend à ta voix.
22: Ah ouais.
3: Tu peux dépanner Rémi un petit peu et craque ce mois-ci avec tout ce qu'il fout dans la tirelire, ça te dérange pas, Christophe, hein?
25: Ouais, vas-y, y a pas de problème.
22: Ah, merci, mon Christophe.
25: Tu veux combien?
22: Bah là, c'est 10 balles, hein. De toute façon, moi, c'est 10 balles en règle générale.
3: C'est par 10 balles.
25: Allez, vas-y.
3: Pourquoi est-ce que ce gars qu'il devait livrer s'est retrouvé à devoir de l'argent au gars qui livre?
22: Parce qu'il a pété un truc en livrant. Il peut péter un portail, une boîte aux lettres, quelque chose.
3: Qu'est-ce qu'il a pété?
23: T'as vu que chaque fois que tu poses une question,
3: il prend la main.
23: C'est incroyable.
3: Mais t'es sur ton téléphone?
23: Je suis pas sur mon téléphone.
3: Mais si, t'es sur ton téléphone.
23: J'étais un peu sur mon téléphone.
3: Mais c'est fou ça.
22: Elle est sur Tinder. Elle me demande à moi.
23: Je suis pas sur Tinder.
22: Elle est sur Hinge.
23: Pas du tout. Je suis en train de renseigner un RIB. Excusez-moi.
3: Chouchou loulou, on peut avancer un petit peu.
23: Oui, vas-y.
22: Excuse-nous.
3: Donc moi j'ai dit qu'il avait pété un truc.
22: Mais attends, mais elle crie parce qu'elle a pas la main. Elle a rien à dire.
3: Mais c'est n'importe quoi.
23: Tu voulais me faire parler? Mais il a donné la bonne réponse, j'ai plus rien à dire.
3: Et il a cassé quoi?
23: Il me coupe le sifflet systématiquement.
22: J'en profite quand t'es pas là.
23: Non,
22: quand t'es
23: tu,
22: pas,
23: tu fais du mansplaining.
22: Mais non, mansplaining,
3: bon, les deux. Allez, vous discutez en couloir. Allez, je peux ouvrir.
23: Allez.
3: Les deux, dans le couloir, vous allez discuter. Vous revenez que quand vous avez fait la paix. Non. Hop, fermez la porte, hein. Je reste que avec Christophe.
25: Allez, soyez sage.
3: J'en peux plus, Christophe. J'en peux plus. Il va falloir me venir en aide. Hein.
25: C'est pas facile, hein.
3: Bon, écoute Christophe, en tout cas, oui, je vous raconte à vous tous qui m'écoutez en voiture. Je suis dorénavant seul dans ce studio et je suis très bien comme ça. Je me suis fait seul, moi. Je suis monté à Paris, j'avais quoi? Un petit, j'avais une main devant, une main derrière, un petit canif.
25: Vaut mieux être seul que mal accompagné.
3: Exactement, mon Chris. Alors, écoutez ça, ce livreur à Munich, il a cassé la voiture de la personne chez qui il livrait. En fait, il a eu peur de ses chiens. Le livreur de colis a eu peur de 3 chiens qui lui foncent sur lui. Qui aurait pas eu peur? Pardon, hein. Deux dalmatiens, un petit chien croisé, il court et en fait il monte sur le capot de la Porsche Cayenne du client. Et donc qu'est-ce qu'il fait? Il esquinte la Porsche du gars. Donc le gars attendait un colis et d'un coup il sort, ça sonne, il sort, il voit le livreur Amazon debout sur sa Porsche. En sautant sur le capot, il a abîmé la Porsche du monsieur. Et donc, 2 700 € de frais de carrosserie, le livreur a été condamné à les payer.
22: C'est pas sur
25: la Porsche.
3: Bon. Elle était à pieds joints dessus, quoi.
22: Ah oui, mais c'est que ça coûte.
25: Qu'est-ce imagine, il va esquinter ta Porsche, Camille.
3: Bah j'en ai pas, mon Chris, hein. Mais moi j'ai une Nissan Micra, je peux dire s'il m'abîme ma Nissan Micra, il entendra parler de moi celui-là. Quel que soit le livreur, hein. Alors là je peux vous dire, on touche pas ma Micra, moi.
22: Ah non.
25: Ah bah oui, tu m'étonnes. C'est une belle voiture, une petite Micra, c'est pratique, ça se gare partout.
3: Mais c'est le top, mais moi je t'ai toujours dit, il faut une citadine. Bah bien sûr, c'est ça qu'il te faut, c'est le max.
5: Qu'est-ce qu'ils veulent dans le couloir? Donnez-leur un micro s'ils veulent se manifester.
6: Ah, partis,
7: Ah, ils sont partis loin, là.
6: Ils sont partis tout au bout.
7: On
6: du
7: vous
6: couloir.
7: Cherche.
6: Ah, ils sont tout
5: quelles
6: au bout.
5: Quelles sont leurs revendications? Anna, bah non, mais parce que. Demande-leur quelles parce sont que leurs nous revendications.
6: Bah, nous,
7: nous, on était en train de chercher un poste à Chéri FM, en fait.
6: Voilà, là, on allait faire les infos, là.
7: Parce mais ils étaient en train de faire les infos.
5: C'est le même étage que Chéri FM, mais je pense que, vu l'âge, elle est plutôt chez Nostalgie. là, Chéri FM, vous l'avez passé. Je pense que vous êtes vraiment plus en âge d'être sur Énergie, mais alors, vraiment, partez direct sur Nostal, c'est
7: moi,
5: plus simple.
7: Moi, je comprends pas pourquoi on m'a pas déjà proposé un poste à Nostalgie.
5: Non, non, attendez, vous devez revenir que si vous avez fait la paix, vous avez
7: oui,
5: fait la paix.
7: On a fait la paix, on a parlé d'autre chose. Il m'a demandé si je m'étais fait refaire les seins. C'est-à-dire, aujourd'hui, quoi. Bah oui, bien sûr.
5: J'ai posé cette question. Merci.
6: Je m'en souviens plus.
8: T'as eu la réponse
6: pas, en tout cas, tu bah, vois, bien ça s'est bien passé, ça qu'on veut dire.
5: Merci d'être là sur Énergie, hein, cette émission avec mes secpas.
7: Bah oui, écoute, quand je suis là, bah, le niveau est différent.
5: Les secpas sur Énergie, on est tous ensemble et c'est jusqu'à 19h avec Émilie et Rémi. On va écouter Shakira. Christophe, je t'embrasse, mon poteau.
25: Merci.
5: Merci d'être passé sur l'antenne. 0870-42-48, c'est le numéro pour nous joindre tout au long de l'émission et pour jouer avec nous aussi.
6: T'as pas eu la réponse, Rémi.
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5: On l'aime de plus en plus, ce morceau.
7: Hein. Ah oui, mais je l'adore.
5: Oh là là là là, je l'aime de plus en plus. Ça s'appelle Algo Tout. Je vais me le faire tatouer là.
6: Ah bah tiens, ça peut être sympa.
5: Un tap à côté du Labrador. Algo Tout, demain soir.
7: Qu'est-ce que ça veut dire Algo Tout, moi qui parle
5: j'aimerais
7: espagnol.
5: Bien savoir, c'est le fact-checking. Est-ce qu'on pourrait savoir? J'ai la moitié
7: algo,
5: de la Corse là-bas,
7: c'est
5: le
7: fact-checking. Toi. Algo, c'est quelque chose et tout, c'est tout toi.
5: Elle a ramené toutes ses cousines, j'ai la moitié de Bastia à la cellule fact-checking là-bas.
7: Ouais, j'avoue, plus moi, on est bien.
6: Et ça parle un peu espagnol ou pas?
5: Vous vous rendez compte qu'on est 1, 2, 3, 4, 5, 6, 7, on est 8 dans ce studio, il y a 4 Corses.
6: Oh, c'est fou, hein.
7: Oh, bah, on est très protégés, hein.
5: On est, non, mais même, on est une émission très Corse, j'aime bien, j'aime beaucoup ça. Anna?
7: Mais j'arrive pas à savoir, c'est fou. Quelque chose.
5: Comment?
7: Ça veut dire quelque chose de toi.
5: Quelque chose de
7: voilà.
5: Toi.
7: Ah, voilà.
5: Tu vois. Je veux quelque chose de toi. C'est beau.
6: C'est beau, c'est très beau.
5: Elle a peut-être retrouvé l'amour. Est-ce qu'elle a retrouvé l'amour, chacun?
7: À un moment donné, on disait qu'elle était avec Lewis Hamilton.
5: Ah bon?
7: Ils avaient été pris en photo. Et puis, t'as la Kim K qui est encore passée. C'est alors.
5: La voiture balée.
7: Ouais, j'aime pas du tout.
6: Ouais, bah, ça va, hein.
5: Belle voiture balée. Oui, bien sûr, mais je l'adore, Kim K.
7: C'est vrai? Ouais,
5: Manon, ça va, Manon?
10: Oui, ça va. Salut l'équipe.
5: Manon, est-ce que tu sais si Shakira, noné, elle est en couple?
10: Non, pas du tout.
5: Eh ben, elle est en couple, les gars.
7: Ah bon?
5: Avec qui?
7: Eh ben, tant mieux pour elle.
5: Elle est avec. Shakira a officialisé sa relation avec l'acteur Lucien Laviscount. Il a 33 ans, il joue le rôle d'Alfie dans Emily in Paris.
7: Wow. C'est le black? Ah, il est magnifique!
5: Et bah, elle est avec.
7: Ah, la chance, il est beau, hein?
5: Il est beau, bah, elle est belle aussi.
7: Elle est belle aussi,
5: belle.
7: Elle est plus que belle, elle est sexy. Ah ouais. C'est la vraie colombiana. Tu vois, elle doit être très sexy, cette fille.
5: Est-ce que je peux dire qu'elle est électrique?
7: Oh. Elle est électrique.
5: Ah oui, vous voyez ce que je veux dire?
7: Électrique.
5: Je suis d'accord. Eh ben tiens, tu parlais de Kim K et de Lewis Hamilton, je vais vous en parler. Vous avez vu qu'ils ont officialisé, ça y est, il y a eu un bisou smack sur la plage de Malibu.
6: Mmh. Oh, stylé, ouais. En plus, sur la plage de Malibu.
7: Ouais.
6: Il y avait Mitch à côté en short ou pas?
5: Non, Mitch Buchanan, ouais. Non, il est plus là.
6: Il est plus là,
5: maintenant, il est en couche. Hein.
6: C'est
5: la fin de l'état de l'étiole.
7: Il est mort, vous n'êtes pas gentil.
5: Non, pas du tout. David Hasselhoff n'est pas mort.
6: Non, il n'est pas décédé.
7: Ah bon?
6: Non, non, non.
5: Sachez que je l'ai rencontré parce qu'il a fait Massinger. Et sachez que c'est la personne la plus infâme à qui j'ai pu parler de mon ex.
7: C'est vrai. Arrête.
5: Non. J'ai jamais rencontré quelqu'un d'aussi désagréable
7: mais
5: que David Hasselhoff.
8: Peut-être la barrière de la langue.
7: Sachant que, sauf mon respect, c'est pas.
5: Peu importe, il a quand même une carrière qu'on n'a pas. Bien il a tourné dans le monde entier, il a chanté sur le mur de Berlin et tout. On pense ce qu'on veut, mais il est quand même connu dans le monde entier.
7: Oui. Ah ouais.
5: Gros respect, il est infect.
7: Incroyable.
10: C'est parce qu'il a vieilli.
5: Peut-être, franchement, maintenant, moi, j'excuse tout, mais vraiment, il était pas sympa. Pas qu'avec moi, avec les équipes et tout, il était affreux.
7: Ah ouais. Oh, arrête.
6: Mais genre, il t'adressait pas la parole, il te parlait pas, il.
5: Ah non, quelqu'un de pas gentil, ouais, est-ce que c'est
7: bah, je vois le délire. Moi, j'ai une autre anecdote là-dessus. La première fois de ma vie où je suis allée à Malibu, je vous le jure, qui traverse devant moi, j'étais en voiture, David Charvel.
5: De Alerte à Malibu?
7: Bah, bien sûr.
5: Ah. Ah, il est là-bas, hein, il y a Alerte.
7: Mais il était vraiment là, j'ai dit, mais c'est fou, mais ça.
5: De toute façon, David Charvel, tu klaxonnes 3 fois, pour lui, là, hop là.
7: Il y a une moyenne. Hein.
5: Il y a qu'un truc, faut pas être pressé, qu'on ralentit.
8: Ah bah oui, mais.
5: Oui, bah 2 minutes.
7: J'ai pas du temps. Je voulais trop toucher leur truc rouge là.
5: Oh là.
7: Non, mais
23: C'est comme les balles du loto. À votre avis, il était en plastique ou il était en mousse expansée?
22: On ne sait pas.
11: Mais
22: c'est du plastique dur.
23: Ah, moi, je pensais que c'est. Longtemps, j'ai cru que c'était en mousse.
22: Mais non, c'est du plastique dur.
12: Okay, donc, je te donne la réponse, comme vraiment.
22: C'est pas rafting, quoi. C'est rendu plastique dur.
23: D'accord. Allez.
22: Bon, bah, c'est une belle histoire, quand même.
12: Ouais.
22: Ah, bah, c'est une très belle histoire.
23: Attends, je sais même plus de quoi on parle.
12: On sait même plus
25: de quoi on parle. On parlait de Shakira qui était en couple.
23: Attends, excuse-moi, tu parles de tiroir. On est parti de Shakira. On est arrivé à Malibu, à David Asseloff.
22: Moi, je rebondis surtout. Vous me dites, on parle de qui? De Shakira.
23: Ouais.
22: Vous me dites, à une époque, elle était avec Lewis Hamilton. Je te dis, Lewis Hamilton, ce week-end, elle est officialisée. On peut pas être plus raccord. Je
23: sais
22: pas.
23: Et après, on a ouvert plein de tiroirs. Faut les refermer.
22: Après, c'est une commode.
23: Ouais, la commode,
22: Bon, écoutez, dans un instant, il y a Vita qui va arriver, bien sûr. On va s'écouter ça sur Énergie. On va jouer 0870 42 48. Rassurez-vous, je vais reprendre un petit peu les rênes de cette émission-là. Oui.
23: Allez.
22: Ça part dans tous les sens, là. Je récupère, on joue, des bonnes infos. On a une invitée canon qui viendra chanter en live aussi en fin d'émission. À tout de suite.
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22: On est ensemble et on est en direct sur Énergie. Il est 17h16. Les plus chanceux sont déjà sur la route pour ce week-end prolongé. Plein de gens bossent pas demain, bien sûr. Vous allez peut-être rejoindre de la famille, peut-être profiter un petit peu pour les plus chanceux. Soyez bien prudents. D'autres sont tout juste en train de récupérer tout le monde, de s'organiser, de finir ce jeudi de travail. On vous accompagne jusqu'à 19h. Comment va la circulation pour le moment? Je vais retourner vers Bison Futé,
12: bien sûr.
14: Oui, enchanté, Bison Futé.
12: Bonjour Bison Futé.
14: Bonjour. Alors, il y a 5 km de bouchon entre Cesson-Sévigné à Rennes sur la N136.
22: Combien?
14: 5 km.
22: C'est énorme.
12: Ouais, c'est beaucoup, hein. Surtout sur une nationale, hein.
14: Ouais. Sur la A61, entre Toulouse et Narbonne, de Toulouse vers Narbonne, 4 km de bouchon.
22: Ça va, ça passe encore, c'est pas encore des 80 km, mais bon, quand t'es dedans, c'est relou. Ça, c'est quand t'entends un gars dire, bon, ça va, mais quand toi, t'es dedans, tu dis, non, mec, ça va pas, en fait.
14: Et sur l'A8 de Aix-en-Provence vers l'Italie, 6 km de bouchon.
22: Bien sûr, tu vas l'acheter du limoncello.
12: Bien sûr, tu fais tes petites pâtes à l'avant-gaule.
14: Évidemment.
22: Ça se mérite, hein. Merci Bison Futé.
14: De rien.
22: Comment vous sentez ce week-end? Quelles sont les prévisions du week-end? Vous qui êtes un peu une spécialiste, hein, je me permets.
14: Je pense que les Français vont partir un peu au soleil. Je les vois bien partir au soleil.
22: Belle analyse. Belle analyse. Bon, en tout cas, courage si vous êtes en voiture. On va s'écouter du Vita, ça fait mal. Nous, on est là en direct avec vous jusqu'à 19h. Ça va chanter en live ce soir. J'ai des infos. On joue dans un instant au jeu de la top du top. On copie Famille en or.
12: Oui.
22: Tout simplement, dans un instant, avec Émilie, avec Rémi. Restez avec nous. On est en direct et c'est comme ça. Je suis à 22h ce soir. Je vous avais pas prévu là-dessus.
12: Non,
23: marrant. Avec plaisir.
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1: Et toi aussi?
2: Eh oui, mais je suis déjà passé à l'antenne. Je suis le pizzaiolo, là, Pizza Belli.
1: Oh, je me rappelle de toi.
2: Eh oui. Alors attends. Chante pub. Hein.
1: Me dis rien. Je me rappelle très bien de toi. T'es Marseillais, t'avais un camion et t'es parti ailleurs que Marseille monter une pizzeria, c'est ça?
2: Eh oui, je suis dans les Vosges, à Vittel.
1: Qu'est-ce que tu es parti faire à Vittel, gros?
2: Avec ma femme, on est bien.
1: Il ne faut faire que des conneries, hein. T'es heureux, ça marche bien la pizzeria?
2: Ouais, ça marche bien, mais je tenais à vous remercier l'équipe, ça m'a fait une bonne pub, hein. J'ai des nouveaux clients grâce à la dernière fois.
1: Ah, t'es un cœur.
2: Et j'ai de bons retours, les clients sont fidèles et prochainement, tout roule.
3: Didier, il a pas l'air d'être au courant que tu prends 15% sur les...
1: Ah non, mais surtout je vais te dire un truc, je suis content parce que on vous dit tout le temps, passez sur l'antenne, appelez-nous, mais n'hésitez pas à nous rappeler aussi, ça fait un bien fou de réentendre des gars.
2: Mais j'arrête pas d'appeler, mais c'est dur, hein. La fois je voulais gagner une PlayStation, mais impossible à passer. Hein.
1: Mais tu vas la gagner ce soir, gros, détends-toi, va tomber. Elle va tomber la PlayStation, t'inquiète pas, mon gros. Je vous dis aussi, tous les après-midi, vous écoutez peut-être pour la première fois, ce soir il va y avoir beaucoup de gens sur les routes parce que c'est un week-end prolongé. Si vous nous écoutez pour la première fois, le meilleur de la musique, il est ici.
3: Ah oui.
1: Tous les soirs, Hit Music Only, mais Hit Music Only. Les nouveautés, des trucs très old school, des trucs qui ont juste un ou deux ans, comme la petite pépite qui arrive juste après, la Beyoncé, Texas Hold'em.
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3: Ah ouais.

0: 300. Didier, on va jouer avec toi, on va essayer de te l'offrir cette PlayStation. Vous jouez avec nous dans la voiture, c'est très simple. Vous aimez le jeu Famille en or?
1: Oui.
0: Il est connu, un jeu de TF1 depuis des années et des années. Maintenant, est animé par un vrai con. Et donc, ce jeu-là, c'est simple. On va vous poser des questions qui ont vraiment été posées sur TF1. D'accord?
1: Ouais.
0: Et il faut que vous me retrouviez la top réponse. La réponse la plus donnée par un panel de Français. Mmh. Ok?
2: Ok.
0: Rémi, tu pourras faire une propale. Émilie aussi. Et toi, Didier, si un des trois me donne la top réponse, ça fait un point. Si on marque trois points, on a gagné.
3: On est de la même famille, quoi.
0: Ah, c'est tous dans la même famille.
3: Allez.
0: Le temps du jeu, hein.
3: Bien sûr.
1: Oui, oui.
3: Bien sûr.
0: C'est parti, voici ma première question, Didier.
2: Oui.
0: Posez des questions posées à des Français. Qu'est-ce qui pourrait vous laisser penser que votre maison est hantée? Didier.
2: Ah, des bruits de comment ça s'appelle? Des grincements de bois.
0: Des grincements de bois. Alors, j'ai
2: Non, je sais pas, des bruits de des bruits de la nuit, quoi.
0: Des bruits de pas, c'est la cinquième réponse, c'est pas la top réponse. Émiloche.
3: Des apparitions?
0: Non, c'est même pas dans les cinq.
3: Oh.
0: On cherche la top réponse. Rémi, attends, il y a plus que Rémi qui peut proposer. Qu'est-ce qui pourrait laisser penser que votre maison est hantée?
4: Une lumière qui s'allume et qui s'éteint.
3: Ah ouais.
0: La réponse est non. La réponse est non. Numéro 5, des bruits de pas. Numéro 4, une porte qui grince. Numéro 3, un bruit dans le grenier. Numéro 2, des fenêtres qui claquent. Numéro 1, des objets qui se déplacent.
3: Ah, je voulais le dire, mais je trouvais que c'était trop long. Je savais plus si on avait droit à un mot ou plusieurs.
2: Et du coup, j'ai un point, du coup, alors.
0: Ah non, là, t'as pas deux points, Didier. Personne a trouvé la top réponse.
4: Ah ouais.
0: J'ai l'impression que personne a compris Famille en or.
4: Si, si, mais bon, c'est.
3: Oui, mais parfois, il faut le dire qu'en un seul mot. Moi, je suis perdu. Après, je me fais engueuler parce que j'ai dit des tongs. Enfin, en tout cas.
4: T'as déjà engueulé, si, sois
3: non,
4: honnête.
3: Pas du
2: ouais, voilà.
3: J'avoue que non.
0: Attention, on y va.
2: Oui.
0: Deuxième question. Très simple. Citez-moi un film avec Robert De Niro. On cherche la réponse la plus donnée par les Français. Didier.
2: Robert De Niro, l'Irlandais.
0: Comment?
2: L'Irlandais, non, c'est pas là, il joue pas dedans. Là.
0: Non, l'Irlandais, non. Je connais pas le film. Réfléchis, gamberge un peu, Didier. Je me tourne vers Émilie.
2: Le parrain.
0: Le parrain, c'est le 1. Voilà. Top réponse. Il y avait aussi Taxi Driver, Casino, Mon beau-père et moi et Les Affranchis.
3: Les Affranchis, le parrain, ouais.
0: Ah ouais. Vous avez vu qu'il va y avoir la suite de Mon beau-père et moi?
3: Ah bon? Non.
0: Où en gros, le fils de Ben Stiller, il a grandi. Et il va se marier avec Ariana Grande.
3: Mais c'est génial.
0: C'est génial.
3: Avec Jennifer Aniston. Non, elle joue pas dedans. Mais si, dans Mon beau-père et moi, c'est pas elle qui joue dedans.
4: Non, non, elle joue pas. Vraiment, elle joue pas dedans.
0: Il y a Véronique Jeunesse ou pas?
4: Il y aura ou pas?
0: Émilie, bois peut-être un petit verre d'eau sucrée ou un.
3: Alors, je confonds avec quoi?
0: Je sais pas, Émilie, mais là, ça commence à m'inquiéter. Lève la main.

0: trois fois ton prénom.
1: Charlotte. Ah non.
0: Allez, on continue, c'est parti. Allez. Question suivante.
1: Allez.
0: Citez-moi un plat qu'on mange avec les mains, Didier.
2: Le couscous.
0: Il me dit même pas la pizza, je suis fou. Les pizzas, attends, le couscous, c'est pas dedans, c'est pas dedans, Didier.
1: La pizza.
0: La pizza, c'est numéro 5.
1: Comment ça, numéro 5?
0: Ben, j'ai cité un plat que l'on mange avec les mains.
3: Je sais pas si c'est considéré comme un plat, mais moi, je vais te dire le sandwich.
2: La pizza, c'est...
0: Non, la pizza, c'est cinquième. Le sandwich, c'est troisième.
1: À McDo.
0: Deuxième, le burger. Numéro 1, les frites.
1: Ah ouais. Alors moi je mange pas les frites à la main.
2: Moi j'ai pas une oriental là. Hein.
0: D'accord, mais là il faut se projeter, c'est la plus donnée
1: par
0: les
1: Français. Que moi.
0: Ce n'est pas quelle est la réponse la plus donnée par Émilie. Sinon j'imagine que tu gagneras à ce jeu.
1: Oui, c'est vrai.
0: Et encore. Pas garantie. Mais là on est sur totalité français, 60 millions de personnes.
1: Okay, d'accord.
0: C'est bien que tu as le syndrome du personnage principal, mais là on va essayer de s'ouvrir un petit peu aux 66 millions d'autres Français.
1: Allez, okay.
0: Bon là les amis, je vais pas vous mentir. On est à 3 questions.
1: On est mal.
0: Il y a 2 mauvaises réponses. Donc là vous avez plus droit à l'erreur.
1: Allez, allez.
0: Une erreur vous faites perdre la PlayStation à Didier.
2: Bon, assurez les gars. Oh.
1: Ah ouais. Non,
0: toi aussi. Attention, voici ma question. Quelle tâche ménagère un peu ingrate vous arrive-t-il de déléguer à vos enfants, Didier?
2: L'aspirateur.
0: L'aspirateur, c'est 5e réponse la plus donnée. Bon, on joue à famille en or hein, si vous nous rejoignez.
1: Débarrasser la table.
2: Ah ouais, ça aussi. Ouais.
0: Non.
1: Mais
3: moi,
1: non.
3: Si je me réfère à mon enfance, je vais dire laver la voiture.
0: Ah mon Dieu, pas du tout.
3: Oh wow. Non,
0: c'est super dur. C'était vider le lave-vaisselle, enfin faire le lave-vaisselle.
1: Je voulais le dire.
0: En fait, tu sais quel jeu tu serais très fort.
2: Ma femme, elle aurait gagné là.
0: Eh ouais. Émilie serait très forte au jeu du je voulais le dire.
1: Mais oui, c'est vrai.
0: Tu donnes une réponse et une fois qu'on l'a, tu dis ah, mais c'est celle que je voulais dire, c'était celle-là, et du coup, on marque le point.
1: Ouais. Fou. Non, arrêtez, je suis très forte au jeu, mais pas celui-là.
2: Ah, écoute, mais ça met la pression aussi. Il
0: faudra que tu repasses sur l'antenne. Hein.
2: Ah ouais, attends, je suis dégoûté, putain. Il n'y a pas un cadeau de consolation.
0: Ah, si tu veux, je t'offre une margarita, mais c'est tout ce que j'ai dans la maison.
2: Ah ouais, non.
0: On te trouvera un truc, mais tu repasses sur l'antenne, on te fera jouer la semaine prochaine, mon poteau, t'inquiète pas.
2: Ok, ben c'est gentiment fait passer à l'antenne et bisous à tout le monde.
0: Bisous, Didier. Je suis sûr que j'ai mon tonton qui m'appelle pour son anniversaire. Beyoncé, Texas Hold'em, voilà ce qu'on écoute tout de suite sur Énergie. Vous n'avez pas assuré, là, vous lui avez fait perdre du PS5. Hein.
3: Bah ouais, mais attends,
1: moi, hier, j'ai fait gagner, je ne peux pas faire gagner tous les
0: jours. C'est dur. Hein. Oh là là.
3: Mais regarde là, c'est pas possible. Bienvenue chez nous, il est 17h30, c'est jusqu'à 19h qu'on vous accompagne ce soir sur Énergie.
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0: On est en plein mois des ponts, on est en plein mois de mai les amis. Ce week-end, c'est un week-end de 3 jours pour la plupart des gens, bien sûr. C'est également un week-end de 3 jours la semaine prochaine. Ça veut dire beaucoup de monde sur les routes, ça veut dire beaucoup d'organisation, mais aussi beaucoup de kiff, on vous le souhaite.
3: Ah oui.
0: Vraiment, nous on vous accompagne chaque soir entre 16h et 19h. Vous nous écoutez là en direct, vous aimez bien ce qu'on fait, ça tombe bien, on est aussi en podcast. Vous pouvez nous consommer sans modération, samedi 12h.
3: Ah oui, ah
0: samedi ouais. 12h, il y a votre oncle en train de faire griller deux chipots. Pendant ce temps, nous écoutons en podcast tranquille.
1: Hein, il y a la musique et la pub pendant les podcasts.
0: Ah bah non, on enlève la pub.
1: Enfin, et mais il y a la musique.
0: Non, il n'y a pas la musique non plus.
1: Ah ouais, je vais écouter.
0: Écoute-toi, ouais.
3: Genre, c'est sympa. Hein.
1: Non, mais la dernière fois, j'étais dans la voiture et je vous ai appelé, mais vous n'étiez pas là. Je vous ai entendu, mais c'était un replay. Enfin, c'était un.
0: Oui, c'était un sort de best-of.
1: Ouais, un best-of. Ouais,
0: voilà, bien sûr. Ouais. Alors, les copains, c'est le mois des ponts. Je vous l'ai dit, vous êtes peut-être nombreux en voiture. Si vous voulez, on peut faire un jeu que je faisais quand j'étais petit en voiture.
1: Oui,
0: alors, très rapidement. Mon jeu préf en voiture, le jeu des listes. Quand, tant qu'on a une réponse, on reste en jeu. Ah, on joue tous les trois.
1: Ouais. C'est dur. Ouais,
0: c'est dur. Je sais que c'est difficile.
1: Ouais, ouais.
0: Vous êtes prêts?
1: Oui.
0: Citez-moi une marque de voiture. C'est parti, Rémi.
3: Volkswagen.
1: Hyundai.
3: Toyota. BMW.
1: Peugeot.
3: Renault.
0: Audi.
1: Lamborghini.
3: Ferrari.
0: Mercedes.
1: Porsche.
3: Dacia.
0: BYD.
1: Seat.
0: Xpeng.
3: Trop fort.
0: Nissan.
1: Mini Cooper.
0: Ah non,
1: bah
0: non.
1: Volkswagen.
0: Oui.
3: J'ai dit.
0: Ouais, ouais. Non, mais Cooper, on prend. Bah, du coup, je n'ai pas le temps de réfléchir, moi. Volvo.
3: Peugeot.
0: Déjà dit.
3: Citroën,
0: c'est la même boîte.
3: C'est entre toi et moi, on finit.
1: Ok, Subaru.
0: Oh, voilà là. Ford.
1: Waouh. Cadillac.
3: Jeep.
1: Waouh. Range Rover.
0: J'en ai plus. Mais c'est Émilie qui gagne. Bravo.
1: Subaru, je l'ai sorti de loin.
0: Ah, tu gagnes une PS5.
1: Génial.
0: Non, c'est tellement pas vrai. Ouais, on va vous la réoffrir cette PS5 parce que vous êtes nombreux à nous écouter. La PS5 qu'on n'a pas encore offert. On a également des AirPods. Ça sera le 60 secondes cadeau qui va arriver. Et Apple Watch.
3: Eh ouais.
1: Sympa.
0: Ah bien ça, sûr. C'est l'heure qu'il est, puis vous savez combien il est le palpitant.
3: Ah bah ouais, ça, c'est important.
0: Les runners.
3: Ah bah bien sûr, évidemment.
0: Sound of Legend, voilà ce qui va arriver dans un instant.
1: On joue plus aux listes.
0: Ça y est, on
1: pourra en rejouer. Oui. Ah ouais, moi je pensais qu'il y avait des rounds.
0: D'autres thèmes quoi, d'autres thématiques.
1: On joue plus. Avant on jouait, maintenant on joue plus.
3: Excusez-nous si vous nous écoutez pour la première fois. Il faut savoir que vraiment je suis là pour égayer des après-midi, des midis quoi. Je suis son géo quoi.
1: C'est vrai et tu le fais bien. Hein, j'adore.
3: Restez avec nous, on est là jusqu'à 19h. Je vous parle d'une arnaque folle dans un instant tout de suite. Ah.
5: 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Bonne écoute sur TSF.
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0: Merci de nous choisir pour terminer vos journées, pour commencer ces week-ends prolongés. Et évidemment, oui. Vous êtes en voiture en train de nous écouter. Je vous emmène dans la commune du Séquestre, près d'Albi. Je voudrais qu'on aille là-bas pour parler d'Adrien Martin. C'est le patron du Sammy Diner.
1: Sympa. Ah,
0: Sammy cool. Diner même. Sammy Diner. Il a mis en place une belle offre pour ses clients depuis quelques jours. Quand tu vas manger chez Sammy, chez Adrien, au Sammy Diner, il rembourse les frais d'essence de ses clients.
3: Hein?
0: Il dit, t'as pris ta voiture, l'essence elle est chère, il fait une réduction entre 3 et 5 euros sur la facture qu'il fait du resto.
1: Mais c'est vachement bien, le pauvre. Déjà, on sait comment ils sont taxés, les restaurateurs et tout, c'est vraiment.
0: Je trouve la démarche est géniale. Super. Tu dis, ça te prend 3 euros d'essence ou 5 euros d'essence pour venir me voir, tu viens, je te l'enlève de l'addition.
3: Oh là,
1: c'est génial.
3: Fort,
0: c'est génial.
1: Ouais.
0: Franchement.
1: Tellement rare de nos jours.
0: Il s'y retrouve, mais c'est fort.
1: Ouais.
0: Je dis même une bêtise. Quand vous venez d'Albi, c'est 3 euros. Les communes proches, genre Puy-Gouzon, c'est 5 euros. Et si vous justifiez que vous venez quand même d'assez loin, il vous met jusqu'à 10 euros de réduction sur la facture.
1: Mais comment il Alors fait qu'il y est pour rien, lui, hein, de la hausse de.
0: Bravo. Hey, Adrien, ça, c'est beau, ça. Ça, c'est la France qu'on aime, là.
3: Ah oui.
1: La France solidaire.
0: La France Total Énergie, ça.
3: Ouais. pas tant.
0: Ouais, pas tant. Sound of Legend, San Francisco.
1: Je connais pas.
0: San Francisco, c'est à côté de plus bas que Los Angeles.
1: Ah oui, ça oui.
0: Bien sûr. Mais... c'est quoi?
1: C'est
0: mais,
1: pas plus haut que Los Angeles.
0: Je sais pas, j'ai jamais eu la chance d'y aller. J'adorerais voir. Il y a Alcatraz, j'adorerais visiter
3: ouais,
0: Alcatraz.
3: Tu m'attends.
0: Un de mes rêves, ça.
1: Il fait froid à San Francisco.
0: Ah bon?
1: Eh ben oui.
0: Eh ben en tout cas, c'est ce qu'on écoute maintenant, Sound of Legend, San Francisco sur Energy.
3: Bien sûr.
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0: Salut tout le monde, bienvenue sur Énergie, 17h47, on est en direct bien sûr avec vous et c'est comme ça jusqu'à
3: 19h sur le papier.
1: Je sais pas, je l'avais pas, j'ai dit au hasard.
0: C'est pas possible, mais ce soir, mais t'es spécial. Hein.
1: Ouais, je vais vous dire la vérité, j'ai un chat dans ma copropriété qui a miaulé à partir de 5h du mat, ça m'a réveillée, j'ai pas les idées en place.
0: Vous vous rendez compte, je dis on est là jusqu'à, et elle dit 16h.
3: Ouais, bah,
0: demain, 16h demain.
3: On est là depuis 16h jusqu'à 19h.
1: Oui, bah j'ai mal compris.
0: Oh là là, c'est fou. Quand on va Rémi?
3: Je suis en pleine forme. Moi, tu sais, je te l'ai déjà dit. Un rayon de soleil, ça part.
0: Hein. Ah, t'es content comme tout.
3: Ah bah oui, moi, c'est pas plus. Hein.
0: Est-ce que vous avez entendu parler du site Polymarket?
1: Non.
3: Non, je connais les Polypocket.
1: Ouais, bon,
3: ça n'a rien à voir, je crois.
0: Ça n'a vraiment rien à voir.
3: Ouais.
0: Vraiment. C'est un site où on peut parier sur n'importe quoi. Par exemple, vous pouvez parier si Donald Trump va insulter quelqu'un aujourd'hui.
1: Ah,
0: il y a
1: bien,
0: des enchères. Neymar participera-t-il à la prochaine Coupe du Monde? Quel pays gagnera l'Eurovision? Jésus-Christ reviendra-t-il avant 2027? Il y a vraiment cette question.
3: Ah ouais, ouais. Là, je mets pas 10 balles, hein, personne.
1: Non.
0: Eh ben, un Français vient d'empocher 12 000 euros en pariant sur le fait qu'il allait faire plus de 21 degrés le 6 avril dernier à Paris.
1: Oh.
0: D'accord? Donc, mois d'avril à Paris, normalement, il fait pas 21. Et pourtant, il a fait 21.
3: Mais attends.
0: Comment est-ce qu'il a fait pour gagner son pari? Parce qu'il a parié quand même, il avait mis, je dis pas de bêtises, il avait mis 100 euros, il a gagné 12 000 euros.
1: Oh, c'est pas à moi que ça arrive.
0: Les enchères, vous l'avez compris, c'était des enchères à 120. Il a mis et il a fait 21 degrés à Paris. Sauf qu'il a triché.
1: Oh.
0: Comment il a fait?
3: Il travaille chez Météo France?
0: Non. Comment est-ce qu'il a fait? Il y a Pierrick avec vous, je pense que vous avez besoin d'aide. Ça va Pierrick?
7: Ça va et toi Camille? Ça va tout le monde?
0: Ça va très bien mon poteau. Il a parié sur la température qu'il allait faire à Paris le 6 avril dernier, 21 degrés, c'était impossible. Il a triché. Comment il s'y est pris?
7: Alors là, je sais pas du tout.
0: Ah ouais,
3: attends. Est-ce qu'il est connecté à une appli qu'on connaît pas?
7: Ah non, que...
1: Il travaille pas à Météo France, ça on l'a
0: il
1: dit.
0: Il travaille pas à Météo France.
3: Attends, comment il a
1: trafiqué la météo, il a pas fait 21 degrés.
0: il faisait pas 21 degrés à Paris, mais il a réussi à faire croire au site qu'il faisait 21 degrés.
1: Je sais.
0: Un Paris, mais pas en France. Paris au Canada. Il y a des villes qui s'appellent Paris au Canada, pour de vrai.
3: Ah, pas bête. Non, c'est pas ça.
0: Ah,
3: un peu bête quand même, mais ouais, c'est pas ça.
1: Attends, c'est une bonne idée, moi, ce que j'ai trouvé.
0: Non. Oui, mais enfin, on joue pas à la bonne idée, hein. Faut vraiment essayer de trouver la. C'est une bonne idée, mais c'est pas la bonne réponse. Attends.
2: Il a réussi à quel site?
0: Comment?
2: Il a peut-être réussi à quel site?
0: Non. Il est descendu dans la rue et il a réussi à faire croire au site qu'il faisait 21 degrés. Comment il s'est pris? C'est lui-même qui a réussi à faire ça.
1: Il était en t-shirt en terrasse au soleil.
0: Ah, il a dit. Il a filmé des trucs de pharmacie. Tu sais où il y a marqué le. Non?
3: Non.
1: Bah,
2: il a pris un faux thermomètre, il l'a chauffé sur son radiateur.
1: Sur ses aisselles.
0: Il y a une histoire de chauffe.
3: Ah bon?
1: Ah.
0: Qu'est-ce qu'il a fait?
1: Eh ben, il a mis sous ses aisselles.
0: Non, et on lui a retiré un. Sachez qu'il a gagné 12 000 euros, on lui a retiré
1: l'argent. Mais arrête.
0: Il a triché, mais il s'est fait gauler. Parce qu'à l'endroit où il a fait sa bêtise, il y avait une caméra. C'est via son téléphone. Quand non.
1: Il s'est filmé.
0: En fait, il se passe un truc, c'est que pour faire ce pari, c'est un site mondial, et ils disent, bah, s'il fait plus de 21 degrés à Paris, vous gagnez une enchère à 120. Pariez 1 euro, vous gagnez 120 euros, d'accord?
3: Ok.
0: Et pour ça, il faut bien qu'ils aient une référence. La référence, c'est le capteur de Météo France.
3: Mmh. Bah oui.
0: Qu'est-ce qu'il a fait à ce capteur de Météo France?
1: Ah, il lui a mis un chauffage.
0: Mais non. Il est arrivé avec un mini groupe électrogène, avec son sèche-cheveux de la maison. Le matin, il a dit, demain matin, il fera 21 à Paris. Ok, je mets 100 euros. Il savait où était le seul capteur Météo France de Paris pour dire la température, près de l'aéroport de Charles de Gaulle. Il est allé, sauf que les caméras de surveillance l'ont pris pour pas qu'il y ait de dégradation. Oh. Et en fait, il est arrivé, tu le vois arriver, tranquille, hein, doudoune, au KLM. Il sort, il débranche, il branche le Dyson, il se met comme ça devant.
3: Non.
0: Le capteur monte à 21. À 21, il s'en va. Il a pris le pari, il avait pris les 12 000 euros, mais sauf qu'il s'est fait gauler par la caméra de surveillance.
1: Wow.
0: C'est un escroc et un génie.
3: Ah ouais, c'est un peu un génie quand même, mais je vois le mindset du gars, quoi.
1: Ouais, il avait du temps à claquer aussi, hein, pardon. T'imagines?
0: Je t'emprunte ton babyliss, hein, j'arrive.
3: Imagine.
0: Il avait de casser un truc prévu. Groupe électrogène, il est parti avec un groupe électrogène.
3: Oh, franchement, moi, ça c'est respectable. Un peu quand même. C'est une petite escroquerie, quoi.
1: C'est vrai, c'est fou. Je l'aime bien, ce site. Je vais aller parier des trucs, moi aussi.
0: Vous voulez que je vous fasse quelques paris?
1: Allez.
0: Alors, allez-y. Une des questions qu'il y a sur le site, est-ce que Taylor Swift sera enceinte avant le 31 décembre 2026?
3: Oui.
1: Non.
3: Bah ouais, non. Si, j'ai eu son mec au téléphone.
0: Toi, tu dis non, Pierre.
1: Non, elle a détourné.
8: Non.
1: Non.
0: Bah, si vous mettez 100 dollars sur oui, vous pouvez gagner 101 dollars.
3: Ah ouais.
1: Donc, 1 dollar, en fait.
2: Tu gagnes pas grand-chose.
0: L'enchère pour dire oui, elle est très basse. Ah ouais, c'est si vous dites non qu'il y a une enchère à prendre, vous comprenez?
3: Ouais.
0: Le nom est un bon coup. Toi, tu penses pas?
1: Non, pas du tout.
0: Autre question, je te demande aussi, Pierrick. Kylie Jenner et Timothée Chalamet seront-ils fiancés en 2026?
1: Non.
0: Il reste 6 mois, faut qu'ils se dépêchent.
1: Non,
0: de les connaître tous, t'es sûr de...
1: 6 mois, je suis sûr de moi, non, pas du
0: Pourquoi? Tu les vois quoi?
1: Bah, ça fait déjà 3 ans qu'ils sont ensemble, non, c'est pas le moment.
0: Tu crois que ça va finir avant? Avant le mariage?
1: Je le sens pas, je l'ai pas, les gars. Ils vont pas se fiancer, vous verrez.
3: Ça dépend, on est à combien? Moi, je peux les mettre sur oui, mais ça dépend.
0: Les bookmakers n'y croient pas, ils pensent qu'ils vont pas.
1: Je suis d'accord avec les bookmakers.
0: Et enfin, Pierrick, est-ce qu'il y aura une nouvelle pandémie cette année? Écoutez bien la cote. La cote pour le oui est à 850 dollars. C'est-à-dire, vous pariez 10 dollars, vous gagnez 850 dollars.
1: Oh, une nouvelle pandémie, là, en 2026?
0: En 2026.
1: Mais on est en mai, mais non, c'est mort.
2: Non, je pense pas.
0: Ça va vite, hein. Un gars qui mange une cuisse de pangolin. Hein, on est reparti pour un tour. Hein.
3: Ça repart.
1: Non.
0: Et enfin, la dernière, la cote est à. Oh, la cote du oui est très très haute. Est-ce que Rémi racontera une info pour briller en moins de 15 secondes cette année?
1: Non,
0: 2026.
1: Non plus.
0: Je suis capable, mettez de l'argent.
8: C'est long,
0: c'est comme vous,
3: Léa. Il reste 2 mois.
0: Ah, il reste 2 mois.
1: C'est long, il reste que 2 mois.
0: Ouais.
1: Ah ben, oh, j'ai le cas de
0: ça. Bien sûr.
1: C'est passé vite, hein.
0: Ah oui, ça va vite.
1: La vie.
0: Merci, Tata.
3: Merci.
0: Qu'est-ce qu'elle est spontanée. Naïka, c'est notre invitée ce soir. Pour l'instant, on écoute Aurélien Soirée Mondaine. Et Naïka est notre invitée tout à l'heure. Elle va chanter en live dans le studio. Ça va être canon. Il est même pas 18h. On est encore plus d'une heure à vos côtés sur Énergie avec Pierrick, avec tout le monde. 0870 42 48 pour nous joindre.
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0: J'espère que tout le monde va bien. On est en direct sur Énergie avec vous tous. Je pense à vous qui êtes en voiture. Je sais qu'il va y avoir un petit peu de trafic ce soir avec ce week-end de 3 jours. Merci de nous choisir en tout cas pour partir en week-end.
3: Oui, c'est sympa.
0: Prolongé. Ah là là, génial.
3: T'as vu, mec, quand même. Si tu t'arranges bien en mai en posant des jours, là, tu passes quasiment le mois de mai en vacances. Hein.
0: Ah bah oui, là, c'est
3: bien sûr. Bien sûr, bien sûr.
0: Je vous l'avais donné en début d'année. Hein. Je vous avais dit où il fallait poser vos jours de congé. Exactement. Pour avoir quasiment un an de congé.
3: Moi, je les ai posés, mais ça n'a pas été accepté.
0: Il n'y a que le jour où tu les poses. C'est simple, c'est arrivé. Ah ouais. Lundi, tu dis, bah, je vais poser ça, puis on ne revoit plus de la saison. Il est en congé paternité, Michel.
3: Ah non, il a bien géré. Ouais, ouais.
0: Tiens, il y a Christophe qui est avec nous. Ça va, Christophe ?
8: Ça va très bien, merci.
0: Christophe, t'as envie de gagner un cadeau, mon poteau ?
8: S'il y a un moyen, bien sûr. Hein.
1: Et ben, il est corse,
0: Ouais. T'es corse, poteau ?
8: C'est ça. Ah, oui, exactement, ouais.
0: Non, mais c'est de plus. Il y a que ce soir. Alors, en plus, avec toi sur l'antenne, sache qu'on est au 7e Corse dans le studio avec toi.
8: Ah, c'est ça, c'est bien, oui.
1: On est partout. Tu vois, au fin fond de la Thaïlande, il y a des drapeaux corse. On est partout.
0: Partout.
1: Sur l'Himalaya, partout.
0: Sur l'Himalaya.
1: Oui, j'ai déjà fait. Non, c'est vrai, c'est fou. L'enfer, imaginez-moi sur l'Himalaya. Alors, je fais 10 mètres. Je
0: surtout,
1: redescends.
0: Surtout le Sherpa, le guide,
1: ah,
0: il en faut
1: c'est clair. L'enfer.
0: Mais tu sais que moi, j'ai un chat qui a miaulé dans ma copro. Et du coup, en fait, j'ai pas bien dormi, donc je me sens pas en forme. Il redescend, celui qui redescend.
3: Les kilos de frein qu'il a sur le dos, le pauvre.
1: Ah, bah, laisse tomber.
0: J'ai mis des loups sans manche, mais je fais ce que je veux, en fait.
1: Tu vas faire quoi?
0: Bon, je vous passe de 60 secondes cadeau, c'est simple. Je vais vous expliquer. Va falloir deviner à fond en 60 secondes. Si vous y arrivez, Christophe repart avec des AirPods 4, ça te ferait plaisir, Christophe ?
8: Ouais, très bien, c'est parfait.
0: Et ben voilà, ça c'est un Corse qui est joyeux, c'est le max d'un Corse joyeux. Attends, là, ouais, là oui, par exemple, il est en train de faire des sauts carpés à la maison. Hein.
8: Ouais, nous on se contente du minimum.
0: Et
8: ouais,
0: voilà, tranquille. Ouais. Fais quoi dans la vie ?
8: Je suis monteur réseau.
0: Hein ? Qu'est-ce que c'est monteur réseau ?
8: Je travaille avec l'EDF, je monte sur les poteaux électriques et je fais l'enfouissement aussi des lignes électriques.
0: Ah, bien joué. Ok, très bien. Donc, t'as les pinces aux pieds, là, pour monter au poteau?
8: C'est ça, ouais. On a les grimpettes pour monter sur les poteaux.
3: Ah, j'avais oublié le nom, les grimpettes.
0: C'est Christophe, ça. C'est simple. Jingle, je t'explique tout dans un instant.
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0: Je vous emmène à l'aéroport de Colombo. Au Sri Lanka.
1: Au Sri Lanka.
0: Ah ouais? Exactement. Bien joué. C'était ma question. Bravo, les AirPods.
1: Non, bah, ouais.
0: Colombo, au Sri Lanka, 20 moines bouddhistes terminaient leurs vacances, s'apprêtaient à rentrer chez eux en Thaïlande. Et il leur est arrivé une tuile qui les a empêchés de décoller. Quoi? Ils voulaient rentrer chez eux en Thaïlande.
1: Ils avaient de la drogue sur eux, sans le savoir.
0: Ils avaient 110 kilos de cocaïne dans leur bagage, mais ils le savaient.
1: Allez, boum!
8: Ah, bravo, Annie,
1: voilà.
8: Bravo.
1: Tu repars avec tes AirPods, t'es content?
8: C'est gentil, merci beaucoup.
1: Je t'en prie, c'est avec le cœur.
8: C'est gentil, merci beaucoup. Entre Corse, on est solidaire.
1: Oui, c'est vrai, peut-être qu'on se connaît, ça dépend l'âge qu'il a.
0: C'est déjà, Christophe, pardon, c'est même pas entre Corse, c'est entre Bastier, là.
1: Ouais.
0: Là, vous parlez entre Bastier, là. Ouais.
1: Alors, Christophe. Attends, t'as quel âge, Christophe?
8: Il va avoir 40 ans.
1: Non, trop jeune. Je suis partie à 18 ans et il avait 10 ans.
3: Chance, plus cher.
0: Peut-être tu connais quelqu'un de sa famille.
1: Oui, peut-être, c'est quoi ton nom de famille? Enfin, qui je peux... Non, je connais pas
0: Marquette. Ouais, celui qui se change tout de suite de seconde.
1: Non, t'as pas un grand frère? T'étais à Jeanne d'Arc? Non.
8: Non, moi je suis de Borgo.
1: Ah oui.
8: D'origine, je suis borigène, ouais.
1: Ah voilà, donc il est de Borgo.
8: Ouais, je suis de Borgo, ouais.
1: Donc t'es allé au collège à Louchane?
8: C'est ça, exactement. Voilà. Toi, c'était Jeanne d'Arc.
1: Eh oui.
8: En ville, ouais.
0: Mm. Voilà. Bon, ben ça n'a pas matché, ça.
1: Non,
0: pas matché. Bon, ben, c'était pas loin. Ouais. Là, pourtant, c'est de tenter. On est passé à ça de dire, mais c'est pas vrai, tu es cousin du Doumé. Mais c'est pas vrai. Mais tu sais que j'ai loué un bateau, c'était.
8: Et après, c'est petit d'Albertini. Il y en a beaucoup d'Albertini.
1: Oui, c'est le nom le plus répandu.
0: Mais des Émilie Albertini, il n'y en a qu'une.
8: Ah, c'est moi, j'en connais trois.
1: Mais non.
8: Moi, j'en connais. Ouais, avec toi, maintenant, j'en connais trois. C'est trois fou, différentes, pas de la même famille.
3: C'est fou parce que je voulais faire un compliment à Émilie, j'en fais unique. Il y en a qu'une. Ah non, je connais trois. Bon, ben, désolé,
0: mais il y en a trois.
1: Bon,
0: en tous les cas, toi, tu gagnes tes AirPods, hein, Christophe, grâce à la bassesse de l'équipe. Bravo, hein.
8: C'est très gentil, merci beaucoup.
0: Vous voulez l'histoire, Claire? Quand même, ouais, qu'est-ce qui s'est passé?
8: Je vais pouvoir me mettre au sport.
0: Ah bah écoute, avec plaisir, t'auras les AirPods. Bref, faut aussi un peu de motive, hein. Je te cache pas que
8: la motivation, elle y est. Quand on a les beaux jours, nous là, c'est agréable.
0: En tout cas, lors du contrôle à l'aéroport, les douaniers ont trouvé quoi? 110 kilos de cam. 110 kilos de cam. Une variété de cannabis très forte cachée dans les doublures de leurs bagages.
3: Ah, carrément.
0: Ouais. Les mecs étaient organisés. Oh. Chaque moine transportait environ 5 kilos de drogue.
1: J'adore, mais il le savait pas.
0: Si, il savait.
1: Mais arrête.
0: Et oui.
1: Mais c'est genre des traficantes.
0: Mais ah bah du coup oui, c'était un peu traficante hein.
1: Oh là là.
0: Après c'est peut-être pour leur conso perso hein, tu sais les mouettes ils ont besoin de se ils ont besoin de monter
1: ouais,
0: un peu en
1: vrai,
0: l'air pour
1: ils ont pas le droit, attention hein.
0: Ah, mais je sais bien sûr que personne n'a le droit d'ailleurs.
3: Non mais ils pouvaient pas, à mon avis ramener pour acheter des bibles et des trucs, tu vois.
1: Ouais, des bibles.
0: Ah ouais, puis les toches, si tu veux faire un peu dans un textile un peu respirant et tout, bah ça coûte un peu hein.
3: Bah de toute façon, c'est du chanvre hein. Donc
0: et du Gore-Tex. C'est fou, non?
1: Ah, c'est
0: incroyable. Ils sont fait gauler, en tout cas. Et ça permet à Christophe de gagner son cadeau. Bravo, mon Chris. On écoute du Taylor Swift maintenant. Elizabeth Taylor. On reste en direct avec vous sur Énergie. Dans un instant, notre invité, Naïka, va chanter en live. Vous allez peut-être la découvrir. Si vous ne savez pas qui c'est, croyez-moi, vos enfants savent très bien qui c'est. Elle cartonne absolument sur TikTok. On l'aura avec nous dans deux secondes.
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0: Tu vois, hier, je l'adorais. Ce soir, je l'aime pas. Ah c'est fou, toi t'es changeant.
3: Ah, je suis changeant. Et vraiment je le dis tout le temps, franchement on a trop de chance. On vient tous les soirs entre 16h et 19h, on s'amuse avec vous.
0: Et en plus Énergie nous réserve le meilleur du son. Taylor Swift, hier soir j'étais en embellie ce soir.
3: Ouais, tu bah, elle, c'est comme
1: ouais,
3: ça.
1: On
3: n'a
1: pas envie de l'écouter tous les jours.
0: Je trouve qu'elle est mercredi, elle est vendredi, elle est pas jeudi.
1: Ouais, pas
3: moi, jeudi. Moi je suis client donc
0: c'est
3: je
0: pas
3: peux
0: jeudi,
3: pas dire.
0: Hein. C'est pas jeudi. En revanche, pour bon, Miles Smith qui arrive dans un instant, mais c'est jeudi. Vous pouvez me le mettre tous les soirs.
3: Ah là là, qu'est-ce qu'on aime.
0: Drive Safe, c'est ce qui arrive dans un instant. Avant ça, tiens, Émilie,
1: oui
0: je l'ai dit toute la soirée, t'es une grande spécialiste de mode, peut-être t'as vu passer cette info. Mmh. Rémi, toi t'es vraiment dégueulasse, mais peut-être tu l'as vu passer aussi.
3: Bah, c'est pas grave.
0: J'ai quand même foutu à Marseille pour respecter. Les gars, quand même.
3: Il est très stylé, bon, sur on plaisante
1: ensemble.
3: Mais bien
1: sûr, le pauvre. Maintenant,
0: on plaisante, on aime bien se taquiner. Hein. En tout cas, quelque chose qui est sold out en 2 minutes aux États-Unis hier. Ce sera vendu à partir de demain en France. Chiesaco.
3: Ah là là, alors attends.
1: C'est de la mode?
0: Ah bah oui, c'est plus
1: correct. Okay. Des crocs.
0: Non, pas
1: un modèle de crocs. Est-ce que c'est une
0: ça
1: collab?
0: Ça pèse 97 grammes.
3: Oh.
0: Ça vaut 500 euros. Hein? Et tout le monde se l'arrache dans le monde.
3: Un petit fichu?
0: Non.
1: C'est de... Pardon, j'allais reposer la même question.
0: C'est des chaussures.
1: Ah.
0: 97 grammes. Non, c'est vous avez vu passer ou pas. Hein. Vous avez pas vu passer?
1: Non.
0: Ah non, des chaussures en papier? C'est des baskets de course Adidas qui permettent de courir vite comme quand on était enfant.
1: Ah non, je
0: c'est pas
1: parlé.
0: Les chaussures du marathonien.
3: Exactement.
0: Ah bah si, ils ont fait un casse. Vous avez peut-être vu passer sur les réseaux, vous qui m'écoutez là en famille, en train de partir en week-end. 13 millions de runners en France aujourd'hui. Ouais. Et ce sont des baskets révolutionnaires avec une semelle en mousse qui permet de rebondir quand on court. D'accord. Une éponge.
3: Oui, une éponge. Ouais.
0: D'accord. T'es sur ultra bright comme ça et ça continue de d'éponger et qui fait courir plus vite. Et le marathonien qui est passé sous le fameux 2 heures, les mythiques 2 heures dimanche dernier, portait ses chaussures. Derrière le runner,
1: elle est disqualifiée.
0: Non,
3: ben non,
1: ah non, arrête.
0: C'est homologué, c'est des baskets.
1: Ah, je croyais qu'il y avait un petit système électrique pour te faire courir.
0: Pas du tout. Non, non, la mousse, c'est juste qu'ils ont trouvé un système révolutionnaire et homologué. Adidas, ils n'ont pas du tout triché et qui fait que ça fait peut-être gagner quelques secondes autour, quoi.
3: Bah oui, bien sûr.
0: Et donc, ça leur permet de donner envie aux autres, puisque les autres sont dit, attends, faudrait passer sous les 2 heures. Ça va être les baskets. Ça doit pas être ces 40 ans d'entraînement au Kenya.
3: Bah ouais.
0: Selon moi, c'est les baskets. Les baskets se sont vendus tout sold out en 2 minutes. Tous les runners du monde veulent ces baskets, rêvent de les avoir.
3: Alors que c'est fou parce qu'Adidas, à la base, je suis un peu dans le run en ce moment, pardon. Hein. Les Adidas, c'est pas dans la chaussure de runner à la base. C'est pas leur spécialité. Non, mais c'est vrai. Et là, ils ont trouvé le truc qui fait que tout le monde hallucine, tout le monde se les arrache. Je trouve ça fou. Donc franchement moi je m'y
0: j'aime avec Rémi, ce que j'adore c'est il va jouer 2 fois au padel, il est champion de padel.
3: Ah bah bien
0: quoi,
3: sûr, bah tu connais ton
0: il
3: cas,
0: a dû aller courir une fois avec son oncle là sur le bord de Seine et c'est bah je fais partie des runners.
3: Bah dimanche dernier, je fais comme tout le monde, j'arrive au feu, je regarde ma montre et je suis essoufflé, je fais
0: ah, et tu restes à trottiner.
3: Ouais, je reste à trottiner tout ça ouais.
1: Ah terrible ça.
0: Ah c'est dur ça.
1: Ah, c'est terrible.
0: Hein. C'est terrible parce que je le dis pour les gars qui courent, je comprends parce que c'est votre bonheur, mais non seulement vous nous envoyez on voit que nous on est en train de rien faire.
1: Ouais.
0: Que je veux dire,
1: vous nous renvoyez à notre condition.
0: Gars, on est en train de manger des Maltesers dans notre voiture et on vous regarde, on tourne, vous êtes déjà en train de courir. Au moins au feu rouge, arrêtez de courir, respectez-nous.
1: Ouais.
0: Vous voyez bien qu'on est en train d'attendre le feu rouge, c'est
3: chiant. Je suis d'accord. Ça, c'est faudrait rentrer cette règle. Ouais.
1: On arrête de sautiller.
0: Dans quel sport vous étiez vraiment, vraiment nul? Un sport dans lequel vous n'excellez pas? Moi, c'était le judo. Je fais du judo petit, c'était terrible. 4 ans de judo, j'étais encore ceinture orange.
3: Ah, ça, c'est
0: nul, nul. Puis j'avais j'arrivais pas à me changer dans le vestiaire.
3: Bah oui, tu voulais pas montrer le zizou?
0: Là, je comprends.
1: Non,
0: bah, c'est vrai.
1: Non,
0: je suis un peu pudique, tu vois.
1: Bah,
0: donc, j'osais pas aller dans le vestiaire.
3: Ouais, tu peux te mettre dans une cabine, hein.
1: Non, bah, non, avec pas là garder où je viens. Un petit slip sur toi, même sous l'eau, tu vois.
0: J'ai plus tous les souvenirs, mais je me rappelle. Du coup, j'étais un peu en galère. Oh, je faisais jardin, mais je continue de faire des katas. Et en fait, j'attendais juste que les douches soient libres.
3: Ah, oh non.
1: Oh, c'est mignon.
3: Ah, bah, ouais. Okay.
0: Bah, c'est vrai, le vestiaire, attends, tu mets le doigt sur un truc. Hein. Le vestiaire, c'est un vrai moment.
3: Le vestiaire, tu mets le doigt sur un truc.
0: Non, mais, non, mais c'est un vrai moment. Phrase,
1: c'est vrai, j'ai lu tout un article ce matin à ce sujet.
0: Tu peux ou tu peux pas? Moi, j'étais un peu de ton équipe. J'avais du mal à mettre. Je pourrais toujours pas aujourd'hui.
3: Ah, ouais.
0: Non, mais moi, c'était le rugby. Pardon. J'ai essayé, j'ai fait deux entraînements, je me suis fait casser de la tête et j'ai arrêté.
3: Ah,
0: tu parles à moi, je comprends même pas les règles.
3: Ben voilà, tu vois. Puis toi, tu as une cure-dingue, que tu as foutu sur un terrain de rugby.
0: Mais non, mais c'est qui, j'ai pris plein de têtes.
3: Et continue ton running, voilà,
0: j'ai pris un mec. J'ai pris un mec qui s'appelait Buldo. Et le mec, il est arrivé, Buldo! Pas sur Rémi, je me fous de ma vie. Je vois un gars arriver, Buldo. Il m'a pris, pleine tête. Il m'a cassé deux côtes. J'ai dit, bah,
3: c'est fini pour toi. Bah oui, bah, t'es pas fait pour toi.
0: Faut que tu fasses le ballon. Émilie.
1: Moi, j'étais nulle au badminton et le prof, il disait, mais personne n'est nul au badminton. Personne.
0: Et si on l'a trouvé?
1: Et si je l'ai trouvé, c'était moi.

0: 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Bah non, j'écoute Camille Combal sur Énergie. Bisous, bisous les coquinous.
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0: dans le studio.
1: Trop bien.
0: On va parler un petit peu avec elle. Elle va chanter ça en live. On va reparler avec elle. C'est des millions de streams. Vous l'entendez partout sur les réseaux, partout. Bref, ça sera l'événement avec vous dans la voiture, en partant, en week-end. Vous aurez ce live dans un instant. Vous allez la découvrir. On a plein de choses à lui dire. Avant ça, on s'écoute un peu de Miles Smith.
1: Ah, lui aussi est passé nous voir.
2: Allez. Ah bon ?
0: Bien sûr.
2: J'étais pas là.
0: Ah oui.
1: Bah oui, il a fait son petit live avec son équipe.
0: Et bien sûr, il est super. Miles Smith, Drive Safe, conduisez prudemment d'ailleurs. Et juste après, le live dans l'émission. On est avec vous en direct. On vous lâche pas jusqu'à 19h. Soyez bien prudents. Il y a du monde sur la route.
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0: Bienvenue sur Énergie. On est en direct, tout le monde. Oui, Miles Smith était notre invité la semaine dernière. Ce soir, on a un talent fou avec nous qui est là. Qu'est-ce que je suis contente de l'avoir. Applaudissez, donnez de l'amour, même dans la voiture. Les mains à 10h10. Tous les autres, vous applaudissez dans la voiture. Naïka est avec nous.

0: Je crois, oui.
1: Un chevalier?
0: Je vais pas vérifier, oui, je crois que oui. Ah, c'est, ah bah, c'est super.
1: Attends, le temps que je dise, on me dit 12 millions.
2: Bah, ça va vite, hein.
1: Yeah, ça va vite, c'est folle. Là, maintenant, t'as déjà pris 2 millions de streams. Le premier album, il est sorti en février, je crois.
0: En février. Oui.
1: Ça cartonne. Et là, elle est de retour, Naïka, avec nous ce soir, puisque ça sort d'une tournée mondiale.
0: Oui, effectivement.
1: Comment ça, mondiale? Mondiale du monde?
0: Bon, on a fait l'Europe et les États-Unis, enfin, l'Amérique du Nord. Et on va continuer, donc.
1: Et ça va continuer. Puis, il y a la tournée des festivals dans le monde aussi. Donc, si vous habitez Milan, on est très écouté à Milan.
0: Ah oui.
1: Énormément écouté. Vous y allez, c'est le 17 juin. Mais surtout, le plus important, sans blaguer, le 26 juin, le Solidays.
0: Oui, c'est chaud.
1: C'est une date super importante. Ouais. C'est un immense festival. Pression ou ça va?
0: Ça va, mais pression un petit peu, quoi.
1: Les deux, quoi.
0: Ouais.
1: Ça
0: on
1: va,
0: veut bien faire. On veut bien faire les choses.
1: Raconte-moi alors, parce que je sais que tu as vécu dans le monde entier. Alors, tu m'as dit si je m'arrête. Tu es né à Miami.
0: Oui.
1: Tu me dis si je m'arrête. Hein. Né à Miami. Ta maman est haïtienne.
0: Oui.
1: Ton papa est français.
0: Yes.
1: Tu as vécu en Guadeloupe.
0: Yes.
1: Tu as vécu dans le Pacifique.
0: Oui.
1: Tu as vécu au Kenya. Oui. Tu as vécu à Paris. Tu as vécu en Afrique du Sud.
3: C'est sympa.
1: Tu as vécu à Boston. Ah ouais.
0: Tous les 2-3 ans, ouais, on déménage.
2: Ah, ça, ça fait des miles.
0: Ça fait, ouais, c'est vrai.
1: Ouais, mon enfant, David, t'es bien. Tu vis où actuellement? Là, t'es en tournée, mais je veux dire, mais quand t'as enfin le temps de poser la petite Samsonite, elle se pose où?
0: Mes parents sont aux États-Unis depuis quelques années maintenant.
1: Et donc, c'est un peu ton pied à terre là-bas.
0: Pour l'instant, je vis à l'aéroport. Je sais pas trop encore.
1: Bah, passe nous voir, terminale, passe dîner à la maison ce soir. On fait un Starbucks, hein, je vis dans un tatou.
0: Entre deux. Ouais, donc là, enfin, pour l'instant, c'est un peu instable, mais ma famille est aux États-Unis.
1: Et alors, raconte-nous le succès. Est-ce que tu t'attendais à, sur ce morceau-là, au succès de One Track Mind? T'en reviens pas? Y a que ça sur les réseaux?
0: Ouais, c'est fou. En fait, je m'en rends peut-être pas trop compte. C'est les autres qui me le disent. Mais je savais que c'était un banger. Donc, j'étais content. J'avais hâte de le sortir, ouais.
1: C'est vrai. Dès que tu préparais l'album, tu sentais que ce morceau-là, il avait un truc particulier?
0: Ouais, bah en fait, c'est mon premier album, donc je voulais que ce soit une introduction de qui je suis au monde, et donc je voulais qu'il y ait plusieurs morceaux qui représentent toutes les choses qui font qui je suis. Donc il y avait le compas avec Haïti, il y a Soleil avec les chansons françaises, et puis tout l'album c'est un peu un mélange des différentes choses qui font qui je suis.
1: Et tu chantes dans différentes langues?
0: Oui, enfin en créole, anglais et en français.
1: Oh, wow.
0: Génial. Yes.
1: Génial. Franchement, c'est extraordinaire.
0: Merci.
1: Dis-moi pareil si je me trompe. Tu bosses beaucoup en famille, avec tes amis. Je crois que ta manageuse, c'est une amie depuis longtemps.
0: Ouais.
1: Ton papa aussi bosse avec toi. T'aimes
0: j'ai
1: bien bosser
0: chez
1: avec...
0: mon papa, ouais.
4: J'aime embauché le daron.
0: C'est vrai. C'est
4: génial.
0: Ouais, c'est magnifique. Ben, j'ai dû reconstruire toute mon équipe en 2023 et. Ouais, ma manageuse que je la regarde avec ses beaux yeux là-bas.
1: Juste à côté. T'es américaine aussi?
0: Italienne.
1: Ah, italienne. Ah, bah, alors là, ouais, c'est vraiment. Ah non, mais là, il y en a partout. Hein.
2: C'est une équipe internationale.
0: Ouais, c'est vrai. C'est vrai. C'est vraiment une équipe internationale. Même les producteurs avec qui on a travaillé, les compositeurs qui ont travaillé sur l'album, c'était vraiment très familial et mes amis très proches. Donc ça a fait toute l'expérience beaucoup plus spéciale.
1: Quel pays t'es pas obligé de dire la France?
0: Quoi?
1: Quel pays tu kiffes dans tous les pays que t'as? Dans quel pays tu sais que tu vas arriver, tu vas atterrir parce que t'as la chance de pouvoir chanter dans le monde entier?
0: Ouais.
1: Quand t'arrives dans un pays, tu dis là, je suis content. Là, j'arrive en Italie, je vais me faire mes petites vongolées. Quel pays tu
0: kiffes? Italie, je connais pas encore. Écoute, chaque pays a son ambiance spéciale, tu vois. Donc c'est difficile à dire.
1: En France, t'aimes bien arriver en France?
0: J'adore la France. J'adore arriver en France. J'adore Paris. J'adore arriver à Miami. Enfin. Vraiment, j'ai pas de réponse en fait. Chacun droit à sa spécialité.
1: Et quand t'arrives à Paris, tu as vécu un petit peu?
0: Oui, j'ai vécu 2 ans. Quand j'avais 10 ans, j'ai vécu ici 2 ans.
1: Donne-nous le petit endroit que tu rates jamais. L'endroit, tu dis, ah non, là je suis à Paris 2 jours, bah ta manager, tu dis, alors là je t'explique, on va découvrir ensemble, on va à cet endroit-là. C'est lequel?
0: C'est pas un endroit, c'est plus dès que j'arrive, je prends un petit pain au chocolat avec un café.
1: Ah ouais, mais c'est bon.
0: C'est bête, mais c'est vraiment genre, j'adore le pain au chocolat.
1: Mais t'as vu, parce que même aux États-Unis,
0: on n'a pas les bons, mais ils sont pas bons.
1: Mais non,
0: pas bons.
2: Mais même en Italie, si je peux me permettre, ils mettent de la crème de chocolat. Avec tout le respect,
1: c'est dégueulasse. En revanche, on vous bat pas sur le panettone. Hein.
2: Ah non.
1: Mais laissez-nous.
3: On a le reste, c'est bon. Vous pouvez avoir le chocolat. Voilà.
1: Commencez pas à nous piquer nos chocolatines ou nos pains au chocolat et on vous laisse vos panettones tout secs.
3: Moi j'adore. À chaque fois j'en ramène, il aime pas. Moi j'adore le panettone.
1: Oh. Quels sont les artistes qui t'ont influencé? Comme t'as la chance d'avoir voyagé dans le monde entier, s'il y a franchement des artistes qui t'ont marqué dans ta carrière?
0: Des artistes qui m'ont suivi toute ma vie, c'est Bob Marley. Cesaria Evora, peut-être les artistes un peu plus contemporains, Stromae m'a beaucoup influencé avec le mélange qu'il fait dans sa musique.
1: Charles Aznavour aussi.
0: Aznavour aussi. Et Britney Spears, j'ai découvert Britney Spears à 7 ans et Beyoncé aussi. Et c'est ça qui m'a un peu changé quelque chose dans mon cerveau, qui m'a dit c'est ça que je veux faire en fait, de ma vie. Mmh.
1: Là, vous rendez pas compte de tout cela, hein, parce que là, vous êtes les mains dans les poches en train de boire des canettes, mais Nike, star mondial, ça en 2 ans, ça nous donne plus l'heure.
3: Nike, ouais, ça vient
0: pas vrai d'ailleurs. On va le refaire dans 2 ans.
1: Dans 2 ans, on va l'appeler Nike, on va dire bah t'es mignon, mon gars, elle a fait 12 Accor Arena, là, t'es sympa, mais vraiment, elle a pas le temps de passer dans ton studio canapé, là. Et aujourd'hui, on l'a là avec tous, ça va être de l'avoir. Justement, une dernière question avant d'avoir le live, parce que vous entendez là, on va l'avoir en live. Tu rêves en quelle langue? Quand on parle autant de langues que toi, quand on a voyagé partout, quand tu fermes les yeux, c'est quoi la langue?
0: Je crois que ça dépend. Ça dépend de qui me parle. Si ma mère elle me parle dans mon rêve, ça va être en français ou en créole ou en anglais. Enfin, ça... tu sais, c'est une bonne question. Je me suis jamais posée.
1: C'est peut-être ma première.
0: La prochaine fois que je vais rêver, je vais penser à ça.
1: Je vais me dire comment il s'appelait l'autre con en France. Là. Sa question.
0: Non, je vais y penser ce soir.
1: Mike, après je t'embête plus. Un featuring de rêve avec tous les gens, voilà, dans le monde entier que tu rencontres. Si t'as vraiment un feat que t'aimerais trop faire.
0: Il y en a plusieurs. Stromae, Doja Cat. Ray aussi, j'aimerais bien faire.
3: Ah ouais.
1: Bah écoute, on va pouvoir passer au live. Nike, on est ok pour le live?
0: Allez, allons-y.
1: Let's go. Ça s'appelle Run Track Mind. Je te laisse rejoindre notre coin live, qui est réellement à 14 cm du coin pas live. Et c'est parti. On va pouvoir y aller. Je vous rappelle qu'elle fait Solidays en France. Elle fait une tournée mondiale. Puis surtout, allez poncer ce morceau. C'est magnifique.
3: Puis elle est belle, dis donc.
1: Nike,
3: elle est belle.
1: Ça ne gâche rien, mais en tout cas, c'est une artiste formidable. Franchement, l'album est canon. Et là, le titre, ça s'appelle One Track Mind, et c'est en direct sur LRG. Yeah, yeah.

0: Vraiment, viens nous rejoindre. Non, ça, les amis, c'est le tube de l'été.
1: Ah, bah là, oui, là.
0: On arrête de chercher, on est là, on picore, on picore, on cherche. Qu'est-ce que c'est ça?
2: Ouais, bah, ça sent le sunset, tu sais.
0: J'ai mis du bon oeil.
2: Bah oui, j'ai vu. Vous a sorti
0: pendant qu'elle chantait, lundi 50, cherchait, je sais plus où il était après soleil.

0: dès que t'es terminale, tu nous dis, tu nous appelles, tu débarques.
1: Avec mon pain au chocolat.
0: Ah, je te jure. Et tu joues déjà, t'as la chance déjà de vivre de ton métier, d'être dans le monde entier. Mais le jour où t'es la star mondiale, que tu nous fais ton duo là avec Elton John, là où je sais pas qui, tu reviens nous voir.
1: Avec plaisir.
0: Ah, je compte
1: merci
0: sur toi.
1: Merci beaucoup. Merci.
0: T'es qu'à le deuxième album, troisième album.
1: Yes.
0: Je compte vraiment sur toi.
1: Merci.
0: On lui donne plein d'amour, c'est le tube de l'été.
2: C'est ah oui, non, mais c'est sûr. Moi, j'ai déjà ma fille qui est à fond
1: ouais,
2: dessus.
1: Aussi,
2: elle a une Corée. Ma fille,
1: ah ouais,
2: elle a une Corée, ouais. Elle a travaillé son truc.
1: Ok.
0: Ah ouais. Mais là, tu viens de le chanter. Je pourrais le réécouter. Tu veux pas le rechanter?
3: Moi, je me suis dit, j'avais envie d'entendre deux fois.
0: Comme quand t'es dans la voiture, que t'aimes un morceau, t'es là, tu dis, allez, je dormais. Là, quand t'as chanté, j'aurais aimé te dire, repas. Tu sais, c'est le titre, t'arrives chez toi, tu peux pas descendre au parking parce que tu sais qu'il y aura plus rien. Tu pourras plus tâter. Tu restes devant chez toi en warning. Voilà.
1: Merci.
0: On embrasse tous les gens en warning. Maïka, on

0: la bonne ambiance. On est là. Il y a des pistaches, il y a des cahuètes.
1: Il y a un petit jeu pour finir.
0: Envie de jouer ?
1: Oui.
0: Ah bon, on va te trouver un petit jeu, t'inquiète pas.
1: On joue aux briques.
0: Bah allez, on va te faire le jeu des briques.
1: Allez.
0: Ah là là. C'est la médiathèque d'Émilie, hein, cette émission. Reste

0: Bah là, attendez. Là, vous êtes en train de partir en week-end, il y a du monde sur la route. On n'a pas offert l'Apple Watch, on n'a pas offert la PS5. Moi vivant, je ne pars pas de studio sans avoir offert les deux.
1: Allez,
0: oh, PS5 et Apple Watch. Appelez-nous maintenant, faites-moi péter ce standard 0870 42 48. D'accord, ouais. Façon de parler, venez pas vraiment me faire péter ce standard.
2: Oui, tranquille.
0: D'accord, on reste ok, on reste chacun calme.
2: Voilà.
0: En revanche, je voulais appeler nombreux, n'hésitez pas, on a des beaux cadeaux, on les offre ce soir et on écoute Dr Yaro tout de suite.
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0: Non mais c'est fou ce qui est en train de se passer là. C'est complètement fou ce qui est en train de se passer.
2: Qu'est-ce qui se passe?
0: Je crois que vous en êtes pas compte. Hein.
2: Bah qu'est-ce qui se passe?
0: Les gars, je suis sous-estimé dans cette boîte. Hein. Je suis sous-coté. Hein. Là, vous avez le, là, vous ne voyez que la face visible de l'iceberg. Là. En dessous, je suis une bombe atomique prête à péter là.
2: Ah bah ouais.
1: Qu'est-ce qui se passe?
0: Mais je vous ai dit, il y a deux jours, je vous dis quoi? Tout ce que je vous raconte est vrai. On n'est pas dans du fake de je suis en train de monter une collaboration commerciale. Hein. Rien à voir. Je vous dis tout. Hein. On est sur l'antenne et je dis, il y aurait une idée géniale. C'est si demain Amazon, ils amenaient un colis chez toi. Tiens, il y a Charlie qui prend la suite sur Énergie.
4: Ouais, salut, mes chiffres.
0: Calme-toi. Ils arrivent devant la porte et ils ont un carton, ok,
2: ouais.
0: Pour commander la litière de Mocha.
4: Ouais, bon, jusque-là, okay, ça se tient.
0: C'est ton chat. Ils arrivent. Et là, ils arrivent et le livreur te dit bien, un carton, comme prévu, il y a la litière de ton chat. Carton surprise. T'échanges la litière, tu veux le carton surprise. Il y a peut-être un iPhone et il y a peut-être rien du tout.
2: Ouais, un pins.
0: Un pins.
2: Ouais.
0: Parlant de Jean-Michel Larquet.
2: Voilà.
4: Pas mal. Pas mal. Ah non, le Brésil.
2: Qui est un peu Jean-Pierre Foucault.
4: Ah non, l'Uruguay, vous pouvez pas faire ça en fait. Quel tampon sur Schumacher.
0: Fait des trucs il y a 20 ans, quoi, tu vois.
4: Oh non, pas cette pince, Baptiston.
2: Qui est un peu Maïté. C'est ça qui est génial.
1: Jean-Pierre Foucault, quoi.
2: Ouais.
1: Mythe Maïté.
4: Quel raté de Rocheteau.
2: C'est des trucs, mais du coup, des trucs il y a 25 ans,
4: 70,
2: quoi.
4: Mais c'est pas cela, Giresse.
1: Le prince parlant, c'était génial.
0: Bref, ça. Et donc, tu choisis le carton que tu veux. Vous voyez le bail? Donc, t'es en mode, tu choisis le carton. Et là, tu peux avoir ou une bonne surprise ou une mauvaise surprise. Gars, écoute bien, Charlie, écoutez bien la France, là, qui m'écoutait. Jeff Bezos nous écoutait.
1: Ouais.
0: Je te promets que c'est vrai. Le lendemain, Amazon, ils disent, les gars, on est chaud pour le faire. Je dis, mais attends, vous êtes chaud pour le faire de quoi? Et là, ils viennent de me poster sur Internet. Ils sont chauds pour le faire vraiment. Ils disent comment ils veulent. Ouais, ils sont un peu enflammés. 10 000 likes.
1: Ils veulent 10 000 likes. On va mobiliser notre audience.
0: C'est sur quoi? Attendez, les amis, si vous trouvez que l'idée est bonne, on y va, on renverse Amazon. Tout ce que je vous dis est vrai. J'ai pas de deal avec Amazon. Ils m'ont dit là, ils m'ont dit, gars, on est chaud pour le faire.
1: Mais je sais pas si ils ont bien compris, les gens. Il faut aller liker le truc sur Amazon.
0: Je peux pas l'expliquer, j'ai pas bien compris moi-même. Je vais faire une story. Et parce que là, ils viennent de me citer Amazon. On voit ta tête, Emily, sur le compte d'Amazon.
1: On voit ma tête un jour où j'étais pas terrible. Je peux vous dire que j'ai les boules.
0: Ils
1: sont 200 000. On sait pas qui y a dans ces 200 000. Si Ryan Gosling et qui me voit comme ça.
0: Là, on est carrément entre une pub pour de la litière et LOL qui ressort, tu vois.
4: C'est
0: en play à nous. Ils disent, mais
1: attends, moi je vais liker, mais pourtant.
2: Je l'ai.
1: Ouais, il faut que je like, mais j'aime pas ma tête hein, sur cette vidéo.
2: Mais like quand même.
1: Oui, j'ai liké.
4: Ah, je like aussi.
1: Je vais allez, déjà.
2: Alors, Amazon dit, on a vu passer une idée. Camille Combal a 10 000 likes, on réalise ton rêve. C'est
1: allez,
2: quand même extraordinaire.
1: Ah bah, allez, énergie, allez tous liker comme ça. Peut-être on peut prendre des parts sur cette idée, on sait pas.
0: Ah bah là, tous ensemble. Je dis vraiment avec le plus grand respect pour la marque Amazon, que j'adore, j'ai pas de problème. Hein. Là, on va parler avec Jeff Bezos. Là, je prends au moins 30% de la boîte.
1: Ah bah, au moins.
4: Et je m'enflamme.
1: Non, peut-être non, tu t'enflammes.
0: Non, mais je pense honnête.
1: Attendez. Non, mais attends. Nous aussi, on peut prendre un petit. Mais moi, j'arrête pas de dire que l'idée, elle est claquée.
4: Peut-être tu vas relancer la boîte, parce que ça marchait pas fort, je crois.
1: C'est vrai que.
4: C'est un peu en galère.
1: Jefferson, il est dans la. Hein.
5: Pardon, attends, mais je suis le seul, j'arrive pas à trouver moi cette story, c'est où?
1: Mais c'est pas une story, alors, c'est un post sur
5: le. Direct sur Amazon France?
2: Je vais vous donner l'info.
5: C'est énorme.
2: Amazon FR, donc sur Instagram et autres réseaux.
1: Voilà.
2: Tu as la story. Tu as Camille Combal en live qui fait sa petite. Petite info.
4: C'est dans les réels.
1: Oh, et ouais, on voit que moi, là, avec ma grosse tête en
0: allez
1: train
0: voir,
1: de dire.
0: Ça y est, je viens de poster la story. J'ai mis tout le monde. Ah, je t'ai oublié, mon Thibaut, je t'aime.
5: De quoi?
0: Excuse-moi, je vais te citer, gros.
5: Ah non, mais attends, moi, je t'en veux pas.
0: Oh, là, j'ai mis Rémi, j'ai mis Émilie, j'ai mis tout le monde. Là, attendez, j'ai pas cité Jeff Bezos.
5: Ah, ben, cite-le.
1: Là, c'est la bascule.
0: Il croit qu'il va s'en sortir comme ça, celui-là.
5: Je partage aussi, même si tu me cites pas, je.
2: Mais il a un stade, Jeff Bezos? Ah ouais,
1: bah,
2: il a,
1: qui c'est qui a écouté l'émission avant-hier, à ton avis, si c'est pas Jeff Bezos?
2: 4 800 000, le Jeff.
4: En plus, il est tôt chez lui, là.
1: Bah, il était en pleine nuit, il avait une insomnie.
0: C'est faire ça, pour me rajouter Jeff Bezos. Faites ça pour tonton, Jeffrey. Tu lui écris, Jeffrey, remets-moi des glaces.
2: Oh là là,
0: combien il pèse? Quelle est la fortune de Jeff Bezos, on me l'écrit? 268 milliards, une part. Je peux dire, il va pas y en rester beaucoup après mon passage.
1: 268 milliards. Ouais,
0: les amis, je plaisante, je vous jure que c'est vrai.
1: Pourquoi faire?
0: Je pense que c'est impossible, mais on atteint 10 000 likes sur cette idée que tout le monde dans ce studio m'a dit qu'elle était claquée.
1: C'est vrai. Et moi, je suis filmé en train de te le dire.
0: Il y a Amazon qui eux disent, il y a bête d'idée, gros. T'es mal jugé dans cette équipe.
2: Ouais, ouais,
0: vraiment,
2: c'est
0: vraiment.
2: C'est vrai, on doit reconnaître.
0: Moi, j'étais pas fan. Minute une, de toute façon, jamais été considéré dans cette équipe.
1: C'est pas vrai, on t'adore.
0: Mais on vous m'a invisibilisé.
2: Heureusement que j'ai quelques fois mon nom sur des écrans, sinon vraiment.
0: Et j'ai mentionné Jeff Bezos.
2: C'est bon?
0: Tu lui as mis un petit mot
6: en anglais. Il prend un coup de pression, il prend une notif là.
0: Oui, il va se dire, qu'est-ce qui passe? Ce gars, il va regarder sa femme, il va dire, what happens? Comment elle s'appelle sa femme, déjà celle-là?
2: Jeffrette?
1: Eva, non, attends, Sanchez, machin Sanchez.
0: Oh là, ouais. Bah, je vais écrire, écrivez-lui dans la mention, dites-lui, parle-en à machin Sanchez.
1: Ouais. Attends, comment elle s'appelle? Lorraine Sanchez.
0: Lorraine Sanchez. Ok, tu dis, parle-en à Lorraine Sanchez, Jeffrey, et remets-moi des glaçons.
1: Et si tu deviens multimilliardaire, tu penseras encore à nous quand même.
0: Mais bien sûr,
2: je vous file un petit quelque chose.
0: Non, non, non.
2: Je pensais à vous.
1: Non, mais genre, ça, si t'as un yacht, un super yacht et tout, tu m'invites.
0: Je vous dis à tout le monde, les amis.
1: On est vraiment, tous invités,
0: tout le monde.
1: Auditeurs.
0: Je dis à tous les auditeurs d'énergie. Vraiment, sincèrement, il n'y a rien que j'aimerais moins avoir au monde qu'un yacht.
1: J'ai cru que t'allais nous faire kiffer.
2: Tu payes un resto, tu mets
1: une ambiance. Ouais, paye un truc.
2: Tu fais une tournée, quoi.
1: Un peu grippe-sous, hein, toi.
2: Ouais, hein.
0: Ah, tu vas ça, mais ça révèle les vrais. Après, chat donne.
6: Ah ouais, on les a vus les oursins, hein. Voilà, hein. Ouais, du mal à mettre la main à la poche, hein.
1: C'est
6: bon.
1: C'est son meilleur personnage, je pense que c'est lui. C'est quand il rentre chez lui, il a cette voix et cet accent. C'est
0: sûr, j'enlève mon masque.
6: Eh ouais.
1: C'est sûr.
0: Mais les amis, je suis en train de conquérir les US et derrière
1: moi. Moi, je trouve ça génial et moi, je suis.
6: J'ai Patrick Bosso qui est à côté de moi.
2: On sera toujours là.
0: Je suis en train de conquérir les US et j'ai l'autre.
6: On sera toujours là pour attraper où tu viens.
1: Ouais, et moi pour te freiner, t'inquiète pas. Toujours. Je te ralentirai, compte sur moi. Dans tous tes projets. On t'ennuie?
6: Non, je suis les likes en direct pour voir à quel moment ça va se faire.
0: Bah on n'y est pas. Hein.
1: Ouais.
6: Ça arrive, ça arrive très fort. Non là tout le monde a ouvert un
0: Instagram. Attendez les amis, faites-le vraiment. On arrive à 10 000 likes, je suis comme un fou. Je prends l'engagement maintenant devant Amazon. Si notre idée que tout le monde,
1: c'est la tienne, c'est pas la nôtre.
0: Tout le monde m'a conspué dans ce studio.
1: J'avoue.
2: Manuel,
1: moi la première.
2: T'es nul, vraiment, t'es nul. T'as toujours été bidon.
1: Non,
0: c'est exactement ce qui s'est passé. Vraiment, vous m'avez dit vraiment, tu nous mérites pas, machin. Mais comment tes parents t'ont pas renié? C'est tout ce qui s'est dit hier soir sur l'antenne. Et ben si après ça, Jeff Bezos, lui, il aime ce que je fais, ça serait fou. Et je prends un engagement. Il faut qu'il soit d'accord. Je me fais livreur, c'est moi qui livre. Arrive les deux colis. Je passe deux jours, je fais que ça, je livre des colis.
1: Marrant.
0: Mais bien sûr, je fais des colis.
1: Je peux livrer moi aussi avec toi.
0: Non, t'as trouvé l'idée nulle.
1: Ouais, c'est vrai, j'avoue. Non, j'avoue. Je peux pas.
2: Mais tu si, les livres à domicile, hein.
1: Allez, prends-moi avec toi, on fait quelques livraisons, c'est rigolo.
0: Tu conduis le camtar.
1: Allez, voilà. Ça j'aime.
6: Tu conduis le camtar.
1: Allez.
6: Ok.
1: Ça allez, non, moi je vous le fais.
2: Là, il se passe peut-être un truc là.
1: Mais les gars, et avec les autres, vous les auditeurs, les meilleurs auditeurs du monde, évidemment que vous allez aller liker le truc sur Insta, ça prend une seconde.
0: Il faut que je mette de la musique ou pas là un peu, hein.
6: Tu fais ce que tu veux,
0: on met un peu de musique, je vous mets Bruno Mars, I Just Might, et derrière j'ai une PS5. Je pars pas, hein. Je suis désolé, on aura peut-être un petit peu de retard mon Charlie. Mais moi je suis un doudingue, hein. De toute façon, foutez-moi dans ton blanc sur la tête, je suis complètement barjo ce soir.

0: vous explique tout ça, bien sûr. On jouera avec cheveux, bien sûr. Restez avec nous, on est là en direct à vos côtés.
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0: Merci d'être là sur Énergie, il est quasiment 19h. Vous êtes vraiment en train de faire péter ce standard 0870 42 48. Vous voulez tous gagner les cadeaux, vous l'avez compris. Je pète mon crâne puisque il nous reste que 7 minutes d'antenne. Et en 7 minutes, j'offre une PS5,
2: ouais.
0: Et, un Kangoo Pack Clim.
3: Allez,
0: il arrive tout droit de Corse, il vient d'arriver. Il part maintenant, ce soir. Allez, c'est parti. On vous laisse même, il y a deux cochons à l'intérieur. Ça part avec, vous en faites ce que vous voulez. Jennifer et Bastien sont là. Ça va tous les deux?
4: Je suis pas jalouse, mais...
5: Salut
0: les copains. Jennifer, Bastien, on va jouer au jeu des briques. Ok?
5: Ça marche.
6: Ok.
0: Le jeu des briques, c'est très simple. Chacun votre tour, vous devrez faire deviner une personnalité à l'autre, d'accord?
5: Ouais.
7: Ok.
0: On va commencer, il y aura deux tours bien sûr. Charlie, tu vas pouvoir découvrir ce jeu et tu feras le deuxième tour. Puisque d'abord, on va essayer de faire gagner ou Bastien ou Jennifer. Vous voulez la PS5 ou l'Apple Watch?
7: PS5, est-ce que t'es d'accord?
0: Bah non, mais toi tu peux prendre la PS5, tu veux quoi toi Bastien?
6: Ouais, pareil pour moi, la PS5.
0: Bah, allez, celui des deux qui gagne la PS5, c'est parti. Le principe est simple, je commence. Émilie, tu joues avec Jennifer. Rémi, tu joues avec Bastien.
8: Ok.
0: Je vous montre une photo.
2: Alors, si je peux me permettre.
0: On a vraiment joué hier.
2: Jennifer, je sais, non, mais je lui explique. Ça, je peux dire un mot qui est l'opposé. Hein, tu te souviens, on joue à pyramide là.
0: On joue à pyramide, mais
2: un seul
0: mot. Et vous devez deviner une personnalité.
2: Alors, je rajoute un petit quelque chose. Hier, par exemple, il y a eu Bruno Mars, et tu vois.
7: Ouais, je me rappelle, ça avait dit avril, février.
2: Voilà,
7: matin.
2: Tu vois, donc élargissez la photo, les amis.
7: Ok, on est connectés, Emilio.
2: Voilà, on est connectés.
0: On va pouvoir y aller. Attention, voici la première personne. Je vais la taper sur mon téléphone.
2: Ouais, il faut que je la connaisse. Il faut que je la connaisse.
0: Bah, je vais pas mettre Mikhail Gorbatchev. Des gens du moment. Quoi.
3: Ah, il a l'air un peu énervé.
0: Des gens dans l'actu-là. T'as compris. Alors, attention, voici la première personnalité qu'il va falloir découvrir l'équipe. Je commence, c'est Émilie qui donne le premier indice pour Jennifer. Si c'est trouvé, un point, le premier à deux points gagne. Sinon, la main passe à l'autre équipe, ainsi de suite, jusqu'à ce que quelqu'un trouve.
2: Attention, parce qu'il a ramasse-miettes. Hein.
3: Mais il gagne.
2: Ouais, ramasse-miettes, il est fort.
0: Voici la première personne.
2: Oh là là. Animateur.
7: Jean-Pierre Foucault.
0: C'est non. Allez, c'est parti. France 3. Ah, c'est deux mots, hein.
2: Ouh.
3: Ouais, c'est pas
2: ouais, bon là, allez.
3: Sur Camille, ça va s'éteindre.
6: Non, elle a dit Jean-Pierre Foucault.
0: On l'a dit, ouais, c'est pas ça. Ce n'est toujours pas Jean-Pierre Foucault. Vous pouvez rester une troisième fois.
2: Il a dit.
0: Ouais, mais je peux pas l'accepter.
2: Oh, ah bon?
0: Non, parce que je vais t'expliquer, Bastien. Non seulement il y a eu un peu triche parce que c'est France et 3, donc ça ne marche pas. Et en plus, tu me l'as dit après avoir dit Jean-Pierre Foucault.
6: J'ai demandé.
0: Allez, 0-0, balle au centre.
2: J'avais un truc super. J'allais dire Blondinet.
0: Mais non, Slam.
2: Elle aurait trop. Je sais pas qui. Je sais pas.
3: Et Rémi, t'es nul à tous les jeux, c'est fou.
0: Toi, t'écoutes pas l'émission.
3: T'as un truc à faire.
0: Lundi, j'ai fait gagner tout le monde. C'était Cyril Ferraud. C'est parti. Voici la deuxième personnalité. Je recommence avec Émilie et Jennifer.
2: Ok. Judo.
7: David Douillet.
3: Ah bah non.
7: C'était l'autre.
3: Champion des champions. Champion.
0: Non mais c'est pas possible. Le point va à Jennifer.
3: Ah ouais.
0: Un point à Jennifer.
3: Je dis champion, je fais des champions, mais t'as compris, tu l'avais.
2: Non, mais on est pas au comptoir.
3: Il avait. Bah
2: enfin,
3: si, il est
2: en
3: l'heure.
2: Fin de soirée.
3: Au comptoir.
2: Ouais,
3: désolé, mais t'es catastrophique, mon pauvre.
0: Là, tu fais perdre son micro à cheville, commence à me gonfler. Excuse-moi, on rigole. Bastien, il a envie d'une PS5, tu lui fais perdre sa PS5.
3: Mais non, mais on l'avait, champion.
9: Il y a ces gosses qui pleurent derrière.
0: Je te dis, France 3, celle d'après, c'est champion des champions.
2: Ok.
0: Voilà.
3: Bon, vas-y. La prochaine année pour nous, excuse-moi.
0: Ça fait 1-0 pour Jennifer, t'es à 1 point de la PlayStation. Attention, cette fois-ci, c'est à Rémi et Bastien de démarrer. Alors, je te dirai...
3: Mon Ventoux. Attends, par contre, je vais faire un truc, et là, on verra ce que tu me dis, mais en tout cas, je vais faire un truc, je préfère l'annoncer.
0: Attention, c'est un
3: mot. Non, mais je vais faire un truc.
0: Il n'y a pas d'imitation, il n'y a rien.
3: Ah, il me connaît. Il me connaît, celui-ci. Ok, écoute-moi bien. Croquant.
6: J'ai dit Jacou le croquant. Je l'ai.
3: Ah oui, tu l'as.
2: Craquant.
3: Non. Si vous me refusez,
4: ah, non, je
8: c'est
4: plus.
8: Son accent, ses habitudes, elle a fusé cet accent. Bah oui, elle l'a.
2: Pardon,
3: mais non, je lui refuse l'imitation. La main passe à toi et tu fais cracam.
2: C'est mon accent, c'est corse.
3: Non. C'est pas l'accent corse.
8: Elle l'a tout le temps.
3: Le point est perdu pour Jennifer.
2: Oh non.
3: Elle l'avait, Jennifer. Là, vous vous amusez avec vos auditeurs. Il faut les faire
2: gagner. Non, hier, j'ai fait gagner. Tu vas voir, Jennifer, tu vas la voir ce soir. Consomme-moi.
8: Il y a moins un partout, c'est énorme.
3: Non, il y a un partout. Un partout. Celui qui trouve celui-là gagne tout.
2: Vas-y alors.
3: C'est pas. Eh, hey, soyez pas énervé contre moi, je ne suis que le message, et soyez énervé contre vous-même. Hein.
8: Bien sûr.
3: Soyez énervé contre votre incompétence.
2: mais il y a une mauvaise énergie, je le sens.
3: Je suis d'accord, ouais,
2: hein,
3: bien
2: t'as
3: sûr.
2: T'as vu?
3: Mais c'est. Qui la met?
8: Mais ouais, non, c'est pas moi, tiens. Mais vous rigolez ou quoi?
2: Écoute bien, écoute-moi bien. Prêt.
7: Karine Le Marchand?
2: Voilà! C'est cadeau.
3: Très belle connexion. Jennifer, bravo, tu gagnes ta PS5, Jennifer.
7: Oh, trop bien, merci beaucoup.
3: Bah, je suis très content. Mais j'ai dit que j'avais aussi une Apple Watch à gagner.
6: Aïe, aïe, aïe.
3: Donc, Bastien, on va essayer de te faire gagner ton Apple Watch.
6: Ça marche, merci.
3: Ok, pour ça, on va continuer le jeu. Allez, on fait un autre jeu.
2: Je sais pas.

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1: C'était un one shot, ça. C'était un
2: pénalty. Ouais, c'est bien.
3: Ah, je voulais dire dedans au début.
4: Bien joué, bien joué.
1: Ah, bah non,
3: mais ça aurait été
5: sans 3 points gagnants.
1: Sans 2 points gagnants.
5: Ok.
1: Attention, voici la personnalité suivante. Cette fois-ci, ça commence avec Emily et Jennifer. On joue pour une Apple Watch.
5: Gladiator.
6: Russell Crowe.
5: Non. Il joue pas de.
1: Il est même pas dans le film.
3: C'est pas que c'est pas un bon indice.
1: Il est même pas dans le film.
5: Pardon.
1: Je peux pas vous dire mieux. Elle veut faire deviner Jean Reno. Et elle te dit grise.
5: Grise. Mais attends, après on saura.
1: Jean Reno, parfait.
5: Après je saurai avec quoi j'ai confondu, mais là je l'ai.
3: Bastien.
4: Oui.
3: Angelina.
4: Oh, mais je l'ai même pas.
1: Si.
6: Je l'ai, moi, je.
1: Bon. Ah, c'est trop tard, bah, c'était cadeau.
3: C'est trop tard, j'avoue que c'était cadeau. La main revient à Émilie.
5: Blond.
6: Gratis.
3: Je comprends avec 3.
4: Nul.
5: Avec 3, purée, ah, ouais. Mais n'importe quoi.
1: Brad Pitt, Gladiator.
5: Attends, tu trouves pas que vous trouvez pas que Cheveux il a trop la confiance quand il fait genre son
1: hein. Il est bon, ah ouais. Il a été très
5: il est,
1: bon.
5: Mais ah ouais, là, bon, il est redoutable dans les jeux.
1: Angelina, il a été bon. Attention, tout va se jouer là, un partout. Vous l'avez compris, on joue aux pyramides des personnalités. Ouais. Si vous nous rejoignez. C'est Charlie face à Emily, c'est Jennifer face à Bastien. Jennifer, elle a déjà gagné une PS5 et elle en aurait vraiment rien à foutre de prendre aussi la Apple Watch. Elle pourrait dire en mode, non, mais je suis gênée, c'est pas le cadeau de chacun. Tout. Elle en a rien à foutre de la France.
6: Clairement, je veux du cadeau.
5: Elle est là pour la gagne, c'est tout.
4: J'ai bien l'impression.
5: On est à combien de points?
1: Un partout.
5: Ah, c'est tout? Ok.
1: Voici. Attention, donnez-moi une seconde parce que je vous explique que comme c'était pas prévu le jeu, je suis sur mon ordi. Je suis une personnalité. J'attendais, on m'en propose, excusez-moi. Hop, ça y est, je l'ai.
5: Et ça va vite hein, dans sa tête.
1: Ah oui,
5: il est fort
1: vitesse,
5: quand même.
1: Bah, regarde. Regarde-le. Ah, non, c'est beau, en tout cas, je sais quand on pouvait y aller tout de suite. Allez, c'est beau à regarder en tout cas. Quand il réfléchit comme ça.
3: Le wifi d'un peu lent.
1: Ah ouais. C'est beau à regarder.
5: Non, il réfléchit à est-ce qu'ils vont gagner trop facilement ou pas. Bah ouais.
1: Non, parce qu'en fait, chanteur, vous sortez le titre et après c'est fini.
5: Bah, faut-il que je le connaisse.
1: Cette fois-ci, c'est à Charlie de démarrer. Ouais. Pense aussi, attention, qu'il y a une
3: faut pas
1: de
3: que je l'aide trop. Ouais.
1: C'est ça le jeu, c'est ça qui est bon.
3: Et oui. Réalisateur.
4: Spielberg.
1: Non, c'est pas ça. C'est pas ça, pardon, ouais.
5: Pupille.
6: Lelouch.
5: Oui. Je fais gagner tout le monde.
3: Après, elle m'a dit qu'elle Lelouch.
1: Oh là là, non, mais là, c'est vraiment. Écoute-moi, Jennifer, tu gagnes la PS5. Ouais, vas-y, on te rajoute la toute dernière Apple Watch. Je te rajoute une trottinette live. C'est normal. Une semaine à la maison. Je
5: la
1: te rajoute la Terrade, bien sûr. L'appareil à raclette, c'est pour
5: le
1: moi. Le
5: Thermomix de Charlotte Cardin.
1: On y va, on l'envoie.
3: Un bulldog français, rajoute un chien, ça fait plaisir.
1: Un bulldog anglais également.
5: Bastien, je suis désolée, mais je suis injouable.
1: Allô.
5: Maman, elle
4: est injouable. J'ai pas été très bon, c'est pas grave.
1: Voilà. Bah, Bastien, écoute, je suis désolé. Vraiment, c'est horrible pour toi. J'ai envie de te dire ça va, mais je vois que t'as perdu deux gros cadeaux.
3: Une bonne demi-heure.
1: On va pas se mentir. T'en as pris une petite main ouverte.
3: Ouais.
1: Ça fait un beau jeu ce soir. Je suis désolé. Bastien, je te promets, je te reprends la semaine prochaine et on essaie de gagner ensemble, d'accord?
4: Bon, pas de soucis, ça marche.
1: Et je te mets toi dans l'équipe des minimes.
5: T'es
1: très forte,
3: bien sûr.
1: Je vous embrasse tous les deux. Merci de nous avoir suivis. Alors nous on n'est pas là demain soir comme plein de gens puisque vous partez dans un week-end prolongé. J'espère qu'on vous a changé des idées là pendant 3 heures. On est quand même dispo en podcast hein.
3: Ah oui, toujours.
1: Bah, les gars,
3: peu importe l'heure hein.
1: Bien sûr, vous avez la Freebox, bam, vous téléchargez rapidos et vous nous consommez à n'importe quel moment.

0: Ah, je peux répondre de rien.
1: Ah oui, il faut refaire un appel au like. Il faut aller liker le poste.
0: Ah non, mais moi, il faut qu'ils veulent. Mais moi, je livre. Hein. S'ils le font, je le fais.
1: Et moi, je conduis le camion, on avait dit.
2: Ouais.
1: Sympa.
2: Et moi, je ferme le colis, je mets du scotch.
1: Mais toi, t'es avec nous, on va rigoler, on met la musique dans la voiture.
2: Mais toi, t'es toujours avec nous.
0: Moi, je suis derrière, au pire. Tu sais, je fais en sorte que les colis tiennent bien dans la carlingue. Hein.
2: Ah, bah, bien sûr.
0: Mais c'est un boulot. Hein.
2: Bah, t'es marrant, bien sûr. On sait pas ce qu'il y a dans le colis surprise. Hein. Ça peut être un vase en cristal.
0: Et puis, nous, on descend, on livre. Et si je veux écrire attention, c'est un chien méchant, je te laisse.
2: J'ai géré les Doberman.
0: Qu'est-ce qui se passe pour toi ce soir, Charlie? Il y a l'équipe aussi du Super Show.
3: Ouais, Super Show à partir de 22h. On reçoit 47 R. Ils sont de retour avec un nouveau hit. Du coup, on va le découvrir ce soir en live.
0: Canon.
3: Voilà, on va s'ambiancer avec eux à partir de 22h. Et là, juste avant, bah, c'est les 40 plus gros hits à connaître. Petite liste alors.
0: Qui était numéro 1 hier?
2: Avant-hier,
0: il sait plus.
3: Je me perds. C'était, il me semble, c'était Tay Tay. Je crois que c'était Taylor Swift.
0: Ouais, c'était ma Taylor.
3: C'est ta Taylor. Ouais.
0: Comment ils sont Leslie et Amine, là, Sobri? On devrait le remettre.
1: Mais bien sûr, on l'avait déjà mis une fois.
0: Bien sûr.
2: Regarde-le comme il va vite.
0: Regarde, je suis un serpent qu'on est en train de charmer.
1: Waouh! Il sort de son panier, regardez-le.
0: Il va me séduire.
1: Arrête, Leslie!
2: Ouais, mais c'est qui fait les gens?

0: l'époque, quand même, remets le début, c'est fou, c'est l'époque où tu donnes deux fois le nom de la compile avant de démarrer à chanter.
1: Mais ouais, c'est vrai.
0: Parce que son mari était le producteur,
2: bien sûr,
0: qui est devenu son mari, et du coup, mais c'est un événement, c'était Ryan B. Fever.

0: comme la reine qu'elle pensait.
1: C'est clair.
2: Elle a dit, ça fait plaisir, c'est beau après toutes ces années. Je te dis, quand je suis de retour et à Paris, ça ne serait tardé.
1: Ben voilà.
2: Je lui avais dit, viens, viens à la radio. Je suis flattée, un grand bonjour à Camille, je viendrai promis.
0: Elle a dit bonjour à Camille.
2: Oui.
0: C'est bon, je peux mourir. J'en ai rien à faire de Jeff Bezos. Je peux mourir. 19h07, on vous laisse tranquille. Merci Charlie, je m'excuse pour le dépassement.
1: Pas de soucis, bisous Michel.

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3: Camille Combal. Camille Combal, il en a marre, hein.
4: Oh, bah, qu'est-ce qui se passe?
3: Ah, non. Bonjour, la France, bienvenue. Tout le monde critique mes fringues. Ah, non. Ah,
4: je suis
3: arrivé direct. Rémi me dit, c'est ta chemise, on dirait un peintre. Et dans l'ascenseur, une collaboratrice d'Énergie qui a dit, c'est marrant tes chaussures, mon père a les mêmes. Alors, moi, c'est plus possible. Alors, on a une spécialiste de mode dans
5: mais
3: cette
5: c'est
3: émission.
5: C'est l'histoire de ma vie, ça.
3: 16h, 19h, Émilie Albertini, qui avant, évidemment, d'être animatrice radio, est avant tout
5: oui,
3: dans la mode.
5: Je passe une tête, hein, moi, ici, on le sait. Hein.
3: Ah non, mais oui.
5: J'ai un vrai travail.
3: Ah, bah, dans la vraie vie, elle est dans la mode. Ne dit-on pas la fashionista de l'équipe.
4: Ah, bah, bien sûr,
3: on n'entend que ça. Où elle est la fashionista?
5: Ouais, eh ben,
3: dis-nous, là, maintenant, tiens, il y a Grégory qui est avec nous. Ça va, Greg?
6: Ça va et vous?
3: Bienvenue sur Énergie. Greg, pardon, je suis énervé, je t'engueule pas, je suis énervé. Greg, pas écoute bien, tout. Je voudrais connaître les tendances de cet été.
5: Oh, pour homme ou pour femme?
3: Bah les deux, non?
6: Ah ouais,
3: ils ont un peu les deux. Bah, les deux, je t'avoue que
6: À tout pareil, le jaune, c'est pas mal cette année, et le vert aussi.
3: Ah mon Greg, ça y est, déjà dans
5: Greg,
3: des
5: c'est
3: couleurs.
5: Pas mal, c'était déjà un peu l'année dernière, je te cache pas.
3: Jaune et vert, si tu supportes le FC Nantes, en tout cas, t'es pile dans le truc. Tu vas à la Beaujoire demain, t'es pile dans le bon délire, mon Greg. T'es d'où, Greg?
6: Je suis à côté de Nantes.
3: Voilà, les masques tombent.
4: Il faut faire le jaune et vert et dire allez Nantes.
3: Donc est-ce que et après tu mettras une note à ma note style à chacun.
5: Oh. Ah, il est pas comptabilisé le petit
3: Thibaut? Non, il est hors concours.
5: C'est mieux.
4: Parce que t'as le seum, je suis en vert.
5: J'aime autant.
3: Émilie, les tendances de cet été, s'il te plaît.
5: Jaune beurre.
3: Ah non, alors là, attends, je peux pas te laisser dire ça, parce que le jaune beurre, c'est la couleur de l'émission.
5: Ouais. Et bah alors, c'est complètement tendance.
3: C'était déjà à tendance l'an passé. Donc si
5: c'est
3: juste.
5: Entièrement d'accord.
3: Moi, je ressors le podcast de l'an passé. L'an passé, Émilie nous dit, bah, tendance, c'est jaune c'est beurre. Mais là, tous les étés, c'est jaune beurre. Je me tourne plus vers toi.
5: Et bah, si vous m'avez entendu quand il était en train de parler, j'ai dit, c'était déjà le cas l'année dernière. Ah, est-ce qu'on a envie de contredire un auditeur et de lui dire que ses idées sont désuètes d'un an?
3: Moi, les auditeurs, je leur parle français élevé.
4: Ah, t'as bien raison.
3: Greg, je l'aime d'amour. Mais s'il a tort, il a tort.
5: Non, il a pas tort. Ça continue.
3: S'il dit une fake news, il mettra 5 balles dans la tirelire, Greg, comme tout le monde. T'es au même tarif que tout le monde. Fake news, c'est 5 euros dans la tirelire.
5: Non, il a raison. Ça continue. Et dans cette même mouvance, toutes les couleurs pastel, en fait, il y a un
3: énorme. Non, c'est le teint. Oui.
5: Mais attendez, ça dépend. Un petit bleu ciel, ça peut être joli, tu vois.
3: Alors, je suis d'accord que le bleu ciel, c'est joli. Je dis pas que c'est pas joli. Puis juste sur moi, c'est Famille Adams.
5: Ah ouais? On est au printemps, en été. T'as bonne mine. Moi, je pense que ça tirait bien.
3: Avec une petite chemise en lin, sur le Mao.
4: Ah si.
5: De toute façon, tu m'as dit oui pour que je te fasse un petit relooking. Tu m'as dit oui.
3: Les autres, alors les tendances
5: alors,
3: pour les femmes. Parce que moi, je suis très crop top. Par exemple, est-ce que je suis encore dans le coup si j'ai mon petit crop top size girl?
5: Mais sachez-le, chers auditeurs qui sont nés comme moi dans des. Voilà.
3: Dans les années bisextiles.
5: Voilà. C'est le grand retour des années 90-2000 et si on se souvient bien...
3: Ah bah alors super, bah je vais ressortir mon album de Muse.
5: Oui, le style est minimaliste. On revient à vraiment... Vous voyez Victoria Beckham dans les Spice Girls?
3: Bien sûr,
5: c'était la poche, la petite robe, le petit jean.
3: Alors attention, je précise un truc, la poche ne veut pas dire la même chose si vous êtes dans un bar tabac. À l'heure actuelle, celui que dans le bar tabac on appelle la poche, c'est pas forcément
5: non,
3: bon. C'est pas Victoria Beckham.
5: Non, ça veut dire snob en anglais. Voilà, c'est ce style très minimaliste, un peu Julia Roberts dans Coup de foudre à Notting Hill, le petit cuir, le petit bateau blanc, le jean, les ballerines.
3: Donc est-ce qu'on
5: très
3: peut parler
5: simple.
3: Je vais donner une marque simple. Est-ce qu'on peut être un peu sur du comptoir des cotonniers, Claudie Pierlot, un peu ce look-là très simple?
5: Pas du tout.
3: Allez, super.
5: C'est les basiques chez Uniqlo, comme ça parle à tout le monde, tu vois, des petits basiques. Un petit t-shirt blanc, petit bateau, ça coûte 30 euros.
3: Non, mais attends, excuse-moi, Émilie, je me tourne vers la spécialiste mode, elle me dit, faut un t-shirt blanc, mais attends, je t'ai
5: pas
3: attendu, ma grande.
5: Mais c'est le retour du minimalisme, c'est tant mieux, parce qu'on se pose plus la question de comment on va s'habiller, au plus simple sera le mieux. Regardez-moi aujourd'hui, petit t-shirt, bah, tiens, aujourd'hui, je suis full 90. Hein.
3: Toi, tout te va.
5: Ah, oh, vous êtes
3: Thibaut, il veut prendre la parole. On parle mode 5 minutes, c'est vraiment pas ton moment.
5: Désolé,
3: t'es très mignon, mais tu peux aller à la buvette là, 5 minutes. Là, on va parler mode, ça te concerne pas du tout.
4: Tu vas passer dans un petit quart d'heure.
3: Regardez,
5: j'ai un petit t-shirt noir tout simple, j'ai un jean Levi's vintage vraiment de l'époque, 501, et des petites ballerines. Pourquoi vous rigolez? Parce que vous me trouvez mal habillée.
3: Non, je rigole parce que si. En une seconde, tu parles comme si c'était sur Instagram.
4: C'est clair.
3: J'ai mon petit truc, avec mon petit truc. truc, il y a le petit code promo qui tombe. Écoutez, allez-y, c'est Momon 77.
5: Momon, elle a commencé à travailler à la télé sur M6 dans Nouveau Look pour une nouvelle liste.
3: Pourquoi je me tourne vers toi? Bah bien sûr, si j'avais besoin de maroufler, je me serais tourné vers Valérie Damido. J'ai besoin de parler fringues. C'est vers toi que je me tourne.
5: Et donc pour les mecs, moi je trouve que là t'es très bien.
3: Merci,
5: le mieux est l'ennemi du bien.
3: Ah, bien sûr.
5: C'est à ce moment-là que je me retourne vers toi. Il y a un moment donné, mon chou.
7: Oh là,
3: attends, on va mettre précise quand même. Aujourd'hui, peut-être que ça ne te plaît pas, mais habituellement, t'as
5: l'impression
3: que ça
5: termine. Non, mais
7: je mets des points parce que.
5: T'as toujours ton petit look bobo chic, on est d'accord. T'es très hipster comme garçon.
3: Ouais, je suis très légumes oubliés, ouais.
5: Voilà. Très légumes, tout petit marron et compagnie, avec toi.
3: Quand tu vois Rémi. T'as envie d'aller chez Bio, c'est bon.
5: Bah oui.
3: T'as envie d'aller chez Bio, c'est bon.
5: Oui.
3: Dire, combien sont vos butternuts?
5: Oui.
3: T'as envie de butternuts, des graines de chia?
5: Oui. Voilà. T'as envie d'un poireau et d'un vélo.
3: Exactement.
5: Pas très sexy. Mais bon, c'est vrai, c'est comme ça
3: qu'on définit, le poireau et le vélo.
5: Bon, alors, un peu ado.
3: 90.
5: Oui, c'est pas faux, il a raison. Mais vous êtes très bien tous les deux. Et les petites sébagos, toujours pas.
7: C'est une vraie question que je voulais poser.
3: Ah, vas-y rapidement, parce que je suis pris par le temps. J'ai Miley Cyrus qui attend. Elle est en salle d'attente, elle est juste devant, elle est en bas d'énergie, elle n'arrive pas à passer le portique.
7: Et je vois que Rémi, il a du noir et du bleu. On m'a dit que le noir et le bleu, ça n'allait pas ensemble.
3: Alors, moi, on m'a toujours dit ça.
5: Bien sûr, c'est très beau. Ouais.
3: Coco Chanel.
5: Tout se mélange. Sachez-le,
3: Chanel. Au Lutetia, je peux te dire que t'as pas envie d'être Coco Chanel. Elle n'a pas fait que des belles choses, ma Coco Chanel.
5: Mais oui, le bleu, le noir se mélange, toutes les couleurs se mélangent, le tout, c'est d'être sexy, solaire et bien dans sa peau. On s'en fiche de la mode, on veut des gens qui rayonnent parce qu'ils se sentent bien dans leur fringue.
3: Il n'y a pas de règle. Donc en gros, achetez les fringues que vous voulez, foutez ce que vous voulez, tant que vous rayonnez, c'est bien.
5: Oui,
3: quoi.
5: Mais je préfère 100 fois un mec qui arrive, qui n'est pas super bien sapé, mais qui est charmant, qui t'embrouille, qu'un mec hyper bien habillé et qui n'a aucun charme.
3: Donc
5: on est
3: pour
5: d'accord.
3: Les mecs, vous l'avez compris, vous laissez séduire Emilia, habillez-vous comme vous voulez, mais soyez toxique.
5: Embrouillez-moi.
3: Embrouillez-la, soyez toxique, faites-lui croire des choses qui n'arriveront jamais.
5: Oui, bah on a l'habitude,
3: vous l'aurez. J'en ai vu passer.
5: Ouh, n'en parlez pas.
3: Oh là là, Grégory, tu fais quoi dans la vie?
8: Je suis diagnostiqueur immobilier.
3: Oh là là, je te crois pas. C'est toi qui mets le DPE?
8: Exactement.
3: Bah tu sais qu'ici on est C, on a un très bon DPE.
7: Oui, ah, on est C.
3: L'émission.
7: C'est...
3: L'émission a un DPE.
5: Ah, oui.
3: L'émission. Ah, maintenant, l'émission radio a un DPE aussi. Hein. Bien sûr.
8: Ah,
3: bien sûr.
8: DPE A, je pense, l'émission radio.
3: Ouais. Non, on est C parce qu'on n'est pas en double vitrage. Ouais, puis on a une petite clim qui parfois, bon, c'est pas. On n'est pas en double vitrage, puis on est sous les toits, donc c'est pas simple.
7: Ouais,
3: parce qu'on a réussi quand même à isoler le truc, c'est un vrai délire. Grégory, tu restes avec nous parce qu'on a plein de choses dont on va parler ce soir. Et puis surtout, on va vous offrir des cadeaux, les mecs, les cadeaux avec lesquels j'arrive.
7: Ah ouais, t'es chargé là.
3: On arrête dans la journée, on m'arrête.
7: Ouais.
3: On me tire, on me dit, ah, t'es mal fringué, mais qu'est-ce que t'offres comme cadeau sur énergie? PS5.
7: Ouais.
3: iPhone 17.
7: Allez.
5: AirPod.
3: Oh. Le trio magique, la complète, salade, tomate, oignon. Et mon petit crop top des Spice Girls. Il part aussi ce soir, 0870-42-48. C'est le numéro gratos pour nous joindre toute la soirée.
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3: Ah, ma Maïlée, là, qu'est-ce qu'on est content de l'entendre. Dans un instant, c'est Vita.
7: Ah, sympa.
3: Ah,
7: ouais.
3: Ah, Vita qui va arriver, ça, bien sûr, sur Énergie. Elle passe le soir, tous les soirs, 16h, 19h. On va parler de plein de choses ensemble. C'est pas le tout de le dire, va falloir le faire un moment.
7: Oui, à un moment donné, faut y aller, monsieur Combal. Hein.
3: Ah, ben oui, on avance, mais alors, ça, on va faire une petite pause. Ah,
5: déjà
3: non, c'est bien aussi. Ouais, c'est bien.
5: Okay.
3: Ouais. Non, c'est important parce que ça, c'est en quoi se faire à se péter. Dès le début d'émission.
5: C'est vrai.
3: Tu vas un peu vite, tu te fais un claquage, tu te pètes. On va parler de la victoire du PSG d'hier, on va parler de plein de choses. On a les infos pour Brio Dîner de ce soir aussi. 4 fun facts sur un thème, Rémi.
7: Oui, absolument. Mariage de stars.
3: Les stars, hein.
7: Ouais.
3: Pas les mariages. Ouais. Non. Là, c'est.
5: Pas le mien, quoi.
3: Oui, pas le tien, non. Je pourrais vous raconter le mien, si vous voulez.
7: Ah, s'il vous plaît.
3: Ouais.
7: Il y a eu des petits.
3: Ah, bah, il y a eu des petits trucs, oui, que mon faire-part est passé dans Public un mois avant la cérémonie. Je te cache pas qu'il y a.
5: C'est vrai.
3: Il y a eu deux, trois réorganisations au sein du mariage. Il a fallu être inventif, bien sûr. On en parle dans un instant, Vita, avant tout ça, bougez pas.
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0: Mais je vous ai déjà raconté cette histoire. Bon, j'avoue que peut-être vous t'en souvenez pas. Mais je m'appelle Émilie. Grâce à ça, ma mère était enceinte. Elle a mis le
1: deux jours d'assain et.
0: Elle a entendu. Et tout le monde pense que ça vient d'Émilie Jolie. Mais comme vous savez que je suis née bien avant les années 80. Émilie Jolie n'était pas encore sortie quand moi je suis née.
1: Très belle, c'est une de mes chansons préférées. Après, ma mère elle est sympa, on est en direct sur Énergie, pardon quand même, bonsoir la France. Ma mère est sympa parce qu'elle fait vos blagues alors qu'elle n'est pas du tout Jodassin, maman.
0: Elle
1: dit juste très bien qu'elle lit les conneries que vous lui écrivez. Et qu'aujourd'hui, ma mère, à vos yeux, c'est Jeff Panaclock. C'est Jean Marie.
0: Ouais, oui,
1: vous êtes sa marionnette. C'est votre marionnette. Vous jouez de ma mère. Hein.
0: J'avais oublié.
1: Ah oui.
0: C'est
1: ma mère, c'est
0: Richard Cochet. C'est pas la mieux, celle-là.
2: Oui, mais sa maman, elle aime bien.
0: C'est
1: la chanson préférée de ma mère.
3: Marguerite, qui est très belle.
1: Coup de soleil.
0: C'est pas Emory Food.
1: Non, c'est la mienne.
0: Ah,
1: ma mère, c'est vraiment coup de soleil.
3: La Marguerite, qui est pas mal aussi.
1: Elle est superbe.
0: Elle est géniale.
1: Bon, mais la préférée de ma mère, c'est coup de soleil.
0: Oui, oui.
1: Elles sont toutes pas mal.
3: Bah, il est fort.
1: Vous me demandez la préférée de ma mère, je vous dis à quel
0: point. La cassette dans la voiture. Non ?
1: Bien sûr.
0: Bien sûr.
1: Moi, c'est pire. C'est dans la première voiture de mon frère, il avait bloqué une cassette de Bernard Peur. Bernard Peur, mais je fais la blague, Bernard Peur.
3: Ah.
1: Il a cru que j'avais pas fait exprès. Il a vraiment cru. Il a regardé en disant
3: c'est qui ton gars ?
1: Je vais l'attraper. Non, mais l'autre.
0: Donc, Bernard Peur.
1: Donc, je connais. La moitié, par cœur, hein. La moitié d'un album de Ben Harper. Merci Ben Harper. Mais c'est fou parce que je connais pas l'autre moitié de l'album.
3: Oui.
1: Je connais de la plage 1 à la plage 7, on disait plage à l'époque. Plage 1 à la plage 7 d'une cassette, je connais par cœur.
0: Et vous aviez le truc dans le coffre où il fallait charger les CD? Moi j'ai jamais eu ça.
3: Ah, moi je faisais pas de tuning perso. Mais
1: c'est pas un truc de tuning. Le CD c'était la classe.
3: Mais pas dans le coffre. Dans le coffre c'est quand t'avais le caisson avec les enceintes.
0: Non, pas forcément.
1: Ne crois pas qu'au coffret 6 CD c'était pas un truc. Il y a qu'un truc, c'est que tu prenais un Dodan. Bon bah.
0: Ah oui, c'est vrai.
1: Tu passais de Ace of Base à Two Unlimited, t'avais rien demandé. Non, Dodan. Mais qu'est-ce que c'est? Ça a changé de CD tout. Essayez de me retrouver Ben Harper. Oh no, here comes that song again. Je peux vous la chanter par cœur, je ne l'ai pas entendue depuis 15 ans.
0: Moi, si j'avais une voiture, je vous jure, je mettrais un lecteur CD dedans. Qu'est-ce qu'on s'en fout? À chaque fois, on n'arrête pas de se, connecter.
1: C'est comme si tu me dis, je veux un lecteur DVD à la maison. Hein.
3: Bah oui.
0: Plus rien. Je l'ai, qu'est-ce que tu crois?
1: Ouais, mais t'as plus de DVD.
0: Pardon? Ah, déjà, j'ai tous les coffrets de Dawson.
1: Ah, le prends pas perso. Hein.
0: Ah, bah,
1: moi, je demande, je mène l'enquête.
0: J'ai tous mes

0: en revanche. 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Alors, là, je me rappelle tous les moments où il fait.
1: Non,
0: il s'est un peu trompé là.
2: Tu l'as bouffé.
0: And it hurts even more. Écoute bien.

0: Où ça?
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0: Ça vaut pour Avita ou pas? Bah non, faut quand même jouer Vita.
2: Ah oui, ah oui,
0: on écoute Vita, ça fait mal. C'était beau,
3: hein, c'est
0: beau,
3: hein.
0: Je chante bien. Mais les gars, je chante pas bien dans ma vie. Je comprends pas bien l'anglais, mais je l'ai tellement entendu. Vous savez le nombre de fois où j'ai fait les ors Intermarché sur cette chanson? 1 milliard de fois. C'est obligé. Allez, Vita, ça fait mal. On vous embrasse tous. On est en direct. On vous parle d'une offre d'emploi dingue dans un instant qui peut vous intéresser. Tout le monde peut postuler, donc c'est canon. Les infos pour briller au dîner de ce soir, le 0870 42 48. C'est le numéro pour nous joindre tout au long de la soirée, en direct et gratuit, bien sûr. On est sur
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0: On est là tous ensemble et on est en direct sur Énergie. Me dites pas qu'il est 16h25, c'est l'heure à laquelle je pète en plomb. Oh là.
3: Ah ouais,
0: oh, quelle heure il est? Ah oui, ben il est 16h25, c'est normal.
5: On est que mercredi, hein.
0: On est que mercredi, mais c'est mon jour préféré. C'est le moment où j'ai poussé l'adrénaline le mercredi. Ouais. Il y a Rémi qui est là.
2: Toujours.
0: Et il y a également Émilie qui est avec nous. Et alors, si vous croyez que je vais pas vous parler de Cécile. Cécile, je l'adore. Cécile, tu viens d'où?
6: Eh ben, à côté d'Aix-en-Provence.
0: Voilà, je regardais.
2: Ah là
0: j'ai
2: là.
0: Pas encore dit bonjour. Je sentais c'est déjà vrai, qu'on allait matcher. Tu sais à quel point j'aime Aix-en-Provence? Peut-être pas, c'est ma ville préf au monde.
6: Eh ben oui.
0: Bah, pour moi, je vais te dire un truc. Le classement, c'est Jakarta, Los Angeles, Aix-en-Provence.
3: Jakarta, ouais,
0: je sais pas, c'est ce qui m'est venu. C'est une ville sympa. Tu fais quoi là-bas, Cécile, à Aix-en-Provence?
6: Je suis assistante de gestion.
0: D'accord, très bien. Tu vis où à Aix?
6: Juste à côté d'Aix, une petite ville à côté d'Aix.
0: Ah voilà, t'as voulu faire la bourgeoise.
6: Ouais, un petit peu.
2: Voilà.
0: C'est où là? C'est quoi la ville? C'est Luynes?
6: Non, Méreuil.
0: Ah ouais, non, très beau Méreuil. Oh là là.
2: C'est joli Méreuil.
0: Ah oui, c'est joli, c'est encore plus aristocratique.
5: Je connais pas du tout.
0: Et qu'est-ce qu'on peut y visiter à Méreuil? Il y a des trucs sympas.
2: Oh bah, tu repars sur Aix quand même.
0: Ouais.
2: File un coup sur Aix, t'auras un peu plus savoir.
0: Ouais, quand même. Non, mais très belle ville, magnifique Méreuil. Bon, moi, je vais vous parler du bon plan du jour. Vous voulez?
2: Oui, s'il vous plaît.
0: Bon plan du jour lundi.
7: Allez-y, c'est parti, tout le monde, les mains en l'air. C'est le bon plan du jour, le bon plan du jour. On essaie de l'attraper. Le bon plan du jour, c'est le bon plan du jour. On y va.
0: Bon cousin, tu pars avec la pocket bike. Tu vas partir avec la pocket bike. Allez, c'est parti. Tu rentres bien. Qui veut être payé 70 000 euros par an et être logé?
2: Ben moi perso j'aimerais bien, ouais. Ça va, ouais.
0: Alors Cécile, je sais qu'avec Aix-en-Provence 70 000 euros par an, ça fait pas rêver, c'est une paille, hein.
6: C'est clair. Ah non, c'est clair.
0: Mais pour les gens qui nous écoutent, c'est beaucoup d'argent, 70 000 euros par an, en étant logé, blanchi, nourri.
5: Ah ouais. Sur une île, sans doute, ça.
6: Ah,
0: mais tu vas devoir deviner, parce que c'est une offre d'emploi qu'une famille anglaise, donc c'est pas sur une île, vient de poster. Pour cela, il faut juste savoir faire une chose pour cette famille. Quoi?
2: Il faut savoir étendre le linge, faire des lessives, tout ça, c'est tout ce qui est blanchisserie?
0: Pas du tout.
5: Non? C'est service à la personne?
0: Oui, on est dans le monde du tertiaire.
5: D'accord.
0: Exactement. Eh bien, primaire, cuisinier. Secondaire, tertiaire, c'est du tertiaire.
5: Cuisinier à domicile?
0: Non.
5: Chef?
0: Je sais pas combien vaut un chef à domicile à l'année, mais ça doit pas être si loin de ça. Mais 70 000 euros par an,
2: c'est pour les enfants, l'extérieur, le jardin, peut-être?
0: Non.
5: Non.
0: Non. Est-ce que c'est un peu improbable? Ah ben si je vous en parle.
2: Non, mais je veux dire.
0: Oui, je vais pas te dire.
5: Les gens, ils sont milliardaires, ils sont connus.
0: Ils sont très riches, ils habitent dans le comté de Surrey. Ils sont pas connus, mais ils sont très riches. Et ils cherchent un assistant pour faire ça.
2: Remplir le lave-vaisselle. Allez, c'est bon, c'est ça.
0: C'est pas ça.
2: C'est pas ça?
0: Non.
5: Est-ce que c'est un truc vraiment où c'est abusé?
0: C'est pas abusé, ils ont les moyens de pouvoir le faire. Oui, c'est abusé, moi je donnerai jamais ça à quelqu'un pour le faire à ma place.
5: Pour faire ça,
0: quelqu'un pourrait le faire pour moi, par exemple.
5: Ah, tondre le gazon?
0: J'ai pas justement de gazon. Donc un truc que j'ai également comme cette famille.
5: Sortir ton chien.
0: Exactement.
5: Ah voilà, moi je mets 100 000, hein. Que j'ai pas d'ailleurs.
2: Mais
5: c'est dans l'idée, quoi.
2: C'est remarqué quand elle a dit je mets 100 000, j'ai levé les yeux en disant.
0: Alors attention, j'ai vu ton livret la semaine dernière, falloir attendre un peu.
5: Ouais,
0: alors oui, Cécile, est-ce que t'as un chien toi-même, Cécile?
6: Non, plus, non.
0: Eh ben en tout cas, plus il est mort?
6: Eh oui.
5: Aïe. Non.
0: Oh non, mais.
2: Respecte.
0: Alors ça, j'accepte pas.
2: Faut imaginer un peu les choses.
5: Mais alors, arrête. Moi, je pleure tous les jours en y pensant.
2: Mais il est pas mort, il a mort.
0: À quel moment, après un chien qui est mort, tu mets un chien qui est pas bien?
5: Il se fait écraser.
0: Oui, là, oui, mais avant, c'était pas ça.
2: Oui, je me suis fait tomber de bouton. C'est sur le bon.
0: Bon, écoutez-moi.
5: Oui.
0: 70 000 euros par an pour s'occuper du chien. Il faut veiller à la routine quotidienne et au bien-être du chien. C'est un travail à plein temps. Hein. Lundi, vendredi, 9h-19h. Lui cuisiner des petits plats.
2: Ouais.
0: Gérer son toilettage et coordonner tous ses rendez-vous avec les vétérinaires et les éducateurs canins.
5: Ah oui.
2: Ouais, génial.
5: Mais c'est quoi comme race?
0: J'ai pas la race.
5: Ah, moi j'aimerais savoir.
0: Poste à pourvoir du dimanche au jeudi, pardon, de 9h à 18h.
2: Ça va.
5: Du dimanche au jeudi?
0: 9h à 18h, c'est ce que je fais avec Thibaut, hein, moi.
5: Oui, c'est vrai.
2: Mais c'est ça, c'est du gardiennage. Ouais. C'est du gardiennage, ouais. Enfant. Hein.
3: Et mieux, ah, jours, hein. D'ailleurs.
0: Bien sûr.
5: Mmh. En garde alternée. Écoute, ça les vaut, attends, pour s'occuper de son chien, si t'es très riche. Moi, je leur prendrais un chacun, une assistante. Non, c'est pas vrai, en fait, c'est de l'argent jeté.
0: Bah, ils pourraient la donner à quelqu'un, mais en tout cas, s'ils ont l'avaient envie de le dépenser, ils font bien ce qu'ils veulent.
2: Ouais, hein. Puis alors, attends, il faut quand même, enfin, là, t'as vu, il y a quand même cuisiné des petits plats. T'es pas sur un truc, ouais, tu sors la pâtée. Ça veut dire qu'il faut envoyer un petit sauté de volaille. Enfin, tu vois, il y a après, t'es en Angleterre, hein, tu prends les trois merdes qu'il y a dans le frigo, tu mets du beurre dessus avec du yaourt, et puis tu leur dis c'est un porridge. Tu leur dis c'est un fruit cake. Et ils le mangent. Hein. Bah, bien sûr, je connais les Anglais. Hein. Ouais. Le porridge, c'est rien du tout, c'est une erreur. Hein.
3: À la base, oui.
0: Bah, bien sûr. Le métier que tu voulais faire quand t'étais petite, je vais te demander, Cécile, Émilie. Le que tu rêvais de faire enfant.
5: Moi, je voulais être rockstar. Simplement. Rockstar, vraiment. Je n'ai pas été dotée d'une voix qui sait bien chanter.
0: J'ai jamais rêvé de chanter. Pas du tout. C'est vraiment un truc de chanter, sortir. Ah non, non, non, pas du. J'ai jamais rêvé de ça.
5: Alors,
0: Rémi, moi je voulais être ramasseur de myrtilles. Je voulais ramasser des myrtilles. Ah, tu vois, c'est plus terroir.
2: Ah ouais,
0: c'est
2: c'est
0: moins glamour. Hein. Ça, c'est sûr que voilà.
2: Vous ne seriez pas croisés tous les deux.
5: Ah non. Mais en plus,
0: vous auriez fait vos trucs d'enfant. Un des deux, jamais vous croisiez. Hein, parce que avant que, excuse-moi. Hein, avant que Mick Jagger croise le fou du village qui est en train de ramasser des myrtilles.
5: Oui, mais imagine si c'était mis à faire de la confiture hyper confidentielle, très très chère. Moi, j'aurais pu mettre 70 000 euros pour que tous les pour le payer à mais l'année, faire ma confiture.
0: Oui.
5: Mais
0: tu mets les roues à ma grand-mère, c'est une voiture. Hein. Ouais, c'est quoi? Ça ressemble à quoi? Comme voiture, je veux dire. Cécile, tu voulais faire quoi quand t'étais petite?
6: Pharmacienne.
0: Ah ouais.
2: Oh, ouais.
6: T'avais ça fait pas rêver pourtant, mais
5: bah si, non, moi j'adore.
6: Non, les petites, forcément, enfin pas forcément quand on est petit, mais ou vétérinaire. C'est vrai que vétérinaire, ça me plaisait bien.
0: Ah oui, j'adorais le vétérinaire.
5: Moi, boucher aussi, pour mettre. J'aimais beaucoup quand j'allais chez le boucher, voir la viande dans le papier et tout. Et l'agrafage du ticket de caisse.
0: C'est vrai que c'est assez loin de Mick Jagger aussi.
2: Ouais. Non, mais c'est quand même marrant de dire vétérinaire. Ah ouais, moi aussi. Et boucher aussi. Bah, c'est vrai, c'est.
5: Mais oui, mais j'étais ouverte à toute proposition. Désolée. Et toi, tu voulais faire quoi?
0: J'hésite, vraiment, je suis entre les deux. C'est soit vraiment je suis Jimi Hendrix, soit je fais du pâté de tête. Mais j'arrive pas à me décider ce que je préfère.
5: Non, mais tout était envie. C'est ça qui est beau quand t'es enfant, tu rêves et tout est possible.
0: Bien sûr. Oui. Moi, je rêvais. Vous savez ce que je rêvais? Skieur professionnel.
5: Bah, j'allais te dire.
0: Oui. Non, même pas skieur professionnel, c'est pas vrai. Moi, quand j'étais petit, je rêvais d'être Edgar Gros-Piron.
2: Ouais, que c'était même chance.
0: Il y avait un gars, voilà, je voulais être Edgar Gros-Piron, faire la pub Frosties, skier avec des genoux avec des yeux, faire du ski de boss, faire les bamboches qu'il faisait, bref, je voulais être Edgar Gros-Piron.
5: Mignon.
0: Ah ouais, c'est mon idole.
2: Que t'as eu la chance de rencontrer d'ailleurs.
0: Ah, mais je mets même tous les hivers, je mets une petite tannée en ski, je vous rassure maintenant.
5: Ah
0: bah Edgar Gros-Piron, maintenant c'est moi qui l'attends en bas. Hein. Bah il a c'est pris bon, son âge, ça. Mon Edgar. Ouais, on va s'écouter Pitbull et Keisha. Timber, ça vous dit?
5: Ah oui, complètement.
2: Ah oui, mais bien sûr.
0: C'est ce qu'on dit quand les arbres tombent, vous savez ça. Timber, c'est quand un arbre va tomber.
2: Ah d'accord, bah c'est une bonne info, je savais pas.
0: Bien sûr, c'est dans Lucky Luke qui dit ça.
2: 2013.
0: On est en 2013. Ah, exactement. Ça c'était le top, ça
2: passe, hein.
0: Ah bah attends, Émilie elle mettait des tarques.
5: À 14 ans,
3: Buffalo.
5: Mais tellement les jeans Cimarron en 2013.
3: T'avais pas 14 ans. T'avais pas 14 ans en 2013.
5: Ah non, j'avais pas 14 ans du tout.
3: Non, vraiment pas, non. Les comptes ne sont pas bons. Belle après-midi sur Énergie.
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0: Le meilleur son, il est chez nous tous les après-midi, de 16h jusqu'à 19h en direct à vos côtés. Pitbull, Keisha, on a les sons à l'ancienne et on a les tout nouveaux aussi. Taylor Swift qui va arriver dans un instant, Elisabeth Taylor. Ça, c'est les derniers titres de cette année. On mélange tout. Un peu d'ancien, un peu de nouveau, vous faites un petit smoothie. J'en rajoute même un peu de gingembre. Et de. Comment on appelle ça?
2: Coriandre?
0: Non, truc marin là.
2: Ah, les algues.
5: Smoothie.
0: Ouais, bon, du smoothie. Kale. On arrive dans un instant, bougez pas.
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0: Bravo à eux, hein. Bravo à eux, le film cartonne, juste une illusion. Ça nous fait très plaisir, Olivier et Eric qui sont venus nous le présenter il y a quelques semaines maintenant. Dans l'émission, ils sont déjà plus d'un million spectateurs au cinéma.
5: Ah, ils sont forts,
0: hein. Le film est formidable. On va continuer l'émission. Dans un instant, c'est les infos pour Brio dîner de ce soir. Avant, je peux faire une dédicace.
2: Bah, s'il vous plaît.
0: Il y a mon amoureuse de collège qui est en train de nous écouter.
2: Arrête,
0: oh, Magali.
2: Mais t'en as déjà parlé,
5: Magali. Oui, t'en as déjà parlé.
0: Elle a beaucoup compté pour moi. C'était mon amoureuse, je n'osais pas lui dire. Et donc, Magali, elle nous écoute de temps en temps le soir, elle est en train de nous écouter. Et pourquoi c'est mignon? Parce que qu'est-ce qui m'a donné envie de faire de la radio quand j'étais petit?
5: C'est Magali.
0: Non, mais c'est qu'on avait un long trajet en bus. Parce que je sais qu'il y a plein de gens qui m'écoutent là dans le bus et qui sont comme moi. On avait plus d'une heure de trajet en bus tous les soirs et tous les matins. Et notre chauffeur de bus, Jamel, mettait tous les soirs et tous les matins énergie.
2: Ah ouais.
0: Et donc c'est en écoutant la radio comme ça que j'en allais au collège et me disant, en fait ça me saoule d'aller au collège, j'ai envie d'être eux là et de rigoler à la radio, de recevoir des artistes, de faire des jeux, de faire gagner des cadeaux à des gens. Et c'est comme ça que j'ai eu envie de faire de la radio. Tout en regardant du coin de l'œil la Magali, que j'ai jamais osé dire, je suis amoureux d'elle. Et après c'est devenu une copine, bien sûr, avec le temps, c'est une très bonne copine à moi. Et donc elle est en train de nous écouter à l'heure à laquelle on écoutait Énergie ensemble dans le bus.
3: Oh,
0: c'est
3: la boucle est bouclée,
0: c'est trop bien.
5: Il s'est jamais rien passé avec Magali.
2: Je croyais que t'avais été friendzonée, ça m'aurait fait de la peine.
5: Oui.
0: Bah, j'ai été friendzonée longtemps.
5: Comment t'as embrayé, quoi?
0: Non, parce qu'elle aimait Bad Boy. Bad Boy, moi je suis pas un Bad Boy.
2: Toutes les collégiennes à ce moment-là, t'aimes les Bad Boys.
0: Elle aimait les Bad Boys. Elle est partie avec son John David. Tout est vrai.
5: Ah oui. Et du coup, t'as mis quoi, un cuir et tu t'es fait une balafre pour lui plaire finalement?
0: Non. J'ai dû être la voiture balai à un moment donné.
5: Je connais ma DA, bien sûr.
0: Taylor Swift. Je suis un cœur brisé, moi, de toute façon. Qu'est-ce que je vous dise? Il tient avec deux agrafes. Taylor Swift, Elisabeth Taylor, c'est ce qu'on écoute tout de suite. Belle après-midi, tout le monde. Vous êtes peut-être des enfants comme moi qui rêvaient de faire ce métier. Tous les rêves sont atteignables. En tout cas, on est heureux de passer un moment avec vous, à vos côtés. Dans un instant, les infos pour Brio dîner de ce soir. Bougez.
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0: J'espère que tout le monde va bien. On est où? On est sur Énergie?
3: Oui.
0: Je me sens bien, je suis heureux, on est forcément sur Énergie.
3: Oui.
0: Quelle heure il est? Me dites pas qu'il est 16h45, c'est l'heure à laquelle je pète mon crâne.
3: Il est 16h45.
0: Enora 46, c'est bon.
2: Ça va mieux?
0: Il y a Enora qui est avec nous. Salut Enora.
10: Ouais, salut Camille, salut l'équipe.
0: Salut Enora, comment vas-tu? T'habites où?
10: Ah ben je vais bien, j'habite à Béni, une petite ville pas loin de Bourg-en-Bresse et de Lyon.
0: D'accord, très bien. Assiette fiscale, ton revenu fiscal. L'année fiscale déclarée, tes trois derniers mois, s'il te plaît. Je suis désolé, maintenant je suis assermenté par l'État. L'État m'a développé. Ils disent, vous avez passé tellement de monde sur l'antenne que dorénavant vous allez également faire le recensement. Combien de personnes au domicile, Nora? Tu es toute seule? Tu as des enfants?
10: J'ai un mari et j'ai deux enfants.
0: Voilà. Situation maritale, le concubinage, on vit dans l'illégalité, comment ça se passe?
10: Non, on s'est mariés.
0: Oh, la belle gosse, quand ça?
10: Ça fera deux ans cet été.
0: Oh, belle gosse. Ah ouais, toi, t'es en plein, là, c'est...
2: Ah bah ouais.
0: Là, t'es R à Capulco, là. Tout va bien, là. Hein.
2: Ah ouais.
10: Ah bah, ça y est, on est cadré, hein. Petite maison, les enfants, le mariage.
2: Un petit break, un labrador, la vie, hein.
10: On a deux chiens, on a moutons, des brebis.
5: Ah, des moutons, quelle chance.
0: Moi, j'ai une question qui va tout de suite dire si t'es casé ou pas. Ah, on te perd trop, Enora. Attends, on va essayer de te récupérer. La question, elle est simple, c'est est-ce que t'as une galerie de toi?
3: Ah oui.
0: Est-ce que sur ta voiture t'as une galerie de toi posée chez Noroto? Et là vraiment ça veut dire que ça y est, t'es posé, rangé des bagnoles, ciao, merci, on ferme la porte du garage, vérissure, 24-22.
2: Toi t'en as une, Camille?
0: J'en ai pas. J'en ai pas, pourquoi? Je vous explique ou pas ma vie, ça vous intéresse?
2: Oui, bien sûr.
0: Parce que je roule en électrique. Et en électrique en fait ça t'annonce combien de kilomètres il te reste. Mais si tu fous une galerie de toi, la voiture elle le sait pas. Donc elle te dit 13-400 km et en vrai il t'en reste 200 parce qu'il y a une grosse prise au vent.
2: Bien sûr.
0: Ça t'enlève des bornes, sauf que ça la voiture ne peut pas le calculer.
2: Ah ouais.
0: Elle gamberge pas assez la voiture. Donc toi t'es en mode génial, ben je vais carrément arriver à l'ère de Ganagori. Et non, je vais vraiment pas y arriver en fait.
2: Mais t'as un petit porte-vélo toi.
0: Parce que le porte-vélo est calculé par la voiture.
2: Ben voilà. Tu vois?
0: Tu dis à ta voiture, j'ai un porte-vélo avec ce poids-là et du coup il te fait le calcul en fonction de la prochaine ère où tu peux arriver.
2: D'accord. Bien foutu. La technologie.
0: Est-ce qu'on a récupéré Nora? Salut Nora.
10: Oui, c'est bon, je suis là.
0: Ça va Nora?
10: Ouais, je suis désolée, j'étais au gymnase, alors il y avait peut-être pas trop de réseau.
0: Qu'est-ce qu'elle faisait au gymnase?
10: Bah, il y a mon fils qui fait du basket.
2: Ah, c'est mercredi.
0: Bah oui.
2: Ah, c'est mercredi, bien sûr.
10: Voilà, c'est mercredi qu'on accompagne au sport.
0: J'ai accompagné il y a pas longtemps mon fils au cirque.
2: Ah bah oui,
5: mignon,
2: bien sûr.
5: C'est vrai.
0: Il est mignon, mais il se fait tout le monde lui passe devant. Hein.
2: Ah mais attends, il est petit par rapport aux autres.
0: Un peu, du coup j'étais à travers la vitre comme ça collé et je vois que tous les enfants doivent faire l'activité. Lui, il est comme ça au bord, il parle pas. Donc les autres enfants lui passent devant et au bout d'un moment, la fille elle regarde, elle voit un enfant qui a déjà fait trois fois. Elle dit bon ben c'est bon, tout le monde l'a fait et le mien l'avait pas fait. Donc je t'appelais comme ça, la liste. Elle m'entendait pas à travers le truc et donc il a jamais fait l'activité.
2: Mais faut y aller. Dans ce cas-là, faut intervenir.
0: Faut que les parents interviennent. Mais si. Mais tu es en dehors du cirque. Tu fais comment?
2: Bah tu rentres dans le cirque. Ah, tu mets ton costume de clown.
0: Tu fais passer pour un clown.
2: Et tu gères le petit.
5: Ça me fait de la peine.
2: Ça m'a brisé le cœur.
5: Oui,
2: mon cœur, il était en miettes.
0: Là, bien sûr.
2: En miettes.
5: Petit cœur.
2: Moi, c'est des vacances, donc il n'y a pas équitation, là.
0: Ah,
2: ça,
0: ah
2: ouais, toi, c'est équitation. Quand il n'y a pas équitation le mercredi, c'est des vacances pour moi. Franchement, ça fait plaisir. Ah, sinon, c'est.
0: Ah bah toi c'est du boulot.
2: Ah bah moi c'est du boulot l'équitation, t'es là machin, faut faire le truc, faut faire les pions, faut décroter.
0: En plus elles sont dans le Nevada non c'est
2: bah pas ça. Il y a les Texas, faut faire l'aller-retour. Ah parce qu'il faut gérer un cheptel à côté.
0: Qu'est-ce qu'elles font tes filles comme activité, Émilie?
5: Oula, la petite elle fait beaucoup de trucs, elle fait du dessin, elle fait du tennis, elle fait du piano, guitare, batterie.
2: Wow.
5: Ouais, c'est très mignon.
2: Elle va à l'école?
5: Ouais. La grande, je vous cache pas qu'on est sur une activité plus calme.
2: Plus TikTok?
5: Plus digital, on va dire.
3: Ouais.
5: Plus copine, plus make-up, beaucoup de make-up.
2: Bien sûr, voilà, beaucoup ça, de make-up, beaucoup activité. De copine et beaucoup ouais. Laisse-moi tranquille.
5: Skincare, en fait. Maman, je comprends rien. Très skincare.
2: Bon, le thème de ce soir, mariage de star. Quelqu'un s'est marié avec une star, je crois pas, non.
5: Non, pas marié, mais bon. Vécu, Momon, vous le savez.
2: Ah, bah attention, hey, hein.
5: Hey, oh. En 39-45,
2: je vous ai... Qu'est-ce que vous croyez? Vous croyez que j'ai pas vu René Cotillon en slip? C'est mal, vous dites quoi? Ah, attends, elle m'a fait visiter l'Élysée, puis pas que, hein.
5: Bérégovoy, hein, à l'époque, il était très mignon.
2: Non, je sais pas Bérégovoy, il m'a dit, viens voir le porte-avions. Mais crois-moi, on n'est pas attendu d'être à la mer. J'ai vu le porte-avions. Qu'elle aurait lancé la carrière d'Yves Bontemps, paraît-il.
5: Ah bah, mon marge, je peux vous dire que... Fallait que je vérifie à chaque fois.
2: Ah bah oui, dans les rétros. Tu connais le cabaret du lapin à Gilles, hein. Le lapin, c'est moi.
5: Je tirais un peu sur la ceinture et jetais un œil. Hein. Par-dessus bord. Hein.
2: Ouais. Je peux vous dire que j'ai glané quelques sesterces. Hein.
3: Attention, hein.
2: Toujours une bonne cervoise. Ouais, hein. Pardon, Enora, on est vraiment en train de s'égarer.
10: Non, excusez-nous, il n'y a pas de souci. Hein. Je vous écoute, ça me fait bien rire.
2: Enora, tu sais quoi, jingle est dans un instant 4 fun facts sur... Non, allez, un peu de musique. Un peu de musique. Okay. Et dans un instant, jingle. Et ensuite, 4 fun facts sur des mariages de stars. Je suis max. Dites-nous juste de quelle star on parle. Moi, je parle de Ben Affleck et J-Lo.
3: Ok. Oh. Moi, je parle de Jay-Z et Beyoncé, pardon.
2: Oh, canon.
5: Moi, je parle de Britney Spears.
3: Angelina Jolie et Brad Pitt.
2: Oh, les gars, j'ai trouvé ça mal. 4 fun facts. Qui aura le meilleur? On va le savoir dans un instant. Avant ça, on écoute T'avais raison, de Gims.
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2: Il est quasiment 17h, on est en direct sur Eneria. Avec Émilie, avec Rémi, je pourrais pas rêver mieux. On est tous ensemble, toute l'équipe en famille. Et puis bien sûr, il y a un numéro pour nous joindre. 0870-42-48.
0: 48, ouais.
2: Vous avez une déclaration d'amour à faire à l'un de l'équipe. Et n'hésitez pas. Vous pouvez
3: si vous avez une déclaration d'impôt.
5: Ah, je croyais qu'entre nous. Sûr, arrêtez de parler d'impôts. Je croyais que c'était entre nous.
2: C'est maintenant. Non, mais nous, maintenant, on bosse beaucoup avec le trésor public. On peut aussi vous aider. On est aussi
5: des facilitateurs.
2: Vous
5: parler d'autres choses. Vous savez que ça me terrifie.
3: Bien vous relire à la fin.
2: Vous avez fait une piscine, vous n'avez pas déclaré. Ma mère a fait ça. Donc, on sait quels sont les leviers à activer. Quel préfet il faut appeler aujourd'hui. Parce qu'aujourd'hui, on fait partie du Rotary Club. Hein. Moi, je suis franc-maçon. Donc, moi, je peux vous aider. J'ai la France dans ma poche. Hein. Donc je vous dis un peu et j'essaie d'influer comme ça. Je vous dis attention, appelle lui là. T'as fait une petite galère, t'as pas fait la piscine. Appelle David Gisnard à Kian. De ma part, 06 24 23. Et on vous aide dans vos démarches administratives. Oui. C'est un petit nouveau. Bah tu vois, j'essaie aussi avec la concurrence. On essaie de trouver des nouveautés dans l'émission.
3: Attends, c'est super, c'est attractif. Hein.
2: Et en même temps, on vous donne des fun facts sur le même thème, mariage de stars.
11: Qui aura la meilleure info sur les mariages de stars? Si quelqu'un a quelque raison que ce soit de s'opposer à ce mariage, qu'il parle maintenant ou se taise à jamais.
2: Il n'y a pas ça en France,
3: c'est fou.
2: J'aurais trop fait ça.
3: Ah, j'ai déjà dit non comme ça un mariage, j'aurais pas dû.
2: En mode la blague.
3: Non, je veux pas, machin et tout. C'est pas cool à faire un mariage, faut pas faire ça, c'est pas marrant.
2: Ah non, tu t'es cru quoi, toi Lance OM, qu'est-ce que tu crois que c'est un mariage?
3: Franchement, j'ai trop regretté.
2: Mais attends, c'est comme le beau-père de mon pote. Mon pote est fan de Paris, Saint-Germain. Son beau-père, en pleine messe, hein. Il se lève, il fait allez
5: En
2: plein mariage à l'église. Oh. Je dis non, tonton.
5: Oh là là,
2: on fait pas ça.
5: Non, c'est gênant. Faut pas rien faire.
3: Moi j'ai un pote qui a fait un truc de fou aussi à l'église. Il est rentré sur salle. Quand il est rentré dans l'église, sur la musique de la Ligue des Champions.
2: Elle devait être contente, sa femme.
3: Bah ouais, vraiment, il est en gardeur, mais elle est marrant.
12: Je t'explique ce qu'il a dû dealer avec sa femme pour arriver à faire ça. Je t'explique, elle a dû avoir tout ce qu'elle voulait. Les colombes, les magiciens, la pièce montée en cheesecake. Elle a dû avoir tout ce qu'elle voulait d'autre. Si tu veux la Ligue des Champions, tu vas le payer, mon pote.
3: Ils ont divorcé juste après.
12: Non.
3: Je te jure que c'est vrai.
12: Non, c'est vrai.
3: Ça a duré leur mariage, il a duré moins d'un an.
12: Ouais.
3: Bah, en même temps, vous voyez, t'arrives sur ça à l'église.
12: Dans un instant, on fait fun fact. Avant, chacun, est-ce que vous connaissez le mariage dans votre entourage qui a tenu le moins longtemps?
5: Dans mon entourage?
2: Ouais. Non. J'ai moi. Quoi? Enfin, j'ai 2 ans.
12: Moi, j'ai pas dingue. Je crois que ça a à peu près tout duré en temps.
2: Et tu sais ce qui est fou, c'est que la plupart du temps, c'est de longues années ensemble,
5: oui,
2: jusqu'au mariage. Et à partir du mariage, ça split. Moi, je parle de 15 ans de vie commune.
5: Il a raison.
2: Et à partir de ce moment-là, boum, 2 ans de mariage.
5: Ouais, c'est ça passé. Arrive souvent, ça. Il a raison.
2: C'est fou, hein?
5: Ouais.
2: Comme quoi, faut pas vraiment. Enfin,
5: moi, non, les gens sont restés ensemble. Mais.
12: Enfin, toi, t'es au troisième, hein, quand même. Hein.
5: Non,
2: mais... je veux pas te citer, mais.
5: Non, mais je suis quand même restée longtemps mariée.
2: Bien sûr, bien sûr.
5: Très longtemps, même.
2: Moi, j'ai du mal avec le mariage.
12: Trop longtemps, même.
5: Peut-être quelques années en trop, ça, c'est sûr.
2: Oui, il y a peut-être 7 ans qui. Ouais, je tire un peu de la jambe. Ouais, ne cache pas que j'ai une petite crampasse sur les 5 dernières années. Ne cache pas que l'adducteur, il galère un petit peu. Mais bon, on y est allé, hein. Tu veux faire des tours. Faut jouer, on joue le championnat, on joue le championnat.
5: Non, hein. Mais c'est vrai que c'est beaucoup d'argent investi. Et c'est vrai qu'en France, même quand tu divorces à l'amiable, ça te coûte beaucoup d'argent. Mais là où je suis pas d'accord avec toi, je regrette absolument pas, c'est quand même l'occasion, une fois dans sa vie, de réunir toute ta famille, tes amis, de faire une grande fête et tout.
2: Il y a les décès pour
5: c'est
2: ça.
5: C'est quand même sympa. Oui, c'est vrai.
2: Il y a les autres.
5: Tu rigoles moins.
2: Ou
5: tu danses moins.
2: Gagner une victoire de la musique. Mais enfin, nous concernant, c'est pas
5: ouais,
2: demain.
5: C'est pas,
2: tu réunis un petit peu tout le monde.
3: Ouais, ouais, ouais.
2: Non, mais c'est français, l'équipe paye les petits fours, quoi.
5: Non, et puis,
2: en plus, c'est pas mal.
5: Pour les filles, on aime bien quand même la robe. Au moins une fois dans sa vie, avoir eu sa robe de mariée, quoi.
2: Ouais. Bon, moi, je vais vous parler de mariage de star. Je commence si vous voulez. Moi, je vous parle de Ben Affleck. Vous connaissez le principe des infos pour Brio Dîner ce soir. 4 fun facts. On essaie d'élire le meilleur. Moi, je vous parle de Ben Affleck. Il avait refusé de signer le premier contrat de mariage avec J-Lo pour une raison simple. C'est que dans leur premier contrat de mariage, vous savez qu'ils sont remariés après. Il a pas voulu le signer parce que dans le contrat, J-Lo devait récupérer 5 millions de dollars s'il l'a trompé.
5: Oh, voilà.
2: Plus 1 million de dollars s'il tentait de mentir sur la tromperie. En gros, vous l'avez compris. S'il disait non, c'est pas vrai, pas du tout, j'ai rien fait avec Julia Roberts. Alors qu'il avait fait, il devait 6 millions de dollars. Et il y avait aussi une clause comme quoi il devait faire l'amour 4 fois par semaine. Enfin, ça lui posait moins de problèmes. Si tu veux, je vais en venir.
3: Il n'est pas revenu
2: dessus. Hashtag parti de jambes en l'air. Hashtag pouille-pouille. Hashtag monter les blancs en neige.
3: Mais attends.
5: Mais qu'est-ce que c'est que cette clause?
2: Il y avait vraiment cette clause 4 fois par semaine. 4 fois par semaine, c'est pas pour ça qu'il a pas signé au-delà de la blague. C'est parce qu'il y avait les 5 millions de dollars s'il l'a trompé. Il a dit non. On peut pas signer ça et ils sont quand même mariés, mais il a refusé de signer ça.
12: Mais ce qui est fou, c'est que je savais pas que tu pouvais mettre ce genre de clause au-delà de la tromperie, mais les 4 fois par semaine.
5: Aux États-Unis.
12: C'est les Américains.
5: Mais oui.
10: Enfin, oui, après, quand tu as de l'argent, je pense que tu peux bien mettre tout ce que tu veux comme clause. Hein.
5: Bah oui.
2: Exactement. Bah, bien sûr.
5: C'est un peu triste de devoir le stipuler par écrit.
2: Bah oui, mais. Bon, écoutez, je vois que j'ai mis une belle ambiance. Je vais passer à Amy Loche.
5: Alors moi, elle est très rapide. Moi, je vais vous parler du mariage de star le plus court de l'histoire des mariages de stars.
2: Voilà.
5: Ah oui, mais c'était pas mon entourage. Enfin, je connais pas encore
2: c'est
5: bien.
2: C'est Britney avec son pote d'enfance.
5: 55 minutes.
2: Ah ouais, c'est cool.
5: À Las Vegas.
10: Oh wow.
5: Mais alors, attention, parce que tout le monde pense que se marier à Las Vegas, ça n'a aucun impact juridique. C'est faux, y compris pour les Français qui partent se marier à Vegas. Ce n'est pas vrai. Ça compte pour un mariage.
3: En fait, tu peux le faire valoir en France. C'est-à-dire que si tu le fais pas, il vaut pas. J'ai failli me marier à Las Vegas. Et du coup, quand tu reviens en France.
5: Pas exactement.
3: Tu peux le faire valoir. Ouais, si.
5: En fait, si tu te maries à Vegas, que tu rentres en France et que tu décides, un des deux peut décider de le valider sans que l'autre soit au courant.
3: Il
5: peut faire valider le.
2: J'ai rien compris.
5: Pardon,
2: en tous les cas, faites gaffe si vous allez à Las Vegas et qu'il y a Elvis Presley qui dit nut et qui vous signe le truc, ça peut être valable en France.
5: Et voilà, exactement. C'est
2: Anna Serena, quelque chose à ajouter. Ah, il faut lui brancher son micro.
13: Pardon, c'est juste que c'est 55 heures.
5: J'ai dit quoi?
2: 55 minutes.
5: Ah, mais c'est moi qui me suis trompée. Non, pas du tout. Non, c'est ma langue qui a fourché.
2: Et dans 55 minutes et 55 heures, il y a quoi? Il y a 5 balles. Pardon, mais tout est lié, hein.
5: Mais vous êtes à 5 euros près?
3: Oui, bah,
2: c'est pour nos Émilie, c'est pour nos auditeurs, mais moi je considère que c'est la langue à fourcher. Tu les dois pas.
5: Ah, regardez-moi bien. Hein.
2: Non, tu les dois pas.
5: Voilà.
2: Oh là. Attendez, il y a un repris derrière.
3: Il n'y a pas de souci, moi je suis avec toi, t'as raison.
5: T'es sous, toi, qu'est-ce que c'est 5 euros?
3: Moi je suis prêt de mes sous, il y a 170 balles à moi dans la boîte.
2: Tu les dois.
5: Tu les dois
2: encore 10 euros.
12: Je rappelle, il y a une tirelire en cas de fake news. À la fin, on l'offre à un auditeur ou une auditrice. Rémi.
2: Ouais.
12: Allez.
2: Petite info.
12: Ah oui.
2: Moi, je vais parler de Jay-Z et Beyoncé. Le mariage le plus secret d'histoire.
12: Pas là pour manger de la confiture aux cerises, hein.
5: Merci.
2: Mariage le plus secret d'histoire. Ils voulaient pas que ce soit voilà, que personne n'ait l'info. Donc ils se sont mariés chez eux, en tout cas chez Jay-Z dans son penthouse. Et pour pas qu'il y ait de bruit de machin, notamment sur la robe. On le sait, la robe souvent ça fuite. Vous savez qui a fait la robe de Beyoncé? La robe de Beyoncé, sa robe de mariage quoi.
12: T'as-tu mariage?
2: En 2008, c'est sa mère. Elle lui a dit tu bouges pas deux minutes, je passe chez Tati récupérer du tissu. Elle lui a fait sa robe de mariage.
12: Ça arrive à une copine à moi. Hein.
2: Ah ouais? Eh ben tu sais quoi? D'une part, elle était pas fan. En fait, elle l'a dit après. Elle a dit en fait ma mère m'a fait une robe, j'étais pas fan du tout. Et deux, on a appris après que c'est la mère de Beyoncé qui faisait tous les costumes des Destiny's Child. Donc elle est portée. Elle se sentait légitime, tu vois. Donc elle a fait la robe et en fait.
12: Moi c'est arrivé une copine à moi.
5: Ah ouais,
12: qui se mariait le samedi à Aix-en-Provence que j'embrasse fort. Et sauf que sa mère lui a fait la robe et tout machin. Elles ont fait des essayages. Le jour d'essayer le mariage, la robe était pas du tout à sa taille.
5: Oh,
12: pas du tout
5: oh là
12: à
5: là
12: sa taille. Horrible. Samedi matin, on est tous allés, plan de campagne, tati mariage. Elle a acheté sa robe, on l'attendait, on l'a amenée au.
2: Oh là là.
12: Elle se mariait avec mon pote Fred et on l'a amenée au mât se marier. On s'est arrêté à plan de campagne, on lui a acheté une robe le matin, samedi, à une galerie commerciale à côté de Marseille, pour qu'elle puisse aller se marier.
2: Oh, oh là, ça fait l'affaire, hein.
12: Ça a marché très bien.
5: Oui,
12: en larmes, elle était effondrée.
5: Ah ouais,
2: Beyoncé, elle était à ça, hein. Tati New York.
10: C'est tellement important.
5: Mais tu es sûr de ça? J'avais l'impression que c'était Givenchy qui avait fait
2: pas du
5: sa
2: tout.
5: Robe.
2: Justement, les gens lui disaient bien, alors quel créateur? Elle dit, il n'y a pas de créateur, c'est ma mère qui m'a fait ma robe.
5: Oh.
12: Vous me checkez ça?
2: C'est bon, c'est sûr.
12: Parce que comme il a voulu prendre 5 euros à Émilie,
5: oui.
12: Tu sais, parfois le karma il prend un peu d'élan.
5: C'est vrai.
12: Mais là, il n'est pas l'abri de se le reprendre celui-là.
2: On est dans les clous?
12: On est dans les clous. Allez Thibaut, pour finir.
14: Moi je vais vous parler des Brangelina. Figurez-vous qu'ils ont fait un mariage low cost. Parce que c'est les enfants qui ont fait la robe. En fait, ils ont fait des dessins. Les dessins ont été brodés un peu sur la robe. Brad Pitt, il avait pas de cravate. Il a oublié sa cravate. Il a tiré la cravate à un de ses gamins. Il l'a mis autour du cou. Et c'est un de ses enfants qui a fait le gâteau du mariage.
2: Oh, bah, c'est bon, arrêtez.
10: Ouais. Oh, trop mignon.
12: Donc, c'est pas mignon. Attends, t'arrives au mariage, tu dis, c'est quoi, là? Oh, c'est fait main, là. Je vous ai acheté un Thermomix. C'est quoi? Je bouffe un vieux cookie, là, fait par le petit dernier.
5: C'est vrai.
12: Il y a des dessins, là. C'est fait en papier crépon, la robe et tout.
2: Ah, non.
12: Et les couverts en pâte à sel.
10: Ah, mais c'est adorable. C'est sentimental.
14: Bien sûr. Il voulait économiser pour le divorce qui leur a coûté 6 millions de dollars. C'est pour ça.
5: Moi, je me souviens, ils avaient fait la couverture de Paris Match ou je sais pas quoi. Mmh. Je trouvais un peu tristoun leur mariage. Ouais. Il y avait un truc qui n'allait pas. Soit ils étaient avec leurs enfants et tout.
14: Ouais, c'est
12: après, quand ça démarre pas comme ça, vous savez ce qu'il faut un mariage, hein? Des mondes minuit, hein.
5: Ah,
12: ce qu'ils connaissent, eux, The Demons of the Midnight. Bah, bien sûr, voilà.
2: Voilà, t'es bien.
12: Après, forcément, fallait qu'ils me prennent pour mixer. Moi, je leur remettais une ambiance en deux secondes, hein.
5: Ou femme que j'aime.
12: T'enchaînes avec Jean-Luc là et femme.
2: Bien sûr.
12: Et moi, je peux te dire, là, chez Brangelina ou pas, ça part, tout le monde part, hein.
5: C'est vrai, mais c'est tellement
12: mais
5: sympa,
12: oui.
5: Les démons de minuit.
12: Avec un kissa.
5: Ouais.
12: Who's that? Et Laura, qui a la meilleure info selon toi ou la moins pire?
10: Bah, écoute, franchement, je vais être complètement injuste, mais je vais donner le point à Émilie parce que je l'aime tellement quand elle est là.
5: Oh.
10: Elle me fait tellement rire.
5: Oh, mais
10: quand
5: je
10: fais la momone et tout, mais je suis morte de rire.
5: Oh, mais Nora, je t'aime tellement.
10: Bah, du coup, mignonne. Je te donne le point.
5: Mais bah, t'as vu le silence, si tu voyais la tête qui tire de 6 pieds de long en face de moi.
2: On est
12: très heureux,
14: moi je suis trop content.
10: Je suis désolé les gars.
12: Tu mérites chacun de ces compliments, Émilie, tu le sais. Voilà. Et crois-moi, si t'étais moins cher, tu viendrais bien plus tôt.
10: Mais t'es pas assez là souvent, Émilie.
5: Je sais, mais c'est parce que tu sais, il y a d'autres filles, donc on est obligé de tourner, on est trois.
10: Ouais, je sais bien.
5: Bah, alors, c'est pour ça.
12: En tout cas, ça passe à 7 points les filles. À qui tu retires un point, Émilie?
5: Bah, je vais faire toujours pareil. Ah. Et cette fois-ci, je vais faire tout simplement. J'ai oublié ton prénom.
2: Si elle va pas mieux, mais c'est pas
5: possible. Rémi, je l'avais plus. J'allais dire Thierry.
2: Qu'est-ce qui t'arrive, mais.
5: Non, mais.
10: T'as un problème avec les prénoms.
5: Non, j'ai un problème avec la préménopause. Vous le savez quand même depuis tout le temps.
2: Bon, bah Thierry, t'enlèves un point, Thierry. Je sais pas ce que ça va donner. Hein.
5: Bah, tu sais quoi? Tu sais, chez moi, on dit bien mal acquis ne profite jamais. Ce qui ne correspond pas du tout à notre situation. J'avais envie de le dire quand même.
2: T'as raison, ouais.
5: Non, mais il a voulu faire un petit.
12: Ça te fait passer à combien, ouais, ce combat?
2: Bah, ça te fait passer à moins 7.
5: C'est
2: parce
5: beau.
2: Que chez moi, tu sais ce qu'on dit.
12: Autant
2: t'en vas à la cruche
5: qu'à la fin, il n'y a plus d'eau.
12: Se casse. Ça a aucun sens. Mais je tiens à te le dire. Tu passes à moins 7 et bien
3: pas de
12: soucis.
3: Ouais, ouais.
12: Ouais, je suis bien, moi.
5: Moi, je pense que c'est même drôle. Voyons jusqu'où tu peux creuser.
3: Oh, bah, moi, je suis capable de creuser très bas. Hein.
12: Dès que tu trouves du pétrole, tu nous fais finir.
3: Comme on galère un peu avec l'essence,
2: je vous le ferai à 90. Hein.
3: Passer à la pompe. Hein.
12: Tu nous préviens. Dès qu'il y a un geyser, tu nous fais signe.
3: Je suis là.
12: Bravo.

0: Franchement, qui nous prépare la playlist le soir, c'est pas nous qui le faisons, c'est eux. Et vraiment, on se régale. C'est un kiff d'entendre ça. J'espère que pour vous, c'est pareil, que vous soyez dans la voiture, à la maison. Et dans un instant, on joue 0870 42 48. Ça suit à part Émilie, qui ne connaissait pas, visiblement, le dernier chiffre.
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0: Bienvenue à tous, bienvenue sur Énergie.

0: tout simplement. Là, on... ah non, non, mais là, on est monté du col des Ors, ouais, sans les chaînes.
1: Ah, donc ça patine un peu de l'arrière.
0: Là, on chasse de l'arrière. On est une Skoda, là. Ah, bah. L'émission, de toute façon, c'est ça le titre de l'émission. Hein. Camille Cobalt sur énergie, c'est une Skoda. On chasse un peu de l'arrière.
1: En montagne.
0: Ouais. Aïe, aïe, aïe, aïe. Bon, écoutez, j'ai plein de choses à faire avec vous, donc restez dans le coin si vous avez encore un peu de voiture à faire. La pub, elle va être très, très courte, je vous rassure. On a des jeux à faire. On a 0870-42-48. On a Pierre Demarque, notre invité.
2: Yes, sympa. C'est quoi le jeu ?

0: du même combat. Là.
1: Pardon, je me suis un peu égaré.
2: J'en entendais plus parler, bizarrement.
0: Elle est en couple maintenant, je les trouve beaux tous les deux. Ah,
2: ils sont magnifiques.
0: Tu sais, ils sont tranquilles dans Paris avec leur espagnol breton qui est là, machin.
2: Ils boivent des coups, ils fument des clopes.
0: Le espagnol breton, il pose une pêche canal Saint-Martin. Et l'autre, c'est le futur James Bond. Bah, qu'est-ce qu'il fait? Il sort son sac à crottes et il ramasse la crotte.
2: Ah, c'est le futur James Bond?
0: Non, il parle de lui qui pourrait être Calum Turner. Et ils disent que ça, il est très beau. Et j'aime bien parce qu'ils sont ensemble. Ils essaient de dire, ah non, mais laissez-nous, ils vont dans le métro et tout, en mode gentiment, laissez-nous. Et je te dis, t'as espagnol breton, qu'est-ce qu'il fait? Bah, à un moment donné, il est doualipa ou pas du halou pas? Bah, tiens, regarde, tiens, paf, attrape ça. Et bah, l'autre, il prend le sac, il ramasse, et j'aime bien.
1: Bah, bravo, Calum.
0: Calum. Tant pis, hein, voilà, je suis bon perdant.
2: Ils sont beaux,
1: c'est normal, attends.
2: Et elle, alors, est-ce qu'on peut être plus belle, plus cool, plus talentueuse? Je suis, mais en admiration.
0: Elle est extraordinaire. Bravo à elle. Je suis bon perdant. C'est un peu comme quand ton frère, il prend la rue de la paix au Monopoly, t'as le seum, mais t'es bon perdant.
1: Oui,
0: bah, voilà, c'est pareil, je suis bon perdant. Bon, Angèle qui arrive dans un instant, le numéro pour nous joindre, 0870 42
2: 5000.
1: 40. C'est même pas le bon nombre de numéros.
2: Non, c'est vrai, il y en a trop.
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0: Bienvenue à tous sur Énergie, on est en direct, c'est fou ce qui est en train de se passer.
1: Qu'est-ce qui se passe?
0: C'est incroyable ce que je viens d'apprendre dans le couloir.
2: Dans le couloir?
0: Dans le couloir, je viens d'apprendre un truc, vous allez tous tomber à la renverse.
1: Ah bon?
0: Tomber par...
1: Et qu'est-ce qu'on apprend dans le couloir?
0: Hier dans l'émission.
1: Ouais.
0: D'accord, là
1: ouais.
0: Je viens de parler avec la patronne de la régie Énergie. En gros, c'est elle qui dit attention, il y a Peugeot, là, faites pas les cons. Attention, il y a Audi, faites les cons. Bref, elle nous dit un peu ce qu'on doit faire.
2: Ouais.
0: Elle est venue me voir dans le couloir, c'est ce qu'elle me dit.
1: Non.
0: Elle me dit Camille. On a reçu un appel. Hier, t'as dit un truc sur l'antenne.
1: Oh là.
2: Ah,
1: allez, mais un truc. Tu vas te faire virer ou... Tu vas te faire virer?
2: C'est toi qui l'as dit ou
0: c'est moi qui l'ai dit?
2: Ah mince.
0: Et vous tous ouais. Mais tous pris de haut, là, avec votre arrogance, là.
1: Ah bon?
0: Ouais. Tous pris de haut.
2: On doit trouver ce que c'est?
0: J'ai raconté, j'ai dit quoi? J'ai dit, j'ai des idées pour changer le monde.
2: Oui, c'est vrai.
0: D'accord? Et j'ai dit, imaginez, Amazon, ils arrivent et ils ont deux colis. Ok, deux colis.
2: Oui.
0: Un avec le colis que t'attends, la litière du chat. Et un autre colis, c'est un colis surprise. Et ils disent, on a là la litière du chat. Oui. On a aussi un colis surprise. Peut-être qu'à l'intérieur, il y a des peds aux cerises, ça vaut 2 balles.
1: C'est très bon.
0: Peut-être qu'à l'intérieur, il y a 3 iPhone 17.
2: Wow.
0: Tu prends, c'est le rideau du Big Deal. Hein. Amazon ont appelé Énergie.
1: Non.
0: Ils ont dit l'idée est extraordinaire.
1: Mais devrait un projet.
0: Mais non.
1: Elle vient de me le dire. Ah, dans quoi? Elle m'a dit l'idée est extraordinaire.
0: Ils ont reçu un coup de fil de Jeff Bezos.
1: Mais non.
0: Je jure que c'est vrai.
2: Mais dépose vite.
0: La prochaine fois que je vous dis un truc et vous me prenez de haut en mode tes idées, je mets pas 10 balles. Bah regardez, Amazon, ils sentent. Ce que vous voyez pas, c'est qu'une boule de talent qui pète à votre gueule.
2: Ah, mais c'est vrai.
0: Vous voyez pas.
2: C'est vrai, on l'a pas.
0: Bam.
1: Oublie pas que moi je croyais en cette idée, je croyais en toi.
0: C'est vrai.
1: Sur l'idée.
0: Si vous t'embarques avec moi, tu prends 50% d'Amazon.
1: Bah, j'ai mis un billet de 10. Attendez, j'ai mis un billet de 10 sur cette idée-là.
0: Dépose tout de suite. Pas du tout, j'offre avec plaisir, je trouve ça génial.
1: C'est un grand cœur.
0: Vous arrivez, vous pouvez prendre votre colis.
1: Bien sûr.
0: Parce qu'il est là. Il n'y a pas d'arnaque. Il n'y a que du.
1: Il y a un autre délire à côté. Parce que t'aimes le Yam, c'est. Parce que t'aimes le Castamalté. Attends, le dire. C'est tout ou rien.
0: Non, mais après, attention. Si t'ouvres et qu'il n'y a rien dans l'autre carton, t'as juste un livreur qui repart avec ta litière.
2: Ah bah c'est ça, je la recommande.
1: Mais il faudrait que ce soit à équivalence en termes de prix, sinon tu peux te faire avoir.
2: Et bah non, aucun intérêt, il faut que ce soit fou, sinon ça n'a pas d'intérêt.
0: Ça ou un colis surprise, maman, je savais. Et mon Jeff Bezos qui m'écoute tous les soirs.
1: C'est fou, hein.
0: Il a tilté le Jeff Bezos, il a dit patron d'Amazon, il a dit what a 90.
1: What a
0: 90. This guy, bring him to New York.
1: C'est fou. On va te perdre, toi. Tu sais qu'on va te perdre, toi.
0: On va te perdre dans cette termine d'émission. Je pars aéroport Charles de Gaulle. Ah, non, votre billet est pas là. Ok, bon, bah, c'est à Beauvais. Beauvais, je pars.
2: Transit
0: par Manchester. Je redécolle. Manchester, New York. J'arrive à New York, Big Apple. Vous voulez un jus de tomate? Ouais, super, machin. J'atterris. Je vais direct à Amazon et vous connaissez ma
1: vie. Bah,
0: j'arrive là-bas. Je dis, c'est où Amazon? Ah, ben non, en fait, c'est à Los Angeles. Autant pour moi. Je reprends un taxi. Je repars à Los Angeles. On me dit, bah, non, c'est San Francisco. En voiture, hop, je me loue un cabriolet pour une fois, il n'y a pas de raison. New Beetle, hop, je pars en cabriolet, je descends à route 66, il n'y a plus d'essence, il n'y a plus d'essence,
2: ça coûte trop cher. C'est long, hein.
0: Je me retrouve, je meurs dans le désert, voilà.
1: Oh non,
2: oh non,
1: comme ça.
2: Oh non.
0: non. Tu rigoles. Non, la fin, c'est il est où Camille? Il est où Camille? Mais Camille, il a inventé les deux colis d'Amazon.
1: Pas ouais. du tout. Je vais me retrouver. À... Ouais. Vous voyez quoi? Une bonne idée où ça amène? Ça amène à crever dans le désert. Ah,
0: mais ça, vous voulez que je crève dans le désert?
1: Le désert du Nevada, là.
2: Into the wild.
0: On écoute Angèle. What you want?
5: Ce que je veux, c'est ton idée. Peut-être qu'il faudrait la faire.
1: C'est trop tard, mon pote. Fallait embarquer au moment où j'étais.
0: Je sais.
2: C'est vrai.
1: Qu'est-ce qu'on dit dans le business? Fallait embarquer au moment où j'étais au port.
0: Moi, je suis loin derrière, mon pote.
1: Moi, je suis parti. C'est au moment au port. Je t'ai dit, monte, il y a une escale. T'as pas voulu?
0: Ouais, je suis
1: déjà à 20, mon pote. Belle soirée, tout le monde sur Énergie. On joue dans un instant 0870 42 48. Je vois que je parle trop. Je vois la tête du producteur de l'émission qui se fige. Parle trop. On écoute dans un instant, on joue.
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1: Bienvenue à tous. Il est 17h25. On est sur Énergie?
0: Oui, paraît-il.
1: Ah, je suis très heureux. Alors, me dites pas, juste un truc, hein.
0: Oui.
1: Je préfère fermer les yeux. Me dites pas qu'il y a un Miles Smith qui arrive, je vais péter les plombs.
0: Je ferme les yeux.
5: Je crois bien.
0: Regarde, je crois bien qu'il y a un Miles Smith qui arrive.
1: J'adore. Nice to meet you, baby.

0: vache. Et non. Puis on soit content
1: de. Vous trouvez pas que ça fait un peu le générique de la famille de Pasteur là? Comment il s'appelait?
2: Ah, c'est à la maison.
3: Ah bah, oui. Je vous la fais a cappella celle-là. Si vous aimez, on a deux auditeurs qui vont jouer dans un instant.
2: Tu peux nous la faire a cappella?
3: Seven Adam, when I see these happy faces running back to me.
2: Quand j'étais petit, je croyais toujours qu'ils disaient Shalom Atom. Shalom Atom.
1: Tu vois, ils disaient quoi?
3: Seven, ils sont sept.
2: Eh oui,
3: sept à la maison.
1: Seven.
3: Pourquoi? Je l'ai déjà raconté sur l'antenne. Si vous êtes des fidèles auditeurs, j'étais fou amoureux de Jessica Biel.
1: Ah bah, elle était belle, hein.
3: Et donc, j'avais fait un transfert de pour moi. Mes potes me disaient, eh, viens, on va au skatepark. Et je disais, bah, je peux pas parce que si je vais pas la voir à la télé, elle va m'en vouloir parce qu'on est vraiment en couple. Donc, si je la vois pas évoluer à la télé. Et moi, il n'y avait pas magnétoscope et tout, donc si je l'ai raté, je l'ai raté.
2: Ça allait bien, toi, là?
3: Non, mais il y avait magnétoscope, mais avec mon frère, on avait fait une tirelire à l'âge de 8 ans, dans le Amstrad double cassette, et donc il a pété. Mon père a dit, je ne vous rachèterai jamais un magnétoscope. Et devinez quoi? Mon père est un homme de parole. Il n'a jamais racheté le magnétoscope.
2: Ah bah oui.
3: Donc, on n'avait plus de magnétoscope, donc je pouvais que la voir en direct. Et donc, il fallait que je rentre, mes gars, mes potes me disaient, mais viens, je peux pas, je vais la rater, je peux pas, je suis dans un délire.
2: Ah, t'étais vraiment croque.
3: Les gars, c'était magnétoscope.

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1: Très amoureuse de lui.
2: Donc tu vois, moi je te juge pas parce que je vois ce truc-là.
1: Mais quand je vous dis que j'avais des sentiments, j'avais des papillons dans le ventre quand ça passait sur MTV et tout.
2: Ah ouais.
1: Mon vrai fiancé que j'aimais vraiment.
2: Ah mais toi marrant. T'habitais à la ville, toi tu voyais vraiment des gens.
1: Ouais,
2: où on était.
1: Non, mais voilà,
2: je voyais
1: ça,
2: des gens.
1: Moi j'ai eu M6, j'avais 16 ans, s'il vous plaît.
2: C'est pareil, hein. Ouais. Bon, il y a Freddy et Sophie, ils veulent jouer parce qu'on n'a pas encore seul, on n'a pas fait un seul jeu depuis là.
1: On peut jouer aux briques.
2: Qui briques, non?
1: Bah.
2: On peut faire un mur.
1: Non, à pyramide.
2: Non. De quoi?
1: À pyramide, comme hier.
2: Bah non, on va changer, on va pas faire le même jeu qu'hier.
1: Oh, ok.
2: Oh là là, bah, non, mais attends, il faut un peu de. Aussi,
1: et un peu de renouveau,
2: mais
1: et...
2: Non, mais il y a aussi des gens qui nous écoutent, après ils vont dire quoi? Il faut tout le temps la même chose, ces trois corps là. Je les aimais bien, mais je dis, écoute, tu chantes tous la même chose, ces trois corps. C'est un con, c'est un con, voilà. Je fais mal, je l'aimais bien, c'est un con, voilà. Il fait toujours la même chose. Bah non, je suis obligé de faire des nouveaux trucs. Et là, le jeu, il est marrant.
1: Ah!
2: Parce que là, vous allez être en compète les deux, chacun joue avec son auditeur. On va un peu casser les codes. Freddy, ce soir, tu joues avec Emily.
1: Allez,
2: et Sophie, tu vas jouer avec Rémi.
3: Allez, let's go.
1: Allez, coucou. Je te prends.
3: Salut.
4: Bonjour Camille, bonjour l'équipe.
2: Salut les copains.
5: La team.
2: Salut la team en fait. Freddy, Sophie, c'est simple. Celui qui gagne, gagne une PS5.
1: Oh, oh là, oh, oui, alors.
5: Je suis
2: je veux plus vous entendre. Une PS5. Okay. Ainsi, c'est simple. Je vais vous poser des questions, vous allez devoir répondre à vue de pif, à vue de nez.
1: Ouh.
2: C'est des questions très difficiles. Celui des deux qui a l'enchère la plus proche fait gagner le point.
3: Ah yes.
1: Oh, c'est le tyrolien dans le juste prix, c'est
2: pourquoi
1: ça?
2: Pourquoi tu veux que tous mes jeux soient un autre jeu? Laisse sa créativité s'exprimer enfin.
1: Si, mais c'est le tyrolien dans le juste prix, je vois. Faut s'approcher au max du... C'est ça?
2: Ben, je vais vous donner, vous allez me donner une enchère, vous voulez un exemple?
1: Oui.
2: Vas-y. Combien il y a d'éoliennes dans le monde?
1: Voilà,
2: oh là
1: je suis
2: là.
1: Sûr que c'était...
2: Combien il y a d'éoliennes dans le monde?
3: Ben moi j'aurais dit.
1: Attends, ça commence à jouer?
2: Non, ouais, allez, vas-y, première question. Allez, on y va.
3: Ah, d'accord.
1: Ah, ouais,
2: Premier qui fait gagner 3 points. 3 points. Le premier qui gagne 3 points fait gagner son auditeur. Et gagne la PS5.
1: Je suis un peu nul à ça, je suis désolée. Comment? Rappelle-moi ton nom.
2: Freddy.
1: Freddy.
4: Freddy.
1: Ok.
4: Oui.
2: Et Sophie pour Rémi.
1: Ok.
5: Rémi, tu le sens comment?
3: Je me sens pas trop mal.
1: Ah, il faut
5: écrire.
2: Non, pas besoin d'écrire. Vous me dites combien vous pensez qu'il y a d'éoliennes dans le monde, Rémi?
3: Et moi, je dirais 2 800 000.
2: 2 800 000. Et toi, ma petite Émilie?
1: Moi, je dirais 458 000.
2: Oh. Eh bien, il y en a un des deux qui est très proche du bon résultat. Et c'est Émilie.
1: Ah.
2: Il y a 341 000 éoliennes dans le monde. Mais... Bravo, c'est très proche. L'autre, il a pété un rond là-bas.
1: Oui,
2: pardon, Sophie, j'ai pété les.
3: Combien t'as dit?
2: 2 millions 8. Non, mais 2 millions 8 dans le monde, je t'explique, ils font décoller la Terre. 2 millions 8, à l'heure actuelle, hein. Il y a 2 800 000 éoliennes, on serait à 15 mètres de la Lune. Hein. C'est parti, hein. Artemis, on les rattrape. Hein. Et qui partent en fusant, on est derrière. Là. Mais qui c'est qui nous colle au cul?
1: C'est la Terre. Excusez-nous, c'est les 2 millions d'éoliennes là. On
2: colle au cul, j'arrive pas à tourner là. C'est comme quand t'es en voiture, on dit qu'ils m'emmerdent, je joue dans le rétro du milieu. Ah ouais, mais c'est la Terre, elle nous lâche pas.
3: C'est vrai.
2: Ouais, j'ai pété un câble. Pardon Sophie, je vais me remettre. Allez,
5: Rémi.
2: Ah, ça va le faire, t'inquiète.
1: On a dit 3 points, t'as dit 3 points.
2: En 3 points, t'as déjà un point.
1: Ouais. Ah voilà, ok.
2: Et c'est à toi de commencer cette fois-ci.
1: Allez.
2: Première enchère.
1: Oui.
2: Écoutez bien. Combien pèse le cœur d'une baleine bleue?
1: Oh,
2: selon
1: mignon.
2: Toi, Émilie.
1: Mignon. J'irais.
2: Moi, tu changes. Toi, un côté un peu mignon. Hein.
3: Ah bah oui.
2: Moi, même dans mes questions, même quand je suis revêche, j'ai toujours mettre un peu de mignon.
1: Je dirais une baleine bleue qui doit faire quand même quelques tonnes. Attendez, laissez-moi faire mes comptes. Je dirais 92 kilos.
2: Rémi.
1: Non, c'est trop mince. Ah là,
2: Rémi.
1: Là, je suis allé trop loin.
3: Moi, je dirais. je dirais 90. 10.
1: Et ça l'eau de faire ça.
2: Eh oui, mais c'est la
4: je
2: technique.
4: Crois que c'est plus.
2: C'est pour ça
4: je
2: que vous démarrez que chacun de votre côté. Ah. Freddy pense que c'est plus.
4: Ouais.
2: Émilie, t'as trop bien joué parce que t'as dit un score et t'as dit oh là là, j'ai trop dit alors que c'était au-dessus. Donc tu l'as mis en porte-à-faux. Le cœur d'une baleine bleue, c'est 180 kilos.
1: Ah là, allez,
3: j'allais aller jouer.
2: Le double de ce qu'a dit Rémi qui a dit 90. Et donc t'as bien joué, Émilie, parce que t'as fermé la porte au-dessus et alors qu'il est
1: et
2: parti
1: t'as
2: en
1: vu comme il était content.
3: Et j'allais sur du sang en plus.
1: Non, non, t'es allé sur. Tiens, je vais aller en mesquinerie, je vais me mettre deux points dessous d'elle.
2: C'est exactement ce que je vais refaire là.
4: Mesquinerie.
2: Donc ça fait 2-0 quand même.
1: T'inquiète, la PS5, elle est en.
4: Tu gères.
1: Elle est en chemin.
2: Bouge pas, Sophie.
3: Attention, écoutez.
5: Allez, Rémi, là.
2: Bouge pas. Tu vas voir. Rémi,
3: oui.
2: Je commence avec toi. Quelle est la durée de vie moyenne d'une mouche?

0: Laquelle, mouche à merde?
1: Parce que celle-là, en principe, elle, c'est 10 minutes. Hein.
2: La
1: j'y vais, j'y vais. Attends, j'y vais. Ça dépend.
3: Moi, je suis cliente de ce genre d'humour. C'est un peu débile.
0: Je réponds même pas. Vous avez vu, je fais que. Moi, pour moi, c'est du silence. C'est du. C'est, de,
3: du
0: c'est un bruit blanc. C'est un bruit blanc.
1: Ah, parce que ça vit
3: c'est
1: chez
3: parce
1: vous.
3: Parce qu'il y a une voix blanche. C'est...
1: Attendez, bougez pas.
2: L'espérance sans croiser une voiture,
0: l'espérance
2: ni un
0: de vie, je dirais. Attends, excuse-moi, parce que Freddy dit sans croiser un humain, c'est rentré dans le paramètre. C'est l'espérance de vie moyenne c'est... Ouais, d'une mouche.
1: Mais c'est pour ça que je dis ça.
0: 8 jours.
3: Moi, je dirais un mois. Je sais pas, allez, j'ai envie de perdre un point. Je veux dire un mois.
0: Tu dis un mois. Eh ben, la durée de vie moyenne d'une mouche, c'est 30 jours, c'est un mois.
3: Je te crois pas.
0: Je te jure, c'est vrai.
2: Oh merde.
0: Bravo.

0: me permets, là, je m'attendais pas à un toupie là ce jeu. Je vais faire un truc tout simple, hein, les gars. Je te rajoute Crash Bandicoot.
1: C'est
0: un jeu.
2: Ah, trop bien.
1: Ah, oui.
0: Freddy, bravo, félicitations. Bravo. On écoute Miles Smith tout de suite sur Énergie. Désolé pour ma Sophie, mais bon.
1: Désolé, elle, Sophie.
2: Elle va rejouer. Ah,
0: c'est ce que c'est. Vous avez équipé avec Rémi, elle s'attendait pas.
2: J'ai gagné hier. Vous rigolez ou quoi?
0: Ça t'en est
1: gagné,
0: pas
1: à gagné à hier. À quel prix?
2: Calmez-vous.
0: Je sais pas, on ira vérifier en podcast quand même. Toutes les émissions sont bien sûr dispo en podcast. Miles Smith, nice to meet you. C'est maintenant sur Énergie.
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0: Look at night. Ce qui veut dire, c'est on peut faire la bamboche toute la nuit jusqu'au bout de la nuit.
4: Ouais, bien sûr.
0: Ah, c'est un lover. Hein. Dans un instant, c'est Shakira qu'on va écouter.
1: Ah,
0: qu'est-ce qu'elle raconte, la Shakira?
1: C'est laquelle?
0: C'est Algo Tout. Ça arrive dans un instant, c'est une dernière. On s'écoute ça sur Énergie, ne bougez pas, il est 17h30, on est en direct.
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0: Si t'écoutes nos jingles, il n'y a pas un artiste en France qui nous écoute pas entre 16h et 19h.
1: Ouais.
2: Ils sont tous là.
0: La planète rap s'arrête. Tout le monde nous écoute entre 16h et 19h. Oui, Rémi.
4: Tu te souviens de ton idée? Tu voulais les appeler pour leur demander s'ils écoutaient vraiment. Il va falloir le faire, ça, je pense.
0: Essaye d'appeler Oli. Mais bon, essaye d'appeler Oli.
4: Essaye d'appeler Oli, voir déjà premier test. On pourrait faire ça tous les soirs, tu vois, en se disant, tiens, chaque soir, on en appelle un pour voir s'il écoute vraiment. Ah bah attends, c'est un test, hein.
1: Ouais, est-ce que Nakash et Toledano, ils se partagent vraiment l'antenne?
4: Voilà. Tu vois. Est-ce que Pio Marmaille, il écoute truc?
1: Lui, je crois qu'il écoute, il l'avait.
4: Eh oui, faut l'avoir au téléphone.
1: Et Gims, on va voir. Que Gims, il écoute.
4: Là, t'appelles qui?
0: On appelle Oli.
4: Ah, ok. Il y a peut-être...
2: C'est quoi sa photo de WhatsApp?
0: C'est lui petit.
4: Ah, bon, c'est Mims.
2: Ouais, j'aime bien. Ah, il t'a...
0: Non, ça répond pas.
4: Ça répond pas. Bon, il est en studio.
2: Ça prend, ouais,
0: ou peut-être qu'il est en train de nous écouter. Il se dit, bah, je peux pas répondre parce que je suis en train de les écouter. Savoir ce qui va se passer si ce fameux Oli va décrocher. Bah, tu vois, ça prouve qu'il nous écoute pas.
2: Bah,
0: non. Non, pourquoi il met des jingles en disant qu'il nous écoute?
4: Bah oui, tu vois, donc
0: il y a un métaverse. Qui... Là, on est dans le métaverse. Ouais,
2: ouais. Après, on peut faire des jingles où ils disent qu'ils écoutent pas si tu veux. Être sûr que ce soit bien pour l'émission, quoi.
4: Ouais, pas dingue, pas dingue.
0: Shakira. Hola, c'est Shakira. Moi, tous les soirs, j'écoute Camille Combal, 16h-19h. Dans un instant, oh là là, ce qui se passe dans un instant. Bon, bref, il va se passer un truc génial dans un instant. J'ai une grande surprise au téléphone pour vous tous.
4: Arrête.
1: Pour nous tous.
0: Oui.
1: Y compris moi.
0: Pour surtout toi, surtout Rémi. Et vous tous qui m'écoutez, ça va vous faire trop plaisir. Restez avec nous, c'est en direct, le temps d'écouter Shakira.
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0: Comment ça va tout le monde? On est sur Énergie, j'espère que ça va. Oh là là, dans un instant, Jack et Carla qui arrivent. C'est ce qu'on va écouter, la recette tarte au couèche. Oh, pas facile. Pas facile à réaliser, la tarte au couèche.
1: C'est vrai.
0: Surtout, je vous dis pas tout, mais dans la recette, ils vous expliquent même à faire leur fond de tarte.
4: Oh, alors là, c'est vraiment...
0: À briser, hein.
4: Bah, bien sûr.
1: Non, et ne me parlez pas de fond de tarte à la pâte d'amande. Moi, j'aime la crème pâtissière.
0: Ah ouais, voilà, c'est que ça. Ouais, c'est vraiment la crème pâtissière. Ils vont nous raconter tout ça.
4: N'inquiétez pas, lui.
0: Je vous ai promis une surprise au téléphone.
1: Oui, attends.
0: Je suis un homme d'engagement.
4: Oui.
0: Vous le savez, j'ai pris des engagements dans ma vie, j'ai toujours tenu.
1: C'est vrai.
0: Et l'engagement, il est là. Il y a une personnalité que vous allez devoir découvrir qui c'est.
4: Ah, génial.
0: Cette personnalité, elle est géniale. Elle a fait quelque chose de génial puisque c'est Marie-Charlotte qui est avec nous. Bonjour Marie-Charlotte.
7: Bonjour Camille, bonjour à tous.
0: Salut. Salut ma Marie, salut ma Charlotte, salut ma Marie-Charlotte. Marie-Charlotte, t'es au téléphone avec nous parce que tu es devenue championne de France. Surtout, tu ne me dis pas de quoi. Puisque... Oui. Les deux copains là dans le studio et vous tous qui jouez avec nous dans la voiture, essayez de trouver aussi championne de France de quoi. Marie-Charlotte, tu ne réponds que par oui ou par non à leurs questions. C'est parti.
1: Ouf.
0: Marie-Charlotte, est-ce que c'est quelque chose de sportif?
1: Jean-Louis qui commence.
7: D'une certaine façon, oui.
0: C'est vrai qu'il fait du manspreading. Il prend toute la place. Il
1: à chaque fois qu'il y a une.
4: Mais j'ai une idée. Je pose une question. Je voyais que tu galérais.
1: Pas du tout. J'avais plein de questions à lui poser. Maintenant, j'ai plus envie.
0: Double manspreading. Allez, t'as posé quoi comme question?
4: Savoir si c'était sportif ou pas. Elle nous a dit pas vraiment. En gros.
0: Non, donc, pas
7: c'est dit d'une certaine façon.
4: Ouais.
0: Bah, mais tu vas les mettre sur une mauvaise piste. Si tu m'autorises, Marie-Charlotte, je vais dire que non.
1: D'accord.
7: Ok.
0: Parce que déjà avec des bonnes pistes, tu vas voir que c'est pas fou. Alors si tu me les fous sur la route des fruits et des vents, on est mal.
1: C'est une compétence étonnante.
0: Ah oui.
7: Oui,
0: c'est un championnat de France étonnant.
4: Je peux y aller?
1: Mais je t'en prie.
4: Du cri de mouette. Championne de France du cri de mouette.
1: Ah, déjà eu.
7: Non.
1: Est-ce que c'est avec ta voix?
7: Non.
4: Ok, alors attends, est-ce que c'est un lancer de quelque chose?
7: Non plus.
1: Okay. Est-ce que c'est culinaire?
7: Oui.
4: Ah, oh. Pas mal. Ah, est-ce que c'est culinaire quand on dit culinaire? Est-ce que tu dois manger un maximum de trucs ou faire quelque chose?
0: Oh, elle fait.
4: Elle fait.
0: Elle fait, elle fait quelque chose, Marie-Charlotte a beaucoup de talent. Quelque chose que vous adorez, hein. Si je la passe, c'est parce que vraiment, c'est quelque chose, là, vous allez l'adorer, Marie-Charlotte. Ah. Vous allez vouloir vous marier avec
1: attends,
0: elle.
1: Attends, attends. Quoi? Du saucisson? Tu fais des choses en rapport avec du saucisson? T'es championne de France, t'as gagné le concours du salon de l'agriculture.
4: Non, non, non.
1: C'est pas ça?
7: Non, non.
4: Bah attends, saucisson, t'as dit oui, donc t'es la championne de France du meilleur saucisson.
7: Non.
4: Mais on est dans la charcute ou pas?
7: Ça a un lien, oui.
4: Ah, oh là là. Ah,
1: les animaux.
7: Mais pas que.
4: Non, il y a du saucisson.
1: Tu as déjà posé la question, c'est à moi. tu fais des planches. Des planches. Bah, t'es championne de France de planches. T'as réalisé les plus belles planches.
7: Planches, c'est-à-dire?
1: Bah, planches de charcuterie fromage.
4: Apéro.
1: Apéro, de planches d'apéro.
4: Marie-Charlotte est championne de France de planches apéro.
1: Bravo. Championnat.
7: Bravo, exactement.
4: Et championnat.
1: Ça doit être très beau ce qu'elle fait,
4: surtout,
1: tu sais.
4: C'est devant les deux plus grands fans au monde de planche apéro. Marie-Charlotte est primeur à Gisors dans l'Eure avec son mari. Elle vend aussi fromage planche mix dans sa boutique. Elle fait des sculptures sur fruits et légumes, la Michel-Ange de la salade de fruits, comme on l'appelle là-bas.
8: Génial.
4: Et depuis début avril, elle est championne de France de planche apéro.
8: C'est jugé sur quoi? La beauté de la planche, ce que tu mets dessus, c'est quoi les...
7: Mais c'est un ensemble en fait de plein de critères, aussi bien le choix des produits, leur qualité, esthétique et gustative. Voilà, c'est vraiment un assemblage de tout ça.
4: Ah, génial.
1: Et t'as gagné grâce à quoi? Elle avait quoi de particulier ta planche? T'avais fait quoi?
7: Il y avait plusieurs épreuves en fait, il y avait différentes planches, on était jugés sur différents domaines. On avait notamment une planche sucrée-salée où donc fallait associer le sucré et le salé mais de manière assez subtile et on avait aussi une planche de notre région, donc nous on est en Normandie, Primeur Délices c'est en Normandie à Gisors et donc j'ai mis en avant aussi les produits de ma région.
1: Wow, c'est beau, hein. Magnifique.
4: C'est magnifique, hein. Bravo, Marie-Charlotte. Fais de la pub pour ton magasin, parce qu'à la base, quand même, t'as un magasin, hein.
7: Oui, exactement. On a une boutique, donc Primeur, à Gisors, en Normandie. Et voilà, on fait du fruit et légumes, du fromage, de l'épicerie.
4: Et c'est quoi le nom, Marie-Charlotte?
7: C'est Primeur Délices.
4: Primeur Délices. J'y suis, là.
1: Ah ouais, moi aussi.
4: Ah, je suis avec toi. Bon, un peu de mortalité. Ah, j'ai une question. Attention, oui, là, j'ai vraiment une question. Parce que vous savez que quand on fait quand on s'habille, tout ça, on parle de fashion faux pas. Est-ce qu'on peut parler de planche à apéro faux pas? Et est-ce que, par exemple, mettre des corniches ou mettre des oignons, est-ce qu'il y a peur des faux pas que vraiment après, t'es plus champion du monde?
7: Alors, je dirais le faux pas, on va dire que c'est le paquet de chips et les cacahuètes.
4: Ah oui.
7: Par contre, pour le cornichon, bah, non, pas forcément. C'est sympa, ça apporte de la couleur, du croquant. Mais on peut être un peu plus original en prenant des pickles en général, un peu plus spécifiques. Que ce soit des oignons, du chou-fleur en pickles, ou des carottes, ou des pommes, et ça apporte une petite touche en plus, différente du cornichon, même si on est dans la même famille du pickles.
4: C'est trop mignon. Ah, excusez-moi, je suis obligé d'intervenir parce qu'il y a notre invité qui est arrivé, Pierre Demar, dans un instant, et il y a Anna Serena de l'équipe qui vient de lui fermer la porte à la gueule. Parce qu'elle les entendait parler dans le couloir. Il s'est pris un fermage de porte. Le pauvre Pierre Demar, il doit dire: mais qu'est-ce qui s'est passé là? On peut pas fermer la porte comme ça à la gueule des invités. Mais ça part pas dans le micro. Je vais aller le voir, je vais m'excuser.
8: Il l'a pris dans le nez, hein. Attends, l'invité qui prend la porte dans le nez, c'est pas dingue, hein.
4: Excusez-moi, je vais dans le couloir.
8: Ouais.
4: L'équipe, excusez-moi, ça va tout le monde?
8: Camille est dans le couloir.
4: On est en direct, je vois qu'elle vous a fermé la porte à la gueule, je suis même excusé. C'est terrible, hein.
8: Tu vas bien?
4: Ça va, Pierre? Donc je suis désolé au nom de l'équipe, et c'est vraiment pas comme ça qu'on reçoit les gens ici. Allez pas nous saquer sur TripAdvisor, hein.
8: 3 étoiles.
1: Ah ouais, on se voit
4: tout à l'heure.
8: Ouais, carrément prêt. Super.
4: J'ai l'impression d'être Paganelli Football Club. Ouais, je suis avec Pierre Demar là. Super match, hein, Pierre.
8: Merveilleux, bonne première mi-temps. Après, on s'est un peu déconcentré, mais voilà.
4: Mais le groupe vit bien, hein.
8: Le groupe très bien, merci.
4: À tout à l'heure, Pierre. Je suis désolé, Anna, mais on fait pas ça à des invités, mais c'est fou.
8: Ah non.
1: Je t'adore en micro volant comme ça. On pourrait faire que ça, que en micro-volant.
4: Est-ce que t'es en train de dire gentiment que je me barre du studio?
1: Non, mais ça a apporté...
4: Quand t'es pas là,
1: Ça a apporté une petite fraîcheur à l'émission, une petite différence.
0: Marie-Charlotte, je m'excuse, on était en train de parler avec toi. Il y a Pierre Demar qui passe une petite tête pour nous faire un coucou et il s'est pris un fermage de porte.
7: Mais d'une sauvagerie, j'ai jamais vu.
0: Bon, en tout cas, Marie-Charlotte, on va venir dans ton magasin. C'est un très beau magasin. Elle est championne du monde de planche apéro.
7: Avec grand plaisir.
0: Là, tu serais OK pour prendre un engagement auprès de la France, Marie-Charlotte, et un soir venir nous faire une planche apéro dans le sud.
8: Merci, c'est ce que j'attendais. Merci,
7: Mais...
8: Cam.
7: Carrément, quand vous voulez, avec grand plaisir, on fixe une date.
0: Ah voilà.
8: Mais attendez,
0: demain ?
8: Non, mais attendez, vous rendez par contre.
7: Alors,
8: les gars.
7: Juste, vous me laissez passer parce que je suis conviée à la cérémonie du Muguet à l'Elysée le 1er mai, donc vous me laissez juste passer ça. Et après, je suis dispo quand vous voulez la semaine prochaine.
0: Attention, hein, tu lui mets du Serrano à la Brigitte, hein, parce qu'elle est très Serrano. Hein.
7: Ah ouais. Pas de problème.
0: Ah ouais,
7: vous me faites un petit peu votre liste des incontournables et je vous prépare ça quand vous voulez.
0: Attends, vous imaginez, elle est vitalisée. Je vous ramène la championne du monde, là, les gars.
8: Mais bien sûr,
1: mais hyper content, hein, qu'est-ce que tu crois?
0: Ben, mais bon, c'est comme on tapait un five, là, avec Zidane. Hein.
8: Ah ben, je sais bien.
1: Zidane, on a la charcute.
0: C'est la Zidane de la mortadelle, là. Marie-Charlotte, je t'embrasse fort. Embrasse ton chéri avec qui t'as le magasin. Et on est pressé de t'avoir dans le studio. Jack et Carla, voilà ce qu'on écoute tout de suite, la recette sur Énergie.
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0: 0870 42 48, c'est le numéro aussi également pour le joindre, pour nous joindre, pour passer sur l'antenne, pour gagner des cadeaux. Il vous offrira un iPhone 17 avant la fin de l'émission, Pierre Demer. Donc restez avec nous, Pierre Demar. Il va rester avec nous. Et avant, il y a Jean-Baptiste qui est là pour le 60 secondes cadeau. Ça va, Jean-Baptiste ?
1: Ça va et vous ? Salut Camille, salut Émilie, salut Rémi, et puis salut toute l'équipe.
0: Salut. Ça va, Jean-Bapt ? Tu nous écoutes depuis quelle heure, Jean-Bapt ?
1: Depuis 16h.
0: Oh, bah t'es un, t'es un brave. Alors toi, je vais te dire, t'es un brave.
1: Bah, et franchement, Camille, vous avez, votre émission, elle est extra. Ça met de la bonne humeur toute la fin d'après-midi et c'est un vrai plaisir de vous écouter.
0: Ah, bah, t'es sympa. Moi, tu sais, on me dit souvent, je suis un nouveau Mathilde. Hein.
2: Ah, bah, toi, c'est ça, t'es vitaminé, toi. Hein.
0: Un peu trop sucré, toujours le diabète. Hein. Si vous êtes type 2, faites gaffe. Mais sinon,
3: ça va être plus
0: juste. Je suis un granny.
1: Émilie, c'est ce qui a été dit tout à l'heure, mais c'est tellement agréable de t'avoir. Les Ornella et Oriane sont aussi top. Hein.
3: Oui,
1: mais quelle fraîcheur et quel bonheur de t'entendre.
3: Vous êtes les plus mignons. Vous allez me faire pleurer. Ça me fait trop plaisir. Merci beaucoup.
1: En tout cas, vraiment,
3: adore,
1: c'est top
3: aussi
1: de vous entendre.
0: Bah, t'es trop gentil, Jean-Baptiste. Bah, écoute, on va quand même faire un jeu, mais je te le dis, tu vas les gagner, tes AirPods. Après tous ces compliments, t'es obligé de les gagner. On va quand même jouer aux 60 secondes cadeau.
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0: 60 secondes cadeau, 60 secondes pour trouver la bonne réponse. Hier soir, il y a eu un match, peut-être un des plus beaux matchs de l'histoire du foot.
3: Ah ouais, c'était bien.
0: Un match extraordinaire entre le PSG et le Bayern Munich. 5-4 pour Paris à domicile. C'était fou. C'est, pour ceux qui aiment le foot, pour ceux qui n'aiment pas le foot, c'était juste un match extraordinaire, franchement. Fou. Que Paris domine comme ça cette équipe du Bayern, que le Bayern revienne quand même, ils sont menés 5-2 et qu'il y a quand même à remonter 5-4. Bref, deux équipes extraordinaires.
2: Je m'arrête c'est dans le top magnifique. 5. Top 5 des plus beaux matchs de l'histoire.
3: Ah,
0: moi, dans ce que j'ai vu, je ne les ai pas tous vus. Vraiment, c'est dans le top 3 des plus gros matchs que j'ai vus.
3: À ce point-là.
0: Non, mais extraordinaire. Franchement,
3: incroyable.
0: C'est une soirée de foot extraordinaire. Et je vais parler de ça ce soir parce que peut-être que vous le savez. Non, ça ne parle pas du match spécialement.
3: Ah, okay.
0: Mais vous allez de toute façon essayer de deviner. Il y a un joueur de foot qui a très bien joué hier soir d'ailleurs du PSG qui s'appelle Vitinha, milieu de terrain du PSG, très connu, qui était en ce qu'on appelle en zone mixte, en zone d'interview après la soirée, après le match, et qui a dû un petit peu écourter son interview. Pourquoi ? Top chrono.
3: Ah, sa femme était enceinte, elle était en train d'accoucher.
0: Non.
2: Est-ce que c'est un rapport avec sa famille ?
0: Oui.
2: Sa maman ?
0: Non.
3: Ses frères et sœurs ?
0: Non.
3: Son enfant ?
0: Non.
3: Son père ?
0: Non.
2: Sa femme ?
0: Oui.
2: Sa femme. Ah. Sa femme qui malheureusement...
1: Elle a eu un accident ?
0: Non. Il était là, il était tranquille en train de répondre. Et donc il a il dit, bah là, faut que je file.
3: Bah, il fallait rentrer.
1: C'est joyeux ou c'est triste ?
0: Ah non, c'est très mignon, si je vous en parle, c'est très mignon.
3: Bah, il fallait rentrer, relever. Ah. Elle avait un dîner, en fait. Elle l'attendait pour
2: c'est son anniv.
3: Sitting.
2: C'est la soirée de son anniv.
0: Même pas, vous allez loin, on n'est pas loin de tout ça.
1: Sa femme voulait le féliciter ?
0: Ben, peut-être un peu de tout ça. En tous les cas, il était en interview et d'un coup, son téléphone a sonné. Il a dit, ah, c'est ma femme. Je crois que je mets un peu trop de temps parce qu'en gros, ils sont à part et femmes, ils peuvent rejoindre leur famille et tout qui sont venus au stade juste après. Et donc, à 23h20, il dit, ah, je suis désolé, j'ai filé parce qu'il y a ma femme qui m'attend. Elle trouve ça un peu long. Et donc, et il est barré parce que sa femme est en train de l'appeler en mode, bah, t'es gentil, t'es avec ta zone mixte, tu débarques parce que nous, on est en bas, puis j'en suis à la troisième verrine de foie gras. Je commence à en marre. Et donc, il a quitté. Il est trop mignon. Il a quitté la zone d'interview gentiment. Il a fini l'interview. Il a dit, je file, ma femme m'attend. Et donc, il a rejoint sa femme derrière qui l'attendait. T'es mignon, non ?
2: Bah ouais, tu m'étonnes.
1: Oh, la
2: puis elle était sûrement solo, la pauvre. Tu vois, elle commençait peut-être à s'ennuyer un peu, quoi.
3: Bah oui,
0: elle était dans les tribunes.
3: Dire, hein.
0: Oui, mais bon,
2: si elle connaît personne.
0: Ah, oui, puis peut-être ils avaient prévu de faire le replay de Koh-Lanta, faut en faire.
3: Ouais. Hey, attends, bien sûr.
0: En tout cas, vous savez quelle est la bonne nouvelle ?
3: Non ?
0: Ben vous venez de faire gagner. Des AirPods cadre à JP qui est notre auditeur.
3: Oh, super,
1: merci
3: voilà,
1: beaucoup,
3: c'est cadeau.
1: C'est
0: voilà.
1: Cool, un grand merci.
0: Mais toi, c'est toi qui es trop gentil, Jean-Baptiste. Hein.
3: Bah oui, Jean-Baptiste, on t'adore, nous aussi, tu sais.
1: Eh bah, ben, franchement, un grand merci à vous. Et puis, continuez comme ça, c'est un vrai bonheur.
0: T'habites où, Jean-Baptiste ? J'ai tout envie de savoir
1: j'habite
0: sur toi.
1: À Lille.
0: T'habites où ? Quoi ?
1: J'habite à Lille.
0: Eh bah, voilà.
2: Ah ouais, mais
3: je vous dis pourquoi
2: tout
3: le temps, il vient pas nous voir ? C'est une heure de train.
0: Les gens les plus sympas du monde habitent Lille. Je le dis chaque fois.
3: Mais moi, j'adore Lille, c'est trop beau.
0: Et
3: très belle
0: ville.
1: Il faut que vous veniez sur Lille. Faut que vous fassiez une émission délocalisée sur Lille, Camille.
0: Bah, je viens. Le problème, c'est que je suis venu 3-4 fois à Lille, mais après, à chaque fois, je finis dans un bar qui s'appelle l'Irlandais, puis je me rappelle pas pourquoi je suis monté à Lille. Le problème, c'est que je reste 2 jours à Lille, je finis à l'Irlandais, puis le lendemain, je repars, je me dis, je sais même plus ce que j'ai fait à Lille pendant 2 jours, j'ai un blackout. Donc,
1: c'est les meilleures soirées. Ouais, dans le Nord, c'est les meilleures soirées.
0: Je sais que je suis venu 6-8 fois à Lille, hein, puisque j'ai les facturettes le lendemain de l'Irlandais, là. Mais bon, moi, je suis à l'Irlandais, je me rappelle ce que j'ai, le lendemain, je me rappelle de rien.
3: Moi j'adore, chaque fois que je suis allée, il faisait trop beau. J'avais vu Rihanna à Lille d'ailleurs.
0: Quoi? Bien sûr.
1: Ouais, bah moi aussi, c'était un super concert.
3: Ah, tu te souviens? Elle avait pleuré, ouais, si tu t'en souviens.
1: Et puis ça fin sur Love on the Brain. Franchement, c'était canon.
3: Ouais. Et bah tiens, ah, on était peut-être à côté.
0: Et pourquoi elle avait pleuré?
1: Ah, c'est possible.
3: Parce qu'elle était en fin de tournée, elle avait versé une petite larme, il n'y avait plus de place à Paris. J'avais eu des places à Lille et j'étais partie à l'époque avec un amant. Nous étions partis à Lille voir le concert de Rihanna.
0: Et t'as dormi où? Oh, me dis pas, que c'était Soso la Saumure, là, ton mec.
3: Qui ça? C'est qui
0: Soso la Saumure, là?
3: Non, imagine, à Hilton.
0: Ben oui, c'était Dodo la
1: Hilton à Lille.
3: Non, non, je sais même plus qui c'était, mais c'était trop sympa.
1: C'est une bonne
3: astuce. Quand il n'y a pas de place à Paris, il faut aller dans les autres villes faire les concerts.
0: Bah ouais, bien sûr. Surtout que Paris, c'est à côté, quoi.
3: À côté.
0: Bah, Jean-Baptiste, si un de ces quatre, t'es à Paris, tu viens nous voir. Hein.
1: Eh bah, ben, avec grand plaisir. Franchement, ce serait top.
0: On a des auditeurs d'ailleurs avec nous ce soir dans le studio. C'est quoi vos prénoms? Venez près du micro.
6: Cécile et Anthony.
0: Cécile et Anthony, tous les deux. Un couple magnifique.
2: Ah ouais, ils sont
3: très
2: beaux.
3: Oh là là.
0: Ils ont inversé leur coupe de cheveux et ça j'adore.
2: Ah ouais.
0: Parce que la coupe d'Anthony pour Cécile est l'inverse. Et c'est ça que j'adore. Ouais. Les deux peuvent vraiment le matin, comme des Playmobil, ils disent, tu veux laquelle, toi, ce matin? Ah, j'y vais, il y a un peu de vent là, ce soir au bureau, mais je vais plutôt prendre la courte. Ok, pas de soucis, moi je prends la courte, tu prends la longue. Ils peuvent se les échanger.
2: C'est vrai.
0: Ils sont magnifiques. Et donc, si vous avez un peu de temps, venez dans les studios, ça nous fait très plaisir de vous accueillir. On peut pas avoir tout le monde tous les soirs, mais on s'organise. Vous nous écrivez sur l'Instagram de Camille Combal sur Énergie, le nom de l'émission, et on vous répond et on essaie de faire un drama comme ça pour que tout le monde puisse venir.
2: Bah oui. Puis en plus, vous êtes trop mimes, si vous nous ont ramené des petits cadeaux hyper personnalisés.
3: Oh, sympa.
0: Ils vous ont ramené une Patek Philippe.
2: Ah ouais.
0: Tu connais, hein.
2: Tu connais ces cadeaux.
0: Tiens, t'as deux paquets de Polka et puis toi, t'as ramené une Breitling à Camille. On sait que t'aimes bien les montres.
2: J'adorerais.
3: Non, mais on a eu de la nourriture parce qu'ils savaient qu'ils ont à faire.
0: Ah voilà. On est très content. Pierre Demar, notre invité dans un instant, Miley Cyrus tout de suite. Et on est tous ensemble sur Énergie. Bravo encore à Jean-Baptiste. On est en direct jusqu'à 19h.
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0: Ah, cette Miley. Ah, on l'adore. Ah, là, si je confirme mes vœux de mariage, là, les noces de je sais pas quoi, là, un jour de porcelaine ou je sais pas quoi, j'invite.
3: C'est vrai?
0: Ah ouais.
2: Elle sera un plaisir de passer, j'imagine.
0: Ah, attends, bah non, elle aura ses dragées comme tout le monde. Hein.
2: Attends,
0: moi, je suis réglo.
2: Elle adore la chartreuse en plus.
0: J'adore la chartreuse.
2: C'est pour ça que
3: c'est
2: j'ai
3: quoi, la chartreuse?
0: La chartreuse, c'est un alcool des montagnes de la chartreuse, région grenobloise, bien sûr.
3: Ah oui.
0: Bah, moi, vraiment, chez moi, c'est plus le génépi.
3: Oui, le génépi.
0: Que la chartreuse. Ouais, bah, vous faites un petit amalgame. Moi, c'est le génépi. Mais chartreuse, on adore.
2: Mais t'es obligé de goûter, du coup.
0: C'est 4. Puis tu sais qu'il y a un goût de reviens-y. Hein.
2: Ah bah, attends,
0: il y a un goût de trop peu.
2: Et tu en pareil.
0: Écoute-le, demande.
2: Et comment ça va vite,
0: remplis le stade, Johnny. Dans un instant, Pierre Demar va être notre invité. Donc attention, là c'est la classe, là c'est l'élégance.
3: Oui, tenez-vous bien.
0: Ah ouais. Il est chic, on l'adore, il est marrant comme tout. Pierre Demar sera avec nous dans un instant, il va chanter en live en plus. On est content, on finira l'émission avec lui. Puis en plus de ça, on va faire un jeu et il vous fera gagner, je vous le souhaite, un iPhone 17.
3: Oh. Bah, écoute, attendez, excusez-moi, les cadeaux en ce moment, c'est du très haut vol. Hein.
0: Ah, c'est du haut vol. C'est là, du vol, on va dire. J'ai braqué un boulanger dans la région d'Aix-en-Provence.
2: Ah, ouais.
0: Donc c'est vraiment du haut vol.
3: C'est fou, PS5, les AirPods, truc, l'iPhone 17 à 2000 balles, là? Bah, pardon.
0: Ah, puis là, c'est ça que je devrais dire. On vous offre un iPhone 17 à 2000 balles. Hein.
2: Bah, ouais, mais tu vois, au moins, on sait où on va.
3: Bah, oui.
0: Bon, reste avec nous dans un instant et le son d'Alex Warren qui arrivera aussi. Hey, it's Alex
4: Warren.
7: Hi, this is Alex Warren
0: and I'm listening to Camille Combal. Je voulais faire les heures mais je sais pas dire en anglais 4 to 7 AM, PM. Dans un instant, Pierre Demar est avec nous, le temps que Émilie nous souhaite cette vilaine touffe. Et on revient à 11.
3: C'est vrai que j'étais à l'antenne,
0: Mais c'est le tabac.
3: Je suis chez moi, vous savez, ici.
0: Oh, c'est tranquille. C'est parti, on arrive, on est en direct sur Énergie, 18h19, on reste là jusqu'à 19h.
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0: Enfin, il est avec nous, Pierre Demar est notre invité ce soir jusqu'à 19h. Je voudrais qu'on lui fasse du bruit. Tu dis? Tu mérites chaque pourcentage d'amour qu'on te donne.
6: Merci Camille, mais toi aussi, merci.
0: Je suis trop content de te revoir.
6: C'est une bonheur partagée.
0: Quentin est un peu vexé, c'est qu'il est parti. J'avais pas fait ça depuis la boum en quatrième. J'ai donné mon portable sur un bout de papier.
3: Oh.
0: Tellement j'ai eu un coup de cœur pour Pierre Demar. Il est parti avec mon portable sur un bout de papier, il m'a jamais écrit, jamais rien.
6: Je l'ai jeté à la poubelle juste dehors. C'est non, mais en fait, c'est qui donne son portable sur un papier en
0: bah,
6: fait.
0: Un ringos, comment
6: on a des téléphones.
3: Bah, on est âgés, tu sais, on est pas la même
6: l'occasion
3: génération.
6: De garder là. Ouais, c'est vrai, peut-être. Bon,
0: on discutait, moi j'ai l'impression qu'on s'était trop trop bien entendu avec Pierre. Et j'étais vraiment en mode. Combien de fois je l'ai fait?
2: C'est vrai, tu l'as jamais fait.
0: Deux ans qu'on est là, je l'ai jamais fait. Pierre, j'ai pris un petit stylo. J'ai
6: dit, c'est adorable.
0: Prends mon portable, tu m'appelles quand t'es à Paris.
6: J'ai sorti, j'ai vu un manager, et un peu relou le camion.
3: Il est un peu lourd.
0: C'est normal ça, c'est pas un peu toxique.
3: Gênant.
0: Non, mais je pensais vraiment qu'on était ça, on allait plus
6: que il me semblait que tu m'avais donné en fait sur ce bout de papier un numéro, enfin un renseignement de. Non, c'est pas ton numéro de téléphone que tu as donné.
0: Ah, c'est complètement mon
6: numéro de téléphone d'un chef.
0: Pas du tout.
6: Il fallait écrire au chef pour avoir un prix, c'était gênant.
0: Ouais. Non,
6: c'était
0: non,
6: un truc
0: pas
6: comme
0: du
6: ça.
0: Tout.
6: Non,
0: c'était
6: pas possible.
0: C'était vraiment mon bon numéro. Et donc, bah, il n'y a jamais eu d'appel, mais je suis quand même content de t'en pour régler ça maintenant. Voilà. Mais trop content de t'avoir. Alors, évidemment, on l'a découvert avec ces titres-là, Pierre.
7: Un jour, je marierai un ange.
6: Chante-le.
0: J'adore.
6: Joli.
0: Remets le début.
7: Docteur, un jour je marierai un ange.
3: C'est beau, c'est pas mal.
7: On fera l'amour dans les nuages.
6: Ah, c'est bien.
0: Tu l'as, on essaie de voir
6: toi, t'es formidable.
0: Est-ce que tu t'es marié avec cet ange ou toujours pas?
6: Bah, j'ai trouvé un ange, carrément, ouais, si. Enfin, marié, non, parce que c'est trop jeune, peut-être, 24 ans, mais.
0: Ouais, c'est un peu jeune.
6: Mais oui, tout à fait, on va en parler avec plaisir. Mais j'ai trouvé quelqu'un qui suivait. Non, mais parce que si on parle du clip et tout ça, il m'a aidé à faire le clip.
0: Oh,
6: qui me participe au projet.
0: Oh, génial, super. Ben voilà, tu vois, regarde, c'est

0: vu où vous avez enregistré. Je me permets de te tutoyer.
1: Bien sûr,
0: vous avez enregistré en parallèle.
1: Non, on l'a enregistré quand même.
0: Dis-nous, parle-nous d'elle.
1: Mais c'est moi, t'as l'air aussi amoureuse que Camille, quoi. La semaine dernière, c'était genre.
0: Je trouve que c'est.
1: Le charme, la grâce.
0: La nana la plus talentueuse, sexy, drôle, cool. Elle a tout, quoi.
1: Ouais, mais je suis d'accord. Elle est formidable. Je te parle de. Je te dis quoi?
0: Je sais pas, on a tout dit, mais
1: on s'est rencontrés, figure-toi, pour enregistrer ses voix à elle sur le morceau en français à Londres, c'est ce que je t'avais raconté.
2: Bien sûr.
1: Tu te souviens
2: bien sûr.
1: On s'est très bien entendu, en fait. Au départ, ça devait durer genre 45 minutes, en effet, truc un peu arrangé, et il fallait que ça soit efficace. Je pense qu'elle s'attendait à Pierre Demar en mode tunnel, genre on n'en sort pas, et non, on prépare 45 minutes et c'est fini, quoi. Et puis en fait, je pense que j'étais sympathique, on s'est bien entendu, ça a duré 4 heures, on a fait beaucoup plus de voix que ce qui était prévu de faire, on a chanté ensemble en Belgique d'ailleurs, à Anvers.
0: Wow.
1: Et c'était formidable. Et elle est, comme tu l'as décrit, très charmante, extrêmement talentueuse, très pro, en train de faire les choses bien.
2: Ah, j'imagine qu'elle lui a donné son portable et qu'il l'a rappelé, elle.
0: Ah oui, tu m'étonnes.
1: J'ai son portable. Je l'ai écrit.
2: Bien sûr.
1: Mais elle l'a écrit dans mon téléphone, tu vois. Ouais. Elle a pas fait un bout de papier, alors minable.
2: Est-ce que c'est vrai ou pas? Alors, tu vas nous chanter ce soir ton nouveau single, Je pense à vous, qui est sorti le 15 avril. On va l'avoir tout à l'heure en live.
1: T'en réjouis avec nous.
2: Il y a une tournée. Partout en province, dans plein de villes, qui va démarrer le 5 novembre à Reims, qui terminera, peut-être il y aura des dates en plus, mais en tout cas qui terminera le 6 février à Nantes. Vraiment partout, ça va même jusqu'au Luxembourg, ça passe partout en France, et c'est ponctué par deux Olympias. Oh là là.
1: Absolument, le 8 et 9 décembre, je fais le boulot avec toi.
2: Le 8 et 9 décembre 2026, vous pourrez applaudir à l'Olympia.
1: Merci,
2: cette
1: Camille.
2: Pipi.
1: On passe une petite tête. Ah ouais, venez. Soyez les bienvenus pour le coup. Mais je me demande toujours si quand on bosse à la radio, je sais pas à quel point on va avoir des concerts où c'est emmerdant parce que c'est toute la journée, c'est ça.
2: Non.
0: Si je peux me permettre de te répondre, on passe nos journées à mendier des places qu'on n'a jamais.
1: Ouais, jamais.
0: Arrête.
2: Non, mais les artistes,
0: pas ici.
2: Les artistes qui viennent nous voir, on adore venir.
1: Mais venez absolument. Ça va
2: les
1: être
2: voir.
1: Génial.
2: On doit aller voir Charlotte Cardin d'ailleurs qui nous a invité, mais c'est ce soir, non? Demain soir.
0: Ah,
2: demain. Quand les gens nous invitent, on y va.
0: On adore.
1: Vous êtes invités tous.
2: Allez, le 9
1: décembre. Venez les deux soirs, tiens. La prise d'otage.
2: On va parler de tout ça. Juste avant, quand même, on me dit que tu étais fan d'énergie quand tu étais petit.
1: Tout à fait, ouais, carrément. C'est marrant parce que quand j'étais nommé aux Victoires et au NEMA la même année, je savais pas ce que c'était les Victoires. Et les NEMA, pour moi, c'était. Genre, bon, j'ai pas gagné, mais c'était énorme.
2: C'est génial.
1: Ouais, carrément. J'étais fan d'énergie. J'écoutais la rap. Je suis désolé pour vous parce que je peux pas le dire, mais c'était fun et énergie un peu les deux comme ça.
2: Bien sûr.
1: Et puis un jour, en fait, je sais pas, j'en ai eu marre de. Je sais pas, déjà c'était l'énergie Belgique, donc c'est pas la même animateurs que vous, quoique Koé, c'était quand même.
2: Koé, c'était sur les deux, il y avait des émissions qui sont sur les deux. Mais il y a des émissions qui étaient diffusées sur les deux, et notamment Koé était sur la France et la Belgique.
1: Et c'était l'Energy Music Awards, c'était un rendez-vous annuel pour moi. Avec ma cousine, on regardait ça et on se régalait.
2: Et du coup, d'y être.
1: Énorme, c'est trop bien, c'est trop bien. Franchement, c'est le rêve, c'est Cannes, c'est marrant. C'était la première fois que je suis allé à Cannes, c'était pour ça, et c'était un peu magique.
2: Là, tu prépares le deuxième album.
1: Carrément, il est plutôt fini en fait. Il sort en septembre.
2: Il sort en septembre. Donc là, t'es à quel moment de cet album qu'on attend?
1: Il reste en gros un mois de mix. Donc le mix, c'est vraiment peaufiné. Mais le truc, c'est que je le fais aussi le mix. Enfin, c'est mon frère qui le fait, mais je suis avec lui tout le temps. Et c'est la partie la plus casse-couille en gros du process parce que c'est vraiment
2: le détail, l'étalonnage.
1: Ouais, exactement. C'est vraiment le polish. Mais je suis très content de tous les morceaux. Et enfin, j'en ai 11 et je trouve ça un peu radin. Donc j'hésite à en écrire un 12e, tu vois là. J'irai bien ce week-end.
2: Tu me demandes, ouais, je gratte un peu sur un coin de table. Tu fais ça sur un coin de table.
1: Bien sûr. Mais on s'en parle.
2: Donc, il est trop mignon. Il m'a vraiment friendzoné en mode. Non, on s'en parle, t'inquiète. Bah, tu m'appelles, t'as mon number. Le mieux, Camille, c'est je t'appelle, puis on s'en parle, mais pas là, quoi. Alors, raconte. Donc, l'album, il est quasiment terminé.
1: Tout à fait.
2: T'as bossé avec ton frère, t'as l'habitude de travailler avec ton frère?
1: Bah, depuis le début, c'est Xavier et moi. Moi, je compose des morceaux. La plupart des morceaux, je les compose, les produits. Je fais à peu près tout, en fait, mais Xavier, il arrive pour m'aider sur les finitions. Et ça se passe plutôt bien. Enfin, parfois, c'est un personnage assez odieux, donc c'est difficile à traiter. Oh.
0: Mais c'est ton frère, quoi.
2: Non, mais au moins, il est honnête.
1: Il est très honnête.
2: Ouais,
1: il est trop honnête. Mais mais ça se passe super bien. C'est trop bien, en vrai. Et, dis-moi.
2: Non, mais en plus, je m'autorise, puisque tu nous l'as dit en début. Et en plus, Il y a un ange qui est venu se poser un peu sur cet album. Caprice à deux,
1: caprice, les doigts et les mains qui font les ailes d'ange.
2: Là, Camille, c'est vraiment un pigeon de Paris. Hein. Désolé, c'est de la radio. Moi, faut vraiment que je fasse une carrière en télé parce que moi, j'ajoute énormément d'images.
0: C'est vrai, c'était non, c'était une colombe.
2: C'est du gâchis, je perds mon temps.
1: Mais tout à fait. Non, non, t'as raison. J'ai rencontré un mec, Jack, sur Inge, il y a un an. Et non, mais Inge, c'est formidable. Chaque ex, c'est Inge.
0: J'apprends quelque chose. Je pensais que c'était que. Bah, je savais pas que tu pouvais, qu'il y avait un Inge. T'as compris, quoi, tu vois.
1: Gay yeah.
0: Oui.
1: Ah, si, si, bah, il y a tout, hein, tu sais. Ah, non, mais.
0: C'est vrai.
1: La clientèle gay est énorme, donc non, en fait, ils le font pour tout le monde.
0: Mais tu vois, n'empêche, eh ben, je vais me remettre, alors du coup, ça marche.
1: Mais je pense que Inge pour les femmes, c'est plus compliqué.
0: Ah ouais.
1: Parce que ça, c'est beaucoup de cassos, c'est un peu.
2: Alors, moi, pardon.
0: Il a raison.
2: Je m'excuse d'intervenir, parce que du coup, vu que j'écris mon portable sur des papiers, je n'ai pas le Inge. Pardon, je ne sais pas ce que c'est.
0: Mais c'est une appli de rencontre.
1: Non, mais tu sais ce que c'est un peu. Non, pas du tout.
2: Alors là, je peux le dire devant témoin, tout le monde, Émilie, et de mes plus anciens amis. Je ne suis jamais allé sur une appli de rencontre.
0: Non, mais.
1: T'as une chance folle, c'est beau. Attends, bon, est-ce que t'es en couple?
0: Oui, c'est ça, t'es marié, c'est bon. Depuis longtemps.
2: Je me suis marié à 15 ans. Hein. Ouais, oui, puis, sa femme, il l'a rencontré au bal, hein, donc c'est le bol du village, hein. Mais t'es premier à 11 ans.
0: C'est une appli, tu vois, comme
2: voilà, c'est une appli.
0: Ça permet de connecter des gens que tu n'aurais jamais rencontrés.
1: Bien sûr, mais carrément. Bah, il est allemand, tu vois, donc pas vu de mille façons.
2: Ah ouais, voilà. Pas
1: et ouais, Inge, en gros, c'est Tinder, quoi. Mais je trouve ça un peu le mieux parce qu'on peut plus se raconter, c'est un peu plus romantique, tu vois.
2: Et donc, il a participé avec toi sur.
1: Sur Inge, tu veux dire, il a fait un concours.
2: Non, non,
3: sur l'album, je veux dire, l'album.
1: Exactement. Alors, pas sur la musique, mais sur l'image. C'est quelqu'un, je trouve, qui a beaucoup de goût, il fait de la photo et il a imaginé, il a écrit le concept du clip de Je pense à vous, sorti de la et que j'adore et qu'il y a des bons retours, c'est super. Ça passe très bien, imagine la suite. Bah ouais, regarde, ouais.
0: Avec plaisir.
1: C'est hallucinant que t'es pas regardé avant que j'arrive, tiens.
0: Je suis désolé, mais oui, mais on a des fiches et tout.
3: Tu m'as pris la phrase, j'allais dire. Normalement, tu sais qu'on regarde plutôt. Ah. Ou alors, Émilie, c'est vraiment la seule animatrice comme ça qui dit ah, mais ça a l'air bien ton travail. C'est quoi, je vais écouter le premier album.
2: C'est soit on regarde, soit on ne le dit pas.
0: Non, mais je savais pas que les. Moi, de mon époque, il y avait des clips tout le temps, on avait des chaînes de clips. Je sais même pas si aujourd'hui, il y a un clip associé à chaque titre qui sort.
1: Ah bah on en parlait au déjeuner tout à l'heure.
0: Ah bah tu vois.
1: Et on était déprimés à l'idée de la mort du clip, mais pas vraiment, parce que je pense qu'il faut le faire exister. Je pense que c'est un format qui est magnifique, qui permet de découvrir l'univers de quelqu'un
2: bien
1: de
2: sûr.
1: La plus belle des façons. Mais je pense qu'il y a mille façons de le défendre, c'est faire des extraits courts, les défendre. T'as changé, tu vois.
0: Tu sais, c'était indissociable d'un titre à l'époque. Ça faisait partie de son succès, les clips de Michael Jackson et tout.
1: On en parlait aussi.
2: Même Madonna.
0: Tu vois. Bah bien sûr.
2: Et on se pressait pour les voir, justement.
1: Les rendez-vous JT.
0: Des chaînes dédiées rien que de clips. T'imagines comme ça.
2: Excusez-moi,
1: ça existe encore.
2: Ça existe encore. Je vais reprendre un petit peu les rênes de l'émission. Excusez-moi, les trois rênes.
1: Excusez-moi.
2: Je vais reprendre un peu les rênes là. Pardon d'être un petit peu encore dans le coup. Je suis un peu le jeune de la bande, j'ai l'impression. J'ai deux questions à te poser très simples. Est-ce que cet album va avoir un titre, va avoir un nom? Oui, mais j'aimerais savoir lequel. Est-ce que tu pourrais nous balancer une exclu, s'il te plaît? Est-ce que c'est pas trop demandé? Tout le monde fait rond de la tête. Tu les ignores. Ok. Et tu nous donnes immédiatement le nom de cet album, sinon on te pète les genoux, mon frère. Et j'ai une deuxième question. Est-ce que t'as enregistré nu et bourré, comme t'as l'habitude de le faire?
1: Je préfère ta deuxième question. Oui, j'ai un titre d'album d'abord. Et oui, j'ai enregistré nu, mais pas bourré, plus bourré, plus besoin. Plus besoin, parce que je me suis découvert un talent pour le chant, tardif. Et donc j'avais plus besoin de me miner la gueule pour que ce soit juste. Donc c'est une bonne nouvelle.
2: Très bien. Et on n'aura pas le nom de l'album?
1: Bah en fait, non, bien sûr que non. Mais par contre, c'est parce que il y a encore un débat. Moi j'ai trouvé. Moi j'aime ce que j'aime. Enfin, si je l'ai trouvé.
2: Le titre est trouvé, mais tu veux pas encore nous le révéler.
1: Il est controversé.
2: Ah. Oh, ça va. Oh là, ça va ruer dans les brancards. Ça s'appelle Détroit d'Ormuz. À bon entendeur. On s'écoute un peu de David Guetta avec Kelly Rowland à l'ancienne. Ouh là là là là là là. Ça, c'est un kiff de re-entendre ça. When Love Takes Over. C'est cool, non?
1: J'adore ce morceau.
2: Et bon, on l'écoute ensemble. Et Pierre reste notre invité. Il va chanter en live dans un instant.
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2: Bienvenue sur Énergie. J'espère que tout le monde va bien. On est en direct.

0: Là, comme ça, là.
1: Non, mais du premier album. C'est vrai que je mets des points où il faut pas dans mes phrases.
2: Tu me regardes premier extrait, les deux doigts sur moi, genre, ouh.
3: J'ai un vrai problème de ponctuation et ça se sent beaucoup à l'oral.
1: Mets des points, virgule.
3: Et tout ça, ce sera. Autant pour moi. Ça va chanter en live. On va continuer avec Pierre passer cet après-midi là, bien sûr, avec vous tous à la maison. Restez dans le coin. La tournée, allez l'applaudir, Pierre. Il y a deux Olympia aussi, les 8 et 9 décembre. Et puis de novembre jusqu'à février, vous pourrez l'applaudir partout en France, en Belgique, en Suisse, au Luxembourg.
0: Tu fais bien ton métier, je t'en veux.
1: Tous les paradis fiscaux. Pierre passe une tête à un moment donné. Merci du compliment.
0: Tu dis pour ouais, ce que je viens de te dire. Ouais, t'as aussi un temps de latence entre les questions et les réponses.
1: Mais c'est son rythme à lui. Avec plaisir. Bah, je suis TDAH.
3: Plus, ouais.
1: Laïka, qui sera notre invité demain soir.
0: Avec plaisir.
3: Allez, on revient dans un instant sur Énergie. Bougez pas.
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1: On est en direct sur Énergie, il est 18h41 pile. On est là avec vous, on vous lâche pas. Jusqu'à 19h, chaque soir, on vous accompagne pour que soit votre vie. Il y en a qui sont en train de rentrer du travail. Il y en a qui commencent une journée de travail. Il y en a plein qui nous écoutent à la maison en podcast aussi. Merci de votre fidélité. On a un invité qu'on adore. Enfin, je l'adore plus que ce qu'il m'adore visiblement. Mais en tout cas, moi, je l'adore. C'est Pierre Demarque qui est avec nous. On peut le applaudir. Pierre Demarque, il vient nous chanter le premier single de son prochain album. On n'a pas le titre. L'album, il sort en septembre.
0: Absolument.
1: Et ce single, vous allez le découvrir peut-être là maintenant en direct avec nous sur Énergie. Ça s'appelle Je pense à vous. Pierre Demarque, plein d'amour pour lui. C'est parti.

0: Merci.
1: Oh, oh, c'était génial.
2: Mais c'est génial. Oh là là là là. C'est le tube de l'été, Camille. Oh là là,
1: ah non, mais j'adore. Mais pardon, mais de chanter comme ça, ça doit être tellement dur. Ah non,
3: c'est compliqué.
1: Tu es pas content?
3: Non, non, mais je suis jamais trop content, mais si, ça va tout.
1: Attends, tu rigoles.
3: Non, non, mais si, non, mais c'est superbe, c'est superbe.
0: Mais tu sais, mais non, mais c'est impressionnant s'il chantait dans un petit studio devant 15 personnes.
3: Ouais, bien sûr, c'est très particulier comme exercice, c'est pas facile, mais c'est un plaisir de vous avoir. Et merci pour l'enthousiasme.
0: Mais non, mais on adore ce titre. Putain, chic, toi.
1: Il a une main dans la poche, t'as vu, c'est tellement cool de chanter.
0: Il est là, tu l'adores, mais toi, il t'énerve.
1: Il est trop chic,
0: toi.
1: Il a tout pour lui, il est chic.
0: Dégueulasse. Attendez, on dirait un gros
1: bof. Je pense que ça fait 2 ans qu'on est là. Il n'y a pas un invité qui a senti aussi bon que lui.
3: Ah, merci, c'est une belle rumeur.
1: Il a un parfum, mais vous sentez depuis tout à l'heure.
0: C'est ce que c'est, Père d'Hermès.
2: Non, pas du tout. Je suis sûr qu'il doit avoir un partenariat et tout.
0: Bien sûr, je suis comme
3: Saint Laurent qui va être content.
0: Pardon.
1: Ça sent le chic en fait.
0: Ouais, c'est ça, voilà.
3: Merci à vous, mes amis, vraiment.
0: T'es en contrat Saint Laurent?
3: Le parfum, c'est un baby cat de Saint Laurent Beauté, tout à fait.
0: Ah, et voilà, là, là. Quel
1: magnifique.
3: Très fort, t'as le nez, hein.
0: C'est fort. Quel nez. Eh bien, je sens d'ici, hein. Moi, c'est patchouli,
3: Marseillais.
0: Au Tolède Saint-Michel, j'aime beaucoup.
2: J'ai un contrat avec le petit Marseillais. Puis tu peux faire pour la lessive.
1: Pinot Sylvestre. Vous vous c'est en forme de pain.
2: Pierre, c'était génial. On est vraiment pressés de découvrir ce nouvel album. Et la tournée, je le rappelle, il s'arrête même à Grenoble. Il vient vous voir chez moi dans la cuvette le 7 novembre. Et partout, bien sûr, avec un Olympia 8 et 9 décembre.
3: Absolument, merci.
0: Tu l'as déjà fait?
3: Ouais, une fois. Ouais, j'adore cette salle, elle est trop bien. Franchement, puis même d'y aller, tu l'as vu, j'imagine que tu es à l'Olympia dans ta vie.
0: Dans ma vie, ou l'autre. Je suis allé.
3: Non, parce que moi, avant d'y jouer, j'avais jamais été à l'Olympia. Je savais pas que c'était agréable.
0: La première fois que t'es rentré.
3: Ouais, tout à fait.
0: Ah, wow. À chaque fois que tu y vas, t'as un gars, j'ai eu la chance de faire pas mal de fois. Et à chaque fois que tu y vas, il y a un gars qui dit j'ai une Berbeco, l'homme au 100 000 votes, il a arraché les sièges. Toujours l'anecdote, toujours la même. J'ai une Berbeco, il a arraché les sièges. Toujours.
3: Moi, je connaissais pas le Gilbert Béco jusqu'à ce que je porte une cravate à pois. Et on m'a dit, c'est Gilbert Béco, ça, mon ami. Donc, il y a 2 semaines. Voilà. Donc,
0: je sais pas qui c'est non plus. Je sais que c'est un chanteur français, mais je saurais pas qui chante.
3: Comme
0: je
3: l'ai.
0: Légendaire. Ah, mais je connais, c'est pas spécialement.
3: Sans honte. Okay.
0: Est-ce que je pourrais avoir ta playlist? Parce que c'est une séquence que j'ai gentiment piquée à mon ami Yann Barthès.
3: Okay,
0: de quotidien. Je veux qu'on remercie JC aussi. Merci de la technique.
3: Merci JC infiniment.
0: Qui a fait tous les réglages. Et donc, je voudrais qu'on apprenne un petit peu tes goûts musicaux.
3: Bien sûr.
0: D'accord?
3: Je t'en prie.
0: La chanson pour lancer une soirée, une chanson que tu adores, qui pour toi fait démarrer une soirée.
3: Je pense qu'il faut être fédérateur. En français. Désolé, je parle comme un président, c'est terrible. Voyage. Moi, je pense voyage.
1: Oui, bien sûr. Un classique.
0: Tu l'aimes pas. Je suis désolé, Pierre.
3: Ah ouais, ça te prend
0: premier désaccord depuis qu'on traîne ensemble, toi et moi.
3: Que tu penses.
0: Là, je t'avoue que.
3: Ah ouais, c'est vrai, t'es pas pris pour un voyage.
0: C'est là, mes cafards.
1: Je sais pourquoi. C'est la chanteuse qui te mettait le cafard.
3: Pourquoi elle te met.
0: Je sais pas, elle me met cafard cette voyageuse.
1: Le début,
3: c'est
1: tellement années 80, j'adore.
3: Ouais, c'est sublime.
0: Mais c'est parce que t'as des souvenirs dessus qui te plaisent pas. Mais
3: toutes les mélodies sont magnifiques. Quoi.
1: Mais tu sais, il aime pas non plus Dépêche Mode. Il y a un petit son.
0: J'adore Dépêche Mode.
1: Ah non, alors qu'est-ce que t'avais dit? Ah non, si t'avais dit qu'il y en avait une qui te mettait un peu le cafard. Ah non, c'est pas Dépêche Mode.
0: Tu confonds avec Christophe de Chavannes ou je sais pas.
3: T'es un peu. Ton niveau cafard. Non, un peu déprimé. Mais en fait, en ce moment, c'est tout.
1: Ouais, c'est ça.
0: Je suis Jean Burnout, sans doute. La chanson que tu écoutes pour te réveiller. Là, je te rejoins.
3: Bonne question. Ah ouais.
0: Mika.
3: Ouais, c'est bien que tu me le dises pour moi, t'as raison.
0: Non, mais je voyais que Mais t'as pas devant toi. Hein.
3: Non, mais je l'ai fait tout à l'heure, donc je m'en souviens presque. Mika, Grace Kelly. Énormément fait. Le meilleur pendant 2015. Quel énormément fait.
1: C'est vrai, très matinal.
0: Ça, c'est une morning routine. Hein.
3: Dur à chanter aussi.
1: Tellement.
0: Tu sais, comme toi, un peu, ça va dans mes
3: trucs.
0: Un peu comme ce que t'aimes faire dans les aigus.
3: J'adore. Hein.
0: Puis, dans sa salle de bain le matin, il sort, petit coup de Yves Saint Laurent. C'est une morning routine. Hein.
2: Une chemise en.
4: Ma foi.
2: En flanelle.
3: Parce que c'est.
0: La flanelle.
1: En pop-in.
0: Ah oui. La chanson que tu chantes à fond sous la douche, Pierre.
3: Mais je chante en fait de Balavoine, ça doit être cafard pour toi aussi ça.
0: Ah non,
3: non ça va.
0: Non, SOS,
3: intérêt en détresse. Tu sais pourquoi? Dans la douche ça résonne tellement, t'as l'impression de chanter extrêmement bien.
0: Ah oui.
3: Et là inchantable aussi, tiens, ça en fait encore une.
0: J'adore.
3: Mais magnifique.
1: Elle est belle.
0: Encore dans les aigus, hein.
3: Ah, très aigu, ouais.
0: Et je trouve pas tout cafard non plus, hein.
3: Ouais, non, non, pourtant ça, c'est quand même plus cafard que Voyage Voyage.
1: Ouais, elle est cafard.
3: Désolé. Hein,
0: je sais pas, c'est sa voix qui me met un délire.
3: On lui dira, on lui dira.
0: La plus belle chanson de tous les temps pour toi.
3: Je pense que c'est Françoise Hardy, et ses messages personnels. Non,

0: lui ressemble un peu d'ailleurs, je trouve, à Françoise Hardy.
1: Ah, merci. Ouais,
0: c'est... Non, c'est vrai, je fais pas une blague.
1: Dans la tranche d'âge, sur.
0: Ouais, dans, je sais pas, dans ce que tu dégages et tout.
1: Ah, merci. Bah, c'est très chic.
0: C'est un avis perso,
1: hyper chic.
0: Plus beau compliment.
1: Ouais, sublime. Sublime chanteuse.
0: La chanson idéale pour danser.
1: Qu'est-ce que j'ai dit là?
0: Qu'est-ce que... Oh là là.
1: Bien sûr, Michael. Et quel prod, quelle chanson, Michael, quoi.
0: Je ne juge pas parce que je trouve ça super, mais.
1: Ah, t'aimes pas trop, ouais,
0: hein. Oh, c'est un débat qu'on a eu.
1: Bah ouais, j'imagine que. Encore, ouais, d'accord, mais c'est intéressant d'avoir. Mais,
0: je suis même pas sur le côté problématique.
1: Ouais, tu me parles pas de ça, tu parles de musique, quoi. T'es pas pris.
0: Musicalement, je suis passé à côté, ouais.
1: Ouais, faut le faire quand même pour.
0: Ouais, passer ouais. À côté. Non, mais mes parents écoutaient très peu de musique.
1: Ah, okay,
0: et par exemple, j'adore David Bowie, mais mes parents écoutaient pas non plus. J'ai découvert plus tard.
1: C'était pris Bowie et pas Michael.
0: Et voilà.
1: Ok, je comprends. Et t'es pas allé voir le film?
0: Non, j'irai pas le
1: voir. Tu vas pas le voir. Politique, c'était quoi?
2: Ouais, là,
0: bam.
2: Ouais, là, c'est tombé comme un coup.
1: Ouais,
2: hop là, j'irai pas.
0: Non, mais ça,
2: ouais. Bah,
0: c'est incroyable. Il y a de la patte. Et alors, la chanson pour une nuit d'amour.
1: Oh,
0: je pensais à l'homme qui tutoie les anges.
1: Je pensais à Birthday Sex de

0: Là, cool, tu fermes les yeux, tu vois des gens en sueur.
1: C'est très très très sûr.
2: Et quand tu réouvres les yeux aussi, parce que la clim est pétée. C'est un peu le problème.
3: C'est nous.
0: On va jouer ensemble, hein.
1: Ça me fait plaisir.
0: On va jouer ensemble parce qu'on va essayer de faire gagner un cadeau à Fiona qui est avec nous, qui nous a appelé au 0870 42 48. Fiona, t'es avec nous ?
1: Fiona.
4: Hello.
0: Merci d'être là, Fiona.
4: Bah, merci à vous. Je suis heureuse de vous avoir.
0: Bah, nous aussi.
1: Salut Fiona, ça va ? T'as la forme ?
4: Ouais, super, Nigel.
0: T'as bien raison de saluer Pierre puisque c'est peut-être lui qui va te permettre de gagner ce cadeau maintenant, Fiona.
4: Ah bah, c'est nickel.
0: Il a chanté et il va rechanter maintenant. Puisqu'on va jouer tous ensemble au On baisse le son.
1: C'est génial. Je peux savoir c'est quoi les cadeaux, s'il te plaît, Camille?
0: Le cadeau, c'est un iPhone 17.
1: Oh. Ah, c'est bien.
4: Ah oui.
1: C'est bien, c'est très bien.
4: Bon, bah, je compte sur toi, Pierre.
1: Ouais, je suis avec toi, Fiona. Je suis avec toi. Tu repars avec cet iPhone ou rien. On est ensemble.
0: Et on te rajoute, on te rajoute un petit Durjador.
1: Et on te met un Durjador.
0: Ah, c'est fou. Il y a toute la gamme.
5: Dit, ouais,
0: tout le monde. Il y a tout le monde.
6: Pardon, pardon mon Yves. Je suis désolé. Donc un petit parfum Saint Laurent, ouais, qu'on rajoute, c'est pour nous. C'est normal, j'ai 20% chez Mario
1: pour Camille.
0: T'as une carte de fidélité. Pierre, le principe il est très simple.
1: Dis-moi.
0: C'est un jeu qui existe en France, peut-être en Belgique, j'en sais rien, qui s'appelle N'oubliez pas les paroles, quelque part.
1: Ça nous dit un truc, ouais.
0: Voilà. Avec Nagui sur France 2, et peut-être que c'est en Belgique, je sais pas.
1: Bah. Si, ouais, carrément, ouais, tout le monde connaît ça en Belgique.
0: Eh ben nous c'est simple, on va faire à peu près la même chose. Comme tu peux le voir, on ne fait que des séquences qu'on a piquées aux autres.
1: C'est très bien,
0: c'est vrai
1: que... T'as raison.
0: Je t'avoue qu'on arrive au bureau à 10h, 10h20, l'émission elle est prête, hein.
1: Demain il y a les 12 coups de midi, si on passe une tête à midi, je vais voir, c'est sympa.
0: Super. Le principe est simple, une chanson, on va arrêter le son à un moment donné. Il va falloir que, on t'a imprimé quand même les paroles, mais il va falloir que tu sois parfaitement dans les temps.
1: Ouais, faut que rythmiquement quand ça reprend, je suis en même temps que...
0: Et on sera intransigeant à la nanoseconde. Ah ouais. Il faut que ce soit parfait.
1: Je peux m'aider de ma main pour faire du...
0: Tout ce que tu veux.
1: Très bien.
0: Mais attention, si ça ne l'est pas, on passera à
1: et
0: la
1: Fiona,
0: musique d'après.
1: Et c'est mort pour Fiona.
0: Ouais.
1: Putain.
0: Dès qu'un
4: dommage.
1: J'étais batteur à une époque, donc...
0: T'as joué de la batterie?
1: Ouais, c'est mon instrument. J'ai 10 ans de batterie.
0: C'est vrai?
1: Ouais, tout à fait.
0: J'aurais adoré jouer de la batterie.
1: Toi, t'as une tête à jouer de la batterie, je trouve.
0: Waouh, je sais pas ce que ça veut dire, parce que c'est rarement les plus beaux dans le groupe. Hein.
1: Ils sont souvent au fond, quoi. C'est un beau compliment, je t'assure.
0: Quel est le seul groupe de rock très connu dont le leader est le batteur? Un des seuls.
1: C'est Genesis.
0: Genesis, c'est un autre.
1: Encore un autre? Putain, on a parlé il y a pas si longtemps.
0: Kaiser Chiefs.
1: Bah, ça, je connais pas.
0: Kaiser Chief, c'est le batteur qui est le leader du groupe.
1: Ok, d'accord. Okay,
5: c'est
1: okay.
5: Vrai, Genesis aussi.
1: Merci.
0: Ouais, Phil Collins.
2: Phil Collins, attends.
1: Ouais, magnifique.
0: On y va, on commence avec quoi? Je peux te proposer, j'en ai trois à te proposer.
1: Ouais, dis-moi.
0: Ciel de Gims, Grace Kelly de Mika ou Alejandro de Lady Gaga.
1: Je vais commencer par Ciel de Gims.
0: Oh, j'aime ton audace.

0: zut.
1: À bientôt, Fiona.
0: C'est
1: une double croche de c'est rien. C'est
2: oh
1: rien.
2: C'était très bien quand même.
3: Bon, il va y avoir une deuxième chance.
1: Merde, très bien.
3: Est-ce que tu veux Grace Kelly Mika? Vous l'avez compris, il doit être parfaitement dans les temps sur la chanson. Est-ce qu'on fait Grace Kelly Mika ou est-ce qu'on fait Alejandro de Lady Gaga? T'es fan de Lady Gaga,
1: je suis une énorme fan de Lady Gaga.
3: T'es vraiment très fan?
1: Hyper fan. J'étais allé voir 4 fois, figure-toi, au Stade de France. Non, c'était pas au Stade n'importe quoi. Merci. Il y a quelques.
3: Je peux te faire un petit test sur Lady Gaga?
1: Vas-y, ouais, pour voir.
3: Quel est son vrai nom à l'état civil?
1: Stéphanie. Tu veux tout le reste?
3: Ouais.
1: Alors Stéphanie, Joanne, Angelina, Jean-Lotta, truc comme ça.
3: Exactement.
0: Ah ouais, carrément.
3: Ah ouais, ouais.
0: Date de naissance.
1: Putain, c'est fin mars ou c'est fin avril?
3: 28 mars.
1: 31 avril, 28 mars.
3: 28 mars, exactement. D'où vient son pseudo Gaga?
1: Radio Gaga de Queen. Je sais plus si son manager qui lui a soufflé, un truc comme ça.
3: Exactement. Oh.
1: Ah ouais.
3: C'est vous.
1: Ah ouais.
3: Comment s'appelait sa chienne décédée en 2013?
1: C'est pas Miss Asia, non, c'est pas ça? Non, merde.
4: Oh, attends, je faisais une blague, c'est Alice.
1: Non, non, c'est, j'ai pas.
3: C'est chienne?
1: Ouais, elle avait une chienne qui est décédée, putain, ouais. Pauvre chérie. Elle s'est rattrapée, elle a deux bulldogs français.
4: C'est vrai.
1: Tu sais que. Non, mais il y a un de ses chiens qui a été carrément kidnappé. Et son garde du corps s'est fait tirer dessus, mais sans mourir, heureusement.
3: Pour avoir une rançon?
1: Absolument.
0: C'est vrai, je m'en souviens.
1: Dingue, histoire de dingue, ouais.
0: Ouais, ouais.
1: Wow. Il y a genre 2 ans, non, je sais pas.
3: Mm. Ah, faites pas ça avec mon Gaspou, hein. Mon Gaspou, là, n'est pas me le prendre.
1: Non, ils sont de 300 balles.
3: Ils sont au-delà de 100 balles, je vous le laisse.
0: Non, c'est pas vrai.
3: Bon, allez, on y va, parce que je m'égare là. Donc, tu m'as dit laquelle, Lady Gaga ou Grace Kelly?
1: Vas-y, ok, Lady Gaga.
3: Allez, let's go.
1: L'anglais, c'est plus dur pour moi.
3: On va vérifier tout de suite. C'est d'être dans les temps, le plus important.
1: C'est pas ma tonalité. Catastrophe.

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1: Don't go. Okay.
2: Where are you going?
0: C'est validé. Sans l'amour d'Autriche. Non mais là c'était très haut. On aurait dit que j'étais castré. On va essayer de faire. On va voir ce qu'on fait pour Mika.
2: Tu veux essayer Mika?
0: Je sais pas. On a le temps.
2: C'est si t'as envie, on a le temps.
3: Ah oui.
0: J'adore jouer, mais ça c'est un autre jeu.
2: Allez, eh ben on fait Mika. Alors c'est parti.
0: Fiona, est-ce que Fiona a déjà gagné l'iPhone ou pas?
2: Là c'est pour. Tu sais quoi? Elle l'a gagné. Là c'est que pour le plaisir.
4: C'est, oh,
0: c'est pour
4: bah
0: un MacBook.
4: Beaucoup.
0: Camille, ajoute.
4: Allez go.
2: Là c'est pour l'amour du jeu.
0: C'est pour l'amour du jeu.
2: Et l'amour du jeu.
0: Pour l'amour de l'affiche.
2: C'est parti, on y va.
0: Tu fais avec moi, s'il te plaît, ou pas?
2: J'ai pas du tout la tonne, je vais jamais arriver.
0: Ok.
2: J'ai pas du tout la tonne.
0: J'ai pas la tonne du tout.

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2: C'est pas mal.
1: Bravo Camille.
2: C'est pas mal.
1: Bravo à toi.
2: C'est
1: inchantable quoi.
2: Grâce à toi, Fiona gagne un iPhone 17. Félicitations Fiona.
1: Bravo Fiona.
3: Eh ben, je suis tellement contente. En plus, franchement, si je peux raconter une petite anecdote. Lundi, ma meilleure amie a joué avec Redouane et a aussi gagné son iPhone 17. Oh, donc comment. La coïncidence fait que c'est ouf. Donc moi aussi je pourrais la narguer avec mon iPhone 17.
2: C'est une énorme coïncidence.
1: C'est flippant, je crois.
2: Bah bien sûr. Et on embrasse notre demi-sœur, hein, votre standardiste. C'est vraiment une coïncidence. Nous prenons à chaque fois sur l'antenne, donc c'est complètement fou. Merci Julia, hein, t'es une cousine en or. Bisous.
3: Non mais merci beaucoup en tout cas. Merci Camille et toute son équipe. Vous écoute tous les soirs, c'est un plaisir. Je vous écoute en podcast. Et bah merci beaucoup à toi Pierre, hein, parce que c'est grâce à toi que ce soir je gagne l'iPhone 17. Donc merci beaucoup.
1: Bravo.
2: Et Fiona, tu habites où?
3: Moi j'habite à côté d'Annecy.
2: Près d'Annecy, il y a une tournée qui arrive de Pierre Demar, puisque le nouvel album arrive en septembre. Et juste après, quelques semaines après à peine, il partira sur les routes le défendre et vous le faire découvrir cet album. Ça commencera à Reims le 5 novembre. Il y a du Grenoble, c'est pas si loin Fiona.
3: C'est pas très loin.
2: Voilà, il y a du Grenoble, il y a Nîmes, il y a Bruxelles bien sûr, Lille, Liège. Et puis surtout cette tournée, elle va aller tout au long de 2027. Absolument. Et elle s'arrêtera à l'Olympia les 8 et 9 décembre 2026.
1: Exactement, t'es fort. Puis elle reprendra en festival certainement. En 27.
2: Oh là là, il est déjà sur les
4: festoches.
1: Ah oui,
4: les festoches.
2: Il est déjà sur les festoches là.
4: Attends, les grandes charrues. Oh.
1: Les grandes charrues.
2: Bien sûr.
4: C'est les vieilles charrues.
2: C'est bien.
4: Mais elles, j'essaie bien grandes moi, les charrues. Après, nous se dépensons délire. Elles
2: peuvent être vieilles et grandes. Un grand merci d'être venu. Et donc, l'album, il va arriver en septembre. Pierre, ça a été un bonheur de t'avoir.
1: Plaisir partagé, merci infiniment, merci beaucoup et à bientôt mes amis.
2: À bientôt, de toute façon tu m'appelles avec le numéro que t'as jamais pris. Deux soucis en tout cas, bel ego boost. Demain c'est Naïka qui sera notre invité demain soir. On revient en direct 16h-19h bien sûr. Charlie prend la suite maintenant, toute l'émission écoutée en podcast avec le ça s'est passé pendant la pub basse. C'est pendant les pubs.

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0: jeudi de l'Ascension. Sachez que nous serons là avec vous aujourd'hui ainsi que demain.
1: Eh ouais, pas le faux.
0: Eh non. Ils font la gueule, l'équipe. Moi, je suis très content. Alors, sachez qu'en face de moi, j'ai une équipe qui fait 100% la gueule. Ça tire la gueule. Il y a Émilie qui est là. Elle fait une gueule de 6 pieds de long.
2: Pas du tout. Je suis très contente. Je suis toujours contente d'être là, moi.
0: Ouais. Moi aussi, je suis contente d'avoir. Et Rémi est là aussi, bien sûr.
3: Ouais, il est là. Ça va, on va se marrer.
0: On accompagne à plein de gens qui n'ont pas ce week-end de l'Ascension. Attendez, qu'est-ce qu'on a eu là? On a eu le week-end dernier. C'était quoi, à Pentecôte?
2: Non, le 8 mai.
0: Week-end d'avant, le 1er mai, il y a Pentecôte qui arrive, ça vous pourrait, c'est demain. Ferme les yeux, t'as Pentecôte.
1: Ah bah oui.
0: Week-end de 4 jours, bon ben là, on s'est dit, on reste à vos côtés, jeudi, vendredi, comme depuis le début de la semaine. On est là avec vous, avec les deux, là, Émilie, Rémi et Mickaël qui est là. Salut Mickaël. Ou Michael.
4: Salut tout le monde, Michaël, oui.
0: Je te crois pas. À l'anglaise?
4: À l'américaine même, Jackson.
0: Là, t'es quelqu'un, toi.
4: Ouais, on va s'emballer,
0: mais. Mais pourquoi, Michaël?
4: C'est mon frère qui a décidé et à l'époque c'était ça la star du moment.
1: Ton frère c'est ton père?
4: Non.
0: Ton grand frère, quand il a su qu'il allait avoir un petit frère, il a dit je veux l'appeler comme Michael Jackson, c'est ça?
4: Mes parents lui ont demandé est-ce que tu veux choisir? Il a dit oui, il a choisi ça.
0: Non mais bah, c'est mignon.
4: Bah, heureusement que c'est pas autre chose, hein, j'ai envie de dire quand même.
0: Bah non mais ça va, parce qu'à l'époque la star c'était Michael Jackson.
1: Et Patrick Sébastien, ça aurait pu être Patrick.
0: C'était
1: les deux du moment, hein. C'est pas les mêmes. Hein. Après il y a un truc qui est marrant, c'est quand tu déposes toi à la mairie le prénom de tes enfants, tu écris Michael sur le papier. C'est la prononciation après
0: que tu tires. Dans la famille, ils l'ont fait pour Michael Jackson, ils l'appellent Michael.
1: Ouais, c'est stylé. En vrai, c'est stylé.
0: Bah, tu vois, t'es obligé de suivre le truc.
2: Il doit passer, tu dois passer ta journée à dire non, Michael.
0: Voilà,
2: non,
4: exactement.
2: Michael.
0: Si tu cites, par exemple, ils avaient été fans de Bon Jovi, ils t'auraient appelé Bonne et ils t'auraient pas appelé Boom.
1: Oui.
0: T'appellerais Bonne.
1: Mais il aurait passé comme il le fait là, sa vie a rectifié.
2: Vous savez que son prénom, c'est John quand même.
0: John Bon Jovi, c'est vrai.
2: Et que c'est mon ex. Donc je le sais d'autant plus.
0: Alors, hein, son ex, je précise, vous nous écoutez pour la première fois, dites-vous ce que combat l'a chopé l'ex de Bon Jovi. Non, c'est l'ex imaginaire de John Bon Jovi.
2: Ah bah oui, bien sûr. Je suis sortie avec lui de fin de la 6e à début 4e, rentrée 4e.
0: Et après, t'as basculé sur qui?
2: Sur Axel Rose.
0: Ouais, bien sûr.
1: Ah ouais.
2: Ouais.
0: Toujours dans le rock, toi.
2: Ouais, moi j'étais très girl fan, tu vois, le tourbus et tout, c'est moi. Mais j'étais très amoureuse de lui, j'en ai déjà parlé. Hein. Ah bah lui, n'en parlons pas.
0: Tu sais que je pense qu'il doit avoir un nom d'ailleurs pour cette condition ou cette maladie. J'ai la même chose. Moi j'avais Jessica Biel de 7 à la maison où j'avais fait le transfert, c'était mon amoureuse, elle était vraiment dans ma vie, quoi.
2: Ah ouais, bien. Des papillons dans le ventre et tout, mais je ne plaisante pas.
0: Psychologiquement. Encore une fois, je pense que c'est moteur notre problème. C'est un problème moteur
1: et mental, si je peux me permettre. Hein.
2: T'as jamais été amoureux d'une célébrité quand tu étais ado?
0: Il aime même pas sa femme.
2: C'est vrai.
1: Il y a des gens que j'ai adorés, mais de là avoir les papillons dans le ventre, non.
2: Mais comment ça? Mais j'avais une cassette en permanence dans un magnétoscope, prête à enregistrer tous les clips qui passaient. Je suis vraiment née dans
0: le Bon Jovi.
2: Le Bon Jovi. Et à chaque fois, je m'enquillais, Bed of Roses, tous les clips, et je le regardais en boucle.
0: Alors, on me dit, l'équipe, vous vous trompez. On me dit que la maladie qu'on a avec Émilie s'appelle l'érotomanie.
2: Oui, érotomane, c'est penser que tout le monde est amoureux de soi.
0: Tout le monde veut avec toi, c'est différent.
2: Oui, je pense aussi un peu. Mais ça, j'ai peut-être un peu aussi cette maladie. On va pas se mentir.
0: Je dis pas que je le suis pas. Juste, c'est pas la bonne maladie. L'érotomanie, c'est quand tu penses que n'importe qui dans la tournée, je suis irrésistible, trop envie de moi.
2: C'est pas vrai, je suis pas du tout comme ça. Mais j'ai des copines qui le sont.
0: Ah oui?
2: Ah oui.
0: Ah ouais.
2: Tout le monde est amoureux d'elle. Et moi, dans ma tête, à chaque fois, je me dis, bah non, pas forcément. Elle est là, mais oui, ouais, non, lui, il me kiffe. Non.
0: Bon, en tout cas, on est là avec vous. On est là avec vous jusqu'à 19h. Et ce soir, on va avoir une visite. Oh là là, la visite qu'on va avoir. Ce soir, il y a quelqu'un qui va venir dans l'émission.
1: Bon,
0: ah oui. Va avoir quelqu'un dans l'émission.
1: Mais
0: je vous ai préparé une très belle surprise, l'équipe.
2: Ah, c'est vrai.
1: Attends.
0: À Michael qui nous écoute et surtout pour Rémi et Ray et Billy. Bah ouais, les gars.
4: J'ai envie de savoir.
0: Bah ouais, tu vas avoir envie de savoir, Michael, mais je vais te le dire.
1: Ah, je suis
2: pas.
0: Mais non, vous devriez deviner.
2: Ah,
0: mais attends,

0: nous deux.
1: Pas
0: il y a de la nourriture. Si c'est pour nous deux.
1: C'est si, je l'ai. Si, souviens-toi, on avait fait un truc. Il y avait une championne du monde de planche.
2: Championne de France de planche apéro. Elle va être là.
0: C'est pour ça qu'Anna, elle a dit, j'ai faim, elle a dit attends.
2: Vous voyez ce que c'est? Vous voyez ce qu'on est en train de faire? On est vraiment en train de faire un truc un peu culinaire. On devient midi en France.
0: Midi salon de thé, moi je le dis depuis le début.
2: On devient village départ du Tour de France. Ça devient maintenant, c'est des artisans qui viennent.
0: Bah oui.
2: Devant, on aura une composition florale également. On aura Patrick et Sandrine. On va faire une petite composition florale.
3: La commande que vous aviez fait, j'aurais bien aimé être là.
2: Eh ben Michael, t'habites où?
3: Dans l'Essonne.
2: Eh ben débarque.
3: C'est pas loin.
0: Pas loin. Allez,
2: bah tu débarques. Ah oui, là, vas-y, prends la voiture. Je suis sérieux. Prends la voiture. Tu débarques. Tu vas manger la planche à apéro avec nous. Hein.
4: Ah, bien sûr.
3: Bah allez, pourquoi pas.
2: Eh ben franchement, c'est pas en l'air. Écoute, fan de rue Boileau, Paris 16. Tu débarques. Tu la manges avec nous.
3: C'est noté.
0: Bah, allez. Tu sais que c'est loin l'Essonne. En
2: fait. Non, pas tant.
0: Ah bon?
3: Non.
2: Ça se fait en
0: ça
2: voiture.
0: Ça dépend
2: là.
0: D'où. D'où
3: ça dans les bouchons.
2: Oui, bon, il y aura un peu de bouchon, faut voilà, mais
3: voilà, c'est ça.
2: Eh, mais ça vaut une planche apéro, ça attends, c'est pas des... Attendez les gars, calmez-vous là. Vous me parlez d'une planche apéro, on dirait que je suis allé en bas vous prendre une planche mixte championne de France.
3: Pardon, oui.
2: Ouais, bah, excuse-moi, quand tu es championne de France, c'est championne du monde.
4: Oui, parce qu'ils font pas l'apéro dans le monde de toute façon.
2: Championne de France de planche apéro, Marie Charlotte, ça vaut le coup de prendre la Kangoo là et de venir Paris 16 hein.
3: Allez, c'est parti.
2: Allez, ok, je suis très chaud de te voir arriver. Michael, merci à vous tous d'être avec nous. On est donc sur Énergie.
1: Oui.
2: Ce soir et demain, pas de week-end de l'Ascension. On est ensemble, l'équipe. Ensemble.
0: Ouais, c'est quoi déjà l'Ascension?
2: L'Ascension, c'est quand tu sais, quand t'es au troisième, tu montes au septième.
0: Ah oui, voilà, c'est ça. L'Ascension.
2: Non, je sais même pas ce que c'est, tiens, l'Ascension.
4: Ouais, c'est religieux.
0: C'est religieux. C'est Jésus qui remonte.
2: Voilà, c'est ça. Ah, c'est Jésus qui remonte.
4: Qui a pris l'ascenseur, du coup, ouais.
2: L'ascension. Ah, ok. J'ai capté. Bah, donc, c'est. Bah, nous, on est athées. Donc, on est là avec vous. Et,
0: ouais, on ne montera pas, nous. Enfin, si.
2: Non, on ne montera pas.
0: Non, on ne montera pas.
2: Maximum, on sera au paradis, mais avec un petit ré sur jardin, quoi. Tu vois ce que je veux dire? Au max du max.
0: Non, on est hyper gentil, on y a droit. Heureux les simples d'esprit.
2: On ne sera pas en penthouse.
0: Ouais, j'avoue.
2: On est d'accord, vous avez foutu à côté de quelle poubelle, là?
4: Ouais, ça, c'est notre vie, ça.
2: Bon les copains, on reste ensemble, on a des cadeaux à vous offrir. Énergie, il y a la PS5, l'Apple Watch et puis les AirPods 4.
4: Même les jours fériés, les ponts, les trucs.
2: Même les jours fériés, même l'ascension, même Jésus, il est en train de monter, il redescend, il dit non, je veux la PS5. Il est en train de monter là-haut, il dit bah quoi, ils ont des AirPods 4. Attends, je redescends tout de suite.
4: Et s'il peut passer une tête sur la planche apéro, pareil, hein. Il vient pas de l'Essonne, mais il est bienvenu, hein.
2: Bah tant puis en plus il transforme l'eau en vin celui-là. Attends, peut nous filer un petit coup de main là pour la soirée.
0: C'est vrai. Bon, allez,
2: restez avec nous, on est sur Énergie, on va s'écouter tout de suite Tay Tay, Taylor Swift avec Elsa Hayes, Elizabeth Taylor. Ah, j'aurais pas dû aller.
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2: Merci de nous choisir. Oui, c'est le week-end de l'Ascension et oui, on est avec vous. Vous n'êtes pas en train d'écouter un best-of. On est là. Championne de France de planche apéro qui va débarquer. Des infos pour Brio Dîner de ce soir, Émilie, le thème.
0: Star Wars.
2: Oh. J'ai jamais vu Star Wars.
0: J'ai jamais vu Star Wars quand j'étais jeune.
2: Ça passionne plein de gens et évidemment, c'est un truc de pop culture fou. Donc, on va tous arriver avec une info sur Star Wars.
1: Ouais.
4: Moi, je suis pas mal en vrai. Elle est très rigolote et très sympathique.
2: Quand il est stratosphérique, c'est déjà pas ouf. Ouais, alors s'il est pas mal, les gars.
0: Rigolote.
2: Elle est rigolote. Non, mais...

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1: Je voudrais qu'on embrasse Philippe Auger. C'est un trentenaire, il vit à Angers dans le Maine-et-Loire et il a une belle idée, il a lancé l'application pour être le TripAdvisor des bancs publics.
2: Ah génial.
1: Trop bonne idée, je suis très bon moi.
2: Moi aussi.
1: J'aime de plus en... Je vieillis, j'aime de plus en plus me poser sur un banc et faire le point.
3: Ah ouais.
1: Ah ouais.
2: Moi aussi, j'adore. Voilà.
1: Oui, on se fait avec mon fils au parc et à un moment donné dans le parc, on s'arrête, on se pose et je mets de la musique. Et pendant, je sais pas, avant 10 minutes, on se parle presque pareil, mais il écoute la musique, il adore. Et si je chante, il me dit arrête de chanter.
3: Ah ouais,
2: ok.
1: Ah, ouais, trop bien, c'est cool. C'est bien ces moments. Hein.
2: J'adore.
1: J'adore. Ouais,
3: quand il va débriefer son enfant, ça va être marrant, le petit.
1: Bah alors, attendez. Bah quoi, avec son père
2: c'est
1: sur un
2: trop
1: banc,
2: mignon. Avec mon père, on s'asseyait sur un banc, on écoutait de la musique. Il n'y a pas plus de mimes.
3: Et comment tu faisais avec ton père pour écouter de la musique, toi?
2: Moi? Mais c'est pas moi qui dis ça, je me mets à la place
1: c'est
2: de
1: moi,
2: son fils.
1: Moi, j'habite en 2026. Hein.
3: Je très bien, très bien, très bien.
1: Tu t'appelles? Donc, en fait, après une nuit d'insomnie, il a lancé Benchmark qui référence les bancs du monde entier. Vous êtes à Londres, je sais pas, vous connaissez pas Londres, vous êtes à Londres, vous allez sur son appli et il vous dit, bah, celui-là, il est bien situé parce que tu vois ça, puis il y a des circus, machin. Et il donne, c'est pas pour y dormir, vous l'avez compris, hein. C'est pour passer un moment, il vous dit quels sont les bancs les mieux placés de la ville.
3: Et ce qui est intéressant avec cette appli, ça veut dire qu'il y a des gens qui peuvent aussi mettre des commentaires en disant, pas si ouf, le bois était un peu dur.
1: C'est le but, ouais. C'est
3: ouais. Pas mal.
2: Il faudrait le faire pour tout. Je crois que ça existe aussi pour les terrasses ensoleillées en France.
3: Ah oui, mais là oui.
2: Malin.
1: Vous voulez par exemple, il y a un banc sur la place de la mairie à Angers.
3: Ouais.
1: Il y a écrit, banc pas en bon état, pas ergonomique car pas de dossier, vu sur un parking, c'est dommage. Je m'attendais à mieux, je vais aller sur le banc d'en face qui lui au moins a un dossier. Donc il te dit,
2: ah ouais, c'est niche, hein. Bah c'est précis. Ouais. Ah ouais,
4: c'est
2: ouais.
4: Quand t'as plus de problème, tu t'en crées, tu fais ça, je pense.
1: Bah bien sûr.
4: Ah ouais. Faut avoir des problèmes, sinon
2: c'est vrai qu'un banc sans dossier, c'est pas agréable.
3: Voilà. Après, c'est vrai que quand t'arrives sur la place, tu peux faire peut-être toi la différence entre le banc sans dossier, le banc avec dossier et choisir.
2: Et te dire, tiens, peut-être
1: là, c'est une place, mais peut-être à l'autre bout de la ville, tu vois ce que je veux dire. Peut-être il aura écrit, il y avait un con qui écoutait du Céline Dion avec son fils sur un banc.
2: Ouais, par exemple.
1: Un con, il m'a gonflé, donc n'allez pas là, tu vois, ça me dira peut-être ça. Bon, les copains, on s'écoute tout de suite Alex Warren. Oh. J'adore cette chanson, Fever Dream. Oh. Ah, la fièvre que t'as dans les rêves. Bah, bien sûr. Bah, ça fait quand même gaffe que ce soit pas l'antivirus.
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1: Merci d'être avec nous, merci de nous choisir. On est sur Énergie, il y a Emily, il y a Rémi, oui. Il y a Michael qui est en train de faire le trajet. On l'a eu en direct, il vient en train de faire le trajet pour venir manger la planche apéro avec nous.
3: Bah ouais,
1: très sympa.
3: Ah bah nous on sait recevoir, hein.
1: Championne de France de planche apéro. Trouvez quelqu'un de plus sympa que moi auprès d'Emily et Rémi, bah, c'est votre passion.
2: Moi j'ai juste, enfin, j'ai une petite crainte, est-ce qu'il y a du fromage dedans?
1: Ah oui,
2: bah
1: oui, oui,
2: c'est une planche. Ah voilà, c'est le mixte, oui. Hein.
1: Ah c'est le mixte.
2: Moi j'aime bien avec et des cornichons.
1: Oui, ah oui. Bah, attendez, Marie-Charlotte, elle va venir. Lui mettez pas la pression.
2: Non,
1: elle
2: mais
1: vient
2: moi,
1: déjà.
2: Je dirais rien. Je sais me tenir. Je suis bien élevée.
1: Ah, enfin, elle écoute peut-être la radio. Elle t'entend le dire. Du coup.
2: Ah oui, c'est vrai.
1: De rapport au micro, tu vois.
3: Elle est en train d'ajouter des cornichons.
1: Bah, bien sûr. Avant tout ça, Marie, comment vas-tu?
5: Ça va et toi?
1: Ça va très bien, Marie. T'habites où?
5: J'habite à Béthune.
1: Ça te fait un peu de route pour venir manger la planche avec nous?
5: Effectivement.
1: Ne cache pas qu'on sera peut-être plus là à l'heure où t'arrives. Marie, tu fais quoi dans la vie?
5: Je suis téléconseillère chez Vérissure.
1: Oh, je suis chez Vérissure.
3: Ah oui?
5: Ah, parfait.
1: Marie, je suis chez Vérissure, je le mets jamais.
5: On est les meilleurs.
2: Elle le dit pas.
5: Devrais gagner. Ouais.
4: Ouais, mais non, t'as la petite pancarte, déjà c'est bien, t'as la pancarte sur ton portail qui dit
1: Vérissure. Pancarte, ouais, j'oublie toujours de le mettre.
3: Ouais. Ouais, c'est bien, bah donne l'info, y a pas de soucis, c'est une belle idée ça.
1: Vous voulez la vérité? Franchement, j'ai rien à voler.
3: Puis t'as un chien, ouais, qui est très mime.
2: Oui, t'as un chien. J'avoue que c'est dissuasif. C'est pas vérifié.
1: Enfin, mon rot à moi, c'est pareil. Vous pouvez rentrer, hein, franchement.
3: Moi, j'ai que l'autocollant. Et ça fait peut-être la différence. Hein.
1: Marie, est-ce que tu veux le chiffre du jour?
5: Oui.
1: Eh ben écoute, je vais te le donner. J'ai même un jingle.
4: Allez, si vous avez un petit quart d'heure devant vous, je vous envoie le jingle alors.
6: C'est le

0: C'est pas mal, hein?
1: Ah oui, écoute.
2: Ah
1: ouais. On a un peu bossé.
3: C'est-à-dire que le jingle est plus long que l'info que Camille a donné.
4: Oh, bah non, elle est très longue, mon info. Ah, ça va dépendre dans combien de temps vous la devinez avec Marie. J'ai lu dans le magazine Society, ce chiffre est dingue. Les Français perdent plus de 100 millions d'euros par an à cause de ça. Comment?
3: Un les abonnement Français, à la
4: tous
3: salle.
4: Ensemble. Non, non, non, pas d'abonnement à la salle, pas bête. C'est un truc quand on cumule de tous les Français, on perd, à nous tous, 100 millions d'euros par an. À cause de ça.
2: De pas bien fermer les fenêtres.
4: Non, vérissure, on les ferme bien les fenêtres. Si on a l'alarme qui s'est pas bien fermée, on va pouvoir mettre que la sécurité partielle.
2: C'est quelque chose qu'ils font dans leur maison?
4: Non.
2: Qu'ils ne font pas?
4: C'est quelque chose qu'on ne fait pas et qui nous fait perdre 100 millions d'euros quand on cumule à tous les Français.
3: C'est une activité?
4: Non. Attends, je connais ta prochaine question, ça n'a rien à voir avec la bouffe.
3: À la bouffe, ok, c'est bien. Je
2: connais. Un truc au péage avec les voitures?
4: Non, pas du tout.
3: Les parkings?
4: C'est quelque chose qu'on a forcément fait tous au moins une fois et sans doute déjà cette année.
2: Oh.
4: Ah, c'est une mauvaise habitude qu'on a.
3: C'est pas avec notre déclaration d'impôt?
4: Non, monsieur.
2: Ah,
4: non, monsieur.
2: Pas d'impôt. C'est pas oublier d'éteindre les lumières?
4: Non. C'est quelque chose que vous faites, vous n'avez plus qu'à récupérer cette chose et pourtant on ne le fait pas.
2: Oh, des aides de l'État?
4: Ah, Marie, quoi?
5: On laisse couler l'eau?
4: Non, Marie, faut pas le faire. Ne laissez pas couler l'eau, ce n'est pas ça. Quelque chose qu'on a, on n'a plus qu'à aller récupérer cette somme et pourtant on ne le fait pas.
2: Ah, le PEL, vérifier que... Non?
4: Non, c'est pas ça.
3: Mais c'est en rapport avec notre banque.
4: C'est pas la banque. Une autre façon d'avoir de l'argent. On a gagné cet argent et pourtant on ne le récupère pas.
2: Le chômage, la retraite?
4: Non.
2: Oh,
5: le compte épargne-temps?
4: Pas du tout. Vous êtes sur le côté banque. Comment est-ce qu'on peut gagner de l'argent facilement?
2: Ben, en travaillant.
4: Facilement, plus facilement que
3: ça. En vendant de la drogue?
4: Aussi, moins facilement que ça.
2: En vendant des choses à soi?
4: Mais non, en Française des Jeux.
2: Ah, les gains.
4: Les
2: gens vont pas récupérer leurs
4: gains.
2: Alors,
4: je vais vous donner les anecdotes de gros gains qui n'ont pas été récoltés, mais sachez que, à nous tous, vous savez, des fois, c'est idiot, on gagne 2 euros, on le met, puis je crois qu'au bout d'un an, c'est périmé, des choses comme ça. Et donc, à les petits 2 euros, les 4 euros, les 10 euros à droite, à gauche, à nous tous, on offre à la Française des Jeux plus de 100 millions d'euros.
3: Refaire gagner après, ils sont malins.
2: Ils peuvent faire des super gagnottes.
4: Eh ben oui, mais je trouve ça même dommage. La Française des Jeux, je trouve que cette somme en fin d'année devrait la donner au centime près et dire, eh ben on la met en jeu ce soir.
2: Ouais.
4: Et dire c'est 100 millions ou 124 millions cette année qui n'ont pas été récoltés. On vous les met, cagnotte spéciale, un soir et ça remet en jeu.
3: Ouais, c'est vrai, t'as raison.
5: Ils la donnent, il n'y a pas de souci.
4: Oui, ils la donnent, pas bête. Donc tous les ans, c'est entre 100 et 200 millions d'euros qui sont pas récupérés à la Française des Jeux. C'est fou,
3: c'est énorme.
2: C'est privé ou c'est public? Je sais pas, la Française des Jeux.
4: Ah ben non, mais je pense que l'État a un truc parce que
3: oui.
4: C'est
3: oui,
4: bien
3: public.
4: Sûr. Allez. Ben,
3: mais je pense
2: que cet argent.
3: Mettez cet argent dans les hôpitaux. Voilà, je donne une. Hein, Camille, qu'est-ce que t'en penses? Non, je sais pas, je fais un peu de politique. Hein,
4: ouais, là, c'est ouais, vraiment. Ouais,
3: là, je tape du poing sur la table.
4: Bien sûr. Servez-vous-en pour sauver des enfants leucémiques. Oui, bah oui.
3: Bien sûr.
2: Dans l'idée, on
4: c'est
2: voulait.
4: Sûr,
2: quoi.
4: C'est une bonne idée. Bah, votez pour moi. Voilà.
3: Vite.
4: Je vous donne quand même le gain le plus élevé jamais réclamé. C'est en 2011. Un jackpot du loto de 8 millions d'euros n'a pas été récupéré dans le village de la Chaise-en-Dieu en Haute-Loire.
3: La chaise en Dieu,
2: il est mort, le monsieur, là.
4: 8 millions d'euros. Arrête. Vous savez ce qu'ont fait les gérants? Parce que la Française des Jeux a appelé pour dire, il y a un ticket à 8 millions d'euros qui n'a pas été réclamé. Ils ont démonté toute la terrasse du bar en se disant, c'est peut-être un gars qui a laissé tomber son ticket qui est passé entre les lamelles du parquet. Et donc, les gérants ont dit, on va essayer de récupérer, ce ticket, quoi. Et donc, ils avaient démonté toute la terrasse, sauf que non. Donc, la théorie, ce serait que ce soit un touriste.
2: Ouais.
4: Qui s'est juste arrêté un après-midi et qui a plus jamais pensé qu'il avait pris un ticket.
3: Oh là là.
4: 8 millions!
3: Imagine les pauvres, ils ont démonté une terrasse, ça leur a coûté 50 000 balles. Mmh. Ils ont pas trouvé le ticket.
4: Ah, je te jure. C'est 100 millions d'euros. Faudrait les mettre dans l'OM, hein. C'est ça qu'il faudrait faire.
2: Moi,
4: ça part direct à l'Olympique de Marseille.
3: Oui, je vois ton dos.
2: Moi, je joue pas, je risque pas de perdre.
4: Allez,
2: tout au plus, je prends un Gémeaux.
3: Mais moi, j'ai gagné, là. J'ai gagné 2 euros et bon, je suis dans ton truc, dans l'étude. Je n'ai pas été chercher.
4: C'est dans une poche.
3: J'ai pas récupéré.
4: Eh ben voilà. C'est quoi vos numéros fétiches, Marie? C'est quoi ton numéro fétiche?
5: Le 22.
4: Pourquoi?
5: Parce que c'est la date de mon anniversaire.
4: Ah, bien joué.
3: Ah oui.
4: Moi, franchement, j'en ai pas, Marie. J'ai envie de dire le 7 parce que j'étais fan de Beckham. Et David Beckham jouait avec le numéro 7. Donc je dirais peut-être le 7, mais il n'y a aucun sens.
5: La date de naissance. C'est de ton fils,
2: La date de
5: naissance.
2: C'était pas ton fils, c'était le début.
4: C'est qui le petit? J'étais persuadé que c'était Passe-Muraille.
2: Non,
4: je pensais que je faisais que lui donner des clés, moi.
3: Non.
2: C'est pas lui, c'est ton fils.
4: Ah, ok.
2: C'est ça qui dort chez
4: mon
2: toi.
4: Mon fils, alors. Ah, ouais. Et je me disais, c'est bizarre que Passe Muraille dort chez moi.
2: Ah, oui. C'était ton fils.
4: Émilie, ouais. C'est quoi ton chiffre fétiche?
2: Ah, moi, je les ai même tatoués sur moi. 18, 20, 0, 9.
4: C'est tes filles?
2: C'est moi, mes enfants et mon chien.
4: T'as deux enfants, un chien, donc ça fait une date en trop.
2: Non, parce que mon chien et moi, on est nés le 18.
4: Ah, oh, mignon.
2: Mignon, hein. Mignon.
4: Et moi aussi, donc tu es un peu moi.
2: Eh, hey, mais toi aussi, c'était pour toi, je sais pas te le dire.
0: Bien sûr, bien sûr. Moi, c'est tellement spontané.
3: Rémi, tout ce qui finit par 9, moi. 29, 9.
0: 69. Je voulais pas y aller, t'as compris.
4: C'est fou de dire ce qui finit par 9, 9. Tout ce qui finit en 9, 29,
2: 9.
0: C'est extraordinaire.
3: Ah, j'ai mal au dos. T'as raison. Enfin, en tout cas, le chiffre 9 dans sa globalité.
2: Ah ouais, pourquoi?
3: Je sais pas, il y a un truc avec ça. Je suis né un 29 septembre, donc 9. Bon, il y a plein de
4: mots dans ma vie.
2: Ouais, voilà.
4: Là, je suis 29 et quoi d'autre?
2: Vas-y,
4: c'est à peu près tout. Pas te mentir, c'est à peu près tout.
3: Voilà, mais bon, c'est des petits chiffres.
2: Ah, c'était vraiment très intéressant.
4: Voilà. Marie, je te fais un gros bisou. On s'écoute tout de suite. J-Lo, From the Block, à l'ancienne, avec Pitbull on the floor.
2: Oh, oh j'adore.
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4: Dans un instant, les infos pour briller au dîner de ce soir. Vous n'êtes pas en train d'écouter un best-of. C'est jeudi de l'Ascension. Non. On est là avec vous. On est également là demain soir sur Énergie. On ne voulait pas vous lâcher parce que déjà, il y a plein de gens qui vont prendre la route parce qu'ils ont la chance, d'avoir ce week-end prolongé. Puis il y en a plein d'autres qui, eux, vont pas prendre la route, vont travailler. Donc, on vous accompagne ce soir et demain, 16h, 19h, comme tous les soirs. Vous pouvez compter sur nous. Dans un instant, les infos pour briller au dîner de ce soir. Le thème, c'est quoi, les gars?
3: Bah, c'est
4: la guerre.
3: Oui.
4: La guerre de sécession?
3: Non.
4: La guerre de 100 ans?
3: Non.
4: La guerre des étoiles?
3: Oui.
4: Ah, oui. Sur Star Wars, dans un instant, j'ai une bonne info, moi.
3: Moi aussi, elle est pas mal, hein.
4: Elle est super. 4 fun facts, c'est vous qui nous dites, qui vous nous disiez.
3: C'est vous qui nous dites.
4: Ouais,
3: bah non, c'est vous qui nous dites.
4: Mais ça sonne bizarre, on est
2: d'accord. Ouais, j'avoue. Vous disiez aussi, ça sonne bizarre.
4: Ouais. Mais là, j'ai dit disait, non?
2: Ouais.
4: Non.
2: Non?
3: Non, on l'a tenté. On l'a tenté.
4: Ah oui. C'est vous qui nous dites, dans un instant, qui a. Ça sonne mal.
3: Ouais, ouais.
4: Bon, appelez-nous, puis vous nous.
2: Vous nous confiez.
4: Voilà, vous nous dites qui a la meilleure info, ça lui fait un point, vous connaissez le délot. C'est dans un instant. Merci aussi de nous écouter en podcast sur l'appli Énergie partout en France. On est là à vos côtés.
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4: On est avec vous, bien sûr qu'on vous lâche pas les copains. Je voudrais qu'on parte en Vendée deux secondes sur Énergie. Bienvenue tout le monde, on est là jusqu'à 19h. Je voudrais qu'on fasse un bisou à Janine, résidente de l'EHPAD Simone Moreau à Aubigny-les-Clouzeaux. Elle vient de fêter ses 84 piges.
3: Ok.
4: Elle a confié à ses proches son vœu le plus cher, recevant un portrait dédicacé de Emmanuel Macron.
3: Ah.
4: Eh ben, les infirmières ont envoyé un message à l'Élysée. Quelques jours plus tard, qu'est-ce qu'elle a reçu?
2: Le portrait de Manu.
4: Eh ben, très bel anniversaire. Je vous embrasse, Emmanuel Macron, signé de sa main.
3: Énorme.
4: C'est beau.
3: Alors, ouais. On est sûr que c'est signé vraiment de sa main. C'est souvent. C'est des trucs. Ouais.
4: Non. Non. Franchement, il est carré là-dessus, Manu.
3: Ouais. Et il est en forme en ce moment. Il chante du Charles Aznavour. Il envoie des portraits dédicacés. Ça devient une petite star. Hein.
4: Mais il lui reste un an.
2: Bah ouais,
3: c'est vrai, il est en roue libre.
4: C'est en kiff. Ouais, voilà.
2: Ouais,
4: ça,
2: maintenant, il est plus là pour le kiff, quoi.
4: Là, il est en roue libre. C'est comme quand tu sais, t'as vendu ton appart où tu vas déménager. Et t'en as plus rien à foutre de ça. La vitre, elle est propre. Elle est pas propre. Ça y est, il est en roue libre, mon Manu. Et donc, il a écrit. Très bel anniversaire, je vous embrasse. Et écoutez,
3: un petit chèque pour le birthday peut-être.
2: Mignon.
4: Bah non, pas pour le birthday, mais bon, il lui a répondu quand même à notre habitant de 84 ans. Bah, elle était peut-être au collège avec Brigitte.
2: Oui, c'est vrai. Hein.
4: Bah, du coup.
2: C'est même date de naissance en tout cas. C'est pas la même génération, comme on dit.
4: Bon, en tout cas, Janine, elle est contente. Elle a notre beau gosse de président sur sa cheminée maintenant. Les copains, on va s'écouter tout de suite Sound of Legend. If you're going to San Francisco. Ça part en prod.
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4: C'est maintenant, c'est les infos pour Brio dîner de ce soir. J'espère que tout le monde va bien. On attend qu'Emilie finisse de bailler.
2: Ouais, mais c'est la clim.
4: Je sais, j'ai pas sommeil,
2: c'est la clim.
4: Je sais.
3: Ça fait bailler, toi, c'est vrai.
2: Ça me fait bailler. Mmh.
4: Rémi est là aussi, oui. Bien sûr. Thibaut, notre réalisateur, est là. T'as bossé?
3: J'ai bien bossé, ouais. C'est vrai. Incroyable.
4: Est-ce que t'es fan de Star Wars?
3: Je l'ai jamais regardé de ma vie entière.
4: Mais on est vraiment des. Je sais pas, on est bizarre. C'est plutôt non plus.
3: Mais non, jamais.
4: Non, mais attendez, c'est extrêmement rare de tomber sur 4 personnes qui n'ont jamais vu Star Wars.
2: Si, moi, j'ai regardé petite avec mon frère. Mon frère, il adorait. Il avait les Stormtroopers, là, comment ça s'appelle?
3: Les Stormtroopers.
2: Qui étaient toujours en train d'aller vers mes Barbies, d'ailleurs.
4: Alors, pour les fans de Star Wars, vraiment, on veut pas vous vexer parce qu'on sait que c'est une saga magnifique. Oui. C'est canon, on est juste passé à côté petit. Donc après, quand tu grandis, tu regardes moins. Mais comme j'ai jamais vu Harry Potter, par exemple, mais je sais que c'est extraordinaire. Bref, on a été content de se replonger dans Star Wars et d'essayer de trouver la meilleure info de Jingle.
7: Qui aura la meilleure info sur Star Wars? Chewbacca, c'était.
3: Oh, wow.
2: C'est bien fait, en tout cas.
3: C'était, ouais.
4: On aurait dit Patrick Fiori qui cherche la note.
0: Ouais.
3: Moi, en Ardèche, il y en a quelques-unes, mais comme ça.
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2: J'adore cette chanson.
4: C'est vrai que Chewbacca, tu sens qu'il peut faire du... peut faire du chabrou, quoi.
3: Et c'est mon info. Je parle de Chewbacca ce soir.
4: Ah bah tiens, commence alors. Avant ça, je te présente Samuel. C'est lui ce soir qui va nous dire qui a la meilleure info. Ça va, Sam?
8: Ça va, et vous, les copains?
4: Bah, ça va très bien, mon Sam. T'habites où?
8: Près de Bordeaux.
4: D'accord.
8: À Tourmaloc.
4: T'es fan de Star Wars ou pas?
8: J'en ai vu quelques-uns. Je suis pas un fan absolu, mais j'aime bien.
4: Eh ben écoute, on va essayer de te bluffer avec nos infos. Les infos, vous pourrez ressortir au dîner ce soir. C'est l'ascension. Peut-être que vous allez aller dîner.
3: Bien sûr.
4: Ah bah voilà, il y aura 4 infos à sortir, Rémi.
3: Alors, moi je vais vous parler de Chewbacca. Pourquoi? Parce que Chewbacca, c'est quand même un animal qui est complètement dingue. On se dit, mais d'où il vient ce Chewbacca? Eh ben, George Lucas.
4: C'est mon info.
3: Hein? Mais non, c'est pas ton info. Moi, je parle de d'où vient Chewbacca.
4: Le chien?
3: Ah non, c'est ton info.
4: Ton info?
3: Bah, arrête-toi.
4: C'est fou.
2: Et vous vous trompez en plus, c'est l'info sur les Ewoks. Je l'ai, moi aussi.
3: Ah, moi aussi, j'avais ça.
4: Mais non, c'est pas l'info sur les Ewoks. Non, mais attends, est-ce que ton info, c'est... Chewbacca vient de la vie de George Lucas. Le personnage est inspiré de son chien, un Malamute d'Alaska.
3: Bah oui.
4: Bah attends, mais les gars...
3: Bah vous avez une info en commun, c'est-à-dire que vous avez un... Vous êtes des âmes frères, quoi. Alors attends, j'en ai une autre qui est plus dingue. Celle-là, elle est pas mal, je te la laisse, c'est cadeau, ça fait plaisir.
4: Bah, du coup, j'ai fait la mienne. Hein.
3: C'est quoi?
4: Alors attends, je t'en fais la mienne.
3: Bah oui.
4: Donc pardon, hein, excuse-moi, c'est Camille qui parle, Samuel. Donc, Chewbacca est inspiré du chien de George Lucas. Le casque de Dark Vador vient des masques à gaz des soldats nazis. Mm-hmm. C'est ça qui a inspiré la forme du masque de Dark Vador. Et la tête de Maître Yoda est inspirée de Jack Lang, non.
3: D'Albert Epstein.
2: Tu peux nous le faire un peu.
4: Epstein, ah bah mince, j'ai Jack Lang, j'ai Epstein du coup.
2: Tu peux nous le faire un peu. Fais-le un peu, Jack Lang, s'il te plaît.
9: C'est absolument bien fait. Je suis pas au courant de rien, j'ai envoyé un mail, comme j'envoie des centaines de mails. Mais pas en quoi, c'est moi qui dois être.
2: T'avais bien
4: les états. Oh là là, tu l'as.
2: Je l'adore.
4: Ah ouais. Regarde, demande-moi de faire Jack Lang. Vas-y.
2: Et Jack Lang.
9: Bonjour à tous, j'ai absolument rien fait.
4: Demande-moi de faire une éponge.
2: Fais une éponge.
9: Bonjour à tous. Je n'ai rien récuré.
3: C'est dingue.
4: C'est la même chose. Demande-moi de faire un pruneau d'Agen.
2: Fais un pruneau d'Agen.
9: Mais bonjour, je suis un pruneau d'Agen.
4: C'est la même tête.
2: Ouais, c'est vrai. C'est vrai. Ah oui, ben, pour revenir à toutes ces inspirations, moi je t'en rajoute une si tu veux. Les Ewoks, tu sais, les petits mignons là, trop mignons. Ils sont inspirés aussi de son griffon bruxellois et surtout du Viet Cong, parce qu'il était contre la guerre du Vietnam. Et donc, il a décidé que c'était les plus faibles qui allaient gagner, parce que c'est les petits Ewoks mignons.
4: Ah, c'est génial. C'est ton info?
2: Non, il me l'a enlevé. Pourquoi il me l'a enlevé?
4: Regarde celle-là, elle est géniale.
2: Alors, je vous la redis bien.
4: Non, mais vas-y, redis-la. Je trouve ça génial de se dire, j'ai envie que ce soit les petits qui gagnent, puisque je voulais que, parce que par rapport entre les États-Unis et le Vietnam.
2: Exactement. Donc, l'Empire représente les États-Unis. Et les petits Ewoks tout mignons, qui ont d'ailleurs été critiqués par le public, on a reproché à George Lucas d'en faire des petites peluches de produits dérivés. Il a dit pas du tout. Je me suis inspiré du Viet Cong. Et d'ailleurs, c'est pour ça qu'ils vivent dans la forêt de Ben Dor. Ça ressemble à la forêt tropicale vietnamienne. Et il a dit, je veux faire gagner les plus faibles. Donc, c'est les plus mignons, les plus avec la petite voix qui vont gagner.
4: Waouh. Très bonne info.
2: Ah,
4: bonne
2: mignon! Info, je t'écouterai plus jamais, toi.
4: Lui, c'est Johan. Comment, Samuel?
8: C'est bon à savoir.
4: Bah ouais, je
2: trouve ça bon. Ouais.
4: Rémi, alors vas-y, je sais que t'en avais une deuxième, ouais, donc on avait la même.
3: J'en ai une qui est pas mal. En gros, dans le scénario original, et durant une grande partie du tournage de Star Wars, Luke Skywalker s'appelait Starkiller. Et en cours de production, George Lucas, il regarde le truc, il dit attends, en fait, ça va pas le faire parce qu'à l'époque, il y a un serial, enfin, il y a un tueur en fait, Charles Manson, vous avez entendu parler de ce gars, qui se faisait appeler comme ça, Starkiller. Pourquoi? Parce que ça devenait une star, le gars. Tout le monde parlait de lui et c'était un des plus gros tueurs de l'histoire américaine.
4: Et il a tué une star.
3: Et il a tué une star. Et après, il en a fait, enfin bref. Et donc, il a rebaptisé Luke Skywalker. Et c'est comme ça que c'est né, parce qu'à la base, il devait s'appeler Starkiller.
4: Mmh. Okay. Pas mal. Pas ouf, mais tu t'es bien adapté en urgence.
3: Ouais,
4: donc bravo sympa. Pour ça. On sait que tu l'as trouvé dans l'urgence.
3: C'est last minute.
4: Non, mais t'en avais deux, donc on sent que tu l'as fait à ton rythme.
3: Mais elle est pas mal.
2: Ouais, mais du coup, il était concis, je trouve.
3: Ouais.
2: Tu vois?
3: Ouais.
2: Non, moi, j'aime.
8: Les cours.
2: J'aime.
4: Ouais. Pour une fois que c'est court, c'est exactement ce que nous avons.
3: Oui, je te confirme.
4: Il nous reste Thibaut. Hein.
3: Ouais, bah moi je vais vous parler de Luke aussi, parce qu'on connaît tous, même si on n'a pas vu Star Wars, moi j'ai jamais vu, mais on connaît tous cette fameuse réplique Luke, je suis ton père, que dit Dark Vador. À un moment donné, il dit ça dans le film.
2: Ah oui.
3: Et ben en fait non, il a jamais dit ça. Dans le film, à aucun moment, il dit Luke, je suis ton père.
2: Ah, c'est l'effet Mandela.
3: Et c'est l'effet Mandela. Et en fait, écoutez bien, il dit ça.
10: Non, je suis ton père.
3: Il dit non, je suis ton père. Il dit jamais Luke, je suis ton père. Ils nous ont tous brouillé le cerveau. On pense qu'il y a Luke, je suis ton père. Non, c'est non, je suis ton père.
4: Ça gagne pas, ça.
2: C'est vrai. Je suis pas sûr que je pensais que c'était Luke et pas non.
4: Hein. Ça gagne pas, ça.
3: Si, c'est maintenant, énorme.
4: On a un truc plus fou.
3: C'est énorme.
4: Bon, bah écoute, Sam, laquelle t'as préférée ce soir? Est-ce que c'est sur les Ewoks? Est-ce que c'est sur ce qui a inspiré George Lucas? Est-ce que c'est sur
3: Luke, je suis ton père.
4: C'est le dernier, j'ai déjà oublié. ou est-ce que c'est sur
3: Skywalker. Ouais.
4: Pas mal ça. Waouh.
8: Alors celle de Thibaut, je la connaissais déjà.
3: Bah tu vois, elle était forte. Là où t'es fort.
8: Mais franchement, celle des Ewoks, je la connaissais pas du tout. Okay. J'avais entendu parler pour Skywalker. J'ai entendu parler. Donc je vais aller sur Emily.
4: Ouais, mais il est vraiment la mienne, rien à foutre.
2: Non, parce que vraiment, pas évoqué.
4: Celle-là, je la connaissais, donc je vais aller sur. Moi, vraiment, je suis invisibilisé dans cette émission, j'ai même pas existé dans le top 3. Quoi.
2: Non, mais la vérité, c'est que
4: je t'en veux pas, mon pote.
2: Moi-même, je trouvais l'info hyper intéressante, et Johan, notre producteur, a considéré que ça chevauchait un peu la tienne. Et finalement, tu vois, elle se complétait.
4: Ouais, bah c'est génial de se dire que la tienne chevauchait un peu la mienne, mais de laisser Rémi faire la même que moi. Qui du coup chevauchait un peu la mienne. Hein, pardon.
2: Il a dû
3: changer. C'est moi qui ai fait une erreur. Il m'a dit, je crois que Camille partira là-dessus. Fais attention. C'est moi qui ai pas été vigilant comme d'habitude. Je vous embrasse.
2: Ouh là là, le mauvais élève.
4: Et là, vous voyez un petit peu la tambouille interne.
2: Ouais. Les coulisses.
4: Excusez-moi, c'est comme ceux qui ont acheté les places pour Bad Bunny derrière l'écran. Vous voyez un petit peu les fils, les câbles et les câbles HDMI de branchés. Là, vous voyez. Là, c'est backstage. Là, vous êtes dans les cuisines. Là, vous êtes dans le quartier, les plats du jour. Hein. Là, c'est pas en terrasse, t'attends. Là, c'était avec tout le monde dans la 14. Allez, vous voyez.
2: Le coup de feu.
4: Là, vous voyez toutes les coulisses, tous les backstage. Hein.
3: Ouais. Et c'est important cette séquence. Attends, on se bat. Hein.
4: On se bat. Et je vous l'aimez, vous la consommez beaucoup en podcast. Donc, un immense merci pour ça. Samuel, tu pourras te réécouter en podcast. Merci d'avoir voté, Émilie. C'est mérité.
2: Merci vous êtes tellement mignon.
8: Merci avocat, pour faire une super émission. En tout cas.
4: Bah, t'as un petit cœur. Merci mon Samuel. Demain, vous voulez le thème de demain?
3: Oui.
2: Oui.
4: Demain, ce sera le 15 mai. On sera là aussi. On sera pas en best-of. On sera là à vos côtés. Le 15 mai 1768, Louis XV achète la Corse à la République de Gênes. La Corse est devenue française un 15 mai. Et donc, le thème.
2: C'est la Corse.
4: C'est un Louis connu. Parce qu'on a déjà fait la Corse.
2: Ah, c'est vrai?
4: On l'avait déjà fait. Non, on a attendu que tu sois pas là.
2: Bien sûr, tant qu'à faire.
4: Bien sûr. Allez, restez avec nous tout de suite. On s'écoute Joe, The End of Beginning. On l'adore. C'est notre invité il y a quelques mois maintenant.
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4: Fort à vous tous. Vous êtes très nombreux, très nombreuses d'ailleurs, en voiture, en train de récupérer tout le monde. Les plus vénards pour partir pour un petit week-end de 4 jours.
2: Sympa.
4: Ah oui, les moins vénards pour passer quand même un petit jeudi soir en famille. C'est cool. Nous, on va vous changer les idées. 16h, 19h. Prenez vos idées, on les change entièrement.
3: Ah ouais? Du sol au plafond?
4: On repart. On rénove.
2: J'adore.
4: Prenez l'idée, on maroufle, on ponce les murs, petit mur en terracotta. Bref, nouvelles idées quoi.
3: Je peux mettre un petit béton ciré sur mon idée ou pas?
2: Oui,
4: béton ciré.
2: Mais ça fissure. Attention.
4: Faut bien le tirer.
2: Ouais, d'accord. Okay. Exactement. Okay. Quand c'est foiré. Un pro pour le faire.
4: Ah ouais, quand c'est foiré, c'est foiré.
3: Ah bon?
4: Ouais,
3: c'est une bonne info ça. Je voulais mettre du béton ciré sur mon idée, mais non.
4: Très dur.
2: Un parquet, pointe de Hongrie, ça marche.
4: Ouais, ça marcherait bien. Ouais. Après, un plan de travail en béton ciré, très joli. Mais après, tout un sol, une fois que ça craquelle à un endroit, mon pote, faut tout reprendre.
3: Ah bon?
2: Il a raison.
3: Bah oui.
4: Oh là là.
2: Faut réagréer et tout. Laisse tomber,
4: va. Ok. Bon. Y a Laura qui est avec nous. Ça va, Laura?
12: Salut toute l'équipe. Ça va super et vous?
4: Ça va très bien. Tu viens d'où, Laura?
12: Alors, je suis dans les Alpes de Provence.
4: Ah, mais je connais bien.
12: À côté de Digne-les-Bains.
4: Ah, bah, t'as Digne. Il y a la tante Louisette qui habite à Digne.
12: Évidemment.
4: Tu la connais ou pas du tout?
12: Oh, je dois connaître une Louisette, mais.
4: Tu fais quoi, toi, là-bas, Laura?
12: Eh ben, moi, je suis gardienne de refuge de montagne. Donc, je connais bien la nature.
4: Mais alors, excuse-moi, Laura, genre bergère ou rien à voir?
12: Alors non, pas bergère. En fait, on a un refuge avec mon compagnon. Donc c'est vraiment, en fait, c'est une ancienne bergerie qui a été réaménagée comme lieu d'accueil. Et on accueille pas vraiment des randonneurs. Nous, c'est plutôt des séjours vraiment qui sont encadrés. Séjours sportifs, des familles en mode colonie de vacances, hein, voilà. Et on est sur place et on fait ça toute la saison d'été. Mais, et on accueille du monde.
4: Mais fait de la pub, c'est quoi? C'est de la moyenne montagne ou même pas?
12: Oui, moyenne montagne, on est à 1300 mètres d'altitude, donc c'est pas très haut, mais on est quand même isolé, on est à 30 minutes de la route du village, donc il faut monter à pied, ça se mérite.
4: Mais tu pars de Digne?
12: Non. Alors, moi, je ne suis pas à Digne même. On est à une demi-heure déjà de la ville, la plus proche est Digne, mais on est dans un petit village. Et nous, on est, on part du village et on monte à pied jusqu'au refuge.
4: Ah, oh, génial. C'est les fameuses vacances d'été à la montagne dont tu parles souvent, parce qu'on ne pense pas assez, Cam.
12: Ouais, les gars. Exactement. Bah oui,
4: c'est génial.
12: C'est fini, les plages bombées de la Côte d'Azur. Là, maintenant, c'est la montagne, hein, l'été. Il faut profiter des espaces déconnectés. C'est le meilleur endroit pour être.
4: Ah oui. Ouais. Non, mais le cadre de vie est génial, pardon, parce que c'est pas l'office du tourisme des Alpes et des Alpes de Haute-Provence, mais je le dis quand même, parce que le cadre de vie est magnifique, et franchement, c'est un élément important.
12: Et oui, et puis.
4: C'est gratuit. Quasiment.
12: Exactement.
4: Je veux dire, c'est des activités pour les familles une fois qu'on a fait le déplacement, qu'on va là-bas, qu'il faut remplir le frigo une semaine, une fois qu'on est en montagne. Il y a des accrobranches qu'on veut, mais vous pouvez aussi passer 3 jours avec des activités, juste une paire de baskets, et vous amuser. Tout est gratuit, en fait. C'est formidable, la montagne d'été.
2: Exactement.
4: Moi, j'adore. Même pour les petits budgets. Vraiment, c'est un vrai.
2: C'est des super souvenirs. Il y a la rivière, tu te baignes, tu fais des randos avec tes parents. Moi, j'adore.
4: Et ouais, et puis après, voilà, il y a tout. Hein, vos Aladdin, il y a tout. Il y a des accrobranches, des machines. Il y a plein d'activités aussi payantes.
2: Ça, vous pouvez
4: bien se régaler. Bien sûr, les jeunes.
12: Mais faut venir chez nous. On a plein d'activités sportives. Moi, mon compagnon, il encadre en canyoning tout l'été, randonnée. Enfin, il y a pour tous les goûts.
4: Canyoning. Laura, tu restes avec nous?
12: Allez, avec plaisir.
4: Super, Laura, merci. Parce que j'ai pas eu le temps de faire mon info qui est folle. On l'a fait juste après Elena Mapus.
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4: Laura est de retour avec nous. Il y a Émilie, il y a Rémi, puis il y a vous tous dans la voiture. Merci de nous écouter. Peut-être vous êtes partis pour faire un petit peu de route pour ce week-end de l'Ascension. Rassurez-vous, on est là 3h à vos côtés. 16h, 19h, tous les soirs. C'est pas un best-of. On est bien là avec vous et on est là également demain soir. J'ai envie de vous présenter Xavier et Benoît. D'accord? Le Bebe et le Xav, c'est deux jumeaux qui ont fait un truc fou la semaine dernière.
2: Oh.
4: On fait un truc. Ils sont jumeaux, ok? Et ils ont fait un truc de dingue qui est rapport à leur
2: gémélité.
4: Gémélité.
0: Oh, c'est beau comme mot.
4: Il est beau, hein?
0: Gémélité, ouais, c'est.
4: Vous avez senti que je n'avais pas.
0: Ouais.
4: Vous m'avez aidé, ça me fait très plaisir. Vous avez senti que j'étais en train de me noyer, vous avez dit, gars, faut bien chier les de sauvetage.
2: Les béquilles, les béquilles.
4: Un grand merci, tout le monde. Vous avez remarqué que les béquilles, c'est vraiment un truc de. Tu dis, mais il n'y a personne qui a des béquilles. Et le jour où tu as des béquilles, tu vois, gars, il y a plein de gens qui ont des béquilles.
0: Ah bon?
2: Ah ouais,
4: c'est quand t'as ouais.
0: Les invisibilisent.
2: Non, quand t'es enceinte, tu te dis, mais tout le monde est enceinte.
4: Ah
2: ou quoi
4: ouais.
2: C'est parce que tu focuses en fait sur ce qui est en train de t'arriver.
4: C'est fou, ça. Comment ça s'appelle ça? Ouais, typiquement, t'as pas de béquilles, tu fais pas gaffe. Et d'un coup, t'as des béquilles, tu vois, gars, mais c'est pas possible, on est tous en béquilles ou quoi? Qu'est-ce qui se passe? La Terre n'est pas droite ou quoi?
0: On a qu'à appeler ça le syndrome des béquilles maintenant.
4: On appelle ça le syndrome des béquilles. Très bonne idée. Alors écoutez bien, qu'est-ce qu'ils ont fait Benoît et Xavier, deux jumeaux, la semaine dernière? Un truc fou!
2: Pour prouver leur gémélité, ils ont accompli la même chose au même moment.
4: Ah, c'est une bonne idée, mais c'est pas ça. Ils savent qu'ils sont jumeaux, il n'y avait rien à prouver.
0: Ils ont fait un exploit sportif?
4: Non.
12: Est-ce que c'est dans le domaine médical ou...
4: Ah, c'est pas médical.
12: Non.
2: Ils se sont... Ouais. Ils ont... dans le travail, le monde du travail?
4: Non. Dans le monde personnel, ils ont fait un truc
2: personnel. Ils ont eu des enfants au même moment?
4: Non,
0: ils se sont mariés en même temps?
4: Oui.
2: Ah, avec des jumelles.
12: Ils sont mariés.
4: Exactement. Ça part pour Émilie. Bravo Émilie, PS5 pour toi, ainsi que des AirPods 4. Ça serait fou qu'on s'offre les cadeaux.
2: Non, mais moi je ne veux pas de PS5. Je vous l'ai dit 10 fois. Je vais redoubler si vous me mettez encore une console entre les mains.
4: Après, c'est vrai que t'as quand même 40 piges, t'es en 4e, quoi. De toute façon, je pense qu'il faut que tu renonces. Tu vois ce que je veux dire? C'est pas pour toi. Lâche. Quand t'as septuplé ta 4e, faut arrêter. Faut que ça cesse.
2: Non, mais je serais complètement addict. Vous me mettez Just Dance, mais je sors plus jamais de la maison.
4: Ah ouais, moi j'adorais. Ah ouais. Moi j'adorais SingStar.
2: Ah, je connais pas, c'est quoi
4: c'est
2: un karaoké
4: tu joues guitar héros.
3: Ouais, ouais.
4: Oh. Tu chantes et tu joues de la guitare.
2: Oh, le 18 juin, c'est mon anniversaire. Offrez-la à moi. Non bah,
3: tu viens de dire non.
4: Je viens de dire ouais, j'avoue.
2: C'est fou, ça. J'avoue, mais tu m'as convaincu avec ton jeu.
4: En tout cas, la PS5 d'ailleurs, elle est à offrir hein, ce soir, les AirPods 4 aussi, ainsi que l'Apple Watch.
3: L'Apple Watch.
4: Laura, oui. Écoutez bien, ces deux jumeaux, Xavier et Benoît, ont épousé deux sœurs jumelles.
2: Ouais, mignon.
4: Pour ajouter au côté zinzin de l'info, les quatre sont horticulteurs. Ils travaillent tous ensemble dans une jardinerie en Meurthe-et-Moselle. Encore plus fou, les deux jumelles parisiennes et les deux jumeaux Laurent se sont rencontrés en même temps. À la même soirée, grâce à des amis communs, mais pas
2: et
4: une
2: réunion.
12: Des jumeaux, ouais.
4: Pas une réunion de jumeaux, hein.
3: Ah ouais.
4: Les deux jumeaux, il y a un copain qui a dit, bah venez les gars, je vous amène à un dîner. De l'autre côté, les deux jumelles, il y a une copine qui a dit, venez fille, je vous amène à un dîner. Les jumeaux se sont rencontrés à cette soirée-là. Ils se sont tous pécho. Un a pécho l'une a pécho l'autre, vous avez compris, quoi. Dans le respect, sans tomber dans du Patrick Sébastien.
2: Chacun dans son coin, quoi.
4: Chacun dans son coin. Encore plus fou. Ils sont aujourd'hui voisins, ils ont construit leur maison à côté. Les jumeaux parfois ont du mal à se séparer. Donc là ils sont à côté et ils bossent tous ensemble dans la jardinerie.
3: J'ai peur d'un truc.
4: Moi j'ai peur pour les clients qui arrivent pour la première fois dans la jardinerie, ils disent gars, je vois double tout le monde.
2: Je sais de quoi y voir.
3: Bah non mais j'ai
2: peur. Rémi, il a peur qu'ils se confondent.
3: J'ai peur qu'ils se confondent. J'ai peur qu'un jour il y en ait un qui soit là. Ah, je suis en train de couper des orchidées. Boum, l'autre il arrive là, il pense que c'est sa femme.
4: Non, non, tu te reconnais.
3: Je sais pas, je sais pas.
4: Non, non, tu te reconnais, Laura. Arrêtez.
12: Mais c'est pas.
2: Oula, la caisse est tombée, ça c'est un signe. Hein. Ouais. Ça c'est quelqu'un.
4: Excusez-moi.
2: Un signe du bon Dieu.
4: Vous avez peut-être entendu le bruit, la boîte du respect vient de tomber.
3: Attends. Mais là, elle était très bien installée sur la table.
4: Oui.
3: Il n'y avait aucune raison qu'elle tombe. Hein.
12: Oh, allez, elle est pleine ou pas cette boîte?
4: Elle est pleine, on en a combien dans la boîte? On en est à
0: plus de 150 balles.
4: 150 euros qu'on vous offre en fin de saison.
3: Oh, ça, tu sais pourquoi elle tombe? Parce qu'elle en a marre de recevoir mon argent. Elle se dit, ça y est, c'est bon. Rémi, ça y est, il a assez donné.
2: Moi, je vous dis qu'il y a
12: assez donné. Rémi, il a mis pas mal. Hein.
3: Ah, merci.
2: Peut-être habité ce studio. Oh. Moi, j'y crois vachement.
4: Elle est vraiment tombée toute seule. Hein.
3: Ouais. Elle est comme ça, elle n'a aucune raison de tomber.
2: Trop
4: bizarre. Oh là là, j'ai des frissons, je te jure que c'est vrai.
3: Arrête.
4: Arrête Thibaut.
3: Est-ce que vous auriez aimé avoir des jumeaux ou des jumelles? Moi j'aurais adoré.
2: Moi aussi,
4: ah bon,
2: bien sûr.
4: Adoré avoir des jumeaux. Et bon, après j'ai mon meilleur ami Angelo qu'on a eu. Je vous cache pas, il a plus de cheveux. Voilà.
2: Ah ouais, mais c'est ça. Quand j'ai eu ma fille, la première, je me suis dit finalement, si j'avais dû doubler ce travail là, ça aurait été compliqué.
4: Écoutez, moi j'ai connu mon pote Angelo. Il a dit, bah écoute, je suis trop content, on va avoir des enfants, c'est des jumeaux. Il m'a annoncé ça, il avait une houppette. 6 mois après qui soignait, il avait plus un poil sur lequel ça l'a massacré. Ouais. C'est dur, hein. Deux garçons et tout, jumeaux.
3: Elle sait que moi, avant d'avoir mes filles, j'ai des jumeaux. C'est pour ça que j'ai une petite calvitie que j'ai pas reconnue, hein, bien sûr. Non, mais moi, je suis comme toi. J'ai des potes qui ont des jumeaux et
4: c'est dur.
3: Et je sais, je vois que c'est dur. Bien sûr que c'est dur.
4: Mais quel kiff, en une fois, t'as fait les deux, ça y est.
2: Mais c'est tellement mignon. J'adore. Ah ouais, mais là, l'histoire, moi, je l'adore. C'est vraiment un truc, la gémellité. Ils étaient obligés de se mettre avec des jumelles. Il fallait qu'ils se comprennent les uns les autres. Ça doit être dur, tu vois.
4: Mais surtout, vous savez que c'est dans les gènes, puisque mon pote Angelo, son père est jumeau.
2: Bien sûr que c'est dans les gènes.
4: Et sa femme a une jumelle.
2: Ah bah oui, c'était sûr.
3: Bah ouais. Meilleur pote François, il a des jumelles et son père était jumeau, quoi. Tu vois, et ça se.
2: Ah bah tu le sais, s'il y a des jumeaux dans ta famille.
4: J'aurais adoré.
2: Trop mignon, trop mignon.
3: Mais t'imagines perdre tes cheveux, toi. Regarde comme t'as un cheveu de qualité.
2: T'as un cheveu de qualité, toi.
4: J'y serais allé.
2: Je te verrais pas chauve. Bizarrement.
3: Tu serais pas un bon chauve.
2: Mais toi, je te verrais pas avec des cheveux.
3: Mais non, t'as l'habitude.
2: Ouais.
3: Bah oui.
2: Doit être ça.
3: Et toi, tu ferais pas un bon chauve.
4: Ouais, mais attention, Rémi sans casquette, c'est un délire.
2: Bah, c'est vrai que t'es plus la même personne.
3: Ah non,
2: hein.
3: T'es plus le même, je te jure.
2: Non, c'est plus la même personne. Non, c'est une autre.
3: C'est une autre.
2: Ah, c'est incroyable. Un hologramme, quelqu'un d'autre.
4: Je suis choqué plus que la tirelire. Ça me met un coup à chaque fois. Laura, j'ai passé un trop bon moment avec toi. Tout de suite, on écoute Shakira, Algo Tout.
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4: Les amis, on reste ensemble jusqu'à 19h. Plein de choses qui arrivent dans l'émission. On va jouer, on va manger la meilleure

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2: Enfin, on va jouer ensemble. Enfin, on n'a toujours pas joué alors qu'on a des cadeaux magnifiques à vous offrir. Merci d'être là sur Énergie, tout le monde. Ça nous fait très plaisir de passer nos soirs avec vous. Même l'Ascension, on est là. Vous n'êtes pas en train d'écouter un best-of, je le répète. On est là à vos côtés avec Émilie, avec Rémi.
3: Ouais.
2: Jeu de l'indice dans un instant. ASMR. On choisit avec l'équipe. Vous nous appelez, vous 0870 42 48. C'est la seule chose que vous avez à faire. C'est complètement gratuit. Et vous choisissez si vous voulez une PS5 ou une Apple Watch dans un instant.
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2: Bienvenue sur Énergie. Merci de nous choisir pour terminer vos journées, pour démarrer ce long week-end de l'Ascension. On est avec vous ce soir et demain, avec Émilie, avec Rémi. On vous lâche pas, c'est promis. Il y a Romain qui est avec nous. Ça va Romain?
4: Salut Camille, salut l'équipe.
2: Salut. Bienvenue Romain, tu fais quoi dans la vie?
4: Je suis installateur de cuisine.
2: Ah beau gosse, oh. Pour quelle marque?
4: Soko Keko Cuisine.
2: Ah, je connais Mandiakit. La cuisine, c'est moi.
5: Cuisinella.
2: Mandiakit.
3: Oui.
5: Cuisinella.
2: La. Vous savez comment vous pouvez bien faire la poule?
5: Non.
2: Vous voulez savoir?
5: Ouais.
2: Faut dire Paul Pogba très vite.
5: Ah ouais?
2: Paul Pogba.
5: Ouais, c'est vrai.
2: Tu dis Paul Pogba très vite, tu fais quoi qu'il arrive, tu fais la boule. Paul Pogba.
5: Mais un peu aigu. Paul Pogba.
2: Tu vois?
5: Ah, c'est dingue, ça marche.
6: La question que j'ai envie de vous poser, monsieur Combal, c'est quoi? C'est comment c'est arrivé dans votre
5: vie? Oui, c'est vrai.
2: Que ça marche pas, sinon, regarde, Martin de Taillé.
5: Oui, mais d'accord, mais comment?
6: À quel moment tu t'es dit, tiens, Paul Pogba, si je le dis vite, ça fait la poule?
2: Des gens, ça marche pas, tu vois. Paul Pogba. Dis Paul Pogba avec la voix.
5: Mais ça marche hyper bien. C'est génial.
2: Bon, apparemment, elle est harcelée, celle de Thibaut. Ouais. Tu veux essayer, Romain? Regarde, dis Paul Pogba avec la voix du nez, tu vas voir.
4: Paul Pogba.
2: Ah ouais. Paul Pogba.
6: C'est marrant, t'as des bonnes soirées.
2: Tiens, écoute chérie. Je te dis que je fais la poule. Ça qui fait le mieux hein. Rémi, ça tombe bien. Je vais voir vos talents, puisque je vous ai promis qu'on jouait maintenant. Tu veux quoi Romain? Tu veux une PS5 ou tu veux une Apple Watch, pardon?
4: Ah, une PS5, ça ferait plaisir à mon fils.
2: Bah pour ça, va falloir gagner la ASMR. On va utiliser notre voix. Voilà, vous voulez faire la poule?
4: Oui.
2: Il y a d'autres choses à faire. C'est très simple, j'ai une liste de sons. D'accord. On est trois, Émilie, Rémi et moi. Chacun autour, je vais vous montrer. On met Thibaut aussi, on est quatre avec Thibaut. Et je vous donne le numéro.
5: Ah,
2: donc
5: oui,
2: vous verrez sur la liste quels sons vous devez arriver à faire. Et ensuite, Romain, ça sera à toi de le deviner, d'accord?
4: Allez, ça va.
2: On va faire... Faut qu'on arrive au moins à 4 points.
6: Ah, ça va être... Je les ai sous les yeux.
2: Ouais, je viens de voir la liste.
6: Pas commode, hein.
2: Je vais commencer avec Émilie.
5: Ah.
2: Émilie, il va falloir me faire le 16.
5: Oh putain. Attends.
2: Oulala.
5: Non, pas du tout. J'ai droit à plusieurs essais.
2: Un deuxième, vas-y.
4: C'est une vache malade, ça.
2: Exactement, c'était une vache en train de mettre bas. Non, c'est un chameau.
5: Ouais, c'est pas évident.
4: Fallait appeler Jean du Jardin.
5: C'est vrai qu'il fait bien.
6: Mais c'était vachement bien là, je trouvais.
5: Ah, c'était pas mal.
6: Ouais, moi j'étais dedans.
2: Rémi.
5: Désolé. Oui.
2: Il va falloir me faire le 20. Ça fait longtemps que t'en as pas entendu, mais il va falloir faire le 20.
4: Rasoir électrique.
2: Eh non.
6: Ah, frère,
2: on sent que ça fait longtemps qu'il n'en avait pas vu, c'était un sèche-cheveux.
6: Ouais, j'étais plus sur la perceuse là, ouais. Peut-être.
2: Pour l'instant, c'est un échec.
6: Ouais.
2: Je vais passer à Thibaut. Thibaut, tu me fais. La 9.
6: Allez, c'est parti. Allez. Allez, j'y vais.
5: Non, voilà, c'est ce que j'ai dit.
2: Mais non.
5: Non.
2: Mais non. Non, c'était une tondeuse à gazon.
6: Oui.
2: Ah.
6: Je pensais que sur le drrr, j'allais l'avoir.
2: J'espère que vous trouvez dans la voiture, hein, parce que là, c'est un échec. Hein. Le pauvre Romain, il va pas trouver la PS5. Hein. Attention. Vous voulez que j'en fasse une?
5: Oui. Ah, oui.
2: Je vais faire.
5: Attends, je te la donne, moi.
2: Allez, vas-y.
5: Bien sûr.
3: Je vais te donner le 6, facile.
4: Ça, c'est l'arroseur de jardin.
2: Non, non, non.
3: Putain, il a raison.
4: La roue de la fortune.
2: Oh.
3: Non.
2: Le clavier d'ordinateur.
3: Non, mais c'est dur, non. Il a raison. C'est, tu faisais très bien l'arrosage automatique. Ah, ouais, hein. Ouais. Ça,
2: ah non,
3: bien.
2: Non, non. Non, l'arrosage automatique, c'est le même son que ta femme quand tu demandes si tu peux aller dîner avec tes potes.
3: Ah ouais. C'est vrai. Il est dur ce film.
4: Il est dur ce jeu.
2: Ah, il est dur. Allez,
6: on va y arriver.
2: Le 5. Ouais.
6: Mais non.
3: Ah bon?
6: Pas tututut.
3: Bah si, le mien il fait non. Sourire.
2: Alors. Ting.
4: Téléphone ting. Qui vibre. Ah, micro-ondes.
2: Ouais. Ouais.
3: Allez, c'est
2: enfin,
3: vrai.
2: Enfin, yeah. Ça ouais. Démarre. Ça démarre.
3: Allez, allez.
2: Rémi, ouais. Le 10.
6: Oh là là, ok.
4: Ça fait de l'eau gazeuse, une couverte.
6: Je reprends, écoute.
3: Ouais.
4: La bouilloire.
2: Allez, ah, 4 minutes, on prend.
3: Allez, faut enchaîner.
2: Allez, super banco sur celui-là. Super banco, tous jouent là. Émilie, le 17.
3: Ah!
2: Romain.
3: Ah, je l'ai bien fait.
2: Je trouve que vous l'avez dans la voiture.
3: Il a pas entendu. Oui, c'était ça le bruit.
2: C'est ça le bruit.
3: Attends, je te le refais. Ah!
4: Denis Brognard.
2: Oui! Oh, on a la venue du bar! Les amis! bien joué. Oh là là. Et on fait, on prend 3 points. Mais là, le Denis Brognard, il revient de loin. Romain, on t'offre ta PS5. Félicitations.
4: Ah, super. Merci beaucoup.
2: Fais un bisou à tes enfants. C'est quoi leur prénom?
4: Constance, Paul et Harmonie.
2: Oh là là. Oh. 3. Bah, on va faire les embrouilles pour qui joue à quoi, hein.
4: C'est ça. Bah, envoyez-en 3.
2: Bah, exactement. Romain, je t'embrasse fort. Merci d'être là sur Énergie. Harry Styles, Azitoise, tout de suite. Et on est ensemble jusqu'à 19h. C'est pas un best-of, là, que vous écoutez. Hein. Ah, vraiment nous, là. Ah ouais.
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2: On est ensemble dans un instant sur Énergie. La championne de France de la planche à pérou a débarqué. Marie-Charlotte, on a son téléphone. Elle venait de devenir, là, 2 jours avant, championne de France de planche à pérou. La passion absolue d'Émilie, même bien avant ses filles.
3: Ah oui, c'est grave.
2: Les planches à pérou.
3: Ah ben, mais il faut du pain. Vous pensez qu'elle a prévu le pain?
2: Mais écoute, arrête de secouer les problèmes. Mais c'est fou, mais quelle peine à jouir.
3: Non, mais pas du tout. Au contraire, je l'attends tellement.
2: Il y a vraiment que... il y a des corniches, il y a du pain. Prends le plaisir. Elle arrive, la championne de France de la planche à pérou qui arrive.
3: Si on a une petite baguette un peu croustillante.
2: Comme un dingue. Rends-toi compte d'où on vient, Émilie. La championne de France de quelque chose. Encore, on croisait personne, nous.
3: C'est vrai.
2: Mais oui. Et ben là, on va la voir avec nous dans le studio. Donc on verra bien ce qu'elle ramène, mais ça va être canon.
6: Là, c'est l'heure. Hein.
2: Et en plus, on a démarré l'émission avec Michael. Rappelez-vous, c'est un auditeur qui a démarré à 16h avec nous, puisqu'on est là, bien sûr, c'est pas un best-of. On est là ce soir, on est là demain soir, 0870 42 48. Michael, il a démarré, il a pris des régions parisiennes. Je dis, bah, débarque, tu prends la planche. Et il débarque. Ah là là, il est sur la
3: route. J'espère qu'il n'est pas bloqué. Il a dû prendre les transports pour pas prendre les embouteillages.
2: Et quelle peine à jouir, mais j'en
3: sais rien. Aujourd'hui, je suis inquiète. J'ai l'impression
2: de parler avec ma mère, elle voit tout en noir, ma mère.
3: Je suis inquiète aujourd'hui. Je dois être en SPM. Je vais avoir
6: syndrome prémenstruel.
3: Voilà, c'est ça.
2: Mais c'est fou.
3: Mais je suis inquiète.
2: Mais ma mère, tu lui dirais, mais il y a Eros Ramazzotti qui vient à la maison et il a envie de te rencontrer. Ma mère, elle dirait, ah non, j'ai rien à mettre. Puis il aimera pas la région. Puis machin. C'est fou. Et Émilie, ça devient ma mère. Tout en noir.
3: Vous savez qu'il m'a écrit sur Insta.
2: Eros Ramazzotti.
3: Oui. Enfin, c'est moi qui lui ai écrit.
2: Non,
3: attendez, pas du tout. Alors, elle vous intéresse cette histoire ou c'est un tiroir?
2: Ah non, c'est vrai de vrai.
3: J'ai retrouvé mon CD qui m'avait signé, écoutez-moi bien, au Virgin Megastore. Je n'habitais pas à Paris, hein. J'étais venue exprès parce que je savais qu'il était en concert, donc j'avais assisté au concert et il m'avait signé le CD et je retombe dessus et je le poste et je le tague. Et il m'a répondu, vous voulez que je vous montre?
2: En MP? Il t'a répondu en italien?
3: C'était il y a longtemps, mais oui.
2: Arrête.
3: Mais je vous jure, attendez. Moi, j'aime pas. Ne me faites pas passer pour une mytho parce que.
2: On n'a rien dit.
6: On n'a rien dit.
3: Non, mais aujourd'hui, je suis inquiète.
2: C'est fou.
3: Aujourd'hui, je ne suis pas bien.
2: On est avec toi, là. Hein.
3: Ramazzotti et Rose, envoyez un message.
2: Bah, t'as Péros, il n'y en a pas que 5 qui ont voté.
3: Regardez.
2: Il y a une conversation?
3: Oui. Il m'a envoyé un smiley avec des cœurs. Bon, c'était en 2021, ça date. Hein. Non, mais j'ai envoyé plein de points d'exclamation, des cœurs, et il m'a renvoyé le bras qui fait comme ça. Pardon, excusez-moi, mais j'ai dit, oula, Eros, excusez-moi.
6: Il t'a parlé en smiley, quoi.
3: Non, après, il m'a dit thanks. Je lui ai dit en anglais, bah, on était, j'étais en Corse, on était toutes amoureuses de vous. Merci pour toute la musique et les souvenirs. All the best, il m'a répondu thanks.
6: Oh, trop de valeur, très classe.
3: Vous vous rendez compte? Mais non, mais
6: non, super.
3: C'est pas tellement mignon.
6: Ah, j'ai.
2: Ouais, ouais. Ah,
3: mais vous, alors, non, moi, mais maintenant, je m'en fiche. Mais la Émilie qui avait 15 ans, qui est rentrée à Mazot,
2: faut
3: lui
2: toujours
3: écrire.
2: Respecter ton toi à 15 ans.
3: Oui.
2: Et respecter ses rêves et les gens qu'il a aimés et tout, et être doux avec tout ça.
3: Mais
2: je suis d'accord avec toi.
3: Bien sûr. Et ça fait partie de mes ex aussi. Ah, avec Bon Jovi, Axel Rose et Rose, un
6: dans
3: peu plus
6: tête,
3: tard.
6: Hein, toujours, je vous
3: ah
6: rappelle.
3: Oui, on est toujours dans ma tête.
6: Bien sûr. Là, t'avais quand même bien amorcé, c'est ouais. Quoi, mais il y a eu un truc.
3: Il y a eu un truc.
2: Elle me répond que c'est un truc.
3: Oui, mais non, mais oui, je veux c'est dire, ça. Je veux mais
6: il y a quand même une conversation, il y a quelque chose.
3: Eh, attends, il va checker mon Insta, imagine, je lui plais. Maintenant, ben voilà. J'ai l'âge, hein.
6: Bien sûr,
2: bah alors. Bah, pas, hein. Tu le souhaites, hein.
6: Après, tous les matins, il recevra un insta, elle est une enfance. Oh,
3: vous pouvez pas savoir sa voix comme c'est toute mon adolescence.
2: Je m'en lasserai pas. Restez avec nous sur Énergie dans un instant. Il faut comme momento. On écoutera du Eros Ramazzotti.
6: Oh là là.
2: Non, c'est pas vrai. Madonna et Sabrina Carpenter, Bring Your Love. On est ensemble jusqu'à 19h. Désolé pour les fans d'Eros, c'était une blague. Ouais.
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2: Merci d'être là, merci d'être avec nous. Peut-être du côté d'Albi, tiens, vous êtes en train de nous écouter sur Énergie dans le Tarn. Courant juin, Sylviane Rivière, une albigeoise de 54 ans, va ouvrir sa boutique pour chiens Dog Amour.
6: Ok.
2: Innovation, il y aura notamment de la glace pour chiens à vendre.
6: Mmh, oh, quel parfum!
2: Avec Emilie, on se connaît là,
3: bah
2: tu vois,
3: oui,
2: tout leur donner.
3: Mignon.
2: Mais aussi des vêtements pour chiens, tous les accessoires habituels, des jouets, etc. Et la boutique fera café et pâtisserie pour les maîtres qui veulent se poser avec leur chien. Vous l'avez compris? Un café comme il y en a plein maintenant, sauf que c'est hyper dog friendly. Vous arrivez, parce que ouais, c'est bon, les bibliothèques pour chats, il n'y a jamais rien pour les chiens.
3: Ouais, c'est rare. Et puis la France est vraiment. Enfin, en tout cas, pardon, Paris, c'est pas dog friendly du tout.
2: Hein. Non, non, non. Bah, les grandes villes, globalement.
3: Oh, tu peux les emmener nulle part, ni dans les supermarchés, ni dans les parcs. Enfin, quoi.
2: Soit vous savez que j'y passe beaucoup de temps parce que ma femme y est née. À Grenoble, c'est très dog friendly, Grenoble.
3: Mais parce que c'est nature, parcs. Grenoble.
2: Et parce que c'est les verts.
3: Ah ben voilà.
2: Aussi,
3: bien sûr.
2: C'est vraiment très très dog friendly. Ils font tout pour que tu sois heureux avec ton chien dans la ville.
3: Quel rêve, comme aux États-Unis, ils ont beaucoup de défauts, mais au moins le chien il a sa place centrale. Quoi.
2: Il a sa place centrale. Après c'est vrai qu'ils peuvent sortir un flingue et le flinguer. S'il est mort, voilà. À part ça ils sont
3: mais
2: cool.
3: Voilà. Non, voilà.
2: Oui c'est cool. Bon en tout cas voilà, vous avez votre chien et vous avez tout ce qu'il faut. Buvez votre café en même temps, lui il peut manger de la glace. Moi pour
6: mais
2: moi.
6: Attends, mais quel
2: rêve.
6: Parfum, c'est génial. Qu'est-ce que tu fais comme
3: mais
6: parfum
3: c'est connu la glace pour chien. Mais moi tu lui donnes de la glace à ton chien, moi non.
2: J'ai jamais donné de glace. Je sais même pas que ça existait. Je viens de l'apprendre là.
3: Ah mais si, c'est connu, tu vois beaucoup de vidéos.
6: Moi l'été pour mon chat, je fais congeler la pâtée. Et je lui donne congelé l'été. Marrant. Il adore, il est là, ouais, merci pour la glace de ouf. Mets-moi un peu de chantilly, je te jure.
3: Ah, c'est une bonne idée.
6: Il adore ça mon chat.
2: Et c'est son quoi de sardine?
6: Bah non, c'est la pâtée, mais que t'as fait congeler.
2: Ah oui, c'est la
6: donc
2: pâtée.
6: Donc tu lui sers vraiment congelé.
3: Attends, j'ai une dernière question. Tu lui donnes tes restes aussi un peu à manger ou pas?
2: Attention, pas tout, mais ouais,
3: oui,
2: j'en donne
3: tout,
2: bien sûr.
3: Mais de temps en temps, il est content, moi aussi.
2: Ah bah oui.
3: Parfois je me dis, ah, il faudrait pas, il faut les laisser aux croquettes.
2: Puis, bah et ça les fait un peu grossir. Mais surtout ça les fait péter.
3: Il aime à deux. À l'enfer.
2: C'est plus la même. Soirée, tu sais où tu vas.
3: Les petites croûtes de fromage, il aime tellement.
2: C'est marrant parce que chaque Babybel qui va rentrer le soir, ça sent le Babybel. Ça ressort Babybel.
6: Non, mais là, ton chien, c'est quand même une ambiance. Moi, je le connais sous Babybel, le Gaspou. Faut être prêt, faut être préparé. Faut être solide.
2: Ah ouais, ouais.
3: Je grandis avec un frère, donc tout va bien pour moi. Je suis habitué.
2: PLK, Pocahontas, tout de suite. Et juste après, je vous parle du champion du jour.
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2: Je tiens notre champion du jour sur Énergie, vous tous. Merci d'être là. Vous êtes en train de terminer une journée de travail. Vous dites, mais est-ce qu'il y a quelqu'un qui a été encore plus un champion que moi aujourd'hui? La réponse est oui, jingle.
7: Le champion du jour est grand aujourd'hui. C'est le champion du jour. C'est un grand. C'est le champion du jour. Ouais, tu vas le faire.
2: Le champion du jour, je vais vous en parler tout de suite. Il y a Benoît qui est avec nous au téléphone. Salut, Buns.
8: Bonjour, bonjour. Salut, Camille.
2: Tu viens d'où, Benoît?
8: Je viens de Grenoble, une ville que tu connais bien.
2: Bah, la cuvette.
8: Hein. La cuvette, ouais, c'est ça.
2: T'es où à Grenoble?
8: Je suis juste à côté, je suis à Fessiné. petite bourgade d'à côté.
2: C'est ça, c'est ciné.
8: Mais tu connais. Je connais, ouais, bien sûr, ouais, c'est ça exactement. Je connais bien les trois tours que tu connais bien aussi, je crois, donc de l'autre côté.
2: Ah, bien sûr. Alors, notre champion du jour, nous, c'est un Californien. Il a 28 ans. Il a réussi à voler pour 30 000 euros de Lego. Oh, c'est énorme, la
6: c'est
2: somme.
6: C'est énorme.
2: Il y a 30 000 balles. Comment il s'y est pris? Il rentrait dans un magasin et il arrivait à partir avec les Lego. Comment est-ce qu'il a fait?
6: Est-ce que c'est un gars qui serait professionnel de Lego, qui aurait donc monté une structure équivalente à 30 000 balles et qui serait parti avec en disant, bah, c'est quand même moi qui l'ai fait, je pars avec. Une sorte d'exhibition.
2: Non. Non, non.
9: C'est du vrai vol.
2: C'est du vrai vol. C'est, ah ouais. C'est de la malice. Il rentrait dans le magasin.
9: Ah, il se fabriquait des faux objets. Il repartait avec un sac en Lego, genre. Un coup, un sac à dos en Lego, après des paires de bottes
2: pour
9: en Lego.
2: 30 000 euros, c'est surtout qu'il avait, vous imaginez, la boîte et des pièces un peu uniques. Je sais pas si t'aimes les Lego. Moi, je suis fan de Lego, Benoît.
8: Si, si, ouais, moi j'adore. J'ai mon frère là qui vient de me faire le Titanic en Lego.
2: Ah,
8: je sais que ça peut coûter cher. Hein.
2: Je l'ai fait. Ah ouais, bien sûr que ça coûte cher. Et justement, pour pouvoir avoir des grandes pièces comme ça et les revendre, comment est-ce qu'il s'y est pris? Pour rentrer dans un magasin, prendre
9: sans,
2: par exemple.
9: Sans Lego, il rentre, il n'a pas de Lego.
2: Il ressortait, par exemple, tu viens de le dire, un des plus chers, le Titanic, ou l'étoile noire là, de Star Wars.
8: Ouais.
2: Et pourtant, il ne le payait pas. Il arrivait à ne pas le payer. Comment il a fait?
9: Ah, mais les gens le voyaient faire et le laissaient partir sans.
2: Je suis caissier. Il repartait avec. Il repartait avec.
9: Et ben c'est
2: je payais. Mais pourtant, il ne le payait pas.
6: Il s'est fait passer pour un ponte de chez Lego. Ça aurait pu être ça, c'est pas ça.
9: Ou alors, pardon.
2: Vas-y, Benoît.
8: Non, est-ce qu'il s'est fait pas passer pour quelqu'un qui vient entretenir les maquettes et repart avec?
2: Pas bête. Ouais. Non. Il repartait avec le Lego.
9: C'est malin. Quand on va c'est le savoir, on va se dire c'est malin. Ouais, malin.
2: C'est, il partait du magasin. Et je mets sur la piste, il arrivait, on parle de 30 000 euros, hein, il arrivait à se faire rembourser. D'accord? Donc, il avançait l'argent, il se faisait rembourser.
6: Bah, il a fait, à chaque fois, il faisait croire qu'il manquait une pièce. Et quand il manque une pièce, tu rembourses le truc.
2: Non, bête, c'est pas ça.
9: Je suis pas assez vicieuse pour savoir ce qu'il a fait, ce monsieur.
2: Il part du magasin, d'accord? On est en Californie, il rentrait dans le magasin, toujours le même, il prenait des pièces, parfois ça peut monter à 500 euros, Lego. Il prenait la pièce, il vidait le carton. Il revendait l'intérieur du carton sans le carton. Par exemple, il revendait le Titanic, que peut-être il avait acheté 500 euros et donc il le revendait 350 euros.
9: Ouais.
2: Il retournait au magasin en fermant le paquet en disant, bah, finalement, je vais pas le prendre. Et dedans, et en fait, dedans, il remplissait avec des pâtes.
9: Ah.
2: Et donc, les salariés secouaient en mode, en mode, bah, pour nous, il y a les pièces, il refermait bien et donc il reprenait. Sauf qu'au bout d'un moment, il y a des clients qui arrivaient qui disent, pardon, excusez-moi, j'ai acheté le Titanic, puis j'ai des farfales. Et en fait, une fois qu'ils s'en sont rendus compte, il a fallu du temps, il avait réussi son coup, il avait fait 30 000 euros de vol.
6: Mais
2: grâce
9: incroyable.
2: À des Lustucru. Ou Giovanni Rana, je
6: crois. Oui, tu fais pas de, voilà, Rumo, machin. Mais attends, il y a un truc, toi qui connais bien les Lego, Camille. Les pièces sont enfermées.

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1: On fabrique du slime.
2: Et après, vous en faites quoi?
1: Ben, on fait des collections de slime dans sa chambre. Il y a plein de slime. Et on adore ça. On a fait les musées du slime. On est fous de slime. J'adore ça.
2: Mais vous jouez avec après?
1: Ouais. Et on a des moelleux, des moins moelleux, avec des petites perles dedans. On fait du slime, quoi.
3: J'adore. Je me rappelle très bien de ce jeu.
4: Je me souviens même de la pub.
2: Le jeu où tu créais genre un habit et tu dessinais la robe.
4: Dessinons la mode. Évidemment, je l'ai eu.
3: Tu dessinais un costume de mode.
2: C'était le Met Gala pour le Met Gala.
4: Bien sûr. Oui, petite fille.
2: Tes occupations.
4: Moi je colorie.
2: J'adore colorier.
4: J'adore.
2: T'es art créatif, de toute façon.
4: J'ai une fille aînée qui, c'est pas du tout son truc, mais j'ai ma petite. Je vous dis pas ce qu'on fait. On fait des maquettes dans des cartons. Elle fait des montres connectées, mais tout en papier et tout. On se régale.
2: J'adore.
1: C'est génial.
2: Moi, colorier, mais je vous assure, quand au resto, il y a un set de table avec des crayons de couleur, il y a plus que moi qui colorie. Je laisse pas faire mon fils, il déborde trop. Je dis non, donne-le-moi et c'est moi qui colorie.
4: Ouais, moi je leur fais des petits looks. Tu sais, on a les grands papiers là, les grands trucs de coloriage et parfois il y a des choupis un peu grands et tout. Je fais des salopettes à rayures, des petites chemises à pois, tu vois, je fais un peu de stylisme quoi.
1: Mais ça revient fort pour les adultes le coloriage, ça détend, ça calme.
4: Mais je peux pas te dire comme tu t'évades et j'ai un panel de feutres que j'ai acheté sur Amazon. Oula. Magnifique.
3: Tu les remets bien en place et tout?
4: Dans l'ordre de couleurs, pointe fine, pointe pour colorier, pointe pour les contours.
2: Je suis pareil avec ma caisse à outils.
3: Exactement rangé où il faut.
4: Moi aussi, j'ai une caisse à outils, j'adore.
2: Bien sûr. Benoît, je t'embrasse fort là-bas à Grenoble. On s'écoute 21 Pilots Ride et la championne de France de planche apéro sera avec nous dans le studio.
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2: Merci tout le monde d'être avec nous. J'espère que ça va bien, les copains. On est tous ensemble. C'est comme ça jusqu'à 19h. Dans un instant, une championne de France. Championne de France de 110 mètres et
5: non.
2: Championne de France de javelot?
5: Non.
2: Championne de France de planche apéro?
5: Oui.
2: La championne de France, Marie-Charlotte, va être là avec nous dans un instant sur Énergie. Quel kiff, on va vous faire partager tout ça. On est une championne de France, de notre passion absolue, à planche apéro. C'est notre sport. C'est l'orbe à nos doux de l'apéro.
4: Moi, j'ai une question. Vous seriez champion de France de quoi, vous? En vrai.
2: Attends. C'est une très bonne question. Il y a Jennifer qui est avec nous. On va lui demander aussi. Salut Jennifer.
6: Salut.
2: C'est une excellente question. Bonjour Jennifer. Bienvenue. Jennifer et tout le monde. C'est-à-dire, c'est important, Émilie, ce que tu demandes. Champion de France, c'est-à-dire, si nous, on, le rêve de, qu'on aurait fait.
4: Non. Un talent. Un talent.
2: Où on performe.
4: Si tu devais être champion de France.
2: Sache que dès que c'est ton émission, je l'écoute à fond au podcast. J'adore ton émission. J'adore. Alors moi, si je suis champion de France, donc c'est ma plus grande compétence, il n'y a rien d'exceptionnel parce que j'y suis né, je dirais que c'est le ski freestyle. Je pense que je serais champion de France, j'en suis loin parce qu'ils ont un meilleur niveau. Mais en tout cas, là où j'excelle le plus, c'est le ski freestyle, le backflip, le 720. Tout ça, c'est de là d'où je viens, c'est ce que j'ai fait toute ma vie.
4: Le Edgar Gros-Pierron, quoi.
2: Ouais, plus fort encore.
3: Non, en ride pur,
2: en freestyle, ride pur de freestyle, parce que je suis arrivé la génération d'après, c'était plus le ski de boss, c'était vraiment le freestyle, c'est faire les rails flips et tout ça, voilà.
4: J'aimerais bien te voir, moi le faire.
2: Allez, demain tu viens avec des skis.
1: Moi, je serais champion de France d'allumeur de barbecue.
4: Attends, ça c'est très fort. C'est d'allumeur de
1: barbecue. Attention, qu'on commence pas à me parler d'allume barbecue, de machin. Je te l'allume nature peinture.
2: C'est toujours par taille. Hein. C'est
1: papier, c'est ça qui est important.
2: Les brindilles, le bois de cagette et le vrai bois.
4: Allumeur de cheminée aussi.
2: Ah oui, ça va avec.
1: Allumeur
4: tu
1: de cheminée. Allumeur de feu.
4: Ah, j'aime bien.
1: Ouais.
4: C'est bien quand t'as un mec qui sait faire le feu, tu sais, la cheminée. Allez, vas-y Rémi, fais-nous la cheminée.
2: Bien sûr, quand t'es à l'époque de Cro-Magnon, c'est hyper important.
4: Parce que nous, on vit à Paris, mais tu sais les gens qui ont des cheminées chez eux, il n'y a que ça. J'adore.
2: Thibaut, tu serais champion de France de quoi?
7: Moi, je serais champion de France de chute sur commande. Je sais tomber super bien sur commande.
4: Ah, j'aime bien ça aussi. Marrant.
7: Ah, je fais hyper bien.
2: Jennifer?
6: Oui.
2: Tu serais championne de quoi?
6: Alors moi, je serais plutôt championne de... on va dire... J'aime bien râler.
2: Le râlage, c'est un peu niche.
4: C'est niche, mais si elle le fait bien.
2: Si elle le fait bien, tu peux être championne de France.
6: Je le fais bien, mais j'ai toujours raison aussi. C'est ça qui est bien.
4: De mauvaise foi aussi. La médaille d'or de mauvaise foi.
2: Moi, je dis souvent à l'équipe, j'ai pas toujours raison, mais j'ai jamais tort.
7: Oui, voilà.
4: C'est pareil. C'est une nuance.

0: Émilie, championne de France de quoi?
1: Moi, honnêtement, de stylisme. Je peux vous rhabiller à la station essence, où que tu me mettes, je trouverai toujours le moyen de te faire un petit look.
0: Être stylé. Et est-ce que tes filles te trouvent stylé?
1: Pas du tout. Une catastrophe.
0: Oui.
1: Ah, mais je vous ai déjà raconté, j'ai eu le malheur d'aller récupérer des clés devant le collège l'année dernière, il y a 2 ans, de ma fille. Et j'avais une cagoule, il faisait très froid. Et cagoule, c'est stylé, c'est à la mode. Enfin, un peu pointu, mais voilà. Elle m'a tendu les clés devant les copines étaient dans son dos. Et elle me regardait fixement et disait, enlève ta cagoule, en me tendant les clés. Tu sais, genre sans articuler, enlève la cagoule, enlève la cagoule. Et le soir, elle m'a dit, mais ça va pas. J'ai cru qu'il y avait la BRI qui débarquait. Non, non, elle dit, folle, maman, qui met des cagoules? Ben, moi. Ah non, t'as pas envie, t'as envie d'avoir
2: ensemble,
1: une maman normale.
2: Je rêve de vous voir ensemble.
1: Ben, moi, je suis pas une maman très normale en look, tu vois. C'est pas que je suis extravagante. Oui, oui. Mais les filles, elles aiment bien. Elles disent, pourquoi tu t'habilles pas comme les autres mamans? Bah, parce que c'est mon métier,
0: bah,
1: j'aime
0: bien
1: être stylée.
0: C'est ça. Normal. Jenny, à quand même, je voudrais t'offrir un cadeau. Pardon, je voudrais qu'on joue aux 60 secondes cadeau. Ça te va?
3: Oui, pas de soucis.
0: Eh ben, c'est simple. L'équipe, vous avez 60 secondes pour deviner cette info. Sinon, il n'y aura pas de cadeau pour Jennifer. Si vous y arrivez, les AirPods 4.
4: L'équipe fera-t-elle gagner un auditeur?
5: 60 secondes cadeau.
0: Allez, c'est l'équipe. L'équipe va essayer de trouver Jennifer. J'espère vraiment que tu vas gagner ce cadeau. 25% des Français vont le faire dans 2 mois. Un Français sur 4. Quoi?
1: Passer le bac.
0: Non. Attends, on est au mois de... Là, on sera au mois de juillet dans 2 mois à peu près. Oui. En juillet. 25% des ménages français vont le faire.
1: On peut... Le temps qu'il réfléchisse, je peux donner ou c'est chacun son tour?
0: Non, non, vas-y.
1: Ah. Partir en vacances.
0: Non. Faire des valises. Organiser des valises. Est-ce qu'on est loin ou pas?
6: Ah ouais, très loin.
0: Ça n'a rien à voir avec les vacances.
1: Déclarer ses impôts.
0: Et c'est quelque chose qui arrive en juillet. Non, pas déclarer.
6: C'est en juillet, on est bien en juillet.
0: Nettoyer le barbecue, enfin, autour de ça, non?
6: Non, non.
0: 25% des ménages.
1: C'est beaucoup, 25% des ménages.
0: Un Français sur 4 a prévu de le faire.
1: Ah, a prévu de le faire.
0: Il vous reste la moitié du temps, dépêchez-vous.
1: Nettoyer sa maison, faire un grand nettoyage, non. Partir en vacances. Non,
0: ça n'a rien à voir avec les vacances, rien à voir avec l'extérieur, c'est en rapport
6: non,
0: avec l'extérieur.
6: Non, au contraire, c'est intérieur, c'est un événement.
1: Ah,
0: s'abonner à une chaîne, acheter une télé pour la Coupe du Monde.
6: Ah ouais, non mais là c'est trop triché.
1: Moi j'ai pas entendu, j'avais mon casque.
0: Mais non, mais on joue, mais maintenant carrément elle donne la réponse derrière en fait. Il y a un prompteur derrière qui dit bah la réponse c'est ça.
1: Acheter une télé? Pourquoi les gens ils ont pas de télé?
0: Maintenant il a changé la télé.
1: Moi j'ai la même depuis 82, laisse tomber.
3: Pareil.
0: Eh ben, c'est la bonne réponse pour regarder Mbappé, Dembélé, Olysée. Un Français sur 4 va s'acheter une nouvelle télé pour le mois de juillet. A prévu, ils vont peut-être pas lâcher, mais en tout cas, a prévu de s'acheter une nouvelle télé. C'est énorme, un Français sur 4.
1: Mais c'est
0: pareil.
1: Énorme.
0: J'ai la même télé depuis 900 ans.
1: Mais moi, j'aime pas les télés, tu sais, trop, avec les images trop fortes. Moi, j'ai les vieilles télés à l'ancienne.
0: Pareil, la mine. Moi, t'allumes, c'est encore, Antenne 2.
1: Moi aussi. Il faut tous télécommandes. Je perds toujours le truc.
0: Toi, t'as encore Philippe Risoli quand t'allumes ta télé. Qui allume un truc, quoi.
1: À l'ancienne.
0: Oui, et donc voilà, en moyenne, les Français sont prêts à dépenser 550 € pour cette nouvelle télé. C'est-à-dire Jennifer avec la triche de Anna Serena de l'équipe qui maintenant donne la réponse à Rémi carrément.
6: Non.
0: Ça fait gagner. Oh, pardon. Elle m'a montré un truc. Elle a fait comme si elle faisait la VAR et j'ai deviné qu'elle parlait de télé en effet. Et donc c'est gagné pour toi. AirPod 4 pour toi. Bravo Jennifer.
3: Merci beaucoup, c'est gentil.
0: Un grand bravo Jennifer. Tout de suite on écoute Elisabeth Taylor de Taylor Swift.
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0: Tout le monde est arrivé. Michael, notre auditeur, notre championne de France de poche apéro aussi. On déguste tout ça dans un instant. Le temps de faire une petite pause, on aura le son de Bébé Rexha New Religion. A tout de suite. Où ça?
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0: Dans un instant, on va déguster la plus belle planche apéro qu'on a jamais vue de notre vie. La championne de France de planche apéro va être là avec nous dans le studio. Il y a déjà Michael, notre auditeur qu'on a eu à 16h avec vous, qui est déjà là avec nous dans le studio. Ça va Michael?
8: Ça va très bien, merci.
0: Merci d'être venu. Tu viens pour nous pour manger un petit peu de jambon serrano?
8: Un peu les deux.
0: Allez. Tu fais quoi dans la vie?
8: Je suis sapeur-pompier.
2: pompier.
0: Je te crois pas de métier.
2: Oui.
0: Professionnel.
2: Oui.
0: Oh là là.
1: En même temps, ça se voit.
0: Ça se voit un peu, ouais.
1: Ouais.
0: Bah, il est costaud. D'ailleurs, j'en profite puisque je suis parrain de l'œuvre des pupilles des pompiers de France, qui est une association magnifique. Donnez si vous pouvez les soutenir. C'est pour tout, malheureusement, les pompiers qui ont péri. Et qui ont les enfants et la famille, bien sûr, qui restent sur le côté. Et c'est pour les aider. C'est une association fantastique parce qu'ils les suivent tout au long de leur vie, bien sûr, suite au drame, évidemment. Mmh. Il y a tout un suivi qui est fait. Mais pendant des années après, par exemple, pour quelqu'un qui part étudier à Lille, eh ben, ils ont des appartements là-bas pour pouvoir les loger, pour qu'ils puissent continuer de vivre, même si leur papa ou leur maman, malheureusement, est parti. Donc c'est très beau. Et en plus de ça, ça crée une vraie cohésion aussi entre les pupilles. C'est-à-dire qu'il y a l'œuvre qui les aide et eux entre eux, mais ça devient une famille, vous pouvez pas vous imaginer l'aide qui se donne entre eux. Magnifique. C'est une association magnifique. Très fier d'être le parrain.
1: Bravo. Ah ouais.
2: Bravo.
1: Magnifique.
2: Merci.
0: Et en plus, j'ai mon Michael qui est là aujourd'hui, un pompier qui vient pour manger une planche apéro. Dans un instant, ils vont faire leur entrée dans le studio. Restez avec nous. J'ai l'impression qu'on reçoit Shaggy.
2: Ah ouais, super.
0: Les gars, moi, Shaggy.
1: Ah ouais, c'est vrai qu'on avait reçu Shaggy.
0: Non, mais Shaggy, ou même tu mets Harry Styles ou Marie-Charlotte avec sa planche apéro, je suis beaucoup plus saucé par Marie-Charlotte.
1: Ah bah, c'est clair, moi aussi, hein.
0: Alors, restez avec nous, c'est dans un instant sur Énergie.
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0: Ça y est, c'est le moment. Michael, notre auditeur qui a traversé toute la région parisienne pour venir manger cette planche apéro avec nous, Émilie et Rémi.
2: Voilà,
1: ils ne m'en parlez pas.
0: Émilie, j'ai l'impression qu'il y a John Bon Jovi qui va rentrer dans le studio.
1: Ah, mais moi, j'ai
0: mis faim. Pierre Paul Jacques.
8: Qu'est-ce que tu fais là, Pierre Paul Jacques.
0: Il aime le reggae, il aime les Sarwell. Oui. J'aimerais qu'on accueille tout de suite Marie, Charlotte et son chéri, d'ailleurs, qui est là avec nous, puisqu'ils ont la boutique ensemble, Romain. On va les accueillir tous les deux. Venez, oh la planche! Oh la planche!
1: Ah, elle a du pain, j'ai vu!
0: Oh la planche!
1: Attendez, on va faire des photos, on va les mettre sur les réseaux.
0: On va mettre les photos sur les réseaux et puis on va aussi mettre bien sûr toutes les vidéos. Venez, installez-vous tous les deux. Romain, Marie, Charlotte, bienvenue. Merci d'être venus nous voir. On s'était tenu une promesse tous les deux. T'étais passé à l'antenne juste à la suite à ta récompense. Je te laisse parler dans le micro si tu veux bien.
9: Il faut que je mette.
0: Je t'en prie. Donc, ils ont même dessiné Énergie dans une pomme.
2: Hein, ah, c'est énorme.
1: Ah bon,
2: mais non.
1: Ah, c'est magnifique. Ah ouais.
0: Non, mais vous êtes hyper fort. On a trop de questions à vous poser à tous les deux. Salut Romain aussi.
2: Salut.
0: Merci d'être là tous les deux. On a plein de choses. On s'était eu au téléphone juste, 48 heures ou une semaine après ton trophée.
9: Non, un petit peu plus.
0: Un petit peu plus.
9: 3 semaines.
0: Ouais, genre 3 ans. Ok. Ouais, c'est un peu plus. Ça fait vraiment 3 piges que j'ai été élu. Donc c'était juste après et tu allais à l'Élysée.
9: Oui, le 1er mai pour la cérémonie du Muguet, on est allés tous les deux.
0: Arrête. Avec les planches et tout.
9: Alors avec d'autres planches, mais oui.
0: Bah oui, tu nous as pas refourgué les restes de Brigitte.
9: Non, non, parce que là, on vous a préparé une des planches gagnantes du concours.
0: Non, mon Dieu, je t'aime.
9: L'épreuve sucré-salé.
0: Ah ouais, c'est tout ce qu'on aime. Alors avant, pour les auditeurs qui nous écoutent, pour Michael qui avait peut-être pas entendu aussi la première fois, vous êtes en couple tous les deux et vous avez un traiteur ensemble?
9: Un primeur. Oui.
0: Mais il n'y a pas de fromage chez le primeur.
9: Si, on est primeur fromager. Voilà, on vend des fruits et légumes, du fromage, de l'épicerie.
0: Bah, t'es traiteur, quoi.
1: Non,
9: pas tout à fait.
1: Elle propose pas des plats préparés, c'est que du produit brut.
9: On fait des plateaux, on propose des salades le midi pour manger.
1: Ah oui, donc
0: c'est un peu ça.
9: Il n'y a pas écrit traiteur.
0: Je ne sais pas ce que tu as contre les traiteurs, mais tu es traiteur. Je te le dis.
1: Attendez, la pomme gravée Énergie.
0: Dingue.
1: Mais c'est magnifique.
0: Alors, on va tout vous décrire, bien sûr, mais avant, quand même, il faut donc tout expliquer. Vous êtes tous les deux primeurs, où ça?
9: À Gisors, en Normandie.
0: Et vous êtes venus nous voir, merci, vous êtes venus. Vous êtes tout le temps là, vous êtes allés à l'Élysée, on a plein de questions à vous poser. Donc, vous préparez ces plateaux. Première question, c'est important, si vous êtes d'accord, l'équipe.
2: Bien sûr.
0: Comment on devient champion de France de planche apéro?
9: Avec beaucoup de travail.
2: Oui.
0: J'imagine.
9: Voilà.
0: Mais c'est comment on s'inscrit? Comment, qui va, qui participe?
9: Alors, les inscriptions sont ouvertes plusieurs mois avant. C'est ouvert aux traiteurs, aux primeurs, voilà, tous ceux qui font des planches apéritives.
0: Ah, c'est con de traiteurs, mais également aux primeurs. Non,
9: je tiens quand même à dire que sur les finalistes, donc il y avait tous étaient traiteurs et on était les seuls primeurs.
0: Ah ouais. Mmh.
2: Bah, c'est pour ça qu'elle est tiens, je comprends.
9: Oui.
0: Et t'as gagné. Vous étiez combien de participants, participantes?
9: Alors, il y avait 75 participants sur toute la France et le jour de la finale, on était 5 finalistes. Et je devais pas y aller. Ah bon ? Il y avait eu plusieurs épreuves de qualification et j'étais juste aux portes de la finale.
0: Et là, tu l'as dit de quel bois tu te chauffes.
9: Et une des finalistes s'est blessée, donc ils m'ont appelé une semaine avant.
0: Elle s'est coupée ?
9: Oui.
0: Eh ben, pour Chapéreau, tu vas pas te claquer.
9: Et malheureusement pour elle, mais heureusement pour moi, donc improbable.
2: Ah ouais, c'est
0: les blessures de primeur. T'as tant personne qui dit, tu sais que j'ai failli être traiteur, mais je me suis fait les croiser.
9: Ah oui,
0: sur un
9: jambon
0: serrano.
10: Bien sûr.
0: Et Romain, dans tout ça alors, parce que lui, il est là, mais pourquoi c'est pas toi qui a participé?
11: Parce que elle fait mieux que moi, donc
9: c'est un travail d'équipe, voilà.
10: Oh, t'es mignon.
9: Si, c'est vrai. Bah, c'est son métier à la base. Moi, j'étais pas du tout du métier. Je l'ai suivi.
11: Elle était prof.
9: J'étais professeur des écoles.
0: Ouais. Sérieux?
10: Mais non.
0: Et là, maintenant, t'as tout abandonné pour être traiteur.
9: Voilà. Pour être primeur.
10: J'attendais, bien sûr, Gekoïl.
1: J'adore. Génial. Il est beau, votre chemise. Je sais pas comment on appelle ça avec brodé.
11: Oui, parce que il y a quelques jours, on est devenu meilleur artisan primeur de France.
1: Ah, double récompense.
0: Excusez-moi, vous êtes champion de France de plantes Chapéreau et en plus maintenant vous êtes meilleur ouvrier de France, ça?
9: Meilleur, non, pas encore. Enfin, peut-être un jour, j'espère, mais meilleur artisan primeur de France.
0: Mais bravo, félicitations. Ouais, attendez, faites de la pub pour votre
9: tous
0: magasin.
9: Les deux. Et là, on était tous les deux. C'était une épreuve en binôme pendant 4 heures.
0: Oh, c'est beau. Faites de la pub pour votre resto quand même.
9: Notre primeur.
0: Ah, je vais y arriver, pardon. Excuse-moi, je suis en train de...
9: Et ben voilà, on est primeur à Gisors en Normandie. On travaille tous les deux avec aussi notre équipe très sympa. On vend du fromage, de bons fruits et légumes. Voilà, tout pour régaler.
11: Un peu de vin,
9: un peu de fromage. On fait des planches apéritives, de charcuterie, de fromage, de légumes, des planches de fruits.
0: Primeur délice, je vois écrit sur le.
1: Le mot délice.
0: Ah oui, bien sûr, petit jeu de mots. Bah, professeur des écoles, on manie un petit peu la langue.
9: Alors, c'était même pas pour le jeu de mots à la base. C'est parce que sur notre logo, il y a donc 3 fleurs de lys comme sur le blason de notre ville.
0: Mais tu vois, ça tombe vachement bien.
9: De la ville de Gisors.
0: Maintenant, on passe aux questions et dans un instant, il y aura la dégustation. Calme-toi, Michael. Il regarde
1: avec la planche. Plus passer à la dégustation.
0: Il a traversé Paris pour venir nous voir.
9: Et quel honneur.
0: Alors, les copains, première question. Est-ce que le maire, il est fier de vous? Est-ce que le maire, vous l'avez rencontré, le maire de votre ville?
11: Elle était en photo dans toute la ville pendant au moins une semaine.
0: Mais non.
9: Sur les panneaux, c'est génial.
0: Donc toute la ville est fière de toi.
9: Oui, tout le monde, on a un soutien énorme qu'on avait déjà avant, mais ça continue et ça fait très plaisir.
0: Bien joué, on les entend moins les traiteurs là. Et ensuite, raconte-nous, t'es arrivé à l'Élysée puisque t'es devenu champion du monde, champion de France pardon, de planche apéro, et donc vous êtes reçus à l'Élysée tous les deux. Comment ça s'est passé?
9: Alors c'était pour la cérémonie du Muguet et traditionnellement tous les ans. Le marché international de Rungis vient apporter donc le muguet au président et on y retrouve tous les corps de métier d'artisans de Rungis, donc les bouchers, les fromagers, les restaurateurs, les primeurs et voilà. Et nous on était avec le pôle gastronomique.
0: Et donc vous étiez, alors attendez, vous savoir, vous étiez placé où? C'est dans le jardin? C'est à l'intérieur de l'Élysée? Vous êtes où?
9: Alors on était à l'intérieur. Il y avait plusieurs tables disposées avec les différents pôles où chacun venait présenter ses produits.
0: Emmanuel est passé.
9: Oui.
0: Ouais. Oh, ils sont bons.
11: Elle a la photo officielle.
0: Ah, génial, Romain, bravo, machin. Donc il est passé, il a goûté tes produits?
9: Alors il nous a posé des questions, il a goûté quelques produits effectivement.
0: Oh là, il
9: nous a félicité.
0: Il aime bien quoi? On sait qu'il aime les cordons bleus.
9: Il aime les produits français.
0: Et voilà.
2: Ouais, mais il a dû prendre un petit bout de jambon, tu vois.
1: Mais c'est tellement beau pour un événement, un baptême, un mariage, une réunion de famille. Regarde, c'est une œuvre d'art. C'est magnifique.
2: Mais surtout, artistiquement, je trouve qu'il y a quelque chose, qu'il y a un plus de savoir graver, par exemple, le logo d'énergie dans une pomme.
1: Personne
2: ne peut pas le faire, tu vois.
0: Mais personne ne peut le faire, ça. Mon pote, je ne saurais même pas le dessiner avec un crayon de couleur. Il le fout dans un agrume.
1: C'est vrai.
9: Et on a sculpté des roses dans un melon.
1: Oui, j'étais en train
0: pas de
1: regarder.
0: Ma gueule.
1: Si. Des roses, et regarde, je peux me permettre.
0: Oui. Mais non.
1: Regarde comme c'est beau, tout le contour comme ça.
2: Ah oui, c'est artistique, vraiment.
0: Oh là là, attendez, il faut décrire. Le melon est fait comme une fleur, chaque melon. Et au milieu, c'est quoi en rouge?
1: C'est une rosace de fraise.
0: Non, mais c'est magnifique.
9: C'est joliment dit.
0: Oh là là, rosace de fraise. Maintenant, on va passer à la dégustation. Avant ça, Obsession Aventura. Oh, l'ancienne.
1: Oh, j'adore.
0: Oh là là là là. Là, ça sent le sol qui pègue.
1: Ah ouais.
0: Colle un peu.
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0: On est toujours sur Énergie, on a avec nous la championne de France de planche apéro et son mari Romain. Je veux pas t'invisibiliser, mais on fait briller Marie-Charlotte ce soir. Tous les deux, ils sont chez le primeur des Lys. C'est à Gisors.
2: En Normandie.
0: Pas Givors, c'est en dessous de Grenoble, rien à voir, vous ne les trouverez pas les deux.
9: Dans le Vexin Normand. Et Gisors, c'est connu, il n'y a pas la maison de Monet à Gisors ou d'un...
2: Alors, c'est pas loin.
9: C'est pas
2: loin.
9: Très loin.
2: Ah, voilà, Giverny.
9: Oui. Ah oui, Giverny.
0: C'est juste à côté, quoi. Mais il n'y a pas le primeur des
9: Lys. Non, c'est à Gisors.
0: On t'a vu au téléphone, on t'avait félicité. Entre-temps, t'es allé à l'Elysée, t'as vu Brigitte aussi?
9: Oui.
0: Oh là là là là.
2: Ah ouais, c'est quand même là, c'est les grandes réceptions. Là.
0: Ça doit y aller. J'espère qu'il n'y avait pas Gérard Larcher parce que mon pote, il te reste derrière. Après, Gérard Larcher, tu sens qu'il a un coup de fourchette, le sénateur là. Mon gars, mais je ramène chez moi, il y a des doggy bags.
9: Attends, c'est pas donné à tout le monde d'aller à l'Elysée. J'irai jamais. J'ai aucune raison d'y aller. Je n'irai jamais. Vous avez vu l'Elysée de l'intérieur?
12: Oui, c'était vraiment un honneur.
9: C'est génial.
0: Grâce, c'est magnifique.
9: Ouais.
0: Quelle chance.
2: C'est beau.
0: Il a été sympa?
2: Ouais.
0: Ah ouais, ouais? Il est sympa, ça se voit, il est sympa. De toute façon, on le disait, il est en roue libre. Il lui reste un an, ça y est, maintenant il organise, il bouffe du fromage.
2: Et dans la cuisine de l'Elysée, il y a quoi? Il y a écrit kitchen et tout. Comment ils ont décoré? C'est sympa, c'est...
9: Alors, on n'était pas dans la cuisine.
0: Non, et t'as pas trop le droit de rentrer dans la cuisine. Pardon, c'est presque un endroit
9: pour
0: empoisonné. Le tout en chacun peut pas rentrer dans les cuisines de l'Elysée, c'est interdit.
9: Non, c'était très protocolaire.
0: Ah oui, j'imagine. Donc ils se sont installés ils sont installés et puis après il est passé un petit peu partout, ma mère.
9: Voilà.
0: Ah là là. Et Brigitte, elle aime quoi, Brigitte?
9: La charcuterie.
0: Eh voilà. Et maintenant, là?
2: La mimolette.
0: Eh ben voilà, c'est ça qu'on veut savoir, ça. Eh, closer public, là. On met la vidéo tout de suite. Brigitte Macron, elle aime la mimolette. Qui l'avait avant nous, ça? On est dans l'exclu. Tous les deux, vous êtes venus nous amener une planche apéro, ça nous fait trop plaisir. Il est temps de passer à la dégustation.
13: S'il vous plaît.
0: Michael, un de nos auditeurs, est venu aussi. Approche-toi, Michael, viens près de nous. Alors, qu'est-ce qu'on a? Tu peux nous dire un petit peu ce qu'il y a sur les planches?
9: Alors, sur celle-ci, donc, c'est la planche sucrée salée, donc, du championnat de France. Vous avez différents fromages. On a fait un brie de Meaux maison, c'est-à-dire qu'il est fourré à la crème de pistache et abricot. Et ça a fait un carton le jour du concours. Ça a conquis la meilleure ouvrier de France
0: parce que
9: fromage.
0: Il y en a peut-être dans ce que tu vas nous faire découvrir, mais souvent le brie comme ça, ils le font avec de la truffe.
9: Ouais.
0: Moi, je suis pas très truffe.
9: C'est le même principe en fait.
0: Ouais, voilà. Et là, tu
9: et ça, c'est Romain qui l'a fait.
0: C'est Romain qui l'a fait. Celui-là, alors, il dort pas, celui-là.
2: L'âme de l'ombre.
0: Moi, je veux jouer ça. Je peux goûter ça?
9: Bien sûr.
0: Je te laisse continuer à décrire. Tu peux m'en passer un peu, Émilie? Quelqu'un?
9: Je sais pas, j'ai envie de regarder, moi. Et moi, j'en peux plus. J'ai trop faim. Vous me connaissez quand même.
0: Continue.
9: Ensuite.
13: Ah, puis il y a les petites pinces pour attraper le fromage, les petites pinces en bois et tout, c'est trop bien.
9: Et t'as prévu du pain, j'ai vu. Oui, tu vois, je savais.
2: Bien sûr, petit bout de pain.
0: On va se servir, nous, surtout, continue de détailler. Tu peux me servir, Émilie?
9: Je t'en prie, qu'est-ce que tu veux?
0: Et comme ça, le truffé, un peu pistache, là.
2: Ouais.
9: Donc, du coup, on a.
0: Parle bien dans le micro, Marie-Charles, tu veux bien. Non, je t'en prie, t'inquiète.
9: On a un Sainte-Maure de Touraine, donc un fromage de chèvre AOP. On a également de la tome de brebis à l'ail noir, côté sucré-salé aussi, un petit peu confit. On vous a fait des petites brochettes de fraises, basilic, feta, concombre. Je tiens à préciser aussi que les fraises sont produites à côté de chez nous.
0: Mignon.
9: Dans une ville juste à côté, à Chaumont en Vexin, les fraises de Revette.
0: Magnifique. Et ça, Sébastien Lecornu, il l'a beaucoup aimé. J'adore que ce soit à l'Élysée. Ah ça, vraiment, il a adoré.
13: Attention.
9: Écoute, ça a l'air excellent. On a du melon, on a
12: Charente.
9: Oui, le melon charentais. On a de la charcuterie et différents légumes. On a une confiture de fraises maison qu'on associe avec le chèvre.
0: Romain, excusez-moi, je suis en train de goûter le fromage que t'as fait. Romain,
9: il est dingue.
0: Je dois le dire pour les auditeurs. C'est extraordinaire.
2: Merci.
0: Non mais les gars, je suis en train de, comment on disait, manger un jus en petite culotte.
2: Ouais.
0: Non mais c'est extraordinaire.
2: Pas ça chez le traiteur.
0: Eh hey, mais Sir Michael derrière toi.
2: Non mais Michael,
12: le producteur. De jambon.
0: Oh là là là là les amis.
2: T'as de la copa corse, du lonzo.
0: Ah ouais? Attends, mais je peux faire ça? Bien sûr, si vous nous rejoignez, on est en train de manger. Championne de France de planche apéro qui est venue avec Romain et on est en train de déguster donc des fromages un peu maison. Et puis tout qui est mélangé, surtout c'est magnifique, on vous mettra les vidéos.
9: C'est le chef.
0: Extraordinaire.
9: Le brie.
2: Pour toi, Camille, on t'a fait un plateau de légumes.
0: Oh, t'as un cœur. Oh merde.
2: Body summer.
9: Il y a un petit peu de fromage, mais voilà, c'est pour le summer body.
12: C'est beau.
0: Merci parce que je l'avais pas demandé, donc c'est un peu frontal. Je vois que ça part d'une bonne intention, mais c'est vrai que moi j'ai rien demandé. Et d'un coup de dire c'est pour ton summer body, parce qu'on sait que on sent que la raclette quand même t'en as mangé 3-4. Vraiment c'est un beau moment que je viens vivre, un bel ego boost que vous venez de me mettre, en tout cas un immense merci.
9: On fait aussi des plateaux raclette. Bon là on est sur la fin mais.
0: Votre spécialité au magasin, c'est quoi votre petit banger à vous? Est-ce que c'est ce que je suis en train de manger ou autre chose? Je m'excuse pour les auditeurs, je mange en même temps.
9: Ouais, oui, c'est vraiment tout ce qui est plateau apéritif, que ce soit charcuterie, fromage, que ce soit les légumes, que ce soit les fruits. On fait des brochettes de fruits, on fait des planches de fruits. Voilà, de l'entrée au dessert, on a de quoi régaler vos invités.
0: Oh là là là, vous êtes de plus en plus demandé dans les grandes villes. Hein. Vous allez voir, tu voulais voir les deux là, vous allez déménager.
2: Ah oui.
9: Bon après, on aime bien quand même notre ville, mais ça n'empêche pas qu'on peut effectivement régaler des gens en tout.
1: Il n'y a pas ça à Paris en plus.
0: Paris, je pense aux grandes villes, parce qu'il y a tellement de demandes et il y a tellement de gens qui vont aimer votre travail, qui vont vous demander un peu partout, est-ce que tu as moyen de me faire ça? Et comme c'est des produits frais, tu peux pas l'envoyer par Amazon. Hein.
2: Ah, bien sûr. Oh, regarde le Michael, il parle plus.
0: T'es content Michael, tu manges quoi?
12: Oh, le même, le fromage aussi.
0: Vas-y mollo, parce que s'il y a un incendie cet après, tu montes plus à l'échelle là.
12: Ça sera plus dur.
0: Ouais, je te vois arriver là. Ben, 5 minutes à manger du bris donc. J'arrive madame.
12: Il y a l'odeur aussi, hein, parce qu'on a le goût, mais pour les auditeurs, il y a l'odeur qui est exceptionnelle.
0: Ah bien sûr, c'est en odorama magnifique. J'en reviens pas qu'ils aient sculpté énergie dans les pommes.
11: Ouais, c'était bon, c'est dingue.
0: T'as fait quoi à l'Elysée?
9: À l'Elysée, on n'avait pas sculpté...
2: La tête de Brigitte, dans une orange.
9: Non, on avait sculpté des fruits et légumes, ouais. Mais on n'avait pas le droit de mettre de logo, de marque.
0: Il y a tout un protocole à suivre et tout. Bah, bien sûr. Ouais. Oh là là, super. Bah, un immense merci. On va se régaler grâce à vous. Allez-y, donc, dans le Vexin, je peux dire ça?
9: Dans le Vexin normand, à Gisors.
0: À Gisors, primeur d'Elysée. On va bien sûr continuer, on met un peu de musique, on va continuer nous de déguster.
2: Oui.
0: Michael, hein, il y a un petit goût de reviens-y, hein.
2: Oh oui.
0: Ah bah, gars, il arrive de l'Essonne, il a entendu ça, je peux dire, il va pas s'arrêter un petit bout de fromage.
2: Ah, c'est clair.
0: Bon, allez, on met un peu de musique, comme ça on défonce le plateau en
2: attendant. Merci.
0: À tout de suite sur Énergie.
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0: Vous êtes sur Énergie, on est là avec vous en ce jour férié, on s'écoute tout de suite Sound of Legend. Et après on règle les comptes avec notre bon vieux Charlie dans le jeu de l'injustice. Yes. À tout de suite sur Énergie.
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0: Ça y est, il est avec nous dans le studio. Oui, Charlie est de retour. Charlie, qui va prendre la suite avec Lightlist. Et il vient pas pour boire l'eau des pâtes.
2: Alors
0: il vient pour gagner le jeu de l'injustice.
2: Aïe aïe aïe.
0: Un jeu qui est à l'image de la vie.
2: Ah oui.
0: Injuste. Tout simplement.
14: Bonsoir mes chippies. Je suis venu pour le fromage aussi.
0: Très bien. On remercie encore Marie-Charlotte et Romain qui nous ont fait ce magnifique cadeau. Champion de France de planche apéro. On a pu la déguster. Prends-en un petit peu.
14: Ouais, merci.
0: Ah ouais, franchement, t'es chez toi, mon Charlie.
14: On va ramener aux copains.
1: J'ai abusé.
0: Une régalade.
1: On s'est allé trop loin encore une fois.
0: Mais là maintenant, il est temps de. Là, c'est le moment de
1: jouer. Allez, go, go.
0: Vous êtes quatre avec Thibaut, Charlie, Émilie, Thibaut, Rémi. À la fin, il n'en restera qu'un. Pourquoi ce jeu est injuste? C'est très simple. Des tours de questions de culture générale. Et à la fin du tour, celui qui a le plus de bonnes réponses élimine qui il veut. Et c'est souvent Charlie.
14: C'est vrai.
0: C'est parti pour la première manche.
14: Attends,
0: Émilie
14: finit sa fête.
1: Vas-y, c'est bon.
0: Émilie, c'est vraiment le jeu. Émilie, c'est vraiment. J'en peux plus, j'ai abusé. Et une seconde après, elle a le museau dans la truffe. C'est vraiment. C'est j'ai abusé. Je vais quand même reprendre cette tranche de Serrano.
1: C'est exactement ça.
0: Ah non.
1: T'es pas goûté, ça.
0: C'est trop. C'est du Cantal, hein.
1: Oui, parce que j'ai cette voix. Oui, vous m'imitez quand vous pensez à moi, vous êtes avec cette voix.
0: Oui,
1: non, mais c'est flatteur.
0: C'est parti, une minute de questions. Émilie, je commence avec toi. Pourquoi? Parce que t'es la queen.
1: Allez.
0: Ah, bonne chance, une minute de question. Top chrono. Depuis le début de l'année, quel est le film qui a fait le plus d'entrées au cinéma?
1: Oh purée.
0: 3 secondes max.
1: L'amour.
0: Marsupilami. L'amour, c'est vraiment il y a 9 ans. Thibaut, combien font 15 x 3?
15: 45?
0: Oui.
15: Oh.
0: Rémi, quel don possède Christophe Lambert pour le film dans le film Highlander?
2: Il est immortel.
0: Exactement. Charlie, dans le sigle télé TNT, quel veut dire le N?
14: Numérique?
0: Ouais. Émilie, dans quel sport pratique-t-on l'arraché et l'épaulé jeté?
1: Oh, le lancer de poids?
0: L'haltérophilie.
1: Oh.
0: Thibaut, de quelle couleur est le nez de Gros Minet?
15: De quelle couleur est le nez de Gros Minet? Noir?
0: Rouge.
1: Ah, le nez.
0: Rémi, comment s'appelle la nouvelle PDG de Xbox?
14: Non mais les gars, Martine Pitu.
0: Charlie, de quelle couleur sont les cheveux de la Schtroumpfette?
15: Blond.
0: Jaune, exactement. Émilie, que signifie le P dans le nom de l'agence AFP?
1: Presse.
2: Oui. Thibaut, combien d'angles droits possède un triangle rectangle?
15: Un seul.
2: Bonne réponse.
15: C'est énorme.
2: 2 points pour Charlie, 2 points pour Thibaut, 1 point pour Émilie, 1 point pour Rémi. Ça va se jouer, cette manche, oui, entre Charlie et Thibaut.
1: Ah, j'ai perdu?
2: Non, t'as pas perdu, t'es non, comme moi.
15: On va voir si
2: ça fait 50 fois qu'on joue à ce jeu, Émilie. Je peux vraiment jouer. Je peux pas faire plus. Ah,
15: bon. Prends une petite tomate, Émilie.
1: Pardon.
2: J'ai attention. Voici la question de rapidité. Pour savoir qui sera le champion de la première manche, qui pourra éliminer quelqu'un. Ça va se jouer entre Thibaut et Charlie, qui l'eût cru, hein. Lulu sucru. C'était la question. Facile ou pas?
15: Vas-y, vas-y, facile.
2: Quel est le nom de super-héros de Tony Stark?
15: Iron Man.
2: Iron Man. Bonne réponse de Charlie. Charlie, tu me fais sauter qui?
15: Ça va, Rémi?
2: Ouais, ça va, et toi?
15: Ouais, ça va.
2: Tu me fais vraiment sauter encore une fois. C'est vraiment... Allez, un peu de panache. Fait sauter Thibaut, et à chaque fois il te fait sauter en premier. Ah, c'est vrai, c'est vrai.
15: Charlie, il faut une décision. Rémi, allez, c'est et parti.
2: J'ai tellement envie de te péter l'arcade.
15: C'est sur la défensive, j'aime pas.
2: C'est fou.
15: Au lieu de dire, je t'aime bien et tout. Tu
2: Charlie, Émilie, Thibaut pour la deuxième manche. Cette fois-ci, 40 secondes de questions. Je recommence avec Charlie, notre champion de la première manche.
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17: Bravo Charlie. C'est parti. La PDG de l'entreprise Pâté Croûte.
2: Pardon, j'ai un petit seum, excuse-moi.
17: Top chrono, c'est parti. Quel animal a donné son nom à une coupe des années 80?
15: L'Iroquoise.
17: Mulet. Émilie, en calcul, quelle opération permet d'obtenir un produit?
1: Une multiplication.
17: Bonne réponse. Thibaut, que signifie le R de RSA?
15: Revenu.
17: Oui. Charlie, qui a réalisé, Bienvenue chez les Ch'tis?
15: Danny Boone.
17: Oui. Émilie, quel accent est présent sur le O du mot gigot?
1: Aucun.
17: Bonne réponse. Thibaut, quelle danse de salon est traditionnelle de la ville de Vienne?
15: La valse de Vienne.
17: Oui. Charlie, dans quelle ville est le siège de l'Organisation des Nations Unies?
15: L'ONU, je sais pas, à Bruxelles.
17: Allez, New York. Émilie, en 98, quel Disney met en avant une guerrière asiatique?
1: Mulan.
17: Bonne réponse, Émilie. Émilie, championne de la manche. Okay. Émilie, tu fais sauter Thibaut.
1: Ah, mais
17: Charlie.
1: Moi, je fais sauter Charlie. Charlie, prends-le comme un compliment.
15: Non.
1: C'est parce que t'es très fort.
15: C'est vrai qu'il... Moi, je suis très nul. Je le prends que mal.
1: Bah, Thibaut, t'es moi. T'es pas nul, mais
2: en tout cas, toi, il le prend comme il veut. Toi, le prends pas comme un compliment. le travers, tu le prends comme tu veux, mais vraiment, on le prend pas comme un
1: Non, je l'adore, Thibaut. Mais c'est mon préféré, vous savez.
17: Final, 30 secondes de questions entre Émilie et son préféré, Thibaut. Celui qui a le plus de bonnes réponses sera champion du jeu de l'injustice aujourd'hui. Attention. Top chrono. De quels objets parle la chanson pour enfants Ainsi font, font, font, Émilie?
1: Les marionnettes.
17: Oui. Thibaut, aux échecs, quelle pièce se déplace uniquement en diagonale?
15: La dame.
17: Le fou. Émilie, que sert-on quand on s'entraide?
1: Pardon? Les coudes.
17: Les coudes.
15: Oh là.
17: Thibaut, dans quel pays la ville de Tombouctou est-elle située?
15: J'ai en Congo.
17: Mali. Émilie, quel cow-boy tire plus vite que son ombre?
1: Lucky Luke.
17: Ah, Thibaut, quelle unité sert à définir une échelle d'intensité sonore?
15: Ah ouais, les questions, t'es mal tombé, Titi.
2: Je suis mal tombé. Et je vous jure, devant témoin, regardez, j'ai lu exactement dans l'ordre les questions, mais c'est vrai que c'était vraiment...
1: C'était deux niveaux.
2: C'était 12 coups de midi, question pour un champion. 12 coups de midi, question pour un champion. C'était un peu difficile. Ça fait 3-0 pour Émilie, notre champion.
1: J'ai eu chaud. Vous savez, je le gagne souvent, ce jeu. Vous vous rendez pas compte?
15: Si. Je sais pas si elle est pas dopée. Hein. Faudra vérifier ce qu'il y avait dans les planches. Hein.
1: Ouais, c'est vrai, je me suis un peu dopée.
15: Beaucoup de bonnes réponses aujourd'hui.
2: Émilie, je sais pas ce qu'elle a aujourd'hui, Émilie. Vous voyez que je gagne, vous croyez pas?
1: Non, je suis pas bien. Je sais pas. Je suis contrariée. Il y a un truc qui doit me chafouiner. Je vais trouver.
2: Et ça va être notre faute.
15: Ouais, on a rien fait.
1: C'est sûr. Ça, j'ai envie de vous rejeter la faute dessus.
2: Bien sûr, évidemment, on connaît. Charlie va faire la hitlist dans un instant. On se met un peu de musique avant. Écoutez.
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0: Ah ouais, c'est vrai.
1: Mais une question de nos auditeurs.
2: C'est clair.
0: Qui nous ressemble finalement.
1: C'est notre gars, hein.
0: Tu lui parles d'une planche, il fait 1h30 de route.
2: Ben, je débarque. Regarde, Waze, 2h30.
3: Un
2: petit jeudi comme ça. Hein. Merci Énergie, merci France Travail. Permet d'avoir un petit peu de temps pour venir bouffer un petit peu de Roquefort. Et puis il y a mon Charlie, bien sûr, qui va prendre la suite maintenant avec la hitlist. Hein.
1: Ouais, la hitlist jusqu'à 22h, les 40 plus gros hits à connaître. Histoire de s'ambiancer un petit peu, bien terminer la journée.
2: Qu'est-ce que t'as fait pour être rouge comme ça? T'es rouge un peu.
1: Je suis rouge.
0: Il est à côté de moi, ça le.
2: C'est rouge de bronzage, J'avais pas mis de crème. T'as pris un petit carreau.
1: Ah ouais?
2: Non,
1: tu vois, c'est humide, je pense qu'il fait un peu d'effet.
2: Ah oui, ouais. Mais t'as pas mis une petite crème hydratante, un truc que ta peau n'accepte pas?
1: Non,
2: ouais, t'es un peu ce gars.
1: C'est allergie alors? Alors, peut-être
0: toi,
1: t'es allergique à toi.
0: Il y en a un qui lui dit qu'il a bonne mine et l'autre il dit qu'il a fait une allergie.
2: Non, mais tu vois, regarde, je lui dis, mais t'es rouge, t'as pris des couleurs et l'autre tout de suite,
1: mais pas du tout, c'est pas rouge, il est irrité.
0: Non,
1: là, tu es mauvais.
0: Retire et dis qu'il a bonne mine.
2: J'ai pas du tout envie de retirer.
0: Voilà.
2: C'est vrai, Charlie.
0: Ah, mais c'est bien.
2: Pauvre Emile, il est éliminé au premier tour. Il a une calvasse parce qu'il a des cheveux. C'est un brillant en 76.
1: C'est clair.
2: Qu'est-ce que tu veux faire?
0: Vraiment des cheveux de riche, quoi. Ah, c'est vraiment ça.
1: Il n'y a que les cheveux, alors.
2: Allez,
1: c'est le Rotary Club. Le coiffeur, c'est le Rotary Club.
2: Bon, merci de nous avoir suivis, tout le monde. C'était pas un best-of et on n'est pas en best-of non plus demain, même si c'est le week-end de l'Ascension. On sera à vos côtés aussi. 16h, 19h, très belle soirée. Merci de nous poncer en podcast. Et puis on se retrouve très vite sur Énergie. Bah, très vite, c'est demain. À demain, l'équipe. Merci pour tout.
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2: Bienvenue la France, merci d'être avec nous. Comment tu vas, Mathilde?
8: Ça va, super, et toi?
2: Ça va trop bien, trop content de vous retrouver, 16h, 19h, je sais pas quel temps il fait chez vous. Ici, c'est une cata.
0: Oui,
2: là, c'est novembre. J'espère que ça va en voiture, il faut être encore deux fois plus prudent. Puis surtout, on va vous changer les idées. Déjà, c'est le retour d'un week-end prolongé. Il y en a un autre qui arrive, tu vois.
1: Ben oui.
2: Mais déjà, c'est plus dur de reprendre le travail, je le sais. On est avec vous de tout cœur, sous cette pluie-là, qu'elle rassera dans toute la France ou pas?
9: Je crois pas. Si.
2: Oh là.
8: Ouais.
2: C'est vraiment novembre. C'est simple. Regardez, on fait test direct. T'habites où, Mathilde?
8: Moi, j'habite en Vendée. J'habite près de Nantes. Je t'avoue qu'aujourd'hui, c'est pas terrible quand même.
2: Bon,
8: normalement,
2: en Vendée,
8: c'est toujours beau en Vendée,
2: t'es forte. J'allais dire en Vendée, tu tombes pas de l'armoire. T'as pris tes dispositions, quoi, je veux dire. On a une petite veste d'été.
8: Le petit kawé dans le sac.
2: Bah bien sûr, voilà. En Vendée on l'a toujours pas loin, en banane.
0: En banane.
2: Et puis attends, Vendée t'as le parapluie sur la plage arrière de la bagnole, c'est la moindre des choses. Ah bah bien sûr, en Vendée, Balenciaga c'est aigle. Hein. T'as les petites bottes aigle à l'arrière de la voiture, tu sais qu'à n'importe quel moment tu peux prendre 42 flottes.
1: Hein. Ah bah c'est sûr.
8: Non, c'est pas pire que la Bretagne quand même.
2: Ouais, je suis d'accord, j'adore la Vendée, en plus tu le sais hein.
8: Oui,
2: mais bon, chaque fois que j'y suis allé, c'était sous la pluie, c'était très cool. Mais ce qui fait, c'est comme souvent à Lille, il pleut parfois à Lille, tout ça, c'est ce qui fait que les gens, vous êtes si gentils. Et tu le sais, Mathilde, je ne le dis pas à tout le monde, mais les Vendéens, les Lillois, les gens du Nord, vous êtes des cœurs. Les Belges, j'en parle même pas, mais ils ne nous écoutent pas.
9: C'est vrai, c'est vrai.
2: Oui. Donc je ne vais pas perdre mon temps à dire des gentillesses sur les Belges, ils ne nous écoutent pas. C'est dommage d'ailleurs. Alors, quelle est la météo partout en France? Il pleut partout. Voilà, c'est mieux, il y a orage carrément. Bien sûr, Marseille, il fait beau. Hein.
1: Ah bah voilà.
2: Mais attention, parce qu'ils disent, Nice, il pleut, à Marseille, il fait beau. Oh, remets-moi là, la chanson quand on est arrivé. Ouais. J'écoutais ça dans l'ascenseur en arrivant.
1: Ah,
2: attends,
1: je savais ça.
2: Ah, t'as bien aimé aussi, Matt?
8: Ah bah oui, je dansais dans la voiture.
2: Mon Dieu.
9: Ça va pas avec le temps, par contre.
2: Non, ça va pas avec le temps, mais de l'autre côté, t'as presque tendance à oublier le temps. Oui, bah ça te remet un peu de soleil dans ta journée, c'est sûr.
9: Un peu.
2: Qu'est-ce qu'ils ont trouvé ?
1: Et la machine qui vient de planter la musique.
2: Mais non. Je te jure, on a plus de musique ?
1: Plus de musique.
2: Enfin, on va que parler.

0: Il a fait un carton, notamment sur les réseaux sociaux, et Selena Gomez est arrivée plus tard pour faire un duo avec lui.
1: Elle a passé une tête. Comment s'est fait la rencontre? Je veux tout savoir, je n'ai pas compris. Là, t'es en surface. Là, moi, c'est des clips et des bulles. Hein. Je veux savoir chaque chose sur cette
2: extrême.
1: Je veux tout savoir. Je veux savoir où ils se sont rencontrés. Je veux savoir ce qu'ils ont mangé. Est-ce qu'elle a mangé une côte de bœuf? Une très côte de bœuf, Selena Gomez.
3: Très côte de bœuf.
1: Je veux tout savoir.
0: C'est avec Selena qui a atteint le milliard.
1: Le milliard de quoi?
0: De stream.
1: Ah, c'est beau. Oui, Mathilde.
4: Il y a une polémique en ce moment sur Selena Gomez, vous n'avez pas vu?
1: Qu'est-ce que c'est?
4: Comme quoi?
1: Pas
4: comme
1: Selena,
4: quoi,
1: c'est comme ma sœur. Hein.
4: Comme quoi ça serait un clone et tout ça, parce qu'elle a chuté à un moment donné à son pied aurait vrillé, du coup ils ont dit comme quoi ça serait un clone et tout ça, vous avez pas vu cette polémique?
1: Parce qu'en fait elle est tombée parce qu'elle est allée au bout de la terre et comme elle est plate,
5: au bout,
1: elle est tombée et donc ça peut pas être elle. Bah non, mais il y a qu'une Selena.
4: Non mais je te jure, c'est un truc de fou.
0: J'ai pas vu ça.
1: Non mais c'est complotiste.
2: Mais attends, mais quoi, elle aurait un sosie. Elle aurait un sosie.
4: Ouais, c'est ça. Non, mais carrément un clone, comme quoi elle n'était pas humaine, etc.
0: Oui, non, c'est pas une bonne idée,
1: que ce serait un robot.
5: C'est du complot.
1: On me fait signe que j'ai pas dit bonjour à Rémi Ornella. Je vous ai dit bonjour en antenne, je vous ai pas dit bonjour à l'antenne, pardonnez-moi.
2: Bonjour monsieur Combal.
5: C'est génial qu'on te fasse signe pour ça.
1: Mais non, parce que en gros j'arrive et je vous fais un bisou, on est content, on se voit, on parle un peu. Et puis après l'émission démarre et du coup c'est vrai que je vous dis pas ben bonjour parce qu'on s'est dit bonjour avant.
2: Oui.
1: On est dans le vrai, hein.
2: Ah bah oui, on est dans la vie.
1: Je vous dis bonjour. Bah bonjour.
5: Bonjour.
1: Vous êtes sur télé, je vous vois aussi alors que je vous connais.
2: S'il te plaît.
1: Oh, ça doit être chiant. Vous allez bien, Chantal, là-dessous, alors qu'on se connaît par cœur.
0: Ah ouais. C'est vrai que c'est bizarre.
1: Ah ouais, bah, je vous ai dit bonjour avant. Bon, on est là, il y a Rémi Ornella, bien sûr.
0: Oui, bonjour.
1: Est-ce qu'on a des infos sur la chanson?
0: Oui, ils ont reçu un MTV Music Awards.
1: J'adore. Mais ça n'existe plus, MTV, si?
0: Si, la chaîne n'existe plus, mais le prix
1: c'est
0: existe.
1: C'est Energy 12 qui n'existe plus. Mais
2: peut-être que je confonds.
1: Je dois confondre. MTV, c'est là. En effet.
5: Le prix Energy 12, c'est pas la même ambiance.
1: Attention, 1,3 milliard de vues, vous rendez compte?
0: Ouais.
1: Ah, j'adore. Qu'est-ce qu'ils disent dans la chanson? Je veux tout savoir. Qu'est-ce que ça veut dire, ça?
0: Calmos. Calm down, ils disent.
2: Redescends un peu d'un étage,
0: ouais.
2: C'est ça que ça veut dire.
1: En plus,
2: que t'es au 7e que.

0: 2022, non?
1: Bah, j'adore, j'adore.
0: Ah, je comprends, moi aussi, je suis hyper.
1: Je crois qu'elle est numéro 1 dans ma playlist.
0: Ça, c'est,
1: regardez,
0: ça,
1: regardez. Ça, c'est ma puce en fait. J'aime trop Selena Gomez. Il a brisé le cœur, hein, Justin Bieber, ça y est, ça.
0: Oui,
1: ouais. Elle est revenue, il est reparti.

0: Ils ont passé Noël ensemble. Ils étaient obligés de louer une maison en dehors parce que la famille de Selena voulait pas le voir. Donc ils avaient pris une maison tous les deux. Ouais, elle faisait des allers-retours, t'as compris. Et le soir, elle y allait. Et bah après, il est reparti. Ah, et la famille lui a dit quoi? Ils ont dit, on t'avait dit.
1: Bah ouais, ouais.
2: Qu'est-ce qu'on t'a dit?
0: Alors, qu'est-ce qu'ils disent dans la chanson?
3: Alors, le refrain, ça veut dire bébé, calme-toi. Tu as verrouillé mon cœur et tu es douce comme du Fanta.
0: Vraiment comme du Fanta?
3: Comme du Fanta.
0: Bah, des fois, faut pas traduire. Je veux dire un truc, des fois, il faut rester dans le mystère parce que la traduction, elle est pas folle. Mais c'est comme quand vous traduisez Bad Bunny avec tout le respect. Hein.
4: Exactement.
0: Ah, quand tu traduis Bad Bunny, c'est viens à toi, je te mets en quartier VIP. En carré VIP, elle aussi elle vient en carré VIP, et toi viens en carré VIP, mais tu viens sur mes genoux, bon bah voilà.
2: Oui,
0: alors
2: oui,
0: que voilà, quand tu l'écoutes, c'est ou VIP. Elle a dit waouh, ça part en zumba.
2: Il est content.
0: Ouais. Bah, tu dis juste, bah viens sur mes genoux dans le carré VIP, voilà. Bah oui.
2: Ah ouais, c'est vrai.
0: Bon, en tout cas, bah écoute, je vais te dire un truc, Cornella, à mes yeux, t'es comme du Fanta également.
2: Oh, ça me fait plaisir.
0: Bien sûr.
2: Toi, t'es comme du Coca, oh, mais du vrai, hein. Pas zéro.
0: Et toi, t'es.
4: Moi, je suis quoi? T'es un petit Perrier qui.
0: Non, t'es une Châteaudon.
4: Ah bah si, c'est un pan, la Châteaudon. Eh, ça désaltère.
0: T'es une salvetta, il y a un petit goût de sel.
2: On y retournera toujours, Rémi.
0: Ouais. Bon, il est 16h07. Est-ce qu'on a des cadeaux à offrir ce soir à Énergie?
5: Bien sûr, il y a une PS5.
2: Super.
5: Énorme, hein. PS5. De retour,
0: là. Il y en a deux, personne a battu notre producteur. Hier, c'était son anniversaire. On a fait un grand jeu. Fallait battre Johan, personne n'a réussi. Donc deux PS5.
5: Il est aujourd'hui?
0: Bah attends, vous allez pas me la faire à l'envers, bien.
5: C'est énorme alors.
0: Cadeau que j'offre pas la veille, j'offre le lendemain deux fois. Deux PS5, j'ai une Apple Watch.
5: Il y a une Apple Watch.
0: Vous me donnez des AirPods également?
5: Je vous fous les AirPods.
0: Allez, on a un deal.
5: Vous voulez me serrer la main? Vous êtes sûr? J'ai les mains un peu moites.
0: Allez, je vous la serre quand même.
5: Vous êtes sûr?
0: Bien sûr. Oh, que c'est moite.
5: C'est pas moite. C'est.
0: Ça rentre de la piscine.
5: J'avais prévu.
0: Ouais, j'y serre la main, une grenouille. C'est une grenouille. C'est jamais vu ça de ma vie. Qu'est-ce qu'il y a? Qu'est-ce qu'il a?
2: Oh non!
5: Mais parce que j'ai la maladie de ma mouette, c'est pas de ma faute!
0: Mais comment t'as encore à lancer des disques? Pourquoi tu glisses pas sur la table de glissage?
5: Tu vois bien que je grippe?
0: Oh, t'as une serviette pour t'essuyer un peu ou qu'est-ce?
5: Et puis j'ai un traitement et tout, je mets une crème et tout pour pas moiter les mains.
2: Non, ouais,
0: je comprends même pourquoi je me prends 2-3 jingles dans la gueule.
5: Ça rip, hein,
0: ça part tout seul, hein! Bah écoute, je suis parti seul, hein! Oh bon, allez, on s'écoute du Vita pour démarrer. Je vous souhaite une belle après-midi. On va vous accompagner. On est comme ça en direct jusqu'à 19h. On va se changer les idées tous ensemble. Belle soirée, tout le monde.
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0: C'était Vita à l'instant sur.
4: Ah, bah Énergie. Sur Énergie.
0: Il n'y avait pas de piège, hein, sur Énergie. Exactement. On est là. Thibaut les mains moites est là avec nous.
5: J'adore parce qu'on dirait un nom de mafieux.
0: Ouais.
5: C'est vrai.
4: J'ai lui donner une petite technique à Thibaut. Il faudrait mettre de la magnésie. Prends un pot de magnésie.
0: Ah ouais,
4: tu vois, comme si tu faisais de l'escalade.
5: J'ai déjà les chaussures d'escalade en plus, donc il manque plus que la magnésie.
0: On fera ça, on va organiser tout ça. Rassurez-vous, en tout cas, tout se passe bien. Nous, on est là en direct. On est là, Rémi, l'équipe, vous tous, 0870 42 48 pour nous joindre. C'est le numéro, il est gratos, hein, n'hésitez pas.
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0: Merci à tous, merci d'être là, merci à Julien Febro, le présentateur, le commentateur de la Formule 1 sur Canal+. Si vous êtes fan comme moi, bien sûr, vous avez reconnu sa voix. Puis si vous n'êtes pas fan, bah écoutez, il a une belle voix quand même.
5: Oui, il a une très belle voix.
2: C'était très agréable.
0: Très belle voix. Ouais. Après, attention, quand t'as un octave comme lui, c'est magnifique.
4: Ah ouais, moi je le mettrais bien sur un slam, tu vois, par exemple.
0: Ah oui. Est-ce que vous voulez

0: pâté croûte de France.
1: Ah, ah voilà.
2: Et ça, c'est notre gars, ça.
0: Il est jeune, final, ouais. Il est jeune, 21 ans, champion du monde de pâté croûte. Il a fait la différence, notamment grâce à la rosace au centre du pâté croûte, ah, oui, avec son émulsion de porc mixée avec de la crème.
1: Bien sûr,
0: du summer body, là. Oui. Ah, tu winter body, là.
2: C'est plus, on est sur autre chose.
1: Bien, ouais. Parce que l'esthétique, ça compte aussi.
0: Bah, bien sûr, ça, bah, évidemment.
1: Bien
0: sûr. On parle du championnat du monde. Pas le championnat de France, là.
1: Non, non, attends, waouh.
2: Et tu sais que les Japonais sont très, très forts. Ils ont failli nous prendre le
1: titre
2: de japonais. Je te jure qu'ils sont hyper forts en pâté croûte.
0: Mais arrêtez.
1: Mais c'est Idriss le meilleur, donc voilà.
0: Sinon, on s'en sort pas. Vous savez bien que quoi que vous fassiez dans la vie, il y a toujours un Corin qui le fera mieux que vous.
2: Bien sûr.
0: Si on parle là-dessus, on fait plus rien. Mais bon, là, pardon, c'est un Français, Cocorico, champion du monde de pâté en croûte.
2: Bravo.
0: Japonais.
2: Bravo.
0: Allez, les Japonais, ils se chauffent un peu, mais est-ce qu'on a déjà vu un Français champion du monde de sushi?
1: Bah, peut-être. Bah,
0: peut-être,
1: on sait
0: peut-être.
1: Pas.
0: Il faut vérifier. Tiens, je vais checker tout de suite.
2: On va vérifier tout de suite.
0: Je sais pas si ça intéresse les gens, je passe à les faire rester. Mais en tout cas, Rémi de son côté va vérifier.
2: Je vais vérifier.
0: Il fait sa petite émission de son côté.
2: Bien sûr.
0: Docteur Yaro, c'est ce qu'on écoute tout de suite. Les infos pour Brio Dîner de ce soir vont arriver. C'est sur Jacques Chirac ce soir.
1: Tout à fait.
0: Ah, je suis énorme.
2: Ah ouais?
0: Ah, je suis.
2: Oh. Bon, on verra ça dans
1: je
2: un instant.
1: Démarre.
2: En général, ça termine mal. Reste avec nous en direct.
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0: Bienvenue à tous. On est en direct sur Énergie. Il est 16h23. Je pense à vous tous qui êtes en voiture, vous tous qui êtes en bus, qui terminez une journée de travail. Je voudrais vous souhaiter beaucoup de courage. Il pleut quasiment sur toute la France, sauf peut-être dans une ville, peut-être à Marseille, dans le 13e à Marseille. Peut-être il pleut pas. Sinon, tout le reste, c'est une galère. Courage à vous tous. Franchement, on vous souhaite plein de bonnes choses. On va terminer cette journée ensemble jusqu'à 19h.
1: Oui.
2: Oui, on sera là, quoi qu'il.
1: Oui.
0: Direct, évidemment. On a vérifié.
2: Oui.
0: C'est important parce que Rémi fait son émission de son côté. Nous, on fait l'émission, on est sur la 6. Puis à Rémi, route des fruits et des vins, juste à côté. Et hop, il dit, ah, mais tiens, est-ce qu'un Français a déjà gagné champion du monde de sushi? Tout le monde s'en balèque, mais lui veut savoir.
2: Eh ben ouais.
0: Donc, pour ceux qui s'en battent palèque.
2: Eh ben, pardon, je viens de le trouver. Vincent Brogy, ou Brogy, voilà, il a été champion du monde de sushi en 2024.
0: Ah, wow, génial. Ça va tout s'arrêter.
2: Ah, bah attends,
0: on arrête tout là.
2: Faites pas ça dans votre vie.
0: Non, mais cela dit, Cocorico, c'est bien.
2: Bah ouais.
1: C'est bien.
0: Bah, la vraie question, c'est qui est champion du monde actuellement de sushi?
1: Ah, waouh!
2: Wow. Ouais.
1: Bah, vous le saurez sur l'émission de sur Sister. L'émission de Rémi.
0: Excusez-moi. Ouais, son petit talk show sur Sister, c'est super sympa. Soyez Evangélie ce soir, ratez pas.
1: Ah, waouh!
2: C'est un nouveau single. Non, mais je vais regarder. Ça vous intéresse?
0: Il y a Anna qui est en train de regarder. T'es en train de regarder, non?
2: Oh non, je le crois pas.
0: Non. Tu ne m'écoutais pas, mais je t'ai vraiment lancé. Mais mets au moins ton casque.
1: Il y a eu de quoi? Pardon, j'étais sur un autre.
0: Vous voyez le niveau de la cellule fact-checking quand même. Elle écoute même pas l'émission. Qu'est-ce que vous voulez qu'elle fact-check?
1: C'est sur un autre truc.
0: Qui est champion du monde de sushi actuellement?
1: Actuellement.
0: Ah oui, bah actuellement.
2: Ah ouais, bah moi j'ai trouvé le champion de France, mais j'ai pas le champion du monde. Hein.
0: Et moi j'ai. Ah oui, mais le champion de France, non, logiquement, il est français.
2: Oui.
0: Bah ouais.
2: Vous confirmez. Moi j'ai Evangélie si jamais.
0: Trop tôt. Trop tôt, trop vite.
1: C'est pour l'émission de Rémi?
2: Ah ben, non, c'est que Vincent qui ressort, c'est Vincent le taulier pour l'instant. Hein.
1: Bah,
2: c'est Vincent,
0: bah non, c'est peut-être en 2024. Mais c'est peut-être comme les Coupes du Monde, il y en a tous les 4 ans. Hein,
1: non, c'est un Lituanien.
2: Allez, voilà, ouais.
1: Bon. Voilà.
2: Bon, bah.
1: Eiris Zapas
0: Nikas. Lituanie, normalement, c'est que à l'Eurovision que t'entends parler.
2: Ouais.
0: Maintenant, ils gagnent même les sushis, ils sont bons. Hein.
2: Ah ouais.
1: Et Vincent est bordelais.
0: D'accord, voilà. Merci pour cet an.
1: Voilà.
0: Un grand merci à toi. Il y a Jason qui est avec nous, ça va Jason?
4: Salut, ça va toi?
0: Ça va trop bien, mon Jason. T'habites où toi?
1: Oui, salut.
4: J'habite à Gironcourt, près de Vittel-Pontrex, je sais pas si tu connais.
0: Et je connais pas précisément, je vois où c'est, bien sûr, en France, mais je connais pas l'endroit, non. T'es bien, t'es heureux là-bas?
4: Ouais, nickel, tranquillement.
0: Qu'est-ce que tu fais comme taf, Jason?
4: Je suis boulanger.
0: Oh, lève-toi. Oh, ouais.
1: Trop bien. Ah bah oui, il se lève, oui, il n'y a pas de
0: problème. Mais attends, c'est quoi ta spécialité? Vas-y, me sors pas pain au chocolat, ta vraie spécialité, poteau.
4: Ma vraie spécialité, moi j'adore la tresse aux amandes. Tresse aux amandes, une bonne tresse aux amandes, brioche amande.
0: Ah ouais, mais là, mon pote, c'est quoi, comme un croissant aux amandes?
4: Non, c'est vraiment une brioche aux amandes. Ou aussi, chez nous, on fait le pâté lorrain, je sais pas si tu connais. C'est de la pâte feuilletée avec de la viande de porc, porc veau.
0: Attends, mais t'es boulanger ou t'es traiteur? Attends, tu vas un peu loin.
4: Ouais, mais c'est l'idée de chez nous.
0: Ah, génial, Jason. Est-ce que t'aimes Bad Bunny?
4: Ouais.
0: Bah, vous savez qu'il arrive en concert. Pardon, Jason?
4: C'est surtout ma copine qui aime beaucoup Bad Bunny. Je connaissais pas trop avant et à force.
0: Moi, je suis fan. Mon fils est fan. Il a 4 ans, il écoute que Bad Bunny. Il veut écouter Bad Bunny tous les soirs. On est comme des fous. Ici, on n'arrive pas à avoir de place, non?
4: Ah bah, j'allais te demander.
0: Non, je te jure, on n'en a même pas pour nous. On n'a rien du tout. On en a 0. On vous les donnerait même, mais on n'en a pas du tout.
4: Ah, t'as eu Céline Dion, tu peux pas tout avoir.
0: Ah bah, je peux pas tout avoir. Ouais. Bah, Bad Bunny, écoutez-moi, aujourd'hui, il a annoncé qu'il relançait des nouvelles places. Mais vous savez quelles places?
2: Non. Sur le toit?
0: Non, parce qu'il fait le vélo droit, mais la Défense Arena, t'es pas si loin. Non, juste derrière la scène principale. C'est-à-dire qu'en gros, je me suis chauffé, on me dit hey, « Demain, 9h, Bad Bunny, il remet des places en vente. » Et en fait, quand tu vas voir, ils disent « À visibilité réduite. » T'es derrière la télé.
1: C'est pas réduit, c'est que tu ne vois pas. Ah oui, non mais d'accord.
0: Regarde, est-ce que je paye mes places pour aller voir Bad Bunny, puis je vois Gérard Montecote en train de dérouler du cal. On va dire, ça va, le concert, ça te plaît, mon grand? Mais tu vas voir ça? Je vais voir quoi, l'ingé son, Patrick, qui va me dire, ça va, gros, ouais, ça va. Là, tu vois, je donne le micro-sucette à la choriste, là, tu vois. Voilà, regarde, hop, le micro-sucette, c'est pas la choriste. Là, je suis à 12 décibels. Mais genre, t'es gentil, tu me décapsules la C64, hein, je crois que ça fout. Tu vas être assistant.
1: C'est mais
0: tu
1: sais, je vais voir. Concert.
0: Mais je vais voir quoi? Des danseurs faire leur post-clop? Après, attends, tu sais, c'est peut-être aussi le truc de se dire j'y suis et j'y vis l'ambiance. Peut-être, il y a un peu de.
1: Mais t'as pas d'ambiance derrière la scène, c'est quoi de l'ambiance?
4: Faut voir le prix aussi.
0: Hein?
4: Faut voir le prix aussi.
0: Ah ben le prix va être réduit. Mais non, il va être moins cher le prix.
1: Ah ben
0: heureusement qu'il est moins cher, tu vas avoir le les câbles HDMI, qu'est-ce que tu me parles?
1: C'est toi qui les branches un peu.
0: Non mais c'est pas possible. Donc ils vendent vraiment les places, parce que évidemment quand il y a un concert, vous le savez, il y a une grande scène et donc ces places-là sont perdues. Sauf qu'il y a tellement de demandes que l'équipe de Bad Bunny a dit bah on met en vente.
1: Non mais ça c'est
0: il devrait. À prix réduit, attention, hein, oui, pour que les gens puissent en être, entendre le concert. Mais ils vont rien voir, gars, tu vas en Bad Bunny de dos.
1: Bah.
0: Ah non mais franchement, après moi je peux comprendre. Quand t'es vraiment. Regarde comme on est comme des dingues, on veut des places, on n'y arrive pas.
1: Oui mais tu irais derrière la scène.
0: Bah, si à un moment donné il y a une petite ambiance où je me dis tiens, on peut s'amuser.
2: Mais quelle ambiance, mais tu vas avoir des mecs en train de déballer des Rolls, en train d'arriver, peut-être à un moment donné, ils vont dire t'as va, tire mon doigt. Mais c'est tout ce que tu vas voir.
1: Achète-toi des bons AirPods, puis c'est pas la meilleure soirée.
0: Ça
1: hein.
0: Je sais pas, ça me chauffe. Moi je peux me chauffer, Ouais, je peux me chauffer. Donc là, je te dis, tu peux avoir deux places pour aller derrière la scène, tu vas derrière la scène.
2: Ouais. Moi, ouais, je vais derrière la scène et puis le jour J, je vous montrerai un peu comment c'est.
1: Est-ce que t'as pas l'impression d'être un peu les gars du stade qui peuvent pas regarder le match, non, qui sont devant?
0: C'est ça, c'est ce que
1: c'est ça, en fait.
0: T'es le gars quand tu t'es pris une porte en boîte et que t'entends la musique à travers la porte de la boîte. Ouais. Et toi, t'es pas dans l'ambiance.
1: Et tu dis, oh, j'adore cette chanson.
0: Ouais, et toi, t'es dehors et tu rentres pas. C'est l'enfer.
2: Ouais, c'est vrai. Ouais. Tu regardes la tête du public qui lui kiffe et tu vois, il a l'air de se passer un truc de fou, là.
1: C'est ça, non, ça.
0: Ouais,
1: je trouve que ça doit être plus frustrant qu'autre chose, mais bon.
0: Non, mais tu auras des mecs débrancher des câbles, qu'est-ce que tu t'en fous?
2: Oui, mais je sais pas, moi j'ai envie d'y être, donc je vais trouver une solution.
1: Ouais, ouais, d'accord.
2: J'ai pas de passe pour Céline Dion, j'ai pas de passe pour Bad Bunny, à un moment donné ça commence à bien faire.
1: C'est vrai que c'est énervant.
0: Ah, mon pote, tu as Bad Bunny. Bah, tu vas même pas le voir d'ailleurs, il va être sur scène lui d'ailleurs.
2: T'as vu ce qu'il a fait au Met Gala hier soir?
1: Oui,
0: ah, ouais, il arrive à agir.
2: Il est en personne âgée.
1: Ouais.
2: Et il y a quelqu'un qui a mis en commentaire et pas de Bunny.
0: Ah, il m'a fait rire. Et pas de Bunny, c'est rigolo.
1: C'est
0: rigolo. Ah ouais. Pas que le mort. Kent Holders, voilà ce qu'on écoute tout de suite avec Jason, notre boulanger sur Énergie. Voilà, imaginez-vous, il y a ça qui passe dans la salle, et vous voyez Patrick et Gérard en train de tirer les câbles pour que la guitare elle soit branchée. Bah attends, t'en peux plus.
1: Ouais, non.
0: Bah bon.
5: T'es pas le bon câble, Gérard. Ouais. Tu bosses ou tu retires quoi?
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0: Bienvenue à tous, on est sur Énergie, il est 16h30, j'espère que ça va pour tout le monde, à la maison, en voiture, ça peut pas aller pour tout le monde. Mais j'espère que la journée est pas trop galère pour vous. Nous, en tout cas, on va se changer les idées jusqu'à 19h. Vous voyez vos idées?
1: Ouais.
0: On les change.
1: On les change, ouais.
2: Mais d'autres idées.
0: C'est dommage, j'en avais des cool, moi, déjà. Ah ouais, mais c'est une sorte de rénovation, c'est une sorte de relooking idée. Vous avez votre idée, on lui fait un petit relooking, vous avez, c'est une autre idée, quoi, qui arrive avec un nouveau style.
2: On peut lui mettre un pantacourt à mon idée.
0: Voilà, c'est vraiment Alib. Ah, vous faites plaisir. Ornella est là ce soir.
1: Oui.
0: Bonsoir Ornella, bienvenue.
1: Bonsoir, merci.
0: Est-ce que tu as préparé tes infos pour Brio Dîner de ce soir?
1: Sur Jacques Chirac?
0: Ouais.
1: Totalement.
0: Ça tombe bien, c'est dans un petit moment.
1: Ah si.
0: Petit comme ça. Dans un tout petit instant, on va faire les infos pour Brio Dîner ce soir. Quatre fun facts sur un thème. Le thème Jacques Chirac. Pourquoi?
2: Okay.
0: Parce que c'est mon père. Non.
1: Non. C'est fou.
0: Parce que on est le 5 mai et le 5 mai 2002, qui c'est qui a été élu?
2: Jacques Chirac.
0: Ah bah ouais. Voilà, tout simplement, il faut trouver des idées, hein.
1: C'est cohérent.
0: Je cache pas que l'année avance. Hein.
2: Écoute, Théo.
0: Et moi avec mon Alex avec qui on cherche ça, bah on commence à être un peu on tourne en rond,
2: je te cache pas.
1: Oui, ça peut, c'est pas si farfelu, ça va.
0: Ah,
1: ça
0: roi et reine, bah déjà fait 7 fois, ouais.
2: C'est pas
0: Beatles, bah 3 fois. Ouais. Non, bah écoute, Jacques Chirac, on l'a pas fait.
1: Jacques Chirac, bah, ça l'a pas fait.
0: Le thème, Jacques Chirac, et bah ouais, comme ça, qui va avoir la meilleure? La mienne est canon, on vérifiera ça dans un instant. Tech Minpala, ils étaient en concert dimanche à Paris.
2: Ouais.
0: On va les écouter dans un instant avec Dracula. Restez avec nous, on s'occupe de tout pour vous en direct jusqu'à 19h. À tout de suite.
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0: Vous rigolez, ça fait à peine un an et demi qu'on est là. Je crois qu'on a vu 5 premiers ministres passer. Ça y est, c'est nous, on en a trop vu. On les a tous vus passer en à peine un an et demi.
2: Toi le prochain.
0: Dieu m'en préserve. Les copains, on est tous ensemble et on est en direct. On va pas faire de politique. Non. Je peux vous dire, ça va être autre chose. On va parler français LV1. On va faire des infos pour Bruno Dîner ce soir.
2: On va pas parler politique, on parle de Jacques Chirac quand même. Hein.
0: Ah ouais, c'est vrai.
2: Bah c'est pour ça le petit lien qu'on a fait, nous, avec le jingle.
0: Pas bête.
2: Malin.
0: Pas bête. Ah ouais. T'as fêté ma star, en fait.
2: C'est malin. Hein.
0: En fait, toi, t'as un coup d'avance, en fait.
2: Ce matin, je me suis dit, je fais ça avec le moment de l'émission, je vais les surprendre.
0: Ouais, tu vois, on est passé à côté. Ça fait pas des grosses journées. Hein.
2: Oui, je sais que c'est le seul truc que j'ai bossé sur aujourd'hui. J'ai pas d'autres projets.
0: Écoutez-moi bien, je vous emmène à Alzone, dans l'Aude. Le camping L'Escale Occitane. Je vous embrasse. Voilà, tous les créateurs de ce camping, vous êtes des génies à ciel ouvert. Une piscine pour chiens a ouvert ses portes le 1er mai jusqu'au 31 octobre. Que vous compreniez, il y a le camping, il y a des piscines, d'accord, pour les gens. Et il y a une piscine où vous pouvez faire baigner votre chien.
1: C'est là où vous nous trouverez avec Camille.
0: Attendez. Il y a deux écoles. Il y a ceux qui aiment les chiens, qui comprennent le délire, surtout qu'ils n'embêtent pas. C'est que pour eux.
1: C'est que pour les petits chiens.
2: Non mais d'accord. Alors attendez, déjà deux choses. Est-ce qu'on met du chlore dans une piscine pour chiens? Première info. Déjà, j'aimerais connaître cette info. Pardonnez-moi, Camille Combal. Deuxième info.
8: Qu'est-ce qu'il a aujourd'hui?
2: Est-ce que on se suffirait pas à une rivière, un lac? Est-ce que les chiens n'aiment pas
0: mais quand t'as pas
1: au camping?
0: Moi, mon chien il se baigne. J'ai pas de piscine, j'ai pas cette chance. Mais l'été, si j'ai une maison avec une piscine, mon chien il se baigne.
1: Moi aussi, il adore l'eau.
2: Dans la piscine que tu loues avec tes potes?
0: Ah ouais.
2: Ah bah, jamais avec moi, je te le dis.
0: Quoi?
2: Avec tout l'amour que j'ai pour ton chien,
0: tu le sais.
2: Ah non. Mais non, parce que. Et encore une fois, je comprends qu'ils aient besoin, les chiens, de se dépenser dans l'eau et tout.
0: Non, pardon, alors, attendez, vrai sondage. Chien, il se baigne, tu te baignes plus?
1: Si, moi je me baigne, c'est mon chien.
0: Moi, le chien. Non, mais moi, mon chien se baigne, je me baigne. Johan, tu te baignes plus?
9: Toute la semaine, quand même, si, j'y retourne. Mais pas le jour même. Mais
0: mince, bah attendez, parce que je demande jamais à mes potes si ça leur va.
2: Bah oui, bah demande, oui. Puis après quoi, on lui met un transat, de la crème solaire, qu'est-ce qu'on fait?
1: Il a des petites lunettes, moi.
9: Non.
0: Non, il galère, bah, parce que le tuba, il tient pas bien. Ah,
2: bah, il mis une masse d'écartement, tu sais.
1: Il est comme ça.
0: Thibaut, vrai.
2: Moi, si ton chien se baigne, ça me va. Par contre, si Rémi se baigne dans la piscine, après, je sais pas.
0: T'as pas tort. Ouais. Mince, mais je vais demander à mes potes, j'en demande jamais leur avis.
1: Attends, parce que les bébés, les enfants, ils font pipi et tout, et on se pose pas la question.
2: Non, mais le chien, c'est pas la question, c'est juste qu'il peut y avoir des poils qui Tu vois?
1: Mais bon.
2: Et puis le pipi, le pissou du chien,
1: il fait pas pipi.
2: T'en sais rien, mais
0: je te dis, je connais mon chien.
2: Mais t'en sais rien, quand il ressort avec le smile de la piscine, ton chien, t'inquiète pas, il a fait un pissou. Hein.
0: Bah, je savais pas, bah mince, bah donnez-moi votre avis. Hein. Appelez-moi 0870-4248. Il y a deux teams, ou je suis un gros dégueulasse ou pas?
2: Non, les couples qui sont là, tout le monde a réservé, ça fera 2000 euros par tête.

0: Écoute-t'es. Oh. Écoute-t'es. Ah, c'est loin, mais c'est beau. En tant que maire de Paris.
1: Nikos.
2: C'est Nikos,
3: ouais,
2: c'est
3: marrant. Ouais, je fais de mon mieux. Hein.
2: Il a rencontré Jacques Chirac.
0: Écoute-t'es.
3: Ah ouais, tu l'as.
2: Tu l'as bien.
3: Tu l'as
2: super bien.
3: Rennes. Allez, c'est parti. Enfin, je l'ai pas du tout, je crois.
0: En tant que maire de...
2: Non.
3: Je l'ai pas du tout.
2: Ah non, pas du tout.
3: Non, je l'ai pas. Orné.
1: Ok, attendez. Écoute-t'es.
3: Oh, c'est le meilleur.
0: C'est énorme, écoute-t'es.
3: Tib.
0: Chers compatriotes.
3: Oh, elle est pas mal. Elle est pas mal. Tu partais bien.
0: Chers. Non.
3: Eh ouais, non.
0: Chers compatriotes.
3: Ouais, elle démarre bien. Enfin,
2: c'est Sarko. Ouais, ouais.
3: Ça a démarré bien. Puis ça, tu nous as fait une ligne, c'est votre. T'as bien démarré. Puis première pote, t'as enfourché.
0: C'est un
3: enfourché, poteau. Ça arrive au meilleur, t'as enfourché. Tu seras pas en deuxième.
1: Le stress, le stress.
3: Bah, tiens, tu commences, Thibaut. Et c'est Honorine ce soir. Bonjour, Honorine.
4: Salut Camille, salut l'équipe.
3: Salut. Quel beau prénom, mais dis-moi, c'est la bourgeoisie ça, Honorine.
4: J'aimerais bien en vrai.
3: T'es d'où?
4: J'ai que le prénom. Je suis de Tours-sur-Mémont, vers Clermont.
3: Vers Clermont, et le Rotary Club.
4: Et ouais, et nous il fait beau ici.
3: Ah, très bien, il fait beau à Clermont.
4: Ah bah dis, ouais, on a du soleil, bizarrement.
3: Très bien, bah, j'espère que ça t'a permis de monter ton étalon.
4: Et ouais.
3: Bah, bien sûr, la bourgeoisie clermontoise, Honorine, ce soir, va décider, bien sûr, de qui a la meilleure info. On vous écoute.
4: Avec plaisir.
3: Et on embrasse évidemment les francs-maçons de Clermont.
5: Moi j'ai appris un truc complètement fou sur ce bon vieux Jacques Chirac. Moi je pensais à un truc de dingue. On connaît tous cette phrase que Jacques Chirac a dit.
6: Mangez des pommes.
5: Manger des pommes.
3: Ah bah attends, ça c'est les guignols de l'info. Hein.
5: Ah bien sûr.
3: Oui, oui.
5: Bah moi dans ma tête à moi de j'ai pas bien connu Chirac, j'étais persuadé que c'était une phrase que Jacques Chirac avait prononcée. Manger des pommes dans sa campagne pour être élu. En fait, c'est une phrase qu'il a jamais prononcée, que les guignols ont dit justement sur Canal+, et ensuite qui a été associée à Jacques Chirac. Mais Jacques Chirac n'a jamais dit qu'il fallait manger des pommes. Il a dit oui, j'aime bien la pomme, machin et tout ça, mais ça a jamais.
3: Surtout qu'il était très terroir. Ouais. Il allait serrer les mains, il allait dans les terres, il allait sur les exploitations et tout ça. Et donc voilà, il était proche des gens et des agriculteurs. Et donc c'est devenu le slogan des guignols, manger les pommes. Mais beaucoup de gens pensent qu'il a gagné grâce aux guignols.
5: Ben exactement, en fait, c'est ça qui est fou. Et cette phrase justement après a été reprise. Et lui s'en est servi justement pour accentuer le côté sur la nature, les agriculteurs, les pommes et tout ça.
3: Après je sais pas si quand même il y avait pas un des logos de la campagne qui était une pomme.
5: Si en fait,
3: même son affiche derrière. Apple avant Apple.
5: Ah bien sûr.
3: Apple, ils ont rien inventé. Apparemment c'était Macintosh. Et puis Jacques Chirac qui l'arrivait, ils sont appelés Apple.
5: Il a surtout dit, parce qu'il y avait des pommiers je crois sur son affiche. Et il a dit, je mange pas beaucoup de pommes, mais alors je bois du cidre.
3: Il adorait ça.
1: Toujours la punchline.
3: Ah bah la punchline. De toute façon, il y a eu Booba et Chirac.
1: Oui, c'est clair.
3: Le roi des punchlines, c'est Booba et Chirac.
5: C'est mon info du soir.
3: Vas-y.
5: Je fais un top 3 des punch. 1997, il y a Blair, Helmut Kohl et Chirac sont invités dans un colloque.
3: Tony Blair.
5: Oui,
3: on parle du premier ministre anglais. Respecte. La tirelire, c'est la boîte du respect aussi.
5: Pour les premiers ministres.
3: Tony Blair.
5: Oui, Tony Blair. Pardon.
3: L'humanité, quoi.
5: Excusez-moi, Tony. Donc bref, ils sont dans un colloque, ils disent donnez-nous des dates déterminantes.
3: Ça démarre comme alors c'est un Français, un Belge
7: dans un avion.
5: Mais attends, ça va être long, je vous le dis.
1: Bah oui, c'est bien où tu vas, ça va.
3: Laissez-moi le faire.
1: Je sais.
3: C'est hyper drôle. Saboter mon travail. Je suis depuis hier soir.
1: Mais c'est drôle en plus, vas-y.
5: Bon bref, donc ils sont autour d'une table, on leur dit donnez-nous des dates représentatives de l'Europe pour vous. Et donc Blair, il dit Tony Blair, il dit la Grande Charte 1215.
3: Rudy Blair.
5: Paul, il dit Vespatil.
3: Helmut Kohl. Mais un prénom, mais c'est fou d'être comme ça, ou Monsieur Kohl.
5: 1648, Chirac qui sort une canette de croc et il dit 1664, Cronenbourg. Première punchline. Là, je le trouve extraordinaire. Il est en colloque européen. Il a sorti une canette, il a ouvert la canette. Pour moi, c'est ça la date. Écoute bien après. Il est avec la reine d'Angleterre. Il est reçu en mode chef d'État. Tu connais, dans la calèche avec la reine d'Angleterre. Et là, il y a un cheval qui pose une pêche. Ça arrive, c'est comme ça. Qui pète. Oui, qui pète. Et enfin, bref, j'ai pas tous les détails, mais en tout cas, il y a un délire.
3: Il y a une odeur, quoi.
5: Il y a une odeur. Et là, la reine, elle est confuse. Elle lui dit, je suis désolé, vraiment, je m'excuse. Et il dit, c'est pas grave.
8: C'est pas grave du tout,
5: je croyais que c'était le cheval. Extraordinaire. C'est la meilleure punch. Il a dit ça, la reine d'Angleterre, Elisabeth II. Jacques Chirac, on oublie que c'était quand même un très bel humoriste. Moi, j'aime beaucoup ce moment. Mais il sabotait mon info.
3: Il est parti un peu tôt,
7: mais il devait faire la première saison du Jamel Comedy Club. À la base.
5: Mais oui.
7: Bien sûr, il était avec Dedo et.
3: Avec Abrina
7: Bousset. Ouais, il va être avec tous les gars.
3: Saison 1 du Jamel Comedy Club.
5: Mais il est trop fort. Il en a sorti à pas que des bonnes, hein. Attention, il n'y a pas que du bon, mais.
3: Ornella, tu veux finir ou j'y vais? Ou tu veux finir ou je finis?
1: J'y vais, si tu
3: Allez,
1: veux.
3: Let's go.
1: Ok. Moi, j'en ai une sur la tête de veau qui a été associée pendant très, très, très, très, très longtemps à Jacques Chirac, parce que c'était son plat préféré.
7: Quel surnom de Thibaut à énergie.
1: Tête de veau.
3: C'est vrai qu'on appelle comme ça.

0: partout où il allait. Donc tout le monde lui proposait de la tête de veau dans tous les restaurants et tout, parce qu'il a dit un jour qu'il aimait bien ça. Et en fait, c'est une légende urbaine, il n'aimait pas vraiment ça. Il a été obligé d'en manger. On lui en a servi pendant des années, des années. Alors qu'en fait, une fois pour être sympa, il a juste dit oui, c'est bon, c'est un mec qui représente la France. Et du coup, ça, c'est devenu le banger en France. Tous les restaurants ont remis la tête de veau grâce à Chirac, et alors qu'il n'aime pas ça.
1: Dès qu'ils sont dans un resto, ils disaient, bah, c'est pas la carte, mais pour vous, on vous a fait une petite tête de veau, monsieur Chirac.
0: C'est pour vous, monsieur. Et le chef de l'Élysée a dit qu'il en a mangé 2 en 12 ans.
2: Il est archi poli, en fait. Voilà. Il est archi poli.
0: Il est trop poli.
2: Belle éducation.
1: Ça tombe bien, je vais vous parler de l'Élysée.
0: Ah. Allez.
1: Honorine, tu connais l'Élysée?
3: Bah ouais.
1: Et ben voilà, c'est là où il y a le président. Et ben il a laissé un souvenir, le président Chirac, dans les jardins de l'Élysée.
0: Ah oui.
1: C'est le premier à le faire. Personne ne l'avait fait avant.
0: Je l'ai vu.
4: Des quoi, des plants de weed?
1: Eh ben oui.
0: Non, non.
1: Jacques Chirac plantait de la beuba, non.
4: Non.
1: Sachez que c'est complètement interdit puisque tous les présidents ont un chien. D'accord, qui peut être offert par un autre dignitaire, peu importe. Et Jacques Chirac, son chien, son labrador, est mort parce qu'il est quand même resté 12 ans à l'Élysée. Mm-hmm. Je cache pas que les chiens, ouais. À un moment donné, il est parti, il est passé à arme à gauche. Et normalement, il les enterre tous dans le même cimetière en région parisienne. Lui, il a dit non. De nuit, avec le jardinier de l'Élysée, ils ont enterré le chien dans les jardins de l'Élysée.
4: Mais non.
0: En cachette,
1: oui. Parce qu'il n'y avait pas le droit. Et donc, sachez que dans les jardins de l'Élysée, il y a le labrador de feu Jacques Chirac qui est quelque part dans les jardins de l'Élysée.
4: Ah, c'est pas mal.
1: Ah,
4: c'est pas mal.
1: C'est seul. Les autres, les envoient au cimetière.
0: Elle est trop mignonne, celle-ci.
1: Bah, mignonne, quand même, un chien qui est mort.
0: Mais... Non, mais.
1: C'est mignon de l'entendre.
0: Ce qu'il a fait pour son chien, je veux dire.
1: C'est mignon.
4: Je vois Jacques Chirac en botte avec sa pelle le soir, comme ça, aller enterrer son chien.
1: Oui, c'est ce qu'il a fait.
4: C'est fou.
3: Il a creusé lui.
1: Bah avec le jardinier de l'Élysée, en tout cas, ils l'ont dit à personne parce que c'est interdit. Et ils y sont allés. Il est allé chez Truffaut, il a acheté une bêche de 12. Et puis ils y sont allés. Hein. Après, ils ont mis une petite terre un petit peu meuble pour que ça puisse repousser.
4: Attends,
1: tranquille.
4: Ils ont mis des bégonias, justement.
1: Ah non, il y a mis de la bêche, j'ai dit. Bon, quelle est ton info préférée, Honorine? Ah, on te laisse, tu peux retourner au Rotary Club.
3: Là, franchement, je sais pas. Elles sont toutes cool, les infos là. Pour manger des pommes, j'avais entendu le truc et pour moi, il avait dit cette info. Enfin, j'associe manger des pommes à Chirac, ça c'est sûr. Mais alors comme c'est pas lui qui l'a dit, bah du coup.
1: C'est fou, du coup, ça voilà. Sera pas pour lui le point.
4: Ça sera pas pour lui. Hein.
1: On a le chien qui est extraordinaire. On a celle de Rémi avec.
3: Tu dis ça parce que.
1: Les punchlines. Oui, je dis complètement ça parce que c'est la mienne. Et Ornella, toi, c'était.
0: C'est la tête de veau.
1: Oui.
0: Bah, excuse-moi.
1: Oui, oui.
3: Je sais pas trop.
1: Il va nous falloir un choix, Honorine.
3: Ouais, ouais, ouais.
0: Merci.
1: T'es trop mignonne. Ouais, c'est vraiment pour jouer pour un point, t'inquiète pas. Hein.
3: Bon. Bah, ouais, je sais bien.
1: C'est
3: le chien, elle est pas mal quand même.
1: Elle est pas mal, hein.
3: Et c'est les punchlines aussi.
1: Ah, mais c'est pas mal aussi.
4: Bah, les pommes, ouais. C'est pas de remonter un peu au classement.
1: Ouais, même.
2: Allez, 3, 2, 1,
1: on se lance, ben, mouille-toi la nuque, c'est parti.
3: On va rester sur les pommes alors.
1: Ah, non, on est sur les pommes. Elle nous avait dit, elle est revenue sur les pommes.
2: Bravo.
1: Honorine, c'est 1 point pour notre Thibaut d'amour. Il passe à 2 points, Thibaut. Les filles sont à 6 points.
0: Ah.
1: Rémi à -8. Moi, je suis à 6. J'ai gagné hier. À qui est-ce que tu enlèves 1 point, Thibaut?
2: J'enlève 1 point à Rémi, ouais.
1: Oh non.
2: Non, franchement, j'ai vraiment envie qu'il aille vers les -10.
4: Qui sait qu'à -10, j'ai envie de faire une
0: mais c'est pas possible.
4: J'ai envie de faire une bourboche. Mais bon.
2: Ah ouais, là,
4: s'il
2: te plaît.
4: C'est dur. Enfin, là, c'est, je la prends un peu. J'étais
0: un
4: pas prêt par les
0: bourboches. Ouais, ouais.
1: Comment
0: ouais.
1: Tu la prends main ouverte.
4: Ah ouais. Ah oui, elle est main ouverte.
0: Parce qu'on y a cru à un moment donné.
4: Ouais, ouais, ouais. Comme dirait mon père, une petite volée de bois vert, là.
2: C'est drôle, il était à ça de gagner en mais une oui. Seconde, il a moins.
4: J'ai adoré les punchlines.
1: Tout allait très vite. Allez, j'ai adoré les punchlines, mais je vais plutôt choisir les pommes et je vais retirer un point à Rémi.
0: Mais si c'est pas mal.
3: L'info que je retiendrai le plus.
2: Bah ouais, ouais, je comprends.
0: Bah,
1: bah,
0: ouais.
1: Bah
4: oui.
1: Bah, Honorine, en tout cas, merci 1000 fois. T'as un petit cœur. Miley Cyrus, voilà ce qu'on écoute tout de suite. Dream as one. On rêve
0: dans.
1: Ouais. Comment d'une seule voix, quoi.
0: Ouais, ouais.
1: Bah, j'ai pas compris. Cyrus, il est pas encore 17h, on est en direct. Vous l'avez un numéro pour nous joindre?
2: Oui.
1: 0870 70 42 40.
2: Allez.
1: Hyper simple. Vous passez directement sur l'antenne, vous jouez. On a plein de cadeaux à vous offrir. C'est bien sûr gratuit pour nous joindre toute la soirée.
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1: Est-ce que tout le monde va bien?
6: Oui, oui.
1: Répondez-moi dans l'Axantia, est-ce que tout le monde va bien?
6: Oui. Je pense pas que tu m'attends, parce que je suis vraiment en région de Rennes.
1: Je vous entends tous, merci mille fois d'être là, merci de nous écouter en voiture, merci de nous écouter dans les transports. Merci de nous écouter en bateau. Merci de nous écouter dans une grue.
4: Oui.
1: Merci de nous écouter en scooter. Oh non, c'est dans.
4: Non, oh là là, c'est interdit.
0: C'est interdit. On n'a pas le droit. Faites pas ça, faites pas ça.
1: Moi, je le fais en scooter. J'ai la... Dans mon scooter, j'ai le casque.
4: C'est interdit.
1: Je peux mettre. Hein. Je vous ai dit, j'ai un seul problème. C'est que chaque fois, je dis Dis Siri, mémoire Radio France. Et il me lance Voici Lettre à France d'Étienne Dao.
0: Oui, pas
1: oui,
0: du
1: Lettre
0: tout.
1: À France.
0: Mais c'est pas Étienne Dao.
1: Non,
0: c'est Paul Naref.
1: Non, Étienne Dao, oui.
4: Oui, tombé pour la
0: France.
4: Mais non, France, pas Rome.
0: Oh purée, Weekend Baron, il vient de chanter.
4: Mais je lui donne des titres de Dao.
0: Mais merde.
1: Non, il y a un titre avec France de Étienne Dao. Il est bien d'ailleurs, il est beau le titre. Hein. Bah, demain, je le connais par cœur. Parce que
4: mais t'as le droit de faire ça, attention. Dans ton casque là,
1: ah,
4: dit
1: oui,
4: Thierry
1: crois.
4: Là.
1: Je crois, oui. Ah ouais. Moi j'ai dit Thierry. C'est un gars
4: qui dit Thierry. Il met du son.
1: Écoutez, tu connais Mylène?

0: Il a la voix de l'ancien patron d'énergie qui s'appelait Roberto qui parle exactement comme ça.
1: Ah baby, viens me voir. J'ai pas aimé quand t'as dit ça.
0: Baby.
1: My baby, justement. Et ben c'est comme Étienne Dao quoi. Que t'étais là.
0: C'est une voix très 80. Ah bah ils chantaient tous comme ça à l'époque,
2: là,
0: bien sûr.
2: Bah le son là, oui.
1: Sur toi, cette photo, t'aimais pas.
0: J'adore cette chanson.
3: C'est génial.
0: Tombé pour la France.
2: Ouais. Voilà.
0: Bah, comme vous le disiez depuis 20 minutes. Mylène, tu viens d'où, Mylène?
4: Salut, ben, je viens d'un petit village à côté de Montpellier.
0: Oh là là, t'es heureuse là-bas, tu fais quoi?
4: Je suis auxiliaire de vie.
0: Et t'écoutes énergie comme ça, tu passes une petite tête avec nous?
4: Oui, ça fait un moment que j'essaye de passer, ça y est, je suis là.
0: Ben, ça me fait plaisir. Tu nous écoutes
4: exactement.
0: Quoi, toi? Quelle est ton habitude d'écoute? J'aimerais tout savoir. Tu nous écoutes quoi? En rentrant du travail? Une fois que t'es rentré
4: exactement.
0: Du travail? C'est quoi ton
4: délire? Non, en rentrant du travail, avant d'aller chercher les enfants à l'école.
0: Et là, ils sont encore à l'école à 17h?
4: Non, là, ils sont à la maison avec papa.
0: Ah, et toi, tu te fais ton petit moment radio, ça fait plaisir.
4: Exactement.
0: J'ai l'impression d'être un peu ton amant.
3: Tu t'appelles en cachette dans le
0: cellier.
4: Je suis dans le garage, pas loin, pas le cellier, mais le garage.
0: Dans le garage, appeler son combat, là. Bon, écoutez, j'ai une info de folle. On va jouer avec vous aussi, hein, 0800 70 42 48. C'est le numéro que ma maîtresse vient de faire là pour nous joindre sur l'antenne d'énergie. Et c'est un numéro gratuit. Voilà, vous passez sur l'antenne, bien sûr. Faut passer le filtre Julia. Attention,
3: simple, hein.
0: Passez, vous tombez sur Julia. Et une fois que Julia, elle décide qui passe et qui passe pas sur l'antenne. Faut montrer pas de blanche. Hein. Si vous pouvez glisser un petit billet de vin, je vous cache pas que ça aide.
2: Oui, ça aide.
3: Tu l'es dire, oui.
0: Qu'est-ce que ça a manqué de dire les infos folles et de vous les partager? Là, j'en ai une. J'ai une génie du mal.
2: Maléfique.
0: Je parle de Diana, une américaine qui a décidé de se faire un kiff, petite croisière, all inclusive sur un paquebot.
3: Ok.
0: All inclusive, tu payes pas la petite pina colada, toujours sympa.
3: Ah bah attends, je te confirme.
0: Ni l'osso buco.
4: Tu n'en payes aucune d'ailleurs.
0: Bah, tu payes rien d'ailleurs. Bah, ça qui est cool. Elle vient d'attaquer la compagnie de croisière Cruise Line. Mm-hmm. Elle vient de gagner 250 000 balles.
3: Combien tu dis?
0: Wow. 250 000 balles.
3: Mais t'es malade, t'es sûr?
0: Oui, je connais mes infos.
3: Mais t'es malade, j'adore.
0: Merci. Combien? 250 000 euros. Pourquoi elle les a attaqués? Comment ça se fait qu'elle ait gagné? Bref, essaie de deviner.
2: Est-ce que ça a un rapport avec le fait que ce soit all inclusive?
0: Oui, madame. Oui, madame. Oui, madame.
2: D'accord.
0: Est-ce que c'est... Et tu me connais, toi. Hein.
2: Bien sûr.
3: Est-ce que c'est
0: toi, tu l'as en moi comme dans un livre ouvert. C'est bien ça. Tu connais le cachet, celle-là.
2: Oui. Je te connais comme ma poche.
0: Est-ce que ça a un rapport avec la nourriture? Non.
4: Parce qu'elle a trop bu, justement. Abusé de l'alcool.
0: Exactement. En gros, je vous explique tout.
3: Wow.
0: Diana a pris le pas sur l'inclusive. Donc, tout ce qu'elle boit, tu l'as dit en début, Mylène. Toutes les pina coladas qu'elle boit, elle les paye pas.
4: C'est ça.
0: Tout ce qu'elle mange aussi. Diana était en forme, elle s'est dit, bon, tiens, je vais me faire une petite soirée un peu sympa. Elle s'est envoyée 14 shots de tequila.
2: Oh, wow.
3: Ça fait beaucoup.
0: Ça fait beaucoup. 14e, elle tient plus debout. Elle chute dans les escaliers.
3: Ah oui.
0: Bourrasse.
2: Bah oui.
0: À 2000. Elle dit, je vais aller faire un tour avec ce moment. Bam! Elle tombe. Elle tombe dans l'escalier, commotion cérébrale, mal de dos. Vacances terminées, pas ouf.
3: Elle termine quand même la croisière. Oui, tu l'as fait quand même ta croisière.
0: Attends, petite escalature, hein, tu passes une tête.
3: Bah, attends.
0: Normal. Diana, ce génie du mal, décide donc de porter plainte contre la compagnie à l'issue de la croisière. Elle les tient responsables de l'avoir laissé trop boire.
4: Ouais, trop boire. Bah ouais, c'est facile.
0: La justice lui a donné raison en disant que la compagnie avait été négligente. Non, Diana a gagné 250 000 euros en plus de la cuitasse gratuite.
3: Attends, attends,
0: du win-win, hein.
3: Mais venez nous donner 250 000 balles le week-end quand on se
4: passe. Bon, ben voilà, c'est ce qui me reste à faire pour m'acheter une jolie maison dans le sud.
0: Ah, exactement, ben voilà, prends une cuillère.
2: Ouais.
0: Tu sais que j'ai entendu chez Combal, ouais. Par contre, faut se boire la gueule et tu auras une maison dans le sud. J'ai pas tout entendu parce que je passais sous le tunnel de Fourvière, mais de ce que j'ai compris, tu te bois la gueule et t'as une maison dans le sud.
2: Oui, c'est ça, c'est bien.
3: Non, mais.
0: Mais surtout, les gars, Rémi va porter plainte contre un nombre de bars.
3: Je sens moi, bah, je vous le dis. Hein. Bon. Bah, excusez-moi. Hein.
2: Bah, c'est très bizarre.
3: Les rétros, c'est pas moi. Hein. C'est à cause de vous. Non, mais il y a un truc quand même, pardonne-moi, un peu dingo. C'est-à-dire que c'est quand même... Là, on parle à une adulte. Et la juridiction, entre guillemets, devrait dire, mais vous êtes adulte, vous devriez savoir à quel moment vous êtes bourré et pas bourré. Quoi.
0: Mmh. Bah, il y a un peu de ça.
3: C'est-à-dire qu'il faut un tuteur derrière chaque
0: déjà,
3: personne.
0: Pardon de vous demander. Tiens, elle tient le choc, ma Diana. Elle est robuste, elle est costaud. Ça, c'est délicieux. Elle tient le choc. 14. Oh, il en a fallu 14. Je vois pas 14 shots de tequila.
2: Ça va, moi je meurs, je pense.
0: C'est pas que je tombe dans l'escalier. Au deuxième, je tombe dans l'escalier.
3: Ça dépend si c'est la tech paf, citroncelle. Là, tu les rentres, les 14.
2: Alors, 14?
0: À consommer avec modération, je vous demande, au bout de combien de verres vous êtes pompette? En vrai, de vrai.
2: Moi,
0: je bois que de la bière et je vais vous dire, bière, peut-être du vin à table, mais c'est rare. Si je bois, je bois une bière et je prends deux bières, les gars, je suis rapta complet.
2: Ah oui, bah,
0: je tiens
2: bah,
0: pas du tout l'alcool. Ah ouais. Ouais, je tiens pas l'alcool.
2: Moi, je bois quasiment jamais d'alcool. Je pense deux gorgées de Mojito. Déjà, ouais. Je sens que Manu, qu'il y a des chatouilles déjà.
0: Ouais, déjà, Mojito.
2: Je suis déjà là, genre, okay. Ok, c'est parti.
0: Mylène, Mylène, elle a l'air
4: bon. Plus... Je pense que je suis plus Team Rémi, moi.
0: Voilà. Il te faut combien de verres, Mylène? Je rappelle à consommer avec modération, mais Mylène, il te faut combien
4: oui,
0: de verres, toi?
4: Oui, bien sûr. Après, on est dans le sud, l'apéro, c'est quand même assez souvent. Ouais.
0: Donc, tu dirais combien?
4: Bah, ça dépend. Si c'est de la bière, peut-être 4 ou 5.
0: C'est beau. Et on parle, non, c'est pas beau, mais
3: on parle de pinte. Hein.
1: Ah ouais?
0: Non, non, moi je parle en bière normale.
3: Ah oui, toi tu parles en bière normale.
0: Ouais.
2: Bon, Rémi, tu dis quoi?
0: Parce non, que là... moi, non, mais non, moi, Rémi, il est comme moi. Il
3: n'en tient pas dingue. Moi, tu me mets 4 verres de vin. Non, mais pour être vraiment pompette, attention, je parle pas de. Pour être vraiment cassé un peu, je fais 4 verres de vin rouge, je pense que déjà ça part en bamboche là.
2: Okay.
4: Oui,
2: là,
4: ouais. Ah, c'est pas pareil déjà le vin rouge, la bière.
0: Ouais, déjà, il y a une petite semaine, on est allé boire un verre, Rémi et moi, après la radio, et les deux, on a bu une bière, on s'est relevé en partant, on a dit, hein, ouais, moi aussi. On s'est allé dans une journée, t'as dit, toi, ouais, moi aussi. Ouais. Avec une bière. Vraiment, on était.
2: Ouais,
0: Bah, on a plus la caisse. Hein. Après, c'est le stress des examens.
1: Ah, bah, aussi, attends, t'es marrant.
0: Mylène, j'ai passé un trop beau moment avec toi.
4: Mais moi aussi, je suis super contente de vous avoir eu au téléphone.
0: Bah écoute, on reste en contact et dès que t'es dans ton garage, que t'as envie de me parler, n'hésite pas, tu m'appelles.
4: Je t'appelle ? Allez, ça marche, on fait comme ça.
0: Avec grand plaisir, Mylène. On s'écoute tout de suite, Angèle, What You Want. Oh là là, je l'adore. Avec Justice, on joue ensemble 0870 42 48. Vous êtes dans votre garage, oui. Dans votre buanderie, n'importe où, appelez-nous. Et vous passez en direct sur l'antenne, c'est canon ça.
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0: Bienvenue tout le monde, j'espère que vous allez bien. On est tous ensemble sur Énergie, dans un instant on va jouer.
2: Oui, tout à fait.
0: Il n'y a pas mon Didier qui a envie de rejouer là, mon pizzaiolo. Comment il va Didier?
7: Salut tout le monde, oui ça va
0: ouais, passe une tête, hein.
1: Oh le Didou.
0: Johnny remplit le stade. Hein.
7: Ça va, vous allez bien?
0: Ça va mon Didier?
7: Ça va, nickel. Hein.
0: DJ Pizzaiolo, il était déjà passé à l'antenne, il a perdu la semaine dernière, il veut rejouer maintenant. Didier, vous le savez, il est marseillais, il avait un camion, il est parti à Vittel, il a suivi sa femme pour devenir Pizzaiolo à Vittel. Il est heureux comme tout, il fait quand même la moitié-moitié.
2: Trop bien.
0: Et, ouais, ouais. Et puis la fille, il fait un casse complet là-bas. Ben, il est heureux.
7: Là, en tout cas, là je suis heureux, mes appels sont contents, sauf la dernière fois. Je n'aurais pas gagné la PlayStation, il m'a rôné. Hein.
0: Ben, je te la fais gagner, Didier, je te le promets, dans un instant, tu la gagnes.
7: Ah merci, je vais tout faire pour gagner. Merci.
0: Ah, on va jouer, mais mon Didier se fait 15 fois pour passer à l'antenne. Ça y est, gros, il a une commande de Margarita, t'en sors pas. Il en a 17 à faire. Hey, il est talent là, gros. Qu'est-ce qu'il fait? Il a 18 pâteaux, il faut encore tout qu'il étale. Est-ce que gagner sa PS5 qui passe à autre chose?
2: On va tout
7: Je bosse après en plus là. Après je bosse après, tu vois, dès que je raccroche, je pars vite travailler après.
0: Je sais Didier. Bon, on arrive dans 2 secondes. Rassure-toi. Il veut la PS5, il me presse en plus.
7: Non, vas-y, pas de bonne date, t'inquiète.

0: je vous amène à Arcachon.
1: Oh, j'adore.
0: C'est vrai, t'aimes bien?
1: Bah ouais.
0: Bassin d'Arcachon, depuis quelques mois, l'association À Vélo Sans Âge promène à vélo les personnes âgées ou en situation de handicap. Mmh. Les bénévoles installent les personnes dans des triporteurs électriques. Vous voyez ce délire, triporteur, t'es devant et t'as une sorte de bulle autour de toi au cas où il pleuve. Et donc, bah, ils les promènent dans les villes quand il fait beau. Donc, ça sert à rien le truc quand il pleut, c'est que quand il fait beau. Voilà, autant pour moi.
2: On sait jamais si une averse arrive alors que
1: et
2: bon.
1: Et oh, tu peux pas.
2: Attends, on sait pas.
1: Un coup de soleil aussi, il faut un petit quelque chose pour protéger du soleil. Enfin,
2: mais je
1: vous
2: en parle
1: parce que peut-être si vous êtes en train de nous écouter dans un EHPAD.
3: Ouais.
1: Et ben les EHPAD, vous pouvez directement les contacter sur Instagram où vous voulez, l'association À Vélo Sans Âge, et ils pourront organiser pour venir chercher certains de vos pensionnaires.
3: Mais tu vois, moi je pense à ma grand-mère. En vrai, c'est extraordinaire d'avoir de créer des choses comme ça, tu vois, pour faire vivre un petit peu les EHPAD, que ce soit les activités à l'intérieur de l'EHPAD ou à l'extérieur. Franchement, moi ça me touche énormément.
1: Mais c'est beau, et puis je suis content de leur donner de l'avance, c'est associatif, hein.
3: Mais
1: ouais, ils prennent sur leur temps libre de faire ça, donc un grand bravo à eux. Taylor Swift, voilà ce qu'on écoute tout de suite. Elizabeth Taylor, merci d'être avec nous sur Energy. On est là jusqu'à quelle heure?
3: Bah 19h. Hein.
4: 19, ouais.
1: Oh,
4: ouais.
1: Oh là là.
2: On a le temps, hein.
1: Ah bah on y va, c'est parti, hein. Bonne soirée tout le monde.
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1: Merci d'être là tout le monde, merci d'être là sur Énergie. J'espère que vous allez bien, que vous soyez en France, peut-être sous la pluie, peut-être pas sous la pluie. Hein. Ils annoncent de la pluie à Clermont-Ferrand. On a eu une auditrice de Clermont, elle nous dit il pleut pas.
3: Ah bah tu vois, comme quoi.
1: C'est la vraie vie ça. Après, à la fin, la vraie météo, c'est que tu sors le doigt par la fenêtre, tu vois qu'on veut qu'elle t'en
3: tu sais, c'est comme ma femme, pardonnez-moi de parler de ma femme.
1: Ça démarre vraiment, bah alors.
3: C'est Colombo.
2: Olivier de Colombo.
1: Bienvenue à tous, Théâtre Les Blancs Manteaux 1984. T'es comme ma femme.
3: T'es comme ma femme. Non mais le matin, elle me dit dis-moi, il fait quel temps, t'as regardé sur l'appli? Je dis ben, sors sur le balcon et tu verras quel temps il fait. Tu vois, en vrai.
2: Mais elle veut savoir quel temps il fait dans la journée.
3: Ah non, mais je dis non, sors sur le balcon, tu verras.
1: Alors moi, pardon, je vais vraiment défendre ta femme parce que je suis vraiment ce lourd-là. Tous les matins, je demande à ma femme, je dis quel temps, comment faut que je m'habille, quel temps il fait? Et elle me dit, bah regarde, et je dis, non, mais je veux dire la journée, quel temps il va faire.
3: Ah ben voilà.
1: Elle me dit, bah t'as pas la météo sur ton téléphone. Et je réponds toujours la même fois, ouais, je sais pas bien la mettre, alors que je sais très bien la mettre.
3: Bien sûr.
1: J'aime bien qu'elle me dise, bah alors il va faire à 14h, machin, voilà. En fonction
2: de ma vie.
3: Je pense que ma femme, elle est pareille, tu vois, elle est pareille que toi. Elle veut les petites infos, est-ce que je mets un petit mi-saison
2: Bah oui, faut savoir dans ta journée.
3: Marrant.
1: Bah, après, ça crée un petit moment.
2: Tu peux être aussi ma mère, où il fait tout le temps beau. Elle ne veut pas admettre qu'il fait moche parfois chez elle.
1: C'est voilà. Même s'il pleut, non, c'est bien, ça c'est un giboulet, ça.
2: Oui, ma mère, il y a une tornade, elle fait, oh là, ça va, il va pleuviote, après ça va refaire beau. Non, là, vraiment, on va mourir, mais bon.
4: Le microclimat.
1: Ah, bien sûr, le microclimat. Il y a Didier qui est avec nous, ça va Didier?
6: Ça va.
1: Didier, toi, t'as envie de gagner une PS5, t'es pas là pour nous entendre parler climat, t'en as rien à foutre de la minimale Auréat,
6: ouais,
1: tout ce que tu veux, c'est gagner une PS5.
6: Oui. Moi, je veux la paix, ouais. Surtout pour mes enfants. J'espère que je vais la gagner, je croise les droits.
1: Toi, ce que tu veux, c'est savoir quel temps il va faire dans GTA 6.
6: Ouais, voilà, ouais.
1: Bah, on va te le dire. Didier, comment s'appellent tes enfants?
6: Alors, c'est Alonso, le plus grand, et Théo, le dernier.
1: Voilà. Alonso et Théo. Pour tous les deux, on va essayer de la gagner, d'accord?
6: Ok.
1: On va jouer à l'étude du poète-poète.
3: Oh.
1: Ah, l'étude du poète-poète, c'est simple. Vous allez tous les trois jouer ensemble. Didier, Ornella et Rémi, tous les trois vous jouez ensemble et vous jouez avec nous dans la voiture, bien sûr, essayez de trouver des réponses. Je vous donne le début d'une vraie étude, donc on apprend un petit peu sur les Français, sauf que la fin est cachée par un poète poète.
2: Tout à fait.
1: Et vous avez chacun une proposition pour essayer de deviner quelle est la bonne réponse. D'accord?
2: Très bien. D'accord.
1: Et nous sommes prêts. Voici ma première question, je veux 5 études, il faudra que vous ayez 3 bonnes réponses.
6: Ouais.
1: Sinon, je pourrais rien pour Alonso, je pourrais rien pour Théo.
3: Oh, la pression.
1: Ah,
3: oh
1: là,
3: oh
1: là,
3: là.
6: La pression.
1: 10% des Français ont déjà eu une aventure avec Didier.
6: Leur collègue de travail?
1: Non. Rémi. Leur patron? Non. Ornella.
2: Quelqu'un de plus âgé.
1: Avec quelqu'un de plus âgé.
2: Une personne plus âgée.
1: La réponse est non, Madame Macron.
2: Oh non.
1: Oh non.
6: Quelqu'un de plus jeune.
1: Non, 10% des Français ont déjà eu une aventure avec leurs voisins.
3: Ah bah ouais, ouais, ouais, ouais.
6: Ah, moi,
3: ouais.
6: Ça risque pas, moi.
1: Pourquoi?
6: Bah, c'est un mec.
1: Ah bah, tu sais pas, attends. Eh oh, tu fais curieux ce soir, mon Didier.
6: Non, non.
1: Alors, t'es là. Tu vas peut-être pas avoir marre de mettre des olives sur les pizzas.
6: Ouais, je sais pas, hein.
1: C'est vrai. Oui, deuxième étude, je rappelle, un poète-poète cache la fin de l'étude, on en apprend sur les Français. 21% des Français ont dans leur voiture un
6: Un sambon.
1: Allez, bonne réponse. Un sambon. Ouais. Alors, je suis sympa parce que vraiment, je t'aime. C'est un sambon accroché au rétroviseur.
2: Bien sûr.
3: Oui, oui.
6: Oh. Ouais, mais je vais le dire. Il y a le petit sapin, là.
2: Mais oui.
1: Un petit sapin, là. Bon, ça fait une bonne réponse. Une mauvaise réponse.
3: Bah, il en faut trois.
2: Ah, il en faut trois. Oh, bah, c'est bon.
3: Trois mois, ça y est.
2: Et tu finis à 19h, Rémi.
1: J'ai quand même une PS5 à offrir. Oui, mais c'est vrai, je peux pas les offrir comme ça, tout venant, hein.
3: T'es capable.
1: Bah, attendez, les mecs, les gars, faut qu'ils gagnent pendant 3 semaines en posant des questions de Matsup, Matspé, la question pour un champion, ils partent avec un CD-ROM. Et vous croyez que j'offre des PlayStation comme ça pour une étude? Non. 68% des Français ne savent pas faire.
6: La cuisine.
1: Non.
2: Un créneau.
1: Non. Oh, combien t'as dit? 68%. 68% des Français ne savent pas faire.
3: Ne savent.
1: Je sais que tu sais pas les faire.
3: Ne savent. Eh ouais, les nœuds de cravate.
1: Wow! Je sais parce que chaque fois que je fais une cravate devant Rémi, je sais pas le faire. Moi, je sais pas le faire.
6: Bravo, Rémi.
1: Voilà, ça vient de loin.
2: Ouh là là.
1: Bien joué, mon pote. Hein.
2: Ah, merci.
1: Oh là là, qui sait faire une cravate, tu sais pas?
2: Non. Moi.
6: Moi, je sais pas, moi.
1: C'est vrai, tu sais faire, René?
2: Oui.
1: Bah, c'est bien, surprenant.
3: Mais attends, lui, il faut le voir quand il fait une cravate.
1: Oui, mais j'en mets beaucoup.
3: Oui, c'est vrai.
1: Bah voilà, j'ai appris.
6: J'ai essayé une fois, c'est à mon mariage, c'est mon père qui me l'a fait.
1: Voilà. Ça fait partie du truc. Non, c'est, je sais, le père il a fait sur lui, puis il a le gros rond, et après tu la passes par-dessus. Allez, on continue. C'est parti. Question suivante.
3: Tu vois, regarde, il veut nous piéger.
1: Regarde le Gargamel, là, il se transforme en Gargamel. Là, regarde.
2: De Didier.
1: 29% des enfants français ont été conçus.
6: À la Saint-Valentin?
1: Non.
6: À Noël?
1: Non. Une proposition chacun.
6: Pardon.
2: Jour de l'an?
1: Non.
3: Ah bon? Ah, j'y étais au jour de l'an.
1: Plus large?
3: Plus large? Pendant les vacances d'été.
1: Pendant les vacances, c'est encore Rémi.
6: Oui, bravo Rémi.
1: Oh, Wembanyama.
2: Que les 3 points, regarde là. La raquette.
6: C'est bon, on a les 3 points.
1: Didier, 3 points. Préviens Alonso, préviens Théo. Ça y est, ils ont une PS5. Ils vont être en échec scolaire.
6: Merci, je vous embrasse à tous. C'est terrible. Oh là là.
1: Ils travaillent bien à l'école, Didier, ou pas, tes enfants?
6: Ouais, ils sont très forts. Franchement, je suis content, je suis très fier d'eux.
1: Ah, bah c'est génial. Bah alors, ils méritent. Fais-en profiter qu'ils fassent pas que ça quand même, hein.
6: Mais là, t'inquiète, dans les poches chemin, là, ils sont bien éduqués, ils travaillent très bien à l'école, ils mettent pour les tâches ménagères, tout ça, c'est des bons enfants, tu vois.
1: C'est des bons, ouais. Puis bon, de toute façon, je te connais, tu sais que j'ai grandi, mon père était restaurateur, donc on est d'accord qu'il bosse tous les week-ends, de toute façon.
6: Oui.
2: C'est le hic.
1: Restaurateur, c'est le seul métier où tu peux, mais devant tous les clients, et c'est trop mignon, exploiter tes enfants à l'âge de 9 ans. Et on est des Ouïghours. Hein. Pardon, hein. Dans la restauration, les parents, c'est à 9 ans. Mais moi, non, vraiment, on était obligé de nettoyer des caclons à raclette et tout à 9 ans. Et tout le monde disait, ah, ben, c'est mignon, ils aident. Bah non, c'est vraiment. Non,
6: quand je coupe le bois, ils m'aident à ranger. Enfin, ça, c'est trop mignon.
1: Tu vois, regarde, il est en train de décrire l'exploitation d'enfants.
2: Oui.
1: Ah, trop mignon. Ouais. Franchement, il débarrasse tout. Il lave un peu à la javel et tout. Trop mignon. Ouais, c'est mignon.
2: Il a dit, il la mérite, ça, tu m'étonnes. Tout. C'est clair.
6: Mais tant que en plus, c'est quoi tant que je leur demande, ils m'aident. Donc, c'est vraiment bien, tu vois.
1: Ah ben, moi, il fallait vraiment demander en vrai. Didier, je t'embrasse fort. Félicitations. Embrasse Alonso, embrasse Théo. Il est quasiment 17h30. On est quasiment à mi-parcours puisque c'est jusqu'à 19h qu'on est là tous ensemble sur Énergie. On va prendre soin de vous, on est ensemble, c'est la sitcom de la ville.
3: Ah oui,
1: vous avez le moral, venez nous le raconter. Vous avez pas le moral, venez nous le raconter. Il y a un numéro gratuit pour me joindre, 0870 42 48.
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0: dernier train du sommeil non plus. Hein.
1: Quel enfer.
0: Deux abat-jours là dans la chambre, là, c'est plus moi là. Il y a Amélie qui est avec nous. Ça va, Amélie?
2: Ça va, impeccable. Bonjour à tous.
0: Amélie, salut. Nous sommes le 5 mai aujourd'hui, vous saviez ou pas?
3: Oui.
0: 5 mai. Et ben le 5 mai, c'est la journée mondiale de quoi?
4: Les crevettes.
0: Tu sais pas, dis pas n'importe quoi, tu imagines tout ce que ça peut être.
4: Mais alors, et pourquoi il n'y aurait pas une journée mondiale des crevettes?
0: Il y a peut-être une journée mondiale des crevettes, est-ce qu'on peut vérifier? C'est le fact-checking. Parlant de vous réveiller, hein, c'est le fact-checking, je m'excuse. Hein.
4: Non, sieste.
0: C'est une sénatrice, elle, c'est Gérard Larcher. Elle est derrière son truc comme ça, elle fait des petites siestes. Elle digère, ben comme attends, ça, et puis de temps en temps, elle dit, elle ouvre un oeil, elle dit, ouais, qu'est-ce que vous avez besoin de quoi?
4: Le midi, c'était Blanquette, hein.
1: On s'en remet.
3: C'est le 10 mai, mais c'est aux États-Unis.
4: Ah, on n'est pas loin. Non, mais avec Internet, c'est l'Amérique partout. Hein.
3: C'est la journée nationale de la crevette.
4: Pas bête, mais oui.
0: Ah, alors, en tout cas, le 5 mai, c'est la journée mondiale de l'hygiène des mains.
4: Ah ben.
3: Ah.
0: Eh ouais. Et donc, une étude dit que les hommes se lavent beaucoup moins les mains que les femmes. Amélie, t'as les mains propres?
2: Toujours.
0: Ouais, prouve-le. Allez, comment? J'ai pas trouvé de solution.
4: Bah, c'est vrai qu'il n'y a rien de plus. Je parle en tant que mec, quand tu rentres dans des toilettes, tu vois un mec sortir des toilettes et partir sans se laver les mains. Moi, ça peut me tendre un peu quand même.
1: Ah oui.
4: Horrible. Ouais, ça me tend, ça.
0: Amélie, j'avais plein de trucs dont je vais vous parler. Tu restes un petit peu avec moi, t'as du temps?
2: Allez, c'est parti.
0: Eh bah, ben, reste là, ne bouge pas d'ici. Dans un instant, on va s'écouter Zao sur Énergie, il est 17h35. On est là tous ensemble. On est bien. Ah oui, on bouge pas, nous. On est tranquille, on va prendre soin de vous. C'est jusqu'à 19h, bien sûr, qu'on reste à vos côtés. Rassurez-vous, on est là encore là un bon moment. Vous qui avez de la route à faire, vous qui bossez peut-être les ambulanciers, les livreurs. On reste à vos côtés.

0: ensemble avec l'équipe bien sûr et avec vous tous. On a Léandre qui est un humoriste très drôle qui va venir terminer l'émission avec nous. On sera pas trop, on sera quatre pour la terminer cette émission. Ce qui change rien, on va faire des infos, on va se marrer ensemble, oui. Passer sur l'antenne et surtout on fera des jeux pour vous faire gagner des cadeaux.
1: Oui.
0: 0870 42 48, je ne pars pas sans avoir offert une Apple Watch, une PS5
2: ouais.
0: Et
2: des AirPods. Ah oui.
1: Okay.
2: Ça fait quand même pas mal, hein. Il reste 3 cadeaux.
0: Là, c'est une Olympiade. Hein. Là, je vais faire des jeux, les gars. C'est Paris 2024, hein, là, les mecs. Hein. Jusqu'à la fin, je peux vous dire, il y a javelot, il y a tout. Hein.
2: Tire à la corde, je peux faire tirer à la corde.
0: Ouais, tu fais tirer à la corde. Cool. Bien sûr, même si c'est plus au JO depuis 1712. Il y a aucun problème.
2: À l'époque, c'était super.
0: C'est fou, avec toutes les épreuves qu'il peut sortir, il me sort tire à la corde.
3: Vraiment un scout, hein, celui-là.
2: C'est vraiment le. T'as ton gars, hein. Pas de problème. Non, c'est tout, nous. Tire à la corde, course en sac, comment ça s'appelle, le jeu du foulard. Vous connaissez le jeu du foulard?
3: C'est quand le curé te met un foulard.
2: Non, c'est pas ça, mais ça aurait pu, ouais.
4: Allez, Zao, tout de suite sur Énergie. 17h42, merci d'être avec nous, merci de votre fidélité. On va prendre soin de vous, comptez sur nous jusqu'à 19h.
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0: Ça va, Amélie?
6: Impeccable.
0: T'as dansé un peu?
6: Ah bah, toujours.
0: T'es en direct sur Énergie, Amélie. C'est la première fois où tu nous as déjà passé sur l'antenne?
6: Non, c'est la première fois.
0: Ça me fait très plaisir pour aussi repasser. N'hésitez pas, si vous avez envie de nous reparler, ça me fait très plaisir. Amélie, je suis ravie de faire ta connaissance. T'habites où?
6: Moi, je suis en Suisse normande.
0: T'es en Suisse normande?
6: Suisse normande. Ouais.
0: Au même endroit,
6: c'est Caen, magnifique. Au sud de Caen.
0: Attends, qu'est-ce que tu me dis? Au sud de Caen?
2: Oui. Ouais. La région l'appelle comme ça, la Suisse normande.
6: C'est ça.
0: Ah, je comprenais. Ah, ok, d'accord. La Suisse normande, c'est en dessous de Caen?
2: Ouais.
6: Ouais, c'est ça.
2: C'est extraordinaire.
0: Ah bon, il y a quoi là-bas? Raconte.
6: Bah, il y a Clécy, on fait le il y a beaucoup de kayak polo, je sais pas si tu connais.
0: Qu'est-ce que tu me racontes? Écoute, ça c'est deux disciplines qui n'ont rien à faire ensemble. Non mais qu'est-ce qu'on va faire? Du ski de fond en tirant sur des cibles aussi pendant qu'on y est? Qu'est-ce qu'on fait là?
6: Non, Clécy, c'est une petite ville, une petite commune pas loin, qui est assez connue dans le coin.
0: Attendez, parce qu'on montre une photo, on peut pas dire que ça existe, il y a un moment donné, il y a quand même assez de sport à pratiquer avant de faire ces dingueries. Du canoë, en même temps tu mets des paniers de basket?
6: Ouais, du kayak polo.
0: Mais qu'est-ce que tu me raques, un miracle? J'ai jamais entendu ça. Water polo canoë?
2: Ouais.
6: Ouais, c'est ça.
0: Mais c'est incroyable.
2: Ça donne envie, hein. Moi, ça me donne envie dans 10
6: jours. Ah bah, faut venir, hein, faut venir.
0: Déjà, faut être bon au canoë, mon pote. Et là, c'est oblique transverse.
2: Ah oui, là, c'est les épaules, hein.
0: Attends, parce que moi je les vois passer des fois en canoë là sur la Seine, c'est un délos. Hein.
1: Ah bah oui, oui, oui.
6: Ah bah oui.
0: Ah non, mais parce qu'on croyait que c'est Pocahontas là avec ses trois furets là. Non, non, mon gars. Canoë, quand il commence à s'y mettre, l'aviron, un vrai délire. Voilà un sport que j'aimerais faire, de l'aviron.
1: Ah, l'aviron, c'est un truc. C'est vrai.
0: Ah ouais? Ah, on en
1: t'as
0: revient.
1: Fait des
0: on
1: bons
0: en revient.
1: Corps et tout.
2: Moi j'ai fait, mais on en revient.
0: T'as fait de l'aviron?
2: J'ai fait, pas dans un club, mais j'en ai fait plusieurs week-ends sur la Seine, tu vois. Oh,
0: je trouve ça chic, c'est comme dans The Social Network.
1: Exactement, bien
0: ils
1: sûr.
0: Sont là, hop, hop, aviron, ça fait un peu genre, je suis à Harvard.
1: Ouais, il y a
0: je suis démordé, je suis en train de monter ma licorne. Là, j'aime bien le délire. Ouais. Dans un instant, on va partir à Coachella, d'ailleurs.
1: Oh.
0: Justin Bieber, Nicki Minaj, Beauty and the Beat, c'est un peu à l'ancienne, hein.
1: Ouais.
0: Mais c'est revenu à Coachella, tout le monde écoutait ça.
2: Ah ouais?
0: Ça a re-hypé.
1: C'est un éternel recommencement.
0: Vous savez, c'est un éternel recommencement. C'est un cercle. Hein.
2: Ah bah attends,
0: tu vois un rond-point?
2: Oui, je vois.
0: Tu vois le rond-point de Givor?
2: Ouais.
0: Bah, c'est la mode.
2: Ah bah attends,
0: c'est priorité à droite. Hein.
2: Toujours.
0: C'est un Jean-Paul Gaultier qui est à droite, tu le laisses passer. Mais enfin, c'est le rond-point. La mode, c'est un rond-point.
1: La mode, c'est un rond-point.
0: Ah ouais, c'est pas mal.
1: Le président, il va te le prendre. Attention.
0: Ah bah, j'espère, un spécialiste de la mode, bien sûr. Amélie, ça va toujours?
6: Toujours.
0: Bon, je suis très content. Je connaissais pas cette région, je savais pas que vous faisiez du canoë, du water polo. Faites un choix à un moment donné.
1: Du basket?
6: Ouais, on n'a pas su choisir, on n'a pas su.
0: Qu'est-ce que vous me racontez?
2: C'est génial.
7: Moi, en fait, je fais pédalo escrime. Hein. Moi, j'aime pédalo, hein. Et l'autre face, c'est un pédalo. Ben, on a deux grandes épées. Hein. Et à la fin, on se croise sur le fleuve. Et celui qui tombe, ben, il a perdu escrime. Hein. Pédalo escrime. Hein. On a créé là-bas, près de Caen. Hein. C'est que nous qui vaut.
1: Bah oui, il n'y a que vous, oui, du coup, oui.
7: Ouais. Ah, ben, on est deux. De toute façon, on est deux. Ben, je suis trésorier. Ben, le président du Fan Club, et moi, je suis trésorier. Et ben, c'est ben, entre nous, finalement.
2: Ouais,
7: hein.
2: Ouais, ça
7: j'ai fait une cote, ben, du coup je suis seul, je m'entraîne, mais ça va vite.
2: Ah ouais,
7: hein.
2: Ouais. Ça a pas pris quoi.
7: Non, ça pas encore fort, mais bon. Ouais, ouais. Si le canoë water polo a pris, que pédalo escrime, il fera même un moment donné. Hein.
1: Pourquoi pas?
7: Parce que le sport c'est un rond-point.
2: Ah bah c'est un rond-point.
7: C'est un rond-point, priorité à droite. Si Tony Estanguet il arrive, je laisse passer. Hein. Ah
0: ouais. Moi j'ai une question culture G pour vous.
1: Ah.
0: Vous la voulez? Que s'est-il passé cette nuit à New York?
2: Ah bah le Met Gala.
0: Bien sûr. Est-ce que tu sais ce que c'est, Amélie?
6: Oui.
0: Bah dis-nous.
6: Le Met Gala?
0: Oui, tout à fait.
6: C'est un musée?
0: Oui. Oh, eh bien non. Tu ne savais pas. Pris les mains dans le pot de confiture.
2: Si, si, elle a raison.
1: Oui, mais
2: c'est... Bah, c'est d'abord un musée avant d'être un gala. Ça se passe dans le musée.
6: Ah oui,
2: enfin, voilà, oui, c'est tout est lié.
0: Le maître,
1: oui, mais
0: le maître gala.
1: Le maître gala.
2: Oui, mais tout est lié. C'est parce que le musée existe que le gala existe.
0: Oui, mais ça, donc, le musée s'appelle pas le maître gala.
2: Non, le maître.
6: Bah, bah oui. Pas de gala sans le musée.
0: Bah, donc c'est pas le maître gala.
2: Oui, mais on n'est pas loin.
0: Ouais, mais si je te dis, c'est quoi le musée, c'est quoi Orsay, musée d'Orsay, tu me dis, bah, c'est une station de métro, Orsay. Bah
2: non.
0: Oui, mais c'est, il y a un musée.
2: Oui. Après, tu sais, le Met Gala, c'est un cercle, hein.
1: Aucun moment. Ça rend point.
2: Ça rend point, hein. Quand t'as Beyoncé qui arrive, tu vas être passé, hein, bon.
0: C'est fou, même quand c'est une mauvaise réponse, on veut que ce soit une bonne réponse. Le Met Gala, c'est la soirée où toutes les stars du monde se retrouvent pour célébrer la mode.
1: Avec
0: c'est
1: un thème.
0: Exactement, c'est l'endroit où qu'il faut qu'être.
2: Ah ouais, bien sûr.
0: Ah là, tu en es ou tu en es pas. Alors, il y a Bad Bunny qui est arrivé grimé en ancien.
2: Et Bad Bunny.
0: Heidi Klum est arrivé en statue. Madonna en avec un abat-jour sur la tête. Bref, un Met Gala classique.
1: C'est roue libre, oui, bien sûr.
0: Léna, ouais. Situation, la tenue de Léna, situation incroyable, magnifique. Ouais. Magnifique. Si vous l'avez pas vu, c'est les mains du créateur en soi qui font que ça lui cache sa poitrine.
2: Ouais. Absolument.
0: C'est vrai que c'est très joli. Et ben, je suis retombé sur une histoire folle qui s'est passée avec Kim Kardashian au Met Gala 2018. Kim Kardashian a fait un buzz énorme. Elle avait posé en robe Versace devant un sarcophage égyptien. Pourquoi cette photo avait fait parler d'elle?
2: Parce qu'il y avait encore il y avait encore le gars à l'intérieur du sarcophage, ça se fait pas, tu vois, tu sors pas le gars comme ça.
0: Non, il y avait pas Ramsès II.
2: Non.
1: Bon. Il l'avait enlevé avant.
0: Et pas Ramsès II.
1: Attends,
0: elle a posé devant un sarcophage très ancien et cette photo a fait polémique. Pourquoi? Est-ce que t'as une idée, Amélie?
6: Eh ben, pas du tout.
0: Ah, Amélie. Il savait pas ce qu'était le Met Gala, mais qui m'a dit qu'elle savait ce que c'était le Met Gala.
6: Ben, c'est un musée, hein, le Met.
2: Oh là, octogone.
1: Est-ce que c'est sa tenue qui posait problème?
0: Non, c'est le sarcophage qui posait problème.
2: Parce qu'ils l'ont sorti d'un musée.
0: Non, parce qu'il était volé, mon pote.
1: Oh, ah ouais?
0: Pour la photo, elle a posé devant un sarcophage. C'était ça, sa photo. Tout le monde arrive dans des tenues un peu extravagantes. Et donc, elle posait avec le sarcophage derrière, qui la suivait pour la séance photo. Sauf que le sarcophage en question avait été volé en 2011. Où ça?
2: Au Met Gala.
0: Par le Duc. Bah non, en Égypte.
2: Bah oui.
0: Il n'y a pas de sarcophage à Bar le Duc. Vous suivez ou pas l'équipe? Je ne suis pas toujours là.
2: Ouais, là, c'était. Ouais,
0: on est l'équipe, là. Secret d'histoire, là.
2: Wow.
0: Je suis en train de vous embarquer, là. Il n'y a pas de Bar le Duc. Hein. On est
2: okay.
0: En Égypte. Hein.
2: Ok.
0: Le Caire.
1: Oui, en Égypte.
2: Ah, le Caire, bien sûr.
0: Midès pur. Et donc, l'un des pilleurs découvre la photo sur les réseaux sociaux. Seulement, le pilleur n'a jamais été payé par ses complices pour ce vol. Il décide donc d'appeler la police pour Poucave pour dire le sarcophage que vous avez là, on l'a volé dans une tombe.
1: Ah, hein? Wow.
0: Ouais. Et donc, bref, ce sarcophage était volé. Les enquêteurs ont réussi à démanteler le réseau de trafiquants d'antiquités. Le sarcophage, il est reparti où? À Bar-le-Duc?
2: Non, non,
0: c'est pas Bar-le-Duc. Je dis tout à l'heure.
2: Non, c'était pas Bar-le-Duc.
0: Ils sont tout le temps dans mes pièges. Il n'y a pas de Bar-le-Duc. En Égypte, et grâce à Kimka. Donc, Kimka, en plus d'être belle, en plus d'être entrepreneuse, en plus d'être avec Lewis Hamilton, en plus de ça, elle retrouve des sarcophages volés.
2: Ouais, enfin, pardon, à la base, sur le papier, elle pose avec sans savoir d'où ils viennent. Hein. Excuse-moi, hein. Prochaine fois, je vais venir à la radio avec un sarcophage, tu vas pas me poser de questions peut-être.
0: Attends, elle peut pas tout savoir, bah, excuse-moi.
2: Bah,
0: c'est
2: quoi?
0: Non, mais l'équivalent, c'est Beyoncé qui pose sur la pochette de l'album avec un cheval et on lui dit, bah, t'es gentil, il est dopé ton bourrin. Elle va dire, bah, t'es gentil, on a un cheval, je monte dessus, on fait une photo.
2: Oui.
0: Je peux pas tout savoir, attendez, non. On touche pas à Kimka, c'est ma grande sœur.
1: Que...
0: Ah d'accord.
2: Ah, oui,
0: j'adore,
2: je savais pas.
0: J'adore Kimka.
2: Ah, je savais pas, c'est ta grande sœur, c'est incroyable.
0: Non, mais façon de parler.
2: Ah d'accord. Autant.
0: J'ai un amour pour elle, comme un lien fraternel, comme pour une grande sœur, et pour Selena Gomez, comme d'une petite sœur. Je la protège, Selena, tu vois.
2: Ah, complètement.
0: Je veux être sûr qu'elle rentre à une certaine heure et tout, tu vois.
2: Ouais, je comprends.
0: Et Kimka, au contraire, j'ai envie qu'elle m'amène un peu en boîte avec elle.
1: Ouais, bien sûr. Oui.
2: Il y a bien qu'il a un problème quand même. Complètement, franchement.
0: Je vois bien que vous me regardez, vous voyez bien que vous dites en plus, vous êtes en train de vous dire il a un problème et c'est moteur. Il n'y a plus rien de récupérable.
2: Non,
0: c'est pas un coup de moins bien, c'est moteur.
2: Non, parce que je te sens sincère en plus.
1: Bah, ça a l'air très clair pour lui en tout cas.
0: J'adore Kimka.
2: Ouais.
0: Amélie, on va écouter un petit peu de Coachella puisque je vous envoie du Justin Bieber, Nicki Minaj. Je vais dire, ah, l'ancienne, t'es un ringos, Camille. C'est pas faux quand vous voyez comment je m'habille. Mais là, c'est parce que ça revient à Coachella. Donc c'est une vraie dinguerie.
2: Ouais, c'est une re-hype.
1: Ben, j'ai une question, pardon. Vous dites Coachella ou comme des gens, Coachella?
0: Non, je dis Coachella.
1: Ok, merci.
0: Mais il a
1: et toi une...
2: Bah moi je dis pas parce que je m'en fous. Mais Camille, lui, il a des prononciations de tous les comédiens et tous les acteurs américains qu'on ne prononce pas nous-mêmes. Hein, c'est vrai? Toi tu dis Patrick Swayze.
0: Ah, je dis Patrick Swayze.
2: Voilà.
0: Parce que le E c'est I en anglais.
2: Oui.
7: Et Bruce?
2: Bruce
7: Willis?
0: Bah, je dis Bruce Willis.
2: Tu dis Bruce Willis.
0: Il dit Bruce.
2: Ah bon?
0: Ouais. Et surtout, je dis le gars de Transformers, je dis Shia LeBeouf.
2: Voilà, LeBeouf.
0: Ouais,
2: tu vois.
0: Mais c'est son nom normal, hein. Alors que moi, je dis Coachella.
2: Bah, pas de problème. Sûr.
0: Ah toi, tu dis rock en scène.
2: Ah, bah, toi,
7: mais pas chier, moi, j'ai rechaîne de Belfort.
0: Hein. Vieille charrue, vieille charrue.
1: Oui, toi, tu dis vieille charrue.
7: Allez, reste avec nous, on est en direct sur Énergie.
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0: Bienvenue à tous, on est sur Énergie, je crois, hein.
2: Wow, bah, oui, c'est marqué dessus, regardez.
0: Ou alors, je sais pas ce que vous foutez tous dans ma chambre, hein, mais. Quand même un problème.
2: T'arrêtes la tisane au tilleul, toi.
7: Ouais, ouais.
0: Vraiment, t'arrêtes. On est bien sur Énergie, ouais. Sinon, ça fait quand même, vous êtes nombreux dans mon salon, là.
1: Non, c'est bon.
0: Pas de soucis, on est bien sur Énergie. J'aimerais parler à Nicolas. S'il y a un Nicolas dans le coin, au standard, qui se manifeste ou qu'il se taise à jamais. Nicolas, bonsoir.
8: Salut, salut.
0: Ouais, voilà.
2: Oh là là.
0: Bien sûr, Nico. Tu viens d'où?
8: Villeroy, à côté de Valenciennes.
0: Rassure-moi, dis-moi qu'il pleut.
8: Bah, on va dire que c'est mitigé. Il pleut pas, mais le ciel est bien gris, ouais. Okay. Et il caille, par contre.
0: Écoute, nous là vraiment à l'heure actuelle, j'ai l'impression qu'on a effacé le troisième étage de la Tour Eiffel. Il n'y a même plus de troisième étage à la Tour Eiffel.
1: Là, il n'y a plus.
8: Ah, ça c'est ballot, ça.
0: Et je voudrais qu'on embrasse Stéphanie. Stéphanie, elle m'écrit. Tout le monde m'envoie des photos de ses beaux chez eux. Regardez Avignon, bam, en voiture.
2: Oh là là.
0: Et il fait beau et il fait chaud à Avignon. On me dit aussi bisous ensoleillés de Marseille. Il y a des endroits où il fait beau. Hein.
2: Ah oui,
1: bien sûr, bah, sud. Hein.
0: Ah ben, bah, mes auditeurs hein, sur les réseaux, dès qu'ils peuvent mettre un peu le seum, ils peuvent y aller. Hein. Ah, bah, là, hein, faut pas des go boost. Hein. Nico, tu fais quoi dans la vie?
8: Je suis boulanger.
0: Ah bah alors, ça y est, on est l'émission des boulangers. Hein.
2: Premier sur les boulanges.
1: Oh là là.
8: Ah ouais, c'est ce que j'ai entendu tout à l'heure. En allant chercher mes gosses à l'école, j'ai entendu qu'il y avait un boulanger qui était passé à l'antenne aussi.
1: Bah oui, après on avait un boulanger qui faisait du pâté en croûte, donc c'était quand même particulier pour un boulanger.
8: Ah non, moi je fais pas ça. Moi c'est boulanger. C'est pas accessoirement des gâteaux de temps en temps, mais...
0: Ouais. Mais toi t'es vraiment dans le pain, quoi.
8: Ouais, voilà, ouais, voilà, voilà.
0: Bah ouais, mais Nico, en même temps, pour toi, on est un morning, hein. On est le morning des boulangers.
1: Ouais, c'est ça.
8: Oui, ouais, voilà, ouais, on va dire ça comme ça.
0: Bah, et c'est Manu le 6-9, pour vous, c'est le drive, quoi, c'est le soir. Hein. Fin de journée, hein. Quand t'entends Manu les 8, c'est que c'est la fin de journée, c'est acquis. Hein.
8: Ah bah oui, bah exactement, parce que à 7h pile poil, je sors du boulot. Donc,
0: oh là là. Oh, bah, à quelle heure tu te lèves, Nico?
8: Minuit la semaine et 23h le week-end.
0: Bien sûr.
1: Wow. Oh.
0: Bah oui, mais les amis, pour que vous puissiez à 5h30, 6h du matin, quand vous sentez l'odeur des pains au chocolat qui sortent du four.
1: La meilleure chose au monde.
0: Bah ouais, bah il faut que quelqu'un les effets depuis 2 heures.
8: Ah, c'est la meilleure chose au monde, mais quand tu les fais à 6 heures du mat, tu préférerais être dans ton lit quand même.
1: Ouais, bah ça, vrai. J'imagine.
0: Bon, t'as pris le rythme, Nico. Depuis combien de temps t'es boulanger?
8: Ah, depuis 20 ans maintenant.
0: Ah ouais. Wow. Bah, t'as pas pris le rythme. Hein.
8: Bah, c'est toujours compliqué quand même. Hein. T'as beau avoir. C'est comme n'importe quel boulot, t'as beau prendre le rythme, il y a des moments où tu vas bosser à reculons quand même. Quoi.
1: Ouais, je comprends.
2: Nico, j'ai une question, pardonne-moi. Ouais. Est-ce que on est d'accord que la tradition, c'est bien cuite? Pardon, j'ai besoin de régler un truc, Camille.
8: Oui, pour apprécier vraiment le produit, ouais.
2: Merci, on mange pas une tradition blanche, pardon. Voilà, c'est tout.
0: Moi, je suis le gars qui arrive, qui dit une tradition pas trop cuite.
2: Ah non, bah non. Ah,
0: pardon, je suis ce gars-là, ouais.
1: Moi aussi, je dis pas trop cuite, ça m'énerve quand c'est trop cuite.
0: Mais c'est ça,
1: trop de miettes après.
0: Mais c'est ça, le pain.
1: Non, mais pas trop cuite, on dit.
0: Putain, mais il est là, trop cuite,
8: c'est le pain. En règle générale, c'est bien croustillant, donc voilà. C'est plus du bien cuit que du pas trop cuit, quoi.
0: Bah oui, mais t'es d'accord, Nico, toi, si on t'en demande une pas cuite, ça t'énerve pas?
8: Bah, c'est pas du pain, mais bon, après, on va dire que le client est roi, entre guillemets.
0: Bah, excuse-moi, j'ai quoi, qu'est-ce que tu veux raconter?
1: Dans la panoplie de tous les pains, quand on dit bonjour, s'il vous plaît, je voudrais la pâte
8: trop cuite. Bah, tu fais un peu de tout, ouais, voilà, tu fais un peu de tout.
1: Il y en a une qui est pas trop cuite, oui.
2: Mais quand on parle entre connaisseurs de pain avec mon Nico boulanger, faut que ce soit bien cuit, faut qu'il y ait de la croûte, pardon.
8: Voilà, exactement.
0: Là, c'est fou de pas laisser les gens kiffer, moi, je kiffe pas trop cuite, tu vois, j'ai rien demandé.
2: Oui, mais c'est non.
0: Voilà. Moi, je te la laisse, là, la brûler au bout, là. Parce que ton petit bord, il est noir, là.
1: Oui, c'est ça. Moi, je veux pas la brûler.
0: Ah, là.
8: Bon, après, faut pas que ça soit carbonisé non plus, hein. Parce que bon, voilà, mais. Et si tu veux apprécier du pain, ouais, faut que ça soit cuit correctement, parce que sinon, c'est pas ouf, quoi.
0: Bah, je viendrai pas dans ta boulangerie, Nico, parce que moi, je l'aime pas trop cuite, là. Je viendrai pas avec de con de Rémi, là. Donc, on peut pas faire ce qu'on veut. C'est fou, ça. Avec Cordéan, on l'aime pas trop cuit.
2: Oui, bah très bien.
0: C'est pour ça que j'aime bien. C'est bon la banette ou pas, Nico?
8: Ouais, c'est un peu du genre. On va pas dire que c'est du genre de la tradition. C'est travailler autrement que du pain normal, donc.
0: Mais ça existe encore, les boulangers banettes?
8: Ah bah oui, c'est une franchise, donc oui.
0: J'adore. C'est bon la banette. J'ai même pas trop cuite. Mais...
8: oh, tu casses les bonbons, toi, avec ton pas trop cuit.
1: Faut pas que tu tombes sur Nico.
2: Nico, je veux pas le chauffer sur la baguette. Hein.
1: Ah, oui, voilà.
8: Ah, moi, je suis pas en contact avec les clients, donc ça ne me dérange pas.
0: Mais je pense
8: oui,
0: que...
8: non, mais heureusement pour eux, mais heureusement pour moi aussi. Hein. Oui, ça, c'est sûr.
0: Nico, je pense que toi, t'as trouvé ta place.
2: Ouais, ouais, ouais. Ouais.
0: Je pense que. Qui tient la boutique, toi? C'est ton magasin ou pas, Nico?
8: Non, non, non, t'es fou, toi. T'es fou, je vais pas faire terrain. Non, je suis juste ouvrier. Moi.
0: Donc, t'es ouvrier et je pense que c'est bien que tu sois pas en clientèle. Ouais, ouais, c'est bien.
8: Oui, non, exactement. Ouais, mais j'en suis conscient et je revendique. Hein. Je ne pourrais pas être vendeur ou quoi que ce soit. Non, non, non, ouais. C'est pas possible pour moi, ça.
0: Voilà, attends, on va se mettre une petite mise en situation. On va imaginer qu'on rentre. On imagine que t'es à la caisse, d'accord, Nico?
8: Oula.
0: Allez, ouais. C'est parti. On ouvre la porte. Bonjour monsieur.
8: Bonjour madame. Bonjour monsieur, pardon.
0: Qu'est-ce que vous avez aujourd'hui? Parce que j'ai un déjeuner. En fait, j'ai 4 personnes qui viennent manger à la maison. Qu'est-ce que vous pourriez me proposer?
8: Bah, ça dépend le repas que vous prévoyez.
0: Bah, comment ça, un repas? Je sais pas encore. Je veux juste un dessert.
8: Ah bah dessert, bah là on va dire que le beau temps est censé commencer à être là, donc une petite tarte aux fraises en dessert, ça pourrait être simple.
0: Non, j'aime pas les fraises.
8: Bah une tarte à la framboise alors.
0: J'aime pas les tartes.
8: Bon bah des éclairs religieuses.
0: Ils sont maison ou c'est congelé, je vous connais hein.
8: Ah tout est maison.
0: Ah bon. Et vous avez du pain pas trop cuit?
8: Oui, enfin voilà ce qu'il nous reste.
2: Bonjour monsieur, bonjour.
0: Pardon, je termine hein.
2: Oui, bah vous voulez quoi, une tarte?
1: Oui, bonjour monsieur.
8: Bonjour pardon, madame.
1: Oui, pardon de vous déranger. Non, mais je suis pressée, je suis garée en double.
0: Ah oui, mais attendez, c'est que non, mais là, moi, il y a monsieur derrière, non. Faites la queue. Hein.
1: Excusez-moi, monsieur. Voilà.
2: Ah, pardon, moi je cherchais la charcuterie, mais c'est pas là-bas.
0: Non, pardon, c'est là-bas, faut y aller, ouais.
1: Et moi, je prends la baguette pas trop cuite.
8: S'il vous plaît.
1: Oui, la baguette pas trop cuite. Désolé, monsieur, il en reste une.
0: Attendez,
1: je suis
0: c'est incroyable. Monsieur, excusez-moi, j'étais le premier à être servi.
2: Excusez-moi. Monsieur, vous êtes indécis. Quand vous appelez? Vous appelez comment?
0: Gérard,
2: vous êtes indécis. Laissez ce pauvre boulanger tranquille. Bon, bonjour, monsieur. Moi, je voudrais une tradition. Qu'est-ce que vous.
0: Manspreading, il est passé devant la dame.
2: Pardon, j'étais là avant vous. Excusez-moi.
1: Alors que je suis rentré, je suis en double fil.
2: J'étais là avant vous.
0: Excusez-moi.
8: On va couper court, on va organiser un combat de boxe dehors et puis il sera premier alors.
1: Vous avez du pain sans gluten?
8: Non, du tout, non. C'est désolé, madame.
2: Il y a une croisière qui vient d'arriver à part.
0: C'est pas ici le garagiste?
2: Non.
0: Il est un peu con, lui.
2: Ah ouais,
0: on comprend pas bien ce qui se passe. Nico?
8: Oui.
0: Comment s'appelle ta boulangerie?
8: C'est le nom de mes employeurs.
0: D'accord. T'as pas envie de la.
8: J'ai pas vraiment envie, par respect pour eux.
1: Je voudrais pas que les gens viennent dans notre boulangerie.
0: C'est vrai que.
8: Je voudrais pas avoir plus de boulot, ouais, exactement.
1: Je voudrais pas trop qu'on vienne m'emmerder.
2: T'es un génie.
0: Nico, t'es vraiment le meilleur. J'aime bien les gens bougons comme ça, mais bougons assumés. Ouais, je suis bougon.
8: Ah ouais, mais complètement, je l'assume complètement. Oui, non. Bon, après, l'avantage que j'ai réellement, c'est qu'en parlant sérieusement, je suis pas réellement en contact avec la clientèle parce que bon, j'avoue qu'il y a des fois, il y en a certains, c'est chaud quand même, quoi. De garder son sang-froid, garder son calme devant les gens, c'est pas toujours évident non plus.
2: Ouais. On sent que le Nico, faut pas le chauffer non plus, quoi.
0: Ouais.
2: Faut pas le.
0: Oui, c'est pas les esthéticiennes.
2: Non, allez, partez.
0: Nico, je t'embrasse, mon pote. On va passer un bon moment avec toi. On va écouter Vita, ça fait mal.
1: Ah,
0: ça fait mal. Comment elle l'aime, sa tradition?
1: Pas trop cuite.
0: Pas trop cuite.
1: Oui,
0: vous êtes qui pour juger? Merci. Belle après-midi sur Énergie. 18h06, on est en direct.
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0: Ouais, mais c'est un 10-50, hein.
2: Ça cogne.
0: Ah bah sinon tu prends un chaos, ça fait mal, ça brûle.
2: Ah bien.
0: Ah bah
2: ouais.
0: Faites attention et mettez de l'après-soleil. Hein.
2: Attends,
0: je l'avais dit à ma Vita, mets de l'après-soleil, m'écoute pas.
1: Elle écoute pas, elle est têtue.
2: Et si ça va pas, tu mets de la bien fine.
0: Bah bien sûr, après en dernier recours, 18h09, on est en direct sur Énergie. Léandre va nous rejoindre, c'est un humoriste.
1: Oui.
0: Il était chez Léa Salamé il y a quelques jours, il est très très drôle. On va finir cette émission avec lui. On sera pas 3 mais 4 autour de la table pour terminer l'émission avec des infos et avec des jeux. 0870 42 48, c'est le numéro pour nous joindre tout au long de la soirée. C'est pas assez gratuit.
2: Mais il te reste 3 cadeaux à offrir, t'es au courant?
0: Il t'en reste 3?
2: Oh, mais c'est vrai.
0: Oh, on va faire des jeux. On va faire plein de jeux.
1: J'ai l'impression, oui.
0: On a une PS5, on a offert une PS5, il m'en reste une, il nous reste des AirPods, il nous reste de l'Apple Watch, bref, on va se régaler tous ensemble, restez là sur Énergie. Le son de Gims, Soleil qui arrive, bougez pas.
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0: Et les gens continuent de m'envoyer du soleil de partout. C'est le titre qu'on va écouter maintenant de Gims. Bisous de Monaco, on t'écoute. On a des nuages pour une fois. Enfin bon, je vous montre la photo, l'équipe, des nuages Monaco.
1: Ouais, c'est
0: vraiment,
1: c'est
2: vraiment pas comme les nôtres.
0: Ouais. C'est vraiment, on dirait juste qu'il y a un nouveau pape. Soleil de Marseille, encore et toujours les Marseillais. Merci, vous êtes des cœurs de nous écouter. Mais voilà, en face du Vélodrome, il fait beau. Bref, on continue de m'envoyer. Hélène aussi, des endroits où ils font
2: beau. Bon, il fait beau.
1: Oui, bon, mais il y a des endroits où il fait beau. Bon, voilà.
0: Il y en a quatre, mais alors vraiment, on me ponce sur Instagram. On veut vraiment me mettre le seum. Léandre est notre invité dans deux secondes. Avant ça, on écoute du Gims. On est tous ensemble tranquille jusqu'à 19h. Plein de jeux, plein de cadeaux à vous offrir ce soir.
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0: Et me dites pas que c'est Léandre. Me dites pas que c'est Léandre, lui-même. Pour de vrai?
1: Mais il a l'air surpris, donc je ne sais pas.
0: C'est bien Léandre?
2: Évidemment.
0: Incroyable. On est en direct sur Énergie avec Léandre qui va être notre invité jusqu'à 19h. Si tout se passe bien.
1: Ah bah oui,
0: bien
1: sûr.
0: Il va avoir envie de se barrer dans 10 minutes. Ah bah oui, il va dire, bah, les gars, mais vraiment, si c'est ça votre délire, je préfère me casser. Ça va Léandre?
2: C'est top, c'est un plaisir. Oh, je m'entends, c'est perturbant. All right.
0: Tu peux mettre qu'une oreille si tu veux ou carrément enlever le casque, c'est comme tu veux.
2: Ah ouais, mais on enlève le. Ah, vous, gars, t'aimes t'entendre toi?
0: J'aime qu'une oreille. Alors, pardon pour ceux qui nous écoutent, je rentre dans le détail. Moi, j'aime que d'une oreille.
2: D'accord.
0: Parce que j'ai besoin également d'entendre les conneries de mon équipe autour. C'est vrai qu'ils sont vraiment pas drôle. J'ai besoin d'entendre les retours clientèle immédiats.
2: C'est ok.
1: Et ça les auditeurs?
2: Bah ouais, ça va et vous?
0: Ouais, t'as l'air.
2: Merci pour l'invitation. Bah ouais. Je découvre, c'est bien aussi. Il y a des lumières partout, il y a ton prénom partout, Camille, c'est perturbant.
0: Ouais, t'as vu un peu. C'est bien. Un vrai go trip. Hein.
2: Ouais, tu te régales. Bah non, mais sûr. C'est bien, bravo.
0: Bah je suis content de t'avoir aussi, puisque tu viens nous parler de ton one man qui s'appelle Privilégié. C'est ton petit palais des glaces à Paris, les vendredis et samedis à 21h10. Vous connaissez peut-être pas encore Léandre, allez voir sur Instagram, il cartonne, il est très très drôle. Il anime aussi un podcast qui s'appelle Safe Place, et puis surtout, il va être en tournée. Partout en France, tu pars en tournée, toi.
2: Oui.
0: Et tu prends pour qui, mon
2: gars. 2027, ça va être bien.
0: Trop bien.
2: Ouais, bah, je sais même pas quelle ville je fais, tu sais.
0: Alors, tu commences quand même, fais gaffe, 2027, tu commences quand même, t'es à Marseille en septembre 2026.
2: Ah ouais, bah celle-là, tu vois, je l'avais pas déjà. Bah, c'est noté.
0: Bien que tu sois quand même.
2: Bah, ouais. 2026.
0: Prends Marseille. Un petit corail, quoi. Pense à descendre et être en bas quand même à l'heure. Marseille, et puis après, ouais, une tournée en 2027, Chambéry, Lyon, Bruxelles, Besançon, Dijon, bref, partout.
2: Dijon, bien sûr. Ville lumière. Dans l'âte.
0: Bah, c'est la ville rose.
2: Ben oui.
0: Bah,
2: bien sûr.
7: Pas du tout les rêves. Incroyable.
0: Aucun des deux. C'est fou. T'es passé il y a pas longtemps chez Léa Salamé aussi.
2: Bien sûr.
0: J'ai eu plein de passages de toi.
2: On a bien rigolé, ouais.
0: C'était un bon moment.
2: Ouais. C'était bien.
0: Ouais. Il paraît que c'est long à tourner.
2: C'est 4 heures, gars.
0: Ah, voilà,
2: si
0: voilà. Ben, c'est si. une émission qui est déjà longue à regarder. C'est en général, elle est longue à tourner.
2: C'est
0: déjà,
2: j'étais très stressé. Je buvais beaucoup d'eau au début pour éviter d'être stressé. Sauf que envie de pisser au bout d'une demi-heure. Ah, c'est 4 heures, t'as pas le droit. Je me frappais la vessie seule sur le plat. C'était terrible, c'était long. Mais c'était bien, on a bien rigolé. Et, tu vois. Ouais. T'as regardé, toi?
0: Ben, j'ai vu des extraits. Maintenant, je suis devenu comme tout le monde. C'est terrible. Je regarde la télé sur les réseaux sociaux, donc je vois les extraits qui passent. Après, non, je t'avoue que le samedi à minuit, je suis déjà loin.
2: Ouais, je comprends. J'ai pas regardé non plus. Mais on m'a dit du bien.
0: Bah bien sûr. Ah, c'est super. Clair. Elle est super cette émission.
2: Oui.
0: C'est marrant. J'ai noté un truc. Tu joues à 21h10.
2: Non, 20h10.
0: À 20h10, d'accord.
2: Ouais.
0: Ah, j'ai dit 21h10. Hein.
2: Ah ouais.
0: Ah ouais. Wow. Voilà.
2: Bah, si j'en plie pas, c'est que de ta faute et je le prends.
1: Qui est après toi, par contre, on lui a fait une bonne pub.
0: Tu parles de quoi dans le spectacle? Pourquoi ça s'appelle Privilégié? On a plein d'infos après qu'il arrive, il va falloir deviner. Nous, tu sais, ici, c'est vraiment, on joue énormément.
2: Ah ouais? Non, dans le spectacle, je parle, voilà, on fait cette promo-là? Je parle de ça? Ouais.
0: De ce que tu parles dans le spectacle?
2: Ouais.
0: Ben ouais, j'ai pas eu la chance de te voir encore, ça, donc c'est vraiment de la pure curiosité.
2: Tu viens quand?
0: Eh ben, vendredi. Non, je suis pas là ce week-end. Week-end d'après.
2: T'es où ce week-end?
0: Ben, je pars un petit peu.
2: Je comprends.
0: Non, attention, Schengen. Territoire important, territoire outre-mer.
2: Non, mais le spectacle, il parle de mon rapport à moi, mon rapport aux autres, mon privilégié, parce que moi, j'ai grandi dans une famille où on disait beaucoup « je t'aime ». Il y avait une expression des sentiments, c'était génial, et je me sens très privilégié par rapport à ça. Et aussi parce que on partait en vacances. Ça, je parle de mon rapport à l'argent, je parle de mon rapport à moi. Mon rapport à moi dans le sens où moi j'ai mis très longtemps à et je suis encore en train d'apprendre à m'aimer, tous ces trucs là et du coup c'est un travail que je fais, et je crois que si on s'aime pas soi-même, c'est compliqué d'aimer les autres, tout ce truc là donc j'essaie en tout cas de traiter ça avec l'humilité de quelqu'un de 22 ans, hein,
0: évidemment,
2: tranquillou.
0: T'as que 22 piges?
13: J'ai que 22 piges. J'en fais 68. Mais... Et ouais, c'est le beluga. Mais, mais ouais, 22.
0: Est-ce que c'est vrai que t'as fait une école d'humour? Mm-hmm. Raconte ce que c'est. Il y a peut-être des gens qui rêvent d'être humoristes. Est-ce Bien que sûr. Ça sert à devenir une humoriste, une école d'humour? Ça prend vraiment des doses.
13: Ben, moi, j'arrête l'école à 16 ans pour faire que des blagues. Je dis à mes parents, j'arrête. J'aurais pas le bac, ça sert à rien. Ils me disent, ça se tient, on arrête. On a
0: tes résultats, je te gueule pas, qu'on tombe pas de l'armoire.
13: C'était assez cohérent. Et du coup, école de blague. Moi, je tape école d'humour. Il y a une en France et une au Québec qui s'appelle l'École nationale du rire. Je postule au Québec, ils me disent non. Ils disent bon, ok, on va rester en France. Je postule à Paris, ils me disent vas-y, go. Du coup, mes parents, ils me disent on fait cette école-là. Je monte à Paris, je fais les allers-retours tous les jours entre Tours et Paris, genre 8 heures de train par jour, c'est terrifiant. J'habite à ce moment-là à Chissé en Touraine, il y a des TER, des trucs. Je fais aller-retour tous les jours. Et je fais cette école-là qui m'a servi. C'était un petit cocon, quoi. C'était cool.
0: Mais on apprend quoi? Pardon, je savais même pas que ça existait. On apprend quoi?
13: On apprend pas à être marrant. On apprend juste on apprend à se tenir sur scène, à articuler.
0: Ouais, c'est un peu une école de théâtre.
13: Ouais, voilà, exactement. Mais un peu dirigé humour, quoi. Donc moi, ça m'a rassuré parce que j'ai envie de faire des blagues. J'ai commencé un peu par le théâtre. Transmettre des émotions sans sourcils, c'est un combat de tous les jours. Hein. Et moi, j'ai commencé par ça, quoi. Par,
0: et la gueule, il est mystérieux. Non, je crois qu'il est mystérieux. Non, je crois vraiment qu'il sourit. Non, on sait pas.
13: C'était angoissant. Mais et du coup, non, j'ai école de blague. Ça m'a bien aidé et bien servi.
0: Et ça rassure les parents parce qu'à 16 ans, tu rêves d'être humoriste. Bah, tes parents ils disent deux secondes. Au moins, ça te fait encore un petit un an, deux ans d'école. Exactement. Ça te permet tout simplement de leur infuser tranquillement que c'est tu vas faire de la scène, c'est trop cool.
13: Exactement.
0: Non, moi, génial. Je vais te parler d'une autre école. C'est là que les jeux démarrent. Vous m'aviez vu arriver? Non, je suis le roi de la transition. En parlant d'école, je vous amène aux États-Unis dans la ville de Midland. Ça fait 90 ans qu'une école y tient une formation insolite. La Charles W. Howard School apprend à être quelque chose. Quoi?
2: À être roi?
0: Non, mon pote, on n'apprend pas à être roi, on le devient.
2: La Charles W.
1: Charles W. Président.
0: Non. Il n'y a pas d'école pour apprendre à être président.
13: Ça fait 90 ans qu'ils apprennent ça aux gens.
0: Ça fait 90 ans que tu y vas uniquement pour apprendre à être ça.
1: C'est pas artistique.
0: C'est un peu artistique.
1: C'est un peu artistique.
0: C'est artistique. Oui, il y a quelque chose. Il y a une personnalité à voir.
2: Faire des discours.
0: Eh ben non, mon grand.
13: Je l'ai pas.
0: Non, on va chercher.
1: Arrête de jouer très rapidement.
7: Oh, c'est comme le bac, il a vraiment un.
0: Je n'aurais pas. Je
7: préfère avant baisser les bras. Là, t'as vraiment fait pas.
0: Je n'aurais pas à jouer entre vous.
1: Oui, ça m'intéresse pas. Non, vraiment.
0: Je vais aller faire une école de réponse. Et je reviens vous voir dans deux ans. C'est deux ans. Je fais des trajets entre Tours et Paname, mais on va y arriver, quoi.
1: Pas de souci.
0: On apprend à devenir quoi? Imaginez ce qu'on peut devenir. C'est dingue, c'est un peu artistique.
1: C'est un métier artistique.
0: C'est un métier.
1: Peu artistique.
0: Majordome. Non.
13: C'est aux États-Unis?
0: C'est aux États-Unis, mon pote.
13: Il y a un truc qui a un rapport avec les armes ou pas?
0: Ça n'a pas de rapport avec les armes.
1: Influenceur, youtubeur, quelque chose.
0: On en a aussi en France. Sachez-le, on en a aussi. Ce que ça apprend à devenir, on en a également en France. Je vais même vous dire mieux. On en a dans le monde entier.
1: Oui, est-ce que c'est un nouveau métier?
0: Non. Genre, c'est un très vieux métier.
1: Ah, bah non, t'as dit que
2: donc c'est savoir se comporter un peu en société. Il y a un truc un peu. Ouais.
7: Sinon, on est là, ça fait vraiment 90 ans qu'ils nous apprennent à faire un nouveau métier.
1: Oui, mais vu qu'il n'y a qu'une école dans le monde, ça prend pas ton truc, là, j'ai l'impression.
0: Et sachez que c'est un boulot très. C'est short dans le temps. Hein.
1: Bah.
0: On le fait pas toute l'année.
2: Mais qu'est-ce que. Attends. C'est un rapport avec la bouffe ou pas?
0: Non, pas du tout. Et c'est toujours la même question.
1: On
0: va faire un best-of de Rémi qui dit c'est un rapport avec la bouffe. Toutes les questions, il dit c'est un rapport avec la bouffe.
1: On t'apprend à être Père Noël.
0: Attendez.
1: Léon.
0: Oh, bravo. T'as pas appris, sachez Léa Salamé. Hein. Cette école aux États-Unis vous apprend à devenir Père Noël.
1: Voilà.
0: Vous devenez officiellement, genre pour aller dans les grands magasins, les Macy's ou les choses comme ça, ils veulent vraiment des Père Noël formés pour avoir la bonne voix, la bonne attitude, le bon jeté de clochette. Et donc, cette école vous donne tous les secrets pour devenir un vrai Père Noël, top Père Noël, quoi.
2: Sachant qu'il y en a qu'un, il y en a qu'un vrai, et après les autres ils font un peu le truc.
0: Les enfants ils savent bien qu'il y a un seul vrai Père Noël qui livre les cadeaux, mais qu'au Carrefour Market c'est pas le vrai.
2: Ah bah c'est Régis, mais bon.
1: Oui. Il fait l'école, il fait, à part.

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1: Avant ça, on va écouter Avicii.
2: Ah oui, quand même.
1: Et Brother. Ok, ça va? T'aimes bien ça?
3: Oui, bien sûr.
1: T'écoutes quoi? C'est quoi ta zik préf?
3: Là, en ce moment, j'écoute quoi? J'écoute beaucoup Ino Casablanca. Écoutez, c'est absolument incroyable.
1: Oui, c'est très beau. Mais là, c'est Avicii.
3: Bah là, c'est Avicii.
1: C'est vraiment Avicii. Mais en tout cas, c'est ça qu'on va écouter. On reste ensemble avec Léandre jusqu'à 19h. Bougez pas.
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1: Bienvenue tout le monde. On est en direct sur Énergie avec Léandre qui est avec nous ce soir. Je t'aime bien.
3: Bah, c'est réciproque.
1: Non, je te jure, je t'aime bien.
3: L'inverse aurait été terrible.
1: Bah, je t'aurais dit.
2: Que tu commences comme ça, ça aurait été terrible. Je t'aime pas.
1: Non, vraiment.
2: C'est cool.
1: J'aime beaucoup Léandre. Allez voir, hein, il a un spectacle. Si vous êtes à Paris un week-end, c'est trop cool.
3: Bah oui.
1: Type Palais des Glaces, c'est toujours bien de donner de la force à un humoriste de 23 ans qui démarre pas, mais qui est dans une salle encore où vous pouvez encore tendre la main.
3: Bien sûr.
1: Et te toucher la chaussure.
3: Oui.
1: C'est ça. C'est une petite salle, mais qui est géniale. Il y a plein d'humoristes canons qui ont démarré au petit Palais des Glaces. Il y a Laurent Lafitte, Jérôme Commandeur, plein de monde. On espère que ça va te sourire, cette salle. C'est à 20h10, pardon, les vendredis et samedis.
3: Exactement.
1: Et bientôt, on tournait partout.
3: Oui.
1: J'ai envie de jouer.
3: Bah, go.
1: Let's go. Ah, moi, je suis.
4: Ah, bah, toi, t'es un labrador à cette heure-ci.
1: Je suis un labrador. Il y a Amandine qui est avec nous. Ça va, Amandine?
5: Bonjour, ça va?
1: Ça va très bien, Amandine. Tu viens d'où?
5: De Tours.
1: Oh!
5: Ouais.
3: C'est Lazare.
5: J'ai entendu.
1: Ah oui, c'est Tours.
5: Alors,
1: on va. Faites peut-être connaissance. Peut-être vous connaissez le
3: maire. Bonjour, Amandine.
1: Peut-être vous avez des potes en commun.
3: Amandine, d'accord, j'ai le prénom. Qu'est-ce que vous faites dans la vie, Amandine?
5: Je travaille à la SNCF.
3: Ah, j'aurais pas dit ça. Ok, d'accord. Et ça se passe bien?
5: Oui, super.
3: Ouais. Bah écoute, bah voilà, c'est bon.
2: Bah,
3: on
2: se connaît pas, je crois.
1: Voilà, je crois que c'est assez
3: à la SNCF à Tours.
5: Oui. Oui.
3: Vous voyagez beaucoup, du coup. À Saint-Pierre-des-Corps.
5: Eh ouais.
3: J'ai dû croiser plein de fois. Peut-être même que tu m'as mis une amende, Amandine. Tu es contrôleuse.
5: Non, non. Je travaille dans les bureaux, moi.
3: Ah, dans les bureaux.
1: Okay. Elle reçoit les amendes, quoi.
3: Eh oui.
1: T'es dans quel quartier? T'habites quel quartier, Amandine?
5: J'habite au sud, j'habite à Mont, dans un petit village.
3: Alors là, Mont, j'ai pas.
1: Eh oui, il a pas.
3: Il tourne, mais pas tant.
5: Bah ouais.
1: Ah non, mais parce que je te rappelle que son spectacle s'appelle Privilégié, donc il était plein centre. Hein.
3: Ah,
1: bah,
3: pas tour, hein. Même pas, j'étais à Amboise, moi. Tu connais Amboise, Amandine?
5: Ah bah oui, je connais Amboise.
3: Et bien sûr. C'est mignon, une petite bourgade, on se régale.
5: Bon, c'est plutôt grand quand même, c'est touristique.
3: Ah ouais?
5: Ah bah oui, un château quand même.
3: Je suis un menteur en fait, j'ai grandi dans les Alpes et voilà, je suis un imposteur, désolé.
1: Allez, je reprends la main parce que là, si t'es pas de Tours, tu commences à te faire un peu chier. Amandine, Tours va peut-être te faire gagner un cadeau. Puisque là maintenant, on va te faire gagner, tu veux quoi? Une Apple Watch, une PS5.
3: Mais moi aussi je veux ça, pourquoi on fait gagner ça aux gens?
1: C'est les gens, c'est toi qui vas peut-être le faire gagner. Tu veux quoi?
5: Une PS5.
1: Une PS5, ok.
5: Ah bah, mon fils, il serait trop content.
1: Pour ça, il va falloir que tu gagnes le jeu.
5: Suspense.
1: Allez, le jeu du post-it. Le jeu du post-it, c'est très simple. Léandre, tu vas sortir du studio.
3: Ok.
1: D'accord. Là, il y a trois potes à moi qui vont te tabasser pendant 10 ans. Tu vas sortir du studio, on va se mettre d'accord sur une personnalité. Tu rentres et tu vas devoir deviner qui on est.
3: Donc là, c'est à moi de faire gagner cette PS5 à son fils. Mmh. C'est terrible. Je suis navré d'avance. Hein. Allez, go.
1: Ok, tu vas devoir deviner qui on est. On va se mettre d'accord sur une personnalité ensemble. À tout à l'heure.
5: On y croit.
1: Ah oui, qui tais-toi, pardon, hein. On va dire qui tais-toi, bien sûr. Ok.
2: Ça va être très drôle. Je pense qu'il faut aller sur.
1: Ah, le maire de Tours.
2: Bien, voilà. C'est un peu drôle. Déjà, il connaît pas les endroits de sa ville.
3: Ah, venez, on fait le maire de Tours.
1: Quelqu'un peut me sortir le nom du maire de Tours?
5: Peut-être.
1: On fait ça dans
5: c'est dur.
1: Ah, bah ouais, c'est dur, Amandine. Mais bon, c'est ça, c'est le jeu aussi.
4: Ah, bah, c'est une PS5, hein.
1: Tu me fais marrer. Après, si tu veux, on fait plus simple. Hein. On fait Pierre Ninet, mais je t'offre une Game Boy Advance. Hein. Qu'est-ce que tu préfères? Toi qui me dis. Hein.
5: Ok, d'accord.
1: Okay.
2: Comment s'appelle-t-il? Emmanuel... C'est un homme ou c'est une femme?
1: Emmanuel Denis. Allez, tu es Emmanuel dans un instant. On peut faire rentrer Léandre. Okay. Léandre, ça y est, tu vas avoir 1 minute 30 de questions pour répondre que par oui ou pardon pour deviner qui tu es, d'accord?
3: Ok, ça marche.
1: Mais c'est dans un instant. On fait une petite pause avant et on se retrouve en direct sur Énergie. Bougez pas avec Léandre, notre invité.
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1: On est toujours là, on est toujours en direct, on est toujours sur Énergie. Léandre est avec nous, il va essayer de faire gagner une PS5 à Amandine de Tours. T'es toujours là, Amandine?
5: Je suis là.
1: Y a pas de souci. Dans un instant, on joue au post-it.

0: tu cherchais?
1: Ouais, c'est
0: d'accord,
1: possible.
0: Pardon.
1: Donc, on a dit qui on allait être. Faudra que, bah, on le redira juste avant de jouer, bien sûr, pour ceux qui nous rejoignent. Dans un instant, jeu du post-it pour gagner une PS5. Avant ça, on écoute du Shakira. Sachez, t'adore. Ça, c'est que ta cam. Hein, Léandre? T'es bien, hein?
2: Évidemment.
1: C'est un petit ouais, mais. Je vais prendre comme un grand ouais. En tout cas, je vais l'accueillir comme ça. Restez avec nous, on est en direct avec vous. On joue dans un instant.
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1: Le jeu du post-it, c'est maintenant, c'est pour gagner une PS5. On est en direct sur Énergie avec Léandre. Léandre, je vais faire un truc qu'on fait rarement dans une émission. Je vais te demander de te rebarrer une seconde du studio.
2: All right.
1: Parce que tu sais qu'on fait le jeu du post-it, tu vas devoir deviner quelle est la personnalité qu'on a choisie. Sauf que, on l'a fait avant la pause. Et donc, je veux redire aux gens qui nous rejoignent sans que t'entendes.
2: Ok, ça marche. Ça commence à être vexant.
1: C'est fait ou pas? Ouais. Je comprends, je me suis un peu excusé avant, mais c'est vrai que c'est pas, niveau accueil, c'est pas 5 étoiles sur ton pas de maison. Qui on va être? C'est très simple. On va être, alors, Amandine est de Tours, celle qui veut gagner une PS5 au téléphone, c'est elle.
0: Oui.
1: Et, également Léandre. Et donc, on va être Emmanuel Denis, maire de Tours.
0: Oh, wow.
4: Même moi, je sais pas qui c'est.
1: 2020. Bah, c'est le maire, c'est ton maire, hein, Amandine, hein.
4: Ben oui, mais je suis pas de Tourtour, et puis c'est, ça a changé, là, en 2022.
1: Ah oui, mais non, il est resté, c'est toujours lui, hein. Toujours Emmanuel Denis, ouais, il a pas pris une veste, hein, il est resté, hein.
2: Ouais, 47%, il est passé direct au second tour.
0: Bon, bah.
2: Rien de.
1: Allez, on y va.
0: Okay.
1: On peut répondre que par oui ou par non, je rappelle. Ah non, tu peux pas aider, avant tout ça, on peut répondre que par oui ou par non. C'est parti, une 30, top chrono.
2: Attends, maintenant?
0: Ouais.
2: Ok, c'est un garçon?
0: Oui.
1: Oui.
2: Incroyable. Bah, c'est bon, je sais. Non, c'est, c'est un footballeur.
1: Non.
2: D'accord, c'est un musicien.
1: Ouais. Non.
2: C'est.
1: Enfin, peut-être, mais en tout cas, on le connaît pas pour ça. Après, peut-être qu'il joue un petit peu de flûte avec, on sait pas.
2: Hein. Alright, d'accord. C'est télé-réalité?
1: Non.
2: Politicien?
1: Oui.
0: Oui.
2: Oh! Président français?
1: Non.
2: Je suis content. c'est pas un président, mais c'est un politicien. C'est un maire?
0: Oui.
2: Oui, c'est le maire de Tours?
1: Oui!
2: Amandine! Amandine! J'ai pas son blaze, hein, par contre. Hein,
1: non, gars. Bah, on respecte Emmanuel Denis. On
2: bah, voilà, aussi. Bah, gros big up. Mais en tout cas, c'est dingue.
1: RN.
2: Ah ouais? Et le virage de l'émission. Ah non, putain. Bah, c'est bon, PS5 pour le fiston. T'es contente?
4: Ah bah, je suis trop contente. Merci beaucoup, c'est trop bien. Ouais.
1: Surtout que t'étais pas là pour entendre, mais vraiment, Amandine, misez pas.
4: Pas
2: un copec sur moi.
1: Ah non, mais elle a dit, mais c'est impossible, il trouvera jamais, c'est impossible, c'est impossible.
2: Alors, ouais, Amandine, reste tranquille, parce que la PS5, je peux la reprendre aussi. Hein.
4: Non, mais je pensais que t'allais donner le nom et le prénom, et je trouvais ça dur, du coup.
2: Ah bah oui, nom, prénom, non, j'avoue, j'ai pas, non. Mais mère, oui, mère, bah, j'ai, ouais. Bah, ouais. Bah bravo.
1: T'as été
2: bravo.
4: Merci beaucoup.
1: Ah ouais, bah ça nous fait plaisir, Amandine, on t'embrasse.
4: Ah, c'est super. Merci beaucoup, pour votre émission.
0: Incroyable, les gars.
1: C'est en vrai, ça.
0: Bravo.
2: Ah ouais, merci.
1: T'es allé très vite. On a un autre cadeau à offrir. Rappelez-nous 0870 42 48, tout doit disparaître. Si je vous les offre pas, Énergie me les reprend.
2: Ah bah, bien sûr.
1: Donc autant vous les offrir. Donc on a deux PS5, il nous reste une Apple Watch. Des AirPods aussi, bref, ça arrête pas.
2: C'est la folie, ce
1: soir. On a Braquin Fnac. Il y a Emmanuel qui va jouer dans un instant. Ça va, Emmanuel?
5: Oui, ça va, merci. Et vous?
1: Ouais, ça va trop bien. Merci.
5: En fait, j'hallucine.
1: Pourquoi t'hallucines?
5: Bah, de vous avoir, en fait.
1: Ah ben, bah, c'est le principe de nous appeler.
5: Ouais, j'ai appelé plusieurs fois, je ne m'attendais pas, donc...
1: Elle pensait tomber sur la messagerie. Oui.
0: Ça arrive,
1: hein, parfois. Je te présente Léandre, qui est notre invité ce soir.
2: Bonjour, Emmanuel.
5: Enchanté, Léandre.
2: Ça va? Vous allez bien?
5: Ça va bien, vous? Ça va bien, merci.
2: Bah, top au mood. Vous venez d'où, Emmanuel?
5: Alors, moi, je viens d'où? Je suis originaire de Marseille, mais j'ai vécu au Canada, et là, je vis dans le Haut-Var.
2: Allez, Globetrotter, on se régale.
1: Allez.
2: Okay.
5: C'est ça.
1: En tout cas, t'as pas pris l'accent canadien.
5: Je l'ai plus, ça fait 6 ans, malheureusement, je suis revenu en France.
1: Ouais, bah, t'as récupéré le premier, t'as récupéré le Marseille.
2: Tu marques vite, Emmanuel, si je puis me permettre.
5: Je sais pas, mais après, on sait pas trop le parler, mais apparemment, j'ai encore toutes les expressions, et donc, il y en a qui vont dire que je suis français, il y en a qui vont dire que je suis québécois,
1: et d'ailleurs,
5: enfin, j'ai plus d'identité.
1: Vous allez vous dire que ma transition est toute faite, mais toi qui es marseillaise, tu sais que Léandre passe bientôt à Marseille, 13 septembre.
5: Honnêtement, je ne le savais pas.
1: Et ben maintenant, tu le sais, t'as intérêt d'aller l'applaudir. On compte sur toi.
0: C'est sûr.
1: Surtout si tu fais gagner une Apple Watch. Tu veux une Apple Watch?
5: Alors, mon petit le design aimerait que ça, avoir la PS5 s'il en reste.
1: Ah. Là, j'en ai plus. Là, je suis mort sur la PS5.
5: Ah. Bah, ça va être avec ce qu'on a, il n'y a pas de problème.
1: J'ai des AirPods sinon.
2: On a une clope électronique pour ton enfant sinon, si tu veux.
5: Non, pas vraiment. Alors, qu'est-ce qu'on. Eh ben, que, bah, vous avez le Scoo bah, et l'Apple Watch. Non, pas la clope électronique, c'est pas du tout.
1: Oh, une petite teuf, vous fraise.
5: Non, ça va être correct.
1: Le principe est simple. Léa, oui. Est-ce que tu veux sortir du studio ou tu veux jouer avec nous?
2: Et faire on fait sortir quelqu'un d'autre. Comme vous. Allez, on fait sortir quelqu'un d'autre, j'aurais pu te sortir.
1: Allez, reste avec nous. Eh ben, on fait sortir. Tiens. Tu veux sortir ou on fait sortir Rémi?
6: Si tu veux, tu fais quoi, le post-it?
1: Non, on fait le jeu du point commun.
2: Oh là là.
6: Ah, tu veux. Je préfère que Rémi sorte.
1: Allez,
6: ah
1: bon, sors Rémi.
0: C'est fou comme elle.
1: Toute sortie est définitive. Hein.
6: Ouais, parce que tu seras plus fort que moi.
1: Donc Rémi est dans le couloir, le jeu du point commun, je t'explique ce que c'est un peu comme le jeu du post-it, sauf qu'on a un point commun. Faut qu'on se mette d'accord sur un point commun qu'on a tous et ensuite on ne répond que par oui ou par non.
2: On a peu de points communs, on a quoi comme
1: point commun? Ah non, on va l'inventer.
6: Ce serait génial qu'on trouve un vrai point commun. On a vraiment une seconde pour jouer.
1: Génial.
6: Alors, t'as quoi comme idée, toi?
1: Toutes nos réponses sont des questions.
6: Okay.
1: Tu vois, ça peut être ça. On pense que c'est un fou qui nous parle dans la rue. Tu vois, il faut trouver un truc qui fasse qu'on a ce point commun là. Et quand il revient, il faut qu'on le découvre.
2: Ah.
1: Tu comprends le jeu?
2: Ok, d'accord.
6: On est tous un peu peur de lui. Ah, qu'on soit ses ex. Mais du coup.
2: Que toutes nos réponses soient des questions, je trouve ça assez smart.
1: C'est marrant, hein.
2: Ouais.
1: Toutes nos réponses. Donc par exemple, s'il nous dit est-ce que je suis ça? Ben, ça dépend de toi. Non, je sais pas, j'aurais pas arrivé à
6: dire. On va dire oui.
1: Hein?
6: Faut que ce soit une question, oui.
1: Allez, let's go. Allez, on y va. Toutes nos réponses sont des questions. Emmanuel, s'il trouve en 1 minute 30, c'est gagné.
6: C'est le ton.
1: Rémi, bonsoir. En 1 minute 30, tu dois deviner quel est le point commun entre Léandre, Ornella et moi pour offrir une Apple Watch à Emmanuel, top chrono.
7: Ok, comment allez-vous?
2: Ça va très bien, toi?
7: Alors, attends, Ornella, déjà, elle vient de faire un squat.
1: Elle vient de faire un squat.
7: Ça n'a rien à voir, je vous
6: avoue. Ok, ça peut te faire.
7: Ok, vous êtes. Parlez-moi un peu, comment ça s'est passé votre journée, Léandre?
2: C'est très bien, moi, parfait, et toi?
7: Ça a été super. Oh là là, vous avez rien de particulier, c'est fou. Et vous, monsieur Combal?
1: Bah ça a été, mais j'imagine comme un lundi, on est lundi.
7: On est carrément mardi.
1: Ah ouais, vous êtes dépressif.
6: Non.
2: Si.
1: Après peut-être.
6: On n'est pas dépressif, si.
7: Ah non. Vous avez.
6: Tu trouves qu'on a l'air dépressif?
7: Vous êtes de la même famille?
2: Je crois pas.
6: Est-ce que vous êtes Germain? Non,
2: je crois pas. Pourquoi?
7: Ah vous êtes indécis. Dépressif et indécis.
6: Non, on n'est pas
7: dépressif. Vous êtes chiant. Non,
1: je crois pas, non.
7: Ah là là, arrêtez de dire je crois pas, vous êtes faites que dire je crois pas. Vous êtes des je crois pas?
6: Non, on est sûr qu'on n'est pas indécis, oui.
2: Je crois.
1: On est sûr qu'on n'est pas indécis, je crois.
2: T'en
7: penses quoi? Ah, vous êtes ensuqué. Vous sortez d'une sieste.
2: Oui, bah avant de démo, c'est
6: non. Bien.
2: Non.
6: On est bien, toi, tu te sens comment? T'es bien?
7: Moi, je me sens très bien.
6: Bah alors, si tu te sens bien, nous aussi, on se sent bien, nous.
7: T'es en forme, toi?
2: Léon? Moi, ça va très bien. Vous, ça va, toi?
7: Moi, ça va. Faites que de me poser des questions à moi. Parce que vous êtes.
2: Il a un vœu. Hein.
6: Bah, il a un vœu.
7: Ah oui, vous intéressez à moi et non,
6: non
7: pas. Vous êtes psy.
6: Voilà. Est-ce qu'on a l'air de psy?
7: Bah non, vous êtes complètement.
2: 5 secondes.
7: Vous êtes toujours dans l'interrogation. Posez des questions.
6: Oui.
1: C'était Emmanuel, bravo. Enfin, bravo parce que. J'aurais jamais trouvé.
7: Mais c'était. Vous êtes quoi donc? Vous posez des questions?
1: On pose des questions. On terminait toutes nos. Il aimait bien aimer Léandre et t'as été bon. Toutes nos réponses devaient être des questions.
7: Voilà. Ah ok, bah voilà, tu vois.
6: C'est
7: ça d'être.
6: Vous vous intéressez à moi, c'est extraordinaire.
1: Emmanuel, tu gagnes une Apple Watch.
2: T'es contente?
1: Bah oui, je suis bien contente, ouais.
7: Ah, allez, bah, ah,
6: mais quelle est cette. Marseille est vraiment le Québec, oui?
1: On sent qu'il n'était pas habitué, Rémi dit. Vous intéressez à moi?
6: Je n'ai pas l'habitude.
2: C'est ému.
1: Merci Emmanuel, félicitations.
5: Merci beaucoup.
1: On t'embrasse, passe une belle soirée. Léandre, on va jouer au J'ai jamais. Je te pose des questions, tu me dis si c'était déjà arrivé dans la vie.
2: D'accord, très bien.
1: Est-ce que tu as déjà été arrêté par la police?
2: Jamais.
1: Jamais?
2: Non. Bah je suis blanc. Hello. Non, moi je suis les règles. Je suis vraiment un mec dans les règles.
1: Oui, je suis pareil.
2: Je suis vraiment les règles. Chaque ticket de métro est payé. Chaque genre, j'ai vraiment peur de pas être dans les règles.
1: Ah ouais, pareil. Rien que.
6: Mais t'as ton permis?
2: J'ai mon permis, j'ai tout.
6: Et ouais, tu t'es jamais fait arrêter en voiture?
2: Jamais, non.
1: Ah là là. Est-ce que t'as déjà redoublé une classe?
2: Non. J'étais
1: tu t'es
2: très
1: arrêté
2: mauvais.
1: Avant?
2: Mais j'étais filou, moi. J'étais le 9-10. Je passais. Je baissais la tête. Non, c'est un miracle, mais jamais redoublé de
1: mais
2: classe.
1: Mais t'étais mauvais en cours.
2: J'étais pas intéressé, ça m'intéressait pas profondément.
1: Ouais.
2: N'avais vraiment rien à faire.
1: Et genre la matière dans laquelle tu galérais le plus?
2: Les maths, j'étais très nul en maths. Ouais.
1: Est-ce que t'as déjà été sur une appli de rencontre?
2: Non. Ça, pareil, jamais fait ce truc-là.
1: T'as jamais?
2: Non.
1: C'est de ta génération.
2: Ouais, ouais. Non, non, ça, j'ai jamais.
6: Moi, je voudrais avoir 22 ans juste pour ça.
1: Bah oui. Ah ben moi aussi.
2: Ben faites-le, vous pouvez, c'est grave accessible. Hein.
6: Ouais, mais après on est tous en couple, ouais, enfin, c'est compliqué notre vie.
2: Avec ça se tient. Ça.
1: Ouais, sinon il faut aller sur celle des.
7: Ah oui, des gens qui trompent.
1: Ouais, Glidden.
7: Ouais. Voilà, t'as l'air de.
6: Glidden, ça existe ça.
1: Ça existe, ouais, bien sûr.
6: Oui, oui, bien sûr.
2: Des gens qui trompent.
1: Ben c'est en gros, les gens savent que c'est des gens en couple, quoi. Ils sont au courant que c'est pour une relation adultère.
2: Ok. Intéressant.
7: Ouais. Ah, il l'a noté. Hein.
1: Est-ce que t'as déjà stalké une ex ou un ex sur les réseaux?
2: Bien sûr. Oui,
1: c'est vrai.
2: Oui, oui.
1: En espérant qu'il ait une moins bonne vie.
2: Ah, oui. Ah oui, même juste pour pas de la curiosité malsaine ou autre. Mais je crois que c'est.
1: Mais alors meilleure vie.
2: Ouais, meilleure vie en général. Ouais.
1: On va pas se mentir. Est-ce que t'as déjà DM une star qui t'a genre?
2: Bien sûr. Non, moi, quand j'ai commencé le stand-up à 16 ans, j'ai envoyé un message à genre 15-20 humoristes. Et Florence Foresti, Eric et Ramsey, McFly et Carlito, et trucs comme ça. Et j'ai envoyé tout le monde. Il y en a genre 4-5 qui ont répondu. Dont, à l'époque, c'était quoi? C'était Farid qui avait répondu. Jason Broker, c'est un humoriste. Roman Frécinet. Et c'est tout. Et là, maintenant que je commence à pas prendre des abonnés, machin ou quoi, il y a des gens à qui j'ai envoyé un message en 2019 qui me renvoient un message en mode ah, c'est marrant, machin, tac, tac. Voilà.
1: Ah, c'est marrant, je t'avais basé. Bah, c'est cool, maintenant.
2: Je comprends. Mais ouais, j'ai graffé ça. Moi, je suis un rat de star. J'adore les stars. Te rencontrer, là, c'est j'adore ça. Non, mais tu rentres dans mon Pokédex. J'adore rencontrer des gens. Mais toutes, que ça soit toi, Colonel Rayel, Thierry Falouna, tout le monde. Genre, c'est mon. Ouais. Hein, tu rentres dans le demi-tour. Hein.
6: Non, mais Thierry Falouna,
7: Elle fait mal, mais elle est bonne.
1: Plan B, si t'étais pas devenu humoriste, ça aurait été quoi?
2: C'est un peu aussi grâce à ça que j'ai tout donné, parce que j'ai que ça. J'ai pas le bac, j'ai rien, j'ai aucun parachute, hein. J'ai sauté.
1: Ah ouais, pas plan B, quoi.
2: Ah, j'ai que ça.
1: Et t'as un podcast aussi, parle-nous de ce podcast.
2: Oui, avec Safe un Place. Podcast avec un ami, Anthony Giuliani. On interview des gens. Là, on a fait Eric Judor, là, dimanche.
1: Ah,
2: là.
1: Génial.
2: C'était génial. On a fait Big Flo récemment. On interview des gens qu'on aime, on les interview. On n'est pas du tout des vrais intervieweurs, juste on se déguise en tomate ou en chevalier et on parle avec eux pendant une heure et on balance ça sur YouTube et ça fait des chouettes vidéos, ça nous fait rire.
6: Ouais, c'est drôle. Avec Bifo, c'était très drôle.
2: Oui, on s'est régalé. Il est génial. Ouais, c'est vraiment un chic type.
1: Bah, trop bien. Ça s'appelle Safe Place avec Anthony Giuliani, on peut le citer.
2: Exactement.
1: Quoi. Bah, bien sûr.
2: Ouais, c'est son idée et tout. Hein. Moi, je.
1: Je suis pas sûr.
2: C'est un miracle que ça marche. Je croyais absolument pas. Et ça commence à faire marcher, donc c'est grâce à lui.
1: Bah, c'est cadeau. Reste avec nous. On écoute un peu Taylor Swift. On se dit au revoir de Taylor Swift. Et on se dit au revoir dans un instant. On reste en direct sur Énergie, bien sûr. Bougez pas.
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1: C'était Taylor Swift à l'instant. Et c'est Léandre qui est avec nous. Encore quelques secondes. Léandre, le spectacle, il s'appelle comment? Il s'appelle Privilégié.
7: Ben ouais.
1: Ben ouais.
6: Ouais.
1: Pourquoi elle a raconté sa jeunesse à Tours.
2: Exactement.
6: Oui. Jeunesse dorée.
1: Entre autres.
2: Oui.
1: Et plein d'autres trucs. C'est à 21h10, à 20h10, je vais y arriver.
6: 20h.
1: Vendredi et samedi au Petit Palais des Glaces, la seule salle où il y a un pilier au milieu.
6: Oui.
2: C'est ça.
1: Il faut le voir.
2: Le spectacle, il est en scripté pour des gens. C'est un plaisir.
1: Et bientôt en tournée dans toute la France, vous pourrez l'applaudir, bien sûr. Qu'est-ce qu'on peut te souhaiter, Léandre?
2: Eh bien, d'être heureux, c'est bien d'être heureux.
1: Mais c'est voilà. Génial d'être heureux.
2: Mais oui, c'est une réponse très Miss France, mais voilà.
1: Les témoins de guerre.
7: Le monde, bien sûr, évidemment.
1: Eh bien, écoute, nous, on va vous retrouver tous demain, hein, évidemment. Ornella, Rémi.
2: Ouais, absolument, on sera là. Hein.
1: T'es de retour demain?
6: Non, je suis pas là demain.
1: Qu'est-ce qui se passe, toi?
6: Mais on m'a volé ma place. Demande aux filles, je sais pas.
1: Tu viens
6: moi.
1: Plus nous voir, hein.
6: J'étais. Ouais, non, je sais pas. Je suis là fin mai, c'est dans longtemps, vous allez trop me manquer. Mais c'est horrible.
7: Oui. Ouais, il faut qu'on fasse un truc avant.
1: Bah c'est Johan qui fait les plannings. Il y a un problème. Il y a un problème avec Johan.
7: Il t'a dans le pif.
6: Ouais, à mon avis, il m'aime plus trop. Mais bon, c'est pas grave.
1: Bon, écoute, on va. Excuse-nous, c'est nos petites histoires. Hein, Léandre.
2: Non, je comprends, on réglait ça. Il y a
1: un petit problème de planning. Je suis désolé. Léandre, on va te retrouver à Safe Place aussi.
2: Safe Place sur YouTube, exactement.
1: On l'a dit.
2: Interview.
1: YouTube, et c'est découpé, bien sûr. Vous voyez ça sur les réseaux. Moi, c'est là que je le vois, notamment.
7: Exactement. Et sur toutes les plateformes de podcast, j'imagine.
2: Partout.
7: Enfin, Spotify, Deezer, etc.
1: Toutes les plateformes. Même plateforme pétrolière. Partout, sur une plateforme sur laquelle il est pas. C'est un truc de fou.
2: C'est dingue.
1: Léandre, ça a été un kiff de te rencontrer.
2: Merci à vous, c'était marrant de venir. C'était génial.
1: Merci, plein de bonnes choses. Nous, on va vous laisser avec Charlie maintenant qui va faire la hit list, je crois. Il est là. Ah, il n'est pas là, ça dépend les moments.
8: Oui, bonsoir, mes chippies.
1: Oh, l'autre, il est en micro.
7: Mais
8: Ouais, ouais, ouais, okay. Bah, allez, André, je suis en one man.
1: Eh, Danny Briand, on descend.
8: Mais je sais pas pourquoi on m'a donné ce micro.
6: Il y a un micro trottoir.
8: Non, bah ouais, vous allez voir les Parisiens.
1: Charlie, va pour la suite maintenant. Après, il y aura de super show s'il fait un peu de temps pour ta émission.
8: À 22h, 22h minuit, super show énergie avec Louis et Marie, comme d'hab. Hein.
1: Bah, bien sûr,
8: ils sont là. Bande, hein.
1: Marie, elle t'accompagne partout, j'ai
8: elle
1: vu.
8: Elle est là, Marie.
1: Hein
8: ouais, bah, oui.
1: Elle donne tout le
8: temps. Ça fait 10 minutes, elle ne peut pas bosser.
1: Il y a quoi ce soir?
9: Plein de choses, hein. Faudra écouter l'émission, Camille, comme d'habitude.
1: Il y a un invité ou pas?
9: Non.
8: Ah non, ouais, non.
9: C'est entre
8: les gens,
9: nous.
8: Les gens ne viennent plus. Hein,
1: non, non, mais c'est entre nous.
8: C'est trop tard. Les gens ne viennent plus.
1: Léon, tu veux rester jusqu'à 22h?
2: Non, absolument.
1: Allez, ciao.
8: C'est la même réaction chez tout le monde, quoi. Ouais.
1: Non, bon, pas de soucis.
6: Bon,
1: allez,
6: bon, bon,
1: c'est entre nous, quoi.
6: Bonne émission à vous.
1: J'avais pas un cheesecake, hein. Donc... Tant pis.
8: Non, mais on est là. Si tu veux rester, c'est avec plaisir.
6: Non, tu prends pas la tête,
8: hein. Pas de galère.
6: Allez, je me prends pas la tête.
1: Moi, j'ai un dîner. Tu nous as. Compte que ça fait un an qu'on est là, tu ne nous as jamais invités.
6: Et voilà pourquoi.
8: Mais arrêtez, c'est pas bien ce que vous faites, parce que chaque semaine je vous dis quand est-ce que vous venez, et à chaque fois c'est, ça regarde ailleurs de. Ah non, Camille, la dernière fois je lui dis, t'es sur la calculatrice, son tel, il faisait genre de regarder l'agenda.
2: Il faisait genre de regarder l'agenda sur sa calculatrice, vraiment tu lui as fait un sale coup.
1: On n'a jamais eu d'invitation officielle. Je veux dire, ouais, mais... faire part comme quand t'es invité à un baptême.
8: Ouais.
1: Non, non, mais ça, je suis assez d'accord avec toi, Cam. En fait, tu peux pas nous dire passez quand vous voulez.
8: On non, mais toi, c'est non,
6: ça, c'est la
8: j'ai jamais proposé.
1: Non, mais d'accord. Et ne pas donner une invite officielle tel jour, c'est bon, c'est réglé.
9: Oui,
1: toi.
9: Il faut dire les choses parce que sinon, c'est pas nous. Non, mais on s'adapte à vos agendas aussi.
1: Mais toi, là, moi, j'ai beaucoup plus confiance en toi, Marie.
9: Et bah, je vous invite officiellement dans le
1: fait
9: super.
1: Toi, un petit faire part, un truc que tu reçois comme au baptême, une jolie enveloppe, un truc qu'on ouvre avec trois dragées. Voilà.
2: On demande pas plus.
6: On demande pas grand chose.
1: Si t'as pas de dragée, tu mets les caouettes et ça passe pour tout le monde.
6: Pas au chocolat, les dragées, s'il vous plaît.
1: Allez, Léandre, il nous regarde, je comprends rien. C'est fou. Léandre, allez l'applaudir. Nous, on se retrouve demain. Vous nous retrouvez bien sûr en podcast. Vous le savez, ça, on est dispo en podcast. Vous retrouvez tous les passages avec les invités, tous les lives de ceux qui viennent chanter, tout ça. Et puis, on a la séquence, ça s'est passé pendant la pub, qui est juste pour vous qui nous écoutez en podcast. Passez une très belle soirée, tout le monde. Merci de votre fidélité.

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8: On est retour. Oui, on est là, absolument.
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8: 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Ah, je suis heureux de redémarrer une semaine ici avec vous tous. Je vois Thibaut, je vois Oriane qui est en train de se laver les cheveux. Elle est contente.
9: Je suis contente.
8: Elle est heureuse, elle arrive, elle a dit j'ai les cheveux propres, j'ai les cheveux propres, c'est un événement.
9: Mais les femmes, la plupart des femmes aux cheveux longs le savent, le J1 est quand même assez glorieux. Quand on vient de se laver les cheveux, j'ai l'impression que j'ai monté le Mont Ventoux.
8: Quand ma femme, elle se lave les cheveux, après le soir, elle s'endort avec une sorte de cordon un peu dur qu'elle met pour, je sais pas quoi, se réveiller avec des anglaises, je sais pas quoi. Et donc, elle dort avec un cordon et vraiment comme dans un sarcophage. Ramsès II, elle est comme ça, elle bouge plus pour le
9: poussin. Je l'ai vu sur Instagram, le cordon, j'ai failli cliquer.
8: Ah bah, ma fille fait ça. Ma fille fait ça toutes les nuits, la petite, bien sûr. Bonjour. Bonjour Camille. Rémi est là.
9: J'étais un peu... Tu nous es rentré dedans.
8: Sache que toi et moi, on est dans la team. Toi et moi, on a un point commun, mon pote. Ah, je suis content d'être avec tout le monde. Vraiment, je suis heureux d'être là. On va vous accompagner jusqu'à 19h. Avant de te raconter quoi, on va quand même expliquer. On a Éric Toledano, Olivier Nakache qui sont avec nous ce soir. Les deux plus grands réalisateurs français, les frères Lumière. Ils sont là avec nous ce soir dans le studio. Quelle classe. Pour parler de leur nouveau film avec Louis Garrel, avec Camille Cotin, Juste une illusion. On les aura avec nous pendant une heure. On va rebasculer dans les années 80.
10: Trop bien.
8: Parce que le film est dans les années 80. Et justement, le héros du film écoute Énergie à l'époque.
9: Ouais.
8: Et donc, on va revenir là-dessus. On va revenir sur cette époque. On va être plongé années 80 sur Énergie. On va ressortir les vieux jingles.
10: Ah ouais.
8: On va se faire un kick.
10: Je peux mettre mon t-shirt Waikiki.
8: Elle sait Waikiki. Hey. Il y a Olivier qui est là aussi. Ça va, Olivier?
11: Salut Camille. Salut toute l'équipe. Ça va super.
8: Olivier, t'es prêt à plonger dans les années 80 ce soir?
11: Bah carrément, carrément.
8: On va kiffer, ça sera en fin d'émission donc avec Toledano Nakache.
10: Ouais.
8: Qui seront là avec nous, on parlera de ce film. Avant, pourquoi je vous dis qu'on est dans la même team avec Rémi? Parce que Rémi, il n'y a que toi et moi qui n'avons pas été invités à la soirée d'équipe.
10: Aïe, aïe, aïe.
8: Quoi? Il y a une soirée d'équipe?
9: Moi non plus, j'étais pas invité.
8: Mais non, bah parce que nous on avait dansé avec les stars, mais toi t'avais pas dansé avec les stars.
9: Non, mais moi c'est pire, c'est ma personnalité qui prêche. C'est pas mon emploi du temps. C'est quoi? C'est pas gentil.
8: Thibaut, t'es invité?
10: Ouais, j'ai été invité. Ouais,
8: est-ce que tu peux nous raconter quelle était cette soirée?
10: Bah, c'était incroyable. On a Victor qui travaille avec nous dans le bureau pour l'émission. Et alors, il a décidé de faire une soirée un peu jeu de société, jeu de.
8: Pas d'invite, hein, j'ai jamais reçu une invite.
10: C'est ouf.
9: En plus, t'adores Camille, les jeux de société, c'est fait pour toi. Jeu de rôle, genre?
10: Non, on a jeu genre tu te mets combien? Donc, on a des questions avec des niveaux de.
8: Je sais, on le fait dans l'émission, t'inquiète, on le fait.
9: En fait, ils ont repris tous les jeux de l'émission, puis ils ont fait une soirée avec.
8: Salut Victor. Salut Victor. Hein, ton micro marche pas, tu peux prendre celui-là?
12: Ah, si c'est bon. Salut tout le monde, comment ça va?
9: Salut Victor.
8: Bah nous bien, on a bien dormi vendredi.
12: Ouais, ouais.
8: Ça s'est bien passé. Il y a eu une fête à la maison?
12: Bah ouais.
8: Mais comment tu n'as pas invité Oriane?
12: Mais vous pouviez pas.
9: C'est quand même fou d'oublier que je suis dans l'équipe, je parle dans le micro, c'est-à-dire qu'on m'entend quand même.
12: Ah là là, là là.
8: Mais non mais attendez, expliquez, ça a fini à quelle heure?
10: Moi je suis parti, il était 3h30, 4h.
8: Ouais, il y a une ambiance. C'est une blague ou quoi les gars là?
12: Non, mais c'était plutôt raisonnable.
10: Hein. Oui, vous voulez qu'on reste encore? Quand il était 4h du matin, je suis là, t'es gentil, moi je voudrais quand même un peu dormir. Je dis, bah c'est que le début.
8: Moi je vais vous dire un truc, Olivier, je vous dis tout. Ici on est en direct sur Énergie, on est une équipe. Moi c'est vite vu pour savoir s'il y avait toute l'équipe ou pas. Est-ce que oui ou non, Anna Serena était présente à cette soirée? Si Anna Serena était présente à cette soirée, vous êtes tous morts à mes yeux.
13: J'étais présente, mais je suis partie la première.
8: T'étais présente.
13: J'étais présente.
8: Même Olivier, il est déçu. Je vais apprendre que. T'es d'où, Olivier?
11: Je suis d'Étréchy, dans l'Essonne.
8: Ah, je suis sûr que même Olivier était invité.
11: Ouais. Ah, j'ai reçu mon invite perso.
8: Victor, sans blaguer, comment se sont fait les invitations, franchement?
12: Ça s'est fait sur recrutement individuel avec des entretiens de personnalité. Non, non, mais c'est fait. Mais c'était sur le groupe WhatsApp. Vous avez.
9: Je ne suis pas sur le groupe WhatsApp.
8: Non plus, hein.
12: Mais
8: sur lequel on n'est pas du tout.
12: Mais c'est pour ça.
8: Mais oui.
10: Bah oui. J'ai l'impression qu'il y a deux teams dans cette équipe.
8: Ah, ouais, il y a deux équipes. Ouais, je te confirme.
9: Mais j'ai une question. Et répondez le plus honnêtement du monde. Est-ce que sur le groupe WhatsApp, à un moment, quelqu'un a dit franchement, on ne les invite pas ou juste vous avez oublié? ou genre ça a été un choix collectif d'éviction?
10: En fait, quand je dis il y a deux teams, c'est que pour moi il y a genre les grands et nous les enfants, tu vois. C'est que vous les grands, on se dit bah le samedi soir, le vendredi soir, vous avez d'autres choses à faire, donc on va pas.
8: Bah,
10: vous
8: je suis en direct sur TF1, bah faites toutes les soirées que vous voulez le vendredi soir, je suis jamais là. Hein. C'est ça, simple. Hein.
9: Quand bah, tu sûr. Dis grand, tu veux dire vieux? Oui, bah, on est vieux.
10: Disons qu'on a fait une soirée entre ados pendant que vous étiez chez pas en train de faire votre.
8: Organisez un goûter à 20h, vous invitez Evelyne Delia, elle est dans la météo pour pas venir. Hein. En train de dire s'il y a des anticyclones, c'est facile. C'est le meilleur moyen. Vous m'invitez le vendredi soir quand je peux pas.
9: De toute façon, je n'aurais pas pu. J'étais à une soirée où il y avait beaucoup de musique et j'ai fini à 1h45. Wow. C'est un resto festif où même les gens se lèvent après.
8: Avec l'équipe de Manu dans le 6-9, ouais. Qui est bien plus sympa.
9: Ils m'ont mis dans leur groupe WhatsApp, eux.
2: Mais faut se rendre compte que quand même, oui, il a raison. Il y a une équipe de vieux, nous et les jeunes. Voilà, c'est ça. Tout. Et on fout les vieux dehors. Voilà, tout simplement. Pardon de faire un constat, Camille.
8: Mais c'est pas possible. Invitez Léa Salamé à 20h. Elle est sur. Vous dites, bah tiens, on va dîner à 20h. Elle peut pas. Elle fait le JT.
9: Ils l'ont fait exprès.
8: Mais bien sûr, c'est une éviction calculée. C'est fou, c'est terrible.
12: Mais après, donc, vous êtes en train de vous plaindre, mais vous auriez pas pu venir de toute
8: exactement.
12: Façon.
8: Exactement. Hein.
9: On a bien refusé les propositions qu'on nous fait.
8: Exactement. On n'a pas de place pour Céline Dion, on n'a même pas de place dans cette équipe.
2: C'est cette histoire.
8: Olivier.
11: Oui.
8: Mon pote, est-ce que t'as envie de gagner un beau cadeau?
11: Ah bah carrément.
8: Eh bah, ben, il faut que tu restes avec nous, 0870-42-48. On t'offre un week-end tout frais payé chez Victor de l'équipe.
2: Ah yes,
8: il t'accueille.
11: Mais j'étais invité, moi, vendredi.
8: Oui, je sais. Non, on a des iPhone 17 à vous offrir. On a des AirPods Pro 4 et on a une semaine de vacances dans un camping Homer pour 4 à 6 personnes d'une valeur de 1500 euros.
9: Génial.
8: Vous partez une semaine en camping, tout frais payé, vous vous régalez, ça vaut 1500 balles.
9: Trop
2: attends,
9: bien.
2: C'est génial, ça.
8: C'est génial, hein.
9: J'ai fait ça l'été dernier, j'ai adoré.
8: Et ben voilà, vous nous appelez, vous pouvez gagner votre semaine. Donc c'est, il y a 400 campings Homer, 4 ou 5 étoiles, c'est pour 4 à 6 personnes, 1500 euros.
2: Génial.
8: Activité sportive, soirée animée, tout confort, voilà. Parc aquatique, enfin bon, c'est expert en camping.
2: Ouais, voilà.
11: Ouais.
2: Alain, on rajoute la crème solaire ou pas? Non?
8: Non, je vais pas la crème solaire pour vous. Il y a vous à ramener. La crème solaire, le petit maillot, vous passez la semaine en camping, c'est magnifique. Bah écoutez, je vous souhaite bonne chance, ça se passe au 0870 42 48. Vous tombez sur quelqu'un de cette équipe d'ingrats et ensuite vous arrivez sur l'antenne avec les grands qui sont pas invités aux soirées. N'hésitez pas. Olivier, reste un peu avec nous. On commence avec Jack et Carla, la recette.
2: Ah,
8: le pudding ce soir.
2: Oh, pas facile.
8: Ah, pas facile. Ah, hein. Un petit pudding, on écoute ça. Écoutez bien le premier couplet, ça vous dit bien comment on monte les blancs neige. Et puis juste après, on est là avec vous en direct jusqu'à 19h, les copains.
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8: Vous savez, je ne crois qu'en l'amour, moi.
2: Ah oui, ça,
8: bienvenue sur Énergie, on est en direct et c'est comme ça jusqu'à 19h. C'est notre plaisir d'être là, de vous encourager, de vous donner un peu de force pour votre chemin, un retour après une journée de cours, une journée de taf. Rémi, oui. Oriane, oui. La semaine dernière, le cœur brisé, je vous ai raconté l'histoire de deux Italiens qui s'étaient offert un ticket de loto.
2: Ouais.
8: Et qui se sont séparés. Madame a eu le ticket gagnant. Elle a dit, je vais acheter des carottes. Carota. Mais elle est jamais revenue.
9: Ah oui, c'est vrai.
2: Ouais, bien sûr.
8: Ça arrive. Eh bien, il y a du news. Il y a des news. Sur ce des nouvelles. Je ne crois qu'en l'amour. Est-ce que l'amour a triomphé dans un instant? Je peux pas vous dire. Mais il y aura le SAV de cette info puisque je vous l'ai donné la semaine dernière et que depuis ce week-end, il y a eu plein d'événements qui se sont passés autour de ce couple qui se divorce autour d'un ticket gagnant de loto. C'est pas ma France. Enfin, c'est pas mon Italie.
2: c'est pas ton Italie.
8: Donc, je vous donnerai tout ça dans un instant. On aura aussi les infos pour Brio dîner de ce soir. Oriane, quel est le thème avec tes cheveux propres?
9: Nantes, dans le 44, Loire-Atlantique.
8: Nantes. Oui. C'est le thème. Je vous expliquerai pourquoi. C'est pas gratos. Mais en tout cas, 4 fun facts ce soir. On va tous, sur une nouvelle fois, se déchirer pour avoir la victoire concernant Nantes. Tout le monde est déjà allé au moins une fois à Nantes?
2: Bah oui, moi j'en viens.
8: Et on adore. T'étais ce week-end?
2: Ah non, mais j'ai passé du temps à Saint-Nazaire, Nantes et tout. Tu vois, c'est chez moi, quoi.
8: T'es chez lui. Donc, t'as un petit avantage.
2: Un petit peu, ouais. Je vous cache pas que j'ai trouvé une belle histoire.
8: On verra ça. J'ai une histoire qui est canon. On parlera de tout ça tout à l'heure, 16h11. Soyez prudents où que vous soyez en France. On est là avec vous et le son de Alex Warren. Voilà ce qu'on écoute sur Énergie.

0: Ah, je reviens avec les infos les plus importantes du week-end. On est en direct, 16h-19h. Je vais vous parler du resto Le Céleste à Paris. Ils avaient la plus grande sculpture de Johnny Hallyday en beurre ce week-end.
1: Oh, sympa.
0: Quand je vous dis que j'ai les infos les plus importantes, pardon, hein, à France Info, ils n'ont pas celle-là.
2: Excusez-moi, monsieur Combal, beurre demi-sel?
0: Parce que si c'est pas du demi-sel, c'est pas homologué, je suis désolé.
2: J'ai pas l'info.
1: Mais on pouvait se servir, on avait notre pain et on pouvait aller un peu gratouiller dessus pour tartiner? Ou c'est vraiment que de l'art?
2: Non, je crois que c'est de l'art.
1: Si tu
2: venais voir Johnny en beurre, quoi.
1: Ah, ok, heureusement qu'on prévient, parce que j'aurais pu tartiner, moi.
2: Bien sûr, toi, tu serais allé, non.
1: Oui.
2: Plusieurs personnes avaient fait le déplacement. Dont la chef Juliette Meyer, qui avait fait la statue de Jacob Elordi il y a quelques jours en beurre, on en avait parlé.
0: Ah bien,
2: Jacob Elordi le comédien. Bon ben là c'est Johnny Hallyday cette fois-ci.
1: Mais c'est une vraie hype, hein, ces trucs de beurre.
2: 50 kilos de beurre nécessaire pour réaliser mon Johnny.
1: Ok.
2: Forcément, ça demande une collecte. A ensuite été organisée pour ne pas gâcher.
1: Ah très bien.
2: Une fois qu'elle a été exposée, on repartait tous avec sa petite partie de beurre.
1: Bon.
2: On repartait avec une tempe de Johnny.
0: J'aurais pris le nez, moi.
2: Son épaule, ouais.
0: Un petit bout de nez, tu vois.
2: Voilà. Sympa.
1: Ah, c'est
2: sympa.
1: J'adore ce pays, il y a toujours plein d'idées.
2: Je vois pas la quête de fin, je vois la quête secondaire que ça peut être dans un resto, de dire on va se faire un service, mais en même temps on va faire un bus de Johnny. C'est un peu une quête secondaire, mais je vois pas la finalité. Pourquoi pas, ça rend les gens heureux. Ici, vous le savez, énergie 16h-19h, safe place. On ne juge pas. Ça a rendu des gens heureux, et tant mieux. Alex Warren, ça vous rend heureux? Tant mieux. On met ça tout de suite et juste après, je vous donne des infos de ce couple qui divorce à cause d'un ticket de loto. Terrible.
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2: Bienvenue tout le monde, j'espère que ça va. 16h22, on est en direct. Toute l'équipe est en train d'essayer de me briefer sur le prochain disque. Donc je préfère qu'on le mette. Le prochain disque arrive dans un instant. Alice Watch in me, je comprenais pas ce qu'on me l'arrête.
1: C'est une reprise de Michael. C'est la voix de Michael.
2: Non, ça ressemble à Michael, mais ce n'est pas du Michael.
4: Sur la photo de la pochette, c'est vrai qu'il y a quelqu'un qui ressemble à Michael Jackson.
2: C'est comme TFX, ça ressemble à TF1, mais c'est pas TF1.
1: D'accord, t'aurais dû dire ça depuis le début, la référence.
2: Mais c'est pareil, Beat Freaks and High Tech, on est. Je comprends rien. On m'écrit Rockwell 83,
5: Le chanteur original, c'est Rockwell, et c'est sorti en 83. Et là, c'est un remix.
2: J'ai l'impression d'animer des clips et des bulles.
0: Toutes les infos sur les chansons, vous les avez. Il y a Cyril qui est avec nous. T'aimes bien ça, Cyril?
6: Ouais, ça va, c'est cool ça.
2: Eh ben, pas de chance, avant, va falloir m'entendre parler, puisque ce sera dans un instant. Mais avant, j'ai une info à vous donner. L'équipe et Cyril qui est avec nous. Oubliez Netflix, oubliez HBO, Disney+, la meilleure série au monde, elle est ici sur Énergie.
0: Ah oui.
2: Lundi dernier, à la même heure, là, il y a une semaine, et là, je vous ai raconté l'histoire de cet Italien qui a offert un ticket à gratter à sa femme, qui a disparu avec le ticket qui valait 500 000 euros. Il est rentré le soir, il dit tiens, je t'offre un ticket à gratter, elle a gratté le ticket, 500 000. Elle dit incroyable, on a gagné. Le lendemain, elle dit je vais en week-end chez ma sœur, elle est jamais revenue. Terrible. Depuis, l'homme a dit mais attendez, elle part avec le billet gagnant, je suis désolé de vous le dire, c'est moi qui ai offert le billet, l'argent il est à moi. Elle dit non, on m'a offert le billet, c'est moi qui l'ai dans la main, l'argent il est à moi et je demande le divorce.
1: Tout était sale.
2: La justice leur a dit à la limite partagez. Ils ont dit non, on partage pas, c'est le moi je veux. Donc gros truc, et ils sont en train de divorcer pour ce ticket. Elle a pété les plombs, madame.
0: C'est fou. Et il lui manquait que ça pour partir aussi, tu vois.
2: Il y a eu un rebondissement.
0: Arrête.
2: Rebondissement, les gars. Quel est le plot twist qui s'est passé? Quel est le twist de dingue qui s'est passé?
0: Le mari qui a dit allez, ça va.
2: Non.
6: Le ticket, c'est pour lui.
2: Non. Il y a eu un twist. La justice, en gros, les deux divorcent. Et la justice, dans quelques mois, semaines, années, j'en sais rien, va passer. La justice italienne dira si l'argent va à monsieur ou à madame. Mais il y a un rebondissement.
1: Elle s'est rendue compte qu'elle l'aimait, qu'elle a fait une crise et elle est revenue avec l'argent au foyer.
2: Non, ils sont toujours en instance de divorce.
0: Ils arrivent à diviser. Ils font un 250-250.
1: Le ticket n'était pas valide, quoi qu'il en soit.
2: Le ticket est perdant.
1: Le ticket est perdant.
2: Ça, on en a tous parlé jusqu'à moi ici sur Énergie. Donc, pour vous dire, l'info a traversé les frontières. On a dit ce couple divorce. Attendez, à la télé italienne, ça fait le 20h. Hein.
1: C'est
2: le 20h en Italie de ce couple qui se sépare à cause d'un ticket gagnant, sauf qu'au bout d'un moment, lui dit c'est mon ticket, elle dit c'est mon ticket, mais au bout d'un moment elle l'a dans la main. Elle dit je vais quand même aller à l'italienne des jeux le déposer. En fait, elle s'est trompée entre un 1 et un 4. Le ticket vaut 0 Walou. Rien, il n'est pas gagnant.
1: Bah, c'est presque une bonne nouvelle. Elle s'est rendue compte qu'elle l'aimait. Enfin, elle s'est rendue compte. Elle a assumé le fait de ne plus l'aimer. Au moins, ils divorcent et puis ils refont leur vie.
6: C'était un test du mari.
2: Non, c'est elle qui a mal gratté. Elle y a cru, mais sauf qu'elle rentre maintenant. Comment elle fait? Elle rentre à la maison, Momon?
1: Non,
2: là, c'est terminé.
1: Elle va au bout de son projet.
2: On ne joue pas avec l'amour. C'est tout, c'est comme ça.
1: Et avec l'argent.
2: Oui. C'est fou. Là, pardon, vous mettez Philippe Lachaud, Marianne Chazelle. Le film s'appelle Bingo, je te quitte.
1: C'est clair.
2: Pardon, si là, il n'y a pas 1 million d'entrées au cinéma, là.
1: En guest, Didier Bourdon, qui bosse à l'italienne des jeux, quand même.
2: C'est pas valide. Juste phrase. Ouais. Pas 4, pardon. Et là, t'as le film.
1: Non, mais c'est fou. Presque un peu contente. Personne ne mérite.
2: Oui, je suis d'accord.
1: Elle ne mérite pas cet argent.
2: Pardon, excusez-moi de vous le dire. Après, on connaît pas leur vie perso, mais c'est le mari qui était un peu dans le bas parce que lui, il a pas demandé le divorce. Il offre un ticket à sa femme, elle gagne, elle s'en va.
1: Oui, mais lui essaye de récupérer de l'argent.
2: Ça ouvre les yeux, ça ouvre les yeux.
1: Voilà.
2: Il ouvre les yeux. Il ouvre les yeux sur qui est la personne.
7: Là, t'as pas le choix là. Là, tu les as bien ouverts. Hein.
2: C'est quoi votre jeu à gratte-gratte préf? Tu joues ou pas des fois, Cyril?
6: Plus de trop. J'ai arrêté parce que je perds tout le temps. Donc
2: Moi, je joue pas du tout.
6: Je préfère garder mon argent du coup.
2: Moi, je joue pas du tout. Si je dois partir sur un truc, je pars sur un astro vierge.
1: Tu nous en as offert la semaine dernière, très généreusement. Et j'avoue, j'ai aussi un petit penchant pour les astros. Les bancos restent des
2: valeurs. Parce que ça banque illico, hein.
1: Mais exactement. Tu sais quoi, le banco, c'est un peu le Tinder.
2: Ça bouge pas. Hein.
4: Ouais. Les mots croisés. Il y a un jeu à gratter mots croisés, c'est ludique.
2: Compliqué.
4: Mais non, c'est hyper ludique parce que justement, t'es là, tu dis, est-ce que j'ai mes petites lettres, mes petits trucs et
2: tout. C'est un peu, il y a un côté un peu, tu t'amuses avant de faire le tapis.
1: Mais j'ai une théorie, si tu grattes en plus de 3 secondes, c'est pas un jeu à gratter. Faut que je puisse le faire sur un coin de comptoir, quoi.
4: C'est vraiment ça,
2: sur le zinc.
1: Sur le zinc, avec un petit rouge.
2: Sur le zinc, fous-moi un 102. Rémi,
7: moi c'est le jackpot. Le jackpot, quoi. T'es là, tu prends ton jackpot. En plus, il a une bonne taille, je trouve.
1: J'ai jamais fait, il est facile. Moi j'aime bien comprendre vite.
2: Là tu comprends très vite hein. T'as gagné, t'as pas gagné. Hein. C'est marqué. Hein. D'ailleurs, il devrait inventer un jeu à gratter. T'as gagné, t'as pas gagné.
7: C'est drôle. T'as pas gagné.
2: Tu grattes, t'as pas gagné. Bah t'as gagné.
4: Ah bah super.
2: Et après tu grattes la case, combien?
1: Mais c'est le meilleur jeu. Aucune réflexion à avoir. Tu peux être ivre mort ou pas. Jouer.
4: C'est des jeux que t'achètes tard le soir.
2: Cyril, je te fais un bisou. On s'écoute donc, ça date de 83 l'original. Et là, c'est le remix. Hein. Voilà, ça va être un kiff ça. Somebody watching me, Beat Freaks and High Tech.
7: Waouh. Vous voulez le retaper? Le mieux, c'est de le chagamer. Comptez pas trop sur mon accent.
2: Et dans un instant, les infos pour Brio Dîner de ce soir. On s'intéresse à Nantes ce soir.
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2: Bienvenue à tous, on va jouer ensemble. Hein. Et on va jouer Oriane, Rémi, j'espère que ça va vous tous à la maison. Vous êtes peut-être dans le bus, vous êtes peut-être en voiture, peut-être déjà arrivé tranquille. On est là avec vous jusqu'à 19h.
1: Wow. Gros Mistral.
2: Allô, qui est là? Allô?
8: Oui.
2: Salut, qui est là?
8: C'est Laura.
2: Salut Laura, ça va?
8: Ouais, super.
2: Ça va très bien. Écoute, je vais vous faire un petit rébus sonore.
1: Sympa,
2: pour deviner ce dont je vais parler.
7: Ah, voilà, j'ai vraiment envie de jouer.
2: Ah, j'ai tout mis ce week-end. On commence, vous allez devoir deviner de quelle info je parle qu'avec des sons. Rébus sonore, quoi.
4: Ah, mais c'est pas mal.
2: Allez, on commence avec ce bruit.
7: Ok.
1: Si.
2: Non, une abeille, un essaim.
7: Non, mais il va y avoir 3 bruits, il va falloir deviner quelle est l'info.
2: Allez, ça marche.
7: Non. C'est un drone.
2: Mais je suis obligé de vous dire, c'est vrai que c'est le même essaim d'abeille, c'est la même chose. Un drone.
1: Drone.
2: Très bien. Un fusil à pompe. Et un dernier son.
9: Oh, je sais pourquoi vous êtes là, hein.
7: Ah, le voisin qui gueule.
1: Ouais.
2: C'est 3 sons, devinez quelle est l'info.
7: Le voisin qui... Alors, donc, je suis droniste.
2: Le voisin, ça veut rien dire.
7: Le voisin de qui? Le voisin.
2: Non, mais j'arrive. Je suis droniste.
7: Je fais voler mon drone dans mon jardin qui finit chez le voisin. Le voisin s'énerve, sort le fusil.
1: Est-ce que ça concerne un voisin?
2: Mais quel voisin? Voisin de quoi? De qui? Quel voisin?
1: C'est Rémi qui a un peu de voisin. Je le suis. Attends, donc drone, oui. Fusil,
8: drone,
1: et,
8: fusil.
1: Et le dernier, j'ai pas compris ce que c'était.
9: Oh, je sais pourquoi vous êtes là, hein.
1: Ah.
7: Eh ben, c'est le gars qui a fait voler son drone.
2: T'es pas loin, hein. Je voulais la propale d'Oriane, mais toi, t'es pas mal.
7: Je suis pas mal.
1: Moi, j'aime bien moi aussi ce qu'il dit.
2: Ah, d'accord. Laura, t'as une idée?
8: Bah, je dirais pareil, un voisin qui s'énerve.
2: Mais quel voisin? Le voisin de qui? Ça n'a aucun sens que vous
1: dites. C'est Kafkaïen.
2: Un voisin. Mais de qui? De quoi?
7: Alors donc, appelons ça une histoire de voisinage.
2: Oh là là.
8: Une histoire de voisinage.
2: On est dans le village de Noïc, dans le Tarn-et-Garonne. La mairie a missionné un drone pour un audit des toitures des bâtiments publics.
7: Ah, génial.
2: Donc en gros, ils doivent vérifier si les toitures sont à refaire, s'il y a des choses qui sont en mauvais état, bref, s'il y a une intervention à faire. Sauf que personne n'avait été prévenu. Et donc, l'homme âgé de 76 ans a vu ce drone tourner autour de chez lui. Donc, le voisin, bien sûr. Première réaction, il n'a pas cherché ni une ni deux. Il est parti chercher le fusil. Pam ! Il a abattu le drone municipal.
1: Oh non.
7: Sans savoir que c'était le drone municipal, si.
1: Bah,
7: sans savoir que c'était le drone municipal.
1: Avec l'argent commun, en plus, le voisin.
7: Ah, attends, c'est un bravo. Bah, attends, quand même, c'est un brave. Il y a un truc qui passe devant chez lui, propriété privée. Attends, moi, j'aurais fait comme lui. Bah, après, j'ai que des chaussons.
1: Bah, donc,
7: j'aurais
1: fait fusil, des chaussons.
7: Mais non, justement, bah, j'ai pas de fusil. Si, j'en ai quatre, à disons. Bah, ah, mais toi, tu fais du baltrap, hein. Si, attends. Alors, attendez, rigolez pas. Mon père m'a enseigné le baltrap. J'ai fait beaucoup de baltrap.
1: Ah ouais? Bah,
7: j'ai fait énormément de baltrap. Je suis très bon en baltrap.
1: C'est cool, c'est cool le baltrap.
7: Bien sûr.
1: C'est fou.
7: Parce que mon père était d'une région où il y a beaucoup de chasse et il avait monté un stand de baltrap. Donc, vous savez, poule! Et les
2: assiettes
7: d'argile, ils parlent là. Ouais. Paf, paf!
1: Non, mais là, le voisin, il a l'air assez impulsif. Il aurait pu buter une mouette ou j'en sais rien, quoi.
7: Il a tiré sur le drone.
1: Et donc plus drone.
7: Il a dit j'ai paniqué, je pensais que c'était un repérage en vue d'un cabriolage. Je vous dis que c'est un brave.
2: Ah pas mal, il est pas bête, c'est vrai.
5: Puis il vise bien, hein, parce qu'un drone c'est pas facile à avoir.
7: Moi j'étais bon baltrap, ça m'impressionne pas. C'est comme ça, le secret du baltrap c'est quoi? C'est le plateau part et en fait il faut pas tirer sur le plateau. Grave erreur. Il faut, s'il est dans la montée, prendre un peu au-dessus à droite, un petit nord-est.
2: Okay.
7: T'as capté. S'il est en descendante, bah, tu prends un petit sud-est.
1: Vous savez, mais t'as même pas besoin de vérissure, ta formation de baltrap, c'est t'as moins le problème.
7: J'adorais ça, le baltrap. Hein.
1: Bah, c'est pas méconnu, t'es le premier pote qui fait du baltrap.
7: Ah bah oui. Et alors, je vous donne une astuce pour ceux qui aiment le baltrap. J'ai gardé les lunettes jaunes de mon père et je conduis avec le soir.
1: Ah ouais?
5: Je les vois, les lunettes.
7: Ah ouais, ça fait hyper bien.
2: Bah après, t'as ton petit côté Pascal Obispo, c'est
5: pas du tout. Ah bah, je peux m'arrêter et faire un petit Lucie. Hein.
1: Lucie Baltrap.
7: Pascal Obispo, son look, il vient juste de ça, un ancien gars du baltrap. Hein.
2: On met du baltrap, à un moment donné, il y avait un piano en attendant de tirer deux plateaux, il a dit cool, bah attends, fais-nous un coup de piano Pascal, et il s'est mis à faire Lucien.
7: Voilà. Bon, dans un instant, on va écouter K-pop Demon Hunters. Rien de ce qu'on a dit est vrai. K-pop Demon Hunters qui arrive dans un instant, et après on parle de Nantes, c'est les infos pour Brio Dîner de ce soir. Quatre fun facts sur un thème précis, et on essaie tous d'avoir la victoire. Votez pour nous, essayez de passer sur l'antenne 0870 42 48, c'est un numéro complètement gratos, bien sûr, à tout de suite.
2: Camille, Paul!
7: Je l'ai loupé.
2: Dommage. Bye.
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2: Bienvenue tout le monde, on est avec vous sur Énergie, bien sûr, comme chaque soir, 16h-19h. Les infos pour Brio Dîner de ce soir, ça rendez-vous que vous attendez. 4 infos, 4 fun facts sur un thème. Le thème, c'est Nantes.
7: Oui.
2: 4 pourquoi 4. Parce que...
7: Quoi
2: 4-4.
7: Ça là-bas.
2: Ah, Loire-Atlantique.
7: Bah oui.
2: Merci.
7: Attends.
2: Eh ben, Henri IV promulgue le 13 avril 1598 l'édit de Nantes pour mettre fin à la guerre de religion contre les protestants en France. Donc, Nantes.
7: Oui.
2: Ah ouais,
7: donc on fait maintenant un peu de culture, un peu d'histoire, un peu de. Oh, waouh, waouh.
1: Ah oui.
7: Ah
1: ouais.
7: Moi j'avais plus l'info. Je suis à 2 ans de France 3. Hein.
2: Ah bah.
7: je suis obligé de m'y mettre. Hein.
1: Prépare.
7: Ah bah ouais, les gars, dans 2 ans je suis dans Slam. Hein. Donc je suis obligé de m'activer un peu.
2: Bah ouais, les gars.
1: Mais c'est bien l'édit de Nantes, c'est bien. Je le note.
7: K-pop Demon Hunters.
2: Ah, très bien.
7: C'est ce qu'on écoute tout de suite et juste après, les fun facts, les infos pour Brio Dîner de ce soir.
2: Les inédits de Nantes.
7: Va t'aérer avec Thibaut. Allez, tous les deux. Prenez le temps un peu.
5: Viens avec moi.
7: 4-4.
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7: J'aime de plus en plus ce morceau K-pop Demon Hunters. On avait eu Soda Pop.
12: Ouais, c'était trop bien.
7: Et avant Soda Pop, on avait eu
12: Golden.
7: Golden. Ouais. Et bah mon préf, c'est le dernier, c'est Freeze.
12: Ah ouais.
7: Ah je l'adore.
12: Ah, je suis bien Soda Pop, moi. Je crois.
1: Ah ouais, bah c'est fou, je suis Golden.
7: Ah bah le petit film Netflix quand même pour les ados, les enfants. Et dans un instant, Zootopie. Vous êtes allé voir Zootopie 2. Et ben Zoo qui est extrait du film Shakira, c'est ce qui arrive dans un instant sur NRIA. Avant ça, il y a Quentin qui est là. Quentin, t'es mon meilleur copain, ça va Quentin?
13: Salut Camille.
7: Je t'adore.
13: Non, c'est moi qui t'adore.
7: Moi je t'adore plus un.
13: Moi je t'adore plus.
7: Moi je t'adore jusqu'à la lune, face cachée, Artemis 2, aller-retour.
13: Je t'adore au-dessus de la vol, accès les étoiles.
7: Aller-retour jusqu'au ciel. Quentin, si tu votes pas pour moi, je comprends même pas.
12: Non, mais c'est pas vrai. Non, mais on démarre pas maintenant, monsieur Combal. On amadoue pas les auditeurs comme ça.
7: Les infos pour Brio dîner de ce soir. 4 infos, d'accord, sur le même thème. Ce soir, c'est Nantes. D'accord, c'est dans l'actu. Nantes, on fait Nantes ce soir. Ça que concernait la ville de Nantes. Celui qui a la meilleure info gagne un point. C'est Quentin qui dira qui a la meilleure info. Et en plus, il pourra enlever un point à quelqu'un. Je n'ai pas enlevé mon point de vendredi.
12: Ah oui, c'est vrai.
13: C'est moi qui décide à qui j'enlève le point aujourd'hui.
7: Ah non. Toi, tu décides à qui tu le donnes et après nous on l'enlève.
13: J'allais dire, je veux pas cette responsabilité-là.
7: Non, je te rassure. Les scores pour le moment, j'ai 5 points. Rémi, moins 6. Thibaut, 4. Et les filles, 2 points. Jingle.
1: Qui aura la meilleure info sur Nantes?
7: La digue. Sur Nantes, je dois vous dire, vraiment, je vous le dis, l'équipe, je pense qu'il vaut mieux que je passe dernier, parce que je vais gagner haut la main ce soir, mais parce que l'info que je vais donner là, je l'ai apprise en cherchant ce week-end une info sur Nantes, d'accord, j'ai bossé, et même moi, je suis comme un fou d'avoir appris ça. Je vous promets, si je vais. Dites-moi, mais si je vais en premier, c'est mort pour vous.
12: Non, mais garde-la un petit peu.
7: Allez, vas-y, Rémi, tu démarres.
12: Je démarre, bon, bah, moi, je vais vous la. Tu sais, je fais souvent long, là, je vais faire très court.
7: Nantes est une ville. Non,
12: là. Une super ville. Nantes a inventé les transports en commun, les premiers transports en commun au monde. Nantes a inventé le bus. Voilà, tout ça.
7: Le bus.
12: Elle a inventé le bus.
7: Mais t'es complètement malade.
12: Non, mais je vous le dis. 10 août 1826, voilà, ils inventent le bus. Ça s'appelle l'omnibus.
7: Attends, dans le monde?
12: Dans le monde. Oh, ok. Donc il y avait une grande calèche qui pouvait contenir 16 personnes et le système de paiement, bah je paye quand même mon ticket. C'est un bus. Voilà, ils ont inventé le premier transport en commun.
7: Tu veux nous le dire une cinquième fois ou ça va?
12: Non, ça va, mais vu qu'elle est un peu courte, j'ai tendance à faire plus long, tu vois.
13: Il arrive à la rendre. Il va un peu plus loin, Rémi, aujourd'hui.
12: Tu vois?
7: Et tu vois, il est capable d'une courte, en fait, il répète tellement de fois la même chose qu'à la fin, elle est longue.
12: Elle est belle, hein?
7: Elle est belle, hein? Bonne info, très bonne info, Oriane.
1: Vous connaissez la chanson de Barbara? Non.
7: Je connais très peu Barbara, je connais l'aigle.
1: Barbara a chanté une chanson en hommage à Nantes, donc il s'appelle Nantes. Et dedans, on parle de l'avenue de la Grand-Jolou. Parce qu'elle parle de son père et elle dit le 25 rue de la Grand-Jolou. Attends, là.
7: 25 rue de la Grand-Jolou. On la barre. Mériterait un petit remix, ça.

0: Cette rue n'existait pas à l'époque, elle a été inaugurée plusieurs années plus tard en hommage à la chanson et non l'inverse.
1: Ah, c'est énorme.
0: Barbara a inventé cette adresse alors que tout le monde croyait qu'elle existait. Et il y a même maintenant une rue, même Barbara, à côté du 25 rue de la Grange.
2: Incroyable, ouais. C'est beau.
0: Mais réagissez, mon Dieu.
2: Non, c'est sympa, c'est sympa.
0: 25 rue de la Grange au Loup, c'est fou. Tout le monde croit que ça existait à l'époque.
2: C'est dingue.
1: Allez, Thibaut. Bon, moi, je vous parlais de stars. Nantes, c'est la ville des stars. Un jour, il y a un mec qui se pointe en France. Ce mec, il décide de faire une tournée en France partout. Donc, il prend son petit van, il va à Paris et un jour, il se retrouve à Nantes. Et ce mec-là, il est fan de foot. Fan de foot, mais monstrueux, tu vois, il adore ça. Du coup, ce mec-là, il décide d'aller devant le club de Nantes, du FC Nantes. Il demande à ce qu'on lui file un maillot du FC Nantes et dit, moi, avec ma team de musiciens, eh ben, on va vous battre, vous, le FC Nantes. Ce mec-là, c'était Bob Marley.
2: Oh. Pas mal. Et on la connaît, cette photo, non?
1: Ouais, il y a une photo qui a tourné partout. Tu vois Bob Marley dans les années 80, il arrive en 1980 devant le FC Nantes avec le maillot de foot, justement, du FC Nantes, des Canaries.
2: Parce qu'il donne un concert pas loin.
1: Ouais, c'est ça. Il était en tournée dans toute la France et il vient, du coup, faire un concert à Nantes. Il est fan de foot, Bob Marley, donc c'est quand même une info importante. Et il décide de venir jouer avec les Canaries.
2: Il est mort, hein.
1: Il est mort l'année d'après, en 80.
2: Et il est mort en jouant au foot. Il s'est fait une gangrène ou je sais pas quoi, blessé. Il s'est blessé au pied en jouant au pied. Il s'est blessé au pied en jouant au foot.
1: Donc voilà, Bob Marley, la star la plus incroyable que vous avez pu voir à Nantes si vous étiez là dans les années 80.
2: Très bien, bonne info aussi. Trois bonnes infos, je vais passer à la mienne. Là, écoutez bien en voiture. Je vous promets, ce ne serait pas la mienne, je vous dirai pareil, parce que ce que je vais vous apprendre, c'est dingue. Oh. Qui dit Nantes, dit Lu, et le véritable petit beurre de Lu. Tu le visualises, Quentin?
3: Oui, oui, bon après, moi, je suis pas forcément fan des petits beurres de Lu, mais je connais très bien.
2: Je t'en fais pas, je vais pas vous parler de la qualité. J'en passe un pour toute l'équipe pour que vous rendez bien compte de ce que je veux dire. Essayez à la maison de visualiser un petit beurre de Lu, on en a tous fait. Voilà, moi, le gâteau de ma grand-mère était fait avec ses biscuits, donc j'en ai vraiment mangé énormément. Regardez bien, la forme qu'il a, elle est pas au hasard du tout. Écoutez ce que je vais vous dire. Le petit beurre, là, biscuit, c'est un calendrier. C'est un calendrier. Il y a sur les côtés 52 dents, si vous comptez. Ouais. Tous. On va peut-être pas faire les 52.
1: Fais-moi confiance.
2: Et c'est pour les 52 semaines de l'année.
4: Ah oui.
0: D'accord.
2: Il y a 24 trous pour les 24 heures d'une journée.
1: Ouais.
2: D'accord. Et la taille du petit beurre mesure 7 cm précisément, comme les 7 jours de la semaine. Rémi, tu vois ce que je viens de faire? Ça s'appelle être stratosphérique.
1: Tu sais quoi, Cam? Tu sais quoi? Parce que je me permets de le dire, je la connaissais. Tu sais pourquoi il y a quatre gros bouts comme ça? Non. Sur les côtés? Les quatre saisons. Printemps, été, automne, hiver.
2: Non, mais là. T'es mon gars, toi. T'es mon gars. Bah, regardez, il complète mon info.
1: Eh ouais, Kéké,
2: non. Non, mais attendez. Je vois qu'Auriane, elle est blasée que ça.
0: Ah non, pas du tout, je l'adore, cette info. Mais
2: on a le droit de se dire les choses, hein.
0: Je l'avais vu, je l'ai trouvé incroyable et je sais pas pourquoi j'ai préféré Barbara. mais je l'adore, moi, cette info.
2: Je la connaissais pas, je suis tombé sur internet. Là, pour le coup, on le dit souvent, je suis tombé de ma chaise.
0: Tu peux manger?
2: Bien sûr, tu peux. Non, mais c'est incroyable, les copains. 52, ouais, 24, 7.
1: Et les 4 saisons.
2: Et les 4 saisons, c'est les 4 gros bouts sur le côté. Vous avez un petit beurre devant vous. J'ai découvert maintenant que c'est un calendrier.
0: C'est incroyable.
2: Je suis en train de faire une Rémi, je répète mon info. Quentin, qui a gagné pour toi?
3: Mais comment tu fais pour être aussi fort?
2: Je sais pas. Je pense j'ai été touché par la grâce. Ah moi je sais pas. Avec HPI,
0: c'est trop bon.
3: HPI, incroyable. Non, alors j'ai adoré l'info de Thibaut avec Bob Marley, franchement incroyable.
1: Mais je sens qu'il y a un mais.
3: Mais
1: ah voilà.
2: Oui.
3: Celle de Rémi était en moins bien.
1: Ah. J'étais en train de me chauffer là.
3: Qu'est-ce qu'on s'en fiche?
0: C'était quoi? Ah, le bus.
2: Les bus, enfin.
3: Non, Rémi, Camille, j'ai adoré ton info.
2: L'équipe, vous le savez, je vous dis, là vraiment, je vous ai dit, je suis obligé de gagner ce soir, mais c'est celui qui a sorti l'info sur internet, moi je suis que le messager. Mais elle est trop bonne, ça.
1: C'est pas humble comme ça, tu me l'as bien raconté.
0: J'avais jamais analysé la forme de ce machin. Là, je viens de manger deux coins, je viens de manger automne-hiver, par exemple.
2: Exactement.
3: On mangera plus des petits lus de la même manière.
0: Exactement.
2: Voilà. On passe à 6 points, les amis.
0: Bravo.
2: 6 points. Rémi est à moins 6.
1: Bah oui, mon
2: tour. Thibaut à 4, les filles à 2. Allez, je mets 2 points direct à Thibaut.
1: Oh, allez, ça remet l'église au milieu du village.
2: À égalité avec la fille.
1: Ouais, mais c'est bien, ça remet du jeu un petit peu.
2: Bah oui,
0: ouais, c'est bien.
2: Oh là là.
0: C'est bon, hein?
2: C'est bon, qu'est-ce que c'est bon?
0: Trempe-le dans le café froid, là.
2: Des petits lus.
1: Oh ah ouais, dans bon, le cognac, ça.
2: Non?
1: Non, pas le cognac.
2: C'est pas prévu.
3: Avec un petit peu de Nutella dessus, c'est
1: ah,
3: bon.
1: Ah, parle pas, c'est juste en train de me visualiser.
0: Tu le fais le sandwich?
1: Bah oui.
0: Ah
1: bah
0: ouais,
1: oui.
0: C'est pas mal.
2: Quentin, et t'as été un amour. Passe une belle journée, mon poteau, une belle fin de journée surtout. On s'est quitte. Allez, on s'équipe main libre. On écoute Shakira tout de suite. Zou sur Énergie. Bienvenue tout le monde. 0870 42 48. 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On se retrouve dans un instant. Vous jouez. Le numéro est bien sûr gratuit. Vous passez sur l'antenne dans un instant.
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0: savez que nos astronautes sont revenus sur Terre?
1: Ah oui. Bah oui.
2: Ah non, je savais pas.
1: D'ailleurs, mais toi, t'es que en Schwarzkopf en ce moment. Tu te laves les cheveux, tu vois plus rien du week-end.
2: En ce moment, je suis centrée sur moi, je ne vois rien.
1: Non, mais Auréale, elle s'est lavé les cheveux, elle est arrivée, je me suis lavé les cheveux, elle a rien vu du week-end.
2: Non, j'ai rien vu. Après, je suis pas très espace, je suis pas très tout ce qui se passe en l'air globalement.
1: T'es pas espace,
2: ouais, non, la hype de Thomas Pesquet, voilà, c'est ça.
1: Oh là, elle l'appelait Pesquet comme le pain de la maman. Thomas Pesquet, il a les brioches, là.
2: Tout le monde adore. Je respecte énormément, mais je suis moins en folie que les autres sur l'espace, ouais. Donc ils sont revenus.
0: Moi, je les ai vus revenir, Cam. Et j'ai une question. C'est une capsule qui redescend.
1: Ah, moi, je suis pas non plus. Je bosse pas la NASA.
0: Mais j'aimerais que vous me donniez des infos.
1: Parce que je vois que tu te tournes vers moi. Si c'est sur la stratosphère, je suis peut-être pas ton gars. Hein.
0: Elle descend avec des parachutes et elle s'écrase gentiment, bien sûr, dans l'océan.
1: Oui, à la mairie.
0: Voilà, à la mairie. Mais les gars, on est en 2026. Il y a pas un vaisseau qui peut les ramener gentiment sur un tarmac. Je veux dire,
1: ça marche très bien. Qu'est-ce que tu veux qu'ils fassent d'autre?
0: Bah je sais pas, un truc plus simple que les
2: genre un avion quoi.
1: Non mais ça c'est les navettes mon poteau, les navettes elles réatterrissent comme un avion. Bah alors, mais parce qu'elles montent tu sais juste dans le elles permettent juste d'être de sentir la gravité, d'être dans la stratosphère, mais elles vont pas jusqu'à la lune.
2: Mais attends, et là ils étaient dans quoi comme véhicule?
1: Bah un LEM en fait, une sorte de LEM, un petit module qui atterrit, qui est séparé de la fusée. Après ils laissent toute leur merde là-haut dans l'espace hein.
2: Mais oui.
1: Bah oui. Ah bah ouais, mais il y a là c'est une carrosserie là-haut.
2: Et c'est dans ce convoi qu'il y avait Sophie. Une certaine Sophie,
1: non,
2: c'est pas
1: non,
2: ça
1: non.
2: D'accord.
1: Non, pas du tout.
0: Okay. La française, notre française.
1: Non, ouais. Ça, c'est affaire conclue, Sophie d'avant.
2: Je confonds les deux.
1: La blonde, je convoque la blonde au carré, là.
0: C'est Sophie d'avant.
2: Toujours.
1: Rien à voir. Elle est près des soupières. Sophie d'avant.
2: Ah, merci.
1: Un appel.
0: Ça n'a rien à voir.
1: Il y a Lucie qui est avec nous. Ça va, Lucie?
3: Salut.
1: Donc, ils sont revenus, Artemis. Alors, j'ai quand même trois infos là-dessus qui sont folles. Les toilettes ont été bouchées tout le long.
0: Eh oui.
1: Non, je vous avais dit, les toilettes sont bouchées. Les toilettes sont bouchées. Après, elles ont été débouchées. On avait dit ici sur l'antenne, on avait dit bonne nouvelle. Ouais. Ils ont réussi à, ils avaient dû amener la ventouse, tu vois. Eh ben, se sont rebouchées tout le long du trajet. Problème de toilettes.
2: Non, mais c'est forcément un sani broyeur. Et moi, j'ai eu un sani broyeur et je peux vous dire que c'est pas facile en entretien.
0: Ça dépend. C'est juste aussi peut-être, pardon de rentrer là-dedans, mais peut-être l'un d'entre eux qui a un système gastrique qui est un peu particulier, tu vois.
2: Oui, mais les vraies toilettes, pas, hein. Ça supporte tous les problèmes gastriques du monde, pas les sani broyeurs.
1: Puis surtout, ouais. 10 jours là-haut, bah, la fin, ça devait sentir la chambre d'ado, hein.
2: Ah ouais, bah,
0: pas que. Pas que, hein. Là,
1: ça devait être quelque chose à la fin. Bon, écoute, en tout cas, ça s'est passé. Lucie, est-ce que tu sais qui a été la star de l'expédition?
3: Absolument pas.
1: Ah, Lucie, t'as pas suivi. Rémi a l'air de le savoir.
0: Le capitaine, j'ai oublié son nom.
1: Non, pas du tout, mon pote.
0: Ah bon?
1: Il s'est passé un truc complètement. Ah. Inattendu dans la navette.
0: J'ai vu, ils en ont bien profité.
1: Ouais.
3: J'ai vu.
1: C'est quoi, Lucie?
3: C'était pas le pot de Nutella.
1: Oui. Parce qu'évidemment, les astronautes, ils ont le minimum de kiff possible. On avait dit, ils ont pu amener quelques M&M's. Et en plus, ça, ils l'avaient pas dit. À un moment donné, ils sont diffusés mondial en Mondovision. Ils sont diffusés donc tous les astronautes. Et tout d'un coup, il y a un pot de Nutella qui passe devant le champ. Ou en fait, bah, ils s'envoyaient aussi un peu de Nutella le matin.
2: Attends. Mais avec comment ils faisaient? Ils l'avaient avec le doigt?
0: Mais ils ont des couteaux,
3: ils sont guéris.
2: Ah oui.
1: Ouais, ou des tournevis cruciers. Enfin bon, ils ont quand même. Les...
0: En rien, si elle pense dans une navette, bah, y a plus rien, quoi. Y a plus de couteau, y a plus rien.
2: Je les imaginais mettre le bec dedans et se le passer, quoi.
1: Mais pourquoi veux-tu qu'ils aient plus de couvert? Faut bien qu'ils mangent.
2: Je connais pas du tout ce genre d'expérience. Donc je les imagine vraiment comme dans Koh-Lanta avec rien.
1: Ouais. Après, le Nutella, c'est comme chez nous, hein. 10 jours dans l'espace, 10 ans sur les hanches. Hein. Parce que vous, les astronautes. Mais après, ça, faut pas le croire.
0: Ah, non.
1: Parce que je vois alors un peu leur DA aux astronautes. Ils sont comme quand nous, on prend l'avion. On pense que ce qu'on mange dans l'avion, ça va pas avoir de répercussions.
2: C'est clair.
1: C'est autre chose, c'est des vacances de corps.
2: Ah, bah, le sandwich rosette à 8h du mat, ou effectivement, normalement,

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1: Risqués comme trajet, ils avaient des grandes chances de ne pas revenir. Grandes chances. C'était maîtrisé, mais il y a quand même des chances qu'ils ne reviennent pas. Et pour mettre leur famille à l'abri, vous savez ce qu'ils avaient fait? Ils savaient que s'ils devenaient les premiers astronautes à mourir dans l'espace, à ne pas revenir, ils seraient entre guillemets des légendes.
2: Ouais.
1: Et donc, ils avaient signé plein de cartes postales dédicacées, des autographes pour que les familles puissent les revendre si eux ne revenaient pas.
3: Ah, oh, génial.
1: Pour mettre à l'abri leur famille.
3: Très malin,
1: ah,
3: ça.
1: Ah, je suis content, j'ai failli pas la faire et je vois que je vous emballe.
3: Ah, c'est la meilleure.
1: Ah, mais des fois, ouais. L'info que tu crois la plus nulasse, c'est celle qui marche le plus.
3: Bien sûr. La vie te surprend.
1: Ah,
3: comme
1: c'est
3: ça.
1: Marrant, je m'attendais pas, tu vois. Je pensais que j'allais faire un bide et au final, je vois que je récupère à l'endroit, là.
3: Standing. Ah, bravo.
1: Je suis content. Donc, c'est une sorte de insurance cover où ils ont dit, bah, la famille, si on revient pas, t'envoies les petites cartes postales.
2: Voilà.
1: Les vends dans les musées et tout, et puis tu te feras une
2: chance. Ah, ça et Depin, c'était refait. Hein. Bah, franchement, bah oui.
1: Est-ce que vous aviez des autographes quand vous étiez petit de quelqu'un de connu?
3: Ah oui.
1: Moi, j'ai eu la chance d'aller à Disneyland, j'avais Mickey, Pluto, tout le monde.
2: Enfin, il y avait écrit Michel, hein, parce que c'était Michel à l'intérieur. C'est moi, je me suis trompé. J'ai pas Mickey. J'ai mis Christian. Autant pour moi.
4: Bon, bref. J'avais Pluto et tout le monde. Oriane.
3: J'en avais deux. J'avais Suzy et Suzon. Je sais pas si vous voyez qui
1: bien
3: c'est.
1: Sûr.
3: Les jumelles de premier baiser.
1: Oh, qui avaient, vous avez rencontré?
3: Dans la rue.
1: Oh là là.
3: Enfant, mais j'avais peut-être 7 ans. J'ai cru que j'allais m'évanouir. Et t'as aucune honte quand t'as 7 ans. Elles sont très sympas, les meufs, hein. Très très cool. Elles m'ont signé chacune, et Suzy et Suzon, ben, un autographe. Et j'ai croisé Laure de Lattre du Loft 1 après sa sortie. Et je suis allée la voir très très fébrile aussi. Et j'ai dit que c'était pour ma cousine qui s'appelait Oriane. J'osais pas dire que c'était moi, je sais pas pourquoi. Je me suis dit, tu peux me signer dans mon agenda pour ma cousine Oriane qui t'adore vraiment beaucoup. Et j'ai toujours un autographe.
1: C'est classe. Rémi.
2: Bah, moi, c'est Chantal Goya.
1: Ah
2: après,
1: ouais.
2: Ouais, c'est un peu plus
3: non, c'est bien,
2: mais...
3: c'est une légende.
1: Quand t'es enfant, t'es comme
2: un dingue. Ah non, j'étais comme un dingue. J'ai vu le spectacle, à la fois, je lui ai filé une rose, comme si ça se fait, hein, tu vois, c'est, ça se fait, et je lui ai demandé un petit autographe. Un autographe, Chantal Goya,
1: dans mon petit tiroir.
2: Mignon. Et Lucie?
5: Bah, non, pas vraiment, parce que dans mon coin, il n'y avait pas trop de stars qui venaient, donc, non.
2: Aïe.
5: Non, c'est triste.
1: Bah, t'as bien eu, le premier autographe que t'as eu?
5: J'en ai même pas eu pour te dire les autographes.
1: Ah là, mais t'es où?
5: Ouais. À Dunkerque.
1: Oh bah Dunkerque, t'as Jean-Paul Rouve, il vient de temps en temps.
5: Oui, mais je l'ai jamais croisé.
1: Ah mince. Bon, on va te le trouver, on va t'envoyer. on va t'envoyer un autographe de Jean-Paul Rouve.
5: Pourquoi pas?
1: Eh ben voilà.
2: Et pourquoi pas?
1: Ah ouais, bah oui,
2: petite
1: pourquoi
2: carte,
1: pas.
2: Une petite carte de Jean-Paul Rouve signée comme ça, sympa. Ou Danny Boone. Pardon, c'est dans le cliché.
5: Ah oui.
1: Ou j'ai plutôt Christian, quoi. Si tu peux le retrouver, tu peux avoir un plutôt, quoi. Y a pas de problème. Lucie, je te fais un gros bisou. Il y a Bébé Rexa tout de suite sur Énergie. Passez une belle soirée, tout le monde. 17h, on est à vos côtés jusqu'à 19h. Encore plus de 2h. Là, avec vous, 0800 70 42 48. C'est le numéro pour jouer. On joue avec vous dans un instant. On a des cadeaux cette semaine. 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
1: 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On a même une semaine en camping jusqu'à 1 500 € à dépenser.
3: Trop bien.
1: Ça va être génial. Restez avec nous dans un instant. Le grand Charles est de retour sur Énergie. Et Miley Cyrus arrive aussi.

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1: Merci de nous choisir pour terminer vos journées. Qu'est-ce que c'est plaisant d'être là, malgré Rémi et avec Oriane. On est content d'être avec vous. Bah non, on n'aimerait pas. On n'aimerait pas être sans Rémi, croyez-moi.
2: Ça n'aurait aucune saveur.
1: Je vais vous dire, ça n'aurait aucun sens.
2: Non.
1: Faire la même émission sans Rémi, aucun sens.
2: Ah ouais.
1: En revanche, pendant quelques secondes, vous n'aurez pas Rémi.
3: Aïe.
1: Ah non. Puisque c'est le grand Charles qui sera avec nous.
4: Bon, là, c'est encore un peu Rémi, mais Charles arrive dans un instant.
1: Charles Aznavour pour ses grandes énigmes en chanson. Vous passez sur l'antenne 0870 42 48, c'est complètement gratuit. On a des cadeaux de marboule à vous offrir cette semaine. Je vous dis tout ça dans un instant. Restez avec nous, le temps d'écouter Miley Cyrus tout de suite. Camille.

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1: Merci d'être là avec nous sur Énergie. Là, c'est la classe. Là, je peux vous dire, il y a Énergie en direct 16h-19h. Dans un instant, Olivier Nakache et Eric Toledano sont nos invités. On va parler de leur dernier film, bien sûr. Le cinéma français sera là.
2: Bien sûr.
1: Quel bonheur de les avoir. Et là, c'est encore la classe aussi, puisqu'on a Charles Aznavour qui est avec nous dans le studio. Pardon, bonjour Charles.
3: Bonsoir les petits loulous. Merci, toi, hein, il met de la musique, le petit.
1: Comment tu l'appelles ?
4: Moi, c'est le petit Thibaut.
3: Ah, ouais. Thibaut.
1: C'est pas. Vous allez bien, Charles ?
3: Ça va, je suis bien. Ça va, je suis bien, j'ai un peu mal au genou.
1: Oh mince. Vous ouais. Habitez loin d'ici ? Vous avez pas eu mal en venant ?
3: J'étais le tout seul avec maman, c'est pas mal. Dans le nord. Bah,
1: vous êtes pas venu en voiture.
3: Excusez-moi.
1: Vous êtes pas venu en voiture ? Vous avez quoi comme voiture ?
3: J'ai la même.
1: Oula, j'ai changé les gens.
2: Là.
3: Ah, bon,
2: c'est vrai, c'est bien.
3: J'ai une petite SACEM qui est rentrée, j'ai changé les gens.
1: Ah Charles,
3: ah oui. Oh la classe à Dallas comme on dit. Intérieur lourd, la ronce de noyer. Fenêtre électrique.
2: Malade.
3: C'est la saison.
1: Charles.
3: Oui.
1: Quand vous étiez petit, vous rêviez d'être quoi? Vous rêviez de faire quoi? Vous rêviez d'être comme ça là sur Énergie?
4: Je me voyais.
3: Je le voyais déjà. Merci, gamin.
4: Je perds la boule. Un peu
3: plus gros.
4: Pour
1: l'accompagner. Bon week-end.
3: Un gros week-end. Je dis la boule.
1: Gros week-end.
2: Vous avez fait quoi?
3: Samedi, j'ai pas bu que de l'eau.
4: Et vous dire, les pommes de la cristalline.
1: Charles, j'aimerais vous présenter Stéphanie qui est avec nous. Ça va, Stéphanie?
5: Ça va, nickel.
1: Qu'est-ce que tu racontes, toi? Tu viens d'où?
5: Je viens de Crépien-Valois, dans l'Oise.
1: Très bien. On va te faire jouer pour une semaine de vacances.
5: C'est parfait.
1: Oh là là. 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
2: C'est canon.
3: Dis-moi, il y en a un, tu m'en viens de côté. Une petite semaine, j'irai faire un gala.
1: Vous voulez aller au camping, mais vous habitez où à l'année?
3: À l'année, j'habite seul avec maman. Maman, oula.
2: Elle sera ravie de faire du toboggan, oui.
1: Ben, c'est pas fort, maman, j'imagine.
3: Elle met des petits bas de contention, en ce moment, elle a mal aux pattes.
1: Charles.
3: Oui?
1: Je vais vous demander la première énigme, si vous êtes d'accord. Je rappelle que Stéphanie, il a préparé 3 énigmes, le grand Charles. Faut que t'en retrouves 2.
5: Très bien.
1: Steph, je te souhaite bonne chance. On y va avec la première énigme.
3: Quel chiffre obtient-on en multipliant tous les chiffres d'un clavier? Quel chiffre obtient-on en multipliant tous les chiffres d'un clavier?
1: Il chantait pas avant. Les énigmes, elles n'étaient pas chantées avant.
3: Une nouvelle direction artistique.
1: Non, bon, il chante plus.
2: Il faisait quoi avant? Il parlait juste.
3: Oui, il faisait du slam.
1: Alors, redis.
3: Quel chiffre obtient-on en multipliant tous les chiffres d'un clavier? Manibabou.
1: Stéphanie.
5: Celle-là, je l'aurais pas.
3: En comptant,
5: je ne vois pas.
3: En comptant le zéro. Quel chiffre obtient-on en multipliant tous les chiffres d'un clavier en comptant le zéro?
5: Zéro?
3: Absolument! T'es à mort, hein?
2: Ah, il est piège!
3: Multiplier n'importe quel chiffre par zéro, le résultat, c'est zéro.
1: Ah, moi qui l'ai fait. Devenez un peu chiant.
4: Eh, pardon?
1: Elle nous emporte pas, vous.
3: Comment?
1: C'est un peu mat, quoi.
2: C'est quelque chose.
3: Écoutez celle-ci.
1: C'est la deuxième énigme, hein. La première est pas bonne.
3: Qu'est-ce qui commence par eux, finit par eux et contient une lettre?
1: Oh. Là, c'est de la poésie.
4: Ah, je l'ai, moi.
1: Là, c'est de la poésie.
4: Oui.
1: Là,
4: je vous embarque. On peut tous jouer. Hein.
1: Je peux jouer?
4: Ouais.
1: C'est une enveloppe. Oh, c'est le gamin. Regarde-le.
4: C'est ça, je suis
1: bon, petit loulou, t'es bon? Oh, c'est super.
3: C'est super.
1: Qu'est-ce qui contient une, attendez, un E au début, un E à la fin et contient une lettre, mais pas une lettre de l'alphabet, une lettre qu'on met dans l'enveloppe. Bravo.
2: J'allais dire Ève, rien à voir.
1: Un point pour Stéphanie, bravo.
3: On bat?
2: Bravo.
3: Ah oui, on bat. Mais attendez, faites marrer les mecs. Comment peut-on écraser? Oh pardon, excusez-moi. Calme-toi Charles.
6: Comment vous la trouviez la précédente?
3: Pardonnez-moi.
6: Elle était super dans votre info.
3: Alors, bien sûr, elle était magnifique.
4: Elle était forte.
3: Ouais. Ah, oui. Excusez-moi, j'avais commencé. Elle était formidable, oui, j'ai envie de me piéger, Zizi. Que peut-on écraser avec le pied droit, mais pas avec le pied gauche? Que peut-on écraser avec le pied droit, mais pas avec le pied gauche?
2: Allez.
3: On bosse.
2: Ouais, je sais. Son pied gauche.
6: Son pied droit.
2: Son pied droit.
3: Jamie Gombal.
6: Redis-moi.
3: Que peut-on écraser? Oh là, ouais, tu vas te calmer sur le tutoiement. Je suis pas ta sœur. Que peut-on écraser avec le pied droit, mais pas avec le pied gauche?
2: Mais son pied gauche.
6: Son pied gauche.
3: Son pied gauche.
4: Oui.
3: Ils sont forts.
6: Qu'est-ce qu'ils sont forts?
2: Tout est bizarre.
3: Ils sont forts. Tu veux des points?
2: Oui.
6: Ça y est, c'est gagné.
3: C'est gagné.
4: Ah oh, oui.
6: C'est gagné pour Stéphanie.
3: Oh, bravo.
5: Merci à l'équipe hein, parce que heureusement que vous êtes là.
1: Non, alors Steph, je te sens pas. Je suis nul en énigme aussi. Enfin, je dis pas que t'es nul.
2: Je suis lamentable.
1: C'était vraiment passif-agressif. Je voulais pas dire que t'étais nul. Je veux dire que t'as pas forcément.
5: Il y a pas de souci, je le prends pas mal. Il y a pas de problème.
1: Excuse-moi, Steph. Je voulais juste dire que t'as pas forcément trouvé et moi non plus. Je suis vraiment pas bon en énigme.
5: Non mais c'est génial, franchement.
1: T'as des enfants
5: où? J'ai deux enfants.
1: 10 ans?
5: 10 ans et 5 ans. Ils vont avoir 10 et 5.
1: La dizaine, voilà. C'est parfait. C'est là où t'es trop content de partir en camping avec tes parents. Parce que dans 5 ans, ils donneront plus l'heure. Donc, profites-en. ça sera parfait. Une semaine de vacances dans un camping au mer. Vous partez avec qui vous voulez, autant que vous voulez. Il y en a pour 1500 euros de cadeaux.
5: Incroyable.
1: C'est énorme.
5: C'est génial. Merci. Franchement, c'est génial.
1: Bah, ça me fait plaisir, Steph. Je te fais un gros bisou.
5: Gros bisous et merci pour le bonheur que vous nous donnez.
1: Bah, t'es gentil, merci.
5: C'est génial.
1: Merci enfin, Charles, hein, surtout.
3: Hein. Avec plaisir, on fait un petit mimi à son Charlot.
1: Oh.
3: Un petit mimi.
4: C'est bien.
3: Allez, bisous, les petits loulous.
1: Vous rentrez comment, en métro?
3: Ah là, je prends. Tu le sais, elle est garée juste en bas. Je prends le. J'ai mis un petit chien sur la plage arrière, qui a remué la tête, pas les yeux.
2: Super.
3: Une petite ambiance, on s'est fait plaisir.
1: Merci mon Charles, on vous laisse repartir là-haut. Vous embrassez Elvis pour nous.
3: Avec plaisir, je passe un message à Johnny.
4: Non, ça ira.
1: Ah oui, il a eu sa statue en beurre ce week-end.
3: Et alors?
1: Vous lui dites?
3: Je lui fais un petit mimi. Bisous et loulou.
1: Voilà ce qu'on écoute.

0: Monde, j'espère que vous allez bien. On est en direct sur Énergie. Bien sûr, on vous accompagne. Nouvelle semaine qui démarre pour vous. Jamais simple. Lundi, c'est toujours dur.
1: C'est un peu morne, souvent.
0: Ne dit-on pas comme un lundi.
2: Le dit-on pas.
0: On dit pas comme un samedi.
2: Non, c'est vrai, mais faut pas le dire.
0: On dit comme un lundi. Nous, on est là pour vous encourager. Et surtout, on est trop content de vous retrouver une nouvelle semaine, 16h-19h. Éric Toledano et Olivier Nakache, nos invités, tout à l'heure en fin d'émission. On rebascule dans les années 80 tout à l'heure. Les jingles, tout.
2: À l'époque, j'avais une petite nuque longue et tout.
0: Wow.
2: T'avais des cheveux, quoi.
0: Toi, t'en as profité, c'est ça qui est bien.
2: Ah oui, bah, je suis né avec des cheveux. Et puis voilà, mon voyant m'a dit
0: non. Capillairement, t'es allé loin. Tu t'es amusé.
2: Ah, je me suis abusé. Trop d'ailleurs. Voilà, il y a un moment où ils ont dit c'est bon, allez, tu nous as saoulé, on se casse.
0: Il y a Olivia qui est avec nous. Ça va, Olivia?
3: Oui, super, moi aussi.
0: Ça va très bien. Sois la bienvenue dans un instant. Je te fais écouter un

0: tourner le coude sur une miette de pain que t'as pas vue, ouais. Petite baguette trop cuite, c'est très douloureux et tu peux mal te justifier.
1: C'est pas non plus.
0: Moi, ça me fait mal, Camille.
1: Vous savez le pire ? Regardez, vous allez tous faire. Tu te coupes avec une feuille entre les deux doigts.
2: Ah,
1: là, là, à la commissure, là.
2: Paf ! Allez, on se fait tous, on va.
1: Olivia ?
3: Oui ?
1: J'ai une info pour vous, d'accord ?
3: Oui.
1: Écoutez bien, Amir en Toulousain est parti en croisière avec 15 membres de sa famille pour fêter son anniversaire.
0: Ok.
1: Alors, première escale en Sicile, Amir s'est fait arrêter. Pourquoi ? Pourquoi est-ce que Amir s'est fait arrêter ?
0: Ouais, transport illicite de quelque chose ? Type drogue ? Non ?
1: Ah ouais. Non, non. Est-ce que c'est un rapport avec sa famille, justement, mais pas avec lui ? Non. C'est vraiment lui qui a été concerné. Mais ils étaient 15 membres de la famille, tous ensemble, une belle croisière. Et ça a foiré. Ah.
4: C'est du grand banditisme ?
1: Oui et non.
0: Est-ce qu'il a fait quelque chose à un membre de sa famille qui ne pouvait plus supporter sur la croisière ?
1: Genre le jeter par-dessus bord ?
0: Par exemple ?
1: Non. Il a rien fait de répréhensible. Et pourtant, la police l'a arrêté.
4: Homonyme ? Amir quelque chose ? J'y suis, monsieur Combal ?
1: Vous y êtes ? Fais le corrèle avec ce que tu m'as dit avant, que je t'ai dit pas loin.
4: Alors, du grand banditisme, c'est-à-dire que il s'est fait. Qu'est-ce qu'il a pu faire ?
1: Le grand banditisme homonyme ? C'est l'homonyme d'un grand bandit.
4: Ah ouais, j'aurais pu y aller. Ouais,
1: bah ouais. La police italienne l'a pris pour un narcotrafiquant. Écoutez bien, Amir est en train de fêter son anniv avec sa famille lorsque la police italienne arrive pour le menotter. Première escale.
4: Oh, wow.
1: Il s'arrête, lui, il reste sur le paquebot, d'accord ? Le paquebot s'arrête. T'as la petite soirée magie.
0: Ah,
1: vous voyez ce que
0: ça,
1: c'est ?
0: Ouais.
1: C'est magie, puis t'as un petit spectacle de Régis Laspalès, tu vois, parce que faut payer les impôts. Hein. Donc bref, ils sont sur le truc, ils commencent à s'amuser. C'est la soirée, soirée du capitaine. D'un coup, la police arrive sur le bateau et eux, ils sont tous assis à table en disant oh là, il y en a un qui a dû faire une connerie sur le bateau. Sauf qu'ils se rapprochent de plus en plus de la table et ils disent oh là, ça a quand même l'air d'être un de nous qui a fait une connerie sur le bateau. Et la police arrive et ils disent Amir, j'ai le nom, excusez-moi, non, je l'ai plus. Le nom de l'original, un immense narcotrafiquant. Et ils disent c'est votre nom. Le gars dit oui. Il le menotte.
4: Oh, wow.
1: Ah, pas de chance, hein.
0: La honte devant
1: pas
0: tout
1: de
0: le monde.
1: Fortuna en italien.
0: Ah, oui. Ah non, pas de fortuna. Et puis la honte devant tout le bateau, le magicien, toute la bande, quoi.
1: Écoutez bien, il a été embarqué devant tout le bateau, d'accord ? Et c'est qu'en comparant les empreintes que la police se rend compte de la polpette. La boulette.
2: Ouais, bien sûr.
1: C'est ça que... Ils ont dit, désolé, tu polpette. Il a compris, polpette, boulette, tu vois. Donc il s'est dit, écoute, il y a une boulette. C'est ce qui était arrivé à un, vous savez, à un Français qui s'est fait, ou en Irlande, ils ont cru que c'était Xavier Dupont.
0: Oui, bien sûr.
1: Tu te rappelles de cette histoire à l'ancienne, Olivia?
3: Oui, je m'en souviens. Bon, maintenant, c'est au Texas.
1: Je me rappelle très bien, je sortais du film Le Joker, donc je rallume mon téléphone à la sortie du ciné, tout le monde disait Dolly Gonnet s'arrêter.
4: Ouais, vous fou. Mais là, c'était sur le physique, il l'avait pris pour le. Vous avez dit pour Dolly Gonnet, alors qu'il ne ressemblait pas du tout. Après, j'ai envie de dire, dans une croisière, les spectacles sont jamais. Enfin, bon,
1: oh
4: c'est jamais ouf, c'est mon avis perso. Oui. Mais là, t'as la police qui débarque, il y a une arrestation. Là, il se passe un truc.
0: J'avoue, je suis la table d'à côté, je prends mon popcorn.
4: Ah bah oui, tiens.
1: D'à côté, je les sentais pas depuis le début. Ce qui est faux, hein. Mais un gars arrêté, tu sentais qu'il y avait un truc qui allait pas. Ça tournait pas rond.
0: Il arrêtait pas de doubler à la queue au stand crêpe le matin. Bah voilà. Il l'aura pas volé.
4: Non mais surtout comme
1: c'est terrible. 7 heures de garde à vue jusqu'à ce qu'il prenne les empreintes et qu'il puisse les valider, il se rende compte que c'est pas lui. Et le pire dans tout ça, il est sur une croisière, ça veut dire qu'il a raté l'aquagym de 11 heures.
4: Ah bah oui.
1: Non, bah pas lui.
0: Et pour ton anniversaire, pire anniversaire de la terre.
1: Est-ce que vous êtes déjà pris pour quelqu'un dans la rue, Henriane? On t'a déjà confondu avec quelqu'un?
0: Il y a très longtemps, on m'a à moitié pris ivre pour Elisa Tovati.
1: Oui.
0: On m'a confondu, mais on me confond souvent avec les gens dans la rue, on m'arrête en me disant Sarah, ou pour une pote de quelqu'un. Je crois que j'ai un physique assez commun. Parce qu'on me confond. Oui, souvent. Mais voilà.
1: Ah ouais.
0: Donc je pourrais me faire arrêter à tout moment sur le croisière avec vous, voyez.
1: En tant que narcotrafiquant. Et tu raterais l'aquagym de 11 heures, c'est un drame. Rémi, pour qui on t'a pris? Ah oui, on t'a pris pour
4: Carlito, moi.
1: Pour Carlito de Macré.
4: Carlito à l'aéroport.
1: Moi j'ai dû Laurent Ronac des fois.
0: Quoi?
1: On me prend pour Camping Paradis?
0: Mais non.
2: Ah, mais c'est le gars de TF1.
1: J'ai arrivé.
4: C'est le gars de TF1. Non, mais moi j'ai été au bout du truc. C'est une dame qui est venue faire une photo avec moi quand même. Et je lui dis, moi je suis personne, mais pourquoi? J'en sais rien, je fais une photo. Et elle me regarde et me dit, bon, je vais dire à mon fils que j'étais avec Carlito.
1: Et tu casses pas le délire.
4: J'ai pas le temps de désamorcer.
0: Oh bah non, faut la laisser heureuse. Son enfant lui dira.
1: Ah, oui. Ah non, l'autre jour, ce week-end dernier, je suis allé à Marseille et le beurre, il arrive, il me dit, oh, je t'adore, Camille Lacour.
2: Il y a Camille Lacour qui est partie aussi, qui est pas mal.
1: Il avait le prénom, il est parti sur un autre blaze de allez, c'est bon. Ce qui veut dire que j'ai un physique de nageur.
2: Ah bah ouais, ouais. Tiens. Et moi j'ai pris le compliment, hein, je ne cache pas.
1: Olivia, je te fais un gros bisou. Vita, comme promis, qui arrive dans un instant, bougez pas.
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0: sur les réseaux d'énergie. Simplement pour vous dire que ce soir, c'est Olivier Nakache et Eric Toledano qui seront là. On va parler de leur dernier film, Juste une illusion. Quel kiff. Ah, on les attend. Bah, Oriane s'est lavé les cheveux. Ouais.
1: Bah, je me suis lavé les cheveux, j'ai vu le film, je me suis fait une petite fille.
0: Il est super, hein.
1: Il est génial.
0: Génial, hein. Vous allez le découvrir. On va en parler avec eux ce soir, bien sûr. Restez avec nous sur Énergie, plein de choses qui arrivent encore. On va jouer à ce. Est-ce que ça s'est passé ce week-end ou pas?
2: Ah, t'es dur.
0: Comme on est en direct chaque fois à 16h-19h, je vous donne des infos. Certaines sont vraies. D'autres sont fausses. Mm-hmm. Donald Trump a dit une dinguerie.
2: Oui, vrai.
0: Eh ben non, c'était 11. Reste avec toi, on en parle de tout ça dans un instant. En direct, vite avant tout ça, ça fait mal.
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0: On est en direct sur Énergie, j'espère que ça va pour vous tous. 17h43, il y a des gens qui continuent de bosser pour un bon moment encore. Les ambulanciers, les livreurs, les chauffeurs dans les transports en commun aussi. Et puis d'autres ont la chance de nous écouter, peut-être à la maison, en train de faire les devoirs. Vous n'apprendrez rien avec nous, mais on est là en tout cas avec vous. La zone B, c'est en vacances.
1: Oui, voilà, ça y est.
0: Bah, vous le savez.
4: Et ouais. Pour nous, c'est nous on est qui déjà
1: Zone C à Paris. Le 18, je crois.
4: C'est vendredi.
0: Nous, on
4: c'est
0: est
4: vendredi.
0: La zone C, c'est à partir de vendredi, puis après arrivera la zone A.
4: Ah, oh, mais t'es vachement au fait des vacances, toi.
0: Bah, baisser, pas non plus.
4: Ah, d'accord.
0: C'est gentil, hein. Merci pour les go boosts, hein. Enfin, si on a fait B et C, globalement, il reste A.
2: C'est pas faux.
0: Je suis pas tant calé que ça. Je voudrais vous présenter Mickaël qui est avec nous. Salut, Mickaël.
5: Salut, Camille.
0: T'habites où, Mika?
5: J'habite juste à côté de Bordeaux.
0: Oh, alors. Bah, attends. J'ai une info sur Bordeaux.
5: Ah.
0: Je t'ai raconté. Il faut que je la retrouve.
4: Il te rappelle. Tu le rappelles?
0: Non, non, mais il y a une étude sortie sur Bordeaux, mais je sais plus laquelle, mais je vais vous la retrouver. Un de ces quatre, je vais vous la raconter qui est marrante. Avant ça.
5: C'est la meilleure ville de France.
0: Est-ce que tu es heureux à Bordeaux? Moi, j'adore cette ville.
5: Mais oui, c'est super Bordeaux. Pleut un petit peu trop, mais c'est top quand même.
4: Mais oui, mais c'est ça qui est fou quand même. C'est que moi j'entends beaucoup parler aussi de il pleut à Bordeaux alors qu'on est quand même dans le sud.
1: Bah dans le sud-ouest globalement il y a un gros volume d'eau annuel effectivement. Ah ouais. Pays-Bas c'est pareil.
0: Continue de parler météo parce que je cherche l'étude.
1: Moi j'ai vu une étude sur Bordeaux, c'est peut-être la même, c'est sur l'infidélité.
0: Bah non mais tu me la grilles. Oh
2: non. Oh non, c'est pas vrai.
0: Oriane,
2: il est sur son petit ordi, il galère là.
0: Je la retrouve sur mon petit ordi de rien du tout, elle m'a tout grillé.
1: Désolée, je détesterais qu'on me fasse ça en plus.
0: Oh là là.
1: Pardon,
0: là là.
1: Te fâche pas, je croyais vraiment pas que c'était ça.
0: En fait, dans sixième sens, il est mort depuis le début. Bah, merci,
1: Oriane. J'en suis plus, on refait comme si j'avais rien dit, personne n'a entendu.
0: Ah non, bah voilà, écoute, Mickaël, t'es infidèle ou pas, toi?
1: Non, mais c'est le plus heureux.
5: Moi, je suis célibataire depuis pas longtemps.
0: Ah oui, bah, parce que justement, te cache pas que, bon, je valide ton étude.
5: Moi, j'en dis rien.
0: Ouais, bien sûr.
4: Mickaël, il est fidèle à lui-même.
0: Ouais, c'est ça. Hein, mais c'est vrai qu'il y a plusieurs parfums de gaz. Bon, j'aime la pistache. Hein.
4: Mais une petite vanille. Oh, de Madagascar.
0: Et ben, sachez que dans cette étude, Bordeaux est en tête et numéro 1 ou la ville où il y a le plus d'infidèles.
4: Mais c'est fou, mais.
0: Ah, si, je sais. Attendez, je vous explique, excuse-moi, poteau, je t'en prie, quand même, comment on sait ça? C'est très simple, c'est qu'en fait, il y a une appli qui s'appelle Glidden, excusez-moi.
4: Presque je le suis.
0: L'appli s'appelle Glidden, et donc, quand on s'inscrit, c'est parce qu'on veut tromper son conjoint, homme ou femme, hein. On veut tromper son conjoint. C'est une appli de gens qui veulent être discrets parce qu'ils trompent une personne avec qui ils sont. Et là où il y a le plus d'inscrits en France, c'est à Bordeaux.
1: Mais moi aussi, j'étais surpris, je croyais que c'était Paris. Paris est troisième seulement.
0: Et vas-y, continue de me tuer.
2: Mais c'est pas vrai! Mais j'ai un classement, je suis tout!
1: C'est la seule info que je retiens dans le mois, je suis désolée!
0: C'est pas possible, mais je fais de la radio avec quelqu'un qui me sucre toutes mes infos!
1: Attends, on arrête, je parle plus.
0: Alors, qui est troisième d'après toi?
4: Je sais pas, mais j'imagine une grande ville, hein.
0: Non, mais je vous donne ce classement. Cinquième, Rennes.
6: Ah oui, là-bas, ça m'étonne pas.
0: Ouais.
6: Ah ouais.
0: Quatrième, Lyon.
6: Ah, ça m'étonne pas non plus.
0: Troisième, Paris.
6: Ah bah oui, bah c'était
0: et
6: sûr.
0: Et deuxième, Lille.
4: Ah, bah, ah Lille, ouais.
1: Bah, les Lillois font la fête. Quand tu fais la fête, tu peux potentiellement déraper et bam, tu t'inscris sur Glidden.
4: Alors que Bordeaux, je pense que c'est la proximité avec le bord de mer, le surf, machin, tout ça, les petites ambiances. Je pense, il y a un délire.
0: En tout cas, je comprends mieux pourquoi Rémi insistait pour faire une déloc à Bordeaux. Hein.
1: Pourquoi
0: on irait tous à Bordeaux, c'est bien, ça me semble. Non, et alors sachez quand même que souvent on dit soit et tout, Marseille, pas de trace de Marseille dans ce classement.
1: Ben ouais.
0: Cocorico, aucune trace de Marseille.
2: Ils ont pas Glidden, ça va être autre chose. Je trompe pas ma fin, voilà, je te le dis, point com. Ça, c'est clair. On va me
7: calme-toi, Clem, sur Marseille.
0: À quoi vous voyez quelqu'un, à quoi vous, pour vous, il y a un début d'infidélité dans votre couple?
4: Ah oui, je sais, moi.
0: Mika, réponds à ça. Après, je te promets, on va faire le, ça s'est passé cette semaine ou pas? Ce week-end.
5: Mais je sais pas trop, ça, c'est compliqué.
2: Tu sais mieux que nous tous, va, t'inquiète pas. Michael, j'ai bien compris. Ah, j'ai pas d'idée, là.
5: Mais pourquoi tu m'as appelé pour ça, là?
2: C'est fou, il a appelé notre Michael, il a appelé pour. Ça s'est passé ce week-end et on est tombé sur le plus gros charron de Bordeaux. Il a fait monter.
5: Je suis en pleine tournée, je suis tout ça, et là, boum, tu me parles d'infidélité. Non. Ah non, on joue.
0: Rémi, c'est le téléphone. En gros, quand t'as ton téléphone qui ne te quitte jamais, que tu le laisses pas traîner ni dans le salon, le machin, tu le prends tout le temps, il y a un petit quelque chose. Il y a un truc de je veux pas que ça traîne, je veux pas qu'on le prenne, je veux pas que quelqu'un puisse se checker.
1: Mon mec a son téléphone greffé à sa main. Et il, a priori, me trompe pas.
0: A priori. Je t'avoue qu'on n'a pas des bonnes nouvelles. Ça vient de tomber, mais là on a Eric Toledano, Olivier Nakache, on les accueille, on reste dans cette bonne ambiance et puis en fin d'émission on expliquera tout ça. Ouais, on fait un petit point.
1: Ouais, super.
0: C'est quoi toi qui te ferait mettre la puce à l'oreille?
1: Mais qu'il soit trop gentil d'un coup, qu'il arrive avec.
0: Ça c'est incroyable.
1: Non mais je ne sais pas. En fait non, c'est faux ce que je dis. Pas qu'il soit trop gentil d'un coup, mais qu'il change de comportement d'un coup.
0: Comme ça c'est fou. J'ai une copine à moi, elle m'a dit pareil ce week-end. Elle me dit, mais non mais je comprends pas lui. Je l'aime pas, il est trop gentil. Mais non. Je me commence à être trop gentil. Il me dit, il est trop gentil pour pas cacher quelque chose.
4: C'est certain.
0: Qu'est-ce que tu racontes?
1: Non, mais mon mec est gentil de base. C'est un amour, c'est une crème. Mais être plus gentil que ça, il a forcément un loup. Enfin.
0: Donc toi, t'es du genre, tu reçois un bouquet, tu dis, t'as quoi te faire pardonner?
1: C'est régulièrement ce que je dis.
4: C'est dingue.
0: Ah, c'est terrible.
1: Mais je me pense vraiment, et vous allez me dire, t'en sais rien. Je pense que mon mec n'a pas tout à fait le profil à tromper. C'est quelqu'un de tellement droit, il sait même pas voler une pistache. Il sait pas mentir.
2: Oui, entre voler une pistache et tromper, il y a quand même une ambiance. Hein.
0: Michel, reste avec nous dans un instant. Ça s'est passé ce week-end. Nous pas. Je n'oublie pas ma séquence. Hein. J'ai promis de la faire, mais là j'ai un bordelais et apparemment, Bordeaux, j'ai compris l'histoire. Ça fait des belles sorties apparemment, Bordeaux. Reste avec nous. On parle de tout ça avec Mika, notre infidèle, qui revient dans un instant. Je vais écouter Bruno Mars à Just Smile sur Énergie.
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0: J'adore. Je sais pas qui nous écoute, je sais qu'il est de Colmar à la base. Peut-être qu'il est en train de nous écouter. Bruno Mars, on t'adore. Vraiment, c'est top. Dans un instant, Jack et Carla, avant ça, j'ai Mika. Ça va, Mika?
1: Ouais, ça va. Est-ce que je peux passer une toute petite dédicace à une personne très importante
0: chez
1: pour
0: toi,
1: moi?
0: Mika, tu fais ce que tu veux.
1: Merci. Bah, je voudrais faire un gros bisou à ma fille, je sais qu'elle est en train d'écouter là, à Justine, qui est juste à côté de Bordeaux et qui est en train de nous écouter en ce moment.
0: Avec Mika, ton papa qui a un kiff, on est trop content de l'avoir et on t'embrasse, Justine. Mika, on va jouer ensemble. Ouais. J'ai des infos, il y a des choses qui sont vraiment passées ce week-end et il y en a d'autres j'ai inventé. Pourquoi? Parce que je suis un foufou.
2: T'es foufou, ouais. T'es filou.
0: Et alors, bienvenue dans mon univers de facétie. J'ai trouvé des infos, il y en a des vraies, il y en a des fausses. À vous de deviner l'équipe. Vous jouez Mika. Chacun votre tour, tiens. Allez. Mika, on commence avec toi.
1: Ok.
0: 12 coups de midi sur TF1. Le maître de midi qui est là depuis 200 émissions en a tellement marre qu'il décide d'abandonner. Est-ce que c'est vrai, est-ce que c'est faux?
1: C'est faux.
0: C'est vrai. Ouais.
1: Oh non.
2: Il est épuisé.
0: Alors, pas marre de l'émission en soi, il se régale, hein. Il aime beaucoup Jean-Luc. Jean-Luc Reichmann. C'est juste qu'il est à la 212e victoire et il dit bah ça commence un peu à tirer avec mon patron et mon épouse. Il commence à avoir une petite galère d'emploi du temps, quoi. Ouais, vu que ça fait 2 ans et demi que j'ai pas déposé des enfants à l'école, je sais pas qu'il y a un petit côté charge mentale de ma femme qui commence à peser un peu dans les couilles.
3: Alors elle est contente, hein, j'ai 18 Twingo, mais ça fait pas le taf, quoi.
0: Ça fait pas le taf, bah, évidemment, il y a un peu de boulot à faire.
2: Mais il gagne quand même quelque chose en partant.
0: Ah bah en partant, ça s'arrête, c'est juste que là où il en est dans la vitrine, stop, terminé, bonsoir.
2: Ah bon,
3: ferme la vitrine, quoi.
0: Rémi.
4: Ouais.
0: Allemagne. Oh. Un loup surgit dans un Ikea et blesse une femme de 65 ans au visage.
3: Pourquoi il y a tant de détails? Qu'est-ce qu'il ferait dans un Ikea? Ah ouais, je dis vrai. Un loup dans un Ikea, s'il cherche les boulettes, je connais les petites boulettes de viande là.
0: Il
3: est pas le pète chez Ikea, il vend des petites boulettes.
0: C'est vrai. Ah bah tiens, c'est arrivé. Mais, non, c'est faux. Wow. Non, c'est vrai. Non, c'est vrai.
3: Non.
0: En Allemagne, un loup est rentré dans un Ikea et a blessé une femme de 65 ans au visage.
2: Ah, mais l'angoisse.
0: Tout va bien, oui. On me fait signe, tout va bien. Bah, quand même un loup qui t'a greffé, mais.
2: Oui. Ouais. Non, mais surtout pour les enfants qui sont là, je passe mon temps à dire ma fille, mais non, il n'y a pas de loup en ville, il n'y a pas de loup en ville dans les boutiques. Bah là.
0: Non, mais ça va, là, ça va. On l'a eu au téléphone, elle a dit ah, ah.
3: On dit c'est bon, elle... pour nous ça passe.
5: Bah, elle avait mal quand même.
0: Ça va, ah. Oriane.
6: Oui.
0: Stockholm. Il s'aperçoit trop tard qu'il s'est marié avec la jumelle de sa copine.
2: Non.
0: Oh là.
2: Arrête. L'odeur, tu reconnais quand même.
0: L'odeur.
3: Mais c'est quoi ce...
2: Mais l'odeur.
0: Mais je suis assez d'accord avec toi.
2: Mais oui. Tu connais l'odeur de mon conjoint, tu connais bien l'odeur de ta femme. Bien je sûr. Dis non.
0: Tu dis non, t'as bien raison, je l'ai complètement inventé.
2: Oh, ah, dit,
0: oh, je vous ai parlé dans mon univers.
2: Voilà.
0: Info suivante, c'est pour toi, Mika. Est-ce que c'est arrivé ce week-end ou pas? Selon une étude américaine, les couples mariés, pas pour toi Mika, les couples mariés auraient moins de risques de développer un cancer au cours de leur vie. Est-ce que c'est vrai? Est-ce que c'est faux?
1: Oh, bah, ça pourrait être vrai, eh bah, ils sont bien, etc. Ouais. Mmh. Voilà,
3: je suis paxé.
0: Je vais me choper un crabe. Je ne sais pas, il n'y a pas longtemps cette expression. Attention, info suivante, c'est à Rémi.
4: Oui.
0: Une étude anglaise affirme que parler 3 minutes par jour à son frigo améliore la conservation des aliments.
3: Tais-toi, c'est bon. Tu vas trop loin. Je te raconte. Autant parfois j'y vais, mais là je peux pas.
0: Mais on dit que parler à ses plantes, ça les aide. Parce que parler à ton samouraï, ça aide aussi.
2: Dans les petits mouchoirs, Gilles Lelouch, il parle à son riz. Vous avez pas vu?
0: Tiens.
2: Et il noircit derrière celui à qui il parle pas. À son riz.
0: C'était faux quand même. Mais
2: oui.
0: Et Auriane, je termine avec toi.
2: Allez.
0: Est-ce que dans ma poche, j'ai une photo de Rémi?
2: Bah.
0: Ouais. Wow. Une photo de moi? J'ai toujours avec moi une photo de Rémi dans ma poche.
2: Oui.
0: Est-ce que oui ou non, c'est vrai?
2: Oui. Parce que t'es coquin et t'as mis une photo de Rémi avant le jeu.
0: Exactement.
2: On l'y connaît où?
0: Merci.
2: Qu'est-ce que c'est mignon?
0: Mika, mon poteau, je suis content. Bon célibat à toi, Bordeaux. Hein.
1: Merci.
0: Et le rire, il en dit non. Le rire, il est en mode, t'inquiète pas, mon pote, je savoure. Ah bon, Mika? Ah bah non, il y a ta fille qui écoute.
2: Ah là là là là.
1: Oui, bah, Ma fille, elle est cool, elle est grande, voilà. Elle a 16 ans. Mais et j'ai rien dit à ce sujet-là, les gars. C'est vous qui avez extrapolé,
0: etc. T'inquiète, Mika, on te couvre. T'inquiète, Mika. Non, rien dit du tout, t'inquiète pas. Je t'embrasse, mon pote.
1: Merci, merci, merci beaucoup. Et puis merci de m'avoir appelé, c'était cool.
0: Mais avec grand plaisir. Jack et Carla, tout de suite, la recette, sautez de veau.
2: Ah,
0: oh, c'est pas facile. Oh là là.
2: Pas que ce soit sec.
0: Olivier Nakache et Eric Toledano seront nos invités dans un instant. On va pouvoir parler de leur film qui est canon, juste une illusion, qui sort là dans quelques jours. Restez avec nous, on est en direct sur Énergie.
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0: Énergie, bienvenue tout le monde. On est tous

0: La petite aiguille sur le 6 et la grande aiguille, eh ben, elle est sur le 12. Il est 18h01 sur Énergie. On est tous ensemble, on est en direct. Alors j'allais dire avec Eric Toledano et Olivier Nakache.
1: Eric arrive.
0: Eric est en route.
1: On vient d'une radio concurrente.
2: Oh wow.
1: Laquelle? Radio Nova. On était à Nova là. Non, on a enregistré.
2: Ouais.
1: Contrairement à ici où nous sommes en direct. Et donc on a fait un coup de périph. Donc moi je suis arrivé avant.
0: En scooter.
1: Et Eric arrivé en scoot et Eric arrive là.
0: En berline.
1: Exactement. Et oui, c'est ça, on partage tout à deux. Sauf la berline.
0: La berline. Merci d'être là, on peut quand même applaudir. Olivier qui est à le film sort après-demain, juste une illusion. J'ai eu la chance de le voir, Auriane l'a vu aussi.
3: Ouais.
0: C'est extraordinaire.
3: C'est merveilleux.
0: C'est génial. Il y a tout ce qu'on aime des films de Eric et Olivier. En même temps, ça nous replonge dans les années 80. À eux deux, quand même, on est à 8 films. 32 millions d'entrées. J'ai compté pour toi, je sais que tu le sais pas.
1: Non, je le sais pas.
0: 32 millions d'entrées.
1: C'est énorme.
0: Vous vous rendez compte? C'est
1: 32
0: incroyable.
1: Millions, 32 millions 524. Mais je compte pas. Hein.
0: C'est comme ça, parce que
3: à
0: j'ai
3: la douche,
0: chiffre,
3: quoi.
1: Hein, exactement.
0: Alors, le film sort dans 2 jours. Donc, il y a la sortie du film le jour de ton anniversaire.
1: C'est ça.
0: Donc, quel est l'état d'esprit, Olivier?
1: C'est ça. C'est un état d'esprit qui est. Je suis percuté par 1000 émotions. Je suis stressé, on a peur. Ça fait 4 ans qu'on travaille sur ce projet. C'est le projet le plus intime. On parle vraiment de nous au plus profond de notre cœur. Et donc, on va partager ça avec le public. Et en même temps, on est très, très, très impatients. Parce que ce film-là, on l'adore. On aime beaucoup. Et on a hâte de le partager. Et voilà, c'est comme un accouchement.
0: L'accueil est fou. J'ai eu la chance d'être avec vous à l'avant-première du film. Et vraiment, les gens rient. Vraiment. Il y a des moments de rigolade de dingue. Elles sont aussi très émues. Ça alterne un peu tout. Et ça replonge vraiment dans ces années-là. Touche pas à mon pote. Tout la musique. La musique, vous avez fait un travail de dingue sur la musique. On est là. Les doudounes, on peut le dire quand même. Les doudounes dont on rêve.
1: Les doudounes
0: dont on rêve.
1: Évidemment. Et cette station n'est pas complètement étrangère au film parce qu'à un moment donné, on parle quand même d'énergie.
3: C'est vrai.
1: Parce que énergie, ça fait partie de la bande-son de nos vies. On était là, on guettait, on faisait les compiles. On essayait d'avoir la musique sans jingle et sans l'intro de l'animateur, mais c'était impossible.
0: On mettait pause sur la cassette.
1: Voilà, on mettait pause sur la cassette.
0: Bien sûr, c'était les disques à la demande.
1: Les disques à la demande d'énergie présentés par Marc Scalia.
0: Bah, bien
1: sûr. Donc voilà, c'est la bande-son de notre vie et elle est intégralement dans le film.
0: On parle de celui-là. Alors, il y a Louis Garrel dedans, Camille Cotin, Pierre Lotin.
1: Ouais.
0: Plein d'autres, bien sûr. Je te laisse les citer si
1: Il y a des jeunes. Il y a Simon Boublil et Alexis Rosenstiel et Jeanne Lamartine. Mais c'est vrai qu'on a écrit pour Camille Cotin et Louis Garrel qui nous font le couple de parents. C'est une fusion de nos parents parce que, comme je disais, c'est un film très intime. On parle de nous et le petit garçon Simon Boublil, c'est une merveille. Une merveille, il est miraculeux et il nous offre une prestation complètement incroyable qui nous replonge dans nos années d'adolescence qu'on a tous connues.
0: Et alors, comment vous vous arrêtez sur un sujet? Tous les deux. Je demande pas Eric rapport au fait du retard. Mais toi, dis-moi comment vous vous arrêtez sur un pitch, vous mettez d'accord. Tu dis que c'est 4 ans de travail et en plus t'écris pour un casting, donc faut très en amont quand même. Ouais, t'as un peu dit oui.
1: Mais en fait, il y a quelque chose d'un peu de magique entre nous, c'est-à-dire qu'on a envie de défendre les mêmes histoires. On est motivé, stimulé par les mêmes histoires. Donc là, on avait envie de parler de nous deux. On a eu la chance d'avoir une adolescence très riche et dense et le récit est parti. L'écriture a été très très très très fluide. Et voilà, avec toujours l'envie là vraiment de faire marrer les gens. Donc si vous avez envie de vous marrer, faut venir. Et je pense que c'est un film à déguster en salle.
0: Oh, à déguster, oh, oh,
1: tout à fait.
0: Philippe Chobard, c'est pour deux citrons.
1: Exactement.
0: Et on parlait de trucs qui étaient inspirés. Tu dis c'est vraiment un film intime. Il y a quoi de votre vraie vie dans le film? Qu'est-ce qui est de l'un, qu'est-ce qui est de l'autre?
1: Ah, il y a énormément.
0: Il y a des vraies choses de votre enfance.
1: Oui, il y a des vraies choses. Mais alors, je veux pas tout spoiler. Mais c'est vrai que, par exemple, les décors, l'appartement, il y a un grand frère qui est plutôt new wave, type Robert Smith des Cure. J'ai eu une période violente de Robert Smith. Voilà, exactement comme ça. Et d'ailleurs, avec Eric, il a un jeu. Si le film dépasse un certain nombre d'entrées, il diffusera sur les réseaux sociaux des photos de moi en Robert Smith.
3: Ah, oh, c'est génial. Génial.
0: Voilà. T'as eu vraiment cheveux longs, noirs et tout.
1: Ouais, j'ai eu tout. J'ai eu l'impair, j'ai eu les cheveux crêpés, j'ai eu le Doc Martens.
0: Il y avait le sens interdit sur la porte de la chambre.
1: Ah, évidemment, c'est sûr que ma sœur rentrait quand même.
0: Voilà. Hey, les parents, faites chier, quoi. Rentrez pas dans ma chambre. Très bien, on va continuer de parler de ce film. Tiens, est-ce que c'est la première fois que vous fonctionnez comme ça, Louis Garrel, Camille Cotin, j'ai écrit pour eux, ou c'était déjà le cas dans le sens de la fête, à l'habitude de faire ça?
1: Ouais, on a démarré avec Omar. On a écrit pour lui le film Intouchable. Et ensuite, le sens de la fête, évidemment, pour Bakri, hors norme pour Cassel et Reda Kateb. On fonctionne comme ça. C'est comme ça qu'on est stimulé et motivé. Ah, alors que revoilà la sous-préfète.
2: Voilà. Franchement, j'en peux plus.
0: On fait une interview de fou en solo là.
4: Ouais. Ça n'a jamais été aussi.
1: Mais attends, j'en ai pris périph dans le mauvais sens ou quoi?
2: C'est ce mec, j'en peux plus. Je vous le dis. Je retourne, il est là, je sors des toilettes, il est là.
1: Ah oui, en fait, non, c'est ça. Il était aux toilettes.
5: Voilà, depuis si longtemps. Ouais.
0: Les gars, vous
1: c'était ça le bruit, c'était la chasse que j'entendais.
0: Franchement, je crois que c'est une de mes meilleures interviews. 6 minutes là.
2: J'en ai fait. Hein. Véritablement, j'étais dans l'ascenseur, j'entendais sa voix, je me faisais déjà chier.
1: Voilà. Donc il a été aux toilettes. Alors que je tiens à signaler à tous les dire qu'il y a un ciel complètement magnifique.
2: Tu vois comment on se fait chier en 2 minutes ou pas?
1: Il faut quand même regarder ce qu'il y a derrière là.
0: On a une vue de malade. C'est un fond vert, c'est du 4K, c'est du LED.
1: Pour ceux qui n'ont pas la couleur.
2: Il y a beaucoup de monde dans le studio du coup là.
0: Ouais, on a plein de monde.
2: Moi je dis bonjour déjà. Merci à tous d'être là. Merci de venir dans mon émission, ça me fait vraiment plaisir d'avoir enfin mon émission.
0: C'est ton plat d'être atterri.
2: Radio number one, Disque à la demande sur Énergie.
0: Qui est-ce qui a animé ça, Disque à la demande?
2: Marc Calia. C'était toute notre jeunesse.
0: Qui est avec nous au téléphone.
1: Oh non, c'est pas vrai.
0: Ouais. Marc Calia est là avec nous, ça va?
6: Salut les amis, ouais, ça va au top. Canon, tout va bien.
0: Animateur mythique d'Énergie. Marc, t'as un rôle prépondérant dans le film puisque l'ado dont on parle écoute les disques à la demande et c'est un moment important d'ailleurs dans le film. Ça résout quelque chose.
1: C'est vrai.
6: Bah, oui, je fais une dédicace sympathique. Et puis lui, il a la fenêtre et elle est allongée sur son lit. Et puis avec les posters d'Énergie, les posters de Boy George. Mais bon, ça a été un moment nouveau. C'était nouveau pour moi, mais bon, j'ai vachement apprécié. En plus, Eric et Olivier font un travail exceptionnel. Ils m'ont appris à pas comme ça, Marc. Ouais, c'est bien, là, c'est bon. Soit toi. Bon, ça a duré une demi-heure, mais enfin, le travail a été fait. Bon, ça dure 15 secondes, hein, mais c'est gentil d'avoir pensé à moi, les amis.
2: Eh ben, c'était un plaisir. Et d'ailleurs, à l'instant, Olivier va te le refaire dans l'esprit de Marc Scalia des années 80. Vas-y, Olivier.
1: Je te mets au défi. Tout de suite, nous allons écouter une chanson que perso, j'adore. Geneviève, voilà, non mais j'arrive pas à refaire vraiment la voix, c'était vraiment la voix de notre adolescence.
0: Tu sais ce qu'on va faire? Dans un instant, on va écouter Dr Yaro confirmé. Tu sais ce qu'on fait? Là maintenant, tu vas essayer de nous caler l'intro, Olivier, et Marc Scalia va pouvoir nous dire si tu l'as bien fait ou pas. T'es prêt?
1: Attends, redis-moi parce que...
0: Regarde, t'as Dr Yaro qui va arriver, t'as 10 secondes d'intro. C'est toi qui la cale, regarde, c'est ici. Regarde, ici là. T'as
1: 10 secondes d'intro. Ah oui, d'accord. Ouais, mais alors,
0: et juste après, t'auras Marc Scalia qui va nous dire c'est bien fait. C'est parti, top chrono.
1: 10, il est où? Alors bien sûr maintenant vous allez avoir une super chanson Docteur Yaro, son titre génial, sapé comme jamais.
0: Bon, c'est confirmé, mais c'est quasiment ça. Qu'est-ce que t'en penses, Marc?
6: Ouais, ça va, c'était juste, mais bon, ça va, il a passé le cap, bon, et ça va, il a pas mordu l'intro. Bravo.
1: Bac plus un d'intro d'animateur radio.
0: Marc, je t'embrasse, merci de nous avoir fait un coucou sur l'antenne.
6: Merci Camille, merci Olivier, merci Eric, et puis croisez les doigts pour nous, pour vous, surtout pour vous, mais je pense que, à mon avis, j'ai vu le film. Ça va le faire, à mon avis. Enfin, je vous le souhaite.
2: Merci, Marc. C'est la meilleure promo qu'on ait eue depuis 1960. Ça va le faire. Et mec, on a eu le monde, on a eu tout le monde, mais là,
0: à mon avis, ça va le faire.
2: Ça va le faire. Allez,
0: Marco, je t'embrasse très fort.
6: Salut, merci à toi.
0: Le film sort après-demain, donc le 15 avril, le jour de l'anniversaire d'Olivier. T'as prévu un cadeau, Eric, pour Olivier?
2: Ouais, j'ai prévu 1 million de spectateurs. Elle est belle, cette punchline ou pas?
0: Une journée?
2: Non, j'ai prévu un cadeau. Comme chaque année, je fais toujours un beau cadeau à Olivier, n'est-ce pas?
1: Tout à fait.
2: Voilà,
1: tout à fait.
0: C'était quoi l'an passé?
1: L'an passé, c'était un stylo Bic.
0: Wow,
2: ah ouais,
0: quelle couleur!
2: Oh waouh, les mecs!
0: Eh, pétez pas les plombs, Sinoche! Hein. Il y a la CNC là derrière! Hein.
2: C'est pas la valeur des trucs. Tu connais les phrases des radins ou quoi? C'est pas la valeur, le machin. Hein.
0: C'est le moment.
1: Et avec ce stylo, on a écrit ce film.
0: Ben, bien sûr.
2: Oh, c'est le symbole qui compte.
0: Non, mais que tu sois en Corse ou à la Bourboule, je vais te dire, l'important, c'est qu'on soit tous ensemble. On serait bien en Corse.
2: Ouais, mais la Bourboule, c'est bien.
1: Mais j'étais en colo à la Bourboule, tu l'as dit complètement par hasard.
0: Complètement par hasard.
1: Mais la Bourboule, en Dordogne. J'ai fait des colos là-bas à la Bourboule, à côté du Mont d'Or, bien sûr.
0: Il y a une belle ambiance. Colos.
1: Bah, il y avait surtout une première amoureuse.
0: Oh!
2: Et elle est comme Marc Scalia, elle est en ligne tout de suite, on va te la passer.
0: On a Solange à l'antenne.
1: C'est les noms exactement.
2: Attention, tout à l'heure, il a fait une vanne, j'ai un plaisir. On a dit, on s'appelle comment? On s'appelle Olivier, Eric. Il a dit, c'est que des noms de cinquantenaires, des noms de
1: moniteurs de ski. que t'as connu.
2: C'est une spéciale dédicace pour toi.
5: Ben, ça me fait plaisir. Ouais.
0: Les copains, vous restez avec nous. Bien sûr, on va parler du film jusqu'à 19h. Il sort après-demain. Docteur Yaro, avant tout ça confirmé. On l'écoutera. Petite pause et on revient. À tout de suite. Pas de panique.
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0: Bienvenue à tous sur Énergie. Oui, on a ressorti l'habillage, les jingles, les musiques des années 80, puisque c'est là où se passe le dernier film de Eric et Olivier. Ça s'appelle... Oula, j'allais dire Nos Jours Heureux. Pas du tout. Pas du tout, les gars.
1: Ça s'appelle
0: Nos Jours Heureux. Ça s'appelle Juste une illusion. Et c'est en salle mercredi. On s'écoute un peu de Docteur Yaro parce que je sais qu'Olivier adore.
1: J'adore.
0: Et alors, il fait pas une ambiance sans Docteur Yaro. Donc, on met Docteur Yaro pour ton petit plaisir perso. Et juste après, on continue de parler du film et tout ça. Peut-être même faire un blind test années 80. Je vous cache pas qu'on est parti sur une ambiance. On est là jusqu'à 19h en direct avec vous. Bougez pas. Sur Énergie, on est en direct, il est 18h20, vous êtes dans votre voiture, rassurez-vous, vous n'êtes pas trompé d'année, puisqu'on se replonge dans les années 80, puisque le film Juste une illusion sort mercredi en salle, le 15 avril. Et l'histoire, on l'a pitché un peu avant que t'arrives, Eric, désolé. Hein.
2: Bah ouais,
0: t'as pas attendu.
2: Personne m'attend.
0: Excellent pitch d'Olivier, qui dit voilà, ça replonge dans ces années-là.
1: D'ailleurs, dernière nouvelle, je crois que je viens de recevoir le pitch d'or pour le meilleur pitch des films de l'année.
0: C'est mérité.
1: C'est vrai.
0: C'est une brioche pitch.
1: C'est vrai.
0: D'ailleurs, donc un poche, bien sûr, évidemment. On replonge dans ces années 80. Quand même, je voudrais qu'on parle deux secondes de Simon Boublil, qui joue l'ado, l'enfant, qui est en train de devenir ado. On est un peu à cet âge-là.
2: Ouais. Il a 13 ans. Il a 13 ans dans le film. Il est dans ce petit moment entre les deux, le sas, l'espèce de passage entre l'ado et l'âge adulte. Moment où normalement, au bout d'une semaine ou deux, tu reviens avec de la moustache quand t'es en casting, et que ça commence à émerger. Et c'était très dur à trouver. Il y a eu 2000 candidats.
0: C'est ça, c'est j'y arrivais. Tu n'as même pas besoin de poser la question.
2: Ouais,
0: c'est incroyable. Il sait déjà la réponse que.
2: Parce que j'ai vu ta fiche, parce que j'ai des yeux spécifiques.
5: Bien sûr. Putain, 3 semaines de promo, donc tu sais aussi la question.
0: Vous l'avez trouvé,
2: c'est vrai que les journalistes, ils n'ont pas du tout les mêmes questions.
5: Bien sûr.
2: Non, c'était un vrai périple de le trouver. Franchement, on a même à un moment failli déplacer le tournage tellement c'était compliqué à trouver. Puis un jour, on l'a vu arriver. Il a joué avec Louis Garrel. On a fait venir Louis. Et ça a été une évidence que c'était lui. Et j'invite vraiment à chacun à vérifier que c'est un futur acteur.
0: Allez voir, ça sort après-demain. Je vais vous parler d'un autre ado, moi. On va chercher une info ensemble. Pourquoi ? Parce que j'adore jouer. vous avez rencontré Spielberg, il paraît.
2: Oui. C'est vrai ?
0: Vraiment, dans votre vie, vous avez rencontré Steven Spielberg ?
2: Rencontré dans une condition un peu particulière. C'était pas non plus, on n'était pas...
0: C'est-à-dire ?
1: C'est-à-dire qu'on a eu la chance que Intouchable soit nommé en tant que meilleur film étranger au Golden Globe. Et les Golden Globes, c'est une grande salle, comme un grand mariage avec des tables, comme ça. Et toutes les 5-6 minutes, il y a des pubs. Et quand il y a des pubs, tout le monde se lève et tout le monde va parler avec tout le monde. Et nous, on a vu...
2: Deux fois rien foutre.
1: Ah oui, on a compris que tout le monde allait
2: parler.
1: Tiens,
2: on va pas quand même rester comme des losers
1: et
2: à table.
1: Et donc, on a pris des photos. On prenait plein de photos alors que c'était interdit. Et le soir, on zoomait. On disait, oh là là, regarde Will Ferrell, Bill Murray. Ah. Et à un moment donné, il y a eu la pub et on a foncé sur Spielberg en poussant DiCaprio, George Clooney. On est arrivé sur lui. On a eu la chance de lui parler pendant
0: au moins une minute. Il était resté à sa table. Il mangeait ses samosas tranquille.
2: C'est pénard. Il a deux relous qui sont venus lui taper à l'épaule. Steven,
0: vous avez parlé avec lui?
2: Éric Olivier. Et il était très gentil. Et à un moment, il a dit, et c'est ça qui était fou, il a dit, mais vous avez fait quoi? Pourquoi vous êtes là? Parce que c'est vrai que, à part si t'es serveur, je vois pas ce que tu fais là-bas. On a dit, on a fait un film français, machin. Et là, on a eu la surprise. Je pense que si on m'avait dit ça quand j'étais jeune, je t'aurais dit, reste calme. Il m'a dit, j'ai vu votre film 3 fois.
0: Oh, 3 fois! Il
2: avait vu 3 fois tout ça.
1: C'est ce qu'il a dit,
2: 4 fois même.
1: 4 times.
0: Il a dit Untouchable.
1: Il a dit, exactement.
0: Ça veut dire qu'il l'a étudié.
2: Qu'est-ce qu'il met cette musique derrière? C'est toi?
1: Ah non, c'est quelqu'un qui a la technique.
0: Je joue du piano en même temps, les gars. Moi,
1: comment on voit tes mains? Je ne sais pas comment tu joues du piano.
2: Vu que tu es debout,
1: c'est un secret. C'est un secret.
0: Expliquerai, mais j'ai pas mal de talent.
1: Non, mais c'est vrai que voilà, ça restait gravé dans notre mémoire, sachant que nous, on a vu 158 fois E.T. et lui, 4 fois Intouchable.
2: On a failli l'embrasser, mais au moment où on l'embrassait, c'était la fin de la pub. Et nous, on s'est mis à courir et c'est la fin de cette histoire.
0: Bien sûr. Alors moi, je vais vous parler d'un autre immense réalisateur, c'est Stanley Kubrick. Vous connaissez Shining? Lui aussi, il a eu un enfant de 5 ans dans le film Shining. Il s'appelait le petit Danny. Des années après la sortie du film, il a découvert quelque chose sur Shining, cet enfant qui a joué dans le film. Il a découvert un truc longtemps après. Tu me regardes comme si tu avais déjà la réponse, Eric.
2: Pas du tout.
0: T'as pas du tout la réponse. Mais t'as un regard d'un mec qui a une réponse sans avoir de réponse. Ça, c'est fort.
2: C'est balèze.
0: D'après vous, qu'est-ce qu'il a découvert sur le film? Vous pouvez me poser toutes les questions.
2: Que c'était un film très violent.
1: Non, il a découvert quelque chose sur Danny.
0: Non, Danny a découvert un truc sur le film.
1: Ah, que c'était
2: qu'il était dedans. Qu'il était dedans.
1: Ouais. Il a découvert qu'il était dans le film.
0: Non, il savait qu'il était dans le film.
2: Il a découvert. On doit trouver ou il y a ces autres spectateurs?
0: Ah bah le but, oui, c'est de trouver, oui.
2: Oui, sûr. Oui, mais ne prends pas
1: bien
2: sur
1: le petit.
2: Ton,
1: non, non, bah, comment c'est le petit Danny qui fait du vélo, là, dans le, du tricycle.
0: Exactement,
1: là.
0: Dans Shining, c'est un film de Jules, bien sûr. Il a découvert plus tard quelque chose sur le film.
2: Qui savait faire du vélo.
0: Non, c'est pas ça.
4: Qu'il avait été diffusé. Il l'a même pas vu fini. Il s'est dit, c'est un film qu'on fait comme ça. Et il a découvert plus tard qu'il avait cartonné. Mais bien après tout le monde.
0: Pas du tout.
1: Non, je crois que
0: Je suis désolé, tu retardes le groupe.
4: J'ai bien vu.
0: Je vais te demander des chaussées. On monte et attends, nous reste là-dessus.
2: Est-ce que c'est quelque chose?
1: Passé de. Est-ce que c'est. Il a découvert quelque chose sur quelqu'un du casting?
0: Non.
1: Non.
2: Et on peut poser
0: sur
2: des questions.
0: Stanley Kubrick. Je vous invite. Non, sur lui. Pas sur Stanley Kubrick, sur le film.
2: Sur le film.
0: Il a découvert le scénario. C'est pas ce qu'il jouait.
1: Non, oui.
0: Quelque part.
1: Ah oui. Je crois que je l'ai. C'est vrai que je crois que comme il était petit, il a pas dû lire le scénario. Donc il a donc découvert son rôle dans le film.
0: C'est pas ça.
4: En fait, j'ai pas compris.
0: Tu l'avais presque.
2: J'allais dire un peu la même chose. Mais alors, qu'est-ce qu'il aurait découvert qu'il ne savait pas quand il tournait?
0: Il a découvert que Shining est un film d'horreur.
2: Ouais, bah ça l'a dit 15 fois.
0: Ouais, mais tu l'as pas vraiment dit.
2: Déjà pas 15 fois.
0: Tu l'as dit un peu trop tôt.
2: Réécouter tout de suite.
0: Tu l'as dit un peu trop tôt. Ça m'a arrangé pas. On coupe le podcast.
1: Il pensait que c'était une comédie.
0: Non, mais en gros, il savait pas que c'était un film d'horreur et pour le préserver, pour pas qu'il soit trauma, il a tourné les scènes sans jamais qu'il le sente tout ça. C'était, si vous regardez bien, il est jamais confronté à l'horreur. Et en gros, lui, il a tourné dans un film en mode tiens, c'est telle intention, c'est telle intention.
2: Il y a un monsieur qui a une casquette que je ne connais pas. Monsieur, pouvez-vous dire, confirmer que je l'ai dit dès le début?
4: Oui, et Camille t'a ignoré sciemment. Je me suis dit, bon, ça doit pas être ça.
2: Et après, il continue à me dire, à se chercher.
0: C'est fou que personne n'ait trouvé.
1: Non, mais c'est vrai, mais tu sais,
2: je l'aimais beaucoup, j'avais de l'estime pour toi.
0: Incroyable que personne n'ait trouvé, et pourtant, la réponse était sous vos yeux. Et donc, Shining est un film d'horreur, et il l'a appris que bien plus tard. Aujourd'hui, vous savez ce qu'il est devenu?
1: Il est expert comptable.
0: Il
5: n'a pas envie de le savoir ou pas.
1: Il est expert comptable.
0: Il est devenu professeur de biologie dans le Kentucky. Il a même fait un petit caméo dans Doctor Sleep, la suite de Shining. Il découpe également des gens dans les ruelles de Kentucky.
1: Et là, il a découvert que c'était aussi un film d'horreur.
2: Et le mec, à un moment, faut qu'il apprenne à lire le scénario.
1: En tout cas,
2: il est gentil, mais on va toujours tout découvrir après.
1: Je tiens à dire que le meilleur titre de film, c'est Doctor Sleep. Un très bon titre.
2: Ça aurait pu être un titre pour un film dans les années 80 aussi.
0: Bien sûr. Quel est le nom du film un peu olé olé dans le film?
1: La rue vers l'or.
2: La rue vers l'or, L-A-U-R-E.
1: Et d'ailleurs, la comédienne a découvert que c'était un film érotique. Elle ne savait pas.
0: Je pensais qu'il faisait juste chaud, moi. Je savais pas.
2: Moi, on m'a dit, allez, mets tes habits. Voilà.
0: Et vous avez fait un travail génial sur la musique aussi. On a quelques musiques qui passent dans le film.
1: Ah là là.
0: Oh là là, on replonge dans ces années-là. Bon, téléphone, bien sûr. On a quoi d'autre? Ah bien sûr.
1: Ah oui, Imagination.
0: Ah, bien sûr. Imagination.

0: Monsieur,
1: je vous invite de vous amuser.
0: Tout à fait.
1: Ben, j'ai un blind test. Bienvenue, Radio Maritima. Il est 18h27 et on va s'enjailler ensemble. Attendez, attendez. Hop, hop,
2: ah oui. Non, j'adore les logos.
1: Alors écoutez bien. Ah, je vous ai préparé des goodies. Je me perds. J'ai des petits goodies énergie. Je sais que vous aimez beaucoup venir
0: par les goodies. On verra après pour les chansons.
1: Ouais, t'emballes pas quand même. Hein, ouais.
0: Je fais du 42 en chaussures.
1: Deux petites gourdes.
0: Oh, génial.
1: Ah,
0: oh.
1: Bah alors, ça, c'est pas dégueu, ça, pour la tournée de la première. Deux petits t-shirts avec le logo de l'époque.
0: Oh.
1: Qui sont pas d'époque, on vient de les faire imprimer.
0: Ouais, mais j'adore.
1: T'as le petit logo de l'époque.
0: Ah, ça, c'est adorable.
1: Ah, bah ça, tu me le fais au Golden Globe, hein, les prochaines fois.
0: Et pas que pendant la pub.
1: Et alors là, pour le petit, la petite verveine du matin, les gars. Le petit mug énergie. Ah non, ça fait plaisir, les mecs.
2: Petite musique only.
1: Et je vous, la gourde, je l'ai offert qu'une fois à Denzel Washington. Vous êtes que les deuxièmes à qui je l'offre, je vous jure que c'est vrai.
0: Tain, merci beaucoup.
1: En plus, on va, on fait du sport dans la même salle que lui.
0: D'un coup. Je te réaimais plus, hein, je te réaimais bien.
1: Éric Toledano, Olivier Nakache sont nos invités. On parle de ce film qui sort mercredi. On replonge dans les années 80 avec vous, avec ce blind test années 80. Est-ce que vous êtes prêts?
0: Tout à fait.
1: Je vous donne les règles et elles sont intransigeantes chez moi. Le premier qui pense avoir la bonne réponse,
0: lève la main.
1: La donne.
0: Ah ok.
1: Vous
0: ah,
1: la donnez. Mais attention, à la première erreur, le point va à l'autre.
0: C'est entre nous.
1: Ah, c'est entre vous.
0: Ah, ah d'accord. Très bien. C'est rare de nous mettre en concurrence.
2: C'est vrai.
1: C'est entre vous. Très Olivier et Eric, c'est l'un contre l'autre. Je rappelle, vous me donnez la réponse, je cherche l'artiste. Ça sert à rien de me donner le titre.
2: Ah, c'est l'artiste.
1: L'artiste seulement. D'accord. Si vous vous trompez, le point va à l'autre.
2: D'accord.
1: Bonne chance, on commence. Numéro 1.
2: Besoin de toi, envie de rien.
0: Besoin de toi, Peter et Sloan.
1: Bonne réponse d'Eric. Ah, c'était bien ça. Tu vois, quand t'as des bonnes réponses, je t'entends.
0: Ouais.

0: Un coup de soleil, un coup de machin, il a dit.
1: On l'appelait à l'époque
2: la violence dans les couples.
1: J'ai attrapé, on l'appelait un coup de chrana à l'époque. C'était ça le vrai titre et ils l'ont changé.
2: C'est vrai.
0: Attention, la pro. Ah, on met pas la 3, on met la 4.
3: C'est Olivier.
1: Girl, just want to have fun.
0: Eric, ouais. Je te donne un conseil, quand tu perds, reste digne. Et la réponse,
2: ça fait que 2-1.
0: Ça fait 2-1. Attention, on y va.
2: Il est bon celui-là, hein.
1: Ouais, bon. Just.
0: Oh, la prochaine, ça va être vraiment. Là, ça va être de la rapide.
1: C'est de la rapide.
0: Là, on est dans les booms. La BASF Chrome, on a lancé Play. Il passait ça.
1: Regarde ton portable, t'as un message.
2: Wham! Comme!
0: Ah ouais.
2: Non, mais c'est George Michael, et l'autre.
1: Ouais, c'est ça. Andy Serkis, c'est George Michael.
2: C'est George Michael. Wham, c'est le nom du groupe, mais c'est le nom, excuse-moi, c'est le nom des gens qui chantent.
1: Mais t'as rien dit. T'as dit pas.
2: George Michael.
1: Est-ce qu'on peut revoir en ralenti?
4: Il a fait quand?
2: Bon, ok, ça fait 3-1, wow. Mais de toute façon, c'est
1: go, moi qui go now.
0: Allez, enfin, un super banco. C'était Pierre Radisson.
2: Ouais, celle-là vaut 4 points.
1: Il est super ton imitation.
0: Ouais, merci, Max. La suivante, attention, celui qui gagne celle-là gagne tout.

0: Bravo.
1: Je tiens à dire que c'est un travail d'équipe avant tout. Je suis très heureux d'avoir gagné ce blind test. Je l'ai dit à mes enfants.
2: C'est bon là, ils sont bien avec nous, c'est un bon blind test.
0: Année 80, on va s'écouter un petit peu d'Imagine Dragons Radioactive.
3: Très bon choix.
1: Très bon choix.
0: Cache pas que.
1: C'est plus moderne quand même.
0: Ouais, c'est un peu moins.
1: Aujourd'hui, quoi.
0: C'est plus actuel, je vous cache pas. On s'écoute ça. Eric Toledano, Olivier Nakache restent nos invités. On parle de leur film. Il sort après-demain. Courez le voir. Ça s'appelle Juste une illusion. C'est formidable. Et on a encore plein de jeux à faire ensemble. On vous lâche pas. On est là jusqu'à 19h.
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0: On est en direct sur Énergie. Il est 18h30. Passé de quelques minutes. On reste avec vous jusqu'à 19h. On prend soin de vous. Vous êtes à la fin d'une journée de boulot. On est très heureux d'être là avec vous, avec Eric Toledano et Olivier Nakache, l'un des deux est ponctuel. Écoutez en podcast, vous saurez lequel. Le film Juste une illusion sort mercredi, ne le loupez pas. Je voudrais que vous nous fassiez, je voudrais qu'on apprenne un peu plus sur ce que vous aimez rapidement au cinéma. D'accord, je vous pose des questions et vite vous me dites le premier film ou le premier acteur qui vous vient, d'accord?
1: Ça marche.
0: Le film qui vous a fait le plus rire dans votre vie. Je sais qu'il faut scanner plein, en tout cas un des films qui vous a fait le plus rire dans votre vie, Eric.
1: Y a-t-il un pilote dans l'avion?
0: Eh ouais, les As.
1: Didier.
0: Didier, ok, très bien. L'acteur qui vous, avec qui vous rêveriez de tourner.
1: Il peut être mort ou pas?
0: Comment?
1: Il peut être mort.
0: Ça sera plus dur pour tourner en revanche.
1: Non, un vivant. Je savais qu'il y avait un truc qui allait pas.
2: Ça allait pas.
1: Jonah Hill aux États-Unis.
0: Ah, Jonah Hill.
5: Alain Chabat, le mec est très original dans ses questions.
0: Le film que vous avez le plus poncé enfant ado, Eric.
1: Enfant ado, allez, E.T. de Spielberg.
0: Olivier.
1: Parce que aussi, je m'appelle Eric Toledano et c'est mes initiales.
0: Oh, j'avais même pas percuté.
1: Eh voilà.
5: Ouais, moi c'est d'être le Père Noël est une ordure.
0: Ils ont pas tes initiales.
5: Si, je m'appelle Pierre.
1: Noël.
5: Olivier.
1: Noël.
5: Noël. Ouais, c'est un prénom composé très long.
0: Un film culte que vous même des fois vous faites semblant de l'avoir vu, vous ne l'avez jamais vu, Eric.
1: Ah, Nosferatu de Murnau. C'est un truc que tout le monde cite. J'ai jamais vu.
0: Tu as jamais
1: c'est
0: vu
1: l'expressionnisme allemand.
0: Ah, oui. Olivier.
5: On a tous les Wong Kar-wai.
0: T'as jamais vu?
5: Bah, j'ai souvent dit ouais, j'ai vu quelques minutes et tout, et j'ai pas vu.
0: J'ai pas vu. Et enfin, le film sous-côté que vous recommandez vraiment absolument, vous dites mais faut aller
1: voir. On va devoir le faire en cœur. C'est un film avec clavier qui s'appelle Je vais craquer, qui est un film des années 80 dont on est complètement fan, mais passé complètement sous le radar.
5: Avec Anémone et lui, et qui est fantastique, c'est une photographie des années 80. Franchement, c'est un délire, c'est le clavier qu'on aime, qui a un cadre de lunettes magnifique, un brushing magnifique, qui est poursuivi par Anémone.
1: Il y a une soirée, et on a changé de place, et j'ai commencé à dire, putain, tu vas pas me parler que de ce film toute la soirée, toi aussi. On a déjà parlé pendant 2 heures. Ça me plaît presque même pas de l'avoir fait.
0: Redites le titre.
1: Je vais craquer.
0: Je vais craquer avec Christian Clavier. Je vais le noter, je vais aller le voir. Reste avec nous, on revient dans un instant en direct avec Olivier, Eric. Petite pause, et après, on va tout droit jusqu'à 19h avec nos invités. Ça va être cool, bougez pas.
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0: Docteur Souchon. C'était ça, hein, je m'en rappelle très bien.
1: Il est ORL. Docteur Souchon, tu sais qui
2: c'est ça.
1: Il
2: c'est
1: est
2: ça.
1: ORL.
0: Dites 33.
3: Olivier Nakache, Eric Toledano sont avec nous. Pourquoi? Parce qu'ils ont un film qui sort après-demain. Je vous l'apprends pas, les gars.
2: Ah si, je savais pas.
3: Ah ben, d'après-demain, dans deux jours.
2: Ça s'appelle comment?
3: Ça s'appelle Juste une illusion. Ah, vous devriez aller le voir, c'est pas dégueu. Hein.
2: On va prendre notre place.
3: Vous avez aimé les années 80, les deux là?
2: Un petit peu.
3: Ouais. Ah, bah allez voir, il y a plein d'annexes sur les années 80. T'entends du téléphone, tu revis dans l'époque, en même temps tu te marres bien. Il y a Louis Garrel, Camille Cotin.
2: Pierre Lottin aussi, je crois.
3: Il y a Pierre Lottin aussi, pardon, c'est un tout droit. Assis,
0: la mais fille. Non, on rigole, on l'a vu, bien sûr.
1: C'est même eux qui l'ont monté. Regardez, il y avait des caméras ici depuis le début. Vous avez été canulés. Il y a Georges Bellaire qui m'arrivait, venez.
2: On a le goût du canular. Ouais, c'est vraiment bien. On aime bien les canulars, les calembours.
0: On t'a eu, non? On t'a eu?
3: Yeah, vous m'avez embarqué dans votre univers de facéties. Je savais plus où j'étais, quoi.
0: C'est ça.
3: Incroyable. Allez voir ce film. Dans un instant, il y a deux vérités, un mytho. Vous avez préparé des anecdotes qui vous sont arrivées. Certaines sont vraies, d'autres sont fausses. Vous allez vous jouer de nous, une nouvelle fois. Avant ça, vous dirigez, c'est important, un peu une équipe d'ados dans le film, entre guillemets, un groupe de copains. Et vous l'aviez déjà fait dans Nos Jours Heureux.

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1: Bon, comme musique, ça, c'est Doobie Brothers, ça. On peut toujours jouer.
2: Non,
1: c'est carrément le Doobie Brothers chanté par Arthur Mazet.
3: Ah, c'est la version de Nos Jours Heureux.
1: Ouais. C'est carrément un extrait du film.
3: C'est beau.
2: Quand on vous dit qu'ils n'ont pas vu le film, c'est la musique du film. Et je voudrais que vous racontiez quelque chose que vous m'avez raconté, je trouve que c'est extraordinaire. C'est, je sais même plus, j'allais dire Gilles Lelouch, bien sûr que non, Claude Lelouch vous a permis d'utiliser des moments d'un film culte à lui, et en échange ce qu'il a demandé. Vous pouvez raconter ça, je trouve ça génial.
1: Ouais, parce que évidemment on fait beaucoup référence à lui dans le film, il y a des passages d'un homme et une femme, et on a été obligé de lui demander son autorisation, évidemment. Donc on lui a envoyé le scénario, il nous a dit écoutez, je me suis beaucoup marré en lisant le scénario, prenez tout ce que vous voulez, à une condition, c'est que je viens tourner un plan dans votre film. Et donc il est venu un jour cadrer un plan du film, et pour nous c'était absolument exceptionnel.
3: C'est fantastique. Je m'excuse, mais avec la petite musique derrière, vous trouvez pas qu'il a une voix de radio vraiment? Ouais.
4: Mais il l'apprend.
3: Ouais.
4: Il
3: j'ai parle l'impression comme ça, qu'il joue un peu. En fait,
1: il est 18h45 sur Énergie. Et maintenant, tous les tubes du moment, tous les tubes de l'époque, on va tout de suite écouter Michel Jonas.
3: J'ai l'impression que même la position des mains est dedans.
1: Ah, c'est ça,
3: je ne connais pas les auditeurs, mais ils
1: voilà. Et bien sûr,
3: il est tellement réactif.
1: Tout à fait. Et maintenant, attention, il y a 35 francs à gagner. Si vous appelez de la province, vous faites le 16 et le 1, 46, 90, 10, 10.
2: Vous le pontiez à l'époque.
1: Ah ouais, bien sûr.
4: Bah ouais.
1: Bien sûr.
4: Des disques à la demande. Ce qu'on va faire donc dans un instant, on va jouer ensemble à De vérité, un mytho. D'accord?
3: D'accord.
4: On va également faire le jeu des amis. C'est comme les amours, mais c'est entre potes. Vous allez avoir des pancartes, vous allez devoir deviner ce que l'autre a mis sur sa pancarte.
1: Oh, génial. D'accord. J'adore ce jeu.
4: Je le dis ici, c'est une ludothèque. C'est-à-dire, on vient et on fait une soirée jeu de société, quoi. C'est ça qui est cool.
1: Génial.
4: Enfin, c'est détente. Et avec ça, on met un peu de Blaster Jax quand même.
1: Ouais. Ah oui, Blaster Jax. Ouais. C'est très bien.
4: C'est génial. Ça, c'est génial.
1: J'avais adoré son premier album.
2: Qui s'appelait
3: Philippe.
1: Philippe Jacques. Ça s'appelait. C'est génial. Ça démarrait d'ailleurs avec une super intro. Comme ça, il est 10h46 sur Énergie.
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4: Non, j'allais dire, c'est pas une imitation de Laurent Gérard, c'est vraiment Johnny Hallyday. À l'époque, il venait poser un petit liner. Ouais. Même Dalida a fait des liners.
1: Ouais, incroyable.
6: Téléphonez au 47.
4: C'est Dalida.
6: 90-20.
1: Oui.
4: Wow. C'est la classe, franchement.
3: C'est la grande classe.
4: Éric Toledano, Olivier Nakache sont avec nous. On parle de Juste une illusion. Ça sort après-demain. Il y a un auditeur qui m'a envoyé une info sur Steven Spielberg, parce que j'ai dit que vous l'aviez rencontré.
1: Ouais.
4: Quand même, c'est pas rien. Hein.
1: Mmh.
4: Un dîner. Et Steven Spielberg, en 1977, a gagné 47 millions de dollars sans rien faire. Est-ce que vous savez comment est-ce qu'il a fait?
3: 47 millions de dollars 47 sans rien faire.
4: Sans rien faire.
1: Bah, peut-être qu'il y a
4: voilà.
3: un film a joué qui a été dans
4: revendu.
3: Un jeu.
4: Non, il n'a pas joué.
1: Un film a
2: oui,
1: été revendu.
2: Steven Spielberg a fait le juste prix.
4: C'est plus.
1: Vous avez
4: c'est
1: gagné, bon. Steven. Non, mais il y a un film a juste été revendu.
4: De... Non.
3: C'est un juste prix de milliardaire. Ah, 47 millions plus.
1: Il a fait les jeux de 20h avec Jean-Pierre Descombes.
2: Exactement.
4: Oui, non. Ni yes, ni no.
1: Non. Attends, non, en fait, je sais. Il a été engagé sur un film. Et il a été
3: licencié,
1: donc indemnisé.
4: Non, pas du tout.
7: Est-ce que rien à voir avec un film, quelqu'un est mort et lui a laissé 47 millions d'euros?
4: Non, c'est grâce à son pote George Lucas qu'il a touché 47 millions de dollars sans rien faire. Je remercie l'auditeur Philippe qui m'a envoyé cette
3: information. Droit d'auteur sur une idée qu'il a donnée sur Star Wars.
1: Non, Indiana Jones, peut-être.
4: Eh ben non, je vais vous raconter l'histoire. Steven Spielberg et George Lucas sont potes depuis le début de leur carrière, vous le savez, depuis le tout début. En 77, il est en train de tourner le premier Star Wars et George Lucas, il dit « Je suis en train de faire une bouse intersidérale, faut tout arrêter, j'y crois plus, moment de doute. » Son pote Steven Spielberg vient sur les studios, il arrive, il lui dit « Gros, je te promets, il dit pas gros, mais bon, gros, je te promets. »
3: Je crois que la vraie phrase, c'est « Il a dit frère. »
1: Big. Et frère, big.
4: Non, mais il lui dit « Ouais, voilà, gros, en vrai, ton projet, il est canon, t'inquiète pas, ça va être un succès. » Et le gars lui dit « Bah, tu sais quoi ? Je te donne 2,5% de tous les bénéfices qui sortiront de ce film. Je te fais confiance, je continue. Si ça marche, tu prends 2,5%. » Et il a 2,5% de la franchise Star Wars.
1: C'est balèze. C'est
4: sans rien faire. Juste pour un petit coup de boost.
1: Moi, mais comme c'est pas sans rien faire.
3: Encouragez-vous les uns les autres.
1: Peut-être qu'il aurait abandonné. Du coup, c'est pas sans rien faire, Philippe.
4: Ah, ben, film culte que j'ai jamais vu.

0: Star Wars.
1: Bravo.
0: C'est, tu n'as jamais vu Star Wars. C'est vrai.
2: J'ai pas vu Star Wars.
0: Donc, si je te fais tu sais pas ce que c'est.
3: Si c'est un pote en fin de soirée, ça n'a rien à voir.
1: Indépendamment de ce qui, de ce que tu sais, c'était classe comme ça. Ouais.
0: Tu sais pas qui c'est ça. Si je fais
3: ça, vous m'en faites un petit jingle. Hein. Ça, ça ressort dans 10 ans.
0: Ah, tu sais que c'est ça.
3: Ah, mais je vois, c'est le petit robot, ça.
0: Voilà, le petit robot.
3: Parce qu'il y a des choses qui me sont remontées, mais je n'ai jamais vu le film.
0: Voilà.
3: Ouais, je sais pas ce que vous faites de cette info. Hein. On n'aura peut-être pas le temps de faire les amis, on va faire le deux vérités, un mytho.
0: Ah, deux vérités, un mytho.
3: Deux vérités, un mytho. Ça vous va?
1: Ouais, ça nous va bien.
3: Tout nous va. Deux vérités, un mytho. On va accueillir quelqu'un qui va peut-être gagner un très beau cadeau sur l'antenne. Bonjour Léo.
4: Bonjour Camille, bonjour tout le monde.
3: Léo, salut. Eric et Olivier t'entendent. C'est eux qui vont peut-être te faire gagner un cadeau ce soir.
4: Trop bien.
3: T'habites où Léo?
4: Moi j'habite à Montbéliard.
3: Oh là là, il y a eu des avant-premières à Montbéliard.
0: Montbéliard, on a été avec notre dernier film. Il y a un cinéma en centre-ville.
3: Oui,
0: à Montbéliard.
3: Il y a un cinéma à Montbéliard.
4: Ouais,
3: Montbéliard.
0: Non, non, non, mais non, c'est vraiment. C'est vrai, il s'appelle le. Oh.
4: Le Mégarama, non?
0: Voilà, le Mégarama. Il y a le Mégarama à Montbéliard. Ouais, écoute, on a été une fois.
3: Pas sur ce film, sur le film d'avant, pour de vrai. Sur le précédent, donc à Montbéliard, en tout cas mercredi au Monterama, là.
0: Ouais, Mégarama. C'est une scène. Il y en a à Bordeaux, il y en a à Montbéliard.
3: Au Diaporama, là, il nous sort. Léo, mercredi, sort juste une illusion, tu y vas, hein?
4: Ah, bah oui, bien sûr, avec plaisir.
1: Ça va, on te compte sur toi. On est prêt pour les vérités et les mensonges.
3: D'accord, je parle trop peut-être.
1: Non, pas du tout. J'aurais voulu avoir le temps de faire les amours aussi.
3: Il n'y a pas de souci. Eh ouais.
0: Je peux vous refaire une imitation de Chewbacca si vous voulez.
1: Ça va, on a envie.
3: Ça ira.
0: Ah non, je peux faire autre chose de Star Wars que t'as pas vu. Allez. Attendez, c'est compliqué.
3: Ça, c'est Dark Vador.
0: Ah voilà. Ah,
3: ouais. C'est bien fait.
4: Il est content. Tu l'as bien
3: fait. Sans faire, je suis ton père.
1: Ah, je sais pas si vous êtes en train de perdre un peu le public. Avec toutes les imitations d'Olivier.
3: Les copains, on y va, c'est parti. Le principe est simple, vous nous racontez trois anecdotes. À la fin, on devra essayer de deviner, nous, ainsi que Léo, laquelle est la fausse. Si on la trouve, si on trouve la bonne, Léo validera sa réponse. Il gagnera un cadeau magnifique. S'il ne trouve pas, il aura un contrôle fiscal.
1: Ah, yeah. Est-ce que on les a donné les anecdotes, mais on se rappelle pas de
0: si,
1: tout.
0: Si, si, je les ai.
1: Tu les as, toi?
0: Je les ai pas du tout. Non, non, mais je vais te les rappeler.
1: Vas-y, on en fait une chacun.
0: Il y en a une, tu peux la raconter, c'était en Tunisie.
1: Ah ouais, alors, écoutez-moi, ça c'est...
3: Eric, j'ai oublié mes... Est-ce que moi, je les connais pas?
1: J'ai oublié mon cahier et ma trousse. Alors, écoutez-moi bien. On est dans un club de vacances. On n'a pas beaucoup d'argent, Olivier et moi.
0: On est parti parce qu'on était un peu déprimés.
1: On était un peu déprimés. On essaye de faire des courts-métrages. Ça marche pas tellement bien. Et on se retrouve dans un club de vacances un peu angoissant. Et puis, à table, les gens se présentent dans les clubs de vacances. Vous connaissez ce principe? Dites-nous d'où vous venez.
3: Au petit-déj, quoi.
1: Voilà, dans un repas, t'es obligé de t'asseoir avec des gens. Et il y a une dame, elle dit, vous faites quoi, machin, t'as toi. Puis à un moment, il y en a une, elle dit, moi, je suis voyante. Je lui dis, c'est sympa. Et alors, vous voyez quoi pour nous, là, ça m'intéresse. Elle me regarde, elle regarde Olivier. Elle dit, vous êtes associé dans l'artistique. Alors, on rigolait, puis d'un coup, on se met à moins rigoler, tu vois.
3: Elle fait un plein dans mille.
1: Voilà, donc on arrête de rigoler, et je dis, ouais, d'accord, ok. Peut-être elle l'a su, peut-être on a parlé avec quelqu'un d'autre qui lui a dit et tout. Et je lui dis, vous voyez quoi? Elle dit, vous allez faire des millions d'entrées. Ça va exploser pour vous.
3: Alors qu'à l'époque, vous avez même pas vendu un court-métrage.
1: Non, on a rien fait. Non, on a commencé à écrire dans des cafés avec le mec qui dit... Faudrait consommer un peu. Arrêtez de rester dans cette table. Vous prenez un café, quelque chose, tu vois. Et donc on dit ouais, vous avez quoi? Des trucs de fou. J'ai ok. Voilà. Fin de l'anecdote. Voilà,
0: fin de l'anecdote.
3: Ouais, pas mal. Donc une voyante avait vu dans un club de vacances.
1: On ne la connaît pas. Elle dit vous êtes dans l'artistique, déjà c'est chelou. Elle me dit vous allez communiquer avec beaucoup de gens.
3: À Djerbaladous.
1: Exactement.
3: Ah, je suis voyant aussi, moi.
1: Ça gère dans un truc, voilà.
0: Ça gère la douce, vraiment, en plus.
3: Ah ouais, en plus. Ouais. Vraiment, un jour, vous irez faire chier Spielberg pour qu'il mange une bonne.
1: Dans un mariage.
0: Et vous allez vous ridiculiser en imitant Chewbacca.
3: Ah bon, mais quand? Oh, j'ai juste des flashs.
0: Ouais, pas mal, celle-là.
3: Ok.
0: Ouais.
3: Première annexe. J'ai envie d'y croire.
0: Ok.
3: En tout cas, on va voir les autres. Quelle est la deuxième?
0: La deuxième.
3: Je me tourne vers Olivier.
0: Eric, la deuxième, c'est un jour, donc c'était pas longtemps après Intouchable, on a reçu tous les deux un coup de fil qui nous a dit, écoutez, on peut pas vous parler au téléphone, il faut que vous veniez à Londres. Et c'était un gros studio, Universal, pour pas le citer. Et on s'est retrouvés, et donc on a dit, qu'est-ce que c'est que ce délire? On a, pour en savoir plus, on a été tous les deux convoqués à Londres. On a dû laisser nos téléphones portables à l'accueil de la production. On a été reçus dans un bureau avec au moins 10 personnes autour d'une table.
1: C'était chelou.
0: Et c'est chelou. Très bizarre. Et ils nous ont dit tout simplement, on veut que vous réalisiez le prochain James Bond. Voilà comment ça s'est passé. Voilà comment c'est passé. On s'est regardés tous les deux. On s'est dit, mais ils nous ont dit,
1: normalement, tu mets la musique de James Bond derrière.
0: Voilà, ils nous ont raconté l'histoire du film de James Bond. Ils nous ont tout raconté. Ils nous ont parlé même d'acteurs potentiels. Alors nous, on a dit, est-ce qu'on peut en parler à Omar, peut-être? Et voilà. Et on a repris l'Eurostar avec ça dans la tête. Et on est revenu.
3: C'était après quel James Bond?
0: C'était à View to pas View, qu'est-ce que je raconte, pas View to a Kill. C'était après un Craig
1: Craig David.
0: Craig David
3: non. Craig David.
2: Celui de David.
0: Craig David. Voilà.
1: Il faut vous dire quand même que pour accréditer ça, un truc, c'est qu'on l'a pas fait. Vous avez compris que c'était après ce job et qu'il y a pas de James Bond avec nous. Et qu'on n'était pas très connaisseurs de James Bond, comme tu peux le voir.
0: On a dit faut appeler Roger Moore.
1: Voilà. Donc voilà. Connerie. Mais c'est quand même une proposition qui nous a fait, en termes d'ego et en termes de quelque chose. Voilà.
3: Mais c'est vrai que si tu te retrouves au rendez-vous et que tu penses que l'acteur qui a joué c'est Craig David, c'est vrai qu'ils ont dû se dire. Y a
1: là, normalement, tu mets Craig David derrière.
0: Il est balèze.
1: Quel est ton prénom?
4: Moi, c'est Thibaut.
1: Thibaut, t'es un tueur.
4: Ça fait plaisir, merci.
3: Et c'est vrai, on a le meilleur réalisateur de France, on l'adore. Et est-ce qu'on préfère pas vraiment Craig David à Daniel Craig?
4: Sûrement.
3: Ok, James Bond. Et,
4: pas mal.
1: Troisième anecdote.
0: Ouais, troisième anecdote. Elle est costaud.
1: Rapide,
0: aussi.
1: Elle est costaud. On a passé une semaine, tous les trois.
0: Tous les trois.
1: C'est-à-dire Olivier, moi et Jean-Claude Van Damme en Espagne. Dans une île qui s'appelait
0: Ibiza.
1: Voilà. Je vais pas plus à raconter d'abord. Non, voilà. Je crois que c'est pas la peine d'aller plus loin. Est-ce que c'est voilà, on a passé une semaine tous les jours avec
0: lui. Ouais, tous les jours avec lui, avec une.
1: Et je peux vous dire qu'intellectuellement c'est quelque chose. On a évolué.
3: Attends,
1: on a appris.
3: Je suis obligé de vous demander dans quel contexte on se retrouve. Ibiza.
0: On va vous dire. En fait, on a fait une grosse campagne de pub dont le héros était Jean-Claude Van Damme. Et donc, on a passé une semaine avec lui à Ibiza.
1: Matin, midi et soir. C'était quand même une expérience transcendante.
3: Oui, je pense à 7h, il est déjà très en forme, non?
0: À 6h40.
3: Ouais, il est.
0: Non, mais c'est vraiment une expérience incroyable. On vous expliquera après dans quel contexte c'est.
1: Quand vous aurez trouvé quelle est l'anecdote. Bon. Qui n'est pas vraie.
3: Jean-Claude Van Damme, Tunisie, James Bond. Moi, je pars sur James Bond.
0: Ah bah tu dis que James Bond, c'est faux?
3: Ou
0: c'est vrai?
4: Nous, c'est.
3: Ah non, je pense que c'est faux.
2: Non, et moi aussi, je pense que c'est faux. Vous l'avez raconté qu'un peu moins de gourmandise que Van Damme et l'autre.
1: Vous pensez qu'on peut pas nous proposer un truc comme ça?
2: Non, c'est pas du tout.
3: Il voit un ego boost. Pas du tout.
2: Non.
1: Ce serait pas notre ADN, peut-être.
3: Ah non, c'est juste, je me disais, et puis je voyais Olivier, il avait un petit peu le regard fuyant. Au moment où il racontait, il savait plus comment, il me regardait pas.
2: C'est un bilan purement comportemental. Ça n'a rien à voir avec le talent.
1: C'est le langage du corps.
2: Ouais. Et puis, je trouve ça étrange que vous alliez à Londres sans savoir pourquoi.
0: Ah non, parce qu'il voulait pas nous en dire trop.
2: Bien sûr.
1: Bah, c'est toujours top secret.
2: Oui, bien sûr.
1: Qui devez dire, c'est le candidat.
3: Non, mais nous, on donne notre avis.
2: Ouais.
3: Et Léo, à la fin, il valide, il joue quand même pour lui. Eh, les gars, je vous ai même pas dit, il joue pour un iPhone, le tout dernier, l'iPhone 17.
0: C'est pas vrai.
3: Mais les mecs,
1: wow. Ah, c'est chaud.
3: Les mêmes Léo, ils ne savent pas pourquoi ils jouaient.
2: C'est formidable.
3: Ah mince, j'aurais dû dire une gourde. Donc Léo, pour le dernier iPhone, c'est à toi de choisir. Je rappelle, la Tunisie, une voyante avait vu qu'il ferait des millions d'entrées.
1: Mais ça vous met pas en doute, ça.
3: Non, c'est possible, ça.
1: Ah ouais,
2: je vois très bien cette expérience à Gerba la Douce, la dame, le petit déj, je vois.
1: Ça sent bien.
3: C'est juste optimiste à la fin. Qui dit, vous cartonnerez-vous, tu vois, et tu le prends.
1: Non, mais elle a été dans les détails. Elle parle d'entrée et tout, faut quand même, non? Ah ouais.
3: J'ai envie d'y croire. Jean-Claude Van Damme, j'ai envie d'y croire, je ne sais pas pourquoi. Et James Bond.
4: James Bond, le Craig David, les gars, par contre.
3: Je vous sens bancal. Je vous sens bancal.
1: Tout ce que je peux vous dire, c'est que dans quelques secondes, vous allez être surpris.
2: On dirait une vidéo Facebook. Vous n'allez pas en revenir à la
1: troisième. Vous allez être surpris parce que je vous sens un peu sûr de vous. Vous allez être surpris.
0: Jean-Pierre, c'est notre dernier mot.
5: Est-ce que c'est votre dernier mot?
1: Est-ce que Théo, il
5: peut dire ce qu'il en pense? Je rappelle qu'on joue pour l'association Pièce Jaune. Bernard Chirac est dans le public.
3: Bonjour. Théo, tu valides quoi?
4: En vrai, moi, je serais bien parti aussi sur James Bond et je me fie à votre instinct aussi par rapport au comportement.
1: Sauf que tu commences par ta phrase par en vrai, donc c'est pas ce que tu vas faire apparemment.
4: Si, justement, mais ils m'ont mis le doute.
3: Tu pensais à quoi, toi, Léo?
4: Moi, je pensais à James Bond aussi, je pensais à la deuxième.
3: Après, nous, on sait vraiment pas, donc si tu perds l'iPhone, faudra pas nous en vouloir, faudra vraiment vouloir aux deux réalisateurs.
4: Mais je vous en voudrais pas, vous inquiétez pas. Moi, je vais rester sur celle que je pensais.
1: Attends, avant de donner la réponse, t'es sûr que mercredi, tu vas voir le film ou pas?
4: Ah oui, 100%.
1: D'accord, c'est juste pour consommer ça.
3: Les amis, première question. Est-ce que oui ou non? Vous avez rencontré une voyante il y a des années, avant même que vous puissiez faire votre premier long métrage, qui vous dit vous ferez des millions d'entrées.
0: On répond là ou il faut un dédicat?
3: Bon, bah là, soyez, non, non,
1: tu on peut mettre répondre. Un peu de suspense, on ne met pas. Bah écoutez, allez, je vais vous dire, je vais dire vraiment ce qui s'est passé.
0: C'est une espèce de Stranger Things là.
1: Ça s'est vraiment passé.
3: Ouais. Anne Lavelle vous a vu, elle a dit ça va marcher pour vraiment.
1: Ah ouais, ça nous a donné la pêche.
4: Incroyable.
3: Ouais, tu vois. Je comprends.
1: La vraie question, c'est est-ce qu'on a été déterminé par ce qu'elle a dit et qu'on l'a fait parce qu'elle l'a dit? Ou est-ce qu'elle l'avait vraiment senti? Je ne sais pas.
0: Mais c'était très impressionnant.
3: Et vous l'avez revu après pendant le séjour ou vous l'évitiez après?
0: Non, après ça me foutait la trouille, moi.
1: Donc, ouais, parce qu'elle m'a dit, je sais ce que tu vas manger demain soir. Et ça, ça m'a vraiment...
0: Tu vas avoir
1: après, c'était un buffet, donc...
0: Tu vas avoir une gastro. C'est compliqué. Donc oui, mais c'est vrai. En tout cas, c'est pas... Voilà, ça, non, c'est vrai.
1: C'est vraiment
0: ça,
1: passé. C'est, vrai. C'est marrant. Un jour, on s'en est rappelé. On dit, tu te rappelles? Elle nous avait dit ça, cette fille, c'est vrai.
3: Oh, c'est beau. Belle histoire. Et maintenant, je vais vous demander vraiment, est-ce que oui ou non, vous avez passé une semaine avec Jean-Claude Van Damme?
1: Eh bien, la réponse... Et oui,
3: ça veut dire que le mytho était James Bond, ça veut dire l'iPhone pour Léo, mais ça veut dire on veut l'anecdote de Jean-Claude Van Damme.
0: Ben on a fait une pub pour
1: Virgin Mobile, qui était la première marque de... Il y avait Virgin Radio à une époque aussi. Ils avaient Virgin Mobile.
3: Virgin Mobile.
1: Et c'est avec lui qu'ils ont décidé de faire la pub et s'en retrouver une semaine.
0: Une semaine. Avec lui, avec toute l'équipe. Assez dingue.
1: Et c'était assez dingue parce qu'il y avait un rythme à suivre quand même.
3: Ouais. Ah ouais. Il est comment en vrai?
0: Non, en fait, pour dire la vérité, c'est quelqu'un de sympathique, mais c'est quand même une star internationale. Donc il était entouré d'un gros staff et tout. Mais nous, on a vite brisé la glace. Et on a fait une série de quelques films publicitaires avec lui. Ça s'est bien passé, mais il fallait rentrer dans son monde quand même. Donc voilà, c'est une expérience, on aura vécu ça.
3: Ah ben, c'est quand même un mec qui fait des grands écarts entre deux poids lourds. Donc c'est quand même, il y a un truc, il faut quand même être, voilà, c'est un univers quoi.
0: C'est ça.
3: Mais
0: c'est ça.
3: Culte pour nous.
0: Ah c'est culte, ah ouais. Il est culte.
3: Enfant, voilà.
0: Il est culte. C'est vrai.
3: Vous avez fait gagner l'iPhone à Léo. Léo, je te trouve moyen content. Hein.
4: Waouh. Non mais si, mais je vous laissais parler, mais c'est incroyable. Genre vraiment, j'en reviens pas en fait. Je suis bouche-bée donc.
3: Eh ben nous on est heureux. C'est grâce à Olivier et Eric. Avec l'iPhone, on te revoit vite. Comme ça,
4: beaucoup.
3: Tu pourras filmer le film dans la salle mercredi et le poster
4: incroyable.
3: Sur
4: les
0: Ça, très bonne idée.
1: Je t'annonce qu'on fait le prochain James Bond.
4: Aussi, oh, ben, ce serait génial.
3: Avec Craig David.
1: Ah ouais.
3: Avec
1: Craig David.
4: Merci.
1: C'est ça. Merci. Quand tout.
4: Merci.
1: Et là,
4: en sortant de l'eau.
1: Je savais qu'il serait
0: on
1: déjà.
0: Le fait non seulement, on le fait avec Craig David et Jonathan.
4: Ah oh, wow.
0: Voilà, pour rester dans le thème.
4: Ça c'est magnifique.
3: Les copains, je vous rappelle que le film sort après-demain. Ce sera également ton anniversaire.
0: Tout à fait.
3: Beau cadeau. Olivier. Qu'est-ce qu'on peut ajouter sur ce film? Franchement, moi je l'ai adoré, vraiment de tout mon cœur. Ça m'a rappelé et mon enfance et l'enfance de tout le monde de toute façon. Même ceux qui sont pas nés dans les années 80, ça rappelle le rapport des parents-enfants. C'est trop
1: ce qu'on peut ajouter, c'est de dire aux jeunes qui nous écoutent que c'est l'occasion de découvrir qui étaient vraiment leurs parents. Comment ils ont été ados, voilà. Ou pas. Peut-être qu'il valait mieux pas savoir, mais mercredi, allons vérifier quand même.
3: Exactement. Allez-y, mercredi, ça s'appelle Juste une illusion. Merci d'être venu nous voir.
0: Merci, c'était super.
1: Merci beaucoup.
0: Ça nous a un peu déstressé dans cette période-là.
1: Ouais, et puis moi, je suis super content d'avoir beaucoup de goodies.
3: Bah, t'as quand même un mug, une gourde et un t-shirt.
0: Et moi, je pense que je vais fêter ça avec une dernière imitation de Chewbacca.
1: C'est quand même la preuve. Et beaucoup
0: j'ai d'être lui.
1: Beaucoup de, je trouve, de l'encouragement pour tous les jeunes, comme quoi le ridicule ne tue pas du tout. Et on peut s'en sortir. Voilà.
3: Merci à tous les deux, les copains. Merci. On vous laisse. Demain soir, Alexandre Kominek, notre invité. On sera en direct 16h, 19h. Belle soirée, tout le monde. Ciao!

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0: accompagner jusqu'à 19h.
1: Eh oui,
0: 16h, 19h, on est quoi, une sorte de goûter? On a un tea time.
2: Oui, finalement,
1: ah non, on a oui, un tea time. On aurait dû appeler émission tea time.
3: Ou mais à 5 à 7, c'est une autre ambiance.
0: Ah ouais, t'es toujours là-dessus toi.
2: Ouais, c'est vrai.
0: C'est fou, je suis sur un thé verveine. Moi, je suis sur... Vous voyez comme quoi les différences de DA. Je suis sur une verveine et lui, il est que sur des slopes. C'est fou comme ça.
1: Bah oui, mais chacun son délire.
0: C'est Rémi que vous entendez, bien sûr, qui veut déjà se foutre en slip à 16h01. On est arrivé depuis 40 secondes, il a déjà envie de se foutre en slip. Et il y a Ornella qui est avec nous ce soir.
2: Oui, salut les garçons, salut tout le monde.
0: Ça va,
2: Orné? Ouais, très bien.
0: Oh
2: super.
0: Là, là, là, là. Vous avez passé un bon week-end?
2: Oui, écoute, très bon week-end. En vrai, j'ai pas fait grand-chose, mais c'était très tranquille. Ça m'a fait du bien.
0: Il y a Valérie qui est avec nous. Ça va, Valérie?
4: Oui, bonjour Camille, bonjour l'équipe.
0: Oh, salut. Valérie, oh, qu'elle est polie. Bonjour Camille, bonjour l'équipe, bonjour à toutes et à tous. Ça va, Val?
4: Oui, ça va très bien, merci.
0: Ah là là, bon, c'est que j'ai fêté l'anniversaire de mon fils ce week-end.
3: Ah bah oui, ah, je oui, sais.
0: Mais j'ai découvert autre chose, post-anniversaire de ton fils.
3: Les parents?
0: Et je remercie tous les auditeurs la semaine dernière, ils m'ont donné des conseils, il faut faire un thème, il y a eu le thème dinosaure, j'ai improvisé un thème dinosaure et tout
2: bien.
0: Machin. J'ai acheté le costume de dinosaure gonflable,
3: tu vois, je l'ai fait chez moi.
5: Ça devait être trop bien,
0: ouais. Ah ouais. Ben, je suis en. Ben, donc, il gonfle et comme ça, je suis arrivé pour la mise en gâteau en dinosaure.
2: Oh non, mais t'es trop mignon.
0: Génial.
3: Ça, c'est un bon papa. Mais moi, j'aurais voulu avoir un papa qui fasse un truc
0: mais
3: comme
0: bien
3: ça.
0: Bien sûr, là. Tu l'as gardé, rassure-moi, c'est pas une loque. Non, 29 balles sur Amazon.
3: Ah bah let's go, bah demain tu te pointes en T-Rex, ça te dérange pas?
0: Franchement si vous voulez, hein. Donc j'ai un costume gonflable de T-Rex, donc je suis rentré comme ça dans le salon
3: avec le gâteau en T-Rex gonflable.
0: Il était un mélange de peur et de honte. Et j'étais dans un regard d'un enfant et pas mal de Kem, il est Kem, il me fout la honte et en même temps j'ai peur de ce qu'est-ce que c'est mon père ou pas. Donc c'était assez rigolo et j'ai découvert un autre truc.
3: Quoi donc?
0: Que vous m'avez pas dit les parents. Vous êtes pas cool parce que les parents vous traversez des trucs que les jeunes parents n'ont pas traversé et vous nous briefez pas.
3: Mais attends, si.
0: Non, vendredi, tu m'as pas briefé sur un truc.
2: Qu'est-ce donc?
0: L'anniversaire a eu lieu, tout s'est très bien passé. 12 potes sont venus, des petites sœurs qui se sont incrustées, tout ça. Il y avait 17 enfants à la fin. Ouf, 17 enfants.
3: Ouais, une classe.
0: Mais j'ai appris un truc de malade. C'est qu'après, quand tu retournes à l'école tous les matins, c'est moi qui amène mon fils. T'as le moment où tu croises les parents d'élèves qui n'ont pas été invités à la nuit. Et c'est gênant. Et je me le suis pris, j'ai pris un carreau devant l'école. Je m'y attendais pas du tout. Je suis arrivé comme tous les matins. Et d'un coup, je voyais, je dis, oh mon Dieu, mais lui, on l'a pas. Il a, c'est mon fils qui a choisi, c'est pas moi.
2: Oui, bien sûr.
0: Évidemment, on n'a pas fait un casting photo. Hein. c'est un casting, c'est lui qui a décidé. Et t'as que 12 potes à la fin, tu vois. Et d'un coup, t'es là et tu dis, oh, mais elle non plus. Mais sa fille, elle n'était pas à l'anniversaire. Et donc, t'es gêné de ouf parce que tu sais qu'il y a peut-être les autres enfants qui savent qu'il y a eu l'anniversaire, qu'elle n'a pas été invitée. Et t'es dans une gênance horrible.
2: Ça, c'est dur, ça,
3: bah, attends, mais pardon de te prévenir. Là, pour le coup, je te préviens, t'es mal barre.
0: Ah, oui.
3: Parce que ça va être long, ça. Hein. Là, tous les anniversaires de ton petit, à un moment donné, bah, il y a des gars qui, ou des filles qui choisira pas. Donc, tu vas te retrouver tous les autres dans l'école. Bah oui, bah pardon.
0: Hein. Et puis après, il doit y avoir un truc de tu sais qu'il y a eu un anniv. Et ton fils a pas été invité à la liste. Et
3: donc là, ça, c'est pas normal, ça.
0: Et là, t'arrives à l'école et t'es un peu en mode, ah ouais. Ça, ok, la Sandrine, ouais.
3: Non, son fils à la con.
2: C'est horrible.
0: Ton fils à la con qui invite pas mon fils. Hein?
3: Alors que mon fils l'a invité. Ça, c'est pire.
2: Ah ouais, ça, c'est horrible.
0: Ah, ça, non.
2: Ah ouais.
3: Bah attends, ça arrive.
2: Ah non, non, ça, c'est affreux.
0: Oh là là. Et donc, je découvre ça.
3: Ouais, je comprends.
0: Ah ben bah c'est le oui c'est l'école hein.
3: C'est ça forge.
0: Ah ouais, c'est dur.
3: C'est l'apprentissage de la vie hein, parce que la vie ça se passe comment? Bah des fois t'es au travail, il y a une soirée et puis tout le monde n'est pas invité, bah
2: ouais,
3: au moins comme ça t'es prêt.
2: J'ai entendu ça.
3: Forge. Bah, t'es forgé toi Camille.
0: Et le soir, j'ai à mon fils, je dis "Mais gars, est-ce que t'as parlé à l'école de ton anniversaire? Ils étaient contents les copains?" Et là il me dit "Ouais, mais on n'a pas parlé fort parce qu'Adam il était pas invité."
3: Ah bah voilà.
0: Ah bah ouais, tu vois, c'est déjà. Et le pauvre Adam, j'ai rien construit, j'ai pas assez de place, j'avais 12 places.
3: Oui. Ouais, puis t'en as eu 17 au final.
0: Ah, 17, ils sont l'autre, bah, l'autre il arrive avec la petite sœur, tu connais, tout ça, machin. Donc il y a des enfants de 14 ans qui s'amusent avec des enfants de 4 ans.
3: C'est surtout que je vois les parents se dire "Allez, t'inquiète pas, on va leur filer les deux mômes chez les combats."
0: Et nous on fait une après-midi.
3: Ils se sont retrouvés avec tous les mômes du quartier.
2: Ils sont restés les parents?
3: Non mais c'est trop drôle parce que donc c'est un endroit. Valérie, t'es maman?
4: Oui, absolument.
3: Alors tu t'as connu tout ce que je suis en train de te raconter?
4: Absolument, oui.
0: Moi c'est son premier anniversaire de maternelle, tu vois, où il y a vraiment les invitations et tout ça. Donc
2: trop
0: c'est
2: mignon.
0: Le premier anniversaire d'école. Et donc ce qui est drôle, c'est que j'avais préparé des trucs pour les parents. C'est pour me dire, je sais pas, j'avais acheté du kombucha, j'avais acheté des jus de pommes, des machins, mais pour les parents.
2: Oui.
0: Tu vois, donc je suis arrivé, je voulais boire un truc, et tous les parents m'ont regardé en mode, ah bon, on reste pas nous parce que.
2: Bah, on en profite.
3: Gars, on a une heure et demie, je vais me foutre sur le banc bas, ouais. Je vais scroller pendant une heure et demie, moi.
4: C'est ça qu'on fait, en fait.
3: Bah, bien sûr, et je comprends tout à fait, parce que j'aurais fait la même chose.
5: Bah, bien sûr.
3: Et donc, du coup, je me suis retrouvé avec 18 bouteilles de, en me disant pour les parents, il y a personne qui est resté, je me suis retrouvé tout seul.
5: Mais tu les as pas eu après non plus, parce que ça arrive parfois. Ils te disent, on y va. En revanche, quand il est 18h30 et qu'ils viennent récupérer les enfants, tu sens qu'ils veulent rester.
2: Oui, oui.
5: Mais il y a pas un petit café, un petit coup de rouge.
3: La porte était entrouverte. Il y a pas eu de. C'était vraiment, je sortais que la tête, comme les sorcières dans les films.
5: Oui.
3: Je sortais vraiment comme ça. Je vous l'amène, je vais chercher. Il restait devant la porte.
2: À ta porte, il y a un petit crochet, juste comme ça.
4: Ah, okay. Je serai avec mon petit-fils. Hein.
3: Ah oui, non, mais c'est ça, Val. Moi, je dis, c'est quoi le vôtre? Adam, bah, j'arrive, j'ai pas. Je vais le chercher.
2: Bah, il est pas là, du coup, Adam, donc.
5: Adam, il est pas établi.
3: Bon, j'ai des cadeaux géniaux à vous offrir. Hein.
5: Ah, merci.
3: Oh là là, j'ai un puzzle pompier qu'il a eu en double.
2: Génial.
5: Je devrais vous offrir tous les cadeaux qu'il a eu en double.
3: Non, on a quoi? On a de l'iPhone 17 à vous offrir. C'est ça, hein, le tout dernier. Ouais. Avec le film, Le Diable s'habille en Prada 2. Le film sort quand?
4: Génial, ce film.
3: Eh ouais. Tu l'as déjà vu?
4: Non, pas encore.
3: Mais tu sais déjà qu'il est génial.
4: Ah ben oui, le premier déjà je l'ai aimé, donc.
3: Ah oui. Le 29 avril sort le 2. Grâce à ce film, on vous offre un iPhone 17. Mais c'est pas logique, offre-nous plutôt un sac Prada. Bon bah là c'est un iPhone.
4: Oui,
3: bah,
4: on prend quand même. Un iPhone aussi.
3: Bah écoute, l'iPhone 17 est à gagner. J'ai une semaine de vacances en camping, 1 500 €, c'est pour 6 personnes à vous offrir et des AirPods 4.
5: Oh, magnifique.
4: Tu régales, moi, je préfère la semaine en camping.
3: Bah, je me doute bien que tout le monde, personne va vouloir les AirPods, mais à un moment donné, il restera que les AirPods.
2: Hein, oui,
3: ça sera les AirPods. Pas vous mentir, à un moment donné, il ne restera que ça. C'est bien.
4: Mais moi, j'y inviterai mes enfants et puis mon petit-fils parce que je viens d'être grand-mère depuis peu.
3: Oh, oh là là, ma Val, mes félicitations.
4: Oui, un petit garçon. Depuis il est né le 2 avril.
3: Et il s'appelle comment?
4: Aiden.
3: Bah, trop beau.
4: Ouais. C'est un vrai bonheur.
3: Vous savez qu'aujourd'hui, maintenant, les grands-parents ne se font plus appeler papy, mamie, machin.
4: Valérie,
3: ta mamie,
4: c'est bien, ça me plaît.
3: T'as mamie, toi?
4: Ouais, moi aussi, j'aime bien mamie, j'aimerais bien mamie, ouais.
3: Bah, c'est très rare, tu vois, bah, tant mieux.
2: Moi, ma mère, c'est mamie, hein.
3: Bah, ouais,
4: ma mère, c'est pas beau.
3: Ah ben moi la mienne aussi c'est mamie, mais je donne complètement raison à Rémi. Du côté de ma femme c'est mamouille, mamounouille, papoutouille, grand-pa. Faut surtout pas, si tu dis grand-père, il te fait un regard de je sais pas quoi, t'as envie de lui dire bah t'es grand.
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3: Merci de nous choisir, merci à Kenji et à tout le monde de nous choisir pour terminer vos journées. Kenji, ça a été un de nos nombreux invités, Vita aussi d'ailleurs, on va l'écouter tout de suite. Vita, juste avant, je voudrais qu'on parle absolument de quelque chose qui se passe à Paris. Vous aimez Paris, vous aimez la série Emily in Paris. Vous habitez d'ailleurs en province et vous aimez cette série qui cartonne sur Netflix. Vous avez beaucoup d'argent de côté.
2: Oui.
3: J'ai ce qu'il vous faut. 3 appartements situés dans l'immeuble où vit l'héroïne sont mis en vente.
2: Ah, sympa, pour la bagatelle 2.
3: Eh ben, je vais vous dire. C'est dans le 5e arrondissement de Paris. Oui. Les deux biens sont proposés à 650 000 euros pour le plus petit et un deux pièces de 40 mètres carrés.
2: Waouh.
5: Ah, sympa.
2: Nickel.
3: Après, il y a un 152 mètres carrés qui s'est libéré également, qui est au prix de 3,8
2: millions. Parfait, allez. Je vais prendre celui-là, moi.
3: 3,8 les gars.
2: Nickel.
3: Il y a un petit studio de 20 mètres carrés attenant.
5: Ah, combien?
3: Non, mais dans le prix.
5: Ah merci, c'est commerçant.
2: C'est
5: pour
2: compris.
5: Moi, c'est cadeau.
3: Vous habitez dans l'immeuble d'Emily in Paris.
2: Ouais. Ouais, enfin, elle n'y habite pas non plus. Donc,
3: non, mais
2: du coup.
3: Après, pardon, hein. Évidemment que c'est des hors de prix, mais demain, quelqu'un qui m'écoute là a beaucoup d'argent et met après sur Airbnb. Je ne sais même pas si on a encore le droit au Airbnb à Paris. Mais tu mets sur Airbnb en mode vous dormez dans un appart. Là, je pense que pendant 2-3 ans, t'es bien là.
5: Ah oui, c'est clair.
2: Oui. Faut investir un petit peu, quoi. Faut avoir un.
5: Faut avoir les 3 millions.
2: Oui, voilà.
3: J'ai fait le tour, là, j'ai fait un petit peu le tour, on n'y est pas.
2: Non.
3: On n'y est pas. Non, mais bon, cache pas qu'on n'y est pas.
2: Oh, c'est sûr.
3: On s'écoute Vita tout de suite sur Énergie, bien sûr. On est tous ensemble. C'est jusqu'à quelle heure cette histoire? Parce que moi, j'ai un rendez-vous à
2: 18h30.
3: C'est
2: 19h.
3: Ah, oh mince, faut que j'annule le pilote. Hein.
2: Ah oui, t'es marrant. J'ai du reformer.
3: J'ai les reformers à 18h30.
2: Voilà.
3: Bon, ben, je vais décaler. J'espère qu'ils vont me prendre à 19h30. Hein. Oh là là là là là là, c'est pas vrai. Bon, j'appelle Kevin. À tout à l'heure, belle après-midi tout le monde. On est là jusqu'à 19h. Alexandre Cominet, notre invité ce soir.
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3: Oh les copains, on est en direct avec vous sur Énergie. J'espère que ça va. J'ai tout ce qu'il vous faut pour bien terminer cette journée. On a des invités canon. Alexandre Cominet, c'est un humoriste que vous connaissez, qui a une série sur Netflix qui va arriver. Ça sera en toute fin d'émission. Et avant ça, le meilleur de la musique, il est là aussi chaque jour.
5: Bien sûr.
3: Nous, toute la journée, on a scrollé pour vous les infos que vous n'avez pas forcément eu le temps de voir avec l'équipe. On va vous les donner ce soir. Et en plus, comme je vous dis, il nous y connaît un jour, il nous y connaît toujours. Un petit Martin Solveig.

0: parler, on va parler ensemble, bien sûr. Je vous amène tout le monde à 2h35 de voiture du studio.
1: Ok. Oula.
0: 1h14 de train. 96 heures à pied, qu'est-ce que vous préférez? Il faut mettre des géox. Hein.
2: On est sur. Moi, 96 heures à pied, ça part.
0: Où est-ce que je vous emmène?
2: On est dans le sud de. On est.
0: Non. 2h35 de voiture, 1h14 de train quand vous partez de Paris. Je vous emmène où?
1: À 3.
2: On est dans le centre. On est dans le centre.
0: Non, pas à 3.
2: Orléans.
0: À Lille.
2: Ah, ah là-haut, ouais.
1: Tout à fait.
0: Il vous emmène à Lille. Clément, t'es déjà allé à Lille?
3: Eh, salut Camille. Non, j'y suis jamais.
0: Oh, je t'entends mal, Clément. T'es où là?
2: À Lille.
3: Je suis pas à Lille. Tu m'entends mieux là, ou
0: ouais,
3: quoi?
0: Je t'entends un petit peu mieux, mon Clem. T'inquiète pas.
3: Ah,
0: on va arriver à choper la liaison. Clément, oui, je t'amène à Lille parce qu'il s'est passé un truc de fou ce week-end. Ambiance 66 minutes, s'il te plaît. À Lille, une personne s'est fait voler son scooter. Jusque-là, bon, ça arrive un peu partout. Pas qu'à Lille, bien sûr, un peu partout. Il part au commissariat sur place et arrive au commissariat pour porter plainte. Il vient de se faire voler son scooter. Il tombe sur un truc de fou, quoi.
2: Sur une star?
0: Non, non.
1: Sur le gars qui a volé son scooter.
0: Exactement. Mais l'histoire, elle est folle. Clément, écoutez bien. Il se fait voler son scooter, ok. Il est dans Lille, il va boire une petite pinte, un petit picon bière, bref, il fait sa life. Bah non, d'ailleurs, il est en scooter. Non, il fait pas ça.
1: Non, ah, non.
0: Il va au cinéma.
2: Bien sûr.
0: Il va au cinéma voir un film. Ok, il est en scooter, il va boire un petit coca. Il retombe, plus de scooter. Oh non, la barbe.
1: Ouais, ouais,
2: ça se dit beaucoup, ouais.
0: Il part au commissariat. Il arrive au commissariat. Et au commissariat, il y a quelqu'un qui vient de se faire arrêter pour excès de vitesse en scooter. Et donc, il regarde le mec avec excès de vitesse en scooter. Et il regarde ce qu'il a à la main. Et il voit que le casque, c'est son casque. Et donc, il dit, attends, il y a un problème là. Parce qu'en gros, le mec donc, s'était fait gauler en excès de vitesse. Les gendarmes l'ont amené au commissariat. Et au commissariat, il dit, bah attends, t'as mon casque. On peut voir ton scooter. Il sort dehors, il voit le scooter. Il dit, bah c'est mon scooter,
1: c'est mon scooter
0: en fait. Et donc, le gars.
1: Incroyable.
0: Ils ont chopé. Non, mais c'est incroyable. Ouais. Le gars qui lui volait son scooter.
3: Bah, il est surtout pas très, très malin, hein. Il est surtout pas malin, hein.
1: Non, ça c'est sûr.
2: Attendez, excusez-moi. Quand tu voles un scoot, tu roules pas à 30, hein. Tu voles un scoot, tu pars à 70, 80 ou 100, tu vois. Donc forcément, t'as des chances de te faire arrêter pour excès de vitesse.
0: C'est vrai que tu pars pas à 2 à l'heure, tu respectes pas forcément les feux rouges.
2: Ah non.
1: Non, tu respectes pas grand chose, du coup, quand tu voles un scooter.
3: Je suis pas expert en vol, mais je me cache ou je fais quelque chose d'autre quand même, hein.
0: Peut-être je te donne raison.
2: Derrière un ficus, c'est avec un gros T-Max. Tu cachais.
0: Mais non, après, pardonnez-moi, c'est tout ce qu'on privilégie aujourd'hui en France. Là, tu perds ton scooter, tu te le fais voler, t'arrives au commissariat, tu le retrouves, c'est du circuit court. Hein.
1: Oui, ah, exactement.
0: C'est producteur-consommateur. Hein.
1: Ouais.
0: C'est directement, ça retourne au consommateur directement.
1: Ah, ça va vite. Hein.
0: Énorme galère quand même.
2: Oh là là, mais
1: bah, il a de la chance en même temps.
3: Il heureux quand il l'a récupéré, hein. C'est clair, il a eu de la chance. Hein.
1: C'est clair.
0: Bah, bien sûr, c'est quoi votre plus grosse bêtise d'ado, vous?
2: Aïe, aïe, aïe, aïe, aïe. Moi, j'ai fait un truc, putain, je suis pas fier. On a, c'est pas moi, hein, c'est mon pote Christophe. On a mis le feu. Pardonnez-moi, un champ qui était qui était plus ou moins labouré. Ils avaient coupé le blé, tout ça, mais on a quand même mis un peu le feu et ça a pris, quoi.
0: J'ai un peu peur avec toi, Rémi, parce que je crois que t'as beaucoup d'anecdotes de feu.
2: Parce que, en fait, pardonne, je ne fais pas de lien, mais je vais le faire quand même. C'est ce côté un peu, c'est l'époque scoutisme, où on faisait beaucoup de feux de camp, machin.
1: Oh, wow.
2: Et voilà. Et là, je sais que là, on a fait une petite bêtise qui était pas dingue. Pompier, tout ça.
0: Ça a fini en pompier. Oh, l'agriculteur, il a dû être fou.
2: Ouais, l'agriculteur, il était un peu comme un dingue. On est venu s'excuser. Voilà. Bon, c'était
0: plus grosse bêtise.
2: Ah oui, je.
0: Pas police et tout?
2: Non, pas police parce qu'on a réussi à trouver un arrangement. Mais c'était chaud.
3: Coup de chance quand même, parce que c'était chaud.
2: Ah bah ouais, ouais.
0: Ah bah ouais, t'es dans quoi toi, Clément?
3: Eh ben moi je suis dans l'agricole.
0: Ah bah ouais, bah alors tu sais de quoi il parle.
2: Je sais,
0: mais j'ai perdu sa semence.
2: Mais c'est pas moi, hein, pour de vrai, hein, c'est mon pote qui a foutu le feu et après il me dit, les gars, ça prend, faites un anti-feu. Je dis, comment on fait un anti-feu?
1: Un anti-feu.
2: Bah, il fallait jeter de la terre dessus, on a pas réussi.
0: Et alors là, vous avez vu, Rémi, j'ai fait une bêtise, c'est pas moi, c'est mon pote. Oh là là,
3: tu t'édouanes rapidement quand même.
2: Moi je te cache pas qu'il y a une période.
1: Oh non, mais franchement, même 30 ans après, on est combien là?
2: Non, mais vraiment, ça venait pas de moi et je lui en ai voulu. Pour de vrai, parce qu'il a voulu nous faire peur à la base. Et je l'ai mis dans l'eau. Et il a réussi, bien sûr. Quand tu vois les pompiers débarquer, le pauvre agriculteur, tes parents, enfin, tu vois, tu dis waouh.
0: Aïe, aïe, aïe, aïe, aïe.
2: La grosse connerie.
0: Ornella, t'as pas dû faire beaucoup de bêtises. Ça se voit. Si, une fois, à la bibliothèque, j'ai mis le quid à la place de grand universaliste. Laisse tomber les barres à tes copines.
1: On a tellement rigolé. Non, j'ai pas fait des grosses bêtises, j'en ai fait une pas très cool. C'est que j'ai fait croire à mes parents que j'allais dormir chez une copine et j'allais dormir chez mon mec à l'époque, qui s'appelait Grégory. D'ailleurs. Et donc je dis je vais dormir chez Marie et bref. Sauf que le matin, donc nous on est dans le lit dans sa chambre normale, enfin tu vois voilà.
0: Je peux avoir l'âge?
1: J'avais 17. 16-17. Mais j'avais quand même pas le droit. Moi, mes parents, ils me laissaient pas faire beaucoup de...
4: Je regarde Rémi qui a une fille de 16-17.
2: Non, non, qui a, ouais, qui a que 14, mais je me prépare, y a pas de souci.
1: Ouais.
2: Je vais dormir chez Léa. Ouais, t'as raison.
1: Oui, non, mais c'est... vérifie bien. Et donc, moi, jeudi, je vais dormir donc chez Marie, à l'époque. Et en fait, le matin, donc, je suis dans le lit, pas avec Marie. Et il y a la grand-mère de Greg qui arrive, parce qu'il vivait chez sa grand-mère, qui me dit, Ornella, il y a ton père, en bas.
0: Tu sais quoi? Et les marches, là, ce que j'aime, c'est... Chaque marche que tu descends, c'est un pied vers l'échafaud à chaque fois, parce que tu sais ce qui t'attend en bas de ces marches.
1: Horrible. Tu sais que je m'en souviens toute ma vie. Elle a fait toc toc comme ça. Nous, on était un peu genre, oui, moi, je pensais que je vivais ma meilleure vie et tout. Là, elle a dit, oui, Ornella, il y a ton papa qui t'attend en bas. Et là, vraiment, une descente d'organes. J'ai pris mes affaires. Je suis descendue. Il ne m'a même pas parlé. Il m'a pas engueulé. Il m'a pas parlé. Je suis montée dans la voiture. Oh, je suis rentrée à la maison.
2: Pas parlé?
1: Non.
2: Bah, dans ces moments-là, je crois que tu sais pas quoi dire en tant que papa. Tu dis, j'ai pas l'engueuler non plus. J'ai pas vraiment les mots.
1: Mais...
2: on va faire ensuite un petit retour en silence.
1: Il a dit, mais je suis au courant. Marie n'habite pas ici, apparemment.
2: Oh mon
1: Dieu. Là, vraiment, tu te sens con en plus, la honte, tu vois, mais bon.
0: Clément le prend pas mal, mais t'as une voix avoir fait d'énormes conneries. La plus grosse connerie que t'es faite.
3: Non, d'énormes conneries, jamais trop, on est toujours resté plutôt sage dans nos petites campagnes. Après, ce qui me vient en tête là, évidemment les panneaux, faut pas le faire, mais des panneaux, des petits changements de panneaux sur la voie publique après des grosses soirées.
2: Ah oui.
3: Mais
0: attends, changement, c'est-à-dire un endroit où il y a un sens interdit, tu mettais une voie ne pas vous garer là?
3: Ouais, ben c'était des petits panneaux qui finissent à la maison normalement, mais on a fait 2-3 petits échanges et puis on a été à remettre parce qu'on s'est fait chauffer par les voisins.
0: Mais je comprends, mais déjà c'est fou parce que ça veut dire soirée un peu arrosée, ça veut dire déjà tu pars en soirée avec des petites clés de 13 quand même, parce que
3: nous tous les panneaux ils sont plus ou moins bancals, tu les récupères comme tu veux.
2: Après c'est un beau bourbier dans le village, hein. Ben, attendez, ça c'est une impasse à la base.
3: Ouais.
2: Personne se retrouve.
0: Bon, ça va, c'est mignon, Clément, on te foutra pas en zonzon.
3: Mais
0: heureusement que tu l'as pas fait avec Rémi, sinon il t'aurait balancé le journal.
1: Ah ouais, c'est clair.
0: Ah, c'est pas moi, c'est Clément.
2: Ah bah, c'est le Clément.
0: Clément, je t'embrasse fort, on s'écoute un petit Martin Solveig comme ça à l'ancienne.
1: Allez.
0: C'est génial. Martin Solveig a arrêté, il mixe plus, ça y est, il a dit j'arrête, je fais autre chose dans ma vie. Ouais, il a arrêté.
2: Il a une super appli pour les enfants.
0: Qu'est-ce que c'est?
2: Une appli sur laquelle t'écoutes de la musique, des histoires et tout, qui s'appelle
0: Des histoires.
2: Alma, quelque chose comme ça. À checker.
0: Super pub.

0: démerdes toi jusqu'à 19h. Rémi vous donne les débuts des infos, puis après tu te démerdes. Allez, belle soirée sur Énergie.
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0: Merci d'être là tout le monde, on est sur Énergie, les 16h35 et on est à vos côtés jusqu'à 19h. On va s'éclater ce soir comme tous les soirs, on va être tous ensemble bien sûr à se donner du courage après une longue journée de travail, une longue journée de cours. Vous pouvez compter sur nous avec toute l'équipe. Les infos pour Brio Dîner de ce soir, c'est un rendez-vous qu'on a tous les soirs. 4 fun facts, 4 infos, à vous de dire laquelle vous préférez. Bah oui. Le thème de ce soir, on est là.
2: Tchernobyl.
0: Tu mens. Tchernobyl.
2: Tchernobyl.
0: Je suis calé en Tchernobyl. T'es calé en Tchernobyl?
2: Bah,
0: je suis calé en Tchernobyl. Ah ouais?
2: Moi, je suis calé en Tchernobyl aussi.
0: Ah ouais, bah d'accord.
2: J'aime bien, ouais.
0: Ok, bah enfin, j'aime bien.
2: Hyper intéressant.
0: Intéressant,
2: bien sûr.
0: Voilà. Moi aussi, j'adore Tchernobyl. Ouais. Mais moi, de toute façon, j'adore les accidents nucléaires.
3: Tchernobyl, Fukushima, je suis là. Hein.
0: On parlera de Tchernobyl, ça a été un événement important. Qui aura la meilleure info? Il y avait une série extraordinaire qui était sortie.
2: Extraordinaire.
0: Malgré tout, c'est intéressant et c'est fascinant un peu ce qui s'est passé là-bas. On va en parler tous ensemble dans un instant. Vous voulez nous joindre? C'est simple. 0870 42 48. Sinon, vous venez 22 rue Boileau. Vous sonnez directement à l'interphone et vous tomberez sur un service de sécurité au top, notre Edouane de la Sécu, qui vous fera monter dans le studio. Et vous pouvez venir voter pour l'info pour Brio dîner de ce soir directement ici dans le studio. On installe un isoloir et
3: bien
0: vous irez voter pour votre info préférée. J'ai du Miley Cyrus, Carice. Ça vous
2: très
0: dit
2: bien, oui, bien.
0: Merci, c'est un bon choix. Restez avec nous. Sur l'énergie, je trouve que c'est important aussi de laisser un petit peu un moment suspendu.
2: Ouais, comme ça respire. Un petit temps de
0: bien sûr, si c'est important que ça respire.
3: Bien sûr.
0: À nouveau.
3: Ouais. Ouais, c'est bien.
0: Et ça marche.
3: C'est un peu comme les fringues, quoi. Tu sais, les fringues qui respirent, c'est important.
0: Bien sûr.
3: Quoi, ça...
2: c'est bien.
0: On revient. Sur l'énergie.
3: Ouais, c'est bien.
0: Tout de suite.
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0: Si vous nous rejoignez, oui, Rémi donne le début des infos, puis après il dit, vous trouverez. Hein. Alors, j'ai fait mes recherches. Alors, on explique, on parlait de Martin Solveig. Il dit, Martin Solveig, il a une super appli, vous trouverez. Ouais, voilà.
3: Voilà.
0: Et donc, il a trouvé, c'est une appli pour des histoires pour les enfants. Et c'est vrai qu'elle est super.
3: Et oui, ça s'appelle Alma Studio, A-L-M-A. On lui donne un peu de force. Je sais pas s'il a besoin de nous, mais en tout cas, moi, je l'ai un peu utilisé pour mes filles. Et donc voilà, c'est cool, il fait ça, c'est super pour les mômes.
2: Mm-hmm.
3: Alma Studio, et c'est gratuit, je crois. Je sais plus. Enfin, en tout cas, vous trouverez.
2: Oh, je vous démerde.
0: Et ça repart. C'est extraordinaire. Bah, c'est le démerdez-vous chaud. Hein.
3: Ah, bah, c'est
0: alors,
3: ça.
0: Vous le savez. Hein. Et donc, c'est gratuit ou pas? Enfin, bon, vous. Voilà.
2: Ouais, bah,
0: donc, en fait, l'info, il avait une réponse, et il a plus la deuxième réponse.
3: C'est pas des rats, quoi.
0: Allez, votez pour qui a l'info, la meilleure info ce soir. Le thème, c'est Tchernobyl. Ok, oh, les cœurs.
2: Ouais.
0: On parle de tout ça dans un instant sur Énergie, en direct avec vous tous, bien sûr. Courage sur la route, Miley Cyrus tout de suite, on vous lâche pas jusqu'à 19h.
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0: Bienvenue sur Tchernobyl, j'allais dire sur Énergie, pardon. Oh là là là là, j'ai failli m'avoir. J'ai failli. Quand je suis sur le point de faire une erreur, c'est plus fort que moi, je vous dis l'erreur que j'ai failli faire. bienvenue sur Tchernobyl.
2: Oui.
0: On va parler d'énergie tout de suite.
3: Super.
0: Voilà. Pourquoi les infos pour Brio Dîner de ce soir sont sur Tchernobyl ce soir? C'est pas gratos. Déjà dans quelques jours, ce sera les 40 ans de ce drame qui a eu lieu à Tchernobyl. Et parce que ce soir sur Arte, il y a un documentaire sur Tchernobyl. Tchernobyl, anatomie d'une catastrophe.
2: Ouais.
3: Eh ouais.
2: C'est une
3: catastrophe, clairement.
0: Merci Rémi.
3: Si vous avez besoin d'une info sur l'histoire de Tchernobyl, je vous le dis, c'est une catastrophe. Après, le reste, vous cherchez
0: les
3: infos.
0: Merci de savoir mettre les bons mots sur les événements.
2: C'est ça ton info de ce soir? C'est bien.
0: Hein. Moi, mon info, c'est que Tchernobyl, en fait, c'est une catastrophe. En fait, c'est pas ouf. On pourrait croire que c'est genre canon-ballon.
3: C'est une catastrophe.
2: Votez pour moi.
0: Allez.
2: Ok.
0: C'est Guillaume qui va dire qui a la meilleure info ce soir. 4 fun facts, bien sûr, on va tous essayer de se départager ce soir. Ça va, Guillaume?
5: Oui, ça va et toi, Camille?
0: Bonjour. Ça va très bien, Guillaume.
2: Bonjour.
0: Merci d'être là. Guillaume, tu fais quoi dans la vie?
5: Je suis dans le monde du chauffage. Je suis directeur technique dans le monde du chauffage.
0: C'est ce qui se rapproche le plus pour nous de Tchernobyl.
5: Ouais, carrément. Les énergies, les machins.
0: Attends. Pour nous, t'es ce qui sera le plus proche d'un gars qui bosse à Tchernobyl.
2: On n'a pas trouvé mieux.
0: Donc, je vais te dire un truc. T'es parfait pour voter pour Tchernobyl.
3: Tu gères des pompes à chaleur? Allez, nickel. Il veut voter, il s'y connaît.
2: Hein. Bien sûr, il s'y connaît. Attends.
5: Guillaume. J'ai que deux bras, hein, parce que
3: bah, bien sûr, non, non, non, attends.
5: Tu nais avec trois bras.
3: Non, non, mais ils rigolent pas avec ça, parce que Guillaume, il y a eu des drames à cause de Tchernobyl, parce qu'ils nous ont prévenu trop tard, je veux pas griller d'infos à tout le monde, que le nuage passait au-dessus de la France, et notamment au-dessus de chez moi, dans les Hautes-Alpes, et après, il y a eu plein de problèmes, notamment de thyroïde.
6: Bien sûr,
5: chez les Français. Moi, je me souviens à l'époque, ils disaient qu'en fait, ça s'était arrêté. Le nuage s'était arrêté à la frontière de la France. Quoi.
3: Bah, il n'avait pas son passeport, hein, tu le fais m'arrêter.
5: Ouais,
3: c'est
5: ça, ouais.
3: Non, c'était vraiment ça qu'il disait.
6: Non, mais tu te souviens, ça s'arrête à la frontière.
5: C'était hallucinant. Quoi. Ouais.
3: Bon, en tous les cas, les gars, on n'est pas là pour faire le monde, on est là pour essayer d'apprendre quatre choses sur Tchernobyl. C'est parti, jungle.
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3: Oh, on est dans l'ambiance de sirène. Oh, ambiance catastrophe, hein.
6: Bah là,
3: parce que c'est une catastrophe.
6: Ah bah,
2: selon Rémi.
3: Sur le papier. Hein, j'ai pas été voir, mais
6: ça a pas l'air.
3: Rémi, tu commences, ça va un peu de calmer.
6: Attends, mais blague à part, pardon, je fais vite fait une aparté. Vous savez qu'il y a maintenant des agences de voyage qui permettent.
2: Mais attends,
6: aux gens...
2: peut-être que c'est l'info de
6: Non, c'est sûr que non.
8: C'était mon info.
6: C'était ton info.
3: Non, mais en vrai.
8: Moi, je vais en trouver une autre.
3: C'était vraiment la tienne?
8: Non.
3: Non, mais attendez, parce que j'ai fini ton info. Enfin, ta pré-info.
6: Ben non, mais juste que voilà, il y a des gens qui proposent des voyages à Tchernobyl, quoi. Enfin, dans le coin, tu vois.
3: Légalement?
6: Ouais, bien sûr.
2: Ah, oui,
6: bien sûr.
2: Oui, oui.
3: Non, mais avec protégé.
6: Non, mais c'est fou.
3: Mais moi, si on m'amenait, j'irai voir.
6: Bon, on va faire là-bas.
3: J'irai voir ce qui s'est passé, être sur le lieu ou quoi. Bien sûr, protégé. J'irai pas en pantacourt.
6: Bien sûr.
3: Mais protégé, j'y vais.
2: Non, parce que c'est incroyable.
6: Non, mais ouais, mais c'est 30 km de No Man's Land, donc ça doit être flippant. Bref. Moi, grosse dédicace.
8: D'où je viens, 30 km de No Man's Land.
2: C'est pas beaucoup.
8: Pour moi, c'est un samedi après-midi. Ouais. T'explique.
3: C'est pas beau. Tu veux nous foutre en haut du col du Galibier, je peux te dire, on est tranquille dans les Hautes-Alpes. Hein. T'as vraiment 30 bornes où tu vois deux cerfs et trois mouflons.
6: Non, mais il paraît qu'il y a une ambiance très bizarre. Les gens disent quand ils y vont que, il y a un truc un peu, c'est chelou, quoi. Tu sens, t'entends des bruits, il y a que des animaux, mais qu'il y ait des animaux. Enfin, bref, bon. Moi, ça me fait flipper.
3: Mais jurement ça. Mais oui, parce qu'évidemment, la nature a repris ses droits malgré tout là-dedans.
6: Mais même au-delà de ça, quand les gens sont partis. Ils sont partis sans leurs animaux de compagnie. Donc il y a plein de chiens errants qui sont un peu génétiquement, il y a des galères.
3: Tu vois, bien sûr.
6: Ils sont partis.
3: Bah oui, c'est tu rentres dans les maisons, t'as encore les cadres, les livres de famille et tout ça qui est fou.
6: Des Dobermans avec des queues de dauphin. Il y a des
3: Non, mais bien sûr, ils ont été radiés les pauvres.
6: Ah ouais, pauvres. Moi, dédicace à trois héros. Donc je vous parle d'eux maintenant, c'est mon info. Alexis, Valérie et Boris. C'est les trois héros à qui on a demandé d'aller plonger dans une cuve d'eau. Pour aller sortir et sortir cette eau avec des vannes pour pas que cette espèce de bloc nucléaire tombe dans cette flotte et explose encore plus fort. Il aurait pété peut-être la moitié de l'Europe. Si ces gars-là, ils étaient trois, on leur a dit vous plongez. L'eau, en effet, elle est pleine de radiation. Oui, on va pas vous mentir, les gars.
3: Ouais.
6: Mais si vous ouvrez pas les vannes.
3: Mais elle est 29.
6: Ah ben ça va. Je peux mouiller la nuque.
3: Pourquoi personne y va? Elle est froide.
6: Si vous n'enlevez pas cette eau et que ça tombe dedans. Là, c'est vraiment la plus.
3: Est-ce que je sais bien, on n'est pas des. Vous allez rien apprendre dans la voiture. On n'est pas des astrophysiciens, tout ça. Est-ce qu'on sait pourquoi est-ce que cette eau de vider l'eau, ça aide à ce que le toit tombe pas ou pas du tout?
6: Non, c'est que en gros, le cœur brûlant du réacteur, s'il était tombé dans cette réserve d'eau que les mecs ont réussi à vider.
3: Excuse-moi de te couper. Ils savaient que ça allait tomber, mais il fallait pas que ça tombe dans de l'eau.
6: Exactement.
3: D'accord.
6: Donc, les mecs ont vidé la cuve, pardon, et ça aurait projeté des matières encore plus radioactives dans l'atmosphère, contaminant potentiellement une plus grande partie de l'Europe. C'est-à-dire vraiment là, c'était un gros bordel. Ils étaient trois, les mecs. Et c'est à ces gars-là qu'on a dit, faut y aller, les gars, on n'a pas le choix.
5: Comme
6: ils ont
5: quoi,
6: dit, allez, d'accord,
5: en fait,
6: on y va.
5: Ces trois mecs-là, c'est des héros, en fait.
6: Bien sûr. Ils nous ont sauvé la vie.
5: Ouais, complètement.
6: Ouais. Ils nous ont sauvé la vie.
3: Heureusement qu'ils y sont allés. Je me mouille la nuque? Pas besoin.
6: Non, t'en merde pas.
3: Terrible. Ok, qui va y aller ensuite? Moi, je peux y aller si vous voulez. Sachez que quand même, il y a encore 5 millions de personnes qui vivent dans la zone radioactive actuellement de Tchernobyl. Dans la zone d'exclusion, des centaines de personnes sont retournées vivre sur leur terre près de 2 ans après les événements. Ça a explosé, évidemment, ils ont évacué ce qu'ils pouvaient, même si beaucoup ont déjà été irradiés, ont été très malades, évidemment, dans cette zone-là. Et sauf que 2 ans après, il y a des gens qui ont dit, irradié ou pas irradié, moi, ma maison, elle est là, je veux y retourner. Il y a toujours des gens comme ça qui sont déter. Et donc, aujourd'hui, c'est plus de 5 millions de personnes qui vivent dans cette zone radioactive.
6: Quand même.
3: Des retraités, des personnes attachées à leur territoire, qui sont en connaissance de risque.
2: Oui, mais bon.
3: Il y a des enfants qui naissent et tout. Bon, il y a une petite vie qui est reprise de 5 millions d'habitants.
6: Bah ouais.
3: Il y en a qui ont voulu y retourner, hein.
6: Forcément, quand
2: c'est
6: attaché,
2: tu vois. C'est ça.
8: Tu vois, Rémi, il est radioactif, mais je suis attaché. Je suis attaché en nez tous les jours.
6: Voilà. Quand t'es attaché, t'es attaché.
8: Bah, je suis attaché.
3: Thibaut, t'es attaché, vas-y, ton info.
8: Moi, j'ai découvert un truc, mais vraiment hallucinant. C'est que du coup, cet accident arrive en 86.
9: Tchernobyl, l'explosion. Ouais. Dans ma tête, moi, je me dis, bah, toute l'usine nucléaire, elle a été arrêtée, c'est terminé. Bonsoir. Il y a eu un réacteur qui a explosé. Du coup, tout le reste, c'est fini. Et bah, non. Jusque dans les années 2000, les autres réacteurs qui n'étaient pas impactés continuaient de produire de l'électricité pour tout le pays.
0: Mais est-ce qu'il n'y avait pas un risque de les arrêter? Je sais pas.
9: Hein. Non, parce que les choses sont pas liées. En fait, comme ils ont fait le sarcophage autour de l'endroit qui a explosé, tout le reste à côté, c'était plutôt clean. Et ils ont décrété qu'ils pouvaient continuer à produire de l'électricité jusque dans les années 2000. On produisait encore de l'électricité à Tchernobyl. Je trouve ça mais hallucinant. Pour moi, c'est l'info qu'il faut retenir sur Tchernobyl. Hein.
6: Mais tu sais que ce dôme-là, j'ai lu ça, pardon. Ce dôme-là,
0: c'est encore pas ton info, c'est un petit en plus.
6: Mais c'est un petit en plus. Écoute bien, ça fait la taille de la tour Eiffel. Les mecs ont réussi à construire une sorte de sarcophage. 365 mètres en béton. Non, mais c'est fou ce qu'ils ont fait, les gars. Ouais. Je crois que c'est Bouygues et toute l'équipe qui a fait ça.
2: Oui, c'est des Français.
0: Ouais. Donc je te crois pas, c'est des Français.
2: Oui, oui, oui.
6: On leur a dit, les gars, nous sommes des ingénieurs béton pour faire un truc. Ils ont dit, ok, on va le faire.
2: Ouais, ouais.
5: Ouais, c'était un truc de fou, ça, je me souviens. Et en plus, je crois qu'ils avaient des limites. Les gars, ils pouvaient bosser que 30 secondes ou une minute. Ouais. En fait, ils s'alternaient parce que justement, pour éviter les risques.
0: Mais ils étaient quand même contaminés. Ils faisaient ça pour dire, bon, allez, on va pas complètement vous irradier. Mais t'imagines, ils prenaient à la pelle des déchets nucléaires, d'uranium enrichi et tout. Ils prenaient à la pelle avec un truc comme ton médecin, il met quand il te fait une radio, tu sais.
2: Mais c'est ça.
0: Il va derrière la porte, il met un truc en plomb, là. Ils avaient ça, les gars, alors que c'était irradiable, pas possible. Je suis désolé parce que j'ai choisi le thème et je sens bien que ça nous met un peu bancal. Ça met une ambiance bizarre, mais en même temps, c'est hyper intéressant, je trouve.
6: Bah ouais.
0: De parler de ce drame et tout et d'apprendre des petites choses sur Tchernobyl, même si c'est pas happy, hein. Ornella.
2: Alors moi, ça rejoint un petit peu l'info de Rémi, on va dire, mais en tout cas, il y avait donc des, on appelle des liquidateurs, les personnes qu'on envoyait pour nettoyer.
0: Liquidateurs.
2: Ça s'appelle des liquidateurs, ouais. Les militaires ou les civils, d'ailleurs, qu'on envoyait pour nettoyer. Et ils ont fini de nettoyer le réacteur numéro 3, bon, peu importe. Et ils ont voulu mettre un drapeau rouge tout en haut d'une tour qui fait 78 mètres, sauf qu'ils n'ont pas réussi à y aller en hélicoptère ou avec trucs comme ça. Et donc, ils ont envoyé 3 gars, c'est marrant parce qu'ils sont 3 aussi, qui se sont vraiment sacrifiés parce qu'ils sont allés dans l'endroit le plus radioactif. Et pour les récompenser...
0: Mais pardon, pourquoi il fallait
2: mettre un drapeau rouge pour dire que ça avait été nettoyé. C'était pour mettre le point final de celui-là. C'était essentiel selon les autorités. Voilà. Ils ont envoyé 3 gars. Et pour les récompenser, parce que je trouve que c'est ça l'info qui est ouf, ils leur ont offert un jour de congé et une bouteille de Pepsi. Parce qu'à l'époque, le Pepsi, c'était...
0: Dur à obtenir là-bas et tout, c'était un truc de dingue.
2: Et ils ont eu un jour de congé et une bouteille de Pepsi.
0: C'est un château neuf du pape chez nous. Quoi. Quand tu l'as, tu le sors que si vraiment il y a le beau-père qui arrive. Ah,
2: voilà. Donc Pepsi, on me dit, tu vas mourir, mais t'auras un petit Pepsi.
0: Ils ne savaient pas vraiment, évidemment, tous ces liquidateurs. Ah, ils savaient que c'était dangereux, ils comprenaient qu'il y avait un délire, mais personne ne leur disait, les gars, là, passez l'après-midi à ramasser les déchets, demain vous êtes condamnés.
2: Il y en a 25 000 à peu près qui sont morts quand même, c'est un délire.
0: Bon.
2: Voilà, en tout cas pour la bonne ambiance, c'était ça.
0: Oui, mais on apprend des choses, c'est ça aussi, c'est
2: bien sûr.
6: Ça fait partie de choses qu'on a vécues. Hein.
0: Quatre infos, on a appris des choses, à toi de nous dire, Guillaume, pas qui avait la plus pump it up, mais qui avait la meilleure info selon toi.
5: Je pense que la meilleure info, c'est la dernière en fait.
2: Ah.
5: Avec les 25 millions de gens qu'on gratté en fait et qu'on leur a menti. Et moi je trouve que ça aberrant en fait, c'est vraiment hallucinant. On s'est servi des hommes fragiles, on va dire, pour les faire gratter dans des conditions horribles. Ça me rend dingue.
0: Mais toi, Guillaume, qui est dans le chauffage, je te préviens, s'il y a une pompe à fioul qui pète ou pas, tu fais pas ça. Hein.
5: Non.
0: Donc ça veut dire que le point il est pour Ornella, ça veut dire que les filles passent à 3 points. Allez. Moi je suis à 6 points, Rémi moins 6, Thibaut 2 points. À qui est-ce que vous voulez enlever un point les filles?
2: Oh bah à toi quand même, parce que là c'est normal.
0: Je redescends à 5 points, les filles montent à 3, les taux se resserrent en haut du championnat.
6: Oui. Bien serré les taux là. Hein.
0: Voilà. Faut pas être plus serré à moins 6 là. Là t'es serré. Hein.
10: Rémi reste dans la zone rouge.
2: Bon, bah ouais. Et reste dans le réacteur.
10: Exactement.
0: De la tube. Vas-y. Oui. Et demain je suis content, il y aura un nouveau thème pour des infos pour Brio dîner de ce soir. On va se marrer. Assassinat le thème.
2: Ah, wow,
10: super.
2: Ouais.
10: Non, en ce moment vraiment je nous mets bien quoi.
0: Ah ouais, c'est vrai. Tu vois, assassinat bon parce que demain 15 avril c'est l'assassinat d'Abraham Lincoln.
2: Ah oh, ok.
0: Ah oui. Ou sinon je vous mets président US. Qu'est-ce que vous préférez?
2: Ah bah c'est toi qui vas ce qui est le plus bon.
0: Président assassiné, sinon. Non, mais...
2: Président assassiné.
0: Hein? On l'a déjà fait président US. Bon bah assassinat.
6: Bon, bah, assassinat. Bon, bah,
0: on l'a pas fait assassinat.
2: Ça, l'a pas fait, hein.
6: Ah, bah, c'est dommage.
0: Bon, un assassinat voilà connu quoi.
2: Bon délire. Hein,
0: ouais, feel good. Hein.
2: Oui, voilà, c'est
0: cool. Hein. Oui, voilà, un truc feel good, un truc qui s'est terminé rapide quoi.
6: Ouais, sympa.
0: Guillaume, merci encore d'avoir voté. On écoute que Black et Franglish tout de suite. Vous avez fait le bon choix. On est sur Énergie. On vous lâche pas jusqu'à 19h en direct du lundi au vendredi.
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0: Merci de nous choisir. On est là sur Énergie. Je vous présente Ornella.
2: Ciao.
0: Je vous présente Rémi. Thibaut est là aussi. Et vous, salut. Toute l'équipe, je vous présente Perrine.
2: Ah, salut.
0: Comment tu vas, la Perrine?
12: Ça va et vous?
0: Ça va super, Perrine. Merci de t'en enquérir. Ah, bah ouais, j'ai un peu de vocabulaire. Bah ouais, bah, wow. Ça veut dire merci de t'en préoccuper.
6: Ouais, ça sonne bien. Ouais,
0: alors, attends. Tu fais quoi dans la vie, Perrine?
12: Je suis professeur des écoles.
0: Oh, bah tiens. Oh. Et est-ce que c'est. On peut dire merci de t'en enquérir?
12: Je connais pas du tout.
0: Mais moi non plus,
6: Mais t'inventes peut-être des mots.
0: Bah non, après j'étais. Moi, j'ai, attention, hein, moi j'ai été mérovingien. Hein. Ah, j'étais dans le tiers étage, j'étais en clergé moi.
6: Très bien.
0: Ah bah oui. Ah, okay. Ah donc t'as deux, trois petites choses comme ça.
6: Il reste des trucs, forcément, ouais, bah, bien sûr. Hein.
12: Ça existait peut-être à l'époque, c'est vrai.
0: Bien sûr. Alors,
2: tu veux la définition?
0: Merci de t'en enquérir.
2: Ça veut dire chercher à savoir quelque chose, à obtenir un renseignement sur quelque chose qui intéresse, en examinant, en interrogeant.
6: Mais c'est exactement
2: donc
6: ça.
2: Donc je trouve que c'est valable.
0: Ah, je suis dedans. Hein. Et Ilon, oh.
6: Ah bah, foutez-moi à l'Académie française. Hein.
2: Dans les synonymes, nous avons aller aux nouvelles, se documenter, voilà. S'informer. Oh. Voilà.
6: Mais t'as pris ça où?
0: Ouais, tout simplement, j'ai roudé ma bosse, hein, mon pote. Après, attention les gars, je serai pas toujours là aussi. Hein.
6: Ouais, mais là, tu
0: fais. Ah ouais, mais attends, je peux pas faire que du docteur Yarrow. Il y a aussi, à un moment donné, où faut peu que j'élève le débat, tu vois.
6: Ah, mais t'as raison, ouais.
0: Ben, même Perrine, prof des écoles, elle savait pas, tu vois. Je l'ai bluffé.
12: C'est vrai, tu m'as appris un truc.
0: Ah, si t'es malade, je te remplace une semaine, Perrine.
12: Avec plaisir.
0: Il y a aucun problème, tu me dis. Vous voulez une étude qui sert à rien, s'il vous plaît?
6: Oui.
0: Je peux vous faire une étude qui sert à rien.
2: C'est toujours intéressant.
0: Ouais. Bah, c'est parti, jingle.
13: Tout de suite, l'étude qui sert à rien. Mais on va en parler quand même.
0: J'en ai une très belle d'étude qui sert à rien, on va en parler quand même. Ça vient d'un scientifique canadien, Farley Ledgerwood. Mmh. Il a fait une étude très sérieuse. Pour lui, si vous le faites pas après un repas, d'accord, c'est une étude, hein, vous le faites pas après un repas, vous êtes égoïste et lâche.
2: De se débarrasser?
0: Non. Ça a un rapport. Si vous ne faites pas quoi après un repas, qu'est-ce qui fait de vous? On en fait simple, un FDP.
2: D'accord. Oh, oui, pour
0: point,
2: faire simple.
0: À
2: d'accord.
0: Ce point,
6: est-ce que c'est quelque chose qui se fait avec le corps?
0: Bah oui, c'est quelque chose qui se fait avec le corps. Bah oui, c'est un mouvement, quoi, oui.
6: Ah, c'est un mouvement, c'est pas une.
0: Quoi?
2: C'est... Je sais non, pas. Non, l'idée, c'est de dire merci ou quelque chose comme
6: ouais,
2: ça.
6: Ouais, ou peut-être un raw dans certaines. Tu vois, ou un paix ou.
0: Oh là là, Michel. Oh. Hey, rappelle-moi de venir manger dimanche.
2: Hein. C'est pas possible.
0: Je vais l'inviter à manger le gigot d'agneau avec toute la famille, hein.
6: Non, mais culturellement, parfois, t'as des
0: ambiances. Non, c'est pas ça, non.
2: Si vous le faites pas, vous êtes un FDP. D'accord, très bien.
0: Ah, de remercier. Bah, de dire merci.
2: Bah, j'ai dit merci.
0: Non, c'est pas ça. Est-ce que t'as une idée, Perrine?
12: Non, j'aurais dit pareil, remercier.
0: C'est toujours pas ça.
12: Ou débarrasser, ouais.
0: Thibaut, envie de jouer.
6: Ouais, j'ai envie de jouer un peu.
0: Alors vas-y, viens.
6: Parce que moi j'ai été en couple avec une fille qui avait des bonnes manières et tout à table, et pareil que la façon de tu mets les couverts, c'est important sur les assiettes à la fin. Et alors est-ce que c'est ça?
0: Alors il y a un signe pour les cuisines en fait. C'est quand vous êtes dans un restaurant, si vous mettez les deux couverts côte à côte de côté, ça veut dire que vous êtes que vous avez bien mangé.
6: Vous faites ça
0: terminé
6: chaque fois.
0: Et bien mangé. Ouais. Oui, il y a une façon de mettre les couverts dans l'assiette qui veut dire j'ai pas terminé ou j'ai terminé, je me suis régalé. Mmh. Et en fait, vous envoyez un message
6: positif ou non quoi.
0: Au chef cuisinier. Ouais, voilà.
6: Moi je fais ça à la cantine Énergie tous les jours, je mets les couverts en travers pour montrer que j'ai bien mangé, que je me suis régalé.
0: C'est mignon, le tal de après, globalement, si vous avez rien touché dans l'assiette, il a le message.
2: Oui,
0: avec ou sans couvert.
2: Bon, mais attends, qu'est-ce que c'est que ça alors?
6: Ah, ça.
0: Mais c'est en rapport avec la vaisselle, les couverts. Eh ben, ça veut dire, pardon l'équipe, hein, j'aime pas parler comme ça, mais ça veut dire que vous êtes pas des gens bien. Hein.
2: Ah ouais, bah, visiblement.
0: Parce que vous ne le faites pas. Sachez que si vous terminez un repas et que vous ne rangez pas votre chaise sous la table, ok, je vous le mime, vous terminez et on met la chaise sous la table et on quitte la table. En gros, vous laissez pas en mode je retire la chaise et elle reste à 1m50 de la table. Eh bien, sachez que vous n'êtes pas une belle personne.
2: Très bien. Alors moi, je suis une belle personne, je vous le dis tout de suite. Par contre, je vis avec plusieurs mauvaises personnes.
0: Ah, voilà. Le chéri fait pas?
2: Non, les enfants, les gens, tu vois, souvent. Eh ben,
0: ce geste en dit beaucoup sur la personne que l'on a en face de soi. Perrine, on l'entend plus parler, elle doit laisser les chaises à 1 mètre de la table. J'entends, elle arrive, elle dit, bah, ça y est, je suis un, ouais. Ah, bah, de toute façon, je suis pas une belle personne. Bah, ça y est, c'est grave. Ranger votre chaise après un repas signifie que vous êtes sincère et attentif aux autres.
2: Eh ben,
6: ah ouais?
0: Eh oui.
6: Ah, voilà. Moi, j'ai tendance à la ranger, je crois. Après, bon, ça dépend. Dans un grand restaurant, peut-être. Chez des invités, enfin, quand t'es invité, maybe.
3: Mais quand t'es dans un fast-food ou quoi, tu ranges souvent, tu ranges pas ta chaise, quoi.
0: Ah, sûr.
2: Bah, quand même, alors,
0: non, encore plus. Dans un endroit où derrière t'as quelqu'un d'autre, ça s'appelle le vivre ensemble, hein. Je sais pas si t'es au courant, tu connais le jingle d'RTL? Vivre ensemble?
3: Non.
0: Ah, c'est ça, hein. Pardon, c'est le vivre ensemble,
3: hein. Oui, oui, non, mais je sais pas si je le fais à chaque fois, quoi. Tu vois?
2: Non, moi, c'est sûr.
12: Bah, je pense qu'on le fait quand même plus, au resto qu'à la maison, hein.
0: Ah ouais. Vous cherchez des excuses, vous êtes des sales personnes tous, mon Dieu.
3: Ah, parce que toi tu ranges ta chaise, c'est toi à chaque fois que tu...
0: Mais lui c'est sûr. Systématiquement.
2: Oui.
0: Chez toi. Mais moi je suis un maniaque.
2: Mais tu la mets où sinon? C'est-à-dire tu laisses ta chaise comme ça, ouverte, mais c'est affreux.
3: La pose sur la table.
0: Je te dis, chez moi, moi, tu viens, on dirait que c'est un appartement témoin, on dirait que c'est à vendre chez moi. Tu sais, y a rien qui dépasse. Et on dirait qu'il y a eu un meurtre et que la police est passée à tout cliner, quoi. C'est pas possible. Donc tout est bien rangé. Est-ce que vous avez une mauvaise habitude à la maison?
3: Ah, moi je laisse.
0: Pardon Rémi, hein, à part roter et péter à table, apparemment.
3: Non, pas de soucis.
0: En plus de ça, je veux dire.
3: Ça
0: ben, j'ai un truc hyper classe. Moi, je ne peux pas rester chez moi avec des chaussettes. J'ai besoin d'être pieds nus. Je suis un peu. C'est mon côté Yannick.
3: Ah, moi, d'accord.
0: Je suis pareil, moi. Ma paire de chaussettes, habitude. Tous les jours, elle est sur le canapé. Chaque fois, je l'oublie, quoi.
2: Ah, tu
0: donc, tous les matins, tu te lèves, il y a une paire de chaussettes sur le canapé. Okay.
3: J'ai une vraie question.
0: Ouais.
3: Est-ce que quand tu enlèves ta paire de chaussettes, tu sens pour savoir si t'as senti des pieds dans la journée?
0: Ah, moi, je sens pas des pieds. Ah, j'ai cette qualité-là. C'est pas la qualité pour tout, mais. Ça, je ne sens pas des pieds.
9: Faudrait tester maintenant, faudrait savoir.
2: Ah bah, c'est bien déjà.
0: Passe ta truffe.
9: Moi, je veux bien vérifier.

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1: Bien sûr.
2: Oui, parce que je ne termine pas, parce que je fais plein d'autres trucs.
1: Ouais, je suis d'accord, Perrine, je le fais aussi. C'est en gros, tu dis, j'ai bu 9 cafés aujourd'hui, mais si on remet toutes les tasses,
2: oui,
1: t'en as bu 2, quoi.
2: Ça fait 2, voilà,
3: exactement. Elles sont jamais finies, en plus, hein.
1: Jamais. Non, moi, j'ai un truc qui a l'air beaucoup, ma chérie, c'est que j'ai des chaussons et je sors avec mes chaussons dans la rue et je reviens. Et je dis, c'est mes chaussons, mais. Tu vois, s'il faut sortir les poubelles ou quoi, je sors avec mes chaussons, quoi.
2: Oui, oui.
3: Ah non, ça ne fait pas ça. Ah
1: ouais. Bah, je sais, Perrine, mais tu sais, j'ai les North Face.
2: Ah.
1: Tu sais, les North Face, c'est comme des duvets, tu fous tes pieds dedans, t'es trop bien, il y a une vraie semelle d'extérieur. Oui. Donc à la base, c'est des chaussons, mais ils t'appellent à aller dehors. Oui. Ils disent un peu, ils disent, tu fais ce que tu veux, mais nous, on peut sortir. Tu vois, bah, ils te regardent,
2: t'es au pied,
1: ils
2: te regardent,
1: tu chauffes. Dans tes chaussons, ils disent, gars, si t'as envie de sortir, nous, on est en compétence, on peut sortir. Après, tu vois, gros. Et donc, tu sors avec, après, tu remets dedans, et puis après, tu divorces.
2: Ah ouais, bref, ouais, le classique.
1: Tu connais l'histoire. Ouais. Perrine, je te fais un énorme bisou. Est-ce que vous voulez écouter un peu de Blaster Jax?
4: Ah, merci. Ah.
1: Oh, plus que ça, vous voulez écouter du Blaster Jax?
4: Blaster Jax! Blaster Jax!
1: Peut-être pas autant quand même. Merci. Restez avec nous, on est sur Énergie, on est en direct 17h05.
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1: Bienvenue tout le monde, j'espère que ça va, on est sur Énergie, on est en direct. Je suis en train de refaire mes lacets.
2: Eh bah oui, écoute,
1: je vais à une vitesse, t'as une petite technique pour faire tes lacets. Tu fais deux boucles ou pas?
2: Moi,
1: non, je fais encore que ça, moi. Tu fais deux boucles, toi?
2: Ouais, moi je fais comme les enfants, comme on apprend aux enfants toujours.
1: Je fais deux boucles.
2: Ouais.
1: Ah, vous êtes mignons.
2: Ouais.
1: Oh, c'est mignon. Non, je fais pas,
2: non,
1: je
2: lui,
1: fais
2: il
1: un
2: fait
1: simple,
2: pas.
1: Moi. Ah, tu fais un bon, voilà. Je sais même pas si je sais faire deux boucles. Vous savez ce que je sais plus faire?
2: Non.
1: Poser une division.
2: Oh bah moi non plus, c'est sûr que non.
1: Ça, je crois que c'est quand t'es parent et que t'as eu des enfants qu'il a fallu réapprendre.
4: Ouais.
1: Mais moi, je suis pas en stage là, donc je sais pas poser une division.
4: Bah, moi, heureusement que mes filles sont là, parce que sinon, je serais largué. Mais en fait, tu réapprends.
2: Bah oui.
4: L'histoire géo, les maths, les COD.
2: Mais c'est trop bien en même temps.
1: Ah bah, c'est fou. Moi, vous savez pas ce que je réapprends en ce moment sur les dinosaures. Je suis incollable en dinosaure et en planète.
2: Ah, j'adore.
1: Parce que là, il est dans sa phase planète, astronaute, il veut astronaute et paléontologue et tout, et donc j'apprends des trucs. Posez-moi des questions sur les dinosaures. Vous voulez savoir, par exemple.
4: Non, j'ai une question.
1: Ouais.
4: Citez-moi un dinosaure herbivore.
1: Le stégosaure.
4: Très bien.
1: Wow. Il a des pics sur le dessus qui lui servent également à. Ça le servait à se défendre, et même il a un grand pic sur la queue derrière.
4: C'est fou.
1: Voilà.
4: D'être herbivore et s'appeler stégosaure, quoi.
1: Ah ouais. Quand tu manges un steak haché, c'est un stégosaure.
4: C'est fou.
1: Vous voulez savoir quel est le.
4: Non, maintenant, j'aimerais savoir quel est le dinosaure le plus féroce de tous, celui qui.
1: Eh ben voilà, vous faites avoir.
2: C'est pas lui.
1: Ah, tu vois. Pas le tyrannosaurus, c'est l'allosaure. L'allosaure est encore plus gros que le T-Rex. Il a des dents, très pointues et en plus des pics sur la tête que le T-Rex n'a pas. Bam, bam, bam, ça va se péter.
4: Ah oui, là t'es solide. Là.
2: Comment il s'appelle celui qui a les ailes?
4: Ah, la collerette. Non, la collerette.
2: Le très connu là.
1: La collerette. Je l'ai su, j'ai oublié.
4: Ah, tu l'as pas?
2: Tu l'as pas?
4: Zizi, j'en mets.
1: Hey, il est belle. La chemise à jabot, la jabot là, c'est Danny Briand.
4: C'est un Danny Briand.
2: Il s'appuie, voilà, il s'appelle comme ça.
4: Bien sûr.
1: Dans un instant, je vous mets du K-pop Demon Hunters.
2: C'est pas vrai.
1: Free.
4: Ouais, libre.
1: C'est le tout nouveau. On va écouter ça et ensuite on va avoir un auditeur à nous, Karim, au téléphone. Karim, il fait une chose extraordinaire, ça sera à vous de deviner ce qu'il fait. Vous jouerez avec nous dans la voiture, bien sûr. C'est le Kiki Karim.
2: Kiki Karim.
1: D'accord. C'est un jeu qu'on a créé qui ne marche qu'avec des Karim. Donc je cache pas qu'on le refera pas 100 fois dans l'année. Restez avec nous, on est en direct sur Énergie, on passe l'après-midi tous ensemble jusqu'à 19h.
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1: Merci de nous choisir, les copains, que vous soyez en France. On est en direct avec vous jusqu'à 19h, bien sûr. On vous embrasse fort, on vous souhaite beaucoup de courage pour cette journée qui se termine. Je voudrais qu'on passe un coucou à Daniel Houtin. Daniel Houtin, il a eu une idée, maman. Comment je n'ai pas eu cette idée? Il a monté une app. C'est un retraité normand, il a 70 balais et il a une nouvelle passion. Il a décidé de monter une appli qui recense quelque chose de fou en France. Personne ne l'avait fait avant. Daniel, t'es mon gars, t'es un brave. Lui, c'est un brave. Une appli qui recense tous les camions à pizza de France.
2: Ah, c'est trop bien.
1: Quelle que soit la région, tu te connais.
2: Bien
1: alors,
2: sûr.
1: Pardon pour les pizzerias, mais vous savez que vous n'êtes pas en concurrence, c'est deux DA différentes.
2: Bah
1: mais
2: oui.
1: Quand même, pardon les gars, petit camion à pizza, tu sens l'odeur au feu de bois.
2: Ça sent bon.
4: Ça m'a donné faim. Ce soir, ça part.
2: J'aime trop.
1: Et donc, il recense tout ça en disant, il en a répertorié plus de 3700. Il crée un site qui s'appelle camionpizza.eu. Il veut carrément faire sur toute l'Europe.
4: Ah ouais.
1: Les adresses, les horaires sont renseignés. T'arrives, tu dis, oh, le camion, la caplette, il est ouvert. Il est complètement

0: Ah, c'est génial.
1: Génial.
2: Ouais, ça, c'est une très bonne idée.
1: Ah, mon Daniel, c'est hyper fort. Voilà. Avec, en plus, il y aura tous les numéros, les machins, comment tu vas, l'attaque, le trajet.
3: Les héros n'ont pas toujours de cap.
1: Ah, non.
2: Non.
1: Ah, non, non.
3: Daniel, on fait partie.
2: Ils ont des apps, mais pas pareil.
4: Oh. Oh.
1: Waouh.
4: Bravo, Daniel Agonposo. Excellente remarque de Claude Sarotte.
3: Des bonnes hunters, voilà ce qu'on écoute tout de suite sur Énergie. Je vous souhaite une belle après-midi, tout le monde. Reste avec nous, on est en direct chez 19h.
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3: Bienvenue tout le monde, j'espère que ça va. Il est 17h19h, on est sur Énergie. Dans un instant, c'est Elena, tout a changé, qui va arriver pour le Hit Music Only. Quel kiff d'avoir ça. Ça va vous accompagner en voiture, dans le bus. Vous qui continuez cet après-midi avec nous, un grand merci. Il y a Rémi, on est là.
2: Oui. Oui.
3: Et je vous avais promis de vous présenter quelqu'un qui fait quelque chose de très cool.
2: Ah oui.
3: Très très cool. Il s'appelle Karim. Salut Karim.
6: Et salut Camille. Salut à toute l'équipe.
3: Salut Karim. Karim, sois le bienvenu. Est-ce que tu... Attends, je réfléchis une seconde. Oui, c'est bon. Je vais juste donner ta ville, si tu es d'accord. Tu viens de Narbonne.
6: Ouais, exactement.
3: Et tu as un fast-food.
6: Exactement, pour le moment tout est bon.
3: Je vais pas en dire plus, je vais en profiter, je te fais de la pub. Ça s'appelle Uncle Super. Food.
6: C'est gentil.
3: Comme un oncle. Comme un oncle, exactement. Ouais. Uncle Food à Narbonne. Vous allez encore plus, après cette séquence, avoir envie d'aller chez Karim, lui donner de l'amour. Parce qu'il fait un truc qui, je trouve, est génial. Essayez de deviner quoi, l'équipe. Karim, tu réponds que par oui ou par non et vous jouez avec nous dans la voiture. C'est parti.
1: Alors, est-ce que tu reverses une partie du prix du menu à une association?
3: C'est exactement ça.
1: Ah bon?
3: Non, c'est pas vrai. T'as cru que t'avais fait un perfect?
1: Ouais, j'ai cru.
2: Est-ce que tu fais pas des speed dating, mais est-ce qu'il y a un truc de rencontre?
1: Non, Karim,
6: non,
1: pas...
6: c'est pas ça.
3: Karim,
6: c'est
3: ne mange pas de ce pain-là.
6: Non.
1: Attends, est-ce que c'est en rapport avec les recettes ou c'est vraiment juste le concept même du resto?
6: Ça n'a pas de rapport avec les recettes du tout.
2: Okay, donc c'est quelque chose que tu fais en fait à côté?
3: Non. C'est dans
6: mon activité, ça fait partie de mon activité quotidienne, tous les jours.
2: Ok.
1: C'est un truc autour de l'ambiance? Il y a une ambiance particulière chez toi?
6: Non, je dirais pas ça.
3: Il y a une ambiance, je suis sûr que c'est très sympa, mais ça joue pas là-dessus ce qu'on essaie de deviner. Non. Karim, il offre un menu à condition que vous fassiez quelque chose.
1: Ah, si tu rentres en dansant?
3: Non.
6: Ça c'est déjà vu, c'est pas ça.
2: Il offre un menu si tu
6: Il danse quasiment tous quand il rentre, tu sais, donc je l'ai ruiné depuis.
1: Non. Déguisé? Non.
2: Ah, déguisé, c'est
1: pas déguisé.
3: Non.
1: Attends, est-ce que tu offres un menu parce que il y a eu une bonne action de fête? Entre guillemets, oui.
6: C'est ça. Là, tu te rapproches. Là, c'est chaud.
3: Une bonne action de fête. Je vais même te dire.
6: Très chaud.
3: Il vérifie sur papier si c'est vrai.
1: C'est donneur de sang.
3: Non. Bonne idée.
2: Mais attends, c'est dur.
3: Vous arrivez avec un papier qui prouve.
6: C'est très simple, en vrai.
3: C'est très simple. Qui prouve à Karim que, en effet, vous êtes amélioré là-dedans.
2: Ah, sur le recyclage, quelque chose comme ça.
1: Ah là là. Qu'est-ce qu'on peut avoir comme papier qui prouve? Par rapport à notre bilan sanguin.
3: Non, je peux montrer sur le téléphone aussi. Il y a une appli qui permet de vérifier.
2: Ah, parce qu'on a bien marché.
6: C'est très simple, vous le savez tous.
3: Pas les 10 000 pas, bonne idée, non. Sur une appli. Déjà, toi, souvent tu regardes cette appli pour vérifier que tout se passe bien.
1: Le temps.
2: École
1: direct?
2: Non.
1: C'est quoi École direct?
3: C'est les notes des enfants.
1: C'est ça.
3: Ah, c'est pour les enfants?
6: Ah, vous y êtes, ça y est.
1: Si les enfants ont eu des bonnes notes, tu leur offres un menu?
6: Alors, c'est pas tout à fait ça. Les bonnes notes, ça peut faire partie, mais c'est pas tout à fait ça. En fait, je sais pas si je peux le dire.
3: Vas-y, Karim, bien sûr.
6: Vous y êtes, là, en fait. Après, nous, ce qu'on fait, c'est que, sur justificatif, on demande aux jeunes d'essayer d'améliorer leur moyenne scolaire. Et s'ils arrivent à améliorer leur moyenne scolaire d'au moins un point, on leur offre un menu.
3: Mais c'est
6: alors le truc, c'est que
2: c'est génial.
6: Ouais, voilà. C'est pas que la bonne note, en fait, qui est récompensée, parce qu'on a tous connu un élève qui était besogneux, mais qui était pas terrible à l'école, quoi. Et le pauvre, lui, il a jamais de récompense.
2: Donc,
6: on récompense. Donc, si c'est de 6 à 7, t'as un menu. Si c'est de 18 à 19,
1: tu récompenses le progrès, quoi.
3: Le progrès.
6: Voilà, le progrès, l'effort, voilà.
3: Il vérifie sur le logiciel Pronote. Donc, les gens arrivent. Ouais. Et si tu t'es amélioré d'un trimestre à l'autre, ça peut être déjà une source de motif. T'as un menu gratos. Et ça vaut, c'est important, Karim, pour n'importe quel cursus scolaire. Vous êtes dans un domaine agricole, un domaine professionnel, peu importe.
6: Exactement. Collège, lycée, et au-delà.
1: Ah, voilà. C'est génial. C'est génial comme idée.
3: Quelle bonne idée. D'où elle devient cette idée, Karim?
6: Ben en fait, tu sais, moi j'ai un profil un peu atypique, c'est que souvent dans les snacks, c'est tenu par des gérants plutôt jeunes, tu vois, qui ont la trentaine. Super, moi je suis papa, j'ai 58 ans, je suis un peu, tu vois, c'est d'où le nom Uncle Food, parce que les jeunes ils m'appellent tonton, tu vois, moi j'ai un rapport de tonton avec eux, et je me disais qu'est-ce qu'on peut faire comme animation avec tu vois là une jeune fille qui est en BTS communication qui travaille chez nous, qu'est-ce qu'on peut faire comme idée, mettre en place, original, mais qui accompagnerait les gamins, tu vois, dans une démarche positive, constructive et tout. Et bon, on s'est dit, les défis, tu sais, tu manges une tacos en 3 minutes, là, bon, c'est pas mon truc. Moi, je me suis dit, non, c'est ça qu'il faut faire. C'est-à-dire que les gamins, il faut les encourager, ils viennent avec leurs pronotes, ils posent leurs pronotes, s'ils ont un point d'écart, tu vois, sur une période de 2 ou 3 mois, parce que tu as des pronotes en fonction du privé ou du public.
3: Bien sûr.
6: Tu as un point d'écart, tu as ton menu, tu te poses tranquille, tu passes un moment gratos.
3: Et tu manges un peu. Et voilà, c'est le top, franchement, c'est une trop, trop bonne idée. C'est trop
6: bien. Donc, moi, tu vois, j'ai le souvenir de l'énergie que j'ai passée avec mes enfants. J'ai 3 enfants. Une grande qui, maintenant, bon, est autonome, donc j'ai pu en m'occuper de ça. Mais j'en ai encore 2 derrière, tu vois, Yanis, Léa, mais ma grande qui s'appelle Meissande, donc je leur fais un petit coucou, je les embrasse très fort, je les aime, et voilà. Et donc je me souviens encore la souffrance que tu vois que j'ai eue à leur faire accrocher ce point là qui leur manquait pour arriver à la moyenne, tout
3: et ça peut les aider en fait. Ted, les élèves à progresser dans toutes les matières sauf en sport, quoi.
6: Alors non, parce que tu vois, c'est suffisamment écarté, tu vois, c'est ou tous les 2 ou tous les 3 mois. Donc à mon avis, un burger tous les 2 ou 3 mois.
1: Bien sûr,
6: c'est
1: émotif. Moi je pense à ma fille.
3: Non mais c'est génial. Uncle Food, c'est au 18 boulevard Joffre, dans le centre-ville de Narbonne. Allez faire un bisou à Tonton.
2: Eh ouais.
6: Écoutez, je vous embrasse à tous, c'est super sympa de m'avoir appelé. Et donc voilà, j'encourage tous les gamins à venir qui viennent. Et on répétera l'opération aussi longtemps qu'on pourra la tenir. Voilà. Si on peut la tenir tout le temps, toute l'année, on la tiendra toute l'année. Voilà, on fera le maximum. C'est des gamins, ils sont super. Moi, je souvent on tape sur les gamins, on dit que bon, voilà, on dit plein de choses. Moi, je les ai chez moi, ils sont super gentils. Ils nous aident. Voilà, c'est super. Moi, je les aime beaucoup. Donc, je fais ce que je peux pour les accompagner.
3: Eh ben, trop bonne initiative. Et si ça peut inspirer d'autres restaurateurs, franchement, moi à l'époque c'était le Flip Burger à côté de mon collège. Flip Burger, ils auraient fait ça, mais on aurait bugué. Mon gars, j'aurais fini, je serais astrophysicien.
6: En plus, tout à l'heure, là, j'écoutais un off. J'ai vu que vous étiez super fort en dinosaures, tout ça. Bon, ouais. On va faire une exception. Vous pouvez venir, vous mangez, pareil. Vous venez, je vous invite avec plaisir. Voilà. Et puis,
3: et je le dis pas en l'air, si je passe à Narbonne, il est hors de question que je passe pas te voir.
6: Vraiment, avec plaisir. Venez tous, toute l'équipe. Vous venez. On a un endroit sympa. On a un espace gaming. On fait gagner plein de jeux. On fait faire des concours de jeux. Vraiment, on essaie de créer, de faire des animations sympas. Et puis bon, ils peuvent gagner leur menu comme ça, mais ils peuvent gagner leur menu pour plein de choses différentes. On fait des questionnaires,
3: des trucs
6: de culture générale. Enfin, voilà.
3: Bon, ben, génial. Et Karim, merci 1000 fois d'être passé sur l'antenne. On t'embrasse fort. Félicitations. On s'écoute Elena comme promis tout de suite.
1: Ah,
3: merci. Et après, si vous me prouvez sur Pronote que vous êtes amélioré d'un trimestre à l'autre. Peut-être que je pourrais vous mettre un autre kiff après Elena.
2: Ça va demander.
3: Ah, t'as préparé un truc? Ah, il peut y avoir un Rihanna, un truc, mais il faut vraiment que vous me montriez sur Prodo.
2: Ah,
3: vous êtes amélioré? Bah ouais, bien sûr. Si en Sciences Nat, ça reste nul. C'est
2: ouais,
3: nul.
2: Ouais.
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3: Salut à tous, on est sur Énergie, bien sûr qu'on est là en direct avec vous tous. J'espère que vous allez bien. Il est 17h30, il y a Quentin qui est avec nous. Salut Quentin!
0: Salut Camille, salut Ornella, salut Rémi, salut Nicky.
2: Salut.
3: Et un seul numéro pour nous appeler, Quentin, tu confirmes, 0870.
0: 42 48. Pardon, j'allais le finir, mais tu m'as perdu au milieu.
3: Je t'en prie, mon pote, t'as pas à le connaître par cœur. Hein. 0870.
0: Non, mais pourtant, je le connais par cœur, je connais ton jingle par cœur aussi. On t'écoute tous les jours au boulot. D'ailleurs, mon collègue qui est en train d'écouter, donc si je peux passer un petit big up mon entreprise. Super. Bah, l'entreprise LCS, là où je travaille. Et on fabrique des lentilles de contact et c'est un laboratoire, donc voilà, ça aide pas mal de gens et il y a mes collègues là qui m'écoutent, donc je leur fais un gros coucou.
3: Attends, est-ce que vous faites des lentilles rigides?
0: Ah oui, on fait des rigides, on fait des hybrides, on fait des soupes.
3: Attends, mais je pense que c'est toi qui me fais les miennes.
1: Ah ouais?
0: Il y a moyen.
3: Ouais,
0: il y a moyen.
3: J'ai des lentilles, bah les miennes comme plein de millions de gens, mais je veux dire, moi j'ai des lentilles rigides parce que la cornée, tout ça, tu connais, mais il y a plein de gens qui nous écoutent. En gros, c'est des lentilles éternelles, c'est-à-dire vraiment tu les... jusqu'à ce que ta vision évolue, si tu les perds pas, tu les gardes à vie.
2: Ah oui,
3: donc faut en prendre grand soin et tout. Et donc je crois que le laboratoire LCS, c'est ça?
0: Exactement.
3: Donc, je crois que c'est les miennes. Gars, je vois là. Comment j'arrive à voir le superbe teint d'Ornella? C'est grâce à toi, gros.
2: C'est ça l'histoire.
0: Ça, c'est super. Et c'est grâce à mes collègues aussi. Moi j'ai dû te... J'ai peut-être vu passer, mais il y en a beaucoup de clients, donc voilà.
3: C'est énorme. Là, je sais que ce que vous dites, bah, gars, c'est pas si fou, mais moi, de savoir que je vois grâce à vous, c'est fou le moment-là.
2: Bah, si, c'est dingue.
0: Et bah, ça fait plaisir, bah, dans ce cas, je suis ravi, dans ce cas, qu'on puisse aider des gens et de t'avoir au téléphone.
1: J'ai des lentilles, je sais pas si c'est LCS, mais j'ai des lentilles.
2: Ouais, je savais pas que
1: j'allais. Très souple, là, pour le coup.
3: Alors, ouais, mais toi, si tu les changes tous les jours, quoi. Tous les mois. Bah,
0: en vrai, c'est en lien avec beaucoup d'opticiens, donc il y a moyen que si vous en avez aussi, bah. Ça sonne aussi.
3: Non, je vois le logo et tout, t'inquiète, je vois, parce que c'est très important. Si tu les perds, moi, c'est une galère. Tu sais pas. C'est des nano-trucs, machin.
1: Ouais, c'est spécial. Ouais.
0: Ah oui, c'est très précis.
3: Ouais, c'est ce qu'on les rigides, parce que ça vient envelopper. En fait, qu'est-ce qui fait mon verre de contact, Quentin, tu témoignes, c'est qu'en fait, entre la lentille rigide, mais c'est une coquille en plastique, je tape dessus, vous l'entendez, et entre l'œil, il y a une larme qui se crée, et la larme est ton verre de contact, en fait.
0: En fait, ouais, globalement, c'est ça. Enfin, c'est plus complexe que ça. Après, moi, je suis dans le contrôle plus que dans la création. Donc, je vais éviter de m'embarquer dans des questions très techniques. Mais oui, globalement, c'est ça. En fait, le liquide qui est sécrété par les yeux, en fait, c'est lui qui va faire le lien direct avec la lentille. Et il y a zéro problème, en fait, zéro.
3: Douleur, zéro, voilà quoi.
0: Incroyable. Et puis nous on fait attention aussi à pas envoyer des lentilles qui pourraient justement faire mal dans l'œil en fait.
3: Bien sûr, c'est très important. Et surtout, évidemment. Vous savez quand même que c'est des choses là, ce que soignent les lentilles rigides, c'est des choses qui encore, mais 30 ans, on n'arrivait pas à soigner. Donc, il y a des gens qui voyaient pas. Ouais, bien sûr, donc, ça évolue heure par heure. L'ophtalmologie c'est dingue. Et du coup, on arrive à soigner des maladies qu'on n'arrivait pas à soigner il y a 40 ans.
0: C'est ce qui fait que j'aime mon travail. Quand on m'a dit qu'on a fait pleurer des gens juste parce qu'ils retrouvaient la vue, qu'il n'y ait plus de barre devant les yeux, en fait, c'est...
3: Wow. C'est magnifique. Bah, Quentin, tu sais quoi, j'ai envie de t'offrir un cadeau, on joue aux 60 secondes cadeau.
2: Ah,
3: bah,
2: tiens.
3: Alors là, c'était pas prévu. Alors là, c'est brand back.
0: Je joue.
3: C'est parti, jingle, 60 secondes cadeau. L'équipe, vous trouvez l'info en 60 secondes, vous faites gagner un cadeau à Quentin. Vous trouvez pas, vous êtes mort à mes
5: yeux. On va faire gagner un auditeur.
0: Ok.
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3: 60 secondes cadeau, je pars en boîte à Londres. On va à Londres. La boîte s'appelle le Yo-Yo.
2: Ouais.
3: Elle fait les gros titres parce qu'il est impossible pour un homme d'y rentrer si... Si quoi?
0: Oh.
3: Top chrono, 60 secondes.
2: S'il a une barbe.
3: Et quoi?
2: S'il a une barbe.
3: Non. S'il est en jean? Non.
2: S'il n'est pas accompagné?
3: Non.
2: S'il fait moins d'1m70?
3: Pas loin.
2: C'est vrai?
0: Je peux jouer aussi?
2: S'il fait moins d'1m...
3: bien sûr, Quentin.
0: S'il sourit pas?
3: Non.
2: Est-ce que c'est un rapport avec la taille?
3: Oui.
2: Moins d'1m65?
3: Non.
2: S'il fait 1m60?
3: Non.
2: S'il fait plus d'1m90?
3: Moins.
2: S'il fait plus d'1m85?
3: S'il fait moins... Bah, vous l'avez trouvé, c'est la taille. Hein.
2: Oui.
3: Il y a une boîte de nuit à Londres qui refuse d'entrer aux hommes qui font moins d'1m83. Mais comment t'as pensé à la taille?
0: Ah, c'est tellement dommage. Je sais pas, je me suis dit que ça allait...
3: Mais attends, quoi?
2: Ça avait l'air horrible.
3: Je vais vous raconter tout ça, mais Quentin, ça veut dire déjà première bonne nouvelle, t'as gagné.
2: Oui,
0: oh, c'est adorable. Merci. Vous êtes trop fort.
3: Les AirPods 4, tu gagnes.
0: Oh, mais oui, c'est incroyable.
2: Allez.
0: C'est incroyable.
3: Et maintenant, alors, tu vas
0: pas
3: pour...
0: si ça va avec d'autres téléphones que les iPhones.
3: Ça, ça va avec tout. Maintenant, tu pourras faire des lentilles en même temps que t'écoutes ton Jay-Z. Tu vas pouvoir foirer plein de lentilles.
0: Non, j'aurais pas le droit, mais c'est adorable. Merci l'équipe, vous gérez.
3: Alors, je vais vous apprendre rapidement. Je sais pas comment t'as eu l'idée aussi vite. C'est fou, c'est inédit dans le monde. C'est les soirées Land of Giants, connues sous le nom de la Terre des Géants. Les videurs ont 1 mètre sur eux et chaque personne qui mesure moins d'1m83 ne rentre pas, aucune restriction pour les femmes. Rémi, rien à
1: c'est
0: incroyable, mais ça m'étonne pas. Mais en soi, si on y va avec des talonnettes.
3: Ah non, ça rentre pas. Tu rentrerais toi un 83, Quentin?
0: Ah non, je pile poil. À 1 cm près, je rentre pas.
3: Mais attends, mais moi je suis pas 1 cm, je suis beaucoup plus. Mais pourquoi ils font ça? Il n'explique pas.
1: Si. Je pense que c'est quelque chose de. Je sais pas pourquoi.
2: Oui,
1: en tout
2: c'est
1: cas,
2: de la com. C'est
3: ouais, c'est
2: ça.
3: Pour faire parler. Moins d'un mètre 83, tu rentres pas. Moi je rentre.
2: Hein. Ouais,
3: 83.
1: Je sais qu'on rentre. Tout le monde rentre.
2: Il y a beaucoup qui rentrent. C'est incroyable.
1: Je suis venu en échasse, me chauffe pas.
3: Aïe, aïe, aïe, aïe, aïe, aïe.
1: C'est sûr.
0: C'est l'univers des boîtes de nuit, hein.
3: Bien sûr. Bah, ouais, Rémi peut pas. C'est l'univers des boîtes de nuit. Rémi peut pas. Quand il oublie son badge, il saute sous le tourniquet à l'accueil. Galère. Il n'oublie pas un truc. Hein. Ah, moi en boîte, faut boire. Ah, tu rates une soirée avec Rémi, je peux vous dire, vous avez.

0: podcasts et les vidéos sur nos réseaux sociaux. Avant ça, on va continuer de parler de plein de choses. On va continuer de s'amuser ensemble, de jouer aussi. On n'a toujours pas joué.
1: Ah bah ouais, dis donc.
0: Bah tiens, dans un instant, l'étude du pouet-pouet. Allez.
2: Ah.
0: On vous fait gagner un très beau cadeau. On vous fait gagner 1 500 euros de vacances à dépenser dans un camping très connu. On vous parle de tout ça dans un instant. Vous voulez partir tout frais payé en vacances dans un camping au mer?
1: Génial. Moi, je veux ça, moi.
0: Bah, tu veux ça? Bah, inscris-toi, là.
1: Allez, 0870
0: 42 48. On joue à l'étude du pouet-pouet dans un instant. Bienvenue tout le monde en direct sur Énergie. Tame Impala tout de suite.
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0: Oh, j'ai envie qu'on joue ensemble, on est en direct sur Énergie, 17h46, j'ai pas offert encore assez de cadeaux ce soir.
1: C'est vrai, c'est vrai.
0: On est radin des cadeaux, hein. Alors que c'est même pas nous qui les payons. Pourtant, les offrir.
1: Ouais.
0: Il nous reste quoi à offrir? iPhone 17. Et en plus, là, maintenant, ce qu'on vous offre, c'est une semaine, tout frais payé, de 4 à 6 personnes. C'est un peu vous qui voyez. En tout cas, on a 1500 euros à vous offrir tout de suite. 1500 euros à dépenser dans un camping au mer. Piscine XXL, pas couloir de nage.
2: Non.
0: Plus de ces couloirs de nage, maintenant c'est le nouveau truc.
1: Non, non. Il n'y a pas de piscine, un couloir de nage.
4: Mettez-nous des piscines dans lesquelles on peut faire des bombes une bonne fois pour toutes.
0: Couloir de nage, c'est une grande baignoire. Hein. Vous ne vous rendez pas compte de ce que c'est juste une double baignoire. Donc là, c'est pas ça que piscine XXL, kit club.
1: Mais bien sûr.
2: Oui, bien sûr.
4: Mais voilà, t'es tranquille, tu mets un peu tes enfants, tu profites un peu du transat.
0: Et les petites soirées du camping, hein. Croyez qu'on va pas élire Mister Camping, c'est mal nous connaître, hein.
2: Oh là là, j'adore.
4: Ah ouais. Moi aussi, j'adore.
0: Bon, bref, l'ambiance camping, on vous l'offre, 1500 euros à dépenser, c'est peut-être ce que va gagner Claire maintenant. Salut Claire.
5: Salut Camille, salut toute l'équipe.
0: Salut. Comment vas-tu Claire?
5: Très bien.
0: Ah super, bah nous aussi, hein. Alors, on veut être Miss Camping?
5: Bah oui, écoute, trop hâte.
0: Écoute, on te le souhaite. Pour ça, va falloir gagner l'étude du pouet-pouet. Va falloir compter sur toi et également sur la team.
4: Oui, malheureusement.
0: Je respecte ce jeu. Il faut deviner la fin d'une étude, une vraie étude. Donc à la fois, on s'amuse et à la fois, on apprend des choses sur les habitudes des Français.
2: Qu'est-ce que c'est?
0: D'accord,
2: génial.
0: On termine l'étude. La fin de l'étude, elle est cachée par un pouet-pouet.
5: Ok.
0: J'ai 5 études. Il faut que vous retrouviez au moins 3 bonne réponse.
4: Ok,
0: vous avez droit à 2 erreurs. Faites le calcul. Pas besoin de sortir la Texas Instruments.
4: Non, non, t'inquiète.
0: 5.3, ça fait 2 erreurs. La galaxie.
2: Il a sorti loin,
0: celle-ci. On l'avait, celle-là. C'est parti, la première. 38% des femmes françaises préfèrent les hommes. Claire.
5: Moustachu?
0: Non. Ornella.
2: Plus âgé?
0: Non.
4: Eh bien, 38%. Ça peut être quoi de barbu, on a dit moustachu, barbu.
0: Eh non, c'était chauve.
4: Oh, non, me dis pas que c'était chauve, parce ça. Que c'est ce que j'allais dire. C'était chauve,
0: c'est chauve.
2: Arrête, c'est ça. Oh non.
0: 38% des femmes françaises préfèrent la même chose.
2: Il a fait comme ça avec
4: sa
2: tête.
4: J'avais un doute.
0: Il montrait sa tête, j'ai fait non. Pardon, hein, Claire, mais j'aime tellement. Évidemment, ça te fait pas marquer.
4: Mais attends, pardon, je peux m'arrêter sur l'étude là.
0: 38%.
2: Ouais.
0: Non, mais...
2: Bah ouais, wow. C'est pas mal.
0: 4 femmes sur 10 préfèrent les hommes chauves. C'est ton cas, Claire?
5: Non, c'est pas le cas, non.
0: D'accord, il y a pas de souci. Ornella?
2: Non, j'ai rien contre, mais
0: c'est... comme ça pourrait être. Mais c'est pas. Préfère pas les hommes chauves aux hommes.
2: Voilà, je pourrais pas dire ça non plus.
4: Y a pas de souci.
0: Anna Serena, dernier test de l'équipe. Préfère les hommes chauves. Est-ce que tu préfères les hommes chauves aux hommes avec cheveux?
6: Alors, en Corse, il y a beaucoup de chauves, donc un peu.
4: Ah, c'est vrai qu'il y a beaucoup. Alors d'ailleurs, il y aurait une étude à faire. Pourquoi il y a autant de chauves en Corse?
6: Aucune idée.
4: Il y a un truc particulier, ouais.
0: Non, parce que j'aime les Corses, ils sont des terres. C'est que les Corses, ils ont juste un truc de... Ça y est, terrain de golf, ça y est, on rase tout, ça y est, basta cause.
2: Oui, c'est ça.
0: Oui, allez, on y va, on avance, on va pas s'embêter à dire, mais attends, je vais remettre devant le truc, ça y est, c'est bon, c'est bon.
2: Allez,
4: coup de tondeuse.
0: Oh là là.
1: Il a essayé de faire l'accent sur tondeuse.
0: Coup de tondeuse.
4: Coup de tondeuse.
0: C'est parti, ça fait déjà 0 point, donc, pour l'instant.
4: Oui, bah oui.
0: Clair.
2: Enfin, oui.
0: Deuxième étude. On apprend encore un peu sur les Français. Que des études qui concernent les Français. 23% des Français ont au moins un collègue de travail qu'ils... Claire.
5: Qu'ils n'aiment pas.
0: Excellente réponse.
2: Oui,
0: c'est Sarah.
2: C'est-à-dire qu'ils détestent, c'est ça.
0: 23% des Français ont un collègue de travail qu'ils n'aiment pas. L'équipe, vous me voyez arriver. Est-ce que dans l'équipe, il y a un collègue de travail que vous n'aimez pas?
4: Moi, je peux pas dire que je l'aime pas. Mais je l'ai un peu trop sur les côtes, quoi.
0: C'est Anna.
4: Elle sait. Non, moi, attention, moi, j'ai pas dit que je ne l'aimais pas.
1: Bien sûr.
0: Disons que tu partirais pas en week-end.
4: Cache pas que je partirais pas en Sologne avec elle.
0: Disons que si tu gagnes une semaine dans un camping au vert, c'est peut-être pas la première que tu mets dans la tente à quatre.
4: Voilà, c'est pas Anna. Je dis tiens, fais un petit sac, on part en week-end. C'est sûr que non. Mais avec tout l'amour, hein.
2: Avec tout le respect, oui.
4: Et le respect.
0: Thibaut, il y a quelqu'un dans l'équipe que t'aimes pas?
7: Sincèrement, j'aime vraiment absolument tout le monde dans l'équipe. Mais vraiment tout le monde, sauf Rémi.
4: Ah, c'est beau.
0: C'est parti, ça fait une première bonne réponse. Je rappelle, c'est le jeu des études. Il faut trouver le morceau manquant de l'étude. Voici la troisième étude. Dans la rue, 35% des Français ont déjà reçu... Quoi, Claire?
5: Une merde d'oiseau.
0: Ouais, c'est la bonne réponse.
2: Bah oui, bravo.
0: Incroyable. Dans la rue, 35% des Français ont déjà reçu un caca de pigeon. Moi, j'ai jamais eu ça.
4: T'as jamais eu ça?
0: Ah si, peut-être quand même, sur une veste ou quoi.
4: Ah bah ouais.
0: J'ai jamais eu vraiment sur la tête, le truc de gag. Non, j'ai pas eu ça, mais c'est vrai que peut-être sur un blouson ou quoi, c'est arrivé.
4: Moi, je l'ai eu sur ma tête et comme tu peux le constater, ce jour-là, il n'y avait pas de casquette, il n'y a pas de cheveux non plus, il y avait une ambiance.
2: Wow.
4: Ah ouais, ouais, ouais.
7: Ça a bien le crâne.
4: Ah bah oui, ça, disons que ça a amené un petit peu de soin. Mais tu sais pas, le truc c'est pas ça, c'est que bien sûr qu'il te faut un Kleenex pour cleaner machin, mais tu te dis mais qu'est-ce que j'ai reçu? Ça va être quoi le crâne et ça pue. Et ça pue.
0: Ouais, ça reste
4: la fiente à la fin.
2: Finalement oui.
4: Et la voiture, il y a rien de pire que ta voiture. Quand tu la clines, tu la gardes sous un arbre.
0: Ah ouais, ouais, en revanche, ma voiture elle se fait emplâtrer.
4: Elle s'en va détruire par une équipe de pigeons sous gastro. Horrible.
0: Attention, on y va, question suivante. 16% des Français ont déjà fait... On est à deux bonnes réponses pour le moment.
4: Ah, tu t'arrêtes là?
2: Ouais, mais c'est dur, là.
4: Ah ouais, ouais.
0: 16% des Français ont déjà fait... C'est un truc pas bien, Claire.
5: Ah, je sais pas.
0: Bah, attends, je reviens vers toi. Ouais. On est là.
2: Une infidélité?
0: Oh, c'est mignon, je pensais beaucoup plus, c'est non.
4: Rémi, ont déjà fait... ont déjà fait une erreur dans leur déclaration d'impôt.
0: Mais non, c'est pas ça.
2: Non.
0: Claire, la dernière propale, c'est pour Claire, c'est fini pour vous.
5: Ils ont fait un vol.
0: Un vol. Bah, je peux pas te le prendre, c'est un peu précis. T'es pas si loin, t'es la plus proche. 16% des Français ont déjà fait un resto basket. Oh, c'est énorme.
4: Énorme.
0: Moi, j'ai jamais fait un resto basket.
2: Ah, si, je l'ai fait une fois.
0: Oh, non.
2: Oui, mais alors, je peux expliquer pourquoi?
0: Bah, non, c'est horrible.
2: Bah, vas-y. Non, mais parce que, parce que on était en terrasse à Paris et j'étais assez jeune et la serveuse était ignoble, une des pires personnes que j'ai rencontrées de ma vie. Une fois, deux fois, trois fois, on lui demande l'addition, elle nous envoyait chier, elle était odieuse. Et à un moment donné, on s'est dit, 1, 2, 3, tout le monde se casse.
0: Joby,
2: et
0: Joba.
2: Ah bah clairement, oui. Là, c'était...
0: Je peux pas cautionner fils de restaurateur, ça je peux pas le cautionner. C'est arrivé à tes parents? Jure, mais plus de fois que tu crois, les gens ils volent tout, tu peux pas t'imaginer. Dans les restaurants, les gens ils volent tout, mais ils volent tous les sets de table, ils volent les couverts, ils volent tous les gens.
4: C'est dingue, parce que 16%, c'est quand même énorme. Hein.
0: Les salières, les poivrières, les gens, ils volent tout.
7: Une petite cuillère.
4: Ouais.
7: Belle collection de petites cuillères pour le café.
0: Non, je te promets, c'est dingue. Bon, bref. Attention, on y retourne. Allez. La toute dernière, vous avez deux mauvaises réponses, deux bonnes réponses.
2: Allez,
0: la dernière,
2: je
0: vous allez la voir.
2: Tout
0: se joue là. Vous trouvez Claire gagne ses vacances. Vous ne trouvez pas Claire ne gagne pas ses vacances.
4: Aïe, aïe, aïe.
0: Ça, c'est simple.
5: Allez, je compte sur vous.
2: Allez.
0: On part au cinéma. Au cinéma. 6% des Français.
2: Quoi?
0: Qu'est-ce que font 6% des Français au cinéma? Claire.
5: Ne paye pas pour y aller.
0: Non. Ornella.
2: Enlève leurs chaussures. Ou mettre les pieds sur les
0: trucs. Bonne réponse, Ornella!
2: C'est pas vrai!
0: Non, et j'en fais partie, hein. J'espère que ça vous dérange pas au cinéma. Je le fais déjà en studio ici. Mais 6% des Français retirent leurs chaussures au cinéma. Je suis incapable de garder mes chaussures au cinéma.
4: Alors, moi, jamais de la live, tu me verras en chaussettes au cinéma.
2: Oui, moi
0: moi, je suis en chaussettes partout, moi.
4: Mais toi, je suis pas étonné, t'es toujours en chaussettes.
0: Ah oui, je suis toujours en chaussettes, t'es bien en chaussettes, hein.
4: Eh oui, c'est vrai.
0: Orné, bravo.
2: Ah,
0: tu fais gagner avec toute la team, mais tu trouves la dernière. Tu fais gagner à Claire une semaine de vacances dans un camping de mer. Personne, ça vaut 1 500 euros, hein, Rémi.
4: Non, juste tu payes ton petit barbecue pour l'équipe, on passe une tête. Trois chipots, ça dérange personne.
5: Eh ben, je vous attends pour payer le barbecue.
2: Ah, nickel. C'est sympa.
0: Parfait.
5: Merci beaucoup. Trop bien.
0: C'est un je vous attends de j'y crois pas. Ouais. On n'aura jamais les dates parce que nous on est un peu prop dog sur les chipots. Hein.
2: C'est un peu genre on fait ça,
0: Allez, tu passes à la maison. C'est les gens qui veulent pas t'inviter à dîner, tout le temps les invités. Mais tu passes quand tu veux. Parce que tu veux, tu vas pas passer à 16h. Hein.
4: Mon frère, il passe sa vie à faire ça.
2: Il dit
4: passe quand tu veux. Mais tu sais, la porte est ouverte quand tu veux, donne-moi une date.
2: Mon pote,
0: avec Thomas, ça, c'est pareil. Il t'invite jamais à dîner. Il dit toujours, il dit, mais tu viens quand tu veux, la maison est chez toi. Mais non, faut qu'on se fasse un dîner, tu viens quand tu veux.
4: Mais tu sais quoi, un jour, on va les prendre au pied de la lettre. On va passer à 23h30, un mardi soir.
1: Chez Thomas, tu vois.
4: Et bah voilà, on est là.
0: On parle malin. Quasiment 18h, Claire a gagné, félicitations, on reste avec vous. Notre invité va arriver dans quelques minutes. Quoi qu'il arrive, on est en direct, on prend soin de vous jusqu'à 19h, bougez pas.
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0: Quasiment 18h, on est avec vous sur Énergie. Bien sûr qu'on va s'occuper de vous, bien sûr qu'on vous lâche pas. C'est jusqu'à 19h qu'on est là à vos côtés. On vous lâche pas, vous tous qui continuez un petit peu à travailler le soir. Vous n'êtes pas encore rentré à la maison, vous pouvez compter sur nous. Ah, on est là, il y a Rémi.
4: Oui.
0: J'ai une question pour vous, tiens, il y a Léo qui est là aussi. Salut Léo.
8: Salut Camille, salut l'équipe.
0: Tu bosses dans quoi Léo?
8: La préparation automobile.
0: Oh, c'est-à-dire tuning ou juste prépa?
8: Non, c'est la préparation esthétique pour avant la livraison au client, tout simplement.
0: Attends, ça m'intéresse. C'est-à-dire, si un client a acheté la dernière Sandero, tu fais quoi?
8: Eh bien, on la nettoie extérieur, intérieur, et puis voilà.
0: Mais quand elle sort de l'usine, elle n'est pas propre?
8: Non, justement, tout ce qui est transport, il y a des fois des stickers de protection, des masques.
0: Ah ouais, et tu fais en sorte que quand le client arrive, il a la voiture neuve, il est refait.
8: Tout à fait, c'est ça.
0: Maman, avec la petite bouteille de Prosecco, là. Mais c'est vrai, quand t'achètes, bien sûr. Tu veux dire pour quelle marque tu bosses ou il n'y a pas une marque spécifique?
8: C'est pour plusieurs marques.
0: Ouais, tu bosses pour un grand concessionnaire qui a plein de marques, j'imagine.
8: C'est ça.
0: Ouais, voilà, bien sûr.
4: Non, mais surtout, tu dois avoir des techniques de nettoyage qu'on n'a pas, tu sais, bah, il faut utiliser ça pour enlever la poussière à un tel endroit et tout machin.
0: Vous avez vu les vidéos Instagram, Léo, c'est un truc hyper satisfaisant de voir les mecs qui prennent au pinceau les vides poches et tout.
4: Maman, je peux regarder ça.
0: Donc tu sais faire ça, Léo?
8: Ouais, tout à fait, c'est sûr.
4: Ouais, c'est sûr. Les petites, tu sais, les trucs qu'on n'a pas, qu'on sait pas faire. Moi, parfois même, je nettoie même pas les tapis de sol, je fous tout dessous, je remets le tapis de sol. Ouais, ça me saoule. Ouais, c'est bon.
1: Je fais ça avec mes sentiments.
0: Léo, j'ai une vraie question à te poser. Est-ce que parfois il y a des voitures neuves qui sortent d'usine et qui ont des pépins du coup qui ont été abîmés?
8: Oui, ça arrive soit pendant le transport ou sur des centres de stockage ou autre. Oui, ça arrive. Pas tout le temps, mais ça arrive.
0: Ah, papa. Vous savez qu'un jour ma maman elle a acheté une voiture d'occasion, d'accord, et elle est reçue donc en gros elle l'a achetée dans un garage d'occasion. Ok, elle achète une voiture dans un garage d'occasion. La voiture arrive. Et j'ai un pote à moi qui dit, bah, si tu veux, en gros, il est du même garage. Bon, c'est une Audi. Ma mère a acheté une Audi. Et donc, elle attend sa Audi d'occasion qu'elle a acheté dans un garage en Alsace. Okay. Et mon pote, bosse chez Audi, dit, ah, franchement, ta maman, dis-lui, j'organise, ça passe de Audi à Audi, ça arrive dans mon garage. Et comme ça, elle passe le récupérer. Tu vois, comme toi, Léo, tu pourrais rendre service à un copain. Et tu dis, comme ça, tu mets dans mon garage, elle est dans le parc. Et le lendemain matin, ta mère arrive, elle récupère la voiture.
8: Tout à fait.
0: Pendant une nuit, cette voiture, et dans un parc automobile qui est pas le sien, puisque juste ma mère doit la récupérer comme si elle l'avait acheté à un garage.
4: Ouais.
0: C'est pas dans la nuit, il a grêlé des melons, d'accord, l'équivalent de grêlon de melons sur la voiture saccagée dans la nuit, pare-brise, toit, capot et tout.
4: Oh là là.
0: Mais sauf que.
4: Bah ouais, c'est la voiture de ta mère.
0: C'est la voiture de ma mère. Elle est ni dans le parc parce que mon pote a juste dit bah fais-la, elle réceptionne comme ça, ta mère est pas embêtée. Lui, il a toutes ses voitures, mais qui sont assurées chez lui. Mais sauf que la mienne, non. Et sauf que ma mère n'avait pas encore assuré sa voiture.
4: Bah oui.
0: Donc, on s'est retrouvé avec une voiture abîmée des deux côtés, avec zéro assurance, puisque ma mère, elle l'avait pas encore dans les mains, la voiture.
4: Non, mais comment elle a fait?
0: Non, mais le hasard, rendez-vous compte.
2: Oui, c'est
0: comment on a fait. Elle a galéré. Mais le hasard de... Tu récupères, t'as 24 heures, l'homme, elle est à toi. T'as 24 heures où elle est pas à toi, et la voiture, elle est massacrée ce soir-là.
4: Là, tu es là.
2: Ah, c'était
4: la tuilasse.
2: Ouais.
4: Ah, bah là. Ah,
0: c'est une vénarde, ma mère. Hein.
4: Ah, pas de chance, la
2: dame.
0: Bon, alors moi, je vais vous parler d'un truc qu'on met 17 minutes à faire quotidiennement. Qu'est-ce que c'est?
2: 17 minutes?
0: Léo, tu passes 17 minutes à le faire. Ornella, Rémi, moi. On passe 17 minutes à le faire quoi?
4: Toilette ou pas? En rapport avec les toilettes, non.
2: Est-ce que ce serait cuisiner?
0: Non, pas cuisiner. C'est à la maison. On passe 17 minutes tous les matins à le faire.
2: Du ménage?
0: Le matin. Pas du ménage.
4: C'est pas du ménage.
0: Non, on le fait tous dans le studio, tout le monde le fait. Toi aussi, Léo. Comment? Non, pas le café, Léo.
4: Ouais. 17 minutes, attends, 17 minutes, ça peut pas être les dents. On met pas autant de temps, sinon tu penses les dents.
2: Non, à réfléchir comment on s'habille.
0: Ornella, elle nous fait des lucarnes sur lucarnes. C'est Mbappé ce soir, Ornella. Mais belle, elle en revient pas avec vous.
2: C'est moi, ça.
0: Étude sérieuse, c'est le temps qu'on passe à se demander comment s'habiller dans la journée.
2: Ah ouais, c'est vrai. Je pense que.
4: Combien de fois je me suis pris la tête devant mon dressing en me disant, et voilà! J'ai rien à mettre.
2: Bah oui, alors surtout, que t'as 12 000
0: trucs. Ouais, t'as 12 000 trucs, mais en fait, vous savez quoi? Vous pouvez faire le tri, hein. Il paraît qu'on utilise au max un tiers de nos habits.
2: Oui, c'est clair.
0: En fait, il y a un tiers qu'on enlève pas, on dira, bah, une prochaine fois, mais en fait, t'as plus envie de les mettre, tu les remettras plus.
2: Ouais, c'est clair.
4: Et après, faut faire un tri en se disant, allez, je fais le deuil. C'est bon. Je fais le deuil, c'est pas grave, allez.
2: C'est ça qui est dur.
4: C'est trop dur.
2: Parce qu'on a toujours des trucs de, non, mais on sait jamais si un jour j'ai envie d'avoir une jupe vert pomme avec des cœurs.
1: Ce qui n'arrivera pas.
2: Voilà. Mais au moins je l'ai. Tu vois ce que je veux dire?
0: Alors, sachez qu'il y a un nouveau truc qui se fait. Intelligence artificielle. Il y a une appli. Écoutez bien. Vous la trouvez facilement. Vous prenez tout votre dressing en photo. Ça prend un moment. Et après, l'appli, vous lui dites, bah, j'aimerais m'habiller un peu comme ça. Et avec tes habits, elle te dit comment t'habiller. Elle te suggère des looks avec tes propres habits.
2: Ah, mais c'est exactement comme dans Clueless. Vous avez vu ce film des années 90?
0: Non.
2: C'est un des films les plus cultes des années 90. Et elle a un petit ordinateur. Et le matin, elle regarde comment elle s'habille sur son ordi. Ça met ses fringues sur elle comme
0: c'est
2: ça.
0: C'est fou, pas?
2: Bien sûr.
4: Ouais, c'est dingue.
0: Vous pouvez le faire avec l'intelligence artificielle. Attendez, je crois qu'on dirait que je vous ai rien appris là. C'est fou ce que je vous raconte. T'as une intelligence artificielle qui te dit le matin, dit, t'as envie d'être habillé comment comme ça? Vas-y, mets ça et ça.
4: Ouais, mais attends, d'accord. Mais si là, l'intelligence artificielle a aucun goût.
2: Mais elle fait pas ton dressing quand même.
4: Si, la petite chemiserie avec le manteau à carreaux en laine et ton petit pantacourt et tes claquettes là. Ça va être nickel.
0: Ah, mais c'est vrai que si ChatGPT te dit, bah, franchement, il y a que de la merde dans ton dressing. Ouais, il est temps d'aller faire les boutiques.
2: Bah oui. Voilà, s'il te dit, je peux rien faire pour toi, gars.
0: Là, je vais vous demander un truc important, l'équipe qui segmente la France en deux. Est-ce que vous préparez vos habits le soir ou le matin?
4: Est-ce qu'il y a l'option, on prépare rien?
0: Non, mais c'est-à-dire, c'est pas préparé, c'est, est-ce que tu t'habilles le matin, ou est-ce que tu prépares le soir?
4: Moi, je suis matin, un pro.
0: Moi, j'amène mon fils à l'école tôt le matin, donc parfois, je suis honnête, je peux être soir.
2: Moi aussi.
0: Ah ouais. J'ai rarement le temps, mais si je peux, je fais soir, comme ça, je dis, ah, vas-y, c'est bon.
2: C'est pas mal. Moi, je prépare mentalement, je vais pas aller installer mes habits. Mais le soir, en me couchant, voilà. Je vais me dire, genre, ok, demain, je vais mettre ça. Par exemple, je savais que j'allais mettre mon t-shirt Casper aujourd'hui. Hier soir, je me suis couché, et je me suis dit, ouh, ça fait longtemps que je l'ai pas mis, je vais mettre ça demain, tu vois.
1: Thibaut. Bah, moi, je voulais mes skis propres, en fait. Pour les derniers trucs, je fais
0: Et encore, pas toujours, hein.
1: Pas toujours. Oh là là. Aujourd'hui, vous avez de la chance.
0: Merci, Thibaut.
1: Aujourd'hui.
0: Léo, je te fais un gros bisou. Alexandre Comina qui est notre invité dans quelques minutes. Avant tout ça, on s'écoute Taylor Swift sur Energy. Belle soirée tout le monde.
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0: Merci d'être là sur Energy. Rassurez-vous, on continue. On est là jusqu'à 19h, le meilleur.

0: et puis il va jouer, il va vous offrir des cadeaux, viennent s'amuser avec nous et vous faire gagner des cadeaux, nos invités tous les soirs. Ça arrivera 0870 42 48. On va se marrer ensemble, on va jouer ensemble et c'est comme ça jusqu'à 19h en direct. À tout de suite.
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0: Salut Angèle, c'est Camille. On va t'écouter tout de suite What You Want sur Énergie. Passez une belle soirée tout le monde, 18h15. On reste en direct avec vous, avec Alexandre Cominec. On va parler de sa série recalée, puis on va surtout se marrer avec lui et jouer. 0870 42 48. Vous passez sur l'antenne. À tout de suite, on écoute Angèle tout de suite.
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0: On est en direct sur Énergie.

0: recalé de François Usant, elle est disponible dès le 23 avril. C'est quand ça?
1: Jeudi prochain.
0: C'est j'ai ça. Vu la série. Allez découvrir Alexandre. Premier rôle.
1: Premier pas dans le cinéma. Attention, la concurrence.
0: Attention,
1: Laurent Ournac. Je vais bien piquer les places.
0: Mais puis toi, Camping Paradis.
1: Attention.
0: À la brique, il y a un nouveau gérant. La série Canon et surtout, t'es super Alex dedans. Est-ce que tu peux nous la pitcher, cette série?
1: Alors, c'est l'histoire d'Eddie qui est un escroc, menteur, voyou et qui se fait attraper par la police et qui, pour éviter d'aller en prison, infiltre un lycée afin de retrouver le fils d'un grand trafiquant. Donc il repart au lycée alors qu'il déteste le lycée, et puis il va enquêter à sa manière dans ce lycée.
0: Est-ce que pour les anciens comme moi, on peut parler un peu d'un début à la 21 Jump Street?
1: Oui, c'est un peu ça. C'est 21 Jump Street et flic à la maternelle.
0: Ah, génial. Ah ouais.
1: Et un peu de tout, ouais.
0: J'ai eu la chance de voir, c'est hyper drôle et c'est donc sur Netflix, c'est le 23 avril. Donc tu joues un prof de maths?
1: Ouais, ça va bien faire rire mes profs de maths. Hein.
0: Alors on va tout de suite tester tes maths.
1: Ah non, vraiment, je sais pas.
2: 8 x 9.
1: Ah non, je vais rien entendre.
0: 8 x 9.
1: Non, je veux rien.
0: 8 x 9.
1: Non, je veux pas.
0: 8 x 9.
1: Je ne réponds pas.
0: Je sais même pas trop, il dit juste je veux pas. 8 x 9, l'équipe.
2: 72.
0: 72. Ah, oh, et l'arrogance, oh.
3: Moi, je suis
1: 72.
0: 10 puissance 3.
1: Oh. C'est quoi, 30? Non. C'est 10 fois 10. 1000.
0: C'est pas, 1000, c'est ça. La racine carrée de 81.
1: 9.
0: Bah voilà.
3: Ah, on est bien.
0: Voilà. 3x plus 2 égale 20. Combien vaut x?
3: 3x plus 2 égale 20. 9.
0: Non, 6.
2: Ah oui, 3 fois 6, 18.
3: Oui, enfin,
1: ah oui.
0: Là, Alex, elle est pour toi. Est-ce que tu peux me rappeler le théorème de Pythagore?
1: Bah, bien sûr. C'est un gars. Pythagore, c'est un gars. Il avait une histoire, ouais. C'est comme ça. Il était féministe. Il faisait des vulves, en fait.
0: C'est ça.
1: C'est quand la tangente arrive à la schneck, on arrive à carré plus 2.
0: C'est non pas ça. Dans un triangle rectangle, le carré de l'hypoténuse est égal à la somme des carrés des deux autres. Côté.
2: Oh oui.
1: T'es chaud, toi.
2: Mais je me dis, là, qui rédige, je suis obligé.
1: Ah bah oui. C'est pour ça, moi, comme j'ai reconnu aucun de mes enfants. Continue d'être con, voilà.
0: T'es un peu un citoyen du monde maintenant.
1: Ouais, c'est vrai que je bourlingue pas mal.
0: Ouais. Ah ouais, ça bourlingue les gars. C'est vrai, une sorte de Manu Chao.
1: J'ai tout. Ouais, mais en Porsche.
0: C'est Manu Chao. Donc, t'as joué ton spectacle. Oh là là, ce spectacle, les gars, je l'ai vu 3 fois. Je peux pas vous dire mieux. C'est un bâtard sensible. Il a joué à Nouméa, à Tahiti, il y a quelques semaines. Et ça va faire une tournée américaine. Sensible Bastard.
1: Yeah, Sensible Bastard.
0: Ouais.
1: Ouais, je pars fin septembre, jouer une semaine. Sur la West Coast et sur New York.
0: Dans le Texas et tout?
1: Californie? Non, la West Coast. Pourtant, les maths, ça va, mais la géo, c'est un peu pas délire.
0: C'est pas mon délire. West Coast à Nantes? Californie, San Francisco, San Diego, Los Angeles, New York. Bah attends, mais qui?
2: Ah ouais.
0: C'est quoi? C'est la communauté française qui va t'applaudir? Tu joues en français?
1: Oui, je joue en français. Je joue en Suisse. Donc, il y a une grande communauté qui attend que ça. Hein.
0: Non, mais comment on se retrouve à jouer aux US? C'est-à-dire, il y a un tourneur qui organise ça? Je suis en allu, moi.
1: Bah, apparemment, je l'ai pas encore fait, donc ça se trouve, ça va être de la merde. Hein. Mais on se retrouve comme ça, oui, parce qu'il y a des productions qui travaillent avec d'autres productions, ouais. Et puis voilà, on essaye de.
0: D'accord.
1: Je veux dire, worldwide.
0: Ça pue le fait divers, ton histoire.
1: Ouais, ouais.
3: Calé, quoi, tu vois.
1: Ouais, je sais pas si on va revenir sur les États-Unis.
0: Qui a d'autres dans cette série? Laurence Arnay, Sabrina Wazani, Fred Testo, Mathilde Seigné. Il y a tout le monde dans la série Recalé.
1: Ouais, il y a plein. Un casting fou. Moi, au début, je me suis retrouvé avec tous ces monstres de comédie et d'univers différents. Ça, j'avais vraiment la pression et finalement, c'était vraiment une bande de copains, quoi.
0: Et premier rôle?
1: Ouais, premier rôle.
0: T'as fait évidemment d'autres rôles, mais premier rôle, ça fait stresser, tu vas voir ton visage sur les affiches, là, ça y est.
1: Bah, au début, j'y pensais pas, et c'est un pote à moi, genre, 2 jours avant le tournage, qui m'a dit, c'est quand même fou, t'auras ta tête partout sur Netflix, tu vas être dans 190 pays, traduit dans 34 langues. Moi, j'étais là,
0: ah bon, c'est vrai que je l'avais pas vu comme ça.
1: Et, non, finalement, écoute, non, je suis très excité. Très excité.
0: Tu vas être une vraie star, tu vas avoir une doublure fesse comme les stars.
1: Non, ça je pense que c'est vraiment le truc que je fais moi.
4: Je fais une doublure,
1: c'est vrai. Je double d'ailleurs déjà d'autres stars, dont Laurent Gournac. Pour revenir.
4: Que les fesses,
1: que
4: de,
1: les
4: Laurent
1: fesses de Laurent.
0: T'as des modèles d'acteurs, c'est qui tes acteurs préf de préf?
1: J'adore Jack Nicholson. Al Pacino, De Niro, j'aime beaucoup la vieille génération, ouais.
0: T'aimerais bien aller dans des films un peu gangsters comme ça?
1: J'adorerais.
0: Ah, je sais.
1: J'adorerais. C'est vraiment toute ma cam, ça.
0: Mais moi, je vais te parler de Jesse Heyman. Tu connais pas?
1: Non.
0: Vous allez découvrir qui c'est. Mm-hmm. Jesse Heyman. Personne ne connaît son nom. Pourtant, c'est une légende du cinéma et de la télévision américaine. Dans son domaine, il est considéré comme le meilleur. Quel est son métier?
1: Régisseur.
0: Non.
2: Mm-hmm. Ben, c'est justement ce qu'on disait là, il y a deux secondes, une doublure ou un cascadeur.
1: C'est le meilleur. Il est en activité, là?
0: C'est dans sa catégorie le plus célèbre au monde.
3: Dans sa catégorie. Mais on ne le voit pas parce qu'il n'est pas comédien.
1: C'est un doubleur?
0: C'est quoi doubleur? De voix?
1: Ouais.
3: Non. Oh, ouais.
0: Attends. C'est technique ou il est vraiment à l'image? Et il est à l'image?
2: Ah là là là.
3: Ah, il est à l'image.
0: Il est... Ah, doubleur cheveux? Non. Qui est Jesse Heyman?
3: Figuration, un figurant incroyable.
0: Exactement.
3: C'est vrai.
0: Il n'est pas incroyable, c'est le figurant hollywoodien qui a bossé dans les plus grands films au monde. Il a jamais obtenu de rôle principal. Et Jesse a tourné avec les plus grands réalisateurs, Spielberg. Il a joué dans des Fincher. Il a joué avec Michael Bay. On a des photos de lui. Regardez, quand vous allez le voir, vous allez vous dire, j'ai déjà vu sa testasse.
3: Oui, ça me dit quelque chose, c'est vrai.
1: Ah ouais. Ouais.
0: Tu vois ou pas cette tête?
1: Mais il attend, lui, en bas, là, pour des autographes. C'est ton public, ça, Camille. Ça, c'est les gens qui veulent des photos avec Camille.
4: Je l'accueille avec plaisir. Hein.
0: Il a joué dans...
1: Camille. T'as des photos, Camille. On va faire la photo, Camille.
0: Il est dans Spider-Man, dans Transformers 3, dans Big Bang Theory, dans Arrête-moi si tu peux, American Pie. Non, vous rendez compte tout ce qu'il a fait?
3: C'est fou, c'est fou. Oui.
0: Non, mais attends, c'est la classe.
1: Ah bah clairement, il a plus tourné que moi.
3: Ah oui, ça c'est sûr.
2: Mais ce qui est fou, c'est qu'on lui ait pas filé un rôle surtout. Arrêtons de lui faire de la figure, filez-lui un rôle les gars, oh c'est bon.
0: Ton premier rôle, ça a été dans quoi Alex, tes tout débuts?
1: Mon tout premier rôle, c'était dans un court-métrage de Marina Rollman, où j'ai joué un homme pute.
3: Un gigolo?
1: Ouais, gigolo, c'est vrai que c'est plus. Ouais, gigolo, c'est vrai, c'était très sombre. Donc, très proche de mon univers. Pas un grand rôle de composition. Voilà. Et toi, c'était quoi tes premiers pas dans le cinéma, Camille?
0: Oui, j'ai eu quoi mon premier rôle? Si, j'ai fait un court-métrage, mon premier court-métrage avec Joko, Alban Ivanov et Tété. C'est mon premier court-métrage, Nikon Festival.
1: Ah ouais, Nikon Festival, mais avec des grosses rostas, quoi.
0: Bah, tous au début, ceux sont devenus des rostas, et moi, je suis là. Ouais.
2: Enfin, c'était le Nikol Festival.
1: Festival, réalise pas, voilà.
4: C'est blessant, mais c'est marrant. Ça fait un peu mal, mais
0: j'ai compris que c'était drôle. Allez, on s'écoute Bruno Mars, Grenade, tout de suite sur Énergie. Alexandre Kobinek reste notre invité. La semaine prochaine, vous allez sur Netflix, vous restez à la maison tranquille, et vous découvrez Recalé, sa toute dernière série, son premier rôle à Alex. On reste tous ensemble sur Énergie en direct.
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0: maintenant et c'est sur Netflix.
1: Y a pas de piège.
2: Bien sûr.
0: Évidemment.
1: Il va y avoir des dates sur moi.
3: Pourquoi ?
1: Ah, parce que c'est sûr qu'il y a des gens qui vont dire tiens, viens voir.
2: Ah oui, bien sûr.
1: Petite Netflix.
2: Soirée Netflix.
1: Il y a des gens, et ils vont se galocher. Ils vont se pécho et je serai dans le fond.
0: Bien sûr, c'est vrai, c'est sûr. C'est fou de penser
1: c'est
0: à ça.
1: C'est sûr, je viens de réaliser ça.
3: Les gars, j'aurais jamais pensé à ça.
1: Il y a des gens, qui font des trucs et moi je serai à l'écran.
3: Ils seront là, ils réécouteront rien de la série et ils seront en train de faire des pouilles. Tu parlais d'autographes tout à l'heure, tu sais qu'il y a des autographes de toi qui sont en vente sur Vinted, 10 euros.
1: J'ai vu 10 balles sur Vinted, c'est pas mal, ouais.
3: Attends, c'est super, 10 balles.
1: Franchement, ouais, s'il est toujours en vente, c'est que c'est pas...
0: Je te cache pas qu'il est toujours en vente.
3: Donc c'était peut-être pas le bon prix.
1: C'est ça, ouais.
2: Faut faire une offre.
3: Tu sais que ça se négocie maintenant sur Vinted,
2: Faut faire une offre.
3: Non, fais une offre, en vrai. C'est où ?
2: Attends.
3: L'équipe, alors il y a qu'un problème, c'est que je le dis, c'est un peu niche, c'est que l'autographe qui est en vente sur Vinted 10 balles est pour Jacques. T'as signé pour Jacques, Alexandre.
1: C'est incroyable.
3: Donc faut vraiment que tu t'appelles Jacques.
2: Et
3: comment il le vend, le gars ? Il y a forcément un argument de vente ? Attends, on va aller voir.
2: Attends.
3: On va aller voir.
1: Il y en a plein qui font ça maintenant.
3: C'est quoi ta série culte ? Tu joues dans une série Netflix, c'est quoi ta série culte, vraiment celle que t'as le plus poncé ? Soprano.
1: Les Sopranos.
3: Ouais, je connais par cœur.
1: Ouais, j'adore les Sopranos. Qu'est-ce que j'ai adoré ? À l'époque, c'était Prison Break, mais vraiment.
3: Oh, l'ancienne. Il y a que la une qui était bien.
1: Ouais, non, mais c'était. Je crois que c'est la première série. C'est la première truc de. Oh, il y a une série qui m'accroche comme
3: c'est
1: ça.
3: C'est sur MC toutes les semaines et tu regardes, tu dis c'est fou.
1: C'était quand même assez fou. Breaking Bad, c'était monstrueux.
2: Attends, il est où quelqu'un ? Pardon, excusez-moi, je suis sur Vinted.
1: Il est parti.
2: Écoute, il y a celui de Kev Adams.
3: Moi, j'ai
0: Combien Kev Adams ?
2: Eh ben, écoute, il a 10 euros.
1: 10 balles, bah voilà. 10 balles, 10
2: Ensuite,
1: balles.
2: Tu sais où t'en es ?
3: Michel Drucker,
2: on
3: excusez-moi.
2: On a vu d'Alex Ramirez. Michel 5 euros.
3: Ouais. Michel Drucker, 25 balles. Hein.
1: Qu'est-ce que tu veux que je te dise ?
3: Drucker, combien ?
1: 25, Drucker. Ah voilà, c'est la légende.
3: Et pour qui ? C'est pas pour Camille, je peux en être 25 balles.
2: Et on a Smaïn, 10 euros, malheureusement. Bon.
1: Voilà.
3: Vincent Lagaffe, 25 aussi.
1: Vincent Lagaffe.
2: Mais attends, mais t'es où du coup ?
3: Entre Alex Ramirez et Vincent Lagaffe. Voilà où t'en es dans ta carrière.
1: Allez, super. J'étais venu prendre un petit bain de confiance. Voilà. Je vais retourner en bas avec ton public.
3: Mais peut-être que mes autographes seront en vente un jour.
1: Je pense, hein. Je pense qu'ils vont, oui.
2: Bah, il a
3: l'autographe a été vendu.
2: Mais oui, il est plus.
3: Attendez, c'est important. L'autographe, on parlait de l'autographe de.
1: Alexandre
3: Kobylak. C'est pas si important,
1: pour Jacques. Jacques
3: a été vendu 10 balles.
1: Incroyable.
3: C'est génial.
2: Incroyable. Ouais, parce que là, en tout cas, il est plus.
3: Bah, il y a un Jacques heureux qui nous écoute, là, et qui dit, bah, j'ai
1: on
3: mon
1: t'embrasse.
3: Faux.
1: Ouais, on t'embrasse, mon Jacques.
2: Attends.
3: Alex, ton perso est très mytho dans la série.
1: Ouais.
3: C'est vrai, hein.
1: Ouais, c'est vrai. C'était vraiment un grand rôle de composition. Hein.
3: Mais ça le ramène à ça. Donc, c'est pour ça qu'il se retrouve dans ce lycée. Parce qu'en gros, bah, il faisait un petit peu des mauvaises affaires. Et même là, il continue de mythonner des gens qu'il avait mythonnés dans le passé.
1: C'est ça.
3: Plus fort que lui.
1: C'est, bah oui, comme tous les mythomanes, hein. Et ils croient en leurs mensonges et puis ils s'engouffrent dans leurs mensonges et, quitte à blesser même ceux qu'ils aiment le plus.
3: Bien sûr. Mais c'est comédie, hein.
1: Oui, c'est une comédie, mais il y a une jolie romance.
3: Bien sûr.
1: Une jolie romance entre moi et Leslie Medina.
3: Exactement, qui joue la proviseure.
1: C'est ça.
3: Du collège dans lequel tu te retrouves.
1: Voilà, et on va découvrir pourquoi, du comment, la backstory.
3: Oh bah, bien sûr. Ça vient au fur et à mesure des épisodes, bien sûr. Eh ben, je vais vous parler d'un autre mytho, évidemment. Vous le connaissez, j'adore jouer.
1: Mais oui, c'est ton truc.
3: Je vais vous parler de John Bill. John Bill, il bossait dans une agence de voyage, peu importe. Il bossait, en tout cas, dans un métier. Et pendant des années, il a menti à ses collègues et à ses employeurs, d'accord, pour qu'on lui paye ses voyages. En gros, il disait, bah comme je fais ça, bah il faut me payer mes voyages. Qu'est-ce qu'il a fait pour pouvoir se faire payer ses voyages ?
2: Est-ce qu'il mentait sur sa famille, pardon ?
3: Non.
2: C'est-à-dire que ça, ouais.
3: Ah ouais, qu'elle habitait loin, tout ça ?
2: Oui, qu'il y avait un problème.
1: Il demandait à ses collègues de lui payer son voyage.
3: Il demandait à son patron, il mentait à tout le monde dans la boîte en disant quelque chose pour que les gens lui payent ses voyages. Et il partait avec toute sa famille à l'étranger, tout frais payé, sur son agence de voyage dans laquelle il bossait.
2: Quoi ?
3: Mais c'était du.
1: Il fait du test.
3: Ouais, c'est ça,
1: c'est
3: ça.
2: Est-ce que. Beaucoup de gens sont morts dans sa famille ?
3: En quoi c'est envoyez-moi aux Maldives.
2: Oui. Non, mais je dois aller là-bas, je peux pas me le payer, non. Tu vois. Non.
3: Ah là là. Les amis, on est aux États-Unis. Qu'est-ce qu'on peut faire croire pour dire je suis obligé de partir pendant une semaine en pleine année, voyager. Écoutez, j'ai un truc à faire. Pas trop vous en dire.
1: Il doit changer de vie.
3: Quoi, il était agent. Il a fait croire qu'il était agent secret. Il a fait croire qu'il était agent secret pendant des années. Son employeur n'a pas vérifié. Il faisait croire à ses collègues en disant vous dites pas. Il a fait croire à son patron en disant je suis agent secret. C'est donc en fait j'ai une mission à Cuba pendant une semaine Et donc, il me faudrait des billets d'avion et tout. Donc, le patron disait, bah, attends, il disait, dans quelques années, la CIA va te rembourser parce que je suis un agent de la CIA. Sauf qu'il était pas du tout agent de la CIA, rien du tout. Et il a détourné plus $1 million à son employeur.
1: Mais à aucun moment, les gars, ils se sont dit, tu pars comme ça?
4: Ah, en mission, ah ouais?
3: Mais avec trois
4: meufs. Avec trois meufs. D'accord.
3: Et je suis mal au truc.
2: Mais il est très bronzé, bizarre.
3: C'est génial. L'idée est géniale. Il a fait croire pendant 10 ans, donc, à son employeur qui bossait à la CIA et l'employeur payait. Parce que c'était un agent, un espion, il payait les billets d'avion en business.
2: Mais arrête.
3: Et des hôtels de luxe. Il explosait le plafond, il disait, ouais, en fait, j'ai eu un rendez-vous important, il a fallu que je paye un peu des mojitos, des trucs.
1: Ouais, bien sûr.
3: Et voilà. Et il a terminé, il est condamné à 32 mois de prison. Il est quand même en prison à l'heure actuelle. Il a fait croire à son employeur qu'il était agent de la CIA. C'est le Jack Lang de la CIA.
2: Après, il devait quand même avoir un boulot déjà bien payé, quoi. Enfin. Ça devait être un taf quand même, parce que pour qu'il dépense autant d'argent en business pour envoyer.
3: Mais non, il faisait croire à l'employeur que la CIA allait le rembourser plus tard et lui faire un petit.
2: Oui, mais moi, si je te dis par exemple que je dois partir aux Maldives, tu vas pas me payer mes billets d'avion
3: non,
2: en business.
3: Si c'est voilà. Moi, non. Mais c'est.
1: Je suis en mission.
3: Alors qu'elle est à la DGSE,
1: hein, sur le papier. Hein.
3: Camille, alors, tu dis pas aux autres.
2: C'est ça.
3: Mais moi, ça va être rapport à la radinerie.
2: Tu dis pas.
1: Bien sûr que je dirais pas.
3: Alex, tu restes avec nous. Dans un instant, on va jouer avec toi.
1: Oh!
3: On va faire un jeu qu'on avait fait avec toi, qu'on va peut-être refaire. On va voir tout ça. En tout cas, vous nous appelez 0870 42 48. Vous passez en direct sur l'antenne avec Alexandre et avec nous tous.
1: On va faire gagner des trucs?
3: Ouais.
1: Génial.
3: iPhone 17.
1: Bah, arrête.
3: Tu l'as même pas toi.
1: Je peux, moi.
4: Ouais, je peux gagner.
3: Tu l'as même pas toi. Et pas les Cyrus qui arrivent aussi.
1: 13.
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3: On est en direct sur Énergie avec Alexandre Cominet qui est avec vous tous. Alexandre, c'est toi qui vas lancer le disque maintenant sur Énergie. On va écouter du Miley Cyrus.
1: Exactement.
3: T'as 20 secondes, il faut caler l'intro.
1: Ouais.
3: Tu dois pas arrêter avant.
1: Ouais.
3: Et tu dois t'arrêter au moment où la musique démarre. C'est 20 secondes, regarde, c'est écrit là.
1: Ouais.
3: Le bleu, c'est parti, top chrono.
1: Et tout de suite sur Énergie, on s'écoute Miley Cyrus, Dream As One.
3: Il reste 15 secondes.
1: Pour tous les gens qui nous écoutent, recaler le 23 avril sur Netflix. Dream As One de Miley Cyrus. Dream As One de Miley Cyrus. Dream As One de Miley Cyrus.
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3: Eh bien le bonsoir tout le monde, à la maison,
1: bonsoir.
3: Dans la voiture, on est tous ensemble, bien sûr, c'est jusqu'à 19h, plus qu'un petit quart d'heure à passer ensemble, malheureusement. Je vous laisse pas comme ça, il y a du Orelsan qui arrive.

0: petit limoncello.
1: C'est normal, on est commerçants.
0: Eh ouais. Alexandre Cominec est notre invité, la série Recalée sort dans quelques jours sur Netflix. Vous allez me poncer tout ça, il y a combien d'épisodes? 8, je crois.
2: 8 épisodes. Épisodes qui se mangent tout cru d'un coup.
0: Combien de temps de tournage pour tourner 8 épisodes? C'est long ça.
2: 58 jours, j'en ai fait 56.
0: Pourquoi?
2: Parce qu'il n'y a que deux jours.
0: Ah, deux jours, t'es pas dedans.
2: Sinon, j'étais quasi de toutes les séquences. Vraiment, vous allez bouffer du Cominec.
0: Et toi qui retournes, donc, ça te refait. C'est collège ou lycée? C'est lycée quand même. Hein.
2: Lycée, ouais.
0: Ouais, ça se passe dans un lycée. T'étais quel élève au lycée, toi?
2: J'étais pas trop là. J'étais.
0: C'est une petite tête, quoi.
2: Non, j'étais cancre.
0: Ah ouais?
2: Ouais. Oui, je me suis fait virer d'un lycée. J'ai dû refaire mon bac ailleurs et tout. Non, j'étais une petite merde. vraiment, quand je repense à ce que j'ai pu faire endurer à certains profs, je m'en excuse.
0: Du genre, vraiment. Ah oui, donc vraiment.
2: Non, mais méchant,
0: turbulent et tout.
2: Il veut faire marrer, il est méchant. Je pense qu'il y en a vraiment qui sont partis en dépression.
0: Ah mince.
2: Ouais. Aïe. Il y en a qui le méritaient un peu. mais j'étais un peu un sale gosse. Ouais.
0: Parce que c'était en Suisse, toi?
2: J'étais en Suisse.
0: Et donc, je connais pas, c'est pareil que chez nous, il y a le bac et tout ça?
2: Oui, tu sais, il y a l'école, il y a
3: des pupilles.
0: Par exemple, je sais qu'en Belgique, c'est pas le même bac que nous, tout ça.
2: Nous, on a une année de plus.
0: Voilà, tu vois, il y a rien. Ouais, qu'ils fassent mieux que nous.
4: Ah, donc, vous passez le bac à 19 ans?
2: C'est ça. Ah, et en fait, pour te dire, genre, je crois que pour venir en fac, pour qu'un Français vienne à la fac en Suisse, il faut qu'il ait mention très bien, je crois, mention bien minimum.
0: Redescendez les Suisses.
2: Non, c'est vrai.
0: Redescendez.
2: Et 100 000 en espèces.
0: À la base. Ça aide, ça peut aider.
4: Et une meule de l'air d'Hammer.
2: Une meule. Vous voulez 100 000 et une meule.
0: Si t'avais été prof, t'aurais été prof de quoi? La matière quand même dans laquelle
2: arbitrer
0: un peu.
2: Art visuel. J'étais bon en dessin et en peinture et en sculpture.
1: Art visuel.
2: Ouais. Bah quoi, ça s'appelle ça comment?
3: Nous,
0: c'est art plastique. Vous aviez de la sculpture?
2: J'en ai fait, ouais. De la sculpture,
0: ouais. Mais c'est la sculpture.
2: De l'argile, hein. On n'a pas fait non plus.
0: Comme
2: du marbre.
0: Ghost, quoi.
2: Du marbre. je me suis fait une petite réplique de moi en marbre.
0: Je vais vous parler d'un lycée français, moi. Le lycée professionnel Montesquieu de Valence, pas loin de chez toi, mon mec. On est dans la Drôme. Il a réussi à instaurer un nouveau cours fou pour valider l'éducation nationale. En 2017, ils ont été les premiers à le faire chez nous. Donc c'est pareil, je sais pas si c'est pareil.
2: Un stand de tir?
0: Non. Il n'y a pas un stand de tir.
2: Je sais pas.
0: C'est Adrien, tu vises bien la cible. Non, c'est pas ça. Mais c'est un truc fou.
4: C'est un truc qui n'est pas fréquent.
2: Et c'est un cours.
0: En tout cas... À raison de 4 heures par semaine, 12 élèves suivent des cours de quoi pour ensuite faire une option au bac? Non, pas Krav Maga.
2: Mais c'est un truc de combat?
0: Non.
3: De cuisine?
4: De langue?
0: Non.
4: Vous
0: le savez, il y a option latin pour avoir son bac, on peut faire option latin, on peut faire option plein de choses.
2: Option sport.
0: C'est un sport, 4 heures par semaine, 12 élèves peuvent, c'est la première fois dans un lycée que ça arrive, ils suivent un cours de quoi?
4: Parapente?
0: Non.
2: Curling?
0: Non.
2: Ping-pong?
0: Et non.
2: Mais c'est un sport.
0: C'est un sport.
2: Pétanque, pétanque.
0: Pétanque est la bonne réponse.
2: Pétanque.
0: Alexandre Cominec repart avec sa machine à jus.
2: Merci énergie.
4: C'est mignon parce qu'il a cru que j'allais vraiment la sortir.
2: Vraiment. J'ai attendu et voilà, je me fais berner.
0: Lycée Montesquieu de Valence a été le premier à proposer des cours de pétanque à l'école. Redonner confiance, c'est ça le but aux élèves, et de mettre leurs compétences différentes des autres disciplines de PS, la stratégie, la concentration.
2: Voilà.
4: C'est la région, c'est la Drôme, quoi. Un peu de
2: ça, les futurs chômeurs. On apprend à jeter des boules.
0: C'est quoi le sport dans lequel t'excelles?
2: Le sport dans lequel j'excelle, je sais pas.
0: Tu te défends quand même en boxe.
2: Ouais, je pense que c'est la boxe.
0: Je le connais mieux qu'il se connaît, c'est fou.
3: Oui,
2: mais j'étais en train de voir, est-ce que c'est boxe anglaise ou boxe thaï, je me demande.
0: Ah, regarde-le moi.
4: Oh, c'est genre l'aspect pied ou pied-point.
2: Je pense que c'est dans les combats, ouais. Au foot, j'étais pas mal à l'époque.
0: Mais
2: j'étais gardien. J'étais gardien parce que gros. Donc le gros, il va dans les cages.
4: Bien sûr. Golgoland?
2: Non, Golgoland.
4: De toute façon, j'y arrive pas. Hein.
2: J'ai vraiment flubber.
4: J'y arrive pas.
2: C'était tragique, mais j'étais très